0: Les oreilles, elles t'apprennent plein de choses. La vitesse.
1: C'est un cargo qui arrive sur la droite.
0: Voilà.
2: Mais non, mais ils disent le bruit est infernal.
3: Oh, oh, pour le métier, alors.
0: Pour petit chou,
3: c'est
0: alors.
3: Comme si un acteur disait les applaudissements, j'en peux plus, je mets un truc.
0: Le bruit est infernal, la mer est mouillée aussi. Ils vont découvrir ça, mais arrête, c'est d'un ridicule.
2: Je vous dis,
0: c'est des articles faits par des trous du cul qui connaissent rien.
1: La croix, ça ne donne rien.
0: Laisse tomber, attends, quoi.
2: Je l'ai réveillé, hein.
1: Ah, voilà, moi aussi. Vous pouvez le réveiller, moi.
0: T'as pas fait le tri avant de commencer l'émission.
1: Ça y est, la
0: non mais attends, je rêve.
1: La tempête se lève, la tempête se lève, le tsunami arrive.
4: Ouais, levez-vous, Orange Désiré.
0: Quand je vais venir te livrer tout à l'heure. Ça me... Non mais ta gueule.
1: Mais le temps que tu te lèves, je répands maillot.
0: Ouais. Bah, eh bien justement, on va voir dans le couloir.
2: Alors, il y a quand même une Anglaise qui dit, elle s'appelle Samantha Davis. Vous la connaissez,
0: ouais,
2: elle est bien, Samantha
0: je
2: Davis.
0: Sais qui c'est, ouais.
2: Elle dit, c'est sûr qu'on peut plus rester à glander sur le pont à boire le thé. Il faut être sans arrêt vigilant pendant cette période dans les mers du Sud. Tout peut partir d'un coup. On peut s'écraser contre une cloison, mais il faut penser à dormir. Et alors, voilà pourquoi les bannettes se sont drôlement améliorées, j'imagine, depuis votre époque. Vous, c'était du dur à l'époque que vous aviez, monsieur de Kersauzon.
0: Non, on emmenait des cailloux pour dormir dessus, pourquoi?
1: Là, j'avoue, vous le prenez pour un con. Là, Olivier, te laisse pas faire. Même moi, j'ai honte.
2: Ils disent dans La Croix, moi, je lis La Croix, ils disent d'une bannette en dur, un peu rêche, à l'époque, aujourd'hui, les matelas sont bien plus adaptés aux longs voyages. Et chaque matelas est adapté à la corpulence de chaque marin. Vous aussi, on...
5: Sa mémoire de forme.
1: Oui, oui, puis à l'époque, les bateaux indiens, il y avait des clous aussi.
2: Est-ce qu'on faisait le matelas en fonction de votre corpulence aussi? C'était un matelas à eau?
5: Un waterbed?
3: Pour éviter les escarres.
2: Bon, enfin, voilà. Enfin, avouez quand même qu'il faut, il faut savoir dormir, c'est ce qu'ils disent. Dans
3: ça s'apprend, ça.
0: Sommet stagiaire, quand même.
2: Ah, attends, voilà.
0: Regarde, moi aussi, j'y arrive.
2: Ah ben voilà. Voyez comme vous voulez.
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2: Ah non, mais alors là, faut qu'on explique à nos auditeurs.
7: Oh non. Oh non.
2: Faut qu'on explique.
7: Je demande juste un verre d'eau. J'ai demandé juste ça, Laurent, je vous assure. Elle s'est fracassée contre le plexi, là.
8: Il est tellement propre et tellement transparent.
7: Il est tellement clair.
1: Oh, Julie, quel palmarès.
7: Expliquez aux auditeurs.
2: Je ne sais pas si nos auditeurs ont bien compris, mais monsieur Reichmann avait un peu soif, voyez-vous.
7: De l'eau.
2: Il réclame de l'eau. Julie Leclerc répond, ben, j'ai pas touché à mon verre, je vais te donner le mien. Et elle tend le verre d'eau à travers le plexiglas.
7: Oui, ça marche pas du tout.
8: Ah, mais franchement, il est tellement transparent. Et bien entendu,
9: protestante, ça l'a rendu aveugle. Oui.
2: Il n'y a que ça de transparent dans la maison.
7: Est-ce que tu veux mon petit bidon?
8: Mais c'est quoi?
7: Ben c'est de l'eau.
8: Mais non.
7: Ben si.
9: Oui, c'est de l'eau en forme de brique de lait.
8: Ben oui, moi je veux ça.
7: Ben voilà, ben voilà, je te l'offre.
1: Merci. Quel jour on est?
7: Fais attention.
8: Quel jour on est? On est mercredi.
1: Ah.
8: 9 février.
1: Quelle année?
8: 2022.
1: Bon, ça
2: et
1: va.
2: Voici une question pour Thérèse Coxham qui habite Aulnay-sous-Bois.
7: Ah, Thérèse.
2: Peut-être avez-vous vu sur les réseaux sociaux un film qui faisait son retour grâce à la rencontre entre monsieur Macron et monsieur Poutine autour de cette table incroyable.
8: Oh, table.
7: L'ovale.
8: Table, mais...
7: Elle est énorme.
2: Bah, je ne sais pas combien de mètres elle faisait cette table.
9: Ça a bien mis de la distance. Hein, ça.
8: Ah ouais,
2: Poutine d'un côté, Macron de l'autre. Une table improbable comme on n'en a jamais vu tellement.
8: Jamais vu.
2: Elle était longue. Ouais. Elle était longue comme ma table.
9: Oui, on se serait cru chez vous.
7: En
9: oui.
7: Forme de ballon de rugby.
2: Mais incroyable. Donc, des gens se sont amusés à montrer l'image d'un film où on voyait une aussi longue table et au bout de la table, il y avait le comte Enguerrand de Montignac et de l'autre Félicien Mézeray. Mais de quel film s'agit-il ?
1: Scarface ?
2: Non.
10: Un film français ?
2: Oui, le comte Enguerrand de Montignac.
10: Oui, c'est
3: le souper, le souper.
2: Et Félicien Mézeray, ce sont des noms français. Alors, c'est évidemment les noms des personnages que je vous ai donnés.
1: C'est pas Vatel ?
2: Pardon ?
1: Vatel.
2: Vatel,
8: c'est pas
2: non.
8: Le souper.
10: C'est un film tiré de Simenon, d'un roman de Simenon ?
2: Non, non, non. non, non. non, non,
8: bah,
2: non.
8: C'est
2: non.
8: Les visiteurs, non?
2: Ah, les visiteurs, non, non.
1: Les tuches?
2: Les tuches, non. Non, un film que tout le monde connaît, un vieux film, hein, qui date de 1968, mais qui repasse.
1: La folie des grandeurs.
2: La folie des grandeurs, non. Ah, mais c'est vrai qu'il y a deux funesses.
8: La vie de château.
2: Il y a deux funesses au bout de la table.
7: La grande vadrouille.
2: La grande vadrouille.
1: Le grand restaurant.
2: Le grand restaurant.
1: La zizanie.
2: Si vous trouviez qui y a à l'autre bout de la table, vous sauriez parce qu'ils ont tourné très peu de films ensemble.
8: Coluche, Bourville,
2: non. Le comte Enguerrand de Montignac.
3: Ah, c'est Jean Gabin.
2: Gabin, c'est le tatoué. Bonne réponse de Fabrice. Aidé par Valérie Mérès.
1: Oui.
2: Vous êtes tatoué, monsieur Janssen?
9: Ah non, non, je n'ai jamais cédé à cette tentation. Non, non,
2: ah, ça,
9: non.
2: Alors c'est bizarre.
9: Oui, c'est vrai, tous les PD sont tatoués sauf moi. Parce que ça a fait
2: de même. Il n'y a pas que les PD, les chiens aussi.
9: Non, figurez-vous que j'ai longtemps hésité. Et puis je me posais des questions parce que j'étais pas sûr de pouvoir. Et puis après, en vieillissant, je me dis non, c'est ridicule.
2: Le seul tatoué ici, c'est peut-être monsieur Toed. Non, vous n'êtes pas
1: tatoué,
2: Toed. Non,
1: pas du tout, moi, et ça me fait peur. Ah. Vraiment. Non, j'avais le visage de Zemmour sur une couille, mais je l'ai enlevé. J'avais sur une couille Zemmour et l'autre couille Frédéric François. Ah, je les aime bien,
7: Mais quel est le rapport?
1: Je les aime bien les deux, moi.
7: Ah ouais.
8: Il faut
1: tout
8: pas
1: le monde les insulte, moi je les aime bien, moi.
2: Valérie, je m'en souviens maintenant. Valérie, elle est tatouée, ça y est.
3: J'ai un petit tatouage sur le coin de la fesse.
9: Oui.
3: Mais avec les yo-yos que j'ai fait, maintenant ça ressemble plus à rien.
9: C'est une sardine et c'est devenu un dauphin.
7: C'était quoi? C'était quoi la base?
3: C'était le prénom de mon amoureux à l'époque de
8: Bandai. Faut jamais faire ça, ma pauvre fille.
9: Oh, oui.
8: Oh non, tu changes d'amoureux alors.
3: Et donc du coup, ben non, après j'ai dit, comme c'est en chinois, j'ai pu dire que c'était mon prénom à moi.
7: Il s'appelait comment?
3: Il s'appelait Eric à l'époque.
7: Et maintenant, il s'appelle Jean-François.
1: Christine Bravo qui a un souci aussi. Elle avait fait tatouer Tom Cruise sur sa fesse il y a 30 ans. Maintenant, c'est Pierre Ménès le tatouage.
7: C'est super moche.
1: Non, mais les jeunes générations le font beaucoup.
8: Oui, ma fille, ma fille
1: beaucoup,
8: a des tatouages.
9: Ouais, il y a une mode des tatouages.
2: Monsieur Reichmann, peut-être, non?
7: Oui, sur le nez.
1: Voilà.
7: J'ai essayé de l'enlever.
1: C'est
7: ça
1: quel vignoble que t'as mis?
7: C'est un gros cruche. C'est un médoc.
10: Et Laurent, vous êtes tatoué, vous, Laurent?
2: Non, je suis pas vous, non, non, non.
10: Non.
7: Rien du tout. Est-ce que vous êtes percé, Laurent?
2: Non plus, non plus.
1: Ni percé,
2: ni tatoué, rien.
7: Même pas un petit trou quelque part.
2: Rien de moderne.
9: Non.
7: Pourquoi Jean-Philippe Janssen répond à la place de...
9: Ah parce que je le connais quand même, je sais bien qu'il n'est pas percé ni tatoué.
7: D'accord. C'est bizarre.
9: Ce n'est pas dans son tempérament, vous comprenez?
7: D'accord.
9: Ah oui, c'est vrai, c'est ça.
1: Non, mais trouvez
2: quoi je me mêle, vous?
3: Bah, c'est vrai, on passe des vacances ensemble, on le saurait.
9: On voit bien qu'il n'y a pas de trou.
2: Bah, enfin, on passe des vacances parfois ensemble, enfin, je suis jamais nu devant vous, Valérie.
8: Jamais.
1: Oui, mais dans un backroom, on ne peut pas mentir.
3: Sur un malentendu.
2: Ah, d'accord. Alors. Sur un malentendu, alors.
1: Moi, pour un CDI, je le fais, Laurent.
7: Non,
1: ah ouais.
7: Non.
1: Ah si.
7: Mais non.
1: Mais si.
3: Mais comment il me renie quand je pense que quand j'avais 25 ans, il était fou de moi.
2: J'ai une question musicale.
7: L'autre, il change de thème.
2: Je suis toujours fou de vous, chère Valérie.
7: Elle va se faire tatouer Laurent en chinois.
1: Ah, il est super fou. Il est complètement fou, il t'a filé une pièce pour te dire comme il est fou.
2: Ne l'angoissez pas, elle est déjà morte de trouille.
1: Elle va être super, Valérie, c'est génial sur scène, ça va être super.
2: Mais bien
1: le problème, c'est l'autre. Plaza,
2: c'est
1: évidemment.
2: Pas vrai, je suis allé aux répétitions. Je vais
3: il
2: vous dire,
3: est fort.
2: Ils sont bluffants, tous les trois. Je voudrais vous y voir de jouer pareil, tiens.
7: Ouais, j'aimerais bien faire une pièce avec toi.
1: Ah ouais?
7: Ouais.
1: Ah ouais?
7: Ça irait très très vite.
1: Mais je sais pas comment on va qu'à faire, non? On va boire un café, on se marie, puis après on fait une pièce.
7: D'accord, on commence comme ça.
1: Non, mais avec plaisir, j'en ai grave.
7: Ça t'embête pas?
1: Mais Laurent, il veut me faire bosser, il m'a dit. Ah, patron?
2: On va réfléchir.
7: Depuis la blague de Pierre Ménès, il a un doute.
2: On va réfléchir.
1: Mais je vais faire les 12 coups de midi d'abord. Je peux ou pas?
7: Les 12 coups, ça va faire plaisir à Jean-Phi.
2: Vous me donnez le temps de la pub et je réfléchis, d'accord?
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2: Il s'agit de retrouver le nom de quelqu'un qui a fait évidemment un gros succès en littérature et qui est décédé sous un taxi, puisque...
11: C'est Raymond Barthes. Roland Barthes.
2: Ce n'est pas Roland Barthes, car c'est en 1949 que ça s'est passé. Percuté en traversant une rue, percuté par Hugh Gravitt, un chauffeur de taxi.
11: Hugh Gravitt.
2: Hugh Gravitt.
12: Et c'était à Paris, ça ?
2: C'était pas à Paris.
12: Ah oui, d'accord.
2: À New York. Et il était en excès de vitesse, en plus en état d'ébriété.
13: Ah, c'est Marguerite Mitchell.
2: Et c'est Marguerite Mitchell.
11: Ah oui.
2: L'auteur de Autant en emporte le vent.
11: Ah, Margarete.
2: Effectivement.
11: Et c'est à Atlanta.
2: Margaret Mitchell, l'auteur du célèbre roman Autant en emporte le vent, a été percutée et tuée. Elle n'est pas morte sur le coup. Oh. Mais

0: Elle a été dans le coma pendant 5 jours et elle est morte effectivement 5 jours plus tard là-bas à Atlanta. Moi j'avais oublié qu'elle était morte comme ça.
1: Autant on emporte l'avant du taxi.
0: Oh, rien. Oh là là. Monsieur a des talents de conteur. Alors.
2: Oh mon Dieu.
0: Margaret Mitchell, c'est pas la femme de Eddie Mitchell, hein, ça rien.
3: Non,
0: pas
3: non.
4: Rio, Rio Grande.
5: Sur la route. Elle s'appellerait Margaret Moine.
4: Sur la route d'Atlanta. J'écoutais le disque jockey dans la voiture qui m'emmène. Merde, qu'est-ce qui s'est passé?
0: Bah oui, voilà pour Margaret Mitchell. Alors, il y a quelqu'un d'autre, hein.
4: Du boogie-boogie avant de faire vos prières du soir.
0: Qui, lui, a été victime d'un accident de la circulation à Paris.
4: Ne faites pas de boogie-woogie avant de faire vos prières du soir.
0: Parce que si je vous parle de Margaret Mitchell...
4: Maintenant l'amour est devenu péché mortel.
0: C'est parce qu'elle était née le 8 novembre.
4: Ne provoquez pas notre Père éternel.
0: Le 8 novembre, Margaret Mitchell...
4: Ah bon, pas de boogie-woogie avant de faire vos prières du soir.
0: Le 8 novembre 1900.
6: Pardon.
0: Elle est morte 4 ans après avoir publié Autant en emporte le vent. Elle est née le 8 novembre 1900. Elle est morte à l'âge de 49 ans. Et justement, le hasard fait qu'il y a quelqu'un d'autre qui, lui, est mort le 8 novembre. Elle était née, elle, le 8 novembre. Et lui, il est mort le 8 novembre 1890. Oh là là là. Et lui aussi a été victime d'un accident de la circulation.
7: Mais à Paris.
0: C'est quoi, lui ? Il se rendait chez un ami pianiste et son fiacre a été heurté.
5: Mais vous avez un musicien ?
0: Non pas par un taxi, mais par un omnibus.
5: Oh, c'est oula. Terrible.
0: Il a été blessé au côté droit.
5: Et le cheval.
0: Et c'est là, effectivement, qu'il a perdu ses facultés intellectuelles.
7: 1800 combien?
6: Tu prends un bus dans la gueule, c'est difficile après.
1: À son prénom, c'était.
6: Tu prends un bus dans la gueule, c'est difficile après d'avoir les neurones. Étonnamment, ça affaiblit un peu.
7: Non, mais
1: Est-ce que son prénom, c'était César?
0: Oui, monsieur.
1: Ah. Mais je sais pas son nom. Non, c'est César Franck.
0: César Franck. Bonne réponse. Le musicien César Franck.
6: Mais ce matin, vous êtes tombé sur un bouquin, les accidents de la route.
0: Non, il se trouve que j'ai regardé les décès et les naissances du 8 novembre. Ah, oui. Et le hasard fait que.
7: 24 heures d'avion.
0: Que par les naissances. Et qu'est-ce qu'elle dit, elle?
1: 24 heures d'avion.
6: Mais il fallait bien s'occuper dans le vol. Dans le vol San Francisco-Paris. Donc on va avoir plein de questions à la con aujourd'hui.
7: Il avait lu dans son Wikipédia, des Versailles.
0: C'est 11 heures d'avion.
7: Je faisais chier.
0: C'est 11 heures d'avion. J'ai pas préparé les questions. J'ai regardé des films dans l'avion.
6: Vous avez regardé quoi?
0: Je peux vous conseiller un très beau film.
7: Allez-y.
0: Je ne connaissais pas ce film. Si vous le trouvez sur les plateformes en location ou quoi que ce soit, vraiment regardez ce film. Je suis même pas certain qu'il soit sorti en France. D'ailleurs,
7: alors,
0: ce film,
7: c'est
0: un film qui s'appelle A Young Woman on the Sea, une référence évidemment au vieil homme et la mer. Parce que là, c'est la jeune femme et la mer.
7: Oui.
0: Et c'est l'histoire de la première femme à avoir traversé la Manche à la nage en 1926.
7: Donc c'est
6: avant Croizon.
0: Oui.
6: Mais elle avait des bras ou pas?
0: Oui, elle avait des bras.
6: C'est plus facile.
0: Sauf qu'à l'époque, la natation était interdite aux femmes.
6: Vous avez qui comme comédien là-dedans?
0: Alors, c'est pas des gens très connus.
6: Non.
7: Mais en 24 heures, vous avez pas vu qu'un film?
6: Non, mais il a pas bien compris, il l'a regardé 4 fois.
0: J'ai vu 4 films, oui, mais enfin les
7: autres. Et c'est quoi les autres 4 films? Les autres 3 films?
6: Ouais.
1: Est-ce que les stewards étaient jolis?
7: Non, excuse-moi.
0: Alors, ne parlez pas des stewards.
6: Ah, pourquoi ça pas bien passé?
0: Oh, ben ça, j'en peux plus d'estimer.
7: Oh,
0: à chaque fois, je crois avoir arrivé Jean-Phil. Mais il devait être pénible, Jean-Phil.
7: Il s'apprend qu'un turriquet voulait un jus de tomate.
0: Alors,
7: turriquet, poisson, viens nos poissons.
0: Je vais vous dire, c'est même la raison pour laquelle je regarde autant de films, parce que je fais l'air, je regarde mon écran que personne m'emmerde.
5: Et c'est sûr.
0: Parce qu'autrement, c'est et alors, il veut pas un peu de sel? Et alors, il veut pas un Coca-Cola? Et alors, il va vouloir de la glace? Oh non, mais j'en peux plus.
7: Il y avait un morceau de gâteau.
0: Vous revenez en avion, vous, de Corse ou en bateau, Christine?
6: Quoi? Elle va vomir, ça y est.
7: En avion?
1: En avion.
6: Comment tu reviens sur le
0: bateau? Non, mais il y a des bateaux, je vous signale. Il y a des ferries entre,
5: c'est long. Et
0: entre
5: c'est
0: Marseille et la Corse.
6: Oui, mais ils n'arrivent presque à Paris.
7: Je ne suis pas comme vous, je n'ai pas 24 heures de voyage pour un week-end. C'est très long.
6: Elle est jalouse.
0: C'est pas un week-end, je suis resté là-bas 5 jours, 4 nuits, pour des raisons professionnelles.
5: Oui.
0: Et je vous emmerde avec mon indice carbone. Voilà.
1: Laurent, on part ensemble à Sydney, puisque vous ne connaissez pas.
0: Ah non, on part pas ensemble.
1: Vous ne connaissez pas Sydney, l'Australie, les kangourous et tout.
0: Pour vous, ce ne sera pas Sydney, ce sera Poitiers. Ha ha ha ha ha!
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0: Nous partons pour la Charente où nous attend Monia. Bonjour Monia.
8: Bonjour Laurent. Bonjour les grosses têtes.
1: Bonjour Monia.
7: Bonjour Monia.
0: Bonjour Monia.
9: Bonjour les grosses
0: têtes. Il y a une petite Monia Junior à côté de vous.
8: C'est l'assistante. Mon fils.
0: Ah, c'est autre. Ah, un petit Monia Junior.
1: Monio, c'est Monio.
0: Quel âge il a, Monio?
8: Pacôme. Il a
0: 4 ans. Pacôme. Monia, vous allez jouer peut-être pour toucher 300 euros et ainsi gâter votre petit Pacôme. C'est ce que vous espérez évidemment en misant sur la bonne grosse tête. Mais vous savez qu'il faut miser sur celle qui saura me dire le plus longtemps possible qui est qui, qui fait quoi.
8: Alors, je vais miser sur Florian Gazan.
6: Oh là là là là.
0: Florian Gazan. Bah, le mieux, alors, c'est peut-être qu'on commence par lui. Qu'est-ce que vous en pensez? Commençons par Florian Gazan. Et Florian, je vais prendre une question. Parce que franchement, j'aime quand les auditeurs gagnent. Hein. Faut pas croire que je les fais chuter. C'est pas ma faute si mes grosses têtes sont parfois un peu nulles. Et là, il a ses chances. Florian Gazan, pouvez-vous me dire, attention, c'est qui est qui? Qui fait quoi?
1: Fait quoi?
0: Qui est et qui fait quoi? Armand Mondo Duplantis.
1: Alors oui, c'est le recordman du monde de saut à la perche, le Suédois.
0: Bravo Florian Gazan. Et qu'est-ce qu'il a fait ce week-end?
6: Il a sauté sûrement.
1: Il a dû sauter, oui, puisque c'est son métier quand même globalement. Hein.
6: Oui, après une fois qu'on
0: précisément.
6: Connaît
1: son... il a dû rebattre un record du monde, non?
0: Non, mais alors ça vous savez pas? Je vais quand même vous l'accorder, parce que c'est vrai que vous savez qu'il est perchiste. Il a sauté dans son jardin en liaison Skype avec la Villénie.
1: Ah oui, son pote, c'est vrai.
0: Et ils ont fait un concours à savoir combien de fois ils pourraient tous sauter plus de 5 mètres en 30 minutes.
6: Ah bon?
0: Et ils ont terminé à égalité. Ah c'est-à-dire ils ont dû sauter.
6: Ils ont des jeux, je te jure.
0: Quoi, qu'est-ce qu'il y a,
6: monsieur? Ils ont des jeux, je te jure, moi je ne fais pas ça. Je saute, mais pas 5 mètres.
1: Il faut être équipé déjà.
6: Ah si on avait une perche, on jouerait peut-être à la même chose.
10: Oui, et puis un jardin.
0: Je peux vous dire qu'ils ont réussi à sauter 36 fois au-dessus de 5 mètres en une demi-heure.
11: Mais ils tombaient sur quoi?
1: Sur un matelas.
0: Ils ont un matelas chacun dans leur jardin.
1: Ça fait mal.
0: Bon, en tout cas, monsieur Gazan, reste avec nous. Ça vous fait une chance de toucher un chèque RTL, Monia, mais attention, les autres grosses têtes jouent aussi quand même, hein, ça ne s'arrête pas là, vous connaissez le principe, Monia.
8: Oui,
0: alors voici le tour de Caroline Diamant. Chère Caroline, pouvez-vous me dire qui est Jack Costello?
12: Jack Costello, c'est le héros, c'est le nom du héros de la série Hollywood sur Netflix.
0: Bravo! Ouais, nouvelle série sur Netflix. Ah, voyez, là, Caroline, on ne la piège pas comme ça.
6: Elle fait du charme avec Stéban,
1: elle est confinée.
0: Franck Ferrand, pouvez-vous me dire, cher Franck, qui est François Patria?
11: C'est facile.
0: Ariel.
1: C'est tellement simple.
12: Ariel, mais c'est une mauvaise copine.
6: Elle se teigne.
0: François Patria,
13: mais je sais plus, non. Là, j'avoue que je sais plus.
0: Président du groupe La République En Marche au Sénat. Il a tenté de défendre le Premier ministre hier en tant que sénateur En Marche, mais il n'a pas réussi à convaincre l'ensemble et la majorité des sénateurs. François Patria, vous êtes éliminé, monsieur Ferrand. Vous le saviez, Ariel?
11: Oui, je le savais.
0: La menteuse.
1: On a le droit de pas croire.
12: C'est marrant cette ressemblance avec Pinocchio tout à coup.
0: Dites donc, seriez pas copine avec Lucine Olio, vous? Pouvez-vous me dire, cher Ariel,
11: Et
0: je sens que ça va être plus compliqué d'un coup, qui est Abdelmadjid Tebboune?
11: Est-ce que ce ne serait pas... Attendez,
0: Abdelmadjid Tebboune.
11: Est-ce que ce n'est pas le président de l'Algérie?
0: Bravo! Exact, Ariel. Franchement, fallait le savoir, parce qu'il n'y a pas si longtemps, ça fait seulement, je crois, 4 mois qu'il est président de l'Algérie, Abdelmadjid Tebboune. Il a d'ailleurs réagi, entre autres, cette semaine, à la disparition du chanteur kabyle Idir. Bravo, Ariel.
12: C'est Majid.
0: Oui.
12: Parce que moi, j'avais entendu Adèle Magic.
0: Ah non,
1: comme Magic Johnson.
12: Oui.
0: Monsieur Esteban.
13: Aïe, je tremble.
0: David Boring, pouvez-vous me dire, bonjour, qui est Joseph Ougourlian?
13: C'est le responsable marketing des villages Pierre et Vacances qu'on a récemment entendu au micro de Europe 1 et qui se plaignait de l'arrivée tardive du déconfinement.
0: Alors, c'est marrant parce qu'en donnant votre réponse à la con,
12: il est pas loin.
0: Vous avez prononcé quelque chose qui a un rapport quand même avec Joseph Ougourlian, parce que c'est un homme d'affaires, patron du fonds Amber Capital, qui fait trembler Europe 1 et Lagardère en ce moment. Oui. Donc, vous voyez, Europe 1...
13: Et qui sont actionnaires des villages Pierre et Vacances.
0: Non.
1: Ils vont l'être maintenant.
12: Et alors, pourquoi il les fait trembler?
0: Parce qu'il essaie évidemment...

0: Monsieur Gourlian, de faire un putsch contre Arnaud Lagardère. On en saura plus aujourd'hui, même si de toute façon, nous ici, on est protégés au sein de notre station. Monsieur Jean-Philippe Janssen, c'est à vous.
1: Oui, je vous en prie.
0: Pouvez-vous me dire qui est Christophe Le Friant, Jean-Philippe Janssen?
1: Christophe Le Friant, il est éditorialiste sur BFM TV et il fait passer les cartes du rouge en vert sur la carte de déconfinement. C'est lui qui remet les nouveaux points de, les nouveaux changements. Et voire à l'orange, il passe les gens à l'orange aussi.
2: Et accessoirement, il est DJ aussi, je pense.
3: En fait, le mec qui est un feutre, quoi.
0: C'est le vrai nom de Bob Sinclair. Christophe Le Friant, qui n'a pas pu faire son concert sur l'Arc de Triomphe. Vous êtes éliminé. Il me reste quand même trois grosses têtes. Et c'est à nouveau au tour de Florian Gazan sur qui vous avez misé Monia. Attention parce que c'est vrai que ça n'est pas toujours facile. Je vais essayer de vous aider Monia en proposant un nom simple évidemment à monsieur Gazan. On va voir s'il écoute l'émission, s'il a de la culture. Oula. Car ce nom a été prononcé hier. Monsieur Florian Gazan, qui est Robert Oppenheimer.
2: Oppenheimer, mais c'est l'inventeur de la bombe atomique.
0: Bravo, vous restez dans la course. C'est le père de la bombe atomique. Vous restez avec nous, Florian Gazan. À vous, chère Caroline Diamant. Pouvez-vous me dire qui est Johan Lemoine?
4: Bien sûr, c'est le frère aîné de Jean-Luc Lemoine.
2: Et de Yann Rioux.
4: Et de Yann Rioux. Non, de Jean-Luc Lemoine. Et jusque-là, en fait, c'est vrai que c'était Jean-Luc qui était connu, mais il a décidé
0: Johan
4: de se lancer
0: Lemoine,
4: aussi.
0: C'est Woodkid qui fait son retour. Le célèbre chanteur qui fait un nouvel album, Woodkid, s'appelle en fait Johan Lemoine, Caroline Diamant.
4: Eh ben, on l'embrasse.
0: Vous êtes éliminé. Ariel Dombal, oui. Pouvez-vous me dire qui est Tara Reid?
5: Tara Reid, on en parle beaucoup en ce moment.
0: Oui.
5: Parce qu'il est secrétaire d'État.
3: Il aide
5: à l'aménagement du territoire.
2: Et des rides.
6: Ah, c'était dans les antisèches que ma maman m'a envoyé ce matin.
0: Alors,
6: Tara Reid.
0: C'est qui Tara Reid?
6: C'est celle qui accuse Joe Biden de harcèlement sexuel il y a 27 ans.
0: Ah, c'est
6: exactement.
0: Con que ce soit pas tombé sur vous tout à l'heure. C'était ça. Et
6: merci
0: donc,
6: Malou de m'avoir envoyé la réponse.
0: Et donc le grand gagnant est Florian Gazan. Vous avez gagné vos 300 euros, Monia. Vous êtes contente?
7: Merci beaucoup, je suis ravie.
0: Je vous en prie, on est content pour vous. Restez fidèles et écoutez les grosses têtes longtemps encore.
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0: Ah, une question intéressante pour Gauthier Legrand qui habite Cosne-Cours-sur-Loire. Question qui vous emmène dans les Côtes d'Armor, à Lannion précisément, à La Rochelle aussi, ou encore à Paris dans les 7e et 9e arrondissements, puisque c'est dans ces quatre endroits que, si vous allez à la poste, vous aurez une surprise. On est en train d'y tester quelque chose. Qu'est-ce qu'on teste dans les bureaux de poste de ces quatre endroits?
2: Ouvrir à l'heure.
0: Non.
10: Un sorte de photomaton.
0: Qu'est-ce que vous dites?
10: Un sorte de photomaton.
0: Alors là encore, c'est une passe décisive.
10: Mais ça
0: n'est pas un photomaton.
10: Aujourd'hui, appelez-moi Zizou.
1: Les timbres avec sa gueule dessus.
0: Ça pourrait y ressembler, mais ça n'est pas un photomaton. Mais c'est pas loin.
11: Un photocall.
0: Un photocall, non, mais ça y ressemble.
11: Ah, d'accord.
0: Franchement, quand j'ai vu ce titre dans Le Parisien, c'était samedi, et si vous n'avez pas lu Le Parisien samedi...
10: Ah, j'ai lu Le Parisien pourtant.
0: Ça va être difficile de répondre, parce que vraiment, c'est inattendu. Et c'est la Poste qui a décidé de mettre ça dans quatre de leurs bureaux pour tester dans un premier temps. Après, il y en aura peut-être dans tous les autres bureaux. Pour l'instant, c'est uniquement à La Rochelle, à Lannion et dans deux postes parisiennes. Et c'est vrai que ça ressort. On pourrait croire que c'est un photomaton, mais ça n'est pas un photomaton.
11: Alors, ça peut être deux choses. Ça peut être des papiers d'identité.
0: Non, non plus.
11: Et ça peut être des timbres sur mesure avec
0: la Poste. Non, mais cherchez pas
1: ça. Non, ça n'a rien à voir avec la Poste. Ça n'a rien à voir avec la Poste.
0: Plus tôt on la fait taire, plus on gagne de temps.
3: Alors, ça, Laurent, ça se fait dans une cabine.
0: Oui, effectivement, voilà. Puisque Monsieur Ramy vous a fait une nouvelle passe décisive.
11: Ah, des putes.
2: Mais ça va pas.
0: Effectivement, on pourrait imaginer que ce soit un photomaton, mais ça n'est pas un photomaton.
11: Et est-ce qu'on rentre tout seul dans la cabine ou est-ce qu'on rentre à plusieurs?
0: Alors, a priori, tout seul.
11: Parce que photomaton peut rentrer à plusieurs.
0: Oui, ben là, tout seul.
12: Est-ce que ça serait pas un nouvel endroit où on pourra voter? C'est une urne.
0: Voter, non, mais c'est pas bête. Mais non.
2: C'est un isoloir.
1: C'est un service que la Poste propose, mais qui n'a rien à voir avec la Poste.
0: Alors, un service, c'est... Oui, on peut considérer que c'est une forme de service, mais ça a un lien avec la la poste tout de même.
13: C'est pour les colis.
0: Alors, ça a un lien avec les colis.
13: C'est pour ouvrir les
11: pour
13: colis discrètement.
11: Pour recevoir les colis.
0: Pas pour recevoir les colis.
13: Pour envoyer les colis.
0: Pas pour les envoyer.
13: Les colis.
0: Pas pour les colis.
12: Pour emballer les colis. Pour vérifier s'ils ne sont pas piégés.
0: Franchement, si vous ne savez pas, je vous jure qu'il faut avoir de l'imagination parce que moi, j'aurais jamais pensé à ça.
13: Mais c'est en rapport avec les colis.
10: Les colis, envoyer la poste, les toilettes.
0: Colis, c'est vrai qu'il va falloir faire gaffe.
3: Un emballage de papier
0: cadeau. Non, il va falloir faire gaffe, effectivement, si vous allez dans cet endroit, que les gens ne rentrent pas pour vous pisser dessus. D'ailleurs, il y a une postière qui témoigne, là, dans les bureaux de poste où ça a été testé. Elle dit, l'autre jour, il y a même un client qui a voulu glisser son courrier dans la fente de la porte. Alors que ce n'est pas du tout fait pour ça.
11: Est-ce qu'on y reste longtemps?
0: Ça dépendra des personnes, mais ça peut durer 5 minutes, quoi.
11: Ah, et la porte est complètement fermée.
0: Ah, ça, il vaut mieux qu'on puisse la fermer, oui.
13: On retire des vêtements?
0: Oui.
13: C'est pour essayer les colis qu'on nous envoie.
0: Bonne réponse de Roman Dauduic.
11: Bah, tu l'as pas essayé,
3: celui-là. Quand on achète des
0: vêtements... Ce sont des cabines d'essayage que teste la poste, c'est parce que beaucoup de gens qui reçoivent un colis, ils repartent chez eux avec le colis. Une fois arrivés chez eux, ils essaient les vêtements qu'ils ont commandés et ça leur va pas. Donc, ils sont obligés de retourner à la poste pour renvoyer les colis. Et là, la poste s'est dit, bah non, ils pourront faire ça sur place. On va leur mettre des cabines d'essayage. Et donc, désormais, si vous rentrez dans un photomaton et que vous trouvez quelqu'un à poil, c'est que c'est une cabine d'essayage. Vous voyez, dit Rami. Mais c'est une excellente réponse de Robert Dauduic.
13: La première de la saison.
0: Franchement, j'aurais jamais pensé qu'un jour on mettrait des cabines d'essayage.
13: Mais parce qu'aujourd'hui, il y a tellement ce truc, grâce à Vinted, l'application avec laquelle on envoie des vêtements. Tous mes amis, ils ont des comptes Vinted et à la seconde où on leur offre un cadeau de Noël, ils revendent immédiatement sur Vinted et il y a on envoie des vêtements en permanence. En fait,
11: oui, puis Christine Bravo, par exemple, elle met pas forcément les tailles sur ces trucs. Donc quand vous recevez son paquet, il faut l'essayer.
13: Il va y avoir des gens qui vont faire des cochonneries là-dedans, c'est obligé.
0: Ah, vous croyez?
13: Ah bah dans toutes les cabines d'essayage. Si vous êtes déjà allé dans une cabine d'essayage dans un magasin qui a plus de 5 ans.
0: Remarquez, il y a certaines personnes, si vous les voyez à poil dans la cabine, il y aura des plis.
11: Oh là là là.
13: Ok. Non, là je suis obligé de m'incliner. Là, c'est du niveau.
0: La Poste teste les cabines d'essayage. Oh, franchement, qui a eu cette idée incroyable?
1: Mais ça fait partie de l'évolution de la société, sachez-le. Hein. Non, mais c'est bien.
3: Tous les gens
1: qui commandent des colis et qui rentrent à la maison, qui s'aperçoivent que ça leur va pas. Il faut retourner à la poste, tu vois, c'est contraignant. Là, t'es sur place, t'essayes le machin, si ça va pas, tu l'envoies direct.
0: C'est vrai. Voilà. Moi, déjà, même dans un grand magasin ou chez un couturier,
1: n'essayez pas.
0: Je n'aime pas. C'est un truc que je n'aime pas, c'est essayer. Je déteste essayer, mais je suis bien obligé de le faire. Mais qu'est-ce que c'est chiant d'essayer?
1: Ah oui, parce qu'il faut se déshabiller, c'est surtout ça.
0: C'est ça, moi, je suis un peu pudique.
1: Oui, vous n'aimez pas en public, vous.
0: Vous non plus, vous n'aimez pas ça, Adil.
10: J'ai une histoire à vous raconter si vous voulez.
0: Allez-y.
13: Tu l'as fait
10: faire des tapis rouges à un moment donné avec Pamela et on est parti faire les magasins à Marseille. Je reviens une demi-heure après, je sais plus où j'étais et je vois le bill à payer. Je dis mais attends, pourquoi t'as pris autant de tenues? Elle me dit parce qu'il y a plein de tapis rouges et tout. Je dis mais tu rigoles ou quoi? Enlève quelques robes, là, il y en a trop. Et elle m'a dit bah non, tu t'amuses à me déshabiller le soir, maintenant il faut me rhabiller.
0: Mais vous n'alliez pas avec elle dans les cabines d'essayage, alors?
10: C'est déjà arrivé, je crois.
1: Il y a des gens qui s'organisent, c'est des fantasmes de beaucoup de gens de faire l'amour dans les cabines d'essayage.
0: Ah oui.
1: Oui, un truc clandestin, on peut se faire surprendre.
3: Et dans les toilettes de l'avion, ça arrive souvent, ça?
1: Oui, mais c'est moins propre que les cabines d'essayage. Hein.
0: Ça dépend. Ça dépend où, franchement.
1: Oui, c'est vrai.
0: En tout cas, voilà, vous pouvez à La Rochelle, à Lannion, ou dans le 7e et le 9e arrondissement de Paris, tester les cabines d'essayage de La Poste, désormais, quand vous recevrez un colis avec des vêtements à essayer.
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0: Les gens qui ont du goût dans ce pays.
1: J'arrive pas à comprendre. On sait pas trop ce que vous faites. Vous êtes...
0: oh là là.
1: J'ai l'impression que vous êtes un emploi fictif chez le Bolloré, quoi. Il y a un problème, c'est...
0: Mais même ici, un emploi fictif. Pourquoi ailleurs? J'accompagne Ariel, tu sais. Je l'amène en fiacre.
2: Exactement.
0: C'est moi qui l'amène jusqu'au studio.
1: Mais je crois qu'Ariel a eu un petit problème avec une, avec, comment dire, une mini-jupe, peut-être ces derniers jours. Non, tu n'as pas eu un petit problème avec une mini-jupe?
2: C'est vrai qu'on ne m'a pas laissé entrer dans une église hier, à la messe, à 18h. À côté de la mutualité, l'église...
3: Saint-Nicolas du Chardonnay.
2: Exactement.
0: Qui est pourtant un endroit très très open.
4: Qu'est-ce que vous alliez
0: fallait
4: faire
0: avec le cardinal Barbarin, t'es con aussi.
4: Qu'est-ce que vous alliez faire à l'église
2: Mais je suis catholique.
4: Oui, ça, d'accord.
2: Et puis, j'entre toujours dans les églises. C'est un endroit où je me sens chez moi.
4: Et
2: j'aime ça. Et donc là, c'était étrange.
4: Ils ne vont pas après... laisser rentrer parce que vous aviez la jupe trop courte.
2: Oui, oui, incroyable.
0: Mais qui t'a empêché? C'est qui à l'entrée? Il y a un videur.
2: Il y avait trois personnes.
4: Mais pourquoi vous n'avez pas emprunté une robe à l'abbé Pierre?
2: Mais finalement, j'y suis quand même entrée. J'ai mis ma grande houppelande, mon grand manteau. Et voilà. Il y a quelqu'un qui m'a approché comme ça, étrange. Peut-être un communiste facho. Et qui m'a dit...
0: Oula! Attendez, c'est qui ça? Communiste facho?
4: Il y a vraiment toutes sortes d'unions aujourd'hui.
2: Il m'a dit, vous savez qui je suis. Et il est parti, hein, très bizarre. Enfin, tout
0: Jean-Luc
2: ça, voilà.
0: Mélenchon, c'était Jean-Luc Mélenchon.
1: C'était le diable.
2: L'histoire n'a aucun intérêt, mais j'ai eu...
0: Mais
2: voilà.
0: Comment vous êtes au courant de ça? Comment tu lui parles de ça?
1: C'était lui, c'était lui le type pour la photo.
0: Ah, vous êtes parlé, c'est pas sorti dans la presse.
1: Moi, j'ai jamais de problème avec les vêtements, c'est bizarre. J'aimerais bien essayer un jour une robe, d'essayer de changer un petit peu, de mettre une jupe et tout. Avec les talons aiguilles, avec des faux seins.
5: Non mais Johan, il y a déjà une boule à facettes.
0: Il y a une soirée chez Emmaüs, là, viens.
3: Emmaüs. Pourquoi des faux seins? Les tiens sont très bien.
4: Hein. J'ai peur. Pourquoi vous êtes habillée en femme?
1: Parce que j'ai envie de savoir
4: Mais qu'est-ce que va dire votre fiancée? D'ailleurs, est-ce que vous êtes toujours fiancée?
1: C'est plus fort que jamais, c'est un truc de dingue.
4: Avec Nathalie,
1: oui,
4: toujours.
1: On s'est envoyé 16 textos l'un l'autre hier.
0: Mais quel genre de texto?
1: Bah, comment ça va?
0: C'est vrai?
1: Tu révises ton match?
0: Tu révises ton bac?
1: Ouais. Ça avance de fou.
4: Quel âge là d'ailleurs, vous nous avez pas dit ça.
1: Elle est entre la trentaine et la quarantaine. Elle est à cheval entre deux os.
6: Tu n'as pas peur d'avoir un enfant?
1: Ah, je rêve d'avoir un enfant, c'est le rêve de ma vie.
4: Ça, je comprends en tout cas qu'après avoir fait l'amour avec vous, elle soit en quarantaine. Allez, je crois qu'il est temps de passer à une première citation. Et ce sera une citation, ça tombe bien d'ailleurs, pour Madame Audra, qui habite la Primaube dans l'Aveyron, qui a dit « Si l'amour est aveugle, pourquoi la lingerie fine est-elle si populaire ?»
1: Jean-Yann.
2: Alors Woody Allen.
4: Non, mais c'est vrai que c'est américain.
3: Groucho Marx.
0: Ah, non. L'abbé Peter.
3: Mark Twain.
1: Seinfeld.
4: L'abbé Peter, non.
3: Mark Twain.
4: Mark Twain, non.
0: Sébastien Twain.
4: C'est plus récent.
2: Groucho Marx.
3: Non. Jerry Seinfeld.
4: Il vit encore.
6: Donald Trump.
4: Il est acteur, il a fait du cinéma.
3: Adam Sandler?
4: Non.
0: Ah, Peter Niney?
4: Il a été découvert dans les années 80 dans l'émission Saturday Night Live.
0: Peter Mundy?
4: Non.
2: Peut-être Will Smith?
4: Non, mais on n'est pas loin, on n'est pas loin.
3: Eddie Murphy?
4: Eddie Murphy, bonne réponse de Paul Elkarat. Une autre citation, et cette fois ce sera plus littéraire, pour Jocelyn Bétard, qui habite Var-sur-Rosay, en Corrèze.
0: Bétard.
4: Qui a dit « La création fut le premier acte de sabotage. »
2: Ça c'est du Pierre Desproges.
4: Non.
1: Et Lamartine ?
4: Non. Ah tiens, il y a longtemps qu'on n'a pas joué au jeu des dates avec Paul. On parle de quelqu'un qui est né en 1911 et mort en 1995.
0: Sioran.
4: Et c'est Émile Sioran. Bonne réponse.
0: Bravo Paul.
4: De Paul Elkarat. Plus difficile. Hein. Qui a inventé le couteau sans lame auquel manque le manche?
2: Ah, ça c'est un surréaliste.
4: Ah, et c'est vrai que c'est assez surréaliste, oui. Le couteau sans lame auquel manque le manche.
5: C'est un humoriste ou c'est un écrivain?
4: Ce n'est pas un humoriste.
5: C'est un écrivain?
4: C'est un philosophe, écrivain et physicien.
0: Ah, Kenji Girac?
5: C'est... Alfred Jarry?
4: Alfred Jarry, non.
5: Français. Gaston Bachelard?
4: On est au 18e siècle.
0: Kenji Girac?
2: Un anglais?
4: Non, ce n'est pas un anglais.
0: Est-ce que c'est un portugais?
4: Il est mort à Göttingen en 1799.
0: C'est un portugais ou c'est pas un portugais?
5: C'est pas Goethe?
4: Goethe, non.
5: C'est un ami à Goethe?
4: Ah oui, c'est vrai que c'est un ami.
2: C'est un romantique allemand.
0: C'est Schopenhauer.
5: C'est Georg von Lichtenberg?
4: Bonne réponse de Paul Elkarat.
0: Incroyable.
4: Et là, c'est plus difficile.

0: Il s'agit de retrouver un peintre, sculpteur, poète, à qui on doit cette jolie citation. La puce porte son pied droit derrière son oreille gauche, sa main gauche dans sa main droite, et saute sur son pied gauche par-dessus son oreille droite. Là, on est évidemment dans le surréalisme à donf. Hein,
1: c'est pas Jean Cocteau qui a
2: alors,
1: dit.
2: Non.
0: Un des fondateurs du mouvement
3: André
0: Dada.
3: André Breton,
1: Tristan Tzara.
0: Tristan Tzara, non.
2: Benjamin Perret.
0: Non plus.
4: Ah, c'est pas Michou. Ah non, Michou, c'est le mouvement
1: Paul
4: Tata.
1: Delvaux.
4: Pardon.
1: Paul Delvaux.
0: Là, je vous parle du mouvement Dada, effectivement.
4: Oui, voilà,
0: cofondateur du mouvement Dada à Zurich.
5: Oui, c'est... Attends, Max Born.
0: Non, non, non, non.
4: Max Klein.
0: Il est d'ailleurs mort à Bâle en 1966.
1: C'est un Français ?
0: Il est né à Strasbourg et il est mort à Bâle.
4: Pas de chance.
5: Est-ce que c'est Victor Bronner ?
0: C'est un Français.
1: Il était allemand quand Strasbourg était...
0: Exactement. Ouais, il a réintégré la nationalité française en 1918, mais il est né allemand en Alsace occupée.
5: Oh, Max Beckmann ?
0: Non, non, non, non, non.
4: C'est un von quelque chose ?
2: Ah non, ça peut être Apollinaire.
0: Ah bon, non, non, non.
4: Apollinaire,
2: ça. Bah oui.
0: Ah bah non, non, non.
4: Gérard Holtz aussi, non ?
1: Je sais qui c'est.
4: C'est Gérard Holtz.
5: C'est Jean Harpe.
0: C'est Jean Harpe. Bonne réponse de Paul Elkarat. Non, non, il est né à Strasbourg. Et effectivement, Strasbourg était allemand à l'époque, et puis après, c'est passé français, mais c'est bien à Zurich qu'il a lancé le mouvement Dada, il est mort.
5: Ou Jan Harpe.
0: En Suisse, oui, on dit Jan
5: ou Jean.
0: Hans-Peter Wilhelm Harpe dit Jean ou Jan Harpe. C'est en tout cas une bonne réponse de Paul Elkarat.
6: Bravo.
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0: Ah, une question historique pour Robert Jugnot, qui habite Grange-sur-Aube, dans la Marne.
9: Le Vénard.
0: Comment ça, le Vénard ?
9: Ah non, mais je sais pas.
0: Vous voulez être batelier dans la Marne, monsieur de Kersauzon ?
9: Non, rien, je veux rien, putain, laisse-moi. Lâche-moi la grappe, putain de moi, c'est ton anniversaire. Faites-la avec les autres bougies, tu me fous la paix, moi.
0: Mais non, justement, j'étais heureux d'être entouré d'amis, vous voyez. Mais
3: les autres quoi ? Comment ils nous ont
9: fait ? Tu ne peux pas savoir, je suis content de te voir.
0: Vous voyez ?
9: Mais je commence à être lassé de t'entendre.
0: Vous êtes peut-être même mon plus vieil ami, ici, au fond, si je réalise avec Caroline Diamant, parce que Bernard, je ne le connais que depuis que je suis ici à RTL. Hélène in Paris, je la connais depuis 15 jours. Jean-Philippe Janssen, depuis 5-6 ans.
2: Non, depuis décembre.
0: L'autre, je ne le connais toujours pas, là, c'est Moon.
2: Personne ne me connaît, moi.
0: Donc, oui, vous êtes mon plus vieil ami pour mon anniversaire. Ça me fait plaisir de vous voir là. Je suis même limite ému en vous regardant, Olivier.
9: Mais tu peux. Regarde-moi, parce que tu ne vas pas me voir avant un certain temps, parce que l'invité mystère vient de m'appeler, là. Il peu...
0: Vous reprenez l'avion, en plus, aujourd'hui, vous repartez. Là.
9: Oh non. Ah oui, je travaille, moi. Je ne suis pas un riche oisif.
0: Oh. Vous pouvez appeler Air Tahiti, qu'il le soigne bien.
10: Ah, bah, je vais laisser des consignes.
9: Non, ne leur parle pas, s'il te plaît.
10: Je vais laisser des consignes.
9: Ah, yes, vous le terminez.
10: Non,
9: Turquie, tu leur parles
10: pour
9: pas.
10: Pour être sûr qu'il est prêt.
9: J'ai besoin de
10: sérieux, je vais dire que c'est mon petit ami. Je vais dire, mon petit ami reprend la bouche aujourd'hui.
9: Non, là, je dis, attends, personne ne te croit.
10: Ah, ouais. Il est milliardaire discret, mais il est CEO refoulé. Alors, fais attention à lui.
0: Dans ces cas-là, c'est quoi le service spécial quand vous appelez pour un camarade?
10: Oh, bah, c'est des petites attentions, vous savez. C'est le petit verre de champagne, elle arrive tout de suite. C'est on lui demande si ça va bien. On s'en occupe un peu plus que les autres. Quand il y a une turbulence, on tombe dessus pour être sur ses genoux. Voilà, et ça fait. C'est des petites attentions qui font plaisir aux gens.
9: C'est toujours comme ça.
0: Vous allez être bien au retour, Olivier.
10: Ah, j'ai demandé à Tahiti Nuit de faire bien attention à mon petit ami Olivier de Kersauzon. Je vous remercie vivement de tout ce que vous pouvez faire pour lui.
2: Et puis ça dure 24 heures en plus.
10: Sachez qu'il adore qu'on le touche. Merci.
0: Pour une fois, Tahiti Nuit portera bien son nom. Bon, moi j'ai une question historique, disais-je.
9: Ben remets-la dans ta culotte.
0: Pour monsieur Jugnot qui habite Grange-sur-Aube, elle nous emmène à Moscou, tiens.
4: C'est le temps.
0: On ne peut plus d'actualité, sauf qu'à l'époque,
9: peut-être la dernière émission de notre vie aujourd'hui. c'est vrai. Peut-être que là on fait les cons, mais dès
0: c'est
9: qu'on
0: comme
9: va
0: ça
9: sortir,
0: tous les jours,
9: mourir.
0: Vous savez. Mais à l'époque, c'est Napoléon qui évidemment envahissait Moscou, qui faisait son entrée à Moscou, si bien que le gouverneur de Moscou avait évidemment fait incendier occuper les places fortes avant que l'ennemi arrive. C'est ce qu'on fait hein, quand il y a une invasion, oui, évidemment, oui, oui. Pour que l'ennemi ne s'empare pas de certains points stratégiques. Eh bien, voilà, on met le feu à plusieurs édifices publics. Et c'est ce qu'avait fait le gouverneur de Russie de l'époque, qu'on connaît bien d'ailleurs, le gouverneur de Russie de l'époque, parce que c'était le père de qui ?
2: De Tolstoï ?
0: Ah non, non,
4: de Mireille
0: non.
4: Mathieu.
2: D'un écrivain.
0: Oh, de Mireille Mathieu, non. On est en 1812.
3: Hein. Depardieu.
0: Depardieu, non.
6: De Chagall ?
0: Non. C'est la guerre de 1812.
3: C'est le père d'un romancier.
0: Un père d'un romancier. Non, vous connaissez même son nom, hein, j'en suis sûr. Mais je vous demande même pas son nom, je vous demande le nom de
6: son fils.
0: De
6: son
0: pas
6: fils.
0: De son fils.
3: Ah, de son neveu.
0: Non.
6: Son pseudo.
2: Son père.
0: Non, mais je vous ai dit que c'était le père. Alors, c'est pas son fils.
6: De sa fille.
0: Ah, merci, dites donc.
3: C'est d'Ourakin.
0: Non.
6: Elle était quoi ? Danseuse ?
0: Danseuse, non.
3: Écrivaine.
0: Écrivaine, oui.
3: Oui.
6: Ah, donc écrivaine russe. On n'en connaît pas beaucoup.
0: Ah, j'ai pas dit qu'elle était russe. Enfin.
10: Ah, c'est comment qu'elle s'appelle ? Douchka, non ?
0: Comment
2: mais
0: ça,
2: non, c'était la chanteuse.
3: Ivan Rebrov.
0: Non, mais il y a un niveau culturel ici.
6: Attendez, elle est française ?
2: Elle était d'origine
6: elle était
2: russe.
6: Française.
0: Alors, d'origine russe, voilà. Mais française.
1: Et une comtesse ?
0: Une comtesse, oui.
1: Oui, je vois qui c'est.
0: Merci, monsieur.
3: La comtesse de Ségur.
0: Eh ben voilà. Voilà, bonne réponse. Heureusement que vous êtes là, Bernard. Qui s'appelait
3: Chaliapin ou un nom comme
0: non,
3: ça, non, de Dourakin.
0: Non,
3: Dourakin.
0: Mais non.
3: Bah, c'est un nom en pine. Ah,
0: Rostopchine.
3: Ah, bah, bah voilà, c'est ce que
0: et
3: je
0: c'est son père, Fédor Rostopchine, qui voilà. Gouvernait Moscou à cette époque, en 1812, et qui a commencé à faire brûler certains édifices dans la capitale russe. Et effectivement, sa fille, elle, on la connaît plus sous le nom de la comtesse de Ségur. Vous le saviez, monsieur de Kersauzon, pourquoi vous
9: me non, faites... j'ai dit la comtesse, c'est tout. Bah. Oh. On va pas uniquement couper cette ambiance délicieuse en faisant apparaître son savoir. Il faut être un peu délicat, non?
0: C'est vrai que monsieur de Kersauzon, c'est bien de répondre quand vous avez les réponses, parce que ça permet d'économiser.
9: Mais j'ai beaucoup répondu, mais je ne vais pas répondre tout le temps. Tu sais, on est un groupe.
0: Oui.
9: Assez disparate.
6: Et il est pas là.
9: Dans lequel chacun doit avoir sa chance.
6: Ouais, mais. Voilà. Oui, voilà, merci beaucoup.
0: Bah oui, mais enfin,
9: quand il y a même, faut qu'il y ait sa chance, ça
6: il est pas là pour combler toutes nos lacunes, vous savez.
9: Faut qu'après, quand il rentre dans l'eau, il se foutent de lui. On va pas se moudre de toi, tu vas rentrer. Ben, bah, t'aurais des bouts de
6: réponse. Eh, bah, tu vas faire bon vol. Tu vas faire bon vol sur Tahiti.
9: Non, Mireille, t'as pas tout dit. Il t'a tué, il t'a laissé pour lui.
0: Vous parlez russe, madame.
6: Hélène Paris, quelques mots.
0: Oui, bah, je connais votre nom. Elle me donne son nom à chaque fois, Hélène Paris.
6: Mais c'est pas bête. Non, bah, j'ai peur que vous disiez Hélène Paris.
0: Oui, Hélène Paris.
6: Hélène Paris. Oui, je sais. Dobridine.
0: Dobridine.
6: Dobridine.
10: Ah, c'est un médicament.
0: Et chanter en russe, vous êtes capable ?
6: Non.
0: Ah,
6: non.
0: C'est dommage. Là.
6: Mais je vais apprendre, je vais apprendre.
10: Ah, mais chante une chanson. Spasiba, spasiba, niet, niet.
6: Niet, niet, niet. Spasiba, bonjour. Niet, niet, niet. Cadilla.
0: Si jamais vous êtes qualifié pour représenter la France à l'Eurovision, ça se passera où le concours ?
6: À Turin.
0: À Turin, en Italie. Ah, ben oui, c'est les Italiens cocaïnés qui ont gagné. Oui, c'est pas mal.
6: Oui, c'est pas mal. Donc, j'irai à Turin. Donc, Laurent. Des cours en italien.
0: Non, ça, j'ai pas besoin d'apprendre l'italien. De toute façon, vous allez chanter en français.
6: Ah, évidemment, pour représenter la France, cocorico.
0: Avec quelques mots en anglais, quand même.
6: Quelques mots, bien sûr.
0: Le refrain, évidemment.
6: Non, ouais. Ah non, le refrain,
10: je l'ai... I love you dans
6: non.
10: ta phrase.
6: Non, j'ai juste dit I love you.
0: Ah oui.
6: Voilà.
10: Ça veut dire quoi, I love you ?
6: I love you, je t'aime.
10: Ah, moi, c'est bien.
9: Ah, ça veut dire je t'aime.
2: Je sais pas.
10: Ah, ça fait des années que je me trompe, alors.
9: On apprend ça. I love you, c'est la version mielleuse de Bon Appétit, en fait.
0: Non, mais je suis sûr, monsieur de Kersauzon, que quand vous verrez Hélène avec son orchestre...
9: Non, mais attends, mais sans orchestre, j'adore déjà.
0: Ses plumes.
9: Ah. Le féministe que je suis est parfaitement ému par cette jeune femme.
0: Sa voix.
9: Délicieuse, cette espèce de flèche vivante, argentée. Connasse.
0: Moi, je crois que vous avez vos chances hein, sur les 12, Hélène.
3: Hein, bah,
10: oui, je suis sûr.
6: Bah, je suis un peu une outsider.
0: Comment ça? C'est qui les favoris alors?
6: Non, je suis un peu l'ovni de tous mes petits. Ils sont tous mignons, les candidats. Ce sont tous des jeunes qui ont beaucoup de talent.
0: Oui, mais justement.
6: Et,
0: oui, mais
3: j'ai un petit côté mère poule.
0: Voilà, vous.
6: Non, pas mère poule, mais je suis un peu l'ovni, quoi. C'est celle qu'on n'attend pas.
3: C'est
6: pourquoi
3: une belle
6: pas
3: chanson, ça.
6: Mais non, je veux montrer que tout est possible à tout âge et que.
0: Voilà. Monsieur de Kersauzon me réclame encore le refrain, si c'est possible.
9: Ah, mais oui, arrête, rien, putain, arrête de.
6: Ah, Olivier, oui ou non?
10: Oui,
9: oui. Ça fait énormément plaisir, voilà.
0: N'est-ce pas?
2: Ouais.
6: C'est une histoire d'amour entre nous. Paris, mon éternel rendez-vous. 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
0: C'est bien.
10: Ah, pas oui. Mal. Ça reste dans la tête en tout cas.
3: Ça va donner le moral aux EHPAD.
10: Ah oui.
0: Caroline, vous voterez pour Hélène.
10: Alors moi, je ne vote pas au...
6: À l'Eurovision.
10: À l'Eurovision.
3: Mais pas Siri, avec Siri, tu vas pouvoir voter.
10: Mais non, mais je ne vote pas d'une manière générale. Oh. Je soutiens le candidat une fois qu'il est décidé.
6: Mais c'est trop tard. C'est trop tard, Caroline, il faut avant.
10: Oui, c'est vrai, mais là, peut-être je ferai un effort pour...
6: Ah, merci.
10: Et après, merci, je n'ai pas vu les autres candidats.
0: Ah, c'est vrai qu'il faut.
10: C'est vrai que Barbara Pravi avait aussi une très belle chanson.
6: Ah, mais c'était magnifique.
10: Donc les jurés ont bien fait leur travail.
6: C'était vraiment très beau.
0: Ce qu'on va faire pour faire plaisir à Olivier de Kersauzon, c'est
9: mais arrête de me mêler à tes conneries là, putain.
0: C'est que d'ici au 5 mars, on va inviter les 11 autres.
10: Ouais.
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0: À nous tous, combien de langues on parle? Il faudrait peut-être faire le calcul. Un jour, monsieur Gueuleux, vous parlez combien?
12: Alors, moi-même, j'en pratique quatre.
0: Quatre.
3: Oh là là,
12: le français, le flamand,
0: oui.
12: L'anglais et l'italien.
0: Donc, quatre langues. Oui. Vous, Dari Boudboul.
12: Ah non, une cinquième. Le polonais aussi, mais pas du tout.
0: Bon, alors...
6: Moi, j'ai déjà du mal avec le français.
0: Ah oui, ça, on avait remarqué. Stevie, vous n'avez pas une de plus que monsieur Gueuleux?
6: Moi, je parle cheval.
3: Non, pas une de
6: je parle
3: plus.
6: Cheval, moi.
0: Pardon?
6: Je parle cheval et chien, parce que je communique avec eux.
3: Et moi, je parle aux plantes.
0: Oui, donc d'accord, effectivement. Alors allons-y, trois de plus, je les prends. Marcela Yacoub.
13: Moi aussi, c'est français, espagnol.
0: Non, mais ça, on les a déjà. Ah, espagnol, il ne l'avait pas dit, ça fait une de plus.
13: Italien.
0: Ah, ça, il l'avait dit. Valérie, vous en avez une de plus, vous?
14: Ben, pas de plus que eux.
0: Non,
14: hein.
0: Alors voilà, monsieur de Kersauzon.
12: Oui.
6: Ouais. Tu parles breton, toi?
0: Il parle mal, hein.
3: Il parle chinois,
15: tahitien. J'en ai deux.
0: Quoi?
15: L'anglais, la langue de bois.
0: Alors. Ça n'est pas de chance parce que ma question porte sur le russe.
12: Nie polimai po ruski.
0: Ah, vous parlez russe quand même.
12: Ça veut dire je ne parle pas le russe.
0: Non.
12: Et je le dis bien, mais quand je dis ça à des Russes, ils comprennent pas. Après, pourquoi je comprends pas ce qu'ils me répondent.
14: Et moi, je sais dire carasho.
0: Ah, ça veut dire quoi ça?
14: Carasho. Ça va très bien.
0: Ça va très bien. Ah, écoutez, tant mieux. Moi, je vais vous demander ce que veut dire bledina en russe.
3: Ah, c'est le truc de bébé, bledina.
0: Ah oui, mais
6: ça veut dire tété.
0: Non.
14: En lait, ça veut dire lait, du lait.
0: Non, ça ne veut pas dire du lait.
3: Ça veut dire le sein?
0: Le sein, non. Chez nous, c'est positif parce que c'est de la nourriture pour bébé, oui, c'est mignon, c'est tout doux, du blédina, on a envie d'en manger, de la blédine, vous voyez.
13: Oh. Alors, un russe, c'est les poisons.
0: Et d'ailleurs, on va pas tarder à y retourner. Oh.
13: C'est les poisons qu'on donne aux opposants de Poutine?
0: Ah non, mais c'est vrai qu'en Russie, c'est plus négatif que chez nous. Qu'est-ce que veut dire blédina en russe?
3: Ça n'a rien à voir avec le sein de la mère, du coup.
0: Non, mais en
13: même
0: temps...
13: Mais c'est pas la nourriture, hein.
0: De la nourriture, non.
6: C'est pas comme bistro.
12: Bistro, ça veut dire vite.
6: Bistro, parce que bistro, ça veut dire vite en russe. Ah. Et le bistro, c'est un endroit où on va vite boire un petit coup.
12: Voilà. Et ça date de l'époque où les Cosaques étaient à Paris et demandaient au patron de bar bistro. Vite, servez-nous un coup à boire.
6: Alors, merci ça, Philippe.
0: Ça, je le savais.
12: Oui.
0: Mais
12: c'est pas ça.
0: Ils ne réclament pas de la blédine, ils disent pas blédine.
12: Non.
13: C'est que
0: mais à cette époque. Alors, je vais vous aider un peu.
12: Ben ouais.
0: À cette époque-là, en tout cas, parce que vous dites, ça date de quand, cette affaire?
12: Oh, c'est fin 19e.
0: Eh ben, fin 19e, peut-être que quand il rentrait dans ce genre d'établissement, il pouvait réclamer blédine.
13: C'est les vodka... Non,
3: c'est l'impôt?
0: L'impôt, non.
14: Est-ce qu'on peut traiter quelqu'un de blédina?
0: Ah oui, oui. Ouais. Et d'ailleurs, je l'ai fait depuis le début de cette émission et je m'en veux.
3: Ça veut dire pute.
14: Pute.
0: Bonne réponse, Stevie Boulet. Je m'en veux parce que c'est grâce à votre maman que vous avez trouvé la réponse après tout. Mais...
3: Oh, t'es sérieux là ?
0: Ah bah si, c'est... Ah, bah, si, là en l'occurrence c'est grâce à ça.
3: Oui, mais bon.
12: Mais parce qu'elle lui préparait des biberons avec de la... du blédina en poudre.
0: Blédina, blédina, ça veut dire prostituée en russe. Vous rendez compte, c'est fou. Alors évidemment, quand les Russes. Vous êtes là, imaginez, hein, vous avez besoin, par exemple, parce que vous êtes une jeune maman ou un jeune papa,
12: oui.
0: Et vous avez besoin de trouver de la blédine dans une pharmacie en Russie. Vous rentrez chez le pharmacien russe et vous ne savez pas comment dire, évidemment, j'ai besoin de nourriture pour bébé, de la bouillie, patati,
15: patata. Plus facile de, en Russie, c'est plus facile de trouver une pute que de la bouillie.

0: Faut être réaliste, quand même.
1: Justement, vous arrivez, vous dites Blédina, Blédina. Et là, il y a une jolie blonde qui arrive. Non, mais c'est ça. Blédina veut dire prostituée en Russie.
2: Mais c'est logique.
1: Pourquoi?
2: Parce que je pense que les gens de chez Blédina, ils se sont dit... Oui, parce que les prostituées...
1: Ils vont être contents, les gens de chez Blédina.
2: Les prostituées, quand elles ont des enfants, elles ne peuvent pas aller le mettre au sein, puisqu'elles sont avec des clients. Donc, en fait, il fallait inventer de la bouillie.
3: Elles pouvaient filer des blémorragies. Blé...
1: Il y en a de la bouillie ici, mais je ne dirais pas où. Hein. Une autre question un peu maligne, comme j'en ai posé une tout à l'heure, mais là quand même, ce sera plus simple pour Grégory Romaric, qui habite Vascal, dans l'Allier, à moins que ce soit plutôt en Belgique, ça. Il y a quelqu'un qui m'a marqué dans l'Allier, là, mais c'est pas dans l'Allier, Vascal.
4: C'est quoi le nom?
1: Vascal, c'est chez vous, ça, non?
4: Non, ça doit être dans le Nord, ça.
1: Ah oui, c'est ça. Enfin, voilà, c'est
4: ouais, pas bon, loin. C'est quelque part.
1: Quelque part, voilà. Quand un mois commence par un dimanche, que se passe-t-il dans ce mois?
4: Il va faire 31 jours.
1: Non.
2: Il y a 5 semaines.
1: Non.
2: Si, ça... c'est un peu ça.
1: Non.
2: Il y a 5 week-ends.
1: Oui, mais ça peut commencer un autre jour qu'un dimanche. Là, si le mois commence par un dimanche, il y a quelque chose qui est systématique.
4: Il y aura un vendredi 13.
1: Bonne réponse de Philippe Gueluc.
4: Eh oui.
1: On en apprend des choses ici.
4: Hein. Oh, c'est incroyable.
1: Alors, il faut savoir que le vendredi 13 n'est pas vendredi 13 partout dans le monde.
5: Oui, en Amérique du Sud, c'est le mardi 13.
1: Exactement. En Grèce aussi, en Espagne, c'est mardi 13 et non pas vendredi 13.
4: Et ça veut dire que le lendemain du mardi 13, c'est le week-end alors?
2: Là, je comprends pas du tout ce que vous voulez dire.
4: Puisque le mardi, c'est comme le vendredi chez nous. Fini le boulot.
2: Vous partez un dimanche. Donc, au bout de 13 jours, vous arrivez un vendredi.
4: Oui.
2: Donc, pourquoi en Argentine, au bout de 13 jours, on arrive un mardi?
5: Non, mais c'est pas...
3: Mais c'est pas, ça commence pas la même chose. Mais
6: parce qu'ils vont moins vite.
1: En tout cas, ils vont encore moins vite que vous.
3: Moi, je comprends qu'elle parle au chien.
4: Hein. Non.
3: Parce que quand elle me parle, je comprends rien.
1: Ce que je vous expliquais, cher Dari, c'est que la superstition n'est pas la même chez nous qu'en Espagne ou en Grèce. En Espagne, en Grèce, et manifestement, puisque Mademoiselle Yacoub nous le confirme, en Argentine aussi, ils ont plutôt peur ou ils pensent que c'est...
5: Mais moi, j'ai peur toujours. Hein.
1: Un bonjour le mardi 13.
4: Ah, ça reste le 13.
1: Mais ça reste le 13.
4: D'accord, mais ça tombe pas forcément au même moment dans le calendrier.
1: Mais les vendredis 13, ils s'en foutent. En revanche, le mardi 13, ils jouent au loto argentin.
5: Ah, voilà. Moi, je n'ose même pas sortir de chez moi les mardis 13.
1: Ah oui,
2: mais qu'est-ce qui s'est passé le mardi en Argentine?
5: Comme ça, en superstition. Mais...
2: Non, mais nous, il y a une logique. Le vendredi, c'est parce que c'est le vendredi saint.
5: Non, c'est parce qu'on tuait les voleurs.
1: Mais chez eux, c'est parce que c'est le mardi gras.
5: Ah. Non, c'est parce qu'on tuait les voleurs ici. En place on les exécutait en public les vendredis 13. C'est à cause de ça, ça n'a rien à voir avec la religion.
3: Ah.
4: Et donc, j'ai la table de conversion. En Argentine, si le premier du mois tombe un jeudi,
1: il y aura un mardi 13. Et bien voilà une petite précision qui vous servira pour le réveillon.
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1: Il y a un biopic qui va sortir sur Enzo Ferrari. La vie d'Enzo Ferrari, réalisé par Michael Mann. C'est un grand réalisateur.
9: Ah bah oui, c'est Hit.
1: Hit, génial, avec évidemment...
9: Ah ouais, puis Pacino et De Niro.
1: Al Pacino et Robert De Niro. Deux flics à Miami. Et alors justement, ma question est toute bête. Ce film de Michael Mann, consacré à Enzo Ferrari, un biopic. Mais qui joue Enzo Ferrari?
9: Est-ce que c'est un Français?
1: Là encore, un acteur contemporain, monsieur Haz.
10: Américain.
6: Un Américain.
1: Un Américain, oui, oui.
9: D'accord.
6: Du coup, il a quel âge?
9: C'est Chalamet, cette fois?
1: Pardon?
9: Timothée Chalamet?
1: Timothée Chalamet, non.
6: C'est un Américain?
1: Américain.
6: Il est jeune?
1: Il est né en 83, alors ça lui fait 40 ans.
6: Il a 40 ans.
1: Il va avoir 40 ans parce qu'il est né en novembre.
6: Il est très, très célèbre.
1: Ah oui, il est très
9: Orlando
1: célèbre.
9: Bloom.
1: Ah, Orlando Bloom, non.
6: Alors, un acteur...
1: Il tourne beaucoup, hein.
6: Il va avoir 40 ans.
1: Oui, il va avoir 40 ans.
6: Il joue dans...
10: Ryan Gosling?
1: Ryan Gosling, non.
6: Un peu plus vieux.
9: Il est passé dans Les Mystères de l'amour? Moi, je ne connais que comme acteur.
1: Non, mais je peux vous dire qu'il n'a pas toujours été acteur. Avant d'être acteur...
11: Ah, c'est pas celui qui jouait dans La Famille Stevens?
1: Comment qu'est-ce que vous appelez?
6: Personne n'a la réponse.
9: Il répond une question par une autre réponse.
1: Comment vous dites?
11: Shia LaBeouf.
1: Ah non, non, non, non. Il a d'ailleurs déjà obtenu un Oscar du meilleur acteur. Hein.
9: Ah, c'est un black?
1: pas un an.
0: Pour jouer Ferrari, va jouer oui, Ferrari, ouais.
10: C'est audacieux, c'est un peu woke, quoi. Mais...
11: Et alors?
12: Et qu'est-ce qu'on peut poser comme question?
1: Ah ben bah oui, ça, qu'est-ce qu'on peut c'est poser quoi son comme nom question?
11: Il a eu un Oscar pour quel film?
1: Je vais vous aider. Il a été nommé, pardon, aux Oscars.
13: Un homme.
9: Ah, bah voilà. C'est le bordel.
10: Vous perdez.
1: Ah bah oui, bah enfin bon, c'est pareil.
9: Non, non, c'est pas pareil.
1: Il a même été
9: nommé... Moi, j'étais nommé aux Oscars, je l'ai pas eu, je m'en rappelle.
1: Il a même été nommé deux fois aux Oscars.
10: Il les a pas eu les deux fois?
13: Alors, pour quel film?
1: Il a même été nommé au César du meilleur acteur.
10: Bah, il rate tout, quoi.
1: Ah oui.
11: Mais il a fait dire qu'il a tourné dans un film français.
10: Bah oui, César.
11: Ou pour, le,
10: oui.
11: Ou pour le meilleur...
1: Oui.
9: C'est pas le fils de Clint Eastwood?
1: Non. Son nom, je vais vous dire, son nom était prédestiné pour jouer le rôle d'Enzo Ferrari.
10: Turbo.
1: Non.
10: Ah, on est reparti sur les marques de voiture, la vache. Allez, c'est reparti.
1: Non, c'est pas une marque de voiture.
12: Speedy Gonzalez.
9: Ah, José Vidange.
1: J'adore quand je fais ça parce que ça donne des trucs.
9: Bah oui.
11: Ah, mais après, c'est bon.
10: Thierry Carbuche.
11: Mais c'était pour quel film qu'il a été nommé aux Oscars, si vous voulez?
1: Ah, vous voulez que je vous dise ça?
11: Est-ce qu'il a une tête d'Italien, le gars?
1: Non, mais il a joué dans un film important pour les Italiens.
11: Al Pacino?
1: Non, non, non, non, non.
9: Pourquoi c'est un film important pour les Italiens?
1: Ah, parce que le nombre de festivals dans lesquels il est nommé, alors c'est absolument hallucinant.
9: Mais il gagne jamais. C'est un peu le Alain Juppé du cinéma.
1: Ah, c'est vrai.
11: Mais vous voulez rien nous dire parce que vous lisez tout seul, là?
1: Non, je suis en train de chercher le film pour lequel, parce que je voudrais pas
13: il vous... a été nommé aux Oscars.
1: Je voudrais pas vous, parce qu'après vous allez me dire, ah, mais non, mais c'est pas celui-là, je vous connais.
11: Est-ce qu'il a un nom avec une consonance française ou italienne?
1: Non, pas du tout.
11: Ah, c'est vraiment très américain.
1: Ah oui, oui, c'est américain.
11: Pourquoi il a été nommé au César?
1: Parce qu'il était dans un film français.
10: Mais du coup, ça devait être un grand rôle en...
1: Ah bah oui. Non, c'était meilleur acteur pour un second rôle.
12: Ah bah voilà.
10: Ah, mais
9: ah oui.
1: Pour les Césars, hein, pas pour les Oscars.
10: Ça veut dire qu'il parle français?
1: Ah, il a peut-être été doublé.
13: Il baragouine.
11: Oui. Aston Kutcher?
1: En 2022. Oh, Aston Kutcher, il tourne plus depuis je sais pas combien de temps.
9: Oh si, il tourne encore. Oh. En rond, en rond.
10: Il a été doublé pour une Ferrari, c'est
1: en,
10: pas bon signe.
1: En 2022, il était dans... je vais vous dire, allez, je vais vous aider. Il a été nommé pour les Césars pour le film Annette.
9: Ah, ah, c'est le mec qui était dans Star Wars.
1: Exact. Oh,
9: le bras là, qui est vilain, mais tout le monde dit qu'il est beau. C'est Danny Love.
10: Bien sûr.
9: C'est Adam, Adam, Adam Driver. Adam
1: Driver.
13: Ouais.
12: Je t'ai aidé, hein.
13: Ah oui.
12: Je dis le prénom.
9: Ah, il est vilain. On a l'impression qu'il est. C'est une crème fouettée. Il est fondu. Et les meufs, elles font, ah, il est trop beau. Alors lui, Pierre Ninet.
1: Adam Driver, effectivement, qui a joué dans Star Wars. Il a été aussi nommé pour.
9: Ah, c'est un super acteur.
1: Pour Black Huntsman aussi.
9: Ah oui.
1: Et Annette au César. Et effectivement, ah, voilà. Il a un nom. Alors, quand je vous ai dit, franchement,
10: qu'il ouais, avait... Driver.
9: Ah,
10: ouais.
9: Ah, non, ah oui, ça vient de là.
1: Bah oui,
9: ah,
1: Driver, chauffeur.
13: Pour la formule.
9: Conducteur.
1: Je pouvais pas mieux vous donner.
9: Ah ouais, non, c'est non, peut-être non, pas mieux, patron.
1: Comme indication, c'était le meilleur indice.
9: Vous devriez présenter l'émission, vous êtes incroyable.
1: Je crois, monsieur Haas, que je vais repartir sur des questions sur Louis XIV et Louis XV, parce que vous voyez.
9: Ah, j'ai trouvé, monsieur.
11: Non, mais parce que c'est des personnalités qui n'ont pas encore marqué leur époque.
9: Non, oh, bah,
12: t'as oh, bon, quand même.
11: C'est pour ça c'est que je ne les connais pas.
9: C'est un acteur majeur, quand même. Il est fort.
13: Mais là, à propos d'acteur majeur, qu'est-ce qu'il est devenu, Schumacher?
11: Mais c'est pas du tout à propos d'acteur majeur.
10: On savait qu'on la perdait. À un moment donné, on savait qu'elle finirait par devenir folle.
9: Est-ce que quelqu'un peut faire le 15?
1: Vous parlez du gardien de l'équipe d'Allemagne ou du pilote de Formule 1?
13: Non, du pilote de Formule 1, puisque nous sommes dans la Formule 1 et qu'il était un super champion, et puis il a eu un accident, et puis on n'en entend plus parler.
11: Bah là, il repasse son permis en conduite accompagnée.
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1: Je vous rassure, monsieur Obal, que je vais remonter le niveau avec la question suivante.
19: Revenons à quelque chose d'un peu intéressant.
1: pour Tatiana Radondi qui habite Reims. Et vous allez voir là, ça concerne la peinture parce que je vais vous donner le nom de Camille Doncieux qui n'a pas eu de chance, Camille Doncieux, parce que elle est morte très très jeune, à 32 ans. Camille Doncieux, elle va avoir une maladie qui va l'aliter pendant de longues années.
17: Et si elle est morte, elle l'a déjà eu la maladie.
1: Pardon.
17: Non, vous dites elle va avoir une maladie.
19: Je sais de qui vous parlez, Laurent.
1: Oui, mais je me.
17: Oui, oui, bon, on se remet en arrière.
1: Mais oui.
17: Et on repart dans le futur.
1: Je suis en train de vous raconter sa vie. Elle est morte.
13: Ben, c'est Camille Claudel.
1: Très jeune. Non, Camille Doncieux s'appelle-t-elle. Elle est morte, ça c'est un fait, chère Caroline.
20: Vous essayez de connaître son nom ou quoi?
1: Et maintenant je vous raconte.
20: C'est Camille Doncieux, donc son nom.
1: Doncieux, oui, Doncieux.
20: Ben, ça y est, j'ai trouvé.
1: Ah oui. Ah ben ne dites rien.
19: Moi aussi.
20: Non, c'est... non, j'ai pas compris la question. La question consistait à savoir si Camille Doncieux s'appelle Camille Doncieux. Je le confirme parce que je le sais.
13: Ah oui, tu sais déjà.
1: Non, j'ai pas encore posé la question.
19: Moi, je sais,
1: je suis en train de vous raconter sa vie, mais j'ai été interrompu par Madame Diamant qui prétend que j'aurais utilisé le futur intérieur. Le futur. Alors, tout simplement, je me place avant sa mort et je dis elle va avoir une longue maladie, vous voyez. Et cette maladie va l'aliter pendant un an et demi. Et ce qui est fou, c'est que c'est la maîtresse de son mari, voyez-vous, qui va la soigner. C'est elle qui va être là à son chevet jusqu'au bout. C'est quand même terrible de mourir à 32 ans, puis de savoir que c'est la maîtresse de votre mari qui est là à vous achever.
17: Ça se trouve, c'est elle qui l'a.
13: Elle le savait,
19: Est-ce qu'il s'agit, Laurent Ruquier, pardon d'étaler ma culture encore une fois, de la peintresse?
17: Arrête-toi
20: ou
17: là,
20: de la sculptrice.
1: La peintresse, oui.
20: Ou de la sculptrice.
1: Du nom. De quelle peintresse?
19: Du nom de Frida Kahlo.
1: Oh. Pas du tout, Camille Doncieux.
17: Ah, le gros chibre.
19: Il a dit son nom.
17: On lui dit, pas allongé, Frida Kahlo.
19: Ça fait trois fois qu'il répète son nom.
20: Frida Kahlo,
19: j'ai le droit de me tromper comme tout le monde.
20: Frida Kahlo, c'est celle qui a des sourcils en une seule barre.
19: Emmanuel Chant.
20: Qui était la maîtresse de Trotsky.
1: Et elle, Camille Doncieux, c'est son mari, évidemment, qui peignait.
17: Elle était célèbre.
1: Elle était le modèle favori de son époux et sa maîtresse à ce peintre. C'est Alice Ochédé. Et c'est elle qui était là au chevet. Elle deviendra la seconde épouse du peintre, mais elle était là quand l'autre est morte dans son lit de mort. Et d'ailleurs, le peintre a peint cette toile magnifique.
20: Attention, là, tout le monde va savoir.
1: Et oui, Camille sur son lit de mort.
21: Oh, c'est pas lié à Toulouse-Lautrec.
1: Alors allez-y, au balc.
20: Moi, je veux pas non plus étaler ma culture. Mais comme vous savez pas, je suis obligé de vous le dire.
17: Bah, j'ai regardé,
20: en plus, ce tableau est très très connu et très très moche.
19: Alors, tu l'as courbé.
13: N'engage que vous.
20: Pas courbé.
17: Non,
20: allez-y, c'est Monet, Claude Monet.
19: Mais oui,
1: Claude Monet. Bonne réponse d'Hector Obike. C'est Claude Monet.
20: Il faut vous dire que Monet, il a fait 2000 tableaux, et sur 2000 tableaux, il y a quoi? Il y a 5 ou 6 portraits. Le type détestait, comme tous les impressionnistes, détestait l'humanité. Tout ce qu'ils aimaient, c'est quand il y avait personne.
19: Des paysages.
20: Quand, il pouvait faire d'un champ de coquelicots un mur de coquelicots. Parce que tout ce qui les intéressait, c'était de faire des tâches pour arriver à quelque chose qui plus tard s'appellera l'art abstrait. Voilà. Donc,
21: très beau.
20: Voilà. Vous me demandez un résumé rapide, je vous le fais.
21: Et c'est passionnant, en plus, c'est vrai.
19: Moi, j'apprends rien.
1: Parce que vous retenez pas. Mais en tout cas, Camille Doncieux, effectivement, aura été soignée. Ça aussi, hein, c'est pas, elle est morte, Caroline, mais aura été soignée par la maîtresse de son mari, Claude Monet. Et c'est beau, je trouve, voilà, deux femmes qui sont là. Qui, en fait, c'est un peu comme si on donne le relais, vous voyez.
21: Oui.
1: Mais qui vous dit que l'autre a pas un peu poussé sur le.
13: Elle était
21: bienveillante.
1: Vous croyez?
21: Bien sûr.
1: Vous devez savoir, vous.
20: Non, moi, je connais rien à la vie des gens.
1: Ah oui?
20: Je connais que leurs œuvres.
1: Ah oui.
20: Et d'ailleurs, leur vie ne m'intéresse que dans la mesure où elle se voit dans leurs œuvres.
1: Et Camille sur son lit de mort, c'est pas bien, alors, comme le tableau, alors.
20: Non. D'abord, toute la profondeur, toute la difficulté du truc a été obviée parce qu'en fait, il lui met un drap sur la gueule, du coup, on voit rien. Et puis, c'est pas très bien peint. Et puis, c'est d'une touche très laborieuse. Puis, ça lui va pas de faire ça. Voilà, ça lui va pas.
1: Vous préférez quand il fait.
20: Les Nymphéas.
1: Ah oui, ou les paysages.
20: Mais surtout les Nymphéas. Les Nymphéas, c'est magnifique. C'est des paysages ultramarins, si j'ose dire. Tout d'un coup, en fait, c'est un lac qui est par terre, là, c'est tout, c'est juste un bassin. Sauf qu'il fait le plan de sorte qu'on regarde que le bassin. Ce qui fait qu'en haut, c'est la limite qui fait qu'on voit pas la motte de terre de l'autre côté. Donc on voit le ciel. dans l'eau.
2: Qui reflète. Ah,
20: c'est-à-dire qu'on voit et les nymphéas et on voit les nuages. Tout ça en regardant par terre, en bas et en haut, le haut et le bas se mettent sur un même plan horizontal.
5: Ah,
20: et
5: c'est magnifique,
20: comme une piscine vue de profil. Si la métaphore vous dit quelque chose.
1: Oh. Vous avez une piscine, vous, chez vous, monsieur Obal?
20: Bien sûr que non.
5: Vous avez même pas une baignoire, je suis sûr. Vous avez
20: j'habite
5: pas
20: par ici, je prends une
1: même
20: baignoire.
1: Même pas une douche.
22: Mais ce qui est marrant, mais c'est non. que tu parles.
20: C'est n'importe quoi.
2: Mais parce que Victor habite avec sa maman.
20: Mais venez voir, j'habite chez maman, oui, c'est vrai.
22: Ah
20: oui.
22: Mais moi, j'aime beaucoup Hector parce qu'il parle comme un oncle à moi, mon oncle Marco. Je te jure, t'as le même accent.
20: C'est Marco
22: Saada. Que lui, il vend des moquettes.
20: C'est Marco Saada, le de Blueville.
22: Non, il s'appelle Marcos Major. Enfin, on est pas très loin. Mais il vend des moquettes.
20: Et il vend des moquettes.
22: Il parle comme toi, mais il parle comme ça, mais de la moquette. Il dit vraiment, alors là, c'est incroyable parce que tu mets ça sur la perspective de la moquette et elle est indémodable.
20: Non mais Blue Bill, on va.
1: Je crois que j'ai réuni des monstres.
20: On dîne ensemble ce soir.
22: Avec plaisir. Bah, demain j'ai un rendez-vous très important.
20: Oui mais ce soir.
22: Alors ça... Ah non oh là là non.
1: Attendez,
22: non,
1: faut quand même que je vous raconte.
20: Mais j'aime pas ne pas dîner avec les gens.
1: Parce qu'il est quand même drôle, Boublil, parce que je lui dis donc on pourrait. Non parce que là je peux pas parce que je vais faire un film. Je suis ah bon tu vas faire un film. Enfin j'en parle demain avec quelqu'un. Ça c'est tous les acteurs ça.
22: C'est vrai.
1: C'est pas signé. Il sait même pas quel rôle il va jouer.
22: Sûrement le rôle d'un chien.
5: un beau réalisateur.
1: Vous avez rendez-vous avec le producteur, le réalisateur?
22: Non, bah j'ai déjà eu le producteur, j'ai rendez-vous avec le réalisateur.
20: À quelle heure?
22: Très tôt le matin, parce qu'après je peux pas et lui il peut pas.
20: Ouais.
5: Mais t'as un essai à passer quand même, non?
22: Non, moi on propose directement.
20: Quand on fait rien.
23: Attends. Et moi tout à l'heure, Laurent Ruquier me demande, et toi Julie, tu tournes, tu vas? Oui, bah là on m'a proposé un film, mais je vais pas le faire.
5: Max, tu peux pas m'introduire dans le milieu du cinéma? T'as des beaux succès quand même.
1: En plus, pour un film gay.
5: Mais non, mais tu fais beaucoup de comédies qui ont du succès. Tu fais avec ton ami là, extraordinaire, qui est une grosse tête aussi fantastique. J'ai oublié son nom, mais je l'adore. Mais vraiment.
23: Femme, homme.
5: Non, un mec extraordinaire, évidemment. Kev Adams, vous êtes super proche.
22: Ouais, bien sûr.
5: Non, mais vous avez fait des films.
1: Ils sont juste juifs tous les deux.
5: Mais non, vous avez fait des grands films tous les deux. Donc... Et moi, je passe à casting.
1: Mais non, mais franchement, vous avez déjà tourné avec Kev Adams?
22: Bah non, mais j'ai pas envie de. Mais j'aime beaucoup, hein.
5: Mais c'est les comédies
1: populaires. Bien ce que je dis. Ryu, vous venez de faire preuve d'antisémitisme.
22: Non, je l'aime beaucoup, mais non, j'ai pas encore tourné.
5: Parce qu'un jour, je me souviens, vous étiez là tous les deux dans la même émission.
1: Il a autant tourné avec Kev Adams que Julie Ferrier avec Charlotte de Turckheim.
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1: Une question pour Mehdi Benatia. J'en profite pendant que...
25: Ah, c'est le même nom de famille que Nabila.
1: Oui, peut-être.
25: Ah, je vous confirme.
1: Mehdi Benatia habite Reims.
25: Vous êtes fan de Nabila, vous.
1: Dans la Marne. Je m'en fous de Nabila. Je vais vous parler de Anne Boutiot. C'était son nom de jeune fille, Anne Boutiot. Oui, Anne Boutiot. Et puis, évidemment, pas de chance pour son nom de jeune fille. Elle a épousé un Victor, Totor, si vous préférez, Totor. Dont le nom, évidemment, va devenir le sien. Et c'est sous le nom de son mari que désormais tout le monde la connaît. Encore aujourd'hui, c'est une vraie vedette.
25: Anne Romanov.
1: Non. Anne Boutiot, qui est-elle?
25: Elle s'appelle toujours Anne, on est d'accord.
2: Hidalgo.
1: Ah, Hidalgo, non. Non.
2: Elle est morte. Vedette, ça, on peut pas l'enlever.
25: Une grande vedette.
1: Ah, ça pourrait être morte. Elle est morte en 1931.
23: On la connaît sous le nom de Madame Machin ou on connaît Anne quelque chose?
1: Alors non, justement. Elle s'appelait, c'était son nom de jeune
25: Anne
1: fille.
25: Anne Boutiot, oui.
1: Anne Boutiot. Son nom de jeune fille, Boutiot, évidemment, n'est pas resté à la postérité puisqu'elle a pris le nom de son mari. Et pas de chance, son prénom non plus.
23: Ah, bon, d'accord. Ah, c'est ça, donc c'est Madame Ducon.
1: Exactement.
22: Ducon. Okay.
26: Alors ça nous aide pas du tout de connaître son prénom et son jeune fille.
2: Pourquoi
26: en fait.
2: Tu crois qu'il nous le donne? Tu commences à le comprendre ou pas?
25: Il est vista. Mais pardon, est-ce que c'est une artiste, cette dame?
1: Alors, artiste, dans ces cas-là, j'aime bien dire à sa façon, vous voyez.
25: Elle était écrivain?
1: Écrivain, non.
23: Elle était engagée?
1: En tout cas, elle est morte à 80 ans, en 1931.
25: Ouais.
2: Qui est pas banal.
25: En 1851.
1: Pardon.
25: Elle était née en 1851, du
1: exactement.
25: Coup.
1: Exactement.
25: Mais oui.
1: À Nevers, pour tout vous dire.
22: Nevers, de Nevers, Nevers.
2: Elle s'appelle La Botte.
25: La Botte de Nevers. On va y aller, nous, peut-être. C'est pas fait, on va pas la laisser.
2: Je pense qu'on va passer de même. Je pense qu'on va aller direct à l'apéro.
23: C'est une femme politique?
1: Une femme politique, non, madame Boutboul.
25: Est-ce qu'elle a fait quelque chose d'admirable? Et c'est pour ça qu'on s'en rappelle aujourd'hui.
1: Un peu d'admirable, je ne sais pas, mais en tout
23: de
1: cas.
23: De remarquable.
1: C'est vrai que c'est quelque chose qu'aujourd'hui encore, là, en 2022, les gens parlent, font même un détour pour elle.
23: Elle a inventé quelque chose? Oui.
25: C'est la mère Poulard.
23: C'est la mère Poulard.
1: La mère Poulard. Bonne réponse d'Éric Le Gérias et de Caroline Diamant. Elle est d'ailleurs morte. Elle est d'ailleurs morte au Mont-Saint-Michel, hein, la mère Poulard.
0: Et la mère Boutiot.
17: Ah, dis donc, ça maintient en vie, dis donc, de battre des œufs.
1: Oui, 80 ans, la mère Poulard. Elle est morte effectivement âgée, du nom de son mari, Victor Poulard. Et d'ailleurs, ils avaient d'abord comme première enseigne la renommée de l'omelette soufflée. Et puis très vite, évidemment, la renommée de la mère Poulard a fait des envieux. RCT, parce que faut savoir que ses enfants, Victor et Alphonse, parce que ils ont pris le même prénom pour un de leurs enfants, Victor l'aîné et Alphonse le jeune Poulard ont lancé leurs propres hôtels avec leurs propres

0: propre omelette pour faire
1: concurrence à la vieille.
0: C'est
2: pas bien. Moche.
0: Ah, c'est pas beau ça.
2: C'est très moche.
1: Ah, c'est Dallas.
0: C'était Dallas. C'était Poulard, mais Dallas.
1: Ouais. Poulard est ton univers impitoyable.
3: Alors, c'est plus dans la famille Poulard.
4: Moi, je tiens à dire que ma
3: cousine. C'est chinois maintenant, non?
4: Pardon. Ma cousine.
1: Ça va être bien, je pense.
4: C'est la mannequin qui a servi pour représenter la mère Poulard sur les galettes Saint-Michel.
0: C'est la mère Poulard sur les galettes Saint-Michel.
4: Oui, c'est vrai.
0: D'être sûr de ça.
4: Non. Bon, bah, je vérifierai.
5: Dites-lui oui.
0: Alors, il paraît que c'était une bonne mère de famille, mais que les enfants n'ont pas été très, très gentils avec elle.
6: Bah, elle travaillait tout le temps.
0: Et le curé du Mont-Saint-Michel, qui s'appelait Émile Couillard. Ah.
2: Le père Couillard.
1: Heureusement qu'elle s'est pas Couillard. Heureusement qu'elle ne s'est pas mariée avec lui, parce que la mère Couillard, ça aurait peut-être moins bien marché.
6: Ouais, l'omelette de la mère Couillard.
1: Ouais. Ouais, regarde, je vais battre mes œufs.
2: Ah, bien dit, bats les plus près. Oh, mais t'as fait un bien fou.
1: Ça se trouve, le père Couillard, il battait les œufs aussi. Hein.
0: Bon, oubliez le curé Couillard.
2: Bon.
0: Et revenons à l'omelette de la mère Poulard, pour laquelle tous les grands noms de ce monde se sont précipités jusqu'au Mont Saint-Michel.
1: C'est vrai, il y a des photos quand tu vas dans le restaurant, des photos en noir et blanc.
0: Le roi des Belges, Léopold II.
1: Il y a Ronald Reagan.
0: Le roi des Belges, Léopold II, s'est installé à la terrasse pour déjeuner et au départ, il s'est vu refuser de se faire servir. Comme tout le monde, il a dû prendre son repas dans la salle à manger parce que la mère Poulard ne servait pas son omelette en terrasse.
1: On se porte très gentil tout de même, hein, parce que Léopold aurait mérité.
7: Non, je ne sers pas en terrasse parce que ça les dégonfle, il fait trop froid.
0: En tout cas, à l'heure de la retraite, les époux Poulard ont fait construire une très belle maison sur les hauteurs du Mont Saint-Michel et ils ont fêté leurs noces d'or. C'est quand même.
3: C'est beau, ça.
6: 50 ans,
3: c'est très romantique.
1: Anne et Victor, donc.
3: On est bouleversés.
0: Ah, bah oui, c'est joli à avouer quand même.
3: C'est une belle histoire.
0: Et Annette Poulard, parce qu'il l'appelait Annette.
1: C'est mignon. Anne.
2: Le père Couillard,
3: fleur bleue. Hein,
0: non, pas le père Couillard.
1: Non, Couillard, c'était l'amant de Anne.
6: Mais non, c'était le curé.
1: Eh ben, ça n'empêche pas.
2: Ah, bah ça n'a jamais rien empêché, c'est sûr.
0: Voilà pour la mère Poulard, je crois.
2: Ah, bah oui.
0: On sait tout sur elle.
1: Oui, c'est dégueulasse, de toute façon.
0: Comment ça, c'est dégueulasse?
1: Vous y êtes allé?
0: Ah, bah oui,
1: c'est
0: oui.
1: C'est pas bon. Hein.
0: Dites pas ça, écoutez, elle nous écoute peut-être.
1: Mais non, elle est morte en 1920.
0: Non, enfin, je veux dire, ceux qui.
6: Bah oui,
0: ceux qui ont pris la succession de la mère Poulard.
3: Mais c'est des Chinois.
0: Ils ont pas.
1: C'est des Chinois? C'est pas possible.
2: On a monté la baguette.
1: Oh mon Dieu.
0: Alors quand on arrive au Mont Saint-Michel,
1: ça fait bizarre.
0: Et qu'on est accueilli par. C'est une omelette uniquement avec les blancs, pas les jaunes.
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6: Il est amoureux.
0: Nathalie doit avoir honte.
12: Je vous assure, Laurent, vous savez très bien, je dis toujours ce que je pense. Eh bien, je pensais déjà au texto que j'allais lui envoyer après pour dire amour, j'ai tellement été nul aux grosses têtes aujourd'hui. Non.
0: Mon amour, vous l'appelez mon amour.
12: Mais elle aime pas que je dise mon amour.
13: Qu'est-ce que ça va être quand ils auront baisé? S'il appelle déjà mon amour.
0: Si elle aime pas que vous l'appeliez mon amour, pourquoi vous l'appelez mon amour?
12: Non, justement, j'ai arrêté justement. J'ai pu aller parce qu'on a des règles bien précises. Mais arrêtez de me faire raconter ma vie.
6: Attends, c'est Yoko Ono, ça meuf.
12: En même temps, je suis jamais aussi bon que quand je raconte ma vie. Même s'il se passe rien dans ma vie, je comprends pas. Vous autres, vous êtes tous mariés, vous avez tous des enfants, vous êtes tous grands-pères. Et moi, j'ai rien dans ma vie. C'est mon père.
6: Laurent, il a pas
0: grand-père, j'ai pas d'enfants.
2: En plus, je me sens visé. Je me sens visé, moi. Moi, je suis grand-père.
12: Mais je comprends pas. Pourquoi il y a que moi? Titoff, t'as une vie extraordinaire depuis 40 ans.
2: T'as une fille.
12: Mais non, mais normal. Et pourquoi c'est moi qui n'a aucune vie qui raconte la mienne?
13: Ben justement.
0: Non, mais mon pauvre Ryu, j'ai l'impression que je veux pas dire du mal de cette auditrice qui nous écoute. Je voudrais pas perdre une auditrice, mais c'est un peu curieux si vous l'appelez mon amour qu'elle vous demande de pas l'appeler mon amour. C'est qu'elle n'est pas amoureuse.
13: Non, c'est... non.
6: Elle ne connaît pas.
2: Parce que c'est en public et ça lui fait honte.
6: Il l'a inventé. Mais non, elle n'existe pas.
2: C'est sa chienne.
13: Ils sont pas encore ensemble.
12: Je suis en train de raconter ma vie, c'est horrible. Alors la nuit, à chaque fois, on se termine toujours par un dernier petit truc. Est-ce que c'est pareil pour vous? On finit toujours par un petit texto.
6: Non,
12: et puis...
6: non, nous on a des vies normales. Quoi. On touche les gens.
12: Parce que vraiment, on s'écrit jour et nuit. Et donc, elle me met une petite bougie. Vous savez, le smiley bougie. Et ça veut dire qu'il est l'heure d'aller au lit.
13: Ah, ouais.
2: Non. La bougie,
0: et la courgette, elle vous envoie la courgette.
6: Et le
2: Depuis le début, je vous dis que cette Nathalie s'appelle Jean-Claude.
13: Non. Ou peut-être non, on sait
12: non,
13: pas.
12: Non. Et là, on a une règle. Je mets donc le smiley avec le vrai cœur. Et après,
6: je
12: vraiment.
6: Je connais pas la bougie.
13: Mais il est quelle heure là,
6: en gros, elle te dit FTG quoi.
13: Non mais, c'est... Mais il est quelle heure? Par exemple, il est quelle heure là quand t'as pas la bougie?
12: Ah non, mais on n'arrête pas tout le jour et nuit.
0: 19h30.
12: Et je me rends compte peut-être que l'amour, ça va me castrer aux grosses têtes.
13: Ouais,
12: effectivement,
13: ouais.
12: Peut-être que je vais tout. Non mais
6: castrer, faudrait qu'il y ait quelque chose à couper.
0: Non mais expliquez-moi pourquoi si cette femme vraiment est amoureuse. Pourquoi, si cette femme est amoureuse, elle vous demande de ne pas l'appeler mon amour?
12: Non, mais parce qu'on est très sensibles tous les deux, on est deux pudiques. Et donc, préfère que je dise de
6: te faire. Tu l'as vu en vrai.
12: Non, mais peut-être. Alors, maintenant, je dis mon ange.
13: Non, peut-être qu'elle préfère que tu l'appelles ma cochonne. Ou ma...
2: Non, ouais. Est-ce que je peux en profiter pour aller faire pipi? Parce que ça risque d'être un peu long.
12: Ah si, elle m'a dit un truc.
0: Ah, qu'est-ce que j'ai dit?
12: Non, c'est grave.
6: Elle a pas de bras?
12: Elle aime bien faire l'amour dans la voiture.
2: Dans la voiture?
13: Ah, t'as dit ça?
0: Mais parce qu'il a pas de voiture.
2: Qu'est-ce qu'il dit?
0: Alors, elle est pas con. Elle veut pas qu'il appelle mon amour. Comme il a pas de voiture, elle dit, moi, je fais l'amour que dans la voiture.
13: Non, Johan, sérieusement, est-ce que vous promenez dans la rue?
12: Ouais, on se promène, mais on pas par la main. Parce que
6: elle est jolie, elle
0: n'aime pas.
6: Elle aime pas
0: parce que...
12: Arrêtez, Laurent! Elle coupe le micro!
6: Elle veut qu'il marche 2 mètres devant et 2 mètres derrière! Elle veut être discrète!
12: Laurent, vous sortez pas votre blague, sinon je reviens plus jamais en grosse tête, je fais pas mes 6 ans!
0: Bon, alors attendez, parce que là, c'est quand même. Je suis pas inquiet pour elle, je suis inquiet pour vous, moi!
2: Ben oui.
0: Parce que je me demande qui est cette femme qui veut pas que vous l'appeliez mon amour. Une femme normalement constituée, si elle est amoureuse de vous. Alors, regardez les dames qui sont là, qui seraient prêtes, elle, à vous dire oui, hein, madame! Elle serait contente que vous les appeliez mon amour. Pourquoi elle veut pas que vous l'appeliez mon amour?
2: Ah, je sais, c'est madame Fourniret. Il est allé la voir en prison.
13: Il se perd en prison.
2: Elle s'appelle pas Nathalie, elle s'appelle Monique.
0: Elle a une de voici la semaine prochaine. Le nouvel amour de Yoann Rioux, Monique Olivier.
12: Mais dans le public, qui croit en moi? Qui croit en nous dans le public? Ouais! Et franchement, il y a 15 doigts qui sont levés sur 100.
6: 15 doigts? Tu comptes les doigts?
12: Vous avez arrêté là?
6: Alors... Moi, je suis inquiète pour lui.
0: Et alors, j'imagine, vous avez nettoyé votre voiture depuis.
6: Il a acheté une Aronde.
12: Mais comment vous me connaissez par cœur?
0: Bah oui, elle vous dit, je fais l'amour dans la voiture. L'autre, il est allé à l'éléphant bleu.
12: C'est Laurent! Mais Laurent, je vous assure que c'est vrai. Je suis allé à Papol en face du Carrefour. Ouais. Il y a un magasin. J'ai mis le truc le plus fort, je sais pas quoi. Il y avait différents prix. J'ai mis 18 euros, c'est le plus cher pour laver tout en entier.
13: Grand prix, ça s'appelle.
0: Tout ça pour baiser.
13: Par contre, maintenant que t'as lavé la voiture, n'oublie pas de te laver toi-même aussi.
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0: Une question pour Vincent Morizur, qui habite Pau dans les Pyrénées-Atlantiques. Je vous emmène à Corbière en Provence. Quand je dis je vous emmène, c'est parce que le président de la République fait une visite d'État aujourd'hui en Provence à la plus grande fête agricole en plein air d'Europe. Vous qui avez lu le Parisien, monsieur.
2: Exactement, il va rejoindre même Christophe Castaner, qui est le régional de l'État.
0: Oui, mais alors la question, c'est pas celle-là.
2: Ah merde, j'aurais dû.
0: À quoi va pouvoir jouer le président Macron s'il le souhaite?
7: Ouais, à la pétanque.
2: Non, un truc de bouse. Comptez les bouses.
12: L'autobouse.
2: C'est un l'autobouse.
0: Oui, le l'autobouse. Bonne réponse.
2: Je vous explique, il y a une vache en fait, donc qui dans un coin, et donc ils font des carrés et des rectangles, et il faut parier où la vache va lâcher la bouse, et la personne qui gagne. Mais c'est un truc de dingue, le lâcher de bouse, c'est
0: il va se marrer, Macron. Ouais, hein.
13: Non mais fais un métier.
0: Quand tu penses qu'il est sorti de chez Rothschild pour jouer au loto-bouse.
2: Je ne connaissais pas du tout ce truc.
12: Non mais ça c'est vraiment bien.
0: On en avait déjà parlé ici, c'était pas forcément là-bas à Corbière en Provence, parce que c'est un jeu qui a pris, si j'ose dire. Ah oui. Dès que ça a du succès, ce genre de truc, ça fonctionne.
12: Ah, c'est génial.
0: Mais on avait parlé déjà il y a quelques années dans l'émission. On avait eu un organisateur de l'autobouze au téléphone, parce que c'est vrai que c'est assez surprenant. On quadrille un pré, avec des numéros et des grosses cases, assez grosses, pour que quand même on soit à peu près sûr où la vache va acheter. Vous m'avez compris, Ariel.
12: Va caguer. Où la vache va caguer.
0: Voilà. Bon. Et on mise sur un numéro et on attend que la vache fasse ses besoins.
14: Voilà. Mais alors, ça consiste, on parie dessus,
0: on choisit sa pizza. Sur un numéro, voilà.
14: Et alors, qu'est-ce qu'on gagne? On gagne la bouse elle-même.
12: Ah bah, il faut que t'aies les bons numéros. Non, mais il faut que t'aies les bons numéros. Parce que les vaches, elles peuvent faire caca sur la case 15, 17, 32, 53 et 47.
0: Et caca complémentaire.
2: Et vous savez qui est le plus fort à ce jeu? Vous savez pas qui est le plus fort à ce jeu?
0: Non.
2: Ben, Jamel Debbouze.
12: Oh, je suis fort.
0: J'ai honte, maman, j'ai honte. Le lotobouze, non, c'est pas facile d'être président de la République.
14: Non, c'est
0: la veille, tu fais un hommage à Jean-Paul Belmondo, t'as pas les bons noms de films. Le lendemain, t'es obligé d'aller faire un lotobouze avec Castaner. Non, franchement, dans la plus grande fête agricole. Ah non, moi je vous dis, j'imagine Zemmour au lotobouze.
12: Oh là là.
0: Non, c'est un dur métier, avouez franchement.
15: Mais oui, ils se battent tous pour être président, c'est très difficile.
0: Mais oui, bah oui. Est-ce que vous croyez que Brigitte va venir avec lui au autobouze?
13: Elle ne peut pas avec ses talons. Elle se met un pied dedans.
0: Ah, vous savez, quand ils sont arrivés tous les deux, ils sont arrivés aux Invalides, Brigitte et Emmanuel Macron, ensemble, accrochés, comme un couple soudé qu'ils sont.
16: Oui. Accrochés, enfin, elle le prend par le bras.
0: Oui, elle le prend par le bras, oui. Mais par quoi vous voulez qu'elle le prenne, vous voulez?
13: C'est tout le monde, la question que tout le monde se pose.
0: Et ils sont arrivés, ils étaient très soudés, très unis. C'est un couple amoureux, ça on le sait depuis toujours et encore aujourd'hui. Et à un moment donné, quand même, on a vu qu'elle connaissait pas bien le protocole et lui était emmerdé parce qu'il savait pas comment lui dire. Maintenant, faut que tu me.
12: Faut que tu partes.
0: Vous avez pas vu ce moment? C'était un moment génial parce que, effectivement, il y a quelqu'un qui l'attrape par le paletot, la Brigitte.
12: Oh non.
0: Et lui.
13: Oui, parce que lui, il doit suivre l'ordonnance qui est devant lui.
0: Il doit être tout seul pour passer devant le général, devant le machin.
13: Il y a quelqu'un devant lui qui lui montre le chemin.
0: Exactement. Et là, il faut écarter l'épouse. Ah ben ouais. C'est quand même pas simple, ce métier.
7: Les bouses?
2: Non.
0: Oh, Julie Leclerc, elle s'y met vite. Hein.
12: Ah ouais. Ah, c'est une fille de la campagne. Hein.
0: Vous faites des lotobouses là-bas chez vous dans le Poitou?
7: Non, mais j'ai déjà joué au loto avec des invités. Pour d'une grande fête, j'organisais des lotos où il y avait des lots.
0: Lotos.
7: Des vrais lotos avec des lots.
0: Avec des gains et tout.
7: Énormément de cadeaux et tout.
0: Oui, j'ai fait ça à votre anniversaire.
7: Ah, mais vous y étiez?
0: Je m'en souviens.
7: Oui,
13: vrai,
0: ouais,
7: moi aussi, j'étais.
0: Ah, ouais, on est reparti avec des beaux cadeaux.
13: Moi, j'ai gagné un fou. J'ai gagné une noix.
12: Alors, un porte-clés européen. Une carte postale de Julie dédicacée.
0: Une bouteille de vin de Gérard Leclerc. Parce qu'il faut savoir que monsieur Leclerc On n'a pas encore eu le droit à des bouteilles ici aux grosses têtes. Hein. Mais monsieur Leclerc font du champagne rosé, voyez-vous.
17: Oh, oui.
0: Ah, c'est peut-être pas de bière pour les impôts.
16: Non, mais c'est pas du champagne, on n'a pas le droit à cette appellation, évidemment.
17: Un très bon miroir.
13: C'est un crément.
16: Non, non, c'est un, voilà, c'est un crément ou un.
14: Un mousseux.
16: On dit méthode champenoise aussi.
0: Méthode champenoise.
13: Il est très bon.
16: De la méthode.
0: Très bon. Ça n'est pas pour qui. Valérie Mérès, par exemple.
16: Mais enfin.
0: Elle déteste le vin de.
16: Ah bon?
0: Ah, vous n'étiez pas là ce jour-là?
13: Oh là là là là là.
17: Incident diplomatique.
16: Oh là là là là.
0: Valérie, pardon si tu m'écoutes, mais je suis obligé de raconter un soir où Valérie Mérès avait. Je crois que je ne l'ai jamais vue comme ça, notre Valérie. Ah elle ne boit pas beaucoup, c'est pas une. Oui. Une c'est pas bon, Mergo.
17: Les doses sont pas les mêmes.
0: Non, c'est vrai, très sobre.
13: Oui, oui, oui.
0: Et puis ce jour-là, je sais pas, il faisait chaud, je sais pas ce qu'il lui a pris.
13: Elle s'est bourré la gueule.
0: Voilà, on peut dire ça. Et à un moment donné, ah mais je pensais.

0: Vous étiez là, Julie?
1: Oh, bon, je devais être là, mais j'ai fait.
0: Quelqu'un lui a proposé, allez, encore un petit coup de champagne rosé avec la bouteille de Gérard Leclerc. Elle dit, ah non, pas celui-là, il est dégueulasse.
1: Oh, mais c'est pas vrai. Moi, j'adore.
2: Moi, j'aime beaucoup aussi ton
3: bah oui,
0: ah, mais
3: bon,
0: oui, nous aussi. Non,
4: mais y a, vous en faites combien de bouteilles, Julie?
0: Oh, deux, sais. Deux, il y en a deux.
2: Elle peut pas le dire.
0: Mais ça tombe sur nous, dis donc.
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0: C'est le 8e Mission Impossible qui sort sur les écrans avec Tom Cruise. Il a présenté le film à Cannes. Il a pris un... J'ai regardé là de près, il a pris un... Ça fait plaisir à voir que même les...
6: Oui,
0: que même les stars... Non, mais il a pris un petit coup... Alors, c'est pas Bayrou encore, hein, mais quand même, il a pris un petit coup de vieux.
4: Ouais. Eh, il a quel âge?
0: Ah ben, bah, il a mon âge. Façon, il a exactement mon âge, oui, Tom Cruise.
4: Vous prenez pas plus de...
0: Jeune. Non,
4: oh, bah,
0: vous êtes mieux que
4: jeune.
0: On s'est toujours ressemblé.
7: Vous êtes impossible.
0: Oh, merci. Comment c'était la musique de Mission Impossible?
7: Non, mais faut commencer avec la basse, toi.
0: Qu'est-ce que vous dites, vous?
7: Faut commencer avec la basse.
0: Ah bah, allez-y, allez-y.
4: Est-ce qu'on peut faire ça avec la... On peut faire ça avec la musique de la soupe aux choux?
0: En tout cas, dans
7: c'est quoi la musique de la soupe aux choux déjà?
0: Ah ben, c'était une musique très connue aussi, la musique de la soupe aux choux. Mais
7: on fait un remake.
0: On n'a pas les instruments avant pour ne... pour le faire. Alors, restons sur Mission Impossible puisque c'était le but de ma question. Le film sort aujourd'hui, c'est le 8e épisode. En fonction de la presse, on dit que c'est plus ou moins bien. Le Monde a trouvé que c'était très très bien. Le journal Le Monde fait.
7: Oh bah alors, faut se méfier.
0: Un très bon papier à ne pas manquer, d'après le journal Le Monde. En revanche, dans Télérama, le petit bonhomme est grimaçant. Faites-vous votre idée vous-même, puisque ça sort aujourd'hui, Mission Impossible, avec quand même, il est encore pas mal, hein, Tom Cruise. Mais c'est vrai que là, on sent quand même la pré-retraite approcher. Et qu'est-ce qu'il y a, Gérard? Il en est au bronzé 10 et il rigole. Il y a eu 8 missions impossibles. Et ma question, la voici. Quels sont les 3 ou 4 Français qui ont joué dans les différentes missions impossibles?
6: Alors, Jean Reno.
0: Jean Reno, oui.
4: Marion Cotillard.
0: Marion Cotillard, non.
7: Carole Bouquet?
0: Carole Bouquet, non. Ça, c'est James Bond.
8: Sophie Marceau aussi, c'est James Bond.
0: Sophie Marceau aussi.
7: On confond les deux maintenant.
9: Alors, c'est des acteurs ou des actrices?
0: Alors, vous m'avez dit Jean Reno. J'ai envie de vous dire que le reste, ce sont effectivement des actrices.
6: Emmanuelle Béart.
0: Emmanuelle Béart, ça en fait deux. Bravo, Florian. Allez, un troisième pour la route. Une troisième.
8: Il y a une Asiatique là, dans le dernier.
0: Pardon.
10: Isabelle Huppert?
0: Non. Isabelle Huppert, ah non.
4: Cécile de France.
0: Ah, Cécile de France non plus.
8: Dans le dernier, il y a une Asiatique française.
0: Dans le dernier, il y a effectivement,
6: mais c'est Clémentief.
4: Ah, c'est Régine.
7: Régine. Non, c'est impossible.
0: La chanteuse Régine.
4: Oui.
0: Je crois que vous confondez les Ripoux et Mission Impossible.
4: Ah merde, toujours, je me trompe
6: ça
4: toujours.
6: Ça se ressemble, pourtant.
8: J'arrive pas à donner des bonnes réponses parce que ils ont tous un micro. Moi, j'ai le micro collé à ma bouche. Je peux pas.
4: Mais ça, c'est ce qu'on donne aux gens qui sont un micro gobelin pour parler dans le micro.
0: Une blonde. Alors, il y a une blonde.
8: Je le sais en plus.
0: Ouais, ouais, une blonde. Et
8: ah, je sais qui.
0: Allez-y.
8: La fille Seydoux.
0: Léa Seydoux.
8: Voilà.
0: Bonne réponse de Stomy Boxing.
8: Fallait que j'enlève le casque. Fallait que j'enlève ce putain de casque. Je ne veux plus ce casque, mais je ne veux plus. Je veux plus le micro collé à ma bouche comme ça.
10: Le casque de Pierre Bénichoux.
8: Mais plus, jamais ça la coller. On m'a tiré un Dilux, je sais pas.
10: C'était le masque de Claude, après c'était le masque de Pierre Bénichoux.
8: On dirait que je suis à Interville ou je sais pas quoi, je suis dans une montagne.
0: Mais c'est parce que vous bougez trop. Vous êtes très, comment dire.
8: Vous avez vu le public? Dès que j'ai enlevé ce micro collé à la bouche, j'ai trouvé la bonne réponse.
6: Ouais, mais c'est le casque pour les personnes âgées, mon pote.
0: Mais non, c'est pas ça votre problème, Stomy, c'est que vous êtes très expressif, vous bougez beaucoup, vous êtes... et pour bouger, il faut avoir un casque attaché, parce qu'autrement, vous... Hop, vous voyez, là, on m'entend plus, hop, et là non plus.
8: Et vous
0: faites ça tout le temps, parce que vous savez pas rester planté.
7: C'est vrai. Le micro désagité.
0: Voilà. Cher Stomy, pardon de vous le rappeler, mais vous vous exprimez beaucoup par votre corps.
6: Waouh. Surtout, d'ailleurs.
0: Il y a d'ailleurs une autre Française, hein. Vous m'avez dit Emmanuelle Béart, vous m'avez dit Léa Seydoux, vous m'avez dit aussi Jean Reno. Alors, c'est pas tout à fait une Française, mais on va dire qu'elle a été naturalisée française, une Britannique au départ naturalisée française.
10: Charlotte Rampling?
0: Ah non, non, elle est chez nous depuis quelques années maintenant déjà, mais c'est vrai qu'elle est pas vraiment française.
7: Puisque la claque.
0: Oh, pouf. Elle vit toujours Pétula.
10: Ah bah oui, d'hôtel en hôtel.

0: Oh, je suis allé la voir. Je suis un fan, grand fan de Petula Clark. Et on l'embrasse si elle nous écoute depuis la Suisse, parce qu'à mon avis, elle est en Suisse, mais elle n'est pas de palace en palace, comme vous dites, Stevie.
1: Bah,
0: Stevie, on lui dit un truc il y a 25 ans.
2: C'est pour ça qu'on l'aime. Hein.
0: Ah oui.
2: Ce côté naïf, enfant.
3: Ah, bah, oui.
4: Jan Manson.
0: Quoi, Jan Manson?
2: Il cherche une actrice. Non,
4: on est passé de Petula Clark à Jan Manson.
5: Ce ne serait pas Christine Scott Thomas?
0: Et c'est Christine Scott Thomas,
4: ah,
0: bah, bien
4: voilà
0: sûr.
4: C'est grâce à moi encore. Non, c'est moi qui l'ai conduit sur la bonne réponse.
5: C'est vrai, j'avoue que moi, quand on me dit Jan Manson, je pense à Christine Scott Thomas.
0: Pour Kevin Gucci, c'est celui qui avait été abandonné à la naissance. En tout cas, il habite Paris 14e, il espère 300 euros, Kevin Gucci. Ma question, j'aurais pas dû la poser aujourd'hui, cette question, parce qu'il y a Florian Gazan, il va savoir répondre. C'est dans le Figaro aujourd'hui qu'on lit qu'ils sont de plus en plus légers et que même parfois, certains footballeurs préfèrent s'en passer. De quoi s'agit-il ?
2: Oh, les protèges tibia.
0: Bonne réponse de Roselyne Bachelot.
4: Ministre des Sports, voilà. Vous voyez ? Elle mérite.
6: Moi, j'avais failli dire la conjugaison.
0: Non, c'est les protèges. C'est vrai que les footballeurs se passent très bien de la conjugaison aussi parfois. Mais ils délaissent, paraît-il, les gros protèges tibia pour des protèges tibia plus légers. J'ai pas bien compris pourquoi, monsieur Gazan.
5: Bah, d'abord, c'est gênant, c'est entravant, ça pèse sur le tibia. C'est pas très agréable à porter, les protèges tibia. Et maintenant, ils font des plus petits qui protègent juste une partie du tibia. Et c'est, voilà, on les sent moins, en fait.
3: Pour les contrôles.
0: Comment ça, pour les contrôles?
3: Quand le ballon est là, arrive pour pouvoir contrôler le ballon avec son tibia ou son pied. Quand t'as des trop gros protèges tibia, le ballon, il part, tu peux pas vraiment le contrôler.
0: Alors, on sent l'acteur qui a joué dans 3-0, là, quand
3: voilà.
0: même.
6: C'est pareil avec les coquilles. Oh. Quand le ballon arrive, tu peux pas contrôler. Si vraiment, il y a des grosses couilles, on est un peu entravé.
5: Mais surtout, tu peux confondre tes couilles avec le ballon, quoi.
6: C'est ça.
5: Et t'as peine.
2: J'aime bien la comparaison.
3: Bien, Constance bien.
0: Votre productrice, va encore vous dire que vous faites une fixette.
6: Mais puisque je vous dis que je trouve que c'est vivant, la zézette.
3: Elle est bien Constance, hein.
4: Je sens qu'il y a quelque chose qui se passe, hein.
3: Elle est habillée en Laura Ingalls et elle envoie du hardcore. Hein.
6: Ah ouais. Bah oui, je suis habillée comme ça, mais j'ai pas de culotte. Hein.
0: Elle sait y faire. Hein, en tout cas, les protèges tibia, effectivement. On a même vu un joueur, paraît-il, qui s'appelle Michael Hollis, qui joue au Bayern Munich, qui aurait retiré, envoyé les... discrètement, il n'a pas fait trop devant la caméra, mais il aurait envoyé les protèges tibia sur le bord du terrain pour jouer sans, en fait.
5: Après, ils sont pas obligés de jouer avec, hein. C'est pas une obligation.
0: Ah, c'est pas réglementaire.
5: Ils font ce qu'ils veulent, là-bas. Hein.
2: Non.
6: On parle quand même beaucoup moins souvent de curling. Hein.
0: Que de football, vous voulez dire ?
6: Oui.
1: Ah ben
6: oui.
1: J'adore.
0: Vous aimez le curling ?
1: J'adore les curling.
7: C'est bien, plein d'huile de palme.
0: Médaille d'or du curling. Qu'est-ce qu'il y a, Stevie ?
7: Oh, rien.
1: Il n'y a pas d'huile de palme.
7: Il n'y a pas d'huile de palme. C'est pas vrai. Ah, c'est bien.
6: Il y a un débat sur les curling.
1: C'est plutôt bien noté chez Yuka.
5: T'as le Nutri-Score, c'est quoi ? On est sur du B ou du C ?
1: C'est un peu grand.
0: Parce que vous faites attention à tout ça, vous, monsieur Boulet.
7: Ah oui, je regarde les étiquettes.
0: Ah ouais ?
7: À moi, huile de palme, je bannis.
3: Hein.
7: Ah bah oui, c'est lire.
3: Dague.
7: Mais non, mais ça, je peux pas. L'huile de palme, non.
0: Ah, mais les curlis, s'il y en a pas, il y en a pas.
7: Mais il y en a plein d'industriels qui l'enlèvent, l'huile de palme. Parce que maintenant, même les chips, maintenant, la majorité, c'est de l'huile de tournesol. Ils ont abandonné l'huile de palme. Mais c'est bien.
2: C'est vachement intéressant.
7: C'est hyper intéressant pour tes petits-enfants, Roselyne.
1: Absolument.
2: Oui, mais ce qui est dangereux dans l'huile de palme.
7: Faut voir un peu plus loin que sa génération.
2: Ce qui est dangereux dans l'huile de palme, c'est pas l'huile de palme en elle-même, c'est
7: non.
2: La déforestation.
7: Exactement. Parce qu'on rase des forêts primaires pour faire ça, quand même. Ouais.
1: Et j'ai toujours pas monté.
0: Si on peut, si on peut apporter à Monsieur Junio son thé, il a réclamé un thé, effectivement, il y a 20 minutes déjà.
7: Il va éjaculer en poudre, le pauvre.
3: Et un café pour moi, s'il vous plaît.
0: C'est impossible.
5: Ça, pardon, Gérard, mais c'est vraiment un truc de vieux de dire c'est mon feuilleton et mon thé.
0: Oui, il veut son thé, et si vous pouviez apporter des curlis pour tremper, ça lui ferait plaisir.
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0: Une question pour Monsieur Barbera, qui habite Conches-en-Ouche dans l'Eure. Comment s'appelle un lézard qui n'a plus de pattes ?
9: Un margoulot.
10: Un serpent, que... un serpent.
0: Alors, effectivement, c'est quasi un serpent. Mais c'est un nom, ça ressemble à un serpent. Mais ça n'est pas un serpent.
11: Il y en a où?
0: C'est une espèce de lézard.

0: lézard non venimeux, un lézard dont les pattes sont atrophiées.
1: Il a des pattes quand même.
0: Non, je viens de vous dire.
1: Bah si. Atrophié, elle a des pattes, trois doigts.
2: Elle est magique.
3: Il ressemble forcément à un serpent.
0: Oui, je vous le dis, mais il a
3: c'est un Norvège.
0: Un Norvège. Bonne réponse de Christine, bravo. Eh oui. Ce n'est pas n'importe quel serpent,
1: mais
0: c'est un
1: serpent,
0: Norvège.
1: Ça n'a pas de pattes.
2: Ça n'a pas de pattes, un Norvège.
0: Eh ben non.
3: Eh ben oui, mais ça veut dire qu'il vient, lui, du lézard.
0: Norvège est un lézard qui n'a pas de pattes.
1: C'est très gentil, un Norvège.
2: Le serpent aussi, c'est un lézard qui n'a pas de pattes.
1: Oui.
2: Non, mais là, il a des
0: pattes. Non, le serpent n'est pas un lézard.
1: La question était mal tournée.
0: Qu'est-ce qu'il y a?
1: La question était mal tournée.
0: Oh.
3: Ils ont des hémipénis comme les lézards.
0: Les orvées sont des lézards.
3: Ils ont un double pénis.
0: Qui, en raison de leur mode de vie fouisseur, sont perdu.
2: Des vrais fouisseurs.
4: Ils n'avaient pas besoin de pattes, donc la nature leur a gentiment supprimé.
0: Exactement, ils ont perdu leurs pattes. Ah, oui. Ce qui amène souvent les observateurs à les prendre pour des serpents. Ah, bah. Mais ce ne sont pas des serpents.
1: Et si on leur coupe la queue, ça repousse comme un lézard.
2: Et oui, c'est vrai, c'est une bonne question.
0: L'orvée peut échapper à un prédateur en lui laissant un bout de sa queue, vous avez raison.
2: Comme nous tous, combien de fois ça m'est arrivé.
1: Je connais le lézard.
0: Bon, une question plus culturelle.
2: Vous échappez à beaucoup de prédateurs.
0: C'était une question zoologique, vous l'aurez compris, à laquelle Madame Bravo a brillamment répondu. Pour Georges Méchy, qui habite Clairoy dans l'Oise, vous allez maintenant tenter de trouver le nom du musée qui se trouve au 16 rue Chaptal dans le 9e arrondissement de Paris. Un joli petit musée qui existe depuis les années 80.
1: De la vie romantique.
0: Comment vous savez ça?
1: Parce que je sais les trucs.
0: C'est sa deuxième bonne réponse. C'est le musée de la vie romantique.
3: J'ai pas compris. J'ai pas compris le nom du musée.
1: Tout le monde a compris.
3: Est-ce que vous pouvez répéter?
4: Laurent, ce qui est étrange, c'est que Toulouse-Lautrec habitait dans le 9e arrondissement et que le musée dans le 9e, il y a un problème.
1: Il y a un problème.
0: Ah, c'est tout sur le 9e. Le musée de la vie romantique. Chère Christine, bravo. Eh oui, il faut un professionnel. Une ancienne demeure d'un peintre hollandais qui s'appelait Harry Schaeffer et qui est devenu depuis les années 80 un foyer d'inspiration romantique et surtout un musée. On y expose les souvenirs de la romancière George Sand qui venait en voisine rendre visite au peintre. Et ça tombe bien parce que dans un instant on parlera de George Sand, mais c'est un des 14 musées, car il y a 14 musées qui appartiennent à la ville de Paris. Il s'est ouvert en 1987. Vous êtes déjà allé au musée de la vie romantique?
1: Jamais.
3: Mais comment tu sais?
1: Parce que j'avais envie d'y aller depuis très longtemps.
0: Ah.
1: Voilà, ça m'intéresse, Georges Sand, et j'avais envie d'aller voir ce musée.
3: Ça
1: m'interpelle, ce mot, la vie romantique.
2: Je suis avec Michel.
0: Il faut que Michel vous emmène.
1: Michel m'a emmené.
0: Vous avez fait les catacombes aussi avec Michel?
1: Oui. J'ai même ma fresque nue, allongée sur la... Si vous allez un peu plus loin, il y a des fresques. Et je suis nu sur un tapis de panthère.
0: Mais qui a fait ça?
1: Ce sont les élèves de l'école qui est à côté. Comment ça s'appelle cette grande école qui donne sur les tuiles?
2: Ah, l'école de la préhistoire. Sorbonne.
1: Non, pas la Sorbonne. J'étais marraine d'une promotion. Et dans la promotion, ben, ça se passe dans les catacombes et on fait votre fresque.
4: Il y a marqué en gros, bienvenue là-dessous.
1: L'école, oui, c'est pas bien de faire ça.
2: Mais en fait, ils t'ont pas nu?
1: Oui, non, je suis comme ça.
0: Vous avez posé nu?
2: T'as posé nu?
1: Pas posé, ils se sont souvenus de mon corps quelque part. Quoi.
2: Oui, ils ont mis. En fait, ils avaient déjà le corps, ils ont mis ta tête dessus, peut-être.
0: Ah bah, attendez, c'est pas possible. Il y a des millions, parce que les catacombes, c'est un des lieux à Paris les plus visités. Il y a eu encore 100 000 curieux cet été qui ont visité les catacombes. Donc cet été, il y a 100 000 personnes qui vous ont vu à poil dans les catacombes.
1: Exactement. C'est comme ça la vie, mon vieux. Je peux poser pour un peintre.
0: Vous imaginez plus tard, je sais pas si c'est il y a une guerre nucléaire, un truc, il reste plus rien et puis qu'il y a 2-3 survivants.
1: Donnez-moi un nom de grande école.
0: Qu'on fait des recherches et puis ils font des recherches et puis ils cherchent puis ils trouvent dans les catacombes puis ils vont vous voir vous à poil, c'est le seul truc qui va rester.
1: Ah oui, ça va faire peur peut-être. Hein.
2: Comment ils vont représenter l'espèce humaine?
1: Non, mais c'est une galerie qui est un peu privée, qui est au fond, faut la trouver, faut la chercher.
0: Ah oui.
1: Ah oui.
4: C'est dans les backrooms.
0: Je change de musée, puisqu'il y a un autre musée très visité, mais qui lui n'appartient pas à la mairie de Paris. C'est le musée Grévin, qui vient d'y rentrer là, le 11 septembre dernier.
5: Et pas M.
0: C'est-à-dire
5: ben, le fils Chédid, Mathieu Chédid.
0: Mathieu Chédid, excellente réponse de Jean-Philippe Janssen. C'est Mathieu Chédid.
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1: J'ai découvert sur les réseaux sociaux comme,
0: eh ben oui,
1: comme tout le monde.
0: Madame Douillet va se présenter au concours Miss France puisque maintenant il n'y a plus de limite d'âge. Vous auriez le droit, vous, de vous représenter.
8: Non, on n'a pas le droit de se représenter. Ah. Mais il n'y a plus de limite d'âge, donc elle a toutes ses chances.
9: Mais comment
8: elle
9: est
8: très
9: belle.
8: Elle se présente pas dans l'Est. C'est pas en Rhône-Alpes, non? Où est-ce qu'elle se présente?
4: Elle se présente et ceux qui ne voteront pas pour elle recevront la visite de son mari.
9: Mais elle est comment? Elle est jolie quand
8: elle
9: même.
8: Est très jolie.
9: Ah oui, c'était Rio avec les cheveux longs. Elle est moyenne quand même.
0: Non, mais elle est candidate d'abord au titre de Miss Châtillon.
8: Ouais, c'est ça, Châtillon.
0: Pays de Dombes, ouais. C'est sa région.
9: On va commencer par un canton. Ouais.
0: Et puis après, elle peut devenir Miss Rhône-Alpes. Et puis si elle gagne le titre de Miss Rhône-Alpes, elle pourra devenir peut-être Miss France.
8: Imaginez, je suis la dernière Rhône-Alpine. Ça serait. Elle prendrait le relais.
0: Ah, vous rendez compte un peu le bouleversement mondial.
8: Là, le bouleversement mondial.
9: Et on nous fait chier avec l'Ukraine.
4: Et ça pourrait être vous en plus. Parce qu'il y a beaucoup la rumeur en ce moment, vous allez revenir donc à la tête des Miss France.
8: Ah,
4: dire,
8: mais il y a beaucoup de rumeurs.
4: Mais apparemment, mais vous laissez courir le bruit, vous laissez courir le bruit comme
8: ça. Ah, pas du tout, je laisse rien courir.
4: Et alors, si vous êtes de nouveau présidente, est-ce qu'il y a un d'entre nous qui peut être membre du jury?
8: Je suis présidente d'honneur.
4: Ah oui, c'est.
5: Mais laisse tomber, c'est derrière toi tout ça. Maintenant, t'es chez Sephora, t'as une belle carrière.
9: C'est derrière toi, Sylvie, t'as plus rien à prouver.
4: Je crois que tu es faite pour ça, vraiment, pour chaperonner tout ça. Pour... Non, mais vraiment, je pense que tu vas
0: mais
4: être nommée.
0: Mais de quoi je me mêle?
4: Mais non, mais c'est vrai, son nom revient très régulièrement, là, en ce moment. Parce que c'est un peu la crise.
0: Vous êtes dans les
4: Il y a une crise des institutions.
8: Il est dans les statistiques.
4: Il y a le départ, ça a été un peu mouvementé encore.
9: Ah, t'es courant,
4: je pense que t'es la femme de la situation. Oh. Non, mais c'est vrai, Laurent, hein, ça changerait ta vie, parce que là, t'as pas trop de boulot en ce moment. Non, mais ça permet de. Non,
9: c'est vas-y, là, c'est drôle, là, c'est
8: vas-y.
0: Non, il a sens du compliment.
4: Mais c'est pas du tout
8: Mais alors tu sais,
5: oui, pas si tu
8: regarde, le fait de pas avoir de boulot en ce moment, comment je fais remonter les statistiques mensuelles?
4: Mais non, mais quand tu reviens juste de vacances, c'est pour ça que tu travailles énormément, c'est une entrepreneuse, hein, vraiment. Hein.
0: Ah oui.
8: Ouais, ne te rattrape pas au branlis pourri, là.
4: En fait, quand j'essaye d'être méchant, ça marche pas, en fait, donc il faut que je reste gentil et tout. En fait, j'ai juste balancé ça comme ça pour essayer d'être drôle, et je suis pas drôle quand je suis méchant. Donc je laisse ça à Toen. On peut passer parce que je suis pas bon du tout, là, depuis 30 secondes.
8: Il est gêné.
9: Ah, ça commence à être drôle.
4: J'ai voulu faire l'intéressant pour une fois et ça a pas marché. J'ai envie. Laurent, c'est très gênant.
9: Oh, il va faire un AVC. Vas-y, vas-y, vas-y.
4: Il y a 2 millions d'auditeurs qui écoutent ce gros bide là. Alors s'il vous plaît, Laurent.
9: Oh, t'es pas un gros bide.
4: Parce que moi, je prends des rafales de tout le monde. Et moi, vraiment, en plus, j'adore. Sylvie, tu sais très bien que je t'adore.
8: Non, mais je suis hyper blessée.
4: Et là, je veux juste dire une petite blague un peu vachère.
0: C'est pas gentil ce que vous avez fait.
9: T'es vraiment une salope. Parce qu'en plus, je sais que tu le penses, au fond.
0: Même Stomy.
9: Si.
0: Stomy, vous trouvez qu'il n'a pas été aimable, vous êtes d'accord?
4: Ah non.
5: Moi, je ne savais pas qu'il pouvait être méchant comme ça.
4: Non, mais c'était
5: la beauté, là, c'est la beauté.
4: J'ai appris un truc extraordinaire ce matin, mais vraiment, et je suis très fier d'être avec toi, Stomy, parce que Stomy.
9: Attention.
4: Stomy est né dans le même lit qu'une des plus immenses stars internationales. Et ce n'est pas les conneries. Hein. Stomy est né dans le même lit, au même endroit qu'une des plus grandes stars internationales que le monde ait connue et que la chanson n'ait jamais connue. Je vous laisse. C'est une question, c'est parce que je prends le relais de Laurent. Alors, qui est cet homme? J'accueille vos questions. Vos questions. Allez, on pose des questions.
0: Ça tombe bien, je suis encore en jet lag. Je me laisse faire. Moi, je me laisse porter.
8: J'ai pas compris. C'est un chanteur, mais que le monde de la chanson n'a jamais connu.
4: Non, que c'est vraiment une superstar de la chanson et il est né dans le même lit, au même.
9: Mais comment ça, dans
8: la même maternité, quoi.
9: La même maternité.
4: La même maternité.
9: Ah, Herbert Léonard.
0: C'est Césaria Évora.
4: Non, pas du tout.
8: T'es né où, Stomy?
5: Clinique Marie-Louise, rue des Martyrs.
4: Posez-moi des questions. Est-ce que c'est un homme? Est-ce que c'est une femme? Est-ce que c'est
8: un
4: homme?
8: Je viens de dire que c'est un homme.
10: C'est un chanteur.
4: Oui, c'est un chanteur. Allez, on continue les questions.
9: Est-ce qu'il est toujours vivant?
4: Non, il est mort.
0: Ah. Moi, je le laisse animer. Ça fait un concurrent de moi à la fin.
8: Est-ce qu'il chantait pour le plaisir?
4: Non, il ne chantait pas pour le plaisir, mais il donnait beaucoup de plaisir. Et je crois qu'il y a eu au moins une chanson où il y avait plaisir dans le titre.
9: Francky Vincent?
4: Non. Il est beaucoup plus star que ça.
0: Rouillot Ecclésias?
4: Non, c'est.
8: Il est français?
4: Il n'est pas né en France.
0: Henri Salvador?
4: Mais non,
8: il n'est pas né en France. Comment il peut ne pas être né en France?
4: Il est francophone, mais
0: Jacques Brel?
4: Non, mais on est.
11: Johnny Hallyday?
4: Oui, bonne réponse de Christophe Barbier. Il est né
10: rue des Martyrs, clinique Marie-Louise. Exactement. Dans la chambre, tu te rends compte un peu, c'est dommage que t'aies pas eu son talent, mais c'est franchement... Non. Attends, je vais t'embrasser. Non, mais... J'ai plus de ventre, je suis en train de devenir un autre homme, quoi. J'envoie des tas.
11: Ah, c'est bien, c'est bien.
10: Toen, c'est toi le prochain sur la liste, et toi. C'est très bien que je t'adore,
11: franchement.
4: C'était un bon gros, c'est devenu un maigre méchant.
11: Ça me permet, ça me permet de rendre hommage. Ça me permet de rendre hommage à ma maman. Marie-Josée Oliveira Picotero qui m'a mis au monde, voilà.
0: Bah oui, c'est pour ça que je pensais à Césaria Evora, moi, évidemment, à cause du Cap Vert. Écoutez, franchement, monsieur Rio.
10: Je ne crois pas qu'on apprend des choses avec
8: moi. Et moi, j'ai pas le droit à un bisou, tu dis que je glande rien, mais j'ai pas de bisou.
10: C'est vrai, mais bon, je peux venir te faire un bisou. Oui.
0: Il a besoin du consentement, vous savez.
9: Ouais, sur la joue, hein.
8: Tu sais, j'ai plus
10: de qu'est-ce
8: qui
10: va faire. Je suis la star de l'émission aujourd'hui.
9: Merci, bravo.
10: Et écoutez Stormy, sa chanson « Je suis né à Paname ». Je suis né à Paris. C'est magnifique. Non, je suis né à Pigalle. Je suis né à Pigalle.
8: On y est presque.
10: C'est sa plus belle chanson et c'est une chanson exceptionnelle, très poétique.
11: Et il y a ma maman qui chante dans ce titre-là.
10: Bien sûr, je suis né à Pigalle.
11: Voilà.
10: Vas-y, vas-y.
11: Et dedans, elle fait « Ognefitch, Elikbone, c'est-à-dire « Ah, mon fils, c'est ici que tu es né ».
9: C'est du Cap-Verdien.
11: Voilà. Ouais.
10: Mais j'adore. Et je crois que vous êtes très mélancolique et parfois la nuit vous allez avec votre voiture et vous passez devant la clinique Marie-Louise. Et demain je suis en repos.
9: Johan, il y a la météo. Lance la météo.
10: Non mais c'est vrai parce que t'es quelqu'un vraiment. J'ai envie de t'embrasser.
0: Faut vraiment que j'ai le jet lag pour le laisser faire.
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0: Pardon, hein, monsieur Bellamy, d'avoir parlé de vous au féminin.
4: Non, je le prends.
0: Je sais très très bien.
4: J'assume ma part de féminité. Ah oui, hein.
13: Il est même assis dessus.
0: On est en tout cas heureux de retrouver le professeur Rolla, qui, j'en suis sûr lui-même, est heureux de retrouver son ami Laurent Baffy.
4: Et très heureux de vous retrouver tous.
0: Même moi, avec mes questions à la con, monsieur Rolla.
4: Surtout vous.
13: Mais plus moi, François.
4: Non, le temps passant, je m'aperçois que Ruquier prend de la valeur, tandis que toi, tu t'émousses un petit peu.
0: Bah écoutez, on
13: ça
0: va vérifier.
13: Ça s'appelle une fin de carrière.
0: Bienvenue au club.
3: Bienvenue au club, oui, tous.
0: Hein. Ah ben non, Jean-Phi, débarre, regardez.
13: Oui, carrière.
0: Enfin, franchement, regardez.
3: Un jeune poulain qui vient de se lancer dans le Duchamp.
9: Le jeune poulain.
0: Il fait pas toute cette chirurgie esthétique pour rien.
3: J'exige un retour sur investissement.
0: Là, je dois dire que vous brillez, mon petit Jean-Phi. Hein.
3: Rassurez-vous, je n'ai rien fait.
0: Ah bon ?
3: J'ai juste un petit peu d'être un couillon, un petit peu de blush, tout ça pour faire.
13: Fait rien, Laurent. On va partir là une semaine ensemble. Vous savez qu'il m'a demandé de lui acheter ses slips. Parce que monsieur n'a pas le temps, vrai ou faux ?
3: Oui,
9: moi, je suis juste à...
0: C'est vrai, Jean-Phi ?
9: N'a pas le temps. Attendez, moi, je suis juste à côté de lui. Je trouve que c'est tout bien, tout bouge. Quand il parle, ça bouge. Il fait pas tirer, vous savez, genre, je peux pas...
0: Je suis en train de me rendre compte un truc en écoutant Darry Boudboul. C'est la seule, et c'est pas de bol, c'est la seule qui sait vraiment parler dans son micro.
9: Ah oui.
13: Et pourtant, ça n'a aucun intérêt. C'est bizarre, Darry.
0: Les autres, ils sont toujours là.
4: Oui, on a un peu de pudeur, évidemment.
0: À parler à côté, je suis obligé de leur faire des signes pour qu'ils parlent bien dans la boule. Elle a rien d'intéressant à dire, mais elle parle dans le micro.
13: Vous avez fait ça toute votre vie, Laurent.
9: Passionnant, je trouvais qu'il est tout beau, tout, il fait pas tirer.
0: Une première citation pour Chantal Lambert.
9: Tu devrais mettre juste un peu de...
0: Mme Lambert habite Malakoff, dans les Hauts-de-Seine, et la question... Ah, je vous demande vraiment de me laisser aller au bout de la liste, car je crois que j'aurai assez facilement la réponse à cette citation, mais j'aime la liste en entier, donc j'aimerais que les auditeurs puissent en profiter jusqu'au bout. Donc pour Mme Lambert de Malakoff, qui a dit « Voilà quelques inventions auxquelles il faudrait penser. La casserole carrée pour empêcher le lait de tourner. Les plantes grimpantes pour monter le courrier dans les étages. L'aquarium en verre dépoli pour poissons timides. Et le coton noir pour les oreilles des personnes en deuil.
14: Pierre Dac.
3: Cadac.
0: Non.
3: Alphonse Allais.
0: Alphonse Allais. Ah, bonne oui. réponse de Jean-Philippe Janssen. Ah, il a progressé, hein, Jean-Philippe. Ah, quand incroyable. Il est arrivé ici, il y a combien

0: saisons, monsieur Janssen.
1: Bah, t'as fait ma 9e année, figurez-vous.
0: Non, c'est pas vrai.
1: Oui.
0: 9 ans que je vous supporte.
1: Le 16 octobre 2016.
0: Ah, bah, oui. Quand vous êtes arrivé il y a 9 ans, vous saviez même pas qui c'était Alphonse Allais.
1: Mais bah, du tout. Même vous, je savais même pas que vous étiez. Vous. Bah... Avec les années, on retient les citations, les phrases. Après, c'est comme des petits tiroirs qui se mettent en place et au fur et à mesure, je les ressors intelligemment.
0: En 9 ans, en revanche, je ne comprends toujours pas ce qu'il dit, vous voyez.
2: Mais c'est bien parce que si tu les mets dans des tiroirs, moi je les mets en vrac.
0: Par exemple, Alexis, moi aussi.
2: Le Quénon, je l'ai mis dans ma tête, le Quénon.
0: Et ben, pour Alexis Bossé, qui habite l'Enchère, dans la Somme, qui a dit « Pour bien mentir, il faut beaucoup de sincérité ».
3: Est-ce que c'est mort?
0: Alors c'est mort, c'est un écrivain célèbre.
2: C'est archi-mort.
0: Cinéaste aussi, oui, il est mort en 1970.
2: Ah, pas vraiment mort.
3: Marcel Pagnol,
0: membre de l'Académie Goncourt, pas loin de Pagnol.
3: Bagnol. Jean Dutour.
0: Non, je veux dire dans le sud.
3: Jean Giono.
0: Ah, Jean Giono. Bonne réponse de Laurent Baffi, ça c'est de la culture. Ah, une citation pour Steve Launay, qui habite Bellefontaine, qui a dit « Les femmes ont 4 lèvres, 2 pour mentir, 2 pour se faire pardonner. Oh. »
4: Patrick Sébastien,
0: non.
5: Non, c'est très élégant.
3: Doc Gynéco. Oui.
0: Doc Gynéco, non.
1: C'est vieux.
4: Ça peut pas être Guitry, hein.
2: Oh non.
3: Si, c'est Guitry.
4: Oh, alors moi, je l'aime plus. allez-y, je ne dirai plus jamais Sacha Guitry.
0: Eh bien, c'est Sacha Guitry. Oh. Vous êtes déçu par votre Guitry,
4: ah,
0: alors.
4: Je ne veux même plus que vous m'en parliez. C'est terminé.
3: Pour toi, il est mort.
0: Une autre citation encore pour Claudine Bott, qui habite Bidart, dans les Pyrénées-Atlantiques, qui a dit « Les privilèges de l'élite, c'est de voir les catastrophes depuis une terrasse. »
4: C'est un Bossuet, un Montesquieu, un Boileau, un truc comme ça.
0: Non, c'est
4: français.
0: Un écrivain.
4: Français.
0: Diplomate français.
4: Ah, Gary, non,
0: mais un diplomate, c'est vrai. Écrivain, brillant étudiant et soldat décoré pendant la Première Guerre mondiale, auteur de nombreuses pièces de théâtre. Et d'ailleurs, un jour, peut-être, Isabelle Mergault jouera une de ces. Peut-être même monsieur. Tiens, je vois plus monsieur Janssen jouer peut-être.
3: Jean Giraudoux.
0: Bonne réponse d'Olivier Bellamy, Jean Giraudoux. Et vous savez dans quelle pièce, évidemment, je vois Jean-Fille Janssen.
3: Absolument.
6: Le soulier de satin.
0: Non, le soulier de satin, c'est Claudel.
3: Oui, mais ça lui irait tellement bien.
4: La colombe Bellac, c'est de qui?
0: Mais non, dans
3: la guerre de Troie n'aura pas lieu.
0: Mais qu'est-ce qu'il foutrait dans la guerre de Troie?
3: Je ne sais pas.
4: La bite de cheval. Il peut faire
0: ah oui, la guerre de Troie n'aura pas lieu et Brad Pitt est pas venu, alors on a pris Jean-Fille.
3: Voilà.
0: Mais non, dans la folle de Chaillot, bien sûr.
1: Ah oui, je comprends mieux.
3: Bien sûr. Moi, j'avais pensé à Ondine, sinon.
0: Mais oui, c'est vrai qu'il a aussi écrit Ondine, La folle de Chaillot, Électre et Amphitryon 38, ainsi que, vous l'avez dit, monsieur Bellamy, la guerre de Troie n'aura pas lieu, bravo. Vous êtes quand même, il faut le dire, monsieur Olivier Bellamy, une vraie grosse tête. Ouais.
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0: 117 milliards, voilà un nombre important.
6: Arrêtez avec votre salaire.
1: C'est indécent.
0: Voilà un nombre important qu'on trouve dans la presse ces jours-ci. Mais pour quelle raison et à quoi correspond ce nombre 117 milliards?
3: C'est un chiffre d'affaires?
4: La dette publique.
1: Elle a dit le déficit de la France.
0: Non, monsieur le maire nous a laissé une belle ardoise, mais pas celle-là tout de même.
6: Est-ce que c'est le salaire de quelqu'un, la fortune de quelqu'un?
0: Rendez-vous compte, 117 milliards.
4: C'est qu'il faut payer pour marcher sur la Lune.
0: Ah non.
1: Est-ce que ça a un rapport avec Elon Musk ou avec des milliardaires du monde?
4: Jeff Bezos.
8: Est-ce que c'est quelque chose que quelqu'un a ou c'est quelque chose qui coûte ça?
1: Ah!
0: Ni l'un ni l'autre.
1: J'ai compris, Laurent. C'est pas de l'argent.
0: C'est pas de l'argent.
8: Pas du tout, ce sont des animaux.
6: C'est le nombre qu'il y a eu sur Terre depuis la création de l'homme.
8: Oui, c'est ça.
0: Expliquez.
6: Depuis l'arrivée de l'homme, on estime qu'il y a eu 117 milliards d'êtres humains sur Terre.
0: Ouais. Excellente réponse de Laurent Baffi.
8: Ah! Ouais.
0: Eh oui. J'ai pris ma pascaline, j'ai calculé combien d'êtres humains on pouvait être sur Terre depuis le début, c'est pas moi qui l'ai fait, je vous rassure. Et effectivement, si on fait ce petit calcul pour estimer le nombre de personnes qui sont nées dans le monde depuis le début de notre histoire...
6: C'était un mardi, le premier.
0: Eh bien,
5: alors, c'est quoi le début de notre
0: histoire? Nous aurions été 117 milliards d'humains depuis l'apparition des Homo sapiens, on va dire vers 190 000 ans avant Jésus-Christ, voyez.
5: Mmh. Et okay, c'était pour situer à quand vous parliez?
0: Ah ben voilà, je pars avant... Je pars avant Jésus-Christ, toujours.
8: J'ai une blague sur ça, d'ailleurs.
0: Allez-y.
8: C'est un petit garçon qui vient voir son papa, il dit « Papa, d'où on vient, en fait ?» Et le père lui dit « Écoute, nous, enfin les êtres humains, on vient d'Adam et Ève. » Voilà, Adam et Ève ont eu des enfants, et puis après, il y a eu plein d'autres êtres humains. Et le petit garçon, il court, il va voir sa mère, il dit « Maman, d'où on vient ?» Sa mère, elle dit « Bah, on descend... » Des singes. On était des singes avant et puis maintenant on est devenus des êtres humains. Et le petit garçon, il va voir son père. Il dit, mais papa, pourquoi tu m'as dit qu'on vient de Adam et Ève alors que maman, elle dit qu'on vient des singes? Et lui, il a dit, je t'ai parlé de ma famille, pas de la famille de ta mère.
0: Elle est jolie.
9: Mais ça me paraît pas énorme comme chiffre.
0: Non. Ouais.
9: On est combien de milliards là sur
0: Terre? 8 milliards. On est 8 milliards. On est
9: 117 milliards.
0: On était 6 milliards en l'an 2000.
9: C'est pas énorme.
0: On était 2 milliards. Pendant les deux guerres mondiales, 1 milliard seulement en 1900, vous voyez, et il faut additionner...
5: En 1900 ?
0: Oui, 1 milliard.
8: Est-ce qu'ils comptent les sans-papiers avec ça ?
0: Et alors, ce qui est intéressant, c'est combien de pourcentage de personnes sont vivantes
9: Depuis 117 milliards d'années ?
0: Oui, exactement. Eh bien, on n'est que 6,8% de vivants par rapport à toutes les personnes qui sont nées.
6: Et puis, l'homme, l'espèce humaine a failli s'éteindre parce qu'à un moment donné, il n'y avait plus qu'une poignée d'hommes.
0: Oui.
6: On estime peut-être entre, je sais pas, 20 et 30 000 et ça a failli mal finir.
8: Comment tu sais tout ça, Laurent Baffi? Moi, je suis étonné de cette culture.
0: Et encore, je n'ai pas, pour l'instant, atteint les questions zoologiques ne vont pas tarder, car j'en ai préparé des tas pour faire plaisir à Monsieur Baffi.
8: Les zoologiques, c'est ceux qui font des trucs avec les animaux?
0: Non,
9: zoophilique.
8: Ah, pardon.
0: Mais je vous emmène d'abord à la grande exposition internationale de Paris en 1937. En effet, cette année-là, à l'exposition universelle, une marque célèbre est récompensée. Quelle marque célèbre fut récompensée? Une marque qu'on doit à Monsieur Étienne Valton. Une marque qui a été inventée par Monsieur Valton en 1918 et qui fut récompensée, c'est assez fou, à l'exposition internationale de Paris en 1937.
9: Est-ce une voiture?
2: Une voiture, oui, j'allais dire.
0: Une voiture, non.
4: C'est de l'électroménager?
0: Du tout.
6: C'est un vêtement?
0: Un vêtement, oui.
5: Ah. Est-il français, Monsieur Valton?
0: Monsieur Valton est français.
9: Est-ce que c'est des chaussures?
0: Des chaussures, non.
9: Ah, est-ce que c'est l'anorak, le
2: caouet?
9: Vous savez, le caouet qu'on met.
0: Le caouet, il est arrivé après, le caouet.
8: Caroline, quand tu prends ces terres-là, est-ce qu'il est français? J'ai peur de retourner dans mon pays d'origine. Tu fais peur quand tu fais ça. Qui est tellement belle.
9: Le blue jean.
0: Le quoi?
9: Le jean, c'est américain.
5: Non,
6: est-ce que c'est plutôt un manteau?
0: Un manteau, non, mais non, c'est vestimentaire, c'est vrai, mais généralement c'est une marque qu'on ne voit pas comme ça du premier coup d'œil.
9: Ah oui, c'est le slip vêtement. Kangourou.
0: Alors,
9: kangourou,
6: Dim.
2: Ah non, c'est le
9: slip pour homme ou
2: non? Non, c'est le caleçon.
0: Le caleçon, non.
9: Je suis proche du slip ou pas?
0: Ah, vous êtes dans la culotte.
5: T'as toujours été proche du slip.
2: Ah, c'est la culotte. Et c'est Playtex.
0: Ah non, pas Playtex.
9: C'est pour les hommes.
2: C'est une marque.
9: C'est pour les hommes.
0: Alors, je crois qu'aujourd'hui, c'est plus les femmes et les enfants qui utilisent cette marque.
5: Petit bateau.
0: La réponse.
6: Ben oui, petit bateau, les femmes et les enfants d'abord.
0: Oui, exactement.
8: Oui. Mais ça coûtait cher, ça, petit bateau.
0: Ah, mais ça existe toujours.
8: Quand on était petit. Un jour, j'avais une culotte petit bateau, je l'ai gardée. Moi, ça coûtait cher, je l'ai gardée très longtemps.
0: Mais et vous, après, pouvez vous habiller enfant en plus, Boudère.
8: Et en plus, vous savez, quand j'ai habillé enfant, j'aime bien m'habiller enfant, parce que je rentre et je dis, donnez-moi la plus grande taille.
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5: Qu'est-ce que vous disiez, monsieur Junior, Valérie Mérès?
6: Non, j'ai eu peur quand vous avez dit « i » que...
7: Que je dise quoi?
6: Idiote.
8: Non.
9: Ingénue. Alors ça, c'est vraiment lamentable. Comme non, première réflexion.
5: On est toujours trahi par ses vieux amis, vous savez, Valérie.
6: Ah bah oui, non, mais non, c'est pas ça, j'ai eu peur, Vous ne l'avez pas dit, vous avez eu cette...
5: Ingénue. Jamais je ne dirais que...
9: Laurent pense pas que je suis idiote, hein, sinon je serais pas là.
10: Non, elle aurait pu croire hystérique, en revanche.
9: Oui, bah non, c'est un...
10: On l'aurait pu... Ah, ça progresse.
6: Oui, elle aurait pu comprendre aussi à genoux.
5: Pas à genoux. Ah, vous l'avez connu à genoux, vous?
6: Je sais pas.
11: Non, elle peut plus maintenant.
9: Ça, elle a jamais été à genoux, hein. Oui.
11: Et elle parle d'elle à la troisième personne maintenant.
12: C'est pour ça qu'elle a pas fait carrière. En tout cas, Gérard, je suis content parce que, excuse-moi, Valérie, j'ai eu très très peur cet été. Tous les étés, je vous raconte ou pas?
13: Oui.
12: J'entends rien, je vous raconte ou pas?
13: Oui.
12: Ça va, calmez-vous. Je dois voir Gérard tous les étés parce que dans le Var, moi j'ai une maison que j'ai achetée avec votre argent et l'argent de Vincent Bolloré.
10: Et les droits du livre.
14: Impressionnant.
12: Un château et Gérard aussi a un petit truc, un mobilhome, je sais pas, près d'un camping naturiste. Et cet été, on s'est pas vu et je l'appelais, il répondait pas. Alors j'ai flippé, j'ai regardé. Alors j'ai appelé les EHPAD, j'ai appelé les cliniques vétérinaires, j'ai vu la nécro de Var matin. Heureusement, tu n'y étais pas. J'ai eu peur, t'étais où, Gérard?
9: Eh ben, il travaillait, lui.
12: Oui.
5: Elle vous défend bien, l'idiote. Vous pourriez dire un mot gentil à Mademoiselle Angoun, que alors, vous croisez, je crois, pour la première fois.
12: Alors oui, mais c'est marrant parce qu'elle ressemble à ma nounou qui est philippine.
10: Oh, merde.
12: Si, sauf qu'elle, Angoun, elle a des papiers depuis le temps, t'as dû gratter, j'imagine. Eh ben, bienvenue à toi, en tout cas.
5: Elle a la nationalité française.
14: On ne m'a jamais fait ça.
10: C'est
14: toujours
10: normal.
14: La première fois.
12: Non, mais il faut de la diversité, c'est normal. C'est comme dans l'émission, il faut des hétéros, parfois.
5: Tiens, à propos d'hétéros, monsieur.
10: Oui, je
5: Beaugrand.
10: Suis là, oui, bien sûr. Je vois pas pourquoi vous riez.
5: Monsieur Beaugrand, je sais que vous connaissez par cœur le tube de l'été.
10: Ah, mais j'ai passé la nuit, pardon. pas la nuit, l'été avec Ariel Dombal.
5: Mais oui, parce qu'elle
10: a sorti le tube olympique absolument extraordinaire.
5: Et vous connaissez par cœur la chanson déjà.
9: Paris.

0: médaille d'or.
1: Ah oui, ah oui. Ah mais c'est fabuleux.
2: Ça pourrait être un duo.
1: Attends, c'est pas...
3: Cette chanson est extraordinaire.
0: Mais alors, explique-moi, Ariel, quand tu chantes ça, oui, c'est une idée de toi ou c'est Paris qui te le demande?
3: Ah, non, bah, personne n'a demandé
4: non,
3: ça.
4: Non, c'est un Paris, mais personne ne lui demande.
5: Voilà, c'est un grand Paris.
1: Et pour les Paralympiques, ils t'ont rien demandé?
4: Elle était drôlement en avance.
1: Ouais, c'est ça. Ouais. J'aurais pu mettre les deux, la même chanson, ça marche aussi.
0: Oh, le

0: Vous marrez pas, c'est avec nos impôts quand même. Vous marrez pas trop, non, parce moi, que le coup ça, c'est avec nos impôts.
1: Moi, je donne tout gratuitement.
2: Mais ça rentre dans la tête, n'empêche.
1: Entre autres.
0: Ouais, comme toutes les chansons de merde.
1: Mais non, mais c'est formidable. Et alors, vous l'auriez vu dans son tuyau de douche, déguisé, quand elle a fait le concert à Paris. Elle avait une espèce de tunique qui ressemblait un peu à un tuyau inflexible.
3: Mais c'était les cercles olympiques.
1: Ah, j'avais pas reconnu.
0: Les hula hoops. Non, mais c'était sublime.
4: Alors, les hula hoops.
1: C'est vrai qu'Ariel avait un peu de mal à se translater de gauche à droite, ah bah, mais c'était formidable.
2: Ariel a fait du hula hoop avec son alliance. Allez, une première citation pour monsieur Da Silva qui habite.
0: Oh là là là là. Ça, c'est un copain, ça. Qu'est-ce que faire, la plombée ou la maçon?
2: Je crois qu'on est la dernière émission avec des blagues éculées.
0: Ouais, c'est vrai que c'est honteux. Hein.
2: Enfin, franchement.
0: Ah, mais ça, c'est pour ça qu'on est là.
2: C'est à cause de vous, monsieur Toen.
0: Comment il s'appelle?
2: Da Silva.
0: Oh là là là là là là.
1: Ça va finir à l'Arcom.
0: Ça doit être un boule d'or,
2: c'est une femme, Claudia Da Silva.
0: Oh là là, ça fouille alors. Il faut faire un douvi là, parce que c'est là le trou qui fouille.
2: Non, écoutez, nos amis portugais ont été tranquilles pendant.
0: Vous avez des amis portugais, sérieux, vous?
2: Oui, oui.
0: Ah ouais,
5: merci. Moi, oui.
2: J'adore le Portugal et ils le savent, mes amis portugais.
0: Alors pourquoi ils viennent tous ici alors?

0: que c'est tellement génial. Pourquoi ils sont 25 millions dans le Val-de-Marne? Non mais je suis fatigué aujourd'hui et je compte bien me taire.
1: Alors pour Madame Da Silva qui
2: habite...
3: Paris soit une
1: fête. Vous n'imaginiez pas avant de venir ici au Grosse Tête.
4: Absolument pas.
1: La difficulté que j'avais à animer cette émission.
4: Oui, je vous comprends mieux maintenant.
1: Ah, vous voyez un peu quand vous me croisez.
4: Vous avez toute ma sympathie.
1: Ah merci, et réciproquement.
0: Non mais attends, là on se marre pas trop, mais après on va passer tes chansons, t'inquiète pas.
5: Christophe, tu peux pas faire un mix, chanter ça en portugais.
6: Ah, c'est dur ça. Que Paris soit une fête. C'est compliqué.
3: Et ici les moulinons, il faut faire un petit douvi, sinon il n'y aura pas de crépi. Oh là là là.
0: Bon, comment elle s'appelle cette dame qui va gagner 300 euros?
6: Claudia Da Silva.
1: Pour Mme Da Silva.
3: Oh là là là.
6: Elle habite où?
0: Elle doit habiter Saint-Mandé, elle.
1: Montataire.
0: Montataire?
1: Oui, dans l'Oise.
0: D'accord.
1: Qui a dit partir, c'est mourir un peu, mais mourir, c'est partir beaucoup.
6: Ça, c'est rigolo.
7: Jean
6: Gagne. Des proches.
1: Alors, c'est un des plus grands humoristes du début du siècle.
0: Ah, Nordel-Hollandais.
1: Et même.
6: Francis Blanche.
1: Enfin, du début du siècle précédent, d'ailleurs.
0: Alphonse Allais.
1: Et c'est Alphonse Allais. Bonne réponse. Bravo. Excellente réponse de Gérard Jugnot.
6: Bravo.
1: Pour Léa, Mme Baudouin maintenant habite, Léa Baudouin habite Bertry dans le Nord, qui a dit « Quand on a l'intention de se suicider en se jetant du haut d'un immeuble, on a intérêt à choisir le plus élevé possible, de façon à avoir le temps de changer d'avis.
7: » Alors, oui, ça pourrait être des proches.
1: Alors,
6: ça
1: non.
6: Pourrait
1: non,
6: être
7: Woody
6: français,
7: Allen.
6: C'est pas français,
7: c'est Woody Allen.
1: Non, c'est quelqu'un que vous avez connu d'ailleurs, Valérie Mérès, parce que...
0: Ah, René Coty.
1: Non, ça mais regardez comme ça fait rire Gérard.
6: Est-ce qu'il l'a connu aussi?
5: Mais personne ne connaît René Coty. Mais moi non plus. Moi, je l'ai connu un peu parce que mon oncle s'appelait Coty.
1: Oui, alors, ah bon. Non, là, c'est quelqu'un avec qui elle n'a pas travaillé directement.
0: Mais
1: Valérie,
0: c'est Mike Brandt.
1: Mais elle le croisait dans l'émission de Michel Polak. Droit de réponse, vous voyez.
6: Cavana.
7: Ah, bah Cavana.
1: François Cavana. Ah, ouais. Bonne réponse de Christophe Beaugrand. Pour Thibault Leroy, une dernière citation. Monsieur Leroy habite la chapelle de Guinchet, en Saône-et-Loire, qui a dit « Le seul endroit où il n'y a aucun problème entre les Juifs et les Arabes, c'est l'hôpital américain de Neuilly.
0: » C'est vrai, cela dit, c'est vrai.
1: Ça doit être un territoire à part.
6: Oh, moi, je vois bien Tim Seed dire ça.
1: Non, et écoutez, je vais vous dire, je l'ai écrite à la main, cette citation, parce que je l'ai entendue hier soir, ça m'a tellement fait rire. Oui. J'étais devant mon téléviseur quand j'ai...
6: Donc, c'est quelqu'un qui a fait cette blague-là à la télé.
5: C'est actuel.
1: C'est quelqu'un qui vit encore très bien d'ailleurs.
0: Rachida Dati.
1: Pas Rachida Dati. Alors quelqu'un qui est très très drôle.
6: Boujna.
4: Un humoriste donc.
1: Humoriste, oui.
4: Qui a travaillé avec vous.
1: Qui a travaillé avec moi en plus, c'est vrai. J'en suis très fier.
4: Jérémy Michalak.
1: Hier soir, son spectacle était retransmis sur TMC.
6: Ah mais j'ai pas vu, merde.
7: Ah bah Florence Foresti.
1: Florence Foresti.
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1: 117 milliards, voilà un nombre important.
9: Arrêtez avec votre salaire.
3: C'est indécent.
1: Voilà un nombre important qu'on trouve dans la presse ces jours-ci. Mais pour quelle raison et à quoi correspond ce nombre 117 milliards?
6: Un chiffre d'affaires?
7: La dette publique.
3: Elle a dit le déficit de la France.
1: Non, monsieur le maire nous a laissé une belle ardoise, mais pas celle-là tout de même.
9: Est-ce que c'est le salaire de quelqu'un, la fortune de quelqu'un?
1: Oh non, rendez-vous compte, 117 milliards.
7: Il faut payer pour marcher sur la Lune.
1: Ah non.
3: Est-ce que ça a un rapport avec Elon Musk ou avec des milliardaires du monde?
7: Jeff Bezos.
10: Est-ce que c'est quelque chose que quelqu'un a ou c'est quelque chose qui coûte ça?
3: Ah!
1: Ni l'un ni l'autre.
3: J'ai compris, c'est pas de l'argent.
6: C'est pas de l'argent.
1: C'est pas
10: non,
1: de l'argent.
10: Pas du tout, ce sont des animaux.
9: C'est le nombre d'êtres humains qu'il y a eu sur Terre depuis la création de l'homme.
10: Oui, c'est ça.
1: Expliquez.
9: Depuis l'arrivée de l'homme, on estime qu'il y a eu 117 milliards d'êtres humains sur Terre.
1: Ouais. Excellente réponse de Laurent Baffie.
7: Ouais.
1: Eh oui. J'ai pris ma pascaline, j'ai calculé combien d'êtres humains on pouvait être sur Terre depuis le début, c'est pas moi qui l'ai fait, je vous rassure. Et effectivement, si on fait ce petit calcul pour estimer le nombre de personnes qui sont nées dans le monde depuis le début de notre histoire...
9: C'était un mardi, le premier.
1: Eh bien,
0: alors, c'est quoi le début de notre histoire?
1: Nous aurions été 117 milliards d'humains depuis l'apparition des Homo sapiens, on va dire vers 190 000 ans avant Jésus-Christ, voyez.
0: Mmh. Et okay, c'était pour situer à quand vous parliez?
1: Ah ben voilà, je pars avant Jésus-Christ, toujours.
10: J'ai une blague sur ça, d'ailleurs.
1: Allez-y.
10: C'est un petit garçon qui vient voir son papa, il dit « Papa, d'où on vient, en fait ?» Et le père lui dit « Écoute, nous, enfin, les êtres humains, on vient d'Adam et Ève. » Voilà, Adam et Ève ont eu des enfants, et puis après, il y a eu plein d'autres êtres humains. Et le petit garçon, il court, il va voir sa mère, il dit « Maman, d'où on vient ?» Sa mère, elle dit « Bah, on descend... » Des singes. On était des singes avant et puis maintenant on est devenus des êtres humains. Le petit garçon, il va voir son père. Il dit, mais papa, pourquoi tu m'as dit qu'on vient de Adam et Ève alors que maman, elle dit qu'on vient des singes? Et lui, il a dit, je t'ai parlé de ma famille, pas de la famille de ta mère.
1: Elle est jolie.
2: Mais ça me paraît pas énorme comme chiffre.
1: Non,
2: mais
1: ouais.
2: On est combien de milliards là sur Terre?
1: 8 milliards. On est 8 milliards.
2: On est 117 milliards.
1: On était 6 milliards en l'an 2000.
2: C'est pas énorme.
1: On était 2 milliards pendant les deux guerres mondiales. 1 milliard seulement en 1900, voyez. Et il faut additionner.
0: En 1900?
1: Oui, 1 milliard.
10: Est-ce qu'il compte les sans-papiers avec ça?
1: Et alors, ce qui est intéressant, c'est combien de pourcentage de personnes sont vivantes
2: depuis 117 milliards d'années?
1: Oui, exactement. Eh ben, on n'est que 6,8% de vivants par rapport à toutes les personnes qui sont nées.
9: Et puis, l'homme, l'espèce humaine a pu s'éteindre parce qu'à un moment donné, il n'y avait plus qu'une poignée d'hommes.
1: Oui.
9: On estime peut-être entre, je sais pas, 20 et 30 000 et ça a failli mal finir.
10: Comment tu sais tout ça, Laurent Baffy? Parce Moi, je suis étonné de cette culture.
1: Et encore, je n'ai pas, pour l'instant, atteint les questions zoologiques qui ne vont pas tarder, car j'en ai préparé des tas pour faire plaisir à Monsieur Baffy.
10: Les zoologiques, c'est ceux qui font des trucs avec les animaux?
1: Non,
7: zoophiliques.
10: Ah, pardon.
1: Mais je vous emmène d'abord à la grande exposition internationale de Paris en 1937. En effet, cette année-là, à l'exposition universelle, une marque célèbre est récompensée. Quelle marque célèbre fut récompensée? Une marque qu'on doit à Monsieur Étienne Valton. Une marque qui a été inventée par Monsieur Valton en 1918 et qui fut récompensée, c'est assez fou, à l'exposition internationale de Paris en 1937.
7: Est-ce qu'une voiture?
11: Une voiture, oui, j'allais dire.
1: Une voiture, non.
7: C'est de l'électroménager?
1: Du tout.
9: C'est un vêtement?
1: Un vêtement, oui.
0: Ah. Est-il français, Monsieur Valton?
1: Monsieur Valton est français.
2: Est-ce que c'est des chaussures?
1: Des chaussures, non.
2: Ah, est-ce que c'est l'anorak, le kawaii qu'on met?
1: Le kawaii, il est arrivé après, le kawaii.
10: Caroline, quand tu prends ces terres-là, est-ce qu'il est France? Ça fait... J'ai peur de retourner dans mon pays d'origine. Tu fais peur quand tu fais ça. T'es tellement belle.
2: Le bleu de Chine.
1: Le quoi?
7: Non, c'est américain.
9: Est-ce que c'est plutôt un manteau?
1: Un manteau, non, mais non. C'est vestimentaire, c'est vrai. Mais généralement, c'est une marque qu'on ne voit pas comme ça du premier coup d'œil.
2: Ah oui, c'est le slip kangourou.
1: Alors,
2: kangourou.
7: Ah non, c'est le
2: slip pour homme ou
7: non? C'est le caleçon.
1: Le caleçon, non.
2: Je suis proche du slip ou pas?
1: Vous êtes dans la culotte.
0: T'as toujours été proche.
7: Ah, c'est la culotte. Et c'est Playtex.
1: Ah non, pas Playtex.
2: C'est pour les hommes.
7: C'est une marque.
2: C'est pour les hommes.
1: Alors c'est pour. Ah, je crois qu'aujourd'hui c'est plus les femmes et les enfants qui utilisent cette marque.
0: Petit bateau.
1: La réponse.
9: Ben oui, petit bateau, les femmes et les enfants d'abord.
1: Oui, exactement.
10: Oui. Mais ça coûtait cher, ça, petit bateau.
1: Ah, mais ça existe ça toujours.
10: Quand on était petit, un jour, j'avais une culotte petit bateau, je l'ai gardée. Tellement ça coûtait cher, je l'ai gardée très longtemps.
1: Mais vous pouvez vous habiller enfant en plus, Boudère.
10: Et en plus, vous savez, quand j'ai habillé enfant, j'aime bien m'habiller enfant, parce que je rentre et je dis, donnez-moi la plus grande taille.
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1: Qu'est-ce que vous disiez, monsieur Junior, Valérie Mérès?
5: Non, j'ai eu peur quand vous avez dit « i » que...
1: Que je dise quoi?
5: Idiote.
2: Non, oh non. Ingénue. Alors ça, c'est vraiment lamentable.

0: Comme première réflexion.
1: On est toujours trahi par ses vieux amis, vous savez, Valérie.
2: Ah, bah oui. Mais non, c'est pas ça, j'ai eu peur, j'ai eu peur. Vous ne l'avez pas dit, vous avez eu.
1: Ingénu. Jamais je ne dirais que.
0: Laurent pense pas que je suis idiote, hein, sinon je ne serais pas là.
3: Non, elle aurait pu croire hystérique en revanche.
0: Oui, oh, bah non,
3: c'est
0: un
3: H. Ah, ça progresse.
2: Elle aurait pu comprendre aussi à genoux.
1: Ingénu, pas à genoux. Ah, vous avez connu à genoux, vous.
2: Je ne sais pas.
4: Non, elle peut plus maintenant.
0: Alors ça, elle a jamais été à genoux, hein. Oui.
3: Et elle parle d'elle à la troisième personne maintenant.
5: C'est pour ça qu'elle a pas fait carrière. En tout cas, Gérard, je suis content parce que, excuse-moi Valérie, j'ai eu très très peur cet été. Tous les étés, je vous raconte ou pas?
6: Oui.
5: J'entends rien, je vous raconte ou pas?
6: Oui.
5: Ça va, calmez-vous. Je dois voir Gérard tous les étés parce que dans le Var, moi j'ai une maison que j'ai achetée avec votre argent et l'argent de Vincent Bolloré.
3: Et les droits du livre.
7: Impressionnant.
5: Un château et Gérard aussi a un petit truc, un mobilhome, je sais pas, près d'un camping naturiste. Et cet été, on s'est pas vu et je l'appelais, il répondait pas. Alors j'ai flippé, j'ai regardé. Alors j'ai appelé les EHPAD, j'ai appelé les cliniques vétérinaires, j'ai vu la nécro de Var matin, heureusement tu n'y étais pas. J'ai eu peur, t'étais où Gérard?
0: Eh ben il travaillait lui.
5: Oui.
1: Elle vous défend bien, l'idiote. Pourriez dire un mot gentil à Mademoiselle Angoune, que alors, vous croisez, je crois, pour la première fois.
5: Alors oui, mais c'est marrant parce qu'elle ressemble à ma nounou qui est philippine.
3: Oh, merde.
5: Si, sauf qu'elle, Angoune, elle a des papiers depuis le temps, t'as dû gratter, j'imagine. Eh ben, bienvenue à toi, en tout cas.
1: Elle a la nationalité française.
7: On ne m'a jamais fait ça.
3: C'est normal.
7: La première fois.
5: Non, mais il faut la diversité, c'est normal. C'est comme dans l'émission, il faut des hétéros, parfois.
1: Tiens, à propos d'hétéros, monsieur.
3: Oui, je suis là, oui, bien sûr. Je ne vois pas pourquoi vous riez.
1: Monsieur Beaugrand, je sais que vous connaissez par cœur le tube de l'été.
3: Ah, mais j'ai passé la nuit, pardon. pas la nuit, l'été avec Ariel Dombal.
1: Mais oui, parce qu'elle
3: a sorti le tube olympique absolument extraordinaire.
1: Et vous connaissez par cœur la chanson déjà.
0: Paris.

0: dors.
1: Ah oui, ah oui. Ah, mais c'est fabuleux.
2: Ça pourrait être un duo.
1: Attends, c'est pas...
3: Cette chanson est extraordinaire.
0: Mais alors, explique-moi, Ariel, quand tu chantes ça, oui, c'est une idée de toi ou c'est Paris qui te le demande?
3: Ah, non, bah, personne n'a demandé
4: non,
3: ça.
4: Non, c'est un Paris, mais personne ne lui demande.
5: Voilà, c'est un grand Paris.
1: Et pour les Paralympiques, ils t'ont rien demandé?
4: Elle était drôlement en avance.
1: Ouais, c'est ça. J'aurais pu mettre les deux, la même chanson, ça marche aussi.

0: Vous marrez pas, c'est avec nos impôts quand même. Vous marrez pas trop, non, parce moi, que le coup ça, c'est avec nos impôts.
1: Moi, je donne tout gratuitement.
2: Mais ça rentre dans la tête, n'empêche.
1: Entre autres.
0: Ouais, comme toutes les chansons de merde.
1: Mais non, mais c'est formidable. Et alors, vous l'auriez vu dans son tuyau de douche, déguisé, quand elle a fait le concert à Paris. Elle avait une espèce de tunique qui ressemblait un peu à un tuyau inflexible.
3: Mais c'était les cercles olympiques.
1: Ah, j'avais pas reconnu.
0: Les hula hoops. Non, mais c'était sublime.
4: Alors, les hula hoops.
1: C'est vrai qu'Ariel avait un peu de mal à se translater de gauche à droite, ah bah, mais c'était formidable.
2: Ariel a fait du hula hoop avec son alliance. Allez, une première citation pour monsieur Da Silva qui habite.
0: Oh là là là là. Non, ça, c'est un copain, ça. Qu'est-ce que faire, la plombée ou la maçon?
2: Je crois qu'on est la dernière émission avec des blagues éculées.
0: Ouais, c'est vrai que c'est honteux. Hein.
2: Enfin, franchement.
0: Ouais, mais ça, c'est pour ça qu'on est là.
2: C'est à cause de vous, monsieur Toen.
0: Comment il s'appelle?
2: Da Silva.
0: Oh là là là là là là.
1: Ça va finir à l'Arcom.
0: Ça doit être un boule d'or,
2: c'est une femme, Claudia Da Silva.
0: Oh là là, ça fouille alors. Il faut faire un douvi là, parce que c'est là le trou qui fouille.
2: Non, écoutez, nos amis portugais ont été tranquilles pendant.
0: Vous avez des amis portugais, sérieux, vous?
2: Oui, oui.
0: Ah ouais,
3: merci. Moi, oui. Moi, oui.
2: J'adore le Portugal et ils le savent, mes amis portugais.
0: Alors pourquoi ils viennent tous ici alors? Parce que c'est tellement génial. Pourquoi ils sont 25 millions dans le Val-de-Marne? Non, mais je suis fatigué aujourd'hui et je compte bien me taire.
2: Alors, pour madame Da Silva qui habite.
0: Oh là
2: soit une fête.
0: Qu'est-ce qu'elle fasse, Da Silva?
2: Vous n'imaginiez pas avant de venir ici au Grosse Tête.
5: Absolument pas.
2: La difficulté que j'avais à animer cette émission.
5: Oui, je vous comprends mieux maintenant.
2: Ah, vous voyez un peu quand vous me croisez.
1: C'est un asile.
5: Vous avez toute ma sympathie.
2: Ah, merci. Et réciproquement.
0: Non, mais attends, là, on se marre pas trop, mais après, on va passer des chansons. T'inquiète pas. T'inquiète pas, on va se marrer.
4: Tu peux pas faire un mix, chanter ça en portugais.

0: dur ça. Que Paris soit tout une fête. C'est compliqué. Hein.
1: Et ici les moulinons, il faut faire un petit douvis, sinon il n'y aura pas de crépi. Oh là là là. Bon, comment elle s'appelle cette dame qui va gagner 300 euros?
0: Claudia Da Silva.
2: Quand même Da Silva.
1: Oh là là là.
0: Elle habite où?
1: Elle doit habiter Saint-Mandé, elle.
2: Montataire.
1: Montataire?
2: Oui, dans l'Oise.
1: D'accord.
2: Qui a dit partir, c'est mourir un peu, mais mourir, c'est partir beaucoup.
3: Ça, c'est rigolo.
4: Claudia.
3: Des proches.
2: Alors, c'est un des plus grands humoristes du début du siècle.
1: Ah, Nordel Hollandais.
2: Et même.
3: Francis Blanche.
2: Enfin, du début du siècle précédent, d'ailleurs.
1: Alphonse Allais.
2: Et c'est Alphonse Allais. Bonne réponse.
0: Bravo.
2: Excellente réponse de Gérard Jugnot. Pour Léa Baudouin, maintenant, habite. Léa Baudouin habite Bertry, dans le Nord, qui a dit: quand on a l'intention de se suicider en se jetant du haut d'un immeuble, on a intérêt à choisir le plus élevé possible, de façon à avoir le temps de changer d'avis.
4: Alors, oui, ça pourrait être des proches.
2: Alors,
3: ça
2: non,
3: pourrait
4: non
3: pas
4: c'est
3: être
4: Woody
3: français,
4: Allen.
3: C'est
4: Woody Allen.
2: Non, c'est quelqu'un que vous avez connu d'ailleurs, Valérie Mérès, parce que.
1: René Coty.
2: Non, pas. Mais regardez comme ça fait rire Gérard.
3: Parce qu'il l'a connu aussi.
1: Mais personne connaît René Coty. Mais moi non plus. Moi, je l'ai connu un peu parce que mon oncle s'appelait Coty.
2: Oui, alors, ah bon. Non, là, c'est quelqu'un avec qui elle n'a pas travaillé directement.
1: Mais
2: Valérie,
1: c'est Mike Brandt.
2: Mais elle le croisait dans l'émission de Michel Polak. Droit de réponse, vous voyez.
3: Cavana.
4: Ah, bah Cavana.
2: François Cavana. Oh, ouais. Bonne réponse de Christophe Beaugrand. Pour Thibault Leroy, une dernière citation. Monsieur Leroy habite la chapelle de Guinchet, en Saône-et-Loire, qui a dit: le seul endroit où il n'y a aucun problème entre les Juifs et les Arabes, c'est l'hôpital américain de Neuilly.
1: C'est vrai, cela dit, c'est vrai.
2: Ça doit être un territoire à part.
3: Oh, moi, je vois bien Tim Seed dire ça.
2: Non, et écoutez, je vais vous dire, je l'ai écrite à la main, cette citation, parce que je l'ai entendue hier soir, ça m'a tellement fait rire. Oui. J'étais devant mon téléviseur quand j'ai.
3: Donc, c'est quelqu'un qui a fait cette blague-là à la télé.
1: C'est actuel.
2: C'est quelqu'un qui vit encore très bien d'ailleurs.
1: Rachida Dati.
2: Pas Rachida Dati. Alors quelqu'un qui est très très drôle.
3: Boujna.
5: Un humoriste donc.
2: Humoriste, oui.
5: Qui a travaillé avec vous.
2: Qui a travaillé avec moi en plus, c'est vrai. J'en suis très fier.
5: Jérémy Michalak.
2: Hier soir, son spectacle était retransmis sur TMC.
3: Ah mais j'ai pas vu, merde.
4: Ah bah Florence Foresti.
2: Florence Foresti.
6: À suivre.
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2: Je garde la rubrique ou pas? Qu'est-ce que je fais?
3: C'est quoi votre question?
2: Bah, c'est-à-dire que je vous regarde là tous les six et je me dis, est-ce que vraiment aujourd'hui je tente les questions littéraires?
1: Oh là là!
3: C'est pas gentil de dire ça.
8: Pourquoi pas si c'est des albums à colorier?
2: Peut-être que Madame Boutboul.
4: Non, mais Christophe, il est très très cultivé.
2: Non, non. Christophe Beaugrand?
4: Si, ah oui.
8: Il a fait Cagne et Pocagne.
3: Non, j'ai fait que Hippocagne. J'ai arrêté avant.
4: Très cultivé.
9: Mais elle a fait Hippocagne aussi, Daria.
3: Elle a fait que Hippo.
9: Personne rigole, j'ai dit un truc drôle.
3: Oui, bravo.
9: Non, mais enfin.
1: Oh là là, mais quel cabot ça!
2: En plus, il y a un champ de course à Cagnes.
9: Oui, à Cagnes-sur-Mer, il y a un champ de course.
8: Hippopotamus.
2: Mais enfin, généralement, chère Julie, si on ne rit pas à quelque chose, sachez-le, c'est que c'est pas drôle.
3: Mais, non, mais elle avait pensé qu'on n'avait pas entendu.
9: Oui, moi, je ne
8: soyez pas trop technique, elle débute.
9: Vous n'avez pas entendu, Laurent, qu'est-ce que j'ai dit?
2: Ben, vous avez dit, elle a fait hippoca, elle a fait kippo, je sais pas.
9: Hippo?
2: Oui, on a compris,
3: pour
2: oui.
3: Cheval, oui,
2: pour hippo.
9: Hippo pour les chevaux?
2: Oui, on a compris, oui, bah oui.
9: D'arrivée de boule.
2: Vous aurez beau le dire 10 fois.
3: Non, mais c'était plutôt.
1: Enfin, moi, si tu me payes, je ris.
3: Bah oui, d'ailleurs, tu ris, hein, aujourd'hui.
2: Bon, alors j'y vais avec ma question littéraire.
3: Moi, j'aimerais.
1: Laissez-moi me concentrer 5 minutes.
3: Elle a une très jolie chienne, Dari Boutboul, quand même.
2: Ah oui, vous êtes
3: elle
2: d'accord.
3: Est, ah oui, elle est avec sa petite
2: chienne. Noix de coco, elle s'appelle Noix de coco.
3: Elle est trop mignonne.
2: Il faut pas le dire, elle est là en clandestine.
3: Ouais, elle a pas le droit.
9: Oui, elle a pas le droit d'être là.
2: Elle a pas le droit de rentrer à RTL.
4: Elle rentre dans mon sac à main.
8: C'est pour ça que Julie Altenia, pour passer inaperçue.
4: Oh, écoute.
3: Elle a des grandes moustaches.
2: Qui, Dari Boutboul?
3: Non, mais non. La chienne.
1: Sa chienne ou sa chatte?
2: Oh là là. Enfin, Caroline!
1: Caroline! Quelle classe!
4: Caroline, tu me faisais une émission sexuelle.
1: Alors,
4: tu as animé une émission de conseils.
3: C'est... Pardon, non, c'était Amanda Lear, ça.
4: Ouais. Non,
3: c'est vrai qu'elles sont coiffées pareil.
2: Elle a fait ça l'après-midi.
4: Elle
2: sur
4: a fait
2: France
4: des conseils.
2: Oui, oui.
1: Moi, je connais le courrier du cœur. Hein,
9: ah oui, c'est ça.
1: Normal, là,
9: c'était avec Daphné Burki, là, c'est cette émission-là.
4: Mais alors, en dehors du cœur, côté pratique, je me demandais justement, parce que les chiennes, elles les cheveux bleus.

0: blancs chez nous et les chiens aussi. Ouais. Mais nous, on a les cheveux qui deviennent blancs.
1: Oui.
0: Mais on a rarement les poils des bras qui deviennent blancs. Et je me demandais à quel moment ça devenait blanc aussi.
2: Philippe.
1: Caroline, est-ce que tu peux répondre, s'il te plaît, à cette question?
0: Non, mais c'est pas drôle, alors, c'est intéressant.
3: La chatte blanchie entre 75 et...
4: Pourquoi Caroline saurait plus que vous?
0: Parce que Caroline, non, elle est spécialiste doctoresse sexe.
3: Non, parce que j'ai côtoyé une sexologue pendant 3
4: ans. Oui.
3: Mais c'est vrai que j'en ai posé des questions.
0: Parce que
3: mais j'avoue celle-là.
4: Il faut dire que les jeunes générations, de ce qu'on m'a raconté, ne portent plus trop de la toison.
0: Enfin, ah ben non, mais même les vieilles. Hein.
5: Comment ça, de ce qu'on vous a raconté?
2: Tu parles.
0: C'est intéressant, il faudrait poser la question, peut-être pas un sexologue, un dermatologue.
1: Parce que ça peut déprimer les poils.
0: Parce que regarde Laurent, il n'a pas les poils des bras. Regarde les poils.
1: Alors il a la barbe blanche.
5: Très poilu des bras.
0: Oui, mais c'est blanc. Vous avez des bras superbes.
5: Merci.
0: Mais pas blanc. Alors que la barbe et les cheveux sont blancs.
1: Alors du coup la question maintenant, Laurent.
5: Laurent. Au début de la question, j'avais pas de barbe. Pour Emmanuel Paco qui habite Skiffiec, c'est dans les Côtes d'Armor.
1: Vous essayez de noyer le poisson.
5: Pouvez-vous me donner le nom de l'auteur de L'expérience intérieure, un ouvrage publié en 1943 pour la première fois, remanié, réédité en 1954.
6: Adapté deux fois.
3: Jules Verne?
5: Jules Verne,
2: mais
5: non.
2: Freud?
5: Non, c'est avant. Non. C'est un essai divisé en 5 parties.
1: Oui.
5: Je vais vous donner les noms des 5 parties, ça va peut-être vous aider.
1: Certainement.
3: Oh, si vous nous les donnez, c'est que ça va pas nous aider.
5: Première partie, ébauche d'une introduction à l'expérience intérieure. Deuxième partie, le supplice. Troisième partie, antécédent du supplice.
3: Tantal?
4: C'est le marquis de Sade.
5: Non. Quatrième partie, post-scriptum ou supplice.
1: Ah bon, décidément.
3: Gilles Deleuze?
4: J'ai un peu bloqué.
5: Gilles Deleuze, non.
1: On est d'accord, c'est
0: un philosophe.
5: Alors, c'est un philosophe.
1: Et c'est un philosophe français.
6: Foucault?
5: Foucault, non.
1: Est-ce que c'est un philosophe français?
5: Un écrivain, philosophe, romancier, poète français. Alors. Vous m'avez pas laissé donner les 5 parties.
2: Alors, après post-scriptum, il y a quoi?
5: Ébauche d'une introduction à l'expérience intérieure. Le supplice.
1: Oui.
5: Antécédent du supplice. Post-scriptum au supplice. Et enfin, Manibus daté Lilia Plenis.
1: Pardon?
4: Ah ouais.
1: Alors ça, c'est
4: celui que j'ai préféré.
1: Mais alors, dites donc, Laurent.
0: Oui.
1: Est-ce qu'il est mort il y a longtemps, ce monsieur?
5: Ah, il est mort il y a un petit moment quand même. Il est mort en 1962.
6: Je m'en souviens comme si c'était hier.
5: Un français.
0: Est-ce qu'il est étudié en terminale?
5: Ah, il est étudié, je pense, en philosophie.
2: Merleau-Ponty?
5: Non, en philosophie contemporaine.
0: On est en terminale, donc il n'est pas dans les philosophes qu'on étudie en philo terminale.
5: Ah, si, je pense qu'en terminale, on doit aussi l'étudier.
3: Il n'est pas aussi célèbre que Sartre.
5: Ah non, mais quand même, il est assez célèbre. Il a écrit La mort, L'impossible, Le bleu du ciel, La part maudite.
3: Supplice, la mort. Il est en pleine forme, le mec.
6: Mais il a des noms composés.
5: Ah non, il n'y a pas de nom composé.
2: Henri Bergson.
1: Est-ce qu'il a un nom qui sonne typiquement français?
5: Oui, il a un nom très français et le prénom tout de même.
3: Il était âgé en 62 quand il est mort.
5: Il est mort à 64 ans. Il est mort à Orléans, si ça peut vous aider.
2: Non, pas, évidemment.
6: Est-ce que vous pourriez faire un jeu de mots avec son nom, vous?
1: Ah oui, amusez-nous,
6: c'est
1: Laurent.
6: C'est drôle quand vous faites des jeux de mots.
5: Non, j'en ferai guerre.
6: Bataille.
5: Georges Bataille. Vous voyez que vous le connaissiez.
6: Voilà.
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5: Ça vous fait drôle d'être avec votre mari ici?
8: Moi, ça me fait drôle déjà d'être parmi vous parce que moi, je suis une fan de l'émission, je suis une fan de Michel Bernier, d'Isabelle Mergault, mais de toute la troupe en même temps.
5: Je sens que vous nous aimez plus que votre mari. Et Olivier de Kersauzon vous impressionne?
8: Très impressionnant, et comme Adil aussi.
4: Ah, merci.
8: C'est une grande révérence devant
9: eux. Adil n'est pas impressionnant. Il est beau, mais il n'est pas impressionnant.
8: Et puis, il est beau en vrai. Pauline. Il est beau en vrai.
4: Merci.
9: Mais alors, arrête pas de parler, celui-là.
5: C'est vrai, pour une débutante.
9: Tu vas te calmer. Pauline, je voulais savoir...
8: Pardon, Isabelle.
9: Dis-moi tout.
8: Oui.
9: Je voulais savoir si ton mari gardait son écharpe au lit.
8: Mais oui, mais bien sûr, ça nous sert d'accessoire, évidemment.
9: Ah,
8: mais évidemment, on a des pratiques peu communes.
4: Vous l'avez déjà menotté avec?
8: Bien sûr.
10: Très souvent.
11: T'es comme ça, toi.
5: Ça fait 50 ans qu'il est menotté par le gouvernement.
12: Je savais pas qu'on pouvait venir avec ses copines.
9: Mais ah bah, c'est sympa, moi.
8: Ah, non, mais on est mariés pièce, quand même.
5: Qu'est-ce que vous dites?
9: Il n'y a pas assez de place, Gilles.
5: Non, mais Pamela Anderson pourrait venir la prochaine fois.
12: Bah, avec grand plaisir. Ah. Moi, j'ai aucun problème avec elle. Je trouve que c'est une femme extraordinaire, ah bah, très alors, intelligente.
5: On va la faire venir.
12: On peut la faire venir, mais est-ce qu'elle va vouloir me revoir? Je suis pas sûr.
8: Pour les gens de ma génération, Alerte à Malibu, c'était quelque chose, hein.
12: Ben vous savez,
8: on arrivait la... devant Pamela Anderson
9: tous,
8: quand même.
9: On a tous acheté un maillot rouge. Ça donnait pas tout à fait pareil.
8: Il n'allait pas de la même façon, mais.
13: Eh ben moi aussi, j'ai acheté un maillot de bain et puis après j'en ai fait une écharpe. Voilà.
5: Olivier de Kersauzon, on vous dérange pas, non, parce que ça fait 3 minutes que vous êtes sur votre téléphone là.
9: Ah bah pour une fois,
13: je suis maladroit, moi. Il me faut du temps pour faire des trucs.

0: donc c'est autre chose.
1: Non, mais par contre, blague à part, j'ai le permis moto. Bon, j'ai bateau.
2: Ah, bah si tu comprends, on est mal barré, hein.
1: Non, parce que je viens d'avoir le permis moto. Ah. Mais j'ai le permis bateau.
3: Ah,
1: et par contre, je prends le bateau et je vais en mer tout seul.
3: Sans rire. Ouais.
1: Non, non, ça c'est pas, blague à part. Et je vous jure, j'ai une fenêtre de concentration qui est très courte et là, elle est maintenant. Faut en profiter, monsieur Gazon. C'est quand je suis en mer en
3: Kersozon.
0: Qu'est-ce qu'il va nous faire chier là?
2: Mais c'est pas Cabé Jardin, hein.
0: Attends.
1: Olivier.
3: Olivier.
2: Voilà, voilà. Appelle Olivier.
1: Je peux vous appeler Olivier?
0: Qu'est-ce qu'il le simplet de la pelouse là? Qu'est-ce qu'il lui prend là? Ah non, mais j'avais pas besoin de perdre longtemps.
1: Je trouve une paix absolue en mer.
3: Ah bah, vous voyez, ça fait plaisir à Olivier, ce
0: mais
3: que
0: ça,
3: vous dites.
0: Mais t'as compris ça?
1: Ouais.
2: Ça vide la tête, hein.
3: Et alors, vous naviguez où, monsieur?
1: Alors,
3: Rami,
1: quand je vais dans. Bah, chez moi je suis de Saint-Raphaël, Fréjus. Donc je fais sur la côte d'Azur et là tranquille je m'évade. Je crois que le maximum tout seul c'est un 12 mètres que j'ai pris.
2: Mais tu le gonfles? Est-ce que tu gonfles les rames aussi?
1: Non mais je vous jure, Michel, si t'étais à un même moment que moi sur la côte d'Azur, je t'emmène.
3: Pourquoi j'ai besoin d'une bouée en plus? Oui.
2: Non, c'est pour faire l'équilibre.
1: Non, mais c'est quelque chose, la mer en bateau.
3: T'as vu, dès qu'on attaque Michel, ça c'est drôle. Caroline Diamant, on peut lui dire toutes les horreurs. Les gens se marrent dès que vous attaquez Michel. Ah, vous avez remarqué Michel, ça.
2: Là, tout le monde siffle.
3: C'est ça d'être aimé, hein, quand même. Hein.
2: Voilà, je suis aimé, ah, protégé.
3: C'est beau, ça.
2: Pareil, quand vous m'attaquez, tout le monde se marre.
3: Ah hein. Oui, mais vous, c'est normal. Allez, une première citation. Ce sera quelque chose de classique pour la première citation pour Madame Poré, Alexandre Poré, qui habite en Moselle, qui a dit « Ce n'est pas parce qu'en hiver, on dit fermez la porte, il fait froid dehors, qu'il fait moins froid dehors quand la porte est fermée. »
2: Pierre Dac.
3: Pierre Dac, évidemment, c'est une question d'actualité. Et c'est bien Pierre Dac. Christophe Barbier, aujourd'hui, il est tout timide. Il est venu avec son épouse. C'est un peu comme si Olivier était venu avec sa charmante compagne. Femme, parce qu'ils sont mariés.
2: Bah oui, femme.
3: C'est comme si vous étiez venu avec votre quincailler, voyez.
2: Ah non, non. Non, c'est fini entre lui et moi. Il avait trop de vis, mon quincailler.
3: Non, monsieur de Kersozon, elle était...
0: Elle dit pas n'importe quoi avec ma meuf, toi.
3: Non, bah non, je l'aime beaucoup. Elle est restée en Polynésie ou elle est...
0: Ouais. Pour venir ici, tu ferais quoi?
2: Eh ben, elle serait avec toi. Une femme doit toujours accompagner son mari.
4: Mieux vaut qu'elle soit en Polynésie qu'en polygamie.
3: Vous devez vous marrer à la maison, Pauline.
2: Ouais.
3: Alors l'autre citation pour Monsieur Boulanger, donc qui habite Bonnevaux dans l'Essonne, qui a dit « Les curés se consolent de n'être pas mariés, justement, quand ils entendent les femmes se confesser. »
2: Sacha pour... Guitry.
3: Sacha Guitry, non. Mais c'est un dramaturge.
4: 20e siècle.
3: Alors, un dramaturge du 20e siècle, bon, il était né juste à la fin du 19e, en 1899.
2: La Biche,
3: non.
2: Fédo.
3: Et d'ailleurs, il est né à Normand, il est né à Rouen, il est mort au Havre.
4: Marcel Achard.
3: Non.
2: Il est drôle ou il n'est pas drôle?
3: Oh non, c'était plutôt vraiment...
4: Bourdet?
3: Non. Quand on est au Havre, on connaît bien parce qu'il y a sa maison, c'est une très belle maison qui donne sur la plage du Havre.
1: Vous n'êtes pas du Havre?
3: Oui. Eh
2: ben alors vous devriez le savoir, c'est qui?
3: Eh ben, je le sais qui c'est. C'est même pour ça que je l'ai choisi, parce que je suis très fier. Mais attention, il n'était pas vrai, il est né à Rouen, il est mort au Havre.
4: Ouais. Mort en quelle année?
3: Il est mort en 1989.
2: Ah oui, dis donc. Ah bah, c'était hier.
3: Il a même été président du jury du Festival de Cannes, en 63, tiens, l'année de ma naissance. Il a été journaliste à l'Humanité, à l'International. Il est entré à l'Académie Goncourt en 49.
2: Personne ne vous croit.
3: Non, monsieur, là, monsieur.
1: Oui,
3: Barbier,
1: oui, mais
3: en plus, devant votre femme.
2: Non,
3: en plus.
2: Ouais, non, mais elle m'intimide. C'est intimide. C'est pour ça. Bah oui,
4: je perds tous mes moyens, là, aujourd'hui.
5: Elle a défait le premier bouton de la chemise, là.
4: La chemise pour respirer un peu, là.
3: Quand il défait le premier bouton.
5: Ah ouais, c'est que ça va pas, là.
3: Et quand on arrive à la braguette, alors.
4: C'est que ça va mieux, quand même.
3: On va donner 300.
4: Allez, on peut voir son prénom pour un dernier indice.
2: C'est trop facile.
5: On a donné beaucoup d'indices.
2: Ne t'abaisse pas.
1: Trop facile, trop facile, pas pour moi.
3: Son prénom, ce que je peux vous dire en tout cas, c'est que ses initiales, ça fait As.
1: Alexandre Stewart.
3: Non. A-S, vous l'aurez compris, As.
2: A-S.
3: Non, écoutez, là, c'est bien triste.
2: Armand Salacrou.
3: Ah bah oui, mais c'est trop tard.
2: Ah bah oui, mais ça y est, mais t'es arrivé là, sur le gong. Mais moi aussi, j'ai dit Armand. Mais c'était un petit gars qui s'appelait Armand, l'avait...

0: Paul avait pas de moment.
1: Ah. Ben oui, mais en tout cas, on vient de perdre 300 euros sur le fil.
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1: Chère grosse tête, je vous emmène en Bretagne, à Saint-Renan, dans le Finistère.
4: Ah bien.
1: C'est Gaëlle qui nous attend là-bas. Bonjour Gaëlle.
5: Oui, bonjour.
4: Bonjour.
1: Alors, je ne vais pas vous demander que faites-vous dans la vie. Quel est votre métier ?
5: Je suis infirmière.
1: Infirmière. Ah, ah, bah voilà. On vous applaudit tous les soirs à 20h en ce moment. Pensiez pas que ça vous arriverait un jour, ça, Gaëlle.
5: Non.
1: Eh oui, et nous, c'est l'inverse, vous voyez. On pensait pas que ça s'arrêterait. Vous êtes infirmière dans un hôpital ou à domicile ?
5: Non, moi je suis infirmière à domicile, j'ai mon cabinet.
1: Ah, vous avez votre cabinet, Gaëlle. Eh ben, j'espère que vous pourrez bientôt partir, déconfinement oblige, dans ce clos Saint-Éloi. Mais il y a encore une condition, c'est de retrouver qui dit la vérité parmi mes grosses têtes. Nous commençons par Florian Gazan.
6: Alors, pré-rentrée scolaire. Hier, le petit Franck Riester était bien à l'école avec ses cahiers et stylos pour noter ce que disait professeur Macron. Les cours d'humiliation reprendront lundi.
1: Philippe Manœuvre.
7: L'ex-président de la République, Valéry Giscard d'Estaing, a tenu à réagir aux accusations de la journaliste allemande. Oui, VGE veut bien dire vieille Gaule excitée.
1: Ariel Dombal.
8: Réouverture des hôtels-restaurants. Édouard Philippe a fait un geste barrière. Le Fouquet's et tous les établissements du groupe pourront rouvrir dès lundi.
1: Johan Riou.
9: Édouard Philippe est un homme élégant, d'un côtoiement agréable. C'est ce qu'a déclaré Jean-Luc Mélenchon à un journaliste suisse, pensant peut-être que ce n'arrivera pas jusqu'en France.
1: Isabelle Mergaux.
10: Les brigades sanitaires seront prêtes dès lundi. Facile à reconnaître, elles auront un thermomètre à la ceinture, ainsi qu'un pistolet à gel hydroalcoolique et une cartouchière de coton-tige. Attention à ne pas les approcher sans autorisation à moins d'un mètre, sinon ils auront le droit d'utiliser leur lanceur de suppositoire de défense.
1: Christine Bravo pour terminer.
11: Édouard Philippe a expliqué que les 100 km de distance autorisée seront calculés à vol d'oiseau. Dès 20h dimanche soir, après les applaudissements, chacun pourra partir depuis sa fenêtre.
1: Gaëlle, vous avez bien entendu toutes les grosses têtes. Oh, ça semble assez facile. Vous éliminez qui ?
5: Alors, déjà, j'élimine Florian.
1: Oui, vous ne croyez pas au cours d'humiliation, même si on a vu une belle leçon quand même hier pour le ministre de la Culture. Il était là en bout de table, le pauvre, en train de prendre des notes pendant que le président parlait. C'était,
10: complètement,
1: c'était terrible.
10: Oui, et puis on ne l'entend pas beaucoup, ce ministre-là.
1: Monsieur Riester, maintenant, c'est Brigitte et Emmanuel Macron qui sont ministres de la Culture à eux deux. Oui. Alors, on élimine Gazan. Ok, ensuite.
5: J'élimine Philippe.
1: Philippe Manœuvre. Oui, c'est vrai que VGE, ça ne veut pas dire vieille Gaule excitée.
7: Quoique.
1: On élimine Philippe.
5: J'élimine aussi Isabelle.
1: Isabelle Mergoy, les brigades sanitaires avec leur lanceur de suppositoire de défense. Vous n'y croyez pas.
7: C'est le suppôt de Satan.
5: J'élimine Christine.
11: Ah oui. J'aime pas cette formulation.
1: Moi, je l'ai fait pendant 3 ans.
5: donc, il me reste Ariel et Johan, et j'aurais bien aimé réécouter si c'était possible.
1: Alors, vous voulez réécouter Ariel, c'est parti.
5: Oui.
8: Réouverture des hôtels-restaurants. Édouard Philippe a fait un geste barrière. Le Fouquet's et tous les établissements du groupe pourront rouvrir dès lundi.
1: Et vous voulez réentendre Johan Riou aussi ?
5: Oui.
9: Édouard Philippe est un homme élégant, d'un côtoiement agréable. C'est ce qu'a déclaré Jean-Luc Mélenchon à un journaliste suisse, pensant peut-être que ça n'arriverait pas jusqu'en France.
5: Bon, bah, je pense que c'est Ariel.
10: C'est les établissements barrières,
1: le geste barrière,
10: c'est ça qui nous a trompé.
1: Le Fouquet, les établissements barrières, c'est une connerie, vous voyez.
4: Oui, on va pas revendre des disques d'Alain Barrière non plus.
1: Mais c'est vrai que ça paraît étonnant, il faut dire, parce que Jean-Luc Mélenchon fait pas souvent des compliments, je vous comprends Gaëlle. Et il a pourtant effectivement déclaré, c'est à la Tribune de Genève, un journal suisse, il a déclaré, monsieur Mélenchon, effectivement, que Édouard Philippe était un homme élégant, d'un côtoiement agréable. Alors, il a ajouté ajouter tout de même un libéral assumé, mais qui le dit clairement. Bon, c'était pour mieux étrier ensuite le président de la République, parce qu'après, évidemment, il a dit « Tandis que Macron, lui, c'est un bandit de grand chemin, sans foi ni loi. » Mais il a une petite préférence pour le Premier ministre, et je peux vous faire une confidence, c'est un peu grâce à moi.
8: Ah bon,
4: Sur on n'est pas couché dans une interview.
1: Exactement. Ah. C'est parce que tout simplement, au lendemain, et c'est vrai que souvent ça unit les gens, ce genre d'affaires, au lendemain des attentats du Bataclan, c'était souvenez-vous, on avait reçu dès le lendemain, et c'était évidemment une période lourde et difficile et forte, 6 hommes politiques de 6 partis différents. Édouard Philippe, on ne connaissait pas encore très bien, mais il représentait les Républicains. Jean-Luc Mélenchon était assis à côté de lui. Il n'y a pas si longtemps que ça, j'ai discuté avec le Premier ministre, puisqu'il est maire du Havre, vous le savez, et il m'a fait cette confidence. Grâce à vous, depuis que nous sommes rencontrés avec Jean-Luc Mélenchon, il y a une forme d'estime pour l'un et pour l'autre, même si on n'a pas du tout les mêmes idées. Et vous voyez, cette interview à la Tribune de Genève confirme ce que m'a dit le Premier ministre.
8: Laurent est un grand maître qui réunit et qui fait que les cœurs et les âmes.
1: Bah, la preuve, regardez Mergo et Bravo.
11: Bah, voilà ce que j'ai.
4: Ah, il va relancer Tournée Manège.
11: Pourquoi vous ne nous invitez pas, Isabelle et moi, à passer un week-end chez vous?
1: Parce que j'ai déjà fait des vacances avec vous deux.
4: En fait, il va vous inviter un week-end chez lui, mais il sera pas là.
1: J'ai déjà fait des vacances avec vous deux, et franchement, vous me dites,
4: c'est pas des vacances.
1: Plus jamais. Gaëlle, en attendant, c'est perdu, hein.
5: Bah oui. Alors, je suis désolée, parce que d'habitude, j'écoute tous les jours votre émission, et donc souvent, Ariel, en fait, elle est souvent, c'est elle qui a souvent la bonne.
8: Ah, mais vous avez raison. Alors, j'ai très souvent les bonnes réponses.
1: Mais là, je trouvais que ça lui allait bien, évidemment, les gestes barrières du groupe Barrière, le Fouquet, ses compagnies. Voilà pourquoi je lui ai donné cette fake news.
5: Ah,
1: mais
5: voilà.
1: C'est bien Johan Rioux qui
10: moi,
1: vous
10: disait. Moi, c'est les suppositoires.
1: C'est bien Johan Rioux qui vous a dit la vérité. Une montre RTL, Gaëlle. On vous embrasse.
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1: On a quand même bien chanté du Michel Legrand, c'était chouette.
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13: Attends, mais un de ses meilleurs tubes, c'est Il s'appelle Oum le Dauphin. C'est lui la pub Oum le Dauphin pour
1: exactement.
13: Le
1: Galac.
14: On a raconté une histoire, il avait énormément de talent, mais il paraît qu'il avait une réputation quand même très très difficile. Il paraît qu'il n'était pas facile du tout, et on m'a raconté ces histoires d'un type qui arrive, un batteur, pour enregistrer avec Michel Legrand, il arrive, il met sa batterie, etc. Et le directeur du studio fait non, il n'y aura pas d'enregistrement. Ah bon, pourquoi? Parce que Monsieur Legrand est mort. Ah bon? Bon, il part, il reprend sa batterie. 2 minutes après, il revient, il remet sa batterie et le mec lui dit, écoutez, je viens de vous dire, monsieur, il n'y aura pas d'enregistrement. Michel Legrand est mort. Ah bon, d'accord. Il part, il revient, il remet sa batterie. Et là, il me dit, écoutez, monsieur, ça fait 3 fois que je vous dis que Michel Legrand est mort. Pourquoi vous revenez? Parce que c'est tellement bon de l'entendre.
10: Il connaissait cette blague, Michel. Il en riait beaucoup.
1: Et c'est lui qui a fait la petite musique du top horaire RTL.
10: Absolument. Et il me l'a expliqué. Et comment ça s'est passé? Il était très jeune. D'ailleurs, c'est au moment où il a travaillé avec Miles Davis, avec tous ces gens-là, et qu'il a fait le premier album de Barbara Streisand, parce que son tout premier album est en français, puisqu'à l'époque ils étaient en couple tous les deux. Et ils s'aimaient énormément. Et donc plein d'histoires. J'ai eu le temps. Il m'a raconté vraiment beaucoup de choses dans sa vie.
15: Tu disais qu'il était génial, donc il était perfectionniste, donc il était un peu insupportable. Il y a des génies qui sont accessibles, sympathiques, regarde Max Boublil.
10: Moi, ça s'est toujours bien passé avec lui.
13: Ne serait-ce que Laurent Ruquier, qui est un génie.
15: Ah oui, ah oui.
1: Hélas, à cause de vous, je vais pas être un génie sans bouillir.
15: Oh, joli.
14: Moi, je suis
1: on passe à une question littéraire, si vous le voulez bien, pour Mme Massol, qui habite Cultura, dans le Jura.
4: Elle habite à Cultura
1: Cultura.
13: Cultura, l'esprit jubile.
4: Oh, putain, merde.
13: Je connais les pubs, je suis désolé.
1: Question littéraire.
13: L'esprit jubile.
1: Qui concerne une œuvre à retrouver. Je veux évidemment le nom de l'œuvre et le nom de l'auteur. Il s'agit d'une œuvre dans laquelle un mystérieux Rodolphe, qui en fait, en fait est le grand-duc de Gerolstein.
4: Bah oui.
1: Et il circule, ce Rodolphe, avec le Chourineur et la Goualeuse.
4: C'est logique.
1: Alors ?
16: C'est les 220 ans de ça. C'est Eugène Sue, les Mystères de Paris.
1: Ah bon, bonne réponse de Paul Elkarat. Bravo, Paul.
17: Eugène Sue, la statue me regarde.
10: Oui, c'est ça le sketch.
1: Eugène Sue, qui est mort il y a 220 ans. Enfin,
16: non, né,
1: qui
16: né,
1: est né, né il y a 220 ans.
15: Il est mort depuis ?
1: Oui.
16: Oui.
1: Mais c'est l'anniversaire de sa naissance et pas de sa mort, effectivement. Il est mort en 1857. Assez jeune,
16: oui,
1: d'ailleurs.
16: Oui, c'est ça.
1: Il est mort à 53 ans. Il est enterré à Annecy, d'ailleurs, si vous voulez savoir.
16: Oui, oui, pas loin.
1: Parce qu'il s'était un peu retiré, hein, il faut bien dire.
16: Il
1: pour des raisons politiques.
16: Oui.
1: Bravo de savoir que Rodolphe, le Chourineur et la Goualeuse sont les trois personnages principaux
16: des
1: Mystères de Paris, signé Eugène Sue. Une question peut-être plus difficile.
15: Ah, j'arrive.
1: Pour Marc Chiez, qui habite Vauréal, dans le Val d'Oise. Nous sommes le 17 juillet 1816.
17: Non, on est le 26 janvier 2024.
1: Pardon, c'est une supposition, monsieur
17: Bobon. Ah, pardon, excusez-moi.
15: T'es aussi drôle le matin ou pas?
17: Je suis plus poli que toi, en tout cas.
1: Le 17 juillet 1816, ce jour-là, on a vu des tas de gens faire signe à l'Argus. Mais pour quelle raison?
15: Ben, une voiture.
16: Parce tout simplement parce que l'Argus, c'est le bateau qui est venu à la rescousse des naufragés de la Méduse qui avaient fait naufrage.
1: Et ils étaient où, ces naufragés de la Méduse?
15: Dans l'eau.
16: Ils étaient au large de la Mauritanie.
1: Oui, mais ils étaient sur quoi?
16: Sur le banc d'Arguin. Le banc d'Arguin.
1: Oui, mais
17: sur le radeau
16: de la Méduse.
1: Vous n'avez pas encore dit radeau, c'est pour ça.
16: Oui, mais j'allais y venir, mais là j'étais en train de...
17: Pardon, mais j'ai ne maîtrise pas cette information.
16: J'étais simplement en train de dresser le décor, vous voyez.
1: Ah, très bien.
16: En disant simplement que... simplement que ce bateau...
1: Vous étiez le Géricault de RTL.
16: Voilà. C'est Géricault qui l'a peint 3 ans plus tard.
1: Vous étiez en train de dessiner, effectivement, le paysage. Oh,
16: c'est ça.
1: Et effectivement, sur le radeau, on voit des gens faire signe à l'Argus.
16: Bonjour.
1: Car l'Argus, c'est le bateau qui va finalement les sauver alors qu'ils ont échoué. Et le radeau... ce n'est pas d'ailleurs la Méduse, c'est pas le nom du radeau.
16: Non, c'est le nom du bateau. La
1: Méduse, c'est le nom du bateau avec lequel évidemment ils ont échoué. Bateau sur lequel d'ailleurs sont restées quelques personnes, parmi lesquelles il y aura 3 survivants qui peut-être ont bien fait de rester sur le bateau d'ailleurs, sur le radeau il y a eu beaucoup de morts, y compris
16: La mer était démontée. Donc
1: certains qui se sont fait bouffer par
10: les autres,
16: les requins,
1: les requins, les survivants et
10: ils mangeaient entre eux.
15: C'est vrai. Ah mais c'est méchant, un migrant.
10: Qu'est-ce que c'est méchant, un migrant? Ils se bouffent entre eux.
17: Quelle horreur.
1: Et effectivement, le 17 juillet...
17: Ne riez pas, vous
16: il parlait de migrants, mais il y avait une personne noire sur le bateau qui a fait scandale sur le tableau en 1819, d'avoir dessiné un noir sur un tableau.
1: Absolument. Ouais. Le 17 juillet 1816, en tout cas, effectivement, enfin, les naufragés du radeau de la Méduse apercevaient un bateau qui arrivait pour les sauver, le fameux brick, c'était un brick, qui s'appelait Argus. Bravo, Paul Elkarat.
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1: Puisque vous aimez ce genre de théorie, Isabelle, vous avez sûrement vu sur les réseaux sociaux ce truc incroyable. Vous prenez, calculez bien, hein, Isabelle.
17: Ah,
1: vous prenez votre année de naissance.
17: Ah ouais.
10: Ah oui.
1: Vous y ajoutez votre âge et vous allez voir tous, ça fait 2024.
17: Bah oui, c'est évident.
19: Bah oui, c'est normal.
17: Bah oui, c'est normal.
10: C'est normal, hein.
1: Je pensais que vous alliez vous faire avoir.
17: Ah bah non, bah attendez.
19: Bah non, pourquoi c'est normal? C'est incroyable.
10: Mais non, c'est pas incroyable.
19: Depuis que ça tombe sur chaque personne, bah, quel que
10: normal.
19: Soit son âge, c'est
10: oui,
19: incroyable.
10: Mais qui sépare ta date de naissance d'aujourd'hui?
1: Il y en a un qui s'est fait avoir.
19: Ouais. Ah bah oui.
1: J'adore ce genre de piège.
19: C'est bien pour repérer les cons, merci.
1: Effectivement, c'est sur un site internet qui s'appelle Complot Facile. Il y a toujours des complotistes sur les réseaux sociaux. Il y a quelqu'un... Mais vous rigolez, pardon à mon petit Max, parce que moi aussi, ça m'a pris quand même 5 secondes.
19: Merci.
1: J'ai fait le calcul. Je dis, bah oui, tiens, c'est vrai que ça tombe sur 2024.
19: Bah oui, c'est incroyable.
1: Et alors d'ailleurs, pour tout vous dire, ça tombe pas toujours sur 2024,
19: ah bon,
1: puisque ça dépend
17: de la date.
1: Quel mois de l'année vous êtes né. Parce que si vous n'avez pas encore, si c'est la fin de l'année, ça marche pas, par exemple.
14: C'est un petit peu trop compliqué pour moi. Là, j'ai lâché. Laurent.
1: Bah, je suis sûr que sur nous sept, il y a quelqu'un pour qui ça fait pas 2024. Ça dépend de quel mois. Enfin, si c'est le début.
14: Ah bah oui,
1: ou
14: parce que là, on est au milieu de l'année. Hein,
1: voilà.
20: Il faut être né après le 15 novembre. Ceux qui sont nés après le 15 novembre, après aujourd'hui, voilà, ils font 2023.
1: Est-ce que quelqu'un est né après le 15 novembre?
21: Bah oui, moi.
1: Et ben alors vous, ça fait pas 2024.
20: Ça fait 2023.
21: 16 décembre.
14: Oui, bah, mais c'est pas ça qu'on
1: pas
14: demande.
1: Ça qu'on vous demande.
14: Le
1: pas
14: monsieur quoi, te demande.
21: Pas agressif.
1: Est-ce mais que vous avez fait le calcul? Prenez votre année de naissance.
21: Eh bien, 1962.
14: Bon, la vraie.
1: Enlevez votre âge. Enlevez votre âge.
20: Ajoutez votre âge.
1: Ajoutez votre âge.
21: Eh bien, ça fait 2024.
14: Bah non, mais non, parce que t'es né en décembre.
21: Ah,
14: parce
21: bah là, 2023, parce que j'ai 61 pour l'instant.
1: Eh ben voilà, c'est ça qu'on dit. Non. On dit ça marche pas à tous les coups. Voilà. Parce d'accord. qu'effectivement, ça fait pas toujours 2024 si vous êtes né après la date du jour. Vous voyez. Voilà. Est-ce que c'est clair?
21: Non. Oui,
1: c'est
21: clair. Ça y est, on a compris.
22: Ben, la sœur de Maya est de 2015, elle a 10 ans. Ça fait 2025.
14: Mais elle est née, elle quand est née quand
22: en octobre.
20: Bah, et ben pour les abeilles, il faut pas multiplier par ça.
23: Si elle est née en 2015, elle a fêté ses 9 ans là en octobre. Bah ouais. Elle a fêté ses 10 ans.
14: Oui. Tu sais pas.
22: Si tu connais pas l'âge de ta fille.
23: 2024, ça fait 9 ans.
22: Ah oui, elle est 2014.
23: Ah bah 2014, ça fait donc
14: peut-être
23: 10 ans, ça fait 2024.
14: Tu peux lui enlever la garde.
1: Mais c'est normal, c'est parce que ils se cherchent.
21: Oui.
1: Elle se cherche. Elle
21: se trouve.
1: Ça fait 100 ans qu'elle se trouve pas.
23: En fait, la guerre de 100 ans a duré moins l'année de naissance d'Isabelle, plus l'âge qu'elle a. Donc voilà.
1: Ah ouais, il y a souvent des choses drôles comme ça sur les réseaux sociaux. Par exemple, il y a cette annonce aussi que j'ai vu passer sur Twitter. Quelqu'un qui dit « Encore une joggeuse qui a été enlevée. Ça me fait peur pour ma belle-mère qui court tous les mardis et vendredis de 20h à 21h au stade municipal de Saint-Mandé. »
14: Ça, c'est drôle. Ça, je comprends.
22: Très, très drôle.
1: Il y a quelqu'un aussi qui a posté ça. « Je déteste quand la caissière vérifie si mon billet est vrai. Si je pouvais fabriquer des faux, je viendrais pas chez Lidl, connasse. »
14: Oui. Ça, c'est bien.
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1: Vous pouvez peut-être nous raconter une petite histoire belge, monsieur.
26: Oh, Beauvoir. Vous voulez une histoire belge, alors du dos, si ça vous fait plaisir.
1: Nos amis de Bel RTL nous réclament.
26: Alors j'en ai une très courte, hein, ça va leur plaire, je pense. Alors c'est un Belge qui rencontre ses amis au café, et puis il leur dit « Ah ben dis donc, vous savez quoi les mecs, vous êtes tous cocus, hein, hier soir j'ai baisé ma femme.
1: » Vous en avez une, Yann?
21: Ah oui, on en a deux. Alors c'est un homme qui vraiment craint crush sur une blonde magnifique,
14: Ziz,
21: hyper canon et tout, voilà, par exemple. Et donc, il l'invite au restaurant. Alors, il la courtise depuis déjà un mois, mais là, il l'invite au restaurant, il veut lui faire plaisir. Alors, c'est le grand soir, il réserve une table dans un super restaurant gastronomique. Et là, une chambre dans le palace, tout la totale. Et il investit toutes ses économies, le pauvre, pour cette soirée, parce qu'il veut vraiment la pécho. Et donc, enfin à table, et tout d'un coup, la femme, elle est là. « Oh, mais je goûterais bien du caviar, puis je prendrais du foie gras, puis je prendrais du homard. » Et puis et là, mais elle prend tout ce qui lui fait plaisir, elle prend le plus grand champagne, enfin moi. Et lui, il est de plus en plus inquiet quand même pour l'addition. Et tout d'un coup, il lui dit « Bah dis donc, mais tu manges toujours autant ?» Elle fait « Non, non, non, seulement quand j'ai mes règles.
1: » Vous en avez une, Ziz?
27: Oui, une devinette. Un peu voir, hein. Vous savez pourquoi les schtroumpfs rigolent tout le temps?
1: Non.
27: Non? Parce qu'ils ont l'herbe qui leur chatouille les couilles.
1: Julie, vous en avez une, Julie?
28: Ah, c'est une petite fille qui va voir sa maman et qui lui dit « Maman, comment ?» Elle voulait avoir des renseignements sur sa naissance, sur ses origines. « Maman, pourquoi je suis là ? Comment je suis venue ici, chez vous, avec vous ?» Alors la maman lui dit « Mais c'est le bon Dieu qui t'a envoyé. » Et la petite fille qui dit « Mais toi aussi, maman, c'est le bon Dieu qui t'a envoyé ?»« Oui, oui, bien sûr. Et grand-père, et grand-mère, et papa, tout le monde ?»« Oui, oui, oui, c'est le bon Dieu qui nous a envoyé. » Et la petite fille qui dit « Mais tu es en train de me dire qu'il n'y a jamais eu de sexe dans la famille depuis 200 ans?
1: Vous avez une autre Belge, monsieur Beaugrand?
26: Oh, si vous aimez la Belgique, j'en ai une, hein, elle est horrible, hein. Bon, alors c'est un Belge, là, qui est comme ça, là, il est, puis il voit dans son jardin, il voit une grenouille. Alors, il attrape la grenouille, et puis il se dit, tiens, je vais faire une expérience. Il lui dit, allez, saute! Puis la grenouille, elle saute. Alors là, il se dit, tiens, ben, je vais lui couper une patte pour voir. Il lui coupe une patte, il lui dit, saute! La grenouille, elle saute quand même. Alors, il dit, tiens, dis donc, elle est forte, cette grenouille, hein. Alors, je vais lui couper une deuxième patte, hein. Puis il lui dit, vas-y, saute! Elle saute, la grenouille! Ben, il lui reste deux pattes, la grenouille, quand même, hein. Sur les quatre, hein, donc, du coup. Il se dit, tiens, ben alors, je vais lui couper une troisième patte. Il lui dit, vas-y! Et ben, elle saute encore! Et là, il reste une patte. Il dit, bon, tiens, je vais lui couper une quatrième patte. Il lui dit, saute! Ben, elle saute plus! Et ben voilà, il en est arrivé à la conclusion que quand on coupe quatre pattes à une grenouille, elle devient sourde!
1: Moi. Oui, monsieur Tito. Oh,
0: comme Yazid du panier, j'en ai une petite blague marseillaise. C'est Dédé et Doumé, bon, et ils sont là, ils se retrouvent à l'heure de l'apéro, ils ont pas un rond, et Dédé, il a envie de boire l'apéro, il dit, putain, j'ai envie de faire la tournée des bars. Et l'autre, il fait, mais enfin, on a pas un rond, comment tu veux qu'on fasse? Il fait, écoute-moi, tu vois, j'ai une technique, tu vas voir, on va aller chez le charcutier, on va acheter une chipolata. Tu vois, je vais mettre la chipolata dans le pantalon comme ça. Oh. On va boire. Au moment de payer, je sors la chipolata. Tu te baisses, tu mastiques un petit peu la chipolata. Là, le mec, il va nous insulter. On va se faire virer. On sort du bar. Au pire, on se prend un coup de pied au cul et on n'aura pas payé. Fait, oh putain, Dédé, t'es génie. Ils vont à la charcuterie, ils achètent la chipolata. Ils vont au premier bar. Bon, ils sont un peu comme ça.
1: Sacré professeur Raoul, toi. Il a toujours de ses méthodes.
0: Ils commencent à boire, ils font 3-4 tournées de pastis et tout ça, mais c'est le moment de payer. L'autre il fait, bon, on y va. Alors Dédé, il sort la chipolata, l'autre il se baisse, boum boum boum, il commence à sticker la chipolata. Le patron, mais qu'est-ce que c'est, bande de cochons, sortez de mon bar. Ils sortent du bar, l'autre, ils sont morts, il fait, putain, mais c'est incroyable, ton truc, ça marche super bien. Et là ils enchaînent tous les bars, ils enchaînent une dizaine de bars, et à chaque fois ils sortent la chipolata, ils se papa, et chaque fois ça marche. Et au moment donné, Doumé il fait, bon, écoute, j'en peux plus, moi, là, ça fait une dizaine de bars qu'on fait, bon, on change, donne-moi la chipolata. Il fait, la chipolata, ça fait au moins 4 ou 5 bars que je l'ai perdu.
1: On a un peu vu venir, mais elle est drôle. Une dernière belge. Allez, une dernière.
26: Vous la voulez vraiment, celle-là?
1: Oui. Bon.
26: Alors, c'est un Belge qui est dans le métro, il semble un peu préoccupé. Il se parle à lui-même, là, il est comme ça, il dit, Sagittaire. Ah oui, Sagittaire. Hein. Là, il y a le métro qui s'arrête, les portes s'ouvrent, il descend. Non, c'est pas Sagittaire. Hein. Alors, Bélier, c'est ça. Hein. Alors, bah, il sort du métro, il marche une centaine de mètres. Non, c'est pas... Alors, peut-être Capricorne. C'est Capricorne. Oh, Poisson, peut-être Poisson. Il reprend sa marche, il se parle toujours à lui-même. Oh non, c'est pas... Balance. Oh, je ne sais plus. Alors, voilà. Et puis finalement, il va chez son docteur et lui dit, excusez-moi docteur, c'est quoi déjà la maladie dont vous m'aviez parlé? Ah, cancer, c'est ça. Hein.
1: Quelle horreur.
26: Oh, bah, c'est la mémoire, ça. Hein.
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3: Franchement, si vous étiez à la rue, Bernard, je vous vois dans la rue, je vous donne une petite pièce, vraiment.
4: Laurent, il m'a vu dans la rue, il m'a donné une petite pièce. Ça s'appelait la Joconde parlant.
5: Moi, il ne m'a jamais rien écrit, Laurent. J'aurais tellement aimé jouer une pièce.
3: C'est pas vrai.
5: C'est vrai, je vous jure.
6: Il n'est pas trop tard.
5: Et je l'aurais bien porté parce que je suis un grand comédien.
3: Oh, bah, je vais faire une pièce sur un...
5: Attends. Sur quoi?
3: Centenaire, un truc, vous voyez.
4: Sur
3: truc.
4: Churchill, moi je trouverais bien.
7: J'ai fait une lecture avec lui, il est excellentissime.
3: C'est vrai, Bernard?
7: Mais je vous jure que oui.
3: Ah oui?
7: Mais très très bon.
3: Ah bah je vais vous trouver un rôle, Bernard. Ah,
5: j'aimerais bien, oui.
3: Bah oui, oui.
7: Avec moi.
5: Oui. Non, mais j'aimerais.
3: Ah bah vous venez de jouer avec votre camarade Philippe Chevalier.
5: Ouais, bah on termine là, le cake aux olives.
3: Voilà, je sais pas si j'arriverai à faire mieux.
4: Non, c'est vrai que le titre est très bon.
7: Mais c'est quoi le cake aux olives?
3: C'est la pièce de Bernard.
7: Non, mais ça veut dire quoi?
5: C'est pas moi qui l'ai écrite.
7: Mais ça veut dire quoi?
5: C'est la pièce.
3: Voilà.
7: Oui.
3: Oh, merde. Vous comprenez?
7: Vous comprenez mes questions? Non, ça veut dire quoi le titre?
8: Le symbole.
5: Bah c'est un cake aux olives, tu connais pas un cake aux olives?
7: Non mais j'entends le cake aux olives. Moi je croyais que c'était un cake.
8: Comme le quai des brumes.
7: Bah un quai de gare aux olives, et je croyais qu'il y avait un jeu de mots.
8: Le cake aux olives.
7: Oui mais si t'articules pas, je joue pas avec toi.
9: C'est plus souvent sur le trottoir que dans la cuisine, on peut la comprendre.
5: C'est vrai que c'est connu la gare des olives, c'est très très connu.
7: Mais tu
5: c'est très joli d'ailleurs.
7: Mais tu n'articules pas. Alors moi je joue pas avec lui. Il articule très.
5: Ça sera bien, il y a un mec qui bafouille, une qui parle bien, ça va être super.
4: Non mais je ne savais pas, Isabelle, que tu entends comme tu parles, en fait.
5: Je préférerais jouer avec la Joconde.
3: Qu'est-ce qu'on vient de retrouver qui avait été volé au Père Lachaise?
5: Ah, le buste de Morrison.
4: Oui.
3: De Jim, vous donnez jamais les prénoms.
5: Bah, Jim Morrison.
3: Eh ben voilà, Jim Morrison. Bonne réponse de Bernard Mabille.
5: C'est pas parti.
3: Ah ben non, c'est pas.
4: Il a fallu attendre
3: près de 40 ans pour percer ce mystère, la disparition du buste de Jim Morrison. Moi, ça me viendrait pas à l'idée de piquer un truc dans un cimetière.
9: Non, un mauvais œil après. Oh là là.
7: Mais on l'a retrouvé comment alors?
3: Ah ben il était dans un abri buste.
8: Il attendait le bus depuis 40 ans.
4: Pour l'instant, ils n'ont pas donné les infos.
5: Bah attends, c'est un truc de 45 ou 50 kilos.
3: Ah, c'est un gros buste,
5: oui,
3: alors.
5: Oui. Il vaut mieux piquer 2-3 fleurs, c'est moins lourd.
3: Ah, vous iriez piquer des fleurs dans un cimetière?
5: Ah, bah, ça m'arrive, bien sûr.
3: Ah oui?
5: Bah, quand j'ai un rendez-vous et que j'ai pas trouvé de fleuriste.
3: Surtout, vous savez que c'est mort à l'avance.
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3: Qu'est-ce que le tsundoku? Et quelque chose qu'on appelle ainsi au Japon, mais qui existe dans tous les pays. Le tsundoku.
7: C'est un jeu. Ça se mange?
3: Non, ça ne se mange pas.
8: C'est un jeu.
3: Je vais vous aider parce que c'est un peu vague ma question. Je vous le concède.
7: Oui.
3: C'est un syndrome, le tsundoku. Ah. C'est une caractéristique. Je pense qu'ici, il y en a quelques-uns d'ailleurs qui peuvent témoigner de ce syndrome. J'imagine un peu vous, Madame Bravo, sûrement Monsieur Titoff, peut-être Madame Latsou. Je ne crois pas que Monsieur Moix en soit atteint. Et pourtant, peut-être, il devrait être le premier à en être victime. Mais c'est un syndrome intéressant, le tsundoku.
10: Et moi, je suis pas menacé.
3: Non, alors là, pas du tout.
7: Est-ce que ça a rapport avec le sommeil?
3: Et d'ailleurs, on a tout à l'heure, sans le vouloir et sans le faire exprès, un peu évoqué ce syndrome.
5: Ah ouais?
7: Ah oui.
5: Ça a rapport avec les enfants?
3: Les enfants, non.
9: Avec les coupes papier?
3: Avec la lecture, oui.
7: Le sommeil?
3: Le sommeil, non.
9: Quelqu'un qui ne peut pas, qui s'endort en lisant ou qui ne peut pas s'empêcher de...
5: Non, l'inverse.
7: Quand il n'arrive pas à la fin.
3: Pas tout le monde en même temps, là. Je vois bien que vous êtes des érudits.
5: C'est quand on n'arrive plus à s'arrêter de lire.
3: Dès qu'on parle lecture, j'en suis et Titoff. J'en suis et Titoff.

0: se battent pour la réponse.
1: C'est quelqu'un qui
2: croit à la tablette.
3: Qui ne peut plus s'arrêter de lire une fois qu'il a commencé.
0: Non, non, c'est quelqu'un. Plutôt l'inverse.
3: Quelqu'un qui s'endort pour dormir, il est obligé de lire.
0: Oublier dormir et aucun rapport avec le sommeil.
3: C'est quelqu'un qui n'arrive pas à terminer un livre.
4: Qui n'arrive pas à se concentrer.
0: C'est pire que ça encore.
2: Qui lit la fin avant de...
0: Non, non.
5: Qui ne lit jamais.
6: Qui achète des bouquins mais qui ne les lit pas.
0: Bonne réponse de Chantal là-dessous.
2: Alors, c'est pas du tout mon cas, alors là.
0: C'est le syndrome de la pile à lire.
6: Ouais.
0: Vous avez une pile de bouquins.
3: Je l'ai, ce syndrome.
0: Et vous ne les lisez jamais. Ah bon?
3: C'est non, non, moi je finis toujours par les lire. Mais par contre, la pile, je finis toujours par les écouler tôt ou tard.
0: Et ben voilà, le tsundoku, c'est le syndrome de la pile à lire. Voilà, vous, peut-être vous êtes atteint de ce problème. Non, Christine, vous n'avez pas de pile à lire chez vous?
2: Ah, j'ai pas de pile à lire, non. J'ai pas de pile à lire. D'abord, c'est vrai que maintenant, je suis beaucoup plus sur une tablette que sur des livres, y compris d'ailleurs pour lire.
5: Voilà, oui.
2: Et donc, ça empêche la pile.
4: Oui, il n'y a pas la magie du papier.
0: Ah, et on a besoin... Parce que moi, j'ai acheté plusieurs tablettes. À chaque livre, j'achète une tablette.
5: Elle est bonne. Elle est bonne.
0: Alors j'ai des piles de tablettes.
2: C'est génial, le mec a rien compris.
5: Moi je faisais ça au supermarché avec les chariots, j'ai assez 1 euro. J'en ai 30 à la maison.
0: Le tsundoku en tout cas est né au Japon parce que la bourgeoisie japonaise achetait à une certaine époque des livres pour se créer une légitimité intellectuelle.
5: Bah,
0: ça faisait bien d'ailleurs. Les politiques, hein, remarquez souvent, ils posent devant une bibliothèque, il y a des tas de livres derrière. Bon, on n'est pas certain qu'il les ait lus.
4: C'est des trompe-l'œil en plus.
0: Oui, il y a des bouteilles de whisky à l'intérieur. Le tsundoku, c'est le syndrome de la pile à lire.
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2: Une question zoologique, parce que monsieur Baffy s'impatiente, oui. Évidemment.
3: Ah bah oui.
2: Quel animal souffre de priapisme? C'est une question pour Anthony Gorgi, qui habite Levallois-Perret.
4: L'être humain.
2: Ah non. Il faut rappeler évidemment ce qu'est le priapisme.
5: Il y a une érection permanente.
2: Une érection
6: permanente. Et le lion?
2: Le lion, non.
6: Le protèle?
2: Non plus.
5: Le gorille?
2: La hyène?
5: Le gorille?
2: Le gorille, non.
4: C'est des mammifères obligatoires.
2: Ce ne sont pas des mammifères.
7: Ils vivent dans la mer?
6: Est-ce que c'est un poisson?
2: Ils ne vivent pas dans la mer.
6: Un oiseau?
2: Un oiseau, non.
4: C'est les moustiques? La mouche?
2: On se rapproche, monsieur.
6: Un reptile?
2: Alors, on
6: se rapproche. Une salamandre?
2: Salamandre,
6: une grenouille, un crapaud.
2: Ah, bah, plus gros.
5: Un lézard.
2: Plus gros.
7: Une iguane.
2: Plus gros.
7: Ah, un crocodile.
6: Un crocodile.
2: Et oui,
4: un alligator.
2: Un alligator. Bonne réponse de Karina Marimont. Qui enfin a trouvé sa spécialité.
4: Ah, voilà. L'érection permanente. Faites-moi.
2: Non, parce qu'il faut savoir que tout à l'heure, pendant les pubs, Mademoiselle Marimont nous dit, moi, je suis emmerdé, j'ai pas de spécialité. Lui, là, c'est la musique. L'autre, c'est les conneries. Là-bas, c'est la peinture. Mergo, c'est Sacha Guitry. Marcella Yacoubsé, on n'a pas encore trouvé, mais on trouvera. La littérature, on va dire.
5: Ma fille, c'est l'érection.
2: Et vous, Karina Marimont, vous avez trouvé enfin, c'est le priapisme, l'érection permanente.
6: Cochonne.
2: Vous ne saviez pas
6: non,
2: que l'alligator avait une érection permanente? Eh ben oui, l'alligator a une érection
7: Il en fait quoi?
2: Oh ben il en fait quoi? Il fait ce qu'il peut avec. C'est pas marrant, hein, vous savez, moi j'en sais quelque chose.
4: Mais ça s'adopte un alligator, ça m'intéresse moi.
5: Non mais c'est vrai que c'est pas marrant.
2: Ah.
5: Les gens font toujours la remarque en croyant se moquer des grands dieux grecs qu'on voit dans les sculptures. Ils disent tiens, pourquoi il a une petite bite? Alors que c'est un type super beau. Enfin vous voyez, tous les dieux grecs qu'on voit dans la sculpture, dans les musées, tout ça, ils ont tous une petite bite. Pourquoi? Parce que c'est plus viril. Pourquoi c'est plus viril? Parce que la bite t'empêche de maîtriser ton propre corps. Tu es soumis à ta bite. Alors que quand elle est toute petite, ça veut dire que ton corps et ton esprit dominent le monde.
6: Et t'as dans la main.
2: Vous dites ça parce que ça vous arrange bien.
4: Oui, c'est ça. Ça veut dire que c'est le genre d'excuse.
2: En tout cas, les alligators ont effectivement constamment leur pénis en érection.
4: Mais en fait, ils ne peuvent pas pénétrer une alligator féminine.
2: Non, mais en fait, ce qui se passe, c'est que le pénis est toujours en érection. Il jaillit de l'intérieur du corps quand il en a besoin.
4: Il ne s'accouple pas avec
6: non, les femmes. Il envoie sa bite en chronopost, ça lui renvoie.
4: Non, il ne féconde pas
2: un œuf. Il voit une femelle. Qu'est-ce qu'il fait l'alligator? D'abord, il l'accoste. Après... Après, il me dit quel est votre prénom? Elle dit Odile. Ah, il crocodile et boum. Pour Gabriela Lopez qui habite dans l'Aude, pouvez-vous me dire quel animal piaule? Du verbe piauler, bien sûr.
7: Poule? Non, la souris.
6: C'est un oiseau?
2: Alors, ce n'est pas un oiseau qui piaule.
6: C'est un mammifère?
2: Un mammifère, oui, oui.
6: Il y en a en France?
2: En France, je ne suis pas certain.
7: Le kangourou?
6: C'est la famille des singes?
2: Des singes, non, pas du tout.
4: C'est l'autruche?
2: L'autruche, non.
6: C'est pas un zèbre?
2: Un zèbre, non.
6: Ça se mange?
2: Ça ne se mange? Oh, bah, tout se mange, mais non, on m'a jamais
7: présenté. La girafe?
2: La girafe, non.
6: Et on a en Afrique?
2: En Afrique, oui, bien sûr.
6: L'hippopotame.
2: L'hippopotame, non.
7: C'est
6: plus gros qu'un chien.
2: Il y en a en Afrique, il y en a aussi en Inde, il y en a, on va dire, dans le sud de l'Europe.
4: Et les tigres.
2: Il y en a des dorés, il y en a flancs rayés, il y en a des striés, il y en a...
5: Un pan.
2: Pardon.
5: Pan.
2: Un pan,
6: non. Un mammifère, non. Un chacal.
2: Un chacal. Bonne réponse. De Laurent Baffy. Le chacal piaule. Une question pour Marilyn Quintin qui habite dans le Val d'Oise. Peut-être connaissez-vous l'échelle de Mohs. Et j'aimerais d'ailleurs que vous me disiez à quoi correspond le 1. Je vais vous aider parce que c'est une échelle de minéralogiste. Mohs, Friedrich Mohs, était un minéralogiste et il a établi une échelle. On appelle ça l'échelle de Mohs, les 10 minéraux. Alors, j'aimerais que vous me donniez... Le numéro 1 de l'échelle.
6: Le diamant.
2: Et le 10e échelon. Alors non, c'est dans l'autre sens, mais bravo. Le plus dur, c'est le diamant. C'est la moitié de la réponse.
6: Et l'or.

0: Mais le premier, le tout premier, c'est le gravier.
1: Alors, pas le gravier.
2: Le plumeau, vous voulez dire.
3: Le fer blanc.
1: Effectivement, vous avez le diamant, c'est très dur. Vous avez le
3: cuivre.
1: Entre temps, vous avez le topaz.
4: Le calcaire.
1: Le quartz. Le calcaire.
3: Là, c'est le silex.
1: Non, c'est encore plus, mais encore plus friable que ça.
3: La pierre de lave.
1: Non.
2: La pierre ponce.
1: Et d'ailleurs, on regrette tous cette époque.
3: L'éponge.
5: Les chewing-gum.
1: On a tous aimé ça, évidemment.
0: Ah, on a tous aimé ça.
1: Ah oui, oui, oui.
3: Le malabar.
1: C'est le 1 sur l'échelle de Mohs. Ce minéral est
0: l'éponge.
1: En dureté, hein. C'est la dureté qu'on mesure, hein.
0: Oui.
1: Donc c'est le plus mou, si vous voulez.
0: L'éponge.
1: Le plus friable.
0: Dit...
1: Oui, vous m'avez dit l'éponge.
3: Mais j'ai dit l'éponge.
1: Mais oui, il a dit l'éponge.
0: Ah,
2: c'est pas un minéral.
0: Ah,
2: c'est
3: deux fois faux.
2: Un animal.
0: La boue.
1: La boue, non. La boue, non.
2: La boue.
6: Et nous, on a aimé ça.
1: Ah,
5: c'est encore plus mou que la moue.
1: On est tous passés par là.
6: On est tous passés par là.
1: Le coton. Non, bah, le coton n'est pas un minéral.
0: Bah oui, mais j'aimais ça, moi, quand j'étais petit. Voilà. Ah, je cherche ce que j'aimais.
1: Bah, mais vous n'êtes pas loin. Pensez à votre maman qui est là.
5: Le placenta.
1: Le placenta, non, quand même pas.
4: La pierre ponce.
1: La pierre ponce. Oh, bah oui, c'est mou, la pierre ponce.
4: Mais
5: le,
4: non.
5: Le talc.
1: Comment ?
5: Le talc.
1: Le talc. Excellente réponse de Carina Marimont.
3: Alors là, le talc, c'est un minéral.
1: Oui. Le talc, et c'est un minéral. C'est le premier des minéraux dans l'échelle de Mohs. Vous avez le talc, ensuite le gypse, ensuite le calcite.
3: La poudre de talc, peut-être.
1: Oui, friable sous l'ongle, le talc.
4: Pierre,
1: Et après, vous avez le quartz, le topaz, le corindon, et ça se termine par le diamant. Voici de 1 à 10 les minéraux de l'échelle de Mohs. Et on a tous aimé être talqués, vous voyez.
3: Bien sûr.
5: Mais on aime encore.
3: Bien sûr.
0: On se rappelle pas, moi je me rappelle pas.
1: Quand, moi je me rappelle.
6: Quoi. Oui, mais vous, c'était il y a deux jours.
1: Vraiment, vous êtes bon du talc au talc.
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1: Une question pour Monsieur Demaison, je sais qu'il aime bien.
6: C'est juste pour lui.
1: Ah oui,
6: on répond pas, nous.
1: Oui,
6: c'est
1: puisque
6: pour moi.
1: Ça concerne le vin, et là on va vérifier.
6: Mon Dieu,
2: l'alcoolique.
1: Son spectacle s'appelle Divin. Alors, voilà, j'essaie de tester ses connaissances. Quelle différence y a-t-il entre un vin qui a une capsule rouge et un vin qui a une capsule verte?
5: C'est tiré de la vigne bio, le vert?
1: Non.
3: C'est
1: non.
3: Sulfite et sans sulfite?
1: Non.
6: Est-ce que c'est lié au cépage?
1: Non, non.
6: Non, pas du tout, c'est une question de douane, non?
1: Non.
6: Est-ce que c'est lié à l'embouteillage?
3: C'est, j'ai plus de capsule rouge, mais une verte.
1: Non, non, non.
5: Est-ce que c'est lié au tonneau? À la matière du tonneau?
1: Ah non, non.
6: Est-ce
1: non,
6: que c'est lié à la qualité du vin?
1: Alors, la qualité du vin, non.
5: Est-ce que c'est lié à la couleur?
1: Vous pouvez très bien en avoir de très bons avec une capsule verte et de très bons avec une capsule rouge.
6: C'est les vins italiens qui sont...
1: Non, non.
3: Les degrés, les degrés du vin.
5: Est-ce que c'est du vin blanc ou du vin rouge?
1: Ah bah je suis content si je vous apprends quelque chose.
6: Bah oui, vous m'apprenez.
5: Quand même, quand j'ai parlé du tonneau, vous avez eu un petit air de trouver que c'était pas bête.
1: Oh, bête, quand je vous écoute, je trouve toujours que c'est pas bête.
6: Est-ce qu'il est faux cul?
1: Je trouve pas que c'est intelligent, mais je trouve pas que ce soit bête.
3: Sur les vins jeunes, les vins primeurs.
5: Ceux qui sont en fût de chêne et ceux qui sont en fût en plastique. Non,
3: les vins primeurs.
1: Non, mais monsieur de Maison, vous êtes producteur vous-même.
6: Mais oui, mais là, je dois dire.
5: Ah, c'est les bouchons. Alors, les bouchons en liège.
1: De quelle couleur est votre capsule, si pas
3: De quelle couleur est votre capsule? C'est un peu quand même.
6: Comme il y va. Vous êtes devant tout le monde comme ça.
5: Il a une capsule bicolore.
6: Bah, écoutez, ma capsule, elle colle au fond et puis c'est tout. Mais Laurent, est-ce que c'est lié, par exemple, est-ce que c'est un vin de garde ou un vin qu'il faut consommer?
1: Ah non, rien à voir avec ça.
6: C'est une question de législation, d'information légale.
3: Gueule de bois assuré.
1: Non, c'est lié au producteur du vin, vous voyez.
6: S'il est propriétaire récoltant.
1: C'est-à-dire?
6: Oui. C'est-à-dire que s'il est propriétaire récoltant, c'est rouge, si c'est vert, c'est du négoce.
3: Manipulateur. Oui, c'est mis au château.
1: Alors, voilà. Je vais vous accorder
5: c'est
1: la bonne
5: comme
1: réponse.
5: Comme le champagne.
1: Même si c'est le contraire, en fait.
6: Oui, c'est ça. Le vert, c'est le propriétaire récoltant. C'est-à-dire que ce sont ses propres vignes. Et le rouge, c'est du négoce et ce sont c'est du raisin qu'il a acheté dans c'est d'autres opérations.
1: Excellente réponse
5: c'est ça.
1: De François-Xavier de Maison.
6: Bravo.
1: Eh oui. Capsule verte, le producteur plante sa vigne, il la récolte et il la vinifie lui-même. Capsule rouge, le producteur a acheté le raisin à un viticulteur et il procède seulement à la vinification.
6: Voilà.
1: Alors, vous êtes capsule rouge ou capsule verte, vous?
6: Écoutez, ça dépend des jours. Non, j'ai des grandes cuvées, on est propriétaire récoltant. Et puis on fait un peu de négoce sur les petites cuvées en agriculture biologique.
1: Donc vous avez les deux capsules?
6: J'ai les deux capsules!
5: Et avec l'huile d'olive aussi, je crois qu'il y a des choses comme
8: absolument,
5: ça.
8: Absolument, avec l'huile d'olive aussi.
5: Mais pour les massages.
2: Moi, j'aime bien le récoltant manipulin.
6: Ouais. Elle aime bien se faire manipuler.
8: Tu te fais masser à l'huile d'olive, toi?
6: Ouais, elle se fait masser à l'huile d'olive.
2: Je fais ce que je veux.
6: Après, sel, poivre, tu peux le four et tu te régales.
3: Elle se fait masser.
2: On trouve le four.
1: Je vous conseille pas le micro-ondes. En tout cas, c'était une bonne réponse de monsieur de Maison.
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1: On parlait du Maine-et-Loire tout à l'heure. Voilà Vincent qui lui est à Angry dans le Maine-et-Loire. Bonjour Vincent.
12: Bonjour.
13: C'est dans le Segré, hein, ça.
1: Et Vincent, il a envie de rigoler. Alors Vincent a décidé de participer au jeu des histoires en misant sur la grosse tête qui racontera le mieux la sienne. Vous avez une petite idée déjà, Vincent ? D'abord, que faites-vous dans la vie, pardon ?
12: Je travaille dans la démolition.
1: Dans la démolition, moi aussi. Moi aussi.
13: Et moi, je pourrais, honnêtement.
1: Et alors, vous connaissez le principe, chacun va raconter une histoire drôle. Qui va être le plus drôle en la racontant? C'est ça le but. Vous voulez qu'on s'informe, qu'on enquête tous les deux un petit peu avant?
12: Ouais, j'aimerais bien, ouais, pour avoir une petite... J'ai ma petite idée, mais allez-y.
1: Alors, Yoann Rioux, je crois, une histoire belge.
14: Ouais, une histoire de football, en plus.
1: Un football belge.
13: Et il fait très bien l'accent belge.
1: Madame Diamant.
13: Une petite histoire de blondinette.
1: Ah bah, évidemment, des blondes pour Madame Diamant. Monsieur Bellamy, elle est bien la vôtre?
15: Moi, j'aime bien, c'est de l'humour noir.
13: C'est pas vrai,
15: c'est de l'humour noir.
1: L'humour noir. Paul Elkarat, oui, vous?
16: C'est rigolo.
1: Rigolo. Roselyne.
17: Moi, je vais raconter une histoire de chien.
1: Une histoire de chien pour Roselyne. Et enfin, monsieur Titoff, elle est bien la vôtre?
18: C'est rigolo. Ah. Voilà.
1: Alors, Vincent, est-ce que ça confirme votre petite idée?
12: Bah, vous m'aidez pas beaucoup, mais je vais faire corporate, je vais prendre Madame Bachelot.
1: Madame Bachelot.
13: Vous êtes pharmacien?
17: Je vais faire corporate.
1: On terminera par elle, on va commencer par monsieur Titoff.
18: C'est deux amis qui se croisent, et puis, alors, comment ça va, tout ça? Bah, non, dis donc, ça va pas du tout, je vais divorcer. Et alors, tu dis, enfin, c'est pas possible, tu as déjà divorcé, ça fait même pas 3 mois que t'es marié. Il fait, bah, ouais, attends, tu rigoles, tu accepterais, toi, de vivre avec quelqu'un qui rote, qui pète, qui picole toute la journée, qui fout rien de toutes ses journées, tu accepterais, toi, ça? Alors, tu dis, bah, non, bien sûr que non. Il fait, bah, voilà, bah, ma femme non plus.
1: Ah, bah oui, elle est bien.
15: Ah, oui, elle est bien.
1: Elle est vécue, en plus.
15: Elle est bien.
1: Monsieur Bellamy, c'est à vous.
15: Alors, c'est une femme qui vient de perdre son mari.
17: Décidément.
15: Elle est à la chambre funéraire et elle dit en sanglotant au croque-mort, son rêve aurait été d'être enterré en smoking, mais nous sommes trop pauvres. Nous sommes trop pauvres pour en acheter un. Alors, émus, les employés des pompes funèbres décident de lui offrir un costume. Et le lendemain, elle retrouve son époux vêtu d'un superbe smoking. Ah, oh, mon Dieu! Ah, vous êtes adorables! Combien je vous dois, messieurs? Oh, bah, du tout, rien du tout! C'est un client qui vient de mourir d'une crise cardiaque en sortant d'un gala de charité. Oh, bah oui, mais enfin, quand même! Ça a dû vous donner beaucoup de travail! Oh, bah non, pas tant que ça! On a juste échangé les têtes!
1: Ah oui, de l'humour noir. Caroline Diamant.
13: Elle était fraîche.
1: Caroline.
13: Alors, c'est une blonde qui se confie à deux collègues de bureau. Elle dit, oh là là, c'est plus possible. Je crois que je vais tout dire à mon mari. Je vais lui avouer toutes mes aventures extra-conjugales. Alors, sa collègue, il y a une de ses collègues qui lui dit, dis donc, mais quel courage! Et puis, il y a l'autre qui lui dit, mais surtout, quelle mémoire!
1: Paul Elkarat.
17: Un médecin dit à son malade, j'ai une mauvaise nouvelle et une très mauvaise nouvelle. Commencez par la mauvaise, vous avez un cancer. Oh, c'est affreux, répond le type. Et la très mauvaise? La très mauvaise, c'est que vous avez aussi la maladie d'Alzheimer. Ouf. Du moment que je n'ai pas le cancer.
15: Ah, elle est jolie.
1: Elle est bien.
14: Elle est bien.
1: Monsieur Rioux, c'est à vous.
19: Alors, c'est une histoire de football. Donc, c'est un footballeur belge

0: Il joue dans le célèbre club d'Anderlecht, extraordinaire club historique. Il rentre chez lui après un entraînement. Il a tout donné pour l'entraînement. Il y a un match vraiment très très important dans quelques jours. Et là, il rentre chez lui comme un possédé, comme un taré, comme un fou. Et il commence à ce moment-là, très bizarrement, à virer tous les meubles de son appartement dehors. Il les met tous dehors. Il se saisit d'un marteau. Il pète tous les murs. Boum, splatch, paf, paf. Il est comment déchaîné. Là, les minutes passent. Et là, sa femme, elle entre chez elle et elle hurle en voyant le carnage. Mais t'es complètement dingue. Mais une fois. Mais qu'est-ce que tu fais? Mais t'es complètement taré. Et là, son mari lui répond, eh ben mon amour, je fais de la place. L'entraîneur tout à l'heure m'a dit que samedi prochain on jouait à domicile. Oh, il y a beaucoup de sourires. Il est pas mal mon accent belge. J'ai travaillé cet été.
1: La femme avait un petit début d'accent belge et le mari est parti, mais on sait pas dans quelle région.
2: Pauvre Nathalie. Roselyne, c'est
1: bougie,
2: à vous.
1: Bougie.
3: C'est un monsieur très chic qui promène son chien au jardin du Luxembourg. Il y a un homme assis sur un banc et qui lui dit « Oh, vous en avez un joli chien ?»« Oui, c'est un très joli chien, il s'appelle Yuki et il sait faire des tas de choses. »« Ah oui, mais qu'est-ce qu'il sait faire exactement ?»« Ben, je vais vous montrer. » Yuki assis. Le chien s'assied. Yuki croise les papattes. Yuki croise les papattes. Yuki lève les papattes. Yuki lève les papattes. Yuki suce le monsieur. Yuki suce le monsieur. Bon, Yuki, je te montre, mais c'est la dernière fois.
2: Bon, bah écoutez.
1: Allez, extra. En fait, t'as tout mimé son copain.
2: Vincent, je crois que vous avez compris quelle était l'ambiance au Conseil des ministres.
3: Oui, parce que je l'ai raconté à Frédéric Mitterrand, qui l'a raconté dans un livre.
2: Bravo Vincent, c'est vous qui gagnez le voyage.
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2: On tient un sujet, on va pas le lâcher quand même.
6: Attends, arrêtez Laurent maintenant.
2: C'est vos vendanges, on veut en savoir plus sur vos vendanges. C'est pour bientôt d'ailleurs les vendanges là, non ?
6: Bah oui, on va les faire le premier week-end d'octobre.
2: Premier week-end d'octobre.
7: Mmh. Ouais. Alors il y a une grosse cuve et vous marchez dedans.
8: Elle écrase le raisin.
6: À moitié nu.
2: Valérie Mérès sera pas invitée.
6: Non, Ariel, ça s'appelle oui. Un pressoir.
7: Un pressoir.
6: On a le pressoir à l'ancienne, on met le raisin dedans, on le foule au pied. Oui,
7: en pied nu.
6: Les garçons entrent avec des bottes.
7: Et les bottes montent jusqu'où?
8: Toujours la mode.
6: On remplit pas la cuve jusqu'en haut. Enfin, ça se met au fur et à mesure. Et le liquide s'écoule en même temps. Temps, hein.
2: Mais on peut venir, on est invité au vendange.
6: Si vous voulez, oui, mais j'aurais pas assez de chambre pour tout le monde.
2: On se débrouille ici, vous savez.
8: Une toile de tente. Viendrai avec l'as de compte et une copine.
6: Alors, vous savez que le rosé, contrairement à ce que beaucoup pensent, on pense qu'on met un peu de vin blanc dans le rouge pour faire du rosé. Non.
7: Oui.
6: Le rosé, on le presse le jour même, le jour des vendanges. Comme ça, le raisin n'a pas le temps de macérer dans la peau qui donne sa couleur au vin rouge. Ah. Si vous le pressez le soir même, il sera juste rosé. Il aura pris un petit peu de la couleur de la peau du raisin.
7: Ah oui, oui.
6: Et pour faire du rouge, vous le laissez une semaine ou deux macérer dans la peau. Du coup, le liquide qui sort est rouge.
7: Voilà.
6: Donc le rosé, est-ce que vous avez compris ?
7: Oui,
6: le rosé, c'est du rouge.
7: Oui, oui. Et qu'est-ce que vous faites ?
6: Le rosé, c'est du rouge qu'on n'a pas laissé rougir. Bravo Laurent. Voilà. C'est exactement ça.
7: Et les petites peaux, elles vont où ?
6: Oh, bon, les petites. Bon, on les jette.
9: Non, maintenant, on fait des produits de beauté avec du.
7: Ah bon ?
6: Oui, avec de la vinothérapie.
8: Vu le reste de pesticides sur les peaux de raisin, je suis pas sûr que ce soit
6: trop facile.
8: Ici, on a surtout des vieilles peaux.
7: Pardon ?
8: Oh, Johan. Alors, vous m'avez tendu pieds dedans. Hein.
2: Vous m'avez tendu. Mais non, regardez la fraîcheur. Alors, vraiment, s'il y a quelqu'un sur qui l'âge n'a pas eu de prise, c'est bien Julie Leclerc. Voilà. On a l'impression qu'elle débute à la radio.
6: Bah oui, c'est le cas, ici à RTL.
10: Elle a gardé cette maladresse.
2: Non, mais c'est vrai. Non, mais donc, on va venir pour les vendanges. Hein. Vous voulez avec moi, Ariel?
7: Mais oui, moi, je trouve
2: piétiner,
6: Ariel, pas dans cette tenue. Ça sera pas possible.
7: Bon, bah non. Mais non, mais je veux bien marcher dans la cuve, moi, ça m'amuse.
10: T'en as envie, quoi.
7: Mais oui.
2: Ah, le pinard va sentir le patchouli.
9: Je suis sûr que c'est Ariel.
2: Rosé au patchouli de chez Ariel.
9: Peut-être qu'elle va aimer Valérie Mérez, du coup.
2: T'sais. Ah, bah non, mais franchement, on y va au vendange, hein.
8: Ah, bah ouais, grave.
2: Oui, non, pas vous, Riou, pas vous.
9: Lui, il va faire un trou dans la cuve.
8: Non, il va boucher la cuve.
6: Non, non, mais il faut travailler. Hein. On fait à l'ancienne avec les ciseaux. On est à
8: ah, c'est pas des machines. Ah, ça, c'est
6: tu
8: bien.
6: Tu plaisantes. Chez les Leclerc, des machines. Non.
7: Et, oh, mais alors,
6: et nous,
7: ça,
6: on nous cassette quand elles sont pleines et on vide.
7: Voilà.
6: Quand Gérard passe dans le rang, on vide tout ce qu'on a ramassé.
2: Comme elle,
6: dans
2: amoureuse,
6: la...
2: comme elle dit Gérard.
8: Ouais, on est plein d'amour. Depuis 1981, c'est quand même dingue, c'est beau.
2: Comment tu connaissais leur date de mariage.
10: Je te dis, il a fait la
6: couche. Pourquoi vous connaissez la date de notre mariage?
8: Bah, c'est beau, c'est une année symbolique et tout. Donc
2: et comment beau. Vous savez qu'ils se sont mariés en 80?
8: Mais parce que je veux, bah, quand il y a une nouvelle recrue, bah, je m'intéresse.
10: Voilà. C'est pour
2: ça, va jusqu'à, ça va jusqu'à l'année de mariage.
8: Et puis oui. Elle a des jumeaux. Non, mais comme j'ai une sœur jumelle, et ben, c'est magnifique, elle a des jumeaux.
9: Ah, vous avez une sœur jumelle?
8: Et puis elle a trois
9: jumeaux. J'aimerais la connaître. Elle vous ressemble pas, j'espère.
2: Non, non, elle a plus de barbe.
9: Oh. Est-ce qu'elle est célibataire aussi?
8: Non, elle est mariée, tout bien. Laurent, la prochaine question. Qui a dit en 1900? Donc Julie, je vous adore et tout.
2: Donc vous avez aussi la date de mariage d'Anne Roumanoff.
8: Mais j'ai suivi son histoire et tout, c'est très très beau. Ça, vous avez eu un Pygmalion comme Lynn Renault, comme Annie Cordy. Non mais c'est vrai. Vous devez tout. Ah,
2: c'est la première fois qu'on compare Philippe Vaillant à Lynn Renault.
8: Vous commencez votre carrière et là il y a cet homme extraordinaire Philippe Vaillant qui vous accueille, qui vous fait confiance.
10: Qu'est-ce qu'il a travaillé,
8: qui vous... Et là vous serez à Bobino, ça qui est magnifique, le 28 septembre, 29 septembre, 30 septembre, 1er octobre, 3 octobre. Et j'y serai d'ailleurs.
2: Il fait la promo aussi.
10: Il fait la promo.
8: Non, et, le titre, il est parfait. Et le titre c'est « Tout va presque bien ». Avec un point d'exclamation. On y va Laurent et tout, on va s'amuser et tout.
2: Ah bah, on peut pas tout faire. Allez aux vendanges de l'autre là-bas.
8: Mais ça va être génial. Et c'est pas cher du tout les prix en plus. C'est franchement c'est agréable. Eh bien alors c'est vrai vous avez des nouveaux sketchs ou pas? C'est vrai vous... ou c'est un
10: mais
8: petit peu.
10: Mais quel c'est pas pour
6: mais attends mais.
8: Mais prends un Xanax. Hein. J'en ai pris pendant 20 ans.
9: Ah, ah bah, vous avez arrêté?
8: J'ai arrêté.
9: Mais j'aurais mais pas peut-être reprendre.
8: Bah, passe au CBD, ça va te calmer. Ah, ça va. Et vous êtes stressé un petit peu, ça va être beau, ouais.
9: Ouais.
8: À chaque fois, vous vous remettez en jeu, c'est beau.
9: Ouais.
10: Hey, tu veux que je te dise, t'as des questions intéressantes. Hein. Non, mais... tu dois avoir ta carte de presse. Hein.
2: Aïe, aïe, aïe, aïe, aïe, aïe.
10: Quel blé, ce mec.
2: Oh, ne vous nommez personne.
10: Non.
2: Soyez un peu aimable.
10: Moi, j'aime beaucoup. J'aime tout le monde ici, surtout.
8: Alors, on a passé des moments merveilleux chez Laurent et tout, à la table à manger. C'est
10: la
8: vrai,
10: table
8: on parle.
10: À manger.
6: À la table à manger.
8: Chez Laurent, en Normandie.
2: Oui, parce que j'ai une table à coucher. J'ai une collection de tables. J'ai une table d'accouchement, une table à manger, une table de gynécologie, une table de multiplication pour les cons. Franchement.
8: À côté du piano, vous lisiez Libération et on a parlé de la vie pendant une heure. C'est vrai, c'était magique.
10: Je me souviens de tout.
8: Il y avait votre femme qui était là. Et
2: ah non, mais je l'invite plus, moi. C'est fini. D'ailleurs, cet été, je ne l'ai pas invité.
8: Vous avez... si, il faut que je vous raconte un truc énormissime. Un jour, on est...
2: Merde.
10: En... Faites le faire, mon Dieu.
8: On est en plein... On est en plein... J'étais trop fier. On est en plein pendant les Jeux Olympiques. Donc moi, je regarde les Jeux Olympiques. Et là, j'ai un numéro masqué. Donc moi, je réponds jamais au numéro masqué. Et là, j'ai un message extraordinaire de Laurent Ruquier. Véridique, c'est la première fois de ma vie que ça m'arrivait. Bonjour Johan, j'espère que vous allez bien. Je crois que j'ai gardé le message.
2: Vous êtes pas obligé de prendre une voix de PD.
8: Bonjour Johan.
2: Non, non, je parle pas comme ça, non. Bonjour Johan.
8: Bonjour. J'espère que vous allez bien et tout. J'espère. Alors j'espère que vous allez bien. Et bien voilà.
10: Ça t'a ému.
8: Je venais prendre un petit peu de vos nouvelles. J'espère que vous passez de superbes vacances. J'espère que vous allez bien.
2: Je fais le boulot quoi.
8: Et donc là. Mais là c'était en plein pendant les Jeux Olympiques. Il y avait des médailles d'or françaises et compagnie. Et vous vous rendez compte, j'ai eu honte. Je n'ai rappelé Laurent que 2 à 3 semaines plus tard.
2: Ça c'est vrai. Alors.
8: Et ma mère me dit mais Johan il va te faire virer. Il va te virer.
2: Ah non,
8: c'est
2: moi j'ai cru, j'étais heureux. J'ai cru que vous étiez mort.
11: Et en fait, j'ai su pourquoi. Parce qu'il allait rendre visite à Claude Sarotte, qui habite à quelques kilomètres de chez moi. Et je pense peut-être que vous vouliez m'inviter à cette soirée avec Claude Sarotte.
2: Ah non, pas du tout.
8: Ah ben Claude Sarotte, tu dois la fatiguer.
7: Et c'est Claude Sarotte et pas Sarotte.
11: Ah oui, c'est...
2: Quoique... Oh,

0: 8, ou encore en Franche-Comté du Picolaton.
1: Et c'est un objet?
0: Non, non, non, non. En Lorraine, vous voulez en Lorraine?
1: Oui.
0: En Lorraine, c'est le potum.
2: Ah, le potum.
1: Ça se mange?
0: Non, non, non.
1: C'est quelque chose qu'on a chez soi?
0: Dans le Berne, c'est le Toyota, vous avez aussi la Bigot.
3: C'est une voiture.
2: Ah, une voiture.
0: Vous avez le Bras Rouge, vous avez le Cam Cruise, ça c'est en Gascogne.
1: C'est des choses qu'on fait?
0: Non, non, non.
1: C'est des cris?
0: Ah, c'est pas des cris.
3: C'est des traditions?
1: Oui,
2: c'est un membre?
0: Un membre, non, non, non, non. Vous avez aussi le Carabibounet.
4: Ah, c'est leur conjonction de coordination.
0: Pardon.
4: Bouloulou, c'est leur conjonction de coordination. Nous, c'est Méo et donc Ornicard, et eux, c'est Bouloulou. C'est bon, vous rigolez?
0: En Grèce, c'est mormo. Parce que c'est drôle. En Grèce, c'est mormo, voyez. Il y a des tas d'équivalents en fonction des régions, vous voyez, et des pays.
1: C'est une tradition?
0: Et moi, j'ai trouvé...
2: c'est le maire du village.
0: Ce mot que vous connaissez tous, je l'ai trouvé dans l'éditorial. Vous savez que si vous prépariez bien cette émission, si vous étiez fidèle, vous sauriez que souvent le jeudi, je vais piocher dans l'édito de Franz-Olivier Gisbert un mot, évidemment, qu'il ressort de derrière les fagots, qu'on utilise de moins en moins, mais lui, il aime bien utiliser le vieux François, comme on dit. Et là,
3: le vraiment... vieux François, c'est Berléand.
2: Je t'emmerde, connard.
0: Vous ne laissez pas faire par ce petit con, François. Et là, d'ailleurs, il faut quand même le dire, ce mot, c'est un mot que tout le monde connaît, mais j'ai voulu vérifier sa définition exacte. Et en vérifiant sa définition exacte, je me suis aperçu qu'il y avait, un tas d'équivalents dans les régions et dans le monde.
2: Mais non, je demande à Siri, Bouloula.
4: Il s'est de la triche.
1: Est-ce que ça désigne une personne?
0: Là, en l'occurrence, il parlait de Trump et de certains en France qui, effectivement, le montrent comme le diable. Alors après, les avis divergeront à propos du président américain, mais lui dit, voilà, certains Français le prennent pour
1: un
0: Bouloulou en Algérie.
3: Un bâtard.
1: C'est une valeur?
0: Un Calipil 8 en culture inuite.
1: Un bouffon?
0: Un picolaton?
1: Un chef?
0: En Franche-Comté? Non, pas un chef.
3: Un méchant?
1: C'est une qualité?
0: Alors un méchant, ça, on se rapproche.
3: Une mauvaise personne.
0: Quelqu'un qui fait peur.
1: Un diable.
2: Un monstre.
1: Un esprit satanique.
3: Un Voldemort.
0: Alors, on se rapproche. Oui, par exemple.
1: Un fantôme.
3: Isabelle Mergault. Non.
0: Elle va être contente.
1: Non.
0: Dans toutes les régions, c'est pour faire peur aux enfants.
1: Oui, c'est ça. C'est la couche, comme la dame blanche.
3: Un croque-mitaine.
0: Un croque-mitaine. Bonne réponse de Romane Deduit. Un croque-mitaine, quelqu'un qui fait peur aux enfants. Ben voilà, en Algérie, effectivement, on dit un bouloulou. Et on dit, attention, le bouloulou va venir ce soir.
1: Oui.
0: Moi, chez moi, en Normandie, c'était le père Lapouque. Vous voyez, on dit, ah, le père Lapouque, il va passer ce soir.
2: Ah, ben ça, vous auriez dit père Lapouque. Ah, voilà, ça, je savais.
0: Vous savez, le père Lapouque?
2: Oui.
0: Est-ce que c'est une pouque?
2: Parce que ma grand-mère a été diphto.
0: Ah, ben voilà, ouais. Et ben, le père Lapouque, attention, si tu vas pas au lit avant 8 heures, hop, et le père Lapouque qui va passer.
1: Ah, le père Lapouque et l'abbé Pierre? C'est peut-être ça.
4: Mais c'est bizarre parce que vous avez besoin de créer des personnages qui vont faire peur aux enfants.
0: Ben oui.
4: Ah ben non, moi c'était ton père va venir à 20h. Elle a peur.
0: Oui. Quelque part, vous avez raison, Adil.
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0: Ah, une question d'actualité pour Yoann Courmier qui habite Izon. Pour quelle raison les ex-écoliers que nous sommes avons été très déçus hier par l'annonce de Monsieur Denis Borrell?
7: Il n'y aura pas d'uniforme à l'école.
0: Non, pas du tout. Hier, Monsieur Denis Borrell a fait une annonce importante qui a déçu beaucoup de vieux écoliers. Quand je dis vieux écoliers, des gens de notre âge qui ne sommes plus écoliers, évidemment.
2: Il y a une discipline qui n'aura plus lieu à l'école.
0: Ah non, c'est pas ça, non.
7: C'est un livre.
0: Ah non, c'est pas un livre.
1: C'est
0: non
1: par
0: plus.
1: Rapport à la récré?
0: À la récré, non. Il faut peut-être trouver le métier de Monsieur Denis Borrell.
7: Ah oui. Mais il est ministre de...
0: Non, il n'est pas ministre.
2: Il est pas dans l'éducation nationale.
0: Non, pas du tout.
2: Non.
7: Il n'écrivait pas les manuels?
0: Pardon.
7: Est-ce qu'il écrivait les manuels?
0: Il n'écrit pas de manuels, mais en tout cas, son travail, on le retrouve retrouvait et on le retrouve
2: des
0: dans
2: ardoises,
0: les
2: ardoises, il venait des ardoises.
0: Non, on le retrouve dans les manuels.
8: On a supprimé le bled.
0: Comment ça?
8: Le fameux bled qu'on a tous connu.
0: Ah non, non, non, non.
8: Le livre de grand-mère.
7: Est-ce qu'il était dans les livres d'histoire, ce monsieur?
0: Pas d'histoire. Mais c'est pas
2: géographie.
0: Lui, c'est pas lui directement, c'est son travail qu'on retrouve dans les manuels.
2: Des dessins, des illustrations, non?
0: Non, mais vous avez dit quelque chose d'intéressant avant.
7: C'est rare.
8: Avant, il a...

0: Bafouiller.
1: Il
0: y en a un qui a dit dans les livres d'histoire.
2: Géographie, j'ai dit.
0: Vous avez dit géographie.
3: Les cartes. Ouais.
2: Ah, les adresses.
4: Les cartes au fond
3: les
4: de la
3: dessins,
4: classe.
3: Les dessins. Les dessins.
0: C'est plus précis que ça, voyez-vous. Qu'a fait Monsieur Borrell, dont il a fait l'annonce hier.
5: La map monde.
0: Pardon.
5: La map monde.
0: Non, mais tout
3: non,
0: ça.
3: Non, la carte de France. La dernière carte de France.
0: Mais tout ça, ça a déjà été fait.
2: Mais oui, mais quoi.
0: Alors, qu'est-ce qu'il fait régulièrement, Monsieur Borrell?
5: L'horoscope.
0: Non. Vous aviez l'horoscope à l'école, vous?
5: Bah, une fois, j'ai ouvert mon livre de Géo et je suis tombé sur Gémeaux, vous êtes en forme. Oui.
3: Alors, est-ce qu'il mettait les mots importants en caractère
5: Est-ce qu'il calculait quelque chose qui, comme il n'y a plus, et ben, on ne peut plus le mettre dans le livre?
0: Ah, on se rapproche, là, on brûle.
2: Une mesure de distance, les maïs, c'est des kilomètres.
0: Non,
2: c'est
3: les équivalents.
2: Les nœuds, c'est pas les nœuds.
0: Oh, pensez à autre chose, vous.
6: il faisait les équivalences de mesures, les conversions.
0: Mais non, mais.
5: Dans la géographie, tu convertis quoi?
0: Qu'est-ce qu'il mesure? Tous les deux ans, il fait ça.
5: Les péripéties.
0: Mais non. Quelle péripétie?
5: Les précipitations.
2: Alors, c'est une mesure, et c'est tous les deux ans.
0: Oui, tous les deux ans, il mesure quelque chose.
2: Eh ben, le sommet du Mont Blanc.
0: Eh ben voilà, bonne réponse de Jean-Philippe Janssen.
2: Bravo, Jean-Philippe. Il a perdu 2 mètres.
0: Alors, attendez, je vérifie combien vous aviez appris à l'école, vous.
2: Alors, 4807.
0: Oui, bravo, 4807, on a tous appris ça, sauf que maintenant, il ne fait plus que 4805 mètres, le Mont Blanc.
3: Mais non, mais il paraît que justement, heureusement, la calotte n'est pas touchée.
0: Parfois, effectivement, il est plus haut, parfois, il est plus bas. Faut pas trop qu'on s'inquiète.
6: Je comprends pas pourquoi. Pourquoi il l'enlève alors? Parce qu'il a perdu 2 mètres.
0: Alors là, il a perdu 2 mètres. Maintenant, il faut apprendre en ce moment 4805 au lieu de 4807.
3: Mais la calotte est toujours là.
0: Sachez qu'en 2011, c'était l'inverse. Il avait pris 2-3 mètres. Il était à 4810 mètres, le Mont Blanc.
2: Ouais, oui, c'est vrai.
0: Il le mesure. Bon, il y va pas tous les jours, hein, monsieur. Il est géomètre, monsieur Borrell. Géomètre expert en Haute-Savoie, président de la commission pour la mesure du Mont Blanc. Et effectivement, tous les deux ans, alors il prend un. Ils sont deux, parce qu'il faut qu'il y en ait un en haut qui tienne le mètre.
7: Et puis celui qui est en bas. Ouais.
0: Et il y a celui qui est en bas qui tient l'autre bout.
7: Il y a un gros rouleau. Ah,
3: mais qui est le premier
7: là,
3: qui
7: a... Je te dis pas quand il remballe le rouleau. Hein. Là, si tu te le prends dans la gueule, ça va vite.
6: T'imagines quel métier à la con de faire ça, non?
0: Et bah oui, mais ça prend 2 ans, il faut monter là-haut. Hein.
2: Ouais.
0: Et alors il y a celui qui est là-haut, il fait « Ne bouge plus! Tu m'entends?
7: Tire de ton côté pour voir. »
0: Non, parce que c'est vrai qu'il faut que ce soit précis, hein, vous imaginez bien.
2: Bien sûr, évidemment.
0: Non, mais maintenant, il y a le GPS, c'est le toit de l'Europe.
2: Oui,
0: Bravo, monsieur.
2: Ah, j'aime bien les montagnes.
0: Moi, le Mont Blanc, ma mère, elle le mettait à 3 mètres pour pas que je l'attrape.
6: Ah oui, le gourmandise.
0: C'était la crème au chocolat.
3: Oh, le Mont Blanc, ce n'est pas la crème au chocolat, le Mont Blanc.
2: Non,
3: c'est du marron.
6: Oh, oui, c'est
3: du marron, crème de marron avec crème fraîche au-dessus.
0: Mais non,
6: mais c'est ça, le Mont Blanc.
3: Non, c'est le Mont Blanc.
0: Mais ça, c'est chez Angelina.
3: Oui, on est chez Angelina.
0: Mais au Havre, rue Paul-Louis Courrier, le Mont Blanc, il était en boîte de conserve.
3: Ah, d'accord.
0: Enfin, bah oui. Chacun son enfance, Ariel. Oh, le Mont Blanc. On allait le boire à 17h chez Angelina.
3: Non, mais j'ai jamais
7: avec la crème de marron.
3: J'ai jamais entendu quelqu'un qui mange un Mont Blanc en boîte de conserve. En tout cas, dans l'art de la grande tradition culinaire française.
2: Oui, madame.
3: Un Mont Blanc. C'est toujours de la crème de marron avec de la crème fraîche par-dessus.
0: Mais non, pour les gens, les Français qui nous écoutent, les Français que je suis, madame, eh bien, le Mont Blanc, c'est une boîte de conserve avec de la crème. Et vous voulez, je vous dis, Ariel, vous êtes passé à côté de quelque chose. Demain, je vous apporte une boîte de Mont Blanc.
5: Est-ce que tu as déjà goûté un petit Suisse?
0: Elle en a encore sucé 3 hier.
6: Non, mais c'est la première fois que j'entends.
0: Et elle a dit, oh, c'est bon un catalogue.
6: Non, franchement, moi, je suis d'accord avec elle.
7: Tu veux y passer, quoi.
6: Moi, je savais pas qu'il y avait de la pâtisserie en boîte.
2: C'est pas de la pâtisserie,
0: c'est de la crème. Enfin, écoutez, vous connaissez rien. Mais vivez un peu.
5: Soyez pauvres.
0: Mais oui.
2: C'est des vraies valeurs.
0: Remarquez, moi, j'en ai encore. Maintenant, j'ai une boîte de Montblanc, mais c'est trois stylos.
6: C'est ça.
0: Comme quoi, voyons, on ne change pas.
3: Ah oui. C'est vrai.
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0: On va faire des questions plus contemporaines pour faire plaisir à monsieur Stommy Boxy. Oui. Puis à Jérémy Crédville qui est assez jeune, bien qui est un des plus jeunes ici aujourd'hui.
5: 23 ans.
0: Combien vous avez?
5: 23 ans.
0: Non, pas avec deux enfants, vous n'allez pas me faire croire
4: 23
0: ça.
4: 23 ans depuis 23 ans.
0: Mais là, si je vous parle quand même de Timothée Chalamet, ça vous dit.
5: Ah oui,
6: ah,
5: bah,
6: oui. Ah, oui.
0: Voilà.
8: Chalamet. Alors, c'est pas Chalamet. Hein.
0: Certains disent Chalamet.
5: Chalamet, c'est un Pokémon.
0: Mais aux États-Unis, on dit Timothée Chalamet.
8: Ah, c'est vrai.
5: C'est mythique.
4: Mais c'est Chalamet.
0: Comment ils disent aux États-Unis?
4: Chalamet, mais c'est Chalamet. Chalamet. Son papa, c'est Marc Chalamet.
0: Ouais, c'est vrai français. Que son papa est journaliste français pour le Parisien. Mais bon, c'est une vedette internationale. Mm. On l'appelle à l'américaine. Timothée Chalamet.
4: Yeah. Like Laurent, you care.
0: Non, parce que si vous l'appelez Timothée Chalamet, les Américains, ils comprennent pas. Je
6: vous
0: jure.
6: Ouais, mais on est en France.
0: Ah, on est en France, on est en France. Mais là, je vous parle d'une vedette internationale qui, en janvier prochain, jouera sur tous les écrans du monde.
5: Dune 3.
0: Pardon.
5: Dune 3. Le troisième opus de Dune.
0: Non. Dune 3, je comprenais pas ce que vous disiez.
5: J'ai bien vu.
4: Tu t'es pris au Cap Ferret, quoi. Ouais.
6: Il joue un autre personnage encore.
4: Il joue un biopic.
0: Alors, il va jouer un biopic.
3: Ah, mais oui, je sais. Attendez.
5: Aznavour.
8: Bob Dylan.
0: Bob Dylan.
8: Il a étranglé Isabelle. Quelle culture ici!
5: Je l'imagine.
3: J'étais pas loin.
4: Il est prêt à décapiter quelqu'un pour une bonne réponse.
5: Ouais. Il a étranglé.
0: Il vous a étranglé pour pas que vous répondiez.
3: J'étais sur Aznavour. Alors que j'ai dit.
8: Étranglé là.
4: Vous êtes.
3: Alors tu sais
0: c'est vrai que
8: Aznavour c'est un Haraïm.
0: Je sens que ça vous a plu, hein, comme ça qui vous touche.
3: Non, attendez, j'ai mis 3 heures à faire mon chignon, il me l'a massacré en 2 minutes.
4: On voit pas la différence. Hein. Bon, après, on voit pas la différence. Oh la violence de la belle, pas de soucis.
5: Oh là là.
0: Dans les nouveautés.
8: Est-ce qu'on peut arrêter les questions maintenant? On joue à des jeux, Maya, Loup-garou.
0: Vous avez une chance pour la prochaine aussi,
4: Mais de mollo.
5: Dans le nouvel album de Stommy Bugsy.
0: Et vous ne croyez pas si bien dire, il y aura le retour d'un jeu tout à l'heure dans les grosses têtes.
6: Ah.
0: Le retour du qui fait quoi?
6: Mais
0: nouvelle formule.
8: Je connais pas ce jeu-là.
0: Ah, je vous expliquerai tout à l'heure. Mais pour l'instant, j'ai encore une question contemporaine d'actualité. On vient d'évoquer Timothée Chalamet, qui effectivement jouera Bob Dylan au cinéma, alors qu'il est toujours vivant. Ouais. Rappelons-le, Bob Dylan.
6: Mais il sait tout faire, il chante.
3: Après, c'était bien. Timothée Chalamet qui était toujours vivant, vaut mieux pour lui. Hein.
0: Non, mais Bob Dylan aussi, il sera en concert à Paris là en octobre, wow. Bob Dylan.
3: Ben, Céline Dion aussi,
4: prix Nobel de littérature quand même.
0: Qu'est-ce que vous dites?
3: Céline Dion aussi, elle était vivante quand on a fait son biopic.
0: Oui, Valérie Le Mercier.
3: Mais oui,
0: vous avez raison.
3: Oui. Voilà, c'est pas tort du tout même.
0: Ça revient même, je vous dis que vous avez raison.
3: Vous avez les deux prétentieux ici.
0: Bon, en tout cas, Bob Dylan, de son vivant, va voir Timothée Chalamet interpréter son rôle. Uh-huh. Et puis, dans les sorties d'albums, je vous annonce aussi, là, dans quelques semaines, le 8 novembre, précisément, la sortie de l'album de Julien Doré. Ça va s'appeler Imposteur.
4: L'ex-chanteur
0: révélé par la Nouvelle Star va faire des reprises un peu comme à l'époque de la Nouvelle Star, d'ailleurs, où il savait tordre les chansons pour en faire
6: Très bonne idée.
0: Des succès personnels. Ah. Là, c'est le premier extrait qui vient de sortir. Il a repris la chanson de Mylène Farmer.
4: Pourvu qu'elle soit douce.
0: Mais alors, curieusement, alors qu'Alain Delon vient de nous quitter, et ça, il ne l'a pas fait exprès parce que c'était déjà enregistré, évidemment, il reprend aussi la chanson Paroles et paroles.
8: Oui. Paroles et paroles, c'est une reprise à la base. Hein.
3: C'était une reprise
8: italienne déjà.
0: C'était italien au départ.
8: Mais j'ai de la culture.
0: Vous l'avez appris ici, je vous signale.
8: De quoi? Quoi?
0: C'était italien au départ.
8: Ah ouais?
0: Oui.
8: Bon, ça, t'es pas obligé de le mettre.
0: Et alors, donc, c'est Julien Doré qui chantera. Alors, lui, il fait Dalida, en fait. Oui. Parce que c'est lui le chanteur.
3: Julien Doré, il fait Dalida?
0: Oui, enfin. Le rôle de Dalida.
4: Il a les mêmes cheveux.
9: Et vous demandez qui a parlé alors?
0: C'est lui qui fait parole et parole et parole, comme dans la version Mathieu Chédid avec Monica Bellucci, puisqu'il y a une version Mathieu Chédid où c'est Mathieu Chédid

0: qui chantait, et c'est Monica Bellucci qui parlait.
1: Qui disait que tu es beau, que tu es beau.
2: Je crois avoir la réponse.
0: Donc je vous demande, quelle est l'actrice?
1: C'est Sharon Stone.
0: Sharon Stone, bonne réponse. De Florian Gazan et Liane Folly.
1: On est plus avant. Alors donc, elle va pas chanter, elle va juste dire que tu es belle.
0: Que tu es beau.
3: Et c'est qui fait ça?
0: Julien Doré,
3: avec qui? C'est quoi le featuring? C'est qui?
4: Sharon Stone.
3: Monica Bellucci, elle va pas venir ici pour la promo de Beetlejuice?
0: Ah, peut-être.
3: Ouais, pour l'inviter.
0: Tim Burton, son nouveau compagnon, puisque c'est Tim Burton, son nouveau compagnon. Ouais. Et pourquoi vous faites
4: Je ne savais pas.
0: Ah bah oui,
1: bien sûr que si.
0: Venez ici, on vous dira tout.
1: Oui, on dira tout.
5: C'est mieux que chez le coiffeur.
4: Je sais que Vincent Cassel est avec une nouvelle brésilienne.
0: Monica Bellucci, elle est avec Tim Burton.
1: Bah, ça fait longtemps.
6: Il vient d'avoir son étoile, Tim Burton. J'étais surpris qu'il ne l'ait pas eu avant. Il a une carrière formidable. Ils viennent de lui faire une étoile à Hollywood.
0: Ah oui.
6: C'est un peu tard.
4: Voilà.
1: C'est dur de rebondir.
5: C'est le trampoline de la culture.
0: Sur Monica Bellucci, c'est pas difficile, mais sur Tim Burton,
1: de rebondir,
0: c'est un peu plus compliqué. En tout cas, c'est Sharon Stone qui va chanter avec Julien Doré, paroles.
3: Mais il avait invité aussi Catherine Deneuve à faire du roller dans ce clip.
0: Ah bon?
3: Ouais.
0: Catherine Roller.
1: Mais elle a pas fait du roller.
3: Si.
1: Elle a fait du roller.
3: Catherine Deneuve, elle a fait du roller dans un clip de Julien Doré. Je connais
1: c'était
3: ma culture.
1: C'était truqué. Non, franchement, c'est dur à faire.
0: Mais il y avait 6 patins à roulettes.
1: C'est pas pour critiquer, mais c'est très dur.
0: C'est bien sûr que c'est très dur.
3: Faire du roller. Catherine Deneuve.
0: Ah, vous le faites bien, Julien Doré.
4: C'est pas compliqué.
0: Ah oui, comment c'est?
3: Encore des mots. Toujours des mots, les mêmes mots, rien que des mots.
0: C'est pas mal.
1: Très bien.
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0: Samedi soir prochain, c'est la finale de la Ligue des Champions.
9: Oui.
0: Le Paris Saint-Germain contre Milan.
10: Et Laurent, c'est important parce que notre nouvel invité, notre nouveau chroniqueur, il est né à Milan et c'est un énorme supporter de l'Inter.
6: Depuis jusqu'au bout des ongles.
0: Ah, donc vous allez être pour les Italiens.
6: Je suis pour l'Inter. Je suis vraiment pour l'Inter. Si les autres clubs italiens pouvaient perdre, c'est parfait, mais l'Inter, il doit gagner.
0: Oui, mais samedi soir.
6: Samedi soir, c'est l'Inter.
0: Donc vous allez être pour les Italiens.
6: Pour l'Inter, disons.
10: Il a peur de se faire virer aussi.
1: Vous avez le droit d'être pour les Italiens.
0: Mais Comment on appelle ça en mathématiques? Parce qu'en fait, vous voulez pas dire les Italiens, mais quand même, c'est inclusif. L'Inter Milan sont des Italiens, vous voyez.
6: Non, c'est parce qu'il y a une espèce de petite compétition. Si ça avait été un autre club italien, on aurait guigné sous cap, si jamais il se plantait, évidemment.
0: On aurait quoi?
6: On aurait rigolé sous cap.
0: Guigné, vous avez dit guigné?
6: Guigné, j'ai dit oui.
0: Vous avez dit guigné?
6: Guigné, j'ai dit guigné.
11: C'est belge?
3: Non, c'est français, guigné.
11: On n'imaginait pas cette tête en supporter de l'Inter de Milan. Il va y avoir que des mecs comme ça dans la tribune, en costume et tout.
0: Alors évidemment, on revient dans la presse aujourd'hui sur les finales perdues et gagnées parfois par l'Olympique de Marseille. Quand même, les Marseillais qui nous écoutent seraient vexés si je ne parlais pas de la finale de 1993. Mais on revient aussi évidemment dans la presse ce matin sur celle qui a été perdue en 1976.
10: Bien sûr, les poteaux.
0: Par les Stéphanois. Et alors ma question, c'était contre le Bayern de Munich, ça tout le monde s'en souvient. D'ailleurs, on ne doit pas dire Bayern de Munich.
10: Non, on dit Bayern de Munich. Bayern comme Munich. Real Madrid.
0: C'est d'ailleurs à Munich qu'a lieu la finale.
10: Mais c'est pas dans le même stade qu'en 93, c'est dans le nouveau stade.
0: Ah très bien, veut dire que quand Marseille a gagné la Ligue des Champions, c'était à Munich.
10: Exactement.
0: Oh, ça fait quand même beaucoup de choses communes, tout ça.
10: Mais oui.
0: Parce que c'était aussi contre Milan, mais pas le même Milan.
10: Exactement. C'est une sorte de destin, là, on va voir si ça va se vérifier samedi.
0: Et en revanche, en 76, quand les Stéphanois perdent contre le Bayern Munich, Ben justement, c'est ma question. Où a lieu
10: c'est
0: la finale?
10: C'est à Glasgow, à Hampden Park. Glasgow.
0: Où ça?
10: À Glasgow, à Hampden Park.
0: Excellente réponse.
2: Il s'applaudit.
10: Et d'ailleurs, c'était génial, Laurent, tout le monde dit les poteaux carrés, sauf que c'était pas des poteaux. L'équipe de Saint-Etienne avait tiré deux fois sur la barre transversale. Donc on dit les poteaux, alors que c'était la barre transversale.
0: Mais alors quand même, le Parisien nous rappelle, et là, c'est quand même évidemment un problème que je tiens à soumettre au professeur Butchella, parce qu'il a écrit dans le Parisien, c'est une équation mathématique qui a passionné les Français. Est-ce qu'un ballon repoussé par un poteau carré serait allé au fond si celui-ci avait été cylindrique, comme dans tous les autres stade du monde, à part le stade de Glasgow, ce 12 mai 1976. Vous avez deux heures pour répondre.
6: Ça dépend de l'angle d'incidence.
0: Hein. Ah, comment ?
6: Ça dépend de l'angle d'incidence de la balle sur le poteau.
0: C'est-à-dire ?
6: C'est-à-dire que en fonction de comment la balle vient frapper le poteau, elle peut rentrer dans le goal. C'est la réflexion, si vous voulez, la balle réfléchit pour rentrer dans le goal. Oui. Mais si elle arrive pile poil droit sur le poteau, qu'il soit carré, rond ou rectangulaire, elle reviendra vers vous.
2: La balle réfléchit.
1: De toute façon, ça dépend du pied qu'il a lancé.
2: À 100%. Et c'était à gaucher. C'était ouais. Battenay.
0: Dominique Battenay, effectivement, oui. Qui a joué ensuite au Paris Saint-Germain. D'ailleurs, ouais, très grand joueur, Dominique Battenay. Oui. Mais donc, vous ne répondez pas vraiment à ma question, professeur.
6: Vous voulez me dire, est-ce que si ça avait été rond, elle aurait pu rentrer?
10: Exactement.
6: Oui, elle avait plus de probabilité de rentrer que s'il est carré. Ça, c'est certain.
10: Oui.
6: Mais je ne suis pas certain qu'il y a des poteaux carrés dans ce pays, non?
10: Un jour, Laurent, je peux me permettre d'aller un petit peu plus loin?
2: Bien sûr, bien sûr.
10: Vous avez posé une question extraordinaire de sport. Dans une piscine, vous avez posé la question, est-ce qu'il vaut mieux être petit ou grand pour nager vite?
4: Ah bah grand.
10: Et vous avez répondu à la question assez récemment sur votre Instagram. Parce que moi, je suis petit, mais est-ce que je peux aller plus vite qu'un grand?
2: Bien sûr.
10: Oui.
2: Il ne sait pas nager. Un grand qui ne sait pas nager.
10: Oui.
2: Toi, tu sais nager, tu iras plus vite.
11: Ou un grand qui n'aurait pas de jambes, par exemple.
10: Un demi-grand. Alors, monsieur Boucher, là, votre réponse.
6: La réponse, c'est que en fait, si vous voulez, le grand va avoir une plus grande force de traîner, donc il va le ralentir, mais à la fin, la puissance des bras qui sont plus grands et des jambes, mais surtout la puissance des bras va l'emporter. Donc quelque part, il perd d'un côté, il gagne de l'autre, mais à la fin, d'après mes petits calculs, le grand gagne sur le petit.
11: Vous comprenez ce que vous racontez ou pas?
0: Parce que moi, j'essaie de résumer. Donc les petits nagent mieux que les grands?
11: Non.
0: Mais non.
6: Non, les petits, entre guillemets, pénètrent sans doute plus facilement. Ils sont moins freinés par l'eau.
1: Ah, c'est connu.
10: C'est ce qu'on me dit.
6: Oui.
1: Ça va mieux.
6: Que les petits pénètrent plus facilement. Oui, ça c'est...
1: Mais au-delà
6: de la science physique, je dirais.
2: Eh oui.
10: Et vous avez répondu à une question extraordinaire aussi, c'est génial. Ça, Laurent, il faut retenir
2: ce que
10: je...
2: On n'a pas fini de parler.
10: Il faut retenir ce que vous avez dit. Et ce que je vais dire, c'est qu'en fait, quand on a envie de faire pipi, il faut absolument aller faire pipi parce qu'on perd de sa concentration. Par exemple, imaginons, là, j'ai envie de faire pipi. J'ai une question à répondre. Il vaut mieux que j'aille faire pipi.
6: Tout de
10: suite.
6: Parce
10: que si je ne fais pas pipi, c'est comme si j'avais 24 heures sans dormir.
11: Mais t'as pas envie de faire pipi, là?
10: Non.
11: Moi, j'ai envie, en tout cas.
10: Non, mais c'est comme si on avait 0,5 grammes d'alcool.
6: Exactement.
10: Et donc vous avez raison, c'est fou. Et pourquoi, c'est quoi?
2: Quel rapport avec la nage?
10: Aucun.
11: Et pourquoi parler avec tant d'excitation?
0: Répondez-lui quand même, professeur.
6: Oui, mais c'est tout à fait juste. On a pu montrer que quand vous avez une envie pressante, eh bien, vos facultés cognitives sont diminuées. En faisant passer à des batteries de tests cognitifs à des personnes à qui on avait fait boire de l'eau dans la demi-heure qui précède et des personnes qui n'avaient pas bu d'eau, on avait constaté que les résultats étaient statistiquement moins bons.
11: Mais moi, j'ai tout le temps envie de faire pipi aux grosses têtes. C'est peut-être ça.
0: L'important, c'est de partir pisser. C'est terminé vos questions.
10: Là, j'en ai d'autres, mais comme l'émission dure 2 heures, j'ai le temps.
0: C'est ça. Bah, allez, pisser, revenez. Ah, ce week-end, qui s'est moqué d'Anne Hidalgo sur scène?
2: Moi.
10: Chantal Goya qui l'a vanné de manière incroyable au Palais des Congrès. C'est une histoire de dingue. C'est Chantal Goya qui l'a
0: vanné. Bonne réponse de Johan Riou. Eh oui. Je pense qu'il lui a pris à Chantal Goya entre deux chansons sur Pandi Panda, Pinocchio, le lapin, etc. D'un seul coup, il y avait des pieds nickelés, alors elle s'est moquée des pieds nickelés, et puis, enfin pas des pieds nickelés, d'Anne Hidalgo, en disant que les pieds nickelés avaient volé la ceinture d'Anne Hidalgo pleine de diamants, mais que elle pourrait aller à Tahiti avec sa ceinture, mais que dans deux ans elle serait plus là,
10: C'est étonnant. Ouais.
0: Elle avait bu ou...
2: Enfin, quand on est parisien en même temps, bon,
0: oui, tout le monde se moque d'Anne Hidalgo. Même Chantal Goya.
2: Voilà, c'est pour ça que c'est très particulier.
1: Bah, elle a peut-être disjoncté à un moment parce qu'elle était mal garée. À avant le spectacle, elle s'est mal garée, donc elle était énervée, elle arrivait en retard.
0: Je suis pas sûr qu'elle conduise encore, elle a 82 ans quand même, Chantal.
10: Oui, mais elle est extraordinaire, il y avait un monde fou, encore 3500 personnes. Hein. C'est quoi sa 535e Palais des Congrès?
2: Et
10: il y
2: avait un monde. C'est ça, toi.
10: Puis on est tous des enfants de Chantal Goya, moi quand j'étais petit.
0: Vous, pas moi.
10: Un lapin, un matin. Allez, monsieur Buccella, après moi.
12: Un chasseur.
11: Monsieur Buccella, je crois que
12: c'est l'un des. Il a déjà perdu sa place à la fac aujourd'hui.
10: Je suis sûr que vos étudiants vous adorent, non?
12: Oui, je m'entends bien avec eux. Ça, c'est vrai.
10: Mais est-ce que vous mettez que des bonnes notes? Non, je vous vois mal mettre une mauvaise note.
12: Ben, moi, je suis un hypersensible. Donc, j'ai du mal avec le concept de l'évaluation. Mais je trouve qu'en vérité, c'est pas moi qui devrais évaluer. Je trouve que moi, je devrais enseigner quelque chose à mes étudiants et c'est quelqu'un d'autre qui devrait évaluer ce que j'ai fait. Parce qu'en fait, le prof. Il s'évalue lui-même. Et donc, en fait, je trouve ce système est en fait pervers et quelque part malhonnête. Mais à la fin de l'histoire, j'essaie de réaliser des évaluations formatives. Si l'étudiant fait le minimum syndical, ça passe. Mais s'il a pas envie de travailler, je peux pas travailler à sa place. Non.
0: Ah bah comme moi ici, pareil. Je vous regarde, j'ai l'impression, c'est marrant parce que regardez Johan Rioux et le professeur Yann.
10: On est pareil. Ah ouais,
0: on a l'impression de deux siamois qu'on aurait séparés.
11: Bah moi, je suis très ravi. Ça se voit qu'il y en a qu'un qui a gardé le cerveau.
0: Il y en a un qui a pris les kilos, l'autre le cerveau.
10: J'adore.
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0: Vous avez de la famille, hein?
13: Il est important. On s'est dit, les admirateurs, c'est tout.
0: Ah non, il y a de la famille. Je sens qu'il y a des ch'tis dans la salle.
13: Mais vous savez,
0: quand vous êtes rentré, je veux dire, on a quand même un champion du monde. On a un académicien Goncourt.
13: Ben oui.
0: On a une grande actrice, une grande chanteuse, une grande athlète, écrivaine, romancière, ce que vous voulez. Bon, les gens ont applaudi à peu près convenablement, normalement. Vous arrivez, vous êtes Stewart. Et les gens font.
13: Non.
0: Les gens applaudissent comme si on venait d'atterrir convenablement.
13: On dit pas, déjà on dit pas Stewart, on dit ambassadrice du chic français à l'étranger. Voilà.
0: Eh ben voilà.
13: C'est
0: voilà.
13: Pour ça.
0: Non, il y a des gens du Nord, c'est obligé.
1: Ouais.
0: Mais vous êtes ch'ti aussi.
11: Moi je suis un peu ch'ti, hein.
0: Mais oui, bien sûr.
13: Ah, vous. C'est pour ça. Mais tu sais, oui. On a, dans le Nord, on couche tous ensemble, si tu veux.
11: Non, moi je suis arrivé à la fin. Moi je suis arrivé à la fin quand tout le monde dort.
0: Mais franchement, il faut dire que Monsieur Rami a fait une entrée fracassante aux grosses têtes, tout comme Monsieur Claudel d'ailleurs, mais dans deux genres différents.
1: Ah oui,
0: on va
1: ah
0: dire.
1: Oui, c'est vrai. Ah, ouais.
11: Bah oui. Là on le voit juste à la tenue. Moi je suis au fond de la classe avec mon petit survêt pour pécho. Lui, petit chemisier, petit pull.
10: Chemisier. Ah oui, d'accord. J'avais pas. Je me suis trompé dans la penderie ce matin. J'ai emprunté à ma femme.
0: Enfin, j'ai appris aussi qu'il y avait une love story entre Michel Bernier. Adil Rami.
1: Oh, ah bah, oui. Ça fait longtemps maintenant.
11: Bah, depuis le premier jour.
1: Oui, ah oui, ça.
11: Bah, bien sûr.
1: Ah oui, oui.
11: Ouais, mais là, j'ai appris il n'y a pas longtemps qu'elle avait une fille.
0: Ah oui, ah oui.
11: Alors.
0: Ah oui.
11: Je pense que tu vas descendre d'étage.
13: D'étage.
1: Après, bon, tu sais, c'est dans les vieux pots qu'on fait la bonne soupe. Hein.
14: Oui.
1: Mais avec des carottes nouvelles, comme disait ma grand-mère.
0: Ah bah tiens, voilà, ça tombe bien. Une question pour Monsieur Boudin, qui habite Tréhuerca, dans le Finistère. Paul Boudin, qui a dit, si vous avez besoin de quelque chose, appelez-moi, je vous dirai comment vous en passez.
1: Ah. C'est Coluche.
0: Oui, c'est Coluche. Ouais. Bravo, Michel. Bonne réponse de Michel Bernier. Pour Anthony Vasseur, qui habite l'île Jourdain, qui a dit, pour un être modeste comme moi, les applaudissements, c'est très embarrassant, surtout après l'amour.
1: Oh,
11: c'est vrai. C'est
0: non, mais c'est quelqu'un qui a été grosse tête pendant quelques années ici.
1: Une femme
0: sur la fin de sa vie, d'ailleurs, plutôt.
1: Une non, femme un homme. Sur la fin de sa vie, non.
0: Un homme.
1: Un homme.
0: Un comédien, un acteur plutôt marrant, hein, faut bien dire.
1: Sim.
0: Non, pas Sim. Non, Sim, il a été très longtemps grosse tête. Lui, il est plutôt venu au début des années 2000.
1: Ah, alors Philippe Bouvard.
0: Ah non, bah Philippe Bouvard.
11: Ça commence.
0: Attendez, ça commence. Dans ça Ariel. Commence.
1: Alors,
0: est-ce que aujourd'hui,
1: depuis le début,
0: est-ce qu'exceptionnellement aujourd'hui, vous pourriez être un peu précise?
1: Est-ce que c'était un acteur?
0: Un acteur comique, oui, bien sûr, même s'il a joué parfois des rôles dramatiques. Mais enfin, il était à 98% un acteur comique.
13: Ah, mais c'était pas Galabru.
0: Et c'est Michel Galabru. Ah. Bonne réponse, l'honneur. Bonne réponse de Monsieur Janssen. Pour Julie Vidalin, qui habite Nantes, qui a dit, Moi, la mort, ça me dérange tout de même. C'est ce que m'a dit une vieille dame qui est morte depuis. Elle a dit, la mort me dérange parce que je n'aime pas changer mes habitudes. C'est joli, avoué.
1: Oui, c'est un humoriste.
0: Alors, humoriste, plutôt journaliste, critique.

0: littéraire, traducteur français.
1: C'est un homme.
0: Un homme. Un homme qu'on cite de temps en temps.
2: Yvan Audouard ?
0: Yvan Audouard, non. Non, lui, il était plutôt du côté de Clermont-Ferrand, pour tout vous dire.
3: Ah, Michelin ? Pouf !
0: Non, mais vous voyez, il écrivait pour
4: il écrivait pour la montagne.
0: Voilà, voilà. Exactement. Mmh. Et là vous êtes en train de chercher dans votre mémoire.
4: Alexandre.
0: On lui doit Batling, le ténébreux, la mue périlleuse, les fruits du Congo.
1: Ah, vous parlez
5: Alexandre.
1: De...
5: Voilà.
1: Vous avez vraiment cru que j'allais sortir la bonne réponse.
0: Ses initiales sont AV.
4: Oui, oui.
2: Allez, Cézandre.
0: Avé.
4: C'est un Alexandre, non?
1: Antoine.
0: Alexandre.
2: Alexandre Varga.
0: Comment vous dites?
2: Varga.
0: Varga, non. Ah, c'est quand même dommage qu'on perde 300 balles.
2: Alexandre Viagra.
4: Non, Vialat. Vialat.
6: Vialat.
4: Ah, merci.
2: Mais je t'en prie.
0: Eh bien, grâce au Viagra,
4: merci,
0: on arrive à Alexandre Vialat.
4: Merci, Michel.
2: Je t'en prie. Tu veux un peu de Viagra.
0: Vous voyez, Michel Bernier, vous avez redressé Monsieur Jodel.
4: J'en ai grand besoin.
2: Et j'ai pas l'air comme ça, mais juste ce qu'il faut, vous savez.
7: Mais oui, c'est pour ça que Monsieur Rami, il aime bien Michel.
2: Évidemment.
7: J'ai compris.
1: Oui, oui.
2: Ça le remonte.
7: Ah oui, voilà.
0: Est-ce que j'ai une citation que vous pourriez trouver? Je regarde.
1: J'ai réussi à surprendre. Hein. Dernière fois, j'ai surpris avec Georges Best.
0: Ah, exact. Ah. Ah oui, avec le footballeur Georges Best.
1: C'est bizarre parce que quand j'ai eu ma bonne réponse, il y a eu une minute de silence. Je ne sais pas pourquoi.
0: Là, c'est une question pour Guillaume Cac. Dernière citation du jour. Monsieur Cac habite Paris 17e, qui a dit « L'amour, ça commence par la tête et ça finit par trois petites gouttes dans le tuyau du pipi.
1: » Oh.
6: Alors, ça, c'est du Jean-Yann.
2: Moi, je pense que c'est quelqu'un de très romantique.
0: Ouais. Non, mais c'est un grand génie. Attention, qui a dit
3: Einstein,
0: ça.
3: Einstein, qui a dit ça.
0: Pas Einstein.
4: Adil Rami.
0: Adil Rami.
1: Oh,
0: non.
1: T'es pas un génie, moi.
2: alors, un écrivain.
6: Est-ce que c'est un écrivain étranger?
0: Écrivain, non. Étranger, oui. Ah. Mais oui. Qu'on avait adopté, qui vivait chez nous en France, pour tout vous dire. Et ça, je sais que ça va aider Ariel Dombal. Il vivait à l'hôtel Meurice à Paris.
6: Ah, Salvatore Dalí.
0: Et c'est Salvatore Dalí. Bonne réponse d'Ariel Dombal. Je vais un peu offert sur un plateau, hein, cette réponse.
2: Oh, pourquoi?
0: Ah bah si, quand même, vous connaissez rien à la peinture, mais vous connaissez tous les palaces parisiens.
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9: Je suis au loto ce soir d'ailleurs.
0: C'est pas vrai.
9: Ne jouez pas parce que je fais toujours perdre.
0: Comment ça vous faites toujours perdre?
9: Ah ben il y a eu des statistiques, je suis celui qui fait toujours perdre dans les présentateurs du loto. On est 5 ou 6.
2: Avant.
9: Et alors
0: parce que vous gardez les boules pour vous.
1: Et le rapido, ça te dit pas?
9: Je n'ai pas le droit de toucher aux boules. Il y a 5 bons numéros
10: alors,
9: et
10: 2 étoiles.
9: Et voilà.
10: Complémentaire.
6: Ah ben, non mais il faut demander, ah ben, il faut demander la permission de les toucher.
9: Non, alors oui, alors dans l'absolu, il faut toujours demander la permission de toucher les boules, mais non, je peux toucher les boules de répétition.
0: C'est quoi les boules de répétition?
9: Eh bien, pour la répétition, il y a toujours une répétition pour voir si le matériel
6: c'est
9: fonctionne.
6: C'est tellement difficile.
9: Si la grosse...
0: Elle a raison, Christine. Trois heures de répète.
9: Oh là là. Elle est fourbe, hein, Claire Chazal. Non,
1: alors... Du coup, t'as une doublure, c'est hyper compliqué.
9: Il y a pour vérifier que les machines fonctionnent bien, mais ils n'utilisent pas les vraies boules, ce sont des boules de répétition.
2: Ah oui.
9: Et après, le mec arrive avec une valise scellée, etc., avec un huissier de justice.
0: Vous nous en direz tant. Pour Thierry Bailly, une question culinaire. Et c'est Monsieur Bailly qui habite Villers-les-Nancy. En Meurthe-et-Moselle, qui espère
1: c'est
0: un chèque.
1: C'est joli pour là-bas. Hein.
0: Oui, qui espère un chèque RTL. Et c'est évidemment à Monsieur Herbelez que j'adresse cette question, mais tout le monde peut jouer, car vous savez certainement ce que sont que des brochettes de mauviettes.
1: Bah, c'est l'Eurovision.
0: Non.
2: Eh ben, c'est des peureux. C'est des gens qui sont peureux, non?
0: Ah non, non,
9: ça se mange. Est-ce que c'est de la viande? Est-ce que c'est de la viande?
4: C'est un dessert?
0: Alors, je me demande si c'est encore autorisé.
2: C'est des oiseaux.
9: Les ortolans.
2: Mais oui, c'est des oiseaux.
0: Alors lesquels?
9: Les ortolans.
6: Des grives. Des grives.
0: On en a longtemps fait du pâté.
9: C'est un petit oiseau.
0: Ah oui, comestible.
9: Ah bah j'espère, oui. C'est la moindre des choses quand même.
2: Et c'est une pie.
0: D'ailleurs, on appelle ça aussi pour les petites escalopes recouvertes de lamelles de jambon fumé que l'on cuit au beurre et qu'on sert très chaud avec des olives vertes.
9: Oula.
0: Et un peu de jus de citron.
9: C'est compliqué.
0: Ah oui, mais ça.
2: Un mésange.
0: Non, des mésanges. Non.
9: Mais alors des petits.
6: Du moineau.
2: C'est un oiseau.
9: Ça doit être des toutes petites escalopes. C'est un petit oiseau.
0: Ah oui, oui, ouais. Oui.
2: Des harengs.
0: Et après, c'est vrai qu'on a traité de mauviettes ceux qui étaient peu courageux ou qui avaient une résistance
3: physique. Ça vient de là.
9: Le couille molle.
2: Les colibris.
0: Colibris, non.
9: C'est le tourterelle.
0: Ah non, c'est un oiseau très connu.
2: Ah, le pigeon.
0: Une hirondelle, non.
2: Pigeon non plus.
0: C'est même une chanson très connue.
9: Une chanson avec un oiseau.
1: Un petit oiseau.
9: Comme un enfant aux yeux de lumière.
2: Non, mais non.
6: Et c'est pas tourterelle.
0: Ce n'est pas la tourterelle.
6: C'est l'hirondelle.
0: Non, une chanson très connue. Et effectivement, c'est...
9: Alouette.
0: Bonne réponse de Christophe Beaugrand. La mauviette, c'est une alouette. Ça se fait toujours ça, l'alouette? Non, c'est interdit.
3: Non. D'ailleurs, je pense que la raison pour laquelle je connais pas, c'est que c'est pas un produit qu'on retrouve dans nos cuisines. On la trouve dans des cuisines d'autres un peu de façon.
9: Ah, des cuisines malhonnêtes.
3: Ouais.
0: Alouette, brochette de mauviette, pâté d'alouette, pâté de mauviette.
3: Et pourquoi mauviette alors?
0: Eh ben, parce que c'est le nom de l'alouette commune, l'alouette grasse, en fait, mauviette. Et donc, on faisait à l'époque des brochettes de mauviette plus que des brochettes d'alouette.
3: Et le mot faiblard vient de là?
0: Alors,
3: de cette mauviette?
0: Après, effectivement, péjorativement, on a appelé les personnes fragiles ou peureuses. Des mauviettes. Mais est-ce que ça vient de l'oiseau?
6: Et l'oiseau, il a quel cri? Il ulule?
9: Non, ça c'est une chouette.
2: Non, ça c'est
9: la chouette ulule.
2: Chouette ulule.
9: Mais je sais pas ce qu'on fait l'alouette.
6: En espagnol.
2: Non, l'alouette.
9: Il ulule.
3: Il ulule.
9: En espagnol, c'est ulule.
0: Le lait hibou, la chouette ulule.
9: Et l'alouette, on ne sait pas.
6: On ne sait pas, mais elle doit avoir un petit cri.
0: Bien sûr.
3: Ah oui, elle est
2: meilleure.
0: Monsieur Arbelaz, faites quoi comme petit oiseau alors, vous?
3: Le verdier.
0: C'est quoi le verdier?
3: C'est un petit oiseau, hyper beau.
0: Et ça, vous en faites alors?
3: Non, pas du tout, j'aime bien la garder voler.
0: Alors, quel est le volatile que vous cuisinez le mieux?
3: Non, en vrai, en ce moment, à la carte, j'ai des volailles Jeanne des Landes, c'est magnifique.
0: C'est quoi ça?
3: C'est des volailles qui sont nourries au maïs, c'est des volailles landaises, et c'est juste exceptionnel. Quand on voit une petite volaille en supermarché, normalement,
6: jaune,
3: 800 grammes, là, c'est des très très belles volailles, la peau elle est jaune, c'est absolument...
1: Ils les ont chez Picard ou pas?
3: Tu sais quoi que tu peux en trouver?
1: Oui, c'est pour ça que je te dis ça, je vois le menu de Picard.
3: C'est peut-être possible.
6: Juan, j'espère que les petits oiseaux seront vivement interdits, à part le poulet, parce que c'est ce que mange l'être humain le plus, 600 millions de tonnes de poulet. Oui,
9: sont
6: consommés par mois.
0: Ouais. Oui, par
6: les
0: vous
6: humains.
9: Et où est-ce que tu les mets?
0: Si c'est par vous, ça se voit pas.
6: Non, mais c'est vrai, le volatile qui est à la tête de toute la chaîne, c'est le poulet.
1: Eh ben non. Elle était plus drôle au JO. Hein.
0: Ah, si vous voyez ma poule.
6: Ah bah oui.
0: Albert Villemette.
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0: Une question pour Thibaut Reverdio qui habite Angers. Quel est l'autre nom de l'île des Pélicans? Comment appelle-t-on autrement et plus de
1: ça? Si je sais, Baladur Island.
0: L'île des Pélicans.
1: L'île des Pins?
0: Non.
1: C'est en France?
0: Ce n'est pas en France, l'île des Pélicans.
1: Alors pourquoi on l'appelle comme ça? Parce qu'il y a plein de pélicans ou il y a autre chose?
0: Parce que effectivement, le nom original signifie pélican.
1: Donc c'est
0: En quelle langue? En espagnol.
1: C'est où il y a une prison?
9: Acapulco.
0: Espagnol ancien, évidemment. Acapulco, non, mais c'est pas bête, monsieur.
1: Mallorca.
9: Ah oui, parce qu'il y a des,
1: Ibiza.
0: Ibiza.
1: Formentera.
9: C'est au Mexique?
1: Menorca.
9: C'est la proximité du Mexique.
0: Ce n'est pas au Mexique, et si vous êtes un peu malin, vous devriez trouver la réponse.
1: Marbella. Mais si on était un peu malin, on serait pas là.
3: En Amérique du Sud. C'est en Amérique du Sud.
0: Comment appelle-t-on l'île des Pélicans?
1: Oui! Kamala.
3: Kamala Harris.
1: Trump Island?
0: Non.
1: Est-ce que c'est une...
2: Banana Island,
0: non.
1: Il n'y a pas une prison là-bas?
0: Oui.
1: C'est pour ça que j'y pense.
2: Oui, Alcatraz,
0: évidemment.
9: Voilà, c'est pour Sébastien. Voilà.
10: C'est Sébastien qui l'a trouvé.
0: L'île d'Alcatraz au large de San Francisco, puisque effectivement.
11: Ah bah, parce que vous avez été à San Francisco, c'est pour ça.
0: Eh oui, les pays. Je savais pas que ça voulait dire.
11: Excuse, moi j'étais à Dijon.
0: Hein. Je savais pas que ça voulait dire les pélicans, Alcatraz. Ah, l'île des pélicans, parce que Alcatraz, c'est, ça veut dire en espagnol ancien pélican, et j'ai visité la prison. C'est impressionnant.
11: C'était vraiment là-bas, c'était pas Fort Boyard,
0: c'est pas non, je vous jure que là vraiment, ça se visite. Hein,
11: il y avait le Père Fouras.
0: Ça n'est plus une prison aujourd'hui, c'est un musée, mais c'est étonnant de voir les cellules comme elles étaient petites. C'est, on a froid dans le dos quand on rentre.
10: Excusez-moi, on va pas pleurer pour les meurtriers immondes qui ont passé leur temps là-bas.
0: Enfin, ça, à l'époque, il y avait aussi
10: des prisonniers politiques. Aussi.
0: Des innocents, Madame Diamant, qui sont.
3: Il y avait pas mal.
10: Est-ce que dans les prisons, il y a plus d'innocents que de vrais criminels?
11: Salut, elle vient extrême droite, j'adore.
0: Mais enfin, écoutez, Madame Retailleau, j'ai mes dossiers.
11: Et donc, c'est vrai que c'est parce qu'il y a un qui s'évade et qui parvient à s'évader qu'il l'a fait. En fait.
0: Alors,
11: en gros,
0: personne n'a jamais vraiment réussi à s'évader d'Alcatraz.
10: Il semblerait que si. Hein,
11: voilà, pourquoi c'est fermé?
10: Il semblerait qu'on les ait jamais retrouvés. Hein.
0: Monsieur Solo, justement, si on les a pas retrouvés, on n'a pas la preuve qu'ils soient vivants.
11: Il a deux grosses têtes.
0: Ils ont pu se noyer, vous voyez, entre la prison et le Golden Gate.
10: J'ai vu récemment une enquête qui laissait entendre que peut-être l'un d'entre eux avait reconstruit sa vie en dehors des États-Unis.
0: L'un d'entre eux a réussi. Bah, écoutez, j'ai
11: vu Saint-Vincent Perrault.
0: J'ai visité la prison il y a 3 jours. Je me suis tapé l'audio guide.
10: D'accord.
0: Enfin, je veux dire.
3: L'audio guide.
2: Le guide.
0: On nous offre un audio guide.
11: Ouais, on l'a compris. Ah,
10: et vous repartez avec ou pas?
3: Mais vous êtes enfermé dans une petite cellule.
11: Ah, vous êtes parti en cellule.
0: Et je peux vous dire.
11: Pour avoir un peu d'activité.
0: Je peux vous dire que le seul dont on est certain qu'il ait pu nager et qu'on ait retrouvé, le pauvre a été rattrapé sous le Golden Gate fois qu'il a fait toute la traversée.
11: Alors pourquoi ils l'ont fermé alors?
0: Pardon.
11: Parce que la légende, c'est urbaine peut-être, c'est qu'ils ont fermé cette prison parce qu'il y avait eu des évasions et donc ça remettait en cause la sécurité, enfin justement le.
0: Parce qu'effectivement, il y a eu des évadés, mais on les a retrouvés ils sont morts.
11: Alors pourquoi ils ont fermé la prison?
0: Et puis surtout, il y a eu des gardiens qui ont été tués au moment de la dernière évasion.
11: D'accord.
0: En tout cas, voilà l'île d'Alcatraz.
11: Et passer les cellules, vous faites quoi dans la prison? Il n'y a rien à voir.
0: Non, mais vous restez, moi je suis resté même pas une heure sur la. Mais vous prenez le ferry, vous voyez, pour y aller.
10: Ça va être long d'ailleurs, non?
2: Non, c'est pas si loin.
0: Non, c'est 10 minutes. 10 minutes de ferry à l'aller, 10 minutes de retour.
10: Ah, oh, bah c'est bizarre qu'il n'y en ait pas plus.
11: C'est bizarre qu'elle soit le même temps à l'aller qu'au retour.
0: Je savais déjà.
10: C'était bien de le préciser, Laurent, en tout cas.
0: Détrompez-vous, il y a des courants, monsieur.
11: C'est bien. C'est bien. Quand on a le vent dans le dos, ça change
10: tout. En avion, pardon, mais...
0: Je peux même vous dire, parce que j'ai fait aussi le Golden Gate à pied, c'est 30 minutes à pied aller, 30 minutes retour aussi.
11: Voilà. Sauf si on est fatigué.
0: Sauf si on est fatigué, mais c'était pas mon cas, j'ai une forme, vous voyez bien.
2: Olympique.
0: Alors j'ai vu aussi la maison de... Enfin, la maison.
10: Oui.
0: La maison évoquée par Maxime Le Forestier, la fameuse maison bleue.
10: Ah, on en parlait tout à l'heure.
0: Mais alors, au départ, elle était pas bleue, faut savoir. Ils l'ont peinte en bleu pour nous faire plaisir.
11: Ah, aux Français?
0: Ben oui,
11: à
0: parce
11: cause
0: que,
11: du tube.
0: Ben oui, aux Français. À part les Français qui connaissent la chanson de Maxime Le Forestier. Personne. C'est pas les Américains qui la chantent, vous voyez.
10: It's a house blue.
0: Et donc.
11: Non, mais c'est une blague. Ils ne l'ont pas fait pour vous.
0: Mais puisque je vous le dis.
11: Elle parce était que moi, rose, Adam.
0: J'étais allé il y a une vingtaine d'années là-bas. À l'époque, on la cherchait partout, la maison de Maxime Le Forestier. On ne la trouvait pas. Et pour cause, elle n'était pas bleue. Donc on cherche partout une maison bleue et il n'y en a pas. Donc qu'est-ce qu'ils ont fait, les Américains, pour nous faire plaisir au bout d'un moment? Eh ben, ils ont invité Maxime Le Forestier. Il a inauguré la fameuse maison. Ils l'ont repeinte en bleu. Ils ont mis un petit panneau avec la photo de Maxime Le Forestier. Et maintenant, on sait où est la maison bleue, vous voyez.
10: Et depuis, elle est en rouge parce que c'est une maison trumpiste.
0: Qu'est-ce que vous dites?
10: Depuis, ils l'ont repeint en rouge parce que c'est une maison trumpiste. Imagine.
2: Et donc, elle est vraiment perchée sur la colline.
0: Bah, de toute façon, il n'y a que des collines, vous savez, à San Francisco.
2: D'accord. J'y suis allée.
0: Racontez-nous alors votre voyage.
2: Eh bien, alors, j'étais avec une amie. Nous étions jeunes, belles, fraîches. On était à Los Angeles. On a pris une voiture. On a pris l'autoroute par l'intérieur de Los Angeles pour monter jusqu'à San Francisco. Arrivé à San Francisco, nous avons passé 2-3 jours et nous sommes redescendus. Par le...
0: Vous voyez que c'est plus intéressant, moi.
2: Mais oui.
11: T'as pris quoi, petit déj?
2: Moi, j'ai mis des baleines, au moins.
11: D'accord.
3: Parce qu'il y avait de...
0: Et alors, il n'y a pas de baleines, mais il y a des phoques à San Francisco.
11: Ah bah ça, allez,
10: Laurent, allez.
11: Ils ont même un quartier à eux, alors.
10: C'est pas un quartier, c'est la ville.
3: C'est la ville
0: Mais non, mais des vrais phoques.
11: Oui, mais je parle de ça.
0: Ils sont là, ils sont là. C'est incroyable,
11: ouais, ils sont là.
0: Il y a des vrais phoques qui sont là.
11: On a compris, pas de problème. Ils font ce qu'ils veulent, ils sont entre adultes consentants, il n'y a pas de souci.
0: Écoutez, je vous jure.
11: Ils se marient, paraît, maintenant, en plus.
0: Les gens viennent photographier les phoques.
11: Bah oui, mais ils sont où? Dans la mer?
0: Mais non, ils sont sur une plateforme. Oui, ils sont dans le port.
10: Pour ceux qui savent nager, ils sont dans la mer.
11: Avec les maillots de barque en ciel, oui.
0: Le quartier Fisher Wharf, ça s'appelle, précisément.
11: Ah oui.
0: Voilà, il y a des phoques. Ils sont là, ils sont sur une sorte de... Je sais pas faire le phoque.
12: Ils applaudissent, ils applaudissent.
0: Quoi?
12: Ils applaudissent.
0: Non, ils m'ont pas reconnu.
11: Oh là là, on est...
0: Bon, ça va? Écoutez,
11: il faut donner des ballons sur leur nez.
0: La visite est terminée, n'oubliez pas le guide.
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0: Ah voilà une question qui va vous amuser sûrement, c'est dans le magazine Elle, moi je lis tout, hein, vous savez, hein. Et dans le Elle qui vient de sortir, Florence Trédez nous dit que c'est un phénomène, une nouvelle mode, tendance, peut-être le mot mode est encore un peu trop précoce, mais on va dire tendance, un phénomène du moment, d'ailleurs l'acteur Timothée Chalamet, vous connaissez, américain, mais qui a des origines françaises d'ailleurs, Benjamin Biolay, Zac Efron, ça aussi c'est un acteur, ou Harry Styles, c'est le chanteur de... One Direction.
12: Ouais, vous voyez. Oui,
0: eh bien, tous ces garçons, des beaux gosses, vous avez dit. Benjamin Biolay aussi. Ah, ouais. Bon, voilà. Eh bien, ils ont été les premiers à sacrifier à cette tendance, ce phénomène dont il est question sur une page dans le magazine Elle, aujourd'hui. Un phénomène nouveau chez ces messieurs.
11: On ne porte plus de slip.
0: Alors ça, c'est un phénomène que je ne connais pas, monsieur Mabi. Mais...
11: vous pouvez me suivre.
0: Thierry Ardisson ne porte pas de culotte, par exemple.
11: Ah bon?
0: Ah non, ni slip. Ni chaussettes.
11: Ah bon?
0: Vous devriez le savoir, vous.
10: Eh ben, je serai plus attentif le prochain coup.
11: C'est capillaire.
0: Ce n'est pas capillaire.
12: C'est une démarche écologique?
0: Ah non, pas du tout, non.
12: Pas du tout.
0: C'est une nouvelle tendance physique. Bah, c'est lié au physique, en tout cas.
3: Les tatouages?
0: Pardon.
3: Les tatouages?
0: Ah non, ça, les tatouages, c'est pas nouveau comme phénomène.
10: C'est un accessoire.
0: Alors, pas vraiment, non. Non.
11: Ça se voit à l'œil nu?
0: Oui, ça se voit à l'œil nu, et c'est pour ça, évidemment, que cette tendance est suivie. Alors, je vous ai donné des noms, il y en a d'autres. Hein. Il paraît que Jared Leto, Brad Pitt...
12: C'est masculin, en tout cas.
0: Keanu Reeves... Benjamin Biolay en France, le fond...
12: Et ça ne concerne que les hommes?
0: Alors non, justement, d'habitude, ça concerne plutôt les dames.
12: Ils vont dans des instituts de beauté?
11: Alors, on s'épile.
0: Ça, c'est pas nouveau, les hommes... C'est pas nouveau, les hommes qui s'épilent. Monsieur de Kersauzon, pendant les longues traversées, vous avez...
3: Fais que ça, tu te fais. Pour peu que tu t'emmerdes, tu te tires un poil.
0: Non, mais vous savez, par exemple, c'est là où je vois que vous n'êtes pas tendance, monsieur.
3: Non, on n'est pas tendance du tout.
0: Monsieur Boulet, je m'adresse plutôt à Jean-Philippe Janssen et à Stevie, parce que c'est plutôt eux que j'aurais bien vu.
10: Ah, c'est un truc de PD.
11: Voilà un truc qu'on peut pas dire, voilà. Toi. Les autres, ils sont hétéros.
12: C'est cosmétique.
0: Ces garçons-là sont peut-être métrosexuels, mais en tout cas, sont des hommes qui sont hétérosexuels.
11: Ah, ils font des implants.
0: Timothée Chalamet, Benjamin Biolay, Harry Styles.
10: Des implants.
3: C'est de la chirurgie esthétique.
0: Non.
12: C'est cosmétique.
0: On n'avait pas vu les hommes faire ça jusqu'à présent.
11: Maquiller.
0: Maquiller, non.
12: Se mettre de la crème.
11: Le maquillage permanent.
0: Non.
12: Ah, mettre des fausses.
0: Pas des fossiles.
11: Les sourcils.
0: Ce n'est pas aux yeux.
11: Ah ouais.
12: La bouche, ils font le tour.
11: Ils mettent des fausses dents.
12: Non. Une boucle d'oreille.
0: Ce n'est pas au niveau du visage.
10: C'est dans la culotte.
11: Ils se font couper le mamelon.
0: C'est
11: un piercing.
3: Ils se font enluminer le trou du cul.
11: Ils font des blanchiments d'anus. Attends, ça existe.
0: Quoi ça, le blanchiment d'anus?
10: Ils ont l'anus noir alors.
11: Moi, je ne connaissais pas non plus. Un jour, je vais faire mon sport et je vois moins 30%
0: autour de la Bibliothèque nationale.
11: Et je vois moins 30% sur les blanchiments d'anus. Mais qu'est-ce que c'est que
0: ça? Parce que ça coûte la peau du cul.
12: C'est une manucure ou une pédicure?
0: C'est-à-dire,
12: ils se font faire les ongles.
11: Ils mettent du vernis à ongles.
0: Bonne réponse. Jean-Yves Jonathan.
12: Et Stevie.
0: Eh oui, il paraît que de plus en plus, on voit des hommes.
3: Oui, c'est vraiment, ça me choque.
1: Bah, moi, tu me mets ça, ça fait taper tout de suite.
3: Ouais. En fait, sur nous, ça fait trop.
1: Ah, bah, moi, on dirait, je mets des clips, ça, on dirait Madonna. Moi,
0: c'est pas oui, du... sur vous, non, je vous conseille pas. Mais par exemple, Olivier.
3: Et moi, avec le jardinage, c'est impossible.
12: Avec la guitare, c'est impossible.
15: C'est pas du vernis pour empêcher de se ronger les...
1: Ça, c'est du durcisseur, c'est pas pareil.
0: Non, mais moi, j'avais pas vu ça encore. Vous aviez vu ce phénomène?
1: Ben oui, ils mettent du vernis.
0: C'est une page dans elle.
1: Noir ou du vernis vert. Ça fait pas très joli, puis ça fait pas très... Non. Ou qu'on est... Un homme reste un homme. Désolé.
0: Ah, c'est le pont. Ah, j'en aurais entendu ici.
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0: Monsieur Fabrice voulait nous donner une petite citation sur les cocus.
15: Quand vous avez parlé de cocus tout à l'heure,
0: oui.
15: Ça m'a fait penser à ce qui est peut-être la plus belle citation de Guitry. Ce qui m'ennuie le plus lorsque je suis cocu, c'est que l'autre sait maintenant de quoi je me contentais.
0: C'est mâche.
15: C'est d'une méchanceté.
1: C'est bien.
0: J'ai une question pour Madame Ledin, Jo Ledin, qui habite hier dans l'Essonne. Et Madame Ledin nous envoie régulièrement des questions. Et parce que d'habitude, je trouve les questions et je les associe à des auditeurs. Mais elle m'en envoie. Alors j'en profite. Et
2: là, on a le droit. Moi, je vais en envoyer.
0: Non, vous non. Non.
1: Non. Quatre pattes dans tes bois, toi.
3: Copulé avec des cerfs.
0: Et la question concerne le Dépasus. Vous connaissez tous le Dépasus sans savoir qu'il s'appelle ainsi. Mais qu'est-ce qu'un Dépasus ?
1: Des cauchemars de ces questions.
15: C'est un animal.
1: Je fais des cauchemars de Laurent Ruquier. Je dis qu'est-ce qui va nous sortir.
0: Et je peux même vous dire, monsieur Bloxy, c'est grâce à vous qu'on pose cette question. Parce que vous devriez savoir ce qu'est un Dépasus. Et Mme Ledin, c'est en vous entendant qu'elle a eu l'idée de nous envoyer cette question.
1: C'est dans la prononciation. C'est un défaut de prononciation.
0: Mais il n'y a pas de défaut de prononciation.
1: Oh bah, il parle bien non plus.
3: C'est quand même l'hôpital qui se fout de la charité.
1: J'ai pas de prononciation.
3: Merde, toi, on comprend un mot sur fait.
1: Alors.
15: C'est un animal.
1: C'est grâce à moi.
0: Ah, le Dépasus n'est pas un animal.
12: Un rapport avec la musique.
1: C'est un mec qui dépanne.
0: Non, du tout. Aucun rapport avec la musique.
3: Qui dépanne, dépanneur.
2: C'est un instrument de musique.
12: Un rapport avec les femmes, parce que Stéphane aime bien les femmes.
0: Pourquoi avec les femmes?
12: Ah, parce que c'est un grand charmeur.
0: Ça, c'est vrai. Que peut-être, peut-être...
3: C'est une MST.
0: Non, non. Mais l'autre jour, monsieur Bloxy, dans l'émission, s'interrogeait sur quelque chose qui fait partie du corps humain. Et...
1: C'est les pieds.
0: Alors
1: un mec est fou des pieds.
0: Non,
1: mais non. C'est le nom d'un orteil. C'est le nom d'un orteil, non?
0: Quoi?
1: C'est pas le nom d'un des orteils.
3: Le petit doigt
2: c'est un os.
1: C'est un os de l'orteil.
3: C'est à moi la question, c'est moi qui ai les pieds.
15: C'est la déformation de l'orteil.
1: Non, c'est un hallux valgus.
12: L'oignon?
0: Alors.
1: Il y a l'hallux valgus et le Dépasus.
0: Alors, c'est quoi le Dépasus?
1: Eh ben, c'est quand on retire l'hallux valgus.
0: Non. Mais non, vous
1: c'est
0: aviez.
1: C'est un os. C'est un os.
3: C'est le quatrième petit doigt.
0: Alors, c'est pas le quatrième.
3: C'est le cinquième.
0: Non.
1: Le sixième.
3: C'est le sixième, celui milieu. Celui qui n'est pas.
1: Le troisième, le deuxième.
0: Le premier. C'est le deuxième.
3: J'ai trouvé.
0: Deux bonnes questions
3: dans l'émission. Moi, j'ai fait un pacte avec moi-même.
0: Le deuxième orteil, voilà. Car vous vous interrogiez l'autre jour sur les noms, parce que vous avez fait une judicieuse remarque. Vous avez dit sur l'antenne de RTL, c'est bizarre, les doigts des mains ont tous un nom, et vous avez dit les doigts de pied n'ont pas tous un nom, à part le gros orteil. Mais en fait, les autres orteils ont aussi un nom, chacun a un nom. Et Mme Jo Ledin nous a envoyé effectivement le nom de tous les orteils, et le Dépasus est le deuxième.
1: Ah bah oui.
0: Alors vous avez l'hallux, qui est effectivement le gros orteil, c'est le pouce, le pouce du pied, l'hallux.
1: Enfin, je vais pouvoir les nommer.
0: Le deuxième orteil. Oui, suce-moi le secondus. Le secondus, c'est le deuxième, qu'on peut appeler aussi le Dépasus. Le troisième orteil est le tertius ou le centrus, parce qu'il est au centre, évidemment, de tous vos doigts de pied.
1: Oui.
0: Et puis vous avez le quatrième qui est le cartus ou le pré-exterius.
17: Le cinquième dans l'anus.
0: Non, le cinquième est le quintus ou l'exterius. Oh. C'est le plus petit des orteils, le quintus ou l'exterius. Voilà, vous avez maintenant tous les noms de vos doigts de pied,
17: ah,
0: monsieur.
17: Bah, bravo.
12: Boxy. Mais vous savez qu'il existe beaucoup de fétichistes des pieds.
17: Oui.
12: Surtout chez les Miss France.
17: Ah, c'est la base.
12: Non, mais je suis étonnée. Est-ce que ça vous fait autant fantasmer que ça, nos orteils?
17: Des fois, c'est plus beau que la gueule.
18: Non, moi, c'est le plus important, c'est les pieds.
2: Les pieds sans chaussures ou les pieds avec chaussures?
0: Si ça vous fait plaisir.
18: De l'intelligence, tous les
0: pieds. Si ça vous fait plaisir, je suis allé chez la podologue hier.
18: Les pieds de femme.
15: Mais c'est un vieux ressort érotique.
18: Les pieds, c'est la base.
15: Qui est très répandu chez les soumis, déjà.
18: Oui.
0: Ah oui.
15: Piétiner la tête par les pieds de femme, ça les rend fous. Ah, ça.

0: Ah bah sur les chevaux, c'est ce qu'on fait. Un cheval rétif, quand un cheval est un peu caractériel, pour s'en sortir, il faut le coucher et on met le pied sur sa joue. Et je peux vous assurer que le cheval le plus cinglé, vous faites ça, ça devient un mouton.
1: C'est ce que vous faites à votre mari, Sylvie, alors?
2: Bah non, non, mais si ça peut le calmer, je vais peut-être tenter.
1: Ah oui? Ah, parce qu'il est un peu trop en demande.
2: Ah, il est sans gueule.
1: Le gars, il a épousé une miss, c'est pas pour rien.
3: Il se fait plaisir, le cochon.
1: Il y en a, ils aiment les pieds, mais avec les chaussettes, en plus.
4: Moi, j'aime bien avec les chaussettes. Chaussettes blanches,
2: ça m'emporte. Non, mais il y en a qui adorent faire l'amour avec leurs chaussettes.
5: Ce ne sont pas des connaisseurs. Ça. Ah, le vrai connaisseur, il aime le pied sur une chaussure à talons hauts.
4: Voilà, oui, mais j'arrive pas à tirer dessus.
3: Voilà. Non, Ken avec les chaussettes, c'est vraiment le truc le plus naze du monde.
2: Non, mais c'est un tue-l'amour.
3: Ouais, Ken avec les chaussettes.
2: Ah non, c'est un tue-l'amour.
6: C'est à la mode maintenant de Ken avec les chaussettes de tennis.
5: Ah bah, il y a le face-sitting aussi.
2: C'est quoi ça?
5: Je connais pas ça.
1: Je crois qu'on a réveillé Fabrice.
3: Le face-sitting, ah ouais.
2: Parle-nous-en, Fabrice. Il a sorti les bretelles.
5: Ben vous savez pourquoi j'ai enlevé ma veste? Parce qu'hier, lorsque j'ai enlevé ma veste dans l'émission, j'avais trop chaud. D'un seul coup, j'ai répondu à 4 questions de suite. C'est vrai ou c'est pas vrai?
1: C'est vrai, c'est vrai.
5: Alors,
1: mais là, je vous attends toujours sur Robert Desnos.
5: Oui, ça va, ça va. Ne m'enfoncez pas, je peux avoir des lacunes.
1: Un R aussi, hein, qu'on n'a pas vu venir.
5: Non, non.
1: Le H.
5: Et pourtant, je fais des mots croisés.
1: E-R-E. Et quant aux doigts de pied, aux orteils, eh bien, ça reste le domaine, la base, comme il dit, de monsieur Tommy Bugsy.
3: Voilà, il faut dire que c'est une bonne réponse de Tommy Bugsy.
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1: Une question pour Sylvie Cosme, qui habite Durmenach, ou Durmenach, c'est dans le Haut-Rhin. Et la question concerne le premier dimanche de l'année. On bat un record chaque année, tous les premiers dimanches de l'année. Quel record?
8: La plus grosse consommation d'électricité?
1: Consommation d'électricité, non.
8: La galette SMS. Des rois?
1: La galette des rois, non.
8: Le plus long, grand nombre de SMS échangés?
1: Alors non, mais je peux vous dire par exemple que le dimanche 22 mars dernier, on a frôlé ce record du premier dimanche de l'année.
9: Une gastro?
8: La télé, le nombre d'heures passées devant la télé?
1: Non.
9: Une gastro, non?
1: Une gastro? Expliquez-moi là, le record de gastro, qu'est-ce que ce serait?
9: Avec les fêtes de Noël, les gens mangent beaucoup trop.
1: Oui.
9: Et alors après, le corps évacue.
1: Et alors pourquoi le 22 mars dernier, on aurait
9: c'est parce qu'on a été condamnés, jetés sur la bouffe.
4: Trop mangé.
1: Non.
9: Quelque chose qu'on mange?
1: Quelque chose qu'on mange, non.
8: Qu'on achète?
9: Qu'on boit?
1: Qu'on achète, non. On a même donné un nom à ce dimanche-là.
8: Allez voir les beaux-parents, allez voir les nombres d'heures passées en famille.
1: Non. Comme il y a un record qui est battu chaque année, le premier dimanche de l'année, on a appelé ça le Sunday.
8: Ça n'a pas de rapport avec les fêtes.
1: Black Sunday, non. Alors, ça a un rapport avec les fêtes, au sens où, ça y est, les fêtes sont passées. Qu'est-ce qui se passe après?
9: On revend sur Internet.
1: Pardon?
9: On revend sur Internet les cadeaux qu'on a reçus.
1: Non, c'est pas ça non plus.
8: On jeûne?
1: On jeûne, non.
9: Les appels à Allo Amitié, un truc.
1: Alors, appel à Allo Amitié, on se rapproche. Et monsieur Janssen aurait dû trouver parce qu'il fait partie, évidemment.
8: Ah, c'est les réseaux, c'est aller sur Tinder ou aller sur les réseaux pour se trouver quelqu'un.
1: Bonne réponse de Johan Rioux. C'est effectivement le Love Sunday.
9: Ah bon?
1: Tous les premiers dimanches de l'année, le record a failli être battu, en effet, le 22 mars dernier. Mythique et tous les autres sites de rencontres, vous avez cité Tinder, il y en a plein, battent des records du nombre d'échanges. On appelle ça le Love Sunday.
9: Ah bon?
1: C'est le jour le plus actif, en effet. Certainement, les célibataires trouvent ça frustrant de se retrouver seul après les fêtes et cherchent un partenaire le premier dimanche de janvier.
4: Ah bah moi c'est pas le premier dimanche, c'est tous les jours que je cherche un partenaire. Moi je bats des records tous les jours.
8: Bon, la bûche, c'est pas que pour Noël, hein.
1: Comment ça se fait que vous ne restez pas avec un seul, monsieur Janssen?
4: Vous savez, je pense que ça relève d'une thérapie, c'est pas vous qui allez trouver la solution. C'est compliqué. Ben, parce que moi, je pense que je suis sur-euphorique tout de suite, que je donne trop, et que ça doit leur faire peur.
9: Non, tu donnes trop mauvais.
4: Gare, là, j'avais trouvé un petit coiffeur.
9: Vous savez,
4: j'avais un petit crush avec un petit coiffeur.
9: Alors,
4: on devait se revoir, il devait me faire une deuxième coupe. J'étais content. Et il est venu, il dit, on fait l'amour, je te coupe les cheveux après. Bon, on a fait l'amour, on s'est engueulé, il m'a jamais coupé les cheveux.
8: Pourquoi vous êtes engueulé?
4: Et
8: du coup, t'as un bigoudi dans le cul.
4: Et pourquoi parce qu'il voulait que j'y fasse une gâterie, j'avais mal à la gorge, j'ai dit non, ça va m'irriter, il est parti. Et voilà.

0: Donc on se voit mardi avec l'assureur chez moi pour voir ce
1: dégât des eaux. Ça veut pas dire c'est tout.
2: Après dégâts de la marine, dégâts des eaux, dis donc.
0: Ça part toujours, mais faut croire, l'aventure est au coin de la rue. Ça vient toujours de petits trucs comme ça. La vie te donne des signes, il suffit de les voir.
3: Oui, vous avez raison, il s'emballe en fait.
1: Ah ouais.
3: C'est-à-dire qu'il croit déjà au truc avant même d'avoir rencontré le gars.
0: J'anticipe trop.
2: Ah ben moi j'avais un copain qui était un peu comme toi, il était éjaculateur prémonitoire. C'est-à-dire que tu disais, je vais te présenter quelqu'un. C'est terrible ça, terrible.
3: Non, faut que vous vous calmiez, monsieur Janssen.
0: Ben oui, mais bon, vous savez,
1: c'est un romantique.
0: Le compteur tourne. Je sens bien que je vais vers la
2: ménopause. 48 ans,
0: ta gueule.
2: Bientôt, tu pourras plus avoir d'enfants.
4: T'aimes plus le cœur ou t'aimes plus le cul? Qu'est-ce que tu préfères?
0: Mais ça, c'est un équilibre.
1: Pourquoi faut-il choisir?
0: Voilà.
2: Moi, je suis que le cœur.
0: Le cœur fait.
3: Mais pourquoi vous mettez pas en couple avec Johan Rioux?
1: T'imagines un peu.
5: Ça fait des années qu'on lui a désarmé le toboggan.
3: Moi, je trouve vous iriez bien ensemble.
0: Oh, tu te dures ça. Et tout ce que j'ai investi sur ma gueule et tout ça pour me taper ce machin.
2: Je te ferai envoyer en l'air encore. Ça te fera des souvenirs.
5: Si tu t'envoies en l'air avec lui, t'auras l'impression de jouer au billboquet.
0: Un joli rosier comme moi n'épouse pas un gros pot.
3: Enfin, il n'y a pas que le physique qui compte.
0: Mais, oui. Mais je le sais bien qu'il n'y a pas le physique.
1: Oui, mais enfin, le mental, ça ne va pas non plus.
2: Mais je suis guiré. Je suis quelqu'un de gay. Je suis quelqu'un qui est toujours de bonne humeur. Si c'est pour avoir mal à la gorge tout le temps, vous n'aurez rien non plus.
0: Ah non, là, je risque pas d'avoir mal à la gorge.
5: Casse la
2: tête, t'as plein de doutes, je trouve, dans ta vie. T'es quelqu'un qui doute, quelqu'un qui.
1: Bah heureusement.
2: T'es pas très heureux de ta
0: vie. Mais va faire ta thérapie toi-même, quoi.
3: Mais c'est vrai, il pourrait vous rassurer.
0: Non, je crois pas qu'il va me rassurer.
2: Mais
0: non.
2: Si. Parce que je te porterai toujours vers tes objectifs. J'irai te voir en concert, j'irai te voir dans la salle. Je ferai un peu le régisseur.
1: Puis moi, je pars en vacances avec l'amphi.
0: D'accord. Alors là, je vais prendre à ton propre jeu. Eh ben, essayons. Rendez-vous ce soir chez moi 20h.
2: Ah bah,
0: on passe la nuit ensemble.
2: Oh bah, si. Oui.
0: Tu veux connaître l'amour, toi, savoir ce que c'est.
2: Moi, prends toujours la place près de la porte, parce que s'il y a un cambriolage, moi, je te défends. Bah, lui, Laurent, si quelqu'un arrive comme ça, bah, je fais le super-héros, le Superman.
0: Ah ouais.
2: Et je te défendrai. Moi, je vais mourir pour toi.
3: Dites oui.
0: Voilà. Allez.
3: Oh, bah voyons, vous la trouvez, Jean-Phi.
0: Non, je ça va. Sur le marché, je trouve que je vends encore quelque chose. Je me vois, je
2: m'aime bien. Tu vieillis, tu trouves pas. T'imagines 47, 48 ans.
0: Comme tout le monde, mais je veux vieillir élégamment. Et je vieillis élégamment.
1: Mais oui.
0: Je pense que je vieillis élégamment. Je suis harmonieux, physique taille poids, mon visage, voilà. Je
1: vais.
0: J'essaye d'être resté frais et je vois que ça se voit.
2: Mais pourquoi t'as refait ton visage alors que t'étais très beau avant?
1: Oh, mais il a pas refait ton visage.
2: T'étais super beau avant.
1: Mais il a pas refait.
2: Je suis sûr que dans les avions, tu faisais un carton.
0: Bah oui, dans les avions, je faisais un carton. J'étais belge, les mains, ça en creux. J'étais une belle hôtesse de l'air, tu sais. Ouais.
2: Facile.
0: L'aviation s'en souvient, tu sais. Moi,
3: en fait, c'est le showbiz qui vous a ruiné.
0: Mais non, pourquoi?
1: Mais il est magnifique, ne le faites pas
0: tout
1: douter.
0: Tout le monde, il n'y a que vous qui essayez de me donner des complexes. Moi, je vais très bien, regardez, je suis très bien avec moi-même.
3: Bah, enfin, écoutez, là, vous allez rencontrer un dégât des eaux. Vous nous dites même pas lequel c'est le dégât des eaux. Est-ce que c'est le dompteur, le veto?
2: Le gardien!
3: Le gardien, c'est qui ce gars des eaux?
0: Mais ma vie, elle est rigolote, elle est belle. Je ne suis pas malheureux, vous savez.
1: Non,
0: même
1: malheureux.
0: Seul, j'aime beaucoup ma solitude, je ne suis pas malheureux. Ah. Et un jour, vous savez, ça viendra comme ça, sans qu'on s'y attende. L'amour vient toujours sur vous quand vous dites.
5: Bon, tu la baisses, la grosse, que vous mettez un
2: peu. Mais pas de plan à trois pour moi, je déteste ça.
0: Ah, oh, on ne va pas s'entendre.
2: Bon. Mais comment on peut faire à trois? C'est si dur à deux, déjà.
5: Ah ouais. Déjà tout seul,
0: c'est comme ça.
2: C'est tellement vrai.
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3: On passe du rap à la littérature pour Monsieur Marino, qui habite Bouligny dans la Meuse, puisqu'on a appris la disparition d'une romancière qui s'appelait Madeleine Chapsal. Alors bon, elle était âgée, hein, il faut bien dire les choses, puisque...
2: Pas tant que ça.
3: Ah bah quand même 98 ans. Vous appelez ça pas tant que ça?
8: C'est pas mal.
9: Ça me laisse quelques belles semaines.
10: Non, je croyais.
3: Non, ah non, 98 ans.
10: Ah oui, on peut pas dire qu'elle soit fauchée dans l'âge.
3: Ah non, voilà, comme vous dites.
11: Mais l'amiral de Gaulle est mort à 102 ans, donc 98.
3: Exactement, il l'a battu. L'amiral de Gaulle a battu.
11: 200
3: Madame
11: ans,
3: Chapsal.
11: Eux deux, là.
3: Mais d'ailleurs, elle a quand même fait des records, Madame Madeleine Chapsal, que j'ai eu la chance il y a quelques années de recevoir en tant que romancière. Donc c'est bien qu'on lui rende hommage. Dans les années 90, elle avait sorti 6 livres. livres la même année. C'est un record. 6 romans en 1997.
0: Ah, je vais s'ennuyer.
3: 6 romans dans la même année pour Madeleine Chapsal, la romancière de l'amour, comme l'appelle évidemment Le Figaro aujourd'hui. Il faut dire qu'il y avait un trio amoureux au sein du magazine L'Express. Oh là là.

0: Christophe Barbier.
1: Jean-Jacques Servan-Schreiber, par ailleurs marié, avait Madeleine Chapsal dans sa vie. Oui. Et puis Françoise Giroud était éperdument amoureuse de lui. Donc ça a été un trio et presque un quatuor amoureux qui a fait quand même pas mal de dégâts psychologiques. Mais la rédaction de l'Express ne parlait que de cela.
0: Alors c'est vrai qu'elle faisait des romans d'amour. Son plus gros succès, c'est parmi ses premiers romans La Maison de Jade, qui d'ailleurs fut adapté au cinéma. Plus d'un million d'exemplaires vendus pour La Maison de Jade. Et puis c'est vrai qu'on s'est beaucoup moqué d'elle parce qu'après elle faisait tellement de romans d'amour avec le mot amour que ça en devenait un peu rigolo. C'est d'ailleurs ce que dit Mohamed Aïssaoui dans son papier hommage du Figaro aujourd'hui. Un amour pour trois, l'amour n'a pas de saison, adieu l'amour, la femme abandonnée, les amoureux, la maîtresse de mon mari, affaire de cœur, le charme de disons, le charme des amours.
2: Oh là là. Alors c'est toi la question.
0: On croirait des...
3: Harlequin, c'est Harlequin.
0: On croirait des chansons de Frédéric François. Bon alors... Non, alors la question sur Madeleine Chapsal, la voici, elle va venir, Rosine, faut être patient, pour l'instant on est en train de rendre hommage à une romancière. Vous permettez quand même.
4: Oui, on vous rendra hommage aussi, on te rendra hommage aussi, hein, Roselyne, quand il faudra.
0: Et ouais.
4: Alors.
3: Dans 3-4 jours.
0: Et nous, on écrira nous-mêmes le communiqué.
3: Ben oui,
4: voilà.
0: Parce que c'est ça, quand on est ministre de la Culture, il y a un communiqué officiel.
2: Ah ben de toute façon, la nécrologie est déjà prête dans
4: mais
2: les
4: rédactions. Mais oui, mais attends, t'as pas fini ta vie, il peut t'arriver encore plein de trucs.
2: Ah ben non, mais elle est prête à l'avance.
4: Oui, mais on sait pas ce que tu vas faire. Si tu fais une grosse connerie demain, il va falloir réécrire un peu.
2: Ça, il n'y a pas de risque, à part de venir aux grosses têtes.
4: Non, mais on sent...
0: Alors, Madeleine Chapsal, c'est vrai que d'ailleurs, vous avez raison de dire ça, parce que c'est justement l'objet de ma question, chère Isabelle Mergaud. Je viens de vous dire, elle est morte à 98 ans. Mais qu'est-ce qu'elle a fait d'incroyable il y a 5 ans, Madeleine Chapsal?
4: Elle a fugué?
0: Fugué, non.
4: Il y a 5 ans.
3: Le Mont Blanc,
0: il y a 5 ans.
4: Ah, vous, alors, c'était proche de fuguer. Elle a fui, elle a fui.
0: Non.
1: Elle a c'est pas quand elle s'est fait virer du prix féminin.
0: Non, elle s'est fait virer du prix
1: c'était
0: féminin.
1: Plus ancien, ouais.
0: Dans les années 2000.
2: Elle a participé à une émission de télé ou de radio incroyable.
0: Non.
3: Elle a fait l'amour.
0: Ah, ça. Peut-être.
3: Ah, 98
0: ans. Sûrement, mais.
3: Avec quelqu'un.
1: Elle s'est remariée.
0: Elle s'est mariée à 93 ans.
3: Oh là là.
0: Bonne réponse de Christophe Barbier.
3: Avec un
4: il avait quel âge? 28?
0: Alors écoutez, elle s'est mariée avec un monsieur qui s'appelle Jean-Marc Vallée. Elle avait 93 ans, au Pouliguen. Elle a épousé effectivement ce monsieur.
1: C'était pas son médecin, son kiné?
5: Eh bien ça me donne des
2: idées. Son médecin.
3: Son garde malade. Il est voilà. Antiquaire, non?
2: Ou archéologue?
0: Il avait vraiment, ici, il ne faut pas avoir d'amis. Non,
6: c'est marié vraiment en robe de mariée ou en pyjama?
0: Je suis en train de rendre hommage à Madeleine Chapsal. Elle s'est mariée avec son optométriste.
6: C'est celui qui lui prend l'attention.
2: Mais non, c'est l'œil.
0: Effectivement, c'est l'œil.
1: Oui, il lui a rétabli la vue. Elle l'a vu, elle l'a trouvé beau, elle l'a épousé.
3: Il lui a tapé dans l'œil.
5: Il a remis sa rétine.
4: Il avait quel âge?
6: À cet âge-là, tu peux que être cougar.
0: C'est quand même génial de se marier à 93 ans.
2: Franchement, c'est beau. Elle attendait que ses enfants soient morts.
0: Non mais c'est fou, vous vous rendez compte. Elle vient de nous quitter à 98 ans. Elle s'est mariée il y a 5 ans seulement, à 93 ans. Et c'est pas vous me demandez, elle a fait l'amour. Ben sûrement, parce qu'il y a eu une nuit de noces.
1: Il y a une nuit d'os.
5: Il y a une nuit d'os.
6: Et alors, elle était vierge ou pas?
3: Oh la nuit de noces.
0: T'imagines la surprise pour le gars.
6: À 93 ans, c'est possible. Hein.
0: Il avait 77 ans le jour du mariage. C'est jeune, un petit jeune.
4: Il a bien hérité.
0: Un optométriste. C'est marrant, moi. C'est comme un opticien, en fait.
1: Non, un taxidermiste aurait été plus inquiétant.
2: C'est une spécialisation paramédicale.
0: Oui.
2: Effectivement, non, c'est autre chose que...
4: Quoi? Vas-y.
5: Ça regarde dans l'œil quand même.
2: C'est-à-dire, oui, tu regardes ce qu'il faut rectifier dans l'œil.
5: Il a tapé dans l'œil.
3: À 98 ans, tu
0: c'est lui qui lui fait la cuisine. Des lentilles tous les jours. Hommage quand même à Madeleine Chapsal, qui s'était mariée il y a 5 ans, rendez-vous compte.
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0: Vous, vous frisez surtout le ridicule de temps en temps, Romain.
6: Pourquoi, pourquoi vous dites ça? D'ailleurs, je comprends pas pourquoi est-ce qu'on m'a mis avec les intellos du côté des gens qui ont des bonnes réponses.
9: Parce que t'as progressé.
6: J'ai progressé.
9: Mais oui.
6: Je pense que t'as pas écouté les dernières émissions. Hein, parce que là, c'est...
0: Alors, ce que je ne comprends pas, monsieur Dodduic, c'est que vous êtes censé être le Benjamin de l'émission, le plus jeune, le genou, le gamin des grosses têtes.
6: C'est un petit peu exagéré, mais oui.
0: Et vous arrivez avec un sweatshirt Joe Dassin.
6: Eh, c'est pas la classe, ça? Bim! Mais je vais vous dire.
0: C'est quoi ce sweatshirt Joe Dassin? C'est louche.
6: Mais non, mais c'est juste que j'ai de la nostalgie. Vous voyez, moi, je suis né en 1998. Moi, j'ai une vraie nostalgie de toute la période de Joe Dassin, Serge Gainsbourg.
9: Parce que tu l'as pas connu.
6: Mais moi, je suis jaloux de vous parce que vous avez connu les années 80 et vous avez connu la belle époque. Je sais pas, celle où on pouvait fumer à la télé, celle où on pouvait fumer
9: dans les avions.
6: Dans les avions. Absolument. Nous, on a plus le droit de fumer dehors.
4: Vous pouvez baiser dans les avions.
6: Oui. T'as baisé dans
2: ça
6: les avions.
2: Ça sent le vécu.
9: Mais on peut encore. Hein, c'est juste que tu arrives plus. Hein.
6: Mais quelle belle époque, les années 80.
0: L'amour libre. Mme Bachelot, attention, je vais vous gronder. Hein. Si à peine deux minutes après que l'émission ait commencé, vous êtes déjà sur votre téléphone
2: je
0: portable...
2: Je le mange. Je commandais mon taxi.
0: Ah, parce qu'elle a un rendez-vous important. On ne peut pas dire avec qui.
5: Mais... Ah si, avec qui, Roselyne. Avec qui, Roselyne.
2: Mais non, avec...
6: Adil Rami.
2: Avec un ex.
4: Ah bon? T'es sorti avec le président Sarkozy? Il est vieille, c'est connu.
6: C'est dans les vieux pots qu'on fait les meilleures soupes.
0: Mais pourquoi vous voyez encore le président alors?
2: Je l'ai même vu hier soir.
0: Ah là là.
4: Comment il va? J'espère faire un troisième.
2: On a des amis communs.
9: Mais lequel Chirac?
0: C'est à l'Élysée que vous allez alors, Roselyne?
2: Non.
0: Ah, vous avez rendez-vous avec le président ailleurs qu'à l'Élysée?
2: Mais oui.
0: Mais où ça?
6: Dans son boudoir.
2: Mais au Collège de France.
0: Au Collège de France. Ah bah oui, c'est normal, il retourne au collège.
2: Qu'est-ce
0: que vous allez faire au Collège de France?
2: Je vous en parlerai, que j'ai l'habitude de suivre les leçons du Collège de France. C'est pour ça que je trouve quelques réponses aux grosses têtes.
0: Bah, j'ai en tout cas choisi la première citation pour vous, Roselyne.
2: Mon Dieu.
0: À destination de monsieur Isaac Charby, qui habite Saverne, qui a dit « Les femmes mûres font mieux l'amour ».
2: Salaud. Ah oui, c'est pour ça que c'est pour Roselyne.
0: Les femmes mûres font mieux l'amour parce qu'elles pensent toujours qu'elles le font pour la dernière fois.
2: Oh, c'est chouette. C'est bien.
6: Emmanuel Macron.
2: Mais il y a cette...
6: Merci.
2: Il y a cette phrase dans James Bond, d'ailleurs.
0: Et alors, donc
6: Ian Fleming.
0: Ian Fleming, bonne réponse. La deuxième citation est aussi pour Roselyne, d'ailleurs, à destination d'Inès Idrich, qui habite Mâcon, qui a dit « L'amour, c'est comme l'opéra, on s'y ennuie, mais on y retourne.
4: Oh. »
6: C'est mignon.
4: C'est, beau. C'est une femme.
0: Non, c'est un grand écrivain qui a dit ça.
6: Victor Hugo.
0: Non, un des écrivains préférés de Philippe Bouvard, d'ailleurs.
6: Balzac.
0: Non. Qui, d'ailleurs, a utilisé le nom de mon prédécesseur dans une de ses œuvres les plus célèbres.
6: Ah bon. Bouvard et Pécuchet.
0: Flaubert. Gustave Flaubert. Bonne réponse de Philippe Claudel. Je vous ai donné un gros indice, faut dire. Hein, avec,
6: oui, très gros.
0: Avec
6: très gros,
0: Bouvard et Pécuchet. Pour Virginie Réniger, qui habite Beaumont-Hague. Enfin, j'ai donné un gros indice, on va dire, à quelques-uns d'entre vous, parce que...
5: C'est vrai que ça n'a pas beaucoup aidé Az.
9: J'étais pas loin, j'étais à deux lycées près de le trouver.
0: Alors là, tout le monde le connaît, et c'est pour Virginie Réniger, qui habite dans la Manche, qui a dit « On a souvent besoin d'un plus petit que soi pour lui casser la gueule. »
6: Ah, j'aime bien. Carla Bruni.
0: C'est bien. Il est en forme, Dominique.
6: Ouais, il est bien. C'est l'esprit de Joe Dassin qui est avec moi.
2: Alors, c'est mort?
0: Ah non, c'est quelqu'un qui vit encore.
2: C'est français.
0: Qui d'ailleurs est devenu octogénaire en juillet dernier.
10: Patrick Bruel.
0: Qu'est-ce que je dis? Octogénaire, nonagénaire.
9: Nonagénaire, 55 ans.
4: Ah, Pierre Richard.
0: Non, non, il est de... C'est vrai, donc j'avais pas fait le calcul. Il a eu 90 ans en juillet dernier. Oh. Jusque-là, je disais qu'il avait 80 ans et plus, qu'il était octogénaire, mais ça fait 10 ans que je fais l'émission, donc voilà. C'est logique.
9: C'est un Américain ?
0: On voit pas le temps passer. Non, c'est un Français.
2: Un Français nonagénaire.
0: Né en 1934, donc, puisque vous avez fait le calcul.
9: Un comédien ?
2: Et c'est un comics ?
0: Acteur, non, il a joué une fois ou deux au cinéma, mais enfin, c'était pas un acteur.

0: Chanteur.
1: Chanteur, oui.
2: Michel Sardou.
1: Michel Sardou
0: n'est pas mort.
1: Michel Sardou est en exclusivité sur CNews. Ah,
3: je sais. Joe Dassin.
1: Mais non.
4: Léo Ferré.
1: Mais non.
3: Nino Polnareff.
1: C'est quelqu'un qu'on cite souvent en plus aux grosses têtes.
3: Michel Polnareff.
1: Il a publié plein de bouquins d'ailleurs.
4: Ah, il écrirait.
2: Antoine.
1: Il a même fait une chanson sur Bernard Pivot, pour tout vous dire.
3: Pierre Perret.
1: Ah. Bonne réponse de Philippe Claudel. C'est Pierre Perret.
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1: Une question pour Pascal Fauchère, qui habite Belleville-sur-Vie en Vendée. C'était le Grand Prix d'Amérique ce week-end. Ah oui. C'est Nicolas Bazire, le fils de Jean-Michel Bazire, qui était déjà un grand nom dans le domaine des courses de l'hippisme. Et cette 101e édition du Prix d'Amérique a vu donc le petit-fils Bazire, parce qu'il y avait le grand-père déjà avant, gagner sur un cheval. Alors, vous voulez que je vous donne le nom du cheval?
2: Ah oui, j'aime bien les noms de chevaux.
1: Datvisson Dupont, il s'appelle.
2: Ah, j'aime bien.
1: Datvisson Dupont. Pour l'instant, c'était pas
6: un. Combien chez les Bazire,
7: c'est
6: pas la bande à Bazire.
1: Non, c'est la famille Bazire, pas la bande
7: grosse
1: à Bazire.
7: Grosse famille Bazire.
1: Ah oui, grosse famille.
7: Business, finance et tout.
1: Mais alors, on va voir si vous suivez bien les chevaux, puisque ma question est toute bête. Êtes-vous capable de me donner trois autres chevaux ayant gagné le Grand Prix d'Amérique depuis l'existence du Grand Prix d'Amérique?
7: Une de mai.
1: Alors, une de mai deux. Non, alors, une de mai deux, c'est pas à Vincennes, vous voyez.
2: Ah, il faut que ce soit à Vincennes en plus.
1: Ah, bah, le Grand Prix d'Amérique, c'est à Vincennes.
7: Oh, c'est pas le Grand Prix du Qatar dans l'Arc de Triomphe.
1: Ah, non, c'est pas, non.
7: As du Toucan.
1: Comment vous dites?
7: As du Toucan,
1: non.
8: Belle de jour.
1: Belle de jour, non.
7: Belle de nuit?
1: Non plus. Non.
7: Belle de dos?
1: Non.
7: Ah, non. Ça, c'est Mergo.
1: Non, mais vous pouvez...
8: Mais on est dans le style, à peu près, c'est ça.
1: Vous pouvez m'en citer, je vous jure. Hein. Moi, j'aurais pu peut-être...
7: J'ai Linotte, non.
1: Japlou, non plus, pas de chance. Japlou, c'est pas non plus dans le Grand Prix d'Amérique. Qui a dit Gélinotte?
7: Moi.
1: Gélinotte, bravo. Elle a gagné deux fois, Gélinotte. Bravo, monsieur Juniau. Ça fait un cheval.
8: Tornado, Laurent.
1: C'est bien, mais non.
7: Mon petit poney, non.
1: Non, alors les derniers, vous voyez, sont moins connus, ça c'est vrai. Il y a Passport, il y a Pro Patria, il y a...
8: Ah oui, donc on peut citer des trucs comme ça.
1: Azulton.
8: Carnet de voyage.
1: Il y a Dassota, Muscleton.
7: C'est pas beau.
1: Alors, après, on arrive à Gélinotte, vous voyez.
8: Boîte à outils.
1: Non.
8: Priapisme.
1: Et puis alors, dans les années 60, 70, 80. Gélinotte, c'est une des plus anciennes, hein, monsieur Juniau. Gélinotte, c'est dans les années 50 qu'elle gagnait.
8: Isabelle Gélinotte. Apoplexie.
1: Non, mais il y a des plus récents, vous voyez. Le quintuple vainqueur, c'est dans les années 90. C'est pas si vieux, vous voyez.
9: Alors, Bella du Gazon.
1: Non.
8: Ah oui.
9: Et le général du Speed.
1: Pouf.
9: Non.
1: Au moins, elle essaye, Ariel.
7: Triple galop pontage.
8: Feu rouge.
2: Général de Normandie.
8: Poteau rose.
1: Quand je vais vous donner les noms, peut-être quand le public vous en donnera.
2: Est-ce qu'il y a des noms de...
7: Jean-Pierre Foucault.
1: Ah, non.
2: Est-ce que, par exemple, il y a des...
1: Bellino aussi, par exemple. Et Bellino 2.
7: Bellino 2,
1: il a gagné trois fois, Bellino 2.
8: Ouais, un truc avec Belle, je suis sûr, il y en a plusieurs.
1: Mais il y a plus facile encore que Bellino 2.
8: Bella.
1: Non.
2: Est-ce que ça, il y a des noms de propriétaires dedans?
1: Non, c'est des noms de chevaux, je vous jure. Vous n'avez entendu que pendant des années, hein.
7: Non.
8: La Boulette.
1: Oh, mais non, pour la Boulette, non. Dans 30 secondes, on va encore perdre un chèque RTL.
9: Galon.
1: Comment vous dites?
9: Galop du Gazon.
1: Galop du Gazon, non.
8: Roule ma poule.
1: Non, roule ma poule.
2: Bernardo.
7: Trottinette.
1: Trottinette, non.
8: Trotte ma crotte.
2: Fraise Tagada. Fraise Tagada,
1: non plus.
7: L'avoine.
8: Excellent.
1: Non plus, non.
2: Arrume des foins.
8: L'avoine à vapeur.
1: Non plus, non. Bah écoutez.
7: C'est parti, mon kiki.
1: 300 euros et regardez les mains.
9: Ah non, il y a des gens.
1: C'est là qu'on voit que vraiment.
7: Il y a des parieurs.
2: Ah oui.
1: C'est là que les grosses têtes, vraiment, là, vous avez failli.
7: Ah non, on joue pas au PMU, nous.
8: C'est que des fans de Marc Chérif.
1: Alors allez-y, monsieur Toen.
10: Madame, là, allez. Oh non, finalement, je vais à la gauche.
9: Non.
10: Comment ça va? Présentez-vous votre réponse.
11: Monique.
10: Bonjour, Monique. Alors vous savez que pour rentrer en boîte, faut dire que je viens de la part de Monique? Ça marche à chaque fois.
7: De qui la tienne?
11: À chaque fois.
10: Alors Monique, on vous écoute.
1: Vous venez d'où, Monique?
11: De Paris.
1: Ouais. Alors, c'est qu'il me faut deux noms de chevaux, hein, pas un seul.
11: Oui.
1: Alors allez-y.
11: Idéal du Gazo et Ourasie.
1: Excellent. Ah, voilà.

0: Razi, on l'a dit ou Razi?
1: Non. Non. Vous gagnez 100 euros.
2: Idéal,
3: du gazo. Idéal.
4: Ah, c'est le mari de Monique, il a dû en faire de l'argent.
3: Du gazo, mais pas le...
1: Idéal du gazo.
5: Est-ce que c'est la première fois que vous gagnez au PMU?
1: Ou Razi, il a gagné 5 fois au
0: Razi. Razi.
1: Bah oui, je vous l'ai dit qu'il était hyper connu.
6: Non, Razi était très connu, ça va.
1: Et puis, il y avait Général du Pommeau aussi.
3: Ah, ah,
0: moins connu.
1: Roque Épine, vous auriez pu trouver aussi.
3: Oui,
1: Roque Épine, voilà quand même des noms de gagnants du Grand Prix d'Amérique qui étaient trouvables ou retrouvables. On vient de perdre 400 euros.
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1: Ah, une question médicale pour Monsieur Legendre qui habite Lyon. Comment appelle-t-on une lésion dermatologique caractérisée par une rougeur congestive de la peau, mais qui s'efface à la vitropression, c'est-à-dire en appuyant dessus, vous voyez, notamment avec un verre de montre, généralement, paf, vous avez une rougeur, vous appuyez bien dessus et elle disparaît.
11: Un bubon.
1: Un bubon, non.
12: Mais si on appuie avec son doigt, ça s'efface aussi.
1: Oui, bien sûr, mais...
13: Oui, mais une fois qu'on relâche son doigt, ça revient.
14: C'est-à-dire que c'est pas un hématome, quoi, c'est une chose plus légère.
1: Ah non, c'est pas un hématome.
14: Un zona.
1: C'est un mot qu'on connaît tous, hein, mais effectivement...
14: Un érythème.
1: Un érythème, bonne réponse.
13: Un érythème fessier.
1: Bonne réponse,
15: oui,
1: monsieur.
15: Oui, en général, c'est fessier.
13: C'est aux fesses, en général, aux fesses.
1: Eh ben voilà, bien, je viendrai vous appuyer du verre sur vos fesses.
13: Ah ben, faut que je me colle une
3: Oui, c'est une irritation,
15: c'est
3: quoi.
15: C'est toujours un érythème.
12: Ce n'est pas du tout, en général, aux fesses.
15: Ah
12: sinon,
15: bon,
12: on ne dirait pas érythème fessier pour préciser que celui-là est aux fesses.
1: Merci, professeur.
13: Merci, professeur.
1: Cette
13: précision,
3: oui,
13: professeur, franchement.
15: Il n'était pas temps, hein, ce professeur.
1: Pour Christelle Labani, qui habite à Lille, dans le Schnorr, monsieur Janssen. On va parler du débarquement de Normandie et évidemment cette année au mois de juin, on a célébré le 6 juin 1944 et le 6 juin 1944, parmi ceux qui débarquaient, ceux qui sont venus aider notre pays, il y avait des Numunus ou des Padoucas, autrement dit des...
11: Des Zoulous.
1: Non, ils étaient 13 à participer.
11: Des Pygmées.
1: Des Pygmées, non. 13 à participer au débarquement de Normandie. Et d'ailleurs, c'était plutôt compliqué pour les Allemands parce qu'ils avaient leur propre, on va dire, vocabulaire, propre code qui fait qu'on ne comprenait pas forcément les messages qu'ils s'envoyaient. C'est intéressant à savoir que parmi les Américains qui ont débarqué en Normandie, vous voyez, il y avait...
15: Des Indiens ou des Esquimaux.
1: Alors, des Indiens, oui, mais lesquels?
11: Des Sioux.
12: Des Guarani.
1: Non, non.
11: Les Apaches.
1: Les Apaches.
15: Bah, les Indiens, c'est des Indiens.
1: Non, il y a différents territoires indiens.
11: Des pieds noirs.
1: Non.
11: Des pieds noirs.
12: Des Sioux.
1: Non, ils viennent essentiellement, d'ailleurs, ces Indiens-là, d'Oklahoma, vous voyez. Bon, il y en a un peu au Texas, mais c'est surtout en Oklahoma qu'il en reste. Ils viennent des grandes plaines américaines et ils
13: les
1: étaient
13: Appalaches.
1: 14 Indiens, vous dites.
13: Les Appalaches.
1: Appalaches, non.
11: Apaches.
12: Donc, Apaches.
1: Apaches non plus. Non, mais vous m'avez dit Sioux, vous m'avez dit Apaches, vous m'avez dit tous les
15: Cherokee.
1: Comment vous dites
15: Cherokee.
1: Non, tous les Indiens, sauf ceux-là, sauf les bons.
13: Les
1: vous
13: bons,
1: voyez.
13: Bah oui, bah.
11: Mimicicu.
1: Mais comment
13: Mimicicu.
1: Ça, c'est un Indien dans la ville.
13: Oui.
1: Là, je vous parle d'un Indien à la plage, vous voyez.
13: C'est un nom connu d'Indien.
1: Un nom connu d'Indien, oui, oui,
13: ah, oui.
15: Et ils ont toujours une tribu dont on parle.
1: Et en plus, ils ont échafaudé la communication du plan Overlord, vous voyez.
13: Ah oui, alors ça, c'est sûr.
11: Des signaux de fumée.
1: Alors qu'il y avait d'autres Indiens, d'ailleurs, que vous ne m'avez pas cité non plus, qui, eux, sont intervenus dans le Pacifique dès 1941, c'était les Navajos. Bon, alors, les Navajos, eux, ils étaient dans le
11: Pacifique.
1: Navajo. Dans...
11: Oui, ils avaient la belle action pied noir, les Navajos.
1: Ils ont toujours fait des séries à nains sur TF1.
12: Des Iroquois, non, c'est pas.
1: Non, les Iroquois, mais c'est pas bête, ah, les Iroquois.
0: C'est pas bête, les Iroquois.
1: Non, vous voyez qu'il en reste des Indiens.
13: Oui, il y en a plein, il y en a plein.
1: Vous êtes sur votre réserve, alors forcément.
15: Les tipis. Les Indiens tipis.
13: Mais non, ça, c'est leur maison. Mais qu'est-ce qu'elle est
14: con. Les squaws.
1: Mais les squaws, c'est la femme de l'Indien.
15: Mademoiselle Indienne.
14: Je sais, mais j'essayais d'être drôle. Oh là là là là.
13: Ah bah, c'est réussi.
1: Eh ben, vous voulez que je vous dise, on est mort de rire. C'est l'air amusant, pardon, hein, de vous le dire comme ça, quand même donner un tout petit indice supplémentaire.
13: Les Iroquois.
1: C'est amusant qu'ils aient débarqué en Normandie.
15: Ah.
13: Ah.
0: Non, oh là là.
13: Alors, les pom-pom, ah. Les pom-potes.
15: Mais
1: j'ai envie de dire, comme leur nom l'indique.
14: Les camemberts.
1: Mais non.
13: Les calvados. Les calvados.
1: Mais non, voyons. Oh là
15: les
1: là
15: vaches
1: là. Comment vous dites.
15: Les vaches.
1: Les vaches.
15: Je sais pas, je les ai donné.
1: C'est vrai, c'est l'ironie du destin, c'est l'ironie du vocabulaire.
15: Les alcooliques.
1: Les mais non, pas les. Bon, je vous remercie, dites donc.
14: Les Stone et Chardin.
1: Mais non.
13: Ils débarquent en Normandie.
1: Ils débarquent.
14: Les Calvaco.
1: C'est mais non. C'est le plan Overlord.
13: Les Cacos.
1: Vous voyez. Ils se sont préparés pendant 3 ans sur la base américaine de Fort Benning en Géorgie. Et là, ils sont.
13: Les Turgoules.
1: Mais non, ils sont 13, 14. Vous voyez, c'est un peuple autochtone des plaines du centre des États-Unis. Vous voyez. Et ils sont là et paf, où ils arrivent, où ils débarquent.
15: Au Havre.
1: Je te le donne en mille, mais non, pas au Havre. En Normandie, vous voyez. Déjà, ils avaient du goût, ils allaient en Basse-Normandie.
15: Alors, c'est quelque chose qui se mange en Normandie.
1: Bon, on va donner 300 euros, voilà, bah voilà. Ah bah voilà, c'est bien. Et regardez, regardez.
15: Ah oui,
1: les
15: mains. Ah oui.
1: Regardez les mains qui se lèvent.
13: Je suis dans le public, permettez que j'interroge le public.
1: Mais bien sûr.
13: Bonjour monsieur, comment vous appelez-vous?
2: Je m'appelle Stéphane.
13: Et selon vous, quelle est la bonne réponse, Stéphane?
2: Les Comanches.
1: Les Comanches, évidemment.
15: Ah, mais oui. La manche.
14: Ah, c'est marrant ça, qu'on ne connaît pas eu.
0: Eh oui, nous, c'est des cons comme un manche.
1: C'est une autre tribu et c'est moi le chef.
14: Ah oui.
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1: Ah, une question pour Madame Roche, Marie-Laure Roche, qui habite Reims. C'est dans Libération que j'ai trouvé cet acronyme PAC, PAC. Mais qu'est-ce que ça veut dire? On en parle de plus en plus des
6: prêts
1: PAC.
6: À consommer.
1: Oui, oui. Prêts à consommer, non.
6: Non, c'est les nouveaux moteurs à chaleur. Comment
14: pompes à chaleur.
6: Pompes à chaleur. Pompes à chaleur.
1: Les pompes à chaleur. Oui. Bonne réponse alors là. Ouais.
14: Après, c'est comment? Après, c'est comme ça que Bernard surnomme Ariel. Hein. Mais comment vous savez ça, Ariel?
1: Je m'attendais à tout, mais pas à une réponse de la part d'Ariel Dombal sur les pompes à chaleur.
6: Non, mais on s'interroge sur ce que ces pompes-là. Franchement.
16: Est-ce que vous savez ce que c'est?
14: Les pompes à chaleur.
1: C'est des hogs. C'est des hogs. Pour Ariel, les pompes à chaleur, c'est des hogs.
6: Non, non, parce qu'on dit halte aux énergies fossiles. Donc, il faut trouver des nouvelles solutions.
1: C'est pour remplacer les chaudières au gaz ou chaudières au fuel, effectivement, qu'on préconise les PAC, les PAC, pompes à chaleur, PAC. Oui. Vous avez une chaudière à la maison, Ariel?
6: Écoutez, je ne sais pas.
14: Je ne sais pas, quand je rentre chez moi, il fait bon, donc sans doute qu'il y en a une.
1: Je
14: ne
1: sais pas si vous êtes au gaz, à l'électricité, au fuel. Est-ce que de temps en temps, vous allez acheter du charbon ou est-ce que...
14: Il y a des panneaux solaires?
6: Non,
1: ou est-ce que vous revenez avec la bouteille de propane but à gaz?
6: Non, non, je sais que c'est la ville qui ouvre les robinets. Quoi.
1: À la ville ouvre les robinets.
6: Bah, oui.
1: C'est Anne Hidalgo.
14: Elle vient ouvrir.
1: Elle passe 3 fois par semaine.
6: Non, non, non, non. Mais en tout cas, si on a trop froid, c'est pas vous qui commandez le chauffage de l'immeuble. Il y a une certaine date.
1: C'est ce qu'on appelle un chauffage collectif.
14: Collectif.
6: Voilà, exactement.
1: Ariel.
14: Donc il y a des gens qui habitent dans le même immeuble que toi.
1: Vous avez des voisins.
14: Quelle honte.
6: J'ai des voisins merveilleux. Mais c'est vrai que je devrais aller faire un tour du côté de la chaudière.
17: On dirait le titre d'une pièce de théâtre.
1: Mais vous savez où elle se trouve, la chaudière?
6: Ben, elle doit être dans les bas-fonds, quelque part.
1: Les bas-fonds.
16: Il y a des gens.
1: Généralement, il y a une buanderie, quelque part. Ouais, ou une cave.
14: La cave, derrière la chambre du chauffeur.
6: Non, mais la cave, j'y vais. Ah, et d'ailleurs, j'ai...
1: Ah, vous allez à la cave.
6: Mais j'ai
14: c'est là qu'il y a la cellule avec les objets.
1: Elle va, ben évidemment, elle va à la cave pour sécher le linge. Elle
6: non,
1: va
6: non, mais
1: étendre son linge.
6: Non, non, mais j'ai interdit les pièges Lucifer contre les les souris.
1: Ah.
6: Ma dernière visite à la cave, c'est pour enlever ces horribles pièges.
1: Vous avez supprimé les tapettes.
6: Exactement.
16: Ce sont pas les tapettes, ce sont des...
6: Ça s'appelle Lucifer. Vous voyez le truc
1: oui,
6: avec un
1: ressort
6: et paf, ça attrape la petite souris.
1: C'est donc à cause de vous qu'il y a de plus en plus de rats dans Paris.
6: Alors. Ah, peut-être.
1: Une question pour Virginie Flore, qui habite Nantes, en Loire-Atlantique.

0: question historique. Si vous avez lu Le Parisien ce week-end, vous saurez répondre, puisque Le Parisien nous rappelait qu'il y avait déjà eu un pape qui était venu à Marseille, mais c'était quand même il y a très longtemps, en 1533. Clément VII, effectivement, a marié le fils, futur Henri II, donc le fils de François Ier, avec Catherine de Médicis, dans la cité phocéenne. Ça a duré donc assez longtemps, d'ailleurs, les festivités. C'est ce que nous racontait Sébastien Ramenou dans le Parisien. Non, il n'y avait pas encore le stade Vélodrome en 1533. Mais justement, comme il y avait mauvais temps sur la Méditerranée, eh bien, toute la délégation papale s'était vue empêchée de reprendre la mer. Et ça a duré comme ça pendant des jours et des jours et des semaines et des semaines. On s'est échangé des cadeaux, évidemment, à l'époque, dont le célèbre lion offert par François Ier à Clément VII, un lion qui avait été, on va dire, français pendant un temps, puisque c'est un lion qui avait été ramené par un pirate, célèbre pirate ottoman, dont je vais vous demander le nom. Quel est le nom de
1: Sinbad ?
0: Non, pas Sinbad.
2: L'autre.
1: Barbe Rouge ?
0: Comment vous dites ?
1: Barbe Rousse.
3: Barbe Rousse.
0: Barbe Rousse. Bonne réponse de Gérard Jugnot. Il est fort, ce Gérard Jugnot, quand même. Oui. Bon, il a d'abord dit Barbe Rouge dans un premier temps.
3: Il tâtonne toujours un peu.
1: Il tâtonne un peu.
3: Tâtonne.
1: Mais j'ai joué Barbe Rouge dans Astérix.
0: Ah oui. Eh ben voilà. Le pape était venu marier sa cousine à Marseille en 1533 et il avait reçu, effectivement, en cadeau de François Ier, un lion, le lion de Barbe Rousse. C'est comme ça.
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0: Une autre question culturelle, mais pas de peinture cette fois. Là, Isabelle, vous allez être contente. On va parler de Manon des Sources, une future comédie musicale tirée de l'œuvre de Marcel Pagnol. Dans Le Parisien, aujourd'hui, on nous présentait la jeune fille de 23 ans, Maëling Nguyen, qui va être la nouvelle Manon. Après, on s'en souvient, évidemment, Emmanuel Béart, mais il y en a eu d'autres avant, hein, parce que Pagnol lui-même avait, on le sait, tourné Manon des Sources et Jean de Florette. Mais justement, au départ, Manon des Sources et Jean de Florette n'étaient pas des livres en soi. C'était deux parties d'un seul et même roman. Comment s'appelle le roman dans lequel on trouvait les deux parties intitulées Jean de Florette et Manon des Sources?
5: Ah, c'est pas le château de ma mère, évidemment.
0: Ah non.
5: Ni le livre de mon père.
0: Ah non.
6: Non. Un livre qui réunissait les deux.
0: Oui, c'est la question. Oui, c'est la question.
5: C'était pas Jean Monbeau.
3: Un roman très connu de Pagnol.
0: Pardon.
3: C'est un roman très connu de Pagnol.
0: Oui.
5: Oui.
7: Bah, évidemment.
5: Oui.
7: Le.
0: Quand on sait pas que le docteur Gachet peignait, on ne donne pas de leçons à monsieur Rioux, Hector.
1: À la gloire de mon père, peut-être?
5: Non.
7: Non. Oh,
8: le temps des secrets.
0: Pardon.
8: Le temps des secrets.
0: Non.
8: Ah si.
0: Non mais.
8: moi je vais faire comme Hector. Si c'est ça. Si. Bon allez, question suivante.
3: Est-ce qu'il y a une adaptation?
8: N'applaudissez pas, c'est mon métier.
0: C'est Jacqueline, hein, la femme de Marcel Pagnol, qui a été la première à jouer Manon des Sources.
8: Ah ouais, elle était mauvaise. Heureusement qu'elle était. Non, c'est vrai.
3: Il y avait pas de Pardieu.
0: En 1952, non mais je vous parle de la première version.
8: Oui, mais Marcel... je l'ai vue, elle était pas bonne.
0: Jacqueline Pagnol.
8: Ah non.
0: Ah ouais.
8: Ça se voit qu'elle a couché avec l'auteur, hein, parce que franchement.
0: C'était du covoiturage.
3: En Pagnol.
5: Est-ce que c'était pas un truc référence à son pays?
0: Non, mais
5: c'est... Oh, mon pays.
0: Non, mais franchement, si on connaît l'histoire de Jean de Florette et de Manon des Sources...
5: C'est l'eau, c'est l'eau.
0: Ah oui,
5: l'eau. Oui, c'est l'eau.
0: L'eau.
5: L'eau vive.
0: Non, ça commence par l'eau. L'eau vive, ça c'est...
5: On peut donc considérer que j'ai la moitié d'une bonne réponse déjà.
0: L'eau vive, c'est le père d'Emmanuel Béart, l'eau vive.
5: Donc l'eau...
3: C'est un adjectif après l'eau?
5: L'eau retrouvée.
0: Non, pas l'eau retrouvée.
5: L'eau de source.
0: C'est pas l'eau de source.
8: L'eau des,
0: oui.
5: Ouais, mais
3: L'eau des montagnes.
0: Des montagnes, non, mais on se rapproche.
3: L'eau des collines. L'eau des collines,
0: bonne réponse de Johan Rioux.
7: Voyez, c'est plutôt Madame Marchand qui a presque tout trouvé, hein, parce qu'après c'est facile.
5: Merci.
7: Donc il dit montagne, colline, il est super aidé, alors que Madame Marchand, personne ne l'aide. Hein. Elle c'est toute seule, elle est
5: obligée de trouver.
7: Mais c'est parce que je suis noire. Mais c'est ça.
5: Mais on ne nous a jamais aidé.
7: Vous savez, on n'était même pas aperçus.
0: Je suis d'accord.
7: plus. Moi, je vais aux toilettes.
0: Vous voyez, Monsieur Oval, vous n'êtes pas obligé d'annoncer. Remarquez, moi, je fais toujours ça aussi.
5: Oui, moi aussi.
0: Au cas où il m'arriverait quelque chose dans les toilettes, j'annonce toujours.
5: J'y vais.
0: Ça les a surpris à BFM au départ. Je dis, tiens, je vais pisser. Bah, merci pour l'information. Bah, oui, bah, j'aime le dire.
8: Ouais. Pendant l'émission?
0: Non.
3: Non, avant.
0: Bah, non. Bah, monsieur, bonsoir, je vais pisser. Non.
5: Ce serait tellement
3: drôle. Au milieu
5: des
3: attentats.
0: Non, justement, avant 20h, vous voyez, je prends mes précautions.
1: C'est vrai.
0: Et donc, avant 20h, qu'est-ce que je fais? Bah, je dis à tout le monde, bon, bah, je vais au cas où, je sais pas.
5: Ah oui, on cherche.
0: Parfois, les portes se bloquent aussi.
5: Ah oui,
0: vous voyez. Et vous êtes enfermé à l'intérieur et personne vous cherche.
5: Excusez-moi, pourquoi vous ne prenez pas votre portable?
8: Parce que parfois, ça passe pas dans les toilettes.
5: Ah bon?
1: RTL, ça passe pas.
0: Alors, le portable, c'est pas propre dans les toilettes parce que ça ramasse tous les.
8: Ça dépend ce que vous en faites, vous nettoyez pas la.
5: Mais où? Non, mais vous pensez à des trucs.
8: Vous nettoyez pas la cuvette.
3: Il y a pas des particules de caca en suspension dans les toilettes non plus.
8: Ah oui, en bas.
5: Ça peut être à BFM.
8: Non, mais enfin, n'importe quoi.
3: Est-ce que par contre, Laurent, vous avez. Est-ce qu'une fois, ça vous est arrivé pendant une émission en direct d'avoir une envie pressante?
8: Oh, ça y est.
0: Jamais. Et pas en vous regardant, en tout cas.
5: Ah, il y a un
3: directeur.
0: Vous aurez que déjà de retour.
3: Non, c'est pas moi, lui, c'est au bas.
1: Vous avez un petit pipi.
7: Franchement, je suis allé dans les toilettes, j'ai entendu ce que vous disiez. C'est dégueulasse.
3: Rien de mal sur
7: vous. Et vous avez profité du fait que je suis pas là pour faire baisser le niveau.
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0: Une question pour un Moulek, Dana Moulek, qui habite Saint-Amand-les-Onts. On va évidemment beaucoup parler de l'inauguration, enfin la réouverture de la cathédrale Notre. Vous étiez invité d'ailleurs à Notre-Dame de Paris, Gaël Chakalov, parce que les Macron vous amènent un peu partout. Où ils vont, il faut bien dire.
11: J'ai l'impression d'être un sac à main, moi. Non, j'étais
0: pas. C'était qui d'ailleurs? Parce qu'ils étaient. Il y avait trois personnes là dehors à se les geler. Il y avait Brigitte et Emmanuel Macron. C'était qui Esmeralda à côté? On m'a dit que c'était la maire de Paris, mais j'y ai pas cru.
11: Je ne sais pas qui était là, mais je sais qui étaient les conseillers présents. Il y avait Jonathan Guéma qui s'occupe de la communication et BRP, Bruno Roger Petit.
0: Ah ouais, bah lui,
11: personne ne connaît. Mais si, tout le monde connaît.
5: Ah, enfin. Bah,
12: moi, j'ai été invité à la Mosquée de Paris avec Faudel. Parce qu'ils ont refait le plafond, ça s'est super bien passé.
0: Bon alors moi je voudrais vous parler évidemment des tenues des évêques, tout le monde en parle, le dress code des
3: quand
0: évêques.
3: Ils en portent
0: bah, ah oui, quand ils disent pas aux garçons, viens avec moi dans l'évêché.
3: Tu n'as rien tes parents.
0: Alors évidemment tout le monde parle des couleurs, alors certains ont dit c'est l'idole, vous savez les tenues de Castelbajac, c'est lui.
8: Ouais. Hein. L'idole, les magasins.
0: Oui, parce que c'est les couleurs des magasins l'idole.
12: Il y a du jaune, il y a du bleu,
0: voilà.
12: Ouais. L'idole, vous dites l'idole.
0: Quoi?
12: Non, l'idole.
0: Bah, l'idole, oui.
12: Non, l'idole.
0: L'idole.
8: Ah, l'idole.
12: Ça vous avez un accent, en fait.
3: Et on voit que vous y allez pas souvent, en tout cas, Laurent.
8: Il n'y a pas de O, c'est l'idole.
0: Oui, l'idole. Mais vous savez bien que j'ai un petit défaut de prononciation en Normandie.
8: Oh, Léo, c'est léger.
0: Léo et Léo. Pour vous, c'est léger, mais pour moi, c'est déjà beaucoup. Les O et les E se disent à peu près pareil.
7: Vous dites une pomme. Vous mangez une pomme.
8: Vous mangez une pomme.
0: Mais enfin, je vais chez Lidl, ouais.
12: Chez Lidl. Ah, là, vous l'avez bien dit.
0: Là, j'ai bien dit.
12: Ouais.
0: Ah,
12: bon,
3: c'est parfait. Quand vous y allez que vous le dites bien.
0: Et bah vous, moi, je vais chez Lidl, vous allez sûrement chez Gogol, non?
12: Ouais,
0: les couleurs des chasubles de l'évêque Monseigneur Ulrich et des autres évêques invités étaient effectivement des couleurs jaunes, rouges, et ça ressemblait soit du Mondrian, vous voyez, le peintre Mondrian, certains ont dit Mondrian, d'autres ont dit le logo de Google, d'autres ont dit les supermarchés Lidl.
13: Oh là, on s'éloigne.
0: Ça vous va, ça? Ouais, d'autres ont dit aussi L'Oréal. Vous savez que
14: oui, j'en fais Studio Line, oui.
0: Voilà, Studio Line, les packages des produits L'Oréal dans les années 80 et 90. Il y a encore une autre comparaison une autre qui a référence. Été faite.
8: Une un
0: autre,
8: drapeau
0: où on trouve exactement ces couleurs-là.
3: Donc il faut trouver une marque.
8: C'est un produit de grande consommation?
0: Ah, je suis sûr que vous en avez chez vous à peu près tous.
8: Tous.
0: Qu'est-ce que

0: C'est quoi les couleurs bleu, jaune et rouge, c'est ça?
1: Oui.
2: C'est un truc qui va dans la salle de bain.
1: Non, pas dans la salle de bain.
2: Pas dans la salle de bain.
3: Qui va sur...
4: Ça se mange.
1: Mais ça se mange, non.
0: Mais moi, j'ai rien de bleu, jaune.
3: Canard WC?
1: Ah si, je suis sûr que vous, alors en plus. Alors là, vous êtes typiquement le gars, je suis sûr que vous avez ça.
0: Bleu, jaune, rouge, bleu, jaune, rouge.
1: Vous l'avez chez vous.
0: J'ai des slips, mais faut que je les assemble, quoi.
5: On a ça dans sa cuisine?
1: Non, alors ça peut se mettre dans n'importe quelle pièce, mais quand on l'utilise, c'est plutôt au salon, vous voyez. C'est dans un placard, puis de temps en temps, on le sort, puis on y joue.
0: Une PlayStation.
1: Pas une PlayStation.
5: Monopoly.
0: Une Dreamcast.
1: Non.
4: Rubik's Cube, là, au fromage. Il y a des blagues derrière.
6: Fromage, des apéricubes.
0: Un Uno.
1: Ah, je viens pas. Uno. Ah, bonne réponse de Monsieur Haz. Vous voyez?
0: Des questions à ma portée, qu'est-ce que ça fait du bien, le Uno, quoi. C'est...
1: Vous y jouez au Uno, je suis sûr. Oui, j'étais sûr. Ah, des trucs à pas trop intellectuels.
0: C'est pour ça que quand elle a dit Rubik's Cube, je me suis dit, non, c'est pas ça, ça doit être encore plus simple.
5: Explique-moi ce que c'est,
3: surtout qu'elle avait dit apéricule.
0: Le Uno, c'est un jeu de cartes.
3: Je sais pas ce que c'est, Claudel.
5: Non, je sais pas. Non, je sais pas.
1: Le Uno, il va vous expliquer.
0: En fait, c'est un jeu de cartes où, c'est vrai que là, en pensant à l'explication, je vois que c'est vraiment un jeu très facile. C'est un jeu de cartes où, en fait, quand il y a une couleur, faut mettre la même couleur, quand il y a un chiffre, faut mettre au-dessus du même chiffre.
5: Ah oui.
0: Et c'est super.
3: Bataille améliorée.
0: On passe 4-5 heures dessus, quoi.
1: Vous y jouez, Jean-Phi, aussi? Ah bon, tiens, pourtant, alors comment ça se fait qu'ils ont sorti la Fiat Uno? Pardon, Jean-Phi. C'était juste pour faire un
4: mot. Non, allez-y, essuyez vos pieds.
3: Moi, je la laisserai. Hein.
4: Oui. Moi aussi.
5: Je suis pour aussi.
3: Elle est bonne. Je préfère l'entendre que la conduire, hein, c'est sûr.
6: Pourtant, elle se conduit bien, tu sais.
5: Et surtout, ne pas se faire rentrer dedans.
6: Non, c'est une boîte automatique.
4: Attention, pare-choc.
1: Non, mais c'est la Fiat Uno, c'est parce que j'ai...
6: Oui,
1: bien sûr.
4: Oui, parce que...
5: Il
4: prononce pas bien.
6: C'est une famille à grande contenance.
4: Il est normand, il sait pas dire les yachts.
6: Il confond les E et les O.
4: Oui.
3: Les E dans l'eau,
4: Ils disent quoi au Goncourt de vous voir ici, en fait? Ils sont atterrés ou comment ça se passe? Enfin, le Goncourt sera accessible à tout le monde.
6: Oui,
4: pourquoi? L'année prochaine. Ou non, au Goncourt ou pas?
6: J'ai écrit un livre, je peux te le donner, pour l'Académie Goncourt.
5: Tout le monde
6: peut concourir. Il s'appelle « Oui, oui, chez les
5: ch'tis ». Oui, déjà, le titre est prometteur.
6: Ah bah oui, sûrement. Hein.
1: En tout cas, voilà à quoi on fait penser les chasubles des évêques. Effectivement, au logo de Google, au jeu de cartes... Uno, mais c'est vrai que moi aussi j'aime bien jouer au Uno, c'est assez rigolo.
0: Ah ouais, c'est bien, franchement. Ah ouais, mais c'est...
1: Lidl, ça c'est effectivement aussi les couleurs du supermarché. Et puis pour ceux qui ont de la mémoire, effectivement le packaging des produits L'Oréal, ça ressemblait un peu à tout ça, mais c'était pas
6: c'était
1: moche.
6: C'était beau, ça mettait de la couleur et tout, c'est joli.
5: Mais oui. La plus belle référence, ça reste Mondrian quand même.
1: Ah oui, Mondrian, pour ça, alors là c'est un peu de culture.
6: Ah oui, Mondrian. Hein.
1: Ah ouais. Oui, Mondrian, c'est celui qui fait les serviettes en papier, hein, c'est ça.
0: Moi, j'ai plus joué au Uno qu'au Mondrian.
3: Elle est belle.
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1: Stéphane est au téléphone depuis Dunières sur Eyrieux, c'est dans l'Ardèche, c'est ça Stéphane?
9: Bonjour Laurent, oui c'est ça, oui.
1: Bonjour Stéphane.
10: Et nous on peut?
1: Que faites-vous?
9: Et bonjour les grosses têtes.
1: Ah bah voilà.
4: Bonjour Stéphane.
1: Que faites-vous dans la vie Stéphane?
9: Je suis agent de sécurité incendie.
1: Oui. Agent de sécurité incendie, c'est-à-dire qu'en fait on vous appelle quand il y a le feu ou vous êtes dans un endroit précis?
9: Non, c'est avant qu'il y ait le feu, c'est pour éviter qu'il y ait le feu en fait, sur des sites industriels.
1: Bon, en tout cas écoutez Stéphane, l'intérêt pour vous c'est pas totalement de raconter tout ce que vous faites dans votre vie, c'est avant tout de partir grâce aux grosses têtes.
10: 3 jours à Kiev?
1: Non. 2 nuits au château de Dissay, c'est un magnifique château, c'est à 10 minutes de Poitiers avec évidemment tout le décorum, hein, magnifique, j'en ai parlé toute la semaine, hein. C'est un château qui date du 15e siècle, c'est dans le département de la Vienne.
10: C'est rénové.
1: Il y a la fameuse Florine Broudissou qui a gagné le concours des meilleures mains de France. C'est une masseuse.
10: Ah oui.
1: Et Florine, elle a évidemment en main un espace spa bien-être de 450 mètres carrés, Stéphane. Vous rêvez déjà à ce monument historique. Je parle pas de la dame, je parle du château de Dissay.
9: Ah, ça y est.
1: Évidemment. Ah bah si, je m'y mets moi aussi. Château-de-Dissay.com, c'est le site internet, évidemment, pour en savoir plus sur votre séjour. Stéphane, maintenant, il s'agit d'écouter mes grosses têtes, oui. Et vous le savez, d'essayer de déceler où est la vraie info parmi les fake news qui vont vous être données. On commence par Bernard Mabille.
2: Nouvel album de Renault, un décodeur est fourni dans l'édition de luxe.
1: Sébastien Thoen.
10: Kylian Mbappé en couple avec Emma Smet, la petite fille de Johnny Hallyday. Laetitia réclamerait 10% sur le transfert au Real Madrid.
1: Valérie Mérès.
11: Thierry Ardisson a tweeté ce matin, après avoir entendu l'interview de Renaud diffusée sur RTL, « On comprend mieux Dalida morte que Renaud vivant. Oh. »
1: Jean-Phi Janssen.
12: Oui, dans l'optique d'une grève d'un nouveau genre, un Britannique a vécu pendant 6 ans avec un pénis artificiel attaché à son bras gauche. Après une opération de 9 heures, la bistouquette a finalement été installée dans la bonne zone.
1: Gérard Jugnot.
13: C'est à la une du Parisien du jour, le chirurgien esthétique des stars de la télé-réalité devant la justice. Il aurait injecté à son insu des neurones supplémentaires à l'une de ses patientes, ce qui a ruiné sa carrière.
1: Christine O'Krent pour terminer.
14: Mystère des piqûres en boîte de nuit. Emmanuel Macron s'est dit très inquiet pour Christophe Castaner.
1: Alors, à votre avis, qui a dit la vérité? Ça me paraît assez simple, Stéphane.
9: Oui, ça me paraît assez simple, mais on va y aller par élimination.
1: Quand même, vous avez raison, faut être prudent dans la vie.
9: Ouais, voilà. Bon, on va éliminer Sébastien Thoen, déjà.
1: D'accord, ça c'est toujours bien éliminé.
15: Je vous en prie, Stéphane.
1: Ouais.
9: Ouais, voilà, comme ça.
1: Mais c'est vrai qu'il paraît qu'il y a des rumeurs entre la petite Hallyday et le beau et grand Kylian.
15: Il a des mondes dans les vestiaires, il paraît. Ah, c'est un dégueulasse. Hein. Moi, c'est un grand joueur, on s'en fout, il fait ce qu'il veut. Hein.
1: Quel match hier soir, dites donc, entre parenthèses. Oh la vache!
15: Avec Benzema?
1: Ah oui.
15: Quel joueur?
1: Le Real Madrid.
15: C'est dommage, c'est pas français?
1: Ah non, ils nous ont. Mais c'est pas possible. Non, mais vous allez tout nous faire là?
15: Mais on l'aime, Karim, c'est un ami, c'est un mec super.
1: La panoplie complète du facho, là.
15: C'est un mec super, Karim. En
1: plus, bon, alors attention. Hein.
9: Sébastien, donc éliminé.
1: Doublement éliminé, vous avez raison.
15: Voilà, merci Stéphane.
9: Oui. D'entrée, oui. Gérard aussi.
1: Gérard Jugnot, hein, très bien, vous le gardez pas. Okay.
9: Valérie non plus.
1: Mais c'est vrai qu'il y a un chirurgien, je connaissais pas ce chirurgien, monsieur Azoulay, qui est le spécialiste des stars de la télé-réalité.
11: Eh ben, j'irai pas.
1: Ensuite.
9: Alors, Valérie non plus.
1: Valérie Mérès, non, Thierry Ardisson n'a rien tweeté à propos de Renaud ou de Dalida. Ensuite.
9: Bernard non plus.
1: Non plus. Non.
9: Christine non plus.
1: Ah bah écoutez, alors il vous reste...
9: Oui, voilà, on reste sur
15: la plus belle.
1: Vous croyez vraiment qu'il y a quelqu'un qui a eu un pénis artificiel attaché à son bras gauche, ouais. Jean-Phi?
12: Oui, c'est vrai.
1: C'est vrai?
12: Oui, c'est vrai. Bah, moi, j'aurais passé la journée à me sucer le bras. Hein.
13: Mais c'est quoi cette histoire?
1: Mais c'est une histoire incroyable, mais c'est vrai. C'est un homme qui s'appelle Malcolm McDonald qui
15: était... Ah, c'est le clown.
1: Ça a dû faire rire les enfants.
15: Je vais retourner chez McDo, je n'aimais pas ça, mais là, ça vaut le coup.
1: Malcolm McDonald, un Anglais.
15: Comme vous êtes.
1: Alors, il était victime d'une infection du sang qui s'est étendue jusque dans la zone de son périnée. On appelle
15: quand
1: ça
15: on bande trop, ça tombe.
1: Le périnée. Conséquence tragique, son pénis est devenu tout noir.
12: Oh là là, mon
1: Dieu. Et a fini par tomber.
15: Oh là là, comme une fille. Comme une
12: fille. Quelle horreur, moi, ma vie est foutue.
1: Donc, les médecins ont décidé de se lancer dans une greffe qui n'avait jamais été faite, une greffe de ce genre. Leur idée, attacher temporairement un pénis artificiel sur son bras gauche grâce à un lambeau de peau avant de le déplacer ensuite dans la zone pubienne. Tout devait fonctionner, mais dans la réalité, ça a été plus compliqué que prévu. En raison d'un manque d'oxygène du patient, l'opération a dû être reportée à plusieurs reprises, ce qui fait qu'il a dû rester pendant toutes ces années.
15: Ah ouais. Et il était naturiste, c'était horrible.
1: Avec
15: à Palavas les flots, il disait « Oh, merde, il y a l'anglais qui arrive, là. Oh là !»
13: Quand il achetait des
15: slips... Il a traumatisé des familles entières de campeurs. Il a traumatisé des gens, ce mec-là.
13: Il achetait des slips très bizarres.
15: Ouais, bah, il avait un slip à chaque main. Bah, sa bite, lui, elle est comme un gant, c'est ça là. Le pauvre, c'est terrible.
1: Mais c'est pourtant vrai, écoutez. On pense pas un jour pouvoir lire des choses pareilles. Ben c'est pourtant...
11: Et encore moins le dire.
13: Non mais il fait pas pipi.
1: Vous imaginez, vous seriez au 20h, vous auriez dû donner cette information, Christine.
11: Non, sûrement pas.
15: Enfin... Elle aurait fait un duplex, Christine, carrément.
13: Non mais est-ce qu'il faisait pipi par le bras?
12: Et le cul, ils ont mis ses couilles.
1: L'opération.
15: Mais non.
6: Bah si. Ils ont tout coupé. Ils ont pas laissé que.
1: Au début, ils avaient greffé le truc sur le front et ils voyaient plus rien à cause des couilles. Bon bah écoutez, je crois qu'on a fait c'est le tour.
15: Et quand il se mouchait des litres de foutre.
1: Oh non.
15: C'était horrible.
1: Oh
15: non, mais c'était horrible ce qu'il traversait. Non, mais non. Il faut le soutenir, il faut lui parler, il faut en parler.
4: Mais tu vas toujours trop loin.
15: On va lancer une cagnotte litchi pour ce mec.
1: Et ben on vous souhaite un bon massage au château de Dissay, Stéphane.
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1: Pour Charles Gigotte, qui habite Hondres dans les Landes. Ah, vous avez encore quelques semaines pour aller à la Comédie Française, puisque c'est jusqu'au 29 avril que se joue Cyrano de Bergerac, avec Laurent Lafitte, d'ailleurs, dans le rôle titre du héros.
15: Il joue plus tapis, il joue Cyrano maintenant.
1: Oui, maintenant il joue Cyrano. Le nez s'allonge tout autant pour Bernard Tapie que pour Cyrano de Bergerac. Mais en tout cas, c'est évidemment une pièce de la Comédie Française qui est au répertoire régulièrement, mais c'est assez rare quand même. Joué par Laurent Lafitte, en tout cas c'est un événement et c'est jusque fin avril. Ma question est toute bête, c'est une question d'ordre culturel. On va voir si vous connaissez si bien Cyrano de Bergerac. Quel est le dernier mot de la pièce d'Edmond Rostand?
19: Mon fin. Panache.
1: Pardon?
19: Mon panache.
1: Mon panache. Oh, wow. Excellent, ouais, très bon.
4: Alors c'est là, pas bravo. Mon panaché, t'es sûr?
1: Non, non, c'est mon panaché. Vous savez exactement comment ça se termine alors, monsieur Ferrand?
20: Oui, il est le pauvre, il est en train de mourir. Il est dans le cloître avec Roxane, évidemment. Et il se bat contre tous ses ennemis, contre la vanité, etc.
1: Et il dit, mais il est quelque chose que j'emporte. Et ce soir, quand j'entrerai chez Dieu, mon salut balayera largement le seuil bleu. Quelque chose que sans un pli, sans une tâche, j'emporte malgré vous. Et elle lui pose la question. Elle lui dit, c'est... Et il répond, mon panache.
6: Oh là, c'est beau.
1: Ah oui, c'est beau.
15: Bravo.
1: Bravo, monsieur Ferrand.
15: C'est ce qu'a dit Renaud aussi avant de mourir. Mon panache.
1: Non, mon panache.
4: Ouais, panache.
1: Monsieur Amar habite Villers-les-Nancy en Meurthe-et-Moselle. Dans quel cas est-il conseillé de mâcher un chewing-gum?
6: Quand on pue de la gueule.
15: Je sais.
21: Quand on joue au poker pour masquer ses traits et ne pas donner d'indication.
22: C'est dans l'avion dans l'avion quand on décolle.
1: Non, plus.
22: Ah bon.
21: Je vous le dis, au poker, on nous dit de mâcher du chewing-gum. Comme ça, on bouge le visage.
6: Oui, il y a plusieurs cœurs.
21: On ne peut pas lire des tics.
4: Ah, c'est pour le bluff.
21: Ou des indications pour bluffer.
6: Quand l'avion il descend pour se déboucher les oreilles, non.
1: Il y a plusieurs cas, effectivement.
15: Moi,
1: je vous demande un cas précis qui fonctionne pour tout le monde, vous voyez.
22: Alors, est-ce que ça vraiment ça nous sert?
6: Il est conseillé d'en mâcher, c'est
1: pas
6: ça.
1: Pas seulement pour ceux qui jouent au poker et pas seulement pour ceux qui voyagent en avion.
15: Ah, pour avoir des gaz?
1: Non. Non,
4: non, mais c'est pour colmater?
1: Non, pour colmater, non.
6: Pour faire travailler l'estomac?
21: Est-ce que c'est pour le sortir de la bouche et en faire quelque chose
1: non,
21: après?
1: Non, du tout. Non, non, il faut mâcher un chewing-gum et cela vous sera utile. Pourquoi?
22: Mais est-ce que ça peut aider en quelque chose?
1: Ah ben oui, c'est ce que je suis en train de vous dire.
21: En cas de hoquet.
1: Non, mais on se rapproche un peu.
4: Ah, en cas d'éternuement.
1: Non plus.
22: Quand on veut, excusez-moi, c'est pas du tout vulgaire, mais quand on veut roter pour éviter de
1: non,
22: roter.
1: Non,
6: c'est
1: non,
6: bien,
1: non.
6: C'est sur l'anatomie. Enfin, ça agit sur le corps. C'est un truc. C'est pas.
22: C'est pour.
6: Oh, mais...
22: Ah, quand on a envie de faire pipi, quand on a envie de faire pipi.
21: C'est pour soi ou c'est pour un voisin?
6: Ah non, là,
1: c'est pour soi-même.
15: Ah, c'est pas avant un lavement?
1: Non.
15: Si, comme ça, on est détendu, on mâche. Et quand tu nous mets la poire, on est bien.
20: Ça permet d'éradiquer un problème de santé. Ou un...
1: Alors un problème de santé, non, on n'ira pas jusque-là.
20: Un désagrément.
21: Ça y est, c'est évident.
0: C'est évident.
21: On n'aurait dû pas.
1: C'est le troisième roulement de tambour sur la même question.
21: Voilà,
1: hein.
21: Oui, mais je peux battre des records. Je suis sûr que le fait de mâcher à temps régulier permet de réguler les battements cardiaques.
1: Non.
22: J'ai trouvé, Laurent, peut-être, c'est pas quand on, c'est pour s'habituer, quand on va, quand on sait qu'on va faire l'amour, tiens, en mâchant.
21: Non, mais bah,
22: on saute, ça imite le sautement.
1: Faites pas de gestes.
21: Non, ça va aller.
22: Alors, est-ce que c'est,
1: vous essayerez chez vous et des tas d'auditrices et d'auditeurs qui nous écoutent, c'est leur principe en tant qu'auditeur.

0: auditeurs et d'auditrices, eh bien, certainement diront, ah bah tiens, je vais essayer la prochaine fois.
1: Pour déboucher le nez?
0: Non, pas pour déboucher.
2: Ah, pour ne plus bailler, pour ne pas bailler.
0: Ne pas bailler, non.
2: C'est ne pas éternuer, pour ne pas éternuer.
0: Non plus.
3: Ne plus avoir de reflux gastrique.
0: Non plus, mais...
1: C'est un lien avec l'abdomen ou avec la tête?
0: Plus la tête.
4: Ça
5: c'est pour dégager les sinus.
4: C'est un rapport avec les migraines?
0: Les migraines, non.
4: C'est contre les otites?
0: Les otites, non.
5: Ah, c'est pour décroiser la
1: yeux.
5: Peau.
4: Ah, ok, ok. Ah,
0: Avec les yeux, oui.
2: On ne peut pas pleurer.
4: Cligner des yeux.
2: Pour mieux pleurer, pour faciliter le pleur.
4: On ne peut pas cligner des yeux quand on mâche un chewing-gum.
0: Non, là, vous commencez à brûler.
3: C'est pour dégager le canal lacrymal.
4: Non, c'est pour le nez, pour pas que le nez coule.
0: Mais non, non.
5: Alors, on est sur les
2: yeux. Parce que parfois, tu as des sécheresses.
4: Ah, c'est pour coller les paupières.
0: Non plus, mais non.
2: Le matin, quand on a plein de glaire dans les yeux.
4: Ah oui. Mais arrêtez de se coller, ça descend. Ça s'appelle la goutte, ça descend après.
0: Déjà qu'on vous voit à 15h30, laissez-nous tranquille avec comment vous êtes le matin.
4: Je suis d'accord.
5: Déjà qu'il fait pas le ménage chez lui.
0: Et surtout, on est en train de perdre 300 balles à cause de vous.
5: Alors, est-ce que ça, on voit plus clair quand on...
0: Mais non.
5: On pleure.
3: Ça retire les larmes.
5: Ça sèche les yeux.
4: Ça permet de cligner des yeux et du coup, si on a quelque chose dans l'œil, ça part.
0: Mais non, enfin là, vous êtes en train de brûler, vous ne donnez pas la réponse.
4: Ça permet de pas loucher.
0: Pardon.
1: Avec les paupières.
0: Avec les paupières, non, pas directement les paupières.
5: Ah, ça fait cligner des yeux.
0: Non,
1: c'est
0: plus.
1: C'est un lien avec une douleur.
0: On donne 300 euros à Monsieur Hamar. Et regardez les mains qui se lèvent dans le public. Jean-Philippe Janssen, c'est à vous d'y aller. Là, vous n'avez pas été malin. Hein. Là, on perd vraiment bêtement 300 balles. Hein.
3: Bonjour, comment vous appelez-vous?
6: Bonjour, je m'appelle Louison.
3: Et Louison, quelle est, d'après vous, la réponse?
6: C'est lorsqu'on épluche un oignon, on pleure pas?
0: Évidemment, c'est pour éviter de pleurer quand on épluche les oignons. Bon. Il suffit de mâcher un chewing-gum.
3: J'avais qu'il fallait faire couler de l'eau.
5: Ouais.
0: Eh oui, souvent quand on épluche un oignon, on a envie de pleurer. Eh bien, si vous mâchez un chewing-gum,
3: ça dépend.
0: Quoi?
3: Ça dépend.
0: Comment ça,
3: non,
0: ça dépend?
3: Non, parce que moi, quand j'épluche mes oignons,
0: oui, bon, on sait lesquels.
3: il faut faire couler de l'eau. De l'eau froide. Couler de l'eau froide, bon, c'est pas bon pour la planète, mais ça empêche de pleurer.
0: Eh bien là, vous mâchez un chewing-gum.
2: Et ça empêche de bander aussi.
0: Si vous mâchez un chewing-gum, vous ne pleurerez plus en épluchant vos oignons.
1: C'est drôle, ça.
4: Mais voilà. Ça piquera quand même.
0: Pardon?
4: Est-ce que ça piquera quand même?
0: Oh, j'en sais rien, j'épluche pas les oignons, mais écoutez, essayez chez vous et vous nous direz, ouais. Voilà.
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0: Moi, je suis inquiet pour Ariel, parce que c'est vrai que c'est... Elle n'arrive jamais en retard.
8: C'est vrai.
0: Là, aujourd'hui, elle est arrivée en retard et je la sens. Il s'est passé quelque chose. Il y a quelque chose qui va pas, ma belle Ariel. Ma princesse, j'ai envie de vous consoler parce que je sens qu'il y a quelque chose qui va pas.
8: Ah bon, mais c'est gentil. Vous savez, c'est vrai que j'aimerais bien être dans vos bras. Ça me ferait grand plaisir.
4: Une jolie, gentille
8: consolation.
4: Oh.
8: Oui.
4: Non, mais Boubou,
9: la tête de Laurent. Oh là là.
8: Non, mais j'adore les consolations. Et c'est vrai que c'est.
0: Là, je suis pas à l'eau de consolation non plus.
8: Non. Un lot de consolation.
3: Non, mais t'as eu une petite contrariété, non?
5: Elle était derrière un énorme camion anonyme, qu'elle me dit.
3: Elle est bloquée
5: derrière un camion anonyme. Ça veut dire quoi, anonyme?
8: Non, mais je ne sais pas si vous avez remarqué, mais maintenant, Paris est sillonné de camions anonymes.
9: Sur des camions de béton.
5: C'est quoi des camions anonymes?
4: C'est la merde de camions célèbres.
5: Tu peux pas les appeler par leur petit nom.
0: C'est des chauffeurs qui picolent. Bienvenue à la réunion des camionneurs anonymes.
8: Non, mais tu sais, des espèces d'estafettes blanches, comme ça, il n'y a rien d'écrit. Et ça s'arrête au milieu de la rue. Et ça fait attendre la cité entière.
9: Ce sont des gens qui livrent, tu sais.
4: La cité entière. Figurez-vous qu'Ariel habite une cité.
5: Peut-être qu'il travaille, tu sais.
4: Il travaille.
3: Et des livrets.
0: Allez, la question littéraire. Ne perdons pas les bonnes habitudes. Vous avez dit quoi, monsieur Janssen?
3: Ma préférée.
0: À votre préférée, la question littéraire, j'avais entendu, mais je me disais, c'est pas possible qu'il l'ait dit. Eh bien, si. Alors, on va voir. Je vais vous donner l'histoire d'un roman. À vous de retrouver le nom de ce roman et de l'auteur, bien sûr. Un roman paru, je vous donne la date, en 1932. Oui.
9: Ah, ça nous avance.
3: Ah, oui.
0: La première partie est constituée par la lettre, et c'est pour monsieur Manon, j'ai dit la question,
4: non,
0: monsieur Manon.
4: Pas non,
0: il habite Gosson dans les Côtes d'Armor. Je le précise parce que monsieur Gosson va pouvoir

0: Je l'ai suivi avec les renseignements du chauffeur. Mais quand tu vois que ça pèse deux rames de TGV, ça pèse 700 tonnes. Ouais. Un sanglier, ça pèse 100 kilos. Donc c'est l'équivalent d'un moustique sur le genou d'un cycliste. Et t'arrêtes tout le monde et c'est la panique totale. Putain, la SNCF.
1: Alors, le sanglier est mort?
2: Oui, forcément.
0: Non,
2: oui.
0: Non, il est vivant, il raconte à ses potes, j'ai bloqué ses potes.
1: Il a coincé le train d'Olivier
0: Carpentier. Il est au bistrot, il est au 6e Ricard, et il dit, et alors, le TGV, je leur ai mis le doigt, mais comme ça.
1: C'était un sanglier mâle ou c'était une laie?
0: D'après le sac à main, c'était une laie.
1: Elle avait pas ses petits mocassins avec Marcassin.
0: Il y avait
3: des marcassins à gland.
0: Oui.
3: Dites, il y avait une question littéraire quand monsieur.
1: Ah, oui,
3: on a bloqué le chronomètre.
1: 1932.
4: Ah, bah oui, parce que vous n'avez pas raconté l'histoire, vous êtes gentil.
3: Bah, bien sûr, la question n'a pas démarré. Et la voici donc, je le rappelle, c'est pour monsieur Philippe Manon qui habite Gosson. Et la question concerne un livre qu'il faut retrouver, publié en 1932. Je veux le titre et le nom de l'auteur. La première partie de ce roman est constituée par la lettre que Louis écrit à sa femme. Lettre que celle-ci devrait retrouver après sa mort. Avec ses papiers, le testament et l'héritage. Toutefois, de manière inattendue, la femme meurt avant lui et Louis continue d'écrire ce qui devient finalement un journal plutôt qu'un testament. Et au-delà de ses souvenirs, il relate les démarches qu'il fait pour accomplir son plan, à savoir déshériter ses deux enfants pour en faire profiter plutôt son fils Robert, né d'une relation extramaritale. De quel livre célèbre s'agit-il ?
4: Nous sommes sur un écrivain français.
3: Vous êtes où vous voulez, mais en tout cas...
1: Il s'appelle Louis ?
3: Ah non, il s'appelle pas Louis.
5: C'est Balzac.
3: Ce n'est pas Balzac. Non. Ben 1932. Balzac écrit...
1: Réfléchis
5: un petit peu. Il a écrit tard.
3: Balzac s'est arrêté d'écrire en 32.
4: Balzac, il a écrit tôt.
3: C'est un ancien avocat de 68 ans, présenté comme un vieillard, parce qu'à l'époque, en 1932, on était un vieillard à 68 ans, ce qui n'est plus le cas aujourd'hui, évidemment.
4: Non. On n'est pas non plus
6: une première jeunesse.
3: Il voit sa famille, sa femme, ses enfants, ses petits-enfants rôder autour de lui en attendant d'hériter du patrimoine.
1: Mon passant ?
3: Non.
2: C'est pas Jean quelque chose, si c'est...
3: Ah non, c'est pas Jean quelque chose.
4: Laurent, est-ce que...
3: Oui, Caroline.
4: Il est mort longtemps après 1932 ?
3: Ah, alors écoutez, il est mort en 1970, voyez.
1: Oui, donc... Laurent, est-ce qu'il est mort... Laurent, est-ce qu'il est mort longtemps ? Est-ce qu'il est mort longtemps ?
3: Alors, depuis 1970.
5: Ah ouais. Hein. Mauriac.
3: Alors, c'est Mauriac. Bravo, monsieur Mabini.
4: Vipère au poing.
3: Non, c'est pas Vipère au poing, ça c'est Bazin.
1: Elle est trop cool.
4: Oh, oui.
3: Pas tant que ça.
1: Le nœud de Vipère.
3: Le nœud de Vipère. Bonne réponse d'Isabelle Mergaux, aidée par Caroline Diamant.
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3: Oh, voilà une question amusante pour monsieur Tavernier qui habite Montbrison. Quel est le premier personnage Disney à péter?
8: Mickey.
1: Pan.
3: Non, parce que évidemment Disney,
1: Peter
3: évidemment
1: Pan.
3: Non, Peter Pan. Péter Pan, non, c'est pas Péter Pan.
8: Pinocchio avec son nez.
3: Je comprends comment vous embrassez.
1: Ah bon, bonjour l'anatomie.
3: Mais non, effectivement, pensez bien que ce genre de choses, c'est quand même assez rare.
1: Oh,
3: allez-y.
4: Shrek,
3: non, c'est pas
9: un nain. Un nain peut-être, un des sept nains.
3: Ah, un nain, c'est pas bête. Un nain aurait pu prouter dans Blanche-Neige et les sept nains.
5: Oui.
3: Mais non, c'est trop tôt. C'est Blanche-Neige et les sept nains, c'est avant les années 1950. Il y avait quand même des codes au cinéma et encore plus chez Disney pour pas choquer quand même les spectateurs.
2: Donc, c'est pas La Belle au Bois Dormant.
3: Il y avait personne qui rotait ou qui pétait. Ah.
2: Le prince charmant dans La Belle au Bois Dormant.
1: Oh, bah, non, c'est
8: moi, je dirais une femme.
3: Non, alors écoutez, franchement, vous imaginez La Belle au Bois Dormant qui ronfle.
1: C'est plus
3: récent. Il arrive, il pète, il la réveille.
1: Dans Le Roi Lion.
3: Alors,
1: Le facochère.
3: Qui s'appelle?
1: Ah ben,
4: Simba.
3: Comment?
1: Non.
4: Simba.
1: Non. Mais il s'appelle le facochère, mais c'est lui, hein.
3: C'est lui, vous avez quasi la réponse, mais au moins donnez-moi le nom du personnage.
4: Zumba.
3: Comment?
4: Zumba.
3: Pumba. Pumba. Bonne réponse d'Isabelle Mergaux et Caroline Diamant. Eh oui. Il a fallu attendre le roi lion pour voir un personnage.
10: C'était pas grave. Hein.
11: Moi, j'ai entendu très tranquillement, j'étais pas inquiète.
3: Non, mais c'est assez
11: non, mais je regardais pas ma montre en me disant ah, vivement qu'il y a un personnage qui pète dans un Disney.
3: Qu'est-ce que vous faites, vous qui êtes quand même la reine de l'élégance, Christine?

0: Bien. Si ça, vous êtes, voilà, vous êtes à une soirée, c'est très chic, c'est très mondain, et vous êtes là en beauté comme aujourd'hui, je vous ai jamais vu aussi belle,
1: ah
0: chère
1: bon
0: Christina.
1: Ah bah merci, chérie.
0: Mais c'est pas de chance, il y avait des flageolets à midi à la cantine, et là, paf, au dîner, vous lâchez, mais vraiment, mais un petit truc discret là. Qu'est-ce que vous faites alors? Qu'est-ce qu'on doit faire dans ces cas-là?
1: Bah, chérie, il vaut mieux pas lâcher, je sais pas, va aux toilettes. Dès que t'as mal au ventre, tu vas aux toilettes, tu fais tes besoins aux toilettes, tu te mouches aux toilettes,
2: oui,
1: tu vas aux toilettes.
2: Mais tu as tort, Christina, parce que j'ai lu une enquête très sérieuse, et aujourd'hui, vous pouvez retrouver dans la presse quand
3: faut
2: un
3: pas
2: couple,
3: se retenir.
2: Non, ouais, quand un couple vraiment s'aime vraiment,
0: oh bah,
2: quand
0: il attend encore. Ouais,
2: non, non. Je vous assure, je peux vous retrouver sur Google.
1: Quand un couple s'aime vraiment quoi?
2: Oui, il y a des études et bien quand on accepte de péter face à côté de l'autre, et bien je t'assure que ça c'est le signe de très bonne santé
3: mais
2: du couple.
3: Tu pètes dans quel sens? Dans le sens des aiguilles du
1: nez? C'est quoi?
2: C'est la meilleure.
0: Et le pire, c'est qu'il veut nous inviter à son mariage. Je me vois bien dans l'église, le prêtre en train de dire, je vous demande, Nathalie et Pumba, d'avancer. Non, franchement.
2: Mais
0: non, mais
1: Christi... ça casse le glam, excuse-moi.
4: Ah ouais. Bah oui, ça casse,
1: ça casse
4: le glam.
1: L'amour, ça casse tout.
3: Si.
1: Moi, je suis pour l'amour mystérieux.
0: Là, je vous parlais pas en amour, chère Christina. Je parlais, vous êtes en société, vous êtes coincé à table, vous pouvez pas sortir de table. Et vous sentez, bien. Vous sentez bien.
3: Moi, je sais ce que je fais. Je me retourne
1: sur le voisin. J'ai fait des semblants que c'était pas moi, hein, je sais pas.
0: Ah, ben bah voilà, Olivia. Voyez.
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0: Cette fois, je vous demande l'auteur d'un livre, un essai paru en 1896, dans lequel l'auteur exprime sa préoccupation au sujet du détachement de l'âme de la sensibilité. Ce livre s'appelle « La soirée avec Monsieur Test ».
7: Paul Valéry.
0: Paul Valéry,
2: oh, oui.
0: Excellente réponse. Vous l'avez lu, celui-là?
7: Oui, oui, celui-là, je l'ai lu.
0: Et c'est bien la soirée avec Monsieur Tess.
7: Ça vaut pas la comtesse de Ségur.
3: Ça vaut pas Gribouille.
0: Non, mais sérieusement.
7: Oui,
0: alors,
7: oui, c'est
0: vous
7: c'est
0: conseilleriez à nos auditeurs.
7: Je conseille de lire tout Paul Valéry parce que ça se lit de manière, c'est des cahiers, souvent des aphorismes.
8: Regarde sur le monde actuel.
7: Et donc, ça peut se lire vraiment au déboté.
0: En tout cas, monsieur, moi, que ça brillait avec cette question, et vous nous conseillez. Il paraît que c'est un des chefs-d'œuvre de la prose française moderne, ce
7: Paul
0: livre.
7: Paul Valéry est peut-être le plus grand écrivain français de tous les temps.
9: Laurent, vous avez cette question parce qu'on fête en ce moment les 127 ans de la sortie du livre de Paul Valéry.
0: même pas, mais puisque vous voulez une question pour vous, monsieur Gueluc, j'en ai une. Puisqu'il s'agit d'un héros que vous connaissez sûrement, qui est apparu pour la première fois dans Fluide glacial en 1972.
7: Super Dupont.
0: Super Dupont, la réponse de Yann Moix. Et vous devinez pourquoi j'ai choisi cette question, évidemment.
10: À cause du rugbyman.
3: À cause du joueur de rugby qui est blessé.
0: Eh oui, à cause de notre Super Dupont, rugbyman, dont on espère évidemment qu'il va revenir de blessure.
8: Peut-être ça craint ce qu'il a pour
0: peut-être pour les quarts de finale. Ah bah oui,
3: très, très dangereux.
0: Ah oui, il a pris un sacré coup quand même.
8: Et s'il met un masque même anti-Covid?
0: Je suis pas sûr que ça le protégera beaucoup.
8: Non, mais des fois, ils mettent des masques un peu.
0: Mais alors, ce qui est drôle, c'est que Super Dupont, dessiné par Gottlieb.
7: Et Solé.
0: Et créé par Jacques Loeb au départ, et repris par d'autres scénaristes et dessinateurs. Il y a le Fred Touron aussi qui a travaillé sur Super Dupont. C'était un personnage un peu. Il y a un franchouillard. Mais c'est bien, quand même, Super Dupont de Gottlieb.
7: Il prenait ses super pouvoirs quand il lançait la Marseillaise.
0: Expliquez.
7: Alors, il était déguisé en pyjama. Il avait un béret basque, une petite moustache, une baguette de pain toujours comme un bâton laser.
8: Un Marcel?
7: Il avait des charentaises, et à chaque fois qu'il entendait la Marseillaise, ça lui donnait des super pouvoirs.
11: C'est génial.
7: C'était le français moyen, le super héros, c'était ça.
9: Ah non, mais il faut relire tout Gottlieb, comme on doit relire Paul Valéry. Gottlieb était un génie.
0: Il y
9: absolu.
0: Avait d'ailleurs un dessin de Rançon dans le Parisien il y a quelques jours, très très drôle à propos du rugbyman Dupont, et ça me fait penser à un autre dessinateur, le vôtre, monsieur Gueluc, Hergé, dessinateur belge, qui a créé Dupont et Dupont, et on voyait les héros, effectivement, Dupont et Dupont, qui disaient, ils sont cons, c'est français, nous au moins on en a deux.
10: Moi j'ai mis très longtemps à voir la différence entre les deux Dupont.
0: Oui, Dupont et Dupont.
10: La moustache qui remique.
9: Eh oui.
3: Ah,
8: Dupont-Aignan et Dupont-Moretti, c'est pas évident.
0: Alors pour un Dupont peut en cacher un autre.
9: Absolument. Non, mais c'est ça, Gérard a souligné. Il y a un des deux a une moustache qui légèrement rebique vers l'extérieur et l'autre, elle est arrondie. Cela dit, est-ce que c'est celui avec T ou D? Je ne sais pas. On sait pas.
7: Celui avec D, c'est celui qui a la moustache en cloche parce que ça ressemble à un D.
0: Ah oui, vraiment?
7: Oui.
0: Vous êtes sûr de ça, monsieur Boix? Une question pour Dominique Blanc qui habite Bénesse-Marem dans les Landes. Non, pas la comédienne. Je pense pas que ce soit la comédienne. Pourquoi pas? Peut-être après tout qu'elle écoute les grosses têtes. Je voudrais vous demander ce qu'est la grande halose qu'on voit de moins en moins.
10: C'est une chanteuse qui est...
0: Non.
9: C'est une étoile, c'est une galaxie qui est à cause de la pollution.
0: Non.
3: Est-ce que c'est un monument?
0: Ah non, ce n'est pas un monument. La grande halose.
7: C'est dans un opéra.
0: La grande halose est devenue même très rare, pour tout vous dire.
10: C'est un champignon.
0: Ce n'est pas un champignon.
8: C'est un poisson, on me dit dans le public.
0: Pardon?
8: C'est un poisson, on me dit au premier rang. La dame à droite avec... Avec le petit corsage gris.
0: Ben, elle est pas maligne, cette dame.
8: Parce qu'elle est complètement con, sinon elle serait pas là. Si elle était maligne, elle serait pas là. C'est un truc normal dans la vie. Elle irait pas aux grosses têtes.
0: Elle aurait pu...
8: Junior et Gueluc.
0: Elle aurait pu gagner 100 balles si elle vous avait pas soufflé.
8: Eh ben, je vais lui donner, moi. Je vais gagner, je vais lui filer. Je vais te
0: les oui, c'est un poisson, la grande halose.
1: Bravo, la grande.
0: Alors c'est un poisson migrateur qui autrefois remontait, venait évidemment de la mer et remontait les fleuves, comme les saumons d'ailleurs. Il y avait un papier ce matin dans le Parisien très intéressant sur ces poissons migrateurs qui sont désormais flashés.
8: Suivons trop vite.
3: Il y a un flash.
9: Photographié.
0: Oui, parce qu'on veut évidemment tenter de savoir s'ils continuent à remonter les rivières, parce qu'à cause des barrages, certains poissons à une époque étaient barrés, c'est le cas de le dire. Et pouvait plus passer et remonter jusqu'au...
10: Oui, mais maintenant, il y a des trucs sur le côté. Pour
0: exactement. Bravo Gérard Jugnot. Maintenant, on fait des passages. On appelle ça des passes à saumon, si vous voulez, ou des passes à halose. À l'époque où il y avait
8: une flèche, si ça vous allait.
0: Des grandes halose. Alors, les saumons, quand ils remontent les rivières, ils ont tendance à suivre le bord. Voilà ce qu'on nous dit. Donc, on a mis les passages sur chaque côté des barrages. Et ça permet aux poissons de continuer à remonter les rivières. Comme,
10: pour aller pondre où ils sont nés.
0: Voilà, pour aller pondre où ils sont nés, sauf qu'hélas, certains ont disparu depuis, comme la grande halose, qui est effectivement un poisson retrouvé par M. Toen et sa femme.
6: À suivre.
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0: On va répondre à Anne-Fleure, première auditrice. Bonjour.
4: Bonjour Laurent, bonjour les grosses têtes, bonjour le public.
0: Ah ouais, le public vous encourage. Vous nous encouragez d'ailleurs à rectifier une erreur qu'on aurait pu commettre à propos, j'avoue que je ne me souviens pas, à propos de la chanson Macumba, c'est bien ça?
4: Oui, oui. D'ailleurs c'était Az et Alex Vizorek, je crois, qui ont dit qu'ils parlaient d'une boîte de nuit dans la chanson. Alors que pas du tout, il parle bien d'une femme, même une prostituée.
7: Oui, mais qu'est-ce qu'ils sont cons, aussi, les deux.
11: Mais non, je me rappelle, en fait, on avait dit que c'était... est-ce que c'était en hommage à la boîte ou est-ce que ça a été créé avant ou après la boîte? Je crois que c'était ça sur le Macumba.
0: Mais en fait, effectivement, la chanson de Jean-Pierre Madère, puisque c'est bien de ce titre dont il s'agit, Anne-Fleure.
12: Je sens qu'on va la chanter.
7: Macumba.
12: Oh, j'en étais sûre qu'on
4: allait la chanter. Elle danse tous les soirs.
7: Elle danse tous les soirs, oui, ça peut pas être une boîte de nuit.
4: Voilà, exactement.
8: Oui, c'est vrai.
11: Et donc en fait, il parlait de qui alors?
7: D'une prostituée.
12: Ouais, j'allais le dire.
4: Une prostituée, oui.
7: Qui danse pour les dockers du.
11: Laurent,
7: du
11: port. Vous étiez là, vous aviez affirmé le propos. Hein.
0: Pardon.
11: Ne vous désolidarisez pas de ce qui se passe.
0: Ah non, moi je savais que Macumba c'était une pute, ça je le savais. Non, franchement.
11: Ah bon?
0: Ah oui, bien sûr. Après, évidemment, ça a donné. Mais les boîtes, les discothèques Macumba existaient bien avant la chanson, Anne-Fleure, n'est-ce pas?
4: Je suis d'accord avec ça.
0: Et voilà. Vous aviez aussi un petit mot à dire sur le fromage, je crois.
4: Je faisais du Saint-Nectaire.
0: Oui.
4: Donc je passais mes journées un peu toute seule, mais avec vous et les grosses têtes.
0: Ah, vous prépariez votre fromage en nous écoutant?
4: Exactement.
0: Bon.
4: Donc le fromage est encore meilleur.
0: Mais, ah oui.
7: Attendez, moi j'ai pas compris là. C'est vous faites. Tout le monde fait comme s'il comprenait. Vous faites. Vous êtes fromagère?
11: Ah, elle fait du fromage,
4: oui,
11: avec
4: voilà.
11: Une pute qui s'appelle Macumba. C'est hyper simple ce qu'elle raconte.
12: Sinon, en backstage, on a du Saint-Moré, les grosses têtes.
0: Exact. Aujourd'hui, on nous a apporté du Saint-Moré.
12: Ah oui, ça l'intéresse. Vous voulez qu'on vous en envoie?
0: On peut vous en envoyer, on mangera pas tout, c'est sûr.
12: Ouais.
0: En même temps, j'hésite parce que la fin de votre mail est pas très sympa. Je suis en train de voir là.
4: Ah oui.
0: Quand je suis chez mes parents, je ne peux pas vous écouter parce que mon père ne supporte pas votre voix.
4: Je suis désolée. Ça, désolé, alors, il peut pas vous voir. Moi, je vous adore, mais il peut pas vous voir.
0: Ah, mais enfin bon,
13: on peut pas plaire à tout le monde.
0: Qu'est-ce que je lui ai fait à votre père, moi?
4: Je ne sais pas. Écoutez, il est pas parfait. C'est comme ça. Hein.
0: Ah, c'est vrai. Personne n'est parfait. On vous embrasse en tout cas, Anne-Fleur. Merci pour votre message, Laurence. Ah bah, Laurence, au moins, elle partage mon avis à propos d'un sujet, je dois dire, essentiel, le pain de mie. Bonjour, Laurence.
11: Sur les croûtes.
1: Oui. Alors, la bonne miche.
4: Bonjour.
0: Il y avait une question sur l'inventeur du pain de mie, monsieur Jacquet, qui a donné son nom au produit en question. Et c'est vrai que j'avais dit, vous êtes d'accord avec moi, vous préférez le pain de mie avec croûte, auquel on va enlever la croûte, plutôt que d'acheter du pain de mie sans croûte.
7: Là, il y a une auditrice qui s'est dit, moi, je fais un courriel.
0: Ce sujet. Non, mais vous avez raison, c'est pas pareil que d'enlever la croûte soi-même, que d'acheter un truc déjà tout fait. Moi, je suis d'accord avec vous. Enfin, plutôt, vous êtes d'accord avec moi, Laurence.
4: Mais bien sûr, mais je pensais pas qu'on m'appellerait pour une histoire de pain de mie.
11: Ah ben oui, vous pensiez pas.
0: Fallait pas écrire pour ça non plus.
4: Ah oui, mais ça m'a pris vraiment, ça m'a pris d'un seul coup, parce que ça fait des années que je me demande pourquoi le pain de mie sans croûte n'a pas le même goût que le pain de mie avec croûte auquel on a enlevé la croûte.
0: Et oui,
7: on sent une colère en vous.
2: Et vous trouvez que le goût n'est pas le même?
4: Ah mais c'est pas pareil, le pain de mie sans croûte, il est moelleux et un peu humide.
0: D'accord,
11: c'est vrai.
4: Alors que le pain de mie avec croûte, quand vous enlevez la croûte, c'est pas la même mie.
0: Ben, surtout, je vais vous dire un truc, ce que je trouve, je sais pas si vous serez d'accord avec moi, mais dans le pain de mie sans croûte, on n'a pas le goût de la croûte.
4: Ouais. Ah, c'est peut-être ça.
2: Je suis d'accord.
4: Non, c'est peut-être ça.
11: Non mais peut-être aussi que... Peut-être que ça a pas le même goût aussi parce que c'est la croûte conserve bien.
0: Je crois qu'on va passer à Fabien. Bonjour Fabien. Alors Fabien il nous fait un retour de son séjour dans un casino Partouche. Où est-ce que vous êtes allé? Vous avez choisi lequel?
14: J'ai choisi celui d'Aix-en-Provence.
0: Et vous aviez eu le droit, alors, parce qu'à chaque fois je dis ça, je veux vérifier, aux jetons pour jouer au Pasino?
14: Mais oui, exactement.
0: 30 euros de jetons, c'est ça?
14: C'est ça, 15 euros de jetons par personne, deux nuits dans l'hôtel 4 étoiles, les petits déjeuners inclus, et l'accès au spa avec jacuzzi, etc. C'était trop bien.
0: Et vous avez gagné combien, alors, avec les 30 euros au Pasino?
14: Eh ben, figurez-vous que j'ai gagné de quoi faire un resto.
0: C'est pas vrai.
14: Mais oui.
0: Vous êtes vraiment cocu, Fabien.
14: Non, je crois pas. Non, mais j'arrive, je mets 60 centimes, j'appuie sur un bouton, et là, je gagne 75 euros.
0: Waouh. Incroyable.
1: Wow.
7: Et vous les avez gardés.
14: Ça nous a fait un bon
1: hippopotamus. Ah
0: bah. Bah non, mais en plus, c'est joli, Aix-en-Provence.
13: Ah ouais, c'est magnifique.
14: Mais c'est magnifique. C'est magnifique. Et j'ai même eu une illumination pendant ce séjour.
0: C'est pas vrai, c'était Noël?
14: Eh ben non, mais je me suis dit, je suis super fort pour tester les hôtels 4 étoiles. Les petits déjeuners inclus, les spas avec jacuzzi, sauna, hammam, les casinos.
1: Une révélation.
14: Et du coup, je vous propose la chose suivante.
1: Ah ouais.
14: C'est que vous m'envoyez dans d'autres hôtels partout.
0: On avait bien compris, vous vouliez en venir, Fabien, vous voyez.
14: Eh oui, vous m'avez vu venir.
0: Eh ouais, je vous ai vu venir, puis vous voir repartir, on vous embrasse. Et on passe à Charles. Alors Charles, il écoute les grosses têtes en podcast, et depuis plusieurs mois, peut-être même plusieurs années, c'est bien ça, Charles?
15: Oui, tout à fait, bonjour.
0: Bonjour Charles.
15: Bonjour sociétaire, bonjour public. Charles.
0: Et alors, vous avez trouvé le niveau déplorable dans l'émission du mercredi 19 mars, c'est très précis, mercredi 19 mars dernier.
15: Plus globalement, en fait, je trouve que dans votre émission où il y a beaucoup de questions de culture très générale, il manque de questions sur les sciences.
0: Et vous dites que depuis le départ des Bogdanov, eh bien, ils n'ont pas été remplacés, hein?
15: Oui, voilà, c'est ça, ouais.
0: On n'a pas trouvé d'autres charlatans.
11: Mais c'était des vraies grosses têtes. Hein.
0: Ah, non, mais ils étaient géniaux.
11: Au propre.
0: Il y en a un des deux qui connaissait vraiment le truc. Il y en a, mais vraiment.
7: Lequel?
0: Alors, c'est ça le problème. C'est pas celui qui venait. Allez, on se retrouve après les infos de 16h.
6: À suivre.
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3: C'est aussi l'anniversaire aujourd'hui. Il a 70 ans de celui qui a inspiré, paraît-il, le fameux feuilleton Le Baron Noir.
4: Ah, Julien Drey.
3: Julien Drey a 70 ans aujourd'hui.
5: Vous allez le mettre en colère avec l'histoire des montres.
3: Hein. Ah, on n'a plus le droit de parler de ça.
5: Oh là là, il en a voulu terriblement à l'Express parce qu'on avait beaucoup écrit sur cette histoire de montres.
3: Ah, c'est vous qui aviez sorti ça.
5: Ben oui, il nous en a voulu à mort. Il m'en veut encore, d'ailleurs, je crois, Julien Drey. Alors que j'aime beaucoup, moi, Drey. Il nous a inventé Mélenchon formidable, on peut le remercier.
6: Ben oui.
3: Regardez le diable.
6: Oh, il est incroyable. Il t'en voulait à ce point, à toi aussi.
5: Son affaire, c'était d'avoir acheté et revendu des montres avec de l'argent liquide, donc la justice y est
6: intéressée. Mais non, c'est un homme politique, j'ai jamais
5: raconté. On avait raconté tout ça, et puis il a fini par être blanchi par la justice, qui a dit, bon, il n'y a rien de bien grave, on laisse passer. Et puis évidemment, la presse ne relate jamais avec autant de retentissement les fins heureuses des affaires, plutôt que les affaires elles-mêmes. Donc,
7: mais il veut être dans le game, on le sent encore. Hein. Il fait tous les plateaux, on ne sait pas, il a l'impression qu'il dit tout et son contraire.
5: C'est un adepte de CNews, lui.
3: Et surtout sur CNews. Ouais.
7: Une très belle chaîne. Qui aime son pays. Ah, ça vous fait chier, hein, vous, les socialistes de Neuilly.
3: Oh, les socialistes de Neuilly.
7: Qui vont chez Albi acheter des montres Cartier. Ça vous fait bien chier, tout ça. Hein.
8: Christophe, t'as pas envie de devenir politique? T'as jamais été contacté
5: jamais,
8: par une
5: non,
8: formation?
5: Jamais.
8: T'as pas
5: envie? Oui, mais non, moi je ne franchis pas ce Rubicon-là.
8: Ah, oui. On ne fait pas ton parti, non.
5: Beaucoup de respect pour les hommes et les femmes politiques. C'est un métier très dur.
7: Ça sent le contrôle fiscal à plein de fois. Le mec, il a contrôle fiscal, maintenant il se rattrape. Excuse-moi, Christophe, là tu me déçois.
5: Il faut être intransigeant avec ceux qui fautent, mais c'est un métier de vocation, de dévouement. C'est l'enfer.
3: Vous avez fini votre interview, Rio. Alors je peux passer à la question suivante pour Édouard Doucot, qui habite Crépy en Valois.
9: Ah, Crépy. Ça, c'est un matériau que j'aime bien parce que c'est un matériau très noble. Alors, Jean-Louis,
3: vous qui êtes costaud, vous pouvez pas lui en foutre une.
9: Estomi, vient du Cabo Verde. Cabo Verde, c'est Portugal,
10: voilà.
9: Un peu.
10: Voilà, on est Fais attention.
3: Eh ben, voyez, il parle pas comme ça, Stomy.
9: Bah, si, faut juste insister un peu. Vas-y, dis Pirou. Bah, on va Pirou, va au bureau. On dit Pirou. Voilà, il a dit Pirou aussi.
3: Pour Édouard Doucot, qui habite Crépy en Valois, donc.
9: Bah, l'enduit, j'aime pas. Parce que l'enduit, sur les fondations, t'appuie. Alors que le Crépy, ça reste.
3: Sur quelle tombe a-t-on placé un temps cette épitaphe provisoire?
9: Daniel Dacosta.
3: Non.
9: Parce qu'il aimait beaucoup le Crépy. Alors que Dacunial était pour son douille. Mais t'avais la même société.
3: Sur quelle tombe?
9: C'était un
3: Saint-Molo. Oh merde. Sur quelle tombe a-t-on placé cette épitaphe provisoire? Passant, ne pleure pas ma mort. Si je vivais, tu serais mort.
10: Oh.
8: Ouais.
10: Oh,
8: est-ce que c'est un homme qui est mort? C'est quelqu'un qui est mort?
3: Ah bah oui.
5: C'était provisoire parce qu'on l'a changé après.
3: Oui.
5: Donc c'est une épitaphe qui était tournée contre lui.
3: Évidemment.
5: Et c'était quoi, un bourreau?
11: Hitler.
3: On a dit évidemment qu'il a fait partie des bourreaux d'une
8: Himmler,
3: d'une
8: Himmler.
3: Période.
5: Ah, c'est Staline.
3: Pas Staline.
7: C'est un milicien.
3: C'est bien avant.
7: Collabo.
10: Le roi Léopold.
8: Néron.
3: Passant, ne pleure pas ma mort. Si je vivais, tu serais mort.
5: C'est quelqu'un qui a fait beaucoup de morts. Donc c'est un militaire, un dictateur.
8: Pol Pot.
5: C'est 19e siècle.
3: Ah, on est au 18e, effectivement.
7: Napoléon.
3: Non.
8: Il a joué un rôle important dans l'histoire. C'est-à-dire qu'il
3: Danton. Comment vous dites?
11: Danton.
3: Pas Danton.
5: Robespierre.
3: Ah. Bonne réponse.
11: J'ai un peu aidé.
3: Et oui, c'est sur la tombe de Robespierre qu'on avait inscrit provisoirement, évidemment, ça a été enlevé ensuite, cette épitaphe, passant ne pleure pas ma mort, si je vivais, tu serais mort. Vous pouvez expliquer pourquoi?
5: Robespierre avait pris la tête de la terreur entre 92 et 94, il a envoyé à l'échafaud des tas de gens, il a fini par se faire renverser en août 94 par le mouvement de Thermidor, qui a mis fin à la terreur. Il a essayé de se défendre, on lui a mis une balle dans la mâchoire, on lui a ligoté la mâchoire pour aller à l'échafaud, c'était une mort absolument atroce, la mort de Robespierre.
7: Mais il avait fait quoi avant?
3: Ah ben il avait fait un duo avec Jean-Marc Thibault.
7: Ah
5: Maximilien de Robespierre.
3: Robespierre et Jean-Marc Thibault. Ça...
7: Ouais.
8: Laurent, elle est...
7: Mais dès que je vais la comprendre,
8: c'est
7: je vais me
8: marrer. C'est pas votre meilleur, Laurent, soyons
5: honnêtes. Moi, je l'aime bien.
7: Voilà, mais si vous le patron, on va rire, on fait semblant. Hein.
3: Vous verrez ce qu'on mettra sur votre tombe à vous.
7: Tant pis.
3: Ouais.
7: Tant pis, dommage, à la prochaine.

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2: Une question pour Cyrielle Jamy, qui habite Saint-Georges-sur-Layon, dans le Maine-et-Loire. Je vous ai dit tout à l'heure que ici actuellement se jouait cette comédie musicale The Funny Thing Happened on the Way to the Forum, le Forum en folie si vous préférez, en français c'est plus simple. Ça a été un film d'ailleurs aussi, le Forum en folie, ça a été adapté au cinéma. Et dans la version cinématographique de cette comédie musicale, il y a un acteur qui jouait pour la dernière fois, qui jouait son dernier rôle au cinéma. Il jouait Erroneus au cinéma dans le film. Et c'est la dernière fois qu'on le voyait sur les grands écrans.
3: Acteur comique.
4: Est-ce que c'est un acteur anglais?
2: Non. Alors, c'est un acteur américain.
4: Robin Williams?
2: Non. Et un acteur, écoutez bien, attention, hein, qui était né en 1895.
3: Mmh. Harold Lloyd? Ah, oui.
2: Pas Harold Lloyd, mais on n'est pas loin.
4: Est-ce que c'est
3: Buster Keaton?
2: Pardon.
3: Buster Keaton.
2: Buster Keaton, excellente réponse de Franck Ferrand. Je vais expliquer au petit qui était Buster Keaton.
5: Ah, je sais qui est Buster Keaton,
2: quand même. Allez-y, alors.
5: Bon, expliquez-moi quand même.
6: Il a fait Bénir aussi.
4: C'était un génie.
2: C'était avant Chaplin. Chaplin même qu'il s'est inspiré
3: Ils ont joué à une époque chez Keaton.
2: Alors, ils ont joué ensemble, en plus, dans un film de Chaplin, il faut le dire. Effectivement, ils sont tous les deux réunis, et Buster Keaton et Chaplin. Je crois que c'est dans Les Lumières de la Ville, il me semble, qu'ils sont l'un et l'autre réunis.
3: Absolument.
2: Les Feux de la Rampe. Limelight, ils font deux partenaires, deux vieux clowns.
3: Magnifique
2: passage, effectivement, dans Les Feux de la Rampe, c'est dans les années 1950. Et le dernier film de Buster Keaton, c'est bien dans Le Forum en folie en 1966. C'était l'homme qui ne sourit jamais.
3: Ça,
2: L'homme qui ne rit jamais, Buster Keaton. C'était les films muets au départ. Et voilà pourquoi il a eu après, évidemment.
3: Et moins il riait, plus les gens riaient.
2: Et quand le film parlant est arrivé, évidemment, sa carrière a un peu commencé à décliner. Ça va de soi, mais il a fait des films comme Les Fiancés en folie. Je sais pas si vous voyez cette scène, c'est une scène culte des films muets de l'époque, où il y a des tas de femmes qui sont en train de courir, des femmes déguisées, enfin habillées, pas déguisées, des femmes en tenue de mariage qui courent parce qu'il a promis à 7 femmes en même temps de se marier, et les 7 courent derrière lui.
6: Ça me rappelle un souvenir.
2: C'est-à-dire?
5: Je vous jure que c'est vrai, j'espère qu'elles écoutent pas la radio, mais j'ai fait un spectacle au Grand Point Virgule il y a 2 mois, même pas, et j'avais invité plein de gens, puis j'avais invité des copines en me disant bon, avec un peu de chance il y en a une qui voudra bien à la fin du spectacle, et le problème c'est
4: qui voudra bien quoi.
2: Devine.
5: Dîner avec moi, Ariel Dombal, évidemment, non, tranquille. Et donc il y en a une qui vient me voir à la fin du spectacle qui me dit c'était super, on va boire un verre après si tu veux. Je dis ouais, pas de souci, je dîne avec mon producteur et puis on y va. Et il y en a une deuxième qui arrive qui dit le spectacle était super, si tu veux on se voit après. Je dis ouais, pas de souci, je dîne avec mon producteur et puis après on y va. Puis il y en a une troisième carrière. Et puis au final, j'ai dit oui à 6 personnes différentes. Et j'étais en train de dîner avec mon producteur, j'écoutais pas ce qu'il me disait parce que j'étais en train de gérer 6 conversations texto en même temps. Ouais, j'arrive, t'inquiète pas, j'arrive dans un quart d'heure. Et j'étais tellement paniqué, je savais pas quoi choisir, j'en ai choisi aucune.
2: Et ben c'est une version moderne des Fiancés en folie, effectivement. Il a fait aussi La Croisière du Navigateur, Le Mécano de la Générale, ça c'est les grands films de Buster Keaton. Et alors, il y a une anecdote incroyable que vraiment j'ignorais justement. À la fin de sa vie, il est mort à 70 ans d'un cancer du poumon.
3: À la fin de sa vie, il était au Cirque d'hiver à Paris.
2: Il a fait le Cirque Medrano, raison, dans les années 1950, mais encore 10 ans plus tard, en 66, il meurt d'un cancer du poumon. Et la gravité de son état ne lui avait jamais été expliquée. Il pensait souffrir d'une simple bronchite, pardon Ariel.
4: Mais oui, ça fait très très peur.
3: C'est très délicat.
2: Je suis en train de vous lire vraiment ce qui est arrivé à Buster Keaton. Et il était confiné à l'hôpital les derniers jours de sa vie. Et quelques années plus tôt, il faut savoir qu'il avait installé dans son garage un train électrique assez long. Et pour arrêter de fumer sur les conseils de son épouse, il posait sa cigarette dans un des petits wagons. Et il ne prenait qu'une bouffée à chaque passage du train, tous les 4 tours, de façon
4: La locomotive.
2: De façon à moins fumer que précédemment.
5: Ah, c'est comme ça que son immeuble a brûlé.
2: Non, mais quand même, c'est absolument incroyable, cette histoire. C'est une anecdote, moi, que je trouve.
4: Mais il est un véritable génie, hein, total. Oui.
2: Voilà, maintenant, grâce à nous, vous savez qui est Buster Keaton, qui jouait donc dans la version cinéma de la comédie musicale qui se joue actuellement au Lido de Paris. Paris. Parlons d'une comédie musicale plus récente, sortie au cinéma en 2016. Alors, si je vous envoie la musique de cette comédie musicale, un film américain écrit par Damien Chazelle, je me demande d'ailleurs si c'est pas la nouvelle musique de L'amour est dans le pré. La La Land.
5: Ah, elle est extraordinaire.
2: Je crois que maintenant, c'est ça qu'on entend dans l'émission de Karine Le Marchand sur M6 il y a quelques années. C'était, c'est vrai, la fameuse chanson de comment s'appelle ce
6: Blunt, dans James Blunt.
2: De James Blunt, James voilà. Oui, elle a changé depuis, elle change, je crois, chaque
4: You're
2: saison.
4: Beautiful.
2: You are beautiful. Mais ça a changé chaque saison de chanson. Et cette année, je crois qu'ils ont pris la musique de La La Land. C'est évidemment avec Ryan Gosling, mais qui est l'actrice qui joue dans La La Land?
5: Emma Stone.
2: Emma Stone. Bonne réponse.
5: Vous voyez, Laurent, dès que votre question comporte quelqu'un qui est encore en vie, je trouve. Hein.
2: Et c'est vrai que Emma Stone va être au cinéma là cette semaine dans le rôle de la fiancée de Frankenstein. Ça s'appelle Pauvre créature. Moi, j'ai vu la bande-annonce. J'ai qu'une hâte, c'est de courir dans les salles de cinéma voir ce film. C'est une actrice exceptionnelle,
5: extraordinaire.
2: Emma Stone,
4: incroyable.
2: Et c'est vrai que cette musique de La La Land, moi, à chaque fois, je rêve quand j'entends. Si je peux entendre à nouveau cette musique, c'est mon film culte dans les comédies musicales.
5: Elle donne envie de danser. Johan, tu m'as convaincu, j'ai envie de danser avec toi maintenant.
2: Allez-y. Mesdames et messieurs, pour la première fois, Johan Rioux et Romain Todhuic dansent pour vous. Quelle horreur.
3: Quel joli spectacle.
2: C'est un avant-goût du Horror Picture Show.
4: Et pourquoi il a pris son...
5: Oh, je suis bien. Un homme et une femme. Shabalabada.
1: C'est la nouvelle saison de Danse avec les Stars. Non,
2: franchement, le public n'est pas venu pour ça, non, monsieur Rioux.
3: Heureusement que c'est de la radio.
5: J'ai jamais aussi dansé de ma vie.
2: Romain Todhuic et Johan Rioux. Merci.
5: J'ai ressenti des émotions que je n'avais jamais ressenties auparavant.
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7: C'est qu'il est rouge, François. Qu'est-ce que t'as fait des juvets, c'est quoi?
2: Mais c'est vrai que vous êtes un peu rouge.
5: On dirait le cul d'un babouin.
8: Eh bien voilà, j'étais au zoo.
2: Non mais vous avez pris le soleil, François. L'alcool.
8: J'ai pris le soleil au Jardin du Luxembourg.
4: Alors,
8: j'ai
4: lu un livre pendant une heure et demie. Et...
7: Ah ouais, ça bosse les comédiens.
2: Hein. Bah oui, quand on lit au soleil, au bronze, ça c'est vrai.
8: Je travaille le soir et donc l'après-midi, je fais ce que je veux.
2: Ça c'est la vie d'artiste. Ouais, qu'est-ce que vous voulez, c'est beau, hein.
7: Tout ça avec notre fric.
8: Ce soir, je suis à Carcassonne.
2: Avec Sophie Marceau, là, cette fois.
8: Avec Sophie Marceau.
2: Voilà.
7: Alors, elle est sympa, en fait, ou pas?
8: Elle est très sympa.
2: Au cinéma, c'est avec Isabelle Nanty, dans Le garçon de Zabou Breitman.
8: Absolument.
2: Et au théâtre, c'est avec Sophie Marceau. Laquelle des deux femmes vous préférez?
7: Ça dépend pourquoi faire.
2: La tuche ou la boum?
8: Non, j'aime les deux.
2: Voilà. Bien raison.
7: Quelle prise de risque.
2: Et votre troisième sur le podium, c'est évidemment Madame Bachelot.
7: Bah, bien sûr,
2: le canari chantant.
7: Oui. Et il est pas beau, mon tailleur. Il t'a fait un beau cadeau, Kadhafi.
2: Vous n'avez aucun.
7: Et t'as une jolie broche, on dirait un pins. C'est une broche.
2: Mais non, c'est une méduse.
7: Ah, une méduse, ça pique.
4: T'as des broches à dents aussi?
5: Elle a mis son collier de perles. Hein.
4: Non, mais c'est la mode.
2: Il faut emballer la vieille viande dans du beau papier. Dites, monsieur Bocci.
8: C'est bien dit, ça.
2: Pardon de vous regarder comme ça, mais vous n'auriez pas de nouveau tatouage, là, en plus, sur le bras?
8: Non, mais non, je vais en faire un bientôt, là.
5: Il s'est mis les éphémérites du jour. Non.
8: Mais tu sais que j'ai arrêté avec les éphémérites.
2: Ah, vous avez arrêté?
8: Non, j'ai arrêté.
2: Vous ne révisez plus?
8: Non.
9: Ah, ça sert à rien, il interroge toujours sur ce qu'on n'a pas révisé, alors.
8: Non, mais aujourd'hui, je la sens bien, aujourd'hui, je sais pas pourquoi.
2: Là, aujourd'hui, vous allez faire des bonnes réponses. Bah, peut-être avec...
8: Je vais en avoir au moins une.
2: Peut-être avec...
5: Quelle ambition.
2: Peut-être avec la première citation pour monsieur André Caldas, qui a dit « Si vous parlez à Dieu, vous êtes croyant. S'il vous répond, vous êtes schizophrène.
5: » Woody Allen?
2: Non, c'est français.
4: C'est un
2: français.
4: Pierre Dac. Non.
2: Pas Pierre Dac.
4: Non, mais
2: pas
4: Pierre Desproges.
5: Jean-Yann.
4: Pierre Desproges.
2: Pierre Desproges. Bonne réponse, Isabelle Mercier. pour Carla Abraham, qui habite Épinac, qui a dit « La bigamie, c'est avoir un mari en trop. La monogamie, c'est pareil. »
8: C'est une femme.

0: C'est une femme qu'on cite rarement, mais de temps en temps quand
1: une
0: même.
1: Une actrice
0: qu'on aime bien. On a travaillé à une époque avec elle, mais
1: c'est une info.
0: Il y a longtemps qu'on n'a pas entendu de ses nouvelles. Oh, une info. Je crois qu'elle aimait bien le sexe.
1: Ah, Michel Laroche.
2: Elle faisait des one man show.
0: Elle faisait du one woman show.
2: C'est
0: une pionnière dans le monde du
3: zouk. Marianne Sergent.
0: Marianne Sergent. Bonne réponse de Monsieur Gazan. Pour Sophie Cruz, qui habite La Riche, qui a dit « Si le monde explose, la dernière voix audible sera celle d'un expert disant que la chose est impossible. »
4: C'est un journaliste.
0: Alors, il était non pas journaliste, mais il s'intéressait beaucoup à la vie politique, comédien, metteur en scène, scénariste, producteur de cinéma, écrivain, parlant plusieurs langues. Hein. Et c'est son anniversaire aujourd'hui. Anniversaire, enfin attention, il est mort. Hein. Mais anniversaire de sa disparition.
1: Il était français ?
0: Ah non, il n'était pas. Il parlait français, mais il n'était pas français.
3: Peter Ustinov.
0: Peter Ustinov, bonne réponse de Monsieur Berléand et de Monsieur Gazan. Pour Virginie Burel, qui habite Reims, qui a dit, à propos d'une femme, son sommeil était de beaucoup ce qu'elle avait de plus profond.
2: Ah, mais... Sacha Guitry !
0: Sacha Guitry ! Pour Pascal
1: Moi j'aurais dit Bertrand Cantat.
0: Pour Monsieur Dugé. Pour Monsieur Dugé, qui habite Trékerga dans le Finistère, qui a dit « Si seulement j'étais un tout petit peu plus modeste, je serais parfait.
1: Oh. » Laurent Ruquier.
0: Non.
3: Jean-Luc Reichmann.
0: Et j'aurais bien aimé la trouver. Bah, oui, c'est quelqu'un que j'aime beaucoup qui disait ça.
2: Il est mort.
0: Et oui.
2: Jean-Yann.
0: Non.
2: Martin.
0: Non.
2: Il faisait les grossettes.
0: Oui.
3: Pierre Bénichoux.
0: Pierre Bénichoux, bonne réponse. De Florian Gazan. Un peu plus difficile la citation suivante, mais ces citations, je les garde quand Florian Gazan est là parce que je sais qu'il a une mémoire phénoménale. Pour Christine Domiti, qui habite à Chier-le-Grand. Dans le Pas-de-Calais, à Chier-le-Grand. Ça s'écrit à Chier, c'est H-I-E-T. Qu'est-ce que vous voulez que je vous dise?
1: À Chier. Mais elle est comment la ville? Elle est vraiment à Chier?
0: C'est une ville à
2: Chier. Vaut mieux pas être trop grand dans cette ville, hein, à Chier-le-Grand.
0: À Chier-le-Grand, voilà, c'est dans le Pas-de-Calais, voilà. Qui a dit, au début, notre mariage fut très heureux. Mais dès l'instant que nous sommes sortis de l'église...
1: C'est mort.
0: Alors, c'est quelqu'un qui est mort.
1: C'est pas Johnny Hallyday?
0: Non, non.
4: Il s'est pas marié à l'église.
1: Mais il s'est marié où, alors?
4: À la mairie.
1: Ah, avec Nicolas Sarkozy.
0: Qui s'est marié à l'église, déjà, ici? Rosie, vous êtes
4: mariée
0: à l'église?
4: Oui, moi, je suis mariée à l'église.
0: Ah, dites donc.
4: Je l'ai regretté pendant 40 ans.
0: Bah et vous, monsieur Bloch, si vous avez déjà été marié, vous, monsieur?
5: Pas encore.
0: Ah, bah voilà.
5: Mais j'aimerais bien.
1: Il n'y a pas un mec qui veut?
0: Ah, bah oui, moi, je veux bien. Bah, je veux bien.
5: À l'église, ils font ça, maintenant?
0: Si vous me dites oui, Tommy, on va à l'église. Alors.
3: C'était un Américain?
0: Il a fait carrière aux États-Unis, il est mort à New York, mais au départ, il était Britannique.
3: Ah, Annie Youngman.
0: Annie Youngman, bonne réponse de Florian Gazan.
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0: Une question pour Monsieur Mascri, qui habite Le Mans, dans la Sarthe, le département où, on le sait désormais, il y a les plus grosses courges.
1: Ah bah oui, Stevie.
2: Plus de 600 kilos.
0: Mais ma question pour Monsieur Mascri du Mans, la voici. Savez-vous à quoi sert l'atropine?
2: À mesurer...
3: C'est en un seul mot?
0: Oui, c'est en un... L apostrophe, plus loin.
2: À mesurer l'adrénaline dans le sang. Non.
0: Pardon?
2: À mesurer l'adrénaline dans le sang?
0: Non, ça, c'est utilisé par, on va dire, certains médecins, mais pas n'importe lesquels.
2: Ah, c'est pour soigner les fous, en fait.
0: Ah non, pas du tout.
3: Gynécologue?
8: T'en as pas pris, alors, visiblement.
2: C'est pas un élément de mesure, alors?
0: Ah non, ce n'est pas un élément de mesure. Non, non, mais... l'atropine, c'est quelque chose qu'on trouve dans certaines plantes.
1: C'est genre la spiruline.
0: Alors, ce n'est pas de la spiruline, non, mais l'atropine est utilisée à des fins bien précises.

0: par certains médecins, certains spécialistes. Mais
1: pour la mémoire.
0: Déjà, si vous trouvez lesquels de spécialistes, vous allez avancer d'un grand pas.
2: Ah, oui. Dermatologue.
0: Alors, pas dermatologue.
2: Podologue.
0: Podologue.
2: Est-ce que grand pas, c'était un indice?
0: Ah non, grand pas n'était pas un indice.
1: Proctologue.
3: Est-ce que c'est un oculiste?
0: Ah, bravo, cher
3: oui.
0: Ariel.
3: C'est un oculiste.
0: On va dire ophtalmologue.
1: Un ophtalmologue.
3: Ophtalmologue. D'accord. Vous préférez ophtalmologue?
0: Oui, parce qu'oculiste, ça prête à confusion. Oui, oui.
3: Oh.
2: Atropine, oculiste, ça fait beaucoup dans une seule phrase.
1: C'est contraire.
0: Qu'est-ce que ça aide? Qu'est-ce qu'il fait avec l'atropine, l'ophtalmo?
3: Il dilate l'iris.
0: Il dit alors l'iris.
3: Il dilate le,
4: la pupille.
3: La pupille.
0: Il dilate la pupille avec l'atropine.
3: Ah.
0: Bonne réponse.
3: Bonne réponse d'Ariel Dombal.
1: Ça sert que pour la pupille? Non, non, mais c'est formidable. Mais qu'est-ce qu'on en a à foutre?
3: Mais si, quand tu vas,
1: il y a des questions qui sont intéressantes. Mais pourquoi vous parlez de ça, patron?
0: Parce que un ophtalmo dilate la pupille en l'atropinant. C'est...
1: Alors oui, là, ça devient intéressant.
2: Ah, c'est okay. Quoi cette histoire avec l'iris?
1: Là, enchaînez. Excusez-moi, patron.
2: Là,
1: je regrette ce que j'ai dit.
2: Et c'est qui cette iris aussi là?
1: C'est la stagiaire iris. Attends, c'est qui?
4: Non, c'est la Miss France.
0: Vous êtes tous fait dilater la pupille, chez
5: bien sûr. C'est un fond d'œil.
1: Oui, vous montrez qui?
2: Plus ou moins quoi.
4: Non, mais non.
2: Moi, tout le monde ne touche pas la pupille, hein, je vous le dis tout de suite. Hein.
0: La pupille vient en mangeant.
1: Non, mais attendez. Moi, j'ai dit la pupille.
3: Non, mais pour voir.
0: Le collier, par exemple.
3: Ah,
0: vous,
3: voilà.
0: Vous vous mettez du collier,
2: ah, oui,
0: parfois.
2: Sûr.
0: Bah, dans le collier, il y a de l'atropine.
1: Oh, c'est pas vrai. Et je ne le savais pas.
2: Et on nous dit rien.
1: On va mourir moins con.
2: Mais on va mourir quand même.
4: Mais là, attention, Ariel. Là, t'as dit un mot, on a failli faire un pas en arrière avec oculiste, hein, parce que là, j'allais te demander.
0: Ah, vous ne connaissiez pas oculiste?
4: Oh, pas lui, toi, non.
0: Ah, bah alors là.
4: Mais quand Ariel parle, déjà, je ne comprends pas.
6: Mais parce qu'elle parle beaucoup mexicain.
4: Non, c'est,
3: non,
4: c'est,
3: non,
4: c'est très doux. C'est
3: parce
4: c'est
3: que
4: bien
3: je dis des choses très, très intelligentes.
0: L'oculiste et l'ophtalmo, si vous préférez.
4: Ah, c'est mieux. Voilà. Alors, m'avait sauvé. On a sauvé l'émission.
0: Oui, oui, parce que c'est vrai que c'est une vieille blague. On dit, ah, ben, je vais aller chez l'oculiste, j'ai mal aux yeux. Ah bon, t'as pas mal au cul. Bon, voilà. C'est un truc, ça date. De c'est pour ça qu'il faut
2: ça
0: mieux...
2: date de l'aimable
4: ouais, voilà. Ah non mais de toute façon quand Ariel parle je sais que ça date.
1: Oh,
4: j'ai compris que...
3: oh,
1: mais quel
3: oh.
1: goujat
3: alors ça c'est un goujat.
1: Elle est très très bien pour une centenaire.
4: Alors c'est quoi un goujat?
6: Laissez-le.
1: Elle se porte
6: laissez-le.
1: Très, très bien mieux que toi va.
6: Laissez-le, il aime pas les maigrichonnes, ça m'arrange.
0: Non, mais quand même, je vous offre aujourd'hui la présence de trois jolies blondes sur ce plateau. Non,
2: surtout moi.
0: Adil.
4: Je l'aime bien, Ariel, c'était rigolo.
0: Eh ben oui, mais bien sûr, je sais que vous l'aimez beaucoup.
4: Bah, j'aime tout le monde d'ailleurs.
0: Ben bien sûr.
2: Oula, calme-toi quand même.
0: Et Sylvie. Mais enfin, s'il y en a une des trois avec qui vous deviez partir en vacances, laquelle vous choisiriez, monsieur Rami?
4: Ah non, mais moi je suis en couple.
0: Ah bon, ça y est?
2: Mais moi, je suis pas jalouse.
0: Ah ben, vous
4: êtes... je connais très bien Sylvie depuis un petit moment.
0: Ça veut dire quoi, là? Il y a eu...
3: Ah, mais il connaît très bien mon mari aussi.
4: Exactement. Je le connais très, très bien et je m'entends très bien avec elle.
2: Échangiste.
4: Et ce que dit Désir au début, c'est vrai. Sylvie est très gentille.
3: Il est très généreux. On sait pas.
1: C'est-à-dire?
3: Ben, il est super généreux. Adil, dès qu'il y a une soirée pour lever des fonds pour des enfants, pour le cancer, pour tout, il est là.
1: C'est vrai?
2: C'est beau, ça. On applaudit.
4: Merci.
1: Allez, non. Ah, moi, il m'a jamais rien lâché, hein.
0: Ah non, mais croyez-moi, il en a élevé des fonds.
3: Et il a jamais touché au Miss. Jamais.
4: Non, je crois pas.
3: Non, bah non.
1: Même les fesses?
3: Non, parce que tu sais, je le saurais sinon.
4: Ouais, je sais que tu sais tout.
1: Même Geneviève, t'as rien fait?
6: Eh ben, on va y remédier.
0: Là, il faut savoir que Ziz vient de remettre sa couronne.
6: Écharpe!
0: Je parle pas des dents, hein, je parle de la couronne sur la tête.
4: Et c'est ton vrai prénom, Ziz? Non, c'est une vraie question.
2: C'est Aziz, moi.
1: Adil et Aziz, c'est un super duo.
0: Et c'est vrai, ça vient d'où Ziz, d'ailleurs. Il a raison, Adil, de poser la question.
2: C'est un diminutif,
0: de
2: Ziz.
0: De quoi?
3: Eh ben, de Zizi, de Élise. Non?
0: De Élise.
2: Élise.
1: Mais là, quand on coupe le Zizi, ça fait Ziz. C'est ça le truc.
2: Mais de quoi tu me parles? Tu me parles d'une chose que je connais pas. Pourquoi
1: c'est
2: tu
1: vrai?
2: Dis ça? Arrête. Tu vas te mettre tous mes fans à dos, hein, je te jure.
1: Ado, la soirée commence.
3: Regarde, moi je suis assis sur un clou depuis. C'était un clou, c'est ça?
0: Non, une punaise,
3: pardon.
2: Je ne pensais pas coincé à ce point-là quand même.
0: Chacun ses vices.
1: Ah oui!
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0: Qu'est-ce que vous pourriez chanter pour Olivier de Kersauzon?
5: Non, je chante rien pour moi, je chante pour toi.
3: Bah, je peux te chanter une de mes dernières chansons.
1: Ah oui, oui, oui.
5: Et même une des premières, ça me fait autant chier, donc vas-y.
0: C'est rare qu'on fait du live dans l'émission.
2: Oui, oui, oui.
5: Ah ouais, ça, en général, c'est plutôt de la conserve.
3: Bon, Olivier, je sais que tu détestes la musique. Il y a des moments durs à passer, mais finalement, ça reste moins que 20 heures de vol.
5: Ouais. Oui, mais ça met, 20 heures de vol, ça mène quelque part.
3: Mais là, ça t'amène...
2: à tes sentiments, à l'émotion.
5: Bon, allez, vas-y,
3: ça
5: fais
3: t'amène
5: ton
3: à
5: truc.
3: La suite de la journée.
5: Ferme ta gueule et fais ton truc. C'est sympa et tout, je t'en veux pas, c'est pas de ta faute.

0: C'est joli, avouez.
1: Bravo, Joyce.
2: Merci.
1: Alors, monsieur de Kersauzon.
3: C'est vachement bien, parce qu'avec le casque, en coupant le son, t'entends pas.
4: Ah non, mais là, c'est sûr, tu vas la tuer, Catherine Lara. Tu vas la tuer.
1: Il a été ému, notre Olivier. Moi, je l'ai vu. Quand il a dit Olivier, Polynésie et tout.
4: Il regardait son slip, c'est la plus jolie chose.
5: Ah oui. Il veut pas le dire, mais... hein.
3: Il entend que j'avais pas uriné sous moi. Ouais.
2: Ah, pourtant, c'est le tournage.
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1: Vous êtes heureuse de vous retrouver à côté de Jean-Philippe Janssen.
8: Et je suis alors étonnée par Ryu qui a perdu des kilos et je trouve que ça te donne un air l'œil intelligent.
4: Non, c'est ça.
8: C'est vrai, avant il avait une bouille toute ronde.
4: On voyait pas l'œil.
8: Et maintenant il a de l'expression. Mais je te jure,
9: c'est vrai, voir sa lèvre, il a des bouches maintenant. Il a des bouches.
8: Non, mais il a.
1: Alors je me tourne évidemment vers celle qui est la spécialiste.
8: Ah oui,
1: parmi
8: moi. Bah, moi aussi.
1: Si, mais Christina, quand même, c'est son boulot.
8: Oh, elle est arrivée en pyjama, ça va.
9: J'aimerais bien porter le pyjama quand même.
1: Alors, là, elle est magnifique. Écoutez, il y a quelques mois que je n'avais pas vu Christina, j'ai l'impression qu'elle a rajeuni de semaine en semaine.
9: Merci, chérie. Quelques mois, oui. On a fait les calculs là, dans les backstage, ça fait au moins 3 ans que je ne vais pas en grosse tête.
1: Ah oui, mais je vous ai vu entre temps.
9: Ah oui, on s'est vu entre temps, société.
5: La vie privée, oui.
9: Ah,
5: oui,
10: et
5: oui.
10: Vous n'avez aucune ride, c'est extraordinaire, vous n'avez aucune ride. Non, mais c'est la
9: alors, chérie, raconte-nous pourquoi t'as perdu autant. Des kilos.
10: Mais comment on peut
9: poser cette question?
5: Mais on le trouve très beau.
10: Mais regardez, il faut que je change de tenue, je vais vous expliquer pourquoi. Parce que là, on est à l'antenne, donc je peux vous montrer. Regardez, j'ai un gros problème. Regardez, je vais vous montrer. Normal. Mais là, regardez, j'ai pas eu le temps d'aller. Et regardez, ça va, ça fait pyjama maintenant. Regardez, ça fait pyjama, Laurent. Non. J'ai pas eu le temps de changer.
5: Il est avec la robe à sa mère.
9: C'est SOS relooking.
1: Non, mais Christina, il n'y a rien qui va.
10: Parce qu'avant j'avais le bide, donc c'était comme ça en fait. J'avais du bide.
1: Oui,
10: ça remontait jusque là.
1: Non, montrez pas, montrez pas.
9: Ah non, mais c'est. Et il a dit qu'il veut maigrir encore 3 kilos et après il va aller chez Zara. C'est son.
10: Oui,
9: son
10: j'irai une après-midi chez Zara.
1: Chez Zara, le luxe, tout de suite.
11: Pourquoi pas chez qui?
5: Pour l'instant, il peut aller chez Zoro. Hein.
1: Parce que c'est vraiment toujours très moche ce que vous portez.
10: Mais oui, mais.
5: Il connaît l'avantage d'un rideau de douche, c'est que c'est taille unique.
1: Et alors, y compris, je dois dire, parce que par malheur, et vraiment, Dieu sait que j'en ai vu des horreurs dans ma vie, mais alors, par malheur, j'ai aperçu votre caleçon, là, qu'on avait voulu montrer
9: oh non,
1: votre chemise.
9: C'est vrai.
1: Mais enfin, porter des caleçons. Mais qu'est-ce, elle vous dit rien, Nathalie, votre fiancée? Elle porte pas des caleçons avec des petits Mickey.
10: Non, mais elle est heureuse, parce que franchement, elle m'aimait pas trop, un petit peu gros, donc maintenant, elle est très heureuse. Mais on se voit moins, parce que j'ai pas le temps.
9: Ah bah, tu vois, donc t'as maigri grâce à ta chérie.
10: Non, c'est un acte individuel.
5: Attends,
1: un acte individuel. Même pour le sexe, ça n'est que des actes individuels.
10: C'est pas faux.
5: Si elle aimait pas ton physique, elle aimait quoi? Ton
10: bah, elle était touchée par mon histoire.
1: Votre histoire. L'histoire qu'on va les raconter tout à l'heure.
10: Je l'adore. Non, elle a été touchée par mon côté un peu.
5: Débile.
10: Un peu.
11: Non, j'en fuis, s'il te plaît.
10: Non, mais elle a été touchée par mon.
8: C'est marrant, mais t'as les bras moins courts depuis tes mères.
1: Et c'est vrai en plus.
8: C'est vrai.
1: Il a le bras long maintenant, faut se méfier.
10: Arrêtez, Laurent.
8: Mais Nathalie, t'as trouvé
5: crampé. Mais moi, j'encourage, je trouve ça tellement courageux de perdre du poids. C'est tellement compliqué.
10: C'est vrai.
5: Donc bravo pour ça, bravo.
8: 22
5: t'as
8: kilos.
5: Mon respect.
10: En 3 mois, et elle m'accompagne dans cette mission commando.
1: Tu
10: elle m'accompagne. Pourquoi tu ris?
5: Bah oui, bah, le compte en banque était bien, maintenant elle veut que le corps suive. C'est une génie, cette fille.
1: Non. Mais elle fait quoi dans la vie? Elle travaille aux petites sœurs des pauvres.
10: Je vous ai dit, elle est ingénieuse. Elle est ingénieure dans le milieu.
1: Ingénieuse.
10: Elle est ingénieure dans le monde sous-marin.
5: Et est-ce qu'elle est dans le monde sous-marin? Elle s'occupe des baleines.
1: Rires.
5: Me dis pas qu'elle étudie les mammifères marins.
10: Et je suis allé dans son laboratoire et tout, c'est absolument
1: incroyable. Elle s'appelle Jean, vous allez faire sortir.
10: Non, mais elle est ingénieure et tout, et c'est une scientifique.
1: Et est-ce qu'elle est même en surcherche pondérale?
10: Non, pas du tout, elle est très très belle.
1: Elle fait des recherches.
10: Laurent, on va bien
8: vite. Vous avez conclu ou pas? Parce que moi, je l'ai sauté des épisodes.
10: Non, ça veut dire quoi, conclu?
5: Ah bah, attends, ça veut dire quoi? Tu peux pas poser cette question à
11: Thomas. Ça veut dire, c'est quand on dit tu me plais, toi aussi tu me plais. Voilà, c'est conclu.
10: Laurent, ça vous intéresse?
5: Oh, il a de la buée, il a de la buée.
10: J'ai de la buée, regarde. C'est grave, ce début d'émission.
1: Ah oui, c'est toi qui es grave.
8: T'as conclu ou t'as pas conclu?
10: J'ai pas conclu.
1: On sent que ce moment t'es frité.
0: C'est pas facile avec une poupée gonflable, faut trouver l'entrée. Allez, une première citation pour Madame Chivre, qui habite Saint-Pantaléon de l'Arche, c'est en Corrèze, qui a dit « Deux personnes mariées peuvent fort bien s'aimer, à condition de ne pas être mariées ensemble. »
8: Sacha Guitry ?
0: Oui ! Oui !
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0: Une question pour Lynn Frossard, qui habite Hermillon, en Savoie. Question qui va nous emmener à Giverny, puisque vous savez que le gagnant de Top Chef, hier soir, à un restaurant là-bas, à Giverny. Oui.
10: Il est étoilé. Il est étoilé, en plus.
0: Ah, il est déjà étoilé.
10: C'est l'un des rares cas où il a, ça permet cette émission. Il y a même des stars ou même des gestes confirmés qui participent.
0: Je n'ai pas pu regarder la finale, mais puisqu'on a ici, Karine Lemarchand, qui est un peu Miss M6, on peut dire.
2: Ah, c'est ça, je suis ambassadrice.
0: L'ambassadrice de la chaîne.
14: Elle sent fébrile d'un seul coup.
0: Peut-être vous pourrait me répondre, Karine, parce qu'il y a quelque chose que je n'ai pas compris. Après, je vous poserai évidemment une question culturelle sur ce sujet, sur Giverny en particulier, mais il y a un truc que je n'ai pas compris, c'est que le gagnant, David Gallienne, alors que quand même on nous a rebattu les oreilles pendant des semaines et des semaines, je sais que je ne veux pas mettre M6 en cause.
10: Bah non.
0: Mais puisqu'on a
1: c'est
0: ici...
1: C'est pas le moment. Hein.
0: Puisqu'on a, c'est ça.
2: Mais
0: puisqu'on a ici son ambassadrice pendant des semaines et des semaines, j'ai quand même entendu dire qu'il y avait 100 000 euros à gagner, c'est ça. C'est 100 000 euros à gagner.
1: Mais c'était avant le confinement.
0: À Top Chef.
2: Oui, mais bon.
0: Et là, le gagnant, je le vois avec un chèque de 56 410 euros. Ouais, ouais. Et alors, en fait, après, j'ai compris que le chèque correspondait au pourcentage de vote que recevait...
2: Ah, quoi ?
0: Si, absolument.
1: C'est une arnaque, ça.
0: Il a fait 56,41% des voix, donc c'est il énorme. Touche...
2: Ah, mais donc, ils sont sûrs de jamais donner 100 000
0: bah, jamais.
14: Oui. Non, mais ça veut dire que...
1: mais le reste va peut-être...
0: C'est vous qui l'avez dit, vous qui l'avez dit.
1: Non, mais peut-être que le reste va une œuvre.
14: Ou peut-être que le reste va aux autres candidats. Peut-être que le reste va aux autres candidats.
0: Ah non, on a vérifié, non.
1: Comme il est à Giverny, c'est Balkany qui a piqué le reste.
2: C'est qu'effectivement, s'il avait eu 89% des voix, il aurait eu 89 000 euros.
14: Voilà, et là, c'est la Sibeth Ndiaye de M6.
2: Ah non, s'il te plaît.
1: C'est
2: quand
1: même incroyable.
0: Ah mais là, vous avez fait, c'est vrai, il a raison, Jean-Luc Lemoyne, un parfait acte de porte-parole de la chaîne. Ah non, non, oui.
2: Non, pas du tout, je dis donc... Puisque c'est un pourcentage, je dis donc que la somme gagnée était dans la main des téléspectateurs qui votaient.
0: Oui.
2: Et donc, ça pouvait aller jusqu'à 100 000, avec peu de probabilité qu'il ait 100% de voix.
0: Ah, vous avez remarqué aussi.
2: Mais en tout cas, la chaîne était prête à verser jusqu'à 100 000 euros. Voilà.
14: Oui. Et dans l'amour et dans le pré, est-ce qu'on livre la femme en complet ou c'est juste son pourcentage?
0: Ils ont que les bas morceaux. Allez, une autre question. Donc, enfin, il n'y en a pas eu encore.
1: Mais il n'y a pas eu de question, là,
2: Si, j'ai répondu. D'ailleurs, c'est une très bonne réponse.
0: Je vais vous la poser. C'est sur Giverny, je vous avais prévenu.
1: Ah, d'accord.
0: Puisque le chef gagnant à son restaurant là-bas, à

0: Giverny. Et évidemment, j'ai consulté les différents tableaux que Claude Monet a pu peindre là-bas à Giverny. Par exemple, ce magnifique tableau. Alors, pour le voir, il faut aller jusqu'à Los Angeles, puisqu'il est exposé au musée d'art du comté de Los Angeles. Et ça s'appelle « Dans le bois de Giverny
1: oui. ».
0: Blanche Ochédée à son chevalet avec Suzanne Ochédée lisant. Et c'est vrai qu'on voit Suzanne qui lit et on voit Blanche qui est en train de peindre. Ce sont les sœurs Ochédée, Blanche et Suzanne.
2: J'aime pas ce genre de titre de tableau.
0: Ah oui.
2: Mais c'est comme les imitateurs quand d'un seul coup t'es obligé de dire qui tu imites, c'est que c'est raté. Là, quand tu dois tout décrire dans le tableau, c'est que c'est raté aussi.
0: Ah ben, mais c'est comme ça, Blanche et Suzanne Ochédée. Si je vous en parle, c'est parce que elles sont Blanche et Suzanne, les arrière-grandes-tantes de quelqu'un de très connu.
3: Ah bon?
0: Qui porte d'ailleurs le même nom qu'elle.
3: Ochédée.
0: Absolument.
4: Les arrière-grandes-tantes de la...
5: Ah non. Patrick Chenet?
0: Ben non, il s'appelle Patrick Chenet.
5: Alors, j'ai pas très bien
4: vu. Geneviève Ochédée.
6: Non, mais on cherche quelqu'un qui a un pseudonyme, du coup.
0: Quelqu'un qui a un pseudonyme.
7: Un homme politique?
0: Un homme politique, non.
5: Un comédien?
0: Non, c'est marrant de voir ça.
2: Un chanteur?
0: Un chanteur, non.
5: Un peintre aussi?
0: Mais quelqu'un qui a quand même publié, enfin, sorti pas mal de disques, oui.
4: Ah, sans chanter. Donc,
6: et il est auteur?
4: Un musicien. Mais il chante plus, là, maintenant.
0: C'est pas un homme.
6: C'est une femme.
2: Quelqu'un qui a sorti des disques, mais qui ne chante pas. Donc, est-ce que
0: c'est qui chante?
4: Mireille Mathieu Ochédée.
0: Non, Mireille Mathieu Ochédée.
5: C'est quelqu'un de ma génération.
0: Pardon?
5: Est-ce que c'est quelqu'un de ma... Tout le monde n'est pas mort de ma génération.
0: Non,
5: c'est quelqu'un.
0: Non.
5: Nicole Croisille Ochédée.
2: Alors, Berthe au grand pied.
0: Un peu plus jeune que vous, Daniel, tout de même.
7: Nicoletta?
0: Pas beaucoup, mais un petit peu.
5: Mais pas beaucoup.
3: Chanteuse de variété?
0: Chanteuse de variété.
4: Marie-Paul Bell Ochédée.
0: Non.
7: Sylvie Vartan?
0: Je suis surpris que vous ne connaissiez pas, parce que moi, voyez, on m'a réinterrogé. Je connaissais
4: mais
0: le...
4: vous, c'est vous le chef. Si vous êtes le chef, c'est pour une raison précise.
0: Je connaissais le nom et le prénom de cette jeune femme qu'on connaît.
4: Donnez-le si vous le connaissez.
5: Est-ce que c'est un...
4: Vous frimez, là.
0: Ce que je veux dire par là, c'est que vous me décevez, Bernard.
6: Est-ce que c'est une personne qu'on connaît?
4: C'est pas fini.
0: Et peut-être celui qui me décède le plus, j'allais dire.
6: Déçoit,
0: celui qui me déçoit le plus, c'est peut-être Monsieur Lemoine.
6: Il est censé la connaître.
0: Dont j'attendais la réponse.
5: Ah, c'est Angoune.
0: Pardon?
5: C'est Angoune.
4: Ah non, t'as dit Blanche.
7: Chantal Goya?
0: Pas Chantal Goya.
5: Dorothée.
0: C'est Dorothée. Dorothée qui s'appelle Frédéric Ochédée de son vrai nom.
2: Excusez-moi, mais pourquoi vous, c'est moi qui déçois le plus, ça devrait être Johan plutôt.
0: Ah bah c'est votre génération Dorothée quand même.
7: C'est notre génération.
0: Non, parce que Johan, on lui avait interdit Dorothée et de péter aussi.
7: C'est
2: moi, j'étais déjà adolescent au moment de Dorothée, c'est pas ma génération.
7: Allô, allô, monsieur l'ordinateur, qui a volé mon cœur, la la la la.
0: Vous voyez,
7: j'écoutais ça avec des cassettes.
4: C'est pour ça que t'as toute une génération de gosses traumatisés. Parce que...
0: tu vois ce que ça donne.
6: Génération à Mimi et moi.
0: Quand je pense qu'elle descend de Claude Monet.
5: Pourquoi le mot paix est quelquefois vulgaire et d'autres pas?
0: Comment ça?
5: Ben, le mot péter.
0: Oui.
5: Vous le dites.
0: Oui.
5: C'est pas vulgaire.
0: Ah, merci.
4: Jamais dans la bouche de l'Europe.
0: Jamais chez moi.
5: Alors
6: ne le
5: fait pas.
6: Mais personne ne pète dans la bouche de l'Europe.
5: Surtout en ce moment, c'est interdit.
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0: Une question littéraire, profitons de la présence de Philippe Claudel, c'est à destination de Madame Le Hénaff, qui habite Gap, Juliette Le Hénaff. Baudelaire a dédicacé ses Fleurs du Mal à un poète impeccable, je cite Baudelaire lui-même, c'est la dédicace au début des Fleurs du Mal, au poète impeccable, à mon très cher et très vénéré maître et ami, je dédie ses fleurs maladives.
9: Théophile Gautier?
0: À Théophile Gautier, bonne réponse. De monsieur Claudel, ça c'est de la culture, voyez ça. Alors là, il y a rien à dire, c'est la classe, c'est pas Boutboul qui dit que Nadal a une carrière en dents de scie.
9: Elle a raison quelque part, il a prouvé quoi dans le tennis Nadal?
0: Pour Agnès Cellier qui habite Tourdrin dans l'Aisne, quelle œuvre célèbre se termine par ces mots? Il me reste à m'asseoir au bord de ma fosse, après quoi je descendrai hardiment le crucifix à la main dans l'éternité.
9: Martine à la plage?
0: Non.
5: Cesbron?
0: Non, non, pas une œuvre de Cesbron.
9: C'est de Maupassant?
0: De Maupassant, non. Non, non, non.
9: C'est du 20e siècle?
0: Non, c'est du 19e.
9: Baudelaire. Oh non, mais je tente des choses comme ça.
7: C'est Victor Hugo?
6: La Martine.
9: Chateaubriand?
0: Pardon.
9: Les Mémoires d'Outre-Tombe.
0: Les Mémoires d'Outre-Tombe de Chateaubriand. Bonne réponse!

0: connaissez évidemment l'actrice Cécile de France.
1: Qui est belge d'ailleurs.
2: C'est vrai. C'est reparti.
1: C'est une grande belge, dis donc.
0: Eh ben, elle va jouer Marie Boursin bientôt. Plutôt Maria Boursin.
1: Boursin, oui, comme le fromage.
0: Oui, comme le fromage. Ah. Elle va jouer Maria Boursin à l'écran, là, tout prochainement. Mais qui est Maria Boursin?
1: Eh ben, la créatrice du fromage.
0: Pas du tout.
3: Une résistante?
0: Ah, une résistante, non.
3: Est-ce que une artiste?
0: Une artiste, oui.
1: Elle a fait quelque chose de formidable.
4: Une peintre?
0: Une peintre, oui.
4: Ah ben voilà, je
2: l'épouse d'un autre peintre.
0: Pardon.
5: La femme de Bonnard.
0: Et c'est la femme de Bonnard, Marthe Bonnard. Bonne réponse de Philippe Claudel.
1: Ça va faire bizarre, la femme de Bonnard avec l'accent belge, quand même.
0: Bah oui, mais Cécile de France n'a pas l'accent.
1: Je sais.
0: Et le film s'appelle Bonnard, Pierre et Marthe. Ça sort la semaine prochaine, le 10 janvier. Et c'est vrai que Marthe Bonnard, son nom de jeune fille, c'était Maria Boursin.
3: Bonnard disait du pain, du vin et du boursin. C'est Bonnard.
6: Et personne ne me demande si je connais Bonnard ou pas.
0: Ah, est-ce que vous connaissez Bonnard?
2: Ça, c'est plus grave.
0: Quand même, expliquez qui était le peintre Bonnard au petit Madame Ockrent.
7: C'était un peintre...
6: Dans la lignée,
7: qui a précédé les impressionnistes ou qui les a accompagnés et qui était un
1: Elle
7: ami.
1: Elle galère quand même un petit mort, peu.
7: Qui était un ami.
3: De ma voisine, laisse tomber, c'est des,
7: un ami de tous ceux qui sont. Se sont opposés au conformisme de la peinture à son époque.
6: Pas précédé, Christine, pardon, qui a succédé aux impressionnistes.
3: On a tous vu qu'elle avait dit une connerie, mais on l'a pas vu.
7: Accompagné, non?
6: Après, c'est un peu voilà. Après.
3: On le refait, Christine, qui était Bonnard?
1: Bon, alors est-ce que quelqu'un autour de la table peut dire qui était Bonnard?
0: Oui, c'était le mari de Maria Boursin. Une autre question pour Gauthier Pousse. Monsieur Pousse habite Albi. Je voudrais vous parler d'un livre qui sort chez Albin Michel qui s'appelle « Tout le monde en regarde, ou presque ». C'est une sexologue qui s'appelle Thérèse Argaud.
1: Ah, je la connais.
0: Qui s'en prend à la pornographie trop présente sur les réseaux sociaux, sur Internet. Et c'est vrai qu'il y a du porno partout et évidemment ça donne aux jeunes une idée du sexe et de l'amour qui n'est pas fidèle à la réalité parce que
1: ça dépend des films.
0: Comment ça dépend des films?
1: Ça dépend des films. Tous les films porno ne sont pas violents, vous voyez, dans le rapport
6: ceux dans lesquels tu joues
1: sexuel.
0: Non, mais enfin c'est rarement dans la vie comme dans un film porno, monsieur Beaugrand.
3: Quand vous parlez pour vous, Laurent.
1: Évidemment, c'est rarement quand il y a un livreur qui sonne à la porte que il va trousser la dame comme ça sur la machine à laver. Mais
0: voilà,
1: ça peut arriver.
0: C'est ce qu'elle dit Mme Argaud, Thérèse Argaud.
1: Oui, mais c'est le fantasme.
0: Et en plus, elle dit que la pornographie est une drogue dure qui ne dit pas son nom.
1: Ah oui.
0: Et d'ailleurs, le titre de son livre est assez explicite. Hein. Tout le monde en regarde ou presque.
4: Pas moi.
1: Oh.
3: Non, toi, t'en tournes.
1: Et moi, je suis pas sûr que Christine Ockrent regarde du porno. Tu vois.
0: Non, mais écoutez.
1: Je pense pas.
4: Et ben voilà, nous, on est des gens normaux.
2: Non, je sais qui est Bonnard.
3: Mais le porno, c'est Bonnard.
0: Là, Christine va passer son tour sur la question qui vient parce que je vais vous demander le nom d'une célèbre actrice porno, assez célèbre tout de même, parce qu'on la voit d'ailleurs souvent invitée pour parler de ce problème de la pornographie chez les jeunes, des conséquences que cela a. On l'a même vu il n'y a pas si longtemps dans un talk show animé par Léa Salamé le samedi soir. Vous voyez quelle époque. Mais alors, ce qui est plus étonnant, c'est qu'on l'a vu à la fois dans le clip de la chanteuse belge Angèle, Balance ton quoi. Vous voyez, et là, il y avait quand même un côté évidemment féministe. Et faites attention, un oui, c'est un oui, un non, c'est un non. Et en même temps, on l'a vu aussi faire du scooter avec Gérard Depardieu dans l'émission Paris Dernière. Quel est le nom de cette actrice porno?
1: Alors, j'ai un trou. Pardon.
3: Non,
1: parce que je vois qui c'est. Elle est brune, elle est très jolie.
0: Elle est brune, elle est très jolie.
1: Oui, je sais plus comment elle s'appelle. Elle se bat
2: uniquement
1: contre...
2: un prénom, non?
0: Non, elle a elle a un prénom cinématographique. Enfin, elle a un prénom et un nom qui sont tous les deux des références cinématographiques.
3: Mais est-ce qu'il y a un jeu de mots?
0: Pas un jeu de mots, mais elle a choisi un prénom et un nom qui sont les deux des références au cinéma.
3: Lady Chat.
0: Non.
1: Et elle
0: non.
1: se bat
6: contre Marlène ou Greta.
0: Non.
6: Un prénom connu comme
0: Linda. Actrice. Non. Non, un titre de film.
3: Fiona Dutroux.
0: Non.
1: Un titre comment vous dites? Pardon.
0: Un prénom de qui est un titre de film.
1: Emmanuel.
0: Non.
4: Si.
0: Non.
1: Si.
0: Ah, ah non, mais alors là on aura tout entendu.
4: Bah pourquoi?
0: Nadal a une carrière en danse. Et en une actrice porno qui s'appelle Si. Alors là, écoutez.
1: Pourquoi pas?
4: Mais pourquoi pas?
0: Non, écoutez.

0: Alors, elle a joué dans Madame et sa soubrette.
1: Ah oui.
2: Son nom est un titre de film.
0: Dans Les Françaises kiffent les blagues.
1: Les Françaises kiffent les blagues.
0: Oui, dans
3: Blanche fesse et les sept mains.
0: Non, dans Pascal le grand frère Pineur 3.
4: Ça, c'est très bien.
1: Pascal moi, le grand frère Pineur.
2: J'ai vu le 2. Et génial. Le 3 est mieux.
1: C'est génial, Pascal le grand frère Pineur.
0: Ah bah oui, c'est le titre.
1: Ça, j'adore.
0: Bonne et cochonne aussi.
1: Ah oui, bah ça.
0: Bon, voilà, je vous donne un peu de la filmographie.
1: Oui, oui.
0: Mais c'est une actrice engagée. Vous voyez.
2: Ah bah oui, moins que le mec, mais quand même.
1: Elle se bat notamment contre l'accessibilité sur Internet pour les plus jeunes.
0: Voilà.
1: Elle est interviewée pour ça.
0: Son nom est... Ah, vous l'avez interviewée?
1: Mais oui, oui, oui.
3: Katsuni.
0: Pardon?
3: Katsuni.
0: Non.
1: Non, mais je n'arrive plus à...
0: Elle a le prénom d'un titre de film célèbre.
5: Akatsudoro.
2: Mash?
0: Non.
3: Son prénom, c'était un titre d'une français, Laurent.
0: Son prénom est un
2: ouais,
0: prénom.
2: C'est pas les dents de la mer, connard.
0: Son prénom est un prénom.
3: Je t'aime, Laurent.
1: Aidez-nous sur le prénom.
0: Son nom de famille est oui. le nom d'une autre grande actrice qui, elle, ne fait pas du porno. Bon.
1: Catherine Deneuve.
0: Non. Et son prénom, c'est le prénom d'un film de Besson. Écoutez, là, franchement.
2: Oh. Ah, Nikita.
0: Alors, Nikita
1: Bellucci. Nikita Bellucci, oui.
0: Nikita Bellucci, voyez que vous la connaissez.
1: Ah, oui, Nikita Bellucci.
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5: Session musicale que j'avais réservée pour Olivier Bellamy, il n'est pas là aujourd'hui.
6: Mais je peux l'imiter.
5: Ça aurait été. Ah, mais vous faites Jean-Fi pareil que Bellamy.
7: Ah, non, mais.
6: Non, Bellamy, c'est.
7: Qu'est-ce que t'es pas fait en accent,
6: c'est pas fait en imitation. Oui.
8: Mais c'est... Non, on dirait qu'il tremble un peu quand
5: c'est
8: pas.
5: Très, très mauvais de m'oublier.
6: Attendez, j'essaie, mais il faut que je la voix de.
9: On dirait Balladur.
8: Un mix entre Balladur et Giscard.
6: Ouais, je suis très mauvais.
5: Mais c'est pathétique.
6: Oh bon.
7: On dirait Roselyne Bachelot.
5: En tout cas, il est évident qu'Olivier Bellamy aurait répondu tout de suite à cette question. Voilà pourquoi je préfère la poser en son absence. Comment appelle-t-on un point placé au-dessus d'une note de musique?
10: Quand on a un point sur une note, si mes souvenirs de leçon de piano sont exacts, ça veut dire qu'on doit rester plus longtemps appuyé sur la note.
5: Oui, il y a de ça, effectivement. Et comment on appelle ça?
8: Un demi-ton.
5: Non. En fait, c'est pas tout à fait ce que vous avez dit, hein, Caroline.
8: Alors, ça veut dire quoi? Ça veut dire quoi?
5: Ça veut dire qu'en fait, il y aura des suspensions entre les différentes notes.
7: Oui! Staccato!
5: Pardon?
7: Staccato!
5: Staccato!
7: Oui!
5: Bonne réponse de Caroline Diamant!
7: Bravo.
5: Ça, c'est bien! Il faut dire que Caroline a été pianiste, il faut le rappeler quand même.
9: Pianiste, danseuse étoile, enfin presque.
10: Non mais j'ai eu la chance de prendre des cours de piano, des cours de danse classique. Oui, j'ai été gâtée enfant par mes parents.
6: Elle a été ragondin à l'Opéra de Paris.
5: Un staccato, c'est effectivement le petit point qu'on voit au-dessus d'un autre. Vous aussi, vous jouez du piano, Isabelle, vous auriez pu répondre à un staccato.
11: Ça me revenait pas.
9: Je pensais que le point, il était en dessous.
6: Oh là.
9: De la note, le staccato, oh, pas au-dessus.
8: T'as déjà fait du piano?
9: Oui, mais bon, le violon aussi.
8: Oui, mais ça n'a rien à voir.
9: C'est pas le même. Non, si, les notes, c'est
12: Laurent,
9: pareil.
12: Vivement le bouillon.
9: Violon, t'en as beaucoup.
8: Est-ce que quelqu'un aurait une marmite dans le public? Une grosse.
7: Nous organisons une aquamation. Nous faisons une levée de fonds.
12: Je paye pour l'osso buco, moi.
8: Est-ce qu'on a le droit de faire une aquamation contre l'avis de la principale intéressée?
5: Il faut rappeler à nos auditeurs qui nous rejoindraient que Dari Boudboul, tout à l'heure, a dit qu'elle ne voulait pas être enterrée. Elle ne voulait pas une crémation. Elle voulait une
9: aquamation, ça existe.
5: Pas une acclamation.
12: Ah,
5: hein.
12: Non.
5: Une aquamation, c'est-à-dire qu'on ne va pas la brûler.
8: On va la bouillir.
5: On va la bouillir dans de l'eau parce que c'est plus écolo. Hein. C'est bien ça?
8: Non, c'est pas ça. Ça nourrit 12 personnes.
9: Et la chaleur viendra de l'eau bouillante.
8: Oui, bah, donc on va te bouillir.
5: On pourra mettre un bouillon cube pour l'odeur.
12: C'est une soupe faux, quoi.
8: Mais non, mais c'est... Oh,
5: est-ce qu'on pourra aller dedans péter pour faire un jacuzzi?
7: Ah oui.
12: Moi, je suis Prams.
10: C'est dommage de gâcher une aussi belle réponse par d'aussi grosses bêtises.
9: Oui, alors...
5: Elle a raison, Caroline. Restons dans la musique, ou plutôt dans la chanson. Pour Evelyne Thébault, qui habite Fécamp, on va rendre hommage à un chanteur, acteur français, qui s'appelait Jean Stout. Il est mort il y a 13 ans, on va me dire, il est peu connu.
8: Jean Stout?
5: Jean Stout.
8: Il devait être connu sous un autre nom, quand même.
5: Ben, écoutez, non.
7: Ah, bon.
8: Ah, c'est son nom de star, c'est Jean Stout?
5: Oui, parce qu'il sort...
8: Il y a des gens qui ont des posters de Jean Stout chez eux. Il avait un fan club.
5: Ben, écoutez, quand vous aurez la carrière de Jean Stout...
8: Ah, ben non, mais je me moque pas.
5: Vous reviendrez.
8: Je me moque.
12: Exactement.
8: Pas.
12: Bon. Et il est mort.
5: Ouais. Ah, il est mort il y a 13 ans, Jean Stout.
8: Ah oui, il était jeune.
12: On en a très peu parlé. Hein.
5: Je l'ai trouvé dans. Ben, on a eu tort.
8: Ah, oui.
5: Je l'ai trouvé. Moi, c'est comme ça, je suis un homme curieux.
8: C'est
5: et
8: vrai.
5: Dans l'éphéméride du jour, j'ai vu.
8: Jean Stout.
5: Mort le 10 avril 2012, il y a donc 13 ans, de Jean Stout. Je me suis dit, tiens, c'est qui Jean Stout?
8: Ben oui.
12: Et bonne question.
5: Et ben, je peux vous dire, de son vrai nom, il s'appelait André Jean Destoué. Et.
8: Oh, il aurait dû garder. Hein.
12: Franchement, c'est puis, pas pire en tout cas.
5: Et puis il a préféré Jean Stout, il est mort à 78 ans.
8: Ah oui.
5: Il a eu une très belle vie.
12: Exactement, et lui il a peut-être pas présenté Secret Story, voilà.
5: Et je peux même vous dire qu'il a interprété en français une chanson que tout le monde connaît. On va l'écouter évidemment quand vous aurez retrouvé, non pas son nom je vous l'ai donné.
8: Jean Stout.
5: Mais la chanson.
8: La danse des canards.
5: La chanson qu'on connaît tous, interprétée par Jean Stout.
10: Vous dites, il l'a chanté en français, ce qui veut dire qu'il n'était pas français au départ.
5: Ah, lui est français, absolument.
8: La chanson était américaine.
5: La chanson, en revanche, n'était pas...

0: en version française au départ. Lui, il a chanté la version française.
1: Et ça a été un tube.
0: Ah, c'est plus qu'un tube. C'est une chanson que tout le monde connaît.
1: Est-ce que c'est quelque chose qui date des années 60?
0: C'est en 1968.
1: Et la version française aussi?
0: Ah bah oui, bien sûr.
1: Ça s'est fait dans la foulée.
0: À peu près en même temps. D'accord. Oui.
2: Quand j'entends siffler le train.
1: Ah, avec l'accent allemand? Ça, oui. Alors, ouais. Les trains et l'accent allemand, ça rappelle des souvenirs quand même. T'as beaucoup d'humour.
3: C'est d'un goût.
1: Ah, quand j'entends siffler les trains. Ah,
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0: Quelle horreur! C'est quelle horreur!
1: Mais ça, c'est horrible!
2: Mais je ne sais pas!
0: Qu'est-ce qui vous a pris, Caroline?
2: Je ne sais pas! Quelqu'un s'est emparé de moi!
0: J'en stoute, en tout cas!
1: J'en stoute!
4: C'est une chanson, une vraie chanson, ou est-ce que c'est une chanson rengaine ou une chanson de film?
0: Ah, c'est une chanson de film, oui, ça c'est vrai!
3: Le soleil brille?
0: Le soleil brille, non!
3: Est-ce que c'était une comédie?
0: Oh, c'était une comédie, oui. C'était
1: pour les enfants.
0: Un film joyeux pour les parents et les enfants.
1: Pour la famille.
3: C'est pas... hein, c'est ça?
4: Mary Poppins.
2: Oui. Je crois que je l'ai.
0: Allez-y.
2: Do you Saint-Tropez?
0: Ah non, non.
3: C'était
0: non.
3: Chanté par une femme.
0: Ça, c'était en français, hein, do Saint-Tropez.
2: Mais c'était peut-être une traduction de do you Saint-Tropez.
0: Mais ils sont fous.
1: Alors Laurent, est-ce que c'était un dessin animé?
0: Oui.
3: C'était un Walt Disney.
0: Est-ce que c'est un Walt Disney?
3: Mary Poppins.
0: Oui. Mary Poppins.
2: Un jour mon prince viendra.
3: Les Aristochats.
0: Non.
2: Non.
4: En Belle et Clochard.
2: Oui.
5: Le livre de la jungle.
2: Il fait trop beau pour être heureux.
1: Mais non.
5: Ah ouais.
3: Il va nous.
0: Il en faut beaucoup. Bonne réponse de Caroline Diamant.
1: Alors c'est pas il fait trop beau, c'est il en faut peu.
2: Oui. Mais je sais pas ce que j'ai
1: avec. Et pourquoi tu fais ça avec l'accent antillais?
4: Ça, c'est un accent de Max.
5: Non, c'était limite raciste.
2: Il en faut pour être heureux. Vraiment trop peu pour être heureux. Il faut se satisfaire.
0: Vous permettez qu'on entende Jean Stout.
1: Ah oui.
6: Il en faut peu pour être heureux. Vraiment très peu pour être heureux. Chassez de votre esprit tous vos soucis. Prenez la vie du bon côté. Riez. Sautez, dansez, chantez, et vous serez un ours très bien léché.
0: Bah pour être heureux, revenez après 17h, les grosses têtes sont avec vous jusqu'à 18h.
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0: Alors donc ma question sur le rugby pour Monsieur Berléan. Pardon François, on était en train d'essayer d'élever le niveau sportif
8: mais là, c'est pas possible.
0: De cette émission. Vous connaissez évidemment le fighting spirit cher aux Irlandais.
8: Irlandais bien sûr.
0: L'esprit de combat. Le fighting spirit,
8: on lâche rien.
0: Pour l'Irlande. Mais de quoi parle-t-on quand on parle des Français et de la place laissée à l'imprévu, à l'inspiration, à l'ingéniosité?
8: French flair.
0: Bonne réponse de Sébastien Thoen.
8: Bravo. Non, arrêtez, je déteste ça, arrêtez. Non, sérieux, arrêtez.
0: Une question politique, mais d'actualité contemporaine.
2: Ah, j'adore.
0: Je tiens à rassurer Christine O'Krent et Christine Bravo. Il s'agit de Nadine Morano. En effet.
8: Ah, une Miss Monde.
9: On élève le niveau,
8: là. Jamais les Miss Monde, ça.
0: Quel était le nom de famille de Nadine Morano jusqu'à l'âge de 13 ans?
8: C'était pas
5: un nom connu?
0: Alors non, il faut savoir que son papa a fait changer, d'ailleurs c'est un décret qui a été signé par Chirac lui-même, le papa de Nadine Morano a changé une lettre dans son nom.
8: Morano.
0: Ah non, parce que Morano c'est le nom de son mari.
2: Eh voilà.
0: Et là, alors
9: le
0: là.
9: Pauvre.
2: Elle s'appelait Connard ou un truc oui, mais tu sais, les connards, ils changent une lettre pour s'appeler Canard.
0: Elle s'appelait
2: c'est con aussi de s'appeler Canard, en tout cas.
0: Ah.
2: Il est con, le mec qui s'appelle Connard.
8: C'est pas un bon exemple. Il y avait un acteur qui s'appelait Connard.
2: Il change son nom.
5: Ouais, et c'est moi qui lui demandais. Il me dit non, moi je suis né connard, je resterai connard. Il voulait pas changer.
10: Non, je crois que son nom de famille c'était genre un truc comme Amouk, et du coup ça faisait Nadine Amouk.
0: Non.
10: Non. C'était pas forcément une blague, hein, c'était vraiment une proposition de réponse.
0: Ce qui est intéressant, c'est qu'elle soit née à Nancy.
2: Et
0: quand elle est née à Nancy, donc elle s'appelait.
8: Nadine Metz?
0: Non.
5: Oh là ouais.
0: Non.
2: Est-ce que vous pouvez me dire si c'était un nom chiant à porter?
8: Mais d'après toi,

0: Non, mais
1: votre
0: c'est
1: question
0: dingue.
1: Est idiote puisque le papa a décidé de changer de nom.
0: La prochaine fois, on l'appellera Sophie d'avant.
2: C'était un nom propre. Laurent,
1: si évidemment il a voulu changer de nom, c'est parce que c'était embêtant à porter.
2: Ah, c'était ridicule.
0: Bah c'est pareil.
2: Non, c'était un nom propre.
3: C'est un nom propre.
1: Non,
3: c'est gênant.
1: Pas un nom propre.
3: Un nom commun qui était insultant.
1: Un nom commun et
2: insultant.
1: Un nom commun qui est devenu aussi quasiment pas un nom propre, mais en tout cas.
0: Nadine Fist.
2: Bosch.
1: Bosch. Non.
4: Nadine. Frigidaire. Frigo.
1: Non.
3: Ordure.
1: Je vous ai donné une
0: Nadine Mouillette.
1: Non.
2: Nancy. Donc c'est un rapport avec Nancy.
1: Voilà, l'Est de la France en tout cas.
0: Nadine n'est soumise ?
2: Qu'est-ce qu'il y a, Nancy ?
1: Quand elle avait 13 ans, ça n'était pas ridicule.
0: Nadine à table ?
1: Mais ça aurait pu l'être après.
2: Parce qu'à 13 ans,
4: Vierge, on n'a pas ses règles.
2: On est comme ça, vierge.
1: Pas loin.
0: Nadine Pucelle !
1: Pucelle ! Pucelle ! Bonne réponse ! Excellente réponse de Christine, bravo ! Eh oui, Nadine Pugel, enfin plutôt Nadine Pucelle, est devenue Nadine Pugel.
3: Elle a perdu.
1: Parce que son papa a préféré.
2: Mais c'est pour ça qu'elle se prend pour Jeanne d'Arc.
1: C'est quand même incroyable.
5: Ah, parce que c'est vrai, Dorémy c'était à côté de Nancy.
1: Mais oui, bien sûr. Dorémy c'est près de Nancy. Et effectivement, c'est son papa qui s'appelait Pucelle, monsieur Pucelle, qui a préféré, j'imagine pour ses enfants, peut-être pour sa fille.
2: Déjà pour l'épouse de monsieur Pucelle, ça devait pas être.
5: Bah ouais, c'est pas
1: exactement. Et donc, elle s'est appelée Pucelle jusqu'à l'âge de 13 ans, puis Pugel par la suite, et enfin c'est Morano bizarre, hein. De son nom de femme. Excellente réponse collective.
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1: Je vais vous demander comment on appelle cette couverture de lit. L'hiver approche, hein, il va faire froid, donc il est temps évidemment de changer. Comment on appelle ça d'ailleurs, l'ensemble des draps, la couette.
2: Ah bon, ouais.
1: Comment ça
5: moi je garde toute l'année.
2: Moi aussi.
5: Ah bon,
2: t'as pas une couette d'hiver, une couette d'été.
4: Non, les crades.
2: Ah moi j'aime bien tes draps.
1: Vous changez jamais vos draps.
5: Mais je change les draps toutes les semaines. Ouais. Mais je ne change pas la couette qui est à l'intérieur.
1: Enfin, il y a des draps d'été.
5: Ah, moi, j'ai besoin de quelque chose de lourd sur moi.
1: Votre mari aussi, manifestement.
2: Mais moi, je suis comme toi, je ne change pas des draps d'ongles.
4: Vous êtes sale, vous en vendez pas.
2: On n'est pas sale, on change pas de couette, j'ai pas une couette d'été.
4: On change la housse de la couette.
2: Bah oui. Une couette d'été, une couette d'hiver. Bah oui, d'accord, mais j'ai pas la place, moi, de mettre des gens, j'arrive pas. J'ai cru que t'allais me dire, j'ai pas les moyens.
5: Non, moi, j'aime bien garder la.
2: Moi aussi, puis quand j'ai chaud l'été, je dors sur ma couette.
5: Ah bah non, moi, je mets la clim. Moi, j'adore mettre la clim. J'aime bien avoir froid tout le temps. Donc, en hiver, la fenêtre ouverte. En été, la clim allumée.
2: Ah bah moi aussi, en hiver, la fenêtre ouverte. Mais la clim en été, non, je me mets sur... Ami violeur, si vous écoutez.
1: Il y a deux femmes nues sur leur couette.
2: Il y a deux femmes nues.
1: La fenêtre ouverte.
2: À quel étage
4: ils vont être déçus en rentrant. Ouais. Caroline Diamant allongée à poil sur la couette.
2: Bonjour, j'ai écouté RTL. Il y a Stémoun qui m'a donné ce plan. Alors, excusez-moi, je me suis trompé.
4: Alors, c'est quoi la question?
1: Bah oui, on me laisse même pas le temps de poser la question.
2: Posez la question.
1: Comment appelle-t-on une couverture doublée, remplie d'une bourrure en laine ou coton, puis piquée, qu'on étend sur un lit? Elle se distingue justement de la couverture d'été par le fait qu'elle se compose d'au moins deux épaisseurs de tissu renfermant un rembourrage.
0: Une courte pointe.
1: Comment vous dites?
0: Une courte pointe.
1: Une courte pointe. Bonne réponse de Madame Bachelot.
2: Oh mais ça, c'était nos grands-mères qui avaient ça.
9: C'est incroyable.
1: Ben non, on a une courte pointe. L'hiver, on est un peu mieux sous la courte pointe.
2: Une courte pointe.
1: Pendant que les autres sont encore sous leur drap d'été, là, à se cailler.
10: Moi, quand je suis déprimée, j'ai un pyjama en polaire licorne rose.
1: Vous nous faites rêver.
5: Alors, pour le mari docteur, pour le prochain grand amour.
2: Ne dis jamais ça.
5: Voilà. Oh, mais il y a des gars comme ça. Tu dis que tu as une musette en soie.
10: Ah non, mais

0: Oui, mais quand je suis toute seule.
1: Ah.
0: La licorne.
2: Oui, mais il faut toujours se préparer à ne plus être toute seule.
3: Oh oui, enfin,
4: quand arrive 11h du soir, il n'y a toujours personne. Tu peux être sûr que ça va être tout ça.
5: Moi, non. Les vrais bourrés, ils arrivent à 4h30.
4: Et toi, tu te dis vite, ma nuisette. Moi, ça m'est jamais arrivé. 11h du soir, je suis mort. Hein.
5: On sait jamais. C'est jamais un voisin pour un dégât d'eau.
6: Ils sont très beaux, mes voisins.
5: Ah oui, oui. Vous avez des nouveaux voisins?
6: Non, mais je croise des hommes vraiment des belles personnes.
5: Ah bah c'est bien de leur dire sur l'antenne de RTL, ils vous écoutent.
6: Non, ils sont mariés, je les vois avec leurs femmes, leurs enfants, mais ils sont bel hommes.
0: Pourquoi vous dites alors, Rosine, ça vous arrête pas, un homme marié?
2: Oh bah certainement pas.
1: Oh bah non.
0: Bon.
2: Bah évidemment que
1: bah
2: non.
1: Bah à son âge. Pardon.
7: Roselyne, vous avez été la maîtresse d'un homme marié déjà dans votre vie.
1: Le maréchal.
2: Oui, c'est très pratique. Bah, si déjà on se réduit qu'aux célibataires, à mon âge, on va pas rencontrer grand monde.
1: Bah oui.
2: Hein.
1: C'est vrai.
7: Bah si, il y a les veufs.
1: Bah ouais. C'est vrai.
2: Bah oui, mais à mon âge, on rencontre surtout des veuves.
7: Bah oui, c'est ça.
5: Non, ben, regardez, ça intéresse Anne d'un
0: oui
5: seul coup.
0: Ah oui. Non, mais moi, alors, j'ai jamais touché aux hommes mariés.
5: Ah oui?
2: Ah, bah, t'as tant que...
0: Non! Ah non, vraiment.
7: Bah,
0: non,
7: oui, t'as la raison. Si, t'as raison.
5: Même pas le sien.
6: Non, mais t'as tort, parce que comme t'es connue, si t'as envie d'être discrète, eux aussi, ils ont envie d'être discrets. Donc, au contraire, c'est très pratique.
4: Et puis, mais parfois... Enfin,
6: il paraît.
4: Parfois.
5: C'est une copine qui me l'a dit.
7: C'est génial, ça.
2: Écoute, Caroline, le fait de se concentrer sur les hommes mariés, t'as pas de chaussettes à laver, et qu'est-ce qu'on mange ce soir? Non, c'est quand même nettement mieux.
6: Ah bah moi, ils savent qu'ils mangent pas, hein, je vais te dire. Je sais pas cuisiner.
5: Mais vous, alors, vous cherchez qui exactement? Si on peut vous aider, Anne, parce que ça me rend triste de vous savoir toute seule.
7: Je la connais bien. Ah. Elle cherche un mec de 50 balais, environ, un peu mal rasé, un peu aventurier, qui porte beau, quoi. Ouais. Sorte de mec...
5: Qui pourrait lui chanter ce soir, tu vas prendre.
1: Non, mais j'ai pas 50 ans.
7: C'est à peu près ça.
1: Non, c'est une description de la housse, quoi.
7: Non. Je sais pas, le dernier ou l'avant-dernier, je sais plus, il ressemblait à ça. Tu m'avais montré une photo. C'est un beau gosse.
1: Ah ouais?
6: Il est pas resté.
7: Allô, t'es là?
1: Ah voilà.
0: Il y a des gens qui écoutent, on n'est pas tous les deux là. C'est bien, ouais.
5: Parce que vous racontez vos petites histoires tous les deux.
7: Ouais.
5: Ah, ça, c'est mignon, j'aime
7: si
5: bien
7: vous
5: ça.
7: Vous la connaissez depuis 30 ans, moi aussi je la connais depuis 30 ans.
5: Oui, mais moi je la rencontre.
7: On a commencé ensemble.
5: Je la rencontre, elle ne me raconte pas tout. D'abord, elle ne me raconte pas tout parce qu'elle a peur qu'après je le raconte à la radio.
7: C'est ça.
6: Elle n'a pas tort.
7: C'est-à-dire ce que je suis en train de faire, je suis salaud. Excuse-moi.
1: Et toi, Ellie, t'as quelqu'un en ce moment?
7: Mais on ne te regarde pas.
4: Une aventurière, mal rasée.
1: Parce que moi, je peux vous décrire. Hein.
8: À suivre.
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5: Question littéraire pour Sébastien Pitot qui habite le Vigin en Haute-Vienne. En effet, vient de sortir un nouveau roman signé Luc Adrian. Alors, il paraît qu'il est assez drôle, même si c'est une biographie. Alors, on a fait une biographie amusante. C'est aux éditions Emmanuel. 310 pages consacrées au chevalier sans armure. C'est le titre de cette biographie. Mais qui est le chevalier sans armure que nous raconte Luc Adrian dans son nouveau roman?
6: Ils étaient tous sans armure une fois qu'ils l'enlevaient.
5: Oui, d'accord. Bon, enfin, alors là, vraiment, alors écoutez.
10: Bah oui. Est-ce que c'était un prêtre, un homme d'église?
5: Pardon,
10: un homme d'église.
5: Un homme d'église. C'est quelqu'un qui voulait être chevalier, qui était parti pour faire la guerre et qui a renoncé au dernier moment et qui est devenu effectivement un homme d'église.
4: Et on dit l'abbé, gnagnin?
5: Non,
6: on dit Mazarin.
5: Mazarin, non.
10: On est dans les croisades, on est 13e siècle, 14e...
5: Ah non, on n'est pas dans les croisades.
10: On n'est pas
4: cardinal.
5: Mais on est quand même au 13e siècle. Ah mais bon, pas dans les croisades.
10: Sans armure,
11: 13e siècle.
4: Ça pense, il est connu sur...
10: Oui, il a été sanctifié.
5: Saint-François
10: d'Assise.
5: Saint-François d'Assise, bonne réponse. Il voulait être chevalier au départ, il était parti pour être chevalier, et puis finalement il a pris la robe plutôt effectivement que...
11: La robe de bure il a pris finalement.
5: Oui,
11: on le reconnaît d'ailleurs dans les tableaux parce que c'est le seul saint qui a la robe de bure.
10: Non saint mais Dominique, il y a l'origine des ordres mendiants surtout, c'est lui qui est franciscain et tout ça. C'est
11: saint Dominique,
10: tous ceux qui ont renoncé aux richesses de l'Église.
11: Et d'ailleurs on prête l'histoire de saint François à saint Dominique, réciproquement c'est de vous dire combien la géographie, c'est-à-dire la vie des saints, c'est n'importe quoi à côté des évangiles qui elles sont sérieuses.
6: Effectivement.
2: Ah, mais moi je me suis arrêté à Moïse quand il a ouvert la mer.
10: La robe de bure, c'est avec la cagoule, c'est ça, non?
11: Oui, c'est ça, et surtout.
2: Des soirées privées de Louvre.

0: pas.
1: Avec la cagoule et le fouet, oui, c'est ça, t'as raison.
2: À un moment.
3: C'est les claquettes
0: sur tout.
2: Il va voir le.
3: La corde et les claquettes.
2: Il y a deux histoires qui sont juste similaires, c'est trop drôle de se dire comment est-ce qu'ils sont mélangés les pinceaux. Il y a Saint François ou Saint Dominique, il va voir le pape et qui lui dit je voudrais créer l'ordre. L'ordre de, ben, dans le cas de Saint Dominique, des Dominicains, dans le cas de.
3: Des Franciscains.
2: Des Franciscains. Et le pape, il a autre chose à faire, il dit je vais réfléchir au problème, je vais dormir là-dessus. Mais il dort là-dessus.
4: Avec un enfant de cœur.
2: Et dans sa tête, il y a son église qui s'écroule. Son église s'écroule. Et dans son rêve, il voit Saint-Dominique qui retient l'église afin qu'elle tombe pas. C'est vous dire que c'est naïf, hein, comme histoire. Là-dessus, il se réveille, il va voir Saint-Dominique, il lui dit, OK, c'est bon.
1: C'est la chute.
2: C'est incroyable.
0: C'est incroyable. Ça veut dire qu'il s'est basé sur un rêve.
2: Le niveau de naïveté de l'histoire des saints, c'est autre chose que celle des évangiles.
5: Non, mais c'est l'imaginaire. C'est important, quand même, l'imaginaire. Et de... On sait très bien que ce sont des légendes, tout ça, les histoires de saints.
2: Oui.
5: Non.
2: Oui.
0: Surtout pour vous.
5: Alors que je les adore, en plus.
0: Je les adore.
4: Parce que le moins qu'on puisse dire, c'est vous n'avez pas dû en voir beaucoup.
5: Ça fait 5 ans maintenant.
1: Ça fait 5 ans.
5: Je suis content parce qu'enfin je vais pouvoir parler. Parce que j'ai pas dit un mot depuis 45 minutes.
0: Ah, frustré.
4: Ça fait 5 ans, vous n'avez pas vu de poitrine.
5: En fait, c'est extraordinaire, Laurent, parce que j'ai démarré aux Grosses Têtes vers le 22 ou 23 février 2019. Et en fait, ma dernière fois, c'était 10 jours avant. Depuis que je suis aux Grosses Têtes.
0: Mais ça t'a porté la poitrine.
5: Personne ne me veut. Ah, mon ami, il m'écoute trop.
0: Oh, c'est pas complètement de notre faute.
6: Je pense pas que les deux soient liés, tu sais.
1: Non, je pense pas qu'il y ait que ça.
5: Ouais. Est-ce que Laurent...
0: Cela dit, il est parti en vacances avec ta mère, vous avez partagé la chambre. T'as pas vu cet été?
5: Est-ce que Laurent, vous voulez me virer pour que je retrouve l'amour?
4: Ah, s'il y a que ça.
0: Allez, on vote à main levée.
4: Oui. Les places sont de plus en plus chères,
5: oui,
4: ici.
5: Alors, monsieur Aubac, c'est très important, vous êtes la 51e grosse tête de la saison. Et Caroline Diamant est en tête avec 8 participations. Alors, Philippe Gueluc est deuxième, 7 participations. Toen, troisième, septième. 7 participations, Mérès, 7. Alors, Isabelle, t'es pas mal, Isabelle. 6 participations pour l'instant avec Bernard Mabi, Beaugrand, El Karat. Et moi, je suis 5.
1: Pourquoi t'en as plus que moi?
5: Avec. Alors, moi, j'ai 5 comme Vizorek. Attends, j'arrive pas à me relire. Madame Bachelot, Monsieur Claudel, Az et Jean-Philippe Janssen, on a 5.
4: Vous faites les comptes, vous comptabilisez.
5: Mais regardez,
0: il a pas de vie.
5: Mais regardez,
0: c'est pour ça que tu touches pas.
5: Regardez,
0: ça.
5: Tous les jours, je vais vous montrer
3: le mec depuis qu'il chope plus, il compte.
5: Comme les prisonniers, tu sais, je fais des petites croix. Je fais des croix.
6: Il est cinglé, c'est un tueur en série, je te dis.
5: C'est la rentrée. Alors, il y a cube, il y a 3 croix.
4: Je vais vous dire, il a, alors là, j'en ai vu des écritures.
6: Cinglé.
4: Il a une vraie écriture de psychopathe. Donc. Vous êtes un peu surpris, monsieur Balk.
2: Mais dans la vie normale, vous commentez les matchs de foot, c'est ça?
5: Oui, je commente les matchs.
3: Dans la vie normale. Il commente les matchs. Moi, j'ai découvert Johan comme ça. Il commente les matchs, mais on voit pas le match.
2: Ah,
3: on voit Johan commenter le match.
2: Magnifique, c'est une œuvre.
3: C'est passionnant.
2: C'est une œuvre conceptuelle. Oui.
3: Non,
4: c'est ça.
0: C'est joliment dit.
3: Mais moi, j'appelle ça un art majeur parce que si je t'ai bien écouté tout à l'heure, il a pris un sacré risque pour faire ça.
4: Ah oui. Okay. Ah oui, il commente les matchs sans les images. Oui. Qu'est-ce que vous vouliez nous dire?
2: Alors, pour être majeur, il faut deux choses. Il faut d'abord le risque du ridicule. Et là, il l'a
6: pris. Ah bah, il l'a.
3: Là, on est en... On est en avec des champions.
2: Mais moi, je dis bravo s'il en a réchappé.
5: Mais monsieur Balk, il
2: faut... Attendez, c'est pas fini. Il faut un deuxième point.
5: Oh, allez-y. Allez-y, accouchez. Je vous adore, mais
1: il est extatique parce qu'on parle de.
2: C'est le flirt avec le sublime. Et là, on en est loin. Ouais.
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4: Ah, une question que j'ai trouvée dans Paris Match qui est sortie un peu plus tôt que d'habitude cette semaine, parce que c'est vrai qu'on est que, on est que mardi et Paris Match est déjà dans les kiosques. Vous savez pourquoi? Parce qu'avec le roi Charles III et le pape, il y avait une telle actualité que...
0: Ils vont sortir deux?
4: Qui avait qu'est-ce que vous dites?
0: Ils vont sortir deux? Un sur le Charles III et un sur le pape?
4: Non, tout est dans le même journal.
9: Et il paraît que la photo centrale est formidable, c'est un gros plan de Charles avec les deux oreilles sur les deux pages.
4: Non, mais on nous raconte que lors de la visite du pape à Marseille, le groupement de sécurité de la présidence de la République, le GSPR, c'est l'acronyme, était sur les dents. Et certains gardes du corps du président étaient reconnaissables, ou plutôt méconnaissables, pour quelle raison ?
2: Ils étaient en curé ?
4: Ils étaient habillés et déguisés en curé.
10: Non, mais...
4: Bonne réponse de Gérard Junior.
10: C'est fou. C'est bien ça.
4: Effectivement, les gardes du corps de Monsieur Macron, paraît-il, étaient, pour se fondre dans le paysage, déguisés en prêtre avec un pistolet sous la soutane.
2: C'est pas vrai.
9: Ah bah oui. Comme beaucoup de curés prêts à tirer un coup.
10: Ouais. Quelle horreur. C'est limite quand même, non ? C'est pas.
4: Comment ça, c'est limite ?
10: Je trouve ça limite de se déguiser en curé alors que tu l'es pas. Tu peux te grimer, mettre une perruque, mais se déguiser en curé
2: mais
10: alors
2: curé,
10: que tu l'es
2: c'est
10: pas.
2: Facile. Non, mais surtout, tu mets une gel là-bas ou un drap de douche ?
10: Non, mais sérieusement, ça me choque, mais bon.
9: Non, non, mais ce que dit Francesca est parfaitement vrai. C'est presque merci. Port illégal d'uniforme.
10: Bah, il me semble.
9: Bah oui.
10: Bah oui.
2: Mais non.
10: Alors, forcément, curé, si on n'est pas très en curé.
2: Et les Pères Noël ?
9: Oui, stop.
10: Non, mais.
9: T'as raison, Gérard, mais au mois de septembre, ça
10: ne va pas
2: se passer. Ce qui est bizarre, c'est qu'il soit déguisé en rabbin.
4: Paris Match a d'ailleurs titré « L'habit ne fait pas le moine ». Vous voyez, c'est
9: joli,
4: un joli titre pour cette petite information, certes anecdotique, mais quand même amusante, d'imaginer effectivement qu'à Marseille, il y avait des curés qui, en fait, étaient des gardes du corps.
10: Mais
2: c'est ceux qui entouraient la papa mobile.
4: Peut-être que le pape, c'est un garde du corps, en fait. Le gars déguisé en blanc, c'est le chef.
9: C'est Gérard Darmanin.
10: Non, mais c'est ça. Ce serait rigolo de savoir qui a eu l'idée, qui a dit bon, les mecs, aujourd'hui, attention.
2: Mais c'est pour le protocole, faut peut-être qu'autour du pape, tu peux mettre que des gens.
11: Et en même temps, c'est sympa parce qu'il y a Fashion Week, les robes. Non, mais les robes pour les hommes.
4: Vous voulez dire le salon du prêtre à porter ?
10: Ouais,
12: Mais autour de Charles III, tu t'es déguisé en éléphant.
4: C'était la vraie Camilla. Déguisé en éléphant.
9: Ou en écossais. Mais le pistolet dépassait sous la robe. Ouais.
4: Non, mais c'est marrant comme info. Moi, vous savez, je suis là pour vous distraire.
2: Mais vous divertissez tellement bien, patron.
4: Pour vous, pardon, Chantal.
11: Mais c'est sympa de voir des prêtres en robe, je trouve.
4: Ah oui, ah oui.
11: Quand je croise un prêtre en soutane, je serai.
10: Oui.
4: C'est la baie souris, oui. Ça vous donne pas une jouvence pour autant.
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4: C'est à l'Institut Aquitain de la main à Pessac que cette greffe a eu lieu. On a greffé un de ses orteils à la place de son doigt à ce monsieur quadragénaire qui avait perdu son pouce dans un accident de travail. Alors c'est assez compliqué, hein. C'est une prouesse chirurgicale.
2: Bah oui, on se doute que c'est pas collé avec de la colle forte. Hein.
4: Les chirurgiens de l'Institut Aquitain de la main de Pessac ont dû réaliser ça. Alors ça s'est fait en plusieurs fois. Je vous explique un peu comment ça s'est passé.
2: Il faut d'abord couper le pied.
4: Quoi ?
2: Il y a d'abord deux opérations.
10: Non, il l'avait perdu.
4: C'est risqué, c'est technique. Hein, parce que le squelette du gros orteil est laissé en place, parce qu'il est indispensable, évidemment, pour la stabilité du pied.
2: Pour faire
4: pied. Donc, comment on fait ? Alors, il prélève le squelette du deuxième orteil gauche du pied du patient. Deuxième orteil gauche.
2: Il y a deux orteils gauches.
4: Le deuxième
2: orteil du pied gauche.
4: Le deuxième
2: orteil gauche, je suppose qu'il y en a un premier.
10: Pour une fois, Jean-Pierre a raison.
2: Il a raison.
9: Mais il a pas
4: non.
9: De doigt.
4: Mais non, tous les doigts sont des orteils.
2: C'est des doigts de pied.
4: Non.
16: C'est pareil.
2: Ah, j'ai aucune idée fort.
16: C'est pareil.
4: Dans votre famille, à votre voix de canard, je sais bien que vous avez les pieds palmés.
6: Oui, oui.
4: Mais les cinq doigts des, j'allais dire de la main, non, des
6: c'est
4: pieds.
6: Tous
4: justement.
6: Des orteils.
4: C'est ben oui. Tous des orteils. C'est...
17: Mais tu savais pas?
6: Mais oui. Bah, mais je
17: en vrai. J'apprends ici toujours en même temps.
6: Ah non, mais faut vraiment donner ouais, le nord de la France à un autre pays. Mais
5: moi, pas nous, pas nous. Je vous vois arriver.
16: On vous le rend.
6: On est dans nos Belges.
4: Ça ferait ton sur ton. Alors, donc, cinq orteils. Il y a le gros orteil. Donc, justement, il ne faut pas toucher au gros orteil pour l'équilibre du pied. Donc, ils ont pris le deuxième orteil.
16: Le voisin à côté.
4: Voilà. Ainsi que la peau et l'ongle du gros orteil.
18: Moi, j'ai une question. Oui. C'était pas plus simple de prendre un doigt sur un mort et d'y mettre.
4: Oui, mais il fallait le retirer de votre.
5: Allez, je retourne sur France Inter.
18: C'est pas possible.
16: C'est pratique après quand tu sers la main. Il y a comme une odeur.
2: Attends, moi j'ai une autre question. La médecine, c'est pointu quand même, l'anatomie.
4: Oui.
2: Pourquoi ils n'ont pas appelé ça le majeur, l'orniculaire, le truc
6: les... L'orniculaire.
2: Pourquoi ils ont pas appelé le résulteur?
4: Stomy, je peux vous présenter mon index? On le surnomme le funiculaire.
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4: Ah, une question pour Pascal Morin qui habite Angers, question d'actualité. Alors là, portez tout le monde, Ziz, vraiment vous pouvez trouver.
17: C'est vrai, même moi.
4: Et oui, ça concerne la petite fille de Johnny, Emma Smet.
17: Oui. Ah oui.
4: Pour quelle raison les Parisiens mettent beaucoup d'espérance en Emma Smet?
20: Elle va se marier avec Mbappé.
4: Excellente réponse. Exactement. De Paul Elkarat. Kylian Mbappé est avec Emma Smet d'après la presse People. Et évidemment, les supporters parisiens sont heureux parce qu'ils se disent, si sa fiancée est à Paris, il va pas s'en aller.
17: Il ira pas à Madrid.
4: À Madrid, voilà. Oui. C'est quand même un beau couple, vous imaginez
18: c'est
4: un
18: sublime,
4: peu.
18: C'est sublime.
4: Kylian Mbappé.
17: C'est un peu les nouveaux Omar et Fred.
4: La petite fille de Johnny, le champion du monde. Ah oui. C'est chouette. Vous saviez pas, Ziz Dupanier?
17: Pas du tout, mais je trouve quand même que les gens sont... ils pensent vraiment qu'il va rester à Paris, alors qu'en vérité, ce qui va le motiver pour aller à Madrid, c'est que le pognon, quoi.
4: Oh non, bah non, s'il est amoureux, si
17: non,
4: ça...
17: Non, voyez.
18: Et alors, il serait super à Madrid.
4: Si sa fiancée... Mais non, elle pourra pas le suivre parce qu'elle joue au théâtre.
17: Ah.
18: Mais elle est pas mannequin, elle.
4: Elle joue dans
17: mais Valérie aussi, elle va quand même à La Rochelle.
4: Elle joue dans le jeu de la vérité avec, comment il s'appelle, le fils de votre ami Lelouch.
18: Philippe Lelouch.
21: Philippe Lelouch.
4: Et voilà, mais c'est pas Philippe Lelouch qui joue, c'est
21: ah,
4: son...
21: Ah, c'est les fils, c'est les enfants.
4: C'est les
21: qui
4: enfants
21: jouent
4: qui jouent.
18: Claude Lelouch.
17: Oh là là, on s'en sort plus avec les dynasties, là.
4: Ah oui.
17: Il est temps que la Starac revienne et qu'il y ait de la nouveauté.
18: Ça, c'est dingue. Hein. C'est comme dans le BTP, c'est piston et compagnie dans ce métier. Hein.
4: C'est-à-dire. Pourquoi dans
18: le
4: BTP?
18: Dans le BTP, hein, entre eux, ils se refilent les boîtes. Oh, et Louis Dacosta, il a filé sa boîte à Georges Dacosta. Et bah là, au théâtre, c'est Lelouch, il file la pièce à son fils.
17: Tu es bien placé pour le savoir dans ce métier. Avant, pour passer à la télé, il fallait coucher avec Ardisson. Maintenant, il faut mourir. Alors.
21: Ça, c'est vrai.
4: Elle a, elle, 24 ans. Il a 23 ans. Ils sont jeunes et beaux.
18: Ils vont se marier.
4: Ah bah, je sais pas s'ils vont se marier. Paul Elkarat a l'air au courant. Il nous dit qu'ils vont se marier, mais...
22: Non, mais j'ai dit marier, mais...
4: Oui,
22: mais
4: pour vous, c'est pareil, coucher, marier, un plein d'œil.
22: J'ai jamais dit ça.
4: Vous en êtes où dans vos amours, vous, Paul?
22: Non, alors Mbappé... Non, je sais pas.
18: Alors, cette infirmière, elle en pense quoi?
4: Avec Alessandra Sublet, vous en êtes où?
22: Non, ça, c'est pas moi, c'est Tokur, hein, ça. Faut arrêter, hein.
18: C'est vrai, il y a moyen qu'elle ait Sublet?
22: Mais laisse-moi...
18: Elle m'excite, son côté un peu pharmacienne lubrique, là.
4: Non, c'est très bien, moi, j'ai trouvé qu'elle jouait bien la comédie, Alessandra Sublet, en plus.
18: C'est vrai?
4: Pourriez faire ça, tiens,
18: pour... Elle joue bien,
6: oh là là, laissez... Non, non, je veux plus rien foutre.
4: Vous voulez plus que je vous parle, vous, alors?
6: Si, vous pouvez me parler.
4: Ah?
6: Je suis pas obligé de vous répondre.
22: Mais elle est en sevrage, laissez la tranquille.
4: Ça, c'est drôle, je dois dire. Mais... Oui, vous êtes drôle sur votre téléphone.
1: Non, non, mais j'ai pas mais besoin de mon téléphone pour être drôle, et j'ai pas besoin de vous pour être drôle, et j'ai besoin de personne.
4: Ça, c'est une chanson.
18: On l'a aimé, Christine.
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4: dun. Je pensais pas à celle-là.
1: Pardon ?
4: Je pensais pas à celle-là.
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18: Oh, elle fait encore Juliette. Elle fait encore Juliette Armanet, arrête.
4: Kylian Mbappé, oui. Massmet, ils officialisent enfin, attention, ils n'ont pas officialisé, c'est parce qu'ils sont allés au parc Astérix ensemble. Voilà. Quand même, et quand il la sort, il la sort. Quel parc vous préférez, Paul ?
22: Ben, ça fait longtemps que j'y suis pas allé, parce que comme j'ai vécu à moitié de mon temps en Outre-mer, je vais pas aller au parc.
18: Ah bah, Louvre, t'aimes pas le Louvre ?
4: On va vous emmener au parc. Hein,
18: ah oui, le Louvre.
4: Vous voulez pas l'emmener au parc ?
18: Mais ah oui, bien sûr.
22: Ouais.
18: Vous connaissez le 2 plus 2 ?
22: Oui. Ouais, on ira faire ça, ouais.
4: C'est quoi le 2 plus 2, monsieur ?
18: C'est un super club échangiste. C'est un club échangiste. Montparnasse.
4: Vous connaissez ça, vous, Liane Folie ?
1: Mais ben, je connais, oui.
18: Le 2 plus 2, c'est historique, c'est un club.
4: Vous êtes déjà allé, vous, Christine, dans un club échangiste ?
1: Ouais.
18: Elle y a été avec Yannick Noah, il paraît.
22: Ah, c'est ambiance tous les soirs.
4: Je sens que je vous ai fâché, Christine.
1: Non, non, vous m'avez pas fâché.
4: Je vous ai cassé votre cou auprès de votre mec, c'est ça, en fait.
1: Oh non.
4: Non, parce qu'il y a faux.
1: Je vais vous dire que lui, il a pas besoin de vous pour m'aimer ou moi m'aimer.
4: Pour m'aimer, qu'est-ce que vous voulez dire pour m'aimer.
1: Mec, pour m'aimer.
22: Il t'appelle m'aimer. Il t'appelle m'aimer.
18: C'est sublime, mais c'est horrible en même temps. Non, mais c'est horrible.
4: Non, parce qu'hier, vous nous disiez...
1: C'est un vrai homme, lui.
4: Ouais, mais vous nous disiez, votre vrai homme, là, comme vous dites, qu'il était évidemment très excité quand il entendait que vous répondiez aux questions littéraires. Donc, vous voulez que je vous dise, par rapport à la dernière fois,
1: ouais.
4: Je vous pardonne. Vous savez pourquoi
1: vous savez pourquoi quoi?
4: Je vous pardonne, parce que là, je sais pourquoi vous trichez. C'est pour... impressionner votre amoureux.
1: Incroyable. Vous nous avez dit, il n'a pas besoin de ça.
4: Vous nous avez dit hier que dès qu'il vous entendait répondre à une question littéraire, il était encore plus excité qu'avant.
1: Je n'ai pas dit ça.
4: Donc je comprends qu'aujourd'hui vous m'en vouliez, parce que ayant évidemment, il faut le dire, découvert la supercherie, d'un seul coup ce soir vous n'allez pas y avoir le droit, quoi.
22: Tu verras, on s'habitue, Christine.
18: Non, mais ce qui est dégueulasse, c'est qu'on croit qu'on traite les personnes âgées très mal que dans les EHPAD, et ben c'est pas vrai.
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4: Je vous demande le nom de l'auteur du pont de la rivière Kouaï.
25: Oh, trop facile.
4: Ah, il est mort il y a 30 ans, hein, déjà.
1: C'était un livre avant d'être un film, donc.
4: Ah oui, ça c'était un livre avant d'être un film.
25: Jack London.
4: Et il est mort le 31 janvier. Demain, on célébrera les 30 ans de sa disparition, puisqu'il est mort le 31 janvier 1994. Vous avez dit
25: Jack London.
4: Jack London, non.
1: Dites donc, Laurent, il devait être très âgé.
4: Ah bah, il est mort, il avait 81 ans. Il l'a écrit en 1966, bah, le pont de la rivière Kouaï.
22: Britannique.
4: Non, il est français, c'est un français.
22: C'est Pierre Boulle.
4: Pardon.
22: Pierre Boulle.
4: Bonne réponse de Florian Gazan. Ah, heureusement que Florian est là.
26: Ouais, c'est vrai.
4: Eh oui, Pierre Boulle. Voilà, je comprends pourquoi finalement Madame Mergaud vous admire. C'est pour votre culture, votre savoir, Florian.
25: Je peux faire ma dombale ?
4: Oui.
1: Le pont de la rivière Kouaï, il est en Thaïlande.
4: Oui, mais le pont de la rivière Kouaï, c'est bien un livre au départ, écrit par Pierre Boulle, l'auteur aussi, vous avez raison, de La planète des singes. On oublie, on retient plus souvent d'ailleurs La planète des singes, et on oublie que c'est aussi un auteur français, effectivement, Pierre Boulle, qui a écrit Le pont de la rivière Kouaï.
1: Ça s'écrit Boulle comme Boulle ?
22: Avec deux L.
4: Avec deux L.
1: D'accord.
4: On parle beaucoup de la perche dans les journaux aujourd'hui. Pour quelle raison ? C'est une question pour Michel Rodin, qui habite Morestel.
26: La perche de rivière ?
4: La perche de poisson, non.
6: Alors la perche, c'est pas la rivière qui coule dans le perche.
4: Non.
0: Pas est-ce que c'est un rapport
16: soit la perche.
4: Le soit la perche, non.
6: Est-ce que c'est une perche de film qui dépassait dans un plan?
4: On parle beaucoup de la perche dans les journaux. Pour quelle raison?
0: Mots. Est-ce que c'est géographique?
4: En un seul mot, la perche.
0: Est-ce que c'est géographique?
16: Alors, c'est une ville,
7: un nom de famille.
6: C'est une maladie.
4: C'est un nom de famille.
7: Et c'était pas un joueur, c'est sportif?
4: Et c'est sportif, mais c'est pas un joueur.
6: Ben oui, c'est le gardien de but de la
0: l'équipe
6: de handball.
0: L'entraîneur de l'équipe de handball.
4: Pas du tout.
0: Mais il n'y a pas de gardien de but.

0: dans le handball.
1: Bah, si. Oh,
0: bah si quand même.
2: Si quand même.
3: Non, c'est open si bar, les gens ils passent. Ils
1: La cage elle est vide.
3: La journée porte ouverte.
4: En tout cas, les mecs qui couchent avec toi, ils aiment pas les femmes intelligentes.
5: Bah, bien sûr qu'il y a, il y a même deux gardiens de but par match. Oui.
0: C'est le truc où on met dans le panier.
1: Ah, non, ça c'est le basketball. Est-ce que gardien de but au basket, il faut être.
5: De toute façon, c'est pas du hand. Voilà.
4: Est-ce que ça nous aiderait de trouver le nom, le prénom de Monsieur Laperche?
5: Oh, je peux vous le donner, c'est Tom. Tom Laperche.
4: Est-ce que alors ça, c'est plus précis.
3: Un sport collectif.
5: Un sport collectif, non.
0: Du ski, c'est du ski.
5: Ça peut arriver.
4: Oui,
5: mais
0: c'est du ski.
5: En l'occurrence, là, non.
4: C'est évident que Tom Laperche est un joueur de tennis.
5: Oui.
3: Ah, c'est pas lui au tire-fesse qui donne la perche?
5: Non, pas du tout.
0: Et non, il fait du ski?
5: Il fait du ski, non, pas du tout.
0: Il fait de la voiture.
5: Non, il fait pas de la voiture, monsieur Laperche.
6: Est-ce qu'il pratique un sport avec une balle?
5: Non.
6: Est-ce qu'il est sur terre?
5: Non, il n'est pas sur terre.
4: Il vient d'être.
0: Il n'est pas sur terre.
5: Enfin, là, maintenant, il est sur terre.
6: Ouais.
3: Est-ce que c'est de...
6: sur l'eau?
4: Mais qu'on est idiot. Mais oui. Il a gagné la route du Rhum.
5: Alors, on se rapproche.
4: Mais oui, forcément.
6: S'il
4: n'est pas sur terre, c'est qu'il est sur mer.
6: Donc, et s'il est
4: sur mer, il est navigateur. Donc, il participe à une course.
5: Oui.
4: Et voilà. La Transat Jacques Vabre.
5: C'est pas la Transat Jacques Vabre.
4: Alors, c'est le tour du monde dans le sens inverse des vents contraires.
5: Non, ça c'est Maud Fontenoy.
4: Voilà, alors...
0: Le Vendée Globe?
5: Non, mais écoutez, je vais vous accorder la bonne réponse. Qu'est-ce qui lui est arrivé à Monsieur Laperche?
4: Eh ben, il a dématé.
5: C'est le premier à renoncer, évidemment.
6: Oh.
5: C'est le nouveau Tour du Monde.
6: Et qui toujours passé pour des coups.
5: Toujours dominé par Charles Caudrelier. C'est le leader actuellement. Il y a Thomas Coville, il y en a d'autres. Il y a le Armel Lecléache qui sont dans cette course. Et le premier à avoir abandonné, on l'a appris dans les journaux ce matin, mais c'est hier que l'information est tombée. Il faisait escale à Cape Town, donc en Afrique du Sud, et à cause d'une avarie, il ne repartira pas. Il a décidé de renoncer avec son trimaran, renoncer au Tour du Monde, et c'était bien Tom Laperche, ce navigateur qui a renoncé. Je pensais quand même que vous suiviez cette course au Tour du Monde. On va quand même dire bonne réponse collective. Puisque vous avez parlé handball, tiens, comme ça, on va en finir avec le sport aujourd'hui. Une question pour Patrick Ramdel. Et là, j'espère quand même que Florian Gazan va répondre illico presto, parce qu'il mérite tout de même qu'on retienne son nom. Alors, je ne vous parle pas du gardien de but. Hein.
4: Ah bah non.
0: Oui, parce qu'il n'y en a pas. Attention, il y en a des...
4: Dans les matchs d'Isabelle, il n'y a pas de gardien.
1: Non, et il n'y a pas de ballon non plus.
0: C'est, non, je confondais avec le baseball.
5: On a eu...
4: Il y a un gardien de baseball.
1: Oh, le bazar.
4: Oh là là.
3: C'est vrai qu'il n'y a pas de gardien de but.
0: Non, avec le panier là, qui a pas de truc, qui a pas de fond là.
3: Basket.
5: Le panier qui a pas de fond, c'est le vôtre.
0: Ouais, c'est sûr. Ouais.
1: Oh, la vache.
5: Non, sachez qu'il y a eu un grand gardien en plus en hand qui s'appelait Thierry Omeyer, qui a été un des joueurs les plus récompensés avec l'équipe de hand, juste derrière d'ailleurs Nicolas Karabatic, qui lui vient de battre justement le record du nombre de trophées gagnés avec une équipe de handball, un palmarès insensé puisqu'effectivement il a 11 titres. En bleu, Karabatic, 3 titres olympiques, 4 titres mondiaux et désormais 4 titres européens. Il est juste devant deux autres Français, Michael Guigou et Thierry Omeyer. Et donc, ma question, parce que quand même, on parle des joueurs, on parle des gardiens grâce à Isabelle, et j'aimerais quand même qu'on ait retenu dans tout ça le nom du sélectionneur de l'équipe de handball.
1: Guillaume Gilles.
5: Guillaume Gilles, bonne réponse de Florian Gazan.
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5: Ah oui, vous avez été le prof le mieux payé de France pendant des années, monsieur Fabrice.
9: Ah, je n'ai pas compté, mais c'est possible.
5: Ah bah c'est possible, tu parles qu'à France 3, il paye mieux qu'à l'éducation nationale quand même.
9: Je le crois.
5: Oui. Vous connaissiez madame Julie, parce que c'est vrai que vous avez fait vos carrières l'un et l'autre dans deux radios opposées pendant... 30 ou 40 ans chacun,
0: oui,
5: 50 ou 60, je sais plus.
2: Madame Julie, on dirait une tenancière de bordel.
0: Mais Laurent, pourquoi vous dites Madame Julie? Mais qu'est-ce que vous prend?
5: Bah, vous êtes Madame Julie Leclerc.
0: Et Madame Julie de Rentaire. Oui, moi j'étais un prénom pendant des années.
5: Ben oui, mais
9: moi aussi.
5: Ah ben voilà, Julie, voilà, Fabrice, mais pas de nom en fait.
9: Non, pas de nom, non. Je voulais pas qu'on me retrouve.
5: Mais il y avait des échanges inter-radio, vous rencontriez de temps en temps?
9: Non,
0: jamais.
9: Non. J'avais quelques

0: quelques copains, mais à Europe, mais en fait,
1: ils sont tous morts.
0: Vous ne croyez pas si bien dire. Hélas, hélas.
2: Et tu connaissais pas la grosse dame.
3: Mais tu vas pas t'y mettre, Jean-Fi, allons.
4: Mais là, Fabrice, c'est ton prénom ou c'est ton nom?
5: Quoi? Attends, je vais traduire.
0: Oui.
5: Fabrice, c'est ton prénom ou c'est ton nom?
0: Alors là, je comprends. Eh bien, ça n'est rien du tout parce que mon prénom n'est pas Fabrice et mon nom non plus.
5: Et c'est quoi votre prénom?
0: François.
1: François Simon Bessy, c'est ça?
0: C'est exact, mon cher camarade.
5: Pourquoi vous vous êtes fait
1: appeler
5: Francis?
1: Je connais le CV de mes grosses têtes par cœur.
0: Mais c'est exact.
1: Un Ginette Mergouillette.
5: Mais pourquoi vous vous êtes fait appeler? Faut être vraiment con pour s'appeler François et se faire appeler Francis.
1: Fabrice.
0: Mais elle est complètement demeurée.
1: Ouais, elle est demeurée ici depuis 30 ans.
0: Ah oui.
5: Mais
1: oh, je sens que Marcella est attirée sexuellement par Fabrice.
6: Oui. Bonne
5: elle
6: chance. Vas-y Fabrice, attaque la face nord.
4: Tu vois, il a vu qu'il fallait me parler de la Chartreuse des pas.
6: Oui, il faut le parler d'une certaine façon. Gentil.
5: Elle est attirée par tous ceux qui peuvent pas.
1: Ouais. Non, elle est attirée par. Elle est attirée.
0: Mais qu'est-ce que vous en savez? Qu'est-ce que vous en savez? Il est certain
5: François.
0: Que peut-être avec vous, bon, mais avec d'autres, croyez-moi, ça fonctionne.
1: Elle est attirée par la culture, Marcella.
0: Ah, alors ça, c'est une bonne chose.
1: Voilà pourquoi, évidemment, d'un seul coup, Fabrice et ses références culturelles, la Chartreuse de Parme, Stendhal, ça lui parle.
6: Ah oui, non, alors que la bite, elle a oublié, quoi.
4: À quoi? Pardon?
6: Non, on parlait technique.
5: Là, c'est à cause de ses cuisses qui ressemblent au jambon de Parme, je pense.
1: La pauvre Marcella est tombée dans l'escalier juste avant l'émission. Alors
6: ouais,
1: franchement,
6: pauvre escalier, alors putain, l'escalier va porter plainte.
1: Ayez un peu pitié d'elle. Elle saignait du nez encore il n'y a pas deux minutes.
4: Ouais. Je me suis cassé les pieds aussi.
6: Ouais, tu nous casses les couilles entre temps. Ça continue. Welcome, Marcella.
4: Non, mais là,
6: tu vois, quel
4: cochon. Quel cochon.
1: Kersauzon, il s'appelle.
6: Kercochon.
5: Olivier Kercochon.
4: Tu sais, tu es comme la négation.
1: J'ai l'impression d'être chez les fous. Allez, une première citation, si vous voulez bien, et ce sera pour Michel Poyade, qui habite Saint-Étienne dans la Loire, qui a dit « Je bois beaucoup trop. La dernière fois que j'ai apporté un échantillon d'urine, il y avait une olive à l'intérieur. »
5: Serge Gainsbourg ?
1: Serge Gainsbourg, non.
5: Carlos,
1: bonne réponse de Julie Leclerc.
4: Carlos ?
1: C'est Carlos.
4: Carlos, le terroriste ?
1: Non, pas le terroriste.
3: Le chanteur. Qu'est-ce que tu bois, Doudou, dis donc ?
1: C'est là qu'on voit l'animatrice. Une autre citation pour Marie Champigny, qui habite Saint-Père, en Ille-et-Vilaine, qui a dit « En intimité maritime, le lagon est à la lagune, ce que chacun est à sa chacune. »
3: Oh, que c'est beau.
5: Sacha Guitry ?
1: Non.
3: Olivier de Kersauzon ?
1: Non. Un maître de l'humour, avant
5: Pierre
1: Olivier.
5: Dac.
1: Pierre Dac, bonne réponse d'Isabelle Mergaux. Pour André Pépone, qui habite Trévoux dans l'Ain, qui a dit « J'ai déchiré le testament que je venais d'écrire. »
0: Guitry.
5: Oh, mais il va la fermer, lui, c'est pour moi, ça.
1: J'ai déchiré le testament que je venais d'écrire. Il faisait tant d'heureux que j'en serais arrivé à me tuer pour ne pas trop les faire attendre.
5: Sacha Guitry.
1: Bonne réponse de Fabrice et Isabelle Mergaux.
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1: Les mystères de Paris. Je ne vous ferai pas l'injure de vous demander le nom de l'auteur.
6: Eugène Sue.
1: Eugène Sue, parfait. Alors, je vais plutôt vous demander le nom des concierges dans les mystères.
8: Bah, il y a Madame Dacosta.
9: Et Da Souza.
8: Madame Dos Santos.
9: Da Souza.
8: Et je crois que Madame Dos Vaconcelos.
1: Non, monsieur et
8: bah,
1: madame.
8: Si.
1: Non,
8: monsieur. Bah, en bas de chez moi, il y a ça.
1: Monsieur et madame. Alors, les personnages.
6: Rodolphe.
1: Évidemment, principaux. Outre titre, le héros sont le héros c'est Rodolphe, le Chourineur et la Goualeuse. Vous avez lu Les Mystères de Paris, monsieur Barbier?
10: Il y a très longtemps, des extraits, mais jamais en entier.
1: Eh ben, vous pouvez retrouver, j'en suis sûr, même si vous ne l'avez pas lu, le nom des concierges dans Les Mystères de Paris.
10: Et de
1: monsieur et madame.
10: C'est devenu un nom commun?
1: Oui, c'est devenu un nom qu'on utilise aujourd'hui. Et j'ai déjà posé la question.
8: Monsieur Lamsom?
1: Non, j'ai déjà posé la question il y a très longtemps aux Grosses Têtes. Mais puisque Les Mystères de Paris se jouent à nouveau au théâtre de la Huchette et jusqu'au 24 mai prochain, j'en profite parce que c'est vrai que c'est amusant de savoir qu'un nom de personnage est devenu un nom commun.
10: C'est un nom commun pour désigner les concierges?
1: Alors, pas spécialement les concierges, mais c'est vrai qu'on dit que souvent, les concierges ont...
10: Sycophantes?
1: Si ce n'est cette qualité, appelons ça un défaut.
10: Madame Pipelette?
1: Pardon?
10: Madame Pipelette?
1: Monsieur et Madame Pipelette! Excellente réponse!
8: Ça, c'est mon Christophe.
1: Ben oui, il est fort quand même, ce et Barbier. Effectivement, je ne sais pas d'ailleurs si on disait Pipelette ou Pipelet, mais toujours est-il Pipelet. Que monsieur et Pipelet ont donné Pipelette. Et c'est bien de là que vient... Alors, Pipelette, oui, c'est plutôt un défaut.
10: Oui, c'est gentil.
1: Encore
10: c'est...
1: que pour une concierge ou un concierge, ça peut être une qualité.
10: Oui, ça ne veut pas dire qu'on dit du mal des gens.
1: Non.
5: Non, voilà. Ça veut dire qu'on piaille.
1: Monsieur Toen est un peu une pipelette.
10: Ah, ça oui.
8: Du tout. Ouais, c'est vrai, on aime bien parler, quoi. Bah, sinon, si on parle pas, il se passe rien en même temps.
5: Est-ce pipelette, que tu fais des pipelettes dans une voiture?
1: Vous parlez comme ça tout le temps à la maison aussi, Toen. Votre femme, par exemple, est-ce que de temps en temps, elle vous dit pas tais-toi?
8: Non, non, mais elle conduit.
1: Non, je vous parle à la maison.
11: À la maison, je suis sûr qu'il...
8: Ah, bah, ça, je te parie qu'elle va dire... Alors, on va faire, on n'a pas entendu. Elle va dire, tu parles à la maison, toi, elle est sûr que tu fermes ta gueule. Vas-y.
11: Bah oui, je suis sûr que...
8: Tu fermes ta gueule.
9: Voilà. Tu fermes ta gueule.
8: Oui, mais c'est pas moi qui ai l'argent, donc je ferme ma gueule, forcément.
1: Ah oui, elle gagne plus que vous, votre épouse.
8: Ouais, on a hérité, là. Elle a hérité, là.
1: Elle a hérité de qui?
8: Les Rochers Suchard. Et comme c'est Pâques, là, bah, ça va tomber, là.
1: Mais alors,
8: là.
1: Vous vivez où, les Toines? Vous vivez où?
8: Oh, ça dépend, on est des nomades, une fois dans une camionnette, une fois sur un pédalo.
1: Non, mais vous avez une petite maison dans le sud?
8: Bah, comme tout le monde, oui, bien sûr. Ça sert à quoi de faire?
5: On sait rien de lui. Hein.
1: Mais c'est ça!
5: C'est marrant, hein? Ouais. Il parle énormément et on sait rien.
8: Mais qu'est-ce que tu veux savoir? J'ai rien à raconter. Moi, j'ai pas une vie incroyable comme L4! Il est où d'ailleurs? Ça va, Paul?
1: Ça va. Bon, alors, vous avez une épouse, un enfant.
8: C'est bon, un amant, ok, oui. Non, mais j'ai, comme tout le monde, moi, j'ai un petit appart en location parce que les loyers sont hors de prix à Paris.
1: Ouais,
8: j'ai acheté.
1: Ouais.
8: J'ai une maison dans le sud. J'ai des chemises à col roulé. J'ai des chaussettes à ma taille. Qu'est-ce que j'ai?
1: Et fait quoi votre épouse en dehors d'avoir hérité alors?
8: Eh ben, ça dépend. Ah. Elle est flic.
1: Ah oui, elle est flic. Je sais que votre papa est gendarme, on l'a vu une fois.
8: Était gendarme.
1: Oui, était gendarme.
8: Parce que, pardon. Il est parti en Syrie, on n'a plus de nouvelles.
1: Mais c'est pas vrai, on l'a vu au Dôme de Paris.
8: Mais oui,
1: je les ai vus, monsieur M. Toen.
8: Ils nous ont adoré, ils vous ont dit, qu'est-ce qu'il est sympa, ce Laurent Wauquiez. Bah, tu sais, c'est les vieux, ils se trompent de nom, c'est Wauquiez, Wauquiez.
1: Je les ai pas trouvés parce que je me suis dit, tiens, il va me présenter ses parents. On m'avait dit, il y a mes parents. Alors, voilà, quand je les ai vus arriver, je les ai pas trouvés marqués, voyez.
8: Ça fait 30 ans que j'ai quitté la maison, ils s'en sont remis.
1: Ah oui, donc c'est votre femme maintenant qui
8: voilà,
1: est marquée.
8: Qui mort, qui mort.
5: On l'a jamais vue, ta femme, tu la caches?
8: Mais regarde sous la table. Et pourtant, je conduis pas. Hein. Ça va pas de parler de moi, ça n'a aucun intérêt.
1: Ah bah si, parce que ça.
8: Si, je suis dans 77 aussi.
1: Et alors?
8: Voilà, je vous

0: perdu 1 million de dollars, même précisément 1,1 million de dollars aux enchères, ce pullover rouge. Alors, rouge pas, rouge unique. On connaît ce pull parce qu'il y a plein d'autres choses sur ce pullover. Qu'est-ce qu'il y a?
1: Bah ça, on dirait un pull de Noël, un peu comme ça, non?
0: Oui, mais qu'est-ce qu'il y a sur ce pullover?
2: C'est pas des losanges.
3: Des cœurs.
2: Des losanges,
0: des cœurs.
4: Des sapins.
0: C'est vrai que des sapins, non.
4: Des flocons.
0: Des flocons, non. Mais c'est vrai qu'on l'a souvent vu avec ce pullover rouge.
2: Ben non, des bonhommes de neige.
0: Lady Diana. Des bonhommes de neige, non.
4: Des taches de sang?
0: Non. Il est drôle ce hasard. Depuis qu'il connaît Georgette Lemaire.
2: Ah, mais c'est plus le même homme. Georgette l'a changé.
0: Non.
1: Mais c'est une décoration habituelle de pull ou c'est quelque chose vraiment exceptionnel?
5: C'est un jacquard.
0: Ah, je dirais même que c'est une sorte d'hommage qu'un pull-over peut rendre.
1: Des couronnes.
0: Non. À quoi un pull-over peut-il rendre
2: des diamants?
4: Au mouton.
2: Elton John. Mais non, mais elle était très amie avec lui. Elle aurait pu avoir la tête d'Elton John.
0: Écoutez ce que vous a dit, monsieur.
4: Il y a des moutons dessus.
0: Des moutons blancs et un mouton noir. Voilà. Il y a que plein de moutons blancs et un seul mouton noir.
6: Ah bah c'était le mouton noir.
0: Pardon.
6: Ah oui. Ils ont fait. C'était elle le mouton noir.
0: Oui. D'ailleurs, c'est Meghan Markle qui l'a racheté. 1,1 million de dollars. Le pullover pour Lady Diana. Elle nous manque, Lady Diana. On l'aimait bien, la princesse.
6: Ah oui, moi, j'ai commandé un tableau, moi.
0: Pardon?
6: Je me fais faire un tableau de. C'est le portrait de Lady Di pour mettre à ma maison.
0: C'est pas vrai.
6: J'ai un beau portrait, hein. C'est un artiste qui fait. Ah,
2: oui.
6: Qui fait des choses très bien. Du coup, il avait fait la reine d'Angleterre. Alors, mais je voulais pas acheter la reine pour mettre chez moi, hein. Alors, je
0: dis. C'est pas mieux, Lady Diana.
6: Oh, bah, pour moi, homosexuel, c'est un symbole, hein.
0: Ah bon?
2: Mais un symbole de quoi?
6: C'est une icône gay, quand même, Lady Di.
2: Ah bon?
6: Oui, bah, ça, les femmes aussi sont.
4: On ne pas avec Mylène Farmer.
0: Ça m'a dit, vous avez raison. Vous avez raison, monsieur. Ah, j'y confonds avec Mylène Farmer.
6: Je veux dire pas Mylène Farmer, mais Lady Di, j'aimais bien. Ah, oui. T'es un peu la princesse qui a eu un destin brisé.
0: Vous avez tous ses disques.
2: C'est un peu
0: il les a récupérés sous le tunnel.
6: Non, mais je me retrouve en elle. Elle a été bafouée par l'amour, tout ça. Je me retrouve en elle,
2: oui. T'es pas morte à 36 ans, Dieu merci.
0: Oh, bah écoutez, ça fera plaisir à la famille royale. Il y a le prince qui vient, là, bientôt.
4: Le roi maintenant,
0: c'est vrai.
6: Oui, c'est un roi,
0: ça,
6: maintenant.
0: Tout augmente, hein.
2: Non, mais il a attendu suffisamment longtemps pour
0: mériter. C'est vrai, il est devenu roi. Vous allez être invité, Franck Ferrand?
7: Non, je ne suis pas invité, je le saurais déjà si c'était le cas.
0: Ah bon?
2: Ah, il t'aime pas, le roi?
0: Oh, vous devez être déçu.
7: Non, je suis pas dans les histoires royales.
0: Ça doit être Berne.
7: On toujours avec Stéphane.
0: Stéphane, il vous a rayé des livres.
6: Il a piqué la vedette.
0: Oh, le salaud.
2: Ah, il a mis des bâtons
5: Stéphane
2: dans les
5: va être invité.
2: Ah, oui. Moi, je devais être invité.
0: Ah bon, comment?
2: Ouais.
0: Pourquoi?
2: Bah, parce que après, ils ont dit non, elle ressemble trop à Camilla. Ça coûte la merde.
6: Non, ils ont dit on n'a pas de chef pour le dîner.
7: J'aurais pu être invité parce qu'il me doit une invitation, en fait.
0: Qui?
2: Le roi?
7: Le roi.
6: Non, mais tu dis oui, ça, toi, le roi me doit une invitation.
7: Il y a de nombreuses années, il voulait visiter l'île Saint-Louis avec sa toute nouvelle épouse, donc l'actuelle reine consort, là. Et on m'avait demandé, l'ambassadeur d'Angleterre à l'époque m'avait demandé de lui faire visiter l'île de Saint-Louis. Donc j'ai passé une semaine à organiser tout ça avec les services, avec la préfecture. Vous imaginez pas ce que c'est, savoir s'il fallait enlever les voitures d'un côté ou d'autre de la rue. Bon, bref. Et le jour de la visite, j'avais mis mon petit costume, j'étais tout prêt, tout content. Et on me dit, j'ai eu un coup de fil de l'ambassade pour me dire, finalement, le président de la République a eu besoin du prince Charles et donc il n'y aura pas de visite.
0: Oh bah merde alors. Oh,
7: et donc je pense que ça aurait été la moindre des choses en retour de m'inviter.
0: Mais on va leur faire savoir.
2: Un bel ambassadeur britannique.
6: C'est inadmissible.
0: Ça fait chic quand même d'être demandé comme ça.
7: Bah, d'être demandé, mais d'être planté aussi, hein, faut dire les choses.
0: Oui, c'est vrai.
6: Ah oui, ça c'est bon, c'est le risque. Hein.
2: Bon, écoute, si un prince peut pas changer d'avis, c'est son seul boulot pendant 70 ans.
6: Oh, j'ai vu un beau film sur Amazon Prime avec une histoire de prince, un prince.
2: Oui, ils sont très beaux.
6: Et le fils de la présidente américaine.
0: Comment ça s'appelle?
6: Ça s'appelle My Fucking Prince. C'est ça?
0: My Fucking Prince.
2: Oui. My dear fucking prince.
6: My dear fucking prince. Oh, une histoire, ça m'a fait rêver.
0: C'est porno, c'est porno.
6: Non. C'est le fils du président, la présidente des États-Unis qui tombe amoureux du prince Henri, qui s'appelle dans le film. Alors, voilà.
0: Deux hommes?
6: Oui. Porté à l'écran une histoire, un conte de fées pour fêter.
0: Non, mais quelle époque, hein.
6: Ah oui.
0: Oui, comme dirait Léa Salamé, quelle époque.
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0: Quel est le premier artiste, puisque c'est un anniversaire aujourd'hui, 24 mars, ça s'est passé le 24 mars 1902, ah. Quel est le premier artiste

0: artiste à avoir enregistré ses chansons sur phonographe.
1: Donc c'est avant-guerre. Hein.
0: Ah oui, 1906, ça, je peux pas faire mieux.
1: Je participe avec mes compétences.
2: C'est un chanteur d'opéra.
3: Caruso.
2: Un chanteur d'opéra.
0: Vous avez dit
3: Caruso.
0: Caruso, oh, bonne réponse.
1: Wow.
0: D'Alex Vivorek. Wow. Il s'appelait Enrico Caruso.
1: C'est vrai. Ah, ça fait plaisir, vraiment. Si je peux revenir dans la course. Vraiment.
0: Comment ça va, Enrico, depuis ses boules puantes?
1: Il ne me... Vous m'aurez pas, je suis solide.
0: Moi, je me suis demandé...
1: Il y a 50% sur les t-shirts à l'entrée du spectacle.
0: Je me suis demandé s'il y avait vraiment des boules puantes, parce que vu que j'ai vu quand même Hugo Frey, Chantal Latsou...
3: Éric Zemmour.
0: La moyenne d'âge était quand même de 98 ans. On sait qu'à cet âge-là, on commence à se lâcher à cet âge-là. Il faut nous apporter des preuves, des boules puantes, vous êtes d'accord?
3: Il y avait surtout Éric Zemmour et Sarah Knafo.
0: Ah oui, en plus.
4: Ah ouais, bah, c'est ça.
3: Ça, on fait deux.
1: Et on les embrasse.
3: Voilà, bien
1: sûr. On embrasse tous les partis politiques.
0: Enrico, il aime tout le monde.
1: Mais bien sûr,
0: Enrico, on est tous frères. Hitler et moi, on est frères.
1: Bien sûr, on est là pour. On est là pour rassembler Laurent Ruquier.
0: Enrico Caruso.
1: Il n'y a pas d'ethnie, on est tous ensemble, vraiment.
0: Mais oui, regardez, regardez ici.
4: Regarde, c'est un panel de société, là.
1: Bien sûr.
4: Il y a un juif, il y a
2: un juif,
4: un belge et trois femmes.
0: Enrico Caruso. Un ténor italien né à Naples en 1873, mort en 1921. Et c'est le premier qui a gravé sa voix sur des cylindres de cire. On appelait ça comme ça à l'époque. Et c'est comme ça qu'il est devenu une énorme vedette à travers le monde. Parce que c'est le premier qu'on a pu commencer à écouter chez soi. Les gens achetaient un phonographe. Et qu'est-ce qu'il y a? Il n'y a pas 10 000 artistes qui avaient enregistré.
2: Mais moi, j'ai entendu une fois, quand je me rappelle peut-être vaguement, qu'il avait une voix tellement spéciale qu'il brisait les cristals.
0: Ah oui,
4: ah oui.
2: Caruso.
0: Alors
4: ah oui.
0: Je crois que vous confondez avec Ariel Dombal quand elle a bu. On a Caruso, on a un enregistrement de Caruso.
1: Ah waouh. Ça n'a pas pris une ride. Hein.
3: On entend le tour de disque.
0: On est à Venise, on dirait. Imaginez que ça a plus de 100 ans cet enregistrement.
5: Oui. J'aime beaucoup.
0: Mais c'est quand même
5: beaucoup ce genre de musique.
0: Mais oui, ah oui, bah on vous le laisse.
4: Ça fait pousser les fleurs.
0: Qu'est-ce que vous dites?
4: Ça fait pousser les fleurs. Je mets de la musique classique à mes fleurs à la maison et mes plantes elles poussent. C'est vrai, elles aiment bien Caruso. Ouais.
0: Ah, là, on vient du marché sur le pied là.
1: S'en lasse pas, Laurent.
0: Vous comprenez mieux pourquoi Florent Pagny a chanté Caruso maintenant.
5: Bien sûr, non, moi j'avais la version de Lucio Dalla déjà avant.
0: Eh oui, vous voyez.
5: J'aime beaucoup.
0: Mais vous êtes bon chanteur, vous aussi. Hein. J'ai
5: ouais,
0: vu... Ah, si j'ai vu votre spectacle.
5: Bah, mieux que Max Boulby.
4: Fais-moi un petit bout, fais-moi un petit bout.
2: Chante, s'il te plaît. Chante un peu.
0: Qu'est-ce que vous pourriez chanter de lyrique?
5: De lyrique?
1: Mais d'où il est bon chanteur? En vrai, il commence à prendre la confiance.
5: Bien
1: il est
5: sûr,
1: là.
5: Je suis bon chanteur.
1: Mais pas du tout.
5: Tu veux que je te fasse Caruso?
0: Allez.
5: Voglio bene sai, ma tanto bene sai, è una cante normale.
0: La chienne a pissé.
1: Mais non, ça chante pas.
0: Bravo,
1: bien.
0: Monsieur.
5: C'est pas ma spécialité.
0: Alors voici ma question suivante pour Chantal Robin qui habite Montescourt dans l'Aisne. Pouvez-vous me dire ce qui fait 55 mètres au sud et 56 mètres au nord?
4: Ah, je l'ai su, ça.
2: Rocco Siffredi.
0: Qu'est-ce qui fait 55 mètres au sud, 56 mètres au nord?
5: C'est quoi? Est-ce qu'on cherche un endroit?
0: Ah, on cherche quelque chose. Un
1: pont,
0: endroit, oui.
1: Un pont.
0: Un pont, non.
5: Ah. La Tour Eiffel?
0: La Tour Eiffel, non.
5: C'est un monument?
2: Horloge.
0: C'est un monument, mais vous brûlez, monsieur Haz.
5: Un oui. Arc de Triomphe?
0: Non.
2: La tour de Pise.
0: Ah oui. C'est la première bonne réponse de Constance.
4: La première lettre, bon, madame.
0: Et oui, ah, ça c'est important, la première réponse aux grosses têtes.
5: Moi, je l'attends encore, la mienne.
2: Excité.
5: Il y a 3 ans.
0: La tour de Pise fait 55,86 mètres de haut côté sud et 56,71 mètres côté nord. Voilà pourquoi elle penche.
4: Elle s'est enfoncée, oui.
0: Évidemment. Alors, elle se redresse, voyez-vous.
1: Ah bon?
0: Eh oui.
1: Comme ma vie.

0: Merci, c'était tout pour moi.
1: Et là, c'était le comédien ou l'humoriste qui a fait la vanne?
0: Ah, là, c'était pas l'acteur de cinéma.
2: Non, mais je vous jure que c'est vrai, elle se redresse, la tour de Pise.
3: Ah, oui.
2: Pendant un temps, elle penchait, puis là, d'un seul coup, on ne sait pas trop pourquoi, c'est les mouvements de terrain, vous savez. Voilà. Qui est déjà allé d'ailleurs faire la photo? Tout le monde a fait la photo.
4: Bien sûr.
2: Ah, vous l'avez faite?
4: Bien... Je crois que je l'ai faite.
2: Ah, bah, oh, oui. Racontez, ça devait être bien.
4: Bah, c'est, alors c'est super rigolo parce qu'évidemment, comme tout le monde l'a fait, vous pouvez taper sur les autres gens. Parce qu'effectivement, le plaisir de tout le monde, c'est de faire semblant de la tenir.
5: De la tenir.
4: Donc, c'est vraiment beaucoup
5: comme
4: de...
5: ma bite.
1: Oh, la passe décisive ça que j'ai pas fait exprès. Dans le dos. Dans le dos.
0: Ça sera dans mon prochain spectacle qui s'intitule
5: comme ma bite.
2: Qui s'intitule Show de Pise. Je sais pas si vous avez remarqué, mais elle est très jolie, Marcel.
3: Ben, elle a fait ses cheveux, j'ai dit, elle a fait ses cheveux. Ils sont beaux, il y a du volume.
6: Elle a glow up, elle a glow up.
3: Magnifique tes cheveux.
6: Elle a glow up.
2: Quoi?
6: Elle a glow up.
2: C'est quoi, elle a glow up?
6: Les gens, quand quelqu'un devient plus beau, et on dit, il a glow up. Quand quelqu'un devient plus moche, il a glow down.
7: Non, mais pourquoi toi, au lieu de te faire coiffer comme moi, tu as un horrible chapeau?
3: Ben, parce que ses cheveux, ils sont tous fourchus.
7: Mais est-ce qu'il a des cheveux? Tu as des cheveux?
6: Mais bien sûr, j'ai des cheveux.
3: Oui.
6: Tu rigoles ou quoi?
0: J'ai vu tes vidéos.
7: Montre.
6: J'en ai un ou deux de plus que toi, en tout cas.
0: Ah, vu que t'as un petit début de calvitie derrière.
6: Ah, je vais aller en Turquie dans pas longtemps.
1: C'est pour les vacances.
6: On a rien à voir avec les cheveux, c'est un pays que j'aime beaucoup.
2: Il y a ma fille qui organise un autocar. En tout cas, écoutez, Marcella, vous êtes en beauté. Je sais que c'est parce que Paris Première nous filme aujourd'hui. Vous avez été maquillée. Comment vous dites?
6: Glow up.
2: Allez, voilà, elle a glow up. Je saurais
7: Moi, je trouve que c'est Constance qui est très belle.
2: Ah.
8: Merci beaucoup.
7: Oui. Par rapport au fait, le jour où je t'ai vue, tu étais à l'hôpital, tu n'étais pas aussi bien.
8: Oui, mais c'était la faute, j'avais pas de culotte. Donc j'avais froid, je faisais une drôle de tête.
2: Vous aviez une culotte, mais sur la tête, alors forcément, c'est pas tout à fait pareil.
8: C'est faux, j'ai jamais de culotte.
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2: Thierry était fier de Clément ce week-end, le papa fier de son fils. Mais qui sont Thierry et Clément?
1: Est-ce que ce sont des sportifs?
2: Alors sportifs, oui, on peut considérer, oui. C'est dans le monde...
1: Bah, c'est pas une compétition.
2: Alors certains vous diront que c'est pas tout à fait du sport, mais d'autres...
8: La pétanque,
2: non.
1: C'est physique.
8: Les échecs.
2: Alors, le
5: Scrabble.
2: Les échecs, non.
1: Mais c'est physique.
8: C'est intellectuel.
11: C'est un truc un peu comme ça.
1: Est-ce que c'est physique?
2: C'est quand même sportif, mais certains... Je fais attention parce qu'après on va avoir des auditeurs qui vont téléphoner, appeler pour me dire non, c'est pas tout à fait du sport. Alors,
5: le ping,
2: mais c'est du sport. Voilà, quand même.
5: Du ping?
2: Du ping, non.
5: Non, mais moi j'ai joué avec les frères Lebrun.
2: Ah oui, expliquez.
5: J'ai marqué un point.
2: C'est pas vrai.
1: Ah, c'est pas mal.
5: Aux enfoirés, il était là. Il a dû s'endormir et j'ai marqué un point.
12: Mais le ping, c'est la moitié du pong?
2: Oui, absolument.
12: C'est ça?
2: Oui.
1: On cherche un sport.
11: Donc on cherche un sport que pratique père et fils.
2: Alors, on va dire que le père est plutôt
12: l'entraîneur,
2: et le fils, effectivement, est celui qui, d'ailleurs, a gagné ce week-end.
1: Est-ce que c'est un sport champion? Et on pratique ça dans tous les pays du monde ou c'est très français?
2: Oh non, c'est dans différents pays du monde.
5: Il faut de la neige?
2: Pardon.
5: Il faut de la neige?
2: Non, il faut pas de neige.
11: Est-ce qu'il faut une balle?
2: Une balle non plus.
12: Est-ce qu'il faut une barre?
2: Une barre non
1: plus. Est-ce qu'il faut un ustensile?
12: Est-ce qu'il faut un adversaire?
2: Ah oui, il y a des adversaires.
1: Est-ce qu'il faut un ustensile?
2: Adversaire, c'est pas le mot, mais enfin oui, adversaire.
1: Alors attendez, vous dites. Collectif. Non mais vous dites des adversaires, c'est ça, c'est un sport collectif.
6: Collectif.
2: Un collectif, ce n'est pas un sport collectif.
5: Il faut des chaussures de sport.
2: Mais oh, ça peut être un sport individuel et qu'il y ait des adversaires.
12: Ah, des fléchettes.
1: Mais non, c'est un sport.
2: Des fléchettes, non. Vous me décevez beaucoup, Isabelle.
12: Ah moi je les devrais trouver.
11: Ah, c'est que tu le fais.
1: Ah, qu'est-ce que tu fais comme sport?
12: On peut dire choucroute.
5: Ah, le cheval. Cheval.
2: Pardon.
5: C'est le trois-clé. Le prix d'Amérique.
12: Ah, le prix d'Amérique.
2: C'est le grand prix d'Amérique. Bonne réponse. De Gérard Jugnot.
12: Ah bah ils sont sacrément sportifs et athlétiques les mecs.
2: Bah
12: oui,
2: Clément, c'est un sport. Allez dire ça aux cavaliers.
11: Bah oui, c'est un sport.
2: Non, pardon, mais moi qui justement ai vécu pendant quelques années.

0: entraîné, vous le savez, avec, oui. avec un cavalier. Je oui. sais très bien que dans le monde équestre et hippique, le tiercé et les courses de tiercé ne sont pas un sport. Ah. C'est une compétition, mais ça n'est pas oui, un d'accord. sport. C'est d'ailleurs la différence entre un jockey, qu'on voit dans les courses comme le Grand Prix d'Amérique, et un cavalier qui, lui, le cavalier, fait du saut d'obstacle, fait ce qu'on appelle...
1: Et qui surgit long de la nuit.
0: De l'équitation au sens noble du terme, mmh. voyez-vous. On fait pas des courses sur lesquelles on parie, voyez. C'est en ça que je dis que c'est pas tout à fait un... Enfin, moi, je dis rien. Moi, je trouve que c'est un sport. Mais je sais que je vais me faire engueuler par tous ceux qui font de l'équitation, parce qu'ils vont dire l'équitation, c'est pas l'hippisme. Ouais. Ça n'est pas la même chose.
1: En fait, sitôt que vous pariez sur quelque chose, ça n'est plus un sport.
0: Voilà.
2: Bah, à ce moment-là, voilà. le foot...
3: Bah, le foot, en Paris,
2: c'est, le foot, c'est plus du sport.
4: Non, mais c'est un dérivé, le pari sur le foot.
1: On ne dit pas du foot que c'est un sport, d'ailleurs.
4: Bah, si.
3: Ah non, pas du tout, c'est pas un sport.
4: Qu'est-ce qu'elle raconte?
0: Si je crois. J'en ai entendu des conneries ici. Hein.
2: Non mais le prix d'Amérique, c'est mais... trois clés.
0: Demandez à Isabelle Mergou, elle devait y être d'habitude, elle y va au Grand Prix d'Amérique.
1: Non mais je pouvais pas hier, j'étais sur scène, je peux pas tout faire.
0: C'est Idaho de Tillard qui a gagné.
4: C'est
0: il avait déjà gagné l'année dernière. Et oui, ils sont dans des petites.
1: Oui mais ils peuvent être montés aussi.
0: Comment ça, ils peuvent être montés?
2: Ça peut être du trop monté.
0: Non mais ça sert à rien de monter sur cheval s'il y a une petite charrette derrière.
1: Oui mais à Vincennes, on peut faire à deux du coup. Vous avez le trop attelé là avec la charrette et puis vous pouvez aussi être trop monté quoi, vous faites
0: super. Moi je suis trop monté,
3: trop monté ouais. Ou trop c'est bien monté.
5: C'est un sulky, c'est ça, on dit un sulky.
0: Vous c'est sulky.
5: Non, Laurent, mais ça va pas.
2: Moi, j'ai fait du sulky moi.
0: Ah bon?
5: Ça m'étonne pas.
2: Et on voit rien du tout, on voit que le trou du cul du cheval. Là. Et on en prend plein la tronche.
1: Ah bon?
0: Bah en tout cas effectivement.
1: Et on a les jambes très écartées, il faut vraiment.
5: Ah, ouais. Décidément, mais, que de souvenirs. Hein.
1: Ça fait mal aux jambes, bah, non?
6: Et après on dit que c'est pas un sport.
0: Ah, vous trouvez que
2: t'as l'impression d'être chez le gynéco.
1: Mais sauf que c'est un trou du cul qui te regarde.
0: Bah, ils vont être contents, les gens du Grand Prix d'Amérique.
5: Ah oui, c'est une bonne pub.
0: D'habitude, vous aimez ça, le Grand Prix d'Amérique, Isabelle?
1: Oui, mais j'ai décroché depuis pas mal de temps parce que j'ai perdu trop d'argent.
0: Aïe, aïe, aïe.
1: Ah, tu parieux?
5: T'as beaucoup joué?
3: Parieuse.
1: Ouf.
5: Ah, oh là là.
0: Ah, vous avez perdu beaucoup d'argent.
1: Ouf.
5: Mais t'en as gagné un peu aussi.
0: Mais c'est ça que je me disais, mais où est-ce qu'elle fout son pognon maintenant? Alors, je sais, alors.
1: Ah non, mais il y a
0: parce
1: longtemps.
0: Que on s'est bien dit.
5: Bah, c'est pas dans les fringues.
0: Voilà. C'est pas dans les fringues.
5: C'est pas dans le shampoing.
1: Allez, viens vous faire foutre tous.
5: Le déodorant, bon.
0: C'est pas dans les restaurants.
1: Non, il y a un nouveau déodorant qui peut durer 4 jours.
0: Oh, j'ai vu ça.
5: J'ai vu ça aussi.
1: Donc, oui. D'où
5: j'ai vu cette pub.
2: Il y a un truc formidable, tu peux te laver tous les jours aussi.
1: Oui, mais c'est ça. Qui a envie d'un déodorant qui dure 4 jours?
0: Vous avez raison, c'est la pub. J'ai pas compris cette pub.
1: Ça veut dire que tu prends pas de douche pendant 4 jours?
4: Oui, il y en a plein.
1: Oh non.
5: Ah, tu sais, elle fait labourer dans le pain. Hein.
6: Non, mais peut-être que la douche n'enlève pas l'odeur du déodorant.
1: Oh, bah.
3: Ah, oui.
5: Ah, tu veux dire que c'est pas, même quand tu t'es douché, c'est pas la peine d'en remettre parce que voilà. t'en as mis à trois jours.
1: On peut te laver tout sauf les
0: vous avez raison, c'est comme, moi j'y crois pas à ces trucs-là. L'ambre solaire, quand vous mettez de l'ambre solaire ou de la crème pour se protéger des rayons de soleil, il y a des flacons, c'est écrit résiste à l'eau.
3: À l'eau. Oui.
0: Alors tu te dis, mais comment c'est possible que ça résiste à l'eau? Donc peut-être que c'est la même chose pour le déodorant, vous voyez.
3: Voilà.
1: Peut-être, on sait pas.
5: Il faudrait faire le test et se sentir sous les bras tous les jours.
1: Rien ne résisterait à l'eau.
0: Bon, en tout cas, c'était le Grand Prix d'Amérique ce week-end.
1: Et
0: effectivement, le fils est l'entraîneur. Plutôt, le père est entraîneur et le fils est le... On dit driver, hein, je crois.
5: Ah bon
0: Ah bah oui, c'est pas un jockey puisqu'il n'est pas sur le cheval.
3: Ah,
0: il est dans la charrette.
3: Et,
1: et de temps en temps, il est sur le cheval.
2: Ah, le sulky.
0: Pourquoi vous dites ça?
1: Mais parce que...
2: Il y a du trop attelé.
1: Il y a du trop
2: enlevé.
1: Oui, voilà, il y a du trop monté.
0: C'est-à-dire qu'il tire une charrette.
1: Mais non,
5: il n'a pas la charrette.
2: Au lieu de faire du galop, ils sont au trop.
1: Ils sont assis. Oui, c'est assez moche à voir.
2: C'est ridicule.
1: C'est moins classe que, mais il y a les deux. Par contre, ce qu'ils ne font pas avec le sulky, c'est les haies.
2: Oui, ça n'a pas.
1: Et alors, ce que j'espère.
5: C'est un peu casse-gueule, ouais.
0: Donc, vous n'êtes pas allé à Vincennes ce week-end.
1: J'ai été au Mureau. Je peux pas tout faire.
5: Qu'est-ce que tu faisais au Mureau?
0: Au Mureau.
2: Elle jouait.
5: Ah, elle jouait. Oui, ça
3: fait jouer au Mureau.
4: Elle jouait.
5: Tu joues dans les banlieues chaudes maintenant. Vas-y, c'est la meuf de la télé, là. J'ai déjà vu la télé, cette meuf, là.
2: Non, oui,
5: vas-y, comment elle est bonne. Vas-y, elle est trop bonne comme eux. C'est la meuf qui bave et tout. Je la kiffe.
0: La meuf qui bave. C'est ça que vous avez dit? Mais oh, quelle horreur.
1: La violence faite aux femmes.
2: Et surtout à Drancy.
0: Au Mureau.
5: Au Mureau. Non, à Drancy, c'était Valérie. Elles ont passé leur week-end dans les quartiers chauds.

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1: Une question pour Marc Chaise, qui habite Vauréal, dans le Val d'Oise. Quel verbe a donné son nom à une paire de lunettes sans branche?
5: Alors, il y a le pinceau.
1: Une question, on ne peut plus.
6: L'ornier.
1: Et qui a donné?
5: L'ornion.
1: Bonne réponse d'Olivier Bellamy.
5: C'est ça.
1: Le verbe lorgner a donné son nom aux lunettes sans branche qui tiennent sur le nez grâce au pincement d'un ressort. C'est les vieilles lunettes lorgnons, les monocles à monture aussi. Et pourquoi j'ai posé cette question? C'est que j'ai eu la chance de passer quelques jours au Brésil pendant les vacances d'hiver et j'ai été étonné de voir des magasins d'optique qui s'appelaient lorgnon au Brésil. Ah. Et je me suis dit, tiens, c'est marrant, voilà un mot qu'on n'utilise plus chez nous, lorgnon. Et effectivement, le mot lorgnon vient bien du verbe lorgner.
6: Le ministre Austen Chamberlain avait des lorgnons, le ministre britannique des années 30.
1: Mais je me suis dit ça tout de suite. Ouais.
6: dès que je vais dire un truc, c'est bon. Hein.
7: Mais non.
6: Oh là là. Il a eu le prix Nobel de la paix d'ailleurs.
1: Occupez-vous de vos lorgnons et puis.
6: J'en ai pas donc.
1: Pour Karine Lucon maintenant, qui habite Cergy dans le Val d'Oise, j'aimerais que vous retrouviez ce qu'a laissé à la postérité l'allemand Max Immelmann.
6: Immelmann.
1: Max Immelmann.
6: Ah, mais Max Immelmann, c'est un aviateur allemand.
1: Exact. Et qu'est-ce qu'il a laissé?
6: Il a laissé à postérité le...
7: Le bombardier.
6: Non. Non, le...
5: De tirer dans les hélices, la mitrailleuse qui tire entre les hélices.
6: Ça, c'est Roland Garros.
1: Alors ça, il en serait mort plutôt, parce qu'il paraît que c'est à cause d'un dysfonctionnement de son système de synchronisation de tir à travers
6: l'hélice. C'est un as de la première guerre.
1: Que son avion a été abattu et qu'il est mort, effectivement, en 1916, au combat.
6: C'est pas le siège éjectable? C'est lui qui a inventé le siège éjectable.
1: C'est moi qui vais l'inventer.
8: À mon avis, comme ça, je pense que t'es assis.
6: À moi de venir, Laurent, me faites pas
1: ça. Ce serait génial. Ouais,
7: tu vas tout perdre en même temps.
1: J'appuie sur un bouton et hop.
7: Ça serait bien ça.
1: On voyait Henry où sauter.
5: Pas le parachute.
6: Donc, j'ai déjà avancé, je dis que c'est un as de l'aviation allemande.
8: Est-ce que c'est pas lui qui a inspiré le film L'As des As?
1: Non, on l'appelait.
6: Non, c'est René Fonck.
1: On l'appelait l'aigle de Lille, Der Adler von Lille. Et cet allemand, effectivement.
8: On va tout traduire en allemand.
1: Non, il a laissé à la postérité quelque chose qui porte encore son nom aujourd'hui.
8: Le Falcon
1: L'Immelmann, d'ailleurs.
6: Un casque
1: Non, pas un casque.
7: C'est militaire, on est d'accord.
1: C'est lié, évidemment, à son art, qui était l'art de
6: Est-ce que Laurent, c'est un geste? C'est-à-dire qu'il est reconnu pour un geste extraordinaire qu'il avait, il tuait tout le monde.
8: Oui, il levait la main droite.
6: Un looping ou un looping? Non, un looping. C'est pas ça, c'est Adolphe Pégou, le looping.
8: C'est un 8.
1: Alors, ce n'est pas un looping.
8: Dans les airs.
1: Ce n'est pas un looping, mais c'est quasi, c'est une manœuvre acrobatique.
7: Et le piqué.
1: Alors, qu'est-ce qu'il faisait avec son avion?
8: Qu'est-ce qu'il faisait avec son avion? Ben, il volait.
6: Non, parce que le looping, c'est un français. Il se mettait sur une aile seulement, il arrivait à rester sur une aile pendant très longtemps.
1: Non, non, ça, c'est un poulet. L'Immelmann.
8: ça m'a donné envie de poulet.
6: Mais Immelmann, ça veut dire ciel en plus. Immelmann, ça veut dire ciel en allemand. Mann, c'est l'homme, l'homme du ciel.
1: Il s'appelait Max Immelmann. Et il a laissé à l'aviation son nom, l'Immelmann, qui est une manœuvre acrobatique qui consiste en quoi? C'est ça que je vous demande.
6: Bah, rester comme ça, ça fait... En fait, c'est faire plusieurs tours arrière pour se mettre derrière l'avion ennemi.
1: Allez, je vais vous accorder de toute façon. C'est une demi-boucle suivie par un demi-tonneau au sommet, utilisé pour inverser rapidement la direction du vol.
7: Ah ouais.
8: J'allais dire, c'était pour faire demi-tour.
1: Voilà, c'est pour faire demi-tour de manière acrobatique.
6: Pour se mettre derrière aussi l'avion ennemi.
1: Et si vous voulez, ça s'appelle l'Immelmann. Bonne réponse collective, et voilà. Où trouve-t-on, et ce sera la question suivante pour Louis Drouet qui habite hier, où trouve-t-on le plus de Ligériens?
5: Dans les
8: c'est
5: les habitants du bord de la Loire.
1: Près de la Loire, dans la Loire.
6: 42.
1: Bonne réponse, évidemment. J'aurais dû poser cette question Un autre jour qu'en présence de Roselyne Bachelot, la preuve, l'autre là-bas, elle a dit au Ligère.
0: Bah, à Toen aussi.
8: Mais, bah, excusez-moi, mais c'est plus drôle.
0: Il y a la Loire. Hein.
1: Ligérien, effectivement, ça veut dire qu'il habite la Loire ou relatif à la Loire.

0: Loire et en Angevin d'ailleurs. Ligère, Loire se dit Loire, hein, c'est bien ça,
1: c'est Loire.
2: T'habitais près de Loire.
3: De la Loire. Tu as la particularité, comme Valérie Trierweiler, d'être née à Angers, alors toutes les deux. Non, mais c'est quand même rare d'avoir deux femmes politiques.
2: Ouais, c'est rare. Je crois qu'il y a très peu de gens qui naissent à Angers.
0: C'est d'ailleurs.
4: Non, mais ça, la sœur de Valérie a été, ma préparatrice en pharmacie.
0: Parce que mon frère avait épousé une Angevine. C'était terrible ce qu'on disait à l'époque.
2: Je croyais que votre frère était vétérinaire.
3: Angevin, sac à vin, Angevine, sac à.
0: Ouais, Angevin, sac à vin, Angevine, sac à pine, on disait. Ça, ouais.
1: Et Rosine, c'est les deux.
0: C'était pas très agréable.
2: Quel manque de respect. Ne parle pas comme ça de notre Rosine.
4: D'abord, je suis pas né à Angers, connard.
5: C'est pas mal, mais...
0: Une question pour Pierre Blot, qui habite Renaison dans la Loire. Qui sont Paprenelle, Flore et Pâquerette?
1: Bonne nuit, les petits.
0: Ah non, ça c'est Nicolas et Paprenelle.
6: On dirait les noms de vaches.
7: Des vaches.
0: Non, c'est pas des vaches.
7: Des étoiles?
0: C'est pas des étoiles.
6: C'est des personnages?
0: Ce sont des personnages, Flore, Paprenelle et Pâquerette.
8: Est-ce dans que une c'est dans des contes de Perrault ou des contes de Grimm ou des
0: Alors,
8: contes...
0: exactement, cher Ariel, là on se rapproche, on
7: et
0: brûle.
7: Pourtant, le Grimm ne paie pas pour
0: Et vous pourriez d'ailleurs jouer le rôle principal.
6: Ah, c'est Cendrillon, c'est les vilaines sœurs dans Cendrillon.
0: Ce n'est pas Cendrillon.
6: La Belle au Bois dormant.
0: Flora ou Flore, si vous préférez, Paprenelle. Et Pâquerette, vous avez dit.
6: La Belle au Bois dormant.
0: La Belle au Bois dormant, ouais. Bonne réponse. De Florian Gazon, vous seriez formidable dans La Belle au Bois dormant. Ariel.
8: Mais c'est un conte que j'adore.
0: Alors d'ailleurs, c'est, il faut le dire, dans le Disney qu'elle s'appelle ainsi, Flora, Paprenelle et Pâquerette, les trois fées qui se penchent, les trois marraines qui se penchent sur La Belle au Bois dormant. Alors que dans le conte de Perrault, elles n'ont pas de nom. Hein, les fées, c'est Walt Disney qui a rajouté les noms des fées. Comment s'appelaient les fées qui se sont penchées sur votre berceau, Christine?
9: Et ben là, vous allez me traiter.
7: Carabosse.
0: Il y avait la fellation, la fée.
7: Ah, j'ai pas osé, Laurent.
6: Et ben là, la fée tout.
9: Alors, si c'est extraordinaire, vous allez me traiter de mythomane, mais ma marraine s'appelle Fée. Ah.
0: C'est pas vrai.
9: Je vous le dis.
7: Mytho.
9: Ah, ben voilà, j'étais sûre. Ma marraine s'appelle Fée.
0: J'ai jamais rencontré votre marraine.
9: Non, parce qu'elle est repartie en Espagne après.
0: Comment elle s'appelle, votre marraine?
9: Fée!
0: C'était juste pour vérifier. Fée.
9: Mais ma marraine fée, elle habitait. Fée, ça veut dire foi en espagnol. Il y a un paquet de personnes. Il y a un paquet de gens qui s'appellent fées en Espagne.
0: C'est quand même prédestiné que votre marraine s'appelle
9: Fée. Ma marraine fée.
7: En remplacement. Elle est devenue compatible en plus.
0: Ah oui. Ça, quand même.
9: Mais qu'est-ce que
0: t'es. Et votre oncle Cirrose.
9: Mais qu'est-ce que t'es con. T'es trop con. Je te parle plus.
8: Cirrose.
0: Comment ça se fait qu'il vous a appelé Christine et qu'il vous avait pas donné un prénom espagnol, vos parents?
9: Oui. Mon prénom, c'est Christine.
0: Ah, vraiment?
10: Ah, chérie, tu t'appelles comme moi! Ah, t'es magnifique!
6: T'es en 8!
10: T'es en 8, t'es encore, c'est un B!
0: Non, mais vous m'avez jamais dit ça, c'est vrai?
9: Mais ouais, c'est vrai, mais comment.
0: C'est nouveau, ça vient de sortir, ça, Christina!
9: Non, c'est quand mon père a pris la nationalité française, il a. Mon père, il a pas de chance, il s'appelait Lucien, Luciano. Et les Français ont dit non, Luciano, ça nous plaît pas, ça sera Antonio. Comme ça l'a emmerdé, il a dit bah l'autre, ça sera Christina. Et une marraine fée. Non, c'est beau d'avoir une marraine fée, reconnais.
0: Ah bon, bien sûr, tant de fois.
9: Bon, non, alors, mais elle avait un problème, elle boitait, donc.
6: Ah oui. Ah, c'est Serge Lama.
9: Je pense que.
8: Non, mais ça peut avoir
9: c'était
8: du charme.
9: C'était pas une fée. Oui, ça peut avoir du charme.
8: La
9: enfin,
8: pudicature.
9: Pour monter les 7 étages de la chambre de bonne, je peux te dire que ça faisait du bruit avec son talon.
0: Mais qu'est-ce qu'elle est venue alors?
7: Elle est montée sur les 4 fils au polio.
0: C'est marrant, je suis en train de vous regarder, Christine.
7: Quoi, je vous trouve très laid. Pourquoi?
0: Et de regarder Ariel à côté de vous. Vous avez toutes les deux un pull marin.
7: Ça fait avant, après un peu.
6: C'est comme j'aime.fr. J'ai perdu 15 kilos.
7: Ah là, c'est 39 là.
9: Bon, laissez-le parler, il allait dire un truc sympa.
0: On se parle pas du tout.
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6: Wow. Qui viendra à mon enterrement, s'il vous plaît? Est-ce que Sébastien, tu viendras à mon enterrement,
12: frère? Mais...
2: Oh, bah non.
6: Tu nous invites
2: bah, à ça dépend, c'est quand? Si j'ai une raclette, non, mais sinon avec plaisir.
6: Et Sébastien, merci pour l'invitation à ton anniversaire. On est tous conviés à l'anniversaire de Sébastien.
0: Pas moi.
6: Si,
7: moi non plus.
2: Ah oui, pas
7: moi non plus.
2: C'est pas sur le WhatsApp des grosses têtes.
9: Ah, vous êtes
2: pas
9: du groupe.
12: Ah bah ça, c'est on a fait.
6: Vous allez le 1er février, je crois.
0: Ah bah moi, je suis pas invité.
12: Moi non plus.
6: Alors ça fait quoi de pas être invité, Laurent?
0: Je viendrai à l'enterrement.
6: Alors Laurent, ça fait quoi de pas être invité? Là, vous voyez la situation quand on n'est pas invité. Alors,
2: il se vole à travers moi, le salaud. C'est juste que moi, je sais pas, je savais pas que Laurent n'était pas dans le WhatsApp.
0: Vous n'avez pas été invité à quoi, par exemple?
6: Bah, votre succès, à votre premier de l'an, à votre
0: premier le 31 décembre. Vous êtes en Bretagne avec Nathalie.
6: Non, mais je vois que je ne suis la quatrième strate de vos relations humaines, c'est tout.
0: Quatrième, vous êtes optimiste.
6: Non, mais la première strate, c'est ceux vraiment qui vont à Venise avec vous. La deuxième strate, c'est qui vont en safari en Afrique. Et moi, et la troisième, ceux qui vont souvent en Normandie. Moi, je suis la quatrième. Et d'ailleurs, Laurent, il m'a fait un râteau la semaine dernière. Laurent, on sort des grosses têtes le soir.
13: Mais pourquoi il me s'adresse à moi? Le hamster sous en fait.
6: Et je vois Laurent restaurant juste avec trois grosses têtes.
0: Deux grosses têtes.
6: Deux grosses têtes. Puis moi, je rentre.
0: Pourquoi tout de suite en rajouter? Avec Hector Obal qui est Max Boublil.
6: Voilà.
0: Et puis, c'est vous dire.
12: T'as rien à voir là-dedans.
0: C'est vous dire l'espace qu'il y avait entre les deux.
12: Ah ouais, là, t'étais vraiment... Waouh.
6: Voilà, bah c'est...
0: Et alors
6: là, je constate que j'étais pas convié encore une fois.
9: Bah, tu fais régime, du coup.
0: On n'est pas... Non, mais écoutez, je suis quand même pas obligé de trimballer tout le monde à chaque fois, quand même.
9: Non, mais...
0: Je vais dîner avec Monsieur Orlinski en tête-à-tête prochainement.
6: Bah, je sais même l'endroit, je sais quand.
0: J'ai vu Karina la semaine dernière, j'ai vu Jean-Phi il y a 3 jours.
6: Et nous, alors, Laurent, quand on brise la glace?
0: Jean-Phi qui m'a menti, d'ailleurs. C'est bien à peine que je fasse des dîners avec des gens, parce que monsieur Jean-Phi Janssen m'a menti. On dira pas sur quoi, mais il m'a menti.
2: C'est vrai, vous t'a menti?
6: Ah, je sais,
0: les yeux dans les yeux, il m'a menti.
12: C'était pour
2: mais il est incapable
12: bien.
2: De faire
12: c'était
2: ça,
12: pour votre bien.
0: Les yeux dans les yeux,
12: c'était
0: il
12: pour
0: m'a
12: votre
2: mais même
12: bien.
2: Pour une pipe, il m'en part.
12: Non.
2: Qu'est-ce que t'as dit, Jean-Phi, alors?
12: Moi, la vérité est dans ma bouche.
0: Quant à vous, je sais pas quand est-ce qu'on a dû dîner la dernière fois ensemble, mais il y a
12: ça
0: un moment, et c'est pas plus mal.
2: Nous, ça fait longtemps, patron, mais depuis que vous êtes au courant que je vous succède, j'ai l'impression que vous l'avez mal pris.
0: À vous aussi, dedans, vous êtes nombreux sur le coup. Oh, ça me fait plaisir de savoir qu'il faut que vous soyez trois pour me remplacer.
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0: Christine, vous l'avez reconnu quand même, Yoann Riou?
9: Moyen.
0: C'est pas le même.
9: Je voudrais bien voir son régime. Il a fondu.
0: Ah oui, il a fondu.
6: 34 kilos désormais. 34 kilos désormais.
9: Tu pèses 34 kilos.
6: Presque. Maintenant, je vais continuer à descendre. Et vraiment, est-ce que je pourrais aller venir te voir en Corse, François?
9: Ah non.
6: Manger du saucisson et tout.
9: Tu vas pas venir manger du saucisson. Tu vas grossir. Non.
6: Ça va, la Corse, tout va bien. C'est toujours aussi heureuse. Mais non, mais après ton opération du qui s'est très bien passé.
9: Non, ouais, très bien.
15: Mais laisse-la tranquille.
7: Il l'a filmé pendant.
6: Mais oui, t'as quand même une opération, t'as risqué ta vie, quoi.
9: T'imagines le choc pour moi. Je vis en Balagne, dans le maquis, vraiment, j'ai pas de voisins. Vraiment, il y a la mer.
0: Vous êtes dans le maquis et ici, vous retrouvez les sushis.
6: Elle est bonne. Il est d'accord avec votre blague.
0: Merci. Ça me fait peur.
9: Il fait beau. Il fait chaud. Il y a du mimosa en fleurs. Il y a les amandiers en fleurs. Et là, je vais vous dire, c'est un choc.
0: Ah oui.
9: De descendre de Montmoulin et d'arriver dans ce studio noir, sombre, avec des gens...
0: Vu, elle parle au rythme corse maintenant. Il y a un mot toutes les 30 secondes. Elle ne sait même plus faire une phrase.
9: On est tranquille là-bas.
6: Mais pourquoi vous revenez du coup, Christine? C'est le pognon uniquement?
9: Pourquoi je reviens?
6: Ouais.
9: Alors là, ça...

0: Sérieusement, on est quand même des exilés sanitaires. Ah. C'est-à-dire que quand on a des soucis de santé, et Dieu sait si j'en ai des graves.
1: Mais je viens de l'apprendre grâce à Yoann.
2: Ça fait 30 ans que je la connais mourante, hein, faut savoir. 30 ans qu'elle me dit je suis en train de mourir. C'est long.
1: Tous,
2: hein.
1: C'est la vie.
2: Heureusement que je ne suis pas héritier. Hein.
3: Mais tu as retrouvé ta péniche ou pas? Tu as retrouvé ta péniche?
0: Oui, tout va bien.
3: Elle est toujours sur la scène. Elle est...
0: Oui, elle est toujours sur la scène.
4: Oh là là, c'est bien d'être loin de lui, hein.
2: Vous êtes contente de retrouver le petit Polo et le Carat,
0: quoi.
5: Oui.
3: Quel enthousiasme.
5: Oui.
2: Elle est totalement HS, hein. Mais qu'est-ce qu'ils vont faire? Ils vont vous redonner un peu d'énergie ici, ou quoi?
0: Mais on n'en a pas besoin.
2: Faut que vous embrassiez de Chavannes vite fait. Hein.
3: C'est bien parce que parfois quand on embrasse quelqu'un, on est tellement heureux, ça crée un truc chimique, hein, vraiment. Non, mais c'est vrai. Vous trouvez pas, Alexis?
5: Il a découvert la ville.
2: J'ai vraiment des bras cassés ici. Ils retiennent même pas leur prénom. Non, mais...
3: bah, c'est Alexis Misorek.
2: Alex.
3: Oh, pardon, je pensais que c'était Alex.
1: Je demande une pénalité pour mon voisin.
2: Remarquez, c'est peut-être un petit diminutif, hein,
1: Alexandre.
3: Mais son nom est un. Il a diminué son nom. C'est vrai parce qu'il est d'origine polonaise. Et tout.
4: Est-ce qu'on maigrit aussi du cerveau?
2: Sûrement. Pour Monsieur Chiche, une première citation. Les choses n'ont pas changé ici. Oui, encore une question de poids. Pour Monsieur Chiche, donc, qui habite Mons-en-Barœul dans le Nord, qui a dit « On n'a rien à perdre à être poli à part sa place dans le métro. Oh. » C'est joli.
1: C'est très Christine, joli. Bravo. Oh.
2: Moi, je donne ma place dans le métro, généralement.
1: Vous prenez le métro.
2: Non, justement.
4: C'est vrai.
2: Ah, qu'ils sont cons, ils se font avoir.
3: Si, parfois.
2: Et en plus, c'est même
3: parfois.
2: Pas vrai parce que.
1: Oui, je vous assure.
2: Parfois, je le prends 3 ou 4 fois par semaine.
5: Oui, mais parfois, on se croise, je veux
2: bien
5: dire.
2: Bien sûr,
5: on prend le métro.
2: Il n'y a que les andouilles qui pensent que je ne prends pas le métro.
1: C'était pourri, mais je vous ai déjà vu dans le métro du prono à Sablon, là.
2: Bah oui,
1: la même
2: ça,
1: ligne.
2: Ça, ouais. Ça, franchement, bah, ils sont cons. On prend le même métro. Bah oui, on travaille au même endroit. On va pas aller prendre une station à 3 lignes d'ici, vous voyez.
1: Oh, vous êtes contrarié aujourd'hui.
2: Je suis pas contrarié, j'essaie juste d'être logique, voyez.
4: Moi, j'ai un coup de gueule à passer pour les histoires de métro. Il faut que j'engueule la
2: métro.
4: Pour que j'engueule la Pécresse, là.
2: Ah oui, Valérie.
4: Ah ben oui, parce que.
2: Guerre de valoche.
4: Mais oui, j'ai voulu prendre le passe liberté, qu'ils disent. Ah, hein, passe liberté. Eh ben, il faut habiter dans la région parisienne ou à Paris. Et on me le donne pas, moi. Parce que je suis à La Rochelle.
1: Donc c'est logique.
4: Eh ben non, c'est pas logique parce que je suis obligée de venir à Paris pour travailler, hein.
1: Mais, eh ben pas de liberté pour vous.
2: Mais bien le ton, je trouve. Ouais.
0: Enfin, c'est normal.
4: J'ai 2 mois à lui dire.
0: Eh ben non, mais c'est normal. Nous, les Corses, par exemple. pour aller. À...
4: Oh non.
3: Elle nous avait manqué.
0: Pour aller à Paris pour travailler. Eh ben, on paye l'avion. C'est plus cher que le métro.
4: Non, mais ça va, moi, je prends le train, Gourdasse.
0: Je vais prendre le train.
2: Il reste 30 secondes pour la citation.
0: Je vais prendre le train de Corse.
1: Des proches.
2: Vite, on va pas perdre de l'argent là-dessus.
4: C'est quelqu'un qui prend le métro, alors.
2: 1866-1947.
4: Ah. Mais il n'y avait pas de métro.
3: Tristan Bernard.
2: Merci.
6: Putain, on a eu chaud, là.
2: Oh, il était temps, hein.
4: Sur le fil, hein.
2: Ah, on était à 5 payer 300 balles pour une citation à la con, dis donc.
4: Non, mais sérieux, il y avait le métro avec Tristan Bernard?
1: Bah, sinon, il n'aurait pas pu faire la
4: blague. Oui.
2: Pour Michel Tassou, qui habite en Ille-et-Vilaine, qui a dit « Un paradoxe est une opinion qui vit de ses charmes aux dépens de la vérité ».
1: C'est un littéraire.
2: Ah oui, oui. Dramaturge, académicien français.
3: Giraudoux, Foucault.
2: Mort il n'y a pas si longtemps, il est mort en 2022, cet académicien français. Il est mort vieux, il avait 103 ans.
3: Oui, c'est Obaldia.
4: À René de Obaldia.
2: Et je crois que c'est Monsieur Vizorek qui l'a dit avant. Bravo Alex Vizorek, une vraie grosse tête.
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3: Vous avez une autre question?
2: Je vous emmène au Louvre maintenant.
3: Ah, c'est ça, par où? Et après, pas l'émission d'abord, c'est l'émission culturelle.
2: Et après, on dira que les grosses têtes.

0: ne sont pas une émission culturelle.
1: C'est vrai, c'est ce qui se dit. Hein. Je voulais te le dire.
0: Et bah pourtant, là, au Louvre, vous pouvez voir une célèbre raie. Quelle célèbre raie?
2: Une raie?
1: La raie duc.
2: Pardon.
3: Alors moi,
4: je ne peux pas faire ça.
3: Je n'ai même pas de proposition.
2: Vous parlez d'un animal ou vous parlez d'une raie humaine?
5: On parle du poisson.
1: Je vous parle manta.
0: Je vous parle de la raie. La raie, c'est la plus célèbre raie du Louvre.
2: C'est une raie dans le coiffure, peut-être?
0: Non, le poisson.
2: Ah, le poisson.
3: Mais le poisson, bande de cons, c'est évident.
1: Peut-être, ça aurait pu. Bah, avec Laurent.
3: Il va pas vous poser une question sur une raie du cul.
2: Mais non, la raie du cul.
4: Mais pourquoi il y en a plein?
2: La raie sur le côté aussi.
1: Ah oui, par raie charme.
5: Alors,
3: elle est sur le radeau de la Méduse.
0: Ah, pas du tout.
1: Elle est sous le radeau de la Méduse.
0: C'est un des tableaux les plus célèbres de ce peintre. Et en fait,
3: il n'y a qu'une raie dessus.
0: Oui, il n'y a pas qu'une raie, mais comme poisson, oui, il n'y a qu'une raie.
3: Et des personnages, beaucoup.
2: Alors, est-ce que c'est une raie cuite dans une assiette ou c'est une raie qui nage?
0: Ah non, elle est accrochée au mur, la raie.
4: Parce qu'elle est plus connue.
2: C'est pas terrible comme déco, hein.
1: Excusez-moi, mais c'est pas la raie du 50.
2: Moi, je n'ai aucune raie accrochée au mur, hein, perso.
0: Il y a un chat, qui
2: est accroché au mur aussi.
0: Non, qui est à côté de la raie, il y a un chat.
4: C'est un peintre de quelle époque?
0: Ah bah, c'est un des peintres français les plus célèbres du 18e siècle.
1: Ah, 18e siècle.
4: Chardin.
0: Et c'est Chardin.
5: Courbet.
0: Excellente réponse. Excellente réponse de Jean Benigni.
6: Non, mais vraiment? Comment t'as dit?
5: Chardin.
6: Mais Jean et Chardin, tu connais Schumacherine?
5: Jean du Chardin.
6: Tu connais Jean du Chardin?
2: Monsieur Singh, comme il est d'origine alsacienne, il chante du Chardin. Hein,
0: c'est Jean-Siméon Chardin, si vous préférez.
6: Oh là là.
0: Spécialiste des natures mortes, des animaux. Il peignait des animaux vivants, mais c'était assez surprenant parce qu'il mettait beaucoup de temps à peindre un animal vivant.
2: Ouais. Et parce qu'il se tirait. La raie était morte, donc il ne la peint plus vite.
0: Oui, la raie, une fois qu'elle n'est plus dans l'eau, c'est vrai qu'elle est souvent.
5: Elle était à l'arrêt.
2: Accrochée au mur.
0: Mais en tout cas, Chardin est célèbre pour sa raie, pour son buffet.
2: Pardon, mais il n'y avait qu'une raie et un chat sur ce tableau?
0: Non. Qu'est-ce qu'il y a, Caroline?
4: Caroline est en pleine descente, je ne sais quoi.
1: Mais à mon avis, elle a bu le filtre d'amour, elle ne va pas tarder à nous draguer, là.
0: Mais qu'est-ce qu'il y a, Caroline?
4: Elle se pisse de rire, le fille.
5: Parce qu'il est célèbre pour sa raie.
3: Votre phrase, c'est Jean-Éric Chardin est célèbre pour sa raie.
0: Et son chat. Je vous jure.
3: Alors, moi, après, je veux bien qu'on dise que j'ai des facilités à rire, que j'ai la déconne au bord de la bouche, oui.
0: Mais excusez-moi, mais Chardin, sa raie, c'est. Enfin, l'arrêt de Chardin.
4: L'arrêt de Chardin.
1: Tu habites en raie de Chardin.
4: Il y a des appartements.
1: Il y a des appartements en raie de Chardin.
4: Moi, j'ai un appartement.
1: Jardin, en Rennes-Chardin, c'est très bien.
4: C'est beau, parce que c'est la décoration en même temps.
1: Oui.
0: C'est moins cher en Rennes-Chardin.
1: Oui. C'est vrai, généralement.
0: Ouais, c'est un des tableaux les plus...
2: Mais pardon, il y a quoi d'autre qu'une raie et un chat?
0: Ah ben il y a une toile, il y a une nappe, il y a
4: c'est une nature morte.
0: Ouais, c'est une nature.
3: Ok, à part Jean Benguigui dans les grosses têtes, avec humilité et honnêteté, qui connaissait la raie de Chardin?
4: Non, moi je te dis, j'y habite.
5: Quel est le titre du tableau?
3: Et les autres grosses têtes, soyez honnêtes.
5: Quel est le titre du tableau?
3: Vous avez entendu parler de la raie? La raie de Chardin.
0: La raie, je vous dis.
1: Ah, ça s'appelle la raie.
0: Ça s'appelle la raie. La raie de Chardin.
1: Oui.
0: Comme la Joconde de Léonard de Vinci.
2: Le radeau de la Méduse.
0: Non, de Géricault.
4: C'est la trompette de Géricault.
2: La Vénus de Milo.
3: Voilà. Moi, je suis désolé. J'aimerais bien briller en société après, mais je peux pas arriver en disant ce que vous connaissez la raie de Chardin.
1: Mais si, c'est classe.
4: Mais non, mais il faut que ça vienne dans la conversation.
1: Oui, c'est pas évident.
3: On va pas prendre en sérieux.
0: Aux États-Unis, c'est le lobby. La raie de Chardin, vous pouvez aller la voir au Louvre.
2: Elle y est tout le temps ou elle bouge des fois?
4: Non.
2: Elle est tout le temps là.
4: Non, elle est arrivée à dîner.
0: C'est le tableau le plus célèbre de Chardin. Qu'est-ce que vous voulez que je vous dise?
2: D'accord.
0: Et d'ailleurs, la preuve.
2: Mais Chardin n'est pas très célèbre.
0: Monsieur,
2: si.
0: Ben, si,
3: Chardin,
0: la preuve.
3: J'avais jamais entendu parler de Chardin.
0: Monsieur Benguigui, en tout cas.
2: Oh, mais ça, il est spécialiste
0: en raie. Vraie grosse tête. Oui. Bravo, Jean. Grâce à vous, on a retrouvé Chardin.
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0: Une question pour Monsieur Laurent Canton, qui habite Val-Roy-le-Bois en Haute-Saône. Pour quelle raison reparle-t-on dans la presse aujourd'hui du roi René?
5: Ah, je sais, c'est...
8: Oui, c'était un bordel.
5: C'est la maison
8: Versailles.
5: Claude, c'est le bordel où...
8: L'affaire Boulin.
5: Exactement.
6: L'affaire Boulin, oui.
0: Expliquez alors, Sylvie.
5: Eh bien, l'affaire Boulin, en fait, revient dans l'actualité parce que un témoin, en fait, qui était sous silence et qui aurait déclaré, je crois, l'année dernière, avoir entendu une conversation au Roi René, là, voilà, qui était un petit club libertin, très prisé.
0: Vous semblez bien connaître.
5: Ah ben, je me renseigne maintenant sur les maisons cloches et hôtesses.
1: C'est là où elle a été sélectionnée par Geneviève.
5: Et donc, c'est aujourd'hui, je crois, dans le Figaro.
1: Dans le Parisien.
0: Dans le Parisien, puisqu'en effet, ce témoin qui se réveille bien des années plus tard est allé voir la police et a expliqué qu'il avait entendu chez le Roi René, ce club libertin, une conversation de membres du SAC, le SAC à l'époque.
1: Service d'action civique, voilà, créé par Pasqua.
0: Dirigé par Pasqua. Et en fait, ce qui est surprenant, c'est qu'a priori, il n'avait pas l'intention de tuer Robert Boulin, mais ça s'est mal terminé. Voilà. Le patron nous avait dit de ne pas le tuer, seulement de lui filer une trempe. C'est ce qu'a dit le plus âgé des deux hommes qui a entendu ce témoin. On ne l'a pas tué, on lui a mis une trempe, mais il est mort dans nos bras. Il a fait un arrêt cardiaque. Dans la panique, on l'a balancé dans un étang de Montfort-l'Amaury. Voilà le témoignage incroyable.
8: Et là, cette fois, c'est définitif et c'est dommage que le président Giscard d'Estaing ne soit plus de ce monde. J'avais raconté l'histoire de Robert Boulin. Et j'avais dit qu'il avait été évidemment assassiné. Et l'après-midi, mon assistante me dit, vous avez le président Giscard d'Estaing au téléphone.
9: Vous parlez à Franck Ferrand. Ouais. Et Monsieur Ferrand, ce n'est pas bien.
8: La prochaine fois, à la place de raconter n'importe quoi, téléphonez-moi, ça vous évitera de dire des bêtises, me dit-il. Et il me dit, parce que moi, j'ai une lettre qui prouve que Robert Boulin avait bien l'intention de se suicider. Je lui dis, écoutez, monsieur le président, à l'époque, je connaissais bien le dossier, donc je lui raconte tout. Je lui dis, je vois pas comment il se serait suicidé. Vous voyez bien qu'il a été tué. Il me dit, alors attendez, je vais vous dire. Je pense qu'il était parti se suicider et qu'en route, il a fait une mauvaise rencontre.
0: Ah oui. Comme il n'était pas en retard, il est arrivé dans les temps. Oui. Non mais c'est quand même fou cette histoire. Parce que quand même, pendant des années, la famille a tenté de prouver que ça n'était pas
1: 45 ans.
0: Un suicide. Ouais. Et puis voilà, il y a un témoin.
5: Mais surtout, pourquoi il parle maintenant?
0: Un témoin qui débarque. Parce qu'il
1: a des regrets, ouais.
0: Il est malade, il dit voilà, je vais bientôt m'en aller, j'ai jamais osé raconter ce que j'avais entendu dans cette boîte de nuit. Alors moi, je connaissais pas l'existence de ce club libertin, le Roi
10: vous
0: René.
10: Vous les connaissez pas tous.
0: Non. Mais il est fermé, hein, le Roi René, autant vous le dire. Le Roi René, il a existé, le vrai Roi René.
8: Ah, ben oui, c'était le Roi René d'Anjou. C'était René d'Anjou qui est devenu.
0: Comme par hasard,
10: la statue est à côté du château d'Angers.
0: En tout cas, c'était pas en Anjou, hein, le club libertin. Le Roi René, c'était
8: Duc de Bar et de Provence.
1: Mais est-ce que dans un club libertin, en fait, il faut forcément aller à deux avec sa.
0: Écoutez, là, il y a toute l'explication sur l'histoire du Roi René, club libertin qui a fermé en 2012. Donc, il y a déjà plus de 10 ans que ce club est fermé. C'était devant une station-service à Ville d'Avray.
1: Moi, je faisais pomper. Normal.
0: Je vous donne tous les détails.
1: Laurent, vous n'y êtes jamais allé.
0: Le Roi René, non, je connais pas le Roi René. Non, vraiment, je vous rassure.
10: On n'a pas besoin d'être rassuré, hein.
1: Est-ce que vous avez déjà fréquenté des endroits un peu comme ça, interlope?
0: Pardon?
1: Est-ce que Laurent, vous avez déjà fréquenté des endroits
0: non,
1: un petit
0: non,
1: peu
0: non,
1: de la
0: c'est
1: nuit
0: pas mon genre. C'est plutôt Monsieur Ardisson qui voulait nous emmener toujours dans ce genre d'endroit.
11: Alors, je le dis dans mon spectacle parce que pendant 30 ans, il m'a saoulé avec faut que tu connaisses. Et au bout de 30 ans, j'ai cédé, j'y suis allé. Voilà, une fois. Et comme ce jour-là, ma femme n'a pas voulu m'accompagner, du coup, j'y suis allé avec ma fille. Coup de cul, on est tombé sur son prof d'anglais et son prof de français. Et ben, elle, qui était nulle à l'écrit, elle s'est bien rattrapée à l'oral.
0: Quelle horreur!
11: Elle a eu son bac. Les doigts, elle a eu son bac.
0: Alors, il paraît qu'à l'intérieur de ce club libertin, le Roi René, il y avait une porte dérobée qui donnait accès au club 421, qui était une pièce
11: réservée. Oui, avec Dédé.
0: une pièce réservée aux gens de la haute société. Alors là, c'était encore plus discret que le reste de la boîte.
5: Oui. Mais il paraît que ça existe encore beaucoup aujourd'hui dans les établissements où il y a des portes secrètes.
0: Ah oui, ah oui.
5: Ouais, dans des,
1: tu connais quelque
11: chose. Il paraît très pratique, hein.
0: Ah oui, il paraît. Ça, ouais. J'ai un copain qui.
11: Ça. Je connais très bien des gens qui.
1: Est-ce que quelqu'un ici a connu déjà une expérience? Parce que franchement, on a envie de. Parce que c'est tellement fantasmagorique.
11: Tu veux pas te branler chez toi, en fait.
1: Mais on sait pas ce que c'est. C'est-à-dire qu'on en parle de Club Libertin, voilà. Mais on est
5: en train. Johan, on a l'impression que vous découvrez la sexualité depuis quoi? 6 mois? tout vous explique.
1: Non, mais à Club Libertin, quand même, franchement, tout le monde n'y va pas. C'est quand même un truc, il faut briser.
11: Alors,
1: un tabou pour y aller.
11: Vous dites des chiffres. En France, 4% des hommes avouent avoir déjà fréquenté un club échangiste contre 2% des femmes. Mais Ils échangent quoi, les mecs qui viennent seuls? Des vignettes Panini, des cartes Pokémon, des timbres rares?
0: Alors, il faut savoir que c'est fermé parce qu'il y a eu des problèmes hein, dans ce club libertin. Il y a eu plusieurs enquêtes. Dans les années 60, déjà, ça avait fermé 3 mois. Il y a un barman du club qui s'était fait tuer par une cliente à coups de talon aiguille. Il y a un client...
11: Oui, Almodovar a fait un film.
0: Il y a un client qui a

0: tué par balle un autre client en sortant...
1: Non, par trop de balles, lisez vos fiches.
0: En sortant du club. Bref, c'était pas toujours non plus quand même...
1: Ça restait bon enfant.
0: Calme, calme, ce genre ouais. d'affaire. Julie, jamais vous êtes allée dans ce...
2: Ah bah non.
1: Si, elle disait l'heure. Il est 2h10 au Roi René.
0: On enlève l'eau.
1: Se faire pénétrer.
0: Dans 5 minutes, on enlève l'eau. Non, mais c'est bon, on sait jamais. Quoi. Et vous, Sylvie Tellier?
3: Non, jamais.
0: Jamais.
3: Je pense que c'est un fantasme. Ça pourrait être un fantasme de mon mari, mais moi, jamais.
0: Ah, ouais. Ça alors.
3: Je pense que c'est un truc très masculin, ça, non?
1: On l'appelle ou pas?
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0: Une autre question, si vous voulez bien, et ce sera pour Catherine Lagrange, qui habite Gourdon, en Saône-et-Loire. Et la question concerne Frédéric Marchesan, Morgane Vandenbunder, Florine Archambault, Béatrice Blondeau. Tous ces gens sont devenus un peu plus célèbres depuis un mois et demi. Je peux citer aussi, par exemple, Julie Trilogue. Mais pour quelle raison ces personnes-là sont plus célèbres qu'avant?
5: Ce sont des éleveurs de pangolins?
0: Non.
6: Ils ont fait des apéros Zoom?
0: Ah, des apéros Zoom. Ça rend célèbre l'apéro Zoom.
5: Bon, ça rend bourré. Ce sont des professionnels de santé, peut-être que l'on voit beaucoup plus sur les écrans.
0: Non, ce ne sont pas des professionnels de santé, mais c'est vrai qu'on les a vus plus sur les écrans.
7: Ceux qui font les mimes. C'est ceux qui font les mimes, non. Ceux qui ont le langage des sourds.
0: Langage des signes et des sourds, si vous voulez. Bonne réponse d'Isabelle Mergault. Je redonne leur nom parce que c'est vrai qu'on leur, on leur donne pas souvent cette chance d'avoir leur nom cité. Et pourtant, on les voit. Marion Béguier, Julie Trilogue, vous avez Isabelle Céo aussi, Frédéric Marchesan, Morgan. Alors, curieusement, il y a plus de femmes que d'hommes.
7: Hein. Mais ceux qui...
0: Curieusement, je sais pas pourquoi je dis curieusement, mais... En tout cas, pour l'instant, on voit peu d'hommes dans cette situation.
7: Mais vous pouvez les citer, mais ceux qui les regardent n'entendent pas votre citation. Hein.
0: C'est vrai, vous avez raison, mais nous sommes filmés à la radio, donc je vais faire des signes pour évidemment donner leur nom avec le langage des signes.
7: Donc, ça sert à rien de les signer à l'antenne, en tout cas, pour ceux qui sont concernés et qui les suivent.
8: Philippe, on est d'accord.
9: Voilà. Isabelle, ta gueule.
7: Je me tais.
0: Non, mais écoutez, c'est vrai, mais ça fait plaisir. Alors, famille, par exemple.
7: Oui. Sauf s'ils sont issus de gens sourds.
0: Non, écoutez, les sourds, faut pas des sourds, c'est pas une famille de sourds.
8: Moi, je les aime.
7: Qu'est-ce que vous en savez? Vous connaissez toute leur famille?
0: Non, mais je connais quelqu'un qui souffre de surdité et ses parents. Ses parents sont pas sourds.
6: En tout cas, ce qui est extraordinaire, c'est que si vous observez bien, c'est toute une chorégraphie et si on se bouche les oreilles, on arrive quand même à comprendre, rien qu'avec le langage.
7: T'es pas obligé de boucher les oreilles, tu peux baisser le son, hein. Tu sais, tu baisses. Non, mais tu savais quoi, ça? C'est que pour ne pas entendre quelque chose à la télé, il suffit de mettre, de baisser le son jusqu'à mute.
6: Oui, c'est
8: vous
6: vrai.
8: Vous savez, Laurent, ça pourquoi aussi. J'aime pas le langage sourd et muet?
0: Non.
8: Parce que l'autre fois, je vais, dans une boutique.
0: On n'a pas tout le.
8: Et il y a un groupe de sourds muets. Et ils se jettent sur moi, et je dis, qu'est-ce qu'il y a? Ils disent, on a dit qui vous étiez, voilà, il y a leur traducteur de sourd et muet, là. Et dis donc, je dis, vous avez dit quoi? On a dit, bravo, Christine, bravo. Oui. Et là, je lui dis, c'est facile, il suffit d'applaudir. Ils ont dit, non. C'est un carré pour la télé et un grand pif. Ça m'a miné. Je dis, mais vous êtes très con. Il suffirait d'applaudir. Eh ben, Christine, bravo, c'est la télé et le grand pif. C'est incroyable.
0: Il n'y a pourtant que des sourds qui peuvent vous adorer.
5: Si ça se trouve, Giscard, c'était du langage des signes. Hein.
0: Vous fâchez pas avec eux, parce que qu'est-ce qui va vous rester?
5: Les non-voyants. Mais ton nez, il est pas gros, pourtant ton nez vient d'où la légende?
8: Non, je suis une pure légende.
6: Mais c'est parce que comme elle a un peu grossi, on le voit moins maintenant.
8: Non.
0: Il est caché. C'est vrai, aujourd'hui il est caché par ses joues.
6: T'as quand même bien augmenté ta surface de peau, excuse-moi.
3: Ah non, ça vole haut.
8: Regarde là, non mais attends, non. Elle a pas de cou, regarde-moi, c'est une boule sur des épaules et elle me critique mon nez. Je veux dire, évidemment.
7: Je dis pas ton nez, je dis que c'est bien, on le voit moins, surtout
8: oui,
7: avec les poussinettes là.
8: Ouais, ouais.
7: Non mais avec le masque, tu vas pouvoir draguer.
8: Ouais, ouais.
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0: Vous savez évidemment ce que c'est qu'une grolle ou une paire de grolles, ce sont des chaussures. Oui. Mais une grolle, ça sert aussi à dénommer un objet assez courant en Savoie, ah bah oui. dans les Alpes. Ah, vous savez ce que c'est ?
10: Bah oui, c'est dans les bronzés fonds du ski, c'est pour boire de l'alcool. C'est une sorte de coupelle avec plusieurs trous et qu'on soulève et on boit de l'alcool, la liqueur.
0: Effectivement, c'est, vous l'avez dit, une sorte de bol central avec plusieurs trous, avec des becs qui permettent ouais. de boire à plusieurs autour de
7: à ce... plusieurs.
0: Oui, à plusieurs.
10: Oui, parce qu'il y a des gens qui ont gens qui ont des amis et tout. Hein.
5: Oui. Tu sais.
11: Non, mais c'est un seul truc. Comment tu peux boire à plusieurs?
7: C'est une gourde à plusieurs trous.
5: Voilà. Voilà. Voilà. C'est ça.
0: On voilà. en connaît d'autres. Oui, une grolle, il y a un trou central
10: pour mettre le liquide.
0: Orné d'un petit couvercle sculpté et autour il y a plusieurs trous qu'on appelle des becs. La grolle est
11: oh là là là. J'arrive pas, franchement.
10: Donc on est en train d'aller.
11: Concrètement, comment on fait ouais. pour boire à plusieurs
12: bah, pour boire le jeune et vieux.
11: Non mais en comment fait, tu t'aimais comme
10: bah, une... comme dans un glory hole, tu t'assois et puis t'attends.
0: Chaque participant boit à son tour par un des becs oui. avant de passer la coupe de l'amitié à son voisin et afin de ne pas en renverser en buvant par le bec choisi dans le sens inverse des aiguilles d'une montre. Voilà. Il convient alors de boucher les deux becs adjacents avec ses pouces.
10: Oui.
0: Là, parce qu'autrement ça
10: coule. Sinon,
0: autrement ça coule de tous les côtés.
10: C'est propre en tout cas.
7: C'est pas ça. Covid. Hein.
11: Mais c'est qui est dommage. Pourquoi tout le monde ne boit pas du même trou?
12: Ça s'appelle
10: l'inverse. C'est pas le même concept quoi. C'est autre chose.
0: Et la coutume veut qu'on ne repose pas sur la table la coupe tant qu'elle n'est pas vide.
10: Oui.
0: Voilà le concept de la grolle. Et on y mélange du café, de la gnôle, du sucre. C'est dans la vallée d'Aoste. Hein, des oranges, du citron, si vous voulez. Enfin, tout ce que vous voulez. C'est un vase en bois qui possède effectivement plusieurs becs, plusieurs trous qu'on peut ainsi utiliser à plusieurs. Bonne réponse de Florian Gazan. À partir du 11 février prochain, c'est une question pour monsieur Romain Pintier qui habite le Fenouillet en Vendée. À partir du 11 février, on trouvera de nouveaux billets en France en circulation. Mais quelle sera la particularité de ces nouveaux billets qui seront mauves d'ailleurs?
10: Ah bah il y aura un autre monument dessus du coup.
0: Non, ça on peut, je peux vous dire que le dessus ça concernera le débarquement parce qu'on célébrera à cette occasion, il faut le dire, l'anniversaire évidemment du débarquement. C'est aussi l'objet d'ailleurs de cette collection car c'est une collection de billets, on n'aura pas tant que ça. Il y aura 3000 exemplaires de ces billets.
7: Ah mais ça sera des billets d'argent?
0: Ah oui, des billets d'argent.
12: C'est pour le débarquement. Il y aura pas d'argent.
10: Ça vaudra 44 euros.
0: C'est-à-dire.
12: Ce sont des billets vierges.
0: C'est-à-dire.
12: Bah, de collection.
0: C'est-à-dire.
10: Bah, qui n'auront aucune valeur.
12: Ça sera zéro.
10: C'est les billets de 0 euros.
0: Des billets de 0 euros. Bonne réponse de Bernard Mabille. Voilà. En hommage au débarquement en Normandie du 6 juin 44, bah oui, 1944, 2024, faites le compte.
10: Qui a eu cette idée quand même?
11: Vous-même. Non, mais c'est une idée stupide.
10: Non, mais vous raconte quand même qu'il y a des gens
13: c'est
10: qui sont dans un bureau.
13: Ça crée de la valeur, c'est bien.
10: Mais non, c'est 0 euro, ça crée pas de valeur.
0: Oui.
13: C'est parce que ça va être collectionné, oui, ça va s'échanger à prix d'or.
0: Ah oui, parce que vous allez devoir les acheter. Ils seront vendus, ces billets.
10: Ça, faut vraiment être un con. Acheter un billet de 0 euro, faut vraiment être un débile.
5: Surtout, ça coûte combien un billet de 0 euro?
0: Mais non, parce que comme il n'y en aura que 3000.
10: Bah, oui, voilà. D'accord. Mais
0: après, exemple, vous pourrez revendre votre billet de 0 euro plus cher que ce que vous l'avez acheté.
10: Non, mais la démarche, elle n'est pas possible.
5: Ouais, spéculation.
12: Ouais, c'est 3000.
11: Mais c'est qui? C'est Macron qui a eu l'idée?
10: Ouais, c'est Macron.
0: Ben oui, ça se vendra entre 5 et 10 euros, vous voyez, le billet.
5: Déjà, entre 5 et 10 euros,
10: non, mais non, là, c'est pas de soi.
0: Vous ne perdez pas grand-chose, vous voyez. Vous achetez un billet de 5 à 10 euros qui en vaut zéro. Bon, c'est vrai que ça sent l'arnaque.
14: C'est vraiment débile.
12: Non, mais c'est bien pour filer aux aveugles.
0: Parfois.
10: T'imagines, tu laisses ça en pourboire si t'es radin?
14: Non, mais c'est vraiment stupide.
0: Écoutez, sur les 80 ans de la libération française, qui a des jolis billets mauves vendus chez nous à partir du 11 février, vous n'êtes pas obligé de les acheter, mais croyez-moi, il y a beaucoup de collectionneurs qui seront ravis d'avoir ces billets de 0 euros. C'est comme ça.

0: en gazon. Et oui, Benoît IX a démissionné pour se marier. Mais il est redevenu pape après.
1: Il a divorcé.
0: Oui, parce qu'il a fait 3 pontificats, le pape Benoît IX. Mais il s'est marié entre-temps, il a eu des enfants. Au moins, c'est fait, vous voyez.
2: Oui, c'est ça. Ouais. Il a repeuplé le Vatican. Je repeuple le Vatican, il y retourne.
3: Oui, il a eu envie de... Oui.
0: Non, mais c'était à une époque où on n'était pas trop regardant.
2: On l'est pas toujours non plus aujourd'hui. Hein.
3: Mais je crois que c'était même plutôt monnaie courante, des papes qui avaient des enfants,
0: ah
3: etc.
0: Non, monnaie courante, c'est 0 euros. Benoît IX, effectivement, s'est marié après son premier pontificat, puis il y en a eu un deuxième, un troisième. Attention, hein, il y a eu d'autres papes qui ont eu des enfants, évidemment, c'est comme ça, qu'est-ce que vous voulez, c'est une époque où...
1: Pie VII.
0: Pardon au fond du couloir, ouais. Bernard. Il arrive même plus à faire une phrase.
3: Oh. Bon, on est sur les derniers mois.
2: Hein. Ouais. C'est dur. J'avais l'impression qu'ils faisaient une partie de bataille navale au plein milieu de l'émission. J'avais eu l'audit, bah, touché.
3: C'est-à-dire, enfant de pape, ça doit être vraiment bizarre, quoi. Je présente.
0: Pardon.
3: Enfant de pape, ça doit être vraiment bizarre.
0: Ah oui,
1: c'est rare. Pape, hein,
3: ouais.
1: C'est
3: statut rare, quand même ça, social. Rare,
4: okay. Non, mais quelle hypocrisie, quoi.
5: Mais wow. Qu'est-ce qui tient contre l'hypocrisie?
3: Ah oui.
4: Bah,
3: ah oui.
4: Enfin, c'est hypocrite. Il y en a, ils ont des enfants et ils disent il faut pas se marier, machin. Et puis, il se passe des choses épouvantables. Et sauvez-moi, là, je commence
2: c'est
4: à penser dans un truc. Et...
0: Elle a bien fait faire. Elle a bien fait de faire actrice au moins, elle a un texte.
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0: Et alors, donc, vous avez donné des cours aux Miss, vous, après?
11: On n'a plus trop besoin de leur donner des cours. Je ne sais pas si vous voyez ce qui se passe dans les cours de collège ou de lycée, mais les jeunes femmes, en fait, elles expliquent qu'aujourd'hui, une fellation, c'est pas coucher, que ça les dérange pas.
12: Ça, c'est vrai.
11: Hein? Oui, mais bon.
12: C'est
11: vrai.
12: C'est
13: encore plus fort que coucher, je trouve.
12: C'est pas coucher.
11: On est plus dans l'intimité,
12: quand même. Non, c'est pas coucher, tu peux faire ça n'importe où.
13: Littéralement, c'est vrai.
14: Moi, j'en fais pas comme ça tout de suite. Non, mais c'est un acte.
0: C'est pas à vous d'en faire.
14: Mais c'est pas ce qu'on fait avec le.
12: Il s'est trahi.
11: Je le savais. Je me disais bien.
14: Excusez-moi. J'aime pas le cuni, je vous le dis tout de suite.
11: Et depuis que tu la vois, t'as.
0: Pas le cuni.
14: Non, mais.
12: Il aime pas le cuni. Mais laisse-le. S'en fout.
0: Le cuni n'a rien à voir là-dedans.
13: Je me suis toujours dit que sa Nathalie, c'était un Bernard.
12: Ah, ça, c'est sûr.
0: Ah, vous pensez aussi, Isabelle? Il assume pas, en fait.
15: En plus, on va aller voir un concert dans quelques jours.
0: Quoi,
15: va aller voir un concert, notre premier concert tous les deux. Oh là là. Mais je lui ai dit, on n'arrive pas main dans la main, parce qu'il faut, si on est reconnu, mais on va aller voir un concert.
0: Si on est reconnu.
15: Ça y est, c'est dans 2 semaines. Merde. J'ai très peur. J'ai déjà réservé la
12: nuit. Tu crois qu'il va y avoir des paparazzis partout?
0: Johan Rioux et Nathalie à la une de Voici. L'autre, il y croit, lui.
15: Et donc, c'est beau, elle ne sait pas encore, mais j'ai réservé la nuit d'hôtel déjà.
12: Ça y est, elle le sait maintenant.
0: Et quel concert vous allez voir?
15: Mais ça va être émouvant parce que ça va être notre premier concert et c'est important vraiment les premières fois, et pas du tout, je parle pas de sexe là, mais de vivre des premières fois. Nos premières vacances ensemble, nos premiers week-ends ensemble, là on est allé en Écosse et donc là c'est notre premier concert.
0: Mais
15: et ça va être touchant.
0: Un concert de qui?
15: Je peux pas, Laurent.
0: Oh bah si, allez.
15: Non, mais...
0: allez. Oh, Nathalie, ferme tes oreilles.
11: Mais après tous les fans vont venir.
15: Non mais c'est. Je peux pas.
0: Un chanteur, une chanteuse, un groupe?
15: Une chanteuse.
0: Une chanteuse.
11: Mais attendez, elle est française, elle est française.
0: Une chanteuse française. Oui, elle demande.
13: De Julie Bataille, justement.
15: Mais en tout
13: pas
15: cas,
13: besoin d'éducation sexuelle.
12: C'est Chantal Goya.
0: Non, mais c'est qui la chanteuse que vous allez voir?
11: La chanteuse.
0: La chanteuse. Écoutez, c'est bien simple, vous revenez pas si vous ne donnez pas le nom.
15: Non, j'ai déjà eu ma date pour la semaine prochaine, mais
0: bah, je l'annule. Si vous ne donnez pas le nom de la chanteuse, j'annule. Bon, non, mais au moins, où c'est? Où c'est? C'est pour savoir si c'est une grande chanteuse.
15: Laurent, je vous donne beaucoup de moi-même.
0: Non, mais c'est une grande chanteuse ou une petite chanteuse?
12: C'est au point virgule.
15: C'est une chanteuse émergente. C'est une chanteuse émergente.
0: Émergente.
15: Ouais, c'est-à-dire qu'elle n'est pas encore une superstar, c'est pas encore une star, c'est pas encore une vedette, mais elle est

0: très connu pour sa sensibilité.
1: Ah oui.
0: Oh mais j'aime pas être la star de l'émission. Allez, on passe à autre chose.
2: Oh l'autre.
3: Attends, il est beaucoup plus.
4: De toute façon, on continuera pas tant qu'on n'aura pas le nom de cette chanteuse.
5: Je suis d'accord.
4: Vous êtes d'accord?
5: Ouais, je suis d'accord.
4: Le public veut aussi le nom de la chanteuse.
0: Est-ce qu'Olivier, selon vous, il faut que je me confie ou pas? Est-ce qu'il faut tout dire ou pas, aux grosses têtes?
6: Non, lui... Oui, tu fais ce que ton patron te dit, sinon tu reviens pas. Oh, et qu'on en finisse.
1: Il a raison.
4: Je vois pas quel est l'intérêt de garder secret le nom de la chanteuse.
0: Parce que c'est important de garder un tout petit peu de soi.
7: Mais donne-nous la salle, au moins.
4: La salle.
3: C'est pas vrai, tout ça.
0: C'est le Grand Ouest.
4: Au Grand Ouest?
0: C'est le quoi? Grand Ouest.
3: Ah oui, c'est
0: le
3: pas à Paris, quoi. France, voilà.
0: Ah non, c'est pas à Paris, bah non.
6: Oh, oh là là.
0: C'est pas à Paris du tout.
4: Oh la vache.
6: On s'en fout, alors allez, continuons.
0: Mais Laurent, vous avez vu, je transpire, j'ai les lunettes qui buent, qui...
4: Les lunettes qui buent.
0: Qui boivent, moi, j'entends rien, moi.
4: Ah non, bah alors si c'est pas à Paris, vous pouvez nous donner le nom de la chanteuse, bah, y a
0: oui.
4: Personne
7: c'est
4: qui va
7: aller.
4: Alors...
3: Mais dis-lui que tu veux lui faire une surprise. Essaye de t'en sortir, quand même.
0: J'ai jamais été aussi mal en 6 ans de grosse tête, je transpire sous les aisselles et tout.
6: Enfin, ce type-là raconte tout de sa vie jusqu'à l'indécence, et un détail insignifiant.
7: C'est sûr.
6: On passe un quart d'heure pour le savoir.
4: Et il a raison, mon ami. Le nom de la chanteuse, on n'y a pas le droit. C'est totalement débile.
0: Je peux pas me donner totalement à vous.
5: Oh,
7: c'est à Rennes.
4: On ne continuera pas. Mais d'accord, Marie.
3: Je suis parfaitement d'accord. On veut savoir. Non. Même si c'est dans une crêperie à Concarneau, tu nous dis.
4: Julie, demandez-lui, vous allez l'obtenir.
7: Le ridicule ne tue pas. Vas-y, mon gros bébé.
4: Alors.
0: J'arrête pas de me toucher et tout, parce que quand je suis. Mais quand je suis. Quand
5: allez,
0: je
5: suis... allez, allez, dis un nom, je te fais une gâterie.
0: Ah ouais. Lara Fabian, j'y vais.
4: Lara Fabian.
3: Lara Fabian.
8: Il l'a dit.
4: Lara Fabian.
7: Ouais,
4: Lara Fabian.
7: Tu nous as pas dit qu'elle
5: Fabian.
7: Était émergente.
5: Lara Fabian.
4: Lara Fabian, une chanteuse émergente.
3: Mais qu'est-ce qu'il fait? Mais qu'est-ce qu'il fait?
6: Ce sera dit et répété.
5: Ordinaire.
0: Non, bon, allez, c'est Oshi, c'est formidable.
7: Oh, oh. Mais il va aimer.
4: Elle est pas émergente, Oshi.
0: Elle est pas encore.
4: C'est une vedette aujourd'hui.
0: Ah non, mais je l'aime d'amour.
4: Elle en est à son 3e ou 4e tube, Oshi. Enfin, voyons.
5: Oshi derrière l'église.
0: Donc c'est magnifique, quoi. Je suis très heureux.
3: Et bon, on va y aller, Oshi,
0: parce qu'elle a fait le tour.
4: Okay. Et Laurent, d'ailleurs, Oshi, c'est le nom de famille, son prénom c'est Félicie.
0: Oshi. Mais Laurent, mais pourquoi je dis oui à tout ce que vous me demandez? C'est
4: parce que vous êtes payé pour ça, connard.
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4: L'auteur qu'il s'agit de retrouver maintenant a été prix Nobel de littérature. On n'en a pas tant que ça en France, car il est français. Quel prix Nobel de littérature a obtenu cette récompense?
10: Albert Cohen.
4: Non,
7: Sartre.
4: Non, en 2008, c'est récent.
10: Ah, récent.
4: Vous voyez.
11: Patrick Modiano.
4: Non,
7: non, c'était en 2008.
8: Bah non, c'est Bob Dylan.
4: Bob Dylan, non, un français. Bob Dylan. Voilà.
8: Chante français maintenant, Bob Dylan.
4: Ah bah, chante. À mon avis, elle a dû coucher avec Hugo Frey.
8: Oh, mais non.
11: Ou Patrick Gérard et son grand chapeau.
4: Daniel Gérard.
3: Daniel Gérard.
11: Ah oui. Et t'as couché avec lui?
8: Mais non.
1: Avec qui t'as pas couché?
10: Ok, c'est la séquence, on dit tous avec qui on a couché dans le métier, ok?
8: Ils sont malades.
4: Faut quand même vous dire, regarde qu'on a là les deux plus grandes starfuckeuses.
10: Ah ouais, c'est incroyable.
4: Trois avec Joyce, mais...
10: Elle est plus jeune, elle a eu moins de temps.
8: Délire,
3: bah, moi, que... il délire.
10: Bah, soit je suis pas assez star, soit j'ai raté le...
7: Ah bah, soit tu es pas assez fucker.
10: Alors, non, c'est t'es trop jeune, surtout.
4: Elle dit des trucs en douce, Joyce Jonathan, mais elle les dit quand même.
11: Mais elle le dit vraiment d'une manière perverse et douce, c'est vrai.
7: Mais
11: t'as un œil très, très, très curieux.
10: Mais non, mais elle a raison, elle a raison.
11: Parce qu'on a aussi des dossiers sur toi, faut pas t'inquiéter.
4: Non, mais Julie, cette Julie, vous pouvez pas les connaître parce que bah
10: c'est la Troisième République.
4: C'est l'époque. Bah
11: les Français parlent de
4: cette Julie, c'est l'époque des yéyés, voyez-vous.
11: Ah bon,
8: non, non,
11: et pas Georges Guettari. Elle s'est vraiment tapé tous les yéyés. Moi,
8: bien ou quoi? Mais pas. À l'époque des yéyés, j'étais au lycée, qu'est-ce que vous racontez?
4: Moi, ma mère, c'était tous les yaya.

0: Bon alors non mais j'aimerais savoir qui a comme non mais qui a comme star à son tableau de chasse vraiment.
1: Bon, dites mon prix Nobel.
0: Non, moi ça m'intéresse pas. Moi,
2: dire, c'est quoi la question exactement?
3: Alors non, le prix Nobel c'est mieux.
4: Bon, 2008.
0: Non mais il y a qui vraiment de
1: célèbre? Prix Nobel de littérature, on en reparlera tout à l'heure. Ah, prix Nobel bien. De littérature 2008. On lui doit des livres comme Le Déluge, Les Géants,
5: Marek Alter,
1: Désert, Pawana, Ritournelle de la Faim.
2: Pawana, c'est pas Pacana justement.
0: C'est,
2: pas,
0: c'est encore un plat ton japonais.
1: Non, non mais très connu.
5: Pokéball, Mokawa.
1: Toujours vivant, hein, évidemment.
5: Toujours Marek Alter, non. Il est encore en vie, vous avez oui. dit. Il a quel âge aujourd'hui?
1: Prix Renaudot aussi avec Le Procès Verbal en 1960.
5: Jean-Marie Le Clésio.
1: Jean-Marie Le Clésio. Oui. Excellente Bravo. Réponse de Jean Benguigui.
5: Bravo. Et ce soir, ta femme n'aura pas la migraine.
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1: Qu'est-ce que vous faites, Isabelle Mergault? Vous lisez Playboy maintenant?
10: Eh ben, il y a Orlinski en couverture qui a un petit lapin pour
5: quelqu'un. Non, c'était
10: son sexe, mais lapin. Minuscule le lapin.
1: Ben, c'est vrai qu'il fait la une de Playboy, notre camarade Richard Orlinski.
10: Elle est pas mal. Hein.
1: Avec une jolie blonde qui est la jolie blonde.
11: Je la connais pas.
10: T'as pas été opéré de l'appendicite?
11: Non, pourquoi?
10: Non, ben, ça se voit. T'as pas cicatrisé.
5: Pourquoi toi en couverture? Ben alors ma vie, pouvait pas.
1: Ben non, mais il porte un pantalon Balenciaga et on
10: ah
1: voit.
10: Ah non, il est à poil. Hein.
1: Et on voit la jeune femme qui s'appelle Margot, je vous informe.
11: Margot, exactement.
1: Elle s'appelle Margot, qui porte un, elle des cuissardes et un ensemble en cuir Versace. C'est très sadomaso tout
11: oui.
1: ça.
11: Oui, c'est non, pas du tout. C'était l'idée, c'était vraiment de d'inverser. Normalement, c'est l'homme qui domine la femme. Et en réalité, là, c'était faire un numéro que fait par des femmes. Et c'était en réalité la femme qui devient dominatrice, qui domine l'homme. C'était pour changer un petit peu les
5: choses. L'homme devient obligé. Oui.
10: Et ils t'ont choisi pour être l'homme dominé.
11: Voilà, l'homme dominé.
10: Oh, oui, je crois qu'il vient dominer.
1: Ah bah là, monsieur Rami peut le faire mieux que vous, ça.
12: Non, je pense qu'on ne peut pas l'abattre.
1: Allez, non, faisons un concours de cheveux sur la langue.
12: Alors, allez, on dit quoi? C'est quoi que je dois dire?
10: Toi, tu dis sorbet citron, moi, charlotte au chocolat, vas-y.
12: Est-ce que je dois dire comme toi ou pas?
10: Non, dis-le comme
12: toi. Sorbet citron, sorbet citron.
10: Non, non.
1: Comme dirait Orlinski à la une de Playboy, tous à poil. Allez, une première citation. Et ce sera une citation pour Madame Massé, Marianne Massé, qui habite Limoges, en Haute-Vienne, qui a dit « Quand je sors du bistrot, je marche de travers, faut que j'arrête les chips au crabe. »
5: Saint Vitry.
11: Coluche.
1: Non, c'est quelqu'un d'ailleurs qui sera notre invité, là,
5: ah bah, Renaud.
1: D'ici la fin de semaine. Jeudi, viens nous voir jeudi.
5: Ah, Patrick Sébastien.
1: Patrick Sébastien, bonne réponse de Sébastien Thoen. Pour Lionel Apollin, qui habite Thouars, dans les Deux-Sèvres, qui a dit, tiens, justement, la télévision est un instrument pédagogique et culturel. En effet, chaque fois qu'elle est allumée, je vais dans la pièce d'à côté pour lire un livre.
2: C'est pas des proches?
1: Non, non.
10: C'est un intello?
1: C'est plus ancien que ça, et, mais la télé existait déjà à son époque.
10: Faut croire. Oh, ben, c'est... Mais c'est genre, c'est Montaigne.
11: Montesquieu.
1: Oui, justement, si je vous dis ça, chère Isabelle...
10: C'est que c'était le début de la télévision.
1: C'est parce que vous pourriez croire que lui est assez ancien pour pas qu'il ait vu la télévision,
10: bah
1: voyez-vous.
10: Bah non, puisqu'il y a télé dans votre phrase. Hein.
1: Oui, mais c'est... Oh oh oh
5: c'était la dernière émission d'Isabelle, on peut l'applaudir.
10: Oh, bah, ça ne gênerait pas.
1: Oh, pourquoi?
5: Ah ouais, tu ferais quoi?
10: Il faut savoir se retirer.
1: Ah non, mais nous, alors,
5: c'est ce que disait Adil avec Zaya.
10: T'es un artiste?
1: Ah ben oui, c'est un artiste qu'on cite souvent.
10: Oh, ça fait semblant d'avoir compris, toi. Charles Trenet?
1: Mais non, d'abord, il n'est pas français, merde, du tout vous dire.
10: Ah, ah,
5: Churchill.
10: Charlie Chaplin.
1: Pas Charlie Chaplin, après Chaplin.
3: Buster Keaton.
1: Quand même.
11: Ah, les Marx, quand même.
10: Mais il a
3: Groucho Marx.
11: Marx, les frères
1: Groucho Marx.
11: Marx.
1: Bonne réponse de Sébastien Thoen. C'est Groucho Marx.
11: Non, c'est moi la
10: réponse. Il parlait de
3: Karl Marx. Mais non. Orlinski, il a dit Karl Marx.
10: Il a dit Karl Marx.
11: Non, j'ai dit les frères Marx.
1: Il a dit les frères Marx et c'est bien Groucho Marx. C'est une bonne réponse du duo, on va dire un duo Orlinski-Thoen.
3: Très beau duo.
1: Qu'est-ce que vous dites?
10: Je savais qu'il avait connu la télé, puisqu'il est passé à la télé.
3: Oh, elle est chiante, Gloria Lasso.
10: Elle est chiante quand elle a un.
1: Non, Gloria Lasso.
10: Gloria Lasso. Gloria Lasso, tu m'as dit?
3: Ouais, t'as un truc de Gloria Lasso.
10: Ah, d'accord. Ouais. Je te jure, c'est
1: on va en parler
10: fois.
1: Tout à l'heure de Gloria Lasso.
3: Je sais tout, patron.
1: Pour Claire Chinazi, qui habite Arbois, dans le Jura, qui a dit. Les femmes préfèrent être belles plutôt qu'intelligentes parce que chez les hommes, il y a plus d'idiots que d'aveugles.
10: Sacha Guitry !
1: Eh bien, non.
3: Ah, c'est la guerre, là, c'est la
1: guerre. Non, mais on n'est pas loin.
10: Ah, c'est un Sacha Distel ?
1: Non, non.
10: Ah, sa femme ?
1: Mais oui, alors.
10: Yvonne Printemps,
1: oui. Yvonne Printemps. Bonne réponse de Valérie Mérès.
10: Mais vous faites très mal l'accent Yvonne Printemps, hein, pardon.
1: C'est normal, c'est l'automne. Et c'est bien Yvonne Printemps qui a dit « Les femmes préfèrent être belles plutôt qu'intelligentes parce que chez les hommes, il y a plus d'idiots que d'aveugles. » C'était une belle réponse.
3: Vous vous rendez compte si un homme avait dit ça?
1: Oui, mais c'est une belle réponse à toutes les phrases misogynes de « Sacha Guitry !»
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1: Pour Salomé Tiquet, qui habite Villejuif dans le Val-de-Marne, je vais vous demander de retrouver le nom d'un écrivain qui était fou amoureux d'une ballerine qui s'appelait Carlotta Grisi. Il allait la voir à l'opéra. D'ailleurs, au début, il avait fait une critique un peu méchante sur elle. Et puis, plus ça avançait, plus finalement, il changeait d'avis. Et il l'a placée très vite au rang des plus grandes ballerines de son temps. Il a même écrit à propos de cette fameuse Carlotta. « Elle rase le sol sans le toucher. On dirait une feuille de rose que la brise promet. »
10: Ok, c'est 19e siècle, ça.
1: Oui, on est
3: c'est
1: au
3: C'est Prosper Mérimée.
1: Ah non, ce n'est pas
13: Théophile Gautier, non.
1: Et c'est Théophile Gautier. Bonne réponse d'Olivier Bellamy.
10: Alors là, bravo.
1: Mais alors, cette histoire d'amour est incroyable, il faut que je vous raconte la suite. Parce qu'il s'extasie sur les pieds de la ballerine, Théophile Gautier, il écrit que ces pieds-là feraient le désespoir de n'importe quelle Andalouse. Il en tombe amoureux au point vraiment de faire tout pour la séduire et elle ne lui dira jamais oui dans un premier temps. Il faut voir ce qu'il écrit sur elle tellement il est amoureux. Son teint est d'une fraîcheur si pure qu'elle n'a jamais mis d'autre phare que son émotion. Ah, sauriez pas dire des trucs comme ça à une jeune femme.
13: Non, j'ai rien compris déjà.
1: Et alors finalement, c'est ce qu'il va faire. Eh ben, il va épouser la sœur de cette cantatrice.
13: Pas bête.
1: Parce que comme il n'arrive pas à avoir Carlotta, il va épouser Ernesta, qui elle est cantatrice, l'autre est ballerine. Et puis finalement, une fois qu'il aura épousé la sœur, il aura pour maîtresse la ballerine.
10: Oh la vache.
1: C'est-à-dire
10: que c'est
3: comme ça, il avait la paix.
1: Non, mais c'est quand même une belle histoire.
10: Oh bah tiens, oui, bien sûr, et ta sœur.
13: Bah, c'est l'amour absolu, je trouve.
1: Ma sœur, elle nous écoute et elle n'a rien à voir avec cette affaire-là.
10: Elle va bien.
1: Bah oui, pourquoi elle
10: y a répondu? Ça fait longtemps que je ne l'ai pas vue, alors raconte.
13: Vous avez une sœur, Laurent?
1: Bah oui, j'ai une sœur.
13: Est-ce que, Laurent, vous confirmez que, en général, plus on va haut et plus on est seul? C'est la solitude au sommet, il y a très peu de gens qui arrivent au sommet.
3: C'est pas vrai.
10: Pour vous. Le philosophe.
13: Regarde-toi,
1: je suis effondré, je veux dire. Qu'est-ce que vous voulez que je réponde?
10: Votre sœur va bien.
1: Mais oui. Et à l'autre andouille, à l'autre crétin, franchement. Aïe, aïe, aïe, aïe, aïe.
10: Moi, j'aimais beaucoup votre sœur.
1: Non.
10: Mais même. C'est votre mère que j'aimais pas.
1: Elle est plus là, ma mère. Laissez-la tranquille. Elle est avec la vôtre.
10: Eh ben ouais, je sais.
1: Elle est morte il y a pas longtemps, la vôtre.
10: Bah ouais.
13: C'est
10: bah,
13: fait... tu nous avais raconté ici, ouais.
14: Non, non, j'ai pas. Oui, enfin bon, là, c'est difficile.
15: Bon, ça jette un froid.
14: Oui, ben, on les regrette pas, quoi.
1: Je peux pas dire ça. Bon, je regrette ma mère.
14: Oh oui.
1: Je regrette d'avoir eu celle-là.
5: On est deux.
1: Mais non, c'est pas vrai. Raymond, je t'aime. Là, hey. Je parle à l'au-delà maintenant. Je me prends pour Didier Van Kovelaert. Qui parle aux morts ici, hein? Qui parle aux morts?
14: Bah là, on est en train de le faire.
13: Ouais, j'ai très peur de la mort.
16: Ah, moi, oui, je parle pas aux morts, mais quand je parle à une araignée.
14: Oh non, mais l'autre, elle est folle.
1: Celle que vous avez au plafond ou...
16: Non, mais parce que je parle aux araignées.
1: Oui.
5: Ben, c'est normal. Et...
16: Non, mais avant de les aspirer, je leur demande pardon.
1: Donc, je comment ça, de les aspirer?
16: Ah, bah, parce que dans une maison d'hôte, on peut pas, il peut pas, je peux pas laisser des araignées. Oui. Donc, je suis obligée avec l'aspirateur d'aspirer les araignées.
1: Ah, avec l'aspirateur, je pensais que vous les aspiriez.
16: Bah oui. Les araignées, c'est peut-être la réincarnation de la maman de Christine.
5: Oui, et bah, mais deux quand je me mets.
1: Ah oui, celle avec des poils aux pattes.
5: Je suis malade. Il est malade.
1: Et vous, monsieur Rioux, vous avez peur de la mort. Pourquoi vous avez peur de la mort?
13: Depuis quelques temps, en fait, j'étais hyper solaire et tout. Bah, et depuis quelques mois, il y a le temps qui passe.
14: Mais comment tu peux le mettre dans un cercueil?
16: Sur mesure.
13: Je traverse une phase un petit peu de réflexion.
1: C'est pas vrai.
13: Parce que j'ai toujours été dans l'action, à penser, à faire, à faire, à faire. Et maintenant, je commence à cogiter sur ma vie.
14: Mais t'as quel âge?
13: 45.
1: Mais j'ai... Ah, quand même, oui. Je pensais que vous étiez plus jeune que ça, moi.
13: C'est vrai.
16: Oui, mais parce qu'il a la peau très tendue. Donc, il y a absolument aucune ride et il fait plus jeune. Il y a un âge où il faut choisir entre sa tête et son cul. Hein.
13: Je pense jamais à mon cul.
1: Moi, je pense que vous allez finir en couple avec Dari Boudboul. Parce qu'il y a,
13: Je sais que depuis la...
16: Mais alors... moi, je l'aime beaucoup. Je suis sûre qu'il est moelleux.
13: Ouais, mais Dari, c'est la vérité. Franchement, dans l'absolu, oui, on pourrait sortir ensemble.
16: Mais oui.
13: Parce que j'aime beaucoup Dari.
16: Moi, je le trouve très attendrissant.
1: Alors, pourquoi dans l'absolu? Mais faites-le.
16: Parce que attendez, je sais faut que ça mate. Faut
15: mais pas ici.
13: On s'est écrit hier encore sur Instagram.
16: Moi, je le trouve très moelleux. Il doit être confortable et moelleux.
1: Qu'est-ce que vous lui avez...
16: Et il est très attendrissant.
1: Qu'est-ce que vous lui avez écrit sur Instagram hier?
13: Attendez, je retrouve. Alors, franchement, quand on se fait un petit resto, un dîner et tout.
16: Eh ben, quand tu veux.
13: Oh,
5: mais tu connais rien.
14: Si vous faites un monde, faudra le mettre à la poubelle.
16: Ce mais serait on peut pas faire d'enfant. Avec donc, on prendra un chien.
13: Pourquoi? Ce serait, imagine un petit peu.
16: Oh, heureux
13: en une de Paris Match. Boudboul Ryu, le couple surprise.
1: On va dire ici Paris, soyez modeste.
5: Moi, je vais dire le courrier du centre-ouest.
15: Ou Paris la... Boum Boum.
16: Le Trégor, le Trégor.
1: Paris Truffe.
13: La jockey et le commentateur.
15: La jockey et le cochon.
13: Tiens, il viendrait faire un reportage chez nous et tout. Alors, on montrera la chambre, on montrera la piscine, on montrera le salon, ce serait énorme, quoi.
5: Il faut l'abattre, hein. Oui.
13: Et après, on passerait dans 50 minutes inside et tout, ce serait génial.
16: Bon, on va déjà commencer par se voir tranquillement, sans en parler à tout le monde.
1: Si vous voulez être 50 minutes inside, il ne faut pas être éjaculateur précoce. Hein.
13: Et je le suis.
16: Ah oui.
13: Non, en fait, la vérité, c'est que je suis l'inverse.
1: C'est-à-dire?
16: Ah bah, c'est mieux.
13: Ça met du temps.
14: Non, écoute, on s'en fout.
1: Ah bah non. Vous voulez que je vous dise? Non, on n'est pas pressé. Une question pour Laura Marsal, qui habite dans les Bouches-du-Rhône, à Marseille même, précisément. Qui avait reçu, alors qu'il était scout à la fin de la Seconde Guerre mondiale, le totem de fourmi bout en train, avant de partir explorer la France à vélo?
15: Manuel Valls.
1: Non.
15: Salut, Vassi.
13: Moi, je trouve que ça très bien, Jean-Claude Gaudin, fourmi bout en train.
1: Non, fourmi bout en train.
13: C'est un homme politique?
1: Non, pas du tout.
10: C'était un cycliste de renom?
1: Ah non, non, il n'était pas cycliste. Il a exploré la
10: Drucker.
1: France à vélo en 1946, c'est pas Michel Drucker.
15: Léon Citron.
1: Après, il est parti pour New York en 1956.
10: En vélo?
15: Yves Montand.
1: Non, Yves Montand, non.
13: Steven Seagal.
1: Steven Seagal, non.
10: Quand vous nous parlez de date comme ça, il est toujours en vélo?
1: Ah, il est mort maintenant, il n'y a pas si longtemps d'ailleurs. Et il s'est installé ensuite en Irlande, pour tout vous dire.
10: Et quand vous parlez Samuel de date comme ça, c'est
13: Michel Déon?
1: Michel Déon, non.
15: Pierre Perret? Non, il est
1: Pierre
15: il
1: Perret,
15: vit,
1: non,
15: il
1: non, vit, non. Non, c'est quelqu'un qui est mort en février 2019, donc vous voyez, c'est pas si vieux.
17: C'est un écrivain.
1: Alors, écrivain, on va dire non.
11: Non. Scientifique.
1: On regarde et on garde surtout certaines de ses phrases. Il a été auteur, mais écrivain, c'est pas tout à fait le mot.
11: Journaliste.
1: Journaliste à sa façon.
17: Poète.
1: Mais, poète aussi, oui.
11: Oui. Acteur. Ah, mais oui, Graham Allwright.
1: Graham Allwright, non.
17: Acteur.
1: Et d'ailleurs, il y a une exposition dont vous pouvez profiter parce que, évidemment, c'était fermé pendant le confinement, mais elle vient de rouvrir, cette exposition. Il faut en profiter parce que ça s'arrête le 28 juin.
11: Est-ce qu'il était dessinateur?
1: Oui.
11: Tommy Ungerer.
1: Tommy Ungerer, ah, bonne réponse.
14: Et moi qui cherchais.
11: Ah, mais là.
1: Ah, vous connaissez pas Tommy Ungerer?
14: Pas du tout.
1: Ah, mais je suis sûr que vous connaissez.
14: Lui non plus ne me connaît pas.
1: Mais je suis sûr que vous connaissez ses dessins, hein, Philippe Gueluc.
11: Ah oui, c'est un des plus grands dessins.

0: Dessinateur, humoriste, affichiste, illustrateur français, Alsace d'origine, mais il a travaillé, il a fait une carrière mondiale. Il est notamment l'auteur de plusieurs livres pour enfants.
1: Les Trois Brigands. Et Jean de la Lune.
0: Le géant de Zeralda.
2: Et gros naze, quoi.
0: Et il a fait des affiches contre la guerre du Vietnam, contre le racisme, etc., qui sont légendaires.
1: Et il y a une exposition au Musée du Temps de Besançon, dans le Doubs, qui dure jusqu'au 28 juin, puisqu'on parlait d'horloger, justement, le Musée du Temps de Besançon. Besançon est rempli de pendules, de montres à gousset, de coucou. Et il se trouve que, je crois, le papa de M. Ungerer
0: était
1: horloger.
0: Absolument. Il existe un musée Tommy Ungerer à Strasbourg qui est absolument magnifique.
1: Et bien, Tommy Ungerer, en tout cas, s'appelait effectivement, quand il était scout, Fourmi Bout en train. Vous avez été scout vous-même, monsieur Gueluc?
0: Non, jamais.
1: Et vous avez été scout, vous, monsieur Titoff?
3: Non,
1: éclaireur
3: jamais.
1: De France?
3: Non.
1: Non plus?
3: Non.
1: Monsieur Gazan,
3: non.
1: Peut-être?
4: J'étais louveteau.
1: Ah, vous voyez,
4: Loup tacheté.
1: Loup tacheté?
5: Ah, moi aussi, j'ai été scout.
1: Ah oui, ah oui, votre totem à vous, Roselyne?
5: Vison soyeux.
1: Comment?
5: Vison soyeux.
3: Ah, bon, déjà.
0: Ah. Eh ben, dites donc.
1: Et vous, brume perpétuelle?
6: Ah oui, c'est ça, brume.
4: Joli crachin.
3: Petit Lamarck.
6: Mais en fait, ça s'appelle des Jeannettes, les scouts, non?
5: Non, c'est les Jeannettes, c'est comme les louveteaux, et ensuite, c'est les guides.
1: Et vous, Pierre, non? Vous n'avez pas été chez les scouts?
7: J'ai souvenir d'un camp de vélo à 14 ans. Ah. Un camp de vélo où il n'y avait que des garçons, à 14 ans. Et je chantais déjà qu'à 14 ans, j'étais un peu attiré par les garçons. C'était trouble, c'était un secret que je voulais garder pour moi. Et mon parrain m'offre un vélo rose.
0: Et je
7: pleurais tout seul, je me dis, je vais me faire griller. Tout le monde va tout comprendre. Et personne. Tout le monde a trouvé que mon vélo était rose. Et puis voilà.
1: Mais quand même, il n'y a pas de hasard. C'est fou, la vie, quand même. Hein. Oh. Ben oui, c'est vrai, ça rend triste, ce genre de choses. Et ça vous marque. C'est comme moi avec mon petit manteau rouge, c'est pareil. Et mes petites bordures
6: en velours.
3: Ça vous a marqué. Il y avait le grand méchant loup.
1: En fourrure. Je ne voulais pas mettre ce manteau que ma maman m'avait acheté parce que je trouvais que ça faisait fille, vous voyez. Et j'étais là avec mon petit manteau rouge en sky rouge.
3: Oh. Bah, c'est moi avec le string léopard que ma tante m'avait acheté.
4: Et moi, mon soutien-gorge à baleine.
1: Ah, j'ai une question qui ne va pas faire plaisir à Isabelle Mergault parce qu'elle n'aime pas ce sujet. Et pourtant, quand Étienne Lacroix a épousé Guillaumette Claire à Toulouse en 1848, il ne savait pas que sa société existerait encore aujourd'hui. Elle va sûrement, d'ailleurs, comme tous les étés, très très bien fonctionner. Le groupe Étienne Lacroix continue à très bien marcher.
6: Oh, les nudistes.
1: Pardon?
6: Les nudistes encore.
1: Ah, vous n'aimez pas le nudisme?
6: Non, parce que, au Bois de Vincennes, pas vraiment. Quand je
1: pense. Ah non, ça n'a rien à voir avec le nudisme.
6: D'accord.
4: Des parasols?
1: Des parasols, non.
5: Les postillons?
1: Les postillons, non.
3: Les chamallows,
1: non.
4: Ça a rapport avec la plage?
1: La plage, alors c'est vrai que ça a parfois rapport avec la plage, mais pas forcément.
0: D'accord. C'est pas l'eau de Javel, Javel Lacroix.
1: Non.
5: Ça fabrique donc des...
3: Des glaces,
1: non.
0: Ah non, un
5: quelque chose qui se mange?
1: Quelque chose que, parce que j'ai très bonne mémoire, quelque chose qu'Isabelle Mergault n'aime pas du tout.
0: Mais vous voulez dire manger ou consommer?
1: Ah,
0: ou...
1: ça ne se mange pas.
6: Les tongs,
1: non.
5: C'est un habit?
1: Ce n'est pas un habit.
6: Les regroupements à plusieurs?
1: Ah,
6: les fêtes entre voisins et tout?
1: Non, c'est vrai qu'on est plutôt obligé de se regrouper, mais pas forcément.
4: Oui,
1: c'est un jeu.
7: Un truc qui sent les pieds, quoi.
4: C'est un jeu?
1: Ça sent pas. Ça sent pas les pieds.
0: C'est,
1: non.
0: C'est pas les gens. Quoi? Vous dites un truc qu'elle n'aime pas.
1: Ça, c'est très drôle. Les gens, non, elle adore les gens, Isabelle.
0: Ça date d'avant 1848, les gens.
7: C'est les gens qui ont un problème avec
4: Est-ce que vous seriez très content, Laurent, si on vous l'offrait après une boule
1: de
4: bowling?
1: Alors, moi, j'adore ça. Contrairement à Isabelle, c'est quelque chose qui m'émeut et j'aime beaucoup ça.
5: Les cartes postales.
1: Les cartes postales, non.
4: C'est un loisir? Non, pas du tout.
1: Un loisir, oui, on peut considérer que ce soit un loisir.
4: Après le bowling, on va quand même pas découvrir votre passion pour le mini-golf.
0: Ou pour le boomerang.
6: Est-ce qu'il y a des animaux?
1: Non, mais on peut faire les deux dans la même soirée.
6: Il y a des animaux?
1: Ah, il n'y a pas d'animaux.
5: Le jokari,
1: non.
0: Ça se pratique le soir, plutôt.
1: Ah oui, alors ça, c'est souvent, c'est mieux que ce soit le soir.
0: Bah, il faut qu'il fasse sombre.
1: Oui, exact.
4: Les feux d'artifice.
1: Réponse de Florian Gazan, feux d'artifice.
6: Non, mais c'est pas ça, c'est que c'est fatigant, quoi. C'est toujours
1: qu'est-ce qui est fatigant?
6: D'abord, faut se tenir la nuque en l'air comme ça.
1: T'allonges.
6: À chaque fois, c'est
5: Je croyais que c'était Ruggieri qui avait inventé ça.
1: Ah non, mais c'est le groupe Lacroix-Ruggieri a fusionné.
5: Ah, c'est Lacroix-Ruggieri.

0: Et le groupe Étienne Lacroix, qui est le spécialiste des feux d'artifice en France.
1: Ils l'ont pas inventé, mais...
0: Et je ne comprends pas pourquoi Isabelle n'aime pas ça.
1: Et ben moi, je comprends.
2: C'est chiant, c'est
0: pas... Mais non, c'est pas chiant.
3: C'est pas ça, la beauté, pour moi. Moi, un ciel étoilé beaucoup plus
2: beau. Je pense que tu t'es fait larguer un 14 juillet.
1: Alors, moi, je comprends totalement, Isabelle.
0: Ouais, c'est pas... Il y a longtemps qu'elle en a pas pris dans le pétard.
4: Ouais. Ou qu'on l'a pas tiré.
3: Dans le pétard, jamais.
5: C'est un feu d'artifice.
0: Oh! Ah, vous êtes vierge? De ce côté-ci.
3: Oh, moi je laisse ça aux amateurs.
0: C'est étonnant, ça. Attendez, on tient quelque chose.
4: On t'a jamais tiré un 14 juillet.
1: J'espère que vous appréciez ma prudence sur le sujet.
6: Ouais. Non, mais ouais, ça, elle allait dire quelque chose.
0: Oui, et bien Isabelle, ça nous fait un point commun.
5: On ne sait jamais ce que la vie vous réserve. Voilà.
3: Et bien moi, jamais. Et pourtant, on m'a supplié. Ben non.
0: Ah ouais. Alors, qui vous a supplié?
3: Bah, ceux qui le voulaient.
1: Donnez des noms. Puisqu'on en est là.
6: Tu les connaissais quand même.
3: Non.
1: Mais non. Elle ne les avait pas vu venir.
2: Est-ce qu'on peut nous poser la question qu'est Isabelle Mergault?
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3: J'ai rencontré Az dans la rue.
9: On s'est croisés dans la rue hier.
0: C'est pas vrai, vous fréquentez les mêmes quartiers.
9: Oui, ça se voit pas. oui.
0: Enfin, Ariel, qu'est-ce que vous foutiez dans un kebab? Où est-ce que vous êtes rencontrés?
9: En bas des Champs-Élysées.
3: Voilà, en bas des Champs-Élysées.
0: Ah oui, quand même.
9: Voilà, moi, je rentrais vers le sud et elle a remonté vers les Champs.
0: C'est un beau roman, c'est une belle histoire.
9: Mais elle marche seule, Ariel, dans Paris.
0: Ah oui.
10: Ouais,
0: ah
10: mais
0: oui.
10: Avec son sac à main, t'as vu, elle le fait tourner. Il était quoi, 1h du matin? Oh, ça va, faut bien qu'elle bosse un peu à côté quand même.
3: Non, mais c'est vrai que mon sac à main me sert d'armure. Et oui, je me souviens une fois, en sortant du cinéma, on m'a donné une tape sur les fesses.
0: Ah oui?
3: Et ben, j'ai pris mon sac à main et paf!
10: Ouais, mais tu l'avais poussé depuis. Sacré BHL, toujours
0: là. Allez, je crois qu'il est temps de passer à une première citation, on ne change pas les bonnes habitudes. Pour Christine Tonio, qui habite Malmort, dans les Bouches-du-Rhône, qui a dit « La tortue est le seul animal qui peut faire l'amour avec un hérisson, mais elle en a rarement envie.
5: » Coluche?
0: Non, non.
5: C'est un humoriste?
0: C'est français? Alors, quelqu'un qui était drôle, français, oui.
10: Il était drôle? Ah, Elie Semoun.
0: D'origine étrangère. Quelqu'un qui est mort en 2014.
4: À d'origine étrangère?
0: Oui, mais...
3: Ah, Gueluc.
0: Non, non, non, bah, il est pas mort.
10: Si, si, si. La dernière émission, il était...
0: Non, mais il avait un point commun avec Gueluc.
4: Il était belge.
0: Belge, non, non, non.
4: Ah, il était chauve.
10: Dessinateur.
0: Dessinateur, oui, monsieur.
10: Il était impuissant.
4: Donc c'est un dessinateur d'origine étrangère, mais qui vivait en France.
0: Eh ben oui, bien sûr.
10: Volinsky.
0: Non, pas Volinsky.
4: Ilip.
0: Non, Ilip, non.
5: Reiser.
0: Reiser, non.
10: Hergé.
0: Hergé, non.
4: Dessinateur de presse.
10: Bah, Sempé.
0: Dessinateur de presse, oui.
10: C'est pas Sempé.
0: Dans les Sempé, non.
4: Dans quel journal, Laurent?
11: Faisant.
4: Ah non, bah,
0: écoutez, c'est à deviner. C'est un des créateurs d'un journal que...
3: De Tintin.
9: Mais non.
5: Du Canard Enchaîné.
0: Mais non, mais non.
10: De Wapiti.
3: De Pif la gaffe.
0: Pif la gaffe. Mais Stevie sort de ce corps. Un des cofondateurs, créateurs...
10: De quoi?
4: De oui, mais de quoi?
10: Pas
0: Charlie
10: Hebdo.
0: Et Charlie Hebdo.
4: Et la chocolaterie?
0: Mais non.
3: Ah non, ça y est, je sais, Paris Boum Boum.
0: Ouf. Mais non, mais quels sont les deux grands magazines satiriques des années 60?
10: Harakiri, Choron.
0: Voilà, Harakiri. Alors, c'est pas Choron.
5: Cavana.
0: Cavana, ah, François Cavana.
4: Il est arrivé.
0: Quand vous y mettez à plusieurs, vous y arrivez. Tiens, puisqu'il y a un record de saut à la perche qui a été à nouveau battu ce week-end, j'ai ressorti cette citation pour Claude Jardin, qui habite Foucheron dans le Jura, qui a dit « Un grand qui saute arrive toujours plus haut qu'un petit qui saute.
3: » Ah, il faut dire ça.
5: C'est français?
0: Ah, français, oui.
4: Francis Blanche?
0: Plus français que ça, tu me...
10: Jean-Yann?
0: Francis Blanche?
4: Anatole France?
0: Non.
9: Jean-Marie Le Pen?
0: Non, mais posez des questions.
5: Alors, il est mort?
0: Il n'est pas mort.
3: Est-ce que ce serait par hasard... Monsieur Sarkozy.
0: Monsieur Sarkozy. Ah oui, il aurait pu dire. Un grand qui saute arrive toujours plus haut qu'un grand qui saute.
4: Jean-Benguigui.
9: C'est un politique? C'est un politique?
0: Un politique? Non, non, non, non.
5: Et il n'a jamais fait de politique?
0: Ah oui, non, il n'a jamais fait de politique.
5: Est-ce qu'il faisait du théâtre?
0: On a dû lui proposer du théâtre? Non, non, non, non.
5: Du cinéma?
0: Du cinéma, non.
9: Un comique?
0: Non, non. Un grand qui saute.

0: arrive toujours plus haut qu'un petit qui saute.
1: Est-ce que c'est un sportif?
0: Oui, alors sportif, en tout cas. Oui, il s'est occupé de sport.
1: C'est pas Galfione?
0: Pas Galfione.
2: Un ministre des sports.
0: Rien à voir avec la perche. Cette citation n'a rien à voir avec la perche.
1: Donc c'est un sportif qui a quand même un peu d'esprit.
0: De l'esprit, il était marrant. De l'esprit, on n'ira pas jusqu'à là.
3: Un journaliste sportif.
0: Oui, c'est vrai, de l'esprit, mais il était marrant surtout.
1: Ah, il est mort? Il était marrant, mais il n'est pas mort.
0: Non, mais il est moins en activité, il est un peu à la retraite, vous voyez.
3: Ah, Pierre Ménès.
0: Pierre Ménès, non.
4: Patrick Montiel?
0: Patrick, c'est Montel, vous voulez dire.
4: Non, c'est Montiel.
0: Bernard Montiel et Patrick Montel.
4: Ah, mais moi, je parle de Patrick Montiel, moi.
0: Mais vraiment. C'est qui celui-là, alors?
4: Un pote à moi.
5: Alors, ce fut un grand sauteur et maintenant, c'est un petit sauteur.
1: Voilà. Ah, DSK.
0: Non.
3: Et c'est, il était journaliste?
0: Alors, journaliste, non, il a été consultant après avoir fait sa carrière dans le sport.
4: Un footballeur.
0: Et on l'adore, en plus.
3: Henri Lecomte?
0: Mais non.
1: Pierre Albaladejo? Ah, est-ce que c'est le patineur artistique Candeloro?
0: Non, moins con que ça.
1: Moins con que ça.
2: Est-ce que c'est un rugbyman?
3: Ah bah juste en dessous il y a David Douillet. Il est demeuré pareil. Hein.
4: Il est
3: pas beaucoup, pas tant
4: que ça. C'était un footballeur avant.
0: Oui voilà, il était dans le football absolument.
3: Ah. Thierry Roland.
2: Mais Eric Cantona.
0: On l'a moins connu comme footballeur que comme
4: entraîneur. Gérard Rouillet.
0: Giroud. Ah, bonne réponse de Jérémy Ferrari. Eh oui.
1: Moi j'ai joué avec Giroud.
0: C'est pas vrai.
1: Ouais, j'étais au Marrakech du Rire. Jamel nous propose de faire un match de foot caritatif pour les enfants, je sais pas quoi. Et donc il avait mélangé des
0: enfants du roi.
1: Voilà, les enfants du roi. Et donc on va faire un match de foot. Et moi j'ai jamais joué au foot. Enfin, vraiment j'y connais absolument rien au foot. Et il avait mélangé des joueurs de foot très connus, donc que je ne connais pas parce que je regarde pas le foot. Et puis des stars, mais entre guillemets, parce qu'au Marrakech du Rire, il y a des gens pas très connus qui sont considérés comme des stars. Donc je me retrouve avec dans l'équipe de Giroud. Et à côté de moi, à 5-10 mètres, je vois un grand black, donc je sais pas si c'est un joueur de foot ou si c'est un humoriste ou je sais pas qui c'est, moi.
4: Ou un vigile.
1: Et donc je lui dis, ouais, vigile. Et donc je lui dis, excusez-moi, est-ce que tu sais jouer au foot? Parce que je voulais qu'il m'explique les règles. Et il m'a dit, je suis Marcel Desailly, je suis champion du monde.
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0: Qu'est-ce que vous me dites, Valérie Trierweiler? Comment ça, j'ai pas vu
9: vous
0: Paris
9: n'avez
0: Match?
9: Vous n'avez pas vu Paris Match? Je suis en photo avec François Hollande.
0: Bah oui, vous étiez au même salon du livre.
9: Exactement.
0: À Brive-la-Gaillarde. Ouais. Ça vous a rappelé Tulle et l'accordéon?
9: Bah, en quelque sorte, oui.
0: Ben ça s'est bien passé avec
9: Oui, ça s'est très bien passé.
0: Vous êtes retrouvés, est-ce qu'il y a eu embrassade?
9: Oui, il y a eu embrassade et nous avons échangé nos livres.
0: Hein. C'est pas vrai.
3: Oui, échangez-vous. Même pas une main au cul, rien. Au moins, quand même.
0: Non, mais attendez, on va en savoir plus. Ben, ça veut dire que vous entendez mieux qu'avant.
9: Ben, bien sûr, il y a un moment où le temps passe.
0: Oh, ben, c'est chouette, je trouve. Alors, ça fait plaisir. Et même, il vous a proposé une petite.
9: Une petite quoi, Laurent?
0: Non, parce que je sais pas si vous avez lu, on le saura.
9: Oui.
0: À la fin
9: Fanfan
0: de l'émission.
9: La turlute.
0: Le livre de Patrick Sébastien.
9: C'est comme ça qu'il appelle François Hollande.
0: Ah oui, et ben, oui. Est-ce que vous avez vraiment tout lu du livre?
9: Oui.
0: Parce que quand Patrick Sébastien, qui sera notre invité en dernière demi-heure, raconte que quand il est venu à Fort-Brégançon avec son épouse de l'époque et que vous étiez la première dame auprès de François Hollande, quand il est reparti, Nana, la femme de Patrick Sébastien, lui a confié une fois avoir quitté Fort Brégançon, on demandera à Patrick confirmation, que François Hollande avait mis sa main sur le genou de Fanfan pendant que vous n'aviez rien vu.
9: Oui, mais il dit aussi que lui m'a passé la main dans le dos. Alors regardez, si je fais ça, Adil, est-ce que t'as envie d'un café?
10: Plus qu'un café, oui.
9: je lui ai mis la main sur la cuisse. Est-ce qu'il l'interprète? Bon, lui, oui, d'accord.
3: La main, d'accord, mais elle était où, sa bite? C'était ça la question.
0: Non,
3: en fait.
0: Quand même, c'est un show quand même.
9: Mais non, c'est un tactile. Alors c'est un show.
0: Bah, c'est maintenant il le défend. Maintenant, alors c'est pas qu'il l'a trompé, c'est qu'il est tactile. Non, bah enfin vous exagérez, vous quand
9: mais
0: même.
9: Mais je vous dis, tout ça est derrière.
0: Ah, Ah bah derrière, devant, de tous les côtés.
10: C'est ce qu'on m'a dit hier soir.
3: J'ai passé une mauvaise nuit, patron. Je suis content de vous voir. Ça va le public? Ah, j'étais chez des amis d'enfance, les Le Pen. Et ça va pas du tout.
0: Ah bah ils sont mis en examen de père en fille.
3: Exactement. Ah bah Jean-Marie, l'examen, ça sent pas bon. Marine, la mise en examen, ça sent pas bon. Elle va aller en prison avec toute la gestapette, là. Oh. Heureusement, il y a des raisons de se réjouir parce qu'il y a des gens qui font briller la France, qu'on veut pas tuer. Je pense à Laurent Ruquier.
0: Merci. Merci, monsieur.
3: Je pense à Pierre Ninet.
0: Merci, monsieur Thorel.
3: Je pense à Jordan Deluxe. Je pense à Michel Fourniret. Bah, je pense à tous ces gens qui sont des phares, me disait Pierre Palmade. Bref, ça va le public?
0: T'avais oublié. Hey,
3: on est premiers à la radio!
11: Ouais!
3: Et tout ça, c'est grâce à moi!
0: Une première citation pour Claude Cheneux, qui habite en Pilly-les-Bordes, qui a dit « Le crétin prétentieux est celui qui se croit plus intelligent que ceux qui sont aussi bêtes que lui. »
9: Pierre Dac.
0: Pierre Dac, bonne réponse de Sylvie Tellier. Qui a dit « Un invité est beau de dos quand il s'en va.
3: » C'est un animateur télé?
0: Il a fait de la télé à une époque, mais de la radio, du cinéma.
2: Coluche?
0: Pas Coluche.
3: Il est vivant?
0: Et c'était évidemment une des plus grandes grosses têtes que les grosses têtes aient pu connaître.
3: Mais c'est Jean-Yann, enfin!
0: Bonne réponse!
3: Mais demandez-moi à moi!
0: De Sébastien Thoen.
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0: Peut-être avez-vous vu dans Le Parisien, mais attention, fallait dire Le Parisien édition Haute-Seine. Ah. Oui, dans les pages
10: banlieues. Mais on peut pas faire tous les départements pour des chinois.
0: Bah écoutez, au moins vous allez peut-être comme ça réfléchir et trouver la question, ne serait-ce que par
3: la réponse,
0: par jugeote et la réponse par jugeote. Merci de suivre, monsieur Thoen.
3: Souvent facile avec vous, patron, tellement éclairant.
0: Pardon.
12: Non, je remarque, c'est pas vous critiquer, mais je remarque souvent vous confondez question et réponse.
0: Alors,
12: les deux mots.
0: Je note, Esteban. Trois passages en moins.
3: C'est que ça a commencé comme ça, Christine Bravo.
12: C'est vrai, Léo.
3: Non, mais je te le dis amicalement. Hein.
0: Jocelyne Dubois, donc, aujourd'hui, va réaliser un défi incroyable. Elle va monter les 42 étages de la tour CB21 Covivio. Ça, c'est le nom de la tour, vous pouvez l'oublier. Mais il y a quand même 977 marches pour ces 42 étages. Elle va tenter de les monter le plus vite possible. Alors, vous allez me dire, bon, jusque-là, c'est pas énorme, son défi. Tout le monde peut monter.
10: Elle a pas de jambes. 42... Oui, elle s'appelle Jocelyne.
0: C'est quoi
3: ça?
0: On
3: rappelle la chanson. Quand je veux secouer la grosse Jocelyne, je suis sûr de tout lui mettre dedans. Je lui mets dans son petit volcan. Oh là là, oh Madame. Qu'est-ce qu'elle prend.
0: Mais qu'est-ce que c'est
3: moi,
0: que ça.
3: Moi, je lui en mets tellement, la grosse Jocelyne, qu'elle en aura plein les dents. Quand je veux secouer la grosse Jocelyne, je suis sûr que tout lui mettre dedans. De l'eau, je lui mets dans son petit volcan.
0: Ariel, je vous interdis de rire à ça.
3: C'est Elmer Footbeat, vous rappelez ce groupe?
12: Ah, c'est vrai, c'est une vraie chanson.
3: Mais oui, c'est une vraie chanson.
12: Mais oui, j'étais en impro et j'étais en train de t'admirer, moi.
10: Ah bah,
5: elle dépasse l'entendement.
10: Ouais, on s'en fout d'entendre.
0: Bon, ben, Jocelyne à moi, elle s'appelle Jocelyne Dubois. Enfin, ben, Jocelyne à moi.
3: Vous connaissez la chanson? Quand je veux.
5: Bah, non.
13: Moi, je connais quand je lâche la purée mousseline, mais.
3: Ah oui, c'est pas mal.
0: Alors, justement, quelle est la façon avec laquelle notre Jocelyne va grimper ses 42 étages?
3: Sur les mains.
0: Pas sur les mains.
5: Non, est-ce que c'est une personne.
12: Sur la tête.
5: Une personne de petite taille.
0: Ah non, elle n'est pas de petite taille.
12: Avec des échasses.
0: À l'envers.
3: Sur un drone.
0: Sur un drone, non.
12: Des patins à roulettes,
0: non.
10: Avec ses dents.
0: Oui, bien compris.
3: C'est... Ah, à dos de Rome.
0: Non.
10: Ah, en tal...
5: les seins nus.
0: Mais les seins nus, qu'est-ce que ça change?
5: Eh ben, c'est pour...
12: Ce sera un truc pour le cancer pour du sein, pour la prévention.
3: À reculons.
0: Non, le fait qu'elle le fasse de cette façon, que je vous demande d'identifier, rend le défi évidemment plus difficile.
12: Des talons hauts.
5: Non, en sautant.
12: Ah, et un petit doigt qui s'est levé.
3: Sur des rollers.
5: Non,
12: en talon de 20 cm.
0: Non, pas sur des talons hauts. Pas sur des escarpins.
12: En croque.
0: Mais on se rapproche.
10: En espadrille.
5: Des stilettos, non. Non, justement, des trucs compensés.
10: En sabots. Les ballerines de danseuses.
0: Non, on se rapproche.
12: Sur les pointes.
0: Bonne réponse de Gérard Jugnot.
12: Oh, la punition.
13: Il a de la juniote.
0: Eh oui.
5: Ah, c'est joli.
0: Et croyez-moi, la défense aux heures de pointe, c'est pas facile. Oh, elle a 57 ans. Elle ne va jamais poser le pied à plat et elle va monter. Alors, attention, le gagnant en 2019 a fait ça en 4 minutes et 55 secondes.
13: Ah, c'est tous les ans.
12: Ah oui, c'est une course officielle.
0: Mais elle dit, moi, je vais quand même mettre 30 minutes sûrement hein, pour effectivement
3: monter. Ah oui, c'est une femme.
0: Ben, c'est pas ça, mais sur les pointes.
9: Ne relevez même
3: chacun
9: pas.
3: Chacun son truc, ben nous c'est ça, et vous c'est la vaisselle.
0: Non mais la course Vertigo, c'est évidemment une épreuve solidaire, organisée par une ONG.
13: Ah, voilà.
0: Voilà,
13: c'est pour une bonne... un peu comme le Téléthon.
0: Oui, c'est pour une bonne action.
10: Oui.
0: Et qui sait faire des pointes ici?
5: Moi je sais faire des pointes.
0: Ah ben voilà.
3: Avec les cheveux, avec les cheveux.
0: Oui. Montrez-nous là, comment vous faites des pointes.
13: Non mais, quoi, je vais venir vous montrer.
12: Non mais il faut les...
0: Alors là je veux voir ça.
13: Non mais il faut les chaussures.
3: Ah la vache. Attends, mais... il faudrait une musique. Ariel, il faudrait une musique.
5: Bah oui.
13: Allez, un petit chanson de
3: un chant lyrique.
12: Ah, c'est de la demi-pointe. Non, non, il fait de la demi-pointe.
0: C'est la première fois que je vois un tira et une tapette en même temps.
5: C'est... Oui, c'était pas très très probant.
12: Non,
5: mais...
12: non.
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0: Je voudrais que vous me retrouviez le nom de cette femme qui fut une grande écrivaine, journaliste, qui s'est rendue à Sarajevo dès 1992 et a même, par solidarité avec les habitants de cette ville assiégée, décidé de mettre en scène avec des acteurs bosniaques en attendant Godot la pièce de Samuel Beckett. De quelle grande journaliste s'agit-il ? Essayiste, wow. Romancière, militante, née à New York, mais qui effectivement s'était rendue à Sarajevo à cette époque.
1: Elle est encore en vie ?
0: Alors, elle est morte à New York en 2004.
9: Marguerite Yourcenar ?
0: Marguerite Yourcenar, non.
10: Elle n'est pas française.
0: Elle n'est pas française.
1: Elle est américaine, du coup.
0: Mais elle est passée par la France. Elle s'était d'ailleurs installée chez nous à une époque. Oui, elle est américaine au départ, bien sûr. Mais elle a, on va dire, connu sa première aventure homosexuelle à Paris, où elle a pu vivre son... Quoi ? Oh là là, vous... Ah bah et ta sœur.
1: Ah bah oui, bah c'est peut-être sa sœur.
0: C'est à Paris qu'elle est tombée amoureuse d'une dramaturge cubaine-américaine.
14: C'est pas Susan Sontag ?
0: Comment vous dites ?
14: Susan Sontag.
0: C'est une excellente réponse de Marcela Yacoub.
1: Susan Sontag ?
12: Susan Sontag.
0: Susan Sontag, et ça, il n'y a qu'une intello qui pouvait trouver ce nom, romancière, essayiste, militante américaine, Susan Sontag, c'est bien elle qui avait monté En attendant Godot en Yougoslavie. Bravo Marcella! Une question peinture, parce que je vois bien que Monsieur Obal, qui est en train...
1: Ah, de pouvoir briller.
0: ...est en train de s'énerver. Et c'est une question qui concerne le peintre Géricault. Alors évidemment, tout le monde s'attend à une question sur le radeau de la Méduse, mais Géricault, ça n'est pas que le radeau de la Méduse. Vous êtes d'accord, Monsieur Obal?
15: Tout à fait. C'est un très bon peintre. On confond souvent avec Delacroix, alors que Delacroix, c'est un mélange de Géricault et de Rubens.
0: Alors, il a peint beaucoup de chevaux, hein, Géricault aussi. Plein de chevaux. Mais ma question porte plutôt sur les dernières toiles de sa vie. Ces dernières années, en décembre 1821, Géricault est revenu à Paris après être tombé malade en Angleterre. Et il était dans un sale état et il a commencé à peindre une série de toiles, 10 toiles que j'ai là devant les yeux. Une série qui représente quoi ?
15: Des femmes malades de la tête.
0: C'est-à-dire ?
14: Des folles.
13: Des folles.
15: Des folles.
13: Des femmes
15: des monomaniaques. Il y en a une qui est une monomaniaque du vol ou du jeu ou un truc comme ça.
0: Alors c'est pas seulement des femmes d'ailleurs, c'est des hommes et des femmes, mais effectivement des monomanes.
15: Des monomanes.
0: On les appelle des monomanes parce qu'en effet, avec son ami médecin-chef de la Salpêtrière, qui faisait des études psychiatriques, il a commencé à peindre les malades mentaux de la Pitié-Salpêtrière.

0: Ouais.
1: La c'est là où j'allais.
2: T'es peut-être sur l'étoile.
0: Ah ben non, elle est pas sur l'étoile quand même. Mais effectivement, c'est une série de monomanes, comme on les appelle, la monomane de l'envie, le monomane du vol, la monomane du jeu, le monomane du commandement militaire, le monomane du vol d'enfants, différents malades mentaux peints par Géricault.
1: Juste, excusez-moi, avant de que vous faisiez les gongs. Juste, je voulais préciser que ça veut dire monomanie. Parce que c'est des gens qui ne sont pas complètement fous, c'est juste un petit peu fou.
0: Ils ont une obsession. Monomane, oui, ça veut dire avoir une obsession.
3: De mono, mono, un seul.
0: Non mais elle a raison. La monomanie, c'est être monomaniaque, c'est avoir une obsession. Et donc là vous avez la monomaniaque de l'envie, l'obsédé du vol, l'obsédé du jeu, l'obsédé du commandement militaire et l'obsédé du vol d'enfants. Ils sont monomaniaques et c'est bien les dernières toiles.
2: Après, c'est rare d'avoir tout ça en même temps hein. Ça donne quelqu'un de compliqué quand même hein.
0: Il a peint 10 toiles mais il n'en reste que 5. Les autres ont disparu. C'est en tout cas une belle et bonne réponse d'Hector Obalk.
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0: Quoique Julie Leclerc et Olivier de Kersauzon forment un couple qui a de l'avenir.
5: Ah, mais vraiment.
6: Ouais.
5: Ah, oui, moi, je veux bien finir mes jours en Polynésie.
6: Moi, je veux bien que tu finisses tes jours à Paris, moi.
0: Vous l'aimez bien, Julie, quand même.
6: J'aime personne, moi. J'aime bien Mergouillette, que je l'ai connue petite. J'ai une vraie affection pour elle. J'aime bien l'autre idiot à côté, parce que il me fait rire. Non, bah, c'est moi, j'aime bien Julie Leclerc.
5: Mais oui.
0: Ah oui, finalement.
6: Oui, parce que c'est pas Julie Leclerc, c'est Julie de Rampart.
0: La façon dont elle donne l'or à chaque fois.
3: Rarement. Ça change tout le temps. Hein.
6: Oui.
3: 14h ou 14h30.
6: Ah oui.
3: C'est formidable. Une imagination.
6: Elle a une inventivité extraordinaire. Ah, oui.
5: On a toujours besoin de moi.
0: Alors, on est allé chez elle pour la première fois hier soir, Julie Leclerc.
7: Oh, un bel intérieur qu'elle a, c'est joli.
0: Ouf. On a été surpris quand on est arrivé, hein, n'est-ce pas?
5: Pourquoi?
0: Ah bah elle a des tours Eiffel.
7: Oui, non mais elle fait une collection de tours Eiffel, mais elle a une de tours Eiffel qui s'appelle la Tour Eiffel. Et en fait, c'est un gros god Tour Eiffel.
0: Noir.
7: T'es posé dans l'entrée comme ça à la vue de tout le monde.
5: Non,
3: je le sens. Ah bah, je suis bien contente de ne pas avoir été invitée. Hein.
5: Non, on me l'a offert cet objet. Jamais j'aurais acheté ça. Et je ne le sens que quand il y a des copains.
6: Tous les salopes qui achètent des gaules, on leur a offert. Bonjour monsieur le marchand de gaules. Je voudrais 8 gaules. C'est pour la fête des mères dans mon immeuble. Et
3: oui, mais
6: tu l'as acheté. Mais
5: je ne le sens que quand il y a des copains qui viennent.
0: Ça fait un souvenir.
6: Bah oui. C'est Claude Sarraute qui te l'a offert?
3: Non, c'est son mari.
5: Je le sors que quand il y a des copains qui ont de l'humour.
0: Ah oui,
7: ah bah dis donc, oui.
5: Ils peuvent comprendre.
0: Ah parce que ça nous était destiné, je vous remercie.
8: Mais vous avez des soirées passionnantes, hein.
0: Ah non, mais on s'attend pas, on se dit, tiens, on va chez Julie Leclerc, on va découvrir dans le porte-revue des vieux catalogues de la Redoute.
8: Des
0: portrait de, je sais pas moi, de Pierre Bellemare, la bibliothèque remplie des conseils sexuels de Béni Grégoire. Et on s'attend pas à arriver et voir un god noir sur la première étagère.
3: Il y avait qui d'autre alors comme invité?
1: Non mais elle serait pas venue si on l'avait invitée. C'est par pure méchanceté qu'elle dit ça.
3: Non, on m'invite jamais. C'est
1: pas mais c'est pas vrai. C'est que tu viens jamais.
0: C'est vrai, on vous invite, vous venez pas, alors on vous invite plus.
1: Ouais.
3: Alors je peux même plus refuser alors.
0: C'est le principe. C'est vrai qu'au bout d'un moment, là c'est quelqu'un qui démarre seulement dans l'émission, qui a invité quelques anciens amis.
3: Oh, Jean-Philippe Janssen n'est pas un ancien ami de
0: Ça
3: Julie.
0: Fait déjà 4 ans qu'il est ici, vous voyez.
3: Vous êtes moi aussi.
0: Mais elle le connaît d'ailleurs.
3: Oui,
0: vous voyez.
3: Oui,
0: voilà. C'est lui qui lui a vendu le god.
8: Il t'en reste?
7: Oh, j'ai 2 cartons à la maison, oui.
3: Plaisant. Oh.
7: Et puis tu sais, on n'a pas si bien mangé que ça. Hein.
0: Ça, j'avais oublié ce qu'on avait mangé. C'était pas léger, hein. Je m'en remets à peine.
7: Un petit repas d'été.
8: Alors, le menu, on veut le menu.
7: Foie gras et confit de canard.
3: Et en dessert, t'avais fait quoi?
5: Mousse au chocolat.
0: À mousse au chocolat.
7: Et puis une compote de pommes. C'était une belle tablée.
3: Mais le vin était bon, c'était
0: un bah, excellent. Oui, oui. Ah bah monsieur Leclerc est vigneron, le mari de Julie.
3: Ah oui.
7: Ah bah ils font du champagne.
0: Ah oui, ils font du champagne, ils font du vin pétillant.
7: Ah oui.
3: Mais t'as marié depuis 50 ans, tu m'étonnes qu'ils boivent.
0: Ah non, c'est un couple modèle. On sent qu'ils sont là depuis longtemps. On n'ose rien toucher dans la maison.
7: On sent l'amour dans cette maison.
2: Il y a l'étoile d'araignée entre les deux.
7: C'est harmonieux. Mais ce gros truc dans l'entrée, ça fait peur.
0: Ah non, puis il y a un petit truc. Ah ça, alors.
6: Maintenant, on ne va plus t'appeler Julie d'Europe 1, tu vas devenir Mamie God.
5: C'est Mamie God d'Europe 1. Non, c'est Mamie God de RTL.
0: Alors, elle a un petit jeu très amusant pour qu'on s'installe à table pour faire le plan de table. Parce qu'on était quoi, une dizaine, c'est ça, mademoiselle Julie? Une dizaine, alors elle nous fait tirer au sort pour savoir où est-ce qu'on va se placer.
3: Ah, Dieu, que c'est amusant!
5: Ah non, mais il faut savoir ce que c'est.
3: Mais je n'y aurais pas pensé!
5: Mais c'est pas ça, il faut qu'il raconte.
7: Il y a une petite subtilité.
5: Sur chaque assiette autour de la table, je dépose, vous savez, je prends toujours les bulletins quand on va voter, les bulletins avec tous les noms des politiques. Donc je mets Anne Hidalgo, machin.
0: Ce pour qui elle n'a pas voté, donc?
5: Sarkozy, Emmanuel Macron, Marine Le Pen et tout, voilà. D'accord? Ça, c'est sur la table.
7: Oui.
5: Et je fais tirer dans un chapeau un petit papier avec les noms des mêmes. Et tu tires Ségolène Royal, tu vas t'asseoir à Ségolène Royal.
6: Tu tires Ségolène Royal, t'as plus envie de tirer. Ça calme, hein?
5: C'est Julie d'Europe 1.
7: Ah, ben moi.
5: Non, mais
0: moi, si j'ose dire, j'ai tiré Emmanuel Macron.
5: Oui, c'est vrai.
7: Et moi, j'étais Anne Hidalgo, alors, à dire.
0: On s'amuse comme des fous.
5: Oui.
7: On a rigolé. Après, elle a fait des charades et tout.
0: Une heure pour se mettre à table.
6: Et Stevie est parti vomir dans l'escalier.
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0: Ah, quelle belle équipe quand même. Vous connaissez pas Monsieur Boxo?
9: Je me suis tombé sur ses interviews sur le média Légende, j'ai adoré.
0: Ah oui.
9: En plus, moi, je suis hypochondriaque, donc dès que je croise un médecin, je prends son numéro, il est mort. Mais toutes les questions qui sont possibles et inimaginables.
0: D'ailleurs, c'est drôle parce qu'hier, il y a eu Amanda Lear dans une interview, Amanda Lear qui a dit le prochain mec qui me verra à poil, ce sera mon médecin légiste.
9: Mais je suis là.
2: Il y a une ouverture.
0: Donc vous nous direz.
9: C'est une ouverture.
0: Vous nous direz le mystère.
9: Je vous raconterai. Il y a des mystères, effectivement.
0: Parce que c'est vous qui voyez ces choses-là, au fond.
9: Oui, tout à fait.
0: Oui.
9: Pas que ça, on voit plein de choses. Hein. En médecine légale, c'est très, très étonnant.
0: Mais Amanda Lear, par exemple.
9: Je serais curieux d'aller vérifier certaines choses dont vous parliez tout à l'heure. voilà.
0: Et vous êtes un peu jalouse, hein, même Bachelot, du succès de monsieur.
10: Très jalouse, mais.
9: Elle m'a dit pareil qu'Amanda Lear, Rosine.
0: Arrête, j'ai lu votre livre.
10: Je me suis fait gronder la semaine dernière par Laurent parce que je parlais pas assez près du micro et il m'a donné un conseil juste avant de rentrer. Il m'a dit: vous n'avez qu'à vous imaginer que c'est une bite.
3: Oh non.
0: La preuve que ça marche, hein.
10: Bah oui.
0: Là, d'un seul coup, on vous entend beaucoup mieux.
10: Bien, hein.
0: On reconnaît la professionnelle. Vous êtes choqué, monsieur Dodienne, par Madame Bachelot.
2: Je suis épouvanté parce que j'entends.
0: Vous connaissez monsieur Boxo ou pas?
2: Non, monsieur, j'ai plein de questions à vous poser.
0: Ah oui.
2: Ben là, j'en ai pas comme ça qui me viennent, maintenant.
0: Non, mais là, nous, on est en bonne santé, il n'y a rien à
9: tout. En tout cas, vous n'avez pas l'air d'être mort, vous avez l'air d'être bien.
0: Mais j'ai préparé quelques questions pour vous, et même la première citation, d'ailleurs, pour Sandrine Monnier, qui habite Saint-Aulde, qui a dit: la preuve que nous ne comprenons rien à la mort, c'est que nous mettons un oreiller dans les cercueils.
7: Jean-Yann.
0: Non.
7: Coluche.
0: Coluche, non.
10: C'est vivant?
0: C'est vivant.
9: C'est dommage que c'est pas mort. C'est français.
0: C'est pas français.
9: C'est Seinfeld.
0: Et c'est Jerry Seinfeld. Oh, bon, wow.
9: Il y a des gens qui achètent leur cercueil et qui l'essaient avant. J'en connais qui ont acheté leur cercueil.
0: Ils l'essayent, vous voulez dire qu'ils vont dedans?
9: Oui, ils vont dedans. Je connais même un qui dort dedans à peu près tous les jours. Il a déjà dû changer plusieurs fois le coussin dont on parlait parce qu'il commençait à s'écraser.
0: Voilà. François Bayrou est en train de dormir dans son
9: cercueil. Le problème, c'est qu'il ne le sait pas.
0: Pour monsieur Boussma, qui habite Boulogne-Billancourt, qui a dit: si on est dans l'obligation de tuer un mime, faut-il fixer un silencieux sur son revolver?
10: C'est français?
0: C'est francophone.
5: C'est belge, donc.
0: Ce n'est pas belge.
10: C'est Légaré?
9: C'est pas Légaré.
0: C'est Pierre Légaré. Bravo. Bonne réponse de Roselyne Bachelot.

0: Ah bon? Mais comment vous savez ça?
1: Ah, c'est une statistique que j'ai vue sur un réseau français. Les Français, les Belges aussi à mon avis, pètent jusqu'à 14
0: fois par jour. Non, les Belges pètent une fois. Alors voici l'autre citation qui n'a rien à voir avec tout ça. Pour Cyril Zouy qui habite Chantonnay, qui a dit « Plutôt que d'acheter un marque-page à 1 $, pourquoi ne pas utiliser le billet directement comme marque-page ?»
2: Ah, c'est pas idiot.
3: C'est pas con, c'est pas con. C'est français ?
0: Ce n'est pas français.
4: Américain.
5: Ah non, il y a un indice dans la question.
3: Ah oui, d'accord.
0: C'est pas bien de souligner qu'il est un peu con.
1: Quand c'est américain, c'est souvent Woody Allen.
0: Ah oui, mais là, c'est pas
4: Robin Williams.
0: C'est quelqu'un qu'on cite rarement.
3: C'est un humoriste ?
0: Non, pas un humoriste.
6: Un politique ?
0: Mais un américain très très célèbre.
3: Donald Trump ?
0: Non.
7: C'est un homme politique américain ?
0: Pas du tout homme politique.
5: C'est un écrivain ?
0: Un écrivain, il est auteur, mais pas écrivain.
3: Il est auteur de films ?
0: De films, oui.
3: Ah. Spielberg ?
0: C'est Steven Spielberg.
7: Oh là là.
0: Bonne réponse.
3: Deux bonnes réponses pour l'imbécile. Oh,
8: c'est suspect là.
0: Pour Dimitri Horry, qui habite Chaligny, en Meurthe-et-Moselle, qui, alors qu'il avait reçu une lettre de Jules Renard, lui répondit avec 3 mois de retard « Excuse-moi d'avoir tant tardé à te répondre, mais lorsque la lettre est arrivée, j'étais au fond du jardin.
7: » Tristan Bernard ?
0: Non, c'est surréaliste. Moi, j'aime beaucoup ce genre de réponse.
7: Tristan Zara ?
0: Non, non, mais on est évidemment dans cette lignée Jules Renard. Ça fait penser aussi à...
3: Bah, ça fait penser à plein de gens, Jules Renard.
0: Ah oui, oui.
3: Moi, ça me fait penser à un monde fou, Jules Renard.
7: Alphonse Allais.
0: Alphonse Allais, bonne réponse de Roselyne Bachelot. Pour Madame Portalier, qui habite en Vendée, qui a dit « La modestie, c'est espérer que les autres découvrent combien vous êtes formidable. »
4: Oscar Wilde.
7: Ah ouais, oui, moi
5: Vincent Lindon.
0: Oscar Wilde. Oh, j'ai envie de vous accorder la bonne réponse. Non, c'est quelqu'un qui a pendant des années été grosse tête ici. C'était la caution culturelle, évidemment.
7: Jean Dutour.
0: Pardon.
7: Jean Dutour.
0: Jean Dutour. Oh, bonne réponse de Roselyne Bachelot.
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0: Une question pour Jean-Luc Landreau, qui habite Cyr-Denis en Charente-Maritime. Il y a une photo là dans le Figaro, mais dans les autres journaux aussi. Mais là, c'est une jolie photo. On voit Emmanuel Macron avec des Suzanniens. Mais qui sont les Suzanniens ?
6: Suzanniens ?
0: Oui,
5: les Suzanniens.
0: Suzannais, pardon. Oh, j'ai commis une erreur. Suzannais.
5: Ah, ils ont changé de nom, c'est comme les Indiens.
1: Suzannais, c'est un gentilé.
0: Ah, c'est un gentilé. Oui, d'accord. Absolument.
6: Ça veut dire quoi, gentilé ?
1: Gentilé, c'est le nom des habitants d'une
0: Soisson,
1: ville ou de...
0: Soisson ? Soisson, non, il n'était pas Soisson, monsieur Macron. Et effectivement, hier, il a fait lui aussi un déplacement pour la rentrée scolaire, où il a dit d'ailleurs qu'il fallait que les écoliers fassent plus de sport, de sport, parce qu'il n'y a pas assez de sport dans les écoles.
6: Mais pas avec les vêtements de Christine Bravo.
11: Il a dit que pour les élèves un petit peu à la traîne, il voulait les faire rentrer plus tôt.
6: Il a raison.
1: Imagines dans les écoles.
11: Déjà, le mec, il aime pas l'école, tu vas le faire rentrer plus tôt que ses camarades.
0: Bah oui, comme vous d'ailleurs, pour les grosses têtes, l'année prochaine, vous rentrerez en juin.
6: Il y a des enfants qui aiment l'école, mais qui n'y arrivent pas.
5: Est-ce que le nom de la ville ressemble fortement au nom des habitants ?
0: Alors, pas du tout, les Suzannais, ils n'habitent que rive gauche de cette ville.
5: Rive gauche ? Paris ?
0: Non.
6: Ça veut dire que c'est traversé par un fleuve.
0: Parce que cette ville est effectivement.
12: Non mais elle en a là-dedans.
5: Ah bah, ouais.
12: Elle est pas que belle.
6: Les lions.
0: Les Suzannais, en fait, ils sont de l'autre côté de la rive parce que il y a deux villes qui ont jumelé. Il y avait Sainte-Suzanne d'un côté qui a été en quelque sorte absorbée
5: par
0: la rive droite en quelque sorte. Vous voyez. Et voilà pourquoi on appelle ceux qui continuent à vivre rive gauche les Suzannais.
6: Alors c'est dans l'est.
0: Non, c'est pas dans
6: l'est. C'est dans l'ouest.
0: Non, c'est dans l'est. Je peux vous dire
6: c'est
0: le
6: au nord.
0: Ah, je vais vous dire la région, c'est la Nouvelle-Aquitaine.
3: Mais voilà.
0: Le président était en Nouvelle-Aquitaine hier, et c'est une commune connue surtout. Je me demande, c'est pas pour le rugby ou le basket.
5: Comment ils choisissent leur déplacement?
1: Le rugby ou le basket.
6: Le rugby.
1: Ça nous aide ça. Le rugby, le basket ou alors le tennis de table, je sais plus bien.
0: Non, non, mais je vous jure, il y a une grande équipe de je crois que c'est de basket. Il y a aussi un grand club de rugby. Il y a les deux en fait.
6: C'est une grande ville quand même, genre Bordeaux.
0: Oh, Oh, une grande ville, genre Bordeaux,
6: ou plutôt
0: non.
6: Plutôt genre Tarbes.
0: Non.
12: Bayonne.
0: Non. On est plus du côté du Béarn, voyez-vous.
2: C'est sûrement pas Bayonne, parce que je pense que les habitants de Bayonne s'appellent les Bayonnais.
11: Dax.
0: On est, oui, mais les,

0: les habitants de Bayonne pourraient s'appeler les Bayonnais et rive gauche, les Suzannais.
1: Voilà.
0: C'est le piège, monsieur.
2: Est-ce qu'il y a un fleuve à Bayonne?
0: Oui, absolument. Il y a un pont, donc il y a un fleuve.
3: Toulouse,
0: ah, il y a une rivière, en tout cas.
3: C'est Toulouse, tes potes.
4: Plus bas, c'est
0: non,
4: plus
0: c'est
4: bas,
0: pas Toulouse.
1: Non, mais c'est une plus petite ville que Toulouse.
0: Ah oui, oui, je vais vous dire combien il y a d'habitants, à peu près. Il y a allez, entre 10 et 12 000 habitants.
1: C'est tout petit.
5: Selon les années. Ouais.
0: Ouais. Comment je connais cette ville?
6: Alors, attendez, quand vous dites 12 000, c'est 6 000 d'un côté, 6 000 de l'autre.
4: Mais ils se détestent.
1: Comment ils connaissent cette ville?
0: Moi, comment je connais cette ville? Parce que d'abord, le président de la République y était hier en déplacement. Et ça, évidemment, moi, je suis tous les déplacements de tout le gouvernement. Mme Borne et M. Attal étaient à Rennes. Et M. Macron, lui, hier, il a fait des nouvelles annonces concernant les écoles et la rentrée dans le Béarn.
3: On bouffe bien, là.
0: On dîne, madame.
1: On
0: dîne, on bouffe pas.
1: Donc, c'est pas pot.
6: Est-ce qu'il y a une raison pour laquelle Macron a choisi cet endroit? Est-ce que quand on entend le nom de la ville, on se dit « Ah oui, c'est compréhensible qu'il soit allé là-bas ».
0: Non, je sais pas pourquoi il est allé là-bas. Il s'est dit « Tiens, je vais aller dans le Béarn ».
1: Quel bise atterrissage
4: c'est un aéroport privé.
3: Ouais. Qu'est-ce qu'il y a comme grande ville à côté?
0: Ils se partagent les régions. On est dans le Béarn. Pau, c'est à 47 km de Pau.
4: Moi, j'ai dit Dax.
0: Bah oui, tout ça, si vous voulez.
3: Tarbes. Je le sais. Je l'ai retrouvé.
0: Allez,
3: c'est Orthez.
0: Orthez, bonne réponse de Christine Bravo. Non, mais on peut se moquer de Christine, mais on lui doit beaucoup de bonnes réponses pendant cette émission.
3: Et on peut pas se moquer de Christine Bravo. Non.
0: Bon. Comment ça?
3: Foutez-moi la paix. Pourquoi vous voulez vous moquer de quelqu'un d'aussi brillant? Moquez-vous des nazes, mais moi.
2: Non,
3: quand même...
2: mais c'est pas de toi, c'est de je veux dire. On parlait de l'uniforme obligatoire à l'école. J'espère que ce sera pas, ils seront pas tous habillés comme toi, t'imagines.
6: Bah en fait, ils sont déjà tous habillés quand même.
0: Mais oui, à l'école, il y a beaucoup d'élèves en survêt.
3: Mais oui, c'est bien le survêtement, c'est jeune, ça maintient.
6: Ça dépend qui le porte.
4: Ça plaisait pas à notre Pedro, ça, hein, les gens en survêt.
3: Oui, mais enfin là, tu vois bien qu'il y a une harmonie.
4: Oui, le vert.
3: Aïe, aïe, j'ai une crampe. J'ai levé la guibole. Attends, je suis crampé.
4: Qu'est-ce qu'elle est souple?
3: Fais quelque chose, je suis crampé.
2: Attends, ça c'est la jambe artificielle ou l'autre?
4: Il y a une photo là, l'élégance de Michel Faux avec la de Christine Bravo.
0: Quand je pense que Michel Faux, il adore les artistes parce que pour lui, les artistes c'est le chic, l'élégance. Et on le fout à côté de Christine Bravo.
3: On le fout.
5: J'aime les créatures.
3: Mais voilà.
4: Ouais, y en a une belle, là.
3: Je le fascine. Tu vois pas, il a le nez qui fronce quand il me regarde.
1: Non, mais ça, c'est l'odeur.
0: Ah non, mais je vous garantis, c'est vrai que vous êtes typiquement son type d'homme.
5: Surtout en survêtement.
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0: C'est vrai, vous êtes un peu comme si vous aviez une loge à surveiller les entrées, les sorties, qui vient pour la première fois, le retour de Guillaume. Monsieur Alu, que vous ne connaissiez pas encore, Constance, avec qui vous...
9: Alu, là
0: Quoi?
9: Oh là Alu, là. Il fait quoi dans la vie?
0: Il est danseur.
9: Non.
5: Garagiste.
10: Non, mais François, ce sont les plus belles cuisses.
0: Oh non,
10: de
0: vous n'allez pas remettre ça.
10: Non, mais j'ai découvert une autre de ses qualités.
0: Ah oui.
9: Il est hétéro, c'est rare pour un danseur.
10: Il a acheté un livre de Sébastien Thoen. Sébastien a trouvé son lecteur aujourd'hui.
2: Chagrin d'humour, c'est...
10: Non seulement les plus belles cuisses de France, mais le lecteur...
9: Alors qu'il sait pas lire, c'est drôle.
0: Et il est bien son livre, alors? Parce que moi, je l'ai lu.
9: Ouais, mais vous êtes pas objectif, patron, vous m'aimez.
2: Il est dans la bibliothèque.
0: Ah, vous l'avez acheté, mais vous l'avez pas lu.
2: Je trouvais que la couverture était très belle.
0: C'est donc un pseudonyme totalement usurpateur, François Alu. Monsieur Barbier, heureux de revenir.
11: Heureux d'être à côté de François Alu.
0: Vous l'avez vu déjà en train?
11: Non, pas encore.
0: À l'époque où il dansait.
11: Je me souviens pas de la revue. Je vais à l'opéra écouter ma femme, mais assez peu au ballet pour tout dire.
0: Pourquoi vous allez à l'opéra écouter votre femme? Vous l'écoutez pas à la maison?
11: Elle parle moins fort à l'opéra qu'à la maison. Mais on a un point commun. Moi aussi, j'ai un corps de ballet.
9: Et Constance, comment elle va, cette dépression, alors?
1: Ça va, c'est un bon petit traitement.
9: Un Xanax, un lithium.
0: Vous le connaissiez, Thoël?
1: Oui, c'est vrai, on s'est croisés plusieurs fois.
9: On s'est croisés sur comédie, sur plein de choses comme ça.
1: Oui, c'est vrai.
9: Et puis après, on s'est croisés au backroom avec Roselyne Bachelot.
1: C'est ça.
9: Absolument. Bref, la vraie vie, quoi.
0: Il vous plaît, Thoën, physiquement, Constance?
1: Pas du tout.
9: Oh, la question.
1: Mais je le trouve très drôle, vraiment.
0: Ah, vous le trouvez
9: très drôle.
0: Très drôle,
9: c'est beau, hein, ouais. Compliqué, à part Barbier,
1: si,
9: évidemment.
1: Ça arrive, mais pas là.
12: Femme qui rit est à moitié dans ton lit, hein.
9: Oui, ah bon, ouais, faut voir la taille du lit. Et si c'est un lit superposé, ça craint quand même.
0: Guillaume, vous trouvez ça que c'est plus facile de séduire les femmes quand on les fait rire?
13: Ah oui, enfin moi j'ai pour le moment ni l'un ni l'autre, donc
9: je tente. Il y a un truc qui est pas mal pour draguer, comment ça s'appelle le truc là? L'argent.
13: C'est vrai.
0: Alors voici une première citation à propos de la sortie du film Natacha, hôtesse de l'air, aujourd'hui, pour Yvonique Berger qui habite Rennes. Les hôtesses de l'air nous montrent comment boucler une ceinture au cas où on ne serait pas monté dans une voiture depuis 1965.
9: Jean-Yann?
0: Non.
13: Jean-Philippe Janssen?
0: C'est pas faux, hein, d'ailleurs, hein, parce que c'est vrai, qui ne sait pas boucler une ceinture et on continue à nous montrer à bord de l'avion.
9: Oui, mais c'est un exercice complet, on nous montre s'il y a un accident, si ça bouge.
0: Oui, on pourrait enlever le moment où on nous montre comment boucler une ceinture. Il n'y a personne qui ne sait pas boucler une ceinture.
9: Mais puis, bah si, Palmade.
0: Depuis 40 depuis non, 40 ans.
1: C'est, est-ce que je, c'est une citation de Schumacher, non?
0: Ah non, c'est pas une citation de Schumacher non plus.
12: Il y a tous les OQTF quand même.
9: Oh là là là là, attention, le dérapage, à la virée RN. Ça y est, elle est sur CNews, la VFM.
0: Non, c'est un Américain qui a fait cette remarque, moi, que je trouve fort judicieuse.
6: Un humoriste?
0: Les hôtesses de l'air continuent à nous montrer comment boucler une ceinture comme si on n'était pas monté dans une bagnole depuis 65.
6: Steven Wright,
0: non. Leno. Pas Jay Leno.
1: Trump.
0: Un des plus grands humoristes.
9: Ah bah, c'est un humoriste, hein.
13: Louis C.K.
0: Pardon?
13: Louis C.K.,
0: non.
9: Jerry Lewis, Seinfeld.
0: Il avait son Tonight Show, c'est le roi du stand-up.
9: Jerry Seinfeld,
0: bonne réponse.
9: Il y a deux minutes. Ouais. Mais c'est comme au Conseil des ministres, faut s'imposer, Roselyne.
0: Qu'est-ce qu'il y a, Roselyne?
12: Bah, je l'avais dit deux minutes avant.
0: Hein. Alors, si vous l'avez dit il y a deux minutes, c'était avant que je donne la citation. Une autre citation, justement, pour Fabienne Castan, qui habite Dax, qui a dit « Je ne comprends pas le soi-disant courage des dompteurs. Dans une cage, ils sont à l'abri des hommes. »
1: David Copperfield,
0: non.
9: Est-ce que c'est un poète?
0: Alors, un poète, non. C'est un dramaturge, écrivain, essayiste.
9: Patrick Sébastien?
0: Non.
6: Français?
9: Français.
0: Et même prix Nobel de littérature.
9: Patrick Sébastien!
0: Et pas français.
9: Il est pas français.
0: Anglais.
9: Mort?
0: Enfin, anglais, du royaume.
6: Georges Bernard Shaw,
0: bonne réponse. De Monsieur Barbier.
13: Je l'ai dit il y a deux minutes.
0: Alors vous, je sais que c'est pas vrai. Alors, vous savez même pas qui c'est Georges Bernard Shaw.
13: Moi, je ne viens ni pour les blagues ni pour les bonnes réponses. Je viens vraiment pour le public et l'amour que j'ai pour le peuple français.
0: Pour Chantal Assal, Madame Assal habite Bourgoin-Jallieu dans l'Isère, qui a dit « J'ai lu quelque part que fumer pouvait provoquer le cancer. Depuis, j'ai complètement arrêté de lire.
9: » C'est une
13: Française?
9: Femme?
0: C'est un homme.
13: Un homme français?
0: Un français.
9: C'est une grosse tête, ça.
0: Vivant. Grosse tête, non, mais il est venu nous
6: voir
0: de temps en temps. D'ailleurs, il sera à la Cigale, là, le 6 avril prochain.
13: Donc, c'est quelqu'un qui fume comme un trou, quoi.
0: Ah oui.
12: Ça fume les trous?
0: Bah regardez,
2: on appelle ça les volcans.
9: Tout est dingue. Moi j'ai l'image, du coup je la vois fumer la petite.
13: Roselyne.
9: Ouais, elle dit ah oui, jupé encore.
13: Est-ce que je vous montrerai pas mes deux petites cuisses?
0: Bon, dites alors, mon
6: c'est humor... un chanteur?
0: Ah non. Ah, il aime bien chanter, hélas, parce que.
9: Ah, Patrick Sébastien.
0: C'est pas
1: Patrick Bruel.
0: Non, c'est pas ce qu'il fait de mieux dans son spectacle, mais il est plutôt marrant. Il est venu nous voir pour la promo de sa Cigale il y a pas longtemps, d'ailleurs.
9: Ah, c'est
13: Bigard.
9: Christophe Alévèque,
0: bonne réponse.
12: En tout cas, c'est à cause de ce gars-là que j'ai été fâché 10 ans avec Laurent.
0: Ah oui, c'est vrai, ça.
12: Bah ouais,
0: ah oui, j'avais oublié ça.
12: Bah ouais, moi, j'ai pas oublié, hein.
0: Ah oui,
12: connard.
0: Oui.
1: Parlez à qui, là?
0: Ah oui, on peut raconter pourquoi.
9: Ah oui,
0: non, on
9: ah
0: peut
9: oui.
0: pas rappeler.
9: Non.
0: Rosie,
9: la balance.
0: À l'époque, sur Europe 1, effectivement, Christophe Lévesque avait dit, prononcer une phrase sur Roselyne, et on a repassé l'extrait dans la matinale. Et ce qu'on peut dire parfois, on va dire l'après-midi dans une émission rigolote, hors contexte, quand vous passez ça dans la tranche info le matin, et là, Roselyne, évidemment, était

0: tombée dessus, elle était furieuse. Elle m'a injurié à travers la presse. Alors que
1: Laurent, une page entière dans Le Monde, la une du Figaro.
2: Ouais, c'est anecdotique, quoi.
1: Et alors, Laurent a été très classe parce que je dois reconnaître mes torts. Il m'a envoyé un énorme bouquet de fleurs. Et il m'a proposé ses excuses. Et je lui ai dit, vos excuses, je les entends, mais je ne les accepte pas. Et on a été fâchés 10 ans avec Laurent et on s'est réconciliés.
0: 10 ans et c'est toujours ça de gagner.
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2: Pour Patrick Duval, qui habite Mer-sur-Indre, dans l'Indre, une question culinaire. On profite de la présence trop rare de Juan Arbelaise. Oui. Et je vais vous demander ce qu'on appelle les huîtres de prairie. Qu'est-ce que sont les huîtres des prairies?
3: Alors, c'est peut-être des huîtres d'eau douce.
2: Non, pas
4: est-ce que ce sont des huîtres quand même?
2: Non, justement.
5: Ah, justement.
6: Pas des huîtres.
5: Ce sont des pas des oreilles.
3: Est-ce que ce sont des fleurs?
6: Peut-être c'est une feuille qui a un goût d'huître, ça s'appelle la estive.
2: Non,
4: une feuille qui a un goût d'huître.
5: Est-ce que c'est une fève?
2: Une fève.
4: C'est une herbe. Une herbe ?
2: Non plus.
4: Est-ce que c'est un insecte ?
2: Non plus. Les huîtres.
5: Une plante.
2: Non.
4: C'est un gâteau. C'est un gâteau.
6: C'est un animal.
2: Ce n'est pas un gâteau. Ça vient de l'animal, les huîtres de prairie. Oui.
5: Ah ça
4: c'est
5: vient.
4: Un morceau d'animal.
2: C'est un morceau d'animal.
6: Donc c'est de l'agneau présalé ?
2: Ce n'est pas de l'agneau présalé.
4: Est-ce que c'est un animal qui a des poils ?
2: Oui. Oui.
4: Ah c'est pas des poils les des selles de sanglier.
2: On appelle ça aussi huître des rocheuses ou huître.
4: C'est de la morve d'un animal.
2: Ou huître des montagnes.
4: C'est de la morve d'ours.
2: Non.
5: Ah c'est du miel.
2: Du miel. Non. Si vous voyez à la carte. Ou au menu d'un
3: ça y est, je sais ce que c'est les clams.
2: Non.
4: Est-ce que ce sont les couilles d'un animal?
5: Non, attends.
4: Ce sont les couilles d'un animal.
2: Oui, les testicules de taureau. Bonne réponse du spécialiste.
4: C'est moi qui trouve ça.
6: Là, tu parlais culinaire, mais il fallait parler à Beaugrand, là, pour le coup.
2: Huîtres de prairie. Mais non, mais parce que dans la plupart des restaurants, effectivement, on utilise des euphémismes ou des synonymes ou des allusions, mais on n'ose pas, évidemment, écrire sur la carte.
4: Imaginez s'il le présente. Bonjour. Couilles de taureau sur son lit de fenouil. Mais comme on dit, les oreilles et la queue.
6: Ça ressemble quand même plus à des œufs qu'à des huîtres.
2: On appelle ça des animels aussi.
6: Oui.
2: Animels ou, effectivement, huîtres des rocheuses ou huîtres des montagnes ou encore huîtres des prairies. Et si vous voyez ça, eh bien, sachez-le, ce ne sont pas des huîtres, ce sont bien des testicules.
4: Est-ce que c'est bon?
5: Oui, moi j'ai goûté déjà.
4: Ah, oui, c'est
2: du rocher. C'est du rocher.
4: Tu l'as cherché.
7: Ah, t'as le bon journal d'air.
4: Non, mais c'est vrai.
5: J'en ai embêté à Nîmes.
4: Et c'est bon?
5: Ah bah oui, c'est très bon, c'est délicieux.
2: On les fait frits.
5: C'est fin.
2: On les fait frits, évidemment, les testicules, après avoir été dépouillés, enrobés de farine, de poivre, de sel, parfois pilés à plat. C'est servi en entrée, généralement. Ouais. Vous en faites déjà?
6: Bah après, c'est un produit qui est très bon et en général ça a goût de ce qu'on on y rajoute donc en vrai
5: comme les cuisses de grenouille un peu
6: la texture est un peu différente mais
4: qu'elles ont pas un goût de couille
5: si tu veux,
4: c'est dommage parce que c'est vraiment agréable
2: c'est ce qu'on appelle le cinquième quartier vous saviez ça qu'on appelait ça le cinquième quartier
6: je visite pas ces quartiers là
2: mais c'est comme ça qu'on appelle les abats effectivement le cinquième quartier
3: j'ai dit abats
2: c'est-à-dire les parties comestibles secondaires des animaux, effectivement, animaux de boucherie. Tiens, d'ailleurs, comment appelle-t-on la moelle épinière? Parce que c'est pareil, on ne met pas moelle épinière, c'est pas joli, vous voyez. Les intestins, on appelle ça la fraise, par exemple.
6: Ouais.
2: Le poumon, on appelle ça le mou, voyez-vous.
4: Ah, oui.
2: Les reins, on appelle ça les rognons, mais pas les reins.
4: C'est vrai.
2: Les testicules, voilà, je viens de vous le dire. Animal, le cœur.
6: Il y a la glande salivale, on appelle le riz.
4: Les rideaux.
2: Exactement. Le cœur, la rate, le foie, les poumons, on appelle ça fraissure aussi.
4: D'accord. Et la teub parce que tant qu'on y est, allez-y.
2: Et alors, je vous demande comment on appelle la moelle épinière.
5: Est-ce que ça s'appelle l'or, quelque chose comme ça?
2: Non. C'est aussi une chanson, d'ailleurs.
5: Ah,
2: tiens.
4: Ah bon?
2: Ah. La moelle épinière.
4: La bamba?
5: La moelle épinière. Non. La grande lambada.
4: La lambada?
2: Ça se mange, la moelle épinière.
6: Ouais, ça se mange. Bah oui.
4: Mais c'est dans un autre samouraï.
6: Dans toutes les cartes, mais on l'appelle au samoual pour le coup.
2: Non,
6: on appelle une bise
4: pour
6: le samoual.
2: Non, il y a un nom pour ça, je vous jure.
5: On va le trouver.
2: Dans la terminologie tripière, on appelle effectivement
5: les méninges.
2: La moelle épinière, des animaux d'élevage uniquement, hein, c'est-à-dire le bœuf, le cochon,
3: pas
2: le mouton.
3: Le cortex.
2: Non, on appelle ça les.
4: Et c'est une chanson.
2: Oui, c'est aussi une chanson.
4: Et dans la chanson, on sait que ça désigne un truc qui se mange.
2: Non.
4: Ah bon, d'accord. C'est une expression.
2: C'est un peu ce qui est arrivé d'ailleurs entre Liane Folie et le prince Albert.
4: Une histoire de cul.
5: Oh la vache.

0: Imagine, il monte à ce moment-là dans la voiture, il met RTL, et genre, il entend ça.
1: Il écoute RMC.
0: Il va il va m'appeler tout de suite.
1: Il écoute Radio Monte Carlo.
2: Oh, sûrement. Des aventurières.
3: Ah,
2: des...
3: la fidélité.
1: Une aventure.
4: Non, une... Ah, une amourette.
2: Une épopée.
1: Une amourette. Bonne réponse. Bonne réponse de Sébastien Thoen. Une amourette.
3: Je l'ai jamais vu pour le coup. J'adore l'os à moelle et c'est quelque chose que je prends, mais systématiquement dans un restaurant. J'ai jamais vu ce nom, les amourettes. Et je vais le faire dans mes cartes.
1: C'est joli, amourette.
3: Grâce à ces, ouais, cette info incroyable.
1: Amourette, oui. C'est la moelle épinière et c'est une chanson évidemment pour une amourette de Lenny Escudero.
3: Si on vous propose une amourette à l'ail, méfiez-vous, hein, on sait jamais ce que c'est.
5: J'ai perdu la tête et puis me voilà pour une amourette qui se pose.
1: Comme ça, vous saurez, une amourette. Ouais. C'est la moelle épinière, une animelle. Ce sont les animaux, ce sont les testicules.
6: Mais maintenant, les fameuses huîtres des prairies.
1: Oh, occupez-vous de vos rognons.
6: Non, mais ça,
2: elle est restée là-dessus.
6: Non, oui, parce que ça se boit.
2: Oui.
6: C'est de la taurine, c'est dans tous
2: non,
6: les.
2: Non, non, non, tu confonds là.
6: Ah, bah la taurine, c'est oui, ça.
2: C'est
6: dans le Red Bull. On mais prend, il y a de la taurine.
2: Oui, c'est de la taurine. Mais la taurine, c'est pas ce qu'il y a dans les coucougnettes des taureaux.
6: Je crois que oui.
2: Ah bon?
6: Oui, non. C'est pour ça que ça s'appelle Red Bull.
1: Bravo Christine, elle s'y met aussi. Elle n'est pas possible aujourd'hui.
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1: Une question pour Madame Brigitte Duvet, qui habite Brault-le-Châtel, en Haute-Marne. Et c'est un mot de vocabulaire, là, c'est vraiment à la portée de tout le monde. Un nom masculin que je vous demande d'identifier. Ça vient d'ailleurs du Norvégien migla, qui veut dire moisissure. Voilà pourquoi, d'ailleurs, ce mot un peu particulier désigne une odeur désagréable de moisi, d'humidité ou de renfermé.
9: Remugle.
1: Remugle. Excellente réponse de Philippe Claudel.
3: Je ne savais pas que ça venait donc du suédois.
1: Ça vient du norvégien.
3: Norvégien.
1: Migla, qui veut dire moisissure. Odeur désagréable de moisi, d'humidité, de renfermé, un relent, un remugle.
10: On peut dire à quelqu'un, tu remugles.
1: Non.
3: C'est pas un verbe.
1: Tu peux dire, bouge-toi.
11: Je sais pas qui tu fréquentes.
1: Mais enfin, en même remugler existe en même temps. Hein. Le verbe remugler, ça veut dire exhaler quelque chose.
11: Ah, mais alors
1: pour qui est un remugle.
11: Thierry Mugler, il était...
9: Le pauvre,
1: ça pue,
9: son âme.
1: Ça pue pour lui.
6: Mais voilà, non, mais par exemple, un fromage comme le Roquefort, voilà, où on voit la moisissure...
11: Oui.
6: Peut remugler.
1: Bien sûr, Ariel. On lui dit oui, toujours. Oui. Hein. Pour Damien Lahourde, qui habite Plumelin dans le Morbihan, pouvez-vous me dire quel apocope a donné Dracula?
11: Alors, apocope.
1: C'est une question un peu mystérieuse que
11: oui, j'ai. Ah bah oui, c'est un adjectif.
6: Ah non, ça doit être une chauve-souris.
3: Apocope,
1: bah oui. Expliquez à vos camarades de ce qu'est effectivement l'apocope.
3: L'apocope, c'est le contraire de la férèse.
9: C'est quoi la férèse?
11: Ah oui, c'est ça. Moi, j'adore Léo Férez.
3: La férèse, c'est quand on supprime, par exemple, la première syllabe d'un mot, ou les premières lettres, et l'apocope, c'est le contraire.
1: Par exemple, bus, voyez. Ouais,
3: autobus, bon, bah, bus, c'est voilà. Une aphérèse.
1: Voilà.
3: Bus. Et quand on supprime la fin, c'est l'apocope.
1: Quoi?
11: Bah là, alors, c'est culé, par exemple. C'est alors, comme automobile. Alors, Dracula.
1: Qu'est-ce qu'il y a?
9: Elle parle de culé. Pourquoi elle parle de culé, elle? T'as enlevé quoi, la fin ou le début, là? C'est une férèse ou
11: non,
9: c'est un
11: apocope? Dracula.
9: Ah! Quand tu parlais d'enculé, je t'ai enlevé quoi?
3: Va te faire draculer.
9: Mais là, il faut enlever quoi? Le début ou la fin?
11: Ah, il faut enlever la fin!
1: Si vous voulez, pour vous aider, je vais vous donner des exemples d'apocope, parce que je vois bien que ça vous embête les uns et les autres.
9: Donné plein.
10: Il y a Judas.
1: Comment ça, vous en avez donné plein?
3: Bah, tout à l'heure.
1: Qu'est-ce que vous dites?
10: Il y a Judas, il y a Jésus, il est très apocope.
1: Ah non, ça c'est des apôtres.
10: C'est pas pareil.
3: Non, mais automobile, auto.
6: Automobile. Non, mais c'est très simple. Par exemple, le mot culbuté.
9: Oui, ça je connais bien.
10: Oui.
9: Il y a culbute.
6: Tu enlèves la fin. Il reste quoi?
9: Culbute.
1: Oui, non. Mais ça veut rien dire. Mais
10: non. Quoi?
6: Tu enlèves buté. Il reste quoi?
9: Ah, mais t'enlèves tout le monde, là.
3: Mais la question,
9: c'est
3: Laurent,
9: un lien avec Robocop.
1: Je vous demande quel apocope a fourni Dracula.
6: Alors, on devrait enlever Cula.
11: Oui. C'est ça, c'était ma question.
6: Bah oui. Voilà, oui.
1: Oui, alors
6: il restera.
1: Non, pas du tout. Ah bon. Non, mais évidemment, c'est un peu plus compliqué que ça, tout de même. Alors,

0: célèbre Apocope, doit-on entre autres à Dracula?
1: Ah, d'accord. Ah. Bah, il a donné une légende, une histoire, un film.
0: Pardon?
1: Il a donné une légende, une histoire, un film.
0: C'est qui Dracula?
1: C'est le gars avec ses grandes chicots, ses grandes canines qui mange du sang la nuit, il aime pas le soleil.
2: Oui, mais il suce, il ne mange pas.
3: C'est une spécialiste.
4: Il suce dans les carpates. Là, on a
0: un peu les d'autres.
3: Madame est une connaisseuse.
4: On va, c'est les experts.
0: Alors? Oui, mais quel genre de gars c'est?
1: Quel genre de quoi?
4: Un vampire.
0: Et donc
4: alors vampirisé?
0: Non.
5: Une vampe.
0: Ah. Une vampe, c'est l'apocope du mot vampire.
1: Voilà. Bravo. Ah. Vampire.
0: Bravo, là, Rachel Kahn.
1: Le niveau. Hein.
0: Wow. Mais en tout cas, les vampes, oui, une vampe, c'est oui, une pin-up, une femme qui va tenter de vous séduire.
1: J'ai connu une vampe, fut un temps.
0: Voilà, exactement. Ouais. Vous avez,
4: elle était en maillot de bain, Malibu.
1: C'est ça. J'ai pu la rattraper parce qu'elle courait au ralenti.
4: Ah. Donc, c'était rapide. C'est ça. Tu peux courir au ralenti, s'il te plaît.
1: Ça a été facile pour moi pour la tacler.
0: C'est une femme fatale, une femme irrésistible, une vampire. Voilà. Un peu d'ailleurs comme l'était Ève Valois. Tiens, c'est une question pour Philippe d'Angelser qui habite Lys dans l'Essonne. Et Ève Valois, elle nous a quittés, c'est assez triste d'ailleurs à dire, il y a déjà 24 ans, on est compte. Mm-hmm. Et elle avait demandé d'ailleurs à être enterrée avec son ours en peluche favori, Winnie l'ourson. Son mari d'ailleurs a quand même passé 13 mois en détention parce qu'on a dit qu'il était peut-être responsable de
4: la mort. C'est Lolo Ferrari.
0: Et c'est Lolo Ferrari.
5: Ah, ouais.
0: Bonne réponse de Michel Bernier. Et oui, Lolo Ferrari. Vous vous rendez compte, ça fait déjà 24 ans Lolo Ferrari est décédé. Voilà. Vous avez dû la connaître, elle, Lolo.
1: Ah ouais, c'est sûr. Bah, comme tout le monde en photo.
6: Bah oui.
1: Ah, non, mais c'est bah, maintenant, vous allez à Dubaï, il n'y a que des Lolo Ferrari là-bas.
0: Ah oui.
1: Ah bah oui.
4: Il y a des Ferrari aussi, en Lolo.
5: Non, mais elle est morte parce que le mari lui avait demandé justement de rajouter un peu de
6: foire, oui.
5: De volume.
6: Un peu, c'était beaucoup.
0: Ah oui, mais terrible. Il y a eu un non-lieu. Hein. Attention à ce qu'on dit. Parce que pour la justice, c'est très important. Il y a eu un non-lieu en faveur de ce monsieur. Et il a quand même obtenu des dommages et intérêts pour les 13 mois qu'il a passé en détention. Moi, je suis obligé de vous dire ce que la justice a décidé.
4: Bien sûr.
0: Mais c'était surtout pour rendre hommage à
5: Lolo.
4: C'est un Lolo. Non, mais c'est vrai, c'est...
0: Elle s'appelait Ève Valois. Et c'est vrai qu'on la connaissait sous le nom de Lolo Ferrari. Et ça fait déjà 24 ans, vous vous rendez compte, que Lolo Ferrari n'est plus de ce monde.
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0: Ah, c'est facile à retenir, ça.
8: Pas moins. 5 septembre, 4 décembre.
0: C'est un record.
5: Une Miss France, ça reste plus longtemps.
0: Ah, bah,
5: c'est vrai. Hein.
0: Il n'avait pas vraiment un côté Miss France, hein, Michel Barnier, pour tout vous dire.
5: Non, mais on dit que les Miss France, c'est pas très utile, mais d'un côté.
0: Oui, on dit donc, alors, la dernière, là, on l'a à peine vue. Ils l'ont pas sortie de l'année.
5: On l'a moins vue.
0: Je crois
5: peut-être.
0: Que depuis qu'elle a été élue, ils l'ont rangée. Ils la ressortent là pour l'élection à la fin du mois de décembre.
5: Ah, bah,
0: non, franchement. moi, je me souviens qu'à votre époque, quand même, où à l'époque de Mme de Fontenay, on nous les sortait, on nous les baladait, on nous les montrait. Là, maintenant, c'est fini, on les range une fois qu'elles sont élues.
5: Moi, j'avais appris ça de Geneviève, on aimait venir vous voir avec les Miss France.
0: Ah voilà, voilà.
4: Ouais, donc, pourquoi on la voit pas, l'autre? Elle est moche?
5: Non, elle est jolie, mais...
8: On l'appelle Miss France.
6: Mais j'ai l'impression qu'elles sont moins charismatiques que dans les années 90.
4: Mais non.
5: Non, c'est que t'as vieilli.
4: Non, tu as...
6: Ouais, je vois des bébés, en fin de compte.
4: Eh, Stomy, oh, tu la lâches un peu, là, mais je pense qu'on écoute.
6: Vas-y, je t'écoute.
4: Non, c'est le contraire. C'est parce que, justement, on les voit moins. Qu'est-ce qu'il n'y a pas de charisme. Une Miss France qu'on ne voit pas, elle n'a pas de charisme, puisqu'on ne la voit pas. Mais si on la sort partout...
8: Oui, mais il y a le mystère. Qu'est-ce que tu fais du mystère?
4: Non, c'est Miss France, pas mystère.
5: Oui, mais il faut savoir, parce qu'à une époque, vous nous en vouliez... À chaque fois, on nous reprochait, ah là là, vous sortez toujours la Miss.
4: Non.
5: Avec la Miss, c'est tout.
0: Si,
5: monsieur Ruquier, un petit peu.
4: Oui, pour blaguer.
3: Il y avait quand même eu quelques séquences bien ridicules, quand même.
5: Non, mais ce qu'on aime, faut être honnête, ce qu'on aime chez les Miss, c'est les scandales. On aime parler des Miss, on aime... Je me souviens, chez vous,
0: monsieur Ruquier... Elles sont trop sages, maintenant.
5: Avec Laurie Tillman, qui était tombée de sa chaise.
0: Ah ben oui.
4: Voilà. Le scandale.
5: Bah ouais, c'était le scandale. Elle était en jupe et tout, on avait vu sa culotte.
0: Et celle qui n'avait pas mis de culotte, je me souviens.
5: Ouais. Qui ça?
0: Mme de Fontenay.
5: Oh.
0: Elle oubliait sur la fin.
8: Toi, t'es présentable, t'es bonne.
5: Ça va?
8: Ouais.
5: Passé le casting?
8: T'as le cerveau qui marche à peu près. Mais c'est ce qu'ils m'ont dit.
3: Betty quand t'es passé. Ils m'ont parlé de toi. Ils m'ont dit
9: Non, mais je suis contente de vous retrouver, Amiral, parce que je sais qu'aujourd'hui on va bien rire. Ah oui.
10: Oh.
9: Ah bah si. Ah bah je sais pas, un amiral ça se vous voit.
10: Ah bon.
9: Ah c'est comme Geneviève de Fontenay, j'ai jamais côtoyé moi.
10: Et moi tu me tutoies.
3: Je te remercie de me mettre dans la catégorie de la vieille pute.
0: Comment elle me parle.
10: C'est vrai. Attends.
6: Un jour, moi, j'étais avec une miss. J'étais avec une miss un soir.
0: Votre cote baisse?
6: Non.
0: Moi, je vous ai vu avec trois parfois.
6: Avec une miss un soir à minuit. À minuit 30, Madame de Fontenay appelle sur le portable de la miss.
10: Qu'est-ce que tu fais avec Stormy Pugsy à Lyon? Quitte-le tout de suite!
9: Ah ben, elle avait des indiques.
6: Elle avait des indiques magnifiques.
0: Et elle venait remplacer la miss. Votre femme, elle a été mise, non? Elle n'a pas été mise, votre femme, en Polynésie?
3: Non, ma femme, non.
9: Elle aurait pu, hein.
0: Ouais, mais elle est jolie, elle est très jolie.
3: Elle
0: est
3: jolie, hein. Il faut qu'elle soit moche et tout. Rigole, tu vois.
0: Et vous, monsieur Bellamy, vous avez connu des Miss?
11: Non, parce que moi, je suis comme Marcel Proust. Enfin, bon, pas... ok, on voit le genre. Qui disait, laissons les belles femmes aux hommes sans imagination.
0: C'est Oscar Wilde qui disait ça.
11: Non, c'est Marcel Proust.
10: Il nous fait une Ariel Dombasle.
0: Alors là, vous voulez qu'on vérifie?
11: Je veux bien qu'on vérifie.
0: Moi, je dis c'est Oscar Wilde.
11: Et moi, je dis c'est Marcel Proust. On parie combien, patron?
0: C'est la guerre des Miss. On parie la première citation pour Serge Delfos, qui habite Saint-Privat-la-Montagne, en Moselle, qui a dit « Si la conversation de quelqu'un vous ennuie, mangez une biscotte, vous n'entendrez plus rien.
11: Bah, » Donnez-moi une biscotte.
0: Pierre Dac, non.
10: Francis Blanche,
0: Jean-Yann. Non. Une grosse tête, mais pas Jean-Yann.
10: Anne DeVos.
11: Jacques Martin.
0: Pas Jacques Martin.
11: Sim.
0: Qui a dit Sim?
11: Sim, moi.
0: Et c'est Sim. Bonne réponse d'Olivier Bellamy. Voici une autre citation pour Madame Dupuis, qui habite Vinet dans la Marne, qui a dit « Si vous voulez que votre femme écoute ce que vous dites, dites-le à une autre femme.
10: »
0: Oui. Et alors, j'ai gardé une citation très, très difficile, parce qu'il faut quand même que Paul Elkarat brille.
3: Ouais, c'est le reste.
0: Et c'est Flore Sorlo qui nous a envoyé d'ailleurs cette citation. Elle m'a demandé de ne pas la poser un jour où Paul Elkarat serait là. Mais le service comptabilité m'a dit non, il faut qu'il soit là. Parce que autrement, personne ne pourra trouver qui a dit. Et donc, j'y vais pour Flore Sorlo, qui a dit « La vie n'a pas besoin d'être simple du moment qu'elle n'est pas vide. » Et c'est une brillante physicienne considérée comme la plus grande oubliée des prix Nobel.
11: Lise Meitner.
0: Excellente réponse de Paul Elkarat.
6: Bravo.
0: Et sans les dates.
3: Bravo, hein. Bravo, Paul.
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0: Il avait 62 ans quand il a fait le 1. Il en a 86 quand il fait le 2. De qui s'agit-il?
10: Ah, c'est Fabien Antonietti.
6: J'ai trouvé,
10: camping.
0: Allez-y.
6: C'est Gladiator?
0: Oui.
10: Ridley Scott.
6: Oh, machine. Bah, après, je sais pas. Ouais.
12: Oui, c'est Ridley Scott.
0: Réalisateur. Vous avez fait la dernière passe, la passe directe. Comment on appelle ça, la dernière
3: passe? La passe décisive.
0: À Sébastien Thoen, car en effet, c'est Ridley Scott. Bravo.
6: J'ai été à l'avant-première.
0: Ah, c'est pour ça que vous le savez. C'est bien alors le Gladiator 2?
6: Ah, magnifique. Franchement, magnifique. Quand on me demande si je préfère le 1 ou le 2, je trouve que c'est une question bête parce que sans le 1, il n'y a pas le 2. Et pour moi, c'est un film coupé en deux.
0: Sans le 2, il n'y a pas le 1.
6: Sans le 2, il n'y a pas le 1. il fallait juste tourner sa tête un petit peu, c'est pas grave.
3: C'est beau,
6: c'est un très beau film. Et il y a juste un moment donné, je ne vais pas spoiler, mais.
10: Ah, ils s'enculent?
6: Ils sont partis un peu trop loin dans le show.
0: Ah oui.
6: Un tout petit peu.
13: Ils sont bien habillés, les gladiateurs, si je me
15: souviens. Ouais, stylé, stylé. Classe.
0: Jean-Phi, vous aimez les gladiateurs?
15: Ah oui, magnifique. Le script est extraordinaire, franchement.
0: Il a 86 ans, Ridley Scott. Vous vous rendez compte?
13: C'est un génie,
0: quand même.
13: Un génie.
16: Et il fait le gladiateur?
0: Non.
1: Non, il fait le tigre. Il fait le tigre.
0: Il a réalisé, évidemment, le film à 24 ans d'intervalle, puisqu'effectivement, il n'avait que 62 ans quand il a réalisé le 1. Gladiator 1 date de 2000, il y a 24 ans déjà. Vous vous rendez compte?
16: Ça donne de l'espoir.
0: 24 ans entre les deux films. Gladiator sort cette semaine, conseillé par Adil Rami.
15: Magnifique, avec Maximus dans le 1 qui est l'acteur principal, un vrai soldat, un guerrier. Et le deuxième, ben, je sais pas, je vous pose la question, pour une fois que je sais une réponse. Comment s'appelle le nouveau Gladiator dans Gladiator 2?
17: Son prénom ou le nom de l'acteur?
15: Le prénom dans le film.
0: On n'a pas vu le film.
15: Ah ben c'est comme ça. Moi aussi, j'ai pas lu de livre. Minimus, je me démerde.
17: Optimus Prime.
0: Oui, mais ça n'a rien à voir, monsieur.
15: Ah non, vous n'avez pas vu le film, j'ai pas lu aucun livre. Ouais. J'ai pas lu aucun livre, ok, c'est pas français, mais on s'en fout.
0: Oui, mais c'est, je veux dire, c'est un prénom qu'on connaît, c'est ça que vous voulez dire?
15: Je sais pas.
0: Ah bah.
15: Anno.
0: Oui, mais donc ça n'a rien à voir.
15: Je sais pas, j'ai envie de me sentir comme Laurent Ruquier, voilà.
0: Mais vous êtes mieux que moi. Moi, j'aurais rêvé être Adil Rami. Alors, je vous le dis d'avance, être un grand footballeur, avoir le physique d'Adil. Si vous me demandez de changer, moi, je change tout de suite. Hein.
13: Ah oui, on a Adil Rami. Oui.
0: Ah bah oui, franchement.
1: Et toi, Adil, tu changes tout le monde. Parce que c'est surtout. Vous, patron, on l'imagine, on comprend, mais toi, Adil, t'es changé, quoi.
15: Mais là, je suis bien, je vais profiter de ma jeunesse, pardon.
0: Mais vous avez raison, mais moi, j'en profite encore de votre jeunesse. Restons dans le cinéma, si vous voulez bien, parce que Cerise, elle aussi, va reprendre du travail.
1: De Groupama ?
0: Alors, non, c'est pas Cerise du Groupama.
15: C'est Cerise sur le gâteau ?
0: Non plus, c'est une question pour Marcel Dessert, justement, qui habite Cannes. Cerise, elle a fait le 1 et elle fait le 2 aussi. Mais qu'est-ce qu'elle fait, Cerise? C'est un film, le 2 sortira le 27 novembre prochain, dans toutes les bonnes salles de cinéma.
15: Vaiana, 2.
0: Bonne réponse.
15: Et là, je crois qu'il faut, clipper, garder, m'envoyer ça, faut l'envoyer à ma mère. Alors, c'est une trop bonne réponse.
0: Là, c'est votre jour. Hein.
1: Alors qu'il a arrêté les commentaires.
0: J'ai l'impression que je vous chuchote un peu quand même.
15: Mais vous savez ce qu'on est en train de dire là, le remake de Slumdog Millionnaire. Les réponses, je les connais pas. C'est juste que je vis ça cette semaine. J'ai été à l'avant-première de Gladiator, donc j'ai su. J'ai un ami qui vit à Azerbaïdjan et qui m'a invité à Bakou, donc j'ai dit ok, Bakou.
17: Azerbaïdjan.
15: Et là, j'ai reçu un message que vous savez tous, que vous connaissez, qui s'appelle Olivier, qui travaille chez Disney et qui m'a invité à l'avant-première le 23 de Vaiana 2.
0: Effectivement. Et Cerise Calixte est le nom de l'actrice qui fait la voix française de Vaiana. Le 1 avait très bien marché. Le 2 sort le 27 novembre prochain.
1: C'est sur les tongs.
0: Chez nous en France.
1: c'est sur les claquettes, là, Vaiana.
0: C'est sur la Polynésie. C'est Anthony Cavana qui fait la voix
15: magnifique
0: française.
15: Magnifique de Maui.
0: Voilà. Mareva Galanter qui fait aussi la voix de Sina.
1: Et Michel Houellebecq qui fait.
0: Et une actrice qu'on aime bien qui s'appelle Christine Delaroche qui fait la voix de la grand-mère aussi.
16: Oh, moi je rêve.
15: Et la grand-mère, elle est morte.
0: Ah bah non, elle est là encore dans
15: le. Parce que la grand-mère, elle se réincarne en Ré mental.
13: T'es sûr que c'est la grand-mère?
15: En Ré mental, ouais.
1: T'es sûr que c'est la grand-mère?
15: Mais attends,
1: c'est
15: bizarre, elle revient en vie, elle. Ok.
13: Ah bah oui.
17: C'est un spécial Disney.
0: Une grand-mère qui revient en Ré.
1: Moi, je veux le voir, du coup. Je voulais pas aller le voir, mais là, j'ai envie de le voir.
15: Elle fait la voix d'une fête.
17: Un bon teasing.
0: Vaiana sortira fin novembre. C'est le Disney des fêtes de fin d'année, bien sûr.
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0: C'est tous les jours, même le week-end, mais ce sont des best-of le week-end.
1: Oui, tous les jours, et les gens, ils écoutent tous les jours.
15: Oui, ils adorent.
20: Et les nuits aussi.
0: Non seulement ils écoutent, mais il y a les podcasts, il y a les rediffusions.
1: Et vous êtes payés tout ça.
0: Il y a même des bonus.
15: L'almanach et tout ça.
0: L'almanach, le jeu de société, les pitchs.
20: Mais il y a le débrief de l'émission aussi, c'est énormissime. Il y a une dame qui est adorable, qui nous pose des questions.
0: Rachel. Qui met une tenue différente.
20: Elle est géniale. Allez sur son Instagram, c'est génial. Elle a mis une robe blanche chez nuit et tout, elle se touche à la robe blanche, j'ai rien.
1: elle se touchait la robe blanche.
20: Elle s'appelle Rachel Azria, je l'adore, elle est super géniale.
2: Elle se touchait la robe blanche.
20: Mais je te montre.
15: Non mais arrête.
0: Elle est en régie, Rachel. Et Rachel, c'est, il faut le dire, non, c'est vrai, elle a des tenues. Si elle faisait venir même tourner chez elle, l'autre, elle fait une syncope. Oui, hein, parce que elle a une tenue différente chaque jour.
15: Et c'est très coloré. Elle n'en a pas besoin, elle n'a pas besoin de la faire venir, parce qu'elle-même fait des super tenues, elle est très élégante, Rachel. Je trouve qu'elle fait un travail remarquable dans cette
0: vous
15: émission.
0: Vous n'auriez pas des vues sur Rachel
15: pas du tout. Pas du tout.
21: Moi, je l'aime bien, mais je trouve qu'on a quand même un meilleur patron qu'elle. C'est-à-dire qu'elle est bien, elle, c'est une assistante, tu vois, mais notre patron.

0: Oui, toi, t'es l'ami des puissants avant tout.
1: Absolument.
2: Mais elle m'a dit qu'elle se faisait beaucoup draguer, donc moi, je drague pas Rachel.
0: Ah oui, t'es
2: mais
0: pas méchant.
3: Ah, c'est mais... dommage, t'aurais tes chances.
0: c'est ballot.
2: Et Sébastien, tu vas découvrir un truc extraordinaire
3: mais
2: avec ton patron.
3: Mais parce que j'ai le cœur qui s'accélère. Je vais faire un arrêt cardiaque si tu continues.
2: Ouais, mais je suis stressé. Il y a 98 personnes dans le public. Regarde, y a, on est tellement.
4: Mais il y en a autant qui écoutent.
2: On est tellement à guichet fermé qu'il y a un monsieur même qui a dû prendre une petite chaise à côté tellement on était. On ira. Comment vous vous appelez, monsieur?
5: Je m'appelle Karl.
0: Il s'appelle Karl.
2: Oh, Karl.
0: Oui, on adore Karl. Mais franchement.
2: Alors, Karl, nom, vous êtes une profession, antécédent judiciaire, votre chroniqueur préféré, votre plat préféré, votre film préféré, c'est parti, on vous
6: est. Et il est fou, hein.
7: Il est très fou.
5: J'ai un petit peu peur, effectivement, ça, de répondre à tout ça.
6: Non, mais c'est normal s'il se sert pas trop de sa
0: quête. Franchement, ça fait pas grand chose aux gens, les gens qui baissent jamais, en
6: voilà,
0: fait.
6: Voilà, ça monte au cerveau.
0: Non, non, enfin, qu'il est détendu.
2: Il est
0: détendu.
2: Il y a plein de gens comme moi, sauf que vous le niez.
0: Non, on ne le nie pas.
6: Bah, je sais pas, j'ai l'impression que le pape est plus calme quand même.
7: Mais non, tu es unique.
0: Attends, le pape baise beaucoup plus.
3: Non. Baisez-moi que le pape, faut le faire.
0: Bah, il y a Johan.
2: Et je sais que Laurent, vous n'aimez pas trop ça non plus, Laurent. Laurent, mais parce que Laurent, c'est un romantique.
3: Oui, oui.
6: C'est ce que je lui ai fait croire. Je voulais être peinard.
3: Vous avez senti qu'il vous draguait?
6: Je crois que mes amis qui me connaissent. Ma question suivante concerne encore Jacques Perrin, parce qu'on n'a pas beaucoup parlé de sa filmographie tout à l'heure à cet acteur. Certes, on a évoqué les films de Jacques Demy, Les Demoiselles de Rochefort. On a évoqué, c'était quoi l'autre film? Peau d'âne. Évidemment, oui. Moi j'ai cité rapidement Le Crabe Tambour. On aurait pu citer Cinéma Paradisio aussi, évidemment. Oui. Et des films de Costa Gavras, Z, entre autres, qu'il avait coproduit d'ailleurs.
4: Et puis Les Tuches qu'il a écrit.
6: Non.
0: Le Château des Oliviers avec Brigitte Fosset.
6: Mais là, ça, c'était à la télévision.
0: À la télé, mais oui.
6: Si on peut aller dans l'ordre, monsieur.
0: Ah, pardon, Beaudran. Allez-y.
6: J'étais d'abord au cinéma. Je vais y venir à la télévision. Parce que justement.
4: Il serait temps que vous y veniez, le samedi soir.
6: Parce que justement, la question va porter sur la télévision. Mais d'abord le cinéma, parce que effectivement, il a produit surtout dans la deuxième partie de sa carrière des films. Oui. Animalier,
0: oui.
6: Microcosmos.
0: Ah ben moi, c'est la bonne réponse.
6: Himalaya.
4: Nicolas Hulot, les stagiaires. Là.
6: Océan.
0: c'était pas lui. Ça.
6: L'Odyssée du Loup. Ah
4: ouais. Bourdin et l'Hippopotame.
6: Mia et le Lion Blanc. Enfin voilà, tous ces films animaliers. Et pour la télévision, alors vous citez Le Château des Oliviers.
0: Cette saga de l'été de France 2.
6: Très bien, Monsieur Beaugrand. Mais ma question ne portait pas, hélas, pour vous en tout cas.
0: Ce n'est pas grave.
6: Sur ce Château des Oliviers, mais c'est vrai qu'à la télévision. Jacques Perrin a joué aussi dans de nombreux téléfilms ou séries, effectivement. Vous avez raison, il jouait Pierre Séverin dans Le Château des Oliviers.
0: Il était méchant.
6: Avec Brigitte Fosset.
0: Il voulait racheter le domaine. Il voulait se venger parce qu'il avait été humilié enfant.
6: Oui. Mais dans les années 80, il a joué aussi dans un téléfilm. Il a joué un personnage ayant réellement existé. Quel est ce personnage ayant réellement existé, qui d'ailleurs a été prix Nobel, je ne vais pas vous dire dans quelle catégorie, mais prix Nobel, et qui fut donc interprété par Jacques Perrin.
0: Un artiste?
3: Alors, une série, Laurent, vous avez dit, non, ou dans un univers?
6: Un téléfilm.
0: Est-ce que c'était un artiste?
3: Bob Dylan?
0: Est-ce que c'était un artiste?
3: Bob Dylan?
6: Bob Dylan? Oh, bon, non, pourquoi Bob Dylan?
3: Bob Dylan a eu un prix Nobel.
6: Ah oui, d'accord.
0: Francis Perrin.
2: Un homme politique, il jouait le rôle d'un homme politique?
6: Non.
4: C'est pas un chimiste qui jouait?
6: Exact.
4: C'est Curie?
6: Alors,
4: Lavoisier.
6: Comment vous dites?
4: Pierre Curie.
6: Pierre Curie, non.
0: Marie Curie.
4: Marie Curie,
0: c'était plus étonnant. C'était plus étonnant, mais si, c'était Marie.
2: Lavoisier.
6: Alors non, mais on était tout près.
4: Escobar.
6: Ah, non. On était tout près.
0: Non, comment il s'appelle?
6: Ne soufflez pas.
0: Joliot Curie.
6: Monsieur Frédéric Joliot Curie. Ouais. Bonne réponse. Et oui, Frédéric Joliot, dit Frédéric Joliot Curie, parce qu'effectivement, Frédéric Joliot a épousé Irène Curie, la fille de Pierre et Marie Curie.
4: C'est pas Irène Cara, la chanteuse?
6: Non.
0: What a feeling.
6: Non, mais c'est vrai qu'on confond parfois Pierre et Marie Curie et Joliot Curie.
4: Physiquement.
6: Alors que lui n'est que de famille par alliance, en fait.
3: Mais attendez, c'était très rare de s'accoler en tant qu'homme le nom. C'était un homme très intéressé, dites-moi.
0: Bah parce que c'était une, oui, une famille de stars.
7: Oh là là.
0: Vous parlez de la femme de Michel Legrand Méril.
3: Non, mais c'était rare à l'époque, même maintenant.
0: Ah bah,
3: les hommes accolent rarement le nom de leurs épouses
4: à col roulé.
3: Au leur.
7: Oui, c'est très rare.
3: Non, mais c'est vrai.
6: Ah, oui. Il a épousé Irène Curie, la fille aînée de Pierre et Marie Curie. Et effectivement, ils sont devenus le couple Joliot-Curie.
2: Moi, si je me marie, je prendrais aussi le nom de ma femme.
0: Ah oui.
2: C'est moi, pas je ferais vrai. Johan Rioux quelque chose.
0: Ah, Johan, Johan Folie.
7: Mais...
3: Oh putain.
0: Par exemple.
7: Non. C'est tout ce que vous
0: je... Je vois, c'est une idée comme ça.
2: Oh, je crois que mais d'ailleurs, toi aussi, je crois, Christophe, t'as pris le nom de ton mari aussi.
0: Oui, nous avons et le double nom.
2: Et oui, ah, c'est beau.
0: D'accord. Beau grand Jorin.
6: Donc, vous garderiez le nom de votre épouse. C'est joli.
2: Ouais, je suis féministe.
6: Bah, écoutez, on va avertir Madame Bignol, donc.
2: Ah, attendez.
0: Rioux Bignol.
7: Rioux Bignol. Oh là là.
2: Attendez, vous avez mis 15 secondes à la trouver.
6: Ça fait une demi-heure que je cherchais. Mais je trouve que le couple Rioux Bignol, ça vous irait très bien.
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6: Une question pour Sarah Franier, qui habite le syndicat, c'est dans les Vosges, le syndicat, ça doit être le nom d'un village, c'est bizarre hein, d'ailleurs, comme nom de village, le syndicat, mais même Franier espère un chèque RTL. À propos de cette question, il y a 75 ans mourait le peintre renommé Bernard Boutel de Montvel. Mais dans quelles circonstances ce peintre est-il décédé?
8: Il est mort en France.
6: Alors il n'est pas mort en France et il ne s'est pas suicidé.
0: Il a fait une chute.
6: Ah ça oui.
0: Ah oui. Il est tombé de 5 mètres au-dessus du cinéma.
2: Ah non, c'est l'avion où s'est tué aussi Marcel Cerdan et Ginette Neveu.
6: Excellente réponse de Christophe Barbier.
0: Ah oui.
6: Le vol Air France 009.
3: Oh mon Dieu.
6: Oui, monsieur Janssen.
3: Oh non.
6: Imaginez, vous auriez pu être steward sur ce vol.
3: Ah oui, et j'aurais eu 50 ans aujourd'hui.
2: Mais non, c'était il y a 75 ans.
6: Le Constellation, hein, c'était le nom de cet avion. Ginette Neveu était une célèbre violoniste de 30 ans. Son frère était à bord aussi, Jean Neveu, qui était pianiste. Il y avait ainsi quand même 37 passagers.
0: Et oui, on transporte beaucoup
6: parmi
0: d'artistes.
6: Parmi lesquels, effectivement, Marcel Cerdan. Et c'est après, évidemment, qu'on connaît la fameuse histoire, parce qu'elle l'attendait là-bas à New York.
0: Oui.
6: La môme Piaf, qu'elle a repris la fameuse chanson de Céline Dion. L'hymne à l'amour.
3: Oui.
6: Ah, je suis sûr que vous connaissez cette chanson quand même, monsieur Rami.
0: Si vous me la chantez.
6: Valérie va vous la chanter.
8: Ah, attendez, alors, l'hymne à l'amour, ça commence par quoi?
3: Le ciel bleu.
8: Ah oui, le ciel bleu peut bien s'écrouler. Ah, et la terre peut bien
3: s'écrouler.
6: Et l'avion aussi.
8: Si tu m'aimes, je me fous.
6: Sucré ou salé?
8: Du monde entier.
6: Mais effectivement, Marcel Cerdan était à bord de cet avion, le boxeur Marcel Cerdan.
0: Ah oui, je connais parce que je m'entraîne là-bas, à Levallois.
6: Ah ouais, fiancé d'Edith Piaf, vous voyez. Elle
0: ça, je savais pas.
6: Ah bah oui, elle l'attendait à New York, il allait la rejoindre. Vous voyez, il a failli pas prendre l'avion au dernier moment. À votre avis, il mettait combien à cette époque-là pour faire Paris-New York?
3: Oh, il mettait des heures.
0: Non, il mettait, je dirais...
6: Aujourd'hui, c'est combien? Aujourd'hui, Paris-New York.
3: 6 à 7 heures. Mais vous voulez savoir quoi? Je dirais qu'il mettait 11 heures à l'époque.
6: Il mettait 17 heures.
3: Un rendez-vous.
8: Avec des arrêts.
2: Avec des escales, oui, pour faire la
3: oh là là là là.
6: Le vol durait 17 heures.
3: Ah, il devait être chiant, les hôtesses. 17 heures avec les passagers sur le dos, moi j'aurais pété à plomb. Hein.
6: Quand vous avez jamais fait de vol aussi
3: long? Si, le vol le plus long, c'est Santiago du Chili, c'est 17 heures.
6: Ah bah, vous voyez?
3: Eh bah, c'est très très long. Hein.
6: Ah oui?
3: Ah oui.
6: Alors, admettons, là, parce que moi j'aime bien. On fait les derniers moments du Constellation. Hein. Adil, il joue Marcel Cerdan. Hein, parce que,
3: Ah oui, et moi je le sais.
8: Et moi je jouais du Piaf.
6: Ah, vous jouez.
8: Oui, mais elle n'est pas dans l'avion alors. Mais moi je l'attends.
6: Oui, mais elle l'attend, elle piaffe, elle
8: l'attends.
6: Elle piaffe à New York.
8: Je l'attends.
6: Quand est-ce qu'il va arriver ce putain d'avion? D'où, voilà. D'où? C'est comme ça qu'est né le verbe. Elle piaffe. Putain, il n'arrivera jamais cet avion.
8: Jean-Phi fait le steward et moi je fais l'hôtesse de l'air.
3: Oui, voilà.
6: Alors voilà, parfait, comme dans Banzai, vous voyez, parce que Coluche aurait eu 80 ans aujourd'hui.
3: Ah oui.
6: Alors, Angoune, vous faites Ginette Neveu, la violoniste. juste.
0: Et moi, je peux changer de personnage ou pas?
6: Pourquoi? Vous voulez faire quoi?
0: Je pense que c'est plus facile pour moi de faire l'avion.
3: Oh bah c'est au piège de rentrer dedans.
6: Quoi, vous?

0: pourquoi vous voulez faire l'avion?
1: Ah, il y a qu'un bruitage à faire.
0: Ok, alors vous faites l'avion. Monsieur Barbier, qui est viril quand il veut. Bah,
2: ah oui, oui, oui.
3: Il va faire serre-dents.
0: Il va faire serre-dents. Et justement, comme ça, Valérie va pouvoir chanter Allez, venez, Milourd. Puisque c'est un boxeur, ça me paraît logique. Alors, allons-y. Alors, moi, je suis le narrateur.
2: Hein. Oui.
0: Donc, nous sommes le 28 octobre, puisque c'est un anniversaire aujourd'hui. Voilà pourquoi j'ai choisi cette question. 28 octobre 1949, il y a 75 ans. Les passagers montent à bord. Les passagers montent.
1: T'es dans un avion, hein.
2: Ça n'est pas dans une tourneuse, hein.
1: Bah, je sais pas, ouais.
0: Et quand les passagers montent à bord, l'avion, il fait pas de bruit.
2: Non.
1: Ah, mais à l'époque, je sais pas, c'était pas là. Je peux pas savoir.
4: Ah, il chauffe les moteurs quand même, c'est vrai.
1: Oui, mais c'est ça, c'est. En même temps, il a craché l'avion.
3: Il tourne l'hélice.
1: Ben oui. Ben s'il a craché, c'est qu'il était pas en forme, le truc.
2: S'il a craché, c'est ce qu'on.
0: Alors, vous êtes le steward, dites bonjour à Ginette, bonjour à Marcel.
2: Bonjour, soyez les bienvenus à bord. C'est un honneur que de vous recevoir à bord de notre.
0: Vous en faites beaucoup auprès de Monsieur Cerdan, parce que.
2: Ah, Monsieur Cerdan, mais je suis de ceux qui ont vu tous vos combats, sachez-le, j'admire votre carrière incroyable. Et puis, être aussi beau en étant bad boy, c'est terrible. Bah, vous avez retrouvé Madame Piaf?
4: Oui, je vais à New York me battre et retrouver Madame Piaf. Ah.
3: Marcel,
4: une place
3: Marcel, la galère, tu arrives.
4: Éteins ton chien, la communication passe mal, il dit. Mademoiselle, j'ai réservé une place en première. Où est-ce que je peux m'asseoir?
0: Ben voilà, on y est, là. On y est. Ça, c'est du vécu.
5: Mais monsieur.
2: Oui, qu'est-ce
5: que moi, j'ai mon violon. Il faut absolument que je change les strings de mon violon.
2: Oui, oui, mais alors.
4: Les cordes.
2: Oui, les cordes, mais.
0: Il veut changer son string.
2: Pas de problème, je vous passe le mien.
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0: Une question pour Éric Dumoulin qui habite Perpignan. Quel rétroacronyme signifie test public de Turing complètement automatique ayant pour but de différencier les humains des ordinateurs?
3: Test de Turing. Attends.
7: Oui, mais rétroacronyme, ça veut dire que ça se lit à l'envers?
3: Oui, c'est ça.
0: Quel rétroacronyme signifie test public de Turing complètement automatique ayant pour but de différencier les humains des ordinateurs? Et vous connaissez ce terme, car moi-même, je le connais.
1: Ah oui, oui, oui.
4: Bon, alors là,
3: ça nous aide de l'écrire ou pas?
0: Ah, vous pouvez essayer, bah
3: alors,
0: bien sûr.
3: Redisez.
0: Ah bah, je vais rediser, comme vous dites. Test public de Turing, complètement automatique, ayant pour but de différencier les humains des ordinateurs. Ce qui peut vous aider, c'est de comprendre le sens de ce que je viens de dire, plus que de prendre...
3: Alors, c'est un moyen mnémotechnique pour se souvenir de quelque chose?
0: Ah, pas du tout.
2: CAPTCHA.
0: Bonne réponse de Titoff. Excellente réponse de Titoff.
2: C'est le test CAPTCHA.
3: J'ai pas compris la question, j'ai pas compris la réponse.
2: Je vais t'expliquer, ma chérie.
0: Alors, le CAPTCHA, effectivement. Le CAPTCHA, c'est le terme que vous retrouvez sur un ordinateur quand on vous demande
2: Si vous êtes un robot.
0: Voilà. Est-ce que vous êtes un robot ou pas?
2: C'est ça, c'est le test CAPTCHA.
0: Régulièrement, on vous demande alors c'est très chiant d'ailleurs.
8: Il faut trouver les photos où il y a un arbre.
0: Il y a des trucs, c'est.
3: Et oui, c'est pas clair.
0: On voit pas
8: c'est
0: bien.
8: C'est glorieux, oui, on voit pas bien.
0: On voit pas bien s'il y a
3: moi, je suis rarement reçu du premier coup.
0: Mais moi, pareil.
3: Attends, mais moi, je redouble chacun.
0: Mais moi, pareil.
8: C'est pas la chapka.
0: Il y a que François Hollande qui était bon en chapka.
2: Le but, vous savez ce que c'est? C'est de cultiver la mémoire de l'ordinateur. En fait, c'est pour les lettres. Mettons l'ordinateur pour l'alphabet. S'il y a des caractères un peu spéciaux, ben au fur et à mesure.
0: C'est marrant que quand Titoff explique quelque chose, on comprend encore moins bien qu'avant.
2: Mais c'est pour ça que j'ai choisi de faire du stand-up d'ailleurs.
0: Le CAPTCHA, effectivement, ça veut dire test public de Turing complètement automatique ayant pour but de différencier les humains des ordinateurs. Parce que vous êtes capable effectivement de répondre à la question combien il y a de feux tricolores sur les photos qu'on vous donne, alors qu'un ordinateur ne pourrait pas le faire. Et évidemment, si vous traduisez la phrase, ça donne, je vais essayer en anglais, Completely Automated Public Turing Test to Tell Computers and Humans Apart. Et si vous prenez les initiales, ça veut dire CAPTCHA. Et c'est vrai qu'on voit ce terme régulièrement arriver sur nos ordinateurs. CAPTCHA.
4: Absolument.
9: Mais moi, je comprends pas comment un ordinateur pourrait faire tout seul, l'envie d'entrer sur le site.
4: Pierre, il n'a pas expliqué. Tu comprends maintenant?
9: Oui, oui. Mais comment on peut douter que je sois un humain, quoi? Pourquoi alors on me demande si je suis un humain ou un ordinateur?
2: Non, on se sert du fait que tu sois humain pour valider certains caractères pour la mémoire de l'ordinateur.
9: Ouais, mais
2: par exemple, un CCD, l'ordinateur, si tu valides que c'est un C, l'ordinateur va enregistrer que c'est un CCD.
0: C'est vous qui avez beaucoup les cours à vos enfants?
2: Non. Pendant le confinement, c'est ma femme qui s'occupait de ça.
9: Tu as des réponses très anxiogènes, en fait.
7: Je m'y connaissais en informatique jusqu'à ce que je te connaisse, en fait.
2: Monsieur Gazan. En tout cas, j'ai trouvé la bonne réponse.
0: Non, écoutez, je vois pas pourquoi tout le monde essaie d'expliquer, parce que on a un geek ici. Le geek, celui qu'on appelle, c'est le Darty de l'ordinateur. C'est Monsieur Gazan. Alors, Florian, vous pouvez peut-être nous expliquer bien ce que c'est que le CAPTCHA.
7: Eh ben, en fait, c'est quelque chose qu'on vous demande de rentrer vous-même. Ça peut être effectivement ces photos à cliquer les feux rouges, cliquer d'autres. Ou parfois, ça génère un code qu'il faut rentrer.
8: Des lettres
7: et des chiffres. C'est comme ça, on est sûr que c'est un humain qui a rentré la donnée et que c'est pas un truc automatisé par ordinateur.
0: Mais c'est ça que je comprends pas. Oui. Pardon, je me fais l'avocat de Monsieur Palmade.
3: Il a raison, parce que c'est pas un ordinateur qui peut s'ouvrir lui-même son ordinateur et puis demander un truc.
7: Mais si, t'as des programmes, t'as des logiciels qui peuvent rentrer dans ton ordinateur et déclencher des trucs.
4: Je vais vous dire,
2: je vais vous dire, et ça va être clair.
7: Attention.
2: Ah, ça se dit, des amis. Ouais. Derrière ce que vient de dire Florian, en fait, il y a, c'est merde. Bon. Il y a quelque chose. C'est pour cultiver les ordinateurs.
3: Oui, voilà, c'est ça. C'est pour leur ancrer dans une mémoire avec toutes nos réponses.
2: Merci, ma chérie.
3: Avec toutes nos réponses, finalement, on contribue et c'est ça.
2: Merci, ma chérie.
3: On devrait être rémunéré. On contribue à enrichir finalement la mémoire.
2: On ne dit pas enrichir.
4: Je viens de recevoir deux textos, l'un de Europe 1, l'autre de France Inter, il nous encourage à poursuivre dans cette voie.
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0: C'est une phrase terrible, d'ailleurs. C'est quelqu'un qui, à l'Assemblée, a déclaré « La France s'ennuie. La France est une nation qui s'ennuie. » Quel député a eu cette célèbre phrase à l'Assemblée nationale?
11: C'était sous la monarchie de Juillet.
0: On est en 1839.
11: Alors, oui, c'est ça. Donc.
3: Mais sois plus précis, Juillet, quel jour?
9: Attends, tu veux nous donner le temps?
3: Il nous fait la météo. Quel jour, là?
0: Ah bah oui, il fait un temps de monarchie de Juillet aujourd'hui.
11: Alors, ça aurait pu être Lamartine.
0: Et c'est Lamartine. Bonne réponse de Franck Ferrand.
7: Même quand il t'accuse pas d'être bête dans son ton, tu te sens accusé.
9: Ce
7: serait pas la monarchie de Juillet.
0: Bah oui, parce que c'est vrai qu'en dehors d'être un poète, romancier, dramaturge célèbre, Alphonse de Lamartine, il faut le rappeler, fut député.
11: Oui, et il a été candidat à l'élection présidentielle de 1848 et il a fait moins de 2%, ce qui est pas formidable.
9: Il a fait presque comme Anne Hidalgo.
11: Mais les gens dans les campagnes disaient, qui c'est cette Martine, là, Lamartine?
0: Lamartine, elle est à Lille, elle est pas à Paris. Florence Go espère un chèque RTL. Pour l'instant, on n'a rien donné à nos auditeurs encore. Peut-être il y a un espoir, puisque la question qui vient concerne le monde du cheval. Et vous savez que Dari Boudboul,
7: quelle mauvaise idée.
0: N'en touche pas une. Alors,
7: elle était silencieuse, vous avez l'air.
9: Elle sait où est la tête, où sont les sabots.
0: Qu'en dit-on d'un cheval qui les zin? Z-A-I-N.
12: Ah, ça, c'est, je sais.
9: C'est les couleurs.
12: C'est une couleur zin. C'est quand il a pas. Il est tout noir, et qu'il n'y a pas du tout un petit poil marron, blanc, beige.
9: Bah, tout noir.
0: Alors, attendez.
12: Laurent, vous êtes de mauvaise foi, c'est ça. Je vois que vous grimacez. Les auditeurs n'en te voient pas, Laurent.
7: Tout noir, il est zinzin. Voilà, les jeux de mots, ça marche pas. J'essaye, hein.
0: C'est elle qui est zinzin, c'est pas le cheval.
12: Mais c'est ça, zin, c'est non, que
11: non,
12: noir.
11: Non, ça veut dire qu'il est d'une robe sans aucun poil d'une autre couleur.
9: C'est ce qu'elle vient de dire, franchement.
12: C'est noir.
11: C'est plus général.
12: Non, zin, il a aucun poil blanc.
0: Voilà.

0: revanche, et en revanche. Et en revanche, si vous commandez un Jéroboam de cheval blanc, ça va vous coûter très cher.
1: Non, mais attendez, j'ai bu un coup avec Dari Boudboul avant, je suis crevé.
2: Non, non, mais à mon ami, ce que tu as pris pour de l'eau des viandes, c'était de la vodka.
0: En tout cas, un cheval zin, c'est un cheval qui n'a aucun poil blanc. Bonne réponse, quand même,
1: enfin,
0: de Dari Boudboul. Ouais. Une question anniversaire pour Fabienne Julio qui habite Dax dans les Landes.
1: Pour les femmes.
0: Ah bah c'est marrant que vous chantiez. Pourquoi vous chantez à cause de Julio, Fabienne Julio. Très bien, parfait. Ah, il faut la suivre.
3: Hein. Non, elle a envie d'exister.
1: Elle est rapide.
4: Attendez.
0: Mais justement, ça tombe bien parce que Julio a un lien avec la question qui vient.
4: Je l'adore.
0: Une question musicale.
1: Vous croyez qu'il était mort?
0: Oh mais non, il n'est pas mort, Julio.
1: Ah bon
0: Pourquoi il serait mort? Il est au bout du Julio, mais il n'est pas mort.
4: Mais il n'est pas mort. Mais il est toujours zin.
3: Pourquoi vous, quand vous faites des jeux de mots, les gens y rient?
0: Bah parce que c'est drôle.
3: Il n'y a que quand vous voulez faire.
1: Au bout du roulio, c'est drôle.
0: Parce qu'il faut les faire vivement et que ça soit à propos.
3: Il faut y croire.
0: Voilà. Il faut y croire.
5: Alors
0: surtout,
5: que zin, zin, zin, non.
0: C'était pas précis. Il faut être précis. Il y a tout, c'est tout un art.
3: Oui, c'est
0: tout,
3: le jeu de mots, c'est un art.
0: C'est, ah
3: un
0: oui,
3: art.
0: C'est tout un art.
3: Je vais réessayer dans l'émission.
0: Je vous en prie. Pour Fabienne Julio, donc, qui habite Dax dans les Landes, une question qui concerne le monde de la chanson, puisque. Cathy Kirby, ou Kirby, je sais pas comment on prononçait
1: Kirby.
0: À l'époque. Kirby, vous la connaissez?
1: Non.
0: Ah bon?
1: Je connais Vanessa Kirby.
0: C'est une chanteuse britannique. Bon, elle est morte en 2011, ça peu importe, puisque ce que je vais vous raconter s'est passé en 1965. C'est un anniversaire d'ailleurs, puisque ça s'est passé précisément le 20 mars 1965. Ce jour-là, Cathy Kirby a giflé quelqu'un. Qui a-t-elle giflé?
1: Une autre femme.
0: Une autre femme.
3: Une autre chanteuse.
0: Une autre chanteuse.
1: Oui, bah c'est évident. Allez. Son nom ne me revient pas.
2: Une chanteuse de ABBA, sûrement.
0: Une chanteuse de ABBA, pourquoi alors?
2: Parce qu'elles étaient deux, donc ça fait deux possibilités que j'ai la bonne réponse.
0: C'est logique.
3: Oui, oui, c'est pas idiot. Pour le coup, voilà. C'est pas idiot.
1: Mais 1965, il n'y avait pas ABBA.
0: Non, il n'y avait pas encore ABBA, effectivement.
1: Voilà.
0: Mais en revanche, il y a un lien avec ABBA et Caroline Diamant vous a mis sur
2: une... Il y a l'Eurovision.
0: Le concours Eurovision, voilà pourquoi d'ailleurs il y avait aussi un lien avec Julio Iglesias, puisque Julio a aussi été candidat à l'Eurovision pour l'Espagne à une époque. Et là, Cathy Kirby, elle est anglaise. Alors, qui elle a giflé?
2: Elle a giflé la concurrente irlandaise.
0: Non.
3: Est-ce qu'elle a giflé une Française?
0: France Gall. Une Française.
3: France Gall.
0: Et elle a giflé France Gall.
1: Oh,
0: bonne réponse de Franck Ferrand.
3: Pourquoi elle l'a giflé?
0: Elle l'a giflé parce que France Gall a gagné cette année-là et que
2: bonne perdante
0: et que tout le monde pensait que c'était Cathy Kirby qui gagnerait. Qu'est-ce qu'il y a, monsieur?
6: Mais il faut que je vous raconte.
0: Monsieur Ferrand.
6: Une seconde, mais
4: il y était.
6: J'ai passé avec France Gall presque un an, qui était d'ailleurs tout à la fin de sa vie, pour faire un film sur elle. Bon, et quand vous avez raconté cette histoire, vous avez dit Cathy Kirby. Je vous promets que je me suis dit, mais je connais ça, mais je ne savais plus du tout.
0: C'est-à-dire que maintenant vous faites même l'histoire des chanteuses. Ouais. Alors. Et effectivement, Cathy Kirby était la favorite. Du concours Eurovision de la chanson cette année-là. Ça se passait en Italie, ça se passait à Naples, mais c'est l'Angleterre qui était favorite et c'est la Française qui va gagner. France Gall, qui d'ailleurs ne représente pas la France, rappelons-le, elle représente RTL, le Luxembourg au concours Eurovision de la chanson, avec Poupée de cire, Poupée de son, une chanson de Serge Gainsbourg, une chanson qui va connaître un triomphe. Il y a même, il faut dire, des traductions incroyables. Das war eine schöne Partie, ça c'est la traduction allemande de la chanson.

0: voulez la version italienne?
1: Oui.
0: Il y a eu la version italienne.
2: Oh, wow.
3: On fait toutes les versions fascistes.
0: Non mais c'est assez incroyable.
4: Et Laurent, c'est pas la même année. Parce que si je me souviens bien, France Gall a été avec Claude François.
0: Oui.
4: Et je crois
0: j'allais y venir.
4: Ah, parce que je crois qu'il l'a quitté juste après.
5: Il était furieux.
0: Mais pas juste après. Je vais vous raconter.
4: Le soir même. Oui, le soir même.
0: Mais pire que le soir même, entre les deux chansons, puisque ce soir-là, France Gall va chanter une première fois son titre Poupée de cire, poupée de son, quand elle chante au même titre que toutes les autres candidates. Mais vous savez que la gagnante,
6: elle rechante.
0: À la fin, rechante la chanson, puisque ça y est, elle est désignée gagnante et elle revient chanter. Et quand Claude François a France Gall au téléphone, eh bien, Claude François n'est pas content de la première prestation de France Gall. Il apprend en plus qu'elle gagne. Il lui dit qu'elle a chanté comme un pied et il la quitte au téléphone avant qu'elle vienne chanter
5: terrible.
0: La deuxième

0: fois sa chanson. C'est pour ça qu'elle revient, elle revient en pleurant. Pas du tout parce qu'elle est heureuse d'avoir gagné. Elle revient en pleurant parce qu'elle vient de se faire larguer par Claude François.
1: Donc elle s'est pris.
2: Mais
1: donc,
2: elle a réussi à chanter.
1: Donc elle s'est pris une baffe dans la gueule. Après, elle se fait quitter par Claude François.
0: Mais c'est ça.
1: Elle rencontre Franck Ferrand et elle meurt.
0: Non mais c'est incroyable.
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0: Parmi les anniversaires du jour, il y a quand même quelqu'un qui a 89 ans et qui est toujours sur scène. Alors là, ça a été ma grande surprise, pour tout vous dire. Je pensais même qu'il n'était plus de ce monde. On parle là d'un chanteur américain et on nous dit même qu'il est le troisième plus gros vendeur de disques du 20e
2: siècle. Bah, Bruce Springsteen.
1: Tom Jones.
0: Non. 89 ans. Et alors, je vais voir sur, dans ces cas-là, je vais écouter les chansons, vous savez, sur la plateforme musicale Deezer. Et sur Deezer, il donne les dates de concert. Et je vois qu'il a des concerts partout aux États-Unis.
2: Est-ce que ce n'est pas Mick Jagger?
0: Mick Jagger, non.
7: Tony Bennett.
0: Leonard Cohen? Non. Tom Jones, non.
7: Sam Black?
0: Alors, il est Black, effectivement.
7: Ouais. Henry Salvador? Junior? Non, il n'est pas. Non.
0: Sammy Davis Junior? Non. Non, non, non.
8: Anthony Cavana?
0: Ouais, c'est un crooner.
7: Ouais, c'est un crooner.
0: Un crooner afro.
7: Pas Al Jarreau, quand même.
0: Non, Al Jarreau, non. Un crooner afro-américain. Oui. Moi, je peux même peut-être vous faire écouter un de ses succès.
7: Johnny Matisse.
0: Johnny Matisse. Bonne réponse de Bruno Solo.
7: Ah, mais moi aussi. Trying to forget. Ouais, il avait une voix magnifique, Johnny Matisse.
0: Bah, il chante encore, Johnny Matisse.
7: Non, pas.
0: J'ignorais ça. 89 ans, oui.
9: Moi, je suis allé au concert de Sting cet été, c'est pareil. Je pensais qu'il est plus jeune. Mais quand même, je pensais que Sting, il avait encore, je sais pas, 60 ans. Mais pas du tout.
0: Moi, je suis allé voir les Miss France, un concert de Sting.
9: Non, elle n'en porte pas.
0: Ah bon, carrément, pas de culottes.
9: Ah non, justement.
7: Jamais,
9: que des culottes,
7: jamais, Laurent,
9: pas
7: jamais.
0: Wonderful, c'est un autre succès de Johnny Matisse.
7: Il est d'origine hawaïenne, non?
0: Ah, c'est bien possible.
8: Il n'est pas du Havre?
7: Je crois pas qu'il est afro-américain. Je crois pas qu'il soit afro-américain.
0: Ah, quatrième d'une famille afro-américaine amérindienne. Sept enfants, ils ont grandi à San Francisco. Et effectivement, Johnny Matisse a 89 ans aujourd'hui. C'est un des troisièmes plus gros vendeurs du 20e siècle. Entre autres parce qu'il a fait beaucoup d'albums pour Noël.
2: Ah, voilà.
0: Vous savez où il chante Noël aux États-Unis?
9: Comme Mariah Carey.
0: Il y en a un autre, tiens, qui était né un 30 septembre. Là, je dis était, parce qu'il est mort en 2011, celui-là, un artiste, animateur audiovisuel. Et si je l'ai choisi, c'est parce qu'il avait épousé une Miss France.
9: Ah,
0: ouais, ah oui, c'est pour vous, Sylvie Tellier, cette question.
8: Bah, c'est alors... pas Pernaud. Pas
7: Jean-Pierre Pernaud.
0: Non, Jean-Pierre Pernaud, non. Il avait épousé Miss France 1978. Et ils ont eu deux enfants, Rémi et Richard. Bon, puis après, ils ont divorcé dans les années...
7: Jean-Pierre Mocky?
0: 80. Jean-Pierre Mocky, c'est vrai que Jean-Pierre Mocky a épousé une Miss France.
9: Mais non, elle n'était pas Miss France 78. Non,
8: il a animé quoi comme émission?
0: Ah, une émission très très connue. Il y a même des tournées qui portent encore ce nom-là aujourd'hui.
2: Carcinti.
0: Ah, Carcinti, non.
7: Ah, ouais.
0: Et
8: des tournées.
0: Ouais.
8: Des tournants, tous les deux.
0: Non. C'est aussi un joueur d'harmonica.
7: Albert Reissner.
0: Albert Reissner. Bonne. Alors là, bravo.
8: Oh là là.
0: Bonne réponse de Bruno Solo.
7: Ouais. Il y a une émission quand j'étais gamin qui s'appelait Point Chaud.
0: Ah oui.
7: Et il présentait toujours l'émission avec son harmonica. Et moi, je suis vieux, hein, j'ai 60 ans. C'est pour ça que je connais.
0: Et surtout, Hache Tendre et Tête de Bois.
7: Bien sûr.
0: Évidemment. C'est son émission.
7: Il avait une patate et on aurait dit qu'il était sous. Mais je sais pas si. Oui, il devait être.
2: Ouais. Sous coke.
7: Voilà. Merci.
9: Non, mais c'est la Miss France qui faisait ça. Mais je savais même pas qu'il a été marié avec une Miss France.
0: Ah, vous voyez, je vous en apprends des choses, ouais, Sylvie.
9: Mais tout le temps, j'en apprends tellement avec vous.
0: Et alors, j'en apprends beaucoup, manifestement, à Adil Rami, parce qu'il a appris en même temps la naissance et la mort d'Albert Reissner.
10: D'accord.
2: Mais Adil Rami, qui soi-disant a toutes les bonnes réponses, bonjour.
7: Ah, les mauvaises.
2: Il devrait savoir que le 30 septembre est une date très importante pour les footballeurs.
0: Pourquoi ?
2: Eh bien, Maradona, ça vous dit quelque chose ?
0: Oui, quand même, oui, merci, oui. Tout à l'heure, vous nous avez mis en équipe de France, alors c'est pas vous qui allez nous dire qui est Maradona.
2: Bon, eh bien, qu'est-ce qu'évoque pour vous le 30 septembre par rapport à Maradona ?
0: Bah, il est né un 30 septembre, peut-être.
2: Exactement.
0: Bon, bah voilà, oui, bon, d'accord.
7: Et on s'était vachement bien amené, ça, quand même. C'était tordu, hein, on a fait pas trouver.
10: Merci beaucoup, Merfora.
0: Et en plus, Ariel, on vient de vérifier, il est né le 30 octobre, Maradona.
2: Alors il est mort le 30 septembre.
0: Ah, voilà, ouais, ouais.
7: Faut vérifier aussi ça.
0: Non, il est mort un 25 novembre, Ariel.
2: Non, c'est pas possible.
10: Qu'est-ce qui s'est passé le 5 octobre?
0: Oh, dites-moi, ça va, c'est moi qui pose des questions ici.
10: Non, mais ça c'est important, qu'est-ce qui s'est passé le 5 octobre?
8: Mais quel 5 octobre?
10: Je sais pas, je suis comme Ariel, évidemment.
0: Un dernier anniversaire, quelqu'un qui va parler évidemment beaucoup aux plus anciens, pardon, monsieur Rami, mais c'est quelqu'un qui
7: on va pas s'excuser à chaque question, hein, pour Adil.
8: Jean-Marie Le Pen.
0: C'est quelqu'un qui est mort il y a 30 ans, qui s'appelait Pierre Sabag. Alors Pierre Sabag,
8: ah oui.
0: Faut que je vous explique, monsieur Adil Rami, que Pierre Sabag, ça a été le premier présentateur du premier journal télévisé le 29 juin 1949. Il n'y avait pas eu de JT avant Pierre Sabag. Après, bon, il s'est marié en deuxième mariage, d'ailleurs, avec la speakerine Catherine Langeais. Il s'est rendu célèbre, monsieur Pierre Sabag, à cause ou grâce à une émission que moi j'adorais parce que je regardais ça quand j'étais gamin.
8: Sexy Zap.
0: Non, c'est l'émission Au théâtre ce soir.
7: Ah oui.
0: Il est l'inventeur du théâtre à la télévision.
8: Oui. Ah.
0: Mais ce que j'ignorais, c'est que c'est à cause des grèves de la télévision française qui s'éternisait et qu'il n'y avait plus de programme parce qu'on ne tournait plus de programme et plus d'émissions, qu'il s'est dit, bon, ben, on va passer une pièce de théâtre,
8: on va plus simple,
0: diffuser en direct.
7: J'ai grandi avec ça, moi.
0: Une pièce au théâtre ce soir. Et dans le cadre du programme minimum, on diffusait une pièce qui, évidemment, a eu un énorme succès, puisqu'il n'y avait pas d'autre programme que cette pièce de théâtre.
7: C'est formidable.
0: Mais laquelle pièce de théâtre a été diffusée, justement, cette année-là, dans les années 60?
7: Encore la toute première diffusion.
0: Exactement.
8: Ah. T'es à l'amant, tout est citron.
0: Avec Bourvil, en plus. Ah. Une pièce de théâtre avec Bourvil et Pierrette Bruno.
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0: Et ça, on le sait ou on le sait pas.
7: C'est André Roussin, le
0: metteur en scène? Non, c'est une pièce de Michel André.
7: D'accord. Ouais.
0: Et son deux truands qui viennent de commettre un vol à main armée. Il y a une histoire de sulfateuse, si ma mémoire est bonne. Et Bourvil est...
8: Ça a été un film après?
0: Non, ça n'a pas été un film. Il faut le dire, ça a été un énorme succès, cette pièce qui a été reprise d'ailleurs depuis. Hein.
7: Ah oui,
0: ça a été repris en Belgique, ça a été repris...
7: C'est la toute première chez nous, ça a été repris ce soir.
0: Pardon.
7: Chez nous, ça a été repris en France.
0: Pas souvent, il faut reconnaître. Ouais. Mais c'est Bourvil qui a fait le succès de cette pièce.
7: Ouais. Donc, La bonne planque.
0: Ouais. Bonne réponse collective. Dans un instant, l'invité du jour face aux grosses têtes.
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0: Les Portugais, ils adorent Cristiano Ronaldo.
8: Ils ont deux idoles. Il y a Cristiano Ronaldo et Linda de Souza.
10: Oh non, ils l'oubliaient.
0: Ils oubliaient Amalia Rodriguez. Quand on a un peu de culture, on dit Amalia Rodriguez.
8: Et Madredeus, la chanteuse de Madredeus. Très bon groupe de fado.
0: Ah oui.
8: Douce tristesse. Et souffrimento, que tristesse. Ils chantent que ça, les Portugais.
0: Attendez, j'y suis là. Je prends un petit verre de Porto. Vous pouvez me faire un air de fado?
8: Douce souffrimento et que tristesse. Vai fude caralho. Vai fude tristeza.
7: Vous avez des pastilles dans la tasse?
8: Sin l'odouvi, sin l'odouvi. Fais le crépi, fais l'ennui.
0: Ce mec est fou. Mesdames et messieurs, je ne prends pas une part de responsabilité.
8: À vous me pousser.
0: Tiens, bah vous devez les avoir, les 7, tiens, monsieur Toen, et vous allez sûrement pouvoir les retrouver tous les 7.
8: Ah.
0: Et ben, justement, si vous avez lu La Croix, vous aurez certainement vu
7: Les 7 samouraïs.
0: Non. Dans les meilleures ventes, dans la librairie La Procure, vous avez un essai qui s'appelle Nos 7 péchés capitaux.
2: Ah.
0: Pouvez-vous me rappeler lesquels sont ces sept péchés?
2: La gourmandise.
0: Alors la gourmandise, très bien.
11: L'orgueil.
2: Luxure.
0: La luxure, très bien.
11: L'hétérosexualité.
10: Ah oui, c'est un péché.
0: Alors là,
11: l'assassinat.
2: L'orgueil.
11: La monogamie. Excusez-moi, c'est pas un vice, ça.
0: J'en ai trois. Vous m'avez dit l'orgueil, la luxure et la gourmandise.
11: L'envie.
0: L'avarice. Et l'envie. Parfait, il en manque deux.
11: La mort. Tuer les gens.
0: Non.
11: La jalousie. C'est pas un péché.
2: La jalousie.
11: C'est pas un péché de tuer quelqu'un.
10: Oui, la jalousie.
2: C'est l'envie.
0: Un péché capitaux, pas.
10: Ah oui, capitaux.
0: Les sept péchés capitaux. Les vices capitaux.
10: Les commandements.
0: Péchés capitaux. Alors, vous m'avez dit l'orgueil, l'avarice, la luxure, l'envie, la gourmandise.
10: La colère.
0: La colère. Bravo, monsieur.
2: Il en manque plus qu'un.
10: J'en sais. Moi, je suis un bon chrétien.
0: Il en manque plus qu'un.
2: Alors, le meurtre.
0: Le meurtre, non.
10: Mais non.
11: C'est pas la partouze.
0: Non, j'ai cru.
6: Ah bah non, sinon.
0: Vous étiez pas loin.
11: Je sais que c'est ça.
10: Ah, la ah oui, c'est comment que c'est
11: la pape.
10: Le pape.
0: La paresse. Bonne réponse, la paresse. Bon, et oh, Toen.
11: Arrêtez. Mais on fait une émission, c'est sérieux. Là.
0: La modestie, on devrait rajouter la modestie.
11: Oh, patron, mais bien cerné.
10: il en sait quelque chose de la paresse. Hein.
0: Mais oui, parce que quand même, il y a sept. Oui. Vous avez trouvé un sur sept, Toen. C'est pas la peine de rajouter tout le public. Bon,
11: j'ai pensé à tous les autres, j'ai dit le dernier.
0: Les autres ont trouvé les six principaux péchés.
11: C'est normal, ils les ont tous. Et moi, j'ai que la paresse, donc je l'ai trouvé.
0: Alors, vous avez un peu l'orgueil aussi, hein, quand même.
10: L'envie.
0: L'envie, la colère, parfois. L'avarice, je ne vous connais pas encore assez pour le savoir.
10: Si.
0: La luxure, il paraît aussi.
10: Hein. Oh, la luxure, oh.
11: Qui s'est jamais habillé en Asie et dans une cage T'as jamais fait ça?
10: Si, pardon.
11: Ouais, t'as déjà fait ça.
10: Ouais, c'est vrai.
11: C'était pour les 30 ans de Dorothée, je crois.
2: Moi, je comprends pas pourquoi la gourmandise, ça fait partie des défauts comme ça, capitaux.
0: Hein. Ah, bah oui, mais c'est normal, c'est comme ça. C'est un des sept péchés capitaux.
11: C'est un péché,
0: la gourmandise. Ce n'est pas tant la gourmandise au sens moderne, peu ou pas du tout péjoratif, qui est blâmé, que la gloutonnerie, pour être précis, chère Valérie.
2: Une notion d'excès, quand même, dans les péchés.
0: Voilà, c'est l'idée de démesure et d'aveuglement. Bah, ça plus loin que la gourmandise encore.
11: Ouais, c'est Pierre Ménès.
0: C'est la gloutonnerie. C'est la gloutonnerie plus que la gourmandise.
6: Et pourtant, on chante qu'on m'en donne l'envie.
0: Oui, ah bah oui, ça rend l'envie.
10: Avoir les yeux plus gros que le ventre, c'est ça.
0: Alors l'envie, c'est encore autre chose, c'est la tristesse ressentie face à...
8: Tristesse. Que souffrimento, que tristesse. Oh, que tristesse. Que souffrimento d'un béfica.
10: C'est aussi dur pour vous que pour moi ou pas?
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0: C'est sûr qu'il normal.

0: question qui normalement devrait trouver réponse grâce à notre camarade Paul Alcaraz. Je vais donner une date, mais comme attention, c'est pas une date ni de naissance ni de mort, mais de mariage, puisque c'est quelqu'un qui a épousé sa double cousine le 2 juin 1900.
1: Philippe de Villiers ?
0: Non.
1: Christine Boutin.
2: De Bourbon.
0: Le 2 juin 1919. Qui a épousé sa double cousine le 2 juin ?
2: Alors pardon, qu'est-ce que ça veut dire double cousine ?
0: Alors voilà la bonne question.
1: C'est des siamoises.
3: Non, elle était très grosse.
2: Elles étaient deux des siamoises ?
4: Non, cousine et la part du père et la mère.
5: Les deux frères ont épousé les deux sœurs, ça a donné des doubles cousines. Non ? C'est pas ça ?
0: Sûrement.
2: Je sais pas. Donc vous n'avez pas la réponse.
0: Mais non, mais moi-même, je me suis posé la question.
2: C'est quoi double cousine ?
0: Qu'est-ce qu'une double cousine ?
1: Et vous n'avez pas trouvé ?
2: Si, double whisky.
0: On a fait les recherches et effectivement, une double cousine, c'est quand vous avez effectivement vos parents qui, chacun de leur côté, ont fricoté. Enfin, et merde, c'est trop compliqué.
4: Ils étaient cousins, c'est ça ?
0: Ah non, non, vos parents ne sont pas cousins.
2: Mais non, ils ne sont pas cousins.
5: C'est quand deux frères ont épousé deux sœurs.
1: En tout cas, une chose est sûre, c'est que c'est des gens du Nord. Ça nous donne un indice.
2: Il y a une histoire de consanguinité.
3: Est-ce que ce sont des Français ?
0: Alors non, ce ne sont pas des Français.
2: Des Anglais ?
0: Non, ce ne sont pas des Anglais.
2: Américains ?
0: Américains, c'est quelqu'un qui est mort aux États-Unis, mais qui n'était pas. Enfin, il est devenu américain, mais il ne l'était pas au départ.
2: Ah, le mariage d'Hitchcock ?
0: Hitchcock, non. Qui a épousé sa double cousine le 2 juin 1919.
4: C'était un artiste.
2: Ils avaient quel âge à l'époque ?
4: C'était un artiste.
0: C'est un deuxième mariage. Hein. Il avait une première épouse qui s'appelait Mileva. Je vais vous aider un peu.
2: C'est Albert Einstein.
0: Albert Einstein, bonne réponse de Paul Alcaraz.
2: Comme prévu.
6: En fait, il a rencontré sa première épouse, Mileva, qui était serbe. Ils se sont rencontrés à Zurich pendant les études d'Einstein et c'est lui qui lui a inspiré la théorie de la relativité. Ils ont travaillé ensemble dans les années 1880.
0: C'est elle, vous voulez dire ?
6: Oui, c'est elle, pardon, qui lui a inspiré la
0: théorie. Pardon, de vous reprendre et de vous corriger,
2: désolé.
0: Mon petit Polo. Hein.
6: C'est très grave, monsieur Ruki.
4: Et qui t'a raconté ça ? C'est pas vrai, excusez-moi. Mais Mileva ne lui a pas transmis la théorie de la relativité.
5: Elle lui a donné
2: l'idée. Elle lui a dit E égale MC2.
1: Bah ouais, sans elle, il était rien, il aurait été garagiste. Hein.
0: De toute façon, on s'en fout de la première épouse. Moi, je vous pose une question sur la deuxième, sa double cousine, qu'il a épousée le 2 juin 1919. Et en vous posant cette question, j'espérais que quelqu'un saurait m'expliquer ce qu'est une double cousine.
5: Bah, moi, je vous l'ai expliqué. Hein.
0: Ah oui, allez-y.
5: Bah oui, je vous ai dit, deux frères qui épousent deux sœurs. Du coup, vous êtes cousine aussi bien maternelle que paternelle.
0: Attendez, deux frères qui épousent deux sœurs.
1: Mais oui, ouais. Ouais.
5: Ils font chacun font des enfants de leur côté.
0: Ouais.
5: Et ben, les enfants qu'ils ont eus sont cousins doublement du maternel et du paternel.
1: C'est ça, double cousine.
5: C'est
1: très juste.
0: Mais pourquoi il a fait ça, Einstein ? Parce que tout est relatif.
5: Moi, c'est ça que je voulais savoir qui m'intéresse dans la question. C'est comment il a réalisé qu'il aimait sa cousine plutôt que Mileva.
0: Sa double cousine. Vous auriez épousé votre double cousine. Vous avez fait cousin-cousine avec...
1: Oui, bah 8-9 ans, on joue à Ça va, ça vient ou au docteur.
3: Mais voilà. Ah, moi, j'aurais bien épousé mon cousin.
0: Ah, c'est pas vrai.
3: David, il est très beau, d'ailleurs. Ah,
0: salut, alors, dis donc.
3: Ah bah, je vous le montrerai.
0: Bah, présentez-le-moi, parce que c'est pas mon cousin à moi.
3: Ah ouais. Mais j'avoue, jeune, je me perds... Mais en fait, non.
1: Mais non, mais il est beau garçon, surtout.
3: On a le même âge.
1: Fais-toi plaisir, on s'en fout.
3: Quoi ?
1: Mais Marcella, elle sort avec son chien, tout le monde s'en fout. Faites-vous plaisir, on n'a qu'une vie. Vous n'êtes pas cons, les Occidentaux, on n'a qu'une vie.
3: On peut trouver quelqu'un est beau sans avoir envie de faire l'amour avec, enfin.
1: Ah bon ? Ça sert à quoi, alors ?
5: Moi, avec mes cousines, je construisais des maisons dans la forêt, puis après, on s'invitait à boire l'apéro et on buvait du vinaigre.
1: Ah, elles n'avaient pas envie, c'est bizarre.
4: Et tu jouais pas au docteur ?
1: Ah, ça y est, l'autre cochonne. D'ailleurs, tu joues au vétérinaire, avec Valérie.
3: De toute façon, quel que soit le sujet, Marcella.
5: Non, mais ça va pas, non, mais. Attendez, vous allez. Je relève ça, vous avez eu.
1: C'est ma meilleure blague, redis-la, vas-y.
5: Je joue au vétérinaire. Et l'autre, ça l'a fait rire.
1: C'est n'importe quoi.
5: Non, mais attends.
1: Non, j'ai sous-entendu qu'avec toi on joue pas au docteur, on joue au vétérinaire. C'était juste pour... C'était un écho, c'était un duchon lexical, c'était pas fondé.
5: Tu sais qu'il y a 30 ans, t'aurais bavé jusqu'à je sais pas quoi pour essayer de me niquer.
2: Mais encore... Mais encore maintenant, encore
1: mais
2: maintenant.
1: Oui. Mais c'était au 20e siècle.
2: Encore maintenant, encore maintenant.
5: Oh, Richard.
2: Ah, si, encore maintenant.
1: Mais arrête, pour un ticket resto, tu... On t'a vu en séminaire. C'est pas la dernière. Hein.
0: Richard, il vous imagine déjà en résine.
2: Ça va lui coûter des bonbons.
1: Et Marcella,
5: c'est vrai qu'il faut beaucoup de résine pour me fabriquer, c'est clair.
1: Arrête, et Marcella,

0: Ou la féministe là en séminaire, elle gratte à la porte d'Elysée Moon, arrête. Il est 3h du mat, t'es en slip devant la porte d'Elysée Moon, tu veux que je balance moi?
1: Elysée Moon.
0: Respectez les femmes, respectez les femmes.
1: Mais pourquoi Elysée Moon dans cette affaire, je comprends pas.
0: Le patron a compris.
2: En tout cas, Einstein a bien épousé sa double, je vais dire sa double résine.
3: Sa double résine.
2: Sa double cousine en 1919.
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2: Une question pour Julia Choplin, elle habite Nancy. Une question d'actualité, c'est dans l'IB hier que j'ai trouvé ce terme que je ne connaissais pas. Il faut dire que c'est interdit chez nous, le fracking. Mais qu'est-ce que le fracking ?
5: La vendre à perte ?
2: Pardon ?
5: Vendre à perte ?
2: Ah, c'est pas bête, vous avez raison. Mme Borne a essayé d'inciter
6: ça n'a pas marché,
2: les stations essence à vendre à perte, mais ça n'a pas marché. Mais ça n'a rien à voir avec ça, encore que. Il y a un lien indirect.
6: Il y a un lien avec le pouvoir d'achat ?
2: Avec le pouvoir d'achat, non, mais en tout cas avec le
3: commerce.
5: Alors, avec les taches de rousseur, ça s'appelle des freckles, donc pas frack.
2: Là, c'est F-R-A-C-K-I-N-G, le fracking.
6: Est-ce que ça a un lien avec l'essence?
2: Alors, avec l'essence, en tout cas avec...
6: La voiture?
2: Non, mais...
5: Est-ce que ça a un lien avec l'habillement, moi, je pense?
2: Avec l'énergie, oui.
6: L'électricité?
2: L'électricité, non.
6: Le gaz?
2: Oui, et donc...
5: Alors, c'est le gaslighting.
3: C'est fracturer des couches de roche pour exploiter des gisements gaziers.
7: Non, ça, c'est pas un gaz de schiste,
2: hein, oui. Effectivement, c'est une excellente réponse de Monsieur Claudel. C'est la fracturation hydraulique et quand on va profond, c'est même le cas du gaz de schiste, vous avez raison.
8: Vous êtes d'une intelligence insolente.
2: Eh ben oui, Monsieur Claudel, lui, au moins, a compris que le fracking interdit chez nous est quand même utilisé au Texas. Et le problème, c'est que Total fait du fracking aux États-Unis et ensuite importe chez nous ce gaz naturel liquéfié que normalement on ne devrait pas utiliser puisque je m'adresse à l'ancienne ministre de l'Environnement.
7: Et de l'écologie,
2: pardon. Oh, pardon. Oula.
6: À l'époque, on disait écologie.
2: Oh là là.
6: Mais qu'est-ce que ça fait comme mal, le fracking, en fait? C'est quoi, pourquoi en France c'est interdit?
7: Parce qu'en fracturant ainsi, on... voilà. C'est très mauvais pour la planète.
3: En fracturant trop.
7: C'est trop long à t'expliquer.
2: Je crois qu'elle a changé le ministère depuis, elle s'en rappelle plus.
8: Elle est au sport.
6: Non, excuse-moi, je voulais pas te piéger, je pensais que tu savais.
5: Pardon. Non, je pense qu'elle allait se lancer dans une phrase.
6: Non, je crois qu'elle a oublié, vraiment.
2: Voilà. Non, seulement elle a oublié. Non, seulement elle a oublié, mais elle s'en fout.
5: Je suis désolé, Roselyne. Je voulais pas te piéger.
2: Une autre question pour Amir Sicardini. Oh, c'est dur à dire ça. Sicardini, voilà, Sicardini. Monsieur, oui, monsieur Sicardini habite à Montfort-sur-Meux, en Ille-et-Vilaine. Et j'aimerais vous parler de Jacqueline Pain, qui est née en 1942. Elle a 81 ans aujourd'hui.
7: Ça s'écrit comment, Pain?
2: Pain, P-I-N. Jacqueline Pain, P-I-N. Alors, aujourd'hui, elle s'appelle plus comme ça parce que elle est née Pain, P-I-N, mais elle a pris le nom de son époux.
7: Monsieur Pont?
2: Non.
3: Monsieur Pin?
6: Monsieur Boulot?
2: Non, non. Un parachutiste.
6: Elle a changé d'arbre?
2: Elle a pris le nom de son mari parachutiste.
6: Un américain?
2: Oui.
5: Ah, Monsieur Parasol, elle a épousé.
6: Jacqueline Bisset.
2: Ils ont eu 4 enfants ensemble.
6: Donc elle a un nom américain.
3: C'est quoi la question?
5: Si on l'interrompait pas, il pourrait être
3: quand même la poser.
2: La question, c'est que Jacqueline Pain, devenue Jacqueline Mercorelli, puisque je vais vous donner le nom de son mari, Jacqueline Mercorelli, lui, il était parachutiste, monsieur André-Jean Mercoli. Ben Jacqueline est devenue très célèbre aujourd'hui et elle travaille encore à 81 ans. Mais que fait-elle?
6: Est-ce qu'elle travaille dans la mode?
2: Non, pas du tout.
3: Parce qu'elle a un pseudonyme?
2: Oui, elle a un pseudonyme.
5: Oui, la petite main de Saint-Laurent?
2: Ah non, non.
6: Est-ce qu'elle vend quelque chose, cette dame?
2: Oh, tout le monde vend quelque
5: elle
2: chose.
5: Elle fait de la publicité.
8: Bah non, elle produit quelque chose.
2: Pardon.
8: Elle produit quelque
2: elle
8: chose.
2: Elle produit rien du tout.
5: Est-ce qu'elle est toujours en activité?
2: Ah oui, je l'ai encore vue hier soir, moi. Alors,
6: elle est à la télé.
2: Elle est à la télé.
8: Ah, c'est une speakerine.
5: Oui, alors, bah,
8: c'est pas la tour du pain, là.
5: C'est facile. Elle est spéciale.
2: 81 ans, elle va être contente.
6: Franchement, elle fait moins.
5: Est-ce que c'est pas une spécialiste du turf?
2: Ouf.
5: Ou du turf?
6: Elle est pas comédienne.
5: Est-ce qu'elle dit pas c'est le 5 dans la 3e, le 2 dans la 1ère?
2: En tout cas, j'en ai des trophes ici.
6: Alors attends, c'est qui une vieille dame de 80 ans qui est à la télé hier soir?
2: On dit pas une vieille dame, on dit une dame âgée de 80 ans.

0: Une dame d'un certain âge.
1: Jacqueline Mercorelli, elle est née à Aix-les-Bains.
2: Elle paraît à la télévision.
1: Ah oui, régulièrement.
3: Elle présente quelque chose.
0: C'est une actrice.
1: Et moi, je l'aime bien, d'ailleurs,
4: cette
1: dame.
4: Elle fait pas la météo.
0: Ah non, c'est Pierrette Bresse.
1: Ah non, Pierrette Bresse. Non.
4: Enfin, est-ce qu'elle est déjà passée dans des émissions que vous présentez?
1: Moi, non, je ne l'ai jamais vue, cette dame, en vrai.
4: Ah, en vrai,
5: à la télé. Dans des programmes de divertissement.
1: Monsieur Arbelaz a dû la voir, lui.
0: Maïté.
1: Ah, Maïté.
0: Marcotte.
1: C'est Mercotte.
6: Non.
1: Bonne réponse!
6: Elle a 80 ans!
5: Depuis tout à l'heure, je suis en train de.
3: Je mais je la pensais pas âgée.
4: Elle a pas 80 ans, Mercotte!
1: Eh ben, elle est née en 42, alors qu'il faut y compter.
4: Elle fait vachement moins!
1: Elle a 81 ans.
4: Elle fait 10 ans moins.
1: Jacqueline Pain, elle est née Jacqueline Pain, elle a 81 ans, Mercotte.
4: Ah, ouais.
1: Et c'est son mari qui s'appelait Mercorelli. Et voilà pourquoi elle s'est appelée Mercotte. Mais son vrai prénom, c'est Jacqueline au départ.
5: C'est exceptionnel parce que, pour le coup, Mercotte, je pense que personne dans cette planète la connaît. Autrement que Mercotte, ça a pris un peu le dessus. C'est un peu comme Shakira, vous en parlez au début.
0: Oui, elle ressemble Shakira, un peu d'elle.
5: Voilà, c'est exactement.
0: Elle danse pareil.
5: Le même être. Non, mais incroyable, Mercotte. Il y a un âme de gentillesse et de générosité qui a pris cette veine de la cuisine, de la pâtisserie même aujourd'hui, et qui est une des images, je pense, pour tous, hein, de la cuisine.
0: C'est un peu la Shakira.
2: J'ai jamais entendu
5: la
2: parler
5: Shakira
2: de Mercotte.
5: La Shakira de la cuisine.
1: Hein. Attendez, regardez, Roselyne. Oui,
2: j'ai jamais entendu parler de Mercotte.
0: Oh,
5: ouais, mais
0: je ne connais pas bien non plus.
5: C'est parce que vous étiez concentré, vous étiez trop concentré sur le fracking.
0: Ah, tu l'as cherché.
1: Ça y est, je crois qu'il est vraiment grosse tête.
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8: Roselyne, on pourrait vous appeler Blancheline aujourd'hui.
1: Oh. Ah oui.
2: J'ai essayé de faire quelques effets de toilette.
1: Elle est en bonne femme de neige.
2: Mais non.
4: Elle a un tailleur virginal.
2: Je suis en infirmière.
4: Cochonne. Ah, oui. Ah non, mais si tu me dis infirmière, moi je pense à cochonne.
9: Mais Gérard a fait des effets de toilette aussi. Ah ouais. Je suis passé après lui au petit coin.
1: Mais Roselyne, on l'a souvent appelée la pharmacienne.
0: Oh.
2: Non, mais écoutez, c'est un très beau tailleur.
4: Oui, mais tu aurais
2: pu payer assez cher, mais d'ailleurs,
1: sûr,
2: parce qu'il faut emballer la vieille viande dans du beau papier.
1: Pour David Amar, qui habite Royan, Charente-Maritime, qui a dit, bah tiens, ça tombe bien, qui a dit, si Dieu existe, c'est son problème.
4: Ah. C'est français, ça?
1: C'est français.
4: Jean-Yann?
1: Non, c'est quelqu'un qui vit encore.
0: Ah.
1: Prévost? Pas Prévost.
9: Pierre Sauzon?
1: Olivier de Pierre Sauzon, bonne réponse de Philippe Gueluc, c'est Olivier de Kersauzon. Pour Déborah Legros, qui habite Argenteuil, qui a dit « Quand les oiseaux font la grève du zèle, non seulement ils tombent par terre, mais ils commettent surtout une grosse faute de français.
9: » Ah, joli. C'est drôle.
10: Attends, je la réfléchis.
4: Alors, est-ce que ça pourrait être un Gueluc
9: zèle?
1: C'est Philippe Gueluc. Bonne réponse. Vous avez dit, c'est drôle, hein.
9: Ah oui, je voulais pas donner le nom de l'auteur.
2: Il est fort, il est fort.
4: Mais infiniment drôle.
10: Ah, mais c'est parce qu'il y a un dessin avec, alors.
9: Mais oui.
10: C'est pour ça que je l'ai pas compris.
9: Mais le dessin n'est pas...
1: C'est dans l'album Les 40 ans du chat.
9: Voilà, le chat des 40 ans du chat qui sort aujourd'hui.
1: Eh bien, dans cet album, j'en ai trouvé une autre qui était très drôle. Je la donne tout de suite, hein. Deux pour le prix de zéro, vous voyez, c'est pas mal. C'est bien Marco Polo qui a ramené les pâtes de Chine, mais elle devait être froide en arrivant. Voilà. Bon anniversaire au chat. Merci. Dont le nouvel album sort aujourd'hui. Pour Gilles Furian, qui habite dans les Landes, qui a dit « Le golf consiste à mettre une balle de 4 cm de diamètre sur une boule de 40 000 km de tour et frapper la petite, pas la grande. »
10: C'est un mathématicien?
1: Non,
2: c'est
1: non
2: il est britannique.
1: Un britannique,
9: c'est...
1: Qui joue au golf? Pardon.
2: Churchill,
1: bonne réponse de Sébastien Thoen. Une autre citation pour Brigitte Fonck, qui habite Brôle-Châtel, en Haute-Marne, qui a dit « Choisissez un travail que vous aimez et vous n'aurez pas à travailler un seul jour de votre vie. »
9: Ah oui. Oh, Brigitte Fonck.
1: Pardon?
9: Brigitte Fonck.
2: Ah non, Pénélope Fillon.
1: Non, pas...
2: Ah ben, elle l'a pensé. Elle l'a pensé, au moins.
4: Est-ce que c'est français?
1: Ah, c'est une phrase qui nous convient tous.
2: Oh, oui.
4: On a de la chance, oui.
1: C'est un peu notre cas, on
2: est
1: chanceux.
2: Français.
1: Ce n'est pas français du tout.
4: Américain.
10: Américain.
1: Américain, non plus.
2: C'est chinois.
1: Et c'est chinois.
2: C'est
9: Lao Tzu.
2: Confucius.
1: Confucius. Bonne réponse de Philippe Gueluc.

0: Confucius. Attention, plus compliqué, la citation suivante pour Monsieur Verdun, qui habite Marseille, qui a dit « L'éducation peut tout, elle fait même danser les ours ».
1: Ah, alors là, c'est joli.
2: Oh là,
1: c'est
2: un philosophe,
3: ça. Oui. Ça, c'est Nicolas Hulot, non?
0: Alors,
1: Gabriel Attal?
0: Ce n'est pas Gabriel Attal.
4: C'est un écrivain russe.
0: Alors, non.
1: Français?
0: Non, ce n'est pas un français.
2: Allemand?
0: C'est, évidemment, là, on peut entendre sous le terme éducation, le dressage.
1: Oui, bien
0: mais
1: sûr.
0: Mais ce qui est valable pour les ours peut être valable pour les enfants, après tout.
4: Oui, bien entendu.
0: L'éducation peut tout. Elle fait même danser les ours.
5: Donc, c'est une femme?
0: Non, c'est un homme.
5: C'est un homme.
4: Péruvien.
0: Non.
4: Péruvien n'est pas beaucoup, mais...
1: mais péruvien, ouais.
5: Un spécialiste de l'éducation.
0: Alors, il était philosophe, mathématicien, scientifique, diplomate, juriste...
1: Allemand.
0: Historien, bibliothécaire...
5: Voilà. Leibniz.
3: Et coiffeur aussi.
1: Et Heidegger.
0: Et il était allemand, oui, monsieur.
1: Ah. Kant. Leibniz,
0: Kant.
1: Non.
0: Kant, non. Comment vous dites?
1: Leibniz. L-E-I-B-N-I-Z.
0: Leibniz, bonne réponse de Christophe Beaugrand.
5: Je l'ai dit trois minutes avant.
0: Si vous l'avez dit il y a trois minutes, c'était sur le golf et c'est pas lui du tout qui a dit ça.
5: Je l'ai dit avant Christophe, j'en appelle au témoignage.
0: Il y a des faux témoins ici, regardez.
1: Non, mais on est à égalité, c'est pas grave.
3: Non, mais il n'y a pas l'arbitre.
0: L'avare, vous voulez l'avare?
5: Oui.
0: Elle l'a dit, on me confirme que vous l'avez dit.
1: Alors, bravo Roselyne. Alors,
0: bravo Roselyne. C'est bien une politique, elle a soudoyé les gars de la régie.
5: Oh.
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0: Ah, une question pour Claire William, qui habite Pontivy dans le Morbihan. Alors, c'est une page assez étonnante qu'on peut lire dans la presse aujourd'hui. La dame blonde s'en est allée, c'est le titre de cet article. La veuve s'est éteinte dimanche en Corse. Elle avait joué un rôle central dans la vie de son mari. Et elle s'appelait Jeannine, connue surtout, évidemment, pour son mari, dont elle était veuve. Je ne savais pas, d'ailleurs, qu'elle était encore vivante, cette femme. Il faut dire qu'elle a vu des tas de choses incroyables dans sa vie familiale avec son époux, puisque Jeannine, quand elle a épousé son mari, avait déjà eu deux enfants qui s'appelaient Annie et Alain. Bon, Jeannine ne pouvant plus tomber enceinte, son mari avait décidé dans le huis clos familial qu'Annie, qui venait tout juste d'avoir 18 ans, porterait l'enfant de la famille.
1: C'est compliqué.
0: Elle a donc eu un enfant de son beau-père.
4: Oui, ça se fait dans le Nord.
2: Et elle n'était pas jalouse, Jeannine?
0: Eh ben non, Jeannine, elle a accepté. Non.
4: En Belgique aussi, le font facilement.
0: Leur fille Sophie est née en 1971. Ça a été une sorte de ménage, donc, à trois, on peut bien dire. Et puis, ce qu'il faut savoir, c'est que le cercle intime de cette famille pas ordinaire est allé jusqu'au fait qu'à un moment donné...
3: Sophie a épousé Alain.
0: Non. Le mari de Jeannine a aussi épousé...
1: Alain.
0: Non.
4: T'arrêtes tes conneries, toi.
0: Il s'est mis en ménage avec Dominique, l'épouse d'Alain, son beau-fils.
1: Oh là là.
0: Est-ce que vous me suivez, là?
1: Oui, bien sûr.
0: C'est en famille. Donc, il a eu une fille avec sa belle-fille.
1: Ah, ok.
0: Et il a terminé sa vie avec la femme de son beau-fils.
1: Ouais.
0: Mais Jeannine, bon, bah...
1: Elle est open, Jeannine. Hein, elle est très open.
4: Jeannine, elle est bon esprit, on dit dans le métier.
1: Elle est open.
0: La preuve qu'elle a survécu à tout ça, c'est qu'elle vient simplement de nous quitter et que l'équipe lui consacre une page entière.
1: Jeannine Longo.
3: C'est Anctil.
2: C'est Jeannine Anctil, oui.
0: Jeannine Anctil. Bonne réponse. C'est incroyable.
4: C'est bon délire, hein, cette famille.
0: Mais c'est
4: très bon délire.
0: Absolument incroyable.
1: Ouais, je savais pas.
0: Je savais pas que c'était à ce point-là, quand même, cette histoire de famille.
2: Mais il n'y a pas de consanguinité, en fait.
0: Ben non, parce que ce sont ses beaux enfants.
3: Mais juste un peu de promiscuité. Ouais.
0: Oui, c'est
2: ça. Non, mais ce qui était fou dans leur couple, c'est qu'elle le suivait absolument partout. Ouais. Même quand
4: elle
2: il s'entraînait, elle le suivait.
0: Bah, elle avait intérêt.
4: Parce qu'apparemment, si.
3: En voiture.

0: mais ce que je veux dire, lui ne faisait rien, en fait, c'est dans l'autre sens. C'est-à-dire qu'il n'allait même pas s'entraîner si elle venait pas avec lui. Ah ouais. Donc c'est fou, cette...
1: Et elle le suivait à bicyclette, ce qui était quand même assez formidable, parce qu'il allait vite.
2: Des fois, elle le dépassait.
0: Non, mais il avait besoin d'elle, c'est ce que je voulais dire.
3: Oui,
0: et en fait, je connaissais la réponse.
4: Mais c'est bien, c'est bien.
0: Mais non, parce que du coup, j'ai pas été assez vite. Quand Laurent a fini la question, ben, c'est Gérard qui a dit la réponse.
4: Oui, mais Gérard,
0: alors que je le savais.
5: C'est vrai, on forme une équipe, on est tous ensemble.
0: Oui, j'ai bien compris.
3: Comme la famille de Janine.
5: Ah ouais, alors qui veut se taper bout de boule?
1: Allez, une autre question pour monsieur Richelieu qui habite l'île d'Abo dans l'Isère.
6: Ah, comme le cardinal.
1: Et la question concerne ce 256 mètres carrés à vendre au 17 quai Voltaire à Paris, vue imprenable sur la Seine et le Louvre. 5,3 millions d'euros.
3: J'ai fait une offre.
1: C'est la mise à prix. Prix de départ. Hein, attention, ça risque de monter aux enchères.
7: Oui, c'est mon appartement.
1: Allez-y.
7: C'est mon appartement qu'on veut vendre maintenant, alors que je suis mort il y a quelques années maintenant, l'appartement de Karl Lagerfeld.
1: Excellente bien réponse vu de Christophe Beaugrand.
7: Il y a même l'emplacement où dormait Choupette.
2: Mais c'est très bruyant et c'est à l'ombre.
1: Ah, comment vous savez ça, vous?
2: Parce que le quai Voltaire, c'est à l'ombre.
1: Monsieur Lagerfeld, pouvez-vous nous faire la visite de l'appartement?
7: Allez. Alors, c'est extrêmement simple. Il y a évidemment des murs qui sont absolument magnifiques en marbre de Carrare. On peut voir une vue absolument imprenable. Il y a également des grandes pièces pour mettre des vêtements très jolis. Et par contre, je refuse de vendre cet endroit à une grosse. Que ce soit clair. C'est un endroit pour les filles minces qui ressemble à des cintres.
1: Et comment elle s'appelle, votre chatte, là? Elle était où?
7: Choupette, dans... Choupette.
1: Il y avait une pièce pour Choupette.
7: Il y avait une petite pièce pour Choupette. Ah oui, c'est la seule petite chatte qui a accompagné ma fille.
1: Une petite pièce de 90 mètres carrés.
7: Oui, un petit truc absolument simple. D'ailleurs, elle a hérité de la moitié de ma fortune.
1: Mais en tout cas, l'appartement est aux enchères pour ceux que ça intéresserait. Hein, quand même 5,3 millions
3: prix
1: d'euros.
3: Prix de départ. Parce que là, c'est pas, ça va partir beaucoup plus haut.
1: Ah, vous croyez?
3: Ah, bien sûr. Moi, j'ai fait un peu d'immobilier quand j'étais plus jeune. Et
6: les appartements de stars, ça marche?
3: Non, mais ça va partir. Bien sûr, c'est ce qu'on appelle un bien exceptionnel.
1: J'y foutrais pas les pieds, parce que moi qui suis allergique aux chats, je suis sûr que ça...
6: Il reste des poils de Choupette?
1: Ah bah Choupette doit avoir laissé des poils partout.
3: C'est bien possible. Sûr.
5: Elle est morte, Choupette?
1: Je crois
6: non,
1: pas.
6: Non, elle est toujours vivante, Choupette. Non,
5: elle vit où alors?
6: Bon, elle vit avec la gouvernante de Karl Lagerfeld qui a récupéré...
2: Elle s'est installée à Miami.
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1: Marc-Antoine est au téléphone, il a 21 ans, Marc-Antoine, il a envie de rigoler, de parier sur une grosse tête, celle qui va faire le plus rire avec sa blague. Bonjour Marc-Antoine.
9: Bonjour Laurent, bonjour les grosses têtes, bonjour les auditeurs.
1: Qu'est-ce qu'il gagne? Qu'est-ce qu'il gagne? Oui, c'est ce qu'il va gagner.
10: Ben, je pense que ça l'intéresserait.
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10: Son dulcinée.
1: Il fait ce qu'il veut.
9: Ou ouais, bien je l'offrirai à mes parents.
1: Eh ben c'est encore mieux.
10: C'est mieux.
1: Voilà.
10: Oh, c'est trop mignon.
1: Pour ses vieux, très bien.
10: Oh, 21 ans, ses parents doivent pas être très vieux.
6: Ils ont mon âge.
1: Ils ont mon âge, sûrement, ses parents.
9: 63 comme vous, je crois.
1: Eh ben voilà. Marc-Antoine, vous voulez que je sonde mes camarades grosses têtes pour savoir quel genre de blague ils ont, si vous pouvez vous donner une petite idée sur qui miser?
9: Oui, on peut tâter le terrain.
1: Eh ben oui, tâtons le terrain. Caroline, la vôtre est bien.
10: Alors déjà, on ne traite pas de terrain. Primo.
1: Elle veut bien être tâtée, mais pas sur le terrain.
10: Alors la mienne est courte, et souvent courte, c'est efficace.
1: Eh ben oui, c'est vrai. Titoff, la vôtre.
3: Je ne dirais pas la même chose, mais la mienne est très efficace. Je pense que je vais gagner ce
1: Johan Rioux, vous.
4: Très honnêtement, j'ai hurlé de rire tout à l'heure quand j'ai révisé, parce que la chute est extraordinaire. C'est nul les 8 premières lignes, c'est nul à chier, mais la conclusion, elle est tout le monde va pouffer de rire.
1: Jean-Benguigui, vous.
10: Ah, j'espère faire rire un petit peu avec ça.
1: Et vous, Dari Boudboul.
0: Moi, je la trouve pas hilarante.
1: Ah bah.
10: La meuf, elle sait se vendre. Hein.
1: Ah bah là, au moins, écoutez, Marc-Antoine, ça vous donne une petite idée.
9: Je pensais à Titoff, mais Johan l'a bien vendu, donc je vais prendre Johan.
4: Allez, j'espère pour vous ce voyage. Allez.
1: Alors, Johan Rioux est celui sur qui vous pariez. On va pas commencer par lui, on va laisser un peu de suspense. Caroline Diamant, d'abord.
10: C'est Yann Moix, c'est Stevie. Bah, il dit papote, il discute, tout ça. Puis Yann demande à Stevie, dis donc, si c'est la fin du monde dans 15 minutes, qu'est-ce que tu ferais, toi? Notre Stevie répond, bah, je baiserais tout ce qui bouge, et toi? Eh ben, moi, je bougerais pas.
1: Elle est bien?
10: Elle est belle.
3: Elle est pas mal.
10: Elle est très bonne.
1: Elle l'a bien raconté. Elle est efficace. Titoff, c'est à vous, Titoff.
3: Alors, c'est deux Anglais trichis qui jouent au golf. Et puis, l'un d'eux, au moment de faire un putt vraiment très, très, très important, d'un coup, voit au loin passer un enterrement. Il se redresse tout d'un coup, comme ça, il enlève son chapeau. Il prend la pose, comme ça. Très grave. Et puis, il y a son ami à côté. Il fait, bon, c'est bon, là, ça va. Allez, on joue, quoi, non? Il fait, oh, boy, excuse-moi, mais bon, c'était tout de même ma femme.
1: Ah oui, oui, elle est en deux temps, mais elle est bien. Madame Dari Boudboul est demandée au parloir.
0: Alors moi, c'est un malade qui va voir son médecin, il a fait des analyses, etc. Il arrive chez le médecin, lui dit, écoutez, voilà, j'ai une mauvaise nouvelle, mais j'ai aussi une très mauvaise nouvelle. Bon ben, commencez par la mauvaise. Vous avez un cancer. Oh là là, c'est affreux. Et alors, il a très mauvaise. Écoutez, la très mauvaise, c'est que vous avez aussi la maladie d'Alzheimer. Oh, ouf, docteur! J'avais tellement peur d'avoir le cancer!
10: Elle est jolie.
1: Elle est pas si mal.
4: Elle est jolie.
1: Elle est pas si mal. Yann, moi.
10: Elle raconte bien, hein.
1: Yann. Ouais, ouais. Yann.
6: C'est Titoff qui est à Marseille dans un très grand hôtel. Et il drague une fille à fond les turbines. Il a une coupe de champagne à la main. Et il voit, il y a un canon total. Et la fille est totalement tétanisée par Titoff, donc elle s'approche de lui et dit, Titoff, je t'ai reconnu, j'adore les grosses têtes, mais il paraît que t'as toujours plein de gadgets sur toi. Titoff, il dit, ah, des gadgets, j'en ai, sur moi. Il dit, tu pourrais m'en montrer un? Et regarde ma montre, là, elle peut dire si la fille avec qui je discute porte une culotte ou pas. Et la fille, et là, Titoff, je porte une culotte? Il dit, non, tu n'as pas de culotte. Il dit, bah, c'est raté, j'en ai une. Et Titoff répond, en regardant sa montre, oh merde, elle avance d'une heure.
1: Ah si, elle est bien.
3: Elle est bien racontée.
1: Monsieur Benguigui.
10: Alors c'est un prêtre catholique qui rencontre son ami rabbin, juif. Et lui dit, tu sais, j'ai trouvé un très bon plan pour manger à l'œil. Ah bon, dit le rabbin, comment il fait? Il dit, c'est simple, je vais au restaurant vers 21h, je commande une entrée, un plat, un fromage, un dessert, un café, un cognac, un cigare. Je prends tout mon temps pour digérer que lorsque le serveur arrive, il retourne les chaises sur les tables et il me demande de régler l'addition. Je lui dis que j'ai déjà réglé à son collègue qui est déjà parti. Oui, c'est super, on y va demain. Avec plaisir. Le lendemain, le curé et le rabbin se retrouvent au restaurant. Ils commandent entrée, plat, dessert, fromage, café, cognac, cigare. Ils prennent tout leur temps. Et lorsque le serveur leur demande de régler l'addition, comme prévu, le prêtre lui répond, mais monsieur, mon frère, mon ami, nous avons déjà réglé ça à votre collègue qui vient de partir. Oh, excusez-moi, monsieur, je l'ignorais. Bonne fin de soirée, monsieur, répond le serveur. Et le rabbin ajoute, ne partez pas comme ça, on attend toujours la monnaie.
4: J'ai l'impression tout le monde a rigolé à toutes les blagues.
1: On termine par Johan Rioux.
4: Allez, on y croit. C'est un homme qui pue des pieds et une femme qui pue du bec qui se sont inscrits dans une agence matrimoniale. Malheureusement, personne ne veut d'eux, mais un jour, l'agence décide de les faire se rencontrer. Ils se retrouvent donc pour un premier rendez-vous, et là, c'est le miracle, ça se passe tellement bien qu'ils se retrouvent au lit. Ils se rapprochent, se font des petits papous, s'embrassent, quand tout à coup, la femme dit « Mon amour, il faut que je t'avoue quelque chose. Oui, je sais, tu as bouffé mes chaussettes. » Quoi, j'ai gagné ?
10: Oh non, c'est pas gagné.
3: Lui, il crie quand même tout, j'espère.
4: Vous avez compris? Ah, c'est pas mal quand même.
1: Il l'a très mal raconté.
10: Non mais non, c'est pas possible.
1: Il l'a mal raconté.
10: J'aimerais beaucoup que Marc-Antoine gagne. Mais
1: Marc-Antoine,
9: oui.
1: On peut pas dire que vous ayez gagné, alors vous pouvez vous rattraper et gagner quand même votre séjour si vous nous racontez, vous, une histoire drôle.
9: D'accord, alors j'ai une blagounette pour mes copains sans et hors, côté d'Arras. Alors, comment reconnaît-on un support

0: Sert du Racing Club de Lens. Non. Son nez rouge était dans jaune.
1: Son nez rouge et c'est dans jaune. Eh ben c'est encore perdu, hein.
2: Il a perdu. C'est dommage. Il avait l'air bien cet hôtel.
3: Eh ben je crois que vous partez à Paimpol avec Yohann Rioux.
2: Invite-le dans ta ferme.
3: Ah, bon, Marc-Antoine.
1: Moi j'en ai une très vieille, je crois.
3: Allez-y, allez-y.
1: C'est des aventuriers qui partent comme ça dans la pampa et puis ils se font capturer par une tribu mais vraiment sanguinaire et sans pitié. Et bon, il y a un Américain, un Français et un Corse. Ils sont attrapés, puis il y a le chef de la tribu qui arrive, il s'attache, et d'un coup il refait « Maintenant, là, vous avez le choix, goulou goulou ou la mort !» Le premier, c'est américain. L'américain, il se dit « Bon, goulou goulou, je sais pas ce que c'est, la mort, je sais ce que c'est, bon, goulou goulou. » Là, il y a le fils du chef de tribu qui arrive, qui est 2m10, un sexe, de la taille de Yohann Rioux, enfin, le corps entier, hein. Il le prend et il retourne l'américain, bon, bon, bon, golo, golo, golo, il y a toute la tribu qui golo, golo, bon, l'américain, il se fait, bon, ben voilà, il s'est défoncé, il me dit, bon, moi, j'ai évité la mort. Là, le français arrive, c'est Stevie Boulet. Donc, il dit, bon, vous avez pas un fils cadet? Bon, le français arrive, lui aussi, il est là, il se dit, bon, putain, la mort quand même, putain, j'ai vu ce qui s'est passé avec l'américain, mais bon, tant pis, golo golo, golo golo, golo golo, alors tu le retournes, bam bam bam. Le français, bon, voilà, golo golo, golo golo. Et là arrive le corse. Alors, le grand chef lui dit, alors, golo golo ou la mort? Et là, le corse, très fier, il fait, la mort. Le chef, il dit, d'accord, mais d'abord, golo golo.
3: Quelle mignonne. Marc-Antoine.
0: Oui.
3: Comme on a oublié qui a fait, franchement, là, avec toutes les histoires, c'est quoi? On dit rien à personne, vous partez à l'île de la Lagune.
0: Ah
3: ouais,
0: c'est très sympa.
3: Bravo. Allez, hop.
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7: Vous savez, je connais par cœur le conducteur de l'émission. Oui. Et là, il n'y a pas une question entre le début et puis les auditeurs. Eh oui, il y a assis.
8: Attends, pardon. Ah, mais là.
3: Je comprends rien à ce qu'il veut dire.
9: Lui non plus, hein. Je vous rassure.
7: Excusez-moi, j'ai eu un élan.
2: À quelle heure elle arrive, Nathalie?
3: Non, parce que je sais ce que vous voulez dire. Vous voulez dire qu'à part les citations, oui, il n'y a pas eu d'autres questions.
7: Et c'est vrai, non?
3: Dans la première demi-heure. Oui. Forcément, vous nous avez tenu la jambe pendant 8 minutes avec votre Nathalie qui arrive aujourd'hui à la gare. Oui.
7: Ah, donc j'ai bien ma tête encore, donc c'est bien vrai.
3: Oui, vous avez bien votre tête, ça on la voit. Oui, oui, oui, oui. Ça, vous avez la tête, le reste et tout, et la queue en pire-bouchon.
9: Il transpire, c'est hallucinant. Ça.
7: Je me donne beaucoup.
3: Qu'est-ce que vous dites?
9: Il a le front, on dirait une motte de beurre. Il transpire, là. Il est incandescent, là.
7: Ah, je suis stressé, vous savez.
9: Il est en stress.
10: C'est pas en direct, c'est vraiment du beurre. Hein.
9: Ah non, c'est vraiment.
7: Non, mais ce qui est dingue dans ma vie, c'est que je ne stresse plus pour rien, sauf pour les grossettes encore, où je me fais encore de la rate au courbouillon. Non, mais c'est vrai.
8: De la rate au courbouillon. C'est quoi ça?
7: Bah, c'est une expression qui veut dire j'ai la boule au ventre, j'ai le stress.
3: Ah, quand même, tout à l'heure, là, la guerre, vous allez la voir aussi, la rate au courbouillon.
7: Oui, mais c'est un stress qui est différent.
3: Ah bon?
7: Là, c'est un stress, comment dire.
11: Ah oui, tout à l'heure, c'est avec les papilles.
10: Là, c'est un stress financier.
7: Ouais. Parce qu'on a peur de vous décevoir, parce que vous nous donnez confiance, et donc on a peur.
3: Tandis que vous n'avez pas peur de la décevoir, Nathalie?
9: Oh non, bah, elle est déjà déçue.
8: À chaque fois que je te vois, moi aussi, je suis mal après l'émission. J'ai fait des crises de dépression.
3: Une question culturelle, puisque vous en réclamez. Ouais. En voici une pour Madame Lucon, Karine Lucon, qui habite Cergy, dans le Val-d'Oise. En 1945, André Malraux a fait un discours hommage à quelqu'un tué 5 ans plus tôt, en 1940, pendant la guerre, la Deuxième Guerre mondiale. Quelqu'un qui fut tué le 9 juin 1940 à Évernicourt d'un éclat d'obus. Voilà d'ailleurs ce qu'a dit André Malraux 5 ans plus tard. Il est mort dans la fidélité, il est mort dans le courage, dans la recherche de la vérité et dans la dignité. C'était un homme que nous aimions. Mais de qui s'agit-il?
8: C'était un écrivain.
3: Écrivain, non.

0: mais quelqu'un qui fut évidemment ministre, en tout cas secrétaire d'État ou sous-secrétaire d'État, si vous préférez.
1: Mmh. Il a été héroïque pendant la Seconde Guerre mondiale.
0: Ah bah, il a été héroïque, il est mort. Alors, vous savez, on peut pas être plus héroïque que mourir pendant la guerre.
2: Poincaré, Poincaré.
0: Poincaré, non.
3: Il était de gauche ou de droite?
0: Il est mouru. Comme aurait dit Jean-Yann, il est mouru d'un éclat d'obus. On peut pas faire plus héroïque que ça, vous voyez.
4: Il est mouru d'un éclat d'obus.
0: Il était socialiste, oui, donc de gauche, absolument.
4: Ah oui.
5: Il avait quel âge?
0: Ah bah, il est mort, je vais vous dire, il est mort. Qu'est-ce qu'il y avait quand il est mort? C'est une bonne question, ça. Il avait 40 ans. Il est mort à 40 ans.
5: Mais alors, il était militaire, parce qu'à 40 ans, on n'est pas soldat.
0: Non, mais j'imagine qu'il s'était engagé, évidemment, pour aller au front, oui, bien sûr.
1: Comment on peut le connaître encore aujourd'hui? Est-ce qu'il y a quelque chose qui retrace sa vie? Est-ce qu'il y a un monument?
2: Il est plus connu sous secrétaire d'État ou sous autre chose?
4: Ou sous éclat d'obus.
5: Il était au Front Populaire, il était ministre du Front Populaire.
0: Il y a de l'obus, en tout cas, ça c'est sûr. Il était député au moment du Front Populaire, puisque le Front Populaire, c'est 36, hein, c'est ça. Et il a été député entre 32 et 40. Et effectivement, il a été sous secrétaire d'État pendant le Front Populaire, le 4 juin 1936.
5: Dans quel portefeuille?
0: Ah, si je vous dis le portefeuille, ça va trop vous aider.
1: C'est l'éducation, le sport ou l'éducation?
0: Le sport et l'éducation.
1: Ah, Jean Zay.
3: Léo Lagrange.
0: Pardon.
3: Léo Lagrange.
0: Léo Lagrange, bonne réponse. Excellente réponse de Florian Gazan. Ben oui, il y a beaucoup de stades qui s'appellent stades ou gymnase. Léo Lagrange, voilà pourquoi son nom reste connu encore aujourd'hui. Léo Lagrange, effectivement, est un homme politique qui est mort en 1940 d'un éclat d'obus. Une question maintenant pour Florian Ferradian, qui habite Ormes dans le Loiret. Denise Perrier fut la dernière en 1953. La dernière française à quoi?
3: À être mise en bouteille?
0: Non.
4: En quelle année?
0: En 53, 1953, Denise Perrier fut la dernière.
2: C'est du sport?
1: Est-ce que c'est international?
5: C'est que c'est la dernière à être condamnée pour avoir fait un avortement?
0: Non. Ah non.
4: Par rapport à un droit des femmes?
0: Droit des femmes, non.
1: C'est positif? C'est un exploit?
0: C'est un exploit, en tout cas, oui, c'est positif. Oui, oui.
6: Elle en est morte?
0: Ah non, elle n'en est pas morte.
1: Ça n'a pas été une Miss France spéciale? Ah oui, je sais, la Miss France qui avait le nombril à l'air. Et c'est ça la bonne réponse. J'ai lu un papier extraordinaire aujourd'hui dans la presse. Si. Dans les années 50 jusqu'en 1986, les Miss n'avaient pas le droit d'avoir le nombril à l'air.
0: Aucun rapport avec le nombril à l'air. En revanche, Miss France, vous brûlez.
1: C'est la dernière fois qu'une certaine région a gagné Miss France.
2: La dernière moche qui a gagné.
1: Ah, la dernière femme mariée qui a été Miss France.
0: Non, qu'est-ce qui s'est passé là tout récemment? Miss France n'était pas tout de suite.
1: Les cheveux courts.
0: Mais non.
1: Ah, c'est incroyable, c'est pas la Miss meilleure vache? Peut-être qu'il y a une Miss Vache.
4: La Miss meilleure vache.
3: Tiens, la vache de Eric.
0: Qui s'appelle Denise Perrier. Non, mais enfin, écoutez.
1: Qui a été peut-être une Miss qui était ministre ou qui était.
0: Mais non!
6: C'est pas une Miss Univers?
1: Miss Monde. La dernière Miss France qui a été Miss Monde.
0: Ben voilà, la dernière française.
6: Après avoir été Miss Monde.
0: Je suis même pas sûr qu'elle ait été Miss Monde, mais en tout cas, elle a participé à la finale de Miss Monde. Parce que jamais.
6: C'est devenu Miss Univers après. Ah,
0: oui. Jamais on arrive en finale à Miss Monde. Je sais pas pourquoi, d'ailleurs. Les Françaises.
2: Déjà, il y a d'autres pays qui acceptent la chirurgie. En France, on n'accepte pas.
0: Ah, vous croyez que c'est ça?
2: Non, c'est vrai.
3: Ah oui, les Vénézuéliennes.
0: Remarquez, je l'ai regardé, la Tchèque, car elle est Tchèque, celle qui vient d'être élue Miss Monde. C'est ça, la nouveauté. C'est que la 60.
6: Ça s'appelle Miss Univers maintenant, d'ailleurs.
0: Il y a les deux. Vous confondez deux choses.
2: Miss Univers,
0: il y a Miss Monde, et vous avez Nathalie, la copine de Rio.
1: Miss Simonde, vous allez dire.
0: Non,
1: Miss Simonde,
0: vous allez dire. Mystère.
3: C'est sûr que ce ne sera pas missionnaire.
2: Mais entre Miss Monde et Miss Univers, ils rajoutent des pays, des océans.
3: Non, des planètes, il y a Jupiter qui.
2: Qu'est-ce qui se passe? Je n'ai jamais compris ça.
0: Bon, en tout cas, là, c'est une Tchèque qui vient d'être élue Miss Monde. Ça s'est passé tout récemment. Kristina Piskova, elle s'appelle. Elle est assez jolie, je dois dire, Kristina Piskova.
1: On peut la voir, Laurent.
0: S'est passé le 9 mars, là. Vous voyez, c'est récent, quand même.
2: Et elle arrive à Montparnasse cet après-midi.
3: Non, ce sera Gare de l'Est.
0: T'imagines un peu.
1: Mais vous allez avoir des surprises, vous
0: savez. Que tu nous ramènes Miss Monde.
4: Non, il était capable.
1: Parce que les femmes regardent le cerveau avant de regarder le ventre.
2: Yoann Rioux et Christina Piskova.
3: Il y a assez peu de risques, Laurent.

0: Attendez. Qu'est-ce que vous venez de dire?
1: Bah, les femmes regardent le cerveau d'abord et après.
2: Non,
1: les femmes regardent le cerveau et pas le ventre, vous savez, les femmes. Parce que les femmes, elles sont sensibles. Les femmes, elles sont pas comme nous, les hommes. Nous, bah non.
2: Oh, mais qu'est-ce que
0: nous, les hommes? On a l'impression de rouler ecclésiaste.
2: Non, mais c'est.
0: Le mec, il a pas encore. Ah non, mais écoutez. Le mec, il a pas encore niqué la fille qui arrive à la gare cet après-midi et il se prend déjà pour rouler ecclésiaste. Nous, les hommes.
1: Nous, le drame. Mais c'est vrai que je prends de plus en plus confiance et c'est pas bien. Il faut que je garde mon humilité. Ouais, ouais. Non mais c'est vrai, parce que je commence à donner des conseils à des collègues et tout.
0: Votre humidité, d'après Florian Gavant, vous la gardez. Hein.
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0: GLOCK, un Glock, c'est le pistolet en plastique fabriqué en Autriche par la manufacture d'armes Glock. Vous avez un Glock chez vous, monsieur Fabrice? Qui a une arme à la maison? Ça m'intéresse, ça, parce que normalement, on n'a pas le droit d'avoir une arme à la... Ah, en Suisse, on a le droit?
4: Oui, bien entendu, j'ai un permis, etc. J'ai tout ce qu'il faut, je suis en règle. Ce serait pas permis d'avoir ça si j'avais pas le droit de
0: l'avoir.
4: Mais
0: vous savez tirer avec une arme?
4: Eh bien, j'ai essayé avec le Glock dans un stand. Je dois dire que j'ai arrosé le paysage assez largement. C'est très difficile de tirer avec un pistolet de ce genre-là. Il faut vraiment s'entraîner énormément parce qu'on croit que c'est simple et en réalité non. Mais on tire, je sais pas, à 25 mètres dans un stand, alors que paraît-il, les échanges entre gens peu recommandables et qui ont ce genre de trucs, ça, en général, ça se déroule.

0: Ah bon, alors, vous faites l'amour avec les flics qu'on dégloque.
1: Oui, c'est ça.
2: Ben, et non pas les gloques qu'on déplique.
1: Ça va, moi je l'avoue, mais on a tous des petits fantasmes, ça va, c'est un rêve accessible. Ouais, des petits scénarios.
3: Bah oui, mais tu as toujours ta mallette magique avec plein de gadgets dedans.
1: Ma boîte à malice, oui.
3: Ta boîte à malice.
1: Sur la boîte à malice, oh, elle s'étoffe d'année en année. Moi, c'est incroyable.
3: Parce et avec les pompiers, tu veux, ils gardent quoi, eux?
1: Ah, ils viennent à 4 tuyaux.
2: Le prince.
1: J'ai un dérouleur à la... Ah, j'ai un dérouleur à la maison, j'ai eu tout dégât des autres, déjà. Hein.
4: Moi aussi, ça me plaît.
0: À vous, ça vous plaît?
1: Oui. Ouais. Tu vois, toi, t'es comme moi, t'as le vide dans l'œil.
0: Mais c'est vrai que parfois, les femmes ont été attirées par les truands, parce que voilà, il y avait un côté viril.
4: Et absolument, les armes et tout ça, moi, ça me plaît beaucoup, en fait. Mais c'est vrai qu'il faut se lâcher et se permettre ça.
3: C'est toi qui menaces avec une arme pour qu'on vienne t'honorer. Parce que l'inverse, là, franchement... Elle est encore relativement présentable des yeux.
1: Ah, mais elle a un homme. Mais elle a un homme.
3: Ça fait pas.
1: Non, elle est amoureuse et elle a un homme qui s'intéresse à elle. Est-ce que tu peux en dire autant aujourd'hui? Non, je ne pense pas.
4: Mais oui, j'ai trouvé un fiancé.
0: Oui, avant, elle avait la police. Maintenant, elle a des glauques au cul.
4: Non, j'ai trouvé un fiancé.
1: Ah oui?
3: T'as un fiancé? Ouais.
0: Dans l'asile? Ah, oui. À l'asile? Oui. À Sainte-Anne?
5: Il a un gros chien et une canne blanche.
4: Un infirmier de l'asile. C'est lui qui s'occupait de mes couches.
3: Tes couches à toi?
0: J'aime ces détails romantiques.
5: Ah, oui, oui.
3: Non, mais attends, t'as été à l'asile, mais ils t'ont pas. C'est pas pour ça que t'es incontinente.
4: Non, mais écoute, avec l'électrochoc, tout le monde devient incontinent.
3: Il n'y a plus d'électrochoc. Qu'est-ce que tu racontes?
4: Mais t'es tellement ignorante.
3: Non, je ne suis pas ignorante.
4: Que l'électrochoc, c'est la dernière mode.
5: Ben oui.
0: C'est électrochic maintenant.
3: Et alors, donc l'électrochoc rend incontinent.
4: Oui, alors ouais. Lui, il m'est nettoyé. Alors, c'est comme ça que ça a commencé.
3: Ah, donc tu faisais exprès de faire pipi dans ta couche? Oh la coquine. Comment elle s'est parlé au mec? Allez, elle finit.
0: Et après, il lui fait confiance.
3: Allez, couche-toi là.
0: Oh, c'est beau les nouveaux rendez-vous romantiques.
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0: Je sais pas si vous avez mangé des crêpes pour la Chandeleur, Ariel, hier.
7: Non, mais aujourd'hui, 3 février, c'est la fête de la carotte. Alors.
5: Ah, oui.
7: Alors,
0: vous êtes sûr de ça?
7: Oui, oui, hein. C'est la fête de la carotte.
0: Pourtant, Dieu sait que j'ai étudié le 3 février pour préparer cette émission. Nulle part.
5: Mais vous l'avez pas mise.
0: Justement, j'ai l'œil exacerbé.
7: Ah, oui.
0: Je n'ai vu aucune carotte.
5: Mais cherchez bien, Laurent.
8: Elle les cache.
7: Non, mais crêpe à la carotte, ça ne se fait pas.
0: Non.
7: Ça n'est pas attirant.
0: Non, je vous confirme, non.
7: Et alors, Suzette, il y a sucre et rhum, non?
0: Alors, pour faire une crêpe Suzette, on va demander à Dari Boudboul, qui est notre cuisinière en chef. Allez-y, Dari.
9: Suzette, c'est quand on fait des flammes.
0: Exactement.
7: Ah, des flammes.
8: Il y a l'orange aussi dedans.
7: Et qu'est-ce qui fait flamber sinon le rhum?
8: Pas d'une carotte.
9: Bah tout, tu peux mettre de la suze. Suzette, c'est pas que de la suze?
0: Oui, bien sûr.
5: Laurent, vous
0: ne jamais la contrarier, mesdames et messieurs.
9: Non, mais je sais, il faut un petit chalumeau, les petits chalumeaux de cuisine.
8: La crêpe bretonne de Jean-Marie Bigard.
0: Ah oui, bien sûr, on la connaît, la crêpe bretonne, allez-y.
8: Bah, c'est un type, il dit hier, je suis allé en Bretagne, je reviens de Bretagne, j'ai trouvé une fille, elle faisait des pipes bretonnes exceptionnelles. Il dit, c'est quoi? Il dit, il y a 3 prix. Il y a 100 euros, 150 et 500 euros. Il dit, mais te fais quoi pour 100 euros? Bah, te prends le sexe, elle te l'enveloppe dans une crêpe. C'est magnifique. Et 150 euros.
10: Alors, dans le Chandeleur, c'est cool.
8: 150 euros, elle rajoute du Nutella. Et là, elle fait les contours, elle prend son temps, elle kiffe le Nutella et tout. Et il dit, mais elle fait quoi pour 500 euros? Il dit, je sais pas. Quand je l'ai vu arriver avec le Grand Marnier et le briquet, je me suis barré.
0: Ah ben voilà. Là, on est dans le ton, vous voyez.
10: J'en ai une bretonne.
0: Allez-y.
10: Vous savez comment on dit un 69 en breton?
0: Non.
10: Un fest-nose.
0: Assez joli aussi. Mme Bonelli habite en Gironde, qui a dit... Pour être certain que personne n'imite ma signature, j'en change à chaque fois que je signe.
8: Groucho Marx.
0: Non, c'est

0: Pas Groucho Marx. Quelqu'un qui vit encore, hein, cherchez pas dans les morts.
1: Une grosse tête,
0: une grosse tête que vous aimez bien.
2: Philippe Gueluc.
0: C'est Philippe Gueluc. Bonne réponse de Florian Gazan. Pour Christiane Robineau, même Robineau habite Marseille, qui a dit « Le stationnement est devenu mission impossible à Paris. Le mieux, c'est encore d'acheter une voiture déjà garée. »
3: C'est pas Anne Hidalgo. Il n'y a pas élimination, c'est pas Anne Hidalgo.
0: Non, c'est pas Anne Hidalgo.
1: Francis Blanche.
0: C'est pas Francis Blanche, c'est quelqu'un qui souvent...
4: C'est très récent.
0: ...a été ici aux grosses têtes.
1: Oh, c'est Jacques Martin.
0: Pas Jacques Martin, mais l'autre.
1: Jean-Yann.
0: Jean-Yann, bonne réponse. Une citation pour Sarah Aude, qui habite Saint-Romain-la-Motte, qui a dit...
1: Oula.
0: Ah oui.
3: M'aurait étonné que tu réagisses pas là.
0: Qui a dit « Zeus se faisait appeler Jupiter quand ses affaires l'appelaient à voyager en Italie. »
1: Macron.
0: Avouez que c'est joli quand même.
4: Ah oui.
0: Là, c'est très fin, attention.
4: Très fin.
0: C'est pas drôle, c'est fin.
3: Beaumarchais.
0: Beaumarchais, non.
3: C'est un Français. Est-ce que c'est de cette époque-là?
0: Alors, un Français d'origine italienne. Il est né à Paris, mais...
4: Casanova.
0: Comment vous dites?
4: Casanova.
0: Casanova, non.
3: Goldoni.
4: Mais non. Il est né en quelle année?
2: Pizzapino?
0: Non, non, non, non. Il est né en 1923 et il est mort en 2014.
4: Il était jeune. Un écrivain?
0: Écrivain, dessinateur, journaliste.
2: François Cavanna. Ah,
0: François Cavanna, ah, oui. Bonne réponse. Le Florian Gazan. L'auteur des Rital. Ah, quelqu'un qu'on aime bien citer de temps en temps aux grosses têtes, mais il y a longtemps qu'on l'a pas fait, c'est pour Roland Dubois, qui habite Changé, en Mayenne, qui a dit « J'adore depuis plus de 20 ans pêcher la truite. Peut-être que du jour où j'en aurai attrapé une, ça me semblera moins amusant.
1: » Schubert ?
0: Schubert, non.
3: Excellent.
4: Sim ?
0: Sim, non, mais un copain de Sim.
3: Pierre Doris.
0: Ils ont beaucoup joué ensemble, dans des navets, au théâtre.
3: Robert Lamoureux.
2: Robert Castel ?
0: Non, non, non.
4: Michel Galabru.
0: Et de temps en temps, il est venu aux grosses têtes, mais très rarement.
3: Petit Canaillou, Darry Cole,
1: quoi ?
3: Darry Cole.
0: Darry Cole, bonne réponse de Florian Gazan. La citation suivante est un peu plus littéraire pour Laura Pétris, qui habite Séris en Seine-et-Marne, qui a dit « Le duc de Guise fut assassiné à 5h du matin. Vraiment, c'est pas la peine de se lever aussitôt.
1: » C'est mort.
3: Alors, contemporain du duc de Guise ?
0: Alors, ah non, non, non, non, quand même plus contemporain de nous, et on va dire quelqu'un du XXe siècle.
4: Un historien ?
0: Historien, non. D'ailleurs, qui était né au Havre, et ça peut vous être une indication, on n'est pas 10 000.
4: Laurent Ruquier ?
0: Non, pas Laurent Ruquier.
4: Il est salé, mais il est né en quelle année ?
0: Alors, il est né au Havre en 1903 et il est mort en 1976.
4: Ah, donc c'est pas Alphonse Allais.
0: Ce n'est pas Alphonse
2: Allais. Un écrivain ?
0: Un écrivain. Alphonse Allais, c'était plutôt du côté de Honfleur.
4: Enfin, ça se touche.
0: Ah oui, c'est de l'autre côté de l'eau, comme on dit.
3: Queneau.
0: Raymond Queneau. Bonne réponse de Bruno Solo. Ça, c'est excellent.
4: Zazie.
1: Qui a écrit toutes les paroles de Zazie.
4: Zazie, oui.
0: Raymond Queneau.
3: De littérature potentielle.
0: C'est l'auteur, effectivement, de Zazie dans le métro, mais aussi, on ne le répétera jamais assez, de ce formidable exercice qu'on fait parfois dans les écoles de théâtre.
4: La guerre des boutons.
0: Pas du tout.
2: Exercice de style.
4: Oui, y a...
1: Elle a une excuse, elle sort de chez le dermato.
2: Pas une dedans.
0: Et pourquoi la guerre des boutons?
4: Mais je ne sais pas, Zazie, tout ça, ça me semble époque.
0: Exercice de style.
4: Oui,
0: voilà
4: oui.
0: L'exercice qu'on fait faire aux élèves parfois et qui est signé Raymond Queneau. Il faut jouer exactement la même scène avec à chaque fois des indications différentes. C'est Raymond Queneau qui en est l'auteur.
4: Qui a dit le style, c'est l'homme?
0: Mais dites, c'est moi Flaubert. Qui pose les questions ici.
2: Monsieur de Fursac. Alors,
4: non, moi, j'ai une Flaubert question à vous poser quand même.
0: Oui, Madame Boutboul.
4: Est-ce que c'est pas lui qui avait
0: pourquoi
4: écrit...
0: J'ai réuni trois folles en même temps.
5: Non, ah, mais là, je ne suis pas concernée.
3: Non, il n'est pas sorti de sa cellule encore.
2: Marcella paraît normal ce soir, c'est pour dire.
4: Sérieusement, c'est pas lui qui avait écrit un poème où en lamelles sur le livre et on pouvait tourner toutes les feuilles.
3: C'était l'ouvrage de littérature potentielle, c'était Queneau et.
4: Eh ben Thérèse. Voilà, merci Bruno, heureusement que t'es là.
3: Tout à l'heure en même temps.
4: Hein. Ouais, il écoute même pas ce que je dis, Laurent.
0: Ah non, bah, je suis pas payé pour écouter ce que vous dites.
4: Non, mais c'était lui le poème où on tourne toutes les feuilles.
1: Elle est moins conne à cheval, c'est marrant.
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0: Une question pour Maxime Lependu qui habite Nevers dans la Nièvre.
7: Oh là là.
0: Une question une question.
8: C'est dur. Hein.
0: Qui est assez étonnante, c'est surtout la réponse d'ailleurs qui l'est puisqu'il y a une chanteuse qui a sauté pour la première fois en parachute le 27 juillet.
3: Ah oui, c'est Isabelle Aubray.
0: Isabelle Aubray, bonne réponse.
3: Mais oui, mais. À partir d'un certain âge, tu risques plus rien.
8: Non, mais tu te dis, bon, au pire, je me loupe.
3: Non, mais c'est courageux, quand même.
0: Ah bah oui, quand même. Il paraît qu'elle a dit, maman, je t'aime.
8: Ah, elle allait peut-être la revoir.
0: En ce temps. Mais vous croyez pas si

0: bien dire. C'est exactement pour ça qu'elle se trouvait dans les airs et elle a crié « Si tu me vois, maman, je t'aime ». C'est mignon, oh, quand
1: mignon.
0: Même.
1: C'est mignon, adorable.
2: Oui, c'est très naïf. Ouais, c'est pas parce qu'il est là-haut que sa mère... Ouh, oh, bah tiens.
3: Oh, mais qu'est-ce qu'elle fout? Qu'est-ce que tu fous là?
4: Non, mais... C'est une poète.
3: Non, mais c'est mignon.
0: Moi, je l'adore, Isabelle Aubray.
2: Mais moi aussi, bah, oui. Tout le monde l'aime, Isabelle.
0: Elle est venue ici parce qu'elle a pris sa retraite de la chanson. Elle ne montera plus sur scène.
3: Ah, c'est
0: bad. Mais
3: en fait... Elle n'a pas pris sa retraite de parachute.
0: Il faut rappeler qu'elle a été championne de France de gymnastique en 1952, ah, Isabelle Aubray.
3: Ah non, mais c'était une sportive.
0: Mais oui, sûr. Et c'est comme ça.
3: Elle a eu pas mal d'accidents, là.
0: Oui, elle a eu accident de voiture et elle est tombée du trapèze aussi une
3: quand
0: fois.
3: Quand elle a fait le gala de l'Union, je crois.
0: Ah, au gala de l'Union. Ouais. Mais c'est une casse-cou, en fait.
3: Oui, ben. Thérèse... Ça n'a pas toujours bien marché, en plus, la pauvre.
0: Thérèse Coquerel, de son vrai nom, Isabelle Aubray, qu'on adore, qui a représenté la France au concours Eurovision de la chanson, qui a si bien chanté Brel ou Ferrat. Ben, en tout cas, bravo, elle a sauté en parachute à 85 ans, quand même.
3: Bravo Isabelle.
0: Une question géographique maintenant.
3: Oh,
0: après.
3: Oh là là.
0: Isabelle Aubray pour Delphine Gauthier qui habite Argarien aux Mines. La Moselle est à l'honneur aujourd'hui. Et je vous emmène sur la rive du Danube. Alors là où le Danube se jette quasiment dans la mer Noire, puisque pendant 47 kilomètres, le Danube sépare deux pays avant de se jeter en mer Noire. Quels sont les deux pays que c'est
4: La Roumanie.
0: La Roumanie.
5: La Bulgarie.
0: La Bulgarie, non. Qu'est-ce que.
5: À la Slovénie.
0: Non plus.
5: Non, j'ai... La Slovaquie.
0: C'est pourtant facile.
4: La Hongrie.
0: La Hongrie, non. Non.
2: C'est en I.
0: Eh ben même pas.
5: La République tchèque.
3: L'Ukraine.
0: Non, l'Ukraine, bonne réponse de Philippe Claudel. Mais oui. Eh oui, le Danube sépare la Roumanie de l'Ukraine sur 47 kilomètres avant de se jeter dans la mer Noire. Il faut dire que le Danube est un très très grand fleuve qui traverse de nombreux pays. Je peux vous donner la liste entière.
4: Allons-y.
3: Donnez-nous tous les pays.
2: Allez,
3: les pays.
4: Non mais là, fais pas trop de lèche quand même.
0: L'Allemagne, pour commencer.
3: Ach, les beaux Danube bleus, y'a.
0: L'Autriche, la Hongrie, la Slovaquie, la Hongrie, la Croatie, la Serbie, la Roumanie, la Bulgarie, la Moldavie et l'Ukraine. Évidemment, Poutine vous dirait ça fait qu'un seul pays, mais
3: c'est une question de vision.
0: Mais en fait, ça en fait plusieurs. Et bravo, c'est une excellente réponse de Philippe Claudel encore. Il brille, hein, il brille.
3: Non.
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0: Vous vouliez dire quoi à propos des arêtes de poisson, Caroline ?
7: Alors, il y a un poisson que j'adore, qui est le maquereau fumé.
8: Non, ça, c'est ton...
0: Ah non, ça,
8: c'est ton boulot.
0: Un ancien patron.
8: Oui, pour une morue, c'est...
7: C'est mon poisson préféré.
0: Le maquereau fumé.
7: Le maquereau fumé.
9: Il y a plein chez Johan.
8: Parce qu'il est pas cher.
7: On n'en trouve pas souvent, mais j'adore ça.
0: Et
7: sauf qu'il y a des millions d'arêtes.
0: Ah oui.
7: Donc, les rares fois que j'en trouve et que j'en achète, je mange toujours avec une tranche de pain de mie.
0: Ah oui.
7: Au cas où j'aurais oublié d'enlever une arête, parce que forcément elles ont la même couleur.
0: Ah oui, alors ça c'est une légende aussi. Moi, si ma mère elle me disait ça, tiens, avale du pain, parce que le pain va faire passer l'arête.
7: Eh ben, le pain peut permettre que l'arête vienne se planter dedans.
8: Oui, mais ta fille deviendrait peintre. Alors tu pourrais mourir pour que ta fille devienne peintre quand même. Ah,
4: c'est
8: égoïste.
4: Riz, c'est riz.
0: Qu'est-ce que vous dites vous?
4: C'est le riz.
0: Ah le riz.
4: Le riz, ça marche.
7: Ah oui, mais faut le faire cuire.
8: Mais t'attends de mourir, 10 minutes à attendre que l'eau s'écrit.
7: Ouais, faut faire bouillir l'eau.
9: Comment on peut s'étouffer avec une arête?
8: Ah bah
7: attends,
8: facile, ça se met de travers.
7: C'est dramatique.
9: Mais ça laisse passer l'air.
7: Ma sœur, ma jeune sœur, elle a eu un date avec un homme.
9: Un macro?
7: Non, avec un homme. Et figure-toi que...
0: Et il a commencé, elle lui a dit arrête.
7: Il a cuisiné divinement, le pauvre. Et il s'est étouffé sur son arête. Et elle m'a appelé. Bon, paix à son âme, entre-temps, il est mort.
0: Pendant la conversation téléphonique.
7: Non, mais elle m'a appelé, elle me dit on est aux urgences. Et elle me dit parce qu'il n'arrivait pas à enlever l'arête. Et puis tu sais... Un rendez-vous galant, t'as envie d'être bien, et le pauvre chou, il est obligé de se foutre pratiquement la main dans la bouche, à faire des...
1: Mais est-ce qu'ils ont fini ensemble? Ils ont fini
7: ensemble.
8: On en rit, mais c'est horrible.
7: On en rit, mais c'est horrible. Mais elle m'a dit, il faut que je me défoule, pardon, parce que j'ai eu très peur. Et forcément, elle a eu peur. Elle l'a accompagnée aux urgences. Et donc, elle
0: m'a appelé. Premier date.
7: Un premier date.
1: Ils sont restés ensemble après?
7: Non.
0: Non, ça a fini un peu. Je vous emmène au golf pour Stéphane Doué. Ah, vous aimez bien le golf?
1: Ah bah, j'ai vécu 4 jours extraordinaires parce qu'il y a eu l'un des plus grands exploits de l'histoire, même non pas du golf, du sport, avec ce Nord-Irlandais Rory McIlroy qui a été le 6e ce week-end, qui est devenu le 6e golfeur de l'histoire à remporter les 4 principaux tournois qu'il y a chaque année. Ça faisait 10 ans qu'il attendait de gagner ce 4e tournoi.
7: Respire.
1: Et il y a eu des émotions incroyables. Au début, il était en difficulté, après il est revenu. Ça a été une des plus. J'ai pleuré.
7: Mais oui, mais respire quand même. Du coup, j'ai le cœur.
1: J'accélère. J'ai envie de mettre au golf.
8: Tu veux pas qu'on t'achète de la ponctuation?
1: Mais c'est vrai que je parle toujours très vite, c'est vrai. Caroline, j'ai envie de jouer au golf désormais. Vraiment, ce gars-là.
2: J'ai eu peur. C'est pas du tout un sport pour toi, mon Nord-Irlandais.
0: Peut-être que vous pourriez commencer par le mini-golf.
7: J'étais très bonne au mini-golf.
2: Non, mais le golf, le problème, c'est que moi, j'ai essayé de suivre des amis qui jouaient. Tu peux pas parler.
0: On y va tout de suite.
1: C'est tellement dur.
2: Non mais c'est dingue.
0: Je me demandais où vous en êtes un jour.
2: Non mais on peut même
0: J'hésitais
2: pas
0: entre... J'hésitais entre le golf et la bibliothèque municipale.
1: Il y a un mais truc qui est très dur au golf, c'est le putt. Quand t'es vraiment à 3-4 mètres,
2: oh bah là tu respires même pas. Tu parles pas, mais en temps.
1: Et McIlroy, il peut faire des trucs de 350 mètres et parfois à 1 ou 2 mètres du.
0: Alors vous connaissez le Master d'Augusta?
1: C'était ça, c'était vendredi. Samedi, c'était dimanche. Ça, ouais. Voilà, et je sais tout sur ce truc.
0: Alors, si vous savez tout, vous allez pouvoir répondre à la question pour Monsieur Doué de Frontignan.
1: Allez-y, Laurent.
0: Parce que c'était la première fois que cela arrivait dans un tournoi, et surtout dans ce tournoi-là, depuis la création du tournoi en 1934. C'est la première fois qu'il participait à un quoi?
7: Philippe Croizon.
1: Vous pouvez répéter, Laurent, j'ai pas
3: compris. C'est quoi, d'abord, il a pas compris la question.
0: Vous non plus, j'ai la plus.
1: C'est la première fois.
3: La vraie question était pour lui.
2: La mauvaise foi de Stomy. Il n'a pas compris la question.
3: La question était pour lui.
1: Oui, mais je suis trop excité. C'est-à-dire que c'est la première fois qu'il s'est passé quelque chose.
0: La question, elle est pour tout le monde, voyez-vous.
3: D'accord.
0: Et c'était la première fois depuis la création de ce tournoi, depuis 1934, donc, qu'un 1-1 y participait. Un quoi?
8: Un transgenre?
0: Un transgenre, non.
7: Ah, peut-être un représentant d'un pays qui n'avait jamais eu accès au golf.
0: Non, je peux même vous donner sa nationalité.
2: Un Kudjat.
3: Un OQTF.
0: Ça va peut-être aider Monsieur Rio. Alors, ni un Kudjat, ni un OQTF. Il est argentin, celui dont on parle.
8: Un footballeur.
1: Ah oui, évidemment, c'est le caddie. C'est le caddie. Bonne réponse de Johan Rio. C'est celui qui est le champion. Le caddie, c'est celui qui est à côté. Imaginez.
2: C'est le caddie.
1: Le caddie, c'est celui qui porte deux sacs. C'est celui qui porte la petite.
0: Première fois qu'il y aurait eu un caddie cette année, qu'est-ce que vous
1: Non, mais ça pourrait être la première fois qu'il y a un caddie argentin que le caddie.
2: Ah bah oui,
1: Est-ce que ça se voit une
0: tête couronnée. Non,
7: est-ce que ça se voit quand on voit la personne?
0: Non, ça, c'est parce que c'est...
7: On le sait.
0: On le sait, il avait été absent pendant...
2: Aveugle.
0: Il avait été absent pendant quelques années.
3: Avec un peacemaker.
0: Non, il a... Vous appelez ça un peacemaker?
3: Un pacemaker.
0: Lui, il est argentin et il a 53 ans aujourd'hui. On l'a pas revu depuis quelques années. Et pour cause.
7: Ah !
0: Allez-y.
7: C'est la première fois qu'un champion d'un autre sport remporte.
0: Ah non. Lui, il n'a rien remporté.
1: Il est très fort.
8: Bien essayé, Caroline.
1: Est-ce que c'est un bon golfeur ou c'est plutôt un inconnu?
0: Ah, il était plutôt un
3: aveugle. C'est la première fois qu'un aveugle gagne.
8: On l'a déjà dit.
3: On l'a déjà dit quand même.
0: C'est le labrador qui pousse la balle.
8: Et il a.
1: Quelqu'un qui.
8: Attends. Il a été greffé?
0: Non.
1: Est-ce que c'est rigolo ou c'est plutôt dramatique?
8: Un clown?
0: Non.
1: Bonjour, les petits golfeurs. Donc, c'est un vrai golfeur. Il est argentin.
2: Ça a rapport avec
9: la raison pour laquelle il s'est arrêté pendant 3 ans.
0: Ouais. Oui, il s'est arrêté pendant plus de 3 ans.
8: Ah bah pour apprendre le golf ?
0: Non.
1: c'est quelqu'un qui...
0: Il est absent depuis 2019. El Pato, on l'appelle, le canard, nommé ainsi pour sa démarche palmée.
8: Est-ce qu'il pouvait jouer au golf pendant ces 3 ans ou pas ?
0: Non, non.
7: Est-ce
0: non.
7: qu'il est parti parce qu'il est allé en tôle ?
1: Oui. Oui, il s'appelle Angel Cabrera et c'est quelqu'un qui a été qui est en procès, je crois, il est accusé donc de

0: de violence conjugale.
1: Et c'est donc la première fois.
0: Hein. Ah oui, qu'un repris de justice.
1: Qu'un repris de justice participe à un tournoi de golf. Ah, mais oui.
0: J'ai vu un papier en plus.
2: Ah oui, c'est un fils de pute.
1: Au Masters d'Augusta, c'était dans le Figaro, vous aviez lu l'article.
0: Voilà, c'est ça.
1: Et ben alors pourquoi vous répondez pas plus tôt ?
0: Laurent, je suis trop heureux, là, je suis dans l'ambiance, dans le move et tout, et donc je pense pas à la connaissance.
1: Vous êtes dans le move.
0: Dans le groove quand même.
1: Dans le groove, hein,
0: est-ce que j'ai quelque chose de groove ou pas
3: t'es
0: en
3: bon,
0: moi ?
3: T'es bon, t'es groovy, t'es groovy.
0: Ah putain, c'est énorme, j'avais dit ça que j'étais groovy, je vais dire ça à Nathalie, ça sort, et c'est là, tu sors avec un groovy. Est-ce que j'ai le rythme, Stomy ?
4: Alors c'est marrant parce que groovy, je pense que c'est pas ce qu'elle pense.
2: T'as le rythme dans le sang, mais t'as une mauvaise circulation.
1: Tu l'as dit bouffi, oui, mais groovy, non. En tout cas, effectivement, c'est la première fois qu'un repris de justice. Ah ouais. Pourquoi je vous pose cette question ? C'est parce que ça m'a interrogé. Je me suis demandé si Tiger Woods, lui, il n'avait pas été condamné, Tiger Woods.
0: Bah, il était un peu bourré, il avait été pris avec sa voiture, il avait été arrêté.
1: Et peut-être qu'il n'avait pas été en prison alors.
0: Non, ouais, mais ça a été. Mais bon, et Tiger Woods, qui est un des plus grands joueurs de l'histoire,
1: mais c'est pas ça ma question.
0: Ah oui, c'est vrai.
4: On sait qui est Tiger Woods.
1: Alors lui, il est comme les politiques. Il ne connaît pas la réponse, alors il dit autre chose, vous voyez. Ma question, c'est est-ce que, effectivement, puisqu'on nous dit que c'est la première fois qu'un repris de justice participe à ce tournoi, est-ce que, ma question est.
3: Il a gagné le tournoi ou pas ?
1: Non, il n'a pas gagné, mais est-ce que c'est pas une erreur ce qu'on nous raconte ? Parce qu'il me semblait que Tiger Woods.
0: Oui, mais il y a condamnation.
2: Il n'a pas fait de prison.
0: Il n'a pas fait de prison. Et c'est quelqu'un, en plus, quand même, qui a eu des. Il est addict au sexe, il a eu plein de femmes, il a eu plein de maîtresses et tout.
4: Oui, quel rapport ?
2: Ah, il a eu plus de.
5: Non, mais il n'a jamais été condamné.
0: Il n'a jamais été condamné. Ouais.
1: Est-ce que vous jouez au golf, vous, Stomy ?
3: Non, pas encore, mais je vais m'y mettre.
1: Ah, allez, vous y... C'est un truc de vieux, ça, en fait. Hein.
3: Non, c'est
0: un sport extraordinaire.
1: Après 40 ou 50 ans, là, quand t'as un peu d'argent, moi, tout le monde. Ceux qui en font me disent toujours. Ah non, mais faut pas croire.
2: C'est démocratisé.
0: Non, mais c'est une balade de 4-5 heures, quand même, dans des endroits absolument extraordinaires, pour reprendre la respiration, pour prendre du recul sur la vie.
6: Bah justement, puis, respire.
0: Et ça apprend la patience, parce qu'en fait, au golf, tu perds tout le temps. Et même McIlroy, qui est un héros absolu, qui a gagné ce week-end.
1: Ah,
0: un héros. Il a perdu.
1: Au long bec, en manche d'un long coup.
0: Il a passé son temps à perdre, en fait, ces dernières années. Et c'est un sport vraiment où tu deviens fou, où tu perds les pédales, tu peux réussir les plus grands coups et réussir et rater un putt à un centimètre. Et vraiment, ça apprend la vie, en fait.
2: Donc, mais
0: vraiment,
2: ça reste quand même un sport de vieux. Pour mes 40 ans, on m'a offert un sac, il est toujours à la cave, ça fait 10 ans qu'il y est, 15 ans.
0: Mais tu serais formidable, toi, en plus.
2: Certainement pas. Plutôt mourir que de jouer au golf.
0: Mais attends, mais tu rencontres un tout petit trou et le balancer à 400 mètres, c'est pas évident, hein.
4: Tu balances pas le petit trou à 400 mètres.
1: Déjà, vous, à 30 centimètres, vous n'y arrivez pas. Pardon pour Nathalie qui doit nous écouter, je suis désolé.
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8: J'ai toujours aimé cuisiner, ça me détend. J'ai toujours dit que mes meilleures décisions dans ma vie, je les prenais ou en repassant ou en cuisinant.
4: C'est vraiment une bonne ménagère.
8: Ah oui, bah oui.
2: Il est maître que.
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8: Bah, Scorpion.
0: Ah oui, c'est Scorpion.
4: Ah, mais quand je vous dis qu'il n'est pas fini.
1: Peut-être même qu'il n'est pas commencé.
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4: Mon chéri d'amour que j'aime.
1: À qui vous parlez là ?
6: À moi. Non, je crois que c'était à moi.
4: Oui, Franck. Mais...
1: Vous préférez Jérémy Ferrari ?
4: C'est pas une préférence, j'adore cet homme.
1: Ah oui.
4: Oui, je l'adore.
6: Mais alors que ça n'est pas du tout réciproque, c'est fou.
4: Mais oui, c'est en plus, c'est ça. Non, mais j'aime tout ce qu'il est. Intelligence, j'aime son humour, j'aime
1: vraiment, son physique.
4: Mais ça pourrait être mon fils.
6: Oui.
1: Son petit-fils même.
6: Il y a beaucoup de différences avec ma mère, mais oui.
4: Ta mère est plus jeune que moi.
6: Ma mère est un peu plus jeune que toi, je crois. T'as quel âge ?
4: Je vais avoir 61.
6: Ah oui, elle est beaucoup plus jeune que toi. Ah oui, ma mère, elle a 58 ans. Ah oui, non, c'est pas...
4: Beaucoup
6: c'est, non,
4: plus
6: oui.
4: jeune.
6: Non, elle a dit... Oui, mais ressenti beaucoup plus jeune.
4: Je retire tout ce que je viens de dire, je l'aime pas du tout.
6: Le ressenti est beaucoup plus jeune.
1: Il suffisait de parler. Non, mais tout le monde est content d'être ici. Dari Boudboul a l'air en forme. Mais où est notre coco,
5: Coco n'est pas là.
1: J'ai piqué la réplique de Jérémy Ferrari.
6: Parce que je lui ai demandé avant l'émission, elle m'a dit redis-le pendant l'émission.
5: Il n'y a pas de noix de coco parce que.
1: Noix de coco, précisons-le pour les auditeurs.
6: Oui, sa fille.
4: Parce que c'est pas clair.
6: Oui, c'est son jardinier.
5: C'est ma fille, noix de coco. Noix de coco, elle est dans la voiture, dans le parking, avec sa maman et sa petite nièce.
6: Ah, mais ça valait le coup de la poser pendant l'émission, la question. C'est intéressant comme réponse.
5: Mais parce que les chiens peuvent rentrer que par le parking.

0: il faut les rentrer en cachette.
1: Oui, oui.
0: Et comme je suis ressortie, pour, vous allez tout savoir, pour aller boire un verre avec mon fils, je et Isabelle.
2: Ah ouais,
0: et
2: ouais.
0: Du coup, tu es pas obligé de faire
2: Non, mais attends, si.
0: Enfin, Isabelle, elle boit un Carvitel, donc évidemment, c'est tristounet.
3: Ah oui, boire un verre à jeun avec Dari Boudboul, là, c'est compliqué. Bah, alors, attends, t'invites Adine, tu vas manger chez Yohan Rinou, tu vas boire des verres avec Dari Boudboul. Qu'est-ce que tu fais?
2: Non, ma vie est un enfer. je suis seule, très seule.
0: Ah, oui, du coup, on est rentré par la porte.
1: Pardon?
0: On est rentré, du coup, par la porte.
1: C'est original,
0: rentré
1: par la porte. Ça, c'est bien.
0: Ah ouais.
1: C'est pas con, on n'y pense jamais à ce truc-là.
0: Non, mais quand on rentre par la porte, non, on peut pas rentrer
2: sinon,
0: avec
2: elle
0: le chien.
2: Elle rentre par le garage pour pouvoir remonter ses chiens.
0: Voilà. Elle a tout
2: passer,
0: compris, Isabelle.
2: Oui, mais sinon, les gardes ne te laissent pas passer.
0: Dans le garage.
1: Mais vous avez laissé les chiens dans le garage pendant 2h30.
4: Mais pourquoi tu ne les rejoins pas?
3: Tu passes par le garage. tu passes par le garage pour ne...
1: Mais c'est ça, la prochaine fois, faites monter les chiens et restez-vous dans le garage.
0: Chiche, la prochaine fois, je viens avec les trois.
1: Non. La première citation est pour vous, ça tombe bien, Dari Boudboul, et pour Véronique Gontier, qui habite Chenny-Ménil dans les Vosges, qui a dit « Si vous avez perdu au tiercé, vengez-vous, mangez du cheval. »
4: Pierre Dac,
1: bonne réponse de Jean-Bendigui, c'est Pierre Dac.
0: Personne mange de cheval, d'ailleurs.
1: Pour Pierre Marpinard, elle va commenter tout ce qu'on dit.
2: Personne mange de cheval.
1: Oui, hein. Mais
2: les boucheries chevalines, oh merde.
1: Les gens n'arrivaient pas à prononcer.
4: Non, ouais. c'est plus facile de manger du poney que du cheval, disons.
1: Pour monsieur Marpinard, qui habite Clairoy dans l'Oise, qui a dit « Cette femme vient de fêter le 10e anniversaire de ses 39 ans.
5: Oh »
1: Oui. Voilà. Je me la suis mis dans la poche.
0: Qu'est-ce qu'elle est alerte ?
1: Je suis tranquille pour 2h30. Ensuite, une question pour Mohamed Boisa, qui habite Marseille, qui a dit « L'agréable dans les cadeaux, quand on donne de l'argent qu'on reçoit pour Noël, c'est qu'au moins l'argent, c'est facile à changer. »
3: Ah, c'est français ?
1: Français, non, c'est américain.
2: C'est assez nouveau, parce que le de changer les cadeaux, là, c'est un phénomène relativement nouveau avec eBay.
1: C'est vrai.
0: Voilà, donc... Alors, c'est Steven Wright ?
1: Non.
3: C'est Kim Kardashian.
1: Non, c'est pas Kim Kardashian.
2: Woody Allen.
1: C'est une femme.
0: D'accord, ok. Je sais. Le nom ne revient pas complètement.
3: Ah, génial.
0: Mais...
3: Oprah Winfrey
0: je pensais à elle.
4: Ouais, mais c'est trop tard.
0: On n'a qu'un seul cerveau pour deux.
3: Non, c'est sûr que non.
1: Oui, mais il est par là.
2: Marie Higgins Clark.
1: Ah non.
0: Elle est morte.
3: C'est Michelle Obama.
1: Ah non.
2: Sharon c'est bien. Stone.
1: Dans ces cas-là, je l'ai vue sur scène dans une comédie musicale à Broadway. J'ai eu cette chance.
3: Bette Davis.
1: Non, pas Bette.
0: Bette Midler.
1: Bette Midler. Bonne réponse. De Caroline Diamant, qui n'a pas de cerveau, mais au moins une mémoire. Alors.
0: Oui, parce que Franck Ferrand, excuse-moi, mais Bette Davis n'est pas très
3: bien. J'ai confondu.
2: Il n'a pas pu voir Bette Davis, il n'est pas.
3: Non, quand même.
1: Une citation pour Thibaut Roux, qui habite Puisserguier dans l'Hérault, qui a dit un jour, avec des amis, il se trouvait par hasard dans une toute petite gare, la gare SNCF de Dozul-Puteaux, qui a dit. Au chef de gare de cette toute petite gare, je tiens à vous féliciter. Vous avez là une ravissante petite gare. Vous auriez ça, rue Saint-Lazare à Paris, vous auriez un monde fou.
3: Excellent.
0: Alphonse Allais.
1: Avouez que c'est drôle.
0: Alphonse Allais.
1: Bonne réponse de Jean-Bendigui. Pour Marina Flamand, qui habite Bayeux, dans le Calvados, évidemment, Bayeux, qui a dit « C'est merveilleux, la vieillesse, dommage que ça finisse si mal. »
0: C'est pas français, ça.
1: Ah si, ça c'est très français.
0: Oui,
1: quand je dis très français, ça veut dire académicien français.
2: Ah, du tour.
1: Et même prix Nobel de littérature.
0: François Mauriac,
1: bonne réponse de Jean-Bendigui. Qu'est-ce que j'ai d'autre en magasin? J'aime bien celle-ci.
0: Non, je sais que ça s'écrit pas.
1: Ah, qu'est-ce qu'il y a? Qu'est-ce qu'elle a?
3: Je sais pas, elle note des trucs sur un petit carnet.
0: Je vais noter Bette Midler.
3: Mais pourquoi faire?
0: Parce que je fais des fiches, moi, comme Paul.
4: Note que Bette.
0: Mais
4: parce que tu dois
0: l'entendre. Mais je suis.
2: Non,
0: je crois que je l'ai mal écrit.
2: Note que Midler, parce que Bette, ça te reviendra.
1: Une citation pour Céline Charconat, qui habite Saumur, dans le Maine-et-Loire, qui a dit l'homme, la femme, le sexe, qu'est-ce que c'est? Un bouchon et une bouteille.
4: Quelle horreur!
3: L'homme, le sexe, quoi ?
1: L'homme, la femme, le sexe entre eux, qu'est-ce que c'est ? Un bouchon et une bouteille.
2: Attendez, c'est quoi le bouchon ? C'est quoi la bouteille ?
4: Oh, bah, oh, tu peux t'expliquer ?
3: Oh, bah, quand même, vraiment... ça fait vraiment longtemps alors. Oui.
1: Ben oui, il y a un bouchon d'ailleurs.
2: Non, il y a bouchon parce qu'il y a embouteillage.
3: Oh, enfin, là, bah ben oui.
1: Eh ben, il va falloir le trouver, le cochon, tire-bouchon.
2: C'est quoi, c'est du Bigard, ça?
1: Ah non, non, non, pas du tout.
2: Eh ben, c'est pas très malin, moi.
1: Eh ben, c'est un romancier.
3: C'est pas très élégant.
1: C'est pas très élégant, c'est traduit, pour tout vous dire.
4: L'américain.
3: Russe.
4: Non, c'est traduit de Oscar Wilde.
1: Pas du tout, mais c'est effectivement.
3: Churchill.
1: C'est amusant parce que. Enfin, amusant, je pense.
2: C'est anglais.
1: Mais c'est quelqu'un qui, en tout cas, est né à Dublin et qui est mort à Zurich.
3: Ah, c'est Joyce.
4: James Joyce.
1: James Joyce, bonne réponse de Franck Ferrand et de Jean Benguig.
2: Mais franchement, attendez, je ne vois pas je vois pas l'image.
3: Oh ben enfin.
2: J'ai pas l'image.
4: Alors moi j'ai l'image.
2: La bouteille, t'as vu ce que c'est? Ah, c'est une bouteille de quoi? C'est un Geronimo, c'est quoi comme bouteille?
1: Un Geronimo.
3: Un Geronimo, non.
1: Un Geronimo.
3: Oh la vache.
1: Un Geronimo, c'est un Indien.
4: Excusez-moi, mais c'est rare que sur les trois femmes, ce soit moi la plus intelligente.
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1: Je vous emmène sur une tombe sur laquelle il est écrit: je prie les chers enfants qui peuvent tout faire de se joindre à moi pour construire la paix dans les hommes et dans le monde.
2: Oh,
3: l'abbé Pierre.
1: Non.
3: C'est un philosophe.
1: Sur quelle tombe peut-on lire
3: Mandela? Sœur Emmanuel?
1: Non.
8: Peut-être celle d'Abraham Lincoln.
1: Non, bah arrêtez-vous avec Abraham Lincoln.
8: Mais le 12 février, c'est son anniversaire.
9: Il n'y a pas de question, Ariel.
3: Baden-Powell?
1: Non, non.
3: Michel non. Drucker? C'est un Français.
1: Michel est bien vivant. Et il va être demain décoré de commandeur de la Légion d'honneur.
3: Mais il reste encore de la place?
1: Par le président Macron. Alors, voyez-vous un peu. Non, non, non, là, je parle de quelqu'un qui est mort d'une hémorragie cérébrale à l'âge de 81 ans, avant un voyage qui était prévu
9: Mère Teresa,
1: en Afrique. Non. Comment vous dites?
9: Mère Teresa?
1: Non, mais c'est une femme, en tout cas, sur laquelle, de tombe, on peut lire: je prie les chers enfants qui peuvent tout faire de se joindre à moi pour construire la paix dans les hommes et dans le monde.
9: Mais elle était ecclésiastique?
1: Non, elle n'était pas ecclésiastique.
8: Elle était scientifique. Est-ce qu'elle était prix Nobel?
1: Prix Nobel, non.
3: Chantal Goya?
1: Non.
3: Artiste?
1: Artiste, non.
8: Écrivain?
1: Écrivain, alors, elle a publié des livres, mais elle n'était pas écrivain.
8: Politique?
9: Ah, Françoise!
3: Dolto?
9: Dolto! Ah oh non, c'est moi qui l'ai dit.
3: Est-ce qu'elle était médecin?
1: Alors, qui l'a dit en premier?
9: Moi, j'ai dit Françoise!
1: C'est pas elle. Ouais. Oh.
3: Est-ce que c'était une
1: scientifique? C'est un vieux coup qui, au bout de 10 ans, marche encore.
9: Même 20 ans, hein.
3: Est-ce que c'était une médecin?
1: Pardon?
3: Est-ce que c'était une médecin?
1: Absolument!
9: Docteur Quinn?
1: Ben oh non,
3: bah oui, bien sûr.
1: Vous n'étiez pas loin avec Françoise Dolto.
9: C'est une Françoise.
1: Non.
8: Ah, Françoise Chadernargol.
1: Ah non, non, non, non, non. C'est pas le prénom qui comptait, c'était évidemment le métier. Je prie les chers enfants qui peuvent tout faire de se joindre à moi pour construire la paix dans les hommes et dans le monde.
3: C'est une Française? Madame Montessori?
1: Ce n'est pas une Française.
3: Madame Montessori?
1: Maria Montessori. Bonne réponse de Florian Gazan.
9: Il y a un rapport avec le parc?
1: Pardon?
9: Il y a un rapport avec le parc Montsouris?
1: Surtout avec la les pédagogie.
3: Écoles, c'est Montsouris, le parc.
1: Le parc, c'est...
9: Je sais pas, il n'y a pas un parc Montsouris à Paris?
1: Mais c'est Montessori.
9: On
1: voit bien que vous n'êtes pas allé à l'école Montessori. Hein. Montessori sont des écoles, on va dire, où la méthode pédagogique est une méthode pleine de bienveillance pour les enfants, c'est ça, hein, monsieur Gazan?
3: Ouais. Bon, en gros, c'est faites ce que vous voulez, nous, pendant ce temps-là, on lit un bouquin. C'est l'éducation positive, en fait.
1: Voilà.
3: C'est-à-dire qu'on remplace, par exemple, on ne dit pas à un enfant: tu n'as pas rangé ta chambre, on lui dit: je vois qu'il y a encore des jouets sur le tapis. On est quand même très loin de la torgnole.
1: Voilà, c'est ça. Alors justement, il y a une vague. On a pu lire ça dans Le Parisien hier. Une tendance qui est une tendance anti-Montessori. On appelle ça la ghetto-sori, d'ailleurs. C'est un néologisme où les parents disent: maintenant, nous, on en a marre. On a envie... C'est un peu dur, hein, d'ailleurs, de ce qu'on... Enfin, je sais pas si vous avez lu cet article.
3: Oui, tout à fait. On a envie de se révolter contre les adolescents, de les engueuler, voire de leur donner des gifles.
1: Enfin, là, ça va un peu loin, ah, quand oui. même. Il y a une maman qui dit, moi, je donne des chips à mon fils pour bouffer. Il se démerde.
10: C'est ma femme qui a écrit ça. c'est sur ma recommandation. Non, mais moi, je suis d'accord avec... Je suis
1: on
10: d'accord.
1: en a marre d'être gentil. Ça nous donne vraiment l'impression d'être un légume. On peut pas lever la voix. Non, franchement, à nous de nous reprendre, disent certains parents. Bah, halte oui. à la méthode Montessori.
10: Oui, je suis entièrement d'accord avec ça, moi. Je pense qu'on est allé trop loin. L'éducation positive, c'est bien, mais il y a un moment donné, il faut dire stop. Voilà.
11: Donc, non, mais il y a un juste milieu entre faire bouffer des chips et mettre des torgnoles.
10: Moi,
8: je dois dire que j'adore les chips.
10: Ariel, viens chez moi. Viens chez moi, Ariel.
3: Là, ça clôt le débat. Qu'est-ce qu'on peut dire derrière ça?
1: Vivez en coloc avec Titoff, vous allez être très heureuse.
11: C'est un argument massu, effectivement. Ah, voilà.
1: Ce ne serait pas l'anniversaire de Lincoln aujourd'hui.
11: Je mangerais bien Paris-Brest.
1: En tout cas, voilà, la ghetto-sori, c'est la dernière tendance. C'est l'inverse de la méthode Maria Montessori, cette Italienne qui d'ailleurs est morte aux Pays-Bas. Elle était née dans les marches. Alors, née dans les marches, cher Stevie, c'est pas dans l'escalier.
9: Ah, ok, j'ai eu peur.
1: C'est une région italienne.
9: C'est vrai que c'était la petite fille dans le landau, là, en Ukraine.
3: Ah, le cuirassé Potemkin.
9: Ah, voilà.
3: Oh là là. Ça... Il y a un bordel dans ta tête.
11: Ah oui.
3: C'est pas Montessori au niveau du rangement. Hein.
9: Bah, c'est une Italienne, mais qu'est-ce qu'elle fout aux Pays-Bas?
1: Écoutez, on peut voyager dans la vie. Elle était médecin, pédagogue, et effectivement, elle est morte à Noordwijk-Zwanzee, aux Pays-Bas, mais elle était née dans les Marches, en Italie, la région des Marches, ouais. Et c'est bien sur sa tombe qu'on peut lire quand même cette très jolie phrase. Je prie les chers enfants qui peuvent tout faire de se joindre à moi pour construire la paix dans les hommes et dans le monde. Je suis pas sûr pour l'instant qu'elle a été beaucoup écoutée.
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1: Question dont la réponse est dans l'hebdomadaire Le Point, à propos, vous savez, du roman Le Mage du Kremlin, qui a été un gros succès en librairie il y a maintenant un ou deux ans déjà, et d'ailleurs qui a eu une adaptation, je me souviens qu'on avait eu effectivement oui, l'acteur au téléphone au théâtre, et ça y est, maintenant on nous parle de l'adaptation au cinéma. C'est Olivier Assayas qui va réaliser ce film avec un scénario d'Emmanuel Carrère, Le Mage du Kremlin. Mais qui va jouer Vladimir Poutine?
13: C'est un anglais, mais je vais jamais revenir sur son nom. Ah. J'aide parce que je...
3: Oui. C'est un anglais connu.
13: C'est un anglais.

0: Craig.
1: Non. Daniel Craig. Alors franchement, je trouve que c'est lui qui aurait dû jouer. C'est lui qui ressemble le plus à Poutine, Daniel Craig. Et puis bon, ça y est, ils prennent Cadmerade, on sait pas pourquoi.
2: Ah bah vous l'avez dit.
1: C'est pas Cadmerade.
3: Donc un acteur britannique qui vient du théâtre à la base.
1: Alors qui vient du théâtre, du cinéma.
4: Ah alors c'est Hugh Grant.
5: Non,
4: ah,
5: non, Hugh Grant. Un peu plus jeune.
1: Alors Hugh Grant dans le rôle de Poutine, là vraiment.
2: Là faut le faire.
6: Tom Cruise.
1: Tom Cruise non plus.
6: Non, américain.
0: Il est pas anglais.
1: C'est le seul. C'est une star.
3: Oui, oui, c'est oui.
1: Mais enfin, visorec.
3: Mais je ne reviens pas sur son nom, je vois sa gueule. Mais je ne reviens pas sur son nom.
1: C'est marrant comment vous dites je ne reviens pas sur son nom.
3: C'est du belge peut-être ça.
1: Oui, parce que chez nous on dit son nom ne me revient pas.
3: On a tendance à mettre dans l'ordre qui nous vient.
6: Non, mais les Belges ils sont tarés. Vous avez vu ce qui s'est passé en Belgique il n'y a pas si longtemps? Ils ont envoyé de la thune pour faire réparer un pont. Ils ont réparé un pont qui avait pas besoin d'être réparé à 10 mètres du pont qui avait besoin d'être réparé.
1: Mais où on avait eu la municipalité ici? Si vous écoutiez l'émission Roman Dodwick.
6: Mais moi j'ai pas la radio, j'ai 25 ans. Qu'est-ce que je...
5: La TSF. Allez, c'est un nom court en plus.
4: Moi j'ai une idée. Allez-y. Mais je ne suis pas sûr qu'il ne soit pas mort.
1: Alors. Allez-y.
4: Alors c'est John Gielgud.
2: Parce qu'il a l'âge du rôle.
3: Non, mais c'est plus jeune.
6: Non, oui. C'est pas Jason Statham.
4: Gielgud, non, mais c'est un immense acteur shakespearien.
2: Ah, Statham. Non.
1: Ah, Jason Statham dans le rôle de Poutine.
6: Bah, je sais pas, il paraît que c'est tellement.
2: Moi j'ai joué avec lui.
1: Alors,
6: oui, ça je sais.
2: Tu as joué avec lui?
1: Faites la cuisine dans le transporteur. Faites pas les cascades. Ouais. Hein.
2: Non, ça aussi je fais une marche arrière. Mon
6: Il est très sympa d'ailleurs.
3: Bon, c'est un acteur qu'on a vu récemment.
1: Ah mais on le voit tout le temps. C'est un grand acteur. C'est un acteur hollywoodien. Il est né à Londres, mais c'est un acteur hollywoodien.
3: Il a joué dans les Marvel.
2: C'est pas Hopkins.
3: Anthony Hopkins
1: plus jeune. Non.
3: Il a joué dans les Marvel.
1: Il a une 50.

0: trentaine d'années aujourd'hui.
1: Répondez à ma question. Il a fait les Marvels.
0: Non, il fait pas les Marvels.
2: Mais c'est par là.
3: C'est par là, ouais, c'est par là.
0: Ah, si, si. Il joue dans Captain Marvel.
3: Ah. Ça m'aide pas.
0: Mais il joue pas Captain Marvel, il joue un commandant dans Captain Marvel.
3: Non, Jude Law, non, il a dit non.
0: Comment vous avez
3: Jude
0: dit
3: Jude Law, j'ai dit.
0: Jude Law. Oui. Bonne réponse.
3: Ça fait un quart d'heure que je l'ai dit,
0: Laurent. Il dit, c'est court. Ouais, il était sexy, Jude Law. Alors que Poutine, je trouve pas particulièrement sexy.
4: Non, mais il a beaucoup d'argent.
0: Il a beaucoup d'argent, c'est
5: moi,
0: vrai.
5: Quand moi, il m'est arrivé quelque chose quand j'ai rencontré Poutine. Chirac m'avait envoyé... négocier avec lui la signature du protocole de Kyoto, j'ai eu une sensation physique que des glaçons coulaient dans mes veines. C'était absolument incroyable.
0: Ah oui ?
6: Il vous a hypnotisé ?
5: Non, mais on a l'impression de tourner dans un James Bond et qu'il y a quelqu'un qui vous dit « c'est lui le méchant ».
6: Ah oui.
5: C'est exactement
1: j'ai eu cette
5: ça.
1: Même sensation quand j'ai rencontré Isabelle Mergo.
0: Moi, je veux qu'on fasse la scène. Alors, qui fait le russe le mieux ici ?
7: Je vais faire le russe.
0: Très bien.
1: Ah oui, c'est bien.
0: Alors, attention. Voici le nouveau film, Le Mage du Kremlin, avec Roman Dodwyk dans le rôle de Vladimir Poutine. On va lui mettre une perruque blonde, on va le faire grossir un tout petit peu. Et il y a une scène où, effectivement, on voit Poutine recevoir Roselyne Bachelot dans son bureau là-bas au Kremlin. Alors, allons-y.
7: Bonjour. Madame
5: bonjour,
7: Bachelot.
5: Bonjour, monsieur le président.
7: J'aime beaucoup ce que vous faites.
5: Ah, pas moi.
7: Attention.
3: Vous n'avez pas dit ça.
7: Attention à ce que vous dites. Il y a sniper sur votre tête. On a Rachida Dati en otage. On peut faire pareil pour vous. Bravo pour tout ce que vous avez fait. Sarkozy comme ça.
5: Ouais.
7: Accent comme ça.
5: François Hollande comme ça.
7: Vous êtes la bienvenue. Vous voulez pas être ministre santé chez nous ?
5: Monsieur le Président, je viens vous demander de signer le protocole de Kyoto contre le réchauffement climatique.
7: Je signe rien. Moi, pas signé.
5: Bah, tu sais que c'est exactement ce qu'il m'a dit.
1: J'ai raté mon texte.
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0: Tout le monde ne connaît peut-être pas Hélène in Paris, et je vous sens intéressé, monsieur Boulet.
10: Ah, moi j'adore, hein, en ce qui me concerne.
0: Bah, vous la connaissez pas encore.
10: Ah, mais le look, le regard.
0: Ah oui,
10: la prestance.
11: On dit pas le look, on dit the look.
10: Ah oui, the look.
0: Parce qu'elle va nous apprendre.
10: Non, on dirait Nancy Reagan, j'adore.
0: Qui ça, Nancy Reagan, elle est morte. Hein.
10: Oui. Ah bah oui, mais en mieux.
1: En beaucoup moins morte.
12: C'est Ariel Dombal en brune, vraiment. Et vous êtes phosphorescente, elle est géniale, c'est une fille incroyable que vous avez permis de faire découvrir quand même à la France. Elle a déjà eu 1000 vies. Elle a bossé, je crois, même avec Steven Spielberg. Elle a vendu des objets.
0: Ah bon, ça, je savais pas que vous avez
12: mais
0: fait.
12: Mais oui, je crois que
0: non, vous avez fait.
10: C'est E.T.
0: E.T. chez vous.
12: J'ai fait une petite enquête hier soir. J'ai appelé une de vos amies. Et vous savez quoi? Elle a un majordome qui s'appelle Kent. Et oui, elle a un homme et tout. Elle a des domestiques.
13: Vivement que la gauche revienne. Oh putain, c'est pas vrai.
12: Mais qui est ce Kent
13: mais
12: alors?
13: C'est Kent.
11: Kent, c'est mon chouchou. C'est lui qui. Kent, bring my shoes, please. Kent,
12: c'est votre domestique. Et puis elle cherche quelqu'un parce qu'elle a été mariée, elle a 2 enfants, mais là elle est célibataire et cherche quelqu'un.
11: Ah oui, mais attendez.
6: Mais
11: alors,
6: tu lui as dit que tu étais libre.
11: Alors là, j'ai un rêve.
0: Ah mais j'ai prévenu Hélène in Paris hier. Je lui ai dit, on a un garçon célibataire puceau.
12: Presque à demi puceau.
11: Non. Moi, mon rêve cette année, c'est vraiment de rencontrer Karine Le Marchand. J'adorerais faire l'amour est dans le pré. Vous rendez compte, Hélène in the pré.
0: Ah oui, avec un agriculteur.
11: Avec un agriculteur. Mais je trouve ça tellement sexy.
12: Mais il est le petit-fils d'un agriculteur.
11: Ah ben bah voilà, c'est fait.
3: Et lui, il va faire Johan in Hélène, je fais.
12: En tout cas, je suis heureux de vous rencontrer. N'ayez pas peur, hein, parce qu'il y en a qui sont venus me voir en secret tout à l'heure en me disant, c'est qui cette Hélène? Et donc, bah voilà, je leur ai dit
13: un peu. J'aurais pas voulu le connaître pendant la guerre. Oh la vache.
12: Ils se sont tous regardés en disant, mais c'est
0: qui? Non, mais il faut quand même dire que je vous ai entouré. Là, regardez quand même. D'un côté, vous avez un garçon célibataire qui ne demande que ça.
12: C'est vrai.
11: Mais non, mais s'il est agriculteur, ok.
12: Et puis, vous avez l'âge de mon papa.
10: Oh là là,
3: pas de problème.
13: Faut toujours.
12: Mais non, mais.
11: Ah oui.
0: Faut toujours qu'il gâche tout.
11: Là, t'as tout gâché.
0: Elle avait commencé à sortir le chèque. Il est con.
11: T'as tout gâché. T'as
0: il est con. Et de l'autre côté, Monsieur Boulet, qui, on va dire, il peut pas être votre majordome. Enfin, il aime accompagner.
11: Mais il ressemble à Kent. Je
0: ah oui. Oh. Mais il aime accompagner les dames riches d'un certain âge.
11: Moi, je suis blindée d'amour. Alors, d'ailleurs, j'ai
13: même. Vous avez vu la gueule des gigolos.
0: Non, mais Monsieur Boulet a été l'accompagnant de Madame
2: Barrière.
0: Marthe, comment elle s'appelait déjà?
2: Martha Barrière.
11: Martha. J'étais très amie avec Diane Barrière.
2: Ah oui, ça.
11: Voilà, la fille.
2: Ok, d'accord.
4: Enfin, Moon et Moon Ayoub. Nous, les gens de Gaulle.
11: Non, Moon Ayoub, non, c'était pas non. moi.
13: Bah,
11: c'était
13: nous,
11: pas...
13: les socialistes, on compte pas. Hein.
0: C'est bien la première fois, Bernard, que je vous entends dire « Nous, les socialistes ».
2: Ah oui, ça c'est clair.
0: Combien de langues vous parlez ?
11: Je parle quatre langues.
0: Quatre langues, on va vérifier avec Monsieur Logérias. Alors, français, d'accord ? Après, alors ?
13: J'ai jamais été aussi humilié.
0: Anglais. Vous voulez parler anglais, Monsieur Logérias ?
14: Yes, I want to call Hélène Imperius to go site in New York. And
11: quoi ? Qu'est-ce que t'as dit ?
14: C'est tout from Minnesota to Charleston.
11: Oh, ouais, j'ai rien pigé.
14: No, that's because I find it such a scary command.
0: Ensuite, quelle langue?
11: Arabe.
0: Arabe.
14: Merci beaucoup, les canons. Bon, je peux peut-être.
11: Alors,
14: on leur croit pas, évidemment.
11: Alors, je vais dire, tu parles pas l'arabe.
0: Et ensuite, quelle autre langue?
11: Espagnol.
0: Espagnol.
4: Non, mais est-ce qu'on peut l'entendre parler les langues, elle aussi?
14: Ah, si, por favor. Un poquito. Un poquito.
13: Je connais un mot en espagnol, c'est chorizo.
11: Chorizo. Ah, chorizo.
14: Minotito.
11: Chorizo, muy rico.
0: Non, mais moi, je suis allé chez Hélène Paris.
13: Je suis un peu...
0: invité par Paris Match, hein, il faut le dire. Je n'avais pas compris. En fait, ce sont pas vos meubles qui sont dans le studio. Vous faites...
11: En partie.
0: Vous faites
11: en
0: musée, partie. En fait.
11: Ah, ah non, pas musée, galerie. Musée, c'est en face, au Louvre.
13: Si vous aimez les antiquités, je suis là. Non.
11: Il y a Laurent hier, ce qui était très drôle, parce que je lui ai dit à la Kamala Harris, il me dit, c'est qui ça ?
0: On parlait d'Anne Hidalgo, et elle dit, Anne Hidalgo, elle a voulu faire la Kamala Harris.
11: Non, j'ai dit, elle est Kamala Harris, elle fait Kamala Harris, et il a dit, c'est quoi ?
13: Alors, ah bah, on dit, est loin du Havre.
11: Alors,
13: hein.
11: alors j'étais...
0: Mais en fait, elle parlait de Kamala Harris. Oh.
11: Alors, j'étais très inquiète. J'ai dit, are you serious ?
0: Kamala Harris.
13: J'espère que vous avez bien mangé quand même.
11: Ah bah oui, c'était Yannick Aleno qui a fait le dîner.
0: Vous voyez.
11: Ah mais s'il vous plaît.
4: Ouais, c'est donc, alors, donc Paris Match fait des invitations chez vous. Moi, si je veux inviter chez vous aussi,
11: avec
4: je
11: plaisir.
4: Peux.
11: Mais quand vous
0: Valérie,
11: voulez...
0: ça vous rappelle le bon temps.
4: Hein. pas celui-là, non.
11: Avec plaisir, Valérie.
13: Il faut avec que tu
11: plaisir.
13: Viennes avec tes meubles.
14: Et tes amis.
0: Allez, une première citation.
13: Je pense qu'IKEA est interdit chez madame.
11: Ah non, non, j'en ai, j'adore IKEA.
0: Ah oui ? Qu'est-ce que vous avez chez IKEA ?
11: Bah, le bureau du fond. Vous n'êtes pas.
2: C'est là où il y a les dossiers.
0: Le bureau du fond, ça doit être les chiottes qu'elle veut dire. Pour Marc Marchal, qui habite Morbach en Lorraine.
13: Ah, Morbach,
4: ah, bah,
13: oui.
4: Morbach ?
0: Oui, la citation suivante. Comment voulez-vous que je vous explique pourquoi on peut être nazi ? Je ne sais même pas faire marcher un ouvre-boîte.
13: Ah, c'est Woody Allen.
0: Et c'est Woody Allen, bien sûr. Bonne réponse de Bernard Mabi. Une citation qui va très bien avec l'ambiance, Hélène in Paris, pour Grégoire Hilsch, qui habite Noirmoutier, qui a dit « Je voudrais rassurer les peuples qui meurent de faim dans le monde. Ici, on mange pour vous.
13: Oh. » C'est Coluche.
2: Coluche.
0: Coluche, excellente réponse de Bernard Mabi.
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0: Pour quelle raison a-t-on vu un flamand entrer dans un commissariat ?
17: Un flamand, alors l'animal
18: c'est
17: un flamand. Ou
18: c'est celui qui s'est dénoncé pour avoir jeté un bidon sur la tête du vainqueur du Paris-Roubaix.
19: Van der Poel.
0: Il sait tout. Oh. Bonne réponse de Christophe Barbier. Wow.
20: Ça m'a échappé. Il a lancé quoi ? Un bidon ?
18: Oui, ça lui a échappé aussi. Il avait un bidon, vous savez, ces petits bidons en plastique qui servent de gourde pour les vélos. Pour les
20: ah oui, donc
0: il n'a pas un petit bidon, BHL ?
20: Ah non,
0: une
20: pas
0: gourde, oui, mais un petit bidon.
20: Mais l'important, c'est qu'il adore sa gourde.
0: Pardon, Ariel, parce que vraiment, je ne le pensais pas. C'était juste pour faire un bon matin. Je m'en veux même de vous avoir fait ça.
20: Non, non, mais ça m'a flatté.
0: Ah bon, bah non. Alors, ça me fait plaisir.
13: On va l'appeler comme ça pendant 10 ans. Là. Et la gourde.
0: Non, mais c'est vrai que BHL n'a pas un petit bidon et vous n'êtes pas une gourde.
20: Et voilà.
0: Voilà, voilà pourquoi voilà, vous ne pouviez pas comprendre qu'un Belge, flamand, donc, quelqu'un qui n'avait pas envie qu'un Néerlandais gagne, parce que les Belges, en fait, n'aiment pas que les Hollandais soient meilleurs qu'eux en cyclisme. Et c'est bien ça.
18: Mathieu Van Der Poel n'est pas un Néerlandais, c'est un Français, puisqu'il est le petit-fils de Poulidor. C'est un Français d'adoption.
0: Oui, mais enfin, il est quand même Néerlandais.
18: Ah, c'est sûr, il est Néerlandais de passeport.
20: Ça, oui, oui. Mais
18: et il n'aimait pas ça, le flamand.
20: C'est peut-être qu'il a lancé la gourde comme avec une bonne intention. L'autre n'en pouvait plus de pédaler et il avait envie d'un petit
13: Est-ce
20: coup
13: Est-ce que
20: avoir.
13: Vous êtes sûr que c'est lié à un truc, effectivement, ouais, enfin, c'était pour l'embêter
0: Ariel, quand BHL a faim, vous lui envoyez pas la cocotte minute à la gueule. Vous voyez.
20: Alors, je vais vous dire que je n'ai pas de cocotte minute.
7: Ça nous étonne.
15: Enfin, non, tu ne le sais pas. Peut-être tu en as une, mais tu ne sais pas.
20: Et je ne sais pas. Y a
0: vous n'entendez
20: espèce...
0: jamais siffler dans la cuisine.
20: Non.
15: Ouais, alors c'est pas
20: et il y a une sorte de robinet, non, au-dessus de la
0: non,
20: cocotte.
0: Non, pas un robinet. Un petit truc qui laisse passer le... Vous voyez.
7: Une soupape.
20: Eh ben voilà, c'est quelque chose qui m'échappe.
13: Qu'est-ce que vous mangez? Vous mangez quoi?
20: Des radis.
13: Oh. Tous les soirs.
0: Ah, c'est beau, hein, quand même.
15: Ah, un gros radis dans une cocotte minute. Là, on a envie.
17: C'est un repas de gourde. Hein.
0: Ah non, mais c'est vrai que manger des radis tous les soirs, je comprends mieux, effectivement.
17: Oui. La ligne.
0: Votre taille et votre ligne.
13: Et la couleur de la robe.
18: Il est en radis, d'ailleurs, aujourd'hui.
0: Ouais. Ouais. Ouais.
18: Avec du rose et du rouge.
0: C'est
18: un
0: pas
18: radis
0: faux.
18: À croquer, d'ailleurs.
20: À croquer, voilà qui est gentil.
13: Eh ben, ça va baiser ce soir.
17: Allez, encore un enfant.
13: Encore un enfant. Allez, hop. Oh, je suis pas la maternité, les grosses têtes.
0: Une question maintenant à propos de la disparition de l'académicien français, français qui n'était pas tout à fait français d'ailleurs, puisqu'il était péruvien. Hein.
7: Il n'était pas du tout.
0: Voilà, on parle. Alors d'ailleurs, ça vous gêne, vous, qu'un français soit un écrivain pas français entre à l'académie
7: je
0: française?
7: Je n'oserais pas commenter les choix de mes confrères et consoeurs de l'académie française. Il a été élu à une majorité et il a siégé.
0: Alors justement, parlons des académiciens français, ce sera ça ma question et j'espérais que ce jour-là vous seriez là, monsieur Claudel, et vous aussi, monsieur Barbier. Les autres peuvent faire autre chose pendant ce temps. Puisque, effectivement, à l'Académie
17: Allô,
0: française.
17: Moi, je suis aux grosses têtes, là. T'es au paradis.
0: À l'Académie française, on a aussi un Italien.
7: Oui, Maurizio Serra.
0: Maurizio Serra, excellente réponse de Philippe Claudel.
7: Qui est un homme charmant, mais qui écrit en français, Maurizio.
0: Ah bon, très bien. Parce que justement, j'ai fait la liste des écrivains d'origine étrangère qui sont à l'Académie française. Vous avez Dany Laferrière.
7: Oui, Dany qui est haïtien, canadien.
0: Il est haïtien. Andrei Makine qui lui est russe.
18: Mmh. Gao Xignan.
0: On l'a dit, Maurizio Serra qui est lui italien. Et puis on a aussi Monsieur Cheng qui est chinois.
13: Cheng, c'est chinois?
0: Est-ce qu'il écrit en français, Monsieur Cheng?
7: Oui, oui, absolument.
0: Ah bah très bien, parfait. Et Michael Edwards aussi, un anglais. Vous les connaissez tous?
7: Je les connais un petit peu, oui.
0: Et on a aussi Amin Malouf qui est...
7: Libanais.
0: Libanais, ben voilà. On a fait le tour des écrivains académiciens d'origine étrangère.
20: Oui.
0: Mais alors, il y a quelque chose de plus compliqué, et là on va s'amuser.
20: Attendez, je voulais rajouter quelque
0: mais
20: chose.
0: Mais je vous en prie, Ariel.
20: Il y a tout de même...
0: Qui a à voir avec ce qu'on dit ou pas?
20: Oui.
0: Oh, formidable alors.
20: Il faut tout de même saluer Cioran et Kundera, qui sont tous les deux étrangers, mais qui ont écrit leur œuvre en français.
0: Oui, mais qui ne sont pas académiciens français, vous voyez.
20: Oui, mais peu importe.
0: Donc je savais bien que ça n'avait pas de rapport.
20: Oh, très
0: bien.
20: Quand même...
13: Qu'est-ce qu'elle est gourde.
7: Ma chère Ariel, Kundera n'a pas écrit son œuvre en français, il a écrit quelques livres en français. Mais la majorité de son œuvre a été écrite en tchèque.
13: Et Cioran, c'était en roumain ou c'était en français?
7: Non, c'était en français.
20: En français.
0: C'est l'insoutenable légèreté d'Ariel.
7: Oh, bravo, patron. Magnifique. Quelle culture!
20: Ça, c'est joli.
15: Tout ça dans une cocotte minute.
0: Pour monsieur Chauvel, qui habite Saint-Germain, on va s'intéresser à la vie privée de monsieur Vargas Llosa, effectivement, dont on a beaucoup parlé depuis hier. Hier même, on en parlait aux grosses têtes, puisqu'on a appris sa disparition hier matin. Et monsieur Étienne Jernel, dans la matinale, on a fait tout un portrait hier. Et depuis, c'est vrai que c'était dans tous les JT. J'étais surpris que ça ait autant d'importance, même aux 20h.
7: Ah non, non, c'est normal, parce que Vargas
19: Graciosa est un très très grand écrivain. C'est peut-être le dernier des géants sud-américains de la génération. Enfin, il était plus jeune que Garcia Marquez, mais c'est quelqu'un
20: Gabriel
19: qui a énormément.
20: Garcia Marquez.
19: Oui, oui, oui.
13: Si.
19: J'ai mon Google Translate à côté de moi, et c'est vraiment quelqu'un qui a beaucoup compté dans les lettres internationales.
13: Parce que la télé,
19: et
13: faut puis, bien qu'on parle de quelque chose.
19: Monsieur Toen, s'il vous plaît, précisons quand même que Vargas Llosa a été aussi prix Nobel
0: de littérature.
18: Ah oui, 2010.
0: Et moi, le

0: Nobel.
1: Le hasard.
2: Et avait été candidat à l'élection présidentielle au Pérou.
3: Oui. Battu par Fujimori.
1: Et d'ailleurs, le hasard veut qu'effectivement, et je ne veux pas reparler de mon voyage au Pérou.
0: Ah si,
2: mais si, allez-y,
0: vous étiez quand même tout.
1: Mais je l'ai raconté hier, on m'avait offert un livre de cet écrivain pour partir au Pérou, que j'ai lu en étant sur place.
0: Ah, El Guido del Rutaldo.
1: Okay, comment vous dites?
0: El Guido del Rutaldo.
1: Mais non, tu es con alors.
0: Mais non, mais c'est bien pour se repérer, c'est quand même mieux d'avoir la salle.
2: C'était quoi, Laurent? Conversation dans la cathédrale?
1: Temps sauvage.
4: Tempo sauvage.
1: Voilà, comment vous dites?
5: El tiempo salvaje.
1: Non, tiempos recios.
0: Ah, voilà. Olé, olé.
5: Tiempos recios.
1: Temps sauvage. Je t'ai raconté l'histoire d'un type qui avait réussi dans la banane et qui.
2: Ça vous plaît, ça?
0: C'est la biographie de Stevie, non?
2: Non, mais c'est qui vous avez offert ça?
1: Eh ben, c'était Voyageur du Monde.
2: Vous avez bien ciblé. Hein.
5: Est-ce que vous avez goûté les bananes du Pérou?
6: C'est des questions personnelles et privées qui n'ont rien à faire ici.
0: Ah non, là. Non, c'est en plus, la police est sur l'enquête.
1: Bah, puisque justement, on est dans la vie privée, la dernière compagne de monsieur...
5: Vargas Llosa.
1: Voilà, comme vous dites, puisque vous dites mieux que moi. La dernière compagne a un fils célèbre qu'elle n'a pas eu avec monsieur Vargas Llosa.
5: Ah.
1: Mais qui est le fils de la dernière compagne de monsieur Vargas Llosa?
0: C'est pas le Pepito là, le gâteau?
2: Elle est espagnole, sa dernière
1: elle
2: compagne.
1: Elle est
6: pas le fils de l'ex-femme de Julio Iglesias?
1: Donc c'est
0: Enrique
1: Iglesias. Enrique Iglesias. Ah, bonne réponse. Comment vous savez ça, vous?
6: J'ai lu la biographie. Il a épousé d'abord sa tante par alliance, qui venait divorcer de son oncle.
1: Ah oui.
6: Puis quand il a quitté sa tante, il a épousé la nièce de sa tante, c'est-à-dire sa cousine.
4: Il aime la famille.
6: Avec laquelle il est resté pendant 50 ans.
0: Mais il est péruvien ou
6: il est rendu hommage d'ailleurs lors du Nobel. Et ensuite, c'était à la une de tous les journaux People à l'époque. Il a refait sa vie avec madame Iglesias.
1: Le premier qui dit qu'il pourrait épouser une tante, il a une baffe.
2: Mais c'était un grand séducteur. Hein.
6: Grand séducteur. Faut dire, il avait une classe incroyable.
0: Ah ouais. Absolument. Le bite.
6: Grand séducteur, il aurait pu aller chercher ailleurs que chez sa cousine.
1: Après, il a cherché ailleurs que chez sa cousine, puisqu'il était allé chercher la maman des trois enfants de Rulio. Oui, savoir qu'un académicien français, ses écrivains.
4: Ah, hein, ils n'ont pas l'air comme ça.
1: Ils sont pas là, mais dès qu'il y a une miss qui traîne, et paf.
2: Pour pécho, c'est.
0: Ou une nana sur un cheval,
2: regardez-moi. Il y a toujours un avenir sexuel pour un écrivain.
1: Ah oui, vous emballez.
2: L'écrivain fascine.
4: Mais c'est vrai.
2: L'écrivain fascine. Même vieux, même moche, mais l'écrivain fascine. C'est
0: incroyable. Mais non, parle pas de toi, parle pas de toi.
2: Pourquoi on écrit des livres, Laurent? Franchement. Pourquoi on écrit des livres?
1: Vous emballez beaucoup,
2: même. Oh là là.
1: Je connais votre épouse.
2: Du jambon, du beefsteak, tout ce que vous voulez.
1: Et vous, monsieur Barbier, vous emballez?
6: J'écris pas assez de livres, je pense.
2: Ah, c'est malin, ça, Christophe.
1: En tout cas, voilà, c'était quand même l'info, la petite info anecdotique et croustillante. Mmh. Effectivement, ce grand académicien, grand écrivain, prix Nobel de littérature, mine de rien, quand même, avait été le compagnon de l'ex-femme de Julio Iglesias, maman d'Enrique. Voilà.
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1: Ah, nous allons jouer à quelques exercices de langue, si j'ose dire, avec Monsieur Chanson. Bonjour Serge,
8: bonjour mes amis.
1: Enfin, c'est pas nous d'ailleurs, c'est surtout les chanteurs que vous avez choisis qui se lancent, ou se sont lancés plutôt, parce qu'on va évidemment visiter le passé aussi, se sont lancés dans des exercices d'articulation.
8: Oui, c'est ça, c'est le fameux exercice du vire-langue, le fourche-langue que connaissent bien les comédiens, adapté à la chanson. Et je vous en propose un florilège.
1: Alors la première, c'est Gaston Ouvrard.
8: Gaston Ouvrard, la chanson date pas d'aujourd'hui, de 1937. Gaston Ouvrard, c'est celui qui chantait « J'ai la rate qui se dilate ». Voilà, là,
1: qui était déjà un exercice de diction, il faut
8: déjà,
1: dire.
8: Déjà, ça n'était pas, oui. Là, c'est une chanson intéressante, elle s'appelle « Le chien de Sacha », c'est dédié à Sacha Guitry. Écoutez plutôt.
9: C'est un chasseur français, sachant chasser son chien, sachant chasser dans les branchages des séchés. C'est un chien sans chichi, et c'est le chien de Sacha. Sacha fait des chichis, mais son chien n'en fait pas. Ce chien de chasse, c'est chasser avec d'autres chiens, mais Sacha chasse avec chichi et sans son chien. Il chasse à Chinon, ne chinons pas quand il chasse, car s'il chasse à Chinon, sachant que c'est sans son chien. Quand il chasse, sachez bien que son chien le chasse, qu'il ne chasse pas, n'en sait rien. Et s'il chassait ce chien de chasse, sachez-le, ce n'est pas Sacha qui chasse, arrête, croyez-le.
1: C'est génial. Alors après, vous avez aussi un autre exemple qui date des années 40. C'est Charles Trenet et Francis Blanche.
8: C'est ça, c'est basé un peu sur le scat des chanteurs. C'est le débit de l'eau, débit de lait.
10: Au débit d'eau, il y a le beau Bobby. Au débit de lait, il y a la belle Babée. Ils sont vraiment gentils, chacun dans leur débit. Mais le Bobby et la Babée sont ennemis.

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1: Roby Lapointe, c'est toujours sympa de le rentendre. Quelqu'un qu'on connaît moins, et là on part dans les cabarets pour cette chanson suivante.
2: Voilà, là c'est une découverte, il s'appelait Mathieu, je l'ai vu moi au caveau de la République dans les années 70. La chanson s'intitule « Le mari de ma sœur est ma sœur ».
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0: Arthur l'aime aussi.
1: alors, la main du masseur a intéressé aussi Serge Gainsbourg.
2: Voilà, on n'en sort pas. Gainsbourg a fait la musique et Pierre Louki, qui a écrit les paroles, l'interprète.
3: Des amis sont amis, m'a-t-on dit. 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
1: Quelque chose de plus moderne maintenant, monsieur Serge Liado.
2: Oui, ben ça c'est dans le rap, c'était MC Solar en 1991. Il faut quand même dire que chez les rappeurs, il y a une spécialité, c'est la paronomase. Figure de rhétorique qui rapproche deux mots qui ont des sens différents, mais qui se prononcent presque pareil. Collusion, collision, éruption, irruption. Et il y a aussi les rimes équivoques. Il y a un exemple chez Nekfeu, c'est « Le peuple est endetté, mais ceux qui gèrent les banques, ils se font des couilles en or sur la tête pendant que la banquise fond ». Voilà.

0: voilà, voilà. Ça, c'est la génération Jean-Phi et Stevie. Ah, ils
1: oui,
0: connaissent.
1: Oui, quand même.
0: Alors, moi, évidemment, je suis heureux parce que vous avez choisi une version d'une chanson qui fut créée par Pauline Carton dans les années 30, mais reprise très brillamment par Marie Laforêt. Avec, j'ai vu les images il n'y a pas longtemps avec un monsieur, alors improbable physiquement, qui s'appelle Alain Veil. Je ne sais pas qui c'était d'ailleurs.
2: Je ne sais pas. Je peux être un chanteur d'opérette. Il ressemble un peu à Alain Sachs, je trouve.
0: Alors, avec Marie Laforêt, donc, et la chanson s'appelle.
2: Les Palétuviers.
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0: Bravo, monsieur Chanson.
5: Bravo, Serge.
2: Bravo, Serge. Merci à
6: vous. Oui. À suivre,
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0: C'est vrai, monsieur Haas, qu'on a un peu de mal à comprendre le titre de votre spectacle. Là, j'ai vu les affiches, là. 6 fois 10, ça veut dire quoi? 60, c'est
8: non,
0: ça?
8: Non, en fait, je vous dis la vérité, c'est qu'en fait, au départ, on avait une idée. Et en fait, on a écrit spectacle après avoir eu l'idée. Et on s'est rendu compte que le spectacle n'a rien à voir avec le titre. Et ça coûte cher de refaire une affiche, donc on a gardé 6 fois 10. Ouais.
9: Et tu joues en ce moment? C'est en ce moment? C'est en ce moment?
8: Oui, c'est en ce moment. Si tu veux ne pas venir, tu peux continuer. Continue à pas venir, vraiment continue. Hein.
0: Ah non, mais on va venir nous alors.
8: Ouais, bah, quand
0: vous allez jouer quand à Paris alors?
8: Bah, là ce soir, je joue à Caen.
0: Donc, ah oui, bah,
8: côté chez vous.
0: À Caen ce soir.
8: À côté de chez vous de base, non?
0: C'est pas à côté de chez moi à Caen, j'habite Paris, monsieur.
8: Oui, mais vous êtes normand.
0: Ah oui, d'accord, mais enfin, je vais pas venir à Caen uniquement pour vous ce soir.
8: Bah, je sais pas.
0: J'ai ma Joconde à nourrir, moi aussi, vous voyez.
8: Paris, ça sera en septembre.
9: Mais est-ce qu'on peut aller au théâtre sans passer par Internet avant?
0: Bah, bien sûr qu'on peut aller au dernier moment au théâtre. Oui. Sauf si c'est complet, évidemment, ah, c'est complet. Principe. Vous trouverez pas de place au dernier moment, mais.
8: Ta meuf, tu la ramènes pas au théâtre?
0: Ah oui, tiens, vous êtes déjà sorti au théâtre avec votre Nathalie, alors où on en est dans cette histoire?
10: Ça fait combien de temps?
9: Elle arrive cet après-midi.
0: Elle arrive d'où? Attendez, elle arrive cet après-midi.
9: Elle arrive de chez l'esthéticienne? Je vais la chercher à la gare.
0: Elle danse en rire.
8: Avec cette chemise?
10: Elle habite où?
9: Non, mais c'est.
11: Elle arrive en bétaillère?
9: Je suis tellement heureux.
8: Dis-moi, elle revient d'Hawaï? Elle revient d'Hawaï?
9: En fait, c'est une romantique et puis j'adore le
0: Montparnasse, donc c'est à Montparnasse.
11: Gare de Lyon.
0: De quelle gare elle arrive alors? Non, mais vous nous avez
9: dit
0: qu'elle venait du Sud-Ouest.
10: Mais c'est la première fois que nous la voyons.
9: Et donc, ce qui est génial, c'est qu'on a.

0: On a un amour tous les deux pour Anna Gavalda, donc un jour j'attendrai quelqu'un.
1: Sans branle, elle arrive de quel gare, on te demande. Anna Gavalda, c'est donc, quelle gare.
0: Et donc c'est génial, c'est la première fois qu'on va passer autant de temps ensemble, on va passer 3 jours ensemble.
2: Non mais attends.
3: Oh là là. Bon, elle habite où?
2: Vous nous avez bien dit qu'elle était dans le sud-ouest.
0: Mais oui.
2: Bah c'est Montparnasse. Bah, Montparnasse.
0: Voilà, donc cet après-midi, je suis à Montparnasse.
3: Mais c'est la première.
0: Et j'ai préparé un petit programme.
4: Oh la vache.
5: C'est quoi ton programme avec elle là?
3: Oh mon Dieu.
2: Attendez, vous allez. Attendez, vous allez être sur le... Alors, ça m'intéresse. Vous allez être sur le quai de la gare à l'attendre.
0: Ouais, mais comme je suis très discret, je vais être un petit peu à l'écart. Oui.
5: Il y a qu'à voir ta chemise.
4: C'est vrai que t'es très discret. Ouais.
5: Très discret.
0: Je vous assure. Alors... Non, mais je suis très romantique, vous savez, j'ai un peu la boule au ventre.
4: Mais t'as acheté un bouquet de fleurs.
0: C'est marrant
5: non,
0: parce que...
5: t'as la boule tout
0: mais est-ce que vous, c'est pareil
2: vous, vous serez avec un bouquet de fleurs à la main quand il va arriver.
0: Ouais. Non, elle veut pas les
1: fleurs. Il sera avec une pancarte, c'est son Uber, en fait.
5: Des chocolats.
1: Il est jamais sorti avec elle. Ah,
0: t'as vu comment je t'inspire, hein, ça fait déjà 3 blagues grâce à moi quand même. C'est,
1: donc, je pourrais en faire 10. Je pourrais en faire 10 en plus, hein, vraiment. En plus, je me retiens.
2: Elle arrive en TGV ou en Micheline. Alors...
4: En inouï.
0: Ce qui est beau.
2: Ah bah ça, c'est vraiment, si elle arrive, c'est vraiment inouï.
0: Alors, vous êtes inspirés tous. Et donc, ce qui est magnifique,
2: c'est... Alors, attendez, donc vous pourriez nous la présenter ce soir.
0: Oui.
3: Elle a pris une cabine.
0: Et alors, ça fait de nombreux mois. Et ce qui est magnifique, c'est que justement,
5: de nombreux mois.
0: Demain, elle sait pas encore. Mais là, elle va pas écouter parce que là, elle arrive cet après-midi. Donc, on sera ensemble quand l'émission va avoir lieu. Et donc, ce qui est génial, c'est que demain, je l'emmène en voiture. Elle sait pas encore. On va en Normandie.
2: Ah, c'est pas
5: une voiture.
0: Ils vont
2: Alors, attendez. Vous avez réservé où en Normandie alors? Non, parce que je peux vous donner des conseils quand même.
0: C'est vrai.
2: Vous avez réservé où alors?
0: À Cabourg.
2: À Cabourg.
1: Mais t'as 85 ans pour aller à Cabourg avec une meuf.
0: Non, mais...
1: À Cabourg, non, tu vas la ramener pour la faire rêver alors qu'elle vient du sud-ouest.
5: Bah, ça va la dépayser.
0: Ce qui est génial, c'est qu'elle est absolument comme moi, elle est totalement romantique aussi.
2: Bah, c'est Proust.
3: Ah ouais.
5: Mais on peut pas
2: romantique. Bah voilà, il l'emmène dans la ville de Proust.
0: Et je ne connais pas
2: cet hôtel. Pas le S.
0: Hein. J'ai peur la nuit, comment on fait quand
5: t'as peur de quoi la nuit?
4: Comment on fait?
5: T'as peur de quoi?
4: Elle saura faire, elle, non?
6: Non, mais est-ce que tu l'as déjà rencontré? C'est la première rencontre.
0: Non, ça sera notre 10e rencontre.
3: Ah. 10e?
4: Ah, c'est pas une brouteuse, alors.
2: Vous savez ce que c'est qu'un 69, j'espère. Hein.
0: Non, mais je sais pas le faire, je
5: tape dans
0: la musique. Comment vous voulez que je me mette?
2: Vous connaissez l'histoire de Johan Rioux? C'est Johan Rioux, c'est Proust qui me fait penser à ça.
0: Arrêtez, Laurent.
2: Il a jamais fait 69, il sait pas ce que c'est. Alors, il va en faire un, mais je vais te montrer. Au moment où il commence, elle pète. Et lui, il dit, oh bah dis donc, s'il y en a encore 68 comme ça, je préfère arrêter maintenant.
5: Non, mais...
1: T'as réservé un hôtel?
2: Ah bah c'est le grand hôtel de Cabourg, j'imagine.
4: Ah, le grand hôtel ou pas?
5: Il a pris l'Ibis.
0: Ah, mais surtout, c'est qu'elle déteste qu'on parle de nous.
2: Il va y avoir voici.
1: Est-ce que t'as pris un hôtel à Cabourg?
2: Vous allez faire la une de Grosla.
0: En fait, ce qui est dingue, c'est que...
3: tellement de questions.
0: Non, mais qu'est-ce que c'est beau d'être au bout d'un quai et d'attendre. Moi, je trouve ça cette
4: sensation. Ouais, surtout si elle arrive pas.
5: J'ai eu peur. Qu'est-ce que c'est beau d'être au bout d'un quai.
4: Je suis à deux doigts d'appeler chez Sudrail qui déclenche une grève pour lui sauver la vie.
2: Mais j'ai envie d'aller à Montparnasse.
4: Non,
0: mais la suite, tout à l'heure, l'émission est longue, il y a 2 heures.
4: Non, non, mais nous, ça nous
0: va. Il est que 15h41. Là.
5: Allez, raconte.
6: Non, mais raconte.
3: Allez.
2: Ah non, mais non, on vous voit tellement sur la gare, le quai.
0: Ouais.
2: Elle va descendre à un moment donné avec ses bagages.
1: Et son badge, hein, c'est un contrôleur.
0: Tu veux pas faire un sketch sur moi, Az? Tu veux pas faire un sketch sur Johan?
4: Il a envie que ça marche, hein.
0: Surtout, c'est que demain matin... demain matin, j'ai une mission sur la chaîne L'Équipe. Demain matin, c'est très important. Il y a le tirage au sort de la Ligue des Champions demain, de la Coupe d'Europe.
5: Il y a un rapport avec Nathalie.
0: Donc en fait.
4: Cette nuit, c'est la Ligue des Morpions.
0: Donc je suis à peu près
2: au mieux. Le rapport, c'est qu'elle, elle a perdu au tirage au sort.
4: Et ce soir, vous dormez où d'ailleurs?
0: Et donc demain, on part à 15h. C'est parti demain.
5: Et vous dormez dans le même lit?
0: Ah, c'est génial. Et puis j'adore, franchement.
2: Vous avez pris qu'une chambre pour deux?
4: Oui, avec des lits superposés.
0: J'ai pris 2 lits au cas où.
3: Mais bon, je comprends pas les 2 lits séparés. Si c'est... vous allez pas.
0: Bah oui, mais il faut toujours être élégant. il faut toujours penser que. Bah,
3: oui, mais bon, c'est combien la sixième
0: Laurent, vous donnez des conseils, Laurent. Vous...
2: Bah non, mais je comprends pas, effectivement. Ou vous prenez deux chambres, ou vous prenez une chambre avec un grand lit, mais il n'y a pas d'intermédiaire.
3: Et les neuf premières fois, vous n'avez pas dormi ensemble?
0: Non, pas encore.
2: Vous avez pas
3: quoi?
0: Donc j'ai intérêt d'être bon. Vous avez intérêt de m'aider pendant les
4: émissions. Vous n'avez même pas baisé en Bluetooth?
5: T'as pas retiré sa culotte, rien.
4: Ça se trouve, c'est un mec.
5: Ça fait du temps.
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8: Éric Coquerel, l'un des responsables de la France Insoumise, a annoncé le dépôt d'une proposition de loi pour abroger la réforme des retraites et revenir à 62 ans. On sait que le RN veut faire la même chose. Dans le monde entier, les réformes des retraites se multiplient. C'est toute l'Europe qui se prépare au vieillissement avec des réformes. Toute l'Europe sauf le petit village gaulois.
9: Bon, va falloir qu'on y pense en tout cas. C'est le sous-texte de votre chronique. Merci beaucoup, François.
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2: Quand un Napoléon peut atteindre 7000 euros, de quoi s'agit-il?
5: Une pièce.
2: Une pièce, c'est-à-dire. Bah oui.
5: Une pièce d'or?
2: Une pièce d'or? Non.
4: Ah non, c'est un timbre.
2: Un timbre non plus.
5: Quand un cognac.
2: Un cognac, non.
4: Non, c'est une bouteille, c'est un format de bouteille.
2: Ah, j'ai même le prix exact, hein, 6999 euros. Ils ont pas voulu le mettre à 7000, mais c'est le
6: Vieil Armagnac?
2: Non, c'est le Napoléon le plus cher.
4: Ça s'est vendu aux enchères comme ça ou ça se vend régulièrement?
2: Ah non, vous pouvez le commander. J'en ai un à 4699 si vous avez un peu moins d'argent.
5: Oui. Un chapeau.
2: J'en ai un Napoléon à 3599.
6: C'est décoratif.
2: J'en ai un à 999 euros. J'en ai un à 899.
6: Mais il a abîmé celui-là.
2: Si vraiment votre famille s'est cotisée et n'avait pas...
4: C'est un objet de collection ?
2: De nombreux moyens, j'en ai un à 649 euros.
5: C'est un chapelet.
2: Et puis alors, si vous voulez vraiment l'avoir un peu moins cher, là j'en ai un à 299 euros. Mais enfin, le plus cher, c'est 7000 balles. Hein.
5: C'est un meuble ?
2: Un meuble, pas tout à fait.
4: C'est un objet de collection.
2: Mais c'est vrai qu'on peut le bouger. Mais ce n'est pas un objet de collection du tout.
4: C'est une horloge. Est-ce que c'est pas un masque funéraire de Napoléon?
2: Ah non, du tout.
4: Une horloge?
2: Non, non.
4: Est-ce que c'est un rapport direct avec l'empereur quand même?
2: Pas du tout.
4: Ah bah voilà.
6: Est-ce que c'est décoratif?
2: Ah bah ça sert à quoi? C'est à vous de me le dire. C'est un peu ça la question.
5: C'est un pot de chambre.
2: Un pot de chambre. Ah, vous avez un pot de chambre encore, Bernard?
5: Oui, bien sûr, avec un petit canard.
6: Et tu l'as appelé Napoléon?
4: Ça vient de. C'est de quelle année?
2: Alors c'est en 1976 que cette marque Napoléon a débuté dans un monde un peu particulier que certains pratique, aime.
6: Ah, le monde échangiste.
4: C'est un fromage.
2: Et c'est, la marque a été déposée en 76.
4: C'est du sport.
2: Et c'est en 1981 que vraiment on a pu commencer à en acheter. Non.
5: Libertin.
2: Mais
4: si on a appelé ça Napoléon, c'est qu'il y a quand même un lien soit avec Napoléon
6: I. Alors, il a dit non.
2: Alors écoutez, vous essayerez de me le trouver parce que moi je ne le vois pas.
4: Ah oui, donc c'est purement publicitaire en fait.
2: Absolument.
4: Est-ce que quelqu'un en a chez lui?
2: Ah oui, parce que. Écoutez, moi je ne connaissais pas cette marque. Il se trouve que ce matin au bureau, quand j'ai dit ça, elle m'a dit ah ben oui, le mien c'est un Napoléon. Ah bon, tiens, je l'ignorais.
4: C'est un des toilettes.
2: Non. Je crois que c'est québécois d'ailleurs.
4: Parce que ça existe dans d'autres marques.
2: Absolument.
6: Ah, un vélo.
2: Un fauteuil. Un fauteuil, non.
6: Est-ce que c'est uniquement décoratif?
2: Ah non, pas du tout. C'est utile pour ceux qui s'en servent.
5: Est-ce que ça bouge?
2: Pardon.
5: Est-ce que ça bouge
2: si vous le bougez?
4: Oh, ça se trouve dans une maison.
6: Vous en avez un, Laurent?
2: Généralement, quand on le met à un endroit, on le laisse à cet endroit-là, mais on peut le bouger.
10: C'est des toilettes de chiottes.
2: Pardon.
4: Des toilettes de chiottes.
10: Des cuvettes de chiottes.
2: Ah, vous allez chier sur Napoléon, vous.
4: C'est lourd ou pas?
2: Ah, c'est assez lourd.
6: Est-ce que vous en avez un?
2: Alors, moi, je déteste ça, autant vous dire.
4: Ah bon?
2: M'invitez pas à ce genre de truc, là, je déteste ça.
4: Ah, c'est pour un jeu?
2: Un jeu, non.
4: Est-ce que c'est dans la maison?
2: Ah non, c'est plutôt à l'extérieur, même si on en fait pour l'intérieur aussi.
4: Une niche, non. Un barbecue.
2: Pardon,
4: un barbecue.
2: Les barbecues, Napoléon, pourquoi ils n'ont pas pris Jeanne d'Arc?
4: Mais oui, c'est bête.
2: Bonne réponse d'Éric Logérias.
4: Je vois que c'est des trucs énormes.
2: Eh oui.
4: C'est comme un coffre, ça s'ouvre. Pourquoi vous aimez pas les barbecues?
2: Parce que j'aime pas ça, le barbecue.
6: Ah oui, moi non plus.
2: Je trouve ça emmerdant, c'est chiant, il y a tout le monde qui
6: ça sent mauvais.
2: On n'arrive pas à faire les saucisses, enfin des trucs. truc. Il y avait une page entière il y a quelques semaines dans le Figaro, c'est Pascal Grand-Maison, mais j'avais mis la page de côté, j'attendais l'avenue de monsieur Ferrand qui sera peut-être...
11: Qui est grand spécialiste des barbecues.
10: Non, mais Sandrine Rousseau, elle aime pas les barbecues.
2: Ça c'est vrai, mais peut-être monsieur Ferrand, vous allez nous trouver le lien entre Napoléon et le barbecue.
11: Ah non, là franchement,
2: non, vraiment
11: je pense
2: pas.
11: Que c'est vraiment publicitaire.
2: Ah ouais.
6: Alors, non, puis le barbecue, on met les saucisses, on parle et c'est tout brûlé.
2: Pardon ?
6: Les saucisses, on les met sur le barbecue, ensuite on papote avec les copains.
2: Ah bah vous,
11: tu
2: forcément.
11: Papotes.
6: Ah, ah, ça, non, c'est... après c'est brûlé.
2: Ça c'est sûr qu'avec vous, la saucisse, elle peut être brûlée.
11: Elle est calcinée. À mon avis, on la sort même pas.
2: Mais en effet, c'est l'époque où on ressort les barbecues. Alors, on nous dit qu'il y a trois modes de cuisson, charbon, gaz et électrique. Mais alors effectivement, tout le monde précise dans ce genre d'article que c'est au charbon qu'on sent le meilleur goût.
6: Non, cèpe de vigne.
2: Mais alors, auquel mais cas, si c'est ça, pourquoi on achète des barbecues gaz ou électricité? Autant cuire ça sur son four à la maison. Non, je comprends
11: oui,
2: pas trop.
11: Mais parce qu'on le met à l'extérieur, oui. Et puis comme ça, on n'a pas à le nettoyer.
6: Mais tu peux faire des chamallows au barbecue.
5: Ah bon?
6: C'est bon.
5: Ça, oh là là là là, non mais il faut l'arrêter là, parce que les chamallows
11: barbecue. Des légumes.
6: Non, les chamallows barbecue,
2: oui,
6: là.
2: Oui, oui, oui, oui, on dit oui, oui, oui, oui, oui, oui. Ah, ça c'est sûr. J'ai payé un Napoléon 7000 balles pour faire des chamallows. Ah, oui. Non, mais enfin, franchement.
12: Non, celui de 200 balles, il n'y a rien, il n'y a que la grille.
5: Ah non, Bernard.
12: Il y a quoi, 200 balles?
5: Pas toi.
2: Ne croyez pas ça, même Bachelot, il y a des gens passionnés. Et c'est l'époque qui arrive, là, ça y est, on ressort son barbecue. Vous êtes comme moi, vous n'aimez pas ça, mais n'en dégoûtez pas les autres. Non,
11: quand, c'est pas, quand c'est pas la plancha.
2: Ah oui.
11: Ah oui. Moi, j'ai été jury avec Jean-Pierre Foucault de cette même maison au concours international de plancha qui avait lieu pendant le salon d'agriculture.
2: Alors, il y a la plancha Jésus-Christ, alors parfait. Oui.
6: Non,
11: la plancha, c'est il y a une passion plancha.
2: Mais je comprends pas que vous n'aimiez pas ça, vous, le barbecue, parce que généralement, dans les ministères, on fait ça dès que les...
5: Oh bah non, on fait pas de barbecue dans les ministères. Bah, qu'est-ce que vous allez
2: dans le jardin du ministère.
5: Non, bah non, mais non, on travaille, non. Nous, monsieur, dans les ministères.
2: Enfin, vous faites des parties quand même de temps en temps, vous voyez.
4: Je pense pas qu'ils se tapent des sandwichs merguez à l'Assemblée.
11: Non. Franchement, vous voyez Roselyne dans la cour des colonnes de Buren en train de faire chauffer ses merguez. Non, mais...
4: Vous voyez Roselyne, mets-moi algérienne barbecue, s'il te plaît.
2: Oui, je suis sûr que vous aimez ça.
4: Moi, j'adore.
2: Ah, voilà.
4: Moi, j'aime bien l'ambiance, j'aime bien la cuisson, j'aime bien, je trouve ça simple. Mais moi, je suis un mec simple. Après, ici, vous arrivez pas à comprendre.
2: On va se cotiser tous aux grosses têtes et on va vous offrir un barbecue Napoléon.
11: Ah, ça, ouais,
5: oui. Celui à 200 euros. Hein, pas celui à 7000.
12: La grille.
2: Non, mais c'est joli quand même, un beau barbecue.
12: Oh là, oui.
2: Mais qui marche pas, vous voyez.
11: Ouais,
2: parce
11: c'est
2: que
11: ça.
2: Moi, franchement, je comprends pas. Ou ça fait une odeur puante, ou alors c'est au gaz et à l'électricité. Alors là, je comprends pas l'intérêt.
12: Mais parce qu'il y a soupçon de cancer sur le charbon de bois.
2: Oui, et alors?
12: Donc les gens préfèrent avoir électrique ou gaz.
2: Oui, mais
10: non,
11: si,
10: Laurent,
11: pas
10: le seul avantage, c'est que c'est les mecs qui s'y mettent le dimanche sur le barbecue. Ah. Et pendant ce temps-là, on peut buller à l'apéro.
11: Mais c'est pour ça que Sandrine Rousseau n'aimait pas ça, parce qu'elle trouvait ça masculiniste.
10: Voilà.
11: Voilà.
12: Bah, une femme sur un barbecue, c'est une moule frite, hein.
6: Ouh.
2: J'ai l'impression de réécouter Bouvard en 77.
12: C'était pas si mal que ça.
11: Moi, c'est un Weber. Alors,
6: ah oui,
11: voilà.
6: Moi aussi.
2: Ah oui.
11: Simone. Moi, c'est le Simone. C'est le modèle Simone.
2: Ah oui, avec la tronçonneuse. Et vous, monsieur Ferrand, vous faites du barbecue?
11: Ah non.
2: Nous sommes faits pour nous entendre. Hein.
11: Tout à fait.
4: Ah non, je fais des trucs classe. Lui, la dernière fois, on était à l'aéroport quand on est parti à Nice. Je lui ai proposé un onigiri, c'est du riz avec du thon dedans que vous aviez pris, vous, Laurent.
2: Oui, effectivement.
4: Et
2: un sandwich japonais.
4: Un sandwich japonais. Bon, il m'a regardé, il m'a dit ah, non, je ne mange pas ce genre de choses. Je lui ai dit mais Napoléon, il mangeait le même, il l'a bouffé direct. Après.
11: Ah, ça avait pas l'air très ragoûtant ton truc là d'ailleurs.
4: Non, c'était pas mal, mais
11: c'était gentiment offert. C'est
4: voilà,
11: vrai.
4: C'est vrai.
2: C'est vrai qu'il est pas épais notre Ferrand. Il faudrait un peu le.
4: Non, mais il mange des trucs des années du 17. Il mange que des trucs du 17e siècle, c'est pour ça.
11: Je suis un faux maigre.
2: Ah, vous êtes un faux maigre.
6: T'as des petits bourrelets.
10: Folschlang, comme on dit en allemand.
11: Voilà. Ah, c'était beau ce passage barbecue. Que...
2: Et vous, Bernard, vous en faites du barbecue?
4: Oui. Ah, j'ai cru que vous allez lui demander s'il est un faux maigre aussi. Vous êtes un faux maigre aussi, non, vous, Bernard, non?
2: J'empile. Malgré la fumée du barbecue, je vois encore.
12: J'empile des briques et je mets la grille dessus et ça fait un barbecue.
2: Ah, vous faites
12: formidable.
2: Votre barbecue à la main.
12: Écolo.
2: Le barbecue m'habille.
12: Absolument.
2: Fait maison. Et alors, qu'est-ce que vous préférez faire au barbecue? Des saucisses, des chamallows comme l'autre folle de l'autre côté?
12: Ah, le chamallow, c'est à la broche, hein.
6: Sur une petite pique?
13: Ouais, c'est bon, tu vas pas nous faire un tuto pour cuire des chamallows non plus. Il y a pas, tu les mets dans le feu, puis c'est tout.
2: Et le poisson, si vous faites le poisson au barbecue.
12: Ah oui, ça arrive.
2: Ça doit être compliqué.
11: Samedi, j'ai fait des maquereaux. Et ben, c'était excellent.
2: C'est bon, pas vrai.
11: Je suis le seul à les avoir bouffés à la maison, mais c'était très très
12: vous,
11: bon.
12: Vous mettez un film d'alu sur la grille et vous posez votre poisson.
11: Conversation. On est parti sur le barbecue.
6: Faire des asperges.
11: C'est le retour du barbecue.
13: La papillote est très bonne en barbecue.
11: Mais oui.
13: Vous mettez le poisson dedans, vous la refermez, quand vous l'ouvrez, il a gardé tout son goût. Il a pas été en contact avec le charbon.
11: Oui, et il a cuit dans son jus.
2: Vous voyez, Mme Bachelot, petit à petit, ils font leur coming out de barbecue.
10: C'est ça, ouais, je vois ça.
2: Ah, jusque-là, personne n'osait moufter. Et puis, à ce coup, on s'aperçoit que tout le monde en fait.
10: Bah, oui. Ah non, pas Franck Ferrand. Ah, il a dit, ah non, une espèce de cri rauque.
11: Ça lui rappelle Jeanne d'Arc.
6: Non, il a pas un cri rauque.
11: Pas le boulot pendant les loisirs.
2: En tout cas, belle et bonne réponse de Monsieur Longérias. Les barbecues Napoléon, c'est une marque à la mode, paraît-il.
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2: Les questions littéraires du jour, je vous ai prises assez simples. Hein. Oui. Regardez la composition de l'équipe Bernard. Aujourd'hui.
15: Vas-y Bernard, on croit en toi.
2: Et non, là, franchement, c'est un roman très célèbre. Il s'agit de retrouver et le titre du roman et son auteur, évidemment. Mais quand je vais vous dire que l'héroïne principale est une provençale blanchisseuse qui, de temps en temps, d'ailleurs, se bat au lavoir, qu'elle est boiteuse en plus.
6: L'Assommoir de Zola.
2: Excellente réponse de Caroline Diamant. Non mais là, vous voyez, Caroline, là,
6: vous vous rendez compte.
2: Là,
6: que
2: c'est votre côté mère Denis qui est ressorti.
15: Oui.
2: Mais oui, elle se bat, Gervaise Macquart, c'est son nom. Elle se bat effectivement, on la voit, avec celle qui va épouser son amant, évidemment Auguste Lantier. Puis finalement, un peu plus tard, elle épousera Coupeau, un ouvrier zingueur à qui elle finit par céder parce que il est amoureux d'elle. Ils auront une fille. D'ailleurs, comment s'appelle la fille?
6: Je ne me souviens pas.
2: Ah bah c'est l'autre roman célèbre.
6: Ah bah Nana.
2: Nana. Deuxième bonne réponse. C'est bien, Caroline. Là, je suis très, très fier de ma Caroline. Vous voyez, c'est pas la Caroline qui chipote, la Caroline qui ceci, la Caroline
6: qui
2: je sais quand elle sait pas, c'est pas la Ariel qui va dire, oh bah oui, je crois qu'Éric Satie. Ah oui, vous saviez qu'Émile Zola avait un frère qui s'appelait Gorgon. Là, il s'agit de retrouver le nom d'un grand romancier qui, d'ailleurs, ne s'est jamais fait naturaliser français. Il faut dire qu'il était apatride, interdit de séjour dans son pays d'origine. Et sur ses livres, il y avait très rarement son prénom, parfois l'initiale, parce qu'il disait « j'ai un prénom de coiffeur ».
6: Jean-Louis David.
12: Romain Gary,
2: non.
6: Prénom. En tout cas, apatride, ça veut dire que c'est quelqu'un qui a vécu la Seconde Guerre mondiale.
2: Oui, bien sûr.
6: Voilà, et qui devait être d'origine de l'Est ou polonais.
2: Absolument, apatride, interdit de séjour dans son pays, vivant à Paris, mais jamais naturalisé français.
16: Ah, je crois que je sais, Tristan Tzara.
2: Ah non, du tout.
16: Chandler.
6: Tristan Tzara, je crois qu'il était en France avant la guerre.
2: Et puis là, il s'agit donc de trouver quelqu'un. C'est vrai qu'on appelle plus souvent par son nom de famille sans citer son prénom, parce que lui-même a rarement fait imprimer son prénom sur ses livres.
16: Ex-Braya.
2: Pardon.
16: Ex-Braya,
2: non.
6: Céline. Il n'a pas beaucoup écrit.
2: Céline, non.
12: Il est mort quand, Laurent?
2: Bon, il est mort à un moment donné. En 95, ça peut vous aider.
6: Ah, vous voyez. Oui.
2: C'est pas il y a si longtemps que ça, au fond.
6: C'est il y a 26 ans, quand même. Presque 27.
2: Tout passe, qu'est-ce que vous voulez que je vous dise?
6: C'est un nom à consonance polonaise.
2: Ah, il n'est pas polonais, donc pourquoi il aurait un nom à consonance polonaise?
6: Non, mais il est peut-être roumain, il est d'Europe de l'Est.
2: Ah, ça se rapproche, ça brûle.
6: Roumain.
16: Cioran.
2: Bonne réponse d'Ariel Dombal. Et son prénom, donc?
16: Émile
2: Cioran, voilà, effectivement, Emile. Et il n'aimait pas son prénom Émile.
6: Pourtant, c'est très beau, c'est le prénom de
2: coiffeur. Et je vois pas trop pourquoi il disait c'est un prénom de coiffeur, parce que j'ai pas connu de coiffeur.
16: Eh ben, c'est Cioran, il a été de l'inconvénient d'être né.
2: Émile, c'est vrai que c'est pas un prénom déshonorant, il y a des Émiles.
6: Non, c'est le prénom de mon grand-père, je trouve que c'est très joli.
2: Et il était coiffeur?
6: Il était pas coiffeur, mais en revanche, non, je l'ai pas connu.
13: C'est pas Émile Louis?
6: Mais en revanche, c'est vrai que le diminutif
17: diminutif peut devenir mimille.
2: Ah, mimille.
17: Ouais, et mimille, c'est pas super chic.
2: Ah, ça, c'est vrai. Mimille. Voilà. C'est vrai que si on l'appelait mimille Sioran.
17: Mimille Sioran, ça fait plus. Mimille Sioran.
12: Mimille. Oh, mimille, tu me fais un brushing.
17: Non, mimille, non. Pas. Non, mimille, tu me fais le plein. Oh. Enfin, tu me fais le plein.
2: On a beaucoup d'émissions.
12: C'est vachement bizarre. T'as mimille, tu me fais le plein, c'est bizarre.
1: Tu vois le boulot.

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1: Vous avez connu un Émile qui vous a fait le plein, donc.
0: Mais non, c'est un grand-père que je n'ai pas connu, Émile, la chair dont j'ai la bouche.
2: Et tu, comment tu sais qu'il a ta bouche?
3: Parce qu'elle a la moustache.
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1: Et la question porte sur Christian Demureau, Rob Hornby et Maxime Guyon, qui sont montés tous les trois sur le podium. Mais quel podium?
6: Ah, c'est un défilé, c'est la Fashion Week.
1: Non, pas
7: c'est du sport.
1: C'est du, alors du sport, oui.
7: C'est de l'équitation?
1: De l'équitation, pas tout à fait.
6: Du polo.
1: Mais oui, vous avez raison, c'est du cheval en tout cas.
8: Ah, ben c'est ceux qui ont fait le Grand Prix qui s'est passé dimanche.
7: L'Arc de Triomphe.
1: C'est le trio gagnant de l'Arc de Triomphe. Bonne réponse. Bah oui, parce que ce sont les jockeys qui montent sur le podium, ce sont pas les chevaux, c'est quand même rappelé. Et Christian Demureau, Rob Hornby ou Hornby, je sais pas comment on prononce, et Maxime Guyon sont bien les jockeys de Ace Impact, Westover et Honesto, les trois chevaux qui ont gagné le Grand Prix de l'Arc de Triomphe. Vous y êtes allé?
8: Pas du tout.
1: Ah non, parce que vous aviez l'air bien au courant, Karine.
8: Bah parce que je suis allée courir autour du hippodrome. Non, pas avec les chevaux.
1: Belle Alzan, il y en a.
8: Je suis allée courir hier. Et c'était un bazar. Hein.
1: Ah oui?
8: Ah bah oui.
7: C'est peut-être en voyant Karine qu'ils ont couru plus vite d'ailleurs, les chevaux. Hein. C'est peut-être pour ça. Hein.
1: Ça alors, je ne savais pas que vous couriez autour de l'hippodrome.
8: C'est très sympa. Il n'y a pas de voiture, donc c'est pas dangereux. Et comme il n'y a pas de voiture, il n'y a pas de prostituées non plus. Si tu fais du sport là où il n'y a pas de voiture...
1: Vous ne courez pas la nuit tout de même.
8: Mais il y en a le jour.
7: Et puis les prostituées, ça ne t'empêche pas de courir.
8: Bah moi, j'ai peur des clients.
7: Mais ils ne viennent pas pour toi.
8: Bah oui, mais on ne sait jamais sur un malentendu. Moi, je ne sais pas.
6: Elle court avec un sac à main.
8: Mais je te jure, j'ai peur.
1: Imagine le mec qui court après en disant « C'est combien? C'est combien ?»
7: T'as vu une pute en train de courir en jogging?
8: Mais j'ai peur, attends, dans le bois, je te jure, il y a des gens bizarres, il y en a quatre et tout.
1: Pardon, mais monsieur Ferrari a raison, le propre, si j'ose dire, d'une prostituée, c'est que normalement, elle ne bouge pas.
7: Bah oui, elle reste sur place. Vous voyez,
8: mais t'as des mecs bourrés, t'as des gens qui viennent des cités à quatre, attends, c'est pas des gens forcément bien.
2: Il y a aussi des bons clients.
1: En tout cas, le Grand Prix de l'Arc de Triomphe a vu le triomphe, c'est qu'à le dire, du meilleur poulain français entraîné par Monsieur Rouget. Oublions.
7: Et c'est sympa qu'il était favori, mais Honesto, le troisième, était à 55 contre 1.
1: Mais comment vous savez ça?
7: Oui, c'est l'actualité.
1: Exactement. 55 contre 1, ça veut dire que vraiment c'était un gros outsider.
6: Ouais.
1: Pour ne pas dire un tocard, même.
7: Oui, parce qu'il avait fait une première course où il avait déçu, sa cote s'était effondrée. Là, à 55 contre 1, parier dessus, c'était valable. Et maintenant, il va aller aux États-Unis disputer des courses.
8: Vous avez fait quoi le dimanche? Vous faites quoi le dimanche?
1: Le dimanche, il court.
6: Il court après
1: il court autour de l'hippodrome, dans l'autre sens. Une autre question pour monsieur Hockey, Pascal Hockey, qui habite Buzet-sur-Tarn. En Haute-Garonne. On nous parle dans la presse aujourd'hui comme d'un symbole du doudouk. Mais qu'est-ce que le doudouk?
6: Le doudouk?
1: Oui, le doudouk.
8: C'est un nom français?
1: Non, c'est pas français, ça c'est vrai.
6: C'est un objet pour les enfants?
1: Alors on peut dire doudouki aussi, ou dadouk, ou duduk si vous préférez.
9: Et donc on le connaît sous un autre nom en France?
6: Au nom des joueurs de rugby tout à l'heure encore.
1: Non, c'est pas des joueurs de rugby.
6: Bon, est-ce que ça a rapport avec l'enfance?
1: Alors on peut dire duduk, on peut dire doudouk, doudouki, doudouk ou dadouk.
6: C'est pas genre un fantôme, un truc comme ça dans les films d'horreur?
1: Pas du tout.
8: C'est un objet. Animal?
1: Un objet, oui.
6: Est-ce que c'est pas tout simplement un doudou pour les enfants?
1: Ah non.
8: Ça vient d'Asie.
1: Au sens large du terme, alors.
9: Attends. Est-ce qu'on en a?
7: La Turquie, l'Orient
1: Géographiquement, c'est plus précis que ça.
7: Ça vient de l'Arménie.
1: Expliquez.
7: C'est peut-être le symbole de l'Arménie?
1: Oui, mais quel symbole alors?
7: Quel est le symbole de l'Arménie? C'est un arbre?
1: Un arbre, non.
6: C'est un chapelet?
1: Un chapelet,
8: une
1: non.
8: Plante,
7: un instrument de musique.
1: Et c'est un instrument de musique arménien.
6: Ah oui.
1: Bonne réponse de Christophe Barbier. Culture. Eh oui, c'est comme un hautbois, en fait, un hautbois cylindrique. On en joue dans tout le Caucase, mais c'est vrai que c'est devenu surtout un instrument de musique arménien, symbole de l'Arménie, le duduk, doudouk, doudouki, doudoug ou dadouk.
9: Parce que quand on en joue, ça fait doudouk, doudouk, doudouk, c'est ça?
6: C'est vrai?
1: Elle est mignonne. Hein. Même quand elle dit quelque chose qui n'a pas d'intérêt.
8: Oui. C'est joli.
6: Ça casse le rythme, mais c'est mignon.
1: C'est joli. Hein. De quel instrument joue vous, Joyce?
9: De la guitare et du piano, mais vous savez, voilà. Laurent, quand même.
1: Bah oui, mais enfin, je pensais que vous pouviez jouer du doudouk aussi, vous voyez.
9: Du doudouki.
1: Du doudouki.
6: Et pourquoi on parle de cet instrument?
1: Bah parce qu'on parle de l'Arménie, connard.
6: On parle du Haut-Karabakh. Ouais, j'ai bien fait de poser la question, hein. On est bien reçus, hein.
2: Ah bah, on est bien reçus.
1: Une autre question, et celle-ci, ce sera à mon avis pour Monsieur Barbier, puisqu'il s'agit d'un anniversaire qui le concerne, 90 ans. C'est pas lui qui a 90 ans, Christophe est bien plus jeune, bien sûr. Ah mais bon, c'est quelqu'un qui fête ses 90 ans aujourd'hui même, puisqu'il est né le 2 octobre 1933 à Paris. Et c'est un de nos plus grands chefs d'orchestre, dont je vous demande de retrouver le nom.
7: Casadesus ?
1: Casadesus, non.
7: Panderecki ?
1: Non plus. C'est une question culturelle, musicale, et c'est vrai que c'est un nom qu'on connaît quand on connaît un peu la musique classique.
10: C'est un japonais ?
1: Comme Monsieur Barbier, qui en plus est venu, je crois, avec son épouse aujourd'hui.
7: Et oui, tout à fait, qui est chanteuse d'opéra, donc...
1: Voilà, je sais pas où elle est.
7: Peut-être qu'il a dirigé ma femme, si j'ose dire.
1: Ben voilà, lui.
7: Parce que moi, j'essaye de l'amener à la baguette, ça marche pas du tout.
1: D'Agugno ? Elle va peut-être vous souffler, Mme Barbier, alors.
10: C'est Michel Plasson. Plasson.
1: Pardon ?
10: C'est Michel Plasson.
1: Elle a soufflé à Boublil. Alors ça, c'est incroyable quand même.
2: Bah parce que je m'intéresse mais à plus classique.
10: De le dire.
2: Quoi, j'ai le droit d'avoir plusieurs cordes à mon arc.
1: Et ben bonne réponse. Comment s'appelle votre épouse, Monsieur
7: Pauline, Barbier ? Pauline Courtin.
8: Elle est jolie.
1: Et bien bonne réponse de Pauline Courtin.
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2: Et ma vraie question, c'est quel est le plus vieux parc d'attractions de France ?
3: Bénarame ?
2: Non.
4: le Puy du Fou.
2: Ah non, non, le Puy du Fou, ben non.
5: Astérix.
2: Même Mickey était là avant Philippe de Villiers, voyez-vous.
6: La Foire du Trône.
2: La Foire du Trône.
3: Non, mais c'est encore très célèbre aujourd'hui.
5: Oui.
3: C'est encore en action.
2: Je crois que je l'ai entendu.
3: La Mer de Sable.
2: La Mer de Sable, bonne réponse de Florian Gazan.
3: C'est où la Mer de Sable ? La Mer de Sable, c'est au nord de Paris, c'est au-delà d'Astérix, c'était le parc d'attractions de Jean Richard. C'est
5: la Mer de Sable, la mer, la femme du père ?
7: Non.
5: Ou la mer.
7: Non, il y a plein de sable.
4: Non, la mer.
5: Ah oui.
3: Et qu'est-ce qu'on y fait dans ce centre ? Alors,
2: la Mer de Sable existe effectivement depuis longtemps, c'est le plus vieux parc d'attractions qui a ouvert, bah tiens, il a mon âge. Le parc a ouvert en 1963, mais il est toujours frais, moderne.
3: Ouais, j'y suis allé quand j'étais petit, c'était pas le.
5: J'en ai jamais entendu parler.
2: De moi ou du parc ?
5: Non. Mais vous êtes une star mondiale à côté du parc.
2: Mais non, la Mer de Sable, ça existe.
7: Mais oui, t'as une attaque de diligence, t'as plein de choses comme ça.
2: C'est à Ermenonville, voyons.
3: Ermenonville. Oui.
2: À la forêt d'Ermenonville. C'est le plus vieux parc à thème en activité en France. Vous avez le désert de l'Arizona avec une dune. Vous avez le canyon du Colorado. Ça, c'est sur la conquête de l'Ouest. Vous avez la vallée du Mississippi, c'est les toilettes.
3: C'est pas le Grand Canyon, les toilettes ?
2: Et c'est vrai que le parc a appartenu à Jean Richard, le célèbre commissaire Maigret. Et la Mer de Sable a eu son heure de gloire et ça reste quand même. C'est normal de lui rendre hommage. On parle toujours du parc Astérix.
3: En plus, je crois qu'ils ouvrent une nouvelle attraction cette année.
2: Ah oui ?
3: La Mer de Sable, un grand 8 nouveau. Donc il y a encore des attractions. C'est pas, voilà, c'est pas une brocante, quoi.
5: Ah zut, je croyais que t'allais faire une place.
2: Moi aussi.
5: J'attendais la Mer de Sable.
2: Qu'est-ce qu'il est chiant quand il est sérieux.
3: Merde. Je voulais leur faire un peu de promo.
2: C'était pas la Mer de Sable, vous étiez le marchand. Hein. Alors il faut y aller.
3: À Maré-Basse, à Maré-Basse.
2: Il faut y aller à Maré-Basse.
3: J'ai le même humour que vous, Laurent. Tu es prêt à me remplacer?
2: À Maré-Haute, il n'y a pas de parc. Tout le monde se noie.
3: Comme j'ai un problème d'oreille interne, je peux pas aller. Ça sert à rien que j'aille dans un
5: des mais trucs, c'est
3: parce que j'ai le tournis.
6: Qui lâche.
3: Et dès que j'ai le tournis, je vomis. Donc je vais pas donner dans un spectacle devant plein de gens. Quoi. C'est sympa, alors... sympa de prévenir si on fait un looping ensemble.
5: Yoann Rouillina.
2: Yoann Rouilly.
5: Yoann Rieu, normal, c'est dur. Yoann Rieu qui vomit.
3: Je vomis souvent parce que j'ai un problème vraiment. Et dès que, par exemple, quand j'ai fait Fort Boyard, à chaque fois j'ai vomi parce que dès que je. En fait, j'ai le tournis. Et dès que je suis un petit peu, tu sais, comme ça, là, ça va pas du tout.
2: Ah, donc ça doit pas être facile, le radada avec Nathalie, alors.
5: Ah, il fait pas la toupie vénusienne, hein.
3: Oui, mais peu, mais de la qualité.
2: La brouette suédoise, vous la faites pas, alors.
3: Ah non, moi, c'est la brouette bretonne, attendez. Ah,
2: la Mer des Sables, en tout cas, reste le premier parc d'attractions. Une question musicale, maintenant, pour vous, évidemment, monsieur Bellamy, pour bien que vous puissiez briller de temps en temps. Je vais vous faire écouter un morceau musical, un morceau de piano, il va de soi. Je vous demande quel est le nom du compositeur, peut-être même c'est lui qui joue.
4: Oui, oui, c'est bon.
2: Ça, vous saurez nous le dire. Non, non, non.
5: Rachmaninov ?
2: Ah non plus.
3: Prokofiev ? Alors, Philippe Croizon ?
4: Messiaen ?
6: Il est vivant ?
2: Pardon ?
4: Olivier Messiaen ?
2: C'est Olivier Messiaen ! Excellente réponse ! Et est-ce que vous avez le morceau en question ?
4: Ah non.
5: Inaudible ?
4: Pas.
2: Bah alors je vous donnerai le nom du morceau après parce que.
4: Mais c'est pas sa femme qui joue ?
2: C'est possible que ce soit sa femme.
4: Yvonne Loriot ? Si je peux me permettre de dire juste une petite chose, pas ennuyeuse, je vous promets.
2: À propos de ce compositeur et grand pianiste.
4: C'est que Olivier Messiaen était passionné par les oiseaux et par les chants d'oiseaux. Et figurez-vous qu'il a épousé une femme qui s'appelait Loriot. C'est quand même extraordinaire.
2: Qui est un nom d'oiseau, faut le dire.
4: Et voilà,
2: oui,
4: voilà.
2: Oui, tout le monde ne le sait pas.
4: Mais tout le monde devrait le savoir.
2: Vous venez de répondre, c'est con, parce que si vous n'aviez pas raconté ça, vous auriez eu une bonne réponse tout de suite après.
4: Oh là là.
2: Parce que j'allais vous demander...

0: En quelle forme a été sculptée la stèle de sa tombe au cimetière où il repose? La tombe d'Olivier Messiaen est sculptée en forme
1: d'oiseau.
0: En forme d'oiseau, effectivement. Et là, ce qu'on vient d'entendre, si on peut repasser le morceau, c'est un bon musicien, alors ce Messiaen.
2: Un très grand musicien.
0: Mais ça s'entend pas vraiment là sur ce qu'on entend.
2: Si, si évidemment, c'est pas Sheila ou Karen Cheryl, mais c'est. C'est juste en dessous, quoi.
0: Ce qu'on écoute là, ce qu'on est en train d'entendre, s'appelle Fauvette des Jardins.
2: Ah voilà.
0: Parce qu'effectivement, il était passionné par les oiseaux.
2: Et c'est dans le catalogue des oiseaux.
0: Ah oui.
2: Oui. Mais ne m'en demandez pas plus. Non, c'est beau. C'est beau quand même. Ça fait rêver, non?
3: On dirait qu'il accorde son piano quand même.
2: Eh ben, c'est déjà pas mal.
3: Ah, c'est corbeau, ça.
0: Ça, c'est quoi? C'est un oiseau qui chie sur une voiture?
3: C'est pigeon au printemps.
4: Non, parce que j'adore le piano, mais sincèrement, c'est un peu dissonant.
0: Je crois qu'on vient de perdre la moitié de nos auditeurs grâce à vous, Olivier Bellamy.
3: Revenez.
0: Mais en tout cas, c'était bien Olivier Messiaen. Bonne réponse du spécialiste de la musique classique.
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0: Une question pour Mme Sarah Molière, qui habite Gorges, en Loire-Atlantique. Question qui va nous emmener à l'auberge du Mont-Saint-Marc. C'est un vieux moulin dans l'Oise. Et dans les années 60, quand on allait dans cet endroit, c'était un peu particulier parce que c'était devenu une sorte de bordel, alors que c'était une étape gastronomique plutôt réputée dans la région. Mais c'est vrai que les nouveaux propriétaires en avaient fait un petit bordel, voire même une salle de jeu clandestin. Mais qui a tenu cette auberge du Mont-Saint-Marc dans les années, fin des années 60, 67, 68, dans l'Oise?
7: Madame Claude?
0: Madame Claude, non.
8: Strauss-Kahn?
0: Strauss-Kahn, non.
8: Dédé La Saumure?
0: Dédé La Saumure, non.
7: Thierry Ardisson? Oh.
0: Mais c'est sympa de parler de Thierry.
8: Elle se prend pour toi.
3: Les propriétaires sont connus pour des choses tout à fait différentes.
0: Ah oui, très différentes.
7: Ah, les Balkany. Allez.
0: Non. On est dans les années 60 et j'ai trouvé cette anecdote dans un livre, et pour être d'ailleurs plus honnête encore, dans un article de l'Express qui nous vante les mérites d'un très joli livre, surtout très épais, que je n'ai pas encore reçu, mais je l'ai commandé, je trouverai d'autres questions et on aura peut-être l'auteur Mathias Debureau en livre du jour, un de ces quatre, mais son livre s'appelle Le guide mondain des villages de France.
7: Ah, Mathias Debureau est extraordinaire, j'ai le livre.
0: C'est aux éditions Alary, ça fait presque 700 pages, ce guide mondain des villages de France. Formidable. Alors, ça n'a rien à voir avec les villages de Stéphane Bern, qui travaille très bien pour son patrimoine à lui, mais c'est un guide qui vous raconte vraiment les villages.
3: C'est un lieu un peu d'orgie, quoi.
0: Alors, non, pas seulement, mais celui-là, en tout cas.
8: C'est un couple.
0: Alors, c'est un couple. Alors, c'est surtout lui qui est connu. Hein. Elle s'appelait, on l'appelait Janou, vous voyez, et je pense qu'il n'est pas resté avec elle. Il a eu plusieurs femmes à cette époque.
3: Il a fait les grosses têtes?
0: Ah non, ça, il n'a pas fait les grosses têtes. Non,
4: c'était un escroc.
0: Certaines des grosses têtes l'ont connue, elle. Sa compagne de l'époque, elle s'appelait Jeanne Schneider. Vous voyez, ça vous dit rien. Évidemment, tout le monde venait jouer au poker. Ça se finissait parfois en coup de feu, vous voyez.
3: C'était un truand notoire?
0: Alors, un truand notoire, oui.
3: Jean Mesrine, un peu.
0: C'est Mesrine. Bonne réponse. C'est bien Jacques Mesrine qui a tenu cette auberge. Alors, ça n'a pas duré longtemps, 3-4 mois, parce que la police a vite mis un terme à cette aventure. Mais ça existe encore, vous pouvez y aller aujourd'hui. Il paraît que tous les gens qui passent à l'auberge du Mont-Saint-Marc veulent avoir des anecdotes, évidemment, sur l'époque où Mesrine, c'est plus les mêmes propriétaires. Hein,
7: mais c'est toujours bordel?
0: Ah non.
4: Ah non, c'est un resto, c'est toujours un resto.
8: Oh, bon, j'y vais pas.
7: Oh, bon, on va pas y aller alors, hein, François.
0: Ah non, mais aujourd'hui, attention, le petit futé 2022 vous conseille l'établissement. Pintade, cuisson, basse température avec son jus.
1: Ah oui.
0: Patate douce en trois façons.
3: Bah alors, c'est toujours un lieu de bordel.
0: Roulé de verveine, cœur citron et crème légère.
1: Ah bah oui, c'est ça, crème légère.
0: Donc, vous voyez. Vous n'avez jamais fait ça, vous, de tenir un établissement, vous qui avez fait des tas de métiers.
1: Bah si, je l'ai déjà dit ici.
0: Alors, vous m'avez dit que vous avez tenu un magasin de robes.
1: Non, j'ai tenu un soleil chargiste quand j'étais au chômage, je vous ai dit.
0: Ah bah,
1: Brive-la-Gaillarde.
0: Je vous demande si vous avez tenu un établissement gastronomique, vous me dites.
1: Oh mais, je servais des sandwichs, tiens. Ils avaient toujours une petite rondelle ou de mortadelle, hein.
0: C'était pas ma question, un sauna échangiste.
1: Non, est-ce que j'ai travaillé dans un restaurant gastronomique?
0: Voilà, enfin pas gastronomique, mais une petite auberge, un truc qu'on vient manger, quoi.
1: Oui, c'est ça, oui, bah oui, quand j'étais étudiant déjà, oui.
0: Ah bah voyez,
8: chez McDo.
0: C'était quoi votre établissement alors?
1: C'était une brasserie sur le campus étudiant où j'étais à Villeneuve-d'Ascq, ça s'appelait l'étudiant, voilà, c'était l'étudiant.
7: Ah oui, c'était
1: non,
7: pas...
1: Non, on servait des salades composées, c'est moi qui les faisais, les salades composées, je peux te dire. Hein.
8: Ah bah ça devait être bon.
1: Ah oui.
7: Mais c'était pas sur...
1: Ah oui, c'était une avalanche de saveurs. Hein. Oui, c'était...
0: Vous avez été étudiant, vous?
1: Oui, bah oui, j'ai fait un doc d'allemand. Je sais pas pourquoi l'allemand, parce que j'étais bon d'allemand, parce que au cas où qu'ils reviennent, je sais pas.
0: Ça, combien de métiers vous avez fait
1: Oh, vous savez, ben ça. J'ai fait mon doc d'allemand. Après, j'ai tenu un magasin de vêtements. De
0: Comment
1: fringues.
0: Ça s'appelait déjà ça?
1: H-couture. H-couture, bah oui, c'est un magasin de tapettes. Hein, ouais. J'en ai des robes pour les mariages, les communions, et j'avais un concept imparable, c'est-à-dire que si la cliente venait chez moi acheter son ensemble pour le mariage ou la communion, j'y offrais le chapeau et le sac qu'elle avait. Ah, je peux dire que j'en ai ramené du monde. Hein.
8: Ouais, j'en ai perdu de l'argent.
1: J'ai fait faillite au bout de 2 ans.
3: Et quand on te voyait, on disait ça bosse dur.
1: J'ai eu un élevage de chats persans.
0: Un élevage de quoi?
1: De chats persans.
0: Ça, vous nous l'aviez jamais dit.
1: Bah oui, vous ne savez pas tout, voyez. Encore
0: où est-ce que vous avez eu un élevage de chats persans?
1: À ma maison, on avait construit une chatterie à côté. On avait. J'avais 22 chats. Mais voilà, mais bon, voilà. On rebondit. Enfin,
0: ah bah ça, pour rebondir, vous rebondissez.
7: Il fallait monter les échelons, hein.
1: Mais non, mais c'est pas
7: pour
1: ça.
7: Pour arriver au sommet.
1: Après, je suis devenu hôtesse de l'air. Et puis voilà.
8: Le serveur en l'air.
0: On dit, il paraît qu'il y a un avion qui a eu du mal à atterrir hier à Roissy.
1: Oui.
0: Vous avez eu des infos?
1: Non, bah je ne suis plus dedans, hein, quand même. Hein, mais j'ai vu ça, qu'il y avait eu des petites difficultés.
0: Depuis New York, il venait l'avion.
1: Oui, bah ça arrive, hein, qu'il y ait des petites difficultés.
8: Ah oui.
1: Dans l'ensemble, on s'en sort bien. Il y a pas beaucoup d'accidents d'avion.
0: Vous avez déjà pris le toboggan pour sortir de l'avion?
1: Non, on s'entraîne tous les 6 mois, on fait un maintien des compétences, que ça s'appelle. Donc on nous forme à des exercices de sécurité et de sûreté, les incendies, les cagoules de protection respiratoire, et on saute dans le toboggan à ce moment-là. Oh, on doit retirer les chaussures, parce qu'avec mes talons aigus, tu perces le toboggan.
7: Mais oui.
0: C'est le seul truc que j'aurais aimé faire une fois.
1: Oh, c'est génial. Par contre, c'est du téflon. Alors, faut pas mettre ses mains, parce que ça frotte et t'es brûlé. Oui, t'es brûlé.
0: Vous avez gardé les pyjamas à revendre?
1: Pourquoi revendre? Non, j'ai gardé. Ça s'appelait pas des pyjamas chez nous, hein, ça s'appelait des habits de confort. Hein. Nous, c'est l'élégance à la française, hein, on dit pas des pyjamas. Hein. C'était des habits de confort Christian Lacroix à l'époque.
8: Ouais,
1: oui.
0: Parce qu'Ariel, je l'ai vu au puce, elle revend toutes ses trousses Air France.
7: Non, mais elles étaient bien gracieuses. Les first class étaient jolies. Hein.
0: Oh, ça est tout ça pour nous dire qu'elle est en first class.
7: Non, mais c'est vrai que j'ai gardé les trousses rouges en satin, tellement jolies.
1: Mais ça a beaucoup changé. Ça s'est vulgarisé, tu sais. Moi, j'ai commencé à Air France. Je peux te dire qu'on découpait la dinde en première classe. Hein. Maintenant, elle t'aide à faire le service, la dinde. Hein.
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0: Pour Monsieur Marino, qui habite Bouligny, dans la Meuse, à quoi sert un assaut ou une assiette?
12: Ah, bah, une asso, ah, c'est une association.
2: À manger.
7: Comment vous écrivez à 7?
0: Alors, une à 7, A2SE2TE.
7: Une à 7 creuse ou...
0: Ouais. et un asso, A2SEAU. Voilà, voilà.
12: Déjà, asso, il y a un L au début, c'est pas un asso.
0: Un asso ou une A7.
2: Est-ce que c'est un outil?
0: Oui, c'est un outil, monsieur Barbier.
7: Ah, c'est pour couper?
0: Non.
2: Est-ce que c'est en rapport avec des animaux?
0: Je pourrais même d'ailleurs vous poser la question plus subtilement. Qui utilise un asso ou une A7?
12: Est-ce que c'est des jeux de cartes?
8: Un mécanicien?
0: Car c'est un mécanicien, non, mais c'est un métier bien particulier.
8: Ah.
12: Ça n'a rien à voir avec
2: c'est un métier moderne, Laurent métier...
0: Oh, moderne, non.
7: C'est artistique.
0: C'est un métier dont on a toujours besoin et un métier qui existe depuis longtemps.
2: Un vitrier.
8: Un métier de plein air.
0: Un vitrier, non.
8: Métier de plein air.
0: Alors, de plein air, oui, monsieur Mabille.
2: Ah, est-ce que c'est les...
12: Est-ce que c'est
2: les,
12: le plus vieux métier du monde?
8: Un bûcheron.
2: Les vignerons.
12: Bah non, mais c'est la question.
2: Il faut résister à des assauts, c'est
0: si
2: sûr.
0: Si vous voulez vous taper des Danoises, retournez à Copenhague, vous pouvez nous emmerder pas.
2: Non, mais tu veux dire que ça sera un ustensile pour prostituer?
12: Bah, j'en sais rien, tout est possible dans cette émission.
7: C'est un ustensile pour élaguer?
0: Non, c'est un outil qu'on connaît. Sauf que cet outil-là est particulier parce qu'il est utilisé dans une profession précise.
2: C'est comme un petit marteau.
7: Pour les routes.
0: C'est comme un marteau.
2: C'est pour paver les routes.
0: Alors, pas pour paver les routes.
2: Allez, voilà.
8: Pour dépaver les routes.
0: Non plus, mais on se rapproche, voyez.
7: Pour le bitume, marteau. Pour bien le tasser.
0: Mais c'est bien un marteau.
2: Ah, c'est pour casser les petits cristaux de roche.
0: Qu'est-ce que vous dites, Isabelle?
2: Elle baragouine toute seule en mimant, on dirait une vieille qui a perdu la tête. Elle dit des mots clés en mimant toute seule. Elle est marteau, c'est pour
12: ça.
2: En regardant le sol, c'était pathétique.
12: Bah oui.
2: C'est comme ça. T'es les pour le goudron qui...
8: C'est un gros marteau.
2: La scène. Il n'y avait aucun verbe, il n'y avait que des mots. Goudron avec le marteau. Hein?
12: Bah oui, la pauvre, elle perd la boule.
7: Mais comme
2: il ne faut pas la laisser habiter.
12: C'est terrible,
2: seule, alors,
12: la fin. Hein. La fin, c'est terrible. Les 100 derniers mètres.
7: Personne m'écoute. Moi, je t'écoute, mais je t'entends pas.
12: Mais c'est pour ça que le truc sur l'euthanasie et tout, c'est pas si mal, finalement.
0: Il y a une des extrémités du marteau qui est équipée.
7: Ah oui, on peut déclouter avec.
12: Non.
7: Et mais, c'est pour les vitraux.
0: Non, mais il y a un tranchant d'un côté, vous voyez. Le marteau a deux extrémités utiles.
8: C'est une hache.
0: D'un côté, on peut marteler et de l'autre, on peut effectivement.
7: Et on peut tirer.
0: Trancher. Pas tirer, mais trancher.
12: C'est pour aplatir c'est pour les
2: sculpter. Laurent, c'est pour sculpter.
0: Non, mais il y a un métier bien précis qui
8: Boucher, cantonnier, les cantonniers.
0: Boucher. Vous avez vu un boucher avec un marteau, vous?
12: Bah, j'en sais rien pour aplatir les steaks.
0: Non, c'est un métier bien précis.
7: Oui, d'accord. On le voit là, par exemple, en sortant un œil, il y en a
12: un. Tapisier.
0: Ah, il peut y en avoir, dire. C'est un métier, je peux vous dire. Je peux vous le dire.
7: Physique.
0: Non, parce que je veux pas me mettre à dos toute cette...
12: Ah, c'est ceux qui mettent de la moquette.
0: Non.
12: Et j'embrasse mon oncle Marco qui a un magasin de moquette. Ah bah si, Mondial Moquette.
0: Sur ma clou, priez pour lui.
2: Qu'est-ce que vous vouliez dire sur cette profession?
0: Bah, c'est une profession qui est souvent, on va dire...
2: Décriée.
0: Non, pas décriée, mais je sais pas si eux gagnent bien leur vie, mais les factures sont souvent lourdes, vous voyez.
7: Serrurier.
0: Pas serrurier.
2: Électricien,
0: non, mais vous voyez...
7: Ah, la plombier.
0: Non, pas plombier.
12: Ceux qui vendent les marrons chauds.
8: C'est un rapport avec les voitures.
2: Ah oui, la facture des marrons chauds, c'est terrible. C'est vraiment des escrocs, hein.
7: La facture, pour nous, elle est salée, souvent.
0: Oui.
7: Jardinier.
0: C'est comme un marteau, mais d'un côté, c'est un marteau qui tranche, de l'autre, c'est un marteau qui martèle.
12: Ah, c'est les vitriers. C'est
0: pas les vitriers, non, c'est à double usage, vous voyez.
2: Ah, mais qu'est-ce que c'est?
0: Et il n'y a qu'eux qui utilisent...
12: Ah, c'est sur le toit, ça coûte cher. Les toitiers.
2: Les couvreurs.
12: J'en peux plus. Les toitiers.
2: Les marteaux des couvreurs.
0: On dit pas les toitiers,
12: on dit
0: les
12: couvreurs. On est avec un bagage culturel dans cette émission.
7: Les couvreurs.
0: La bonne réponse est venue de Christophe.
12: Oh non, c'est moi. Barbier.
2: Avec l'aide de Max Boubli.
0: Les couvreurs, évidemment, utilisent un asso ou une assiette.
2: Les toitiers.
12: Non, c'est moi qui ai découvert la réponse. C'est une fortune, les toitiers. Moi qui a une maison à Arcachon.
0: Les toitiers.
12: Non, mais dis-moi, c'est hors de prix. Un toit, ça va coûter mais une tonne.
7: Bah, moi, j'ai fait mon toit cet été.
0: Alors, vous aviez un couvreur.
12: Un toitier.
0: C'est pas tous les jours que vous avez un couvreur à la maison.
7: Ils sont venus à plusieurs.
2: Ah, bah, tu m'étonnes.
12: Ils ont vu le chantier.
2: Ils ont donné du courage.
7: Ils étaient très gentils.
0: Ah, ils étaient gentils, vos couvreurs.
12: Ils étaient jeunes.
7: Ouais, ils étaient jeunes.
12: C'est souvent
7: physique. Vaut mieux être jeune, vaut mieux être jeune.
2: T'envoies pas Bernard Mabie sur un toit.
12: Bah, non.
7: Non,
12: bah
7: mais...
12: si, pour la fin, quoi, pour en finir une bonne fois pour toutes. Tiens, Bernard, j'ai une merde
7: non,
12: avec le toit là.
0: Pourtant, il en a eu des tuiles.
7: Non, mais.
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0: Une question, donc, disais-je, qui devrait normalement satisfaire Monsieur Fabrice, puisque vous êtes toujours supporter du Paris Saint-Germain.
13: Ah, oui. Mon cher, toujours.
0: Alors voilà, donc vous allez sûrement me dire, et Thierry Lanuzel, qui habitait Chirol, espère tout de même un chèque de 300 euros, vous allez peut-être pouvoir me dire pour quelle raison les supporters du Paris Saint-Germain sont contre le choix de William Grigacine.
13: Bon, alors...
0: William Grigacine...

0: C'est un joueur, ça?
1: Ce n'est pas un joueur.
0: Un joueur, voilà.
2: C'est un agent.
0: Un entraîneur.
1: Toujours est-il que, on va dire, la direction du Paris Saint-Germain a choisi William Grigacine, et certains supporters ne sont pas contents de ce choix.
0: C'est il a un rapport avec la santé, avec la médecine?
1: Non.
0: Sport.
3: Bon, il a un rapport avec le sport, quand même.
1: Avec le sport? Là, parce que on parle
0: avec le maillot.
1: Avec le maillot, non.
4: Avec la trésorerie du club, le prix des places.
1: Non plus. On le connaît sous un autre nom, son nom de scène. Vous me direz que je suis pas certain que vous connaissiez non
3: plus. Ah, c'est le chanteur.
5: Alexandre Benalla.
3: C'est pas un chanteur.
1: Alors, c'est pas un chanteur.
3: Un acteur.
1: Un acteur.
3: Un rappeur.
1: Non.
0: Un speaker.
1: Un musicien,
3: voilà.
1: Oui.
3: Ils sont pas du tout contents de la musique qu'il a faite.
0: Ils ont changé la musique de l'entrée dans le stade.
1: Bonne réponse de Fabrice.
0: Quand tu sais pas, tu me demandes.
3: J'y arrivais petit à petit avec mes chemins à moi.
0: Oui.
1: Le vrai nom de William Grigacine, c'est le nom d'artiste, c'est Digi Snake, et c'est sa musique à lui qui a été choisie désormais quand les footballeurs du Paris Saint-Germain entrent
0: au
1: Parc des Princes, et les supporters sont pas contents parce que depuis des années c'était la musique de Phil Collins qui signifiait l'entrée des joueurs sur le terrain. C'est ça, monsieur Fabrice?
0: C'est ça.
1: Et là, le public fait « Ouais! Ouais, mon culé!
2: Ouais !»
1: Alors qu'à l'Olympique de Marseille, c'est la musique de Van Halen.
6: Ah, elle est mieux, celle-là.
1: C'est mieux à Marseille,
0: Bon, mais vous plaisantez, non?
1: Et c'est quoi la Marseille? Vous avez vu l'équipe qu'on a à Marseille? Ça attaque. Pour des joueurs pas chers, prêtés même parfois.
3: Et la musique de William?
2: Et la musique de Snake, DJ Snake, c'est quoi?
1: Alors justement, voilà, au PSG, ils ont relevé Phil Collins. Les supporters sont pas contents. Désormais, les joueurs entrent sur la danse des canuts.
0: Non, sur à la queue le.
1: Ils entrent sur une musique de DJ Snake.
6: C'est pas mal pour l'ambiance.
0: Pas mal.
6: Ah, oh, c'est bien ça. C'est mieux que Phil.
1: Ah, c'est mieux. Vous croyez que Phil Collins?
2: Oh non, t'as fait moins.
4: C'est affreux.
3: On pourrait que ça démarre un peu parce que ça se fait la même chose.
2: C'est pas entraînant. Accrochez-moi ma taille pour pas que la chenille déraille. Tout ira bien et si tu veux, vive la chenille et le bon Dieu.
4: Ça marche sur la batterie.
1: Ah, ils vont être contents, les supporters du PSG. Enlevez-moi cette musique, c'est insupportable.
3: Mais elle démarre pas.
1: Oh non, c'est quand même mieux à Marseille, on a. C'est mieux.
7: Il
1: n'y
7: a pas photo,
1: Il n'y a pas photo. Et paf, et 3 et 4-0.
2: Allez les gars, ouais.
6: Et dans le but.
1: Mais la meilleure musique, c'est celle de l'entrée des grosses têtes. C'est celle-là, évidemment, la meilleure musique. Voilà. Et maintenant, entre sur le terrain, l'avant-centre Fabrice.
6: Ouais.
1: Dans la surface de réparation, elle vient de se casser la gueule. Marcela Yakoub.
2: Ouais.
1: Le mercato nous a permis de l'acheter au club d'en face, Julie Leclerc.
2: Ouais.
1: Il représente Lille, champion de France, Jean-Phi Janssen.
2: Ouais.
1: Il joue avec des chaussures bateau, Olivier de Kersauzo. On a l'impression qu'elle a avalé la pelouse, Isabelle Mergo. Ça, voyez, ça c'est du générique.
8: À suivre.
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1: Comment vous avez mangé avec Robbie Williams?
10: Non, je suis arrivé dans une pièce.
1: Ouais.
10: J'ai dû me laver les mains, enfin en mode bim bam boum, genre dans une comme à la banque, première pièce, on m'enferme derrière, deuxième pièce, pour la sécurité, l'hygiène, je sais pas pourquoi. Et quand je suis rentré dans cette pièce, il y avait que 20 personnes, et dans ces 20 personnes plus ou moins, en face de moi, bien évidemment, il y avait Pamela.
1: Ouais.
10: Il y avait Kate Moss, son copain, il y avait Maria Carré, son copain, parce qu'elle est avec un jeune danseur, elle était avec un jeune danseur. Ensuite, il y avait Wesley Snipes. Enfin, d'autres acteurs, j'ai pas retenu tout le monde, hein. Et après est venu Robbie Williams. Et il est fan de
1: Friends. C'est là que vous avez vu François Berléand.
10: Ouais, c'était là. Mais vous étiez pas là?
5: Moi, j'étais avec Jason Statham.
10: Et donc, du coup, il est venu après parce qu'il faisait un concert privé en bas, une sorte de. Et il est venu et il est fan de foot. Complètement fan de foot.
1: Ah, bah oui, ça, oui, oui, c'est un supporter de football.
10: Et on devait jouer ensemble et depuis, plus de nouvelles.
1: J'ai une autre question culturelle cette fois. Culturelle. Mais Walt Disney, c'est aussi la culture, bah oui, la culture populaire.
5: Genré quand même.
1: Pardon.
5: Elle est genrée, la culture de Walt Disney.
1: Si vous voulez.
5: Oui, oui, mais c'est compliqué.
1: Là, je vais vous demander l'œuvre célèbre dans laquelle on peut entendre « Adieu, notre petite table ». Dans quelle œuvre célèbre peut-on entendre « Adieu, notre petite table » ?
11: Le catalogue IKEA ?
1: Non.
12: Alice au pays des merveilles ?
1: Non, c'est une question
12: c'est
1: pour...
12: C'est un film ?
1: Une question pour Brahim Khaled.
5: C'est de l'opéra ?
1: C'est de l'opéra.
5: Ah. D'accord, donc c'est un opéra français.
12: C'est français.
1: Un opéra français. Ah bah, adieu notre petite table.
5: Oui, mais ça pourrait être traduit de l'italien.
1: Ce n'est pas traduit.
12: Voilà. Carmen.
1: C'est du français. C'est pas Carmen.
12: C'est du Mozart.
1: Ce n'est pas du Mozart.
5: Non, du Mozart en français, ça n'existe pas.
1: Pardon.
12: Du Massenet.
1: C'est du Massenet.
12: Eh ben voilà.
5: Ah bah voilà. Ah bah c'est toi.
12: C'est la histoire. T'as écrit des opéras.
13: J'ai écrit des opéras. Effectivement.
11: Sur du mobilier du coup.
1: Et effectivement, c'est Papy Jules.
12: C'est Papy Jules. Tonton Jules. Werther.
1: Werther, non.
12: Je l'ai dit déjà.
1: Mais c'est effectivement l'opéra le plus célèbre de Jules.
12: Manon.
1: Bonne réponse de l'arrière. Vous êtes quoi déjà?
12: Arrière-arrière-nièce.
10: Ah ouais, t'es pistolet. Ariane, bravo, vous êtes très intelligente.
12: Merci beaucoup.
10: Vous êtes très cultivée. Hein.
12: Merci, Adi. Bah,
10: malheureusement, je suis pas sapiosexuel, mais bravo.
12: Ah, ça veut dire que t'aimes bien taper des gourdes.
1: Manon, c'est un opéra comique en 5 actes de votre arrière-arrière-arrière-oncle, donc, si j'ai bien compris. Jules Massenet, effectivement. C'est d'après, d'ailleurs, un roman de l'abbé Prévost, l'histoire du chevalier des Grieux et de Manon Lescaut. Ces deux œuvres en ont fait une seule, un opéra qui s'appelle Manon, et c'est là qu'on entend Adieu, notre petite table. Ah oui, ça change de... Ça change des Aristochats.
12: Il se moque de tonton Jules.
1: Quoi?
12: Il se moque, il fait rire.
11: Non mais je suis désolé, qu'est-ce que c'est que ce truc-là?
12: C'est beau.
11: On dirait une meuf qui va faire une brocante, quoi.
1: Adieu, entre-temps, j'arrive aussi, maintenant.
12: Mon frère, il est complètement abruti, ce jeu. Non, moi, je suis d'accord avec lui, c'est un peu chiant.
13: Non,
12: oui. Bon, c'est pas non plus, oui.
10: C'est pas Golfonguet.
1: C'est vrai qu'on a l'impression qu'il n'y a pas les quatre pieds à la table.
12: Oui, c'est pas faux, c'est pas.
11: Il a réussi à faire un opéra sur une table.
1: C'était la chanson préférée et l'opéra préféré de Désiré Landru. Oui. Cette chanson, La Petite Table.
12: Ah ouais.
1: Oui. Il aimait écouter cet opéra.
12: Mais c'est plutôt Adieu ta petite tête.
1: Oui, mais voilà, il montrait qu'il avait beaucoup de culture pour draguer les femmes.

0: Les crêpes, oh, la cuisine est un poil.
1: Il adore l'histoire de Landru.
2: C'est pas que j'adore l'histoire de Landru. Si.
1: Vous avez une fascination pour Landru.
2: J'ai pas du tout une fascination pour Landru.
3: Vous avez acheté le poil de Landru.
0: Oui, parce qu'il a écrit une pièce de théâtre sur Landru.
2: Voilà.
0: Quand il est plongé dans une pièce, il achète les trucs là.
2: C'est pas que j'achète les trucs. J'ai écrit une pièce sur Landru. Voilà. À l'époque, c'est Robert Hossein qui effectivement a accepté de faire jouer cette pièce au théâtre Marigny. C'est Régis Laspalais qui jouait Landru. Et il se trouve qu'au même moment où la pièce a commencé à se jouer, une amie m'a appelé en disant, dis donc, je suis dans une brocante, ils sont en train de vendre le poil de Landru, qu'est-ce que vous auriez fait à ma place?
0: Eh ben, vous l'avez acheté.
2: Voilà.
4: Dis donc, pourquoi vous achetez pas le tableau de la Joconde, dis donc?
5: Parce qu'il n'est pas à vendre.
2: Parce qu'il est un peu plus cher.
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2: Une question contemporaine, parce que Monsieur Haas et Monsieur Ferrari prétendent être jeunes.
7: Ouais.
2: Oui, ils prétendent que les questions sont trop vieillottes.
3: On dit pas que c'est vieux, on dit que l'opéra mourant en même temps que Rosine Bachelot.
7: Ah, il lui reste bien 6 mois, alors.
8: Le plus tard possible.
2: Bah oui, bien sûr. Mais ils sont là, ils font les malins, mais regardez, je vais poser une question contemporaine, puis ils vont pas être capables de répondre. Voilà. C'est sur un parfum, d'ailleurs, un concurrent à votre parfum à vous, cher Ariel.
0: Les secrets d'Ariel.
2: Voilà. Là, bon, vous me direz...
4: C'est du parfum, tu chantes, je comprends rien.
0: Eh oui,
3: elle a besoin d'argent.
0: Je suis polymorphe.
3: Hein.
2: C'est Franprix à elle toute seule. Bon, donc là, il s'agit d'un parfum masculin. Sûrement, vous avez vu la pub un peu partout. C'est le nouveau parfum Yves Saint Laurent. Non, on peut voir les lettres MYSLF, ce qui veut dire
3: myself,
2: évidemment, avec les lettres d'Yves Saint Laurent. C'est le nouveau parfum. On voit la pub, on voit des affiches partout. Et puis, je me suis demandé qui était le garçon.
3: Farid.
2: Ah non, c'est pas Farid, non.
3: Si, Farid a fait une pub Yves Saint Laurent, là.
2: Oui, mais c'est pas celle-là.
3: Ah,
2: alors.
3: C'est pas celle-là.
2: Ah non.
8: C'est Fabien Roussel.
2: C'est
7: Chalamet.
2: Fabien Roussel,
3: Pierre Ninet, super.
2: Pierre Ninet.
7: Et pas Chalamet?
2: Non.
3: C'est un acteur?
2: Non, c'est un jeune acteur, effectivement.
3: Français?
2: Dont je vous demande de retrouver le nom.
0: Ah non, c'est un acteur américain.
2: Et c'est un acteur américain.
0: Américain et qui. Et
2: qu'on voit partout en ce moment.
0: Voilà, et la grande coqueluche.
3: C'est pas celui qui a joué dans Dune?
7: Oui, non, c'est pas Chalamet.
2: Il a joué dans Dune, c'est vrai, avec Timothée Chalamet.
7: Ah bon?
2: Mais c'est pas Timothée Chalamet.
0: Et il est aussi dans Games of Thrones.
7: Ah, quel cheveux maintenant... longs un petit peu, là.
0: Oui.
2: Je ne crois pas qu'il soit dans Game of Thrones.
0: Si, il a eu un petit truc.
7: Ah, c'est le nain?
2: Non.
7: C'est le nain de Game of Thrones?
3: C'est le petit. Ah, là,
7: le nain ou le dragon?
3: C'est le petit très vif, là, dans. Oui, je vois qui c'est.
7: Pierre Mondi.
3: Mais non, tu sais, le grand très très balèze, là.
0: Ah bon.
2: Il était dans Once Upon a Time in Hollywood avec...
0: Ah non, c'est pas ça.
2: Le film de Tarantino avec DiCaprio et Brad Pitt.
7: C'est pas Peter Ninet?
2: Et surtout, non, je vais vous aider un peu. Et surtout, il a été repéré encore plus, de façon plus proche encore, parce que c'est lui qui jouait Elvis Presley dans le biopic Elvis.
7: Ah, Catherine Jacob.
2: Non.
7: Ah bah si, moi je l'ai vu le film, c'est Catherine Jacob. Hein. Avant l'opération.
2: Et donc là, vous pouvez pas me dire que c'est pas contemporain,
3: ah non, c'est
2: contemporain, monsieur Haas.
3: Très contemporain.
7: Ah, mais il est pas très pub, Haas, c'est un rebelle.
2: Et monsieur Ferrari, vous voyez.
3: Ah, j'ai pas le nom, je vois qui c'est, mais j'ai pas le nom.
2: Once Upon a Time in Hollywood, Elvis.
7: DiCaprio et Brad Pitt, c'est pas les deux.
2: Dunes. Non, je peux pas vous dire plus, hein, il y a vraiment...
3: Moi, je vois très bien qui c'est, mais j'ai pas le nom.
2: Eh ben oui, mais c'est son nom que je veux, moi.
3: Je peux vous le dessiner, s'il vous plaît.
7: Une lettre, patron. Au moins, une première lettre de son prénom.
2: Écoutez, on va dire qu'il a un prénom d'automobile et un
3: Jeep
2: nom...
3: Jeep Dawson.
2: Et un nom de domestique. Voilà.
9: Son prénom fort.
3: Ben alors, Ferrari Sim... Conchita.
7: Simka Janssen.
2: Effectivement, un prénom de bagnole et un nom de domestique.
7: Nestor.
3: Ah,
7: Nestor.
3: Ça, c'est les domestiques chics. Hein. Là, c'est un autre game. Quand on commence à gagner de l'argent, notre domestique, il s'appelle Maria. Et quand on a vraiment beaucoup d'argent, il s'appelle Nestor.
2: Sauf que c'est un nom d'automobile. Enfin, son prénom est un nom d'automobile. Son patronyme, j'ai dit, est un nom de domestique. Pas de domestique. C'est pas le patronyme du domestique que je veux. Est un synonyme de domestique, si vous préférez.
7: Ah, servante.
0: Alors, c'est valet.
9: Butler.
0: Non, butler.
9: Butler. Monsieur
3: Jason Butler.
2: Jason Butler, non, mais on
7: Joseph Butler.
2: Non, mais on se rapproche.
3: Théâtre hein. Butler.
2: Hein. Non.
9: Cadillac Butler.
3: Cadillac Butler.
7: Clio Butler.
3: Jaguar Butler. Jaguar
8: mais Butler, c'est bon.
3: Panda Butler.
2: Butler, c'est bon.
3: Bentley ah. Butler.
2: Non.
7: Ben Butler. Ben.
0: Mercedes.

0: Benz.
1: Ludovic. Ludovic Butler.
2: Megan Butler.
3: Il y a une voiture qui s'appelle Ludovic.
1: Bien sûr, au manège.
4: Alpha. Alpha Romeo Butler.
5: Romeo Butler.
3: Non.
4: Kia Butler.
3: Pourquoi Tesla. Pas Zoé aussi tant que vous y êtes.
1: Tesla.
4: Deux chevaux Butler.
5: C'est une voiture américaine.
3: C'est britannique en fait la voiture en question.
4: Jaguar Butler.
3: Jaguar Butler. Non, c'est terrible pour ce pauvre acteur.
4: Dacia Butler.
3: Qui est quand même chanteur, acteur, musicien, mannequin, qui a joué dans le film de Tarantino, qui a été.
4: Ah bah il est toujours pas connu apparemment.
3: Nommé aux Oscars pour son rôle dans le biopic Elvis. C'est lui qui joue.
4: Oscar Butler.
3: Elvis Presley.
5: Rolls
3: Butler. Non. Et dans 30 secondes, on va donner
0: un Chevrolet Butler.
3: Non.
4: Mais c'est une marque de voiture ou un modèle de voiture?
5: Martin Butler.
4: Cadillac Butler.
3: Une marque de voiture, oui.
5: Autoline Butler.
3: Comment vous dites?
5: Martin Butler.
3: Mais Martin, c'est pas une voiture.
5: Aston Martin.
3: Ah oui,
5: Aston.
4: Mini Cooper. Butler.
3: Non, Mini Cooper, non.
2: Cooper Butler, ouais.
3: Cooper Butler, non.
4: Tesla Butler.
3: Ah, Tesla Butler, non.
0: Citroën Butler.
5: C'est britannique.
4: Fiat Butler.
6: On les a toutes.
2: Mais non, on les a toutes faites.
5: J'ai trouvé Butler, débrouillez-vous.
3: C'est vrai qu'un Butler, c'est un domestique.
5: Un maître d'hôtel.
0: On a dit Simca.
3: Ah, on n'a pas dit Simca.
0: Simca Butler,
3: c'est pas ça du tout.
0: Ah, c'était ça. Non.
4: Lexus Butler.
0: Non.
3: Eh ben voilà, regardez, il y a une main qui se lève dans le public. Madame, elle va gagner 100 euros, c'est évident. Parce qu'on a donné toutes les marques, sauf une. Et cet acteur, musicien, mannequin, chanteur, acteur américain.
1: Non, mais madame, vous n'êtes pas dans l'émission, vous devez répondre.
4: Bonjour, comment vous vous appelez?
7: Lucie.
4: Qu'est-ce que vous faites dans la vie, Lucie?
7: Je suis consultante.
4: D'accord.
7: Je suis consultante en investigation financière.
4: Votre réponse, Lucie?
7: Austin Butler.
3: Austin Butler.
4: Non,
3: vous avez dit Aston, pas Austin. Vous avez dit Aston.
4: Et après, j'ai dit Mini Cooper Butler.
3: Alors, c'est une Austin. Vous m'aurez pas, vous avez tout dit sauf Austin. Vous avez dit Aston, ce qui n'avait rien à voir.
4: Austin, quand j'ai dit
1: elle n'a pas une thune, elle bat dans la finance.
3: Et c'était bien Austin Butler. Bravo, madame, vous gagnez 100 euros.
2: Bravo.
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3: Pour Anne Turpin, une question à la portée de tous. Madame Turpin habite Villecresne, dans le Val-de-Marne, et on va parler des acronymes, mais des acronymes américains, évidemment. Alors, le POTUS, ça, vous savez qui c'est?
1: Oui, President of the United States.
3: La FLOTUS, c'est
1: la
0: First Lady of the United States.
3: Voilà. La MILF.
0: C'est Mother I'd Like to Fuck.
3: LOL.
0: Loud of Laughs.
3: Vous voyez, vous connaissez tous les acronymes américains. ASAP.
2: As soon as possible.
3: Dès que possible. Ouais, voilà. Laser.
9: Light amplification and stimulation of radiation.
3: Excellente réponse.
4: Encore plus dur. L'Azerbaïdjan.
3: Laser, c'est exactement light amplification by stimulated emission of radiation. GOAT, tout le monde connaît ça.
0: GOAT. Oui, greatest of all time.
4: C'est comme ça qu'on m'appelle.
3: Greatest of
4: encore
3: all
4: plus
3: time.
4: Dur. RATP.
3: Le meilleur de tous les temps. Non, mais ce sont les acronymes uniquement américains. Bien c'est sûr. Pour pas être perdu aux États-Unis quand vous tombez évidemment sur ces trois lettres ou quatre lettres. Dit I et Y, DIY.
0: Do it yourself,
3: fais-le toi-même. Et enfin, YOLO.
0: You only live once,
3: ce qui veut dire...
0: On ne vit qu'une fois.
3: On ne vit ça qu'une fois. Bravo, là, vous m'avez fait le tour. Hein. Il y en avait d'autres, mais les autres, vous les connaissez. OMG.
4: Oh my God.
3: Voilà.
10: C'est ce que disent les femmes, généralement. Enfin, bref. Je vais quand pas rentrer dans les détails, c'est pas l'heure.
5: Prétentieux.
3: Mais non, il a même pas compris.
2: Non, c'est quand elles voient leur sextoy.
3: Mais voilà.
10: Mais oui.
3: Il est couillon, lui, là.
10: Il est bébête.
4: Hein. Roselyne, t'as toujours le tien qui marche au fioul.
2: Non, avec des pédales.
10: Elle vient de la comprendre.
3: Vous n'arriverez pas à la poser.
4: Oui, elle a des sextoys, évidemment, comme toutes les femmes, quasiment.
3: Nathalie?
4: Oui, dans une armoire, j'en ai vu. Qu'est-ce que j'adore fouiller, vous savez, qui
10: il y avait un grand black dans son armoire.
4: Pendant qu'elle était au boulot, j'ai refait
0: mais la. Mais c'est honteux de fouiller, ça. Non, mais t'as pas le droit.
4: Alors, c'était au milieu des chaussettes. Ah,
3: J'espère que vous allez chanter la chanson de Gilbert Bécaud. Elle avait un joli nom, Nathalie, mon God.

0: enfin, vous n'aviez pas fouillé dans son placard.
1: Non, non. Ça, je suis outré.
2: Mais c'est peut-être une métaphore. Le placard, c'est peut-être autre chose.
3: Mais je ne fouille pas son portable, en revanche, pas encore.
1: Mais attends.
3: Parce que j'ai pas son code. Je lui ai dit, mon amour, je pourrais avoir ton code.
1: Mais ça va pas.
3: Pas tout de suite, pas tout de suite. Moi, je veux le partage total et j'aimerais bien. Et elle, elle a mes codes et tout.
1: Attends, excuse-moi.
2: Mais elle a rien à craindre.
4: Et qu'elle tombe sur quoi, texto à ta mère.
3: C'est ta meilleure blague. Moi, je suis vraiment en couple parce que je découvre le couple, vous savez, à 37 ans, à 47 ans, pardon.
5: Ah, mais t'es en couple.
3: Mais oui.
5: Mais j'ai pas suivi.
3: Mais oui.
6: Enfin, ça va, doit te reposer la main, non?
5: Ah, ça y est,
3: non, je suis très...
5: Vous êtes ensemble, ça y est.
0: Elle est ensemble, elle, lui et les sextoys.
5: Je voudrais savoir, tu as dit, c'est la première fois que je suis en couple. Vous êtes en couple, vous vivez ensemble? Bah,
3: nos travails.
6: Les gens, c'est lui qui paye les piles.
3: Est-ce que vous pensez que je suis bon au lit?
5: Non.
0: Par jouir dire.
3: Non, mais c'est vrai que je suis nul.
5: Est-ce que tu
3: Parce que j'ai pas confiance en moi et puis j'ai pas la.
1: Non, c'est pas une question de confiance.
5: Non,
1: et si,
5: non,
1: j'ai une question d'envie, c'est une question de savourer.
3: Ouais.
1: Tu vois, quand tu manges un truc qui te plaît, et ben. T'as du plaisir. Mmh. Eh ben c'est pareil. Là,
3: ouais, mais j'ai pas le sentiment de possession. J'aime pas avoir la possession.
5: Mais on sent, mais
3: non mais.
1: Ah, mais,
3: non,
1: mais attends, il met l'ordre.
7: On va peut-être arrêter ce déballage intime là.
2: Peut-être t'as pas trouvé la bonne espèce.
3: Laurent, tu peux.
6: Est-ce que tu dis des gros mots pendant l'acte?
3: Ah non, jamais, j'ose pas.
0: Changer de zoo.
3: Oh, j'ai honte ce que je dis.
5: Dis-moi des trucs sales. Poubelle.
6: La cuisine, la salle de bain.
5: Poubelle pleine.
3: Une fois. Non, je vais pas, j'arrête là.
1: Si.
0: Allez-y, vous avez commencé.
1: Nous, on s'en fout, on est là jusqu'à 18 ans.
0: Ouais. Une fois quoi?
3: Une fois, j'ai osé, vous savez, la petite fessée, mais c'est du la chier en fait.
5: Oh là là!
3: Tu fais? Oh, j'ai pas osé, j'ai dit. Bon, je le fais, mais parce que tu me donnes.
7: Non, là. Mais arrête-toi là, mais on c'était en nul plus, là.
0: Mais vous voyez comment il fait avec cette petite main comme
5: ça. Une fois, j'ai essayé la petite fessée.
0: Mais oui. Elle, vous faisant une fessée ou vous lui faisant?
3: Moi.
7: Moi, je suis effondré là.
0: Vous voulez pas lui donner, Roselyne, des petits cours parce que vous êtes.
1: Lui donner la fessée?
0: Non!
1: Bah non! Non!
2: Ah oui, Roselyne.
6: Roselyne, si tu le branles, on gagne 20 minutes.
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0: petit Larousse illustré, le nouveau, là, qui vient de sortir, celui de 2026. Déjà, hein, je viens de le recevoir, on me l'a envoyé aujourd'hui. Merci d'ailleurs aux éditions Larousse de m'avoir envoyé le nouveau petit Larousse illustré avec des nouveaux mots à l'intérieur. Par exemple, comment ça, c'est marrant?
1: C'est marrant qu'il vous envoie. Pourquoi il vous envoie à vous?
0: Bah pour que j'en parle. Bah
1: voyez, oui, oui. Moi, il pourrait, s'il me l'envoie, j'en parle aussi.
0: Ils se disent que moi, je vais l'ouvrir.
2: Ah, comment il t'a bouché ?
0: Je ne fais pas que des jeux de mots.
3: D'ailleurs, ça, c'est assez mignon sur la tournée, parce que quand Jérémy veut poster des trucs, pour être sûr, il fait relire les messages à Arnaud. Ah oui. Arnaud, il met ses lunettes, il corrige tout. Très bien.
4: C'est vraiment le grand-père et son petit-fils. Ouais.
0: Alors, dans le nouveau Petit Larousse illustré, il y a un mot qui nous vient de Belgique. D'ailleurs, monsieur Boxo va peut-être pouvoir répondre plus rapidement que les autres à cette question. C'est le mot « sastruquer ». Qu'est-ce que « sastruquer » en Belgique ?
5: Ah bah, j'en sais rien du tout.
0: Ça, alors,
2: c'est
0: alors,
2: belge, ça ?
4: C'est, ah oui, ah oui. C'est se masturber.
6: Se masturber, ouais.
0: Ah non, ce n'est pas se masturber, ça se truquer.
3: C'est un verbe, hein.
0: C'est S apostrophe. S apostrophe, ouais. Et plus loin, bah, astruquer.
5: Il devrait le prendre pour se masturber parce que je trouve que ça marche bien.
0: Non.
6: Bah, il y a déjà s'astiquer, hein.
5: Oui, mais bon.
2: Arrête de t'astruquer. Arrête un peu de t'astruquer toute la journée,
6: c'est
2: enfin.
6: Très, très bon en accent.
3: Ouais. Jérémy, où il a dû beaucoup travailler pour le spectacle du trio, c'est sur l'accent du Sud.
4: Ah oui, c'est
3: ouais, on a
4: je suis pas bon en accent. J'ai jamais été bon en accent.
3: En accent, et c'était très mignon aussi. Cet homme qui remplit des salles partout en France, qui a fait deux versions. Il fait Boubou, je suis nul en accent, tu peux m'entraîner, s'il te plaît. Et on s'entraînait à faire l'accent du
0: Sud. Faites l'accent du
3: Midi. Ah oui, il le fait mieux là.
2: Ah, je le fais mieux!
4: Mais c'est pas ouf quand même!
2: Mais c'est pas mal!
0: On croirait Titeuf qui essaie de perdre le sien.
3: Ouais. Non, si il le tient bien, il le tient bien.
0: Bon, dites-la, mon astrucage.
6: Ouais, c'est quoi alors?
3: S'astruquer.
0: Quand un Belge s'astruque. Et c'est dans le dictionnaire français désormais. Hein.
4: C'est un verbe du coup.
0: Le verbe s'astruquer.
4: Je m'astruque.
0: D'abord, on ne choisit pas de s'astruquer.
4: Est-ce que c'est agréable de s'astruquer?
0: C'est quelque chose qui vous arrive de s'astruquer.
4: C'est quand on se trompe?
0: Quand on se trompe, non.
4: C'est quand on tombe.
0: Ah oui, et d'ailleurs, peut-être que après, vous êtes astruqué, monsieur Boxo arrivera, débarquera.
4: Ah,
0: ouais.
4: Ah oui,
0: vous.
4: Donc c'est ça. Donc on meurt quand on
6: s'astruque. C'est tomber et se cogner la tête sur un truc et du coup on meurt.
3: C'est se faire mal.
0: S'astruquer.
4: C'est une hydrocution?
0: Non, non, non. Alors on n'est pas obligé de mourir, hein. On meurt pas forcément.
3: C'est se faire mal, se blesser.
0: Mais quand même, on peut en mourir. Voilà.
4: S'étouffer,
0: avaler de travers, c'est s'astruquer en Belgique. J'en ai d'autres, des nouveaux mots dans le Petit Larousse illustré. Par exemple, pour Madame Beer de Choret, le glamping vient de...
4: Le glamping. Attendez, le glamping.
0: Non, non, le clamping, pardon.
4: C'est, oui, le glamping. Ah, oui, le glamping, je sais ce que c'est un camping. C'est un camping de glan. Où il y a plein d'amis qui viennent.
6: C'est une catégorie ou pas.
4: Il y a des tentes et des glands.
6: C'est hyper sympa.
4: Alors, c'est Jean-Philippe qui m'a fait découvrir le glamping.
0: Mais non, c'est bien glamping.
4: Ah, c'est le glamping. Ah,
0: bon. J'avais un doute, mais c'est bien la lettre G. Ils font mal leur G chez Larousse.
4: Ah, ben ils vont être contents de vous avoir envoyé le dictionnaire.
0: Le glamping avec un G.
3: Voilà. Ça viendrait du verbe to
4: glander.
3: To glamp.
0: Alors, c'est un mot valise, hein, le glamping.
3: Glamp.
6: Et G-L-A-M.
0: Oui, G-L-A-M, P-I-N-G. Okay. Le glamping, ça vient de rentrer dans le Petit Larousse illustré.
6: C'est planter des glands pour qu'il y ait des chaînes qui poussent.
0: Non, non, non, non.
6: C'est un rapport avec la beauté?
0: Non, non, non.
5: C'est un rapport avec le fait de glander?
0: Non plus, non, non.
3: C'est un
0: non,
3: verbe
0: non.
3: Irrégulier.
0: Comment vous dites?
3: Non, je réfléchis, je pense que c'est un verbe irrégulier, c'est du to glam, glam, glamp.
4: Glamper, glamping, glampon. Hein.
2: C'est pas de l'anglais.
0: C'est pas de l'anglais, non, non.
3: Ah, c'est pas de l'anglais. Ok.
6: C'est quand on oublie un tampon.
2: Oh, quel enfer, quel enfer.
6: Oui, bah ça peut arriver.
2: Oh, mais qu'on l'oublie, mon enfin.
0: Vous étiez tout prêt au départ, en fait. Hein.
3: Ah, avec le camping.
0: Eh, bien sûr.
3: Ah, alors,
6: ok, c'est un loisir.
4: Ah, c'est du camping dans les arbres.
0: Alors, du camping dans les arbres, non.
4: Sur l'eau.
0: Mais c'est du camping, oui.
6: C'est du camping dans les gens.
0: Non, non.
3: c'est du camping à l'hôtel.
0: Alors, pas à l'hôtel, mais vous
4: sur le parking d'un hôtel.
0: Non, vous rapprochez.
3: Ah, c'est de planter sa tente, c'est faire du glamping, c'est faire du camping dans la maison, dans le salon, non, c'est pas ça.
0: Non, non, non. Mais c'est quoi le glamping?
6: Ah, c'est faire du camping sans tente.
0: Ah non, non.
4: C'est marcher dans la rue, quoi.
0: Non, non. La première syllabe, puisque c'est un mot valise, à votre avis, ça, elle vient d'où? Le
3: glaner.
0: Alors, mais non, le glamping.
4: Glamping. Oui, mais vous le prononcez comme si c'était anglais aussi.
0: C'est du camping.
4: Le glam.
6: Ah, glamour.
0: C'est le camping glamour. Wow. Exactement. Ah.
4: C'est quoi du camping glamour?
6: C'est pour ça que je vous demandais si ça avait rapport avec la beauté.
4: Mais c'est quoi du camping glamour?
0: C'est quoi du camping glamour?

0: Bon, bah, si vous aviez ouvert le petit Larousse illustré, vous le sauriez.
1: Qu'est-ce que c'est un camping glamour?
0: Le camping glamour rentre dans le dictionnaire. Le glamping, c'est du camping haut de gamme,
2: ah, voilà,
0: alliant confort, originalité et respect de l'environnement.
3: Oh, bah,
4: c'est plus
3: une
4: du camping,
3: chambre d'hôtel, en fait.
0: Des yourtes, oui, par exemple, oh, vous voyez, allez, des roulottes. Ah. Dans, à vos souhaits.
2: À tes souhaits, Bobo.
4: C'est vrai que c'est un vieux, maintenant.
2: Vous avez vu les bruits qu'il fait?
1: Ah, c'est discret, hein.
2: Non, mais c'est les gens du premier rang, là. Il a eu peur, le monsieur. Il a eu peur.
4: Il est parti pisser, ça a duré trois quarts d'heure.
2: C'est le nouveau pirate. C'est le nouveau Pierre Bénichou. Il manque plus qu'il ronve un peu dans le micro.
1: Ce que vous savez pas, c'est qu'en éternuant, il a fait un petit caca.
0: J'ai l'impression que la nouvelle pièce que je viens d'écrire vous ira à merveille.
2: Aïe, aïe, aïe.
1: Oh, boum, boum. Oh, pardon. Non, mais pour rebondir sur le glamping, c'est quand même très désobligeant pour le vrai camping, parce que vous êtes en train de dire que le camping, c'est pour les beaufs, c'est sale, c'est pas respectueux de l'environnement.
0: Ce n'est pas moi qui l'ai dit.
4: C'est toi qui l'ai dit.
2: C'est le petit Larousse.
0: C'est le petit Larousse. Le glamping vient de rentrer, effectivement, dans le petit Larousse, comme l'urbex, d'ailleurs. Mais l'urbex, c'est dangereux. C'est une question pour Madame Barbera, pardon, Monsieur Barbera, Antoine, qui habite à Brive-la-Gaillarde, du côté de chez Patrick Sébastien.
5: Génial.
0: Et qu'est-ce que l'urbex, puisque je vous dis que c'est dangereux et que ça vient de rentrer.
2: C'est quelque chose qui se passe en ville. Non, mais c'est d'escalade d'immeuble, non?
0: Alors?
2: C'est quelque chose qui se passe en ville.
0: Oui.
2: Style escalade d'immeuble.
1: C'est sauter de
4: camping.
1: Non, non, c'est aller découvrir des trucs abandonnés. Ce sont des trucs urbains abandonnés et c'est dangereux parce que ça, c'est dangereux de visiter des choses qui tombent en ruine, etc.
0: Excellente réponse d'Arnaud de sa mère. L'urbex est une activité qui consiste à s'introduire dans des lieux abandonnés. C'est ce qu'a fait Maxence.
4: J'allais le dire. C'est tellement drôle.
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0: Une question culturelle juste avant 17h pour Monsieur Artier, Claude Artier, qui habite Neufchâteau, c'est dans les Vosges. Dans la nuit du 1er au 2 novembre 1975, qu'aurait fait Pinot la grenouille?
7: Pinot la grenouille,
0: oui.
8: C'est un copain de René Labranlette.
0: Pas du tout.
9: Alors, Pinot la grenouille.
10: Dans la nuit du 1800.
0: Pas 1800, non, n'exagérons rien. 1900. Du 1er au 2 novembre 1975, cette nuit-là, qu'aurait fait Pinot la grenouille.
9: Alors, c'est un personnage de roman?
0: Ah non, pas du tout.
10: Il a fait un hold-up, un casse. Vraiment
0: un casse, non, il n'a pas fait de casse.
7: Est-ce que c'est un fait divers?
0: Un fait divers, oui, bien sûr, c'est un fait divers.
2: Il a tué quelqu'un.
0: Ah, il a tué quelqu'un.
8: En voiture?
0: En voiture, non.
7: Il a tué Georges Le Crapaud.
0: En France? Ce n'est pas
4: France. À New York?
0: À New York, non.
2: Pinot la grenouille, c'est le nom qu'on lui donnait, c'est le nom de que la presse lui donnait, j'imagine.
0: Ah, absolument. C'était son petit nom de métier.
10: Son sobriquet.
8: C'était un mafioso.
0: Il s'appelait Giuseppe Pellosi.
2: Ah, donc oui. C'est en Italie.
0: Et c'est en Italie.
8: Il a tué un juge.
2: Est-ce qu'il a tué le parrain de la mafia?
0: Il n'a pas tué le parrain de la mafia.
2: Il a tué un juge.
0: Ah, c'est pas le juge, là? Il n'a pas tué un juge non plus. Non.
10: Il faisait un métier pas catholique, Pinot la grenouille.
0: On va dire qu'il était, ça je peux pas vous dire le contraire, c'était un jeune prostitué de 17 ans. Donc
8: il a tué Pasolini.
0: Et il a tué Pasolini. Bonne réponse collective, Pier Paolo Pasolini, effectivement, écrivain, réalisateur, poète, journaliste, scénariste, dialoguiste. On lui doit des films comme Théorème ou Salo ou Les 120 journées de Sodome. Et il a été tué sur une plage. Alors, on ne sait pas trop si Pinot la grenouille était tout seul ou s'il était toute une bande avec lui. Pardon.
7: Sur une plage?
0: Oui, sur une plage.
4: C'était dans un endroit assez glauque. Ouais.
0: Pourquoi ça vous surprend, une plage?
2: Parce que c'est Pinot la grenouille, ça doit être dans une mare.
0: Ah oui, j'avais pas pensé.
2: Regardez comme il rigole, Christophe Barbier, sur cette vague. Sur cette vague nulle. J'en ai fait une nulle, il est mort de rire.
10: Pinot la grenouille, il aimait bien prendre le thé, mais le thé tard, tu vois. Parce que. Sinon,
2: D'ailleurs, il avait de jolies cuisses, la grenouille.
0: Alors, on a dit que c'était un complot. On n'a jamais vraiment su les raisons finales.
2: On
0: a dit qu'il avait des complices ou que lui a servi de bouc émissaire, en quelque sorte. En tout cas, c'est lui qui est allé en tôle, Pino la grenouille, puisque c'est lui qui, effectivement, a été accusé de l'assassinat dans la nuit du 1er au 2 novembre 1975.
2: Pareil, le peintre Caravage, une mauvaise rencontre, et il s'est fait uriner.
0: Et voilà.
2: Faut pas traîner sur les plages en Italie.
0: Eh oui. Qu'est-ce qu'il y a, Isabelle ?
10: C'était des endroits un peu glauques de rencontres.
3: Bah oui, Pasolini, oui.
7: Bah c'est comme John Lennon, il a été assassiné. Hein.
3: Toute la vie de Pasolini.
0: Ah, c'est pour dire ça que vous vous réveillez, vous, alors. Non, mais enfin, écoutez.
7: Mais c'est comme Caravage, mais c'est pas la question. À ce moment-là, je veux dire, tous les morts, c'est glauque, les morts.
0: Ah non, mais le Caravage, c'est une rixe. Il y a une vraie rixe, c'est une querelle, vous voyez, pour le Caravage.
7: Tandis que
0: John Lennon.
9: C'est pas l'amour du rixe, hein, c'est pas le.
0: Tandis que John Lennon, c'est le pauvre, il rentre chez lui. Il y a un fan qui l'attend et qui lui tire dessus, ça n'a rien à voir avec ce pauvre Caravage.
7: Bah, j'essaye d'apporter des précisions à la question. Pino la grenouille. Peut-être qu'il était de Charente, hein, que ça s'appelait Pino la grenouille.
10: Ah oui,
3: parce qu'il il vit toujours.
7: Libre de droit, Jérémy.
3: Il a été libéré.
0: Pourquoi vous demandez ça, hein?
3: Bah, je sais pas s'il vit toujours, s'il a été libéré.
2: Ah oui, ça fait 50 ans, il a été libéré.
0: Quoi, tu... ouais. Ah oui, il a même été, je vais vous dire, en libération conditionnelle dès 1983. Alors, vous voyez. Mais il a été rearrêté un an plus tard pour vol. Mais là, aujourd'hui, à l'heure qu'il est, je peux pas vous dire si Pignon la grenouille est toujours vivant ou pas. Je sais pas, non, là, franchement. Puis à son âge, il doit plus vraiment.
9: Ouais. Il est plutôt dans la mare au canard.
0: Il ne doit plus vraiment exercer. J'en sais rien, moi, Bernard. Vous me posez de ces
2: questions.
0: C'est
2: bizarre que ça t'intéresse à ce point.
3: Bah si.
10: C'est curieux. Pose-toi des questions sur toi-même.
0: Mais Bernard, vous connaissiez cette histoire quand même de Pino la grenouille.
3: Bah absolument, oui.
0: Mais oui.
3: Je ne connaissais pas son nom.
0: C'est un peu chiant dans les films de Pasolini.
10: Ah ouais.
2: C'est quoi les grands films de Pasolini?
3: C'est pas mal.
2: Sans Journée de Sodome, c'est pas mal. Le théorème, c'est respecté.
3: Ah oui, c'est bien.
0: Bah voilà, on vient de vous les dire.
10: Encore un bel hommage.
2: Théorème, il entre dans une famille, il séduit le père, la mère, le fils, la fille, tout le monde, si je me souviens bien.
10: C'est
2: du rude, Pasolini.
0: Ah oui, c'est tout le monde, toute la famille.
10: Toute la famille. Et
7: les 100 jours de Sodome, c'est comment que c'est ?
9: Ça dure 100 jours.
7: C'est long.
9: C'est long.
2: C'était aussi sur la République de Salo, non ? La République de Salo, c'est là où Mussolini s'était réfugié. Je sais pas s'il a pas fait un film là-dessus aussi.
0: Je vous les conseille pas, monsieur.
2: Non, mais ça a pas.
10: Mais franchement, moi, ça m'a.
2: J'irai les voir quand Christophe Barbier les aura mis en musique, parce que c'est le genre de truc qu'il va mettre en comédie musicale, ça.
9: Non, il va mettre le beau-frère de.
2: Oui. Le cousin de Pino la grenouille.
9: Voilà.
0: Avec Bernard Mabie dans le rôle de Pino la grenouille. Il est quand même mort jeune, hein. Il a été tué jeune, Pasolini. Il avait 53 ans seulement. Donc, c'est quand même plutôt.
2: Jean-Philippe.
9: Oui, c'est jeune, hein, Jean-Philippe.
7: C'est jeune, oui.
9: C'est jeune, hein.
0: Bah, c'est pas vieux, 50 ans.
7: Non, il était nubile.
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0: Henri est au téléphone, il a laissé un message sur notre adresse mail, lesgrossetêtes@rtl.fr. J'aime la répéter de façon à ce que vous laissiez vous aussi vos doléances, réprimandes, critiques, quelques compliments de temps en temps font du bien aussi, mais ce n'est pas l'essentiel.
2: C'est moins marrant.
0: c'est moins marrant, ça dépend qui est concerné, c'est toujours pareil. Bonjour Henri.
11: Bonjour, bonjour Laurent, bonjour les grosses têtes et bonjour le public, évidemment.
2: Quel paillot.
0: Ah, et Henri a noté une petite erreur que je reconnais avoir pu commettre récemment, parce que je suis allé vite en sortant cette phrase, je me souviens exactement dans quelles circonstances c'était, mais allez-y, je vous écoute Henri.
11: Oui, c'était la question. Qu'il vaut mieux être le premier mari d'une veuve que le deuxième.
0: Oui.
11: Et donc je me suis dit, ou bien Laurent s'est mélangé un tout petit peu les pédales, ou bien l'auteur de cette citation n'était pas très futé, parce que le premier mari d'une veuve étant carrément mort, évidemment, sa place n'est pas enviable.
0: Non, voilà, effectivement, voilà. La citation c'est il vaut mieux être le deuxième mari d'une veuve que le premier.
11: Voilà. Il me semblait bien aussi.
0: Et c'est de Sacha Guitry. fait, je sais exactement pourquoi je me suis planté quand j'ai donné cette citation que je connais par cœur depuis des années. C'est que c'est un jour où Isabelle Mergault se plaignait dans l'émission de ne pas avoir eu de citation de Sacha Guitry. Ah.
11: Et oui, donc, je m'en souviens.
0: Voilà. Et au dernier moment, j'ai sorti de mémoire la citation. Et comme je l'ai sorti de mémoire très rapidement, j'ai inversé les deux propositions. Mais vous avez absolument raison. Et évidemment, ça n'est drôle que si on ne se trompe pas dans l'ordre. Il vaut mieux être le deuxième mari d'une veuve que le premier. C'est bien de Sacha Guitry. Bravo d'avoir rectifié et de bien suivre. C'est aussi pour vérifier si les auditeurs sont attentifs.
11: Laurent, je vous suis depuis tellement longtemps que forcément.
2: Vous avez quand même appelé les grosses têtes pour dire que Laurent s'était trompé en disant qu'il s'était mélangé les pédales, qui est une expression qui n'existe pas du tout puisqu'on se mélange les pinceaux.
7: Oui, parce que moi j'étais pas resté là en plus.
11: Effectivement.
8: C'est perdre les pédales.
0: Oui, parce que je ne mélange aucune pédale. Sachez-le, je sais qui est qui. On vous remercie, Henri. Maggie, maintenant, est au téléphone. Ah, Maggie, Maggie, rend la vie. Je sais plus comment c'était la chanson.
12: Maggie le jour, Maggie la nuit.
0: En visant.
12: C'est un poème.
2: J'adore Rosiva.
13: Ah, avec
2: elle, c'est la bouche.
13: Avec elle, c'est la bouche. Maggie, la, la, la, la, la, la.
2: On est sous le charme.
0: On les découvre, les ex-intellos de France Inter. Ah, bravo, Vizorek. Ah,
2: j'adore Rosiva.
0: Il nous a fait croire pendant 10 ans qu'il regardait 7 sur 7 d'Anne Sinclair. Alors qu'en fait, il
2: était devant Maggie,
0: il regardait Maggie parce que c'était à la même heure, hein, je vous préviens.
2: C'est pas faux,
0: eh oui.
2: C'est pas faux.
0: Alors bonjour Maggie en tout cas.
13: Bonjour Laurent, bonjour les grosses
14: têtes,
13: bonjour à tous.
0: Bonjour.
13: Je suis très très très heureuse de vous avoir.
0: Ah c'est gentil, alors et particulièrement voilà. Vous aimez nos ch'tis je crois.
13: Ah bah j'appelle du Nord bien évidemment, donc un gros bisou à Jean-Philippe.
7: Un bisou tchot.
13: Un petit gros bisou mon tio, ouais, Bilote, gros bisou aussi à qui. Hein. Mais ceci dit, je n'oublie pas Alex, parce que je suis sa compatriote.
2: C'est pas vrai. Belge du Nord, c'est pléonasme, hein.
7: Non.
13: Pléonasme, mais bon, je suis belge comme Alex, mais je trouve qu'Alex, il a perdu son accent.
2: Alors j'ai travaillé. Ouais. Je voulais que je vous explique pourquoi.
0: À France Inter, ils sont obligés.
2: Non, c'est quand je suis arrivé au cours Florent, on m'a dit qu'avoir un accent dans sa langue, ça n'allait pas. C'est-à-dire que si j'avais un accent allemand, un accent italien, j'aurais pu jouer le Cid. Mais jouer le Cid avec un accent belge ou un accent québécois, c'est mort. Et donc, effectivement, j'ai travaillé. Donc, je ne dis plus 8, je ne dis plus mon radiateur à fouille.
7: Ah oui.
2: Je ne dis plus je prends le wagon.
0: 90.
2: Je ne dis plus 90.
14: Et c'est difficile d'enlever son accent?
7: Non, moi, j'ai pas eu de mal à le perdre.
2: Maggie, je peux le reprendre très facilement, hein, si tu veux.
7: Le Cid, nous partîmes ça ensemble. Bah, voilà.
13: Écoutez, moi, je fais du théâtre et de temps en temps, je dois prendre l'accent belge.
2: Mais dans quelle pièce tu as un rôle de belge?
13: On avait fait la chambre mandarine et alors, au lieu d'avoir un accent méridional, moi, j'ai pris un accent belge.
7: Il y a la comédie musicale aussi de La Frite Enchantée.
13: Oui.
0: Et c'est pour ça, parce que vous aimez le théâtre, j'imagine, que vous avez appelé votre chien Roméo.
13: Oui, bah, ça me plaisait bien. C'est un petit rescapé qui vient d'un chenil et voilà.
0: Je pensais que c'était pour Shakespeare, moi, vous voyez.
13: Oui. pour Shakespeare aussi, puisqu'on me demande partout où est sa Juliette. Donc, voilà.
0: Et il a déjà connu une Juliette Roméo ou pas?
13: Il en a connu certainement une.
0: Ah oui, mais avant vous voulez dire.
13: Oui, avant moi.
2: Oh Laurent, non,
13: oui, non, non, non, non,
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0: non, non, non, non, non, non, non, non, non, non, non, non, non, non, non, non, non, non, on peut rien dire ici. On vous embrasse, Maggie. Daniel, pour terminer. Bonjour, Daniel.
15: Oui, bonjour, Laurent. Bonjour à tous.
14: Bonjour.
0: Alors, Daniel, qu'est-ce qu'il me dit, Daniel? J'écoute les grosses têtes depuis le début. Je regrette la disparition des vraies grosses têtes.
14: Ah.
0: Jean Dutour, Jacques Martin et Jean-Yann.
7: Ils sont nous aussi. Nous aussi.
14: Qu'est-ce qu'on peut faire?
2: Est-ce que vous voulez l'explication de pourquoi ils viennent moins souvent?
15: Vous avez une espèce de poule qui glousse et qui coupe la parole de tous les autres.
0: Ouais.
15: C'est assez insupportable.
14: C'est qui?
7: Dis-moi la poule.
0: Uniquement avec...
15: Heureusement, elle relève le niveau. C'est une petite grosse.
14: Ah, Johan Riou.
13: Ah, voilà, oui.
0: Ah,
14: une petite grosse.
2: Mais on est plus sur un dindon, hein.
15: Alors, en fait, tout ça, ce n'était qu'un jeu. Le but de la manœuvre, vous l'avez bien compris, c'est d'avoir une montre RTL.
0: Vous savez quoi? On va vous envoyer deux montres RTL. Je vais vous dire pourquoi. Je vais vous envoyer une nouvelle et une ancienne pour que vous puissiez les comparer.
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0: Vous êtes déjà allé au Bénin?
7: Oui, plein de fois. Moi, je connais plus l'Afrique que le reste du monde. Hein.
0: Vous avez été connu en Afrique, alors?
7: Ah oui.

0: connaissent bien, bah pour eux, j'arrivais là-bas, je suis Catherine Deneuve. Hein.
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3: Bah tiens, je compte sur vous, hein, monsieur Janssen, pour répondre à la question suivante. Une question d'actualité, étonnamment. mais à quelle actualité est ramené ce mot que j'ai découvert dans Libération hier? C'est une question pour Claire William, qui habite Pontivy. En effet, j'ai appris ce qu'était un flaperon. Mais qu'est-ce qu'un flaperon?
5: Un apron moche.
3: Ouf. Voilà pourquoi il faisait déjà les grosses têtes il y a 30 ans.
0: Ça n'a rien à voir avec l'aérien?
3: Eh bien, évidemment que si.
0: Si, ah,
3: c'est
0: un
3: flaperon. Qu'est-ce que vous avez comme d'autres domaines de culture que...
6: oh.
0: C'est un volet sur les ailes de l'avion.
3: C'est-à-dire donc c'est...
7: Un morceau d'aile.
3: Un morceau d'aile. Je vous accorde la bonne.
0: Ah oui, c'est un morceau d'aile. C'est un volet qui est... C'est des pièces détachées, vous savez. C'est... Et il y en a qui est abîmé, c'est ça, c'est par rapport à ça. Il y a un avion qui a volé et les passagers ont vu qu'il manquait un morceau sur ce volet.
3: Non, c'est qu'on nous reparle dans la presse d'un flaperon, pas n'importe lequel, flaperon. Mais effectivement, moi, j'ignorais l'existence de ce mot. Un flaperon, c'est bien un morceau d'aile.
0: Il fallait me demander.
3: Hein. Alors maintenant, je vous demande pourquoi on parle d'un flaperon.
8: À cause d'un accident.
3: Ah, oui, mais lequel?
8: Ça suit du Rio.
3: Non, pas le Rio, mais c'est un anniversaire. Enfin, l'anniversaire, une célébration.
8: Hein. Ah, le Concorde.
3: Ah non, pas le Concorde.
5: Argentine.
3: Non plus. Ah, l'Argentine non plus. 10 ans de mystère.
7: Malaysian Airlines.
3: Le Malaysian Airlines. Bonne réponse. Ça fait une double réponse.
7: Hein. Alors, c'est carré. Hein.
3: Ah non, mais vous avez dit morceau d'aile, c'est vous qui l'avez dit.
7: C'est vrai, je l'ai spécifié.
8: Mais là, il pensait à un poulet, lui.
3: Ah bah oui, c'est vrai, quand on... Ça, c'est pas bête ce que vous dites. Quand on vous proposera dans le poulet, quel morceau vous préférez?
0: Le flaperon.
3: Vous dire le flaperon. Mais le flaperon, c'est un morceau de l'avion qui avait été récupéré un an après. Ouais. Alors, j'allais dire la catastrophe, on n'en sait rien. Parce
5: non,
3: que
5: mais c'est fou.
8: Non,
5: mais
8: là, il s'y manque un bout. L'avion,
7: on peut l'imaginer, ouais.
3: Eh bien, on va aller savoir, il vole peut-être toujours quelque part, cet avion.
5: Non, mais ça fait peur.
3: C'est,
5: hein.
3: C'est le vol MH370 qui avait effectivement disparu en mars 2014. Vous vous rendez compte? Ça fait 10 ans déjà. Hein.
0: Il y en a eu deux coup sur coup de MH.
3: Comment ça, deux?
0: Eh bien, il y a eu le premier MH370 et quelques mois plus tard, il y en a eu un autre qui a été abattu au-dessus de la Russie.
3: Ah oui, mais celui-là,
5: oui.
3: On sait.
5: Si on savait,
0: oui, mais ça fait quand même deux avions de la même compagnie en quelques mois. Donc, ça, ils ont mis la clé sous pincement, normalement.
5: C'est vrai?
0: Bah, c'est terrible pour une compagnie d'accidents coup sur coup.
5: Confiance,
0: si tu veux, que s'installe.
7: Surtout qu'on ne dit jamais 203.
5: Ah, voilà.
3: Attendez que je comprenne. Le deuxième avion, on sait ce qui s'est passé.
5: Oui, mais ça quand même,
0: oui,
5: ils n'ont pas de chance.
0: Mais c'est quand même mystérieux quand même, parce qu'on n'a pas les résultats de l'enquête. On a retrouvé la carcasse, l'avion, on sait que... mais on ne sait pas
3: donc,
0: exactement.
3: En gros, ce que vous êtes en train de me dire, là, c'est que pour mes prochaines vacances, je ne choisis pas Malaysian Airlines.
0: Non, surtout pas, je ne vous conseille pas. Non, oui. Moi, je l'ai répertorié dans ma liste noire. Hein, oui.
3: Il y a des compagnies comme ça qu'il ne faut pas prendre, vous le savez, vous, monsieur Janssen. Donnez des conseils à tous nos auditeurs autant
0: mais
3: qu'on
0: je veux
3: en
0: bien,
3: profite.
0: Mais vous savez, je n'ai plus vraiment la légitimité de me prononcer sur l'aérien parce que je ne vole plus. Mais il y a quand même des listes qui sont éditées par le gouvernement pour les compagnies les plus fiables au monde.
3: Ah oui.
0: Voilà, donc on peut les consulter sur les sites dédiés. Voilà.
3: Air France, c'est bien Air France.
0: Oui.
5: Ah bah oui.
0: Oui. Ah si, par contre, il faut attention. On n'a pas toujours été bien classé, mais maintenant on est bien classé. Voilà.
5: Ils changeaient les flaperons à chaque fois.
0: Oui. Moi, je nettoyais tous les flaperons. Hein, toi,
3: Non, mais il y a un truc que j'arrive pas à comprendre, c'est la nourriture. Comment vous arrivez à chauffer tout pour tout le monde?
5: Ah bah il y a des micros.
0: Il y a des fours, monsieur Ruquier.
3: Mais ils sont grands, les micros.
0: Il y a des séries de fours et c'est des cassolettes, c'est des systèmes de cassolettes. Donc c'est des à étage. Il doit y avoir 40 cassolettes par four. Il y a 7 fours à l'arrière, 2-3 au milieu et 2 à l'avant en première, oui.
8: Donc, au feu de bois.
0: On peut faire chauffer, on fait chauffer simultanément tous les plats et après il faut charger tous les plats dans les voitures.
8: Mais comment ça fait que le plateau? Mais c'est pas des micro-ondes parce que c'est de l'aluminium.
0: Ah non, c'est des fours à chaleur ventilée, monsieur Junio.
5: Et vous avez d'autres repas, vous? Vous mangez pas comme nous?
0: Non, ne mange pas comme les passagers. Par contre, les deux pilotes ne doivent pas manger la même chose.
5: Ah oui.
0: Voilà.
5: Parce que
0: si un atox, l'autre ne la fera pas. Parce que sinon, vous vous rendez compte, s'ils ont une gastro avant d'atterrir, c'est compliqué.
5: Le squelette tombe juste derrière.
8: Une allergie.
0: Donc ça, c'est
8: il la gonfle comme un airbag.
0: Ah oui, ou des œdèmes de cac.
3: Comme Coluche dans Banzai.
7: Voilà, ouais.

0: Vous vous souvenez, Valérie?
1: Oh, bah, je m'en souviens très bien.
2: C'est elle qui faisait le chameau.
1: C'était horrible.
0: Qu'est-ce qui était horrible?
1: Ben, sa tête.
0: Ah, hein. Comment ils ont fait d'ailleurs
1: pour... Oh, bah, c'était du maquillage.
0: Ah,
1: hein.
0: Oui, ah oui.
3: Merci, Valérie.
0: Il me fait toujours rire, ce film.
2: Ah oui.
0: C'est vrai, hein.
1: Ben, il n'y a pas que vous, il repasse au moins deux fois par an.
2: C'est vrai. Et moi, pendant qu'on faisait la tournée théâtrale de votre pièce, monsieur Ruquier, une grande pièce, hein, quand même, couple magique. Eh ben, j'ai été étonné et ébahi à chaque fois. Les gamins, donc c'est-à-dire que ce film traverse toutes les générations, parce que les gamins qui connaissent pas Valérie, mais ils connaissent forcément Bonzaï et Valérie par rapport à Bonzaï. Eh ben, je trouve ça magnifique de traverser les générations comme ça.
1: Non, mais ils me connaissent.
2: Ben non, mais ça, c'est dingue, ça.
1: Tu as raison.
2: Et tu sois flatté, tu sais, c'est...
1: Mais je suis très flatté.
2: Tu es, pour les gens, tu restes une mythe. Non, un mythe.
0: En fait, c'est votre point commun où tous les deux vous resterez une hôtesse de l'air jusqu'à la fin de votre vie.
2: Exactement.
0: Faut bien dire les choses. Vol MH370, en tout cas 10 ans de mystère, parce que là, pour le coup, celui-là, on sait vraiment pas du tout ce que cet avion est devenu. Tiens, vous avez froid, Karine Le Marchand.
4: Je vous vois mettre ses chinchillas.
1: Tu vois, c'est ça de pas avoir de chair. J'ai jamais froid.
5: Moi, j'ai tout le temps froid.
0: D'habitude, on voit votre petite fourrure, mais c'est parce que votre jupe.
4: Mais c'est génial. C'était mieux avant.
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8: Kersauzon, elle est jolie. Enfin, il est beau, je trouve.
9: Kersauzon, elle est jolie, t'as dit?
0: Attends. Ah bah, depuis qu'elle sort avec Stevie.
10: Attends, je suis en train de préparer mon casque parce que les deux abrutis, là, ils applaudissent, ils gueulent et tout ça. Et avec le casque, on a un son moins fort.
8: Non, je trouve qu'il est plus beau.
0: Les deux abrutis dont il parle sont deux personnes du public qui sont à côté de lui.
4: Les pauvres.
0: Messieurs, dames, si vous pouviez applaudir moins fort.
9: Voilà. Et ne riez pas.
10: Une bande de sauvages, ça doit être propre chez vous. Non, je dis pas. Oh, tu les verras les deux avec les dents qui poussent et tout. Autant, c'est des délinquants.
0: C'est un couple bien sympathique.
10: Pas du tout, c'est des délinquants déguisés.
0: Très propre sur eux, ils font très noïdes, ce monsieur.
9: Alors moi, je trouve que la dame a une tête de candidate du Rassemblement Renaissance à la législative. Hein? Vous êtes candidate
11: au Luxembourg.
9: Au Luxembourg.
0: Ah bah oui, elle est au Luxembourg.
9: Ah bah oui, vous avez du pognon, donc c'est bien.
0: Putain, c'est peut-être...
4: pour ça qu'elle est heureuse.
0: On n'en sait rien, ça se tombe, c'est la patronne, dites donc.
9: Ah oui, vous avez raison.
8: C'est vrai, RTL.
9: Vous êtes chez vous, madame.
0: Attention, Olivier, faites attention, ils viennent du Luxembourg.
10: Et alors?
0: Ce sont nos actionnaires.
10: Ah, les pauvres. Alors, c'est trop du cul-là qu'on bosse.
5: Non, mais il ose tout, c'est dingue.
0: Madame Latsou, c'est vrai que vous allez faire Mask Singer, vous allez être dans le sud. Non, écoutez.
8: Oui.
4: Ah ouais.
8: J'ai déjà du mal à reconnaître les gens sans masque, alors là...
0: Je te demande, alors écoutez.
12: C'est quand même fou de mettre une prosopagnosique pour connaître les gens, quand même.
0: Une quoi?
12: Une prosopagnosique.
9: Alors qu'est-ce que c'est?
5: Prosopagnosique.
12: C'est du génie de mettre quelqu'un qui reconnaît pas les visages pour reconnaître Massing.
0: Ah, c'est ce que j'allais dire, vous avez raison, mais dans d'autres termes, monsieur Alcaraz, puisqu'il faut quand même dire à Camille Combal et à TF1 que Chantal Latsou, en 15 ans d'émission, n'a jamais reconnu un seul invité mystère.
8: C'est pas vrai.
9: Bah oui.
0: Non mais c'est elle qui s'engage pour faire Mask Singer.
9: Non mais elle va au moins faire rire les gens. Le problème de Chantal Latsou, c'est qu'elle ne reconnaîtra pas non plus les artistes une fois qu'ils auront enlevé leur costume.
8: Mais oui,
9: wow. Elle rentrera.
8: Attends, je potasse.
0: Qu'est-ce que vous potassez?
8: Ben, j'apprends les gens.
0: Mais comment ça?
8: Comment il s'appelle le chanteur assez original là? Comment j'ai plus son nom?
4: Michael Jackson.
5: Stromae.
8: Non, celui qui chante.
9: Bilal Hassani.
8: Qui était à The Voice.
9: Kenji?
8: Non.
9: Bah, je sais pas.
8: Oh putain.
12: Qui était à The Voice dans le.
8: T'as fini par un I.
9: Bah Kenji.
0: Non,
4: Louis Mariani.
0: Ils ont quand même mis Gilbert Montagnier dans ma
9: série. Ah oui, mais c'était pas pour essayer de voir les gens.
0: Non, c'est d'accord, non, parce il, que... il était déguisé en voyant.
8: Mais du et coup, vous savez...
12: mais du non, coup, ça change rien pour lui.
9: D'ailleurs. Je crois qu'il faisait l'arbre.
0: Je leur souhaite bon courage, en tout cas. Voici une première citation pour Jocelyne Duvallon, qui habite Noyers-sur-Cher, dans le Loir-et-Cher, qui a dit « Si on voulait me décerner la Légion d'honneur, j'irais en slip pour qu'il sache pas où la mettre.
12: Pierre Dac. Pierre Dac.
0: Non.
4: Coluche.
0: Coluche. Bonne réponse, évidemment, de Christophe Beaugrand. Une citation pour Christine Olivaux, qui habite Nancy, en Meurthe-et-Moselle, qui a dit « Être con est tout à fait supportable tant qu'on l'est suffisamment pour pas savoir qu'on l'est. »
9: Français.
0: Alors un Français mort en 2014.
12: Cavana.
0: Et c'est... Oh bah oui, bravo. François Cavana. Oh, bonne réponse de Paul Alcarat. Pour Mélanie Palinco, qui habite Ouin dans le Rhône, qui a écrit « Puisque le ciel a été fait par Dieu ainsi que la terre, sois sûr que tu y rencontreras les mêmes mots qu'ici-bas. »
4: Bernanos.
12: C'est assez ancien.
0: C'est du 19e
9: siècle. Est-ce que c'est français? Oui.
0: Allez, je le tente. Juste une date. Je le tente, rien que pour amuser le public.
12: Juste une seule.
0: On est un peu comme au cirque ici, mesdames et messieurs. Oh. Sans augmentation du prix des consommations, l'artiste Paul Alcarat va vous donner le nom de celui qui est né en 1846, qui est mort en 1870.
12: Et c'est le comte de Lautréamont.
0: Eh ben, mesdames et messieurs. Et attention, mesdames et messieurs, voici un deuxième numéro. Un deuxième numéro, et je vous le demande, c'est pour Paul Besset, qui habite Vouvray dans l'Indre-et-Loire, qui a dit « Les brigands vous demandent la bourse ou la vie, les femmes exigent les deux. »
12: Clara Morgan,
4: Sacha Guitry.
9: Ça, c'est forcément français.
0: Et attention, je
12: Madame Claude.
0: Des dates, ce n'est pas français.
12: Ah, bah, si, les bourses. Les bourses.
9: Francophone.
0: Ce n'est pas français. 1835-1902. 1832.
12: Samuel Butler.
0: Excellent, oh, ouais. Et nous continuons. Vous
12: on peut donner son Xanax à Shil Zavata, s'il vous plaît.
0: Alors,
8: extraordinaire.
0: Je tente quelqu'un qu'on n'a jamais cité au Gros.
12: Non, mais c'était déjà bien, Butler.
8: Encore plus difficile pour Paul Alcarat. C'est un incroyable illusionniste.
0: Je ne sais même pas s'il le connaît, si quelqu'un le connaît, mais c'est quelqu'un qui a déclaré « Qu'est-ce que la civilisation ? C'est l'argent mis à la portée de ceux qui en possède. Voilà la phrase d'un écrivain un peu anarchiste, frère d'un peintre célèbre, marqué par l'injustice et l'hypocrisie, oublié après sa mort. Et effectivement, on peut trouver parmi ses romans les plus célèbres Le Voleur, Les Pharisiens, L'Épaulette, Biribi, Discipline militaire.
12: Et son frère peintre est plus connu.
0: Alors son frère s'appelle... Son frère est...
4: C'est un des Ripollins.
0: Ah non.
9: Est-ce
0: ah
9: que
0: non,
9: son
0: non.
9: frère porte le même nom.
0: Ah oui,
12: bah oui, c'est son frère.
9: Non, mais il pourrait avoir un pseudo.
0: L'un et l'autre.
12: Oui, même
0: voilà un écrivain qui est né à Paris en 1862, mort en 1921. De quel écrivain s'agit-il ?
12: C'est quoi, c'est...
8: Ils étaient dans
12: c'est quoi, c'est Georges Darien ?
0: Excellente réponse.
4: Alors là... Peut-être s'en aller, chanter.
9: C'est incroyable.
5: Incroyable. On ne connaît même pas son nom, mais c'est
0: je ne dirais même pas merci, il me répondra Darien.
9: Eh ouais.
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0: Je vous demande le nom de l'auteur du pont de la rivière Kouaï.
3: Oh, trop facile.
0: Ah, il est mort il y a 30 ans, hein, déjà.
6: C'était un livre avant d'être un film, donc.
0: Ah oui, ça, c'était un livre avant d'être un film.
3: Jack London.
0: Et il est mort le 31 janvier. Demain, on célébrera les 30 ans de sa disparition, puisqu'il est mort le 31 janvier 1994. Vous avez dit
3: Jack London.
0: Jack London, non.
6: Dites donc, Laurent, il devait être très âgé.
0: Ah bah, il est mort, il avait 81 ans. Il l'a écrit en 1966, bah, le voilà. Pont de la rivière.
9: Est-ce qu'il était britannique?
0: Non, il est français, c'est un
12: et
0: français.
12: Lui, c'est Pierre Boulle.
0: Pardon.
12: Pierre Boulle.
0: Bonne réponse de Florian Gazan. Ah, heureusement que Florian est là.
8: Ouais, c'est vrai.
0: Eh oui, Pierre Boulle. Voilà, je comprends pourquoi finalement Madame Mergaud vous admire. C'est pour votre culture, votre savoir, Florian.
3: Je peux faire ma dombale?
0: Oui.
1: Le pont de la rivière Kouai, il est en Thaïlande.
0: Oui, mais le pont de la rivière Kouai, c'est bien un livre au départ, écrit par Pierre Boulle, l'auteur aussi, vous avez raison, de La planète des singes. On oublie, on retient plus souvent d'ailleurs La planète des singes et on oublie que c'est aussi un auteur français, effectivement, Pierre Boulle, qui a écrit Le pont de la rivière Kouai.
6: Ça s'écrit Boulle comme Boulle?
12: Avec deux L.
0: Avec deux L.
6: D'accord.

0: On parle beaucoup de la perche dans les journaux aujourd'hui. Pour quelle raison? C'est une question pour Michel Rodin qui habite Morestel.
1: La perche de poisson?
0: La perche de poisson, non.
2: Alors la perche, c'est pas la rivière qui coule dans le perche?
0: Non.
1: Pas du tout. Le soit la perche?
0: Le soit la perche, non.
2: Est-ce que c'est une perche de film qui dépassait dans un plan?
0: On parle beaucoup de la perche dans les journaux. Pour quelle raison?
1: Est-ce que c'est géographique?
0: En un seul mot, la perche.
1: Est-ce que c'est géographique?
3: C'est une ville,
4: un nom de famille.
2: C'est une maladie.
0: C'est un nom de famille.
4: Et c'était pas un joueur, c'est sportif?
0: Et c'est sportif, mais c'est pas un joueur.
2: Ben oui, c'est le gardien de but de la
1: C'est l'entraîneur, de l'équipe de handball.
0: Pas du tout.
5: Mais il n'y a pas de gardien de but dans le handball.
1: Ben si. Ah bah si, quand même.
4: Si, quand même.
3: Non,
4: c'est en fait part, les gens y passent.
3: La cage, elle est vide.
4: La journée porte ouverte.
2: En tout cas, les mecs qui couchent avec toi, ils n'aiment pas les femmes intelligentes.
0: Ben bien sûr qu'il y, a même deux gardiens de but par match. Oui.
5: C'est le truc où on met dans le panier?
1: Ah non,
3: ça c'est le basketball. Est-ce que le gardien de but au basket, il faut être...
0: De toute façon, c'est pas du hand. Voilà.
2: Est-ce que ça nous aiderait de trouver le nom, le prénom de Monsieur Laperche?
0: Oh, je peux vous le donner, c'est Tom. Tom Laperche.
2: Est-ce que alors ça, c'est plus précis.
4: Un sport collectif.
0: Un sport collectif, non.
5: Du ski, c'est du ski.
0: Ça peut arriver.
2: Oui,
0: mais
5: c'est du ski.
0: En l'occurrence, là, non.
2: C'est du ski. C'est évident que Tom Laperche est un joueur de tennis.
0: Oui.
4: Ah, c'est pas lui au Kerfest qui donne la perche?
0: Non, pas du tout.
5: Et non, il fait du ski?
0: Il fait du ski, non, pas du tout.
5: Il fait de la voiture?
0: Non, il fait pas de la voiture,
1: Est-ce qu'il pratique un sport avec une balle?
0: Non.
1: Est-ce qu'il est sur Terre?
0: Non, il n'est pas sur Terre.
2: Il vient d'être...
5: Il n'est pas sur Terre.
0: Enfin, là, maintenant, il est sur Terre.
1: Ouais.
4: Est-ce que c'est de...
1: mais sur l'eau?
2: Mais qu'on est idiot. Mais oui. Il a gagné la route du Rhum.
0: Alors, on se rapproche.
2: Ben oui, forcément.
1: S'il
2: n'est pas sur Terre, c'est qu'il est sur mer. Et s'il est sur mer, il est navigateur. Donc, il participe à une course.
0: Oui.
2: Et voilà.
4: Alors, qu'est-ce qu'il y a
2: La Transat Jacques Vabre.
0: C'est pas la Transat Jacques Vabre.
2: Alors, c'est le tour du monde dans le sens inverse des vents contraires.
0: Non, ça c'est Maud Fontenoy.
4: Ouais.
2: Voilà, alors...
5: Le Vendée Globe?
0: Non, mais écoutez, je vais vous accorder la bonne réponse.
2: Merci.
0: Qu'est-ce qui lui est arrivé à Monsieur Laperche?
2: Eh ben, il a dématé,
0: C'est le premier à renoncer, évidemment.
1: Oh.
0: C'est le nouveau Tour du Monde qui est toujours,
1: passé pour des coups.
0: Toujours dominé par Charles Caudrelier. C'est le leader actuellement. Il y a Thomas Coville, il y en a d'autres. Il y a le Armel Lecléache qui sont dans cette course. Et le premier à avoir abandonné, on l'a appris dans les journaux ce matin, mais c'est hier que l'information est tombée. Il faisait escale à Cape Town, donc en Afrique du Sud. Et à cause d'une avarie, il ne repartira pas. Il a décidé de renoncer avec son trimaran, renoncer au Tour du Monde. Et c'était bien Tom Laperche, ce navigateur qui a renoncé. Je pensais quand même que vous suiviez cette course au Tour du Monde. On va quand même dire bonne réponse collective. Puisque vous avez parlé handball, tiens, comme ça, on va en finir avec le sport aujourd'hui. Une question pour Patrick Ramdel. Et là, j'espère quand même que Florian Gazan va répondre illico presto, parce qu'il mérite tout de même qu'on retienne son nom. Alors, je ne vous parle pas du gardien de but. Hein.
2: Ah bah non,
5: oui, parce qu'il y en a pas. Attention, il y en a des...
2: Dans les matchs d'Isabelle, il n'y a pas de gardien.
3: Non, et il n'y a pas de ballon non plus.
5: Non, je confondais avec le baseball.
0: On a eu...
4: Il y a un gardien de baseball.
3: Oh, le bazar.
2: Oh là là.
4: C'est vrai qu'il n'y a pas de gardien de but.
5: Non, avec le panier là, qui a pas de truc, qui a pas de fond.
0: Le panier qui a pas de fond, c'est le vôtre.
5: Ouais, c'est sûr. Ouais.
3: Oh la vache.
0: Non, sachez qu'il y a eu un grand gardien en plus en hand qui s'appelait Thierry Omeyer, qui était un des joueurs les plus récompensés avec l'équipe de hand, juste derrière d'ailleurs Nicolas Karabatic, qui lui vient de battre justement le record du nombre de trophées gagnés avec une équipe de handball, un palmarès insensé puisqu'effectivement il a 11 titres en bleu Karabatic, 3 titres olympiques, 4 titres mondiaux et désormais 4 titres européens. Il est juste devant deux autres Français, Michael Guigou et Thierry Omeyer. Et donc ma question, parce que quand même on parle des joueurs, on parle des gardiens grâce à Isabelle, et j'aimerais quand même qu'on ait retenu dans tout ça le nom du sélectionneur de l'équipe de handball.
3: Ah, Guillaume Gilles.
0: Guillaume Gilles, bonne réponse de Florian Gazan.
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0: Ah, une question pour Isabelle Aimeraud qui habite Pornic, en Loire-Atlantique. Qu'est-ce qui est arrivé aux États-Unis dans les journaux en 1913 et seulement 11 ans plus tard chez nous?
3: Une info?
0: On les a eus 11 ans après les Américains.
6: La nécrologie?
0: La nécrologie, non.
7: La publicité?
0: La publicité, non.
3: L'horoscope?
0: L'horoscope, non. C'est-à-dire que les Américains ont eu le droit de voir ça dès 1913 dans leurs journaux, dans un quotidien, je vous dirai pas lequel. Et nous, c'était dans le Dimanche illustré, 11 ans après. Les Pardon?
6: La plémette.
0: La plémette, non. Non, c'est quelque chose de ludique, c'est pas utile.
6: Hein. Les mots croisés ou les mots fléchés?
3: Les mots croisés.
7: Ok, d'accord, ok. C'est comme ça, ça va être la guerre.
1: Qu'est-ce qui s'est passé?
0: Et j'ai entendu la bonne réponse. Ah. C'est bien les mots croisés. Bonne réponse de Stevie Boulet. Non, j'ai fait rire Isabelle Mergaux parce que ça faisait 5 minutes qu'elle demandait « C'est utile !» Et comme vous proposiez tous des choses, je n'avais pas le temps de répondre à sa question. Je faisais un peu semblant, évidemment, de ne pas entendre. Et j'ai fini par dire « C'est quelque chose qui n'est pas utile hein. !» Quoique les mots croisés, c'est utile, évidemment.
7: Ah, j'adore. Le temps, mais c'est vrai que ça fait partie de ce qu'on appelle le divertissement.
0: Le ludique, effectivement.
1: Il est de plus important d'avoir des activités qui n'ont pas d'enjeu.
0: Ah oui.
1: Pour la tête.
0: Ah oui.
1: Non mais c'est vrai.
0: Ah oui.
1: Je prépare une émission qui lutte contre l'obésité et les mots croisés en font partie. C'est-à-dire faire des dessins, faire des mots croisés, faire des choses comme ça. On n'a pas d'obligation de résultat dans notre société qui nous impose toujours des résultats.
7: Tellement.
1: Ça nous fait du bien
7: mais
1: à la tête.
7: Mais tellement. Mais moi les mots croisés, je crois qu'elle se fout de votre gueule. Les cases noires.
3: Il y a quand même un objectif dans les mots croisés, c'est de les finir, non?
0: En tout cas, c'est en 1924 qu'est apparue la première grille de mots croisés chez nous en France.
7: Après les mots fléchés, après le sudoku, après tout ça.
0: Ah bah oui, enfin avant, vous voulez dire.
3: Avant.
7: Après, il y a eu les mots fléchés.
0: Alors, si c'est nous qui devons remplir les cases, dites-nous-le. Mais effectivement, alors il y avait le premier mot, alors c'est en...
6: Faites-nous deviner.
0: 1, 2, 3, 4, 5, 6, 7, 8, 9. Le premier mot en horizontal, oui, j'ai la grille là devant les yeux.
7: Allez. De la première grille?
0: De la première grille.
7: Incroyable.
3: Allez, on joue et après on fera une bataille navale. C'est 8.
0: C'est le premier mot. C'est quand même fou, là. Je suis presque ému.
7: Mais oui, oui, oui.
3: C'est important.
0: C'est le premier mot horizontal en 9 lettres, que des cases blanches, 9 lettres.
1: Ouais, ouais.
0: Et la définition, c'est champêtre.
7: Pâquerette. Campagnard. Pâquerette.
3: Printanier.
0: Non.
7: Champêtre. Est-ce qu'il y a un jeu de mots?
0: Ah non, il n'y a pas de jeu de mots là.
7: C'est très basique.
0: C'était pas encore l'époque où on faisait des jeux de mots. Non. C'est arrivé après, ça, où il y avait des petites astuces dans les définitions. Là, à l'époque, il n'y en avait pas encore.
7: De Max Favavlili.
6: Une promenade?
0: Pardon?
6: Promenade.
0: Promenade, non.
1: C'est pas campagnard.
0: Non, c'est un vrai synonyme de champêtre.
6: Pastoral.
0: Pardon?
6: Pastoral.
0: Pastoral, comme la symphonie. Bravo, Jean-Luc Lemoine. Vous auriez su remplir un mot croisé en 1924. Je vous reconnais bien.
3: Ça peut être utile. Hein.
0: Une question maintenant pour Bruno Delbar, qui habite Beuvry-la-Forêt, c'est dans le Nord. Qu'est-ce que c'est que la pomme hémorroïdale?
7: C'est dans la gorge?
0: Non, ça dépend ce que vous faites dans votre bouche.
6: C'est un fruit?
3: C'est la tête dans le cul?
7: C'est anatomique?
0: C'est un fruit, oui. La pomme hémorroïdale est un fruit. Mais
1: c'est une petite pomme.
0: Le fruit de quoi?
7: De groseille?
1: Non. D'un arbre.
0: D'une plante, oui.
3: Une plante, oui.
7: Arbre. Et ça se mange?
1: Le fruit se mange.
0: Alors, il paraît que ça se mange. Et d'ailleurs, si on a appelé ça ainsi, c'est parce que c'était recommandé contre...
7: Les hémorroïdes.
0: Contre les hémorroïdes.
7: Donc, ça fluidifie.
3: Comme le pruneau, un peu.
0: Pardon.
3: Genre le pruneau, un peu.
0: Le pruneau, c'est bon contre les hémorroïdes, je sais pas.
3: Écoutez, je vais savoir.
1: Non, ça fait aller.
0: Qu'est-ce que... Moi, je l'ignore, mais si vous me le dites.
6: J'essaierai, écoutez. Est-ce que ça a un autre nom?
0: Pardon?
6: Est-ce que ça a un autre nom?
0: C'est là que je vais voir les vrais trous du cul autour de cette émission.
3: La groseille?
0: La groseille, non.
3: C'est petit.
6: Le coin?
0: Ah oui, ça relève plus de l'arbrisseau que de l'arbre.
6: La myrtille?
3: L'aubépine?
0: La myrtille, non.
6: Le cassis?
7: On sait pas que ça se mange, en fait. Mais là, on va l'apprendre que ça se mange.
0: Les grives, les mésanges bleus et les citelles torche-peau savent elle que
7: la
0: ça
7: myrtille.
0: Se mange. La myrtille, non.
1: Mais non, le... attendez, excusez-moi, on cherche bien un fruit qui a un noyau, forcément.
0: Ah, pourquoi un noyau?
6: Comme toutes les pommes.
1: La pomme hémorroïdale.
0: Je crois qu'elle confond avec des couilles.
6: Non, mais t'as pas que des noyaux, t'as des pépins.
1: La pomme, c'est l'autre nom du fruit.

0: c'est son noyau, la pomme
1: hémorroïdale. Non, la pomme hémorroïdale, c'est ainsi qu'on appelle le fruit
2: d'accord. Est-ce que ce serait le marron d'Inde?
1: Le marron d'Inde. Ça, on voit que vous connaissez les remèdes contre les hémorroïdes. Ouais. Parce que le marron d'Inde, effectivement, est conseillé contre les hémorroïdes.
3: Ouais, mais quand on se met un marron d'Inde dans le derrière, ça fait mal.
0: Non, mais pas un cochon d'Inde.
4: Juste, je voudrais savoir, comment vous vous y connaissez aussi bien en hémorroïdes? Je voudrais juste savoir, Laurent, est-ce qu'il y a une explication à tout ça?
1: Mais pas du tout.
5: Est-ce que le fait que ce soit hémorroïdal...
1: C'est toujours agréable de pouvoir donner un bon conseil à des amis dans le besoin.
5: Le côté hémorroïdal, c'est lié à la couleur de cette pomme?
1: Non, c'est le côté, la forme. Hein, qui a... Et puis surtout le fait que c'était prétendument fait pour soigner effectivement le...
3: On la connaît?
6: Les pommiers d'amour?
1: Non.
3: On la connaît cette...
4: Les pommiers d'amour, c'est ceux qui font la pomme d'amour?
6: Non, c'est une petite plante.
3: Oui, dans les fêtes foraines.
6: Avec des petits... comme des petites pommes, mais oranges.
2: Ah oui, les kumquats.
1: C'est une plante que vous connaissez bien tous, une plante qui a d'ailleurs, on va dire, une réputation plutôt sympathique, voyez-vous.
3: La rhubarbe.
6: Le chanvre.
1: C'est sympathique, la rhubarbe.
3: Oh, j'adore. C'est sympa, mais je me suis toujours bien entendu avec les rhubarbes.
6: Ça fait pas de fruits, la rhubarbe.
3: J'aurais fait du détail.
2: Les orteils.
6: Moi, je l'ai pas mis dans mon jardin parce que justement, c'est moche, la rhubarbe.
1: Ah oui.
6: C'est bon. J'adore une tarte à la rhubarbe. En revanche, j'en veux pas dans mon jardin. Mais non, c'est moche.
2: Et les orties?
6: Les orties, j'en ai. Alors, est-ce que c'est pas...
1: Les orties ne sont autorisées qu'une heure autour de chez soi.
0: Ce que vous avez dit tout à l'heure, Laurent, ça veut dire que nous, usuellement, on n'en mange pas.
5: C'est une baie ou pas? C'est une baie?
1: Oui, alors c'est vrai que ça relève de la baie.
6: Le gui ou le hou?
1: Le gui ou le hou? Bonne réponse de Jean-Luc Lemoine encore.
5: Ça y est, on sait, Jean-Luc.

0: Météorologie, c'est vrai, l'hectopascal.
1: C'est pas du bar, quelque chose.
2: Le millibar.
3: Oui. Millibar.
0: Le millibar. Bonne réponse de Rachel Kahn.
4: Moi, j'ai entendu minibar, mais ça n'a rien à voir.
1: J'avais entendu minibar.
0: Ah non, c'est pas le minibar. C'est le millibar.
3: Ah, c'est la mesure.
0: Effectivement, l'hectopascal a remplacé le millibar. Avant, on disait millibar. Maintenant, on ne dit plus millibar depuis les années 80. Ah. On doit dire hectopascal. Ah, oui. Mais c'est la même chose. Hectopascal et millibar veulent dire effectivement la même unité de mesure de pression du système international.
1: Et moi, je suis un malabar. Je suis ma grosse... Laurence, un petit jeu de mots. Je suis pratiquement à 50 grosses têtes, ne me virez pas avant.
0: Alors, je vous dis quand même que hectopascal, ça vient de Blaise Pascal.
3: Ben oui.
0: Alors que vous, vous êtes baisse personne.
1: Vous l'avez cherché pendant 5 secondes. Oh,
0: c'est déjà pas mal.
1: J'ai cru que vous alliez m'en gueuler.
0: Non, tu me dis ça comme si je cherchais un truc depuis 5 minutes.
5: Moi, je cherche depuis 2 heures. Hein. Écoute.
0: Mais effectivement, c'est bien à savoir quand même que Blaise Pascal a donné son nom à l'hectopascal. Et effectivement, avant, on ne disait pas hectopascal, on disait millibar, avec deux L, millibar, si vous préférez. Bravo Rachel Kahn, vous y connaissez en unité de mesure. Quelle mesure vous souhaiteriez prendre? Puisque un jour, peut-être, vous remplacerez la ministre de la Culture ou la ministre des Sports. Quelle première mesure vous prendriez en tant que ministre, Madame Kahn?
2: Lutter contre les déserts culturels.
0: Ah bah voilà, très bien. Ah bah, ça tombe bien parce qu'on va en parler... tout à l'heure, on aura au téléphone quelqu'un qui est à Nontron, là où Madame Rachida Dati est allée en visite hier en tant que ministre de la Culture. Mais d'abord, une question culturelle, justement, avant les infos de 17h, puisque je vais vous parler d'un roman qui est sorti en 1919, Le Fléau de Capistrano. Oula. Si vous voulez le titre original, The Curse of Capistrano. C'est un roman signé d'un auteur américain qui s'appelait Johnston Macaulay. Mais pour quelle raison Le Fléau de Capistrano est-il un roman important dans l'histoire de la littérature et même, j'ai envie de dire, du cinéma et de la télévision depuis?
4: Ah oui, c'est parce que c'est un personnage...
0: Oui, Le Fléau de Capistrano.
4: Mais Capistrano, c'était un personnage ou un lieu?
0: Alors, Capistrano, c'est un lieu et évidemment, c'est là où on a découvert ce personnage.
1: C'est aux États-Unis?
0: Aux États-Unis, oui.
2: C'est un personnage fictif ou réel?
0: Fictif, bien sûr, même si, évidemment, on sait, les auteurs se servent toujours.
4: Superman.
2: Est-ce que ça serait pas
4: Superman? Non.
2: Est-ce que ça serait pas Pinocchio?
0: Pinocchio, c'est en Italie, ouais. Pinocchio.
2: D'accord. Est-ce que ce serait pas... Et là, c'est en essai aux États-Unis.
4: Zorro.
0: Comment vous dites?
2: Est-ce que c'est pas Zorro?
0: C'est Zorro.
4: Ah, oui.
0: Bonne réponse de Rachel Kahn. Le Fléau de Capistrano, qui s'est ensuite appelé la marque de Zorro,
4: la marque de Zorro,
0: ou le signe de Zorro. Ils ont changé le titre ensuite parce qu'effectivement le personnage de Zorro est devenu si important qu'après tout s'est appelé Zorro. Ils ont rebaptisé le premier roman, mais le premier roman ne s'appelait pas Zorro, mais s'appelait Le Fléau de Capistrano. C'est John Macaulay qui a inventé ce personnage de Zorro dont tout le monde connaît évidemment la célèbre chanson de depuis.
4: Mais oui.
6: Un cavalier sur

0: Et je vous regarde, oui. Monsieur Adil Rami, vous feriez un très bon Zorro.
1: Ah ouais.
2: Alors là,
1: et lui, il ferait un bon. Comment
2: mais oui. Laurel,
0: c'est vrai.
2: Bernardo est muet, c'est génial.
0: On a Diego, comment il s'appelle, Diego de la Vega. On a Diego de la Vega d'un côté.
2: On a
0: Bernardo de l'autre.
3: On ferait un tabac extraordinaire.
2: Et alors, qui ferait le sergent Garcia?
3: Moi aussi, je fais les deux.
0: On peut demander à Jean Bendigui de faire le sergent Garcia.
2: Mais c'est vrai.
4: Très beau Zorro. Deschamps m'appelle Zorro.
0: Ah bah, voyez.
2: Ah bon
0: non,
2: ouais.
0: Non, mais franchement, vous, j'ai pas
1: tellement.
0: Il ferait un Zorro formidable.
2: Ouais,
4: physiquement, maintenant, il faudrait savoir jouer.
5: Mais si tu sais jouer.
2: Mais tu t'en fous, t'as un masque, tu cours sur un cheval avec une épée.
3: Tu sais jouer de l'escrime un petit peu.
0: J'ai déjà le titre, Zorro, Zorro Sex. le nouvel espion.
6: Nouveau James Bond.
2: Et Johan serait muet, ce qui serait
3: mais
2: quand même
3: mais comment on fait pour jouer un muet, justement
2: cette Essaye.
0: Pendant les infos, tiens, on a essayé.

0: À suivre.
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0: cimetière ont eu lieu des obsèques qui étaient les vrais obsèques 34 ans après les répétitions. Car la personne qui a été enterrée hier s'était déjà fait enterrer, mais comme une répétition de ses propres obsèques, il y a 34 ans. C'était hier dans un petit village du Loiret qu'ont eu lieu ces vrais obsèques 34 ans après la répétition générale. Mais de qui s'agit-il ?
1: Alors on l'a déterré.
2: Un acteur ?
0: Qu'est-ce que vous dites ?
1: On l'a déterré.
2: Mais non, il a répété.
0: On l'a pas laissé 34 ans dans le trou. Dans ces cas-là, on fait venir l'adjointe au maire de Saint-Dizier. Elle cherche le trou, elle la trouve.
1: Ah ouais.
3: Alors, oui. Attendez, on cherche quelqu'un.
4: Mais Laurent, et pourquoi il y a 34 ans, alors il a fait une
0: répétition? Parce que comme ça, elle, c'est une dame, elle et son mari se sont amusés à assister à leurs propres obsèques, à leur enterrement il y a 34 ans. Lui, d'ailleurs, il est mort entre temps, il a rejoint le trou avant elle. Mais elle, elle vient de nous quitter et elle avait envie comme ça de s'amuser il y a 34 ans en vivant ses propres obsèques. Et évidemment, 34 ans après, et là, ça devait arriver un jour, elle a eu ses vrais obsèques, c'était hier.
2: Une personne connue ?
0: Oui, et non. Vous la connaissez, je le sais.
2: Moi ?
0: Oui.
2: Une miss, donc ?
0: Une miss. Ah, ça, c'est intéressant. Une Il y aurait miss. Eu un enterrement de miss hier sans que vous soyez invité.
2: Bah, ça me semble bizarre, mais...
5: Elle va pas au Miss Morte.
0: Pardon ?
5: Elle va au Miss Monde, pas au Miss Morte.
2: Je la connais. Hein ? Alors, c'est pas une miss.
0: Ah, c'est pas une miss, non, okay. Non.
3: C'est une femme politique?
0: Une femme politique, non. Moi, je ne la connaissais pas, cette femme. En fait, j'ai appris son existence quand on nous a annoncé sa disparition. Et c'est vrai qu'elle a été enterrée hier, quelques jours, c'est souvent le cas, après sa mort, parce qu'avant, c'est indélicat. Et toujours est-il qu'il y a 34 ans, ça, alors je l'ignorais, c'est Libération qui a fait deux pages là-dessus hier. Libération nous raconte, effectivement, qu'il y a 34 ans, elle avait déjà assister à ses propres obsèques parce que ça l'amusait.
3: C'est une meuf marrante alors.
0: Ouais, elle était plutôt manifestement.
3: C'est une auteure.
2: Il y a un lien.
3: Une auteure.
0: Une auteure. Oui.
2: Il y a un lien avec Tom Tom et Nana ou pas?
0: Oui.
1: Ah oui, l'auteur de Tom et Nana.
2: C'est l'auteur de Tom Tom et Nana.
0: Comment elle s'appelle?
2: Ah ben je ne sais plus.
3: Bérénice.
0: Ah non.
3: Bénédicte.
0: Non, mais je vais vous.
3: Dominique.
0: Non, mais je vais vous accorder la bonne réponse parce qu'effectivement c'est Bernadette Desprez qui était l'auteur de Tom Tom et Nana. Bonne réponse de Sylvie Tellier.
2: Et on note que la blonde en a mis trois, ce que je dis. Oui. Quand même.
0: Cette dessinatrice était manifestement rigolote parce qu'elle avait avec son mari imaginé en 1990, il y a donc bien 34 ans, une cérémonie d'enterrement préparatoire.
3: Alors moi ça j'aimerais trop faire ça.
0: Ah oui.
6: Oh non.
0: Bon bah si vous voulez on le fait. Hein.
5: Oui.
3: Mais on
0: Alors écoutez, je n'imite pas très bien Léon Zitrone, mais je peux essayer. Mesdames et messieurs, bonsoir. Ici l'enterrement de Romane de Duic. La boîte à chaussures vient d'arriver. On vient de glisser le corps
3: des crevettes
0: dans la boîte à chaussures. On a fait deux trous de chaque côté, mesdames et messieurs, bonsoir, pour passer les bras afin qu'ils nous fassent rire une dernière fois. Et oui, le voici, le petit Romane de Duic, un talent formidable, incroyable, et nous assistons à son enterrement. Sylvie Tellier, ex Miss Monde, Miss RTL, Miss TF1, Mystère pour certains, est ici en tête du cortège, suivi par l'ambassadeur de talent de monsieur Jean-Philippe Janssen. Et on voit l'adjointe au maire de Saint-Dizier qui cherche le trou dans le cimetière.
6: Bravo.
0: Et voilà, il n'y a qu'à demander.
3: Magnifique.
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0: Une question pour Cédric Colasanti, qui habite Falampin, c'est dans le Nord.
6: Oh, c'est vilain là-bas.
0: Je sais pas si vous souvenez, mais l'autre jour, Franck Ferrand nous a expliqué qu'on devrait appeler la Seine, non pas la Seine, mais Lyon.
3: Exact.
0: Parce que Lyon serait en fait un affluent plus gros et avec un plus haut débit que la Seine. D'ailleurs, on devrait faire la même chose, paraît-il, pour le Mississippi, qu'on devrait appeler le Missouri. Mais il y a un autre cas. Quel est le fleuve qu'on devrait appeler la Kama?
3: Le Tigre, où ça, en France?
0: En Europe, en tout cas.
6: Le Danube.
0: La Kama, le Danube, non.
3: La Vodka?
9: La Volga.
3: La Volga.
1: La Vodka.
0: Il en rate pas une.
9: Allez, bon.
0: Et c'est effectivement la Volga et pas la Volga. Vodka. Bonne réponse de Stevie.
1: La Vodka.
0: Aïe.
3: Oh là là, on vous aide pas.
0: Ah non, on part de loin, croyez-moi. Le plus grand fleuve d'Europe.

0: la Volga, qu'on devrait appeler, paraît-il, la Kama, parce que effectivement, la Kama aurait un débit. En fait, la Kama existait avant la Volga, et le débit de la Kama, comme pour la Seine et Lyon, en fait. Voilà. Hein, je vais pas rentrer dans les détails géographiques, mais il y a comme ça des fleuves qui portent injustement leur nom, voyez-vous.
1: D'accord. Injustement.
0: Une question pour Tatiana Druyère, qui habite Reims, dans la Marne. Pouvez-vous me dire comment on dit pain et vin en breton?
2: Pain et vin en breton. Brège. Ah, mais c'est pas le groupe de l'Eurovision?
0: Mais ah oui. Non, pas du tout.
3: Petchevetch. Petchevetch.
0: Non, non, non.
1: Pambagna.
0: Non, non, non.
2: Tipiak.
0: Non, non.
1: Pirate.
4: Non, ça, c'est du pakistanais, ça.
1: Pirate. Pourquoi vous voulez le savoir?
0: Parce qu'il y a un moyen mémotechnique, et c'est quelque chose que vous allez apprendre, pour savoir comment on dit pain et vin en breton.
2: Boursin.
0: Boursin, non, non, non. Ça date de la guerre de 1870, hein, car les soldats bretons pendant la guerre de 1870 réclamaient du pain et du vin parce qu'ils étaient affamés et assoiffés. Et comme ils parlaient en breton, on ne les comprenait pas. Et donc, évidemment, de là, évidemment...
4: Ah, c'est pas une histoire d'armes?
0: D'armes, non.
3: Ils avaient des baïonnettes, déjà, comme armes.
0: Et alors?
3: Ben non, mais je précisais ça. L'arme la plus utilisée était la baïonnette.
4: Mais c'était des prénoms bretons. Du coup, c'est des prénoms bretons?
0: Non, pas du tout.
2: Est-ce que c'est qu'on l'utilise pour autre chose, nous? On le connaît
0: Oui, puisque je viens de vous dire, je rappelle l'histoire, oui, que pendant la guerre de 1870, les soldats bretons, quand ils réclamaient du pain et du vin, on ne les comprenait pas.
5: Ils disaient crêpes et cidre, non?
4: Ça aurait pu passer, ça aurait pu passer.
5: Ben oui.
0: Mais j'ai une équipe de branquignoles ici.
3: Genre un truc comme Alès Braise.
0: Pardon.
3: Alès Braise.
0: Pas du tout. Vous devriez plutôt vous attarder sur le fait que je vous précise, que
1: mais
0: je
1: oui,
0: souligne.
1: 1870.
0: Et voire même que. Non, pas ça du tout. Sur le fait que je surligne qu'on ne les comprenait pas quand ils réclamaient du pain et du vin.
3: Ah, ok, un mot bizarre, genre
1: alors,
3: un gros
1: glio. Alors, quand on n'arrive pas à comprendre quelqu'un, par exemple en baragouine ou.
0: Et alors
3: Gouin.
1: Et bah Bara.
0: Bavin.
1: Baragouin.
0: Alors.
1: Le pain c'est Bara et le vin c'est Gouin.
0: Excellente réponse de Christine Bravo.
1: Oh la vache, t'es tordu, hein.
0: Le verbe baragouiner vient en fait des deux mots bretons.
1: Je suis génial.
0: Bara qui veut dire pain. Et Gouin qui veut dire vin, parce que pendant la guerre...
1: Gouin, ça veut dire vin.
0: Mais oui.
6: Ah bah je vois pas d'alcool, moi.
0: Pendant la guerre de 1870, les soldats bretons, effectivement, revendiquaient de pouvoir manger et de boire. Ils voulaient du vin et du pain. Ils faisaient bara, Gouin, bara, Gouin. Et on a dit qu'ils baragouinaient.
4: D'accord.
1: Et alors quand tu...
6: C'est dingue.
1: Je veux des Gouin, je veux des Gouin.
4: Et comment on appelle un baragouin, alors?
0: Oh non, écoutez.
6: Eh ben la foufoune électrique.
4: Voilà.
0: Non mais c'est quand même pas mal d'apprendre ça. Non,
5: c'est génial.
3: Merci beaucoup.
4: Mais
3: Laurent.
4: Du coup, alors attends, c'est les Français qui leur disaient vous baragouiner.
0: Vous voyez, avec ce genre de petites infos, Monsieur Esteban, vous pourrez aller en emmerder d'autres dans d'autres émissions.
3: Alors je vais vous en sortir une autre bouquin. Eh bien, le saviez-vous, ça vient de bourg. Bourg qui voulait dire peuplier.
0: Alors voyez, c'est moins intéressant par exemple.
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4: Ça va, Gérard? Mais t'étais où? Il paraît que t'étais en Turquie pour les cheveux, l'opération des cheveux. Ça a pas marché?
10: Ça a pas marché.
4: T'étais où alors, Gérard? Il nous a manqué, Gérard, hein, patron?
0: Mais il était là hier déjà, mais vous n'étiez pas là.
10: Ouais, pas là.
0: Je le fais reprendre l'émission, Gérard, doucement, on va dire doucement. Un sas de décompression avant de vous retrouver directement, vous voyez.
11: Oui, c'est ça.
0: Parce que quand même, il faut. Ah, mais vous êtes client de Monsieur Toen, je sais, Gérard Junior.
10: Je suis surtout son ami.
0: Ah, vous êtes son ami.
1: Tu sais, il dit pas ça souvent.
2: Ouais. Mais qu'est-ce qui s'est passé?
4: Le pire, c'est qu'il le pense.
2: Mais comment ça se fait?
4: C'est simple, tu sais quoi?

0: On s'aimait pas trop et un jour on s'est dit viens, on prend deux billets de train pour Bétarame. On a passé un week-end là-bas, on s'est régalé, on a refait les choristes, les versions.
1: Ça crée des liens. Oh, quelle horreur.
2: Ah bah les choristes, c'est.
1: Bah oui, c'est ça.
3: Tu sais qu'il a
0: et Gérard, il s'est dit derrière ce cœur de pierre, il y a un gosse.
4: Ouais, ouais. Moi, non. Surtout, j'aime les cons.
2: Ah bah là, vous êtes servi.
0: C'est un compliment, moi je le prends comme un compliment.
2: Bienvenue ici. Voici une première citation et ce sera une citation pour Caroline Colronier.
5: Colronier.
6: Ils vont manger mon Colronier quand il fait froid.
2: Colloignier, elle s'appelle.
6: Colloignier.
2: Caroline Colloignier, elle habite Crépy en Valois.
0: Ah, oh.
6: Crépy peut-être. Crépy. Pas Crépy, Crépy.
4: C'est pas au Portugal.
6: C'est Crépy en Valois.
2: Puisque c'est la fête des mères dimanche prochain, voici
0: la
2: une
0: fête
2: citation.
0: Des mères. Maman. La fête des mamans ou des mères, les mères des villes.
2: La fête des mamans.
0: Maman.
2: Qui a dit à la dernière fête des mères, j'ai offert une chaise à ma mère, à la prochaine fête, je la ferai électrifier.
3: Jean-Yann.
0: Woody Allen.
3: C'est Jean-Yann.
2: C'est pas Jean-Yann.
4: C'est américain, non?
2: C'est pas américain.
0: Pierre Doris.
7: C'est français.
0: Pierre Doris.
2: Bravo. Bonne réponse de Caroline Diamant. Qui a dit pour Jeff Nedelian, qui habite dans les Deux-Sèvres, il est mort, alors pourquoi irais-je à son enterrement, puisque je suis sûr qu'il n'ira pas au bien.
6: Un peu, oui, ça c'est pas mal.
0: C'est un comédien, ça.
7: De Vos.
2: Non, c'est un poète, grand poète français.
6: Prévert.
2: Pardon.
6: Prévert.
2: Jacques Prévert, bonne réponse de Christophe Beaugrand.
0: J'allais dire Patrick Sébastien.
7: Non. J'ai l'impression que l'intelligence est de ce côté aujourd'hui.
1: C'est pas une impression.
0: Ouais, mais pas le physique. Hein.
4: Et pas le thé.
0: Alors nous, c'est pas beaucoup mieux, mais nous, on s'en fout, on mise là-dessus, on mise sur le talent.
2: Puis, restons dans la mort pour cette citation.
6: Ah, décidément, il y a une thématique aujourd'hui.
7: Merci pour cette thématique qui donne la pêche.
2: À l'attention de Mme Bonnet, qui habite Lens.
7: Un gros Bonnet.
2: Juliette Bonnet, qui a dit, pour une femme, tout événement, même un deuil, se termine par un essayage.
0: Oh.
3: Oh. Ça c'est vieux, ça, non?
7: Sacha Guitry.
2: Alors, ça, c'est vieux.
0: Ah, Laetitia Hallyday?
2: Non.
0: Il est mort?
2: Il est mort, ah oui, il est mort depuis un moment. Ah.
0: Oscar Wilde?
2: Oscar Wilde, non.
0: C'est français?
2: Bon, on se rapproche.
0: Ah, Giscard?
2: Non.
0: George Bernard Shaw?
4: André Gide?
2: André Gide, non.
0: C'est anglais?
2: Alors, c'est anglais, non, c'est très français.
3: Il était écrivain?
2: Ah oui, ça, pour être écrivain, il était écrivain.
0: Poète? Pouf!
3: Jean
0: Cocteau.
3: Proust.
2: Qui a dit Proust?
0: Marcel Proust.
2: Mais pourquoi vous le dites comme ça, Bernard Gérard?
4: Parce que je suce une pastille.
0: Ah bon?
4: Et j'ai failli dire Prout. Mais c'est Proust.
2: Et c'est Marcel Proust. Oh, bonne réponse de Gérard Junior.
8: J'irai bien refaire un tour du côté de chez Swan, revoir mon premier amour qui me donnait rendez-vous.
2: Parfait.
6: Zou, les chaînes.
0: Ils sont bien les deux vieux du Muppet Show, là.
6: On a nos références.
2: Ah bah oui, alors vous, quand on parle de Proust, vous chantez d'Ève.
6: Bah oui, qu'est-ce que vous voulez.
2: Mais c'est vrai que du côté de chez Swan, c'est de Marcel Proust et c'était de lui aussi cette citation pour une femme. Tout événement, même un deuil, se termine par un essayage. Qui a dit, et c'est pour Claire Petitjean, qui habite Mur sur Allier dans le Puy-de-Dôme, je préfère les vieux aux jeunes. En effet, on n'a jamais hérité d'un jeune.
7: Ah, ça, si on le pousse dans l'escalier...
0: C'est une michto?
2: Pardon.
0: C'est une michtonneuse?
2: Ah, non, non. T'as un habitué des grosses têtes qu'on aime bien.
0: Sim,
3: c'est l'amiral.
2: Olivier de Kersauzon, oui. Bonne réponse de Valérie Mérès. Allez, on monte le niveau d'un cran maintenant avec des citations littéraires. Quoique Proust, c'était déjà littéraire. Mais là, ce sera plus difficile. C'est une citation d'ailleurs trouvée dans l'éditorial de Franz-Olivier Gisbert aujourd'hui, dans l'hebdomadaire Le Point, qui a dit « Ce sont les mots qu'ils n'ont pas dit qui font si lourds les morts dans leur cercueil. »
0: On dirait du Joule.
2: Un pop.
0: Mais en imagé, quoi.
6: Ce sont les mots qu'ils n'ont pas dit.
2: Ce sont les mots qu'ils n'ont pas dit qui font si lourd les morts dans leur cercueil.
0: Mais c'est un dyslexique ou pas?
7: C'est une très ancienne tournure.
2: Alors qu'est-ce que vous avez compris, qu'on rigole?
6: Que ce sont les mots qu'ils n'ont pas dit qui les rendent si lourds dans les cercueils.
2: Oui, bah vous répétez la même chose.
6: Oui, mais ça y est, j'ai que...
3: Alors c'est parce que, en fait,
2: faut pas mourir avec ses secrets.
6: Oui, parce qu'on a des choses qui vous pèsent et finalement, les cercueils sont lourds.
0: Ah bah c'est Nicolas Sarkozy alors.
2: Non.
0: C'est pas que des
7: vivants.
2: Ah, c'est pas vivant, non.
7: C'est du 20e siècle.
2: C'est un académicien français du 20e siècle.
6: Maurice Drugon.
7: Cocteau.
2: Mais on va dire plutôt la première moitié, même s'il est mort en 72.
0: Albert Cohen.
2: Ah non. Un romancier, essayiste, dramaturge.
0: Marc Lévy.
2: Non. Ah, j'avais dit que je montais le niveau.
3: Oui, ça y est, je sais.
0: Anouilh.
2: Au

0: Ça m'étonne.
1: Jean Lanouille.
2: Il était bordelais.
0: Ah non, pas du tout.
1: Ah bon. C'est pas Jean Lanouille.
0: Ah non, c'est pas Lanouille.
3: Pensez à Mauriac.
1: C'est un aventurier aussi.
4: Pensez à Paul Nizan.
0: Ah non, non.
1: Est-ce que c'est un aventurier?
3: Un dramaturgiste.
0: Crachez votre pastille, Gérard.
3: Mais arrête de sucer pendant l'émission.
1: Crache ta valda depuis le temps que tu l'as.
2: Il a été remplacé par qui à l'Académie?
0: Non, bon, ça, j'en sais rien.
2: Ah bah moi, c'est ça.
3: Est-ce qu'elle connaît?
0: Oh bah oui, tu parles.
1: Ah, donnez-lui juste pour.
5: Est-ce que ces pièces sont toujours jouées?
0: Oui, certaines, mais c'est plus rare.
3: Il a écrit des romans aussi, ou
0: par exemple,
3: du théâtre?
0: La ville dont le prince est un enfant.
1: Monterland.
0: Bonne réponse collective. Allez, plus difficile peut-être encore, mais c'est encore un dramaturge académicien français qu'il faudra trouver. Vous voyez, je vous donne les indications avant, qui a dit « La santé est un état précaire qui ne laisse présager rien de bon. »
1: Vous n'aviez pas le moral quand vous avez préparé l'émission.
3: T'as raison, parce qu'il y a des morts, des malades, oui, des cercueils, c'est
0: ça,
3: bizarre.
0: Ça permet de rire de choses graves.
1: Pourquoi on rire? On les mettra tous le même jour.
0: C'est vrai qu'elle n'est pas très optimiste, cette citation, mais elle est drôle.
1: Marcel Achard?
0: Non, ce n'est pas Marcel Achard. La santé est un état précaire qui ne laisse présager rien de bon.
1: À mon avis, c'est du 20e siècle.
3: À mon avis, il a sorti les questions d'Halloween.
0: On est effectivement au 20e, là encore. Il est mort en 72. Bah tiens, la même année que Monterland.
1: Robert Lamoureux, Jules Romain.
0: Bonne réponse de Gérard Jugnot, l'auteur de Pinocchio.
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0: Édouard Philippe, qui, vous le savez, a sorti un livre où il parle évidemment de politique, mais aussi des lieux qui lui plaisent, ces lieux qui... Comment c'est le titre exact
4: des lieux? Des lieux et des liens, non, je sais pas.
0: Des lieux qui vous disent.
4: Qui nous disent.
8: C'est un bon titre, on le retient bien, en tout cas.
9: Ça veut rien dire, mais...
1: Mais vous l'avez lu, vraiment?
0: J'ai pas fini le titre.
1: Ah bon?
9: Ouais, lui non plus, apparemment.
0: Non, mais écoutez, Édouard Philippe, en tout cas, est évidemment interviewé à l'occasion de la sortie de ce livre. Ça va être drôle, d'ailleurs, dans les librairies. Ils vont se croiser, forcément, avec Alain Juppé, qui a sorti le sien aussi. Nicolas Sarkozy, qui est en tournée des librairies. Il va y avoir des embouteillages, dans les librairies où on vend.
1: Tant mieux, oui.
0: Ah, vous avez raison. Les grands auteurs.
1: Parce qu'ils pourront acheter autre chose.
0: Voilà.
1: Faut espérer.
0: Bon, en tout cas, il y a une citation dans l'hebdomadaire Le Point, une citation d'Édouard Philippe qui n'est pas extraite du livre, mais extraite d'une interview qu'il a bien voulu accorder, l'ex-premier ministre, maire du Havre, le Havre très bien classé en Ligue 1.
9: C'est vrai.
10: De quel ballon? Parce que le rugby, il y a une latitude. C'est-à-dire qu'au-delà d'une certaine latitude, il n'y a plus de rugby.
0: En dessous de la Loire, Nouvelle-Zélande, Afrique du Sud. On est meilleur.
1: Irlande.
11: Oh bah il y a quand même, oui.
0: Bon, Édouard Philippe, là, je dis bien mon Édouard Philippe, puisque au fond, c'est un peu mon maire.
10: Mon petit Laurent.
0: Oui.
10: Expliquez-moi. Au Havre, il n'y a pas de rugby, il n'y a pas d'équipe de rugby.
11: C'est la première équipe.
0: C'est comme le football, tout est né au Havre. Le rugby, le football et Laurent Ruquier.
11: C'est vrai.
10: Voilà.
11: C'est vrai
0: en plus.
11: Oui, c'est
0: le club doyen de football, le HAC, et pour le rugby, pareil, forcément. Ouais. Ça venait d'Angleterre, donc c'est arrivé directement via la Manche par chez nous, voyez-vous.
10: Et ben voilà, j'ai appris un truc, c'est formidable.
0: Ouais. Le maire du Havre, donc,
10: a écrit un livre.
0: A déclaré dans une interview, phrase étonnante, et effectivement, je vais enlever le dernier mot de cette phrase, c'est le principe du jeu du ding-ding. À vous de retrouver ce mot. Le responsable politique qui vous dirait la prochaine élection présidentielle, on s'en fout, ce n'est pas le sujet, il vous raconte du...
1: Des caramels.
0: Quoi?
1: Des caramels.
0: Du caramel, il a dit. Du caramel, bonne réponse de Roselyne Bachelot. Et j'ai vérifié, ça n'existe pas, cette expression, en fait.
1: Non, c'est lui qui l'a inventé.
0: D'où ça sort, ça?
10: Il voulait dire carambistouille et qu'il a oublié la fin du mot.
9: Ça marche avec
1: il
9: tout.
1: Il avait déjà mis en route le bololo.
9: Le bololo?
0: C'est quoi ça, le bololo?
9: Vous direz la danse de l'été.
1: Il avait dit les gens qui mettent du désordre, les gens qui foutent le bololo. Ça avait fait Florès, cette déclaration.
9: Ça avait fait quoi? On comprend rien, c'est...
0: C'est mon surnom, le bololo, mais autrement. Et aussi celui de Valérie, pour d'autres raisons, mais.
1: Vous vous souvenez pas? Vous vous souvenez pas de cette déclaration?
0: Ah non, on se souvient pas des bololos.
1: Visiblement, les déclarations d'Edouard

0: Philippe ne vous marque pas.
1: Non, moi ce qui me marque...
0: Il paraît que vous allez faire une émission d'information sur, sur BFM TV.
1: C'est pas ça, c'est que les déclarations d'Edouard Philippe m'intéressent. La preuve, je vous interroge sur cette phrase, mais c'est vrai que quand il nous dit « il vous raconte du caramel », c'est, pardon, mais c'est une expression qui n'existe pas.
0: Non, bah, il a le droit.
1: Il invente des expressions.
2: Voilà. Bah oui, parce que le caramel c'est mou, donc ça part dans tous les sens.
3: Voilà, voilà, allez.
0: Oh bah...
3: Merci Valérie.
4: Allez, vas-y,
3: Daryl. Fin de tournage.
1: En tout cas, voilà, monsieur Edouard Philippe a effectivement employé cette expression du caramel. Un caramel, c'est un coup de poing, plutôt généralement. Un caramel, c'est.
0: Oui,
1: voyez, c'est.
5: Ah bon?
0: Oui, c'est ce qu'on
5: voit. Non,
2: non. Ah,
1: oui, au rugby. Ah oui, au rugby, un caramel, c'est un plaquage assez violent.
0: Ah, au rugby, oui,
1: voilà, un tampon.
3: On dit pas une boîte?
1: Non, non, non, coller un caramel. Je vais vous coller un caramel, c'est je vais vous en foutre une, vous voyez. Ouais, ou prendre un bon caramel.
3: Ah bon?
1: Mais en tout cas, c'est pas un mensonge, un caramel.
3: Non, non,
1: non, non, non, non, non, non.
6: Mais au rugby, ils se donnent pas des coups de poing. Ils se couchent les uns sur les autres.
0: Alors là, la question. Que signifie demande le journal Ma Minute, le terme bololo employé par Édouard Philippe pour évoquer les manifestations du 17 novembre.
1: Mais quand c'était ça?
0: Alors...
2: C'était
0: en 2018.
1: En 2018, vous voulez qu'on se souvienne qu'il y a 4 ans, 5 même, 5 ans, monsieur Édouard Philippe...
0: Oui, vous devriez vous en souvenir.
1: Enfin, écoutez, le bololo d'Édouard Philippe d'il y a 5 ans, on s'en souvient pas. En tout cas, écoutez, ça prouve qu'en politique, chère Roselyne, vous touchez votre caramel. Parce que ça, c'est une expression qui existe aussi.
3: Oui. Ah bon?
1: Ah oui, ah bah oui.
3: Toucher
1: ah oui.
3: son caramel.
1: Toucher ouais. son caramel.
3: C'est sexuel?
2: Ah ben...
3: ça, si c'est vous, oui.
1: Ça veut dire être compétent, toucher son caramel, bien connaître son sujet.
3: Mais non, c'est toucher sa bille.
1: Toucher son caramel, ça veut dire bien connaître son sujet, vous voyez.
2: Dans ce cas-là, je préfère qu'il soit dur.
3: Vous avez dit que c'était sexuel.
7: T'en as tâté du carambar. Hein.
6: Tu confonds avec l'abricot, Jérémy. C'est pas caramel, c'est l'abricot.
3: L'abricot.
0: Mais l'abricot, c'est le sexe féminin.
1: Bah oui, c'est ce qu'elle veut dire.
3: Ouais, ah toucher bon, l'abricot.
1: Puisque vous aimez les mots un peu étonnants, il y a un autre mot que je ne connaissais pas bien et c'est une photo toujours dans le point. Tiens, d'ailleurs, quelques pages suivantes dans l'hebdomadaire, on voit une photo, je dois dire, assez amusante. Une photo sur laquelle Elisabeth Borne et Gérald Darmanin
6: s'embrassent.
1: Non. Ils sont en train de jouer ensemble. Mais à quoi jouent-ils?
2: Au ping-pong.
0: Un palais dans le Nord, ils jouent.
3: Au Uno?
1: Comment vous dites?
3: Ils font un Uno?
1: Un Uno, non.
0: Ils jouent au palais.
3: À la bataille navale?
1: Ah ben, c'est un nom, ce jeu. Et effectivement, on voit Madame Borne qui est penchée, là, elle est en train de balancer je ne sais quoi. Monsieur Darmanin qui la regarde, un autre qui a relevé son pantalon.
3: Oh là, oh là, oh là,
2: ça va faire caramel, ça.
1: Je vous jure, c'est vrai. La photo est absolument incroyable.
0: Non, mais c'est quand il a organisé son grand truc à Tourcoing et qu'elle est allée, Elisabeth Borne est allée remettre de l'ordre dans tout ça.
3: Alors attendez, moi ce que je vois sur la photo, je vois trois personnes dans une cuisine.
1: Ouais.
3: Elisabeth Borne qui est penchée en avant, Gérald Darmanin qui lui mate le cul parce que ça c'est Gérald Darmanin. Et à côté, il y a un mec en short avec une cravate et des tongs.
6: C'est vrai en plus.
3: Non mais je vous assure. Hein.
1: Et c'est dans le point cette semaine et cette photo nous montre une partie de...
0: Jambes en l'air.
1: Non, pas...
3: C'est très angoissant ce que tu racontes.
2: De pneus.
1: C'est un jeu de boules.
6: Mais des grosses boules.
1: Ouais,
6: mais
1: un jeu de boules traditionnel du Nord. C'est dans le patrimoine culturel immatériel de France, hein, ce
0: c'est
1: jeu.
0: Vrai
1: ah oui, ah bon
0: nom d'un chien.
1: Ah oui, oui, oui.
5: La boule de Tourcoing.
1: Alors justement, c'est pas bête, la boule de Tourcoing.
5: Ah oui.
1: Mais
3: c'est la boule de Arras.
1: Il manque une lettre là-dedans.
3: La boulette de Tourcoing.
7: La bloule?
1: Non.
7: La broule?
1: Presque.
7: La croule?
1: Non.
3: Troule?
1: Non.
3: Roule?
5: La brouette de
3: troule?
7: La groule, la groule, la groule.
2: Ah, la bourle?
1: La bourle!
3: Ah, la bourle!
1: Bonne réponse Bravo. De Valérie Mérès. C'est la bourle!
6: Bravo Valérie!
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1: Qu'est-ce qu'une palingénésie?
7: Une maladie?
1: Non.
9: C'est toutes les causes qui amènent à la naissance de quelque chose?
1: C'est-à-dire?
10: Bah, vulgariser.
9: C'est chiant. Bah,
5: par exemple,
9: c'est un terme scientifique.
5: Bah, c'est le coït.
9: Génésie, c'est la naissance.
1: Oui.
10: Et poli, c'est plusieurs.
1: Non, c'est palin.
9: C'est palin, la naissance l'autre. De quelque chose.
10: Palin.
1: Alors, c'est lié à la naissance, mais la palingénésie.
9: C'est tous les caractères que tu as à la naissance.
1: Non, non plus.
5: Oh, mais genre, c'est pas là qu'il faut aller
1: non.
5: pour faire un bébé.
1: C'est d'ailleurs à propos du livre d'Amélie Nothomb que j'ai pu trouver ce mot dans la presse.
9: Ah, psychopompe.
1: Oui, exactement, à propos de son livre Psychopompe. Et on parle, effectivement, à propos de ce livre, de palingénésie.
10: C'est un rapport avec les oiseaux?
1: Ah bah c'est drôle que vous disiez ça, parce que oui, ça a un rapport avec les oiseaux, mais...
2: C'est le fait de parler plusieurs langues...
1: Mais ça a un rapport avec les oiseaux uniquement dans son livre, autrement, ça n'a aucun rapport.
4: Avec les âmes?
1: Avec les âmes, avec la vie, ça c'est sûr.
9: C'est l'arbre généalogique?
1: Non.
2: C'est quelque chose de psychologique, comme un trouble psychologique héréditaire?
1: Non, mais psychologique...
5: C'est les gènes?
1: Non, effectivement, on peut considérer que ce soit psychologique, oui.
9: La naissance d'une maladie psychique.
10: Une façon de se souvenir depuis le fœtus. C'est revenir. Depuis le fœtus.
5: De sa naissance.
4: Se remémorer.
10: C'est un retour à la vie.
1: Un retour à la vie, c'est l'excellente réponse de Guillaume.
4: Bravo.
1: Écoutez, vous m'avez donné la définition exacte.
10: Ah
1: car
10: bon
1: si vous allez dans le dictionnaire et que vous voyez palingénésie, substantif féminin, retour à la vie, renaissance, qui est en même temps une régénération. Voilà ce que c'est qu'une palingénésie. C'est quand on revit à nouveau.
10: C'est
1: quand,
10: fou, hein, ça.
1: Quand on a une forme de renaissance.
5: Mais ça veut dire quoi? Spirituel que... ou alors genre on a un accident, on est déclaré mort et on revit?
1: Non, ça peut être spirituel aussi. Simplement, on est totalement déprimé, on n'y croit plus.
5: Ah, c'est comme fini. Moi, comme, par exemple, quand j'arrive aux grosses têtes.
1: Voilà. Et ben là, d'un seul coup, vous arrivez ici, il y a une palingénésie qui se crée chez vous.
5: C'est un joli mot.
10: Et c'est fou comme plus Paul devient con, plus je suis intelligent. Il y a un transfert de données.
1: C'est totalement par hasard, monsieur Guillaume, que vous avez trouvé cette réponse.
10: Ah oui, pourquoi?
1: Non.
10: Vous vous êtes persuadé que je ne suis pas capable de trouver une bonne réponse comme
1: ça?
10: Je
1: n'ai pas dit ça, mais...
10: Bah si, c'est ce que vous avez dit, Laurent.
1: J'étais sûr.
5: Tu vois bien qu'on t'a amené comme un animal tropical. D'un pays improbable. D'une contrée impossible. Donc quand tu réponds bien, on hallucine.
10: Je ne sais pas, c'était axé sur la naissance. Un moment où je me suis dit, tiens, est-ce que c'est un retour à la vie? Voilà, excusez-moi d'avoir parfois des moments de génie.
9: Des fulgurances.
5: Fais ça sur scène, plutôt. Ah oui.
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1: Va nous permettre de parler à Christophe Cardot. Dans un instant, il sera en ligne, monsieur Cardot. Et il est collectionneur, un collectionneur passionné, au point d'ailleurs qu'il a tatoué sur son bras, le haut de son bras, son épaule, on peut même dire. Il a fait tatouer l'objet de sa collection. Mais qu'a-t-il de tatoué sur son épaule, monsieur Cardot, à qui on va parler dans un instant?
5: Johnny Hallyday.
1: Non.
9: J'espère qu'il collectionne pas les sextoys.
1: Non.
2: Un dé à coudre.
1: Un dé à coudre, non.
9: Un objet?
1: Alors, un objet... Oui et non, mais on peut pas considérer que ce soit un objet. En tout cas, si on le regarde comme ça sur son épaule, sur son avant-bras, ça n'est pas un objet.
4: Mais c'est pas un être humain en tout cas. C'est pas un personnage. C'est pas.
6: Ah, mais tu collectionnes pas les êtres humains.
9: Oui. Alors, c'est... mais les aventures.
1: Qu'est-ce qu'il y a, monsieur Buxy?
12: Je demande de... C'est quoi la question?
1: C'est quoi? Il me semblait pourtant que c'était très très simple.
6: Non, mais je pense que
12: sur l'épaule, la... c'est tatouage. Non, c'est quoi,
1: surtout, voilà. Surtout pour un garçon aussi tatoué que vous.
12: Voilà.
1: Le monsieur qu'on a au téléphone dans un instant va vous faire de la concurrence, d'accord, puisqu'il est tatoué lui aussi, et il est collectionneur. Et il a justement tatoué l'objet de sa passion sur son épaule. De quoi s'agit-il?
9: Ah, il est passionné de François Bayrou?
1: Non.
6: Quand vous dites que c'est pas un objet, ça veut dire que c'est un caillou, par exemple?
1: Non. Ah, je vais vous aider, ça tient de la marque.
12: Russe.
1: Puisqu'il est passionné par une marque.
9: Nike.
1: Non, Nike, non. Et comme il est passionné par cette marque, il a évidemment fait
5: tatouer le logo.
1: L'emblème de la marque.
12: Le coq sportif.
1: L'emblème et même le nom de la marque, quelque part.
9: Ricard,
1: non.
6: C'est une marque française. Est-ce que c'est une chaîne de magasins supermarché?
1: Une chaîne de magasins, non.
6: Est-ce que c'est une marque française?
1: Alors oui, c'est très français, madame.
9: C'est classe ou pas? C'est classe?
1: Michelin.
9: C'est une marque plutôt...
6: les slips Éminence.
1: Ah ouais, vous...
9: À la classe,
1: ouais. Ah ouais, vous tatouez vos slips.
9: Le coq gaulois.
1: Le coq gaulois.
6: Non, mais c'est très français, ça.
1: Le coq gaulois,
9: il n'y a pas plus français. Est-ce que c'est vestimentaire? C'est quelque chose qu'on porte?
1: Alors, c'est quelque chose qu'on porte, non.
9: Ça se mange?
1: Ça se mange, oui.
9: Ah oui.
5: Le pâté,
9: Mars.
1: Non. Oui.
9: Mars,
1: non.
13: Juste un bridou.
1: Il aurait tatoué sur son épaule
6: juste un bridou.
13: Oui, c'est vrai, c'est un peu bizarre.
9: Le camembert?

0: Alors le camembert, non, mais on se rapproche.
1: Moi, je pense à la vache qui rit.
0: La vache qui rit.
2: Réponse.
1: Ah, c'est ça.
3: Il a tatoué la vache qui rit sur son épaule.
0: Bonjour, monsieur Cardo.
1: C'est joli.
0: La vache qui rit.
4: Bonjour, les grosses têtes.
0: Sur l'épaule gauche ou l'épaule droite, la vache qui rit?
4: La droite.
0: La droite. Alors, elle n'est pas rouge, elle n'est pas en couleur, comme le célèbre logo, parce que la vache qui rit, elle est rouge, avec les cornes blanches, le museau blanc, et évidemment, les deux portions de vache qui rit dans les oreilles, enfin, qui pendouillent aux oreilles. La vôtre, elle est, on va dire, en noir et blanc, non, de couleur de votre peau, elle est simplement dessinée. Le tatoueur n'a pas voulu faire la couleur rouge, c'est ça?
4: Oui, et pas que. En fait, c'était mon premier tatouage, et j'avais un peu peur d'avoir mal.
0: Ah oui, ah oui. On la reconnaît quand même, hein, j'ai la photo devant les yeux.
4: Oui, ah oui, c'est tous les gens qui voient mon tatouage savent exactement ce que c'est. Oui, bon, après j'ai des commentaires positifs et des gens qui comprennent pas, oui.
0: Vous êtes d'un Montbéliard dans le Doubs.
2: Ah oui, l'accent magnifique.
0: Oui. Ah bah oui, l'accent du Jura,
2: l'accent doubiste.
0: Voilà, parce que c'est
4: En Franche-Comté, oui, effectivement, oui. On a un accent qui se reconnaît facilement.
2: Oh, légèrement.
0: Oh, pas tant que ça,
2: Non, franchement, discret.
0: Dans le Doubs, on s'abstient et alors, faut savoir quand même que, évidemment, ça se limite pas seulement à un tatouage, évidemment. Vous êtes collectionneur de tout ce qui concerne la vache qui rit. C'est-à-dire que j'imagine.
4: Exactement.
0: Ah, alors allez-y, précisez-moi.
4: Moi, je me limite aux boîtes en carton.
0: Ah, pardon. Oh, pardon.
2: Ah oui.
0: Oh, la boulette.
2: Ah ouais, non, c'est Laurent, là. Il y a un moment donné, il faut être comme...
5: Parce qu'il y a des boîtes en...
0: Vous voulez dire qu'il y a d'autres amateurs de la vache qui rit qui collectionnent autre chose que les boîtes de la vache qui rit?
4: Oui, tout à fait. Vous avez des gens qui collectionnent tout.
0: Ah oui.
2: Ah, les produits dérivés.
0: Oui. Et donc, il y en a. Donc, oui. Vous allez dans ces cas-là, dans des clubs échange. Enfin, échangiste.
2: Oh la vache.
5: Quel lapsus.
0: Où on fait des échanges entre collectionneurs.
2: Ah oui, la vache qui joue, le club échangiste.
0: Parce qu'il y en a qui, évidemment, ont des produits dérivés, des gadgets, des trucs comme ça, c'est ce que vous voulez dire?
4: Disons qu'il y a beaucoup de choses qui m'intéressent pas,
0: oui.
4: Et c'est uniquement les boîtes, mais c'est plus de l'achat que de l'échange. Hein.
0: Ah, oui. C'est-à-dire qu'en fait, on achète les produits de collection. Faut savoir que la vache qui rit, elle a 104 ans. Et d'ailleurs, j'ai une petite question subsidiaire. On verra si vous savez y répondre, vous aussi, monsieur Cardo, et si mes grosses têtes peuvent vous aider, ou inversement. Quel a été le premier nom de la vache qui rit? Elle ne s'appelait pas la vache qui rit au départ.
5: La vache qui pleure?
0: Non. Comment ça s'appelle?
4: Non, fromage moderne.
0: Fromage moderne.
5: Bravo.
0: Bonne réponse de Christophe Cardo. Eh oui, parce que c'était moderne comme fromage. Ouais. Il était présenté en portions. C'était ça la modernité, évidemment, monsieur Cardo.
5: Je croyais que c'était l'anneau.
4: Les premières boîtes, c'était des boîtes métalliques et il n'y avait pas de portions. À partir de 1923, vous avez c'était des boîtes avec des portions emballées dans de l'étain.
2: Ah. J'ai une question. Est-ce que vous êtes fait tatouer une languette dans le dos?
4: Non, pas encore.
0: Mais alors, les boîtes que vous avez de la vache qui rit, combien vous en avez d'abord de boîtes de la vache qui rit?
4: Disons que moi, j'ai commencé à faire ça sérieusement en 2024.
5: Oh,
4: donc, j'en ai pas encore énormément.
0: Ah oui, non.
2: Mais qu'est-ce qui vous a amené
0: trois, vous en avez trois.
2: Et comment vous avez commencé,
4: j'en ai beaucoup plus que ça. Mais disons que je cherche à la fois des boîtes anciennes et les boîtes qui sont produites actuellement, quoi.
0: Elles sont vides ou elles sont encore avec leurs portions?
1: Oh.
4: J'ai les deux.
1: Ah oui.
0: Est-ce que ça cocotte pas au bout d'un moment le fromage fondu?
4: Non, pas du tout. Là, j'ai reçu aujourd'hui des boîtes qui ont été éditées en édition limitée, qui datent de 2000. Et en fait, ça sent absolument rien.
5: Ah, c'est bien emballé.
0: Attendez un peu.
2: Pratique, ouais.
0: Vous les avez depuis 2024?
4: Non, je les ai reçus aujourd'hui. Je les ai achetés.
0: Oui. Alors, ce qu'on va faire, c'est quoi? Parce que autant profiter de l'antenne de RTL, Christophe Cardo. Tous les auditeurs de RTL qui, évidemment, ont des objets. Alors, j'ai bien compris que les boîtes, mais que des boîtes de vaches qui rient chez eux. Ils vous les envoient, Christophe. Comme ça, vous allez compléter votre collection.
4: Il n'y a absolument aucun problème. Je serais ravi.
0: Grâce à tous les auditeurs de RTL, si vous avez de la vache qui rit chez vous, hop, vous envoyez tout ça à Christophe. Faut quand même que la boîte soit un peu ancienne, parce que si tout le monde vous envoie la même boîte qui vient d'acheter au supermarché...
2: Oui, c'est pas très intéressant.
0: Ça, c'est pas intéressant, on est d'accord, Christophe.
4: Pas trop, non, mais je serais quand même ravi de recevoir, ou même des témoignages des gens qui ont des expériences avec la vache qui rit, ça m'intéresse.
2: Ah ouais, d'accord, non, là ça part loin, là.
0: Attendez, quel genre d'expérience, Christophe?
4: Moi, je sais, j'ai beaucoup de souvenirs de mon enfance, parce que chez mes grands-parents, il y avait de la vache qui rit,
0: oui.
4: Et c'est mes premiers...

0: souvenir de vache qui rit que j'ai mangé, donc ouais, il y a des anecdotes.
1: Mais par exemple, les groupes de discussion, est-ce que vous le mangez plutôt par la pointe ou par l'arrière?
2: C'est
1: quoi?
2: Est-ce que vous mettez
3: génial, il y a des collectionneurs de tout en France, c'est pour ça que la France est un pays formidable. Christophe Cardo est collectionneur de vache qui rit, il a même une vache qui rit sur l'épaule et on l'applaudit, bravo Christophe.
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6: Mais Ziz, t'as fait une belle rencontre, Ziz, parce que parfois on s'écrit, tu sais, et franchement, Ziz, c'est une très très belle rencontre.
3: Ah oui,
6: c'est devenu une amie, vraiment. Ah oui.
3: C'est pas vrai.
6: Mais c'est vrai encore, et puis la prochaine fois que j'ai à Marseille, tu m'accueilleras. On ira sur la plage et tout, on ira. Oui. Mais c'est vrai, avec Ziz, on s'écrit sur Instagram et tout, c'est
7: oui,
6: beau.
7: C'est vrai,
6: c'est bien. C'est un truc qui est né entre nous.
7: Ouais.
3: C'est dommage que ce soit la
1: bien qui décède. Hein.
3: C'est dommage que ce soit la Méditerranée, c'est pas si long. Sinon, j'aurais été vous, j'y serais allé à marée basse, puis j'aurais attendu que ça remonte, vous voyez.
7: Mais vous savez, il est très sympathique.
3: C'est pas vrai.
7: C'est vrai, c'est un garçon qui est jovial, il est, hein, c'est vrai.
1: On nous, on dit qu'il est con, mais peut-être dans le sud, vous avez d'autres mots.
7: Mais vous savez, je vais vous dire, on est toujours le con de quelqu'un, monsieur Baffi, n'est-ce pas?
6: Allez, Vlan, 1-0 Baffi.
8: C'est pas un zéro Baffi, c'est un
6: mais
8: zéro.
6: J'adore. Parce que franchement, Sébastien Thoen, il a beaucoup de boulot pour arriver à ton niveau encore. Parce que toi, t'as l'expérience, t'as les années qui sont là. Sébastien, si tu m'entends, t'es super en ce moment. Franchement, tu tapes dans l'œil de tout le monde, tu tapes dans l'oreille de tout le monde, tu tapes sur le système de tout le monde. T'es génial. Je t'ai vu samedi soir.
8: Arrêter, là.
6: Mais là, quand même, Laurent Baffi, c'est énorme. Laurent, c'est, t'as vu, c'est, t'as été un précurseur.
3: Ouais, c'est votre hommage posthume.
1: Félindra, tête de tigre.
6: Je t'adore, Laurent. Ils sont tous gentils aujourd'hui.
3: Aïe, aïe, aïe.
1: C'est marrant. Hein.
6: Laurent, vous avez perdu vos questions, vous voulez
3: pas du tout, pas du tout.
1: Bah, il faut qu'il puisse les poser, surtout. Hein.
9: Mais moi, j'ai toujours pas compris. Tu es pas sportif,
6: si
9: t'es pas footballeur.
3: Ah, il est passe-partout.
9: Non, mais c'est pas pareil, le commenter et jouer.
6: Il n'y a pas besoin d'avoir été un énorme sportif pour commenter.
9: Ah non, ça, je suis d'accord, oui. Ouais. Mais t'as été un ancien sportif.
6: Est-ce que toi, t'as été un cheval pour monter au galop, pour être extraordinaire? Non.
3: Donc c'est quoi le rapport? Léon Zitron n'a jamais monté à cheval, par
9: et
3: exemple.
9: Et on peut être un très grand.
3: Et en patinage artistique, oui, qui n'était pas très doué non plus.
1: Et Jean Rochefort non plus n'est pas monté à cheval.
9: T'avais été un ancien sportif.
6: Non, c'est gentil. Non, mais quand j'étais jeune, un petit peu, ouais.
1: Il n'a jamais été gros baiseur et il regarde des pornos.
9: Ah, tu fais vœu de chasteté?
6: Ouais, ça fait 2 ans.
1: Bah, il a pas eu le choix.
6: Juste
1: hein.
6: Avant les grosses têtes, la dernière fois, c'était juste avant les grosses têtes. Ouais. Mais oui, en plus, c'est vrai.
1: Après, le chien est mort.
6: C'était à Deauville. Mais Laurent, depuis que je vous connais, j'ai pu baiser ça.
3: Ah bah oui, regarde la gueule. C'est tout juste s'il me dit pas que j'ai une gueule de bromure.
1: Là, je crois que c'est un appel du pied dans un premier temps.
6: Et Dari, tout va bien pour vous, Dari?
9: C'est-à-dire
1: Il voulait dire sexuellement.
7: Il veut savoir quand est-ce que tu as baisé la dernière fois.
9: Non, mais parce que...
6: Est-ce que tu montes sur tes grands chevaux? Est-ce que tu est-ce que t'as la cravache d'or aussi?
1: Oui, vas-y, est-ce que tu suces des poneys? Lâche-moi.
6: Non mais sérieusement, Dari, c'est une question très importante.
3: Non, moi j'ai une question, moi, alors. Pas pour Dari Boudboul, pour vous, Yohann Riou.
6: Attendez, je vais prendre du thé avant.
1: Oui, un peu d'excitant, parce que là, il est mou.
3: Voilà. Vous êtes sur une île déserte.
6: Avec qui je pars?
3: Ah non, laissez-moi terminer la question.
7: Ah, c'est pour moi, ça, tu vas voir.
3: Ouais. Comment vous avez deviné?
7: Je vous connais, Bernard, je vous vois venir.
3: Non, pas pour vous seulement. Vous êtes sur une île déserte, Yohann Riou.
6: Oui.
3: Et il y a avec vous, madame ou mademoiselle Dari Boudboul et mademoiselle Ziz du panier. Vous choisissez qui?
1: Le cheval ou la vache?
6: J'adore.
7: On avait dit pas le physique.
9: Non, mais c'est surtout la question, elle se pose pas comme ça. C'est qu'il a pas vraiment le choix. C'est-à-dire qu'il va falloir quand même s'y mettre à plusieurs pour que ça fonctionne.
6: Mais non, mais vous êtes Dari, vous êtes un petit peu une femme des années 80. Vous êtes comme Evelyne Delia. Vous êtes toutes ces femmes qui étaient dans l'écran et il y avait une sorte de fantasme autour de vous. Sérieusement.
7: Ah, mais hein. Moi, c'est
6: Simone Garnier. Non, mais j'aime les femmes qui ont de l'expérience, qui ont de la vie.
3: Vous n'avez pas répondu à ma question.
6: Bah, je prends Dari.
1: Bah, tu prends Ziz, il y a plus à
6: vous. Dari, c'est énorme. Mais Dari, c'est un mythe.
3: Ah, bah, voyez, Dari.
7: Des fois, on se dit qu'on a de la chance.
9: Ça dépend de quel.
3: Allez, une première question pour Stéphane Montroni, qui habite à Milly dans le Loiret. Quelle est la particularité, la singularité du drapeau du Népal par rapport à tous les autres drapeaux au monde?
8: Bah, il est le seul à être dans cette forme.
3: C'est-à-dire,
8: il est pas triangulaire.
3: C'est-à-dire,
8: mais il a 2 triangles.
3: Il est pas rectangle.
8: Remonte comme ça.
3: Il n'est pas rectangulaire.
8: Il est pas rectangulaire.
3: C'est une bonne réponse de Paul Alcarat.
8: Bah après, il y en a d'autres qui sont pas.

0: rectangulaire.
1: C'est-à-dire ?
0: Bah, le drapeau de la Suisse n'est pas rectangulaire non plus.
1: Comment ça, il n'est pas rectangulaire, le drapeau de la Suisse ?
0: Non, il est carré, mais il n'est pas rectangulaire.
2: Il est en forme de coffre.
0: Ce que vous me dites, c'est que c'est des quadrilatères, mais
1: oui,
0: c'est pas
1: mais
0: rectangulaire.
1: Le carré est un rectangle qui a.
0: Qui a bien réussi, oui. Ah bah non, c'est pas. Ouais, non.
1: Mais si, en quelque sorte. Bah, le carré, c'est un rectangle qui a la même longueur
2: bien
1: de chaque
2: sûr,
1: côté,
2: bien
1: vous
2: sûr.
1: Voyez.
2: Et non, la vie, c'est un tout qui a mal tourné.
1: Tous les rectangles ne sont pas des carrés, mais tous les carrés sont des rectangles.
0: Allez, tous les carrés ont tous les côtés de la même longueur, alors qu'il n'y a que les côtés parallèles qui ont la même longueur.
3: Ouh, j'ai mal à la tête, j'ai mal à la tête.
4: Là, vous l'avez énervé, Laurent, il a de la bave aux lèvres, là.
0: Bah non, il y a pas.
4: Ça y est, là, il va découpiller.
1: En tout cas, vous avez raison, le drapeau du Népal, lui, n'est ni carré ni rectangulaire. Il s'agit de deux triangles. C'est le seul parmi les drapeaux nationaux qui ne soit pas rectangulaire. Moi, je vous le dis, tel que c'est écrit
0: voilà,
1: partout, vous voyez.
0: Et le drapeau du Paraguay, le seul à avoir deux faces différentes.
1: Ah, ça, c'est autre chose. Alors, écoutez.
0: Mais non, mais c'est pour ajouter
1: moi,
0: quelque chose.
1: Les militaires homosexuels, je ne connais pas.
3: Ah. Il y a des drapeaux.
0: Non, ça, c'est le portugais, ça.
1: Non, les paraguais, vous m'avez dit.
0: Ouais, mais les portugais aussi.
1: Je comprends
3: pourquoi
1: pas
3: il est triangulaire.
0: Mais si, j'ai compris, hein, j'ai compris. Hein.
1: Je comprends pas tout, le petit.
0: Mais si.
1: Il va falloir que vous l'emmeniez sur l'île des Vertes.
0: Non, non,
1: Rio.
0: Non,
3: allez, viens
0: non,
3: avec
0: non.
3: moi, viens avec moi, on part de
0: non,
3: moi.
0: Non,
3: allez.
0: Ah non, je te balance la noix de coco sur la gueule. Oh non.
1: La noix de coco, c'est le nom du chien de Dari Boudboul.
4: Ah oh, bah ça oh se mange aussi, hein.
3: Mais pourquoi il est pas là, votre chien Dari?
5: Parce qu'aujourd'hui, elle a pas pu rentrer. Ah. Parce qu'on a eu peur qu'elle soit méchante.
2: Et Gigi, pourquoi t'as pas pris ta chatte?
6: À RTL, on n'aime pas les chiennes. C'est
1: mais
6: ça
1: oui, c'est ça. C'est-à-dire que ils n'ont pas. Non, je vais vous dire, je vais intervenir auprès de la direction.
2: C'est pas normal.
5: Oui, parce qu'elle est minouchane.
1: Vous étiez là avant le vigile, donc il y a aucune raison que vous puissiez pas rentrer avec votre petite
2: d'accord,
1: chienne.
2: D'accord. D'autant plus qu'il y a plein de blaireaux qui rentrent. Hein.
3: Dari, est-ce que vous êtes heureuse de votre retour? C'est énorme quand même. C'est surprenant. C'est beau.
5: Ah oui, je suis ravie.
3: C'est vrai. Vous savez comment ça s'est passé ou pas votre retour?
5: Non, mais quand je pense quand même qu'en arrivant tout à l'heure, le seul qui me dit « Oh, comme vous êtes toute petite !» Alors qu'il fait « Moi, je fais 1m12, mais lui, il fait 1m14 !» Franchement...
6: Lui, il fait surtout 1m sur 1m, tu mets un anneau, on dirait un porte-clés, hein.
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1: Une question pour Marie Céalic, qui habite Carvin dans le Pas-de-Calais, qui, sur son peloton d'exécution, plutôt en face de son peloton d'exécution, plutôt sur son poteau attaché, quoi qu'il n'était peut-être pas attaché à un poteau, mais face aux soldats.
3: Oh, c'est compliqué, votre
4: plus vous précisez, moi c'est précis.
3: Vous connaissez votre question ou pas?
1: Si, mais j'essaie d'être précis parce que je vous connais. Après, vous allez évidemment
6: non, mais non,
1: me corriger, me reprendre.
6: Non, jamais.
3: Mais on va peut-être vous reprendre. Nous, un peloton d'exécution, on va vous écouter calmement.
1: Qui, face aux soldats de son peloton d'exécution, a crié « Soldat visé au cœur
3: ah, !»
2: Maréchal Ney.
9: Monsieur de Charette.
1: Non, c'est pas Monsieur de Charette.
3: Maréchal Ney.
1: Le Maréchal Ney. Bonne réponse
3: j'ai
1: de Jean Bendigny. Eh oui, le maréchal Ney, maréchal d'Empire, qui fut exécuté. On est attaché à un poteau dans ces cas-là ou
9: alors,
1: pas?
9: Alors, il n'était pas attaché. Et dans son cas, on ne sait même pas s'il a été exécuté. Ah. Parce que vous savez qu'il y a des gens qui prétendent que le maréchal Ney a été... exfiltré et qu'on a fait un semblant d'exécution.
3: Oui, il paraît qu'ils vivent très heureux avec Dupont de Ligonnès.
6: Oui, mais ça, tu
1: il
6: sais.
1: Il paraît, c'est... en tout cas, qu'on lui a, il a refusé qu'on lui bande oui. les yeux. Oui. Il aurait dit, ignorez-vous que depuis 25 ans, j'ai l'habitude de regarder en face les boulets et les balles, parce qu'évidemment, il a été un grand maréchal d'Empire. Puis après, il s'est adressé aux soldats encore en disant, camarades, tirez sur moi et visez juste. Et la phrase qu'on lui prête, c'est, soldats, visez droit au cœur. Bon, ça semble plus romanesque que véridique.
9: En tout cas, c'est un mot historique, c'est vrai, oui.
12: Tu dis qu'il n'a pas été fusillé?
6: Léon dit, je peux plus.
1: Ah oui, oui.
6: On dit que, on dit que...
12: Ah oui, mais pourquoi pas?
9: Non, mais alors, là, je ne vais pas me lancer dans un grand débat, mais j'avais fait une émission entière, il y a des arguments,
6: si, regarde,
9: évidemment.
6: Dariel,
9: c'est pas simplement une idée en l'air, bien sûr.
6: Ah, mais il aurait fait quoi?
5: Bah, il est sur le boulevard, il y a un boulevard à Paris.
6: Remarquez, ça peut être rigolo l'histoire racontée par Dari Boudboul.
1: Pourquoi on surnommait le Rougeau, paraît-il
6: À mon avis, il avait une bonne
9: Il était bourré, hein. Il avait promis.

0: À Louis XVIII qu'il allait ramener l'usurpateur, donc Napoléon, dans une cage de fer. Moyennant quoi, quand il l'a croisé en chemin, il s'est immédiatement rangé sous ses ordres.
1: Ah mais non, mais il était rouquin, je viens de me rendre compte. Ah, oui. Voilà pourquoi on l'appelait Rougeau. Le lion rouge, le Rougeau, le rouquin, crâne de tomate.
2: C'est joli aussi.
1: On l'a appelé.
3: Il était très respecté.
1: À l'époque, il n'y avait pas de problème de harcèlement.
2: Ah non, mais t'imagines aujourd'hui ça, il serait en procès et tout.
4: Tant qu'il n'a pas été fusillé pour cette raison.
1: Crâne de tomate, en tout cas, a eu bien du courage face aux soldats. Si, c'était vraiment lui, allez savoir. Bon, enfin, il n'y a pas 36 000 rouquins. Vous pensez que c'était un roux de secours qui a été mis.
3: C'est bien celle-là, Laurent. C'est bien aussi celle-là.
2: Je trouve qu'elle est. Non, mais non, mais là, il a fait.
3: Je trouve que le rire n'a pas été à la hauteur de la
1: raison. Parce que pour le coup. Non, mais c'était pas bien parce que le jeu de mots est raté. Voilà. Parce qu'il n'avait pas trouvé de roue de secours. Ça aurait été mieux. Voilà. Mais un roue de secours, ça marche pas. Voilà. C'est une roue. Vous voyez, c'est tout un art.
3: Ah oui, non, mais vous êtes vraiment à un level de. Oui, on est tous battus.
0: Non, c'est un cours, en fait.
1: Il n'y avait pas de roue de secours.
5: Non,
1: là,
5: mais,
1: ça aurait
5: mais à l'époque, ce qui était dégueulasse, vous ne pouvez pas porter de chapeau parce qu'on marchait sur les chapeaux de roue.
3: Non, non, mais là, vous ne pouvez pas rire à ça. C'était pas... Non, non, là, c'était pas bien.
4: Si, si. Elle l'a réussi.
3: Oh elle non, elle l'a née.
4: Si, laisse-lui ça.
3: 15 minutes d'introduction.
5: Elle n'en met pas une d'introduction, si, c'est bien.
1: Vous savez comment il était rouquin, parce qu'on a... On a...
4: Roulement de tambour.
3: Attendez.
4: Envoie le tambour.
3: Attendez, il s'élance.
4: Le rouquin, le petit quinquin, le petit roux.
1: Vous savez comment on est sûr que c'était lui, monsieur...
5: Ah non.
1: On a pris le dentier de sa maman. Non, mais c'est vrai, on a fait des tests... ADN.
4: Oh mon Dieu.
3: Celui-là vient de loin.
5: Roulement de tambour.
3: Celui-là vient de loin.
5: Tambour.
3: À mon avis, ça va finir sur roupette.
1: Non, pas du tout. Non.
4: Alors, c'est un poil roux, à mon
1: c'est
4: avis.
1: C'est grâce aux dents de la mer qu'on voit les attaques de rouquins.
4: Ah oui. Vous levez là. Ah, bravo. On l'avait pas mis. On peut arrêter. Là.
5: Les attaques de rouquins. Oula.
4: Mais quel... on va avoir l'association des roues.
1: Ah oui. Pour Sophie Babel qui habite Juvinas.
4: Elle parle toutes les roues.
2: Elle parle toutes les roues. Elle est formidable.
1: Alors.
4: Ah non, c'est le Babybel.
1: Non oui.
5: Elle nous c'est le petit Babel, le Babybel.
1: Oui, bien sûr.
4: Ah oui.
3: Quelle émission.
1: Elle espère un chèque RTL là-bas dans sa tour. Et
4: Ah oui.
1: On va tout faire aujourd'hui. Aujourd'hui, on se
3: lâche. À chaque fois que moi je tente, je prends un bide.
0: On fera après.
1: Comment appelle-t-on la petite spatule? Là, c'est pour les médecins ou ceux qui ont un médecin dans leur famille.
4: Ferrari.
1: Spatulette. Ils sauront répondre à cette question. Comment appelle-t-on la petite spatule avec laquelle on appuie sur la langue pour examiner la bouche et la gorge.
3: Un bateau d'esquimaux.
5: Un spéculum.
3: Alors, si tu mets ton spéculum, si ton gynécologue...
4: Je ne mets pas dans la bouche. Je ne sais pas où est ta bouche.
3: Si ton médecin te met un spéculum dans la bouche, Isabelle...
1: Un spéculum, d'accord, mais avec un sucre.
2: Ça se termine par « et ».
1: Non, ça ne se termine pas par « et ».
4: Parce que moi, j'ai beaucoup de médecins dans la famille.
1: Et comment ils appellent ça, alors?
4: Mais il y en a un qui est cardiologue, donc il ne fait pas beaucoup.
5: Ils
4: n'appellent
5: rien, ils disent ouvrez la bouche, oui. Tirez la langue, ils disent la langue.
1: Mais vous voyez,
4: ils ne disent pas j'arrive, je vais utiliser ma. Ouais, on voit bien qu'il a un truc en bois dans la main.
1: Alors en bois ou en métal parfois d'ailleurs.
5: Mais même ça va très bien avec une cuillère.
0: Est-ce qu'il y a un lien avec le mot langue?
1: Oui, il y a un lien avec le mot langue.
0: C'est
3: une langue.
1: Non,
6: ma langue est plus ça les médecins parce que quand tu ouvres la bouche, tu tires la langue et que tu fais.
1: Comment vous dites?
0: Un tire-langue.
1: C'est tout bête car vous n'êtes pas loin de la bonne réponse.
4: Un
1: abaisse-langue. Bonne réponse.
6: Un abaisse-langue.
4: Ben oui.
1: C'était une question piège, parce qu'il n'y a pas de mots précis, en fait.
4: Ben oui, parce que 12 ans d'études de médecine pour appeler une petite spatule un abaisse-langue.
2: Mais comment tu veux l'appeler?
1: Oui, mais parfois, c'est vrai qu'on aurait pu trouver un
6: mais
1: mot de vocabulaire.
6: Mais ils le font plus, ça.
1: Qu'est-ce qu'on commence à ils le font
6: mais non,
1: plus.
6: Ils vous disent ouvrir la bouche, tirer la langue et faites
1: non.
6: Mais non. Parce que sinon, vous tirez au cœur.
3: Mais qu'est-ce qu'elle raconte? De quoi?
1: Ce qui me fait plaisir, vous voyez, je vous dis, c'est que, bon, nous, elle ne nous est pas indispensable, mais elle a l'air tellement de s'amuser ici.
4: Ouais, elle est joyeuse, mais elle est joyeuse.
1: Je peux pas la priver de ça.
5: C'est vrai.
6: Mais non, mais c'est bien. Vous amusez pas en écoutant
5: c'est la ravie de la crèche.
6: Drôle.
1: Moi, je suis content de vous voir heureuse.
6: Mais moi, j'adore.
1: On peut vous en mettre plein la gueule. On peut. Enfin,
6: je m'amuse.
1: Voilà, elle est là, elle rigole.
5: Mais elle comprend pas.
4: Non, mais elle est mazo.
6: Elle dit ça, lui.
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1: Monsieur Fabrice, vous vouliez ajouter quelque chose? Vous voulez faire partie de la croisière avec nous?
8: Non, je voulais simplement signaler que sur les bateaux de croisière en général, on emporte des cercueils.
1: Ah, voilà.
2: Ah, bah, tu vois,
8: oui.
2: Ah,
8: oui. Il est
1: voilà le cadeau d'ailleurs de départ de repas.
2: Bien sûr.
1: Un souvenir de la boîte. Allez, une autre question, si vous voulez bien, parce qu'on nous parle de Bogota dans la presse aujourd'hui.
9: Ah oui, j'adore l'Allemagne.
1: C'est une question pour Joris Losser, qui habite Paris 20e. Mais pour quelle raison nous parle-t-on de Bogota dans les journaux depuis deux jours, d'ailleurs?
10: Ah, c'est le nom d'un rappeur, non?
1: Bogota. Pas d'un rappeur.
10: C'est Bogota avec un accent sur le A.
1: Exact,
10: la fin, hein.
1: Exact. Bravo Julie.
10: Attendez. Ouais.
8: C'est une nouvelle ville.
1: Ah non, c'est pas une nouvelle ville.
11: Un nouveau cartel. Un nouveau cartel de drogue.
1: Un cartel de drogue. Non, une chanson, non.
2: Voilà. Mais c'est un chanteur.
1: C'est pas un chanteur, Bogota.
2: C'est un personnage donc.
1: Ah alors là, franchement, ça fait 48 heures qu'on nous en parle.
11: C'est une bande dessinée.
1: Ah non, c'est pas une bande dessinée.
11: C'est un président d'un pays qui n'est pas les Bogota.
1: Ah, c'est pas un président d'un pays.
8: C'est un personnage.
1: Un personnage. Qu'est-ce que c'est? Un personnage.
8: Un personnage de cinéma, de bande dessinée, de roman. De...
10: Il est en prison? Oui, il est en prison. En fait, c'est un. Comment dire? Un voyou. Je vais pas dire un voyou.
2: Un brigand.
1: Je crois que vous pouvez le dire quand même.
10: Bah oui, mais enfin, il y a un mot.
9: Il partira en croisière.
11: Ah, c'est un homme politique.
10: Non, mais il a. Il a fait de la.
11: C'est un pirate. Un pirate.
1: Un pirate, non.
11: Alors, il est en tôle.
10: Il a torturé quelqu'un.
1: Il a torturé quelqu'un. Mais quelle est sa particularité à Bogota?
11: Eh ben, il fait très mal. Et les bisous magiques,
10: il a torturé.
8: C'est un tueur.
10: Il a torturé un jeune de 17 ans parce qu'il était homosexuel?
1: Non, pas parce qu'il était homosexuel.
11: Non,
1: pas
11: pour plaisir.
1: Au contraire, parce qu'il avait piqué sa copine, donc il était pas
10: homosexuel. Ah oui, c'est ça, c'est ça l'histoire.
1: Il a quand même fait mettre à genoux, frappé à coups de clé à molette, gazé quelqu'un avant de lui avoir fait ingurgiter de l'acide chlorhydrique.
11: Il a torturé.
1: Heureusement, il y a quelqu'un dans l'immeuble qui est descendu, qui a entendu du bruit à la cave. La personne a pu s'enfuir, mais lui et ses amis ont poursuivi la victime dans un champ. Là, ils ont dit on est obligé de le tuer après tout ce qu'on lui a fait, mais non. Alors, il y a eu discussion. Alors, quand même, ils ont tiré en pleine tête avec un flashball.
10: C'est horrible.
1: Le jeune homme a fait semblant d'être mort. Alors, après, ils l'ont aspergé d'essence au niveau des jambes et ils ont mis le feu. Et malgré tout ce qu'il a subi, la victime a réussi à se relever, à prendre la fuite en courant tout en se débarrassant de ses vêtements enflammés. Mais tout ça ne nous dit pas qui est Bogota, celui qui a fait ça.
10: Il est artiste.
1: Ah, voilà, là on approche.
10: Il est musicien, un disjockey. Je sais pas, il est.
1: Non, il n'est pas musicien, il n'est pas disjockey.
9: Il est peintre.
1: Peintre, non.
11: Ah oui,
1: plus.
11: Mais des.
1: Bogota. Vous le connaissez, vous l'avez vu, Bogota, plusieurs fois.
11: C'est BHL.
1: Elle est folle. Non, mais elle est folle.
10: BHL qui retortille un jeune.
11: C'est un artiste de rue.
1: Non, c'est pas un artiste de rue, vous l'avez vu dans des films.
8: C'est un acteur.
2: Bah, c'est un acteur.
10: Ah, il a joué dans Taxi 5.
1: Il a joué dans Taxi 5 et dans Pattaya.
10: C'est un acteur.
1: Il a une particularité, cet acteur.
11: Il est pas gentil.
2: Il est pas grand. Il est pas grand. Il est nain.
11: Il est nain.
1: C'est un nain. C'est le nain méchant de Pattaya. Bonne réponse. Collective.
11: Et oui. C'est lui qui a fait tout ça,
1: oui, ça, il était avec des copains, quand même. Mais
10: ils étaient tous nains, les copains. Ils étaient sept.
8: Ils étaient sept.
2: Ils étaient entraînés parmi. Ils étaient tous entraînés parmi Mimati.
1: Non, moi, je veux pas d'ennui. C'est des gens charmants. De petite taille, certes, mais charmants.
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1: Une citation pour Catherine Pavé, qui habite Tourcoing, qui a dit « J'ai dit à mon psychiatre que j'avais souvent l'impression d'être un

0: Bonne réponse de Christophe Beaugrand. Pour Stéphanie Marel, qui habite en Val, qui a dit « Les femmes sont plus chastes des oreilles que de tout le reste du corps. »
1: Sacha Guitry,
2: c'est un tout petit peu misogyne, ça.
0: Ouais. Ah oui, mais c'est très vieux, pour tout vous dire.
1: Ah oui.
3: Ça fait 19e.
0: Oh, ça fait même avant.
1: 16e.
3: Ah oui,
0: un peu après.
1: 17.
0: Voilà.
4: Voilà. Je dirais Molière.
0: Molière, bon,
5: la réponse
0: de Monsieur Titoff. Comment vous avez fait pour deviner que c'était Molière?
3: Mais oui, c'est incroyable.
0: Vous avez joué du Molière déjà?
4: Évidemment, oui, oui.
0: Qu'est-ce que vous avez joué de Molière?
4: J'ai tout joué de Molière.
2: Les Misérables.
6: Roméo et Juliette.
4: La femme du boulanger, la fille du bugatier.
1: Ah, mais Molière avec l'accent de Marseille, ça doit être formidable.
0: Ça doit être quelque chose.
6: Et ma cassette.
4: Ah, oui, non, ça va.
6: Quoi?
4: Reste à l'accent belge, c'est beaucoup mieux.
6: Oh, bon, j'ai de grande qualité, hein.
0: Oh, ça doit être drôle, les Belges qui jouent du Molière.
6: Oh, oui, c'est très
0: ça fait comment alors?
6: Ma cassette. Alors, je n'ai plus le texte. Hein.
2: Bah oui.
6: Arpagon, là, dis donc.
4: Mais c'est difficile. Moi, j'ai appris à avoir l'accent neutre, mais le problème, c'est que parfois,
0: Ah bon, vous avez appris à avoir l'accent neutre?
4: Oui, parce que dans certains films, j'ai moins l'accent qu'au naturel.
0: Ah oui, oui.
4: J'ai appris. Mais sauf que parfois, tu fais une sortie de route.
0: Ah oui,
4: le pêcheur. Tu dis, bah ouais, oui, ça va, tu vas bien, chacun et autrui. Et puis d'un coup, ça fait l'autre, tu vois.
6: Et ça va bien.
4: Et c'est pas évident.
3: En tout cas, parmi vous tous, il n'y en a qu'une qui sait réciter du Molière.
0: Ah, alors allez-y.
1: Alors attention.
0: Mais avec l'accent belge, on m'a dit.
3: Mon Dieu, que votre esprit est d'un étage bas, que vous jouez au monde un petit personnage, de vous claquemurer aux choses du ménage et de n'entrevoir point de plaisir plus touchant qu'un idole d'époux et des marmots d'enfants. Oh. Laissez aux gens grossiers, aux personnes vulgaires.
1: Elle va faire la pièce.
3: Les bas amusements de ces sortes d'affaires à de plus hauts plaisirs.
0: C'est quelle pièce de Molière?
3: Eh bien, c'est Les femmes savantes.
0: Oh.
3: Comme moi.
0: Bravo.
3: Voilà.
2: C'est les femmes savantes de Marseille.
0: La bouche est bouclée, bravo Élie. Pour Céline Urbain, qui habite Blacé dans le Rhône, qui a dit « Un jour, j'ai coincé ma cravate dans un fax. Quelques minutes plus tard, je me suis retrouvé à Tokyo. »
2: Ah, c'est génial. Oh. Ah,
4: c'est année 90.
0: Alors,
1: c'est américain.
0: Il est mort en 2006.
2: Ça peut pas être Molière.
1: Américain.
6: Robin Williams.
0: Non, c'est français.
1: Ah, c'est français.
0: Curieusement.
7: Un acteur.
4: Il n'est pas belge, plutôt.
0: C'est surréaliste, c'est français, il n'est pas belge.
2: Un humoriste.
0: Alors, il était humoriste, le mot est fort, en tout cas acteur drôle, même s'il a fait du cabaret aussi.
2: Florian.
0: Pianiste.
4: Il avait un petit défaut de langue.
0: Absolument.
6: Darry Cole,
0: bonne réponse
4: collective
0: de Christophe Beaugrand.
1: Et Titoff.
0: Christophe Beaugrand qui l'a piqué effectivement à Titoff. Ah, j'aime bien celle-ci pour Roselyne Hénaud, qui habite Bressay dans la Manche, qui a dit « Je n'ai aucun préjugé sur quiconque. Je déteste tout le monde de manière uniforme. »
4: Ça, c'est bien. Pierre Bénichoux.
0: Non.
1: Un Français.
0: Alors là, pour le coup, c'est américain.
1: Groucho Marx.
0: Non. Quelqu'un qui est mort à 66 ans.
1: Il est mort jeune.
6: Robin Williams.
0: Dont, on va dire, les initiales sont très fréquentes dans différents lieux particuliers.
1: W.C. Fields.
0: Bonne réponse de Christophe Beaugrand.
6: Bravo, t'as une rapidité à retrouver les choses.
0: Ah ben, quand on dit WC, évidemment.
1: Oui, les Vespasiennes, c'est mon truc.
0: Il est habitué à fréquenter ces lieux.
1: Mais arrêtez de dire ça. Ces lieux, c'est quoi? Des lieux de toilettes?
0: Ces lieux d'aisance, voyez-vous.
1: Voilà. Pourquoi? Alors, pour vous, les toilettes, c'est un lieu érotique?
0: Pas du tout. Alors là, vraiment.
6: Alors, non, vraiment pas.
0: Ah non, vraiment pas. Ça m'est arrivé, comme tout le monde.
1: De quoi faire?
6: Ah non.
1: Que ça vous est arrivé de quoi faire?
3: Bah, pas comme tout le monde.
1: De faire ses besoins. Vous avez fait l'amour dans des toilettes?
0: Oui, bien sûr.
6: Ah bon? Moi, pas, ça.
0: Il y a parfois, on n'a pas le choix, voyez-vous.
4: Ah bah
3: on a toujours le choix, pardon. C'est quoi?
4: Autant tu peux pisser dehors, mais ça, tu peux pas le faire.
1: Remarquez, moi,
0: Oui, puis au restaurant, ça arrive au restaurant.
1: Dans les toilettes du restaurant?
0: Bah oui.
6: Mais non, mais ça veut dire que si vous êtes deux à table, tout à coup, la table reste vide à bon moment.
1: Ah bah non, mais attends, c'est quand ils sont à plusieurs, c'est parfois quand il fait des dîners de potes, il s'en va 5 minutes et hop. Ceci dit, moi, je l'ai fait dans les toilettes de TF1 une fois.
0: Ah bah voilà, voyez.
1: Il y a très longtemps.
0: Et à mon avis, ça doit être avec le même.
1: Pardon, mais à mon avis, une Miss France, elle a dû faire des trucs.
0: Mais bien sûr.
3: Dans les toilettes, pardon. Mais
0: alors,
3: un pied sur la cuvette et puis l'autre sur le porte-papier, là.
0: Attendez, vous pouvez mimer encore, ça m'excite. Ça me rappelle des bons souvenirs.
1: Ah non, mais il faut choisir les toilettes handicapées, il y a des poignées pour s'accrocher, c'est formidable.
4: Alors voilà. C'est plus large.
0: Alors voilà, déjà, effectivement.
1: Ah, vous avez voyé, hein.
0: Et vous, Ariel, je suis sûr que ça vous est arrivé aussi, avouez.

0: Je dois avouer, et dans l'avion, et dans le train, et dans le restaurant, oui.
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0: non, mais
1: jamais,
0: quand, non, non, mais quand on l'est...
2: Quel voyageur, ce BHL.
0: C'est vrai.
3: Attendez,
0: c'est vrai
3: qu'il voyage. Elle est actrice.
2: Pardon.
0: Non, non, mais c'est vrai.
2: Et vous, Caroline, je suis surpris, alors.
3: Honnêtement, je vous dis
2: chose comme vous êtes.
3: Comme vous étiez. Mais j'aime bien mon petit confort.
2: Ah oui.
3: Alors, jamais dans les toilettes, non, parce que je suis très fragile de la narine.
0: Et c'est ça, moi, je n'ai déjà pas posé mon sac, alors imagine. Enfin,
2: c'est pas dans le nez que je vous l'aurais mise.
4: Moi, c'était dans les toilettes d'un cinéma, mais je j'avais pas vu qu'il y avait des caméras. Donc, les gars nous ont vus entrer et ils ont toqué à la porte. J'ai eu la honte de ma vie.
2: Ah oui, moi, j'ai vu le
4: la
2: film.
4: La honte de ma vie.
5: Ah oui, ouais. Pardon, mais
2: c'était votre meilleur.
4: Bon, merci. Jamais plus j'irai au cinéma à Boulogne.
0: Mais en tout cas, dans les trains, c'est extraordinaire.
2: Ah oui, expliquez.
5: Parce que ça bouge.
0: Bah, c'est merveilleux.
2: Ah oui.
6: Enfin, ah non, avec l'odeur de la pastille bleue, la désinfectante.
5: Et surtout, t'imagines, en train, au moment de l'orgasme,
7: le train en provenance de...
6: Vous n'avez pas besoin de l'ambiance, de l'odeur.
0: Non, mais la passion, ça vous prend partout, voilà.
5: Non, non.
0: Ah, si.
5: Ah non, mais là, je peux comprendre. À un moment donné, il peut y avoir un truc qui s'impose.
0: Mais bien sûr.
5: Voilà, exactement.
3: Ah ben moi, ça s'impose dans un 5 étoiles en sortant, je peux te dire. Mais pas dans les
2: toilettes. Messieurs, vous savez combien ça va vous coûter?
5: Alors que pour Ariel, ce sera moins cher. Ce sera
3: simplement
5: 1 euro pour les toilettes publiques.
2: Alors que Christophe et moi, on est pas regardant.
8: Bah, il faut s'adapter. Hein. Alors, ce qui peut être suspect, c'est si tu fais ça dans les toilettes, mais de chez toi.
2: Bah, quand on est tout seul.
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2: On va vous trouver une chanson de Georgette Lemaire.
10: Non, c'est bon, merci.
2: Parce que c'est vrai que les plus jeunes qui nous écoutent doivent se demander...
5: C'est quoi son tube ?
2: Qui était Georgette Lemaire ? Non, non, non, madame, madame.
5: C'est brillant.
2: Peut-être que vous pouvez me trouver Thierry Leluron qui imitait Georgette Lemaire et Mireille Mathieu qui se tirait la bourre au fameux jeu de la chance. C'était le concours télécrochet dominical de l'époque. Et c'est vrai que Mireille Mathieu avait gagné contre Georgette Lemaire. Bon,
10: voilà. Par contre, Mireille Mathieu, je connais.
2: Et la pauvre Georgette Le maire a fini ruiné très très vite.
5: Ah oui.
2: Et au point que François Mitterrand, ça je me souviens, ça avait fait un scandale, l'avait nommé au Conseil économique et social pour qu'elle ait un petit salaire. oui, je vous jure.
5: C'est vrai. Non, mais
3: elle était belle, Georgette Le maire.
5: Non, mais elle
2: était belle, madame. Elle chantait comme ça, vous voyez. Elle était belle, madame. Oui.
5: Elle est toujours vivante.
2: Elle est toujours vivante.
5: Donc, non, parce qu'on dit elle était, mais.
3: Bah, elle était belle à l'époque.
5: Oui, oui, mais on peut. Elle était toujours.
10: J'espère qu'elle n'écoute pas les grosses têtes.
5: Il faut l'inviter.
2: Elle écoute peut-être, mais elle comprend pas.
10: Que vous êtes mauvais.
3: Non, mais
5: on vous embrasse, Georgette.
3: On
5: vous embrasse.
3: Elle casser la figure.
2: Non, mais écoutez, je l'ai invité, moi, Georgette Lemaire. J'ai beaucoup de respect pour.
3: Ça allait. Oh, bah,
10: heureusement.
3: Laurent, que vous en aviez pas. Mais il y a des limites. Quand
2: non, mais
3: même.
2: Vous me connaissez. Je suis prêt à dire les pires conneries. Regardez Isabelle que j'aime. Je dis les pires conneries sur elle. Bon, bah, Georgette Lemaire, c'est pareil. J'ai beaucoup de respect pour cette chanteuse.
3: Moi, j'aime bien être comparé à Georgette Lemaire.
2: Oh merde!
3: Oui,
2: on a trouvé du Georgette Lemaire. C'est parti, écoutez, monsieur Haas, Georgette Lemaire.

0: Et maintenant, vous allez écouter Thierry Loluron qui imitait Georgette Lemaire. Et je crois que dans cette chanson, elle répond à Mireille Mathieu. Écoutez.
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0: C'était les millionnaires du dimanche.
1: Ah oui.
0: Ça passait régulièrement dans Stop ou encore le dimanche matin sur RTL. Vous vous souvenez de ça, monsieur Ferrand?
2: Oui, très bien.
0: Les millionnaires du dimanche.
1: Les millionnaires du dimanche.
3: Ah, c'était en duo avec Philippe Risoli, non?
0: Ah, des millions d'amoureux, je me suis trompé. C'est pas les millionnaires du dimanche.
4: Rien dire,
0: c'est vous, millionnaires du dimanche. Les millionnaires du dimanche, c'est Enrico Macias.

0: écoutez toujours Fun Radio.
1: Il y a du trémolo. Hein.
0: Des millions d'amoureux. J'ai confondu deux chansons. Des millions d'amoureux et les millionnaires du dimanche. Et vous aussi, Ferrand.
2: Oui, hein. Mais celle-là, je la connais pas.
0: Ah oui, mais les millionnaires
3: du... Ah ouais, mais moi, je veux bien écouter Enrico Macias, alors, avec les millionnaires du dimanche.
0: Ça, vous pouvez chanter, Enrico.
4: Enrico, j'adore.
5: Dès le matin, le dimanche, on est bien.

0: Quand je ressors des vieilleries comme ça, j'ai l'impression d'être Pascal Praud. Oui.
1: À suivre.
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0: Pas trop intimidé entre Madame Bachelot et Monsieur Claudel.
3: Oh, que nenni, je tâche de survivre, mais l'ambiance est fort guillerette, donc très joviale.
4: Voilà. Tu veux venir du côté des tuches? Coucou, Monsieur Pop.
0: Ça vous plaît, guillerette, Monsieur Rami? Comme...
5: Il n'a pas compris.
0: L'ambiance, vous la trouvez guillerette, vous aussi?
5: Tout le monde sait courir au ralenti. Courir au ralenti, c'est marcher. Viens par ici, mon petit. Ah. Ici, c'est les tuches.
0: Vous faites l'accent des tuches.
5: Bah alors, j'aime beaucoup les tuches.
0: Ah oui.
5: Mais Guillaurette, c'est vrai que j'ai pas compris.
6: Monsieur Ruquier, moi, je me sens un peu entre deux mondes.
0: Est-ce que, monsieur Peu, vous pouvez expliquer l'adjectif guilleret et son féminin guillerette à monsieur Rami?
3: Oh, ben, en d'autres termes, un peu moins cérémonieux, je dirais.
5: Cérémonieux?
3: C'est peut-être ça, chacal.
0: Voilà. Non, mais rajoutez pas un mot qui comprend pas dans chacal. À la question qui vient est une question contemporaine, là, vraiment à la portée de tout le monde. Ah ouais, monsieur Rami, vous connaissez.
5: Non, mais aujourd'hui, il faut dire monsieur le Belge, parce qu'il a aucune bonne réponse. Moi, j'ai Coluche.
0: Ah oui, c'est vrai que vous avez eu Coluche
7: c'est vrai,
0: lui,
7: c'est vrai,
0: tout à l'heure. Mais là, je vais vous parler de Johnny Depp. Ça, tout le monde connaît, oui. Johnny Depp.
7: Absolument.
0: Et Johnny Depp a eu pendant longtemps, d'ailleurs, il a toujours un tatouage, mais un tatouage qu'il a modifié. En effet, il était fou amoureux et il s'était fait tatouer sur le bras, le nom d'une de ses femmes, compagne, maîtresse, pas Vanessa Paradis.
6: Non, c'était Kate Moss.
0: Non, c'était pas Kate Moss.
6: Amber Heard.
0: Non plus.
6: Non, non, c'est l'actrice américaine qui est revenue en force avec la série qui cartonne chez les ados, et c'est Winona Ryder.
0: Bravo, mais ça n'était pas la question.
4: Et Jocelyne à côté aujourd'hui.
0: Mais vous avez raison, c'est un bon départ, oui. Chère Caroline, puisqu'il avait effectivement fait tatouer sur son bras le nom de son amoureuse, Winona. Comment vous dites, Winona?
6: Je ne sais pas, Winona Forever.
0: Voilà. Il avait tatoué effectivement Winona Forever.
3: Bien joué dans le dernier Beetlejuice qui est sorti au cinéma d'ailleurs.
0: Exactement, monsieur Poff, bravo. Mais
6: je crois qu'on fait une bonne
5: équipe.
6: C'est
5: pas la question non plus.
0: Mais il a fait modifier ce tatouage après leur séparation, évidemment. Quelles sont les deux lettres qu'il a enlevées sur son tatouage pour que son tatouage ait une autre signification?
4: Ah, ben, il a enlevé, oui, le W et le I pour faire Nona, la nonne, parce qu'il est religieux.
0: Non.
3: Moi, j'aurais dit que c'était le NA, comme ça, ça fait Winno, qui est presque wine, l'alcool est charmant.
0: Et c'est une bonne réponse que monsieur Pas.
5: Alors là, je tombe des nues.
0: Effectivement, il a enlevé le na de Winona, ça donne Wino Forever, ce qui veut dire ivrogne pour toujours.
6: Ah bah il a tenu parole.
5: C'est surtout qu'il la déteste. T'imagines?
7: Oui, mais il a tenu parole quand même.
0: Et effectivement, aujourd'hui, il a tatoué ivrogne pour toujours, Wino Forever, au lieu de Winona. C'est votre première bonne réponse.
5: Ouais, écoutez, pas ça. Voilà.
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2: Moi, j'ai ma petite idée sur la guerre de 100 ans. Qu'est-ce... Si ça vous intéresse,
3: ah bah, bien analyse. Sûr. Allez-y.
2: Je pense que ça a duré 100 ans parce qu'à l'époque, il n'y avait pas de jumelles, pas de drones et tout. Et le temps qui se trouve,
4: De drones.
2: T'as dit quoi?
5: Des drones.
2: Oui, parce que
4: c'est un département.
2: Non, là, oui.
5: T'as pas des drones.
2: Ah, merde.
5: C'est comme l'animal, c'est pas un dronadaire.
2: Et je pense qu'ils ne se. Ils se sont pas bagarrés pendant 100 ans, ils se cherchaient.
6: Bien sûr, c'était un Colin Maillard qui a un peu traîné.
2: Non, mais je crois que c'est vrai que c'est pour ça que ça a duré aussi longtemps. C'est ma petite analyse.
3: Mais bien sûr. Dès que vous avez comme ça une petite information historique, n'hésitez pas.
4: Hein. C'était une guerre entre qui et qui, la guerre de 100 ans?
3: Entre les Anglais et les Français.
7: Les Français étaient divisés, les Bourguignons étaient avec les Anglais, les Armagnacs avec le roi de France.
8: Non, les Bourguignons étaient avec le bœuf, il y connaît rien.
2: T'es pas d'accord avec moi qu'ils se trouvaient pas? C'est pour ça
7: en fait, ils se sont quand même beaucoup trouvés, parce que Crécy, la bataille de Poitiers, 1346,
2: quand ils se trouvaient,
7: arrêtez de se foutre la gueule.
2: Quand ils se trouvaient,
7: à Zincourt, 415.
2: Quand ils se trouvaient,
5: ils avaient des cartes.
2: Cherchaient la plupart du temps, ils se trouvaient pas. C'est pour ça que
6: moi, je pense qu'il faut dire oui, qu'on passe à autre chose.
4: Voilà, ouais.
3: Ah oui, parce que là, vraiment, votre analyse, Dieu sait.
5: J'en ai entendu
3: des trucs cons ici.
5: Non mais c'est vrai.
2: Vous croyez qu'ils se sont bagarrés comme ça pendant 100 ans? Non.
5: Mais
2: ils sont réfugiés.
3: Alors ils faisaient des pauses. Il y avait la mi-temps pour les publicités déjà.
2: Eh ben, s'il y a un historien qui m'écoute, qui l'appelle et qui dise que j'ai raison.
7: Ils ont surtout pris la peste de 1348, alors là, ils se sont arrêtés pendant 20 ans, là.
5: Ah ben, la peste de 1348, c'était elle.
3: La question concerne un acteur dont je vous demande de retrouver le nom. Acteur dont il serait évidemment difficile de vous donner le rôle le plus célèbre. Encore que, au théâtre, il a joué une femme, ça c'est assez rare dans la carrière d'un acteur. Il a joué Gladys dans Pas d'orchidée pour Miss Blandine. Sur un texte de Frédéric Dard.
7: C'est Jean-Marie Prolier.
3: Bravo, Christophe. Barbier. Alors Jean-Marie Prolier.
5: C'est pas de l'à peu près. Hein.
3: Vous avez révisé les éphémérides du jour.
7: Toujours. Et puis le rôle le plus célèbre, c'est Saul Carlus.
3: Comment vous savez
5: lui,
3: ça?
5: Ah, mais oui,
7: c'est lui la pub.
5: Mais oui.
4: Ah, mais oui, là et je le connais parce que je connaissais pas dans La Dame aux Camélias, mais dans Saul Carlus, j'ai vu. Ouais.
3: Et oui, Saul Carlus avec Terra de Johnson. Nouveau savon à l'huile de lin. Je lave sans rincer mes sols carrelés et ils retrouvent leur beauté satinée.
4: Ah, bah oui.
3: C'est son meilleur texte à Jean-Marie Prolier. Et c'était dans une publicité, écoutez.
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10: Avec Terra de Johnson, nouveau savon à l'huile de lin, je lave sans rincer mes sols carrelés et ils retrouvent leur beauté satinée.
11: César, quel sol carrelé? C'est Sol Carlus?
9: Non, c'est Terra de Johnson.
2: Ah ouais.
3: Et vous vous souvenez de ça?
4: Ah oui, j'étais petit, je me souviens de cette pub.
3: Et ben voilà, Jean-Marie Prolier, il a fait aussi Norwich Union après comme publicité.
4: Ah oui, et il a fait des films sinon.
7: Je crois que c'est une pub signée Dino Risi. Hein.
3: Sûrement, en tout cas, c'est vrai que Jean-Marie Prolier a marqué la télévision des années 70-80. Oui. Il a fait quelques films quand même au cinéma avec Jean-Yann, on le voit dans Tout le monde, il est beau, Tout le monde, il est gentil.
7: Ah oui, Pierre Richard, La Moutarde Montonnée.
3: Moi, il y en a vouloir des sous de Jean-Yann, Les Charlots en folie, La Moutarde Montonnée, effectivement, La Coccinelle à Monte-Carlo, et même dans Banzai avec Valérie Mérès et Coluche, il joue le businessman du Concorde dans Banzai, Jean-Marie Prolier. Et je sais que Monsieur Baffy a écrit ça aussi avec Jean-Marie Bigard. On lui doit aussi tout un livre sur les ultima verba, les derniers mots, les mots de la fin. Il avait été collectionneur de mots de la fin. C'est quoi le dernier mot qu'on prononce avant de mourir?
8: Avant de mourir, mais c'est dur. Il y en a qui sont usurpés parce que c'est dur à vérifier ce genre de. Il y en a qu'on idéalise.
3: Ah oui, évidemment.
2: C'est apocryphe.
3: Qu'est-ce que vous dites?
2: C'est apocryphe.
4: Non, c'est hypocrite, on dit.
5: Attends, excuse-moi, tu vas nous garder cette énergie d'huître jusqu'à la fin de l'émission ou...
2: L'énergie d'huître? Ouais, tais-toi la gambasse. Hein.
4: Elles sont mauvaises, hein.
5: Mais non, mais elle est là, répond comme ça.
4: Elle est vexée.
3: Qu'est-ce qui vous arrive, Isabelle?
5: Mais oui.
2: Non, mais rien.
3: Elle a raison, Caroline, on vous sent boudeuse.
5: Mais oui.
2: Pas du tout. Ah non, moi je suis
5: fière.
2: Non.
8: Mais Laurent, on peut comprendre sa détresse, elle nous donne des infos historiques et on n'adhère pas.

0: Et nous, on fait comme si c'était pas important. Alors qu'on se posait la question, alors, c'est comment vrai. Ils alors, font écoutez, pour se trouver?
1: Si vraiment c'est
2: 100
1: ça...
2: 100 ans
1: imagine. Ah, ça y est, c'était ça. Si vraiment... Alors écoutez, bon, franchement, Isabelle, si vraiment ça vous fait... Ah, vous êtes d'accord tous. Si ça fait plaisir à Isabelle, c'est vrai que si ça a duré 100 ans, c'est parce qu'ils ont dû se chercher.
0: Mais oui,
1: mais
0: oui.
1: Il n'y avait pas Waze, il n'y avait pas le GPS. Non. Alors ils étaient là, les Anglais, mais... Where are the French? Where are the French? Et...
0: Mais il criait Where are the
2: French? Mais c'est évident.
1: Mais bien sûr.
2: Écoutez, n'énervez pas, sinon je parle de Sim.
1: On est on est con. Il n'y a pas pensé plus tôt. Mais oui, bien sûr.
3: Alain Decaux a écrit. Mais où qui sont ces cons? Un ouvrage qu'il faut autoriser.
4: Ils pouvaient pas se chercher s'ils étaient anglais, qu'ils étaient en France. Il y avait des Français partout.
2: Mais ils se cachaient dans le maquis, dans les. Il y avait
3: ah,
2: pas
3: autant.
2: Ah,
3: il était en Corse.
2: Il y avait pas. Il y avait pas autant de construction. Ils se cachaient dans les bois.
1: Mais oui,
2: ils se cachaient.
1: Oui. Oui, Isabelle, oui.
2: Je suis sûre qu'il y a un historien qui m'écoute quelque part. Mais, et qui
3: il s'est donné la mort.
2: Oh merde.
4: Si toi tu vas en Angleterre, tu trouves des Anglais.
2: Mais pourquoi t'es pas de mon côté, toi?
4: Oui. Ça, c'est bien.
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1: Ah, une question pour monsieur Bailly qui habite Villers-lès-Nancy, c'est en Meurthe-et-Moselle. Voilà que c'est devenu, en tout cas c'est ce que nous disait le Figaro aujourd'hui, un élément indispensable dans le tennis moderne. Il y aurait même des experts parmi les joueurs aujourd'hui, mais quel est cet élément devenu...
2: Ah, la raquette.
0: Non. La culotte.
1: C'est vrai que la raquette, c'est indispensable dans le tennis. Et le filet aussi, d'ailleurs.
7: C'est les statistiques.
1: La balle aussi. Ça,
7: c'est les statistiques.
8: Non, c'est la glissade. Parce que c'est l'art de glisser à gauche ou à droite, souvent. 80% des mouvements, c'est vers la gauche et latéral.
7: C'est l'alimentation.
8: Il y a 10%, je crois. Non, il y a 70% des mouvements. C'est à gauche. Je peux le faire, si vous voulez, ici.
2: Non,
8: à gauche
2: non,
8: ou à droite.
2: Non.
8: J'adore. Ah non, mais j'adore. J'adore le tennis.
2: Non, s'il vous plaît. L'encouragez pas.
8: Je vais le faire.
1: Non, franchement.
4: Ah non.
1: C'est en tout cas une bonne réponse de Johan Rioux.
8: Quoi?
1: C'est la glissade.
8: Mais regardez par exemple, attendez. Vous êtes à Roland-Garros,
2: T'as entendu dans le public, quelle horreur.
8: Johan Rioux contre Boris non, Becker.
7: Mais en plus, il se fait
0: demander. Arrête de tout foutre en l'air.
8: Yannick Noah.
7: Il est soufflé comme un goré.
1: L'homme qui déplace les enceintes.
8: La glissade, c'est l'air de faire...
0: Non. On sait ce que c'est une glissade.
7: Et quand je pense que vous allez retourner...
8: Et la volée, je glisse. Johan Rioux est à 2 points de gagner Roland-Garros. La première fois depuis Yannick Noah. Laurent Ruquier, taisez-vous. Silence dans le public.
1: J'ai parfois l'impression d'animer le cirque Pinder.
8: Balle de match à Roland-Garros.
7: Oh là là,
8: 17h53.
7: C'est quel spectacle.
1: Est-ce que vous êtes capable de citer les joueurs qui sont des experts de la glissade?
7: Bien sûr, moi je vous les cite.
8: Oui,
7: Gaël Monfils.
8: Gaël Monfils.
1: Ben, il n'est pas dans les experts.
2: Tu nous partages pour les baffles.
7: Djokovic, hein.
0: Raphaël Nadal.
1: Ah, si, vous avez raison. Pardon, Gaël Monfils est signalé aussi.
7: Même, hein.
1: Pas dans le titre, mais dans l'article, il y a Gaël Monfils.
7: Djokovic doit être dedans parce que lui, c'est un expert en tout.
8: Il n'y a pas Ogier Aliassime.
1: Il y a Djokovic. Il y a
0: Raphaël Nadal.
1: Alcaraz.
7: Ouais.
1: Sinner, le nouveau joueur
7: fort.
1: À la mode.
2: Il n'y a pas de fille.
1: Sviatek.
0: C'est les champions.
2: Il n'y a pas de fille.
7: Sviatek, c'est une fille, oui.
1: Sviatek et son des éléments, effectivement.
0: Henri Lecomte. En soirée, quand il a picolé les glisses.
2: Hein. Gérard Jugnot.
1: la dernière glissade d'Henri Lecomte, sur un carton comme j'aime.
0: Voilà, c'est ça. Ah oui, il a glissé dans la pub, là. Ouais. Il a complètement glissé, là.
1: C'est
0: vraiment,
1: notre consultant, on aime bien Riri. Mais c'est vrai que la glissade est devenue un élément du tennis moderne, et c'est une bonne réponse de Johan Rioux. Bah, il paraît que dans le temps, il y en avait quand même déjà des joueurs qui savaient glisser. Non, la différence, en fait, c'est qu'avant, les joueurs glissaient uniquement sur terre battue, parce que c'était évidemment plus facile de glisser sur terre battue. Aujourd'hui, ils glissent sur du dur. C'est ça, en fait.
8: C'est terriblement exigeant pour les articulations.
7: Bah, non, ils adaptent les baskets. Hein. Ils adaptent avant, on ne glissait que sur la terre battue, et maintenant, de plus en plus, ça fait partie des stratégies des joueurs. J'essaie de vous compléter, Laurent. Hein, mais...
1: bah, autant faire du tennis sur patinoire, alors, effectivement.
8: Comme ils glissent.
7: Ça vous permet que vous gagnez enfin au tennis.
1: Oh, bah. Oh, il y a des joueurs belges bons au tennis.
7: On avait Justine Hénin, on avait Goffin, on avait Kim Clijsters.
0: Ils en ont eu, c'est vrai.
9: Non, mais le problème, c'est s'ils ont des chaussures pour glisser, ils peuvent se casser la gueule plus facilement.
8: C'est pour ça

0: Gérard, que c'est très
1: sur des points normaux.
0: Oui, c'est très difficile, il y a beaucoup de blessures.
2: Johan, c'est compliqué de vous entendre parler de tennis après votre prestation, si je puis me permettre.
0: Pourquoi on gagne jamais à Roland-Garros?
2: Vous venez de montrer l'exemple. Hein.
0: C'est bon ça, Guillaume.
1: Mais c'est vrai, la glissade, en tout cas, est devenue un élément du tennis moderne. Une question historique, si vous le voulez bien, maintenant. Question culturelle à la portée de toutes les grosses têtes pour Charles Barbier. Quel célèbre César avait pour devise « Ou César, ou rien ». D'ailleurs, un César qui est mort tombé dans une embuscade au cours d'un siège. Il est mort à l'âge de 31 ans, ce César-là.
3: Ah, bah alors ça doit être il y a très très longtemps.
4: C'est pas Rému.
5: C'est avant Jésus-Christ.
1: Pardon.
4: C'est pas Rému.
1: Ah non, c'est pas dans César.
5: C'est avant Jésus-Christ.
1: Non, c'est après Jésus-Christ.
3: Donc il est mort à 31 ans, ce qui veut dire qu'il était célèbre de naissance.
1: Alors il était d'une famille célèbre, c'est
3: voilà,
1: vrai.
3: Voilà, bien
1: et c'est vrai qu'il...
5: Oui, mais enfin ça, c'est pour dire.
3: C'est une déduction intelligente.
2: Fallait y penser,
3: il n'y a pas que mon sac qui est plein, ma tête aussi.
5: Ah ouais, de Kleenex.
4: C'est Marignac.
5: Pour répondre quoi, on se demande. Hein.
0: C'est français ou pas?
1: Mais évidemment, il a joué sur l'ambiguïté de son prénom pour choisir cette devise.
0: Magnac.
1: Ou César, ou rien.
2: C'est une famille de brigands.
1: Qu'est-ce que vous appelez des brigands?
2: Ah, des durs à cuire, Laurent.
1: Ah, des durs à cuire, oui, ça oui.
5: Attendez, est-ce que
1: mais
5: c'est
1: pas
5: 18...
1: des brigands?
2: Des drogues, de la drogue.
0: C'est des braqueurs.
1: Non, non, non.
5: 20e siècle.
1: Oui. Ah non, 20e, non.
5: 18.
1: Non plus.
5: Plus bas.
2: 17.
5: 16.
1: 16e siècle.
2: Ah. 16, donc les années 1500.
1: On va dire effectivement à cheval entre le 15 et le 16e.
0: C'est des gars du 9-3?
3: Entre le 15 et le 16e siècle.
5: C'était des écuyers,
1: oui.
5: Alors
1: oui, siècle, oui. Un César célèbre dont la devise était ou César ou rien.
0: Un Italien?
1: Un Italien.
3: C'est donc on l'appelait Césaré.
5: Césaré.
0: C'est un nom italien vraiment qui sonne vraiment.
1: Ah bah oui.
0: Lombardie.
6: Est-ce que c'est un Florentin? C'est un Florentin?
1: Florentin, non. C'est pas
5: des. C'est un Vénitien.
6: Des Génois.
1: Des chocolats, oui.
0: Conti.
1: Comment vous dites?
0: Conti. Conte.
1: Non, on est plutôt du côté de Florence.
3: Donc c'est de Florence. Il est d'une famille de peintres.
1: Oh non.
5: Les Médicis.
3: Il est d'une famille de sculpteurs.
1: Non.
0: Est-ce que c'est Della quelque chose?
2: Marchand d'art.
1: C'est une des familles italiennes.
3: Médicis. Oui, bah Borgia.
1: César Borgia. Bonne réponse de Caroline Diamant. C'est César Borgia qui avait pour devise ou César ou rien.
2: Yes.
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1: Bonjour Laure.
8: Bonjour les grosses têtes.
5: Eh ben bonjour.
1: Commencer par vous. Vous êtes qui vous?
8: Alors moi je suis Laure. J'ai une petite cinquantaine d'années. Ah. J'ai 3 enfants. Je suis à la maison. Voilà.
1: Et vous allez peut-être partir grâce aux grosses têtes en week-end au domaine de la Clause, un très bel hôtel 5 étoiles qu'on connaît bien. On en a souvent parlé ici. C'est en Moselle, au cœur du pays des trois frontières.
6: Pas de bol, hein.
1: Ah si, c'est magnifique.
6: C'était ça ou les Seychelles? Dommage.
8: Dommage.
1: Entre le Luxembourg, l'Allemagne, un hôtel relais château. Attention quand même, avec un spa de 800 mètres carrés, 2 piscines chauffées. Et attention, un restaurant. Qu'est-ce que je dis? Que dis-je? 3 restaurants. Un restaurant gastronomique, le cas. Un restaurant bistronomique, le comptoir. Ainsi qu'une cave avec...
0: C'est sûr que c'est en Moselle, ça?
1: Oui. 60 000 références de vin.
6: Mais non!
1: De nuit pour 2 personnes en chambre supérieure. Le domaine de la Clause vous attend. Alors, pour ça, alors, il faut évidemment essayer de retrouver qui est qui dans l'actualité. Vous commencez par quelle grosse tête?
8: Alors, je vais commencer par... Adil Rami, qui est
0: c'était sa grande crainte, je crois. Mais
9: je suis certainement un artiste. Là, c'est le prénom, on est d'accord. Hein. Avec une très longue moustache, bien pointue.
8: Ouais.
9: Vous connaissez cet artiste ou pas? Il est très connu, il a une moustache très pointue. Son nom, c'est l'anagramme d'Adil. C'est un peintre. Il a une moustache très pointue, très longue.
1: Je crois qu'il vaut mieux que vous passiez à...
8: Ça y est, je sais. Oui, Salvador Dali.
9: Alors, juste le prénom, vous l'avez trouvé.
8: Salvador, d'accord.
9: Deuxième étape. Une famille très connue avec une fille qui s'appelle Mercredi.
8: Adams.
9: Ok.
8: Salvador Adams.
9: Presque, il faut enlever le S.
8: À la place du S,
9: ce qui tombe du robinet, c'est quoi?
8: De l'eau.
9: Ok, et là, vous avez trouvé.
8: Ah, Adamo. Salvador Adamo.
1: Alors là,
3: c'est une démonstration.
1: Alors,
3: c'est une démonstration.
1: Les mauvaises langues retiendront que vous connaissez pas Salvatore Adamo, mais les autres retiendront que vous êtes vraiment très doué pour faire deviner un nom que vous connaissez pas.
8: Merci à vous.

0: Salvatore fait son retour à l'Olympia demain soir.
1: Ah non.
0: Et c'est vrai qu'il a, il fait
2: tomber la neige.
0: Quand même tombe la neige, ça vous dit rien? Ça tombe. Laisse mes mains sur tes hanches.
3: Je... Alors, sérieusement, vous pensez vraiment que je connais ce gars-là? Non, vraiment.
0: Bon, écoutez, ce qui compte là,
3: ouais, c'est, on a gagné, on a gagné.
0: C'est que vous ayez identifié Salvatore et Adamo. Vous passez à qui derrière?
4: Je passe à Sylvie Tellier. Qui êtes-vous?
5: Alors, je suis quelqu'un qui s'est opposé à moi, enfin à Sylvie Tellier, qui essaye de vous faire deviner. Je fais l'actualité en ce moment parce que je lance une série qui a fait un carton en 2001. C'est dans une piscine. Il y avait un garçon qui sautait sur une femme et il faisait des trucs dans l'eau. Voilà. Ma mère est grand reporter. Je suis pas très grande. Je suis pas patronne d'un énorme groupe d'audiovisuel. J'ai été promue il y a pas très longtemps. Je suis aujourd'hui. On a fait croire que j'avais viré Sylvie Tellier quand je suis arrivée chez les Miss, en fait, parce que je voulais tout révolutionner. Vous voyez qui je suis, non? Évidemment, je porte le nom de ma mère. Elle est grand reporter.
0: Le mieux, c'est peut-être aussi de passer à quelqu'un d'autre.
4: Oui, je passe à quelqu'un d'autre.
5: Pardon.
4: Je suis passée à Ariel Dombal. Qui êtes-vous?
6: Alors, je pourrais être un saint finalement parce que je porte un nom. D'une basilique et aussi d'un stade
7: France. Bonne chance.
6: Un stade dans le 93 dont on a beaucoup parlé, puisque même les Jeux Olympiques.
4: Pierre.
6: Oui, alors une basilique.
4: Saint-Pierre.
6: Non, c'est en France, hein, c'est en France.
0: Je crois que vous auriez intérêt à passer à quelqu'un d'autre.
4: Oui, je pense.
0: Tout le monde ne peut pas avoir le talent d'Adil Rami.
4: Alors, je vais passer à Sébastien Thoen.
6: C'est le plus grand stade de France.
1: Tais-toi, la vieille, tais-toi. Elle a demandé moi, la dame.
4: Qui êtes-vous, Sébastien?
1: Oh, bah, moi, j'ai une carrière d'artiste, je suis une femme incroyable, j'ai été perruquier de Pierre Ninet, proctologue de l'abbé Pierre. Non, je ne sais pas qui je suis, mais je peux vous aider.
4: Alors.
1: Mon nom de famille, par exemple, que tout le monde me connaît, mon nom de famille est le prénom du roi de la natation française là, qui a cartonné au JO. Ça, c'est mon nom de famille. Mon prénom est un... Mon prénom sonne la Vierge, ressemble à la Vierge.
4: Marie.
1: Oui, et mon... oui, ah, c'est bien déjà, il manque pas grand-chose, hein. Il manque 4 lettres après.
4: Marie-Léon, Marie...
1: Il y a quoi au milieu,
0: Vous savez pas qui elle est, ça aiderait
4: non,
0: peut-être.
4: C'est une femme politique
1: Oui, c'est une femme... non, c'est pas... Moi, je vois pas vraiment qui c'est, en fait. Je vois pas vraiment qui je suis, ça va pas du tout.
0: Bon, passez à quelqu'un d'autre.
5: Oui, bon mieux.
1: Alors, vous non plus, parce que vous avez quand même le début et la fin, quand même, c'est dommage.
4: Bruno Solo.
8: Alors, bonjour, je suis un cycliste qui a gagné le Tour de France cette année et qui vient de gagner pour la première fois le champion du monde avec 30 minutes d'avance. Autant dire que je ne marche pas qu'à l'eau claire. Et bravo, vous l'avez trouvé, c'est...
0: Tadej Pogacar, bravo, ça vous en fait deux. Alors, il vous reste Ziz
8: bravo,
0: du panier.
4: Ziz du panier, qui êtes-vous?
9: Je suis blonde et méfiez-vous des blondes. On pourrait dire que je suis une fille à papa. Je vais devoir répondre de certaines choses devant...
4: Je crois que je sais, c'est une femme politique?
9: Oui.
4: Marine Le Pen?
0: Oui, ça en fait trois. Alors...
7: Quel bonheur de la citer ici.
0: Vous pouvez revenir.
4: Je vais revenir à Sylvie Tellier.
5: Alors, si vous ne voyez pas qui je suis, mon nom de famille est un nom composé. C'est l'équivalent d'une pierre.
4: La Roche-Joubert.
5: Voilà.
4: Alexia La Roche-Joubert.
0: Oui, c'est La Roche-Joubert. Bravo. Alors, je peux vous dire que Ariel Dombal était Benoît Saint-Denis.
6: Mais oui, quand même, la basilique Saint-Denis et le stade.
0: Oui,
6: c'est
0: mais
6: facile.
0: Mais vous savez
7: ils sont enterrés tous les rois de France.
0: Mais vous savez
4: Oui, mais ça, elle me l'a pas dit. Où était enterré.
0: Et vous savez qui c'est Benoît Saint-Denis, Ariel?
5: Non.
0: C'est un combattant, un lutteur de MMA. Je sais pas comment
7: il s'appelle.
3: Mais vous voyez, sur qui? Elle connaît pas les jeunes. Moi, je connais pas les vieux. Donc c'est normal.
0: Oui, mais c'est un peu exprès que je distribue les noms ainsi, voyez-vous.
3: Ah oui.
0: Eh oui, je suis un malin.
6: Et voilà.
0: Je suis un vicieux.
7: C'est le patron, hein. Il faut pas lutter.
0: Et vous, monsieur Thoen?
1: Marie-Lise Léon.
0: Marie-Lise Léon, c'est la secrétaire générale de la CFDT.
1: Ça existe encore, les syndicats?
0: Eh oui. Mais écoutez, l'essentiel, c'est que vous ayez trouvé 4 grosses têtes sur
5: 10. Mais oui.
0: Bravo, du parquet en Moselle.
5: Vous avez gagné. Vous allez vous régaler.
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0: Moi, par exemple, voyez-vous, je suis allé à Bruxelles. Ah, j'ai jamais vu un chat au comptoir.
12: Qu'est-ce que vous faites bien l'accent?

0: Alors ça va vous faire plaisir. 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
0: Monsieur Baffy avait un peu raison, il faut qu'on réveille notre Olivier Bellamy et il a besoin pour ça.
1: Non, je fais du rodogging.
0: Il a besoin de questions musicales, mélomane qu'il est, spécialiste de la musique classique. Il va forcément déjà, et ce sera une première question pour Laurent Ortier d'Arpajon, identifier cette symphonie, le nom du compositeur et peut-être même le numéro de la symphonie. Ça commence mal. C'est beau, hein? Ça a été créé un 12 septembre. On est le 12 septembre aujourd'hui. Le 12 septembre 1910.
6: C'est pas Rachmaninoff?
0: Non, c'est pas Haydn, non.
7: C'est russe?
0: C'est pas russe, non.
6: Non, c'est français.
0: C'est pas français, non.
7: C'est italien?
0: Non.
6: C'est allemand?
0: Autrichien.
6: Comme la plupart du temps.
0: Autrichien, on va dire autrichien.
8: Voilà, bah oui.
0: Ah, vous me décevez, monsieur.
1: Non, je cherche, hein.
6: Haydn.
0: Haydn, non.
6: Haydn,
1: le dire. Siècle.
0: Écoutez, c'est un compositeur qui
1: c'est
0: n'arrive...
1: C'est Gustav Mahler.
0: Voilà, j'allais vous dire, un compositeur qui n'arrive jamais seul.
1: C'est la symphonie des mille, numéro 8.
0: La symphonie numéro 8 de Gustav Mahler. Bonne réponse d'Olivier Bellamy.
7: Moi, je connaissais la numéro 5 de Chanel, mais...
0: Pour Liliane Gauthier, un morceau suivant. Et là, c'est aussi une symphonie. Vous allez me donner le numéro et le compositeur.
6: Beethoven.
0: Ah non. Là, c'est un compositeur français.
6: Mais la Bartok?
1: Non, français, chérie.
0: Le fou. On croirait ça pris.
6: Oh, dis donc. Oui. Attends. Oh, mais ça va pas bien de me parler
0: vous
6: comme
0: l'aise.
6: Ça.
0: Je peux vous dire qu'il a écrit quelques opéras, comme par exemple Yolande, Guerqueur.
6: Ah oui,
1: Magnard. Albéric Magnard.
0: Albéric Magnard. Alors là, bravo.
6: Ah oui.
0: Qui connaît Albéric Magnard?
6: Bah que lui.
7: J'ai dîné avec lui il y a deux jours.
0: Il est mort en 1914.
7: Ah, hein. Je confonds.
0: Alors, il y a quelqu'un qui a 97 ans et qui sort son autobiographie, un célèbre pianiste et compositeur. Il nous raconte un siècle de vie, hein, quasiment 97 ans. Et c'est quelqu'un qui a été, évidemment, un musicien reconnu à l'international. Il a débuté sa carrière dans les années 1950. Et il avait même écrit la musique du film À bout de souffle.
6: Claude Bolling?
0: Ah non.
1: Cosma.
6: Oui, Vladimir
1: Cosma.
0: Mais non, là,
9: c'est
0: on parle.
9: C'est pour ça que je pensais.
0: On parle d'un pianiste et compositeur. Pianiste de jazz, écoutez.
1: Vivant.
6: Ben oui, 97 ans.
1: Martial Solal.
0: Comment vous dites?
1: Martial Solal.
0: C'est encore une bonne réponse d'Olivier Bellamy. Pianiste Martial Solal.
1: Oui, en jazz.
6: Ah ouais,
1: oui.
6: Bah il y a lui et Chopin. Hein.
8: Ah oui, tout ça.
0: Pianiste de jazz, compositeur, arrangeur, chef d'orchestre français. Il a accompagné les plus grands musiciens américains, Stan Getz, Sonny Rollins, Dizzy Gillespie.
1: Ce qui est extraordinaire, moi, c'est le jazz que j'aime bien parce que c'est le jazz qui rend heureux.
0: Ah oui,
1: c'est ça.
8: Oui, chérie,
0: ça se voit, vous avez l'air heureux.
1: Oui, absolument.
0: Ah oui,
1: absolument.
0: Oui.
1: Parce qu'il y a du jazz qui fait un peu.
8: Bah,
1: pantalon de velours, la fumée.
8: Oui, c'est vrai.
1: Les caves, oui. Tout ça, là, c'est
7: comme si louper, vous le compreniez, ouais. Laurent, on va gagner du temps.
1: Alors que lui, c'est un pianiste du bonheur.
8: Allez, mais tu as raison, chérie.
9: Voilà. Mais c'est tellement beau ce qu'il dit.
1: Non, allez, c'est vrai.
0: Une dernière question musicale.
7: Oui. Après, ouais.
6: Comme ça, là, moi, je vais laisser Olivier répondre parce que je ne vais pas lui piquer la vedette.
0: Ah non, mais avouez que là, parce qu'il y en a certains ici qui viennent.
8: Il est pointu.
0: Il y en a certains ici qui viennent avec soi-disant une spécialité, puis rien.
6: Ah bah oui.
8: Ici, il y en a pas de spécialité.
6: Moi, ça fait 20 ans que je cherche.
7: C'est quoi des noms spécialistes?
9: Moi aussi, moi
0: je veux pas faire injure. Paix à l'âme des frères Bogdanov, mais enfin, on se souvient quand même des questions.
6: Ouais, ça les a tués d'ailleurs. L'humiliation.
0: On se souvient des questions scientifiques.
6: Ah oui.
0: On n'avait jamais de réponse.
6: Ah oui, même en les séparant, il n'y avait pas de réponse.
0: On les embrasse, on les adorait. Moi, j'adorais les frères Bogdanov.
8: Moi, je dois dire un truc, c'est que là, quand je suis entre grosses têtes, au bout de la troisième émission, vous organisiez un dîner, vous aviez privatisé un restaurant, une pizzeria, pour que toutes les grosses têtes se retrouvent. Et moi, je suis arrivé là-dedans, j'étais invité, mais très impressionné parce que je connaissais encore personne. C'est ma troisième émission. Et je me retrouve à table avec, en face de moi, j'avais Claude Sarotte, j'étais Benichou, et j'étais entre Deux frères Bogdanov. J'ai l'impression qu'ils sont entourés par deux sphinx comme ça. Ça faisait de profil, ils faisaient peur quand même, je te jure. Et je sais pas, sûrement parce qu'on
0: m'a mis là. Double menton avant l'heure.
8: Sûrement qu'on m'a mis là parce que j'avais fait des trucs sur ma gueule aussi, sûrement.
1: Moi, j'étais à un salon du livre avec les deux. Eh ben, je peux vous dire que j'en ai pas signé un, parce qu'ils avaient une foule devant. Ah ben... À chaque fois, je disais, pardon, pardon, pardon, s'il vous plaît, laissez-moi mon petit carré pour avoir,
8: Les
1: deux mémés, là, qui viennent me voir. Eh ben, c'était impossible. C'est intéressant ce que je raconte.
8: Quelle belle histoire. Quelle belle histoire.
0: Je préfère quand vous répondez aux questions. Non, je vais vous demander qui a mis en musique la célèbre comptine pour enfants. Une comptine pour enfants, d'ailleurs, je dois dire que je ne connaissais pas très très bien moi-même. Ah, vous dirais-je, maman.
1: Wolfgang Amadeus Mozart.
0: Bonne réponse d'Olivier Bellamy.
7: Alors... Autant je connaissais les autres, mais celui-là me dit rien du tout.
0: Mais c'est quoi ça, « Ah, vous dirais-je maman ?»
1: Alors, « Ah, vous dirais-je maman », c'est une vieille chanson française, « Ah, vous dirais-je maman ?» Et Mozart a écrit des variations.
0: Ça, c'est « Ah, vous dirais-je maman ?»
1: Voilà. Ça, c'est l'original, c'est la vieille chanson française. Il l'a repris tout bêtement. Hein.
3: Mais plus vieille que lui.
1: Si Mozart peut être bête, mais enfin. Voilà. Et ensuite, il y a des variations.
0: Parce que ça, un enfant le ferait.
3: Mais non, il a non, peut-être
1: c'est
3: pas
1: quand si
3: avait
1: facile,
3: 3 ans.
1: C'est pas si facile à jouer.
9: Il y a des petits triolets, là.
0: Il y a quoi,
8: Oui, des triolets.
7: Mais oui, Elsa.
1: Non, c'est pas si facile.
0: Ah
1: non.
0: Parce qu'on entend là, c'est pas facile
1: si,
0: à
1: non,
0: faire.
1: C'est pas si facile. Si.
9: Non.
0: Bah, Caroline Diamant, elle joue du piano, elle vous dit que si.
3: Ça, c'est facile à faire.
1: Et ça
9: Non.
3: C'est plus d'avoir une petite dextérité.
9: Si je joue du piano,
1: c'est la première variation.
0: Ah, c'est joli, là.
8: C'est beau,
3: l'accordéon. C'est pas là que j'ai dit que c'était facile.
8: C'est beau, l'accordéon.
0: Vous jouez du piano. Un jour, on fera un concours de piano entre Caroline et Isabelle.
3: Ah ouais, parce mais que... moi, faut que je me coupe les ongles, j'ai plus envie.
8: C'est surtout tes doigts boudinés qu'accrochent.
0: Ils vont s'accrocher dans votre gueule dans 2 minutes.
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0: Il s'appelait Jacques Nicolaou. Et Jacques Nicolaou, on lui doit d'avoir dessiné des personnages qui, évidemment, ont marqué notre enfance. Quels sont les personnages ?
3: Placide et Museau.
0: Placide et Museau, excellente réponse de Sébastien Thoer.
3: Bien.
0: Le alors attention, il n'a pas été le premier à dessiner Placide et Museau.
3: Je vous en prie, c'est un plaisir.
0: C'est Arnal, le premier dessinateur.
1: Oui, Arnal.
0: Dessinateur de Pif, d'ailleurs, aussi, qui a dessiné d'abord Placide et Museau. Puis lui, il a effectivement repris le duo. Et c'est lui qui les a dessinés le plus longtemps dans le journal de Pif, dans Pif Gadget, dans Dimanche Fillette.
3: Ça, je c'était bien.
8: Dimanche Fillette.
0: Oui, dans Les Rois du Rire.
3: Oui, c'était un magazine catholique.
0: Et surtout dans Placide et Museau Poche. Moi, j'achetais Placide et Museau
3: Poche. Oui. Les petits bleus, là, les petits bleus
0: voilà,
3: en carré.
0: Placide et Museau Poche. Puis il y avait quand on feuilletait vite, il y avait une,
8: comme un dessin animé.
0: Ça faisait comme un dessin animé.
8: C'était chouette, Placide
9: et Museau. Et Arthur et Zoé aussi.
0: Ah bah alors oui, ça c'est autre chose. Mais est-ce que vous savez quand même, Liane, qui sont les personnages de Placide et Museau? Qui est Placide et qui est Museau?
3: Gérard Larcher et le petit Sarkozy.
0: Quel genre de personnes? Sont des animaux alors? Quel genre d'animaux?
3: Non, il y a dessus une souris. Une grosse souris. Non, c'est un panda.
8: Non. Un mulot.
9: Un chat.
0: Non. Non, non. Ah ben voyez, c'est
9: Placide. Non, c'est un ours, un nounours.
0: Alors, effectivement,
9: oui, Museau. C'est Placide.
0: Museau. Alors, Placide, c'est un ours brun.
9: Un ours brun.
0: Et
9: ouais.
0: Museau.
9: Un
0: museau,
9: c'est pas un tapir.
0: Pardon.
8: Non. Un tapir, un fourmilier.
7: C'est une sorte de renard.
9: Un singe.
7: Comme un petit renard.
0: C'est un renard. Non, voilà un ours brun et un renard roux. Voilà ce que sont Placide et Museau.
7: Mais
0: pour ceux qui ne connaîtraient pas.
7: Il s'appelle comment ce monsieur alors?
0: Alors le monsieur, Jacques
1: Nicolaou.
0: Jacques Nicolaou. C'est lui qui a dessiné pendant des années Placide et Museau. Et là, regardez, ça me rappelle mon enfant. Placide et Museau poche.
3: Ah bah là, en plus, c'est marrant. C'est bah, il fait quoi, Museau, là?
0: Ah ben vous avez
3: comme par hasard.
8: Il fait quoi?
3: Il y a un il y a une bande dessinée sur 25 000 ou l'autre museau. C'est ce qu'a choisi Laurent.
0: Mais pas du tout, pas du tout.
3: Mais pas du tout quoi ?
0: Museau, il est sur des patins à roulettes.
3: Ouais, bien sûr. Et ouais. L'autre, il a plus de slip.
0: Et Placide, il fait du sport, mais c'est vrai que c'est
3: bizarre. Oui, oui, mais ils sont derrière quand même.
0: C'est bizarre comment il le porte, ça.
3: Ah oui, c'est quand même très bizarre.
8: Oui, bon, c'est Placide.
0: Je reconnais, je reconnais.
10: C'est bien choisi, Laurent.
0: Et puis, il y a le petit chien derrière.
10: Ah oui, derrière encore.
0: Qui s'appelle Mecton. Et il y a le professeur Gros Talent aussi.
10: Ah, Gros
0: le
10: Rolin.
0: Qui est un inventeur qui porte des lunettes comme tous les inventeurs et qui, évidemment, apporte des inventions à Placide et Museau. Ça sortait tous les trois mois. 1,50 francs que ça coûtait.
8: Oh,
0: bon, moi, je me souviens, j'avais 2,50 francs de prêt.
10: Ah, c'est super.
0: Le prêt, on nous disait le prêt. Je sais pas si on disait ça chez vous, le prêt.
10: L'argent en poche, quoi.
0: Moi, on disait le prêt. Mon père, il me disait, tiens, c'était ça, je t'aurai ton prêt.
9: Si c'est un prêt, vous le rendiez après.
0: Oui, je l'ai rendu, bien après. Alors.
3: Ah, mais c'est ça, et c'était quelle année, Laurent?
0: Les années 70.
3: Voilà, et qui était au pouvoir? C'était la gauche? Sûrement pas. Est-ce qu'on était malheureux? Sûrement pas.
9: C'était Giscard.
3: C'était Giscard. Moi, je vote encore Giscard, moi, de toute façon.
0: Mais pas du tout, c'est les années plutôt Pompidou, ça, vous voyez.
3: Je l'adore, lui. Il devient quoi? Il devient quoi?
0: Placide et Museau, poche, on avait Pifou, poche aussi.
9: Ah, Pifou.
0: Ah, Pifou, glop, glop ou pas glop, glop?
9: Glop, glop, j'adore ça. Pas glop, c'est glop ou pas glop. Et je parle encore avec mon frère comme ça à nos âges.
0: Ah oui?
9: Ouais. Parce que quand il a un truc, il me dit, rappelle-moi, parce qu'il est à l'étranger, il me dit toujours, pas glop, rappelle-moi, ou glop, glop, rappelle-moi. Il me dit, on parle, on glop, pas glop.
3: La BD, plus du slip et gros hibou, tu lisais?
0: Plus du slip.
3: Avec le petit chien, attrape-fion.
0: Mais c'est quoi ça?
3: Ça vous dit rien?
0: C'est quoi ça?
3: Bah, c'était avec Placide et Museau, je crois.
0: Non, pas du tout.
3: Ah bon?
0: Vous venez d'inventer les
3: noms. Pas du tout.
9: Mais tu mentes.
3: Attrape-fion, le petit chien qui est partout. Fistouille, le petit chat aussi.
8: Fistouille.
3: Mais ça vous dit rien, cette BD?
8: Non.
3: C'est bizarre.
10: Qu'est-ce qu'il est lourdin que celui-là.
0: Merci, Paul. Vous avez raison.
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0: Comment appelle-t-on les habitants de la Lune?
11: Les Lunaux.
10: Les Sélénites.
0: Les Sélénites, ah, oui. Bravo.
12: Mais il n'y a personne sur la Lune.
11: Bah oui.
12: Il n'y a personne sur la Lune.
0: Non, mais c'est au cas où il y en aurait eu.
12: Ah.
11: Mais c'est dans un livre.
12: Franchement,
11: mais
12: donner un nom de personne qui n'est pas.
9: Comme les Martiens.
0: Oui, mais il y en aura peut-être un jour. Elon Musk ou d'autres rêvent d'aller vivre sur la Lune. Et un jour, il y aura peut-être des Sélénites. Et on a déjà prévu le mot, effectivement, qui désigne les habitants imaginaires pour l'instant de la Lune. Mais qui peut-être un jour seront réels.
11: Quand on aura fait une colonie sur la Lune.
0: Voilà, voilà.
8: C'était le nom d'un café-théâtre, le Sélénite.
0: Eh ben, voyez, les Sélénites sont bien les habitants imaginaires de la Lune. Une question pour Ségolène Ravon. Ah. Oui, Mme Ravon habite dans le Var. Et j'aimerais que vous me disiez comment on appelle l'insecte voisin de l'abeille à corps noir et aile bleutée.
11: Bourdon.
0: Non, appelé aussi parfois d'ailleurs abeille charpentière.
10: La mouche de mer.
9: Non,
10: c'est le xylocope.
0: Le xylocope. Bonne réponse de Paul Elkarat.
11: Ah oui, alors là.
0: Ah, vous connaissiez pas les xylocopes?
10: Ah, l'abeille charpentière, c'est l'autre nom.
0: Ils creusent leur nid dans le bois.
10: Dans le bois,
8: oui, xylo, c'est bois.
0: Ah oui,
8: c'est
0: vrai.
8: En grec.
0: Vous qui êtes, je crois, un bon menuisier, monsieur...
10: Monsieur Boutbil
11: ou Junior?
10: Non, mais c'est vrai que quand t'achètes un appartement, ils font un...
12: Mais si tu construisais toi-même...
8: On a construit des théâtres, mais très mal.
0: Mais le week-end, vous bricolez pas?
8: Ça m'arrive, mais...
0: Ah, ben voyez,
10: très mal. Ils poncent.
0: Ils pioncent,
10: par exemple, ils ont une lettre près.
0: Donc, vous ne saviez pas ce qu'était que les xylocopes quand on bricole. On sait ce que sont les xylocopes parce qu'effectivement...
8: C'est les petits trous.
0: On les trouve dans le bois, vous voyez.
10: Les trous, les petits trous.
8: Mais c'est des vers.
12: Ils abîment le bois.
0: Ah bah ils abîment le bois. Ils font leur nid dedans. Hein.
12: Comme les termites. Alors.
0: Ah bah,
9: Et alors quel rapport avec les abeilles? Parce qu'elles font du miel aussi.
0: Qu'est-ce que je lui dis?
12: Elle a pas tort parce que vous avez dit quelle est la voisine de l'abeille. Moi, je connais pas toutes les adresses des abeilles.
8: C'est un miel un petit peu plus. C'est de la sueur, ce qu'on appelle.
0: Tiens, on va rester dans le domaine animalier pour Bertrand Montel qui habite Telgruc-sur-Mer. C'est dans le Finistère. Comment appelle-t-on un jeune poisson utilisé pour repeupler un étang?
10: On le connaît ça.
0: Navelin. vin,
11: le mot qui le repeupler alors, des étangs.
0: L'alvin,
11: c'est le bébé poisson.
13: Voilà,
14: toutes
13: voilà.
14: les races. Oui. C'est des
0: l'alvin existe aussi, vous avez raison.
13: L'alvin triste, hein. Il y en a.
0: Car le mot qu'on cherche est un alvin.
11: Alors Laurent, est-ce que le mot que l'on
14: un
11: cherche,
14: gardon.
11: Est-ce non. que le mot que l'on cherche est utilisé pour désigner quelque chose qui n'a rien à voir avec les animaux et les poissons?
0: Alors ça existe aussi un autre animal, et c'est vrai qu'on le connaît mieux sous le nom de cet autre animal que sous le nom du petit poisson qu'on met dans un
13: étang. Par exemple, une panthère, quoi.
0: Voilà.
11: Que ça ouais, désigne aussi
1: un agneau. Un agneau.
11: Non. Est-ce que c'est pas une totoche?
10: Il est lourd, mais...
14: Est-ce que c'est le blanc d'amour?
0: Mais qu'est-ce qu'il est lourd, mais là, pour une fois, il a été drôle.
11: Merci, vous pouvez enlever le
12: Est-ce que c'est un animal poilu?
11: L'autre animal, est-ce que c'est un animal qui a des poils?
14: Une boule, mais il n'y a pas de poisson poilu.
1: Une paramécie?
0: Mais non. Elle dit, il n'y a pas de poisson poilu, elle a raison.
1: Oui, bah...
11: Si,
1: le barbu.
11: Le barbu.
1: Le blanchon.
11: Le blanchon. Et la boue de boule quand elle se baigne.
12: Voilà. Et l'arrêt. Et l'arrêt, comment veux-tu la faire?
11: Il arrive que j'ai déjà vu des raies poilues.
14: Alors, est-ce que c'est pas un petit poisson qui s'appelle le blanc d'amour?
11: Mais on te parle d'un animal poilu.
14: Oui, mais le blanc d'amour, il se transforme.
12: Je serais d'avis qu'on cherche l'autre animal qui a le... Voilà. Alors, est-ce que c'est un animal qu'on trouve... Je vous parle de l'autre animal. Qu'on trouve dans la jungle.
0: Cet autre animal, on ne le trouve pas dans la jungle et je veux dire qu'il a été popularisé grâce à la télévision.
1: Mais Shadok.
0: Non, mais
1: un ragondin.
0: Non, mais en tout cas, la première définition de ce mot, c'est bien du frottin, un petit poisson qu'on met dans un étang pour le repeupler.
11: Okay.
0: Et effectivement,
13: et ben vous venez de le dire,
1: c'est frottin.
11: Du menu frottin.
0: Non, c'est un alvin, c'est un frottin, et c'est un autre mot que je cherche et que je vous demande de me donner.
14: Alors, est-ce que c'est un poisson herbivore ou insectivore?
13: Non.
1: Il n'y a pas d'insectes dans la mer.
11: Un poisson herbivore.
0: Qu'est-ce qu'elle raconte?
11: Un poisson herbivore.
1: Il n'y a pas d'insectes sous l'eau.
14: Si, mais surtout, oui, dans les étangs, quand tu veux faire une mare. Moi, j'ai une mare à grenouilles.
11: Oh.
14: Eh bien, dans une mare
0: et
14: à grenouilles...
0: Et vous avez de l'eau jusqu'où?
12: Non, mais cherchons l'autre animal qui a été popularisé...
10: De quelle famille, l'autre animal?
12: Qui a été popularisé à part la télé.
0: C'est pas moi de vous donner la famille de l'animal.
11: Ah, il n'a pas de poils, il a des plumes.
14: Est-ce qu'il vole, l'autre animal?
0: Tout ce que je peux vous dire, que le même mot désigne à la fois...
1: Calimero.
0: Ce petit poisson frottin qu'on met dans un étang pour le repeupler, et un autre animal, attention, quand il est jeune, on le désigne ainsi.
11: Est-ce que c'est un animal qu'on a chez soi? Est-ce que c'est un animal?
0: Non.
11: Est-ce que c'est un animal qu'on a chez soi?
0: Alors, vous pouvez en avoir chez vous parce qu'effectivement, par extension, on a donné ce nom aussi à un objet.
11: Un hérisson.
0: Une salamandre. Et c'est d'ailleurs cet objet qui a popularisé ce mot à la télévision.
14: Une tête de loup.
11: Tête de tigre.
1: Le schmilblick.
0: Non, cet objet n'est pas un œuf et un œuf ne fait pas de politique.
12: C'est plus ce qu'on cherche, un objet,
1: un animal.
14: Je suis perdu. Je suis perdu.
10: Et l'autre animal,
0: je suis content, on va donner 300 euros.
11: Attendez, c'est un objet qui est en même temps un animal qui a été popularisé par la télé et qui est poilu.
14: Et qui fait le ménage.
11: Et qui est aussi un bébé poisson.
0: Au départ, la première définition, je vous l'ai donnée.
1: C'est un frottin,
0: petit poisson qu'on met dans un étang pour le repeupler. Mais c'est vrai que c'est aussi dans l'élevage un jeune animal qui n'a rien à voir avec les poissons. Et ce jeune animal qui n'a rien à voir avec les poissons a été popularisé par la télévision au point que ça a donné son nom à un objet que vous pouvez avoir à la maison. Je vais vous le dire. Tiens.
11: Est-ce que c'est un objet à la maison qui sert pour nettoyer, par exemple?
0: Pas du tout, non.
1: Un poussin.
11: Oh non.
0: 300 euros pour Monsieur Montel qui habite Telgruc-sur-Mer. Est-ce que quelqu'un aurait une idée dans le public? Je ne pensais pas qu'on allait perdre un chèque RTL avec le Nourin.
1: Maître Capello.
0: Maître Capello, souvenez-vous.
11: Le cochon.
0: Dans les jeux de
12: Nourin, il disait.
0: Nourin disait, on va mettre 100 euros dans le Nourin.
1: On mettait les francs.
0: Un Nourin, effectivement, est un petit porc.
11: Un
0: jeune porc après le sevrage. C'est devenu une tirelire en forme de cochon. Grâce à l'émission, effectivement, des jeux de 20h. Mais au départ, un nourin, c'est un petit poisson qu'on met dans un étang pour le repeupler. Voilà.
11: Oh non, je connais pas.
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0: Pouvez-vous me dire quel célèbre surnom on a longtemps donné à Saigo Takamori ?
1: C'est un shogun, c'est quelqu'un
0: Bravo, c'est un shogun, oui, oui, on peut considérer que c'est un shogun.
13: Shogun, c'est quoi ?
1: Le Mikado.
0: Le Mikado, non. Saigo Takamori.
1: Le tigre, 20e siècle ?
0: Alors là, on est effectivement au 19e siècle, pas au 20e, au 19e.
13: C'est un révolutionnaire.
0: Un révolutionnaire à sa façon, alors.
13: Un pirate.
0: Pardon ?
1: Le dernier samouraï.
0: Le dernier samouraï, bonne réponse de Marc Lambron. Non, de Franck Ferrand, pardon.
1: C'est bien, c'est bien.

0: Une association.
1: Oh, non, mais je pensais bien et je disais mal.
0: Pas la peine de reprendre. C'est bien.
1: Mais c'est Franck Ferrand qui connaît manifestement le dernier samouraï, peut-être grâce à Tom Cruise.
2: Eh oui, non, mais alors le film évidemment est un peu différent de la version originale de ce qui s'est réellement passé, mais même.
1: Qu'est-ce qui s'est passé alors?
2: Ce sont ces tout derniers. Ils sont sur cette île dont j'ai oublié le nom. Maintenant, on est tout à fait au sud de Honshu.
3: Comment ça?
2: Et ils vont se battre, se jeter contre l'artillerie moderne. Vous imaginez? Imaginez ces samouraïs.
1: En 1877.
2: 17, exactement. C'est magnifique. C'est un des
1: la
2: plus beaux
1: rébellion
2: romans.
1: De Satsuma.
2: Satsuma, exactement. Oui.
1: Et effectivement, on a là le dernier samouraï, Saigo.
2: Alors, c'était pas une révolution, c'était plutôt une contre-révolution. Contre, évidemment, le mouvement de la modernité en marche dans
0: l'ère Meiji.
1: On va revenir à l'ère contemporaine pour madame Manuela Gros-Michon qui habite.
3: Gros-Michon?
0: Pardon?
1: Gros-Michon. Michon,
2: c'est un Philippe Bouvard d'un seul coup.
1: C'est pas ma faute, elle habite dans le Val d'Oise, Argenteuil.
3: Philippe Bouvard sort de son corps.
1: Manuela Gros-Michon, c'est son nom. C'est, bah, voilà. Vous pouvez lui écrire à grosmichonmanuela.com. Voilà, qu'est-ce que vous voulez que je vous dise? Qu'est-il arrivé à Roger Federer à 5 ans d'intervalle entre juillet 2009 et mai 2014, donc ça lui est arrivé deux fois.
0: Il a pris sa retraite?
1: Non.
2: Le grand chelem complet?
1: Le grand chelem, non.
3: Ça a rapport avec le sport ou c'est hors sport, ça hors carrière sportive?
1: Alors, bravo, c'est une bonne question, Roselyne, car c'est extra sportif.
4: Alors, est-ce qu'il s'agit d'enfants?
1: Oui.
5: Il a eu deux rapports sexuels. Deux rapports sexuels.
0: Des jumeaux?
1: Il a eu
0: deux fois des jumeaux.
1: Il a eu deux fois des jumeaux. Bonne réponse de Franck Ferrand. Oui. Il a eu deux fois des jumeaux.
4: Oui, oui, j'allais
5: mais
4: le
5: là,
4: dire.
5: C'est, pas, c'est
2: une réponse collégiale.
4: Ça, c'est pas... J'ai eu deux fois des jumeaux, alors je peux.
1: Ah, bah oui.
4: Bah oui.
5: Mais c'est pourquoi que tu les as eus? Parce que c'est ça que vous n'évitez pas la vérité.
3: Parce qu'il a au moins baisé deux fois.
5: Non.
4: Ce sont deux coups très rapprochés. Voilà,
5: non. C'est parce que tu as fait appel à des manipulations médicales avec
3: une fille.
4: Non.
5: Alors, même coup, si Fabrice, 3 ou 4 ou même 5 à la fois, tu peux faire quintuplé en fait.
0: Un jour, on avait demandé à un vieil académicien catholique, Daniel Robs, quel est votre plaisir solitaire préféré? Ce qui était gonflé, il avait dit des jumelles.
2: Excellent.
1: Puisqu'on est dans les histoires de jumelles, moi je vais aller plus loin et on va rendre hommage à notre ami Pierre Bénichoux, puisque c'est mon histoire préférée de Pierre Bénichoux. C'est des siamoises, elles sont en discothèque, puis là, il y a à un moment donné un type qui repère une des deux et il la trouve très très jolie et donc il s'approche et il la drague, évidemment. Et voulez-vous danser? Elle dit, ben oui, je veux bien, mais vous savez, peut-être vous n'êtes pas, rendu compte, mais j'ai ma sœur qui est avec moi et nous sommes siamoises. Oh, ben, qu'en cela ne tienne, c'est pas grave, si elle est habituée, oui, elle est habituée. Donc, il commence à danser avec la sœur siamoise et évidemment, l'autre suit les pas et elle danse toutes les deux avec l'homme en question. Et puis, évidemment, à la fin de la danse, il dit, mais peut-être je peux vous proposer un verre. Oui, bien sûr, mais évidemment, ma sœur va être, bah, pas de problème, la sœur aussi. Donc, ils vont dans le salon VIP de la discothèque et ils boivent un verre tous les trois par la force des choses et puis ils commencent évidemment à caresser un peu la cuisse de celle qu'ils convoitent et puis évidemment il a envie que ça se termine à un moment donné chez lui. Il dit, mais puis-je vous emmener à la maison? Il dit, ben oui, bien sûr, j'en ai envie moi aussi, mais il faudra que ma sœur soit là aussi. Oui. Et lui il dit, ben écoutez, ça me pose pas de problème, mais c'est surtout elle, est-ce que ça va pas lui poser de problème d'assister à ce que peut-être il se produira entre nous? Il dit, oh non, mais vous inquiétez pas, elle est habituée, et puis on a un truc pour ça, vous inquiétez pas. Et les voilà partis chez l'homme en question, et effectivement, il se passe ce qui doit se passer. Et effectivement, l'autre siamoise, elle a un truc, c'est qu'à un moment donné, elle sort de son sac à main une trompette, et pendant qu'ils font l'amour, l'homme et une des deux siamoises, l'autre joue du clairon, joue de la trompette, comme ça, évidemment, elle pense à autre chose, voyez, et donc pendant qu'ils font, et ils font l'amour, et ça dure, parce que même, il est excité par cette siamoise pendant que l'autre joue de la trompette, et ça baisse pendant 30 minutes, 30 minutes, voilà. Et puis, il ne les reverra jamais. Les années passent, peut-être 3-4 ans. Et 3-4 ans plus tard, les siamoises se promènent dans Paris. Elles sont là, dans le 16e arrondissement. Elles passent devant un Porsche. Oui, dis donc, tu te souviens? C'est pas là qu'on avait rencontré ce type étonnant qui nous avait ramené chez lui. Et tu te souviens quand? Oh, bah oui, si je me souviens, oui. Et si on sonnait? Oh non, je crois qu'il se souviendra jamais de nous.

0: périphrases qui désignent des lieux. On va voir si en 3 minutes, vous arrivez à retrouver les 18. La ville aux 1000 minarets.
1: C'est en...
2: Marrakech, Argenteuil,
1: Oujda,
3: Saint-Denis. Saint-Denis.
4: Aux 1000 minarets, c'est ça?
5: C'est dans quelle ville?
4: C'est en Inde.
0: Ah bah, si je vous dis le pays.
6: En Tunisie.
2: Taj Mahal.
6: En Tunisie.
0: C'est africain en tout cas.
6: En Égypte.
0: En Égypte, la ville.
2: Alexandrie. Le Caire.
0: La ville aux 1000 minarets, c'est le Caire. La porte du bonheur.
2: Porte d'Italie?
0: Non.
3: La porte maillot?
0: Non.
2: Istanbul.
0: Istanbul, la porte du bonheur. Le Paris de l'Orient.
2: Alger?
0: Non.
2: Oran?
0: Non.
5: C'est une boutique.
0: Une ville où je vous ai emmené, monsieur Stevie.
2: Beyrouth.
0: La ville blanche.
2: La ville blanche?
5: C'est en Espagne.
6: Non.
2: C'est en Tunisie.
6: Pas Tunisie.
2: Moussaïd?
0: Pas Tunisie.
3: C'est au Maroc?
0: Maroc.
2: Agadir.
0: Non.
4: Non, Casablanca.
0: Casablanca, la ville blanche.
2: Ah oui, Casablanca.
0: La Venise du Nord.
2: Oh, Bruges.
5: Bruges.
0: La ville éternelle.
5: Rome.
2: Non, New York.
0: Rome.
2: New York.
3: Pourquoi pas Angoulême?
6: C'est pas parce qu'elle dort jamais que...
2: Oui, c'est dans un...
0: Le berceau de la civilisation.
2: Ah, Byblos!
0: Non.
5: Athènes.
0: Athènes.
2: Ah, merde.
0: Le céleste empire.
5: Pékin.
3: Pékin. Oui.
0: La Chine, parfait. Oui. La ville lumière.
5: Paris.
0: Le toit du monde.
5: Le Tibet.
6: L'Himalaya.
0: L'Himalaya. La cité de Calvin ou Calvin, si vous préférez.
2: Saint-Denis.
0: Non.
5: Genève.
0: Genève, bravo Roselyne. La Grande Bleue.
5: La Méditerranée,
0: Nice. Parfait. Nice. La perfide Albion.
3: L'Angleterre.
0: La fille aînée de l'Église.
2: La France.
0: La terre des dieux.
5: La Grèce.
0: Le pays aux mille lacs.
2: L'Écosse.
5: C'est l'Italie.
0: Non, le pays aux mille lacs.
6: L'Allemagne.
0: Non.
3: La Suède.
0: C'est plus scandinave.
2: Le Japon.
6: L'Islande.
0: La Finlande. L'Empire du Soleil Levant.
2: Le Japon.
0: Et enfin, le Nouveau Monde.
2: L'Amérique.
0: Allez, c'est gagné.
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5: Ah là là là.
0: Qu'est-ce que vous avez à nous raconter
5: encore? Je suis content d'être là déjà. Ça va le public?
0: De revoir.
5: On est content. En plus, c'est marrant, il y a le retour de Stevie, ça manquait de virilité dans l'émission. J'ai vu un super film hier soir. J'ai enfin vu Le Comte de Monte-Cristo.
6: Mais moi aussi, je l'ai vu il y a 2 jours.
5: Ah là là, mais qu'est-ce qu'il est beau! Il joue pas bien, mais qu'est-ce qu'il est beau! Dès le début, il est dans l'eau, là. Pierre Niney, il est à moitié à poil, mais il nage tellement bien. C'est Léon Marchand. Il va sauver une femme et tout le monde lui fait il va pas, il fait non, je m'en fous. Oh, il est politiquement incorrect, j'adore. Il y a un problème dans le film, je sais pas ce que t'en penses, Sylvie, tu l'as vu il y a pas longtemps?
6: Je l'ai vu il y a 2 jours.
5: Le film est très bien.
0: Moi, je l'ai vu il y a quelques semaines aussi.
5: Mais vous étiez invité, c'était gratos, moi j'ai payé.
0: Non, j'ai vu ça dans l'avion, moi je vois ça dans l'avion.
5: Bien sûr. Alors, Bradley Stewart surtout, bref.
0: Il y a pas besoin, il y en a un ici.
5: Ouais, il y en a un ici en même temps. Il y a un problème au milieu du film, je sais pas ce que t'en penses.
6: Non, j'ai pas vu.
5: Il revient, en fait, c'est une vengeance. Vous savez, il s'est fait trahir et tout. Il revient 15 ans après. Il prend 15 ans quand même.
0: C'était pas
5: Retailleau à l'époque, hein, le ministre. Il prend 15 ans, il revient et il veut donc se venger des gens qui l'ont trahi, qui le connaissent. Sauf qu'il a la même tête qu'il y a 15 ans. C'est pas vrai?
6: Ils lui ont fait une petite balade.
5: Tais-toi, la mienne! Ils lui ont juste mis le faux-nez Jean-Luc Reichmann sans la tache de vin. Tout le monde fait. Et personne fait, c'est pas lui. Il a la même tête, la même coupe de cheveux. Il met un bob ou une casquette, au moins, je sais pas. Donc on n'y croit plus. Sinon, le film est très bien.
0: Ça a attiré des dizaines de millions de spectateurs dans les salles. C'est quand même pas vous qui avez.
5: Oui, les Français sont pas cons, on voit pour qui ils votent. Et c'est marrant parce que j'ai regardé le film, il y a un pote qui m'a envoyé. C'est marrant parce que là, ça se passe au 19e siècle, c'est sur une vengeance. Mais si c'était passé maintenant, c'était sur, par exemple, sur les bitcoins. Ça se serait appelé Le Comte de Monte Crypto.
2: Oh là là.
5: Ah oui, excusez-moi.
2: Mais celle-là.
5: J'ai un faible pour les jeux de mots.
0: Tout ça pour.
5: Ça va, Roumanoff?
0: Tout ça pour en arriver là. Alors là, vraiment.
2: Mais c'est vrai que la version de José Dayan était mieux, je trouve.
0: Ah oui, on va sûrement.
2: Ah oui, José Dayan aussi. Le tour de Monte Cristo par José Dayan.
0: Elle fait dans la légèreté, elle, toujours. En plus.
5: Oh, c'est un beau mec quand même. C'est un très beau mec. Oh.

0: Oh, puis il a travaillé les pecs hein, pour le.
1: Canet, il est sublime. Ah, et on le voit à peine dans le film.
2: Et bah, je vous conseille aussi Guillaume Canet dans le film qui vient.
1: Ad vitam.
0: Ah, moi, j'ai pas aimé.
2: Le film qui vient de sortir sur Netflix, pareil, donc il est bâti.
3: J'ai adoré.
0: Ah, moi, j'ai pas aimé.
3: Ah, oui,
0: du
3: ça m'a fait rêver, ces
2: Vous voulez dire que vous avez dormi pendant le film?
1: Et puis c'est marrant, il joue un gendarme, un peu demeuré, ça lui ressemble pas.
0: Du GIG. Ah, moi, j'ai pas aimé Ad vitam, je trouvais que c'était du sous Tom Cruise.
1: C'est pas pour les filles.
3: Toi, t'es une soumise.
1: C'est sur le GIGN.
2: C'est pas pour les. C'est pour les mecs, ce genre de film.
3: Ouais, c'est pour nous, les hommes.
0: Pourquoi est-ce que vous bavez devant ces pecs, c'est ça?
1: Mais non, mais on y croit, il y a de l'action, il y a du rebondissement,
2: mais
1: c'est
2: ouais,
1: super.
2: Enfin,
1: il y a
2: ouais,
1: une cascade
2: ouais.
1: En ULM à la française. Vous avez vu la cascade en ULM?
0: Non, mais attends, il est en ULM et tout d'un coup, il arrive pile au service des urgences et il se tape dans la voiture.
2: Ça, c'est le moment.
1: Mais c'est un film. C'est pas une caméra cachée,
2: ça. Ça, c'est le moment un peu grotesque.
0: On est d'accord.
3: Mais non, ils sont entraînés au millimètre près. Ah, ça, c'est des GIGN, ils peuvent pas louper une cible.
2: C'est vrai qu'il y a une poursuite en ULM. Le gars, il arrive à suivre je sais pas combien de voitures et il arrive pile au moment où le type prend le revolver et il tombe dessus, dis donc.
1: Ouais. Non, c'est Guillaume Canet.
3: Moi qui étais dans l'aérien, je peux dire que c'est comme ça.
1: C'est Guillaume Canet, c'est normal qu'il arrive au bon moment.
2: Oui.
1: Demandez à Marion Cotillard. Allez, Roumanoff, applaudissements. Comment ça va, Anne?
4: Moi, ils me font pas fantasmer, Guillaume Canet. J'ai pris le petit déj avec lui, mais on n'était pas à la même table. Mais...
5: Ah, moi, j'ai fait une visite médicale avec Guillaume Canet.
1: Tu es le proctologue?
2: Attendez. Pas tout le monde en même temps. Alors, d'abord, le petit déjeuner avec Guillaume Canet.
4: Non, mais c'était dans un hôtel, il était à une autre table.
2: Ah oui?
4: Mais il m'a pas trop calculé, mais après, c'est normal. Je le trouve pas super chaleureux, quoi.
1: Mais t'as pas confondu avec Marion? Bizarre.
2: Non, mais il a fait les grosses têtes une fois ici avec nous.
3: Oui, ça,
5: c'est... le sympathique.
2: Très bien passé. Oui, très sympathique, oui, Guillaume.
1: Oui, super.
2: Et le film est très bien. Ad vitam.
1: Non, c'est Franck Dubos qui est un con.
3: Moi, je crois qu'il m'aimait
1: bien. Ça va, Jean-Fille, avec ma voix en plus. Sympa.
3: Non, moi, je crois qu'il m'aimait bien parce que j'avais fait une émission chez Drucker avec lui. Et c'était toute l'équipe des petits mouchoirs qui étaient sur le canapé. Il y avait Marion Cotillard. Et je crois qu'elle est jalouse de moi. Parce que je voyais bien que lui, il me regardait.
2: Si vous avec... a monté dessus pour sauter une haie.
3: Il me regardait avec des yeux
6: de. Ah oui, il adore le cheval.
3: Et j'ai eu le malheur de. Je voyais bien qu'il me regardait. Et j'ai fait un bon mot parce que Marion Cotillard, sur ses réseaux sociaux, défend la saisonnalité des produits, qu'il faut manger les légumes à telle époque, machin. Et j'ai dit que oui, mais que son empreinte carbone n'était pas bonne parce que pour aller chercher son Oscar à Los Angeles, forcément, on s'en fout de la saison des légumes. Elle m'a fait des yeux, mais de méchante. Et du coup, elle l'a empêché de me parler, lui. Vous voulez parler.
2: Ah oui. Je veux voir en titre de Google demain Marion Cotillard jalouse de Jean-Philippe Janssen.
3: Oui, je suis un rival pour elle.
5: Oh, la pève est dans le pudding.
2: Bon, bah après s'être fâché avec tout le cinéma français, il est temps de passer à la première citation du jour pour Marc Chiez, qui habite Vauréal, dans le Val d'Oise, qui a dit « La lune est habitée, la preuve, c'est allumée tous les soirs.
5: Ah. » Jean-Yann ?
2: Pas Jean-Yann.
1: Coluche.
2: C'est Coluche. Ouh. Bonne réponse. Pour Florent Menoux, qui habite Conchornouche dans l'Eure, qui a dit il était si con que lorsqu'il disait quelque chose d'intelligent, il se retournait pour voir si c'était pas un autre.
1: Alors, il parlait de qui, c'est ça le truc.
2: C'est un dessinateur, humoriste.
1: Sampé,
3: Philippe Gueluc.
2: Non,
1: Cabu.
2: Non, pas Cabu, mais il est...
5: Sampé.
2: Il est hélas parti en même temps que Cabu.
3: Volinsky.
5: Ah, de Volinsky.
3: Volinsky.
2: Volinsky, Georges Volinsky. Bonne réponse de Stevie et Jean-Philippe. Ah, plus compliqué, plus loin peut-être pour Jean-Luc Picard qui habite Pau, tiens, ville à l'honneur en ce moment, la ville de Pau avec Monsieur Bayrou. Mais on va parler de Normandie plutôt, qui a dit Guillaume le Conquérant est le seul Normand qui n'ait jamais su prendre une décision.
0: Est-ce qu'il est du Havre?
2: Non, mais non. C'est justement quelqu'un qui m'a engagé à mes débuts, tiens.
5: Si.
4: Jean Amadou.
2: Jean Amadou. Bonne réponse d'Anne Romanoff.
5: Il est mort, Jean Amadou?
2: Ah oui, il est mort, Jean Amadou. Ah. J'étais à l'enterrement.
1: Mais non, il chante avec Mariam. Jean Amadou et Mariam, t'aimes bien,
2: hein? Un dimanche à Bamako.
1: C'est le jour des grosses têtes.
3: Les jours de mariage.
2: Pour Mélanie Mazout, qui
1: habite... Ah, non. Ça tombe, ça commence bien.
2: Mme Mazout habite Gap, dans les Hautes-Alpes, qui a dit « Les Français m'agacent prodigieux. » Mais comme je ne connais aucune langue étrangère, je suis bien obligé de parler avec eux.
1: Churchill.
2: Non.
5: C'est un Américain.
2: C'était un Français.
4: Philippe Bouvard.
2: Non, un scénariste, réalisateur,
1: Audiard.
2: Dialoguiste, vous avez dit.
4: Michel Audiard.

0: Bonne réponse d'Anne Roumanoff, c'est Michel Audiard.
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2: Ah non, moi il y en a une qui est exceptionnelle, c'est l'ours, Michel.
3: Ah ouais,
2: c'est extraordinaire. Bon, alors,
4: c'est l'histoire d'un type, il va à la chasse avec son petit fusil. Et il marche, et puis tout d'un coup il voit un ours. Alors, il se planque derrière un arbre et il tire sur l'ours. Et l'ours il tombe. Alors, il est très content parce qu'il a tué l'ours. C'est rare. Alors, il arrive près de l'ours et puis et il lui dit « je t'ai eu toi hein. ». Et à ce moment-là, l'ours, il se lève, il prend le mec, il le retourne, il baisse son pantalon et ça va vous plaire, il l'encule. Alors, ça serait dans une introduction, j'ai dit « le sodomise », mais non, là, il l'encule. Aux grosses têtes, il l'encule.
5: Ah bon, on n'a pas peur.
4: Alors, le type, il est très très vexé.
3: Mais c'est bizarre.
4: Il va dans le oui parce qu'il est pas du tout homo. Il va dans un magasin de spécial fusil pour ours. Il achète un fusil pour ours. Il retourne dans la forêt comme un dingue. Il cherche l'ours. Il trouve l'ours. Il tire. L'ours il tombe. Il s'approche de l'ours. Il lui donne un coup de pied dans le ventre pour vérifier. Et il dit je t'ai eu toi. À ce moment-là l'ours il se lève. Il retourne le mec. Il baisse son pantalon et il l'encule. Le mec il est très très vexé. Là aussi je peux la faire durer 2 jours. Il va dans un surplus militaire. Il vole un bazooka. Il revient dans la forêt, il fait ça se pourrait appeler l'ours. L'ours arrive très content. Le mec il vise l'ours, il tire sur l'ours, il y a un petit cratère au fond, il y a l'oreille. Comme ça. Là vous avez pas l'image mais je tire la langue. Il lui donne une grande claque, il donne une coupée dans le ventre, il soulève sa patte, il fait je t'ai eu la scoula connard, je t'ai eu. À ce moment-là l'ours il se lève, prend le mec, il retourne, il baisse son pantalon. Et d'après vous qu'est-ce qu'il fait? Il l'encule.
3: Mais il est où cet ours, me disait Christophe.
6: Alors, il a pris son permis de chasse, Christophe.
4: Alors il est évidemment de plus en plus vexé. Il retourne à la caserne militaire, il vole un tank. Il roule dans la forêt, il fait. L'ours arrive et on m'a appelé. Il tire des obus. Il y a un cratère de 25 mètres au fond, il y a l'ours. Comme ça, il tape sur l'ours, il donne des claques. Il se met comme ça pour faire la photo avec le pied sur le ventre. À ce moment-là, l'ours il se lève. Il prend le mec, il retourne. Non. Il baisse son pantalon, il fait dis-moi, tu serais pas pédé toi.
0: Vous la connaissiez pas? On s'en lasse pas.
3: Mais oui, il la raconte tellement bien.
0: Michel vient nous la raconter une fois par an, mais on l'adore. Oui,
4: oui. Non, moi, il y en a une que j'adore. Ah, alors, j'adore. C'est le moineau qui est dans la forêt.
7: Parce que
4: ça m'a rappelé ça. Parce que vous savez, les histoires, ça s'enchaîne.
0: Qu'est-ce qu'il ferait pas pour éviter les questions littéraires?
4: Et un moineau, il est dans la forêt, il est là, il se balade, c'est le bruit des ailes, hein, Et puis tout d'un coup, il voit un éléphant. Et il a un coup de foudre. Il fait à l'éléphant, j'ai un coup de foudre, je te veux, l'éléphant, il fait arrête de dire des conneries. Il fait, je veux te niquer, je te veux, l'éléphant, il fait, écoute, arrête, regarde-toi, regarde-moi, tout nous sépare, arrête. Bon, je veux te niquer, je t'en supplie, je veux te niquer. Au bout d'un moment, l'éléphant, il fait, bon, écoute, si ça te fait plaisir, vas-y. L'autre, ouais, yes! Il se met derrière, il commence à niquer l'éléphant. Il est très content. L'éléphant, évidemment, il en a la faute, il sent rien. Au-dessus, dans un arbre, il y a un singe qui est en train de manger une noix de coco juste après sa sieste. Et tout d'un coup, il regarde la scène, il fait c'est dingue. Il y a un moineau qui nique un éléphant, j'avais jamais vu ça. Il meurt de rire. Il perd la noix de coco, elle tombe sur la tête de l'éléphant. L'éléphant, il fait aïe, et le moineau fait t'aime ça, salope.
0: Ah ben celle-là, on la connaissait pas. Je vous l'avais jamais raconté.
3: Ah non.
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0: Une question pour Fabienne Touboul, qui habite Bussière-Badil, c'est en Dordogne. La Rémarde est une rivière de France dont on parle aujourd'hui beaucoup dans les journaux, enfin beaucoup. Il y a un article dans Le Parisien, mais pour quelle raison parle-t-on de la Rémarde?
7: Il y a des poissons.
8: Parce qu'elle a débordé.
9: Et elle est sortie de son lit sans se maquiller.
7: Avec...
0: Ça, c'est joli, monsieur Bellamy.
7: Et elle s'appelle c'est une sirène.
10: C'est pas la rivière de Gisors?
0: Alors, c'est une rivière qui se trouve du côté de Saint-Arnoult en Yvelines. Et effectivement, il y a une conséquence assez terrible du fait que la Rémarde soit sortie de son lit, comme vous le dites si joliment, monsieur Bellamy.
10: Bah, y a un gars sur sa voiture qui a été.
0: Ah non.
7: Elle a changé sa route, en fait.
9: Ah, c'est pas la rivière qui a tué la vache?
7: La vache a surnagé. Elle a nagé, la vache.
0: J'ai vu qu'il y avait effectivement une vache.
9: Voilà. Il y a une vache qui est morte dans une rivière. On était tous.
7: Mais je pense pas qu'elle soit morte.
10: Je crois pas qu'elle est morte. Hein.
9: Ah, elle est morte, elle est morte là.
7: Revenons à la rivière.
0: Oui, oh bah dites donc pour une fois que c'est vous qui comprenez quelque chose.
7: Elle a changé de direction.
0: Pardon.
7: Elle a bifurqué, elle a changé de direction.
0: Ah non, elle a débordé cette rivière. Oui, bon.
7: Et du coup, on a découvert un village qui était en dessous.
0: Pas du tout.
7: Ah, mais non, parce qu'elle a débordé.
0: Et du coup, cette inondation, évidemment, a fait que, y a un lieu, d'ailleurs, qui appartient au ministère de la Culture, un lieu qui a été inondé. Mais lequel?
7: Une église.
0: Une église, non. La Rémarde, je vous dis, est une jolie rivière de
10: elle
0: France.
10: Elle a inondé la forêt de Sénart?
0: Non. Elle a inondé, je vous dis, une maison. On peut pas mieux vous dire.
9: Ah, la maison d'un président, d'un ancien président.
0: Non plus.
10: La maison d'un artiste.
0: Alors,
9: la maison de la culture.
0: La maison de deux artistes, même.
7: C'était un couple d'écrivains.
0: C'était un couple, oui.
7: Communiste.
9: Aragon et Elsa Triolet, non?
7: Aragon.
9: Aragon et Elsa Triolet.
0: Bonne réponse! De Monsieur Bellamy, aidé par Daniel Evnoux, je dois dire.
7: Oui, et alors c'était à quel endroit?
0: En effet, c'est le moulin de Villeneuve que les écrivains avaient acquis en 1951, qui vient d'être durement touché par les pluies, et le ministère de la Culture a mis une cagnotte en ligne pour soutenir ce lieu de mémoire, la maison de Louis Aragon et d'Elsa Triolet, inondée par la Rémarde. J'ignorais le nom de cette rivière jusqu'à ce matin, mais la Rémarde, on doit dire Rémarde, est une rivière de France, qui manifestement a débordé au point qu'aujourd'hui, on réclame de l'argent pour sécher et nettoyer la maison d'Elsa Triolet et de Louis Aragon, ce qui est normal.
9: Oh bah oui, quand même.
0: Vous-même, Chantal, vous n'avez pas été victime des inondations?
7: Pas du tout, j'habite toujours en hauteur, moi.
0: Ah, c'est vrai?
7: Je domine la situation.
0: Mais je pensais que vous aviez une maison à la campagne à un moment donné.
7: Oui, mais elle est haute.
0: Comment ça, elle est haute?
7: Parce que je suis dans une cuvette, mais elle est en haut de la cuvette, si vous voulez.
0: Je vous parle pas de vos toilettes, je vous parle de votre maison de campagne.
7: Non, mais c'est une ville en cuvette et je suis en hauteur, donc l'eau peut couler.
9: Non, elle t'as pas d'inondation, mais t'as des fuites maintenant.
7: J'ai compris. Tu vois, tout le monde est choqué.
11: Oui.
7: J'ai aucune fuite. C'est génial, non? J'ai des amis qui ont des fuites.
0: Ah, sans rire.
7: Oui, j'ai des amis de mon âge qui ont des fuites. Et qui ont des couches confiance.
10: Bon, bah, on est en EHPAD. Hein. On est définitivement en EHPAD. Hein.
0: J'ai posé une question culturelle pour remonter le niveau pour Madame Evelyne Co, qui habite Chambéry, en Savoie. Ah, j'aime beaucoup cette question parce qu'elle permet de nous rappeler le vrai sens, le premier sens d'un mot que tout le monde connaît, sans savoir qu'à l'origine, ce mot désignait, en Grèce antique, un sacrifice religieux de 100 bœufs.
10: Hécatombe.
0: Bah, oui. Hécatombe. Excellente réponse. De Paul Elkarat, une hécatombe. Évidemment, tout le monde connaît aujourd'hui le sens du mot hécatombe, mais quand même, à l'origine, c'était un sacrifice rituel, sacrifice religieux de 100 bœufs. Bon, même quand c'était un peu moins de 100, on appelait ça une hécatombe. Puis maintenant, on appelle ça une hécatombe, même quand il s'agit pas d'un sacrifice d'animaux. Mais d'ailleurs, ici, il faut le dire aujourd'hui,
10: oui, c'est ce que je veux dire.
0: Depuis 15h30, c'est une hécatombe.
7: Oh. Et K, parce que c'est 10?
0: Pardon?
7: Et K, ça fait 10?
9: Non, c'est
8: chaton qui est sans et bouer le bœuf.
7: J'ai pas compris.
0: Non, mais c'est pas grave, Daniel. On va passer à une autre question culturelle. Vous êtes prête, Chantal ?
7: Je suis prête. Donc,
0: ah, vous toussez de... Vous raclez la gorge. Ouais. Non, déjà que vous vous maquillez.
7: Ouais.
0: Si maintenant, plus vous raclez la gorge dans le micro, Chantal...
7: C'est-à-dire que c'est très fameux.

0: Ici, ouais. On est chez soi un petit peu.
1: Manquerait plus qu'elle se rase. Hein.
0: Ben, je ne suis pas rasé ce matin, je t'emmerde.
1: C'est vrai, ça se voit pas.
2: Pour Farah Mohamed, cette question culturelle qui concerne la vache enragée. Voilà le titre d'un livre qui au départ d'ailleurs, je vais être honnête, s'appelait Down and Out in London and Paris.
1: Wow,
2: qui a été aussi publié ce livre sous le titre Dans la dèche à Paris et à Londres. Un livre publié au départ dans les années 30. Un livre signé Eric Blair. Mais qui était Eric Blair ?
3: C'est George Orwell.
2: Excellente réponse de Paul Elkarat. En effet, George Orwell est un pseudonyme. Il s'appelait Eric Blair au départ.
3: Et natif d'Inde.
2: Et il est venu travailler à Paris pendant quelques années. Oui. Et c'est à ce moment-là qu'il a écrit ce livre, Dans la dèche à Paris et à Londres. C'est l'auteur évidemment de La ferme des animaux et de 1984.
3: 83. Toujours à côté.
0: Non, parce que 1983 passe dimanche soir sur Comedy Plus.
2: C'est quoi 1980?
0: C'est la pièce dans laquelle je jouais.
4: Oh, la promo géniale.
2: Elle arrive.
4: Ah, très fort, elle est très forte. Hein.
2: Elle arrive à se servir de 1984 d'Orwell pour placer la pub pour 1983.
0: Incroyable.
2: Sa pièce.
0: Je suis très forte, non?
4: Ah oui.
2: Vous êtes très très forte parce que j'avais même pas fait le rapproche.
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2: À une question pour Cédric Laravine qui habite Clermont-Ferrand dans le Puy-de-Dôme. Et ma question porte plutôt sur une information donnée par la Dépêche du Midi, dans les pages Haute-Garonne. Ce titre assez étonnant que je vous demande de compléter, c'est un peu le jeu du ding-ding. Je sais que de temps en temps vous me réclamez ce jeu du ding-ding. Oui, j'enlève les mots d'un titre et à vous de retrouver les mots qui manquent.
7: Je peux faire ding-ding?
2: Si vous voulez, bien sûr, Bernard. Ce n'est pas parce qu'il fait chaud...
7: Ding-ding. Je suis pas allé.
2: Pas tout de suite. Ce n'est pas parce qu'il fait chaud qu'on arrête de ding ding ding
7: ding de baiser.
2: Non.
3: De travailler.
2: Non, non, non. C'est effectivement un titre de la Dépêche du Midi aujourd'hui.
8: De manger du cassoulet.
2: Comment vous savez ça?
8: Sérieux?
2: Vous avez lu le journal?
8: Non, vous mentez.
2: Mais non, c'est bon, exactement le titre.
8: Écoutez.
2: C'est le titre
3: exact. C'est la culture, ça, mon Dieu.
7: Ça permet de faire un peu de vent.
2: Ce n'est pas parce qu'il fait chaud qu'on arrête de manger du cassoulet.
7: C'est
2: le titre de cet article. Les 1700 cassoulets individuels qui seront servis samedi prochain place du Capitole à Toulouse ne sont pas annulés malgré la chaleur, parce qu'il y a le grand banquet.
9: Le grand banquet, c'est pour autre
2: chose. Ça, c'est après. Le grand banquet de Toulouse à table. J'imagine que c'est un événement annuel à Toulouse.
9: Peut-être sous les froids.
2: Voilà. Ça a été confectionné dans les restaurants de Monsieur Goutte, Georges Goutte. Le restaurant La Dînée à Avignonnet. C'est lui qui a préparé les 1700 cassoulets pour cette fête. Place du Capitole, samedi soir. N'annulez pas, malgré la chaleur. On continuera à manger du cassoulet, place du Capitole. C'est bon, le cassoulet, c'est vrai que
7: Fait chaud. Tous les temps.
10: Mais c'est pas ça, c'est qu'il y a un truc très agaçant, c'est qu'on dit toujours, oh non, mais là, par cette chaleur, je vais prendre une salade de tomates, etc. Ouais. Alors que les plats les plus lourds ont été inventés dans des pays chauds.
7: Le couscous.
10: Sur les 3C, couscous, cassoulet, choucroute, il y en a deux qui viennent des pays chauds.
3: Et d'ailleurs, quand il fait chaud, il faut boire chaud aussi, c'est très important. Il faut pas boire froid quand il fait chaud. Parce que non, c'est vrai, c'est la vérité. En tout cas, il faut prendre du thé. C'est pour ça qu'on prend du thé en Afrique.
9: C'est vrai, tu t'y connais en diététique.
2: Une question littéraire pour remonter un peu le niveau. Une question littéraire à destination de monsieur ou madame, plutôt Candice Maurice, qui habite. J'ai vu Maurice, j'ai cru que c'était un monsieur, mais Maurice c'est son nom de famille. Et Candice, c'est bien un prénom féminin. Elle habite Villejuif, Candice Maurice. Ah. La question concerne quelqu'un qui a épousé la sœur de Maurice Leblanc. Maurice Leblanc, vous le savez, c'est l'auteur d'Arsène Lupin. Mais qui a épouser la sœur de Maurice Leblanc?
7: Un autre auteur.
11: Un écrivain.
2: Un écrivain, prix Nobel de littérature.
11: Ah. Français.
2: Français, non.
9: Mort.
7: Neruda.
2: Neruda, non.
9: Est-ce qu'il est mort?
2: Ah oui, il est mort, oui.
0: Anglais?

0: Anglais?
1: Il est, alors écoutez, il a eu le prix Nobel de littérature en 1911 et il est mort en 1949.
2: Et très connu.
1: Ah, très très connu. Et c'est vrai qu'il a été fou amoureux de la sœur Georgette Leblanc. Je peux vous donner son prénom. Georgette Leblanc.
3: Ah ben, Georgette, c'est sûr que ça inspire comme prénom.
1: Ah non, mais... C'est la sœur de Maurice.
4: Il a un héros dans son
0: Est-ce qu'il est britannique? Écriture.
1: Britannique, non.
4: Non,
1: non, non. Non.
2: Est-ce qu'il a fait une œuvre qui est dans la Pléiade ou qui...
1: Dans la Pléiade, je ne crois pas, mais en tout cas, au moins deux œuvres que tout le monde connaît. Et manifestement, cette Georgette aimait les Maurice.
5: Ah, bon, ah l'île Maurice, c'est le cas de l'île Maurice.
4: Ah, il est de l'île Maurice.
3: Maurice, non, c'est pas Maurice Barrès, il n'a pas eu le prix.
1: Non, non, mais c'est vrai qu'elle était la sœur de Maurice Leblanc et elle a eu une histoire d'amour avec un autre Maurice.
3: C'est pas Maeterlinck.
1: Maurice Maeterlinck, bonne Bravo. Réponse.
3: Bravo.
1: D'Alex Vizorek.
3: Bah, c'est dans son jardin, là.
1: Ben oui, il faut dire que c'est effectivement belge. Un Belge, ah, oui, c'est pas un écrivain francophone qui est mort chez nous en France, à Nice.
3: Très beau, c'est très beau.
1: Mais qui est né au départ à Gand, en Belgique. Auteur, entre autres, Maurice Maeterlinck.
3: La vie des abeilles.
1: Bravo, La vie des abeilles.
5: Il y a L'oiseau bleu.
1: L'oiseau bleu aussi, ou encore Péléas et Mélisandre. Ah. Voilà trois œuvres de Maurice Maeterlinck. C'est une excellente réponse collective.
5: Il n'y a pas que le cassoulet, hein.
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1: Vous nous avez manqué, Bernard.
4: Ah bah vous aussi.
1: Ah ben non, mais ça fait un sacré vide quand vous n'êtes pas là.
4: Ah oui. C'est gentil ça ou pas? Oui.
1: C'est gentil parce que vous m'avez réellement manqué.
4: C'est un double tranchant. Bah moi aussi.
1: Mais qu'est-ce que vous foutiez? Où est-ce que vous étiez? En tournée?
4: En tournée.
1: En thalasso?
4: Non, en tournée. Je répétais une pièce de théâtre et c'est vachement dur.
1: Ah oui.
4: Oh, je savais pas que c'était aussi difficile.
1: Ah, vous allez jouer dans une pièce de théâtre?
4: Ça y est, on a démarré, ouais.
1: Ah ça, alors comment ça s'appelle?
4: Le cake aux olives. Vous avez raison de vous marrer, c'est très très drôle.
1: Non, il faut que ce soit alimentaire. Le cake aux olives.
4: Et c'est avec Philippe Chevalier.
1: Voilà. Ah oui,
8: Maurice Chevalier plutôt, non?
1: Non, Philippe, c'est son père. Philippe Chevalier, vous, mais il y a des actrices aussi.
4: Non, on est tous les deux.
0: Tu fais le cake ou les olives?
4: Les olives.
1: Alors, ça doit être bien, mais c'est où alors?
4: Ben là, on est en province, puis après, on arrive à Paris.
1: Oh non, parlez pas de malheur. Vous êtes content d'être en tournée?
4: Ah, j'adore.
1: C'est vrai?
4: Ah, bah, j'adore, parce qu'en plus, je tourne avec mon spectacle à moi.
1: Et les gens vous parlent des grosses têtes?
4: Ah, beaucoup.
1: Qu'est-ce qu'ils vous disent alors?
4: Que je suis bon dans les grosses têtes. Et qu'il y a quelqu'un qui n'arrête pas de me taquiner. Non, bah, ils me disent que j'ai bon caractère.
1: Ah, bah, bien sûr que vous avez bon caractère. Ah, bah oui. Ça rebondit.
8: Le Saint-Bernard, même.
1: Ah, bah, ça tombe bien, justement, pour Mélanie Harel, qui habite d'Anne-Marie dans le Haut-Rhin. C'est pour vous, monsieur Mabille, cette citation.
5: Ah, c'est sur la nourriture?
1: C'est tout. Bah, on va dire, c'est tout l'inverse de Bernard. C'est quelqu'un qui a dit « J'étais si maigre quand j'étais enfant que chaque fois que j'allais à la plage, un chien m'enterrait dans le sable. »
5: Oh là là.
4: Oh, c'est Pierre Doris, ça, non?
1: Non, non, bah, il n'était pas maigre, Pierre
4: Doris.
1: Non,
4: mais ça aurait pu être lui.
2: Très maigre.
1: Sim. C'est Sim. Max Boublil, c'est Sim. Pour monsieur Vieux, Michel Vieux, qui habite Douai en Anjou, qui a dit « Si la théorie de l'évolution était vraie, comment se fait-il que les mères de famille n'aient toujours que deux mains ?»
5: Ah, c'est joliment dit.
9: C'est une femme qui a dit ça ?
1: C'est une femme.
9: Ah d'accord.
4: Morte.
1: Morte, non.
9: Humoriste.
1: Humoriste vivante.
9: Ah d'accord.
8: Charlotte de Turquie. Florence Foresti.
1: Florence Foresti. Florence Foresti, bonne réponse. de Monsieur Bellamy. Ah ben, ça tombe bien, la prochaine est pour vous, Monsieur Bellamy, à l'attention de Grégory Romaric, qui a dit « Lorsque Beethoven devint sourd, son perroquet se dirigea vers le mime.
9: » Ah, c'est un humoriste aussi.
4: Frédéric Dard.
1: Ce n'est pas un Français. Quelqu'un qu'on cite rarement. Mais
10: un Américain.
1: Un Américain, alors américano-britannique.
9: Woody Allen.
4: Peter Ustinov.
1: Non, il a fait partie d'une troupe célèbre.
4: Monty Python.
8: Monty Python. Terry Williams.
1: Comment vous dites?
9: Terry Gilliam.
1: Bonne réponse de Valérie Mérès.
9: Ah oui,
1: c'est le prochain sera pour vous, Bernard Mabie, je pense.
4: Bah, je me demande si j'ai bien fait de revenir, parce que
1: À l'attention de Martine Canès, qui habite en Hombourg, qui a dit « L'administration, c'est un problème pour chacune de vos solutions. »
3: Coluche.
1: Non, c'était avant Coluche.
8: Courteline.
9: C'est Francis Blanche.
1: Courteline, non.
9: Courte-Manche,
1: non plus. Fédo, non.
4: Léon Campion.
1: Quelqu'un qui a un peu fait les grosses têtes, avec qui vous avez travaillé, Bernard Mabie, et moi aussi, d'ailleurs.
4: Jean Amadou.
1: Bonne réponse de Bernard Mabie. Pour Sylviane Dupin, qui habite en Charente-Maritime, qui a dit « L'homme sage doit connaître ses limites. Moi, c'est simple, j'arrête de boire dès que je peux plus lire l'étiquette.
4: » C'est un poivreau.
9: C'est un poivreau.
1: Alors, un poivreau, je n'irai pas jusque-là.
4: Borloo.
1: C'est quelqu'un qui a fait partie des grosses têtes pendant longtemps.
10: Christine Bravo.
1: Non.
10: Elle cochait toutes les cases.
1: Non, mais dans le bar d'à côté.
9: Jean-Jacques Perroni,
1: bonne réponse de Valérie Mérès, c'est Jean-Jacques Perroni. Allez, un dramaturge maintenant pour Claire William, qui habite Pontivy, qui a dit « Tout est drôle dès l'instant que ça arrive aux autres.
4: » C'est vrai. Jean Anouilh.
1: Non, pas Jean Anouilh, mais on n'est pas loin.
10: Jean Amadou.
1: C'est de cette époque.
8: Ionesco.
1: Non, quelqu'un qui a écrit « La vie est belle », Jean de la Lune, patate.
4: Marcel Achard.
1: Bonne réponse de Bernard Mabille. Celle-ci est pas mal, tiens, pour Freddy Proutot, une dernière pour la route. Monsieur Proutot habite à Réguigny dans le Morbihan, qui a dit « J'ai un ami qui est moitié portugais, moitié juif. Il est concierge, mais l'immeuble lui appartient.
9: » Ça doit être Guy Bedos, quelque chose comme ça, non?
10: Sébastien Thoen.
9: Ah, est-ce que c'est Michel Bougenat?
1: C'est pas Michel Bougenat.
10: C'est récent?
1: Alors, il est plus, j'ai envie de dire qu'il est plus portugais que juif.
4: Louis Rego.
1: Bonne réponse de Bernard Mabie.
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1: Les questions littérature, autant dire que Géraldine Conduche a une chance pour un chèque RTL. Oh. Elle habite dans le Doubs, au pays de Clerval. Non, c'est vrai que Christine Bravo, quand même, faut pas l'oublier, a été institutrice,
4: et
1: enseignante,
4: l'internet,
1: critique littéraire, animatrice d'émissions culturelles, jusqu'à sa déchéance.
4: Ça, c'est bon. Drôle.
1: Là, je vais vous demander de retrouver un écrivain qui est mort à l'âge de 40 ans dans un sanatorium. C'est jeune, 40 ans, évidemment, il avait la tuberculose, et on ne la soignait pas à l'époque. De quel écrivain s'agit-il?
10: Balzac.
1: Balzac, non.
4: Radiguet.
1: Ah, Radiguet, non.
4: C'est un Français.
1: Français, non.
9: Il était russe.
4: C'est un russe.
1: Russe, non.
4: Portugais. Espagnol.
1: Espagnol, non.
2: Polonais.
1: Alors, écoutez, les frontières ont changé depuis.
2: C'est l'Est.
1: Oui, en tout cas, c'est l'Est. Oui.
10: Est-ce que c'était
9: il a écrit beaucoup de livres?
1: Bah, il écrivait en langue allemande, en tout cas, oui.
9: Il était autrichien. Thomas Mann.
1: Il était autrichien.
10: Il était juif.
9: Thomas Mann.
1: Pas tout à fait autrichien. Il était.
2: Rilke.
1: Rilke, non.
4: Zweig.
1: Zweig, non.
9: Non.
1: Goethe, non.
4: Lévi-Strauss?
1: Pardon?
4: Lévi-Strauss?
1: Lévi-Strauss, non.
2: Ça finit en Stein, oui.
1: Ça finit pas en Stein.
9: Vous pouvez nous donner un indice encore, s'il vous plaît?
1: Je vous ai dit qu'il avait écrit en langue allemande, qu'il était mort à 40 ans de la tuberculose dans un sanatorium près de Vienne, qu'il a fait partie, on va dire, des écrivains majeurs du début du XXe siècle. Il était né en 1883 à Prague, vous voyez, et il est mort près de Vienne. Qu'est-ce que je peux vous dire?
10: Politique, il faisait pas d'œuvre politique.
1: Son nom était si célèbre, et est toujours si célèbre, qu'il est est même devenu, sous forme de dérivé, un adjectif aujourd'hui.
13: Tolstoï.
1: Tolstoï, non. Non.
13: Dante. On dit Tolstoïen.
14: Dante, parce qu'on dit c'est dantesque.
1: Ah oui, mais c'est pas mal, ça, voyez. Ah, voyez. Sauf que Dante, c'est italien, voyez-vous.
14: Ah oui, je ne savais pas.
4: C'est pas allemand. Attends, j'essaye comme lui, Hemingway.
13: Non, on dit pas Hemingway, on dit pas Hemingway.
15: Il a écrit quelle saison de Sous le soleil? Comme ça, va peut-être nous aider à...
14: Attends. C'est pas Kant?
1: Non. Ben non, c'est pas Kant.
4: C'est Kafka.
1: Pardon?
4: Kafka.
1: Kafka. Excellente réponse.
13: J'ai pas dit.
16: Eh oui.
14: Voilà, c'est ça.
13: Kafkaïen, bien sûr.
1: Sort des inédits de Franz Kafka qui sont publiés dans une nouvelle traduction aux éditions Rivage. On respecte pas toujours les volontés des écrivains.
14: Non, pour faire des sous, et republie ce qu'il avait mis dans les tiroirs.
1: Parce qu'avant sa mort, il avait demandé à ce qu'on brûle ses cahiers, ses carnets, sa correspondance. Mais un de ses amis a quand même tout gardé aujourd'hui.
14: Un ami.
1: Aujourd'hui, on publie ses réflexions sur le péché, la souffrance, l'espérance. Faut tout brûler vous-même si vous voulez pas qu'on retrouve.
15: Les fringues surtout.
1: Alors qu'il y a longtemps que vous n'avez pas écrit quelque chose.
16: Oui, d'abord.
15: Non, mais le conducteur de Froufrou, faut le brûler. Hein. Pourtant, c'est inestimable. Hein, mais, je sais, ça va me faire mal au cœur et puis je pense aux collectionneurs, mais faut le faire.
1: Tiens, il y a un autre inédit qui va sortir, c'est la deuxième question. Question?
15: Ah, il a avalé Jean-Phi. Merde, le patron a avalé Jean-Phi.
16: Ça devait arriver, hein.
15: Ouais, t'as commencé comme ça.
13: Ça paraît pas drôle.
1: Regarde, moi je suis un garçon prudent, moi, voyez.
16: Ah oui, c'est sûr.
1: Je veux pas des maladies, moi.
13: Non.
2: Oui.
15: Mais Jean-Phi, c'est normal.
2: Parce que je lui ai prêté ma péniche.
14: Ah, ça y est. Ah, la voilà. J'étais sur vous. On allait arriver. Stop. Péniche, on va en parler de temps.
2: Non, mais attends. Tout s'est bien passé, mais mon amoureux a attrapé la ch'touille.
15: Non, mais Jean-Phi, je te jure, demande à un médecin, c'est pas normal d'avoir deux
14: glands. J'ai dormi une nuit sur la péniche, j'étais plein de morpions.
4: Non, mais rassure-moi, tu fais des passes sanitaires.
16: Bravo Bernard.
1: Alors, un nouvel inédit va sortir, donc, disais-je...
13: On était sur Kafka avant ça, hein, on est
1: d'accord. Et on passe à un autre écrivain dont, justement, le premier roman va être publié pour la première fois chez nous en France. Et ce premier roman, en tout cas aux États-Unis, s'appelait The Sea is My Brother. Chez nous, ça va être traduit par L'Océan est mon frère. Mais qui en est l'auteur?
13: Cyril Dion, le...
4: Cousteau.
1: Non, Cousteau. Non.
13: C'est un truc d'écologie.
2: Répétez la question. Ça n'a jamais été publié.
1: En France. Aux États-Unis, oui, mais en France, non.
2: Alors,
1: premier roman écrit à l'âge de 20 ans et qui s'appelle L'Océan est mon frère.
13: Greta Thunberg.
16: Est-ce que l'auteur est décédé?
1: Ah oui.
15: Ça, est-ce que c'est l'auteur du 20e siècle?
4: C'était un navigateur?
1: Un navigateur? Alors non, mais il s'était engagé à ce moment-là, effectivement.
15: Quelle année?
1: Alors là, on est dans les années 40, quand il s'engage et qu'il part sur un bateau, effectivement.
15: Henri Miller?
1: Non.
15: Arthur Miller? Gérard Miller?
1: Non.
4: Tabarly.
1: Il s'engage dans la marine marchande au printemps 1942. Voyez.
2: Il est américain?
1: Ah bah oui. Alors non, il n'est pas américain. Il a été américain ensuite. Il a pris la nationalité américaine, mais il venait du Canada. Et ça, d'ailleurs, ça a été l'objet d'une question.
15: Ah, Roque Voisine.
1: Non, il n'y a pas si longtemps aux grosses têtes. Car on ignorait qu'il était canadien au départ et qu'il avait même d'ailleurs des origines bretonnes.
2: Ah bon? Est-ce qu'il a une œuvre?
1: Ah bah oui, une œuvre culte. J'ai posé une question là-dessus il y a 15 jours, mais là, j'ignorais à ce moment-là qu'il y aurait un inédit qui allait sortir.
16: Jacques Kerouac.
1: Ah ouais. Excellente réponse. Denis et Moon. Vous avez lu Kerouac, Jean-Philippe?
14: Oui.
15: Sur Instagram, tu as suivi
14: Jacques Kerouac, à ton
4: nom. La route.
14: Ah oui, un beau roman sur l'océan, là, qui c'est son frère, je sais pas quoi. Une histoire de famille incroyable, là, oui. Et puis, il y a du remue-ménage.
1: Quand vous lui prêtez votre péniche, puisque vous venez de nous dire que vous lui avez prêté votre péniche, vous lui conseillez des livres dans votre bibliothèque, Christine?
4: Il n'y va pas pour ça.
14: Il n'y a rien à foutre des livres.
16: Le miroir, des choses comme ça. Non, je sais pas. Y a
4: tu mets un peu de vaseline dans la salle de bain.
13: Oh mon Dieu.
14: J'ai même pas vu, il y a des livres sur la péniche.
16: T'as tout nettoyé après, en partant?
14: Hein? Oui, bah oui. Bah,
1: non, mais il y a des livres sur la péniche.
2: Il y a un mur de livres, Jean-Phi. Tu les as pas vus?
14: Ah bah c'est peut-être parce qu'il y a trop, ça fait un mur.
4: Mais si.
2: T'as cru que
14: si tu retirais, il y a tout qui tombe.
2: T'as cru que c'était des briques?
14: Oui, mais je pensais que c'était de la déco.
2: C'était un décor.
14: Sais, parce que chez moi, j'ai ça à trompe-l'œil, c'est une bibliothèque, mais c'est des faux livres, c'est du papier peint. J'ai cru que c'était la même chose chez elle.
4: Ah, bien sûr. C'est Damido qui t'a fait le décor?
14: Ah oui, parce que péniche, tu m'as vendu à un hôtel 5 étoiles sur l'eau, mon Dieu, c'est un camping-car flottant, oui.
1: En tout cas, les gars qui viennent vous voir, Jean-Phi, c'est pas de la péniche, c'est de la pénicilline dont ils ont besoin.
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1: Notez les lettres. Y-O-N-D-R.
19: Y-O, attendez, Y-O.
1: N-D-R. C'est une question pour Odile Davier.
19: Yondre.
1: Voilà, qui habite Lambersart.
14: Oui, il sait écrire.
4: Ouais, bravo mes amis.
1: Mme Davier espère un chèque RTL. Et pourquoi retrouve-t-on dans la presse depuis le 31 décembre ces cinq lettres Y-O-N-D-R qui sont cinq lettres d'une société américaine fondée il y a maintenant 10 ans par Graham Dugoni.
4: C'est des vêtements sportifs?
1: Des vêtements sportifs, non. Le siège social est à San Francisco.
0: Une société de déménagement?
1: Non, Isabelle, je vous ai bien entendu, mais non.
19: Est-ce qu'ils sont implantés partout dans le monde?
1: Et attention, si vous avez bien écouté ma question, car il y a toujours des indices dans mes questions.
19: Redites-la.
1: J'ai dit pourquoi depuis le 31 décembre parle-t-on beaucoup dans la presse de la société Y-O-N-D-R?
0: Ah, parce que c'est une société qui organise des dry January.
19: Ah, est-ce que ça serait une société qui étudie les comportements des gens par rapport à leur téléphone, aux réseaux sociaux, et ça serait en rapport avec le fait qu'il y ait un million de personnes qui filment en même temps le feu d'artifice au-dessus de l'Arc de Triomphe?
1: C'est une excellente remarque de M. Ferrari.
13: Dès que c'est Ferrari, c'est excellent.
19: J'ai pas de point avec une remarque.
4: Non, ce n'est pas ça.
1: Parce que effectivement, c'est à cause du fait qu'on a vu tous cette photo sur les Champs-Élysées de tous ces Parisiens, ou en tout cas touristes et Parisiens qui étaient là.
2: C'était terrible.
1: Pour effectivement marquer le coup des 12 coups de minuit pour passer de 2023 à 2024. Et tout le monde était en train de filmer avec son téléphone portable au lieu de regarder. Après, on en parlera. Mais il se trouve qu'à cette occasion, effectivement, on reparle d'une société qui s'appelle la société Y-O-N-D-R. Ah,
19: ce sont ceux qui font les feux d'artifice.
1: Non. D'ailleurs, certains psychologues disent que ça n'est pas si grave qu'on fasse ça, parce que ce qu'on peut reprocher à quelqu'un, c'est de regarder son téléphone quand il se passe quelque chose d'intéressant, et au lieu de regarder, effectivement, ils regardent leur téléphone, alors que là, au fond...
2: Non, ils regardent ce qu'ils doivent regarder à travers du téléphone. Ils ne regardaient pas son téléphone.
1: C'est ce que je suis en train de dire.
2: Non?
1: Si, justement, vous ne m'avez pas laissé terminer, mais c'est ce que je suis en train de dire. Je veux dire...
2: Ah, vous voyez ce que ça veut dire? Vous voyez comme c'est frustrant qu'on ne laisse pas terminer.
1: Je suis en train de vous dire que ce qui est grave, c'est quand on regarde son téléphone alors qu'il se passe autre chose qu'on ne regarde pas, alors que là, et là, c'est la deuxième partie que j'allais vous dire, là, le 31 décembre dernier, on ne peut pas reprocher aux gens de ne pas regarder. Ils filmaient en même temps qu'ils regardaient. Oui. Au moins, ils regardaient. Parce que c'est vrai qu'il y a une maladie aujourd'hui qui consiste à regarder son téléphone au lieu de regarder un spectacle, par exemple, ou au lieu de,
19: de parler à son voisin.
1: Voilà, au lieu de parler à son voisin, ou au lieu même de regarder le film qui passe à la télé. Ou...
2: Dans votre explication, grâce à ça, on peut trouver...
0: Ouais. Là, tout là, là, vous nous avez... Là, vous avez parlé pendant 10 minutes.
20: Bon. Ah, je sais, ça y est, je sais.
0: Attends, deux secondes, oh merde, laissez-moi juste.
20: Non, mais je te jure, je sais.
0: Là, maintenant, ça suffit.
20: Ça y est, je sais.
0: Laurent Riquet.
1: Oui, Isabelle Mergaud.
0: Vous avez parlé.
19: Oh là là,
13: ça y est, en plus, elle tousse.
19: C'est vraiment la fin.
15: Oh, les graillons.
13: Ah, c'est pas beau, le couloir de la mort.
1: Comment elle s'appelle, la dame au camélia?
13: La dame, la veuve Clico. Ils sont pas beaux, les 100 derniers mètres. Ils donnent pas envie d'être franchis.
1: C'est la dame au gros glavio.
0: Oh,
13: oh, c'est pas
0: vous vrai. Avez parlé pendant 10 minutes. Est-ce que ça va nous aider ce que vous nous avez
1: non.
0: raconté?
1: Ah bon,
13: bah, voilà. Je sais, c'est une société qui permet aux gens de se désintoxiquer des téléphones portables.
1: Non, mais c'est une société dont on a déjà parlé à plusieurs reprises parce que certains de vos confrères utilisent cette société.
0: Ah bah,
1: pour
0: mesurer le temps d'écran et limiter le temps d'écran. Qui coupe le téléphone. Enfin, je veux dire, on n'a plus de rien, on peut plus. Il coupe le réseau. C'est une société qui coupe le réseau.
13: Qui limite l'accès au téléphone.
1: Alors, qui limite l'accès au téléphone, oui.
13: Alors oui, bah, c'est bon, c'est la bonne réponse. Pourquoi quand c'est Jérémy qui dit une connerie, c'est brillant. Isabelle, et moi, quand j'ai la bonne réponse, c'est même pas la bonne réponse.
19: On dirait le Muppet Show, on dirait un truc qui s'agite comme ça avec des bouts de mots. Une grosse tignasse qui bouge dans tous les
0: sens. Mais c'est moi qui l'ai dit.
13: Mais c'est moi qui l'ai dit.
0: Non.
13: Mais non, c'est moi. C'est tout gagne.
19: Allez Isabelle, refais le petit marteau, fais-nous rigoler.
0: C'est moi qui ai dit que ça coupait le réseau. Comment il y a
13: moi j'ai dit que ça limitait le temps, j'ai trouvé la bonne réponse.
15: Il coupe les pubs.

0: Oh putain, si on me laissait aller jusqu'au bout de ma pensée, j'y serais arrivé au temps.
1: Mais qu'est-ce qu'ils ont inventé, Yonder? Y-O-N-D-E-R.
2: L'euthanasie.
0: Attends, c'est...
1: Ahmed Silla, par exemple.
0: Oui. Ahmed Silla
1: ou Florence Foresti ont fait appel à cette société.
3: Ah oui, c'est pour séquestrer le téléphone à l'entrée des salles de spectacle.
1: Bonne réponse de Christophe Barbier.
2: Pardon, j'étais pas loin.
0: Oh là là, et moi J'étais hyper loin, peut-être.
1: Ils ont effectivement inventé des housses disponibles en trois tailles différentes avec un loquet automatique dans lequel l'utilisateur place son téléphone à l'entrée du spectacle. Mais il le garde, son téléphone, avec lui, sauf qu'il ne peut pas l'utiliser, vous voyez. Et l'appareil va d'un seul coup passer effectivement dans une zone verrouillée et la housse se déverrouillera quand il sortira de la salle pour retrouver l'usage de son appareil. Le spectateur doit sortir du périmètre pour que sa housse se débloque. Et la société en question, américaine, s'appelle Yonder. C'est né en 2014. Et effectivement, des artistes, des chanteurs, des humoristes, et même Madonna, par exemple, récemment, a fait appel à cette société pour que leur concert ne soit pas envahi par les téléphones portables. Évidemment, on n'a pas pu faire ça sur les Champs-Élysées le 31 décembre dernier. Mais au fond, ça dérangeait personne, là, pour le coup, que chacun ait son petit téléphone pour filmer. À partir du moment où on regarde à travers son téléphone,
2: au moins on voit ce qui se passe.
1: Voilà.
4: Les chanteurs, c'est plus compliqué. Parce que nous, les humoristes, on peut quand même vanner les gens. Enfin, on a un rapport direct avec les gens. Ils osent moins utiliser leur téléphone. Mais les chanteurs, c'est vrai qu'ils sont en train de chanter. Ils peuvent pas arrêter la chanson pour dire au mec d'arrêter de filmer. Donc, dans les salles de concert, c'est insupportable.
5: Mes spectateurs ont des téléphones à cadran. Donc, ça pose pas de problème.
1: Yonder, c'est cette société, en tout cas, qui permet effectivement de bloquer les téléphones des spectateurs pendant un spectacle.
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1: Oh, une question culturelle assez facile pour Vincent Lepage qui habite Gênes-sur-Glaise en Mayenne. Ah, bah, oui. Il est vrai que ce soit plus difficile, notre auditeur, évidemment. Vous savez qu'on célèbre aujourd'hui le 700e anniversaire de la mort du poète et écrivain italien Dante, puisque il est mort le 14 septembre 1321 à Ravenne. On a fait déjà pas mal de questions sur Dante dans cette émission, mais au fond, la question la plus facile peut-être que je n'ai jamais posée, c'était: quel est le nom de Dante ?
8: Alighieri.
1: Excellente réponse de Julie Leclerc. Alors là,
3: Alighieri.
1: Là, non, voyez. Voyez, là, franchement, ils doivent regretter de vous avoir laissé partir.
5: Ah, oui.
8: Non, mais est-ce que c'est les noms ? Tu le sais, parce que c'est le nom de toutes les académies italiennes où on apprend l'italien, ça s'appelle Académie Alighieri.
9: T'as dit que c'était vulgaire, l'italien ?
8: Pas Dante Alighieri, lui n'était pas vulgaire. Berlusconi ou tous les gens d'aujourd'hui, oui, mais pas avant.
1: Ah, dites pas ça, monsieur de Kersauzon, qui a connu Silvio Berlusconi. Olivier, bien, ouais. Vous avez été dans les soirées...
10: Je travaillais pour lui, moi.
1: Bah, voilà, vous êtes allé dans les soirées Bang Bang.
10: Je travaillais en Italie. Moi.
1: Dans les soirées Bunga Bunga,
10: vous avez... Non, tu rigoles. C'est une légende, ça.
8: Bunga, non, mais c'est pas une légende.
10: C'est une légende, mais complètement. J'ai bossé avec lui, je le connais très bien, tu rigoles.
1: Qu'est-ce que vous avez fait avec monsieur Berlusconi, Olivier?
10: J'ai fait une émission avec les Italiens qui était sympa, qui était une émission d'aventure. Il y avait des
1: de jolies femmes intellectuelles qui vous...
10: Non, pas du tout. Non, on faisait pas dans la pétasse, on faisait dans l'aventurier. Non, mais il y avait une équipe italienne qui était vachement bien. J'aimais bien. Hein. C'était agréable.
1: C'était bien payé, j'imagine.
10: Bah oui, évidemment.
8: Mais tu as fait des magouilles.
10: À Milano Doué, moi j'allais, ouais.
8: Mais tu n'as pas des procès, toi, pour corruption, comme lui?
10: Non, mais je...
8: Ah non, mais il va finir un tol.
10: J'aimais bien ce mec, parce que...
8: C'est qu'il mérite, par ailleurs.
10: Milano Doué, c'était intéressant. Ah, bon. À l'époque, c'était de la télé-nouvelle.
8: Non, mais comment tu as pu travailler avec Berlusconi? Mais c'est... Quelle honte! Mais
10: j'ai pas travaillé avec Hitler parce qu'il était mort. Voilà.
1: Puisque vous aimez mon accent italien, écoutez cette autre question et ce sera peut-être 300 euros pour Philippe Rousse qui habite Oustaritz dans les Pyrénées-Atlantiques. Pouvez-vous me dire sous quel autre nom on connaît Alessandro Di Mariano Di Vanni Filippi?
11: Benalla.
1: Non.
11: C'est un écrivain?
1: Ah non, un écrivain, non. Alessandro Di Mariano Di Vanni Filippi.
11: Acteur.
1: Acteur, non.
12: Peintre.
1: Peintre, oui.
12: Ah. Un peintre du 14e.
1: Un peintre que vous pouvez...
11: Renaissance.
9: Modigliani.
1: Modigliani, non. Vous avez dit du 14e, chère Isabelle, car j'entends vos

0: question.
1: Oui, j'aime, oui.
0: Et oui, et je vais vous répondre non, plutôt 15 et 16e, puisqu'il est mort
1: Botticelli.
0: En...
1: Botticelli.
0: Il est mort, vous avez dit
1: Botticelli.
0: Botticelli. Excellente ouais, réponse. Bravo. Isabelle Mergault.
1: Non, n'applaudissez pas, c'est mon métier.
0: Alessandro Di Mariano Di Vanni ouais. Filippi, c'est évidemment Sandro Botticelli, voilà. Le peintre italien né à Florence en 1445. On en parle parce que ce peintre de la Renaissance ouais. est exposé actuellement au musée Jacquemart-André. Vous avez jusqu'au 24 janvier pour aller, par
1: c'est
0: exemple,
1: un petit musée.
0: Voir la Vénus pudique. C'est un petit musée, le
1: oui,
0: musée Jacquemart-André.
1: Oui, il est, ouais. il est très agréable à visiter. Oui.
2: Non, justement, il y a trois tableaux.
3: Mais c'est une,
1: et on, c'est un petit musée agréable à visiter.
3: C'était une bah, propriété de milliardaire.
4: Ce petit musée Jacques qui est boulevard André. Haussmann à Paris.
3: Oui. C'est super.
4: Les locaux sont magnifiques.
2: C'est un musée qui n'a aucune, aucun lien avec.
5: Excusez-moi, il y a l'invitado Mysterio qui attend là.
2: Moi, je ne sais pas pourquoi on ne les ferme pas. Ces musées, c'est comme une blague. Il y a
0: quoi?
2: Trois trucs. Il y a trois trucs. Tu rentres, tu sors. Et tu ne t'es même pas rendu compte.
1: Mais oui, mais c'est mieux que de faire. Quand tu as des enfants, c'est plus intéressant de faire ça que des grands musées.
2: Parce que
1: grands musées.
2: Toi, tes enfants, tu les éduques d'une façon.
0: Je suis désolé, il y a 50 œuvres là, de Botticelli dans ce
1: mais
0: musée.
1: Oui, c'est un petit musée sympa.
2: Ils doivent être, tu sais, comme dans un bibliothèque. Un sur l'autre comme ça.
6: Mais c'est très bien. Moi, c'est très bien pour moi parce que moi, après, si c'est trop grand,
0: oui,
6: je perds.
1: Moi, c'est pareil.
0: Lui, il a cru que c'était le musée Brakma rentré. Alors évidemment.
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0: Est-ce qu'on appelle Marine One dans la presse aujourd'hui?
6: Marine One?
9: Ah, c'est comme Air Force One?
10: Marine Le Pen?
0: Ah non, c'est pas Mme Le Pen.
9: C'est comme Air Force One, Laurent?
0: Oui.
11: Porte-avions.
9: C'est Bardella?
0: Marine non. One, ce serait le surnom de Bardella.
11: Un bâtiment de guerre?
0: Un bâtiment de guerre, pas forcément de guerre, mais c'est
10: un voilier. C'est un bateau, c'est un bateau.
0: C'est pas un bateau, Marine One.
11: Un sous-marin.
0: Non, non plus.
9: C'est une arme.
0: D'abord, il appartient à qui, Marine One?
9: À Trump.
0: À Trump.
11: Trump.
0: Ah. Bravo, Michel. À Trump. Alors, c'est quoi?
12: Marine One, c'est... C'est pas le robot en forme de chien?
0: Ah non, non plus.
9: Les nouvelles taxes?
10: Un club de golf.
0: Je sais pas ce qu'il a fumé aujourd'hui, le petit.
12: Mais non. Mais il met des robots en forme de chien qui parcourent la Maison
11: c'est
12: Blanche.
11: Un objet volant?
10: Un golf?
0: Un golf, non.
11: Un objet volant?
0: Ah oui, ça vole, ça, pour voler.
12: C'est un drone?
11: Un satellite?
10: L'hélicoptère qui part de la Maison Blanche et qui emmène le président.
0: Excellente réponse de Bernard Mabie. C'est l'hélicoptère présidentiel, Marine-Ouane.
10: Il n'avait pas de nom avant?
0: Bah non, mais je l'ai découvert ce week-end. Marine One, c'est le nom de l'hélicoptère présidentiel qui conduit effectivement Donald Trump en week-end, chaque week-end, pour Palm Beach. C'est bien Palm Beach?
11: Ouais, Palm Beach.
0: Vous êtes allé voir Palm Beach?
11: Oui.
0: C'est où Palm Beach?
11: Palm Beach, c'est pas du tout dans ce coin-là, c'est plutôt du côté de, à côté de Miami.
0: Pourquoi vous dites c'est pas dans ce coin-là? On n'a pas parlé d'un coin précisément.
11: Mais si, de la Maison Blanche. Bah, je pensais que c'était à côté de la Maison Blanche. L'hélicoptère, c'est quand même un long trajet. L'hélicoptère, ça n'a pas une très grande capacité.
10: Ah, si, celui-là, si. Il est énorme.
11: Oui, mais enfin, l'hélicoptère, généralement, on prend pas l'hélicoptère pour. On prend le jet, il prend un avion pour
10: toi, toi par exemple.
11: Voilà, c'est pas possible. Moi, je suis pour la France.
10: Vous avez un jet.
0: Ah, dites-nous si vous avez un jet. Écoutez, on n'a pas toujours des très riches ici, à part moi.
9: Non, il y a. Mais attends, pourquoi? Parce qu'il est peut-être thune, lui.
11: Pas du tout.
9: Non, mais il a un jet 27, il est
11: voilà,
9: bien.
11: Voilà, exactement.
0: Bah, vous avez un jet ou pas un jet, Richard?
11: Non, j'en ai plus.
0: Ah, bon.
12: J'en ai
0: plus. Mais il y a une justice.
6: C'est pas grave. Et t'as plus de jet, donc c'est par rapport à l'écologie ou par rapport à l'argent?
11: C'est par rapport à l'écologie, bien évidemment.
6: Ah ouais.
11: C'est le bilan carbone.
0: Vous avez eu un jet, vous, Bernard, dans vos belles années?
12: Non, ben, il s'envole pas.
10: J'ai eu un ULM.
11: Ultra léger motorisé.
12: Non, ultra lourd motorisé.
6: Moi, j'ai déjà monté dans des jets.
0: Ah bah, on vous demande pas si vous êtes déjà monté dans un jet. On vous demande si vous en avez un, Titoff.
6: Bah non.
12: Il en a bu.
0: Allez, dans quel jet vous êtes déjà monté?
6: C'était pour les Miss France, c'était le retour. J'étais avec Michel Sardou.
0: Ah oui?
6: Ah ouais. Ça devait... Valérie Zetoun, c'était très rigolo.
11: Mais aujourd'hui, beaucoup de gens louent des jets. Ils sont pas propriétaires. Parce que ça revient très cher et c'est voilà. Donc même les gens qui ont beaucoup d'argent, ils les louent, ils les partagent.
10: C'est comme les bateaux.
11: Comme les bateaux. Après. Bernard a dit un truc intéressant, c'est vrai qu'il y a des très gros hélicoptères avec comme des Sikorsky et tout ça, des moteurs très puissants effectivement qui peuvent faire beaucoup plus, mais bon, qui reviennent
9: genre super frelon et tout ça, non, c'est ça.
6: Et surtout qu'il a à côté, il y a deux avions qui
9: le suivent.
6: Le suivent en plus.
9: Ben oui.
10: Si son truc tombe en panne, il peut passer dans l'avion de chasse.
11: Parce qu'il se balade avec les codes nucléaires tout le temps.
6: Ah ouais, ben bon après ça va.

0: On est rassuré avec Trump.
1: Tu peux rien faire, tu peux pas, même en France, hein, le président aussi, il a toujours quelqu'un qui le suit, avec les codes nucléaires derrière, qui, ouais. Où il va. Il peut pas faire un pas sans cette espèce d'attaché avec le code
2: nucléaire. L'aide de camp, ça s'appelle.
1: L'aide de camp, ouais.
0: Et Hollande, il faisait comment quand il partait en scooter?
1: Ben justement, le problème d'Hollande, justement, il y a eu un très grave, parce que
3: place.
1: Il a semé justement cette aide de camp, ce qui était une faute très grave, c'est pour ça que ça a causé beaucoup de problèmes. C'est la première fois qu'un président se sépare de cette aide de camp, lui dit pas où il va. Et normalement, il doit être tout le temps informé à la seconde près d'où est le président, et lui, il lui a fait un petit coup de...
3: Parfois, il y a des gardes du corps qui s'égarent, suffit qu'il y ait Tchakalov dans le coin.
1: Et vous c'est pas pour les mêmes raisons.
3: Vous les retrouvez dans les toilettes.
0: Avec les codes nucléaires.
3: Le pauvre Henri. Alors.
2: Oh, mais arrêtez.
1: Quel on l'aime bien, Henri, ici, en fait.
2: Mais oui.
3: Une autre question, ce sera pour Monsieur Gontier, qui habite Marseille. Ah. C'est du côté de chez vous, Monsieur Titoff. Peut-être vous avez suivi le Tour des Flandres. Mm-hmm. Et dans tous les comptes rendus aujourd'hui à propos du Tour des Flandres, on nous parle de MVDP. Mais que désignent ces quatre lettres?
4: Mathieu Van Der Poel.
3: Mathieu Van Der Poel, bonne réponse de Paul Alcaraz. Il a perdu, hein, d'ailleurs, puisque c'est le Slovène Pogacar qui a gagné le Tour de Flandre. Mathieu Van Der Poel, c'est bien
4: le petit-fils de Poulidor.
3: Le petit-fils de Poulidor, qui donc finit deuxième,
1: toujours
3: comme
1: deuxième.
3: Son grand-père. Chez les femmes, c'est Lotte qui a gagné.
4: Lotte qui
1: C'est Lotte.
3: Lotte.
1: C'est Lotte.
4: C'est une Allemande.
3: C'est une Allemande, elle peut avoir un prénom de poisson quand même.
5: Mais ça se prononce pas comme ça.
3: Lotte.
5: La mille turbo.
3: Lotte Copé.
4: Voilà. On est dans la pisciculture.
5: C'est effrayant.
3: Ah oui, c'était ça pour être effrayant, c'est effrayant.
4: C'est vraiment au ras du sol.
3: Et c'est une Belge, Lotte Copé, qui elle a gagné, Lotte, elle, du côté des femmes. Le même tour, le Tour de Flandre. En attendant, vous le savez évidemment, le Paris-Roubaix qui va venir bientôt. Et Pogacar s'est inscrit, c'est une grande première pour le vainqueur du Tour de France. Il s'est inscrit pour le Paris-Roubaix, donc évidemment...
5: Formidable.
3: Ce sera peut-être... Qu'est-ce que vous dites?
5: Il est formidable, il gagne tout.
3: Pourquoi vous l'aimez bien, Pogacar, Bernard?
5: Parce qu'il est jeune, il est sympa et il gagne tout.
3: On a une Française d'ailleurs qui a pas mal terminé dans le Tour de Flandre, qui avait une médaille olympique, elle a changé de discipline. Enfin, elle faisait déjà du vélo, mais elle faisait du VTT.
5: Ah oui, oui.
3: Quoi?
0: C'est quand même, c'est vrai que parce que t'arrives là, par exemple, tu fais l'haltérophilie, ou au lanceur de javelot, et puis t'arrives, tu fais.
3: Non, mais elle faisait du VTT, vous voyez.
0: Ah, ça n'a rien à voir, c'est pas du tout la même discipline.
3: Ah, voilà, Pauline Ferrand-Prévot, elle a eu une médaille aux Jeux Olympiques en faisant du VTT, et là, paf, elle a changé de discipline, elle s'est mise au cyclisme sur route, et elle a terminé deuxième. Pauline Ferrand-Prévot, retenez son nom, parce que vous faites du vélo d'appartement, c'est comme si vous, d'un seul coup...
5: Bernard,
3: vous en faisiez dehors, vous voyez Bernard. Vous faites toujours du vélo d'appartement.
5: Je fais du vélo d'appartement et j'ai acheté un tapis de course.
3: C'est pas vrai.
5: Oui, mais je suis pas vanté dessus
3: encore. Quand vous dites j'ai acheté un tapis...
5: J'ai tellement peur de me casser la gueule que
3: quand vous dites j'ai acheté un tapis de course, c'est le tapis qu'on trouve au supermarché sur lequel on met ses courses.
5: Non.
1: Pour courir.
5: Oui.
3: Ça alors.
5: Mais j'ai peur de tomber, donc je suis pas monté dessus.
3: Bah ouais, franchement, essayez pas ça. Et votre vélo d'appartement alors?
5: Ah bah là, je suis monté dessus, mais il est un peu... Il a les roues ovales.
3: Ah, comme ça, vous faites du rugby en même temps. Non mais faut reprendre le sport là, Bernard, si vous voulez avoir le body summer pour cet été. Cet été, pour l'été du siècle prochain.
0: Super. Attention avec le tapis.
5: Vous êtes fiers de vous.
3: Hein. On dit pas Bernard Sommy d'ailleurs, on dit comment on dit
1: Summer body.
3: Summer body. Faites-le Summer body vous, Gal Tchakalov.
2: Non.
3: C'est le moment là. Hein.
2: Non mais là c'est le moment. Je vais partir chez moi. Je vais nager pendant 3 semaines. Ça va aller très.
5: C'est où chez toi?
3: Ah bah c'est son château là-bas dans la mer.
2: C'est dans le sud, sur une île qui s'appelle Porquerolles.
5: Ah oui, d'accord.
3: Voilà.
5: Elle a
3: un château, on n'a jamais
5: été. Nous sommes pas du même monde.
3: On n'a jamais été invité dans son château.
2: Henri ne nous invitera pas.
3: Ah, c'est là-bas qu'il est, Henri, ou pas? Ah.
2: Non. Oui, Henri, il me rejoint de temps en temps là-bas. Mais
0: de temps en temps, quand elle n'y est pas. Mais c'est super, c'est magnifique, Porquerolles.
3: Vous y êtes allé, vous?
0: Moi, j'ai passé ma vie à Porquerolles.
3: Non, mais vous êtes allé dans son château?
0: Non, jamais, jamais.
2: Il m'a appelé plusieurs fois pour qu'on se voit, mais on
0: s'est. Il y avait Henri, donc j'ai pas osé. Mais c'est magnifique.
3: Il y a combien de chambres?
2: Dans mon hôtel ou dans l'hôtel de mon père ou dans le château?
3: Oula!
5: Mais t'es à toute l'île pour toi!
0: Mais y a rien sur cette île, hein!
2: Y a un petit port, y a rien. Y a 21 chambres dans l'hôtel.
3: Combien?
2: Dans l'hôtel, c'est un tout petit hôtel de 21 chambres, il n'y en a qu'un, oui. Et puis, vous le connaissez peut-être?
1: Non.
2: Et voilà, et dans le château, non, il n'y a pas beaucoup de chambres. Dans le fort, on partage.

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1: Une question pour Florence Miosotis, une question sport, puisqu'on vient de nous apprendre la disparition de la panthère noire.
2: Oui.
1: Et c'était son surnom.
2: Ah, oui.
1: Monsieur Berléand, vous connaissez
2: Oui, Salif Keïta. Oui.
1: Salif Keïta, bravo, un footballeur. Et alors, la presse est unanime hein, à propos de Salif Keïta, que ce soit dans l'Humanité, que ce soit dans Libération, et même le Figaro, c'est assez rare. C'est Yves Tréhard qui parle football dans le Figaro et qui raconte l'histoire de cet attaquant exceptionnel des années 60-70 qui a marqué le club de Saint-Étienne, puis le club de Marseille. Il est mort à Bamako à 76 ans, mais il a fait effectivement essentiellement carrière chez nous en France. Et on raconte son arrivée, alors il paraît que c'est un peu légendaire, mais son arrivée à l'aéroport ici en France, pieds nus, sans argent. Et il a été obligé de prendre un taxi pour aller jusqu'à Saint-Etienne.
2: Le taxi lui a offert la...
1: Alors non, justement, Yves Tréhard, voilà, raconte que
2: oui,
1: tout ça est une légende. Qu'en fait, le taxi lui aurait quand même demandé 1000 francs à l'époque pour aller jusqu'à Saint-Etienne. Et que c'est Saint-Etienne, évidemment, qui avait remboursé le voyage de ce chauffeur de taxi. Débarqué à Orly, en tout cas, Salif Keïta, le 14 septembre 1960. C'est pas parce qu'il était pauvre qu'il est arrivé sans rien, sans bagages et pieds nus. C'est parce qu'on lui avait tout volé pendant le voyage. Voilà ce que raconte en tout cas Yves Tréhard dans le Figaro aujourd'hui. Mais c'était un grand footballeur, Salif Keïta.
3: Pardon, mais on lui avait volé pendant le voyage. Il était dans l'avion, il avait piqué ses chaussures et ses chaussettes pendant qu'il était assis dans l'avion.
2: Parce qu'il dormait.
3: Ah oui, il dormait bien. Il dormait profondément. Si on te pique tes chaussures et tes chaussettes pendant que tu dors, tu t'en rends compte quand même, non?
1: Non.
3: C'est curieux votre histoire.
4: Si c'est la première fois que tu prends l'avion,
5: si c'est dans l'avion, on doit retrouver le bonheur.
3: Oui, c'est vrai. Y a pas, le mec, il se réveille, il dit, on m'a piqué les chaussettes, mon slip. Il m'a piqué mon slip. Non, le mec, il est à poil dans l'avion, c'est bizarre.
1: Non, mais il n'est pas arrivé vraiment pieds nus.
3: Donc vous racontez n'importe quoi.
1: Ah, mais c'est pas moi qui raconte n'importe quoi.
3: Yves Tréhard raconte n'importe quoi.
1: Mais non, justement, Yves Tréhard, il essaie de revenir sur cette légende qui n'est pas tout à fait exacte du fait qu'effectivement, on a raconté pendant longtemps qu'il était arrivé pieds nus chez nous en France, à l'aéroport, et qu'il avait pris un taxi qu'il avait emmené jusqu'à Saint-Etienne. L'histoire du taxi, c'est vrai,
3: ouais.
1: Mais le fait qu'il soit arrivé sans bagages et sans rien, c'est effectivement parce qu'on lui a volé ses affaires. Mais on lui a volé ses affaires, pas dans l'avion, voyons. C'est parce
6: qu'il a perdu sa valise au tapis bagages comme tout le monde, quoi.
3: Donc il était donc pas en pieds nus.
1: Non, il était pas pieds nus.
3: D'accord, voilà.
7: Alors on lui a volé.
3: On lui a piqué sa valise, quoi.
7: Oui, c'est ça, on lui a piqué sa valise comme ça.
3: Il a pas retrouvé sa valise, elle a peut-être été perdue.
7: Le côté pieds nus, là, moi.
6: En fait, on a mélangé l'histoire de Djibril Cissé et Yannick Noah, je crois.
1: Mais
8: si la légende est plus belle que l'histoire, imprimez la légende.
1: Mais voilà, exactement. Mais en tout cas, c'était un grand footballeur, sa vie était un roman. Il y a même eu un film, hein, d'ailleurs, qui a raconté, effectivement, l'histoire du Ballon d'Or, un film sorti en 94. Il y a même eu une chanson, vous savez, Monty, c'est le chanteur qui avait fait la chanson sur les verres. Je sais pas si on l'a, la chanson.
3: Plus fort, évidemment, c'est les verts.

0: Il avait une voix nazie.
1: Il raconte l'histoire. Il raconte l'histoire du taxi, écoutez.
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0: Ouais, c'est une chanson de qualité.
3: Heureusement qu'on a oublié cette

0: au taxi là.
1: Je dois dire que c'est grâce à Yves Tréhard que j'ai retrouvé cette chanson.
2: Parce allez,
1: c'est
2: merci
1: lui,
2: Yves.
1: C'est lui qui parle de cette chanson dans son article du jour. Un taxi pour Geoffroy Guichard. Une chanson qui racontait l'histoire de Salif Keita. Et en fait, pourquoi on lui a volé ses affaires? Parce que je vous ai toujours pas raconté pourquoi.
3: Ah bah oui.
1: Et ça, c'est Salif Keita qui l'aurait raconté lui-même à Yves Tréhard. Voilà pourquoi il revient sur la légende. Tout simplement, à l'époque, il fuyait son pays et il avait décidé de filer au Libéria, pays voisin, pour monter dans un avion vers la France. Et c'est là-bas qu'il s'est malheureusement fait tout voler dans l'aventure avant de prendre l'avion. Vous voyez,
4: c'était les Libériens.
5: Et pas en France.
1: C'est marrant d'ailleurs, ce moment. On est,
2: c'est angoissant.
1: Pour ceux qui ont eu la chance de partir en vacances, ils ne sont pas si nombreux. Il y a quand même beaucoup de Français qui ne peuvent pas partir, il faut le rappeler chaque été. Mais pour ceux qui ont eu la chance de partir et qui ont pris l'avion malgré leur indice carbone qui ont subi les conséquences.
2: Vous devriez avoir honte, Laurent.
1: Pardon.
2: Vous devriez avoir honte, Laurent.
1: Oui, c'est vrai que moi je l'ai pris par.
2: Ben oui, je sais.
6: Ils jettent même les papiers par le hublot.
2: Ouais. Ils jettent ces papiers de McDo par le hublot.
1: Quasi pas la

0: Dans l'année, je travaille, monsieur Beaugrand.
1: Mais ne vous excusez de rien.
0: Mais pendant l'été, effectivement, je me permets de prendre un peu plus. J'ai pris 3 fois l'avion. Ça vous va cet été?
2: Ah, mais j'ai rien.
3: C'est normal, déjà, aller-retour.
4: Ah, mais alors, il en manque un. Ah, ça veut dire, vous l'avez pris.
3: Ça veut dire qu'à un moment, vous êtes resté dans un pays.
4: Il l'a pris 6 fois, en fait.
0: Alors, je l'ai pris 6 fois. Bon, d'accord. 3 allers-retours, ça vous va? Qu'est-ce que vous voulez? J'allais pas aller au. Je suis allé au Japon. Je vais pas aller au Japon à pied, quand même.
4: Ah, c'est une grande destination.
5: Ça, ça peut y aller, mais alors, c'est très compliqué parce que. Il faudrait passer par la Russie, et comme c'est plus possible maintenant.
0: Bah voilà,
4: ouais,
0: voilà.
4: C'est pas sympa.
0: Donc voilà.
6: Non, mais la petite Greta, elle y serait allée en bateau, elle.
0: Ouais. Greta, vous avez raison.
6: 3 mois, mais elle serait allée en bateau.
5: Sauf qu'elle pollue plus en bateau qu'en avion.
6: Elle pollue plus en bateau.
5: Ah oui, le bateau pollue plus que l'avion.
6: En bateau à voile.
4: Mais elle y sera allée.
5: Non, mais elle est allée en gros avion, en gros bateau.
0: Non, c'est de baisser ton micro.
5: Mais non, mais parce qu'il marche pas, ce truc. Je vais mettre là.
0: Ah, ben là, là, c'est
5: rien, moi. C'est un peu ce que j'ai écrit, s'il y a ça.
7: Non, mais François, tu feras jamais de théâtre, je vais te dire. Pas aussi mal.
5: J'ai pas besoin de micro, moi.
4: Il a une vraie voix d'acteur, le comédien.
0: Non, mais qui n'a jamais pris l'avion pendant l'été?
1: Non, mais ce qu'il y a, c'est ceux qui donnent des leçons. Qui
0: Isabelle, rappelez-moi bien surtout que pour mon débat sur BFM quand j'aurai démarré, que je ne vous appelle jamais. Hein.
4: Non, elle avait des bons arguments. Non,
1: oh merde, j'ai pas. Alors vous savez pourquoi je ne déploie pas? Parce que Roselyne Bachelot, quand elle parle, elle prend tout son temps, personne ne la coupe. Moi, je vais vite parce que j'ai toujours peur qu'on me coupe. Et de fait, on me coupe toujours de toute façon.
0: Mais non.
1: Ce que je voulais dire, c'est que
0: Mais c'est vrai que Roselyne parle bien, faut dire.
1: Les donneurs de leçons.
0: Oui, oui.
1: Voilà, qui sur l'écologie, la natalité, et qui eux-mêmes prennent. Les avions, eh ben, ne sont pas.
0: C'est vrai que c'est un peu long, hein.
4: Oui, oui. Mais heureusement, c'est très intéressant. C'est un peu long, mais c'est très intéressant.
1: Eh ben, je vais vous dire, parfois je parle et je m'ennuie toute seule au milieu de ma phrase.
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0: Lucie est au téléphone. Bonjour Lucie.
10: Bonjour. C'est sympa de m'appeler.
0: Ah bah c'est sympa. Bah c'est vous qui nous avez laissé un message sur lesgrossetêtes@rtl.fr.
10: Mais oui. Il y a 3 jours et puis paf, vous m'appelez.
0: Ah bah oui, c'est comme ça. 3 jours. Bah, paf, je mets 3 jours à réagir. Je me dis à cette bonne Lucie qui attend là. Il faut l'appeler Lucie. D'autant que je crois vous avez une tendresse particulière pour Bernard Mabie. C'est bien ça?
10: Mais il est touchant, Bernard.
0: Ah, oui. Vous dites qu'il y a une petite tendresse pour Marcela Yacoub, Florian Gazan et Bernard Mabille, ce qui me fait réaliser que j'aime visiblement les handicapés de la vie de couple.
10: Bon, en fait, je
7: au revoir,
10: dis ça,
7: Lucie, au revoir, Lucie.
10: J'ai bien compris, il a déjà bien œuvré, Bernard.
7: Bien œuvré.
10: Pour le réarmement démographique, comme dit l'autre.
0: Ah, bah oui, c'est vrai. Combien d'enfants vous avez eu?
7: 6.
0: 6 enfants, bah oui.
10: Et
0: des petits-enfants, vous en êtes où?
7: 5.
0: 5 petits, les arrière-petits-enfants.
7: Non, pas encore.
3: Et tout ça en copiant les textes de René Labranlet.
7: Bah, c'est ce qui m'inspire.
1: Bah oui, et en mangeant des raclettes.
0: Et vous, Lucie, faites quoi dans la vie alors?
10: Ben alors figurez-vous que j'ai entendu qu'il y a Monsieur Barbier. Ben oui. Je fais le même boulot que sa femme et j'ai chanté avec elle il y a pas si longtemps.
0: C'est pas vrai.
11: Ah, formidable ça.
10: Ben oui.
0: Ça alors.
11: C'était dans quel
10: ma collègue.
11: C'était dans quel opéra?
10: Alors on a chanté dans Colomba, qui était une création de Jean-Claude Petit à l'Opéra de Marseille. Mais vous ne connaissiez pas à l'époque?
11: Non, je l'ai rencontré après, mais elle m'a parlé de Colomba et de Jean-Claude Petit. Parce
0: de Lucie.
11: Et de Lucie. Mais les créations. Les créations pour des artistes lyriques, c'est toujours un événement, parce qu'on joue beaucoup d'opéras anciens.
0: Lucie, vous n'avez pas nous chanter. Vous chantez un petit air, là, rien que pour nous.
10: Non, je ne suis pas Liane Folie, ça va pas à la zone.
1: Je ne sais pas, je ne sais pas.
7: Et je reste planté là.
10: Ça y est,
0: on adore Liane Folie. Ah oui. Oh bah oui, on n'est pas une vacherie près, même avec les amis, si c'est comment on est, Lucie. Et vous allez chanter quoi prochainement, alors, Lucie?
10: Eh bien, écoutez, je vais chanter du Bach, du Brahms et du Rossini. Donc,
0: très bien,
10: voilà.
0: Vous avancez dans l'alphabet, c'est parfait. Bon, on vous remercie, on vous embrasse très fort.
11: À bientôt, Lucie.
0: Paulette, maintenant.
11: Ah oui.
0: Bonjour Paulette.
1: Paulette.
0: Ah, ou peut-être ce n'est pas Paulette, mais c'est quelqu'un qui appelle pour sa mamie Paulette. Je comprends mieux, c'est bien ça? Allô? Ou alors c'est bien
2: Allô
0: Paulette. Ah non, alors c'est Paulette.
12: C'est Paulette. C'est
1: Paulette.
0: Allô, Paulette. C'est les grosses têtes à l'appareil. Laurent Ruquier. Oui.
2: Ah bon?
0: Oui, ah bah, ah bah oui, ah bon.
2: Eh bah bonjour.
0: Eh bah bonjour.
1: Bonjour, bonjour Paulette.
0: J'ai reçu un message qui me dit « Soyez chouette, offrez une montre RTL à Mamie Paulette, 91 ans. »
2: Oui, alors?
0: Bah, alors la question c'est, est-ce que c'est vous Mamie Paulette?
2: Je suis Mamie Paulette, alors soyez chouette.
0: Eh bah, je vous offre une montre RTL. Voilà. C'est mignon.
2: Alors,
0: oui.
2: Alors j'ai gagné?
0: Ah bah oui,
2: oui. Et qu'est-ce que j'ai gagné?
0: Une montre RTL.
2: Eh ben c'est très bien.
0: Eh ben voilà, comme aurait dit Guy Bedos à une époque, bonne fête Paulette. On vous envoie la montre RTL. On vous embrasse.
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0: Ah, la femme à barbe, la femme à barbe.
14: J'ai très peur des gros manèges.
0: À moins que vous soyez figurante dans le château hanté.
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0: C'est où?
14: Pelouse de la Muette.
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14: Métro, la Muette.
0: Elle va continuer comme ça.
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0: Ah, une question d'actualité à la portée de tout le monde. Là,
18: ouais,
0: pour
18: bah, grâce à Dieu.
0: Qui a sorti son journal intime en 2017
18: Louana.
0: Et dans l'actualité aujourd'hui, écrit même la polémique.
16: Écrit même la polémique, c'est quoi? C'est le nom de son dernier ouvrage?
18: Non, elle crée la polémique.
0: Elle crée. Qui crée la polémique à son corps défendant, bien sûr, actuellement, et a sorti son journal intime en 2017.
1: Une femme?
0: Une femme, oui.
18: Française?
0: Ouais. Française, alors française, oui.
19: C'est pas du tout lié au sport?
0: Alors, lié au sport...
19: Un petit peu.
0: Indirectement, j'ai envie de dire.
1: Actrice?
16: Ah, c'est
0: non.
16: Pas Zaya?
0: Zaya, non.
19: Ah oui, c'est une sportive?
0: Non, pas du tout.
18: Mais c'est une dame qui est très âgée maintenant, qui parle sa jeunesse.
0: Oh non, elle est née en 95, donc vous voyez.
18: Oui, c'est pas Anne Frank, quoi.
0: Non, c'est pas Anne Frank.
19: Donc c'est pas du tout, c'est une artiste alors.
0: Pardon.
19: Une artiste.
0: Une artiste, oui.
16: Alizé.
0: Alizé, non.
1: Une chanteuse.
0: Une chanteuse, oui.
19: Est-ce que son livre a eu un énorme succès, ce journal intime?
0: Qui a parlé de livre?
18: Ah, c'est un journal intime.
19: Ah oui, c'est Virginie Despentes. Non, non.
0: Non.
1: C'est un journal intime, mais un journal dit, pas écrit.
18: Audio.
0: Non plus.
19: Donc c'est un film.
18: C'est pas un livre. On peut pas l'acheter à la Fnac.
0: Si.
18: Alors c'est un livre.
19: Non, c'est un film.
16: C'est un disque.
0: C'est un disque.
16: Bah voilà.
1: Ah, bah alors c'est audio.
18: Bah, c'est le nom de son album, Journal Intime. C'est Ophie Winter.
0: C'était son premier album qui s'appelait Journal Intime.
19: Olivia Ruiz.
0: Olivia Ruiz, non.
18: Elle vient d'un télécrochet?
0: Ah non.
19: Et là, Laurent, elle est en plein cœur d'une polémique.
0: Ah oui, ça commence.
16: Ah, Miss Tinguette?
0: Non. Ça commence.
16: Arletty?
0: Ça commence à prendre la polémique.
18: Parce qu'elle parle avec quelqu'un.
0: Ah non, il parle avec
1: non,
0: personne.
1: Non, c'est le titre de son album, quoi, Journal donc Intime.
0: C'était le titre de son premier album.
18: Mais ça crée la polémique à cause de son contenu, à cause de ce qu'elle raconte.
0: Ah, ce n'est pas son premier album qui crée la polémique.
1: C'est le deuxième.
0: Non plus.
18: Je sais qui c'est.
0: Allez-y.
18: C'est Aya Nakamura.
0: Bonne réponse de Mela Bedia.
16: C'est son premier album. C'était pas très connu.
19: Je crois que Macron veut qu'elle chante du Édith Piaf aux Jeux Olympiques, c'est ça, non?
0: Exactement.
16: Enfin, l'inverse est impossible, maintenant.
19: Et elle a répondu, c'est qui?
0: Faut voir.
16: Ah oui.
0: Est-ce qu'on est capable? Tiens, on va écouter le tube d'Aya Nakamura juste un peu. On voit si on peut la chanter façon Piaf,

0: président de la République sait qu'Aya Nakamura est une star internationale aujourd'hui, il faut quand même dire les choses. Et effectivement, certains pensent que ce n'est pas un bon choix que de choisir Aya Nakamura pour ouvrir...
1: Bonjour, ami Sylvie Vartan. Qui chante du Aya Nakamura?
0: Alors, et en tout cas, le premier album d'Aya Nakamura s'appelait D'où mon piège, s'appelait effectivement Journal intime. Ah ouais. Elle en a sorti d'autres depuis. Moi, je ne sais pas si c'est bien ou pas bien.
1: Mais pourquoi ça ne serait pas bien?
2: Ouais.
3: Mais pourquoi il doit décider qui doit chanter quoi, lui? Enfin,
4: oui, bah, c'est parce qu'il est président de la République. Oh.
0: Elle a raison. Elle a raison.
4: Enfin, je dis ça. Enfin. Je dis ça, je dis rien.
0: Tu penses à moi, mais je pense à faire de l'argent. Je suis pas ta daronne. Je suis pas ta tata. J'en

0: Baby, Roger, je suis pas un catin. Vous voyez que Piaf, Piaf peut chanter.
1: Eh ben ça y est,
2: franchement,
1: on peut dire adieu à Marc-Antoine Lebret.
0: Je ne suis pas ta daronne, je te ferai pas la morale, tu parles sur moi, hier, crache encore hier, tu voulais m'avoir. Tu savais pas comment faire.
1: Tais-toi,
0: c'est idiot. Il y a du piaf là-dedans. Il y a du piaf. Donc,
1: mais elle va le faire ou pas, alors où ça craint?
0: Ah bon, on sait pas, vous savez ce que c'est, les polémiques, les machins.
1: Elle veut pas, elle s'exprime.
0: Il y a certains disent qu'Emmanuel Macron fait n'importe quoi, que c'est pas une bonne idée. Oui. Monsieur Barbier, on veut votre avis.
3: D'abord, en effet, pourquoi c'est au président de la République de choisir la chanteuse?
4: Oh, mais tu
3: laissons le comité d'organisation des Jeux faire ça, il a pas à s'en mêler. Ensuite, soit on fait la France éternelle et on fait venir un chanteur un peu comme on l'a fait pour la Coupe du Monde de rugby, etc. Et on s'endort. Soit on veut faire vraiment la jeunesse et on prend la vedette populaire du moment, même si elle sera oubliée dans quelques années. Le mélange des deux, avoir du Piaf et du Ayana
1: Soura, ça semble
4: ça fait un peu cliché, tu vois, comme lui, comme Emmanuel Macron, la Tour Eiffel et tout ça. Tu vois, la France, c'est quelque chose comme ça pour touristes.
3: Voilà, il y a un peu touristes.
1: Ou alors on reforme pas les Forbans, mais les trois cafés gourmands.
0: On met les trois cafés gourmands.
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0: Une question d'actualité pour Nicolas Engendre, qui habite Fresnes-sur-Escaut, c'est dans le Nord. De quel célèbre stégophile parle-t-on beaucoup dans la presse aujourd'hui?
6: Dupontal?
7: Bah oui, alors, d'accord.
2: Non, c'est quand on est fan de Ségolène Royal?
0: Non.
6: Alors, est-ce qu'il y a des stégophiles autour de nous, là?
0: Je ne crois pas, je ne crois pas.
6: Est-ce que c'est...
7: Ça vient du grec, stégos?
6: Oui, on t'a fait de grec, attends.
0: Absolument, si vous savez
6: ce que... Oui, tu t'es fait un grec, oui.
0: C'est vrai que si vous savez ce que veut dire stégo, ça va vous aider. Ça, voilà. C'est
6: tu sais ce que ça veut dire?
7: Oui, je cherche.
6: Ah bah, si tu te testes. Ah bah, alors maintenant, il faut que je me teste. T'es comme Paul.
0: Paul Alcaraz.
7: Dis donc, elle attaque sur les chapeaux de roue 2024.
6: Moi aussi, hein, j'ai fait grec. Je sais qu'andros, ça veut dire confiture.
1: Excellent.
6: C'est un homme politique qui est stégophile?
0: Non, c'est pas un homme politique.
2: Il est français, le stégophile?
0: Il est français. C'est une question stégophile que j'ai déjà posée aux grosses têtes il y a plusieurs mois, voire années de ça. Mais là, il se trouve qu'effectivement, on parle beaucoup de ce plus célèbre des stégophiles dans les journaux.
6: Est-ce que c'est un homme de radio?
0: C'est vrai que parfois il fait de la radio, ça lui arrive.
6: Ah, il exerce encore, il n'est pas pénalisé d'être stégophile?
0: Ah non, il a failli l'être gravement.
6: Il a failli l'être gravement.
0: Ah oui.
6: Donc c'est qui aime quelque chose.
2: C'est un artiste alors.
0: Un artiste, en tout cas le stégophile en question est un artiste, oui.
7: Est-ce que c'est quelque chose qu'on aimerait être?
0: Vous?
7: Oui.
0: Ah, le jour où vous êtes stégophile, prévenez-moi.
8: Donc c'est tout l'inverse de Caro alors.
6: C'est quand on grimpe sur les immeubles?
0: Oui, bravo.
2: Sylvain Tesson.
0: Voilà. Et c'est Sylvain Tesson, bonne réponse. Isabelle Mergo, aidée par...
9: De grimper sur les bâtiments, c'est quoi?
0: Aidée par Monsieur Bellamy.
6: Quand tu sais que tu grimpes comme ça, à main nue sur les bâtiments...
9: Spider-Man, il est stégophile?
0: Voilà.
6: Ah, voilà.
0: Spider-Man est stégophile, c'est même peut-être le plus célèbre des stégophiles, Spider-Man. Mais chez nous en France, en tout cas, c'est Sylvain Tesson qui d'ailleurs a failli en mourir, puisque...
6: Bah oui.
0: Effectivement, oui. Il a chuté, c'est pour ça qu'il
7: à la montagne.
0: Encore ce léger handicap facial, on va dire, même s'il a été bien opéré depuis. Et on parle beaucoup de Sylvain Tesson ces jours-ci, parce que vous savez qu'il y a eu une pétition de certains intellectuels qui pensaient qu'il ne fallait plus qu'il soit parrain du printemps des poètes, mais il n'empêche que cette pétition ne donnera rien parce que...
2: J'espère que non.
0: D'ailleurs, j'ai regardé, il n'y a pas un nom
2: qu'on connaît.
0: Il n'y a pas un nom qu'on connaît.
2: Ouais, généralement, les poètes classiques modernes, on ne les connaît pas trop, quoi.
0: C'est vrai, bon, c'est vrai.
2: Donc là,
0: bon, en tout cas, voilà, Sylvain Tesson restera parrain du printemps des poètes. Et il se trouve qu'effectivement, il est stégophile, c'est-à-dire, chère Caroline, puisque je vois que vous voulez pratiquer ce nouveau sport...
6: On est stégophile quand on la grimpe, surtout.
1: Mais ça va pas,
8: la mauvaise, elle est mauvaise.
0: On peut s'accrocher au balcon, hein.

0: Non mais c'est vrai que c'est assez curieux et c'est très dangereux parfois parce que la preuve, ça a failli lui coûter la vie à Sylvain Tesson. Bonne réponse collective. Pour Romain Larue, qui habite le Fenouillet, c'est en Vendée, le Fenouillet. Pouvez-vous me dire ce qu'on appelle le mal du mouton chez les Italiens ou le mal des poules en Allemagne ?
1: C'est quand on s'endort pas et qu'on n'arrive pas à compter les moutons.
0: Non, non, non.
2: Le mal, M-A-L-E ou le mal?
0: Le mal, maladie. Le mal, la maladie, si vous préférez. La maladie du mouton en Italie.
2: Bah le mouton fou, et comme la vache folle.
3: On appelle ça le hlel.
2: Non, mais c'est pas si beau, il irait pas autant.
1: Est-ce que ça a à voir avec le mouton de Panurge?
0: Ah non, pas du tout.
4: Non, puisque.
2: Alors, ça touche la moule.
5: C'est la boue.
6: Non, ça s'appelle une MST.
4: T'es dans un état, quoi.
3: Tu m'as compris.
2: J'avais lavé mouton et poule.
1: Le mal de la poule, c'est le coq.
4: Non, mais c'est pas la question, bel ami. Arrêtez l'alcool.
1: Oh la vache.
4: C'est vrai que Laurent Ruquier.
2: Elle est du bien.
4: Laurent Ruquier, écoutez-moi.
0: Oui, Isabelle Mergo.
4: Non, attendez, maintenant, ça va être comme ça. Alors, en Italie, c'est le mal de la poule et du mouton, c'est en
0: oui.
4: Italie.
0: En Italie, c'est la maladie du mouton. En Allemagne, c'est la maladie des poules. Et chez nous, on appelle ça encore autrement.
7: Ah, oui, la coqueluche.
2: La coqueluche. Je sais ce que c'est.
7: La coqueluche.
0: La coqueluche. Bonne réponse de Stevie.
7: Oh, pardon, Macaro. Ouais.
2: J'allais dire la varicelle.
6: Ah, t'allais dire la varicelle.
7: Et oui, donc j'ai sauvé le truc.
0: Chez nous, c'est le mal du coq, le chant du coq, d'où le nom coqueluche. Car effectivement, quand on respire mal à cause de cette maladie, ça fait un bruit qui ressemble au chant du coq. Je sais pas pourquoi les Italiens comparent ça à un mouton et effectivement les Allemands à une poule, mais chez nous, c'est plutôt un coq.
4: Mais le mouton, peut-être qu'en Italie, ça désigne quelque chose qui se rapproche au mot coqueluche pour le moutonolouche. Non mais
6: la moutonolouche. Voilà.
4: Non mais c'est peut-être pour
0: sûrement,
4: ça aussi.
0: Ouais,
4: non,
0: ouais.
4: C'est pas à cause du.
2: Alors Isa, avec tout le respect que je te dois, on passerait pas à la question suivante. Quand même.
4: Mais pourquoi tant de laine?
1: Tant de laine pour le mouton.
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0: Tout était des bêtises, même si ça partait à chaque fois de vraies informations. Il y avait forcément plus de monde à l'Assemblée nationale qu'à l'enterrement de Jean-Marie Le Pen qui s'est fait, vous le savez, en toute intimité. Mais le dry January, bah ça dure. Il y a des gens quand même qui continuent à résister, à ne pas toucher une goutte d'alcool jusqu'à la fin du mois. Mais c'est pas François Bayrou forcément qui va les faire reboire. L'histoire du faux Brad Pitt, ça existe aussi.
10: Oui.
0: Mais je suis pas sûr que la dame ait confondu François Bayrou avec Richard Gere quand même. Mais la dame va mal. Hein. Ils ont retiré TF1, même retiré.
10: Retiré, ouais, le retiré.
11: Mais comment il est sympa avec elle, il la présente comme une gourdasse.
0: C'était difficile.
10: Non.
0: C'était difficile de la présenter autrement.
12: Non, parce que moi j'ai étudié la situation.
4: Ouais.
5: Des femmes entrées, là.
1: Ça sent le vécu.
12: Déjà, ça m'a touché parce qu'elle s'appelle Anne.
0: Oui, bien sûr.
12: C'est une belle femme. Et sur Légende, c'est une chaîne YouTube, ils ont creusé. Et en fait, ça a duré super longtemps l'arnaque. Elle n'est pas idiote. En fait,
11: elle est juste un peu faible.
12: Non, elle connaissait pas du tout les réseaux sociaux. Elle les a découverts. Elle a commencé à parler avec la mère de Brad Pitt.
2: Mais la vraie.
12: Oui, mais non.
2: Attends, elle habite au Bénin, la mère de Brad Pitt.
12: Mais je veux dire que ça a été hyper bien fait. Ça a été progressif. Elle a parlé avec l'agent de Brad Pitt. C'était super bien organisé. Ils ont fait des vidéos en intelligence artificielle où on montrait une chaîne américaine.
11: Ça, c'était mal fait.
0: C'est sûr que l'intelligence était artificielle.
2: Mais Anne, j'en vois pas 800 000 euros, même à part quelqu'un de ta famille.
12: Mais ça s'est fait progressivement. Au début, elle a donné 600 000 euros.
2: C'est pas possible.
11: Et Anne, elle a les moyens quand même, parce que tout le monde peut pas donner 800 000 euros.
12: Parce qu'elle venait de divorcer, elle avait une prestation compensatoire.
0: Moi, pour Brad Pitt, je donne bien 800 000.
1: Ouais, pour non, le vrai,
0: il est beau, vrai, hein.
1: Le vrai, le vrai, pas le faux.
3: Moi, j'ai vu le vrai, il est magnifique.
0: Ah, ça y est.
11: Ah, moi aussi.
0: Lui aussi, il s'est fait baiser.
3: Ah, non, il a donné le départ des 24 heures du Mans. Il a donné le départ des 24 heures
0: et
3: du Mans.
0: Vous avez cru que c'était le vrai, vous.
3: Ah, bah, c'était ah,
0: vrai. Vous avez cru que le Mans,
3: ah, bah, non.
0: La ville du Mans, avait fait venir le vrai faux.
5: Il m'avait bien maquillé.
3: Tout le monde a sa photo avec Brad Pitt, sauf moi.
0: Qu'est-ce que vous dites?
5: Il m'avait bien maquillé, grimé sur le.
13: Si c'était pas le Rottenberg, en fait. Moi, j'ai une plainte de Brad Pitt. Moi, il a porté plainte contre moi, Brad Pitt.
0: Ah bon, pourquoi?
13: Parce qu'on a fait une caméra cachée avec Action Discrète sur Canal+, 25 euros par mois. Non, c'est vrai, il y a 10 ans, et on s'est incrusté dans sa maison, là, en Provence, au château de Miraval, en se faisant passer pour bref. Et comme on avait une violation de propriété privée, qu'on l'a diffusée, il a porté plainte. Moi, j'avais une plainte de Brad Pitt. Enfin, ou d'un béninois.
0: Enfin,
13: on ne saura jamais, mais.
0: Je comprends, en tout cas.
12: En tout cas, ils ont retrouvé le mec, et actuellement, il se fait passer pour Keanu Reeves.
0: Keanu Reeves. Avec un meilleur accent, j'espère.
12: C'est un spécialiste.
11: Mais oui, ça s'appelle du phishing.
13: Mais
12: fait.
13: Oui.
12: Oui, mais c'est très.
5: Non, mais c'est bien fait maintenant. Moi-même, j'ai failli être piégé. J'ai failli coucher avec le prince d'Arabie Saoudite. Alors, tu vois.
0: Ah, mais oui, c'est vrai.
3: Ta princesse, elle.
0: Mais oui.
5: Ah, moi, je vous voyais déjà chez Rabat.
3: Tu t'es acheté la tenue pour le père, pour son anniversaire.
0: Racontez-nous comment ça s'est terminé.
5: Eh ben, ce mec, comment ça s'est terminé? J'ai demandé, quand il m'a demandé de l'argent, j'ai bien vu que c'était pas pour ma beauté.
12: Il a demandé combien?
5: Des petites sommes au début. Hein.
11: Mais comment tu peux dire que t'as failli coucher alors que tu l'as jamais rencontré?
5: Parce qu'il m'a envoyé sa photo et
11: ouais,
5: il
11: a. Ah, okay, il est loin quand même.
5: Ce qu'il m'avait mis dedans, j'ai dit.
12: Il t'a envoyé son poireau.
5: Je doute. Non, mais ça c'est normal. Mais j'ai dit, je doute. J'aimerais qu'on fasse une visio. On a fait une visio. J'ai fait une visio avec quelqu'un. Mais déjà, sûrement que je me suis fait avoir par l'intelligence artificielle. C'était sa tête. J'ai dit, si, je suis en train de parler avec le prince d'Arabie Saoudite.
0: C'est vrai?
5: Et après, je me suis étonné. Pourquoi qu'il s'intéresse à moi, le prince d'Arabie Saoudite? Et après, j'ai dit, c'est vrai.
1: C'est normal qu'il s'intéresse à toi.
5: Pour lui, je suis français, je suis blond, je suis 4 de 9 pour lui, tu vois.
12: Catherine Deneuve, maintenant.
13: Mais attends, le prince d'Arabie Saoudite.
5: Ah oui.
13: Et du coup, t'étais triste ou pas en sortant?
5: Il s'appelait Fass.
13: T'étais triste ou pas?
0: C'est peut-être ça, Sarkozy, c'était un faux Kadhafi.
13: Bah, oui.
11: Donc tu t'es vue princesse, quoi.
5: Oui, donc je peux comprendre cette mécanique.
3: C'est son Arabie.
0: Donc, la solidarité des connes.
13: T'inquiète pas, Jean-Philippe, on ira à Poval, on enculera un chameau.
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0: Vous avez gardé vos lettres d'amour, vous, Caroline
2: Oui,
0: Diamant.
2: Absolument.
0: Ah, c'est
2: avec
0: vrai
2: un fiancé. Et un jour, je les ai retrouvées quand ma fille était petite, sous son lit.
0: Ah oui.
2: Elle les avait piquées. Heureusement, c'était en anglais. Et comme elle ne comprenait pas encore l'anglais, elle n'a pas pu comprendre.
0: Ah oui, la plume de ma tante. Sous le plumard de ma mère. Et non. Vous, monsieur Barbier, vous avez vos lettres d'amour encore?
15: Ah, je dois en avoir quelques-unes, mais j'en ai reçu beaucoup moins que Caroline Diamant quand j'étais petit.
16: Moi, ce que j'aimais bien quand on s'envoyait des lettres ados comme ça, c'était, on mettait toujours derrière l'enveloppe, allez court, petit facteur, car l'amour n'attend pas.
5: Et moi, je mettais toujours j'allais, mais j'embrassais l'enveloppe.
2: Je mettais pas ça.
1: Moi, j'ai jamais mis ça de ma vie. Hein.
0: Ah non, moi,
5: vite, vite, petit facteur,
16: vite, vite. Non, mais tu faisais pas ça.
5: Vite, vite, petit facteur, et puis je mettais mon parfum dessus et je mettais du gloss et j'embrassais l'enveloppe.
16: Voilà, moi aussi. Moi aussi, je faisais ça.
0: Olivier a fait ça beaucoup aussi.
1: Avec des pigeons voyageurs.
16: Lui, il envoyait des mouettes.
1: Avec des pigeons voyageurs. Non, des pigeons voyageurs.
17: Il jetait des bouteilles à la mer, on les reçoit encore maintenant, celles d'Olivier.
0: Vous avez dû écrire. Moi, je suis sûr. Parce que, vu le talent que vous avez pour improviser, et on connaît évidemment le succès de vos livres, vous avez dû écrire de très belles lettres d'amour, Olivier.
5: Ah oui.
15: Non, je l'ai fait, mais je n'ai pas écrit.
2: Mais non, regardez ce bleu de ses yeux.
15: Je voulais gagner du temps. Moi, j'ai jamais. Non, j'ai eu des émotions fortes, mais je ne l'ai, la pudeur m'a empêché de les transmettre. Vous allez bien comprendre que
18: l'adolescent que j'étais était quelque chose de fragile, de délicat. Oui.
0: Par exemple, aujourd'hui, si vous deviez envoyer une jolie lettre d'amour à Caroline Diamant assise à vos côtés...
18: Ne serait pas elle que je l'enverrais.
2: C'est un exercice.
18: Ouais, c'est bon.
2: Je sais
18: que vous... Caroline, le temps passe près de toi souvent. J'essaie d'attraper ton regard, de te parler un peu. Tu ne me regardes même pas. Et moi, tout seul, dans ma façon discrète, je souffre. Le décor de RTL nous apporte du rouge, le bruit de la lumière. Et moi, c'est mon cœur qui s'en va seul, tranquille, sur un chemin douloureux puisqu'il s'éloigne de toi. 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

0: sans jamais oser toucher ta main ni s'approcher de toi pour ce corps merveilleux qui m'attire et que j'aimerais bien envie de bousculer, ma grosse salope.
1: Quel poète.
2: Ne la lisez pas jusqu'au bout quand vous la recevez.
0: Bah si, je ressors de la salle de bain. Voilà.
2: Et vous, monsieur Janssen, vous avez gardé vos courriers alors ?
3: Ah oui, mais j'avais un amoureux italien que j'avais rencontré. C'était steward à l'italien, c'était rencontré à Caracas, à l'hôtel, à la piscine. Il y avait un bel italien qui était là, moi j'étais là. Et à l'hôtel à Caracas, nos clés, c'était. Bon, on avait la clé de chambre, mais le porte-clés était gros comme ça avec le numéro de la chambre. Donc j'avais repéré le numéro de la chambre et puis il m'avait rejoint dans l'ascenseur, il avait bloqué la porte, et puis a commencé une histoire d'amour qui a duré 3 ans, il m'a envoyé des lettres.
2: 3 ans ?
4: Oui. Ah, mais vous êtes allé jusqu'à quel étage ? 3 ans dans l'ascenseur.
1: Ils sont montés, descendus, pendant...
3: Ah oui, c'était bien.
2: 3 ans avec un Italien ?
3: Ouais, Morgane. Ouais.
2: Morgane, c'est pas très italien.
1: Je vous dis de ta gueule.
3: Il a mis Milan, donc pendant 3 ans...
2: Encore un breton qui vous a menti.
3: Non, non, Palombi, ça s'appelait. Et on se partageait entre Paris et Milan. Je passais beaucoup de temps à Milan. C'est moi qui lançais la Fashion Week en Europe.
1: Mais t'habites à Milan ?
2: Vous pouvez vous retrouver, appeler Fontaine et Bataille, on sait jamais.
3: Non, on s'est retrouvé il y a pas longtemps, parce que bah, maintenant, la notoriété fait que beaucoup de gens se rappellent à mon souvenir. Et il m'a rappelé... J'étais content quand j'ai eu un message de lui. Je dis, oh là là, peut-être que la chose va reprendre tout ça. Et puis, bon, ben,
1: il a pas aussi... sa photo.
3: Ouais, il a pas aussi bien vieilli que moi, c'est sûr.
2: Ah ben, ça, c'est sûr. Ils ont pas les mêmes chirurgiens en Italie.
1: Ah ouais,
3: ils en ont des mieux, normalement.
2: Ah ben, ça me fait plaisir. Et vous, monsieur Orlinski, je demande à tout le monde pour le courrier.
5: Sinon, j'ai écrit beaucoup de lettres aussi. Ben, à l'époque, il n'y avait pas le téléphone portable. Donc, c'est vrai que c'était quand même beaucoup plus fort, beaucoup plus romantique. On attendait avec impatience.
2: Vous, c'est un truc facile parce qu'en tant que sculpteur, il suffit que vous disiez par exemple à la fille, tiens, j'aimerais bien te sculpter. Est-ce que tu veux pas t'osculter?
4: Oui, parce qu'elle croyait que c'était un docteur.
5: Mais les deux.
2: Mais est-ce que tu veux pas venir à la maison? Vas-y, déshabille-toi.
5: Oui, oui, est-ce que tu... non, est-ce que tout ça...
2: Et là, elle pose et vous faites un ours.
5: Non, moi je voulais simplement, je lui dis, est-ce que tu voudrais être ma muse? Et on pourrait, après, comme ça, on pouvait effectivement beaucoup s'amuser. Et
6: c'était pour lui proposer de lui sculpter la moule. Oh, il fait des animaux.
2: C'était chouette, les années 80.
5: On en a sculpté.
1: La plage.
4: Et vous, Laurent ?
2: Pardon.
4: Vous avez gardé vos lettres d'amour ?
2: Ah bah oui, je les ai gardées. Et surtout les réponses. Parce que c'est idiot de dire on garde les lettres. On garde les lettres.
1: Oui, c'est vrai, on garde les lettres.
2: On garde celles qu'on reçoit, pas celles qu'on envoie.
4: Autrement, on les envoie pas.
2: Mais j'ai tout le courrier d'Olivier. Là. Mon cher Laurent.
1: C'est que des lettres d'avocat, non?
2: Pour un petit billet en plus.
6: C'est vraiment d'enfant.
2: Promis, je reviens la semaine prochaine.
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2: Par exemple, si vous allez dimanche au pavillon Baltard,
8: oui.
2: Vous pouvez applaudir quelqu'un de 79 ans.
8: Ah, Yvette Horner.
6: Enrico, dans un cercueil.
2: Quelqu'un de 79 ans qui est né à Saïgon.
9: C'est un homme ou une femme ?
2: Une femme. Au pavillon Baltard dimanche.
9: C'est de la variété.
8: Dani,
2: non.
9: Est-ce que c'est de la variété ?
2: De la variété, on peut dire.
9: C'est pas du rock,
2: ouais. Oh, c'est pas du rock.
6: Elle a été une grande chanteuse.
2: Elle a jamais été une grande chanteuse.
6: Isabelle
8: Aubray. Chanteuse.
2: Elle a été une chanteuse.
6: Régine.
2: Que vous connaissez bien, Bernard.
8: Dalida.
2: Non.
9: Il y a des tubes.
8: Moi, je ne connais que Dalida.
9: Est-ce qu'il y a des gros tubes qu'on peut tous chanter?
2: Vous pouvez chanter au moins 10 tubes, vous, Bob.
9: 10 tubes
8: Chantal Goya.
2: Eh oui, c'est Chantal Goya.
8: Évidemment.
9: Eh oui, bien sûr.
1: Un lapin.
9: Ah bah oui, je peux vous entendre. Vous voulez lequel?
1: Le lapin.
2: Elle a 79 ans, Chantal. Bah oui,
6: je pensais qu'elle faisait beaucoup plus.
9: Et non,
6: mais elle est là depuis tellement longtemps.
9: Oui, mais elle est bien pour son âge.
2: Mais ce qui est fou, c'est que t'as le mec de Genesis qui est assis.
6: Oui, elle est debout. Elle avait Jean-Jacques debout.
2: Elle, c'est même Madame debout.
9: Mais Jean-Jacques est assis.
6: Est-ce que vous voulez que je vous lise le texto que je vous ai envoyé il y a deux jours?
2: Monsieur Rioux, si jamais vous continuez, je dis ce que vous allez faire bientôt sur TF1.
1: Oh le salaud!
9: Vas-y, balance!
6: Mais non, je vais faire la roue de la fortune! Mais oui!
4: La roue de la fortune! Pas...
6: Mais oui, tiens, je vais tourner la roue, je vais remplacer Philippe Risoli, ça va être énorme et tout! Le million!
9: Non, mais c'est pas la même émission, ça c'est le million!

0: Nerf, tu dis n'importe quoi.
1: Il va être vachette dans Interville.
0: Je sais pas dans quoi il pourra rentrer, mais c'est pas gagné.
2: Ah, Guilux. Ah, Simone. Allez, Simone, qui est en tête, Vic faisant sac ou Nîmes. Allez, maintenant, Léon Citron, je ne vois rien, mes lunettes Citron. Sont cassées. Mes lunettes sont cassées. La vachette Marguerite m'a perturbé. Et Yann Moix, maintenant, qui essaye de faire. Vous savez, quand il y a le truc, à la fin, il fallait qu'il monte, là.
0: Détends-toi.
2: Et là, Yann Moix qui monte. Yann Moix qui monte, encore, allez.
3: Arrête, faut être un degré de désespoir pour en arriver là.
2: Vous allez bien, le public, on s'amuse énormément.
4: Ouais. Mais le pire, Yann, vous voulez que je vous confie un truc? Le pire, c'est que les gens l'aiment bien.
1: Autrement, je le garderai pas qui est avec moi.
2: Il paraît dans le public aujourd'hui. En fait, j'ai fait un truc énorme avant l'émission. Ouais. J'ai piqué le listing des invités. Et il paraît, il y a une gentille demoiselle qui est adorable et qui s'appelle Romane Bouquet et qui est au dernier rang apparemment. Romane, est-ce que vous pouvez lever la main?
0: Mais tu veux draguer?
2: Ah, levez la main.
1: Que
2: regardez
1: cela.
4: Regardez mais... les noms des gens dans le public.
0: Mais parce qu'il a très envie de baiser. En fait. C'est pour ça.
2: Et Romain est avec son copain. C'est vous le copain, monsieur?
4: Ah, c'est. Ah, il va faire le copain.
0: Alors, pardon, mais Romain et son fiancé, est-ce que vous pourriez vous dévouer tous les deux pour le calmer d'une manière ou d'une autre?
4: Le public vient ici anonymement.
0: Oui, enfin, elle a rien demandé, madame.
2: Il y a
0: Simone Bouquet.
2: Aussi au troisième rang. Il y a Simone Grenier. Allez, Simone.
0: Mais arrête, enfin.
2: Il y a Anaïs aussi. Il y a une Anaïs qui est Anaïs.
3: Il est steward ou quoi?
2: Allez, Anaïs, levez la main, celle qui s'appelle Anaïs. Ouais,
4: mais
2: là,
4: mais il a les noms des gens.
0: Mais laisse-la tranquille.
2: Attendez, je vais interviewer Anaïs.
0: Mais non.
2: Bonjour Anaïs, comment vous allez?
5: Bonjour Yoann, très bien.
2: C'est votre première fois au Grosse Tête?
5: Non, troisième fois.
2: Vous venez d'où, madame?
5: À côté de Dunkerque.
2: Ah, c'est super, bah, je vais vous alerter vite. C'est votre copain à côté? Oh, comment vous vous appelez, monsieur?
6: Je m'appelle François.
2: Ah, François, c'est super, vous êtes heureux. Vous allez vous marier. Vous allez faire des enfants.
0: Mais laisse.
2: Non, ils vont pas se marier.
6: Les enfants, c'est déjà fait.
2: Oh, c'est génial. Bah, il vous reste le mariage, alors c'est beau. Bon, allez, je retourne à mon place. Ah, je suis quand même payé pour faire une émission. Allez, à tout à l'heure. Bonjour, madame. Comment vous vous appelez?
7: Catherine.
2: Catherine, c'est super, monsieur.
1: Philippe, c'est terrible d'être né avant terme. Hein.
2: C'est vrai, en plus. Laurent, oh là qu'est-ce que
4: je me souviens plus. Vous l'avez croisé, vous, Pierre Benichou, ou pas?
2: Et, alors, c'est la vérité, c'est la vérité. En fait, je devais faire une émission avec lui, et je crois que vous l'avez annulé la veille, en disant, il y a le Covid, il vaut mieux que vous restiez à la maison. Et je devais faire une émission juste avant qu'il
3: décède. En tout cas, quoi, il est mort.
1: Il est mort heureux.
2: Mais j'avais préparé l'émission et tout, j'avais préparé des choses.
4: Il a préféré pas voir ça, Pierre.
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4: La valise, 1069 euros et deux choses dans la valise. On vous la confie, chère Anne. Un numéro de 1 à 20 pour commencer.
10: 15.
4: Le 15. Alors, retenez bien. Vous allez appeler quelqu'un qui s'appelle Christine. Christine Bibot. Bon, le prénom suffira. Et Christine habite à Lunel. Lunel, c'est dans l'Hérault. Alors, évidemment, à chaque fois, j'explique à nos invités, mais vous connaissez bien le principe. Quelqu'un décroche, vous présentez, vous expliquez où vous êtes. Et la question qu'il faudra retenir, au bout d'un moment, c'est quel est le contenu de la valise? Lisertel. Ça sonne déjà. Je vous laisse faire, Anne Roumanoff.
10: Je le sens.
11: Ta promo en même temps.
10: Non, je la sens pas, cette Christine.
11: Ah ouais.
4: Christine Bibot.
11: Oula.
10: Déjà, elle répond pas.
4: C'est la sœur de Justin Bieber.
12: Allô?
10: Allô, Christine?
12: Oui?
10: C'est Anne Roumanoff.
12: Oui?
4: Elle est pas plus surprise que ça.
10: Je vous appelle, je suis aux grosses têtes à RTL.
12: C'est une blague?
10: Bah non!
11: Non, c'est pas une blague. Ah non, non, t'aurais dit c'est Madonna, on t'aurait pas dit Romanoff. Hein. À la rigueur, Beyoncé, on t'aurait dit.
12: Ah non, parce que j'y crois pas, hein!
11: Il y a aussi là-dessous, quand
10: alors,
11: même.
4: Vous écoutez RTL.
10: Vous écoutez RTL ou vous écoutez une autre radio?
12: Depuis que je suis née.
10: Ah bah depuis que vous êtes née.
12: Je suis vieille.
6: Ça nous rajeunit pas.
10: Vous avez quel âge?
12: 63.
10: Et vous faites quoi? Vous faites rien?
12: Non, je fais plus rien, mais enfin, j'arrête pas de bosser, mais bon, je fais plus rien. Voilà.
11: Tu sais que c'est Philippe Bouvard qui présente toujours les grosses têtes.
13: Bonne réponse de Sébastien Thoen.
4: Donc, Christine, Anne Roumanoff a une question fatidique à vous poser, c'est parti.
12: Qui y a-t-il
10: dans la grosse tête
12: Mais qui y a-t-il donc dans ma tête à moi, il n'y a rien.
10: Qui y a-t-il dans la valise, Christine?
12: Alors, moi, j'ai 1069, c'est coquin.
4: Oui.
12: J'ai deux places pour la pièce de Christina Reali un tramway nommé Désir au Bouffe Parisien.
4: Ouais.
11: Oui. Pas obligé d'y aller.
12: Et hein. J'ai la réédition de l'album bleu des Beatles.
4: Ah oui, un triple vinyle, 38 titres
12: triple
4: des Beatles.
12: Vinyle, oui.
4: Et ce week-end, qu'est-ce que Vincent Perrault a ajouté?
12: Ah, ben j'ai rien.
11: Mais si, la
10: cacouche. Non, mais c'est pas juste parce qu'elle écoute à peu près, quoi.
11: Bah oui. Bah, oui.
4: Mais ce qui est bien, en revanche, c'est que Vincent Perrault, ce week-end, n'a rien ajouté.
12: Ah, j'avais bien, vous êtes un blagueur.
4: Vous avez gagné la valise. Ouais. Ouais.
12: Merci beaucoup.
10: Mais j'ai pas compris. Elle a gagné 0,69, c'est
4: non,
10: quoi?
4: 1069 euros.
6: Tu veux dire qu'elle aura droit à aucun 69 dans
4: 1069 euros, deux places pour Christiana Reali au Bouffe Parisien et l'album des Beatles, album bleu, triple vinyle, 38 ah ouais. titres. Bravo! Alors, franchement, c'est bien, Christine.
12: Ah, bah, j'écoute depuis que je suis née. Mes parents m'ont mis RTL dans les oreilles depuis le début, hein.
4: Et c'est la première fois que vous connaissez, que vous gagnez la valise RTL?
12: Oui.
4: Jamais vous n'avez rien gagné avec RTL.
12: Jamais, ni montre, ni bouquin. Oh,
11: c'est vraiment des alors salauds. Là, hein.
7: on l'a dit, ça n'arrive jamais.
4: En 60 ans, en 63 ans, vous n'avez rien gagné.
10: Et vous faisiez quoi comme métier avant?
12: Oh, de tout. J'ai beaucoup déménagé, j'ai fait un peu de tout. Mon métier premier, c'est secrétaire.
11: D'accord. Vous avez vendu du poisson aussi, non?
12: Oui, aussi, oui.
11: Ah, vous êtes très à l'aise quand vous parlez, c'est pour ça.
4: En 63 ans, elle n'a jamais rien gagné.
10: Est-ce que vous avez un mec?
12: Oui, malheureusement.
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4: Il s'agit maintenant pour Marie-Claude Perrard, qui habite Miribel, de retrouver le nom d'un groupe, irlandais,
14: oui.
4: qui lui a pris comme nom de groupe le titre d'un film, film d'horreur. Quel groupe irlandais a pris le titre d'un film d'horreur?
1: Massacre à la tronçonneuse.
4: Non.
0: Les Corrs, Evil Dead.
6: C'est quoi cette mamie?
14: Les Pogues. Un film d'horreur.
4: C'est vrai que c'était un film d'horreur.
14: Ouais,
11: ça faisait peur.
14: C'est gentil. Mais...
4: D'ailleurs, il y a un remake de ce...
6: Jack Frost.
4: Non. C'est un film qui est sorti dans un premier temps en 1981.
10: Amityville.
4: Donc le groupe date d'après 81, ça vous donne une indication. Et puis il y a eu un remake de ce film d'horreur canadien et américain ensuite, un remake fait en 2009.
1: Il y a plusieurs
11: Vendredi 13.
4: Il y a plusieurs
1: Pardon Vendredi 13.
4: Non,
10: il y a plusieurs
6: Halloween.
0: Il y a plusieurs mots ou un seul?
4: Ah, il y a plusieurs mots.
6: Ah. La groupe... nuit des morts vivants.
4: Non, un groupe irlandais.
0: Stiff Little Fingers.
4: Ah, non plus.
0: C'est pas ça.
4: Non.
7: Oh. Un film d'horreur américain, j'imagine.
0: C'est un film d'horreur qui a eu beaucoup de succès.
4: Alors qu'il était canadien en 80 et américain en 2009.
0: Scream, non.
4: Scream, non.
1: La colline à des yeux.
4: La colline à des yeux. Non.
6: Christine.
4: Ah, Christine, ça c'est un film d'horreur. Oui.
0: Ça c'est
6: bah,
0: clair.
6: C'est vrai.
7: Ah, et le remake, 3 ans et demi après.
0: Les dents de la mer.
4: À 3 ans et demi après.
0: Elle revient.
4: Je ne suis pas certain que ça vous dirait quelque chose si je vous donne le nom du réalisateur.
0: Allez-y, allez-y, allez-y, allez-y, jamais.
4: George Mihalka a réalisé ce film en 1981. Ah, yes. C'était avec Paul Kellman, Laurie Allier, Neil Affleck, Don Franks.
6: Piranha. Est-ce que vous avez eu peur de ce film?
4: Moi, je ne crois pas l'avoir vu, ce film.
6: L'attaque de la moussaka géante.
4: Pour tout vous dire, je connaissais mieux le groupe que le nom que le titre du film.
0: Vous ne saviez pas que c'était un nom de titre de film?
4: Alors, je me doutais bien que c'était quelque chose comme ça.
6: Guns N' Roses.
4: Non.
1: Bah, ils chantent encore, ils chantent encore.
4: Alors, je crois qu'ils se sont reformés.
1: Ah, en, comme Christine.
0: Les Undertones.
4: Non.
1: Sauf que là, ils ont trouvé tous les morceaux.
4: Non. ils se sont reformés en 2007, mais alors depuis, je n'ai pas...
0: Ceux qui chantaient Creep, là, non?
4: J'ai pas trop de nouvelles.
7: Donc c'est un groupe de hard rock, un
4: Ils
7: peu,
4: ont dû faire trois albums.
7: Hein. C'est du hard rock?
4: Du hard rock, non. Alors, c'est du rock expérimental,
0: indus,
4: post-punk.
6: Les Virgin Prunes Les Virgin Prunes. Les Flying Trapontins. Il invite, il invente des noms de groupe.
4: Du rock gothique, de la dream pop.
0: Est-ce qu'il y a murder dedans?
4: Il y a un pas murder.
6: Est-ce qu'il y a kill?
0: Il y a un mot qui fait peur dedans ou pas?
4: Il y a un mot qui fait penser effectivement.
1: Il y a sang, il y a blood.
0: Qui fait penser à la mort.
4: Oui,
1: il y a blood.
4: Alors pas blood, mais on se rapproche.
6: Les sisters.
7: Bloody Valentine.
4: Pardon.
7: My Bloody Valentine.
4: My Bloody Valentine. Bonne réponse de Florian Gazan.
0: Ah, moi, je connais ni le groupe ni le film.
4: Alors, la manœuvre, c'est nul, hein.
14: Non, mais j'aime pas ce groupe, mais c'est vrai que c'est un groupe qui existe, qui a
15: complètement passé 3 ans pour enregistrer un seul album. Ils ont passé 3 ans dans un studio.
4: Ah bah maintenant vous faites votre savant alors.
15: Ben oui, mais ben Bloody Valentine, ils ont fait un album qui s'appelle Loveless.
4: Exact.
15: Qui est extraordinaire. On dirait des plaques de tôle qu'on fracasse les unes contre les autres.
16: Ça a l'air sympa.
10: Ah, ça donne envie.
15: Et donc ils étaient inventeurs de la noisy pop. Ils jouaient en regardant le bout de leurs chaussures souvent parce que en fait ils avaient des pédales à effet sur le sol. Et il y avait une fille dans le groupe. C'est mes souvenirs.
4: Et le film dont ils se sont inspirés pour trouver le titre, le nom de leur groupe, c'était effectivement My Bloody Valentine, meurtre à la Saint-Valentin. On les a, oui, on les a. Lose My Breath par My Bloody Valentine. Pas si mal.
17: Non, là, ce que vous nous faites écouter, c'est pas terrible.
16: Ah non, c'est pas
17: terrible, ça. Là, on a l'impression qu'il y a une dame qui souffre.
4: Bah, vous préférez le rock français ?
16: Ah ouais ?
4: Oui ! Alors, j'ai une question sur un groupe français.
17: Allez-y.
4: Et ce sera une question pour Caroline Masse de Sainte-Anne-du-Castelet, qu'on a longtemps appelé les éclaireurs de Juvisy-sur-Orge.
1: C'est Indochine.
4: Non.
17: C'est le groupe Bijou.
4: Le groupe Bijou. Bonne réponse.
15: Parce que Juvisy, le Juvisy Sand. En fait, c'était des. Voilà, il y avait là-bas toute une jeunesse.
1: Il y avait Christophe.
15: Il y avait Christophe aussi, qui est originaire de Juvisy. Et voilà. Et donc, le groupe Bijou. Alors, c'était Vincent Palmer, c'était Doga à la basse et Dynamitian à la batterie.
4: Et Jean-William Toury pour les paroles.
15: Jean-William Toury, le parolier manager.
4: Qui était un confrère journaliste,
15: mais
4: je crois.
15: Oui, qui était un type formidable.
17: Et c'était bien Bijou.
4: Ah, c'était ça, Bijou.
16: Ah oui.
15: Ok, Carole.
17: Ah, c'est l'époque Star Shooter et tout ça.
15: Ouais. Voilà, ils jouent Star Shooter téléphone. Voilà.
4: Ils se sont fait griller par téléphone, en fait.
15: Un petit peu, oui. Mais ils n'avaient pas de filles dans le groupe. C'est vrai que téléphone, il y avait cet argument incroyable. C'était la première fois où
16: c'était
15: on voyait...
16: C'était un argument, ça.
15: Mais c'était un argument formidable.
4: D'avoir une fille dans le groupe.
15: Les femmes, à partir de... C'était considéré comme un truc...
17: C'est surtout moderne.
4: Corinne, évidemment.
1: C'est surtout pratique en tournée.
4: Et ça, ils l'ont prouvé, d'ailleurs.
16: Ah ouais.
4: Le groupe téléphone.
17: Ah ouais, ça ouais.
1: Ah bah les téléphones sans fil. Hein.
4: Oh Bernard.
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4: C'est un autre footballeur dont je vais vous demander de retrouver le nom. Un footballeur qui a joué Jacques la Crevette.
10: Quoi ?
4: Dans le monde de Nemo, et j'imagine que vous avez tous vu évidemment ce Disney. Vous êtes fan de dessins animés, vous m'avez dit.
1: Il y a Nemo, il y a Dory.
4: Et oui, alors Dory, c'est la suite. Hein.
1: C'est
4: le poisson chirurgien, Dory, hein, on est d'accord.
1: C'est le poisson bleu.
4: Oui, c'est ça, voilà. D'accord. Bon, alors. Il faisait la voix française de Jacques la Crevette, le footballeur.
10: Lama.
4: Cantona, non.
10: Crevette, Lama.
1: Ginola.
4: Pardon ?
1: David Ginola.
4: David Ginola, c'est une bonne réponse. Dadil Rami. Vous n'avez pas reconnu sa voix quand vous avez regardé Nemo ? Vous l'avez regardé peut-être en VO, non ? Non ?
1: Non.
4: Non.
1: Version originale, j'ai capté, mais non.
4: Non, vous l'avez regardé en français.
1: Version française, mais sur le moment, Ginola, c'est pas non plus une voix qu'on repère. Cantona, oui, c'est une voix charismatique.
4: Vous aussi, on pourrait vous donner.
1: Ah ouais, carrément. Le problème, c'est que je sais pas lire, on fait comment ?
4: Vous faites pas plus idiot que vous n'avez.
1: Bien sûr, je rigole, je joue.
4: Vous êtes très très bien, et franchement, vous avez une voix, alors franchement, pour les dessins animés, vous seriez formidable en
1: le
4: dessin.
1: Le premier que j'aimerais bien faire, c'est Gros Minet. C'est plus facile pour moi.
16: Moi, je fais Titi.
10: Je vous vois bien vous courir après l'un l'autre.
4: C'est bien. Allez-y, dites, j'ai cru voir un Gros Minet. Et vous voulez faire Sylvestre alors ?
1: Bah, il me ressemble. Après, j'ai une voix peut-être trop grave.
16: T'as le petit cheveu.
1: J'ai un petit cheveu sur la langue.
16: Dis, j'ai vu un titi.
1: J'ai vu un titi. Enfin, mais ça sert à rien, il n'y a pas de S dans mon titi.
4: Il a raison. Dites, j'ai vu un oui, titi.
10: Par contre, est-ce qu'il y a un Z ?
1: Non.
10: Ça y est, c'est en train de monter.
1: Bah, j'ai cherché le Z dans titi, j'ai pas trouvé. Je sais pas ce que tu me racontes, là.
10: Je te dirai après, chérie, quand on sera à la maison.
4: Une question littéraire maintenant pour Roland Salier, qui habite Comines dans le Nord. Quel célèbre écrivain, membre de l'Académie Goncourt, a écrit « Les oiseaux s'envolent et les fleurs tombent ».
11: Ah oui, et pas le contraire.
4: Oui, les oiseaux s'envolent et les fleurs tombent. C'est joli comme titre.
10: Hein. Oui, c'est très très beau. C'est un peu triste.
19: Est-ce que c'est, même c'est pas, c'est pas le même auteur qui avait écrit « Crépuscule des dieux », c'est un des premiers académiciens. C'est ancien, ça, non ?
4: Ah oui, il a écrit « Le Crépuscule des dieux ».
19: Alors, c'est Elémir Bourges.
4: Elémir Bourges. Ah. Bonne réponse, Philippe Claudel. Bon. Alors il faut
19: un peu oublier aujourd'hui.
4: Oui, sauf quand on vous envoie un texto par erreur.
19: Ah oui, ça peut servir, ça. Racontez, Laurent.
4: Parce que ce matin, qu'est-ce qui se passe? Oui. À l'Académie Goncourt, il y a combien de jurés? Vous êtes 10, hein, c'est
19: 10,
4: ça.
19: Oui, oui.
4: À 10 membres de l'Académie Goncourt. Bon, et quand Monsieur Claudel est là, j'aime bien essayer de le piéger avec des questions, c'est normal, sur l'Académie Goncourt. Et contrairement à l'Académie française où les académiciens qui sont 40 sont numérotés par fauteuil de 1 à 40, à l'Académie Goncourt, les 10 académiciens Goncourt, au moins on apprend ça en même temps que j'en parle, ce sont des couverts, des assiettes si vous préférez. Hein.
19: Des couverts,
4: voilà, couverts. Alors on dit couvert numéro 1, couvert numéro 2, jusqu'au couvert numéro 10. Et vous avez quel couvert d'ailleurs, monsieur?
19: Le 9e.
4: Le 9e. Et ce matin, je me suis dit, tiens, je vais chercher quels ont été les académiciens Goncourt qui ont eu le 9e couvert avant Philippe Claudel pour poser une question sur un de ceux-là. Alors je regarde sur Wikipédia, je fais une photo capture d'écran et j'envoie ça à Anthony pour qu'il me sorte après les Wikipédia de chaque académicien Goncourt qui avait le couvert numéro 9. Et mais sauf que comme je pense tellement à Philippe à ce moment-là, c'est à lui que j'ai envoyé la liste.
19: Et moi je me suis dit, oh, il va y avoir une question sur le 9e couvert.
4: Je suis con, merde, alors. Faut faire attention, c'est quand même dangereux, ces histoires de SMS. Hein.
20: Mais il faut envoyer via WhatsApp, comme ça vous pouvez enlever si vous regrettez.
21: Oui, supprimer pour tous.
22: Oui, c'est vrai pour tous.
21: Mais là, il ne regrettait pas, je crois.
4: En tout cas, celui qui ne regrette pas, c'est Philippe Claudel, voilà. À qui ça a offert une bonne réponse.
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4: Oh bah j'aimerais vous parler.

0: Parler de Brahim Asloum et Caroline Roux, et pourquoi pas Frédéric Dard aussi. Ces trois personnalités, bon, il y en a deux qui vivent encore, mais ces trois personnalités ont un point commun qu'on lit et qu'on retrouve dans la presse beaucoup aujourd'hui. Lequel?
1: En rapport avec le Vendée Globe?
0: Le Vendée Globe, non.
2: Est-ce que c'est physique? Par exemple, ils sont tous gauchers?
0: Ah
2: ou...
0: non, mais non, c'est pas physique.
3: Est-ce que
4: ils ont tous
3: les...
4: fait de la boxe?
0: Ils n'ont pas fait. Mais Caroline, vous voyez, qui c'est Caroline Roux quand même?
4: Oh, oui, la journaliste
0: politique
4: bien
0: qui,
4: sûr,
0: qui
4: oui,
0: anime
4: oui,
0: c'est
4: oui,
0: dans
4: oui,
0: l'air.
4: Bien, bien sûr, très bien.
0: Et vous pensez qu'elle fait de la boxe alors?
4: Et pourquoi pas?
2: Avec des politiques. Ils ont tous fait quelque chose identique?
0: Non, ils doivent être plutôt, enfin pas Frédéric Dard parce qu'il est mort, mais ils sont plutôt joyeux aujourd'hui, vous voyez.
2: C'est leur anniversaire, non?
3: Ils ont pu passer la journée la plus déprimante de l'année où les gens se suicident, qui est le 15 janvier.
0: Qu'est-ce que vous racontez?
3: Mais oui, oui.
2: On est le 16.
0: Hein? Alors nous aussi à ce moment-là.
3: Oui, nous aussi.
0: Je voudrais vous signaler que nous sommes vivants, Ariel.
2: Félicitations à tous d'être encore en vie. Bravo.
0: Ce que vous êtes en train de nous dire, c'est que hier c'était une journée à suicide.
3: Oui. Les gens sont.
0: Mais c'est vrai. Je me suis baladé autour de la Tour Eiffel. Alors j'en ai pris sur la gueule des gens qui tombaient.
4: Ça pleuvait.
0: Oh là là là là.
3: Non mais c'est vrai. Les
0: dans
3: gens
0: mon
3: sont...
0: immeuble, trois pendus.
3: Ils sont très déprimés. Les jours sont courts. Ils sont ruinés à cause de Noël. Et les vœux qu'ils ont fait le soir du 31, on est déjà le 15 et ils ne se sont pas exaucés. Donc,
4: c'est pas possible.
3: Non, mais c'est très scientifique, c'est un.
2: Ah oui, c'est très scientifique.
4: Non, mais là, on est sur Frédéric Dard.
2: C'est révolutionnaire, même. C'est quoi tes sources exactement?
3: Non, c'est un mathématicien anglais qui s'appelle Skrill Anal, quelque chose comme ça.
0: Skrill Anal.
2: Il a une petite carrière dans le X avant. Mais il a gardé son.
4: Ou dans le Hot.
3: Et c'est lui qui a étudié tous ces facteurs.
0: Bien sûr,
3: tous
2: Est-ce qu'ils ont fait quelque chose, chacun la même chose
0: à vous revenez à la question.
2: Oui, de ce côté-ci, on joue.
0: Nous, de notre côté, on se marre.
5: On revient à la question. C'est qu'ils ont tous fait une chose identique.
0: Ils n'ont pas tous fait une chose. Eux, ils n'ont rien fait.
2: Ils ont subi.
0: Ils ont un point commun. Et ce point commun est un nom qui revient dans la presse. C'est un mot qui revient dans la presse beaucoup aujourd'hui.
2: Ça vient de leurs origines?
0: Alors, oui, absolument. Ils sont tous nés au même endroit.
2: Au Proche-Orient?
0: Ils sont
4: à Gaza.
2: Au Middle East?
0: Oh non, pas à Gaza.
2: À Beyrouth?
0: Bourgoin-Jallieu. Ils sont berjaliens. Bonne réponse d'Alex Vizorek.
2: Et oui, parce que Bourgoin-Jallieu a battu Lyon hier.
0: Exactement.
2: 2-2 pénalty. Lyon s'est fait défoncer par la Nationale 3. Je sais pas si vous vous rendez compte de l'humiliation. Moi, je suis lyonnais. L'Olympique lyonnais,
0: ça se dirait pas. Mais
2: on dirait pas que t'es lyonnais.
4: T'as l'air content.
2: Ouais, c'est ça.
3: C'est où Bourgoin machin?
4: À côté de Lyon.
2: Bourgoin-Jallieu, c'est à côté de Lyon. C'est la petite province à côté de Lyon, quoi. Se faire dégommer par Bourgoin-Jallieu quand t'es Lyon, c'est comme se faire remplacé par Rachida Dati quand tu es Roselyne Bachelot. C'est une humiliation, c'est terrible.
0: Et inversement.
5: Mais tu n'es jamais allé en vacances à Bourgoin-Jallieu.
3: Mais
5: quelle surprise. Tu sais que c'est vraiment l'endroit où il faut aller. Il n'y a rien de plus chic.
3: Il y a la Rosette de Lyon.
2: Oui,
0: Non, mais c'est joli, hein, Bourgoin-Jallieu.
5: Moi, je connais que la Rosette de la Légion d'honneur.
0: La région lyonnaise est de toute façon magnifique. Mais vous vivez toujours là-bas?
2: Ah oui, moi, je vis là-bas, je vis à Lyon.
0: Mais comment vous faites pour vos allers-retours et tout? Vous me direz que vous venez pas souvent.
2: Je sais pas si vous connaissez le concept du train.
3: Oui.
2: Ça a dû vous faire peur la première fois qu'il est parti. Ça a dû vous faire quelque chose. Mais en gros, c'est un truc sur des rails qui tient entre les deux villes. Et en fait, quand on monte dans un train, ça nous permet d'aller de l'autre côté.
0: C'est pas vrai.
2: Je vous jure, monsieur Riquet.
3: Est-ce qu'il y a toujours le restaurant Les Trois Gros?
4: C'est ça. C'est pas du tout à Lyon.
2: C'est pas grave. Bonne intervention.
4: Pas très loin de Lyon, mais de l'autre côté.
2: D'autres restaurants, il y a aussi Bocuse.
0: Non, franchement, en revanche, si vous
2: y
0: montez
2: y
0: sur. Je vous jure que si vous montez sur la butte, vous voyez les pyramides, Ariel.
2: La région lyonnaise est une ville absolument magnifique. C'est vrai, moi, j'ai
3: bien sûr.
0: On salue les berjaliens et les berjaliennes qui, évidemment, sont particulièrement Qu'est-ce que vous dites, François?
4: Non, non, j'ai dit Bergenien.

0: Ça me semblait bien que vous imitiez De Gaulle. Vous préparez un rôle ?
1: Vive Bourgois, joyeux, libre !
0: Ben, on va les voir au prochain tour de la Coupe de France.
2: Exactement.
0: Puisqu'ils se sont qualifiés contre Lyon. Et effectivement, en consultant ce matin la liste des natifs de Bourgoin-Jallieu,
3: voilà,
0: il y avait Frédéric Dard parmi les noms de ceux qui sont nés là-bas. Caroline Roux, la présentatrice et journaliste politique.
2: Et
0: Guy Savoie aussi a passé son enfance à Bourgoin.
4: Parce que c'est au bord du Rhône ou au bord de la Saône. Ah, voilà. Non, parce qu'il y a le Rhône et la Saône.
3: Je vois très bien.
4: Lyon est au milieu.
0: Bah, aucun des deux. Hein.
5: Aucun des deux, en fait.
4: Non, mais je vous apprends quelque chose.
0: Ah oui, oui, oui.
2: C'est pour ça que les gens écoutent.
0: Hein. Vous devriez être journaliste, ça m'intéresse.
5: Mais alors, je voudrais dire quand même qu'il y avait avant une très bonne équipe de rugby à Bourgoin.
0: Absolument.
5: Absolument.
0: C'était aussi une équipe de rugby célèbre, vous avez raison, Bourgoin-Jallieu. Ça s'écrit J-A-2-L-I-E-U. Bravo, en tout cas, effectivement, aux Bergaliens et aux Bergaliennes.
2: Et le titre de l'équipe aujourd'hui, c'était Bourgoin Joyeux.
0: Effectivement, ouais. Mais après le 15 janvier, parce qu'avant, ils étaient suicidaires.
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0: Une question pour Claude Chambre. Il habite à Grand-Bourterouille.
3: À côté de Rouen.
0: Grand-Bourterouille de Sedan-l'Eure.
5: Oui, Macron était allé là-bas.
0: Exact. Mais là, je vous emmène à Saint-Étienne. Vous voyez, loin de l'Eure. À Saint-Étienne, il y a tous les deux ans un festival de musique, une biennale consacrée à un compositeur qui est né, évidemment, à Saint-Étienne.
3: Bernard Lavilliers.
0: Non, à Montaut, précisément, qui est un quartier de Saint-Étienne. Quel est le célèbre compositeur français stéphanois à qui on consacre une biennale à Saint-Étienne?
8: Massenet.
0: Jules Massenet. Bonne réponse de Julie Leclerc. Mais c'est vrai que vous êtes stéphanois.
8: Et oui, je suis de Saint-Étienne, moi, je suis né là-bas.
5: Enfin une bonne réponse de Julie.
8: Tout à l'heure, j'ai eu une bonne réponse. Il a même pas dit bonne réponse de Julie.
0: C'était quoi, Julie?
8: C'était quoi déjà?
0: Quand vous avez donné l'heure?
8: Non.
9: Non, même là, c'était...
0: Jules Massenet, enfin si vous habitez Saint-Étienne.
5: Le grand-père d'Ariane Massenet.
0: Exactement.
8: C'est vrai, ta famille, ouais.

0: Saint-Nazaire pour Jacques Perry qui habite Paris 18e. Je vais vous demander quel est le nom de ce personnage qui est devenu d'ailleurs un nom commun, mais qui était donc un nom propre au départ, qu'on trouve dans la pièce Amphitryon, que ce soit celle écrite par Plaute vers 187 avant Jésus-Christ ou dans celle écrite par Molière au XVIIe siècle. Quel est le nom de ce personnage qui est devenu un nom commun?
1: Tartuffe.
2: Sosie.
0: Pardon?
2: Sosie.
0: Sosie. Excellente réponse de Jean Benguigui.
3: Oh, mais qu'il est fort! Bravo.
4: Ça rappelle les cours de théâtre.
1: Ah non, mais monsieur Benguigui, aujourd'hui, c'est pas si c'est parce que nous sommes filmés par les caméras de Paris Première.
3: Il est fort.
1: Mais alors, vous avez, d'habitude, vous brillez.
4: Ouais.
1: Mais là, vous avez ultra brillé.
5: Merci. Ah ouais,
3: on est très impressionnés.
4: Ultra, ultra, ultra bright.
1: Vous mériteriez.
3: Il a tout donné.
1: Vous mériteriez que votre femme vous fasse une choucroute ce soir.
5: Moi, j'ai eu peur.
1: Et pas un jus de film.
3: Moi, je pense qu'il mériterait même, si jamais le public a suffisamment la pêche, mais une standing ovation.
6: Ah non, non, non, non, non, non, non, non. Non, non. Après, les mecs, ils prennent la tête, ils rentrent plus. Non, je vais être invité dans un truc prestigieux.
3: Tu veux rester simple?
6: À Sud Radio, je ne sais quoi.
4: Et puis, debout, on n'a plus le droit, debout.
6: On n'a plus le droit.
3: Ah oui, bah restez assis.
0: De toute façon, les gens assis, c'est déjà une standing ovation pour Jean.
4: Ouais.
0: Alors, Sosie, en tout cas, est un personnage, effectivement, d'Amphitryon, un esclave dans cette pièce. Et il prend, effectivement, l'apparence d'un autre personnage. Et au départ, c'était le nom du personnage. C'était pas, effectivement, le nom commun qu'on connaît. C'est ensuite que c'est devenu...
3: C'est intéressant, je savais pas.
0: Le nom commun, hein, Sosie. Et vous avez un Sosie, vous, Caroline Diamant, vous avez déjà rencontré votre Sosie.
3: Marine Le Pen.
5: Ah non, mais il y a du France Gall. Non, non, c'est France Gall.
0: France Gall.
5: Ah oui, tellement.
6: Ah oui, France Gall.
5: Ah, moi, je trouve
3: en 16-9e.
1: Alors, moi, j'ai vu un enfant de 5 ans tout nu et j'ai vu le sosie de ta boucle.
0: Joyce, on vous confond parfois. Vous avez un sosie que vous avez déjà rencontré?
5: Alors, on m'a dit Virginie Ledoyen, mais je trouve pas vraiment.
1: Ah, si.
6: Il y a quelque chose.
0: Il y a quelque chose.
5: Ouais.
0: Vous, Jean, c'est Danny DeVito, évidemment.
6: Des fois, les Américains, sur les Champs-Élysées, me demandent des autographes, ils me prennent pour Danny DeVito, alors que je suis beaucoup plus grand que lui. Ouais.
1: C'est vrai. C'est vrai qu'il est beaucoup plus grand que
0: Danny
1: DeVito.
0: Et vous, Gad, ça vous arrive?
4: Moi, on me confond souvent, et c'est pas une blague, avec moi-même. C'est-à-dire qu'on me dit, on dirait Gad, on me le dit tout le temps. Et
6: bah oui. C'est ce qu'il faut faire. Voilà. C'est ce qu'il faut faire.
5: Comme dans le film.
6: Moi, on me dit, j'ai dit oui, mais oui, je ressens beaucoup, mais je suis bien content de ne pas le connaître parce que c'est un con, tu vois.
4: Voilà, c'est ça.
6: Alors les gens là, ils démarrent, oui, moi je pense.
0: Moi, ce qui me fait rire, c'est les gens qui viennent vous voir, qui vous disent ah, vous êtes Laurent Ruquier, hein, je vous avais pas reconnu.
6: Ça, c'est formidable.
5: Ça, c'est génial.
4: Ah non, j'ai eu un truc sympa un jour. Vous savez à quoi je vous ai reconnu? Je dis non, et il m'a dit à votre visage. J'ai dit, ben heureusement, parce que le reste...
0: Et vous, Julie Leclerc?
7: À une époque, on me prenait pour Christine Bravo.
0: C'est pas vrai.
3: Ouais, quand elle était jeune, alors. Parce qu'aujourd'hui...
6: Qu'est-ce qu'elle devient, Christine Bravo?
0: Oh là, on attend son retour la semaine prochaine.
5: Elle est où, là?
6: Elle est partie.
0: Croyez-moi, il y a des anecdotes à la clé.
3: Hein. Oh là là.
0: Oh là là là là. Si vous saviez les coups de fil, les machins qu'on a pu avoir pendant les vacances. Oh là là, un feuilleton.
1: Mais pourquoi elle est où?
5: Elle est où?
0: Elle est en Thaïlande. Elle a confié sa péniche à Jean-Phi. Alors là.
5: Oh là là, c'est vrai?
0: Et alors là.
3: Elle a confié sa péniche à Jean-Philippe.
5: Oui, Jean-Philippe, il est sur la péniche, là?
0: Non, justement, alors Jean...
3: Il l'a coulé.
0: La suite de ce feuilleton, mesdames et messieurs, ne ratez pas ça.
4: Alors, qui vit sur une péniche, Christine?
0: Christine, bravo.
4: Bravo, vit sur une péniche.
5: Oui. Elle l'a prêté à Jean-Philippe. Et à son pénis.
1: Mais Christine Bravo vous confie une mission, mais jamais dire oui.
0: C'est ce que
5: mais
0: je lui ai dit.
5: Pour garder des
0: mais
5: animaux.
0: Je lui ai dit à Jean-Philippe.
1: Ah ouais. Mais c'est des emmerdes.
0: Ah, mais c'est ce qui s'est passé.
5: Ah alors.
0: La suite du feuilleton la semaine prochaine.
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0: Je vous le dis d'avance, Yoann Rioux va s'adresser à vous d'ici 30 secondes et à vous dire
1: « Ah bien, c'est tout à fait comme moi, moi aussi j'étais au téléphone, puis c'est au téléphone que j'ai démarré dans cette émission. »
2: C'est vrai.
1: Et puis Laurent Ruquier, il m'a repéré au téléphone, il m'a dit « Votre vie, elle va changer !»
3: J'étais là en plus, j'étais là, que j'ai écouté votre prestation, vous êtes extraordinaire monsieur, ça a été 9 minutes 30.
0: Qu'est-ce que je disais ?
3: 9 minutes 30 de bonheur monsieur. Et merci à votre maman de vous avoir fait naître le 11 décembre 1973 à Milan. À 5 ans et demi, vous avez rejoint la Belgique, vous vous rendez compte, docteur en mathématiques, docteur en physique, et vous adorez le vin aussi, vous avez découvert le vin à 14 ans, voyage scolaire en terminale.
4: Moi aussi j'adore le vin, il n'y a pas besoin d'en faire
3: et tout. Et vous êtes génial, et vous avez des statistiques extraordinaires, par exemple je crois que vous avez répondu à la question, quand on répond pif à une question, combien de chances on a de répondre bien à la question?
5: Paf.
3: Ça c'est une vraie question.
5: Ça c'est une vraie question, ouais. Ça dépend le nombre de réponses évidemment.
3: Ah oui, c'est vrai. Mais si on a 4 réponses possibles, si à QCM, ABCD, qu'est-ce qu'il faut répondre alors?
5: Bah c'est une chance sur 4.
3: Ah donc il n'y a pas plus.
6: Est-ce
3: alors
6: que vous pouvez lui transformer le cerveau?
0: Vous connaissez Yoann Rioux, professeur?
5: Non.
3: Tu t'arrives, mais vous
5: connaissez
3: pas.
5: Non, ne connaissez pas.
0: De réputation,
5: pas.
0: Vous voulez dire?
5: Oui, je sais pas, vous avez dit, oui.
0: Ah bah, de réputation. Il faut quand même expliquer que le professeur, hein, d'abord, pardon de vous dire ça, professeur, parce que j'avais vu une photo de vous, mais je pensais pas que vous faisiez professeur à ce point.
5: Ah ouais.
0: C'est-à-dire que vous avez vraiment une tête de professeur.
3: Je sais pas si c'est un compliment, mais.
7: C'est vrai que quand on dessinait des professeurs, on dessinait vraiment cette tête. J'ai l'impression que mon dessin de 8, quand j'avais 8 ans, a pris forme là devant moi. C'est un truc de fou quoi.
6: Est-ce que c'est parce qu'on a le cerveau tellement plein que les cheveux en tombent?
0: Non, regardez Rioux. Non, mais il faut préciser que le professeur s'est assis et qu'il a installé son cartable à côté de lui. Et qu'est-ce qu'il y a dans son cartable?
4: Une règle.
0: Une règle.
4: Ça faisait longtemps que j'avais pas vu une règle.
0: Valérie non plus.
6: Il a osé.
4: C'est très drôle.
6: Je me serais pas permis. Hein.
4: Moi non plus, je ne serais pas.
0: Alors, pourquoi cette règle dans votre cartable?
5: Parce que je suis pas très très grand et donc quand je dois montrer des choses au tableau, bah là j'ai 50 cm en plus pour ne pas passer vraiment pour trop petit quoi.
0: Mais pensez qu'il y aurait un tableau ici pour nous montrer les
5: Non, mais elle est dans le cartable de manière systématique pour pas l'oublier, donc elle vit avec moi.
7: C'est vraiment un vrai prof quoi. C'est pas une blague quoi, c'est vraiment
0: Attendez, c'est pas une blague, ça on sait pas encore. J'ai déjà eu les Bogdanov ici, vous savez. Non, j'ai préparé des questions évidemment où on va faire appel, cher professeur, à votre science des mathématiques. C'est quoi votre vraie spécialité?
5: Ma vraie spécialité, c'est la physique générale et effectivement les mathématiques de l'incertitude. Donc une sorte de vision probabiliste.
7: Comme moi, c'est un truc de fou, on a la même spécialité. Oui.
4: C'est sûr que c'est spécialité.
0: C'est plutôt la probabilité. Bon, professeur, bienvenue aux grosses têtes.
5: Merci pour votre accueil, pour l'invitation.
0: Voici une première citation pour Franck Carnot qui habite en Gironde, qui a dit « Les technocrates, si on leur donnait le Sahara, dans 5 ans, il faudrait qu'ils achètent du sable ailleurs. »
3: Coluche.
0: Et c'est Coluche. Première bonne réponse de Yoann Rioux. Pour Jérémy Poincelet, qui habite dans le Nord, qui a dit « Je n'aime pas être chez moi, à tel point que lorsque je vais chez quelqu'un et qu'il me dit « Vous êtes ici, chez vous », je rentre chez moi.
7: » C'est un Américain ?
0: Non.
6: Des proches ?
0: Et il est né en tout cas en Belgique.
5: Raymond DeVos ?
0: Raymond DeVos, c'est votre première bonne réponse.
5: Belgique.
0: Et d'ailleurs, c'est un autre Belge que je vais citer maintenant pour Violaine Donadieu, qui habite Ramatuelle, qui a dit « Chaque fois qu'il y a un type qui meurt, c'est jamais le même.
7: » C'est drôle, ça. François Damiens ?
0: Non.
5: Jean-Claude Van Damme ?
0: Ah, ça pourrait être Jean-Claude Van Damme. Vous avez raison.
5: Adamo. C'est Adamo.
0: C'est quelque chose qui, quand même, on va dire, est tout proche des probabilités et des statistiques. Chaque fois qu'il y a un type qui meurt, c'est jamais le même, vous confirmez.
5: Ah oui, c'est une logique absurde. Voilà.
0: Alors, à qui doit-on...
4: Ça peut arriver, quelqu'un qui fait un truc de mort imminente et qui se réveille
5: et qui remeurt.
4: Je suis là pour tout ce qui est intellectuel, c'est moi, hein, vous aurez compris.
0: Qu'est-ce que vous dites, vous?
7: Je demande si c'est un humoriste.
0: Alors, humoriste, il avait de l'humour, mais c'était surtout un poète, écrivain, surréaliste belge.
4: Ah, André Breton.
0: Pas André Breton.
5: Alphonse Allais.
0: Non, belge d'expression française.
7: Verlaine.
0: Non.
4: Verlaine.
7: J'ai dit Verlaine en français, ça va passer. Je me dis peut-être qu'il y a un frère là-bas.
4: André Gide.
0: Non.
4: Benoît Poelvaert.
7: Prévert.
6: Alors. Alex Vizorek.
0: Non, mais d'habitude.
5: Il est mort.
0: Il est mort en 1900.
7: Alex Vizorek.
0: 87, il est mort à Bruxelles. Un surréaliste belge d'expression française qu'on cite régulièrement ici, mais alors évidemment, comme j'ai pas
2: Magritte.
0: Forcément...
2: Non, Magritte. Maeterlinck.
8: On sait rien, vous pouvez faire des blagues aussi. Ah oui, Maeterlinck, c'est vrai, Maeterlinck. Oui,
0: ah, Maurice Maeterlinck, c'est pas bête.
4: Ouais, merci,
0: qui a,
4: Laurent.
0: Qui a dit Maeterlinck?
4: C'est moi.
0: Comment ça se fait, ça?
4: Bah, parce que j'ai beaucoup de culture,
8: parce que c'est un belge.
4: Simplement. Oui, oui.
8: C'est un
4: belge. Voilà, Maeterlinck.
0: Bravo, c'est pas bête.
4: Ouais, ouais, c'était pas moi qui l'avais dit. Ça, ça a tellement
3: de... C'est le professeur, c'est vous qui avez dit.
4: Non, c'est...
5: Je l'avais glissé, oui.
4: Il osait rien dire.
7: C'est un bien. Journaliste?
0: Un journaliste. Non, non, un poète, écrivain, surréaliste.
4: Un surréaliste qui faisait plutôt partie du mouvement dadaïste ou cubiste?
7: Pas les Loirs.
0: Non, on n'est pas les Loirs, et pas belge.
4: Il n'est pas belge, pas les Loirs.
7: C'est ça qu'il n'était pas mort.
8: Qu'est-ce qu'il a dit déjà? On ne sait plus d'ailleurs.
4: Ouais, c'est quoi la citation?
8: C'est quoi son truc?
0: Ah, qu'est-ce qu'il a dit? C'est lui qui a dit chaque fois qu'il y a un type qui meurt, c'est drôle, jamais le même.
8: Verhaeven.
0: Si vous n'écoutez pas les grosses têtes, c'est pas demain. Ah, ça c'est bien aussi, Paul Verhaeven.
4: C'est Verhoeven, autre... le réalisateur?
0: Non, c'est un autre belge, vous voyez.
7: Beethoven.
0: Non.
7: Je sais pas, je tends des trucs en veine. Apparemment, veine, c'est bien.
0: Non, on va donner 300 balles. Et vous verrez que dans la salle, certains auditeurs qui sont des fidèles des grosses têtes auront retenu son nom parce que ils sont effectivement plus souvent à l'écoute de l'émission que vous-même qui venez ici prendre votre chèque et qui n'écoutez pas l'émission quand vous y pensez pas.
4: Ça, c'est vrai, tout à fait vrai.
0: Ryu.
3: Non, c'est faux.
4: Ryu, il écoute tout, le pauvre.
3: Oui, j'ai écouté l'émission avec monsieur Bouchet, là.
7: Alors, mais qui met un smoking en pleine journée?
3: Un smoking? Parce que je suis heureux en ce moment. Alors, attendez. Ah.
4: Comme un mec qui passe devant le juge, un peu.
3: Ah ouais.
4: On dirait qu'il a
0: pourquoi
4: des
0: problèmes. Smoking, c'est vrai.
3: Parce que j'avais envie.
8: Il a reçu une lettre.
3: J'avais envie d'être classe aujourd'hui.
7: Ah, mais ça fait pas classe du tout.
4: Non, ça fait vraiment mec qui va au tribunal.
3: C'est vrai, c'est beau quand même. Alors attendez,
8: oui.
3: Est-ce qu'il a percé en France?
0: Oui, on connaît son nom grâce aux grosses têtes, parce que ça fait à peu près un ou deux ans qu'on le cite régulièrement ici.
5: C'est pas Eddy Merckx?
0: Ah non, c'est pas...
4: Ah non.
0: C'est pas bête, Eddy Merckx, en même temps. Vous avez raison, faut tout tenter.
5: Faut tout tenter.
0: J'ai bien compris le principe des grosses têtes.
5: Il faut
0: dire n'importe quoi très vite.
5: Marc Wilmots.
0: Allez-y, d'autres noms de Belges, alors.
8: Allez.
0: Baudouin. Non, bah écoutez, on va donner 300 balles. Est-ce que quelqu'un a le nom dans le public?
7: Personne.
0: Une dame au premier rang qui va tenter quelque chose.
7: J'y crois pas du tout. Hein.
3: Votre prénom, madame?
9: Marie.
3: Alors, votre réponse, Marie.
9: Oh,
3: Marie.
9: Peut-être Raoul Ponchon?
0: Ah, Raoul Ponchon n'est pas belge, madame. Oui. Il était mon mari.
4: Oh, Raoul Ponchon. Alors, si c'est pour entendre Raoul Ponchon, franchement.
6: Ah ben, Raoul Dufy, peut-être.
0: C'était Louis Scutener.
6: Ah oui.
0: Vous connaissiez quand même.
5: Oui, j'ai deux recueils de lui, effectivement. Il est dans cette logique.
4: Et moi, trois recueils, c'est ça qui est dingue. Hein.
5: Alors, il vient de Liège, non?
0: Alors, non, de Bruxelles.
5: De Bruxelles.
0: De la province de Hainaut.
5: Oui, c'est ça, de Mons.
0: Et vous avez deux recueils.
5: Deux recueils, mais que je n'ai pas ouvert depuis longtemps, moi, qui prennent la poussière.
0: Alors, on vient de le constater. Merci, monsieur le professeur.
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0: Question qui concerne les duels de milliardaires. En effet, c'est un papier qui était très intéressant, paru dans Society il n'y a pas si longtemps. C'est à propos du duel, on a même dit qu'ils allaient se battre, version MMA. Le duel entre Elon Musk et Mark Zuckerberg. Ah, oui. Mais ces deux milliardaires n'ont rien inventé avec leur rivalité, peut-être, on va dire, factice. Parce qu'il y a toujours eu comme ça des milliardaires qui étaient concurrents les uns aux autres. Même d'ailleurs, chez nous en France, entre Bernard Hinault et... Bernard Hinault.
4: Ça, on le saurait, hein.
0: Il y en a un qu'on surnommait le blaireau, pas l'autre. Hein. Bernard Arnault, bien sûr, pardon.
11: Et François Pinault.
0: Et François Pinault, exactement. Ils s'aiment pas vraiment, Pinault.
8: Ils sont rivaux.
0: Ils font même une sorte de surenchère dans collections d'art moderne. C'est à qui va subventionner tel ou tel artiste. Voilà, il y a une vraie course. Ça a été vrai aussi à une époque entre Enzo Ferrari et Henry Ford. Il y a eu aussi un peu plus récemment chez nous entre Bernard Tapie et Claude Bèze. Vous savez, les deux présidents des clubs de foot, l'OM et les Girondins de Bordeaux.
8: Sue Ellen et Pamela Ewing.
0: C'est vrai. Et puis, il y a eu aussi aux États-Unis le concurrent de Rockefeller, dont je vous demande de retrouver le nom. C'est l'objet de la question pour Tatiana Druyère. Vous aviez John Rockefeller, début 20e siècle, et face à Rockefeller, quelqu'un qui avait fait fortune grâce aux rails de chemin de fer, au matériel ferroviaire.
2: Poulidor?
0: Non, vous aviez d'un
2: après
0: côté.
2: Après Bernard Hinault, il y a peut-être.
0: Vous aviez d'un côté John Rockefeller. Rockefeller.
2: Johnny Rockefeller.
9: Johnny Camembert.
0: Ah là là là. Ah oui. Alors, je crois que je fatigue.
2: Oui.
12: Non.
2: Tu veux. Et surmenage, hein, monsieur.
0: Remarquez, c'est un lapsus tout à fait logique parce que c'est vrai que dans Starmania, le milliardaire s'appelle
2: Johnny Rockefeller.
0: Johnny Rockefeller.
12: Ah oui, voilà. C'est de la faute.
13: Je viens de comprendre.
0: Et oui. Et c'était sûrement pour se moquer de John Rockefeller, j'imagine.
2: Effectivement.
0: Je m'en rends compte d'un coup. Mais vous connaissez le nom de ce milliardaire qui fut l'homme d'origine écossaise au départ.
6: C'est pas Upol.
0: Non.
2: Un Glenfiddich.
0: Non. Il est né au Royaume-Uni, en Écosse, et puis il est mort dans le Massachusetts. Mais il a fait effectivement fortune dans l'acier, l'industrie de l'acier aux États-Unis. Son nom est connu à New York. Je vous aide un peu.
2: Oui.
6: Il y a eu un film là-dessus.
13: Madison.
0: Non, mais vous voyez, c'est pas mal ça.
6: D'accord.
2: Square Garden.
9: McDonald's.
6: C'est un grand boulevard de New York.
0: Boulevard, non.
9: Il y a des tours, il y a des tours.
0: Mais monsieur Moix n'était pas loin au fond.
6: Qu'est-ce que t'as dit, Moix?
9: Madison.
0: Ah oui. Foxtrot.
6: Parc Avenue. Attends.
0: Tango, valse. Cha-cha-cha.
6: Attends, il a un jardin.
0: Non, il a mieux qu'un jardin. Il a
13: une statue.
0: Il a un building.
6: Ford. La tour, comment ça s'appelle?
0: Rockefeller. Il s'appelait Andrews.
2: Vanderbilt.
6: Chrysler.
0: Pas Chrysler, pas Vanderbilt.
6: C'est pas la tour Chrysler.
0: Non.
2: La tour machin, là.
0: Chacun a fait son empire dans une industrie différente. Oui. Hein. Rockefeller, c'était le pétrole. Et l'autre, c'était l'acier. Bon.
6: Donc, il a une tour. Est-ce qu'il a une tour?
0: Pas une tour. Il a mieux que ça.
6: Qu'est-ce que c'est que mieux qu'une tour?
2: Un centre.
0: Non, un
2: stade, là.
9: Un quartier. Un quartier porte son nom.
0: Et ils sont connus pour s'être longtemps offerts, c'est assez amusant. Au moment de Noël, ils s'offraient des cadeaux de Noël en forme de provocation à chaque fois. Ah. Et c'était la guerre entre les deux milliardaires. C'est souvent le cas, les milliardaires ne s'aiment pas entre eux.
9: Les chômeurs non plus. Hein. si. C'est pas pareil.
6: Ah, je sais ce qu'il a, c'est Carnegie.
0: Pardon ?
6: Carnegie.
0: Andrew Carnegie. Excellente réponse de Christine, bravo. Une citation pour Bernard Porche qui habite Port-Dix, c'est dans les Côtes d'Armor, qui a dit: au boulot, je me donne toujours à 100%. Le lundi 30%, le mardi 20%, le mercredi 10%, le jeudi 30% et le vendredi 10%.
14: Moi, je dirais Coluche.
0: Coluche, non.
14: Jean-Yann,
0: non. Un habitué des grosses têtes.
12: Emmanuel Macron.
0: Non.
12: Vivant. Pierre Dac.
0: Quelqu'un qui n'est plus là, mais qui a été un des piliers des grosses têtes.
14: Jean-Yann.
12: Sim.
0: Pardon.
12: Sim.
0: Sim. Bonne réponse de Florian Gazan. C'est bien Sim. Une autre citation pour Marilyn Doré, qui habite Paris 14e, qui a dit: je crois que quand ils seront grands, mes trois fils vont faire serveur. En effet, ils viennent jamais quand on les appelle.
12: C'est une femme qui a dit ça?
0: Non, c'est encore un habitué des grosses têtes. D'ailleurs, j'ai entendu son nom.
6: Jean-Yann.
0: Jacques Martin. Bonne réponse de monsieur Janssen. Plus culturel, la citation suivante est liée au confinement, je dois dire. Je l'ai trouvé d'ailleurs sur les réseaux sociaux. C'est extrait d'un livre, évidemment. Et avec cette période où on doit rester à la maison et où on doit être un peu,
14: confiné.
0: Non, pas confiné.
12: Recentré sur soi.
0: Recentré sur soi, c'est pas le mot.
2: Introspectif.
14: Méditatif.
6: Voilà.
12: Philosophe.
2: Égocentré. En dedans.
0: Tout ça en même temps, en fait.
14: C'est ça.
12: C'est dur de se branler dans sa
14: À la fenêtre à 20h.
0: Voilà, on doit effectivement réfléchir, méditer.
12: Mais on cherche quoi?
13: Être philosophe, quoi.
12: J'ai pas compris.
0: Être philosophe.
14: Être sage.
0: Oui, être sage.
14: Regarder sa vie intérieure.
0: Et, en tout cas, quand on est seul à la maison. Et il y a quelqu'un qui a écrit dans un livre, alors qu'on lui demandait: que faites-vous du matin au soir? Il a répondu: je me subis,
12: oui. C'est Cioran, ça.
0: Et c'est Cioran. Bonne réponse de Jérémy Ferrari. C'est Cioran. La réponse a été plus rapide que la question. Merci, monsieur Ferrari. Pour oui. Frédéric Bonnier, qui habite Nantes. Ah ben là, c'est dans le magazine Society que j'ai trouvé cette citation. C'est quelqu'un qui était interviewé sur 3 pages dans Society. Et à un moment donné, on lui rappelle qu'il avait eu cette phrase plutôt drôle. Et justement, ça a un lien avec ce qu'on disait précédemment là encore. Cette phrase, c'est... Pardonnez-moi, je suis pressé, j'ai un cours de méditation.
11: Oh, ça pourrait être David Lynch.
0: David Lynch, non.
8: C'est américain.
13: C'est français?
0: Alors, c'est, non, ce n'est pas français. Et c'est un humoriste britannique.
13: Oscar Wilde?
0: Qui est interviewé donc cette semaine dans Society.
13: Ricky Gervais?
0: Ricky Gervais, bonne réponse. De Florian Gazan, c'est bien Ricky Gervais. Pour Victor Pignac, qui habite Saumur, dans le Maine-et-Loire, qui a dit « Le coup du lapin, ça doit être terrible chez la girafe.
13: Oh. » Ah, bourré du grain, non?
8: Non,
13: bourré
8: du grain.
13: Bourré du grain. Bourré du grain.
14: Alain Bourrin, oui. Du bourre, tu veux dire?
0: Non, non. Non.
13: C'est un homme?
0: Ah, c'est un homme qui aime les animaux, en tout cas un particulièrement.
13: Monsieur Thoiry?
0: Monsieur Thoiry, non.
13: Jean-Marie Bigard?
0: Non.
2: Un particulièrement.
13: Ah, Laurent Baffy?
0: Laurent Baffy, non.
13: Un particulièrement.
2: Il aime quoi, les bonobos?
0: Et d'ailleurs, il nous écoute peut-être.
13: Yann Arthus Bertrand.
15: Philippe Gueluc.
0: Et c'est Philippe Gueluc. Bonne réponse de Florian Gazan. C'est effectivement Philippe Gueluc et son célèbre chat.
2: Moi, j'aimerais bien être cité un jour Grosse Tête, ce sera un honneur. Ah, ça voudrait dire que t'as pas.
15: T'es déjà cité quand on donne ton nom au début.
0: Si vous voulez, je le fais. Hein. Si vous voulez, je le fais. Hein.
13: Alors, faut que tu saches que si t'es cité, t'es plus payé. Hein.
0: Une prochaine citation. Alors, allons-y pour Violette Cap, qui habite Plougastel, qui a dit « Aïe, il m'a fait mal
14: !» Jean-Philippe Janssen.
15: Français mort.
13: Oh.
15: Elle est bonne, hein. Vivement le bouquin de citation, hein.
2: Oh, dis donc, je suis comblé, merci.
0: On va combler.
15: Pensez le mot.
11: Non, mais il m'a fait mal, mais ça me fait du bien.
0: Ah, bravo,
14: Henri. Ouais. Oh, bah non, ça me fait plus mal.
0: Alors, une vraie citation cette fois pour Violette Cap, qui habite Plougastel, c'est dans le Finistère, qui a dit « Surtout, n'oubliez pas de rappeler à tout le monde que c'est un secret.
13: » Christine Bravo.
0: Ah, ça aurait pu. Elle fait son grand retour lundi aux Grosses Têtes,
2: oui.
0: Christine.
13: Ouh là là là là.
0: Ah oui, oui, oui.
13: Bon courage.
0: Je crois que tu vas en entendre. Alors. Mais bon.
15: Mort. Alors, c'est un français?
0: Mort, non, Christine, toujours vivante.
15: Non, non, je parle de la citation. Je suis au courant. Vaut mieux qu'elle soit vivante, c'est plus pratique.
13: Pour les Grosses Têtes, c'est pas obligatoire. Hein.
0: Violette Cap, qui habite Plougastel, espère 300 euros si vous ne retrouvez pas le nom de celui qui a dit « Surtout, n'oubliez pas de rappeler à tout le monde que c'est un secret. »
8: C'est français, hein?
0: Ce n'est pas français.
14: Ah, c'est américain?
0: Américain.
15: Groucho Marx?
0: Et c'est Groucho Marx. Ah. Bonne réponse de Florian Gazan.
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0: Question littéraire, cette fois pour Régine Page, qui habite Courbevoie dans les Hauts-de-Seine. Question qui concerne un livre de mémoires. Des mémoires qui s'intitulaient « Mes souvenirs d'enfants paresseux ». Qui a écrit ce...
13: Sacha Guitry, non?
0: Sacha Guitry, non.
13: Voilà. C'est quelqu'un qui est encore vivant?
0: Non, ce n'est c'est pas que... quelqu'un de
2: vivant. Ah, Titoff?
14: Français?
0: Titoff, non. Mes souvenirs d'enfants paresseux.
13: C'est un quelqu'un de travailleur.
0: Alors, un français, oui, absolument.
13: Non, c'est un artiste? C'est...
0: Alors, oui, un artiste, bien sûr. Oui, oui, oui.
15: Un politique aussi?
0: Un politique, non.
11: Ah, c'est celui qui a écrit Poil de carotte.
0: Ah, Jules Renard, non.
11: Oui,
13: humoriste?
11: Renard.
0: Humoriste,
8: c'était,
0: non.
8: C'était évidemment c'était ironique, il n'était pas paresseux.
11: Comédien?
0: Pardon?
11: Comédien?
0: Comédien, non. Non, non,
8: c'était
0: non.
8: Ironique, il n'était pas paresseux quand il dit ça. Voilà. Ouais, il est rêveur.
0: Il n'aimait pas ce pourquoi on le connaît au départ, et puis finalement, il y a pris goût.
15: La musique, peut-être.
0: La musique, absolument.
15: C'est Ravel?
0: Et c'est Maurice Ravel, ouais. Bonne réponse. Excellente réponse de Christophe Barbier. Ah oui. Je vous en parle parce qu'il y a un album qui sort. Peut-être que Monsieur Bellamy saura me dire si ça vaut le coup de l'acheter. Un piano solo, Maurice Ravel, joué par Philippe Bianconi. C'est un bon pianiste.
13: Ah, excellent. C'est l'intégrale. L'intégrale
0: des
13: œuvres de Maurice Ravel. Non, mais en deux CD. Parce que comme il était tellement perfectionniste, chaque
8: parce qu'il
13: note...
8: est décédé.
13: Voilà. Et
0: non, on n'est pas obligé
13: c'est un
0: de
13: très
0: rire.
13: Bon pianiste. C'est un très bon pianiste, Philippe Bianconi. Ouais, ouais.
0: Est-ce que vous êtes capable de nous faire le boléro de Ravel, Chantal?
13: Non. Ça, c'est Mozart. Elle
0: avait une chanson de là.
11: Oui, oui.
2: C'est pas ça?
0: C'est pas ça du tout.
11: Non, non. Bien sûr que oui.
16: C'est beau quand tu fais les chœurs, Chantal. Hein. Mais est-ce que quand un pianiste reprend comme ça des grandes œuvres du classique, est-ce qu'il apporte quelque chose en plus qu'un autre pianiste? Parce que c'est compliqué de dire un mauvais pianiste, un bon pianiste, sinon ils font pas de fausses notes. J'imagine sinon on leur propose pas d'enregistrer un album. Donc qu'est-ce qui fait la différence?
13: Ce qui est absolument fascinant, c'est que le langage musical, ce sont des notes noires sur une feuille blanche. Et que chaque interprète apporte quelque chose. Parce que comme disait Karajan, l'essentiel, c'est ce qu'il y a entre les notes.
11: Exactement.
13: Et pourtant, ce sont les mêmes notes, les mêmes indications, et vous prenez 10 interprétations différentes, vous aurez peut-être 10 œuvres différentes. C'est ça qui est extraordinaire.
16: Parce qu'ils doivent quand même respecter, j'imagine, le rythme, la mélodie, etc.
13: Oui, mais on peut...
17: Vous êtes bien sur Radio Classique, on va passer...
13: Mais non.
17: Écoute.
16: Mais non, mais c'est moi, je trouve ça toujours intéressant.
18: Mais parlez-en au café, on s'en branle. Tout à l'heure, il demandait les bons, le pianiste. Bah oui, il a sorti un CD, bien sûr qu'il est bon.
0: Mais beaucoup de gens qui écoutent du piano en CD, monsieur...
18: Ah oui. Chopin, quand tous les CD de Chopin,
0: Et il y a le boléro sur les deux CD ou pas alors?
19: C'est à l'orchestre.
13: Là, c'est à l'orchestre, oui.
19: Le concerto pour la main gauche, c'est Ravel?
13: C'est Ravel.
18: C'est Jamel Debbouze. Non, mais il faut bien des blagues aussi, merde. Depuis tout à l'heure, il nous balance le truc, là. Le catalogue de Wolfgang, machin.
0: C'est ça, les grosses têtes, hein, culture et humour. Question maintenant.
18: Que je suis là.
0: Une question pour Géraldine Maurice, qui habite Saint-Cyr-sur-Menton. C'est dans l'Ain, Saint-Cyr-sur-Menton.
18: Ah, il sait où sont nés l'époque d'Anneuf.
0: Eh oui, bien sûr. Et ma question concerne...
18: Elle est moins bien, mais dans le rythme, elle est bien.
16: Celle-là, elle est vieille. Hein.
18: Tu vois, elle est nulle, mais comme j'ai bien sorti au moment. Une bonne blague.
0: C'est le boléro de Mozart, Chantal.
11: Elle te souvient, l'ami Audrey?
18: Audrey Bellamy, ouais.
0: Audrey Bellamy.
13: Tu as chanté.
11: Tu m'avais invité dans ton émission.
13: Oui.
16: Bellamy l'a dit à tous les gens qu'il a croisé ici. Tu te souviens quand je t'ai invité dans mon émission? Une sur deux, c'était pas vrai.
11: Bah, moi, c'était vrai.
0: Qu'est-ce que vous avez chanté alors?
11: J'avais chanté L'enfant et les sortilèges.
0: Allez-y.
11: De Ravel, non?
16: Mais oui.
13: Oui.
16: Vas-y.
11: Attends, comment c'était?
18: Mais si.
13: Sur un texte de Colette.
11: Sur un texte de Colette.
16: Oh, ça doit être bien.
18: Mais oui.
11: Et ça, c'est vrai. C'est un enfant qui était très méchant et qui cassait les objets.
13: Voilà.
11: Et les objets se rebellaient contre lui. L'armoire normande et tout. Tu es méchant. La, la, la, la, la.
16: Et où est-ce qu'on peut réécouter cette formidable émission?
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2: Ah, le téléphone du jour va nous permettre d'avoir Maïwenn d'Anjou, une Bretonne, mais elle aurait peut-être su, elle d'ailleurs, qui était le nom du gardien de l'équipe de Brest, qui a pris 7 buts hier contre le Paris Saint-Germain. Quand je pense que vous êtes supporter du PSG, vous n'avez pas regardé le match hier
3: soir.
2: Non,
3: je n'ai pas regardé le match.
2: Monsieur Berléand.
3: J'avais un dîner.
2: Bon, bah, rattrapez-vous avec la présidente de l'association, dont on va parler maintenant. Canine Braise Hop, c'est le nom de l'association. Et je prends le risque, je vous donne carrément le nom de l'association. Mais à quoi sert cette association et qu'est-ce que le Canine Hop?
4: Il y a l'histoire d'un chien, c'est une histoire de chien.
2: Non, il ne s'agit pas de chien.
4: De dents alors.
2: De dents non plus.
3: Mais de breton.
4: Mais canine.
2: Alors, canine, Braise. Ça s'écrit K-A-N-I-N.
4: Ah d'accord.
5: Hop, U-P.
2: Alors, le Canine Hop, c'est un sport. Mais... quel genre de sport?
5: Est-ce qu'on saute?
2: Alors, on saute au caninop, oui.
5: Hop, ça veut dire qu'on... on fait sauter les crêpes.
2: Alors, ah, ça, c'est pas bête.
4: C'est marrant.
2: Ça.
5: Ouais, parce que...
2: en
5: c'est,
2: Bretagne.
5: Bah, c'est Braise, c'est la Bretagne.
6: On fait sauter les Bretons.
2: Mais on ne fait pas sauter ni les Bretonnes, ni les crêpes.
7: Est-ce que c'est on joue à saute-mouton.
2: Alors, saute-mouton, non, mais on se rapproche.
4: Est-ce que c'est une activité qu'on fait
3: tout seul?
4: Ça saute. On saute au-dessus d'un cochon?
3: Bah, saute-mouton.
6: Alors, il a faim, il a envie de manger un sauté de porc.
3: Il y a beaucoup de porc en Bretagne.
2: Alors, ce n'est pas des porcs qui sautent.
5: Mais des bouchons de bouteilles.
2: Non.
4: Est-ce que ce sont des êtres humains qui sautent?
2: Êtres humains, non.
4: Ah, on fait sauter des
3: animaux.
4: Des animaux. Des phoques?
2: Non. Et effectivement, c'est un sport qui vient de Suède.
4: Ah bon?
2: Et la présidente de l'association Canine Braise Hop a décidé de populariser ce sport du saut d'obstacle, mais du saut d'obstacle
3: pour tourteaux.
2: Pour tourteaux.
4: Est-ce que c'est un animal qu'on chevauche? Est-ce qu'on est dessus?
6: Est-ce que ce sont des mammifères?
2: Alors, mammifères, oui, qu'on chevauche, non.
4: On n'est pas dessus. Ils sont tout seuls.
5: Des ânes.
2: Ils sautent tout seuls, on n'est pas dessus.
4: Il y a des haies pour les faire sauter.
2: Ah, bah oui, puisqu'il y a des obstacles.
4: D'accord.
2: Là.
6: Des couches. Ah oui,
5: des poules et des coqs.
6: Mais on a dit des mammifères,
5: est-ce que ce sont des félins?
2: Non, ne battez pas Liane Folly, monsieur.
5: Mais parce que j'ai pas entendu.
2: Elle pense que les poules sont des mammifères.
3: Il y a des poules mammifères.
4: Ah oui,
3: il y a des poules, pardon,
6: des otaries.
4: On en connaît dans l'équipe.
5: Est-ce que ce sont des félins?
2: Laissez mammifères.
5: Ah non, ce sont des mulots, des rats ou des souris?
2: Non plus.
4: Est-ce que c'est un petit animal, animal de tout petit?
2: Vous avez dit quoi, Valérie?
7: Est-ce que ce sont des félins?
2: Des félins, non.
4: Est-ce que ce sont des animaux de petite taille?
6: Est-ce que ce sont des canidés?
4: Attends,
3: est-ce que ce sont des poissons?
2: Des poissons, non.
6: Des tortues?
2: Des tortues, ah, on se rapproche. Des lapins, la réponse de Valérie Mérès.
5: Ah, bravo.
2: Bonjour Mme d'Anjou, Maïwenn d'Anjou.
8: Bonjour.
2: Faites sauter des lapins avec de la moutarde.
8: Non, sans moutarde.
3: Des lapins bretons?
2: Mais alors des lapins bretons, des lapins partout. De partout. Mais c'est en Suède que vous avez appris qu'existait ce sport, le saut d'obstacle pour lapins, le canine. Oh, parce que canine, ça veut dire lapin en suédois, c'est ça?
8: C'est ça.
2: On aura au moins appris ça.
3: Oui.
2: Et le lapin n'a pas tout à fait la même image en Suède que chez nous, expliquez.
8: Eh ben, le lapin, il est au même statut que le chien en Suède. Chez nous, souvent, le lapin, on le voit enfermé dans une cage, alors que là-bas, ils sont les trois quarts du temps en liberté, ou bien dans des très grands parcs.
6: Conditionnés.
4: Ah, ils doivent être très choqués de savoir qu'on mange du lapin, nous, alors.
8: Je pourrais pas vous dire.
2: Qu'on comprenne quand même comment ça se passe, le canine hop, parce que un lapin, c'est vrai que ça saute facilement, un lapin, oui. Mais on lui apprend à sauter des obstacles sur un parcours précis, c'est ça?
8: Oui, c'est bien ça. Bah, comme l'agilité avec les chiens ou bien l'équitation avec les chevaux.
2: Mais alors, parce qu'ils sont pas attachés, les lapins, ils s'enfuient pas de l'autre côté. Enfin, une fois qu'ils ont sauté l'obstacle, qu'est-ce qui les empêche d'aller plus loin?
8: Bah, rien pour eux, c'est un gros jeu où le but, ça va être de parcourir l'obstacle. Après, ils savent que nous, en soi, on est contents. Et eux, c'est comme un plaisir de sauter par-dessus un obstacle.
4: Donc, on apprivoise les lapins. On apprivoise aussi facilement qu'un autre animal.
2: Avec des

0: Oui, c'est bien
1: j'imagine.
0: Ça. Avec carottes ou même sans friandises, ils le font naturellement parce que c'est un jeu. Ils prennent plaisir à le faire.
1: Vous êtes combien à pratiquer ce sport, le saut de lapin ?
2: Deux.
0: Dans l'association, on est 25 adhérents fixes, mais après, on a des entre guillemets bénévoles un petit peu partout.
3: C'est une expression, d'ailleurs, on dit sauter comme des lapins.
4: Oui, c'est ça.
0: C'est ça.
5: C'est le pervers qui s'est réveillé.
6: Il a pris ses cachets tout à l'heure, donc il a très envie de niquer. Je suis désolé.
4: Et on dit aussi un sauter. Hein, on dit aussi un sauter de lapin aussi.
1: Alors, entre le sauter de lapin et le baiser comme un lapin, faites votre choix, madame. Combien font les obstacles ?
0: Ça dépend des obstacles, c'est selon la taille, ça peut être de 10 cm à facilement 70 cm.
6: Ah, c'est un chasseur de haut quand même.
1: Et
4: on peut miser de l'argent ou pas?
0: On n'a pas fait ça encore.
6: L'autre, il veut manger.
1: Il y a Dari Boudboul sur le troisième lapin.
6: Ouais. Il veut cuisiner.
1: J'ai hâte de voir ça. Il y a des images sur YouTube, on peut voir ça?
0: Oui, il y a plein de vidéos de plein de personnes qui en font également en France, mais il n'y avait pas encore d'association, donc on a décidé de créer notre association.
1: Vous avez bien fait, puis comme ça on en parle aux grosses têtes, parce que nous on est toujours sur le fait de l'actualité, vous comprenez?
6: Et vous avez un champion, il s'appelle comment votre lapin? Coco.
0: Moi j'en ai 5 en tout, mais le champion ça va être Joy, c'est un petit lapin de Garenne que j'ai recueilli quand il était tout petit.
1: Ah, il est bon, Joy, il saute bien. Et les 4 autres lapins s'appellent comment?
0: Jonathan. Il y a Molly, Tash, Maddy, Roberta et Tessa.
6: Ah, Coco Berta, c'est mon préféré.
1: Je connais les gens qui ont des lapins à la maison. En fait, c'est vrai que le lapin, c'est un animal domestique. Il y a des gros lapins, mais souvent, ils sont un peu feignants, les gros lapins. Je ne les vois pas sauter.
0: Ça dépend, mais souvent, oui, c'est un petit peu plus feignant.
6: Mais ça fait des petites crottes un peu partout, un lapin.
7: Oui, mais c'est pas sale, c'est sec. C'était une réplique d'une pièce de théâtre que j'ai jouée.
6: Attendez,
1: ça m'intéresse. C'est pas sale.
0: Les lapins, c'est très propre. C'est dans un bac sanitaire comme un chat et comme un chat.
7: C'est pas sale, c'est sec. C'était dans Bunis Bar avec Josiane Balasco. Elle m'expliquait, parce qu'elle avait un lapin, que je lui disais, quand même, il fait des crottes. Et elle disait, mais c'est pas sale, c'est sec.
1: Voilà une grande réplique de théâtre.
6: Oui. Le plus gros.
1: On a beau dire.
6: Oh, j'ai hâte de ton hommage à ton décès.
3: Il y a être ou ne pas être, et puis il y a ça.
1: C'est pas sale, c'est sec. Écoutez, mon lapin va falloir raccrocher maintenant. Non.
6: Le plus gros lapin.
1: On vous embrasse, Maïwenn, et vive le caninop, le saut d'obstacle pour lapin.
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1: Tiens, l'anniversaire encore, mais l'anniversaire d'une disparition cette fois. Non, c'est pas moi, c'était il y a 150 ans à Menton.
4: Il y a un citron qui est parti.
1: Non, le 24 février 1872.
10: Les Bogdanov.
1: Non. D'ailleurs, il est enterré là-bas à Menton. Je vais même vous donner son nom, il s'appelle William Webb Ellis. Mais qu'a inventé William Webb Ellis, dont on célèbre les 150 ans de la disparition?
10: Un parfum?
1: Non.
10: Le distributeur de linge?
1: Non, il était britannique, attention. Oui.
11: L'ascenseur?
1: L'ascenseur, non.
12: C'est culinaire?
1: Culinaire, non.
10: Non.
4: C'est l'hygiène, non.
1: C'est un nom qui devrait vous dire quelque chose, normalement, quand même.
4: William Webb Ellis, William Webb, ça me fait penser à la toile et à Internet.
1: Oui, mais sauf qu'en 1872...
4: Mais il y a des prémices, parfois, il faut écrire. Regardez, par exemple, Léonard de Vinci, il a pratiquement inventé l'hélicoptère.
1: C'est pas faux.
4: Même si c'était des années...
1: C'est vrai.
4: Voilà.
3: Ça volait pas bien à l'époque. Ouais,
10: pas terrible, non.
1: Alors, mon William Webb Ellis, je savais que je pouvais poser la question aujourd'hui parce que je savais pertinemment que personne ici n'avait jamais...
3: Comment tu écris Ellis, s'il te plaît?
1: E2LIS.
4: Oui, c'est bien de préciser. Est-ce qu'il a inventé un sport?
1: Oui,
4: ou
1: madame.
4: Une activité?
1: Oui, madame.
4: MMA.
1: Pas le MMA, non.
11: Le cricket.
10: Le jokari.
4: C'est lui qui a importé d'Inde le badminton.
1: Le badminton, non plus.
10: Le boomerang.
1: Non, plus simple que ça.
12: Le rugby.
4: Le tennis.
1: Le rugby.
12: Bah oui.
1: Bonne réponse de Monsieur Semoun.
12: Ellis et Moon.
1: Eh oui. D'ailleurs, la Coupe du Monde de rugby s'est appelée pendant longtemps le trophée William Webb Ellis.
4: Et on m'a rien dit.
1: Si vous intéressiez un peu au rugby,
4: Moi je m'intéresse.
6: C'est un calendrier pour moi. Là.
4: Exactement.
1: Ah oui, mais il y a un match là.
4: J'ai des tas d'hommes nus assis sur des balles.
6: Oui, je sais que c'est Webb Ellis.
1: Alors on va donc affronter l'Écosse. Mais justement, vous savez qu'évidemment, on appelle la France, les Bleus, le 15 tricolore, et les Irlandais, on appelle ça le 15 du...
4: Du trèfle.
1: Voilà, merci Caroline.
4: C'est vrai?
1: Mais oui.
4: Ah, mais j'ai dit au pif. Ah, ben, tu vois. Après.
1: L'Angleterre, le 15 de la rose. Oh, voilà. Eh ben, alors, comment on appelle
4: les Écosses? Le 15 du whisky. Enfin,
10: le chardon.
1: Bonne réponse de Bernard Mabille. Le chardon. Vous suivez le rugby, monsieur Mabille?
10: De temps en temps.
1: C'est-à-dire quoi, de temps en temps?
10: J'allais voir les matchs amateurs quand j'habitais dans le Gers.
1: C'est pas vrai. Voilà. Vous aimez bien les matchs de rugby?
2: Ah, mais j'aime bien, parce que pendant un moment, j'étais très proche de l'entraîneur de l'équipe de rugby de Montpellier. Donc, j'ai fait beaucoup de troisième mi-temps.
1: Comment ça?
10: C'est à lui qu'on doit ta transformation.
1: Non, mais c'est vrai que les rugbymen, contrairement à ce qu'on imagine, sont plutôt gay-friendly, comme on dit.
2: Ils sont très gay-friendly, oui.
1: Plus que les footballeurs.
2: Ah oui, mais on jetait derrière une poubelle, on a bien rigolé. Hein. Non, c'est pas... Et après,
1: j'ai pas l'impression que les navigateurs soient très gay-friendly. En tout cas, pas aujourd'hui.
4: Non, ils sont pas gens du Nord-friendly.
3: J'arrive pas à comprendre de quoi vous parlez.
2: Eh ben, du rugby, la mêlée, tout ça. Et puis après, Air France, je faisais partie des vols spéciaux, donc on emmenait les rugbymen au tournoi destination. Donc avec les supporters et tout ça. Et il y avait l'équipe des juniors, l'équipe des féminines, et puis après, les stars du rugby. Eh ben, l'équipe des féminines, je peux dire, elle faisait peur. Hein. Prenez un morceau de pain, elle faisait...
4: C'était non mais les fans te font peur tout
2: plus
4: court.
2: Viril que ma sœur et c'est rare. Hein.
1: Monsieur Semoun, je crois que vous avez essayé de jouer au rugby.
5: Oui, j'ai fait le ballon moi en fait. Hein. Donc,
1: vous avez fait du sport dans votre carrière, Monsieur Semoun?
5: Pas vraiment du badminton, mais c'est tout. Ça s'arrête là. Bah, je suis gaulé un peu comme un asticot. Hein.
1: Non, j'ai pas voulu dire ça.
5: Oui, oui, enfin, je vous le dis moi.
1: Mais si vous voulez, je vous emmène à la pêche la prochaine fois.
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1: Pour Laetitia Gozon, Mme Gozon habite Saint-Étienne-de-Fombelon dans l'Ardèche. On en découvre des coins.
4: Ah, ça m'étonne pas d'elle.
1: Ah oui, Saint-Étienne-de-Fombelon en Ardèche. Et en plus, je vais vous parler de Pondichéry. Donc on s'éloigne.
4: Ah, Pondichéry, j'aime bien.
1: On s'éloigne un peu de l'Ardèche. Vous connaissez Pondichéry?
2: J'y suis allé. Oui.
1: Ah, vous êtes allé à Pondichéry?
2: Oui,
1: racontez-nous, monsieur Janssen.
2: On ouvrait la ligne Pondichéry. Et donc on restait une semaine à Pondichéry. C'était magnifique. Un ancien comptoir français, vous savez. Donc il y a beaucoup de choses qui sont encore françaises. Et la culture française, il est très présent.
1: D'accord. Oui, bah, ça tombe bien. Si vous avez lu Le Figaro, vous saurez me dire ce qu'on est en train de construire actuellement dans un parc public de Pondichéry.
15: Une statue de quelqu'un d'important?
1: Une statue de quelqu'un d'important, non.
15: Un truc
16: une
15: en lien avec la France.
16: Une petite tour Eiffel?
1: Pardon?
16: Une petite tour Eiffel.
1: Mais comment vous savez ça, vous?
15: Ouais, j'ai vu la photo aussi.
1: Eh ben oui.
16: Eh ben voilà, mais
1: on
16: pourquoi
1: est en
16: je
1: train
16: le saurais
1: de
16: pas,
1: construire
16: moi
1: une tour Eiffel.
15: Parce que Macron, il va...
1: Et oui, le président Macron est actuellement, vous le savez,
16: oui, il est là-bas,
1: en déplacement en Inde.
16: Il est en Chisnade.
1: Il est parti rencontrer Monsieur Modi.
16: C'est quand même son boulot d'être VRP, non?
1: Très bien, merci, Mme Boutboul.
16: Bah, surtout qu'en ce moment, il est mieux là-bas qu'avec les tracteurs.
1: Ah, bah voilà.
16: Il choisit quand même ses moments.
1: Ah, bah voilà, tiens.
17: Sur Pondichéry, il y a une fameuse charade à tiroir. Est-ce que vous la connaissez?
1: Ah non, allez-y, ma chérie Pondichéry.
17: Mon premier est un nécrophile. Mon deuxième est un zoophile. Mon troisième est un scatophile.
1: Ouais.
17: Mon quatrième est un membre de ta famille.
1: Ouais.
17: Et mon tout est un comptoir français des Indes. C'est Pondichéry.
1: Pourquoi?
17: Mon premier est un nécrophile, c'est pont parce que pont suspendu. Mon deuxième est un zoophile, c'est dit parce que dithyrambique. Mon troisième est un scatophile, c'est ché parce que chéchia sur la tête d'un zouave. Mon troisième est un membre de ta famille, c'est ri parce que rivoli, livoni, nivodo. d'Océut, utérus, russe et slave. Si c'est slave, c'est qui se nettoie, et si se nettoie, c'est donc ton frère.
1: Et ça donne pour dit, chérie.
16: Bravo. Mais alors, c'est le test pour devenir bravo. Ministre, ça.
1: Ça, c'est un test de mémoire, hein, parce que faut s'en souvenir de celle-là. Je serais incapable de la répéter, votre histoire.
18: Hein. Bah, disons que le niveau de blague entre Dari et la baignoire est... Et Roselyne, et on n'a rien pigé. Il y a un juste milieu. Il y a un juste milieu.
1: Ah bah ça tombe bien. Tiens, on va aller au musée avec Mme Bachelot, puisque vous avez été ministre de la Culture. Vous savez forcément quel est le musée le plus cher. C'est le point aujourd'hui. Je parle des musées, évidemment, on va dire de type classique, où on peut voir évidemment les plus grandes toiles, les plus grands chefs-d'œuvre mondiaux. Et c'est vrai qu'on nous dit que, on le sait, hein, le Louvre vient d'augmenter ses tarifs.
17: 22
1: euros. Si vous voulez voir la Joconde, c'est 22 €. Enfin, vous pouvez voir pas que la Joconde, mais c'est 22 € l'entrée au Louvre. On nous dit par exemple, si vous voulez voir par exemple un Degas, les danseuses en rose et vert au Metropolitan Museum, ça sera 30 € quand même. Voilà, à New York. Si vous voulez aller au Rijksmuseum à Amsterdam, c'est 22,50 €. Voilà, pour par exemple admirer la laitière de Vermeer. À Londres, c'est gratuit en revanche, la National Gallery. Et alors le plus cher, c'est où?
16: Le Prado.
1: Si par exemple vous voulez voir un des exemplaires de la chambre à coucher de Vincent Van Gogh.
17: Le musée d'Arles.
1: Le Arles, non. C'est aux États-Unis.
16: C'est aux États-Unis.
17: Le MoMA.
1: Le MoMA, non.
16: Le Guggenheim.
1: Le Guggenheim, non.
18: Mais non, c'est Bilbao.
17: C'est aux États-Unis. C'est Guggenheim, Bilbao.
16: Alors, mais le Guggenheim, évidemment qu'il y a un Guggenheim à New York.
18: Mais c'est pour te faire chier.
16: Mais arrête de me prendre pour une gourde.
18: Bah, tu le fais toute seule, hein, j'ai pas besoin d'être là.
1: C'est un joli petit couple, hein.
16: Ouais. Oh, il marmonne dans sa petite barbichette.
1: Dari et son nouveau poulain.
18: C'est à Los Angeles.
17: Alors, c'est un musée américain.
1: Un musée américain, oui.
17: Le MMA.
16: À Washington.
17: Le Whitney.
1: Alors, pas à Washington.
18: Chicago.
1: Non.
18: Ah.
1: Et c'est donc.
18: Le musée de Chicago. Le fameux musée de Chicago. Il n'y en a qu'un.
4: Le Chicago Museum.
18: Si vous voulez, vous allez tout droit à la rue de la démocratie. Vous tournez place Lincoln.
1: Je vous l'accorde. L'Art Institute of Chicago. C'est le plus cher.
16: C'est
1: il
16: combien?
1: Il y a beaucoup d'œuvres à aller admirer. Et c'est 32 € à Chicago. Ouais. Mais alors attention, hein, il y a une collection. Vous pouvez voir un dimanche après-midi à l'île de la Grande Jatte de Seurat. Vous pouvez voir rue de Paris, temps de pluie de Caillebotte, sur la terrasse de Renoir, la chambre de Van Gogh, un autoportrait de Van Gogh.
18: Sous la terrasse du Pont du
1: Feu. Vous avez des peintures, une trentaine de toiles de Claude Monet, les Nymphéas, le pont japonais... l'arrivée du train de Normandie, la guerre Saint-Lazare, les six meules de foin. Enfin, ouais. Non, franchement, là, il y a de
18: ça
1: quoi
18: vaut
1: faire. 30,
18: ça vaut 32
1: euros. Ah, pour 32 euros.
16: Oui, quand même.
1: J'en ai un peu plus. Je vous l'aimais quand même.
16: Ouais, c'est... Non, mais ça demande de l'entretien, tout ça.
1: J'ai une petite question subsidiaire, tiens, d'ailleurs. Ce sera une deuxième chance pour le marchand de Châtelain-la-Poterie dans le Maine-et-Loire.
16: Chalin. Elle habite là-bas, Karine,
17: maintenant. Châtelain-la-Poterie.
1: Bah, écoutez, c'est vous qui savez, moi.
17: Bah oui, mais c'est dans Maine-et-Loire.
1: Hein. Bah, très bien. Bah, alors, écoutez, alors, Châtelain-la-Poterie, si vous voulez.
17: Oh, le petit couple.
1: Il y a même un H à la poterie, vous voyez.
17: Oui, absolument.
1: Ah, bah, voyez, Roselyne. Ah, je vous épate, hein. Mais c'est vrai qu'il n'y a pas de T à Châtelain. Bon, alors.
18: Sinon, ça aurait fait Châtelain.
1: Bah, voilà. Quel est le con qui a failli dire Châtelain? Et alors, ma question, bah, ça concerne justement le fameux musée de Chicago, le Art Institute of Chicago, que Monsieur Vidorek connaît bien. C'est le deuxième plus grand musée d'art des États-Unis après le Metropolitan, hein, celui de Chicago. Mais quel est l'architecte qui a construit ce superbe musée?
17: Norman Foster?
1: Non.
17: Oscar Niemeyer?
1: Oscar Niemeyer? Franck Gehry? Non.
16: Alors, Monsieur Nouvel?
1: Monsieur Nouvel? Non.
17: Est-ce que c'est un Américain?
16: Monsieur Le Corbusier?
1: Alors, il n'est pas Américain.
17: Il est Français.
1: Il est mort?
16: Ricardo Bofill.
1: Ricardo Bofill. Non.
16: Il est mort.
1: Alors il n'est pas mort parce qu'il est bien vivant.
17: Il est mormon.
10: C'est quoi mort?
17: Jean Nouvel.
1: Jean Nouvel. Non.
17: Renzo Piano.
1: Et c'est Renzo Piano. Bonne réponse. Bravo.
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1: Qu'est-ce que vous faisiez, Chantal, là-dessous? On est rentré depuis le fin août, ça fait un mois.
0: Mais j'ai tourné énormément, donc je me suis reposé beaucoup, après vous comprenez?
1: Ah oui.
0: Ah oui.
21: Comment ça tournait?
0: J'ai tourné une série pour TF1, vous allez voir, vous n'allez plus pouvoir me supporter tellement on va me voir à la télé, la rentrée.
1: C'était déjà le cas, il n'y a pas besoin de faire d'efforts.
0: Toujours agréable.
1: Ah non, mais vous renouvelez, on voit bien que vous nous revenez en forme.
0: Oui, je suis très en forme, bronzée, j'ai encore l'escalope ensablée, j'étais dans le sable en premier.
21: L'escalope ensablée, mon Dieu. Quelle horreur.
22: Mais c'est où l'escalope?
21: C'est juste au-dessus des couilles.
18: Oh mon Dieu.
1: Rassurez-vous, chez vous, elle n'est pas née.
18: Oh là là.
0: Oh là, j'ai pas compris, là.
22: Non, pas non plus.
18: Alors, c'est-à-dire que tu fais du nudisme?
0: Non, je sais pas, mais j'ai vu des nudistes.
18: Ah.
0: C'est agréable, hein. Ouais. Non, mais
18: ça dépend.
0: J'avais jamais vu autant de bites d'un coup, quoi.
1: Mais où est-ce que vous avez vu des naturistes?
0: Dans un restaurant.
1: Dans un restaurant?
0: C'est dans un restaurant qui est sur la plage. Et c'est une plage de nudistes. Et on m'a mis face à la plage.
21: Est-ce que ça s'appelle?
0: Et alors, le nombre, chaque bite est personnel, en fait. Je n'ai jamais vu un truc comme ça. Parce que moi, il y a longtemps, j'ai pas vu de paysage, si vous voulez. Hein. Depuis 47 ans de mariage.
21: Est-ce que c'est dans le Var?
0: Incroyable, j'étais fasciné.
21: Et ouais.
0: Hein,
21: ce restaurant, c'était pas dans le Var?
0: Oui.
21: Au Layet?
0: Oui.
21: Oui, c'est magnifique.
0: C'est magnifique. Hein.
21: Mais toi, t'as vu Gérard et sa bite alors?
0: Oui.
21: Non, mais,
0: alors,
21: non, mais au resto, on est habillé, mais avant.
18: Ah oui, donc c'est le resto des voyeurs, en fait, c'est ça.
0: C'est-à-dire que les hommes sont beaucoup plus exhibitionnistes que les femmes.
21: Bien sûr.
0: Parce qu'ils sont là, à leur montrer. Ils font le long de la plage, après ils se tournent vers les gens, et puis ils vont un peu se tremper dans l'eau, ils ressortent. Alors que les femmes, non. Oui. Les femmes, elles s'installent avec une serviette, elles se baissent, on voit un peu le dindon, c'est tout.
18: Alors, elle s'est bien reposée, effectivement.
21: Elle est cela dit, on y mange délicieusement.
0: Ah ouais, on y mange.
21: Les meilleurs poissons du monde,
0: ouais. Ah ouais.
18: Une très bonne raie.
0: D'ailleurs, il y a Carla Bruni qui va de temps en temps.
21: Bah, c'est enfin. Oh, t'as vu sa bite?
23: C'est vrai, j'ai vu plein de Gigi. Ah,
1: ça doit être terrible pour Sarkozy parce qu'il doit mettre son nez dans les affaires des autres.
23: Oh, arrêtez de vous moquer de mon Sarkozy.
1: Il est temps de passer à une première citation pour Milan Dex, qui habite en Belgique, qui a dit: il n'y a que deux sortes d'humour. Le comique de répétition et le comique de répétition.
21: Français?
1: Ça a été traduit, ce n'est pas français.
21: Woody Allen?
1: Et c'est Woody Allen. Bonne réponse de Monsieur Junior. Une citation maintenant pour Anne Mounereau, qui habite Sainte-Luce-sur-Loire, qui a dit: beaucoup seraient lâches s'ils en avaient le courage.
22: Oscar Wilde.
1: Oscar Wilde, excellente réponse d'Ariel Dombasle. On va monter le niveau. Une citation pour Madame Lalouche, qui habite Rouen, qui a dit: je n'aime pas tellement les gens qui m'ont précédé, je déteste ceux avec qui je vis. Quant à ceux qui m'ont suivi, je leur souhaite la mort.
18: Kersauzon.
1: Non, mais pas loin.
18: Bénichou.
1: Pierre Bénichou, bonne réponse. Bonne réponse de Christophe Beaugrand. On va monter le niveau d'un cran encore pour Emmanuel Michel, qui habite Cormel-Royal dans le Calvados, qui a dit: apprendre à mourir, pourquoi? Puisqu'on y réussit très bien la première fois.
21: C'est français?
1: Ah, c'est très français.
22: Mais est-ce que c'est au 18e ou 19e siècle?
1: C'est du 18e siècle.
22: 18e.
21: Voltaire. Philosophe?
1: Un philosophe.
22: Voltaire.
1: Alors, philosophe, peut-être le mot est un peu fort, on va dire moraliste.
18: Pascal.
22: Diderot.
21: La Rochefoucauld.
22: Montaigne.
1: Montaigne, non.
21: La Rochefoucauld.
1: La Fontaine, non.
18: Est-ce qu'il a donné son nom à des lycées?
22: Est-ce que ce ne serait pas tout simplement Molière?
1: Ah non.
21: Diderot?
1: Non.
21: Il a écrit des pièces de théâtre?
1: Non.
18: Des poèmes?
1: Plutôt poète, moraliste, journaliste.
21: Fénelon?
1: Non, Fénelon, non.
21: Patrick Cohen?
1: Il venait de Clermont.
21: T'as dit moraliste, journaliste? Moi.
1: Non. Alors, vous m'avez demandé à quoi il a donné son nom. Je vais vous aider plutôt à un chanteur, si vous voulez.
21: Chanfort?
1: Chanfort, ouais. Bonne réponse de Gérard Jugnot, qui est très très malin. Tiens, puisqu'on parle de chanteur, c'est aussi un chanteur qu'on doit cette phrase que tout le monde connaît, mais on oublie parfois d'où elle vient, la phrase, qui a dit: passer 60 ans, quand on se réveille sans avoir mal quelque part, c'est qu'on est mort.
21: Nougaro.
1: Non, il est mort en 2011. Ouais. Pas un chanteur très connu, de notre génération peut-être, mais les jeunes qui sont là, parce qu'il y a beaucoup de jeunes aujourd'hui dans la salle. Ah. Vous avez remarqué, Chantal, depuis que vous ne venez plus?
18: Pas tellement, t'as pas regardé la salle.
0: Toujours agréable. Elle préfère aller voir.
22: Moi, j'aime que les jeunes, je veux pas venir avec des vieux, j'aime que les jeunes. Alors c'est bien, ils sont tous là, bravo, merci beaucoup. Mais je préférais les voir tout nus.
7: C'est pas Laurent Wauquiez. Je cherche, c'est une voix de tête. Je cherche.
1: Félix Martin non, pas Félix Martin. Passé 60 ans, quand on se réveille sans avoir mal quelque part, c'est qu'on est mort.
7: Guy Béard.
1: Guy Béard, non.
8: C'était plutôt des chansons rigolotes.
1: C'était plutôt chansons rigolotes, chansonniers.
7: Bobby Lapointe.
1: Bobby Lapointe, non, mais pas loin, vous voyez.
9: Il a chanté du Claude Bolling.
1: Non, il n'a pas chanté du Claude Bolling, mais il a chanté La Marchande de Poissons, Les Spermatozoïdes.
8: Les Spermatozoïdes.
7: Pierre Perret.
1: Non.
9: Il est mort.
1: Il donnait sa voix à Saturnin le Canard.
7: Ah, oui. Richard Barillet.
1: Pardon.
7: Risset Barillet.
1: Risset Barillet. Bonne réponse de Gérard Jugnot. Risset Barillet.
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1: Je vais vous parler d'un mathématicien allemand qui s'appelait David Hilbert, qui lui a toute une théorie sur les hôtels. Et évidemment, ma question vaut surtout pour le professeur Buccella, car j'aimerais qu'il m'explique ce qu'est l'hôtel d'Hilbert.
8: Ah, ça c'est un concept assez fumeux. Hein. J'espère que vous êtes assis, hein, Laurent. Donc l'idée, c'est
1: oui,
8: que vous avez...
1: Il suffit de regarder.
8: Il suffit de regarder. Hein.
24: Là, on voit. Hein.
1: Si je suis debout, c'est Gérard Holmes.
8: Ou Philippe Bouvard. Alors, vous avez un hôtel infini, avec une infinité de chambres, et qui sont toutes occupées par un occupant.
1: Comment c'est un
8: occupant.
1: Hôtel infini? Ça n'existe
8: oui,
1: pas.
8: Non, ça n'existe pas.
7: C'est une idée.
8: C'est un concept, si vous voulez. C'est une manière d'essayer de d'approcher les infinis. Donc, imaginez un hôtel avec oui. une infinité de chambres, et que chaque chambre est occupée par une personne. Exactement.
1: D'accord.
8: Et vous avez ici une ou deux personnes qui arrivent à la réception de l'hôtel et qui disent, madame, monsieur, je souhaiterais avoir une chambre. Si l'hôtel était un hôtel normal, quand toutes les chambres sont occupées, vous dites, allez voir en face, mais moi je suis plein, je vais pas mettre quelqu'un dehors. Mais vu que c'est un hôtel infini, vous avez une astuce pour pouvoir caser l'arrivant supplémentaire.
7: Et c'est à vous de trouver l'astuce.
8: Mais par exemple.
25: C'est infini, il y a toujours une chambre en plus.
26: Infini plus un.
8: Oui, mais infini plus un, il faut aller loin.
25: Aller moins loin.
8: Oui, il fallait moins loin. Il faut un système pour le mettre.
7: J'ai une idée. C'est qu'en général, quand quelque chose est infini, on a envie d'aller jusqu'au bout, voir où est l'infini. Alors du coup, si on s'arrête au début, on trouvera de la place.
8: Oui. Et comment est-ce qu'on trouve la place?
7: En ouvrant la porte.
8: Alors, vous ouvrez la porte, vous dites à la personne, écoutez, cher monsieur, cher madame, allez dans la chambre à côté.
26: Voilà.
8: Et moi, je récupère cette chambre dans laquelle vous mettez le nouvel arrivant. Et la personne de la chambre à côté va dans la chambre à côté.
26: Suite, ouais,
8: et ainsi de suite, ouais. Et ainsi de suite, par une itération infinie.
26: Ouais.
8: On va décaler tout le monde d'une chambre en commençant effectivement, exactement comme vous l'avez dit, par le début. Et vous avez récupéré une chambre.
7: Mais s'il y en a un qui veut pas.
1: Alors là, il y a quand même un truc que je comprends pas dans votre histoire. Pardon, alors vraiment, je suis pas fait pour les mathématiques. Moi, je finis par comprendre pourquoi j'étais nul en maths. C'est idiot, votre histoire. Ça prend quand même moins de temps d'aller chercher la dernière chambre de l'infini.
7: Mais il n'y en a pas derrière.
26: C'est l'infini, Laurent.
25: C'est un joueur plus loin.
7: Tu ne peux pas la trouver, la dernière chambre, puisque c'est infini.
26: Bah oui.
9: Mais
26: oui.
9: C'est une escroquerie. C'est une escroquerie.
7: Non, on appelle ça
25: le paradoxe
7: de l'hôtel Hilbert, et vous ne l'avez pas dit.
1: Valérie, vous avez compris, Valérie.
9: Mais le problème, c'est que les physiciens, il te balance tout le temps, c'est un paradoxe, mais c'est, ils disent des choses qui sont absolument pas logiques et ils te font croire qu'ils sont intelligents.
8: Mais ils se comprennent pas eux-mêmes.
9: Alors c'est trop facile.
25: Qui est faux.
7: Moi j'ai compris, rien
9: que là, ça me met en colère, alors après mon cerveau ne réagit plus bien.
26: Heureusement, professeur, vous n'êtes pas à côté de Valérie, vous auriez pris une baffe là. Hein.
7: j'aimerais juste savoir à quoi ça sert.
9: Je suis pas violente, mais c'est...
26: Ça sert à couper les spaghettis dans les chambres.
7: Non, mais ça sert à quoi?
9: On te prend pour un con, on te fait croire que t'es con alors que c'est pas toi qui es con.
7: Non,
9: c'est eux qui ont bien compris.
1: Franchement, il y a un type qui vient, je dirige l'hôtel à l'infini, admettons. J'ai compris maintenant votre histoire. Hein. Évidemment, on peut pas aller chercher la chambre à l'infini puisqu'elle est à l'infini et que tout est occupé jusqu'à l'infini. Ça, j'avais pas compris, je viens de comprendre. Mais plutôt que de déranger tout le monde, parce que là, ça veut dire que vous allez déranger toutes les chambres
8: une
1: après les autres. Moi, je dis au gars, écoutez, il y a une partouze au troisième. Franchement. Non, parce que là, c'est quand même, votre histoire est improbable, voyez-vous, professeur.
8: Oui, non, c'est une histoire improbable, mais qui avait été proposée par David Hilbert pour essayer de montrer que le concept d'infini, il est un peu vaseux, entre guillemets.
9: Ah, bah voilà. On y arrive.
26: Voilà, enfin.
9: C'est vaseux, votre truc.
25: ça tient pas la route.
7: Pourquoi ça t'énerve? C'est ça qui me fascine.
9: Parce que il y a toujours une fascination pour les physiciens, les mathématiciens, les magiciens.
7: Les gens mais moi, qui... je trouve qu'il y a beaucoup trop de fascination pour les acteurs, les actrices qui ne font qu'apprendre des textes et les répéter devant une caméra. Oh. Je trouve ça beaucoup plus intéressant.
9: Mais non, mais là,
25: t'aurais dû raconter ça.
9: Mais au moins,

0: au moins ils mettent des vraies étoiles dans les yeux des spectateurs.
1: Mais des acteurs, des étoiles.
0: Alors que les physiciens, ils font croire qu'il y a de l'infini dans les étoiles.
2: Dans les hôtels.
0: Dans les hôtels.
1: Mais non, mais c'est pas du tout, je trouve ça...
0: Caroline
2: est fascinée par le professeur, j'ai l'impression.
1: Moi, j'ai adoré prendre des cours de physique. Ce qui m'a rebuté, c'était la chimie. Mais honnêtement, apprendre qu'un groupe de militaires qui marche au pas sur un pont, s'ils sont en résonance avec le pont, ça peut faire effondrer le pont, c'était quelque chose qui m'a fasciné.
3: Ah, oui, c'était le fameux pont d'Atacama.
2: Parce que vous étiez prévoyante.
4: Là, j'ai rien dit, hein.
3: Quand on était étudiant en physique, on prenait le bus articulé qui rejoignait les différents campus de l'université à 4-5. On se mettait à sauter ensemble dans le bus. Et à un moment donné, le bus entre en résonance et il fait des bonds de 2 mètres. Tout le monde était paniqué. Le chauffeur arrête le bus, nous fout dehors tout de suite. On l'appelait ça résonance, résonance, résonance. Mais c'était le gag des étudiants de physique, en tout cas de
2: corps. Oh, qu'est-ce qu'on rigolait à l'époque. On se marrait bien.
1: Mais c'est intéressant.
2: On riait.
0: Alors que moi, je préfère un gars qui va me fabriquer un pont en forme d'hamac.
2: Ça, c'est vrai, mais en Belgique, moi, je connais aussi l'expérience qu'il y a un Belge, 2 Belges, 3 Belges, 4 Belges, 5 Belges, je vois jusqu'à 10 Belges, on pourrait aller jusqu'à l'infini, n'est-ce pas? Mais ces Belges, ils montent sur un mur. Et là, ils sautent sur le mur, comme ça, pour étudier la résonance. Et pourquoi ils sont contents à la fin, professeur? Parce que le mur, c'est frite.
5: Oh non.
3: Elle est mythique.
4: Bon, je la valide. Hein.
2: Je suis désolé, professeur.
3: Elle est mythique.
2: Ça m'a échappé.
3: Elle est vraiment mythique.
2: Mais je connais pas votre histoire de résonance. Là.
3: Mais donc, l'histoire de résonance, c'est qu'une petite vibration, si elle est reproduite d'une manière périodique, eh bien, peut s'amplifier. C'est un peu le concept de la balançoire, en vérité. Hein.
6: Ou quand du sextoy.
3: Quand vous donnez un petit coup sur la balançoire, à la fin, vous amplifiez le mouvement, quand bien même vous donnez chaque fois une petite impulsion, mais il faut la donner au bon moment.
0: Bah, enfin, c'est comme ça. Si on ne savait pas que quand tu pousses sur une balançoire, ça balance.
4: Mais pourquoi ça t'énerve, Valérie, à ce point-là? Tu t'énerves jamais.
0: Mais ça m'énerve parce que c'est... Mais je ne sais même pas l'expliquer. Vous savez, moi, je suis quelqu'un de plutôt...

0: j'ai eu des problèmes en physique et en maths. Comme si on m'avait traité comme une merde. Comme si je comprenais
1: rien. C'est ça qui ressort.
2: Mais
1: c'est vrai.
0: Non, mais franchement, en vieillissant, je me suis rendu compte à quel point j'étais intelligente quand j'étais gamine et que c'était des gens qui se la pétaient comme les scientifiques. Ils m'avaient détruite.
3: Ah bah, les scientifiques.
4: Je suis d'accord avec vous. Pour moi, il n'y a jamais de mauvais élèves. C'est souvent des passeurs de savoir qui n'arrivent pas à leur communiquer.
1: Il essaye quand même de la draguer un petit peu. On ne sait jamais.
5: Non, moi, j'aime bien. Il a un nom de glace italienne.
6: Ouais. Ah, bah, dites donc, de professeur. Ah elle bah, veut vous voilà. Sucer les deux boules.
5: Mais vous êtes malade. Malade.
6: En plus, on le surnomme le professeur Tournesol, il a un cornet dans l'oreille.
5: Mais non, mais vous êtes... Mais ça va pas.
0: Moi,
5: non, mais
0: plus...
5: Buccella, ça pourrait être Stracciatella. Oui, ça ressemble à...
0: Buschetta aussi, à
5: Philippe Claudel, défendez-moi, s'il vous plaît.
2: Mais je suis de tout cœur avec vous, Caroline.
5: Merci.
2: De tout cœur. C'est vrai qu'il a un nom de glace. Il faudrait inventer le parfum, quand même.
4: Oui, mais vous savez qu'il y a une anecdote entre Philippe Claudel et moi.
6: Expliquez-nous.
4: Eh bien, il est lors d'une émission
2: même
4: coupe
2: de cheveux, c'est ça ?
4: Non, vous êtes venu dans mon salon lors d'une émission belge quand vous êtes venu à Bruxelles.
2: Ah, c'est vrai que vous faites salon ouvert, ouais.
4: On faisait une émission littéraire et je tremblais comme une feuille. Vous étiez venu dans mon salon raconter.
2: Parce qu'on est si mal payé comme physicien en Belgique que vous louez votre salon pour les émissions.
4: Oui, c'est arrivé une fois, c'était pour le fun.
2: Ouais, je me souviens très bien.
6: Comment ça, votre salon ? J'ai pas compris.
4: Si vous voulez le studio d'enregistrement de l'émission littéraire se déplaçait chez les lecteurs et donc à chaque fois c'était un lecteur différent et donc moi j'avais la chance d'accueillir monsieur Claudel
6: chez vous à domicile.
4: Chez moi à domicile.
6: Mais c'est comment chez le professeur?
2: C'est très bien, c'est très bien.
1: J'avais quand même j'avais quand même fait le ménage pour l'occasion.
3: Il y a beaucoup de règles.
2: Le lit est souple et les canapés sont moelleux.
0: Ça manque pas d'une petite touche féminine.
1: Est-ce que vous êtes marié, professeur?
0: Mais non,
6: il nous l'a dit déjà.
4: Vous suivez pas, hein.
6: C'est un chercheur, mais c'est pas un trouveur.
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6: Je n'en reviens pas de votre popularité, monsieur Rioux. Vous êtes arrivé, les gens vous acclamaient, vous leur avez donné un petit billet avant de venir.
9: Mais non, mais les gens savent que j'ai une vie un peu compliquée, que je suis fragile. Mais si, et donc les gens adorent le côté je suis un peu couillon, que j'ai du mal dans ma vie, et donc ça les gens apprécient.
6: En plus, qu'ils savent que vous êtes un enfant de divorcé. J'ai appris ça, j'étais triste cette semaine.
5: Mais oui.
6: Ses parents se sont séparés.
2: C'est vrai,
9: oui, mais après 30 ans d'amour. Il y a quelques années.
6: Qui a quitté qui ?
9: C'est la vie, vous savez.
6: Non, mais qui a quitté qui ?
9: C'est compliqué.
5: Mais c'est quoi ça ? Le problème, c'est Marrakech ?
10: Aucun des deux voulait la garde.
9: Laurent, vous me mettez dans mes 22 mètres, là. C'est l'histoire de la vie, mais c'est l'important, c'est qu'ils se sont aimés 30 ans.
6: Mais vous préférez votre papa ou votre maman ?
9: Ah non, on demande pas ça. Et Christine, elle me regarde,
6: mais vous ressemblez physiquement à votre maman ou à votre papa ?
2: J'espère à son papa.
9: Le problème, c'est ni l'un ni l'autre.
6: Ah, parce qu'en plus...
3: La barbe, c'est maman.
9: Non, mais c'est vrai. Et en plus, j'ai deux parents qui sont très calmes.
6: Ah oui.
9: Et donc, je suis le seul qui est complètement fadin dans l'histoire.
11: Et ta sœur jumelle, elle est pareille ?
9: Non, elle est très différente, elle parle pas beaucoup, elle est très calme, elle ne dit rien, enfin elle est très pudique. Et donc en fait on se complète merveilleusement bien.
5: Non mais dis-moi, qu'est-ce que t'as fait avec ta voix?
9: C'est quand je suis stressé et que Laurent me pose des questions intimes que je prends une voix un peu bizarre.
6: Oh, des questions intimes, c'est juste sur...
3: Quand il est sur la sellette, il prend une voix de crécelle. Voilà.
6: Il a raison, bel ami. Moi... Ma voix préférée, ça reste celle d'Olivier Bellamy. C'est une voix chic, vous voyez.
5: Mais il est chic.
6: Pas un peu comme ça, il a un côté, non, hein, vous êtes d'accord?
2: Après minuit, il change de voix, on l'a vu après minuit. Hein.
3: Oh, on l'a vu, tais-toi.
11: J'étais torse nu.
2: Après minuit, c'est plus cette voix.
6: Hein. Ah oui, c'est vrai.
3: C'est le loup-garou.
2: C'est plus Beethoven, c'est Booba après minuit.
6: C'est vrai. Vous n'étiez pas là, vous, Christine et Jean, mais on a fait un voyage à Londres. Oui. Et il faut reconnaître que M. Bellamy nous a...
11: Fait un striptease.
6: Il nous a surpris.
3: Oh
6: parce que
3: non, quand même pas.
11: Comment quand on enlève ses vêtements?
3: Ah oui, c'est ça alors.
6: C'est tout l'inverse de ce qu'on peut imaginer.
5: Mais oui.
6: Cet homme-là, cet homme chic qui vous parle de Chopin, de Ravel, de la troisième... passé minuit...
3: On était en dehors de l'Europe. On était hors d'Europe. Et ben voilà.

0: En Europe, on n'a pas le droit d'enlever ses habits après 2h du matin.
1: Et c'était le roi du match de foot aussi, ça qui est encore plus surprenant. Même sur le terrain de foot,
2: j'ai l'impression d'être au zoo.
1: C'est pas faux.
3: Remarquez-moi aussi, hein, quand je vous vois, j'ai l'impression d'un gros poussin qui est passé chez l'opticien.
2: Attention.
3: C'est quoi cette... Non, attendez. Maintenant, vous êtes monochrome, alors.
2: Vous êtes de la police?
3: Bah non, mais... Vous êtes tout en jaune, des pieds à la tête.
4: Elle a un petit peu de
3: tout est jaune.
5: Même la culotte jaune.
4: Même les dents sont jaunes. Je les...
1: Non. Mais tu ressembles de plus en plus à Jean-Pierre Coff. Mais non, mais non. Et c'est un compliment, Jean.
2: C'est lui qui dit ça.
1: Les lunettes rondes et tout, c'est génial. Ouais.
3: Le mieux, c'est peut-être que je commence par une citation, car je sens les auditeurs impatients qu'on passe aux choses sérieuses. Tiens, mais justement, puisque vous avez du caractère, on aime dire ça de vous, chère Christine. Voici une citation pour Madame Arc, qui habite Suippes dans la Marne, qui a dit « Quand on a du caractère, il est toujours mauvais. »
6: Oh. C'est joli.
3: Ah. Avouez, c'est joli.
4: C'est vrai.
6: C'est un français.
4: C'est un humoriste.
6: C'est un moraliste.
3: Non, ce n'est pas un humoriste ni un moraliste.
5: Un écrivain.
3: Un homme politique. Oui, madame.
4: Mitterrand.
3: Non.
4: Jacques Chirac, non.
1: Bon. De Gaulle.
6: Edgar Faure.
3: C'est plus ancien que tout
4: Edgar
3: ça.
4: Edgar Faure.
3: Plus ancien que Faure.
2: Daladier.
6: Raymond Poincaré.
3: Clémenceau. Georges Clémenceau. Bonne réponse de Jean Benguigui. Merci, Jean. Une citation plus récente pour Lydia Combe, qui habite à Brest, qui a dit « Je me demande parfois si Dieu n'a pas Alzheimer et s'il ne nous a pas complètement oubliés. »
4: Ah, Woody Allen.
3: Alors, ce n'est pas Woody Allen, mais ça aurait pu.
6: C'est un juif américain.
2: C'est vieux.
3: Alors, c'est un Américain, effectivement. Un Américain qui vit encore, qui a une cinquantaine d'années.
5: Ah, qui est jeune.
4: Spielberg.
3: Non.
2: Il est écrivain.
3: Il n'est pas écrivain, il est acteur, il est humoriste, il est scénariste.
2: Ah, c'est un de votre bande.
4: Jimmy Fallon.
3: Pas de Jimmy Fallon.
4: Jerry Seinfeld.
3: Non, un spécialiste de l'humour noir, proche de Richard Pryor.
4: Dave Chappelle.
3: Bonne réponse de Az.
2: Qu'est-ce qu'il y a? Je sais pas qui c'est. Ben,
3: dites-lui Az qui c'est.
4: C'est un humoriste noir.
2: Oui, ben ça, merci.
3: Pour Nicolas Robinson, qui habite la Madeleine, une dernière citation avant qu'on passe aux choses sérieuses, qui a dit, attention, c'est très difficile, très ancien, qui a dit, c'est en enseignant que les hommes s'instruisent.
4: Charlemagne.
3: Non.
1: Confucius.
6: C'est plutôt
1: Confucius,
6: philosophe grec.
3: Alors effectivement, c'est très ancien. Et...
2: Pline ou c'est Sophocle.
3: Alors
4: Platon. Socrate. Ah bah...
1: Pourquoi vous rigolez, Laurent?
3: Parce que je viens de voir qu'il est... c'est quelqu'un qui était né dans le sud de l'Espagne à Cordoue et j'aurais jamais imaginé ça. Mais pourquoi? C'est plus romain que grec pour vous aider.
4: Mais vous rigolez souvent à ça?
3: Quand je me surprends, oui.
1: Est-ce que c'est vraiment un personnage hyper important de l'histoire?
3: Vous avez raison, c'est très con.
2: Il a un nom espagnol.
3: Je sais que je vous aime pas, mais vous avez raison.
2: Est-ce qu'il a un nom espagnol?
3: Ah non, pas du tout. Non, justement, voilà. D'où ma surprise. D'où mon émoi.
5: Pline.
4: Mais Cicéron.
3: Pas Cicéron, pas Pline, mais un philosophe, un dramaturge, un homme d'État romain, tout ça.
4: Platon.
3: Platon, non.
4: Clovis.
3: Titus,
2: Clovis,
3: non.
2: Clovis, l'autre.
5: C'est en russe.
4: Clovis, un homme d'État, Clovis, non?
2: C'est une marque de faux, pourquoi, là?
4: Clovis, pourquoi il peut pas dire ça, Clovis?
2: Tu connais Clovis?
3: Ah,
2: Clovis,
3: bien sûr, vous avez trop regardé les émissions historiques de Christine Bravo.
2: Ah non. Alors, Clovis, franchement.
5: C'est un nom en russe?
3: Non, c'est pas un nom en russe. On l'appelait d'ailleurs.
6: Romain. C'est le fondateur de la démocratie athénienne.
3: Et lui, on l'appelait
4: Tolstoï.
3: Mais non, pas Tolstoï.
2: Sauf.
4: J'ai entendu stoïque. J'ai tenté un truc.
1: Non. Ouais, mais ton inculture devient géniale, je trouve.
4: Et gênante.
3: Non, moi, ça m'arrange. On le prend pour ça, le petit.
4: C'est j'ai trouvé Dave Chappelle quand même.
3: Bravo. Voilà. Ah, bravo. Non, mais là, c'est un homme d'État, philosophe, romain. D'ailleurs, on le surnommait, comme il était dramaturge aussi, hein, le tragique parce que son père, ou le jeune parce que son père était déjà connu.
4: Alexandre.
3: Non.
5: Mais ils sont tous comme ça, il y a Pline le Vieux, Pline le Jeune, ils sont tous
3: voilà,
5: en famille.
3: Voilà, exactement.
6: C'est un historien plutôt.
3: Non, c'est un philosophe, un dramaturge.
4: Quelle année?
3: Ça va vous aider, vous, l'année.
4: Oui. Ne doutez pas de mes performances, vous allez voir, dites-moi l'année.
3: Alors, il est né entre l'an 4 avant Jésus-Christ et l'an 1 après Jésus-Christ.

0: À 5 ans près, on ne sait pas à cette époque-là.
1: Ah, voilà. C'est comme les actrices.
0: Les registres étaient très mal tenus. Mais il est mort, en revanche, on a la date exacte de sa mort, le 12 avril 65, après Jésus-Christ.
2: Sénèque.
0: Sénèque. Ah, bon. Réponse. Heureusement qu'on a un homme cultivé.
3: Bravo, heureusement que t'es là.
0: Bonne réponse d'Olivier Bellamy, c'est Sénèque.
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0: Et effectivement, on sent bien qu'on est en plein conclave, puisque Madame Bachelot est habillée de rouge et qu'elle espère être élue papesse.
5: Oui, je me suis dit, sur un malentendu, à 2 jours de l'ouverture du conclave, le 7 mai, je me suis dit, là, je mets la tenue qui va bien.
6: Attention, parce qu'il palpe, hein.
5: Mais oui, figure-toi que, pour vérifier que c'est bien un homme, il tâte les testicules.
7: Mais vous avez vraiment une religion bizarre, pardon.
0: Oh, nous, on n'en coupe pas le bout.
6: Roselyne, c'est les cardinaux qui touchent
0: les cardinaux, les cardinaux.
1: Bon, allez, arrêtez de parler, c'est bon pour aujourd'hui, merci, c'était tout pour moi.
2: Le niveau a baissé.
5: C'est le doyen.
0: C'est le doyen. Un cheval, une écurie. Ça vous évitera de faire des fautes.
8: Un cobaye, des cobayes.
9: Dommage, il était jovial.
1: Bah oui, c'était jovial, c'est con.
2: Est-ce que Roselyne, vous êtes très catholique, Roselyne?
5: Oh, pas du tout.
2: C'est vrai, vous êtes athée.
0: Oh là là, mon Dieu. Une mécréante.
5: Non, je suis agnostique.
0: Ah ben moi, je suis un peu comme vous, à la différence d'athée.
2: C'est quoi la différence, justement?
5: Athée, c'est dire que Dieu n'existe pas. Agnostique, c'est dire qu'on sait pas trop.
0: Voilà.
9: Mais Roselyne, je l'ai vu à un concert sataniste, elle était à fond. Hein.
0: En tout cas, Max Boublil est agnostique, il sait pas trop. Non, mais ce qui est vrai, c'est quoi? C'est ça, c'est exactement ça. Parce que moi, je suis catholique, j'ai fait baptême, communion et tout, mais je suis pas sûr que je crois un peu. Plus je vieillis, plus je crois, au cas où.
5: Ah. Oui, parce que bah finalement, oui. Faut se garer. Mais Laurent, c'est le pari de Pascal. Hein.
0: Bah oui, oui.
6: Mais Laurent, j'ai une question, vous croyez quoi?
8: Mais vous dites, j'ai fait baptême et tout, on vous a fait baptême.
0: Ah ça c'est vrai que ce sont les parents qui choisissent à votre place. Bah
9: ouais. Et le curé était sympa.
0: Et c'est pour ça que ça a été une vraie surprise de la part de Rachida et Mohamed.
2: Donc vous cherchez Laurent encore,
0: Pardon.
2: Vous cherchez encore.
8: Attends,
2: quoi.
8: Tu vas interviewer toute la journée Laurent.
0: Je me cherche, mais pas vous, je vous cherche pas vous. Vous, on vous trouve sans vous chercher, c'est bien le problème.
5: Mais alors ta chemise, elle sent la transpiration.
2: Non, parce
5: alors.
2: Que oui, c'est mon petit secret, je mets toujours la même chemise, parce que c'est... J'ai essayé
0: et tu
2: l'as
0: l'air
2: chemise.
0: Entre mais quel les... rapport avec ce qu'on vient de
2: non,
0: dire.
2: Non, parce que c'est Roselyne qui m'a lancé sur un autre
0: mais
2: sujet.
0: Mais Roselyne n'a encore pas compris les moments où on est hors antenne et où on est à l'antenne.
9: Et ça a été ministre de la Culture.
6: Elle croit
0: même
6: qu'elle est
0: Rachida encore... Dati est moins con qu'elle.
2: Vous connaissez avec Rachida ou pas? Vous êtes un peu bataillé déjà ou...
5: Non, j'ai été sa collègue au gouvernement, du moins elle a été la mienne.
8: C'est quoi la différence?
5: Elle était ministre de la Justice et moi ministre de la Santé.
0: Et moi je connais le surnom que Mme Bachelot donnait à Rachida.
9: Alors, elle était quoi?
0: Elle l'appelait Rachida Darty, ouverte 24 heures sur 24.
5: C'est un mensonge.
6: Roselyne.
5: C'est un mensonge.
6: C'est dégueulasse, Roselyne.
5: J'ai eu une collègue au gouvernement, ce n'était pas elle.
0: Ah, qui était...
5: Non. Et on disait quelle est la différence entre elle et une armoire Ikea, c'est qu'elle était plus facile à monter.
0: Ah, c'est comment elle s'appelle Marlène Schiappa.
5: Non, ne cherchez pas.
0: Elisabeth Borne.
5: Non.
6: Ah, non, ça serait étonnant.
2: Michel Alliomari.
0: Bertrand Delanoé.
9: Oui, en tout cas, Dati, c'est une bosseuse. Quand elle accouche, 5 jours après, elle est au Conseil des ministres. Roselyne, on l'a pas eu pendant 20 ans quand elle est sous bosse.
8: Roselyne, elle a pas accouché encore.
5: Non. Salope.
0: Ah, il y a une bonne ambiance ici pour démarrer. Une première citation qui a dit, et ce sera pour Carlos Rocha, faire des concessions. Ah. Oui, c'est un point de vue. Un point de vue dans un cimetière.
8: Sacha Guitry.
0: Oui, oui. Pour David Munch, qui habite Plumeur, c'est dans le Morbihan, ah oui. Qui a dit « En cas de morsure de vipère, sucez-vous le genou, ça fera marrer les écureuils.
5: » C'est vivant.
0: Alors, c'est français.
8: Canadien.
7: C'est un scout.
0: Ah, c'est mort.
8: C'est absurde.
0: Desproges. Et c'est Pierre Desproges. Bonne réponse de Laurent Baffie. Oh, celle-ci est un peu connue, mais on oublie souvent qui en est l'auteur pour Stéphane Théier, qui habite Marseille, qui a dit « Quand un diabétique meurt carbonisé, ne vous étonnez pas si ça sent le caramel. »

0: Pierre Doris.
1: Pierre Doris, oh. Bravo Isabelle Vergeaud.
2: Elle est en forme.
1: Ah, ça va plaire à Roselyne Bachelot, qui est habituée au discours et au sermon. Et c'est pour monsieur Fadi, Hicham Fadi, qui habite dans la Somme, qui a dit, la recette d'un discours réussi, c'est d'avoir un bon début, une bonne fin, et de les rapprocher le plus possible.
3: C'est vrai. Churchill français?
1: Ah, c'est pas français.
4: Non, Churchill,
0: c'est américain.
1: Ce n'est pas politique, anglais. C'est américain.
5: C'est pas politique.
1: Aider Caroline Diamant en disant que c'est quelqu'un qui est mort à 100 ans.
3: George Burns,
1: bonne réponse de Caroline Diamant. Ah, celle-là, je l'aime bien aussi pour Didier Aguado, qui habite Perpignan, qui a dit « Quand j'entends discourir des cons au restaurant, je suis affligé, mais je me console en songeant qu'ils pourraient être à ma table.
2: » Ah, pas mal.
5: Français.
1: C'est pareil pour moi à la cantine de RTL.
5: C'est français, patron.
6: Vous allez jamais à la cantine à RTL.
1: Pardon ?
6: Vous n'allez jamais à la cantine à RTL.
1: J'aurais pas voulu vous connaître pendant la guerre.
2: Ah non, mais attends. C'est dramatique.
1: C'est vrai que je vais jamais aller. Est-ce que j'ai une gueule à aller à la cantine de RTL.
7: En tout cas, vous prenez les tickets resto, salaud.
1: Vous m'emmèneriez à la cantine de RTL? J'aimerais bien aller à la cantine de RTL.
3: Tous les deux, tout seul.
1: Ah non.
6: Oh, mais Lorient, vous pourriez montrer les
1: cordes. Pas Lorient, c'est Laurent. On n'a pas encore été racheté par le Qatar.
3: Oui, mais
2: alors, c'est quoi?
1: Ça va
2: quoi,
1: trop vite, hein, Isabelle.
5: C'est non, vrai que ça va vite.
7: Sacha Guitry.
1: Non, mais c'est rare, là, je vous vois perdu.
2: Elle est radars.
0: C'est que j'essayais de casser quelque chose et j'attendais que tout le monde se taise.
1: Ah bah allez-y alors.
0: J'ai oublié.
5: Mais c'est ça. Mais moi, c'est comme toi. Moi aussi, j'ai une bonne idée, j'ai envie de dire un truc et je suis là.
1: Oui, mais vous, c'est pas plus mal.
3: Rappelez-nous la citation, Laurent, s'il vous plaît.
1: Alors, on a trouvé, c'était George Burns.
3: Mais il n'y en a pas une autre après.
0: Oui, il y en a une autre.
1: La recette d'un discours réussi. Ah bah oui, la table, bien sûr.
3: Il ne sait plus où il en est.
1: Quand j'entends discourir des cons au restaurant, je suis affligé. Mais je me console en songeant que Ryu pourrait être à ma table.
5: De qui que c'est?
0: Jean-Yann?
7: Guy Bedos?
1: Elle est mieux comme ça en fait.
5: Bah oui.
2: C'est français ou belge?
1: C'est français. Franco-suisse, puisqu'il est mort en Suisse.
2: Frédéric Dard,
1: bonne réponse de Caroline Diamant. C'est bien parti. À tout de suite.
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1: C'est vrai, je vous imagine sur le bateau d'Olivier, à la première chanson, vous tombez à l'eau, vous voyez.
5: Ah, mais je pourrais chanter sur ton bateau.
7: On le garde. Liceo Santiano, 18400.
2: Attention, tu peux mourir dans 2 secondes, fais gaffe.
5: Non, mais j'adorerais être sur la proue de son bateau.
6: On le gardera pour la pêche au vif.
5: Et entonner.
14: Oh mon bateau, tu es le plus beau des bateaux.
5: Oh. Et ça peut marcher en faisant
14: « Oh mon Kerso, il n'y a rien de plus beau, rien de plus beau que le beau Kerso.
5: Non, pas trop.
0: Alors tu vois, à un moment j'aimais bien quand tu chantais, mais là c'est fini. Hein.
7: J'ai toujours rêvé de faire l'amour avec un marin bourru.
1: Alors il faudrait que le marin bourru soit vraiment bourré. Oh non, monsieur de Kersauzon, vous laissez pas faire par ce type infernal qui est beau grand.
6: Attends, c'est ma semaine de bienveillance.
1: Ah, c'est vrai.
5: Ah, c'est cool.
2: Ah, ah, ça, c'est là, pas vrai. Donc, on est bien tombé alors.
6: Ouais, bah, ça va pas durer. Hein. Je suis à la fin de la semaine. Elle se termine dans 10 minutes, ma semaine de bienveillance.
1: Non, attendez, parce que la semaine dernière, vous m'avez, cher Olivier, Dieu sait que je prends les...
6: On dit pas cher Olivier, on dit très cher Olivier.
1: Très cher Olivier. Dieu sait que je prends des précautions quand je m'adresse à vous.
6: Fais attention.
1: Mais la semaine dernière, m'avait quelque peu agacé parfois, en étant trop souvent sur votre téléphone portable. Mais vous aviez une excuse, vous m'avez dit, j'ai un nouveau téléphone, je ne sais pas encore comment le faire fonctionner.
6: Mais c'est exactement
2: ce que je sais toujours pas.
6: Je sais toujours pas.
1: Parce que là, je vous vois encore sur votre téléphone.
6: Mais oui, j'essaie de le mettre silencieux.
2: Donne, je vais te le faire.
6: Non, tu touches pas à mon téléphone.
5: Non, mais il découvre un smartphone, on dirait une

0: boule devant un couteau, c'est génial.
1: Oh, mais j'assume. Hein.
0: Mmh. D'ailleurs, on le voit, il scrolle.
1: Je dois avoir l'air aussi con devant mon téléphone que toi sur un bateau. Donc le problème, il est réglé. Je ne suis pas gêné du tout, tu vois.
2: Alors, il...
1: chier, ouais.
2: Attends, hein. Alors le temps que monsieur de Kersauzon règle son téléphone...
1: Ah ben, l'état d'émission va être fini. On va être à la valise.
2: Le temps qu'il le mette en mode bateau, hein, j'imagine.
3: Oui.
2: Voici une citation pour Catherine Delorme, qui habite Vic-sur-Mer, dans la Manche, qui a dit « L'alcool tue, mais combien sont nés grâce à lui ?»
3: Jean-Yann,
4: Coluche,
2: le troisième.
5: Pierre
2: Desproges, bonne réponse, c'est Pierre Desproges.
6: Ah, c'est très drôle.
2: Une citation pour Clément Destal, qui habite Gaillon dans l'Eure, qui a dit « Dites à quelqu'un qu'il y a 300 milliards d'étoiles dans l'univers et il vous croira. Dites-lui que la peinture n'est pas sèche et il aura besoin de toucher pour en être sûr. »
1: C'est très vrai. Oui.
6: C'est très drôle.
3: Francis Blanche.
2: C'est pas Francis Blanche.
3: C'est Pierre Dac.
2: Bonne réponse de Valérie Mérès. Alors, plus difficile, la citation suivante pour Quentin Marnet, qui habite La Roche-sur-Yon, c'est en Vendée, qui a dit « Parfois, on cherche le bonheur comme on cherche ses lunettes quand on les a sur le nez. »
0: Ah, Jean Castex.
1: Laurent Ruquier.
2: C'est joli, avoué. Ah, non,
3: c'est un
5: écrivain.
2: Alors, c'est un écrivain, dramaturge, essayiste, romancier, surtout.
3: Mort ?
2: Mort.
5: Français. 20e siècle,
2: quand même. Il fut président du jury du Festival de Cannes en 1957.
1: André Mauroy.
5: Il faut pas donner de date.
2: Oui, mais là c'est pas
5: donner de date.
2: C'est pas la date de naissance, c'est même pas celle de là. Bon, vous connaissez par cœur tous les présidents.
1: Non, mais je sais qu'il l'a été dans les années 50.
2: Bah oui, c'est André Mauroy. Voilà. Bravo.
0: Ça y est. On a commencé, c'est sa parti. Lancée.
2: Une citation pour Déborah Salman, qui habite Vezin-sur-Loire, qui a dit « Je n'arrive pas à me rendre compte si c'est votre fils qui fait des progrès en violon ou si c'est nous qui nous habituons.
0: » Ça, c'est français ou pas?
3: Ça, c'est très
0: américain,
3: mignon.
0: Américain, non?
2: Ce n'est pas français, Woody Allen, même si c'est quelqu'un qui est né sur le territoire français, sans pour autant être... Tout à fait sur le territoire français.
0: Il était dans les dom-toms ?
2: Non.
0: En Algérie ?
2: Non.
3: Alsace ?
2: Non.
3: En Afrique ?
0: Dans une ancienne colonie ?
3: En Afrique ?
2: Non. Il est né à Paris en plus.
0: Ah bon ?
5: Mais dans une ambassade. Ouais.
2: Exactement.
1: Ah, c'est Somerset Maugham.
5: Maugham.
2: Somerset Maugham. Bonne réponse de Paul Elkarat et Philippe Claudel. Ah, j'aime bien celle-ci pour Grégory Turpin, qui habite Saint-Gilles, en Ille-et-Vilaine, qui a dit « Le mec qui a inventé le correcteur automatique est un gros canard. »
3: Ah, c'est mignon, ça.
0: Ça, c'est presque poétique.
3: Ça, c'est très mignon.
0: C'est assez récent, forcément.
2: Ça, c'est très récent, évidemment. C'est
1: Olivier de Benoist ?
2: Non.
0: Dans les grosses
3: humoriste ?
2: On le cite rarement, on l'entend plutôt en fin d'émission, d'habitude.
1: Marc-Antoine Lebré ?
2: Non, à travers Marc-Antoine Lebré.
0: Alors.
3: François Hollande ?
1: Non, Bigard.
2: C'est pas du Bigard.
0: De Grotte.
2: Bigard, son correcteur, aurait fait le contraire. Oui. Il aurait mis connard à la place de canard.
5: Connard. Pour nettoyer mes toilettes, j'utilise du connard WC.
1: Franck Dubosc.
3: François Cluzet.
2: Non, plus jeune.
1: Paul Mirabel.
2: Paul Mirabel, bonne réponse de Paul Alcarat.
0: Joli.
2: Pour Véronique Livio, qui habite le Perreux-sur-Marne, qui a dit « Je suis déçu par les connaissances en botanique de ma passagère qui, à bord de la voiture, criait « Freine » alors qu'on se dirigeait vers un platane.
3: » Elle est tordue, celle-là.
0: Ça, c'est drôle. Ça, c'est assez ancien, quand même.
2: C'est plutôt ancien. Ah. C'est quelqu'un que M. de Kersauzon connaît bien, avec qui...
1: Sim.
2: C'est Sim. Bonne réponse de Paul Alcarat.
0: Il est déchaîné.
2: Baya Salvani, qui habite Saint-Clair, dans le Calvados, qui a dit « Avant, les parents avaient 3 ou 4 enfants. Maintenant, les enfants ont 3 ou 4 parents. »
3: C'est très drôle.
5: Ah, c'est
3: aussi, une femme.
2: C'est une femme.
0: C'est aussi, c'est récent.
1: Muriel Robeux.
2: Elle vient ici de temps en temps.
1: Anne Roumanoff.
2: Bonne réponse de Paul Alcarat.
0: Eh ben.
2: Ah, j'aime bien celle-ci pour Didier Rotori, qui habite dans le Haut-Rhin, qui a dit « Lorsqu'un homme ouvre la portière d'une voiture pour sa femme, c'est soit une nouvelle voiture, soit une nouvelle femme.
0: » Elle est très bien, celle-là.
1: C'est un Français ?
2: Non, ce n'est pas un Français.
3: Un Américain.
2: Alors, Américain, non. Il a failli mourir, centenaire, mais non, il est mort juste avant 100 ans, dites donc.
5: D'accord.
0: Ah, bah alors, Paul.
2: Parce qu'il était né...
5: Non, pas de date.
3: Pas de date.
1: George.
2: Burns en 1921.
6: Est-ce que ce monsieur écrivait, voilà. Est-ce qu'il faisait de la scène aussi?
2: Et il est mort en 2021. Mais comme il est né en juin 1920.
7: Ah, c'est Philippe d'Édimbourg?
2: C'est-à-dire?
7: Ben, le mari d'Elisabeth. Il est mort juste avant 100 ans.
2: Philippe Mountbatten, Philippe de Grèce.
7: Ah.
2: Le prince consort.
7: Il a dit.
2: Le mari d'Elisabeth II. Bonne réponse de Paul Alcarat. Oui!
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2: Notre ami Boudère nous a promis d'autres blagues. En plus, elles sont neuves, ces blagues. On les connaît pas.
9: Mais attendez.
2: Et d'où vous les sortez, vos blagues, d'ailleurs, Boudère?
9: Vous savez, les blagues n'appartiennent à personne. On nous les raconte dans des dîners, entre potes, et après, on se les refait à notre sauce.
2: Alors, allons.
9: Ça, c'est comme, ça se passe dans un mariage. Il y a la mariée qui rentre avec le mari. Il rentre, c'est la cérémonie. Et là, t'as deux personnes qui sont assises, qui disent, ils se disent entre eux, oh là là, mais qu'est-ce qu'elle est moche, la mariée. Et l'autre, il dit, oh ouais, elle est dégueulasse. Et là, derrière, elle dit, oh, dis donc, je vous dérange pas, vous parlez de ma fille, là. Il dit, ah, pardon, vous êtes son père. Elle dit, non, je suis sa mère.
2: Encore une, allez, encore une, encore une, encore une.
9: J'en voulais une autre, c'est vrai.
2: Ah oui, vraiment.
8: Très, très bon.
9: Mais c'est un mec qui passe devant le juge. Le juge, il dit, bon, monsieur, c'est quoi les faits qui vous ont reproché? Et d'écouter, c'est bientôt Noël et j'ai fait les courses de Noël un peu trop tôt. Il dit, un peu trop tôt, mais c'est pas puni par la loi. Mais qu'est-ce que vous avez appelé trop tôt? Il dit, le magasin était fermé.
2: Ah ben si, elles sont bien, parce qu'en plus elles sont propres.
7: Ouais.
2: Elles sont propres, elles sont drôles.
7: On peut les raconter dans une bar mitzvah.
2: Ah ouais.
9: Là, c'est une petite fille qui vient voir son papa. Il dit, papa, c'est quoi la beauté? Il dit, tu vois ta mère? Il dit, oui. 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
2: Une question pour monsieur Montel, Bernard Montel, qui habite...
7: Patrick.
2: Ni Bernard Montiel, ni Patrick Montel, mais Bertrand Montel, voilà.
7: Ils sont trois dans la famille. Il fait quoi, lui? Il y en a un qui a rien qu'animateur.
2: Écoutez, il habite à Telgruc sur mer, dans le Finistère. Et si vous allez à la Diane, c'est pour quelle raison?
7: Ah ben, c'est la salle.
3: On en a très envie.
5: Les toilettes, oui.
3: Quand on en a envie.
2: Ah non, la Diane, c'est pas
3: on
2: les toilettes.
3: On va pas se retenir.
5: C'est la chasse.
2: Ah non.
6: C'est un lieu.
2: Ah, c'est un lieu, la Diane.
6: C'est l'église?
2: Une église, non.
5: C'est la vieille de chevaux?
2: Non.
3: C'est les toilettes?
2: Non. C'est un acronyme, hein. Et d'ailleurs, tout récemment, quelqu'un est allé à la Diane, ça fait la une des journaux.
3: Alors, un acronyme. Alors, D pour...
12: Alors, est-ce que c'est la prison?
3: Mais attends, faut trouver les D-I-A-N-E.
2: C'est exactement.
5: C'est interdit,
3: D comme département?
2: Même, d'ailleurs, le I, D-I est...
7: Direction internationale?
2: Non, il n'y a pas d'international là-dedans.
7: Direction interne?
2: Non, mais franchement, je vous jure...
7: Direction Unifugé?
2: Non.
6: Département?
2: Non plus.
5: C'est quoi, alors?
3: Doudou?
2: C'est bien, Isabelle, bien. Je peux même vous donner le D, parce que...
6: Ah ouais?
3: Ouais, donnez-nous le D.
2: Ça vous donnera rien. Le D, c'est... et le I, c'est division, voyez.
6: Ah, la
3: division. Alors, division.
7: C'est le truc de...
3: Annuel.
6: C'est quelque chose d'État, qui est régi par l'État?
2: Ah oui, ça, c'est l'État.
7: Mais c'est la France?
3: Le A pour annuel.
2: Et d'ailleurs, il y a effectivement...
6: Une autoroute?
2: Pardon.
6: Les autoroutes?
2: Les autoroutes, non.
3: Il y a annuel.
2: Comment vous dites?
3: Annuel. Répondez une bonne fois pour toutes, parce que sinon je vais le. De toute façon, je le répéterai jusqu'à ce que vous me disiez oui ou merde.
2: Alors,
3: est-ce que A pour armée?
2: Non. Il y a d'ailleurs un équivalent américain. Hein. On peut évidemment employer une expression américaine plus répandue d'ailleurs que la Diane. Mais la Diane, c'est quoi?
7: Attendez, alors, c'est en France, d'accord. C'est une division, c'est un service secret, France, c'est l'armée?
2: Alors, service secret, non.
7: C'est l'armée.
5: C'est policier?
2: C'est policier, oui.
5: Oui.
2: Dans quel cas?
5: Les douanes?
2: Alors, c'est pas les douanes, la Diane.
7: C'est la brigade des mœurs, le nouveau nom?
2: La brigade des mœurs, non.
5: C'est à Paris, la Diane?
2: Alors la Diane, c'est à Paris.
7: Et, sur les bœufs carottes, en fait.
2: Et j'imagine, non, ce ne sont pas les bœufs carottes. Et vous pouvez évidemment aller, j'imagine, en province aussi, voir la Diane, parce qu'il y a.
3: Ah, ça se voit. J'imagine,

0: plusieurs divisions en France.
1: Ça se voit.
0: Mais on y va dans un cas précis à la
2: Changer de nom. Ah, c'est quoi, il y a une alerte attentat?
0: Non.
3: Changer de nom.
0: Changer de nom, non.
1: C'est des pelotons d'exécution?
0: Non.
4: Ça existe plus, Ariel.
1: Ariel.
4: Elle veut encore buter des gens.
1: Ne sois pas nostalgique.
0: On va vous la donner, votre dernière cigarette, Ariel.
3: Laurent, alors, on est convoqué à la Diane ou on y va?
0: Alors, justement, non, on n'est pas convoqué, on y va parce qu'on a quelque chose à dire.
2: Ah, c'est pour balancer?
3: Dénoncer
2: c'est les voisin. Impôts, c'est les impôts!
0: Non, c'est pas pour les impôts.
1: Est-ce que si on va à la Diane, après on est puni?
0: Bon. Ah non, non, non, pas du tout, non. Alors,
3: est-ce qu'on est récompensé, oui.
0: Récompensé, on n'ira pas jusque-là, mais en tout cas, ça peut faire...
1: Ils diront merci.
5: Est-ce que ça se substitue au commissariat?
0: Alors, c'est de toute façon policier, on l'a dit, la Diane.
3: Est-ce que c'est des objets trouvés?
0: Non, pas du tout.
2: Objets perdus?
0: Non plus. Non, il y a un équivalent, évidemment, américain très, très...
1: Ah oui, le KGB.
0: Comment vous dites?
1: Le KGB.
0: Ah oui, c'est américain, le KGB, oui.
4: Le KGB, elle voulait
5: Par rapport à la nourriture.
2: Ah, le FBI, c'est pas
1: le
2: rapport
1: CIA,
2: au FBI.
1: Le CIA.
0: Non
1: mais je voulais dire FBI.
0: Ah non plus, non, non.
2: La SBA.
4: Un non, truc américain, non, non, c'est pour... Oui, c'est de l'adoption.
1: Il y a une série française, il y a une série américaine.
0: Ah oui, c'est vrai qu'il y a une série...
2: NCIS.
0: Il y a une série qui s'appelle comme ça.
3: Ce sont les cas non résolus. Les cas non résolus.
0: Bonne réponse de Bernard Mabille. Aux États-Unis, on appelle ça les cold cases. Et la Diane, ça veut dire division des affaires non élucidées. D-I-A-N-E. Affaires non élucidées. Vous allez à la Diane quand vous les témoignez parce que d'un seul coup, vous vous rappelez avoir vu quelque chose qui peut faire avancer une affaire.
3: J'ai vu l'abbé Pierre dans le bois de Boulogne. Hop, je file à la Diane.
0: C'est vrai, Bernard?
2: Oui.
4: Il dit oui, plus.
0: Parce qu'il m'a rien dit.
2: Prenez son chien. Bon.
0: Voilà, vous savez ce que c'est que la Diane, comme ça, vous voyez.
1: Mais il paraît qu'il y a 80% des affaires non élucidées.
4: Selon Lacan.
1: Non, selon un préfet de police.
0: Pour Philippe Pinton, qui habite Donzenac, en Corrèze, j'enchaîne, hein, Ariel.
1: Oui, oui, mais penchez-vous sur la question.
0: Oui, oui, d'ailleurs, je me penche sur la prochaine question. Et là, je pense que le plus jeune d'entre nous, Jérémy Creudeville, je crois que c'est vous le plus jeune ici aujourd'hui, pourra sûrement répondre à ça, parce qu'on voit ça de plus en plus sur les réseaux sociaux, que ce soit TikTok, Instagram. Et moi, j'ignorais au départ ce que ça voulait dire. Il a fallu que je fasse une petite recherche. Alors, je me permets de vous poser la question. Tant pis si la réponse est rapide. Il s'agit des trois lettres POV qu'on voit régulièrement.
4: C'est Personal One View.
0: Comment
4: c'est
0: vous dites?
4: Personal One View.
0: Personal, non.
1: À une personne, c'est en français ou en anglais que vous voulez savoir?
0: Alors, moi, je le veux en français, personne. Évidemment. Mais en anglais, c'est la même chose.
1: Photo.
0: Non. Non, mais vous l'avez la réponse, monsieur Creudeville.
4: Donc, c'est pas le personal one view.
0: Oui, mais comment vous dites ça?
4: Eh bien, le point de vue personnel.
0: Le point de vue, voilà, c'est point de vue, point of view. Oubliez personnel.
4: D'accord, j'oublie le personnel.
0: POV, ça veut dire point de vue, point of view.
4: C'est ça.
0: Voilà ce que ça veut dire.
1: Moi, je crois que c'était une insulte, pauvre
4: merde.
1: Pauvre...
4: Non, non.
1: Oui.
0: Mais vous avez vu ça souvent, POV. Ouais,
1: mais oui, mais je croyais que ça voulait dire pauvre. Moi, on m'a répondu un truc comme ça, on m'a dit, j'ai bloqué le mec, ma merde.
0: Oui, ça
4: il
0: dépend.
4: Voulait ton point de vue.
0: Ça dépend si vous avez écrit pauvre fille. Effectivement, là, c'est une insulte. Mais si c'est POV tout seul, ça veut dire POV. Juste.
2: Ça veut dire quoi alors?
0: Pourquoi point de vue, voilà mon point de vue expliqué, Creudeville.
4: Bah, c'est souvent ce que tu vois, toi, POV.
1: Bah, ton point de vue, ton point de vue.
4: Je vois Sébastien Toen.
0: Bah, voilà, on aura au moins appris, c'est pour les plus anciens qui nous écoutent. Les jeunes le savaient, ce que veut dire POV, point of view, c'est un point de vue personnel, si vous voulez.
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0: Ils sont venus. Non, parce qu'on s'était cotisé pour vous offrir le concert gratuit de 3 cafés gourmands en bas de chez vous, monsieur Toen.
2: C'est sympa, patron. Bah, c'est bien parce qu'en plus, ils n'ont pas joué leur chanson, c'était hyper agréable.
8: Tu sais chanter ou pas?
2: Qu'est-ce qu'il a,
8: lui?
2: Qu'est-ce qu'il a? Qu'est-ce qu'il a?
8: T'as beaucoup de talent.
2: T'as
8: rien à dire, t'es arrivé 8 minutes en retard. On a démarré l'émission en retard à cause de toi.
0: Pas du tout, on a démarré à 15h30 comme d'habitude.
8: On a toujours rendez-vous à 15h20, il est arrivé à 15h29 et 30 secondes.
5: Qu'est-ce qu'elle a, la pointeuse?
8: Il prend confiance,
1: tu te crois. Il a juste évité les 10 minutes où tu nous as déblatéré ta vie.
0: Elle a raison, Valérie, parce qu'il faut vous subir avant l'émission. La prochaine fois,

0: les vrais au dernier moment, moi aussi.
1: Moi, j'adore l'avant-émission parce qu'en général, ça donne le ton de l'émission. Quand on est bon dans les loges, en général, on est bon dans l'émission.
0: Ah oui, ah oui.
1: Ça lance. Bah oui, c'est comme l'amour, tu sais, les 10 premières minutes, les 10 minutes avant.
0: C'est lui qui vous explique.
1: Bah oui, c'est quand l'escalier qui grince.
2: C'est parce que De Kersauzon est super bon dans les loges.
1: Oh, j'adore comment il est. T'as du toupet, hein, c'est beau.
3: Du toupet.
2: T'as fait, bah, attends, tu devrais en mettre un toupet.
4: T'as du toupet, t'es chouette.
2: Ah, c'est vivement la fin.
1: J'aimerais bien te ressembler dans la provocation, parce que moi je suis un gentil. Et toi, j'aime bien ce que toi tu
3: es. Gentil.
2: T'es un gentil, toi. Tu veux qu'on aille au commissariat avoir toutes les plaintes.
3: Tu fais peur aux gens.
2: Arrête. Et
1: ça fait quoi de savoir qu'on est drôle? Parce que toi, t'es vraiment. Tu sais que t'as le public avec toi. Tu sais que t'as les grosses têtes avec toi. Que t'as Laurent Ruquier.
3: Si tu ralentis pas, je vais faire un arrêt cardiaque.
1: Qu'est-ce que ça te fait?
3: Être assis à côté de lui, vous avez le cœur qui s'accélère.
1: Bah, j'ai pris des corticoïdes et de la cortisone hier pour mon dos et j'ai pas dormi la nuit.
0: Qu'est-ce que j'avais dans le dos?
5: Ça, c'est sûr que c'est pas un enfant. Hein.
2: Inch'Allah, il fait un AVC.
1: J'ai pensé à vous, c'est terrible.
2: Vrai. C'est vrai que tu te masturbes sur les photos de Léa Salamé, c'est vrai? Quoi, c'est ton voisin qui m'a dit ça?
1: Ça pourrait.
5: Moi, en tout cas, j'ai arrêté. On savait pas que vous aviez commencé.
0: Vous êtes sur panis que vous avez au dos.
1: Bah j'ai un lumbago, c'est un.
3: Bah il a surcharge pondérale, c'est normal.
1: Mais c'est ce que me disent tous les médecins que je vois, mais perdez du poids.
2: Mais enlève ce coussin que t'as sur le ventre.
3: T'écrases tes disques là.
1: Mais je sais que c'est ça le problème, c'est mon poids, mais j'arrive pas, je craque, je suis comme un enfant.
3: Oui,
1: je craque devant une tablette de chocolat, devant un burger, devant toi.
2: Mais au petit déj le burger quand même.
5: Dans le café.
1: Là je regarde Caroline.
2: C'est vrai qu'elle a deux jolis burgers, Caroline.
3: T'as pas vu la couche de bacon en dessous?
0: Et le cornichon est à côté. Allez, une première citation pour Ariel Klein, qui habite le Châtelet en Brie, qui a dit « Si les adultes demandent toujours aux enfants ce qu'ils veulent faire quand ils seront grands, c'est qu'ils cherchent des idées. »
2: Fournirait ?
0: Non.
6: Jacques Martin ?
0: Non, pas Jacques Martin, mais quelqu'un qui, c'est vrai, a fait les grosses têtes pendant quelques années. Début des années 2000, avant, hélas, de nous quitter.
1: Ah, Jean Madou ?
0: Non, il est mort en 2016.
1: Volinsky ?
3: Ah, c'est pas Michel Galabru ?
0: Michel Galabru, bonne réponse de Jean-Philippe Janssen. Pour Pascal Chevalier, qui habite Bruno Bonnevaux dans l'Essonne, qui a dit « Un jour, vous êtes le pigeon, un autre, vous êtes la statue. »
2: Oh. C'est pas François Fillon?
0: Non.
3: C'est français, hein.
1: Guy Bedos?
0: Ce n'est pas français.
3: C'est américain.
0: Est-ce que vous avez compris au moins ce que ça veut dire, monsieur Rio?
1: Oui. Ça veut dire qu'on prend toujours à un moment donné la merde sur la tête, quoi.
0: Voilà.
1: On prend toujours.
3: On tire dessus, quoi.
1: Bah,
0: exactement. Un jour, vous êtes le pigeon.
3: Ce sera pas le moment qu'il fasse la statue.
1: Winston Churchill.
5: Il fait très bien le pigeon.
1: C'est Winston Churchill.
0: Non, c'est américain. Quelqu'un d'ailleurs dont on peut voir le spectacle sur Netflix.
3: Ah, Ricky Gervais.
0: Ricky Gervais, excellente réponse. De Caroline Diamant. Pour Anthony Kérien, qui habite la Ville aux Dames dans l'Indre-et-Loire, qui a dit « Dieu, s'il existe, il exagère. »
2: Oussama Ben Laden ?
0: Non.
3: Ça, c'est français. Je ne vois pas cette phrase être dite en français.
0: Si, si, c'est du français.
1: Est-ce que ça a été une grosse tête ? Ça a été une grosse tête ?
0: Non, il n'est pas venu aux grosses têtes. « Dieu, s'il existe, il exagère. » On aurait pu ajouter « il exagère drôlement même, vous voyez. »
3: Cette personne est décédée ou en vie ?
0: Alors, quelqu'un de décédé ?
2: Un chanteur ?
0: Un chanteur, oui.
3: Je propose Jean Ferrat, si c'est pas lui. Serge Reggiani, si c'est pas lui. Georges Brassens.
0: Et c'est Georges Brassens. Bonne réponse de Caroline Diamant. Une citation plus culturelle, peut-être, ce serait pas mal, qui a dit « Qui veut noyer son chien l'accuse de la rage. »
2: Ah, mais c'est
5: Elisabeth Borne ?
0: Non, ça a été écrit, évidemment, plus que dit, mais justement, par qui ?
5: Pasteur ?
3: Pasteur ?
0: Pasteur, non.
6: Victor Hugo ?
0: Non, écoutez, Mme Mérès, ça c'est pour vous, normalement, ce genre de citation.
6: Ah, donc, à Coluche ?
0: Bah, mais non.
5: Ah, d'accord. Venez partout.
3: C'est Molière.
0: Proches, Pierre Richard.
2: Louis Trégaud.
6: Ah, ben Molière.
5: Louis Trégaud.
0: Pardon.
6: C'est Molière.
0: Molière. Très bonne réponse. Dans quelle pièce?
6: Alors, Tartuffe?
0: Non, il n'y en a pas ici, alors.
2: L'avare.
0: Non.
3: Non, je sais.
5: Les malades imaginaires.
3: Les femmes savantes.
0: Les femmes savantes. Bonne réponse de Caroline Diamant.
5: Et c'est elle qui répond.
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9: Tu ne termines jamais manger la banane.

0: Je prends mon temps.
1: Est-ce que c'est une vraie banane?
0: Demandez à Christophe, ça peut durer 2 heures.
2: Si, si, parce que il lui reste la banane, mais il a mangé la peau.
0: Mais qu'est-ce qui se passe? Je dois me dépêcher.
3: Ça lui fait bizarre de voir quelqu'un manger une banane.
0: Il y a votre chien affalé sur la table qui a cassé l'écran. Je ne fais aucune remarque, hein, moi.
3: Non, il est mignon, il dort. Ou alors elle est en train de mourir, je ne sais pas.
4: Qu'est-ce qu'il est? Qu'est-ce qu'il est laid?
3: Ça, c'est vrai que, on dirait pas un chien, on dirait un rat.
2: D'abord, c'est une petite fille, elle s'appelle Carlotta. Et vous ne touchez pas à la fiancée de Tigane.
3: Votre chien est fiancé à ça?
2: Absolument.
3: Oh, franchement, votre chien mérite mieux.
1: Oh non, mais
3: faut que je lui présente ma chienne.
0: Elle aussi, elle a le cul rouge ou pas?
3: Non, mais il n'a pas vraiment fait l'amour avec votre chien.
1: Oui, mais.
3: Non!
0: Écoute, tu le vois bien, elle est trop.
1: Comment dire, tu es trop normé, hétéronormé.
3: Oui, non, mais en termes de taille.
2: Oui, ça, c'est vrai que beau grand comme hétéronormé.
5: Vachement hétéronormé.
6: Non, mais franchement, c'est de la maltraitance.
7: Mais il n'est pas qu'on le tripote.
2: Qu'est-ce qui s'est passé?
7: Il lui soulève la queue, il a failli se faire mort.
3: J'ai voulu voir son trou de balle, elle a essayé de me mordre.
1: Mais comment tu as fait ça?
2: Mais qui, Marcella ou la chienne?
7: Ah, tu lui soulèves la queue, mais t'es malade.
3: Non, j'ai pas essayé de soulever la queue.
1: Elle a sa pudeur.
7: Non, t'as fait.
2: Elle a sa pudeur.
7: Oh là là là là là là.
2: Elle a sa pudeur, il y a quand même tout le premier rang qui se rince l'œil sur le cul de Carlotta depuis tout à l'heure. Enfin, vous voyez.
0: En tout cas, Philippe et moi, on attend une nouvelle question littéraire.
5: Merci Guillaume.
2: Ça tombe bien parce que je vais vous parler d'un écrivain français qui a d'ailleurs eu le prix Goncourt pour son livre. Et je vous demande de retrouver son nom. Il a 75 ans, hein. Il les a eu il y a quelques jours déjà. Qu'est-ce qu'on vieillit tous, ça, quand même. Il a eu 75 ans il y a 4 jours. Un écrivain qui a reçu le prix Goncourt avec son livre « Tous les hommes n'habitent pas le monde de la même façon ».
5: Dubois.
2: Pardon.
5: Dubois.
0: Le prénom, le prénom.
7: Olivier. Jean-Paul.
5: Jean-Paul Dubois.
2: Jean-Paul Dubois, bonne réponse. Mais il y avait quand même... Ça, je savais que ça allait vite venir, Jean-Paul Dubois, donc il y a quand même une petite question subsidiaire. Dans les thèmes récurrents de Jean-Paul Dubois, dans ses différents romans, parce qu'il y en a d'autres qui ont eu d'énormes succès, il y a quelque chose qui revient souvent, quelque chose dont il dit lui-même « J'aime et j'ai toujours aimé faire ça, c'est une de mes douces perversions ». Mais de quoi s'agit-il ?
3: Il mange ses crottes de nez ?
2: Non.
5: Passer la tondeuse à gazon.
2: Excellente réponse. Bravo Philippe Claudel.
3: C'est pas très pervers.
2: C'est curieux d'avoir cette passion de passer la tondeuse à gazon.
5: J'en ai jamais parlé avec lui, mais c'est vrai que j'ai noté ça. Et il s'en était expliqué d'ailleurs, et un de ses éditeurs étrangers lui avait fait livrer une magnifique tondeuse américaine qu'il décrivait comme on peut décrire une femme quand on est amoureux.
2: C'est quand même chiant de tondre le gazon. Vous tondez le gazon.
5: Je tonds le gazon et j'adore faire la vaisselle.
2: Ah oui.
5: C'est des choses qui me... Non, pas toujours.
3: C'est dangereux.
5: À la suite.
3: Si elle est électrique, c'est dangereux.
5: Non, mais les travaux manuel, moi ça me passionne et ça me permet de me vider la tête.
2: Faut dire que moi elle n'était pas électrique, moi je me souviens que chez mes parents quand ils ont...
7: Attention, ce sont les misérables. Vas-y Cosette.
5: Vous étiez chez les Thénardier en fait.
2: Justement, pas tout à fait, parce que quand mes parents ont eu la chance de quitter leur HLM et qu'ils ont vécu dans une petite maison, j'avais 15-16 ans à ce moment-là.
5: Sans chauffage.
2: Et c'est vrai que mon père me confiait de tondre la pelouse.
7: Il n'avait pas de lame.
5: Non.
2: Mais c'est pas ça, c'est que
3: elle était pas électrique.
2: C'est que c'était pas électrique.
7: C'était
2: pénible.
7: À l'époque,
2: fallait faire ça à la main.
5: Pourquoi vous êtes bien gaulé comme ça aujourd'hui,
2: hein? Enfin, il y avait 5 cm carrés de...
6: C'est pour ça.
2: Il y avait 5 cm carrés d'herbe. Je mettais plus de temps à tondre ma moustache. Vous conseillez la lecture des romans de Jean-Paul Dubois?
0: C'est pas moi que vous posiez la question.
2: Non, c'est à monsieur Claudel.
5: Ah oui, c'est bien, c'est un bon romancier. C'est un auteur intéressant, ancien journaliste. Et c'est vrai qu'il y a toujours une forme de mélancolie, de douce mélancolie.
2: Il y a toujours une tondeuse à gazon.
5: Il y a une tondeuse à gazon.
2: Et vous, monsieur Beaugrand, vous tondez le gazon?
3: Oui.
2: Enfin, je veux dire.
3: Alors c'est mon mari.
5: Vous montez la pelouse?
3: C'est mon mari qui tond le gazon. Moi, je fais la vaisselle.
1: Mais tu n'as pas une machine à laver la vaisselle.
7: T'es mieux qu'une femme, finalement.
3: Ah oh bah, disons que
7: pour mettre une femme à la vaisselle.
3: Je suis multifonction.
7: Ah ouais.
3: Je fais également. Ah, j'adore leur passage.
2: Ah oui.
3: Ah oui, oui.
7: Oh putain.
3: Je repasse en regardant les replays de Plus belle la vie. J'ai une vie passionnante.
7: Oh, en dehors de TF1, il travaille chez Shiva, tu sais. Il fait des
3: Ah non, mais j'aime beaucoup le repassage.
6: Alors que
3: ah,
6: moi, oui, je déteste ça. J'ai juré que je repasserai jamais.
3: Mais t'es pas une vraie femme.
6: Non.
2: Non. Mais alors, qui repasse chez vous, alors, Valérie?
6: Alors, quand j'ai besoin vraiment de repasser, il y a une dame qui vient pour le repassage aussi.
2: Elle repasse chez vous.
3: Elles sont riches, les comédiennes.
7: Peut-être va voir un mec.

0: Elle passe chez Valérie, il ne repasse jamais.
1: Oui, c'est ça, oui.
2: Non, mais il n'y a plus que moi qui vis chez ma mère, en fait, autour de la table.
3: Ah, vous vivez vraiment chez votre mère, vous, Guillaume?
2: Ah ben, en tout cas, j'ai vécu très longtemps juste chez ma maman. Et là, je viens de prendre une petite maison dans la rue de chez ma maman. Comme ça, je continue à bénéficier.
0: Et comment tu vis l'inceste, alors?
2: Non, mais en Belgique, l'inceste est une religion normale.
4: Mais en revanche, elle repasse.
2: Ah oui, moi, je ne fais absolument rien.
5: Mais pourquoi? C'est parce que tu es attaché à elle ou parce que c'est moins cher?
3: Ça, c'est une bonne question de Marcelier.
4: Alors, c'est bien parce qu'elle écoute peut-être. Hein.
2: Non, c'est avant tout une attache à ma mère.
6: C'est parce qu'elle serait triste si tu lui donnais pas tes trucs à repasser, c'est ça?
2: C'est sûr que si elle n'avait pas mes caleçons, ma mère aurait. Non, c'est sûr que. Non, c'est une relation.
3: Vous êtes combien d'enfants dans la famille?
2: On est quatre.
3: Ah oui, quand même.
2: Je suis le petit dernier.
3: Et ils sont tous comme vous, je veux dire, physiquement?
2: Alors. Physiquement, on descend tous d'une grande lignée de mannequins et je suis la version finalisée.
4: Ah, le plus beau alors, c'est toi.
0: Les autres étaient des brouillons avant toi, c'est ça?
2: Oui, je suis vraiment le.
3: Mais moi, je vous trouve du charme, hein, monsieur Guillaume.
2: De plus en plus ou depuis le début?
3: Non, pas de plus en plus. Au début, en tout cas.
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3: Question assez simple, je pense que Bernard Mabie saura au moins y répondre, parce que vous avez forcément entendu parler, cher Bernard, de Marie-Thérèse Levasseur.
1: Non, pas du tout, non.
3: Elle a eu 5 enfants, Marie-Thérèse Levasseur, qu'elle a dû abandonner en pleurant, parce qu'elle a obéi, évidemment, à celui qui lui avait fait ses 5 enfants. Mais de qui s'agit-il?
6: C'est un rapport avec le 18 juin ou pas?
3: Ah, aucun rapport avec la guerre, non.
8: C'était quelle période?
3: Ça, c'est à vous de me le dire.
1: C'est très très vieux quand même.
3: Oh, très très vieux, pas tant que ça.
6: Pendant la dernière guerre?
3: Ah non, pas quand même. Non.
8: Est-ce que ce serait pas avec un roi ou un...
3: Avec un roi, non.
1: Ils ont été à l'assistance publique alors les,
3: Ah oui, évidemment. Elle était lingère, hein, Marie-Thérèse Levasseur.
6: C'est dans Zola?
3: Zola, non.
6: C'est Madame Sangène?
3: Madame Sangène, non.
8: Mais elle a fait ça avec un bourgeois qui était marié?
3: Non, il n'était pas marié, c'était pas un bourgeois.
6: Un roi?
1: Un curé.
8: C'était un noble?
3: Ah non plus, non.
1: C'est dans un bouquin?
0: Madame Poussée, oui.
3: Ah non, c'est pas dans un bouquin, c'est
6: Mais c'est un curé? C'est un homme de l'église?
3: Non, c'est une histoire vraie. C'est vrai qu'on le lui a reproché à lui. Hein. C'est quelque chose, évidemment, parce qu'il l'a forcé, sa Thérèse, à abandonner les 5 enfants.
4: C'est un homme marié?
0: Est-ce que Mme Levasseur était sa maîtresse?
3: Ah oui, bien sûr.
0: Est-ce qu'il avait un mariage?
3: Il a eu pendant 33 ans cette compagne.
1: Oh, bah, c'était un peintre, le mec, non?
3: Ah non, un peintre, non.
1: Un sculpteur.
6: Attends, il avait une femme, une maîtresse?
8: Non, il n'avait pas de femme.
3: Non, c'est sa compagne, c'était Marie-Thérèse Levasseur. Connu donc pour sa liaison avec musicien, non.
1: Non.
3: Oh, c'est très connu, hein, c'est pour ça que je suis surpris que Bernard Mabie ne réponde pas.
1: Mais il y a des choses très connues que je ne connais pas.
8: Un sculpteur.
3: On le lui a reproché, je vais vous aider un peu parce que je voudrais quand même pas que la station perde 300 euros.
1: Pas le moment. Non,
3: hein, c'est pas le moment. L'État n'a pas encore payé tout le chômage partiel.
6: On va attendre un peu.
1: C'est un politique?
3: Un politique?
1: Non.
8: Un artiste?
6: Non, mais vous vouliez nous aider, Laurence.
8: Oui, vous vouliez nous aider, vous n'avez pas aidé.
3: Il s'est mêlé de politique, en tout cas, c'est sûr.
8: C'est un écrivain.
3: Un écrivain, oui.
8: Bon.
3: Et j'allais vous aider en vous disant que on lui a reproché, évidemment, d'avoir abandonné ses 5 enfants.
8: C'était Zola?
3: Parce que c'est contraire à ce qu'il a écrit, évidemment.
8: Eh oui, c'est Zola, Hugo.
3: Pas Zola, pas Hugo.
1: Jaurès.
3: Non.
1: Jules Ferry.
6: Celui qui a écrit Sans Chaussures.
3: Je suis accablé.
6: Jean-Luc Lahaye.
0: Sans famille.
1: On le lit encore?
3: Oh, pas vous, mais.
8: Les écoliers.
3: Si, remarquez, on lit son code, c'est vrai.
6: Ah, de la route, monsieur de la route.
3: Non, mais vous êtes tout prêt.
1: Pénal.
0: Napoléon? Comment ça s'appelle le code de la route? Il y a un nom.
4: Le code civil, le code rouge?
6: Alors, de la route.
0: Le code Rousseau.
6: Voirie.
0: Rousseau.
4: Le douanier Roussillon.
0: Jean-Jacques Rousseau.
3: Pardon?
0: Jean-Jacques
3: Rousseau. Bonne réponse.
6: Ah bon?
3: Mais enfin, quand même, ça se sait.
1: Mais pourquoi j'aurais dû savoir? Je connais pas, je l'ai jamais rencontré.
8: Mais t'étais en classe avec lui, enfin.
3: Mais parce que c'est très connu que Jean-Jacques Rousseau, enfin quand même, ait abandonné ses 5 enfants.
8: Mais pourquoi?
6: Je ne lirai plus.
8: Pourquoi, oui?
3: On le lui a reproché régulièrement, évidemment, à Jean-Jacques Rousseau d'avoir abandonné ses 5 enfants, parce que ce philosophe, écrivain, a quand même écrit en plus, il faut le dire, ce traité de l'éducation, quand même.
6: Mais c'est dingue.
1: Mais
6: c'est plus facile quand il n'y a pas d'enfants.
0: Excusez-moi, Gavroche, c'était un de ses enfants? C'est pour ça qu'il a chanté ça?
3: Non, mais quand même, Jean-Jacques Rousseau, effectivement, est

0: auteur quand même de ce livre, traité d'éducation portant sur l'art de former les hommes. Quatre livres qui décrivent l'éducation idéale d'un garçon. Tiens, d'ailleurs, ce sera la question subsidiaire.
1: Mais attendez, excusez-moi, j'ai pas compris. Ok, il couchait avec sa copine depuis 33 ans, ils avaient 5 enfants.
2: Qui riait beaucoup, 5 fois.
1: Pourquoi tout d'un coup, est-ce qu'elle a dû les abandonner au fur et à mesure de leur naissance?
0: Absolument.
1: Ah oui, c'est
0: ils
1: pas...
0: Ils les ont mis aux enfants trouvés au fur et à mesure.
2: Oh, c'est dégueulasse.
3: On disait les enfants trouvés.
0: On disait les enfants trouvés.
2: C'est dégueulasse. Mais...
0: Rousseau lui-même le raconte. Rousseau eut de Thérèse 5 enfants, nés entre 1747 et 1755. Et selon Jean-Jacques Rousseau lui-même, ce fut lui et la mère Levasseur qui les mirent aux enfants trouvés. Et que seule Thérèse, donc la maman, ne s'y décida qu'avec bien de la peine.
1: Mais quelle horreur.
3: Mais c'est quand même l'amour.
0: Et il écrit, et là c'est donc entre guillemets, Jean-Jacques Rousseau, je m'y déterminais gaillardement, sans le moindre scrupule. Et le seul que j'eus à vaincre, de scrupule donc, fut celui de Thérèse, qui n'obéissait qu'en pleurant.
3: Mais c'est une histoire,
4: mais c'est le problème, c'est que quoi, Thérèse, je comprends la première fois qu'elle y aille un petit peu à reculons,
3: mais cinq fois,
4: soit elle est très naïve, soit elle est un peu...
2: Bah, à chaque fois, il le mettait dans
3: il
2: les
3: villes. Il se retirait pas.
1: Mais à partir de 55, ils sont placés à la sodomie. Pourquoi ça s'est arrêté?
3: Pardon.
2: Oh, le traité de Rousseau.
1: Regardez, il y a eu 5 enfants de quelle date à quelle date?
0: Ah bah de 1747 à 1755.
1: Bon, c'est pas grand-chose, ils sont restés 33 ans ensemble.
0: Oui.
1: Donc après, qu'est-ce qu'ils ont fait? Ils sont passés à la sodomie.
2: Ils ont eu la télé.
1: Comme ça, ou ils ont arrêté de faire l'amour?
0: Ah bah écoutez, oui, il a dû arrêter, le pauvre Jean-Jacques, à un moment donné.
1: Le pauvre Jean-Jacques.
0: Il était fatigué.
2: Ils sont venus quoi, les petits?
4: On notera quand même que pour Karine Le Marchand, le seul moyen de contraception, c'est la sodomie.
3: Ah bah n'a pas complètement tort.
0: Alors, c'est le plus agréable.
1: Non, pas du tout. Je déteste ça, moi.
0: Oui, mais ça marche à tous les coups.
1: Exactement.
2: Moi, ça me plaît beaucoup.
5: Moi, j'ai jamais essayé. C'est dur, non?
3: Ah, bah, de toute façon. Ah, bah, ça dépend.
6: Il faut commencer par quelque chose.
1: Faut se lancer à un moment donné, Johan.
0: En tout cas, monsieur Mabi, vous vous faites plus nul que vous ne l'êtes. Mais... Parce que mes camarades n'ont pas noté, évidemment, le jeu de mots que vous avez voulu faire.
5: Oui, dans le mille.
0: Et c'était justement, évidemment.
2: C'était drôle.
0: Justement, la question suivante, puisque le traité d'éducation signé Jean-Jacques Rousseau s'appelle évidemment du prénom du garçon fictif dont il parle, qui s'appelle
2: Émile.
0: Émile.
1: Oh là là.
0: Émile ou de l'éducation. Ça, c'est du Bernard Mabi.
2: Que sont devenus les autres?
0: Les autres grosses têtes qui auraient pu répondre?
3: Non.
0: Si je vous en parle, c'est parce que vous savez qu'il a été question à un moment donné, évidemment, de déboulonner les statues aussi de Jean-Jacques Rousseau. Et
3: à cause de ça?
2: Salopard.
0: Ah, bah, entre autres, parce que c'est vrai qu'il y a les actes et les écrits et que parfois les écrits.
1: C'est vrai,
0: les écrits doivent correspondre aux actes, voyez-vous. Et il y a quelqu'un d'autre d'ailleurs dont on a imaginé déboulonner éventuellement une statue. Et ce sera ma question suivante. C'est quelqu'un qui était marquis de la Piconnerie.
4: J'adore.
0: Et qui était connu pour sa casquette en poil de chameau.
2: Ah, c'est Bugeaud.
0: Bonne réponse de Bernard Mabi.
2: Oh, Bugeaud.
0: C'est le militaire français.
2: T'as connu la chanson.
0: Général Bugeaud, le général de l'Algérie.
2: Avez-vous vu la casquette, la casquette? Avez-vous vu la casquette du père Bugeaud?
1: Pom. Ah non?
2: Ah ben oui. Elle est en poil de chameau. Pom.
1: Ah, bon, mais il a fait quoi? Il était occupé en Algérie.
0: Ah, bah, c'était un salopard en Algérie.
2: Ouais.
0: Il a joué un rôle décisif dans la colonisation de celle-ci. Et
1: bah, alors, faut démonter sa statue.
0: Et voilà pourquoi on veut enlever. On veut laisser la casquette et enlever la statue. La casquette du père Bugeaud est une excellente réponse de Bernard Mabi.
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0: Pardonnez-moi à l'avance pour cette question, Adil Rami, mais c'est ainsi. L'actualité veut qu'on parlait hier dans le Figaro du calendrier de Pamela Anderson. À vendre près de $150, plus de 136 euros, frais de port exclus. Calendrier de l'année 1996. Ah. Pour quelle raison parlait-on dans le Figaro hier de ce calendrier avec Pamela Anderson de l'année 96?
8: C'est pas l'année où elle a percé?
0: Non.
3: Est-ce que ce n'est pas le sommet avec le maillot rouge?
0: Du tout.
8: C'est pas l'année où elle s'est fait repérer dans un stade, dans son stade de football américain ou de baseball?
0: Non plus. Des dizaines d'exemplaires hein, de ce calendrier 1996 sont en vente sur eBay actuellement.
9: Ah, est-ce que c'est l'année où elle a fait le Crazy Horse?
0: Non plus.
1: Est-ce qu'elle était nue?
0: Mais c'est vrai que l'année est importante.
10: D'arbre. Elle a accompagné Hadid lors son entrée en sixième?
0: Non.
1: Est-ce qu'elle était seule dans ce calendrier?
0: Elle est seule, d'ailleurs, je vais vous
1: elle
0: dire.
1: Elle tous les mois.
0: On nous parle du calendrier 1996 avec Pamela Anderson à vendre sur eBay. Mais il n'y a pas que le calendrier avec Pamela Anderson, il y a aussi d'autres...
10: Asseloff
0: personnalités qui sont sur ces calendriers à vendre 1996 et pour quelle raison?
10: Il y a qui dessus?
1: Est-ce que c'était avec une marque?
0: Non, mais non.
1: C'est Playboy.
9: L'année est très importante.
0: Oui, l'année est très importante.
9: Est-ce qu'il s'est passé quelque chose? Oui, alors c'est Playboy.
3: S'il s'est passé quelque chose cette année-là, spécialement?
0: Non, pas spécialement.
3: Non, c'est comment tombent les jours cette année-là? Comment tombent les jours cette année-là?
0: Oui.
8: Comment quoi?
10: Oh, j'ai rien compris.
1: Comment
5: c'était la dernière année bissextile. C'était la dernière année bissextile.
0: Oh bah non.
1: Non.
0: Entre 96 et 2024.
5: Ça passe vite.
10: Parce que Monsieur Ruquier, parce que c'est la dernière année où il y a eu un 29 février.
0: Non, mais bah non, enfin, c'est tous les 4 ans les années bissextiles.
10: Non, mais du 20e siècle.
1: Oh là là.
3: Les jours ont leur importance, comment ça tombe, c'est...
0: Ça oui.
3: D'accord. Le premier
0: vous êtes tout près là, de la bonne réponse.
3: Ah, mais c'est j'y arrive si on me laissait juste un petit peu.
8: Moi, d'avoir cette réponse, je m'en fous, je l'ai pécho, c'est tout.
1: Parce que le 1er janvier est un lundi.
3: Par exemple.
0: Oui.
5: C'était la première fois que le 1er janvier tombait un lundi?
0: Mais pourquoi ces calendriers sont-ils en vente actuellement?
1: Parce que c'est la même chose, on peut les regarder en même temps, ils ont la même composition que l'année 2024.
0: Ben voilà la bonne réponse! Bravo Karine Le Marchand! Et effectivement, non seulement c'était une année bissextile,
3: j'ai mais ça bien ne... aidé, hein.
1: Oui,
0: mais ça
1: c'est
0: ne
1: vrai.
0: Suffit pas. Il se trouve qu'effectivement cette année-là, ça démarrait le lundi 1er janvier, comme cette année, que tous les jours correspondent.
1: Et oui.
0: Comme cette année 2024, c'est assez rare. Ah, oui. Il faut remonter jusque effectivement en 96. Voilà pourquoi les calendriers Pamela Anderson 1996 se vendent à nouveau cette année parce qu'ils correspondent exactement à la même année que cette année 2024.
8: Et combien le prix?
0: Alors écoutez, vous pouvez en avoir pour 136 euros.
8: Oh, parce que je suis en train de me dire si j'ai pas vendu mes sextapes. Hein.
0: Ah, vous avez encore des sextapes?
8: Bah carrément.
0: Ah ouais?
1: Ah ouais, t'en fais beaucoup?
8: Bah ouais, j'aime bien.
1: Ah oui. Alors comment tu fais? Est-ce que t'as une petite caméra sur pied? Comment tu fais? Est-ce que t'as un petit studio?
3: Non, c'est un copain
1: un petit
3: qui vient.
1: Studio de cul.
3: Il a des assistants, il a un perfman, il a tout le monde, et il y a une script pour dire. Mais alors là,
0: mais vraiment, vous aimez bien être filmé quand vous faites l'amour?
8: Faut avoir confiance.
0: Bah oui, hein, parce que.
1: Non, mais faut aimer. Tu les re-regardes?
8: Ouais.
3: Vous aimez. Mais enfin, tu les regardes, mais tu connais le film.
8: Tu veux voir?
1: Mais du coup, tu rentres
3: moi,
1: le ventre.
3: Je pourrais pas voir
1: de
3: film.
8: J'ai pas de ventre.
1: Oui, non, mais est-ce que tu te laisses complètement aller, sachant que t'es filmé?
8: Ouais.
1: Ah oui?
8: Normal.
1: Ah ouais?
5: Non, mais c'est pour garder des souvenirs. C'est comme tu vas à la plage, tu prends une photo de la plage. Garde un souvenir. Des fois, t'oublies.
0: Ariel, vous avez des sextapes, vous?
5: En noir et blanc.
9: Non.
5: Il fallait les faire développer, en fait, le problème.
9: Non, mais votre partenaire était d'accord.
8: Non, c'est même elle qui m'a incité, bien sûr.
0: Ah oui?
9: Ah oui.
8: Ah, bien sûr.
1: Et quand tu regardes, c'est en couple, et ça te re-excite de voir ce que t'as fait.
8: Ouais, j'aime bien.
5: En couple ou entre potes, hein.
1: Mais du coup, quand vous quittez, elle récupère ses sextapes?
8: Non, j'ai tout.
1: Oh.
8: Non, après, il faut avoir confiance, hein.
0: Ah bah oui. Bah, nous, on veut bien passer à la maison pour venir voir.
1: Non, moi, j'ai pas envie de voir.
5: Il y a une projo, il y a une avant-première.
3: On comprend bien les paroles ou c'est sous-titré?
8: Il n'y a pas de paroles, juste tu entends tout le temps dans l'oreille.
1: Donc les filles, il faut qu'elles sachent quand elles couchent avec toi qu'il va
8: rien. Non,
3: je pourrais pas me maquiller avant.
0: Vous aimeriez passer une nuit avec Isabelle Mergaux à Lille?
3: Non, une nuit, c'est énorme. Non. C'est pourquoi vous me demandez pas à moi?
0: Bah parce que oui, c'est vrai. Parce que vous, je sais que vous feriez bien une nuit avec Adil.
3: Non.
0: Non?
3: Non.
1: Pourquoi?
3: Je déteste les caméras.
5: Ouais. Non, mais surtout toi, il va falloir mettre les sous-titres parce que.
10: Oh là là.
0: C'est beau, deux défauts de prononciation qui se rencontrent. Mais vous avez comme ça des vidéos pour toutes les filles que vous avez rencontrées.
8: Non, non, non, pas toutes.
1: Les filles sérieuses. Après,
8: quand je le sens, je demande.
0: Les filles sérieuses.
8: Ouais, ouais, ouais.
1: Non, mais avec qui, c'est pas juste 10 minutes,
8: oui.
1: Tu vois.
8: Oui, oui, oui, oui.
10: Oh, le rire.
5: Mais quoi, mais genre, vous avez.

0: photo jamais. À un mec ou un truc comme ça.
1: Pour... Jamais.
0: Vous êtes jamais chauffé avec un mec par message, rien.
2: Bah si, mais pas avec
1: si,
2: des
1: mais
2: photos.
1: Pas des photos.
0: Ah bah avec quoi,
1: mais
0: avec,
1: après,
0: des
1: mots, avec des mots. Avec des mots.
2: Excuse-nous d'utiliser la langue française.
0: J'ai jamais bandé sur une phrase, moi.
1: Non mais
3: c'est pas bête.
2: Mais dis-moi après.
4: C'est mal pour ça.
5: Attends. Et Paul, non. Qu'est-ce qu'il en pense de tout ça, Paul?
2: Mais il a
3: ah
2: jamais,
3: non, mais
2: j'avais
3: question suivante.
2: Fait,
3: vous êtes choquée, Isabelle?
1: Hein?
3: Vous êtes choquée, Isabelle?
1: Non, je suis pas choquée. C'est quelque chose qui m'échappe. C'est tout. Je sais pas. C'est comme si tu filmais ton repas. Oh bah c'est bien. Ça va me donner faim quand je vais le regarder encore. Enfin, je sais pas. C'est y a un truc. C'est pas dans ma disquette.
3: Isabelle, c'est ce que beaucoup font de nos jours. Hein. Ils filment leur repas.
2: Pas nous.
3: Ah, il prépare le terrain, le petit. J'ai pas dit ça.
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3: Quelle est la différence, c'est pour Nadège Marchand qui habite Vareil en Saône-et-Loire, quelle est la différence évidente entre un chat et une chatte?
10: J'ai une idée.
11: Moi, j'ai envie de dire les couilles, mais ça va pas être.
1: Non, mais c'est la couleur.
3: En dehors, évidemment, de
1: la
3: son
1: couleur.
3: Sexe.
11: Une chatte peut être tricolore et pas un chat.
1: Voilà.
3: Non.
1: Bah, si.
12: Au moment où ils ont envie de s'accoupler, ils sont pas pareils.
3: Ah, non.
11: La queue?
3: Non. Non, il y a un truc infaillible pour savoir si le chat que vous avez chez vous est un chat ou une chatte.
8: Bah, alors, quand on l'achète, j'espère. Bah, moi, j'ai pas de chat. Mais,
11: on a l'info, oui.
3: Oui, mais imaginez, par exemple, puisqu'il faut que je précise tout, vous avez plusieurs chats chez vous, voyez.
8: Ok.
3: Un troupeau de chats, je sais pas comment on dit.
11: Oui, c'est bien un troupeau, c'est bien.
8: C'est pas, je déteste les chats, mais ok.
3: Moi, si je peux pas, je suis allergique aux chats.
8: Une meute de chats.
11: Non, c'est pas un chat de vous.
3: Vous avez une dizaine de chats, vous voyez.
8: Ça s'appelle un chat.
3: Ils sont en haut de l'escalier. Vous arrivez chez vous, les chats sont en haut de l'escalier.
8: Ah oui, donc, alors attendez. J'habite avec donc 10 chats dans un manoir, puisque j'ai un escalier.
3: Enfin, il n'y a pas que dans les manoirs qu'il y a des escaliers.
8: Non, alors dans un
1: duplex. Alors donc, c'est sa façon de se déplacer.
11: C'est les oreilles.
1: C'est la queue en l'air ou pas?
3: Les chats sont tous sur le palier, les chats, les chattes. Ouais. Et là, d'un seul coup, quand ils vont venir vers vous, et vous allez vous rendre compte qui sont les chats, qui sont les chattes.
2: Les chattes, elles descendent pas les escaliers, elles ont peur.
1: Elles ont un sac à main.
3: Ah, les chattes descendent pas.
13: Les chats, ils arrivent quand on les appelle.
1: Bah alors, c'est une façon de marquer.
3: Ah oui, alors que la chatte, elle reste au téléphone.
1: C'est une façon de marquer.
8: J'aime bien les clichés.
11: Est-ce que les mâles...
8: Elle a de l'eyeliner.
1: C'est une façon de marcher.
3: Oui.
11: Est-ce que les mâles marchent l'amble?
1: Je le dis alors.
13: Non, elle croise les pattes.
3: C'est pas tant une façon de marcher parce qu'elle les chats.
1: C'est la queue en l'air, elle va.
3: Les chats et les chattes marchent de la même façon, mais il y a un petit détail.
13: Oui, elle bouge ses fesses comme ça, elle avance comme ça. Non.
11: Le mâle, il a les griffes sorties.
3: Non.
8: Non. Il y en a une qui marche en croisant les pattes.
13: Oui.
8: Comme sur un défilé de mannequins.
3: Monsieur Boudère.
12: Excusez-moi, mais je sais pas si vous êtes au courant, mais c'est pas le même appareil génital. Est-ce que vous êtes au courant de
3: ça? Oui, mais je suis d'accord.
12: Ah, c'est d'accord. Ça. Ah, d'accord.
3: Mais vous avez un troupeau.
8: C'est de loin.
12: Vas-y, par rapport à leur prénom, s'il s'appelle Eric, c'est un chat. Qu'est-ce qu'on va se prendre la tête pendant deux jours, là?
13: Ah, quand les garçons avancent, ils baissent la tête et les filles, elles regardent
3: non
13: devant
3: plus.
13: Elles.
8: Ah, je sais.
3: Allez-y.
8: Les. Vous êtes des salauds. Les mecs qui sont un peu bêtes, ils reculent. Quand on leur dit de venir.
11: C'est dans les yeux.
3: Ah là, je vais vous apprendre quelque chose, monsieur Bastien.
11: C'est dans la tête.
3: C'est dans le magazine Ça m'intéresse, le hors-série des savoirs inutiles. 582 savoirs inutiles dans Ça m'intéresse.
12: Ah, je crois que je sais.
3: Et là, on apprend qu'on peut distinguer les chats mâles des chats femelles. Uniquement là, quand on les voit.
8: Oui. Quand on les voit marcher.
12: Bah, je sais, je crois que c'est les femmes, les chattes, elles font et les chats, elles font.
11: Non.
12: Sois un peu énervé.
11: C'est quand on les appelle, on leur dit viens, viens Minet. Et
12: Minet, c'est un garçon.
11: Le mâle, il fait non, moi, ça me casse les couilles.
4: Non plus.
10: Non, mais c'est quand on les voit marcher, Laurent.

0: Alors,
1: mais tu l'as déjà dit, il a dit non.
2: Oui, non, mais oui, mais comme il me répond pas, vous dites que des conneries. Moi, je voudrais resserrer le dol.
0: Quand les chats et les chattes marchent, là, on voit plus la différence.
3: Ah,
4: mais... donc c'est immobile.
3: Ah, c'est quand ils sont à l'arrêt.
2: C'est une façon de s'asseoir.
3: Eh ben oui.
0: C'est au début qu'on voit.
3: Ah, oui.
4: Il y en a qui s'allongent sur le côté comme Caligula et d'autres qui sont sur les fesses.
2: Non, c'est une façon de s'asseoir.
0: Non, pas une façon de s'asseoir.
5: C'est la queue qui les trahit.
0: Non plus.
6: Les chats courent.
2: Ah, si, c'est leur façon de se lever.
0: Non plus.
5: Ils mettent la patte droite, ils sont droitiers, les mâles.
0: Excellente réponse. Alors, c'est l'inverse, mais c'est quand même une excellente réponse de Monsieur Baffy.
5: On a plus vite fait de regarder les couilles, pardon.
0: Les chats sont gauchers, les chattes sont droitières.
5: Bah, je savais pas.
6: Alors. Et alors elles mettent la patte de droite en avant.
0: Exactement. Le chat mâle va mettre d'abord sa patte gauche pour descendre l'escalier.
4: Là, là vous avez mis votre patte droite.
1: On a dit mâle. On a dit mâle.
0: Comment vous dire?
1: Vous avancez.
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0: Alors, il y a une chose que j'ignore d'Hélène et de Paris, c'est si elle est cultivée, si elle peut répondre
8: sans
0: aux questions. Pourquoi vous dites ça, Bernard?
8: Non, parce que j'ai connu beaucoup de mondains.
2: Ah non, mais il a la grosse tête, c'est tout.
8: Ah oui.
0: Mais je sens que Bernard Mabie vous plaît bien quand même, il vous fait rire.
2: Ah ouais, je l'aime bien. Moi, j'aime bien tout le monde.
8: Mais moi aussi.
2: Vous êtes tous adorables.
9: Non, attends, non, tu dis ça parce que ça fait seulement 5 minutes que t'es là. Qui verra au bout de 3 ans.
8: L'autre qui sent qu'il tient pas le coup.
9: Il est gros depuis 3 ans déjà.
0: Alors vous ne tutoyez pas Madame Hélène de Paris.
9: C'est vrai, madame.
0: Faites attention, Monsieur Rioux. Il y a des manières à voir avec les dames.
9: Hein? C'est vrai.
0: Et Stevie peut vous montrer comment on fait, hein, Stevie.
10: Tout à fait, mon cher. Je te donnerai des cours après.
9: Pas Saint-Paul, la pépère.
8: C'est dommage que Kersauzon soit pas là, parce qu'il aurait su trousser le compliment.
10: Mais alors, d'où tombe le fruit de madame?
0: Ouf, enfin, comment vous voyez que son fruit tombe d'ici?
10: Mais non, je veux dire, vous arrivez d'où? Vous êtes né où?
2: Je suis né au Maroc. Voilà. J'ai grandi à Paris.
8: Voilà.
2: À Neuilly. Et après, j'ai fait mes études à Dauphine. J'ai déménagé à Los Angeles. J'ai épousé un American. Et après, à Beverly Hills.
0: Vous l'avez tué?
2: Non, c'est lui qui m'a tué, mais je me suis enfuie. J'ai eu deux magnifiques enfants. J'ai déménagé à New York. J'ai vécu 10 ans à New York et 15 ans à Londres. Et à chaque fois, c'était une nouvelle vie.
8: Moi, j'ai fait 20 ans à Aubervilliers. Mais... c'est pas passionnant, quoi.
9: Et surtout, vous êtes chanteuse maintenant, c'est ça?
2: Je suis chanteuse depuis le Covid.
9: Et avec les femmes. Ça fait tousser, d'autres que ça fait chanter.
0: Comme quoi, il y a des effets secondaires.
2: Non, c'est que au début, tout le monde était paniqué, déprimé, tout le monde pensait que c'était la fin du monde. Je me suis dit, bon, on va les amuser, on va les égayer, on va leur donner la bonne humeur. Et donc, je me suis mise à poster des choses un peu rigolotes sur Instagram et je me suis mise à chantonner sur des chansons existantes. Et les gens ont adoré. C'est comme ça que j'ai commencé.
9: Ah. Et elle prend des cours tous les jours pendant 2 heures, t'imagines un peu?
0: Mais comment vous savez ça, vous?
9: Parce que je sais.
2: Il a travaillé.
6: Non, mais moi, je me demande s'il n'est pas agent secret. Pour foutre.
0: Oh, la gueule de James Bond.
8: Ah, putain. Yon, c'est un peu James Bond, puisque c'est 00 sexe.
9: Oh, Bernard. Johan, j'ai une question qui me turlupine. C'est quoi un demi-puceau? Je visualise pas bien.
4: Je me suis arrêté à l'entrée.
9: Parce qu'il y avait un côté qui n'avait pas été fait, mais il y a un casting de fou aujourd'hui. Et je devais pas venir aujourd'hui en plus. Hier, j'ai envoyé un texte à votre collaborateur pour annuler parce que j'étais un peu pris. Et puis
0: il est un peu pris. Ça, c'est vrai.
8: Qui peut le prendre?
0: Il y a 6 mois encore, il était là. Il était à genoux. Il nous priait tous les jours pour qu'on le reprenne. Là, maintenant, on l'appelle. Il dit: non, mais je suis un peu pris.
9: Et je regrette. Enfin, je suis tellement.
0: Vous êtes fait engueuler par Anthony.
9: Ouais, il m'a engueulé. Il m'a envoyé un texto alors, en pleine séance de sport. Mais là, je suis heureux d'être là. On a
0: en pleine séance de sport.
9: Mais tu me fais croire.
0: Il n'y a rien de crédible.
6: Rien, non mais rien.
9: Ça va, Hélène, vous allez bien?
2: J'adore. En plus, à côté de vous, tout va bien.
8: Vous ne risquez rien.
0: De l'autre côté, non plus.
10: C'est vrai. Oui. Vous n'êtes pas obligé de me outer comme ça. Vis-à-vis d'Hélène, il me out.
0: Ouais, tu parles d'outing. Si vous voulez son pognon, il faut bien qu'elle sache que vous soyez.

0: Et tu peux servir de meuble si t'es guéridon.
1: Oh. Ah, c'est pas mal.
2: Oh, oh là là. Alors, on est en 1755.
3: Ah, déjà?
2: En 1755, à Bordeaux, une certaine Marie se promène sur les quais bordelais et elle va rencontrer, il faut le dire, un esclave qui brûle de fièvre et qui erre sur le port bordelais. Et elle va le soigner, le secourir et pour témoigner de sa reconnaissance, eh bien, ce garçon va lui donner une liqueur qu'elle va utiliser et qui va devenir très célèbre. Comment s'appelle cette fameuse Marie?
4: Marie Brizard.
2: Marie Brizard.
3: Mais tu vas trop vite.
1: Ah, mais trop
3: ah non, mais dès que ça parle d'alcool. Hein.
0: Vous avez dit Brizard.
4: Oui, comme c'est Brizard.
0: Comme c'est Brizard.
2: C'est Marie Brizard. Ah, ouais. Bravo Bernard. Ah. Vous connaissiez l'histoire?
4: Oui, bien sûr, Laurent.
3: Mais non, mais il connaît son alcool par cœur. Hein.
2: C'est bon, c'est Marie
4: bon.
2: Brizard.
4: Ah, oui, c'est bon.
2: Moi,
4: oui.
2: Je connais pas.
4: C'est très sucré, mais c'est bon.
0: Anisé.
1: C'est
0: anisé.
1: Mais non, ça fait comme une anisette.
4: Oui, oui, c'est bon. C'est bon.
2: Ah, vous buvez, vous, madame In Paris?
1: Non, je ne bois pas.
2: Comment ça se fait, ça? Alors,
1: jamais.
2: C'est parce que vos maris buvaient peut-être.
1: Ah oui, un peu trop.
2: Ah,
1: non,
2: voilà.
1: J'en avais pas des maris, un mari. Oh.
2: Oui, mais un par un, je veux dire.
1: Un seul, ça suffit.
5: C'était quand votre dernier copain? C'était quand votre dernier petit copain?
1: Petit copain, il n'y a pas tellement longtemps.
5: Ah. Il s'appelait comment?
4: Ray Charles.
2: Oh. Il s'appelait Ray Charles.
5: C'est ma bille. Oh, le saligo.
2: C'est pas bien, Bernard. Parce que moi, je trouvais l'aide très jolie, très élégante.
5: Ah, ouais, elle est super
4: mais
5: canon.
4: Moi aussi, je l'ai déjà trouvée très jolie, très simple en plus. Très abordable.
1: Vous connaissez l'expression? Je te tarte ta gueule à la récré.
2: Monsieur Boulet, c'est tout à fait le genre de dame que vous aimez, vous. Hein.
6: Ah, moi, je suis fan.
2: Ah, voilà, mais oui.
6: Mais oui, mais elle est trop
2: c'était
6: belle.
2: C'était pour vous faire plaisir.
6: Ah, bah, c'est très gentil, merci, j'apprécie.
4: Elle ressemble à madame?
6: Non, madame, elle était quand même un peu plus âgée. Elle est quand même plus jolie.
1: Merci.
6: Enfin, madame était très belle aussi, cela dit, mais. Mais c'est pas le même âge non plus.
2: Bah, d'abord, elle est morte, là, maintenant.
6: Ah, bah oui, elle était.
1: Martin?
6: Oui. Ouais. Ah, bah oui, c'est vrai, vous la connaissez.
1: Ouais, très bien, vous.
2: J'ai l'impression de regarder un Monopoly dans lequel je joue pas.
6: Ah oui, là-bas c'est les cases bleues et nous c'est les cases bleues foncées. Hein.
4: Et vous, c'est les cases couilles.
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2: Ah, ça c'est intéressant, parce qu'on va profiter de la présence de Monsieur Bellamy, célèbre pianiste qui avait épousé la fille de Franz Liszt.
11: Ah oui.
2: Et qui en plus s'est vu trompé, cocufié par Wagner.
11: Oui. Histoire terrible.
2: Cosima Liszt est reparti avec Wagner, qui était son meilleur ami.
11: Voilà. C'était Hans von Bülow, qui a deux titres de gloire. Il a créé la sonate de Franz Liszt. Il était élève de Franz Liszt. Et il a créé Tristan et Isolde. Il était à la fois pianiste et chef d'orchestre, donc il a dirigé...
2: Faites plus court, parce que la prochaine fois, d'accord, je laisse parler Ferrand. Bon.
11: Et alors, finalement... la question, c'était quoi?
5: Oui, c'est une histoire terrible.
2: Là, vous y avez répondu.
11: Oui. Ah non. Très, très important. Il a été cocufié par
2: c'est
11: Wagner.
2: C'est ce que j'ai dit, oui. Voilà, j'ai raconté. Si c'est pour répéter la question...
11: Si vous me posez des questions...
12: On va vous ramener au tailleul, monsieur Bellamy.
5: Ouais, mais il est tellement passionné, c'est normal. Quand on est passionné, on étale.
3: Non, mais il est sourd, pas passionné.
2: Franck Ferrand a failli le dire. Vous connaissez monsieur Bülow?
13: Je le connais. Surtout par sa mésaventure conjugale.
11: Wagner était un immense compositeur, mais c'était un sale type. Voilà. Il fallait que cette chose soit dite un jour.
12: Oui, mais l'amour, ça contrôle pas des fois. Ben, on fait cocu, c'est la conséquence, mais l'amour, quand tu t'attends dessus...
3: Mais c'est pas un sale type, parce qu'il a pris la femme de quelqu'un, en fait.
12: Bah oui, il a pas choisi.
11: Si, quand même.
5: On sort pas quand même avec le... Imagine, Olivier, on devient hyper amis.
12: Oui.
5: On devient

0: hyper ami.
1: C'est une supposition.
2: Bah, Olivier va pas partir avec Nathalie.
3: Jusque-là, je te suis.
0: Imagine pendant 2, 3, 4 ans, on se fréquente, on va au restaurant ensemble, on va en vacances ensemble. Bah, jamais je sortirai avec ta femme.
3: À ce moment-là,
0: jamais,
3: je te fuis.
0: Non, mais jamais on
2: Non, mais vous coucherez ensemble.
0: Mais non, mais on couche pas avec le compagnon ou la compagne d'un ami, quand même.
1: Bien sûr, ça s'est jamais fait.
4: Non, mais qu'est-ce que t'es naïf, toi.
0: Non, mais franchement, c'est. T'imagines, on t'offre le logis, il y a des. Des week-ends ensemble, des vacances ensemble, il y a une confiance.
4: Mais les cœurs, on ne les contrôle pas.
0: Bah, même si ça bite, on peut la contrôler quand même. Franchement, il y a un cerveau qui
1: est au.
0: Pour moi, le cerveau est supérieur à l'engin sexuel. Attendez.
1: Qu'est-ce que vous dites?
0: Pour moi, le cerveau est beaucoup plus important que le.
4: Parce que
1: mais de peu alors.
3: Non, mais si vous voulez, ce qui est dégueulasse, c'est qu'en fait, Hans von Bülow a servi. La musique de Richard Wagner, et pendant ce temps-là, l'autre, il lui pique sa femme.
4: Bien. Ah, bah oui, mais alors, après,
3: c'est malotru.
4: Non, mais c'est quand même incroyable, ces reproches, enfin.
2: Mais c'est fou.
4: Moi, je comprends pas qu'il y ait reproches.
2: Je suis d'accord avec toi.
0: Ouais, mais c'est vouloir. Mais après, donc, en fait, il a été malheureux toute sa vie, alors que, ensuite, il a été malheureux toute sa vie, il est devenu fou, alors qu'il a justement, il était extraordinaire avec Solitz. Il était extraordinaire avec Cosima. Non, mais franchement, je comprends pas ça.
2: Moi,
0: je
2: vais pas voir. C'était pas avec Wagner, hein, tu vois.
3: Cosima, c'était une grosse salope aussi.
1: Pourquoi?
3: Elle a laissé crever son père.
1: Ah bon?
3: Ah oui,
1: mais Liszt,
3: oui.
1: Il était austère, Liszt.
3: Bayreuth.
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1: La question porte sur la réunion qui a eu lieu la semaine dernière. Vous savez, ça se passait, cette réunion, entre le président de la République et les différents partis. Ça se passait à l'école de la Légion d'honneur. Je ne savais même pas que ça existait, d'ailleurs.
6: Si, c'est à Saint-Denis.
1: À Saint-Denis, ouais. Maison d'éducation de la Légion d'honneur, exactement, paraît-il, ça s'appelle. C'est une offre sociale créée par Napoléon Ier. Au départ, vous connaissez Madame Bachelot, ça vous
7: parle? Napoléon Ier? Oui.
1: J'y
7: suis même allé.
1: En tout cas, Jordan Bardella, le président du Rassemblement National, qui était invité comme tous les autres partis, était particulièrement ému de se rendre dans cet endroit. Pour quelle raison?
6: Parce que sa maman travaillait en tant que femme de ménage.
8: Non. Parce qu'il est corse ou d'origine non, il est italien.
1: Il est italien, monsieur Bardella.
0: Il n'a jamais été en cours là-bas.
6: Non, c'est que les filles.
1: Il n'a jamais été en cours là-bas, mais.
4: Et son père.
0: Mais,
4: oui.
0: Ah, sa première fiancée et ou sa sœur peut-être?
1: Non. Hein. Non.
4: Son père, quelqu'un de sa famille.
6: Quelqu'un de sa famille?
1: Non.
9: Ça a un rapport avec sa vie personnelle?
1: Absolument, oui.
10: C'est la première fois qu'il est dans le 93?
2: Non, je crois qu'il y est né.
1: Non, en plus, il connaît bien, oui. Il est né dans la banlieue. Il est né à Drancy, en Seine-Saint-Denis.
0: Ouais, il est né là, ouais.
1: Monsieur Bardella.
4: C'est à cause de l'architecture de le.
1: Non, non, non. À un moment donné, on était tout près, mais vous m'avez demandé s'il était allé à l'école là.
10: Il a enseigné là-bas?
1: Il a pas enseigné, mais vous voyez, c'est bien de percer le.
0: Il y a un de ses parents qui a travaillé là-bas?
1: Non plus.
0: Quelqu'un de sa famille?
1: Non, non, non, non, non. Ça le concerne lui directement.
0: Il avait loupé les examens pour y aller?
1: Non.
0: Du coup, c'est la première fois
6: qu'il y allait. Mais non, mais c'est que les filles là-bas.
0: Ah, c'est que les filles, pardon.
1: Oui.
0: Ah,
1: oui. On brûle, on brûle.
0: On brûle.
4: Il a réussi quelque chose là-bas.
0: Parce qu'il voudrait la Légion d'honneur.
7: Il a une fille qui est là.
6: Il a une fille qui est là.
0: Ah, il a passé son bac là.
1: Il a passé son bac là. Bonne réponse de Christophe Beaugrand. Oh. En effet.
0: Et oui, c'est des salles d'examen aussi.
1: Il a rendez-vous avec le président de la République dans un endroit où il a passé le bac en 2012.
4: Il savait avant d'y arriver que c'était là qu'il avait passé le bac.
7: Oui, mais c'est la rencontre avec
1: le milieu. Bien sûr qu'il le savait
4: voilà,
1: avant.
4: Voilà, non, je veux dire, il n'a pas été d'un seul coup. Oh, voilà.
1: Bien sûr, j'ai jamais dit qu'il s'en était aperçu au dernier moment.
4: D'accord, on est d'accord. Pas de polémique. Qui est ému de voir l'établissement où il a passé son bac?
7: Je me souviens même plus où c'était.
4: Levez la main, là.
10: Moi, je suis
4: ému. Non, soyez avec moi. Personne, voilà.
0: Alors, regardez, ça a passé son bac, déjà.
10: Moi,
0: c'est une information.
10: Moi, à chaque fois que je passe à côté de l'endroit où j'ai passé
1: le bac. Où est-ce que vous avez passé le bac?
10: À Vitry-sur-Seine.
1: Ah, bah, voyez, ouais. Voilà.
9: Vous l'avez eu?
10: Bah, oui.
4: Ouais, mais parce que lui, il est contre moi.
10: Bah, ce qui m'émeut, c'est que je l'ai eu.
1: En tout cas, voilà, c'était une petite question d'actualité.
10: Et vous l'avez où, le bac?
1: Pardon?
10: Vous l'avez où, votre bac?
1: Moi, au Havre, monsieur Haas.
0: Vous rappelez du lycée?
1: Non, je me souviens pas où. Je me souviens du lycée où j'étais, moi. Mais on passe pas le bac dans le lycée où on.
0: Pas forcément.
1: Non,
0: dans un autre, généralement.
1: Je me souviens pas, en revanche, dans quel endroit j'étais quand j'ai.
10: Vous avez eu une mention?
1: Non, non, il n'y a pas de mention parce que j'étais dans un bac G, monsieur.
9: Ah, vous passiez un bac G, un bac à bon marché, dans un lycée poubelle, ouverture habituelle des horizons bouchés.
1: Ta gueule, Juliette Armanet.
9: Votre question était, faut-il désespérer ?
1: Allez, une autre question, si vous le voulez bien. Vous avez certainement vu dans le JDD cet excellent papier concernant le, on va dire...
9: Non, c'est excellent, le JDD.
11: Non, c'est un excellent journal, c'est ça que vous voulez dire.
9: Excellent.
1: Non, bah écoutez, franchement, j'ai cherché dans le JDD hier une page qui parlait pas de Nicolas Sarkozy, j'ai pas trouvé. Mais...
9: si, peut-être dans les mots fléchés, non, si, il y était aussi.
11: Il y avait plusieurs pages, quand même.
1: Alors, c'est génial. Il y avait une page entière, Carla Bruni à Venise. La dernière page, oh, Pascal oui. Pro, j'adore, j'adore Nicolas Pascal Sarkozy. Pro, entier, une page entière. Une autre page où on disait que... alors, c'est la page que j'ai devant les yeux, justement. Le Sarkozy Tour. L'ancien président est en tournée dans toute la France pour son dernier livre.
9: Oh, bah, dans toute la France, il prend des risques. Hein. Il est à La Baule, il est au Touquet, il est à Antibes. Hein. Il prend des risques.
1: Vous exagérez, il était à Deauville vendredi.
9: Ah, oui.
1: Et en tout cas, au Touquet, il a rencontré quelqu'un qu'il n'avait pas vu depuis longtemps. Ça a fait une photo plutôt sympathique en bas de page de cet article signé Antonin André. Parce qu'effectivement, il ne l'avait pas revu depuis, depuis
7: c'est
1: qu'il
7: était... Florence Cassez.
1: Florence Cassez, bonne réponse de Roselyne Bachelot. Vous pouvez rappeler qui était Florence Cassez?
7: Elle était otage.
1: Au Mexique.
9: En fait, elle a été condamnée. Elle n'était pas oui, vraiment oui, otage. Elle était condamnée et emprisonnée. Elle a été condamnée à plus de 60 ans de prison.
1: Elle était en prison au Mexique. Et c'est vrai que Nicolas Sarkozy avait fait beaucoup pour qu'elle puisse enfin être libérée. C'était une fille du Nord. Et en tout cas, elle est venue faire signer son livre à Nicolas Sarkozy au Touquet la semaine dernière. Et ça donne une jolie photo où tous les deux sont contents de se retrouver. C'est sympa de faire les librairies et de signer, de retrouver des gens.
7: Oui, mais il m'est arrivé un peu la même chose que Nicolas Sarkozy lors d'un livre, le dernier. J'ai organisé la libération d'un otage qui était dans la prison d'Abu Ghraib à Bagdad. Je l'ai ramené à ses parents. Il s'appelle Jean-Luc Barrière. Je l'avais pas revu depuis la libération que j'avais négociée avec les autorités irakiennes. Et j'ai vu un monsieur qui venait devant moi et qui m'a dit « Je suis Jean-Luc Barrière ». C'était un grand moment d'émotion.
11: Et ça fait une vente de livres. C'est un exemplaire vendu. Comme
1: il a petit raison, Claudel, hein. C'est toujours ça de prix.
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1: Sana et Sarabi étaient à la une de l'actualité ces derniers jours, mais pour quelle raison ?
11: Ce sont des animaux ou ce sont des personnes ?
1: Alors bravo !
2: Ce sont des orques !
1: Non, ce ne sont pas des orques !
12: Des moutons !
1: Mais c'est vrai que leurs prénoms ont été choisis par des internautes via les réseaux sociaux. Sana et Sarabi, ce ne sont pas des orques, ce sont...
9: Donc des naissances ?
11: Sana,
9: des
11: dauphins ?
9: Non, des pandas, non.
1: Des pandas, non.
11: C'est lié aux Jeux Olympiques ou pas, par rapport ?
12: C'est des animaux sauvages nés dans un zoo.
1: Oui, et donc ce sont des...
12: Des fauves.
11: Des lions.
12: Des mammifères.
1: Des lionceaux. Voilà. Bonne réponse collective. C'est mignon.
12: C'est une question intéressante.
1: C'est à toi, Harry.
13: C'est passionnant. Hein.
12: À toi, Harry.
13: Madame Rapoport devrait faire un annuaire
9: des prénoms de lionceaux.
13: Des noms d'animaux. Non, mais c'est vrai.
1: Ben oui,
9: mais il y a un filon. Ouais.
1: Ça éviterait de faire des concours sur Internet pour trouver leur prénom. C'est le zoo de Thoiry. Il existe toujours, le zoo de Thoiry.
12: Ben oui, sinon, il n'y aurait pas de naissance.
9: Oui, c'est vrai, oui.
12: Ah oui,
9: oui c'est vrai.
12: Ils ont pas fait logique, ça dans le jardin du voisin.
1: Vous y êtes allé au zoo de Thoiry.
12: Oh, il y a très longtemps.
1: Voir le marquis ou le duc de la Panouse. Ah, c'est lui qui, je crois que ce sont ses enfants qui continuent à diriger le zoo de Thoiry. Vous avez pensé à un moment que c'était les orques, parce que c'est vrai que dans la presse aussi, on nous parle des orques d'Antibes.
2: Ah, ils vont se faire
1: dont on ne sait pas quoi faire, parce que
2: on les connaît.
1: Il y a eu une association de défense des animaux qui a dit qu'il fallait enlever les orques, évidemment, du Marineland, ça s'appelle, ce sera le futur nom de la France, hein, en 2024.
11: 24, ça va vite, tu vois. 27, peut-être.
1: 27. Oui,
11: vous en avez très envie, Laurent, j'ai l'impression. Il est sur BFM depuis 3 semaines, déjà.
1: Le temps de passer à CNews. Non mais le Marine Land d'Antibes, oui, c'est vrai que la présidentielle, c'est dans...
11: J'ai l'impression.
1: Dans 3-4 ans maintenant, effectivement.
12: On ne sait jamais.
1: Le Marine Land d'Antibes dans les Alpes-Maritimes.

0: En tout cas, c'est pas quoi faire de ces orques, parce que c'est bien gentil de dire faut plus d'orques, ouais. Mais où aller, où les mettre?
1: Bah, Notre-Dame, les grandes orques de Notre-Dame.
2: Et pourquoi on les met pas dans l'eau, dans la mer?
0: Parce qu'ils peuvent pas, ils savent pas chasser. Ah, ils ont toujours été.
1: Ils sont allergiques à l'eau de mer, c'est juste le Javel.
2: Il n'y a pas de solution alors?
0: Ils ont toujours été en captivité. Si, l'idée là pour l'instant, c'est de les revendre on va dire, à un zoo aquatique japonais.
1: Mais ils vont les bouffer.
3: Et le transport.
4: Ah ouais, la balade. Transport, ça doit être sympa. Ouais.
2: On les entraîne, je crois, au transport. Là, on les fait faire plein de mouvements dans la journée.
0: En tout cas, écoutez, Mme Sarah Elahiri, qui est secrétaire d'État chargée de la biodiversité, est sur le dossier. Et c'est vrai que d'un seul coup, les associations de défense des animaux qui avaient demandé à ce qu'on se débarrasse des orques dans ce parc aquatique disent ah ben non, mais il faut pas en faire n'importe quoi non plus. Donc, enfin, en gros, on ne sait pas quoi en faire. Vous avez été attaqué par des orques, Christine.
3: Ça explique beaucoup de choses.
1: C'est toi qui as attaqué les orques.
2: T'as eu peur, Christine, ou pas?
5: Non, non, pas du tout. C'est le safran qui a été attaqué, c'est pas moi.
1: Ah, ils aiment
3: ah
1: le
3: oui,
1: safran.
3: Ah oui, tu as eu ça?
5: Oui, bah oui, bien sûr. Au large de Gibraltar, on s'est fait attaquer.
0: Oh, qu'est-ce qu'un voyage!
5: Il y a de plus en plus d'attaques, effectivement, à cet endroit.
1: Mais pourquoi là?
5: Eh ben alors ça, on ne sait pas.
1: Mais ils sont cons, les voileux. Pourquoi ils passent par là?
5: Mais le détroit de Gibraltar.
4: Il n'y a pas beaucoup de place, ouais.
3: Comment sortir de Méditerranée?
5: Est-ce que je peux savoir comment tu vas en Méditerranée quand tu viens de l'Atlantique?
1: Ah, bah tu vas ailleurs.
0: Quand vous êtes sur le bateau, combien de temps vous restez sur le bateau comme ça avec votre mari alors?
5: Bah, ça dépend où on va.
0: J'imagine que votre mari, il est aux commandes, il est à la barre, comme on dit.
5: Oui, et moi je ne fais rien.
2: Vous faites pas de manœuvre, Christine?
5: Non, les mâles, je fais pas de manœuvre, non, je touche rien.
4: Ça prépare pas un petit apéro?
5: Ah bah si.
2: Tu prépares à manger et tout, alors il y a vraiment de...
5: Ah oui, bien sûr, mais...
0: Et quand il y a une grosse tempête, vous faites comment?
5: Il n'y a pas de grosse tempête. Quand il y a une grosse tempête, on se met au port. Mais vous croyez... Mais c'est dingue. Et votre père a bossé sur des bateaux.
0: Oui, enfin sur les chantiers navals, vous savez...
4: Il n'a pas vu Gibraltar.
1: Son père n'a jamais vu la mer.
0: Il était chaudronnier sur les transatlantiques. Il préparait pas l'apéro pour les croisiéristes, vous voyez.
2: Moi, j'ai une autre question, mais c'est vrai, une vraie question sérieuse. C'est quand on est sur un bateau et qu'on veut faire un câlin à son amoureux, son amoureuse, est-ce qu'il y a le roulis? Non, mais quand il y a le roulis, quand il y a des...
0: Il y a deux hypothèses que vous n'affronterez jamais. Donc je ne vois pas pourquoi vous posez cette question.
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8: Dans les 20 derniers mois, le cours de l'or a pris 50%. Si ça monte, par définition, c'est que les achats se multiplient. Achats qui viennent, bien sûr, des particuliers, mais il n'y a pas que ça. Depuis plusieurs années, ce sont les banques centrales qui achètent massivement. Et c'est le point clé, elles se débarrassent du dollar américain. C'est le symptôme du déclin des États-Unis et de la montée en puissance de ce qu'on appelait naguère le tiers-monde.
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0: C'est Christelle depuis la Seine-et-Marne qui va tenter de parier sur une de mes grosses têtes. Là, évidemment, le raconteur en chef Jean-Marie Bigard aujourd'hui, mais Laurent Baffy est là. Caroline Diamant n'est jamais mauvaise.
9: Complètement mauvaise.
0: Voilà,
4: jamais très bonne.
0: Dans cet exercice, Beaugrand, généralement avec les histoires belges, sait lui aussi y faire. Franck Ferrand nous a surpris plus d'une fois. Franck est plutôt doué pour les accents. Sur qui pariez-vous alors, Christelle?
10: Bonsoir Laurent, bonsoir les grosses têtes.
0: Bonsoir Christelle. Oui, c'est vrai qu'on ne s'est pas dit bonjour.
10: Eh ben c'est très compliqué ce soir de choisir parce qu'effectivement,
4: Il y a Jean-Marie.
10: Surtout Laurent Baffy aussi. Hein, et moi, je suis une fan
4: bien
10: de
4: moins
10: Baffy.
4: Fort que Jean-Marie, pardon. Ah, sur la blague, généralement, Jean-Marie.
0: Elle a le droit de choisir qui elle veut. Si elle chouchoute Laurent Baffy, elle peut choisir Laurent Baffy.
9: Mais oui, elle sera à cause de qui elle perd.
4: Vous voulez un indice sur ma blague?
10: On peut demander aux grosses têtes s'ils pensent avoir la meilleure histoire drôle.
0: Je crois que celle de Laurent est pas mal, hein, Laurent.
4: Alors, je sais pas pourquoi vous me l'avez donnée, parce que même moi, elle m'a choqué.
9: Non.
4: Je vous jure.
11: Elle est très sale.
4: Elle est pas très 2024, parce qu'il y a le mot trou de balle.
0: Oh, il y a plus grand chose de 2024.
9: Ouais, ça va, l'autre, il fait sa vierge et...
4: Pour un trou de balle. Ah bah, allons-y, alors.
10: Non, si Laurent Baffy est choqué, je vais prendre Jean-Marie Bigard.
1: Eh bien, tu fais un très bon choix.
0: Alors, on va attendre.
1: Merci. Déconner.
0: On va terminer par Jean-Marie. On commence par Christophe Beaugrand.
12: Alors, c'est une histoire belge, évidemment. Un Belge rencontre une fille superbe dans la rue avec des seins magnifiques, un décolleté plongeant. Il s'approche d'elle et lui dit « Dites-moi, est-ce que pour 1000 euros, vous accepteriez que je vous... »

0: hors les seins. Là, la femme est scandalisée, elle le rejette, elle continue sa route. Le Belge fait le tour du pâté de maison, et il arrive à retomber sur elle et il lui redemande « Est-ce que vous accepteriez pour 10 000 euros de vous faire mordre les seins ?» Là, la femme refuse de nouveau, elle dit « Mais vous êtes complètement malade, hein, ça ne va pas. » Il s'arrange pour la rencontrer une troisième fois et fait « Et pour 100 000 euros, est-ce que vous accepteriez que je vous morde les seins ?» La femme réfléchit un petit peu et elle se dit « Bon, allez, d'accord, hein, vu l'importance de la somme, évidemment. » Il l'emmène à l'abri des regards, elle enlève ses vêtements, son soutien-gorge. Le Belge n'en revient pas, il n'a jamais vu une aussi belle poitrine. Il commence à palper, à toucher ses seins, les embrasser, les malaxer. Il met la tête entre les yeux, comme ça. Et alors, au bout d'un quart d'heure, la femme qui est un petit peu quand même un peu impatiente lui demande « Mais vous ne les mordez pas ?» Et là, il fait « Bon, vous êtes folle, c'est beaucoup trop cher, hein ?»
1: Elle est rigolote.
2: Elle est bien.
1: Elle est très bien.
2: Caroline Diamant.
3: C'est le genre accepté à 10 000.
4: Même à 1 000, à mon avis.
3: C'est un policier qui s'adresse à une jeune conductrice. « Sans ceinture, mademoiselle, c'est 135 euros. Et par curiosité, sans culotte, c'est combien ?»
2: Oh, elle était mignonne. Elle a bien fait de pas miser sur celle-là, oui. Mais elle était mignonne. Monsieur Ferrand, Franck Ferrand.
5: Alors, c'est Vladimir Poutine qui visite une école.
4: Il alors, accent russe.
5: Et il est avec tous les médias officiels, vous imaginez bien. Et on demande à un élève de poser une question au président de la fédération. Et c'est Igor qui lève la main.
6: J'ai deux questions, monsieur le président. La première, pourquoi la Russie a-t-elle envahi la Crimée? Et la deuxième, pourquoi la Russie a-t-elle envahi l'Ukraine? Et au moment où Poutine allait peut-être répondre, alors, tout le monde avait le souffle court, c'est la sonnerie de la récréation. Donc tous les enfants sortent, c'est la récré, bon voilà. Et à la reprise des cours, Poutine est toujours là, il y a toujours les photographes, etc. Et il demande qu'un autre élève lui pose une question. Alors, il y en a un autre qui s'avance, c'est Dimitri, lui. Il dit, moi, monsieur le président, moi, j'ai 4 questions. Pourquoi la Russie a-t-elle envahi la Crimée? Pourquoi la Russie a-t-elle envahi l'Ukraine? Pourquoi l'heure de la récré a-t-elle sonné 20 minutes avant l'heure? Et où est passé Igor?
1: Oh, mon Dieu. Elle est horrible.
2: Elle est très drôle. Tony Bocci. C'est à vous, Tony.
1: Elle est bien.
7: Alors, c'est un enfant de 10 ans, il est au tribunal avec ses parents qui divorcent, et le juge, il arrive et il lui demande « Mon garçon, je vais te confier à la garde de ta maman. » Le petit dit « Ah non, non, non, monsieur le juge, elle est trop méchante, elle me donne la ceinture de fou et tout, je veux plus. » Le juge, il est là, il dit « Ok, alors je vais te confier à ton papa. » « Ah non, non, monsieur le juge, mon père, il me fout des torgnoles, il me gifle, il me met des claques dans la gueule, j'en peux plus. Si ton père est violent aussi ?» Le juge, il est désemparé, il sait pas quoi faire, il dit, bon alors, à qui tu veux que je te confie la garde? Le petit dit, à un joueur de tennis français, monsieur le juge. Le juge, il comprend pas, il dit, quoi? Pourquoi un joueur de tennis français? Il dit, pas parce que monsieur le juge, il ne bat jamais personne.
2: Elle est mignonne!
7: Elle est mignonne, elle est mignonne. C'est pas très gentil.
2: C'est au tour de Laurent Baffy, puisque vous avez parié Christelle sur Jean-Marie Bigard. On terminera par Jean-Marie, c'est à vous, Laurent.
8: Alors, une femme va au commissariat pour déposer plainte. Elle dit « Monsieur l'inspecteur, c'est terrible, je viens vous voir, je n'en peux plus, mon mari me sodomise. » L'inspecteur lui dit « Oui, alors ?» Elle dit « Quoi, alors ? Mais ça fait trop mal, ça fait un mal de chien. » Le commissaire lui dit « Mais madame, n'allez pas porter plainte pour ça. » La fille répond « Mais vous vous rendez pas compte, avant j'avais un trou de balle qui faisait l'équivalent d'une pièce de 10 centimes. Aujourd'hui, mon anus ressemble à une pièce de 2 euros. » Et le commissaire lui dit, bah quoi, vous n'allez pas faire chier tout le monde pour 1,90€.
2: Elle n'est pas très MeToo.
4: Non, pas trop, non.
2: Pas vraiment, même. Mais on va terminer en beauté par Jean-Marie Bigard.
9: Ça se passe place Vendôme. Il y a un camion noir énorme qui arrive. Le haillon s'ouvre. Il y a un éléphant qui sort. Il défonce la vitrine de chez Cartier. Et avec la trompe, il pique tous les bijoux. Il rentre dans le camion, le camion se referme, le haillon et il se barre. Bon, il y a un flic qui arrive sur place et il interroge le petit serveur qui était en train de mettre la terrasse en place. C'est le seul témoin, il dit « Vous avez vu quoi ?» Il dit « Il y a un camion ?»« noir qui arrivait, il y a un éléphant qui est sorti, il a pété la vitrine, a pris tous les bijoux, a remonté dans le camion. Et l'inspecteur, il dit, mais c'était quoi comme marque le camion? Il dit, j'en sais rien, j'ai vendu, c'était assez spectaculaire, ça a été vite, je sais pas. Il dit, ok, vous pouvez quand même me dire si c'était un éléphant africain ou un éléphant d'Asie. L'autre, il dit, oh, j'habite Sarcelles, j'y connais rien, moi, un éléphant, qu'est-ce que vous faites chier avec ça? Et l'inspecteur, il insiste, il dit, oh, ça va, c'est très bien que l'éléphant africain, il a des grandes oreilles, et l'éléphant d'Asie, il a des petites oreilles. Et là, le garçon, il dit, là, je pourrais pas vous dire, il avait une cagoule.
2: Vous avez gagné le cadeau Valdis Resort. Bravo. 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
2: Une question pour Henri Bernon qui habite à Courcelles. Question qui nous emmène à Bruxelles. Place du Congrès, exactement. Qu'est-ce qu'on trouve?
11: Vous me cherchez aujourd'hui.
2: Madame de Crayoncourt. Qu'est-ce qu'on trouve place du Congrès à Bruxelles depuis 1920?
12: Le fameux...
13: Un musée, le musée du nougat?
12: Non,
13: du chocolat?
14: Le musée
12: non.
14: de la BD?
12: Le fameux petit bonhomme qui fait pipi.
14: Le mannequin pisse, non?
2: Ah, le mannequin pisse, non. Alors, il y a un monument célèbre à Place du Congrès à Bruxelles. C'est la colonne du Congrès. Mais au pied de la colonne du Congrès, qu'est-ce qu'il y a?
15: La maison natale d'Annie Cordy.
2: Ah, pas du tout.
14: Non. C'est grand? Bah, vous dites, c'est au pied de la colonne. Est-ce que c'est grand?
13: C'est une plaque avec une inscription.
2: Il y a une plaque aussi, mais pas seulement.
12: Mais au pied de la colonne, il y a quelque chose d'écrit?
2: Bon, il y a des choses écrites sur la colonne.
14: Mais en belge. Colonne, et au pied de la colonne, est-ce que c'est grand?
2: Devant, derrière la colonne, partout autour de la colonne.
13: Mais il y a quoi, genre une fontaine, un truc comme ça?
2: Ah, une fontaine, non, mieux non. que ça.
14: Hein. Des jardins?
13: Un robinet?
2: Des jardins, non.
14: Y a pas
13: un distributeur de bière?
2: Non,
13: patinoire. Un jardin aquatique?
2: Non, écoutez, c'est plus officiel que ça. Plus sérieux, mesdames et messieurs.
12: Un bureau de vote?
15: Ça a rapport avec le Congo? Belge?
2: Non. C'est la colonne du Congrès, pas du Congo.
13: C'est
14: des
13: drapeaux. Il a un AVC, Belgique.
14: Est-ce que c'est un lien
13: avec la maison royale?
12: C'est un rapport avec la religion?
2: À la religion, non, pas du tout.
14: Avec Marc Dutroux?
2: Avec Marc Dutroux.
12: Oh, arrête.
15: Avec les tramways?
2: Oh, bah, vous n'allez pas me dire que vous êtes belge aussi maintenant. Ouais.
12: Mais...
13: Nous, les Belges, t'as intérêt à retirer ce que tu viens de dire, beau grand.
15: C'est un rapport avec la royauté?
2: Ah non, non. Du tout. Non.
14: Est-ce que ça se voit de loin quand on y va, ou il faut aller vraiment au pied de la colonne?
2: Non, ça se voit pas de loin. Ah, non, mais la colonne, elle se voit de loin.
14: Oui, la colonne oui, du Congrès.
12: Mais alors, il y a simplement un
2: Elle
12: panneau.
2: Elle fait 47 mètres de haut, alors, vous voyez.
12: Un panneau avec interdiction de faire pipi.
2: et vous croyez que vous poserez une question, Ariel, sur le fait que depuis 1920 ou 1922, il y aurait un panneau interdiction de faire pipi le long de la colonne?
12: Non, mais les hommes font ça. Dès qu'ils voient quelque chose de...
13: Pardon?
14: Mais non.
12: C'est vrai.
14: Elle est folle.
13: Non,
14: mais pardon, mais elle n'a pas tort. Elle n'a pas tort. Quand on veut faire pipi dehors, on pourrait faire pipi contre n'importe quoi, mais on a besoin contre un arbre.
12: Voilà,
14: on pourrait
12: faire
13: pour se cacher.
12: Toi, un arbre te cache pas.
14: Toi, un baobab.
13: Non, c'est un arbre. Non, c'est Stevie qui cache un arbre.
14: Non, Stevie, non, c'est Bernard. Non, moi, j'aimerais savoir si Bernard Henry fait pipi contre les arbres.
13: Oh, Bernard, il est pas comme ça.
15: Est-ce qu'il fait pipi d'abord?
13: Non, il ne fait pas pipi.
2: En tout cas, c'est pas Christine qu'on verrait pisser contre l'écorce.
12: Oh, joli. Très joli. Ouais, bah, me chatouillez pas parce que je suis encore parisienne pour 2 jours. Et là, ça y est, c'est les beaux jours. Les quais chiotent à ciel ouvert. Ils viennent déféquer devant ma péniche.
15: Mais qui?
12: Les gens, les Français dégueulasses. Ça n'existe pas, ça, chez nous, les Corses.
14: Tous les Français viennent chier devant ta péniche.
15: C'est très rare de trouver une péniche au-dessus de la montagne. Ouais.
13: Et tu vas traverser la Méditerranée avec tes péniches ou pas? Qu'est-ce qu'on fait de ta péniche?
12: Oh là là, j'en sais rien.
15: Mais excuse-moi, je savais pas que c'était ta péniche.
12: C'est dégueulasse.
14: Ben si, c'est la péniche où il y avait toutes les crottes par terre, donc on s'est dit que c'était là qu'il fallait aller.
12: Alors ils viennent autour du mât de ton bateau.
14: Oui, voilà. Non, c'est pas une péniche à voile.
12: Si, il y a un mât.
2: Alors dites ma colonne du Congrès.
14: On s'en fout.
13: Des Vespasiennes. Non, mais attends, il y a forcément quelque chose d'intéressant.
2: Place du Congrès, au pied de la colonne du Congrès, qu'est-ce qu'on trouve à Bruxelles?
14: Est-ce que c'est joli?
2: Bah, joli, c'est pas le but.
11: C'est pas la constitution écrite dans le marbre?
2: Non.
14: Est-ce que ça a un rapport avec l'Union Européenne?
2: L'Union Européenne, pas spécialement.
12: Et sinon, vous avez des questions marrantes?
2: Ah bah ça, c'est une question quand même intéressante.
16: Ah, oui, la signature d'un traité.
2: La signature d'un traité. Non, regardez.
14: Oh là là, il y a des Belges au fond.
11: Oh là là, il y a des Belges.
14: À mon avis, ils sont Belges, c'est pour ça.
16: Il y a des Belges.
14: Il y a des Belges.
2: Plusieurs mains qui se lèvent dans la salle.
16: Oh.
2: Eh ben, ils seront pas venus pour rien.
14: Non, des Belges au fond, je vais les voir.
2: En attendant, monsieur Bernon de Courcelles, lui, a touché 300 euros et peut-être 100 euros de plus. Ça tombe bien si on a des amis belges parmi nous.
14: Alors,
2: aujourd'hui.
14: Bonjour, c'est quoi votre prénom ?
17: Michel.
14: Alors bonjour Michel, vous venez d'où exactement ?
17: Je viens entre autres de Bruxelles, mais surtout de Namur.
14: Ah, il vient de Namur. Je ne fais pas bien l'accent. Je vais me faire punir.
17: Votre accent, c'est l'accent de 100 000 personnes dans un quartier de Bruxelles.
14: Ah bah voilà, c'est mes potes, c'est ce que je
16: veux. Merci
17: c'est à
16: monsieur.
17: Cause de Coluche. C'est Coluche qui a répandu cette mode de cet accent.
14: De cet accent-là, dis donc. Alors bon, mais c'est vrai que vous n'avez pas d'accent, monsieur. Alors,
17: l'accent de Verviers.
14: Alors, il a l'accent de Verviers, c'est plus précis.
11: C'est
14: alors,
11: connu.
14: Dites-moi Michel, quelle est la réponse? Qu'y a-t-il au pied de cette colonne?
17: Le soldat est connu.
2: Le soldat connu belge.
14: Eh ben bravo Michel, vous avez gagné 100 euros.
2: Eh oui.
14: Bravo.
16: Ah, c'est une bonne question.
2: Eh oui, il n'y a pas que chez nous qu'il y a un soldat inconnu.
11: Ah, c'est dingue.
15: Sauf qu'en Belgique, il a son nom sur la plaque.
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2: Empédocle était connu pour sa sandale, mais pour quelle raison? Qu'a-t-il fait avec sa sandale, Empédocle?
22: Il est rentré dans l'Etna et bah, il est ressorti sous forme de sandale, en gros, quoi.
2: Alors,
22: il est mort dans l'Etna, le
14: à
22: volcan.
14: Pompéi dans l'éruption.
22: Et l'Etna a recraché sa sandale.
2: C'est pas tout à fait ça, mais bravo, monsieur Wiesmann, parce qu'effectivement, vous savez effectivement qu'Empédocle, qui était.
22: Empédocle d'Agrigente, si on
23: veut. Oui, bah, on se doutait que c'était bien. Pas le leader d'un groupe de rock. Hein, c'est un joli prénom.
2: Il était philosophe, Empédocle, médecin, poète, voilà, pré-socratique, comme vous le dites, c'était avant Socrate. On est au 5e siècle avant Jésus-Christ. Mm-hmm. Et Empédocle, vous avez raison.
24: Ça passe à une vitesse.
2: Qu'est-ce que vous dites ?
24: Ça passe vite le temps.
23: Ouais. Mais non, mais quand il a dit pré-socratique, j'ai cru qu'il pressait.
22: Oui, c'est la bonne époque.
23: Qu'est-ce que
15: tu veux pas être ministre de la culture, toi ?
23: Oh, excuse-moi, mais je pourrais. Hein.
2: Alors, Empédocle, là où M. Wiesmann a raison, c'est qu'effectivement, il s'est jeté, il s'est tué, il s'est suicidé en se jetant dans les fournaises de l'Etna. Mais, mais vous êtes moins précis, en revanche, à propos de la sandale.
22: Alors, une sandale de fer, c'était une sandale de fer, ça je me souviens.
2: Oui, mais qu'est-ce qui s'est passé ?
22: Il a laissé sa sandale avant d'y aller.
15: Non, il a jeté la sandale pour la profondeur.
23: Non. Il a laissé sa sandale pour prouver qu'il s'était jeté.
2: Bonne réponse de Caroline Diamant et d'Ariel Wiesmann, évidemment. Bravo Ariel.
23: Moi, je suis le détective, cher Hercule Poirot, quand j'ai une enquête.
2: Et oui, il a laissé une sandale au bord de l'Etna pour prouver qu'il était passé par là.
23: Ça veut rien dire.
15: Ah. Pourquoi il va vers l'Etna quand il n'est
23: pas ? Pour se suicider, connard.
24: C'est vrai, quoi. Mais déjà,
15: oui, mais
24: déjà
15: d'aller... La droite va très bien dans ce pays.
24: Déjà, d'aller au sommet de l'Etna en sandales, déjà, c'est déjà un exploit.
23: Surtout
24: quoi.
23: En fer, ça doit chauffer très vite.
22: Ils adoraient le sauna à l'époque.
24: Et c'est une histoire vraie?
2: Et oui, c'est une légende un peu quand même aussi.
23: C'est pré-socratique.
2: On n'est jamais sûr.
23: Il a pu laisser sa sandale et se tirer pour faire croire. Ouais, moi j'ai laissé des sandales devant la Seine, je vais pas sauter. Hein.
2: Mais écoutez, en tout cas, bravo, parce que vous saviez au moins qu'Empédocle s'était jeté dans les fournaises de l'Etna. Et ça, c'est de la culture, monsieur Wiesmann.
23: Bravo, monsieur Wiesmann.
2: Une autre question pour Christelle Bourges, qui habite la Ciotat, dans les Bouches-du-Rhône. Puisque vous avez l'air cultivé, vous saurez me dire dans quel pays on trouve le plus de pyramides.
24: Ah ben, c'est pas non. En Égypte, déjà.
23: Non, alors oui, parce que c'est ça le piège.
2: Évidemment, si vous m'aviez dit en Égypte.
15: C'est pas en Égypte, patron ?
22: Pérou.
23: Eh ben, je pense que c'est en Iran.
2: Ce n'est pas en Égypte.
23: C'est au Soudan.
2: Et c'est au Soudan. Bonne réponse. Bonne réponse d'Éric Logérias.
23: Pourquoi ?
2: Il y a 138 pyramides en Égypte et il y en a 220 au Soudan.
23: D'accord.
2: Le Soudan compte plus de pyramides que l'Égypte.
14: Parce que c'est la civilisation nubienne.
2: Absolument.
14: Voilà.

0: Absolument.
1: Il y avait les mêmes mœurs.
2: Après, vous en avez au Mexique aussi, évidemment.
3: Mais ils enterraient quoi dans leur...
4: Les cendants.
3: Non, mais dans leur pyramide.
1: Bah justement, non. Tous les nobles.
2: Ah, oui. Vous en avez en Chine hein, aussi des pyramides.
5: Ouais. La, à Paris.
6: La Nubie faisait partie de l'Égypte.
2: Oui. Alors là. La France est le pays où il y en a le moins. Voyez.
4: Non, on en a une. Mais il y a un métro qui s'appelle Pyramide en France.
2: Au pluriel.
1: Oui.
4: On a même un jeu télé qui s'appelait Pyramide.
3: J'adore.
4: Avec Pépita. Qu'est-ce que c'est le gars Pépita? Moi, je l'ai vu au Bois de Boulogne, ça n'est pas fort.
3: On l'embrasse.
5: Non, mais
2: la pauvre Pépita.
4: Elle faisait un jogging. Oh, ton esprit mal placé.
2: Moi, j'aimais beaucoup Pyramide aussi.
3: Ah, j'adore.
2: J'ai jamais rien compris au jeu, mais c'était super.
3: On m'a jeté deux.
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2: Une question pour Anne Antonios qui habite la Garenne-Colombes. Tout à l'heure, monsieur Kersauzon, nous a...
4: Ils sont deux.
2: Annoncé, oui, ils sont deux. Il y en a un qui prend l'argent, l'autre qui parle pas.
3: Ça, c'est bon.
6: Mais je les connais.
8: Bien fait, prends ça la goélette.
6: La goélette.
2: La question donc concerne Martine, puisque monsieur de Kersauzon nous a annoncé le nouvel album. On voit la publicité dans tous les journaux aujourd'hui. 61e album de Martine. Martine au Louvre. C'est la première fois qu'elle va au musée du Louvre, la petite Martine. Bon, elle n'emmène pas son chien, Patapouf, hein, et son, je ne sais plus comment il s'appelle, son chat, mais enfin, et à toute la famille. Ma question va être toute bête, hein. C'est une question qui retombe régulièrement aux grosses têtes, c'est assez facile. Je pense pas que Madame Antonios va toucher un chèque RTL avec ça, mais sait-on jamais. Martine, pour son premier album, elle était où?
8: À l'école.
6: À la plage.
2: À l'école, non. À la
8: en plage. Bretagne.
2: À la plage, non.
3: À la campagne.
2: À la campagne.
6: À la ferme. Au bordel.
2: À la ferme. À la ferme. Bonne réponse de Gérard Jugnot. À la ferme.
3: Au bordel.
2: Bravo.
3: Vous avez entendu ce qu'a dit l'horrible Kersauzon? Il a dit au bordel.
6: Non, j'ai dit au bordel avec maman.
3: Ah bon, alors ça va.
9: Martine, mais ils ont fait plein de Martine détournées.
2: Ah bah oui, il y a eu des tas de Martine rigolotes, évidemment.
4: Martine en grosse tête, incroyable.
2: Martine, non mais les vraies Martine, c'est marrant. Martine à la ferme, c'est le premier. En voyage, c'est le deuxième. Ensuite, elle va à la mer.
8: Il y en a 80?
2: 61.
4: Non, 60, oui. Martine fait du ski?
2: Oh, sûrement, attendez. À la montagne. Martine à la montagne. C'est le 9e.
6: Le 69e, c'est Martine.
2: Martine fait la cuisine. Ça, c'est le 25e.
3: Martine commande un Uber.
2: Alors, non, parce que Martine fait de la bicyclette.
3: Oui, c'est vrai. Martine vote Anne Hidalgo.
2: Martine Aubry, en tout cas. Ça, c'est sûr.
3: Oh, c'est pas sûr.
2: Si, c'est sûr.
8: Est-ce qu'elle va dans l'espace?
2: Martine, non. Martine ne va pas dans l'espace.
4: Il y a pas Martine écolo?
2: Martine écolo, non. Vous avez Martine à la maison, Martine au zoo, Martine qui fait ses courses.
3: Martine à la maison.
2: Martine monte à cheval.
4: Oui, Martine au backroom. Ah non, c'est Martin. Pardon.
2: Martine est le cadeau d'anniversaire. Martine a une étrange voisine.
3: Ça c'est Martine lesbienne. Ça.
2: Martine est marmiton, ça c'est mignon. Martine babysitter, là il commence à vouloir gagner un peu d'argent. Vous voyez. Martine babysitter.
4: Martine chez les talibans, incroyable.
2: Martine apprend. Oui. Alors ça c'est assez curieux parce qu'ils ont attendu le 26e album pour lui faire apprendre. Martine apprend à nager dans le 26e album.
3: Parce qu'elle allait à la mer avant. C'est pas gentil.
2: Oui,
3: ça.
2: C'est ça qui est pas.
3: C'est dangereux.
2: Elle va à la mer dans le 3e album et elle apprend à nager dans le 25e. Ouais. Les parents ont voulu la noyer.
4: Martine traverse la Manche avec les migrants.
2: Non, Martine fait de la voile dans le 30e album seulement, monsieur Jugnot.
3: Elle fait de la vapeur dans quel album?
2: Elle va en montgolfière dans le 34e album. Dans le 36e, Martine a perdu son chien.
3: Mais elle l'a retrouvé dans le 37e?
2: J'imagine.
4: Mais quel âge est la Martine?
2: Elle a pas d'âge, c'est ça qui est génial.
4: Martine,
6: Martine a perdu son chien, mais sa chatte va bien.
3: Elle a toujours le même âge.
8: C'est toujours le même auteur qui l'écrit, non?
2: Son chat s'appelle Moustache et son chien qui avait disparu s'appelait Patapouf. Mais elle l'a retrouvé, Patapouf.
3: Martine, c'est Patapouf, c'est la mienne.
4: Martine fait un test PCR, c'est prévu?
2: Je sais pas. Non, mais vous avez le 11e album.
4: Martine est vacciné.
2: Que monsieur de Kersauzon a évidemment encadré chez lui. Martine en bateau, évidemment. Qu'il a sûrement donné envie à Olivier de devenir le grand marin, car je crois qu'il a appris à naviguer avec Martine.
3: Il a beaucoup lu Martine, ça se voit. D'ailleurs, on l'appelait Martine
6: mais
3: quand
6: toi,
3: il était
6: chez toi. Martine te pète la gueule aussi. Hein, quand tu parles mal à un demi-dieu de l'océan.
9: Oh, il a d'une modestie.
2: Pourquoi un demi-dieu?
6: Voilà, non, j'ai dit demi-dieu modeste. Pour me rapprocher de vous.
4: Sauve-toi, Gérard, sauve-toi.
3: Gérard s'est levé, vous imaginez?
2: Ah, vous avez aussi ça, j'avais pas vu ce Martine-là. Martine en classe de découverte.
8: Ah, ah, ouais.
2: C'est quoi les classes de découverte?
8: Ben, il y a le palais de la découverte.
0: Non, non c'est les classes de campagne, de nature.
8: Non,
3: les, les classes vertes.
8: Oui.
2: Oh là là, dans le 27e album, Martine est malade.
3: Oh la pauvre.
2: Oh là là.
4: Et pas Martine,
3: elle avait quoi?
2: Je sais pas ce qu'elle avait, faut qu'on achète
4: c'est
2: l'album.
4: C'est pas juste avant Martine en réa?
2: Non. Oh, et vous avez Martha, ça j'avais pas vu non plus, le 44e album, Martine et le chaton vagabond.
3: Ah, et est-ce que c'est féministe, Martine?
2: Ah bah oui, c'est féministe, Martine. Ah
4: bah, c'est une belle image des femmes, oui.
2: Ah bah oui, bien sûr. Vous avez lu Martine, Ariel?
8: Mais ça n'arrivait pas au Mexique, donc je n'ai pas lu. C'est des livres de l'enfance tout de même.
2: Attendez, qu'est-ce qui se passe?
9: Mais non, mais il veut péter la gueule encore. Il m'a fait très très mal, j'ai un bleu énorme.
2: C'est pas vrai.
9: Mais oui.
6: Imagine la tête.
9: Aïe, aïe, aïe, aïe. Il t'a même pas passé.
3: Ah mais Chantal aussi. Ah, c'est...
9: sécurité, sécurité, vite.
2: Bon ben on va appeler Martine infirmière.
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2: Qu'est-ce que vous allez faire, Chantal, là-dessous à la fête à Neuneu, alors?
0: Oh, je suis ravie, je suis la marraine de la fête à Neuneu.
2: Et le parrain, c'est Elise Moon, je vois. Moon, vous êtes en couple avec Elise Moon maintenant?
0: Pas encore, mais j'ai pas tellement l'intention, si tu veux. Non, c'est pour l'association Coucou Nouvelle.
2: Il vous plaît pas, Elise Moon?
0: C'est pas mon style d'homme.
2: Vous êtes antisémite?
0: Oui.
2: Elle dit oui, en plus.
4: Bah oui. Franchement, qui ne l'est pas, à part Mélenchon?
2: Donc, qu'est-ce que vous allez faire à la fête à Neuneu, alors?
0: Eh bien, je suis marraine et... je suis marraine, en fait.
2: Bah, très bien, voilà, oui.
3: Je pense qu'elle ne sait pas encore ce qu'elle va faire là-bas.
0: Non, je vais faire le manège.
2: Vous allez faire les attractions,
0: Mais peut-être la femme la plus drôle du monde dans une cage. Ah. Non.
4: Ah, la femme à barbe, la femme à barbe.
0: J'ai très peur des gros manèges.
2: À moins que vous soyez figurante dans le château hanté.
0: C'est gentil.
3: C'est pas gentil,
0: oui. Pourquoi pas?
4: Avec son balai.
0: J'avais fait ça à la foire de Lille, je me souviens. J'avais fait le train fantôme. Chercher du boulot, m'a dit, si tu veux, tu fais peur aux gens, tu les chatouilles quand le petit train passe dans le train fantôme.
2: Ah, c'est un vrai travail, ça.
0: Oui.
4: Qu'est-ce que
0: travail.
4: Tu gagnes dans ce cas-là? Il y a un peu de sous? C'est quoi, ils te payent en pomme d'amour?
0: Rien du tout. Et donc, alors,
2: je viens du tout, vous avez répondu très vite, là.
0: Non, attendez, c'est une association, Coucou le Voilou, pour les enfants à l'hôpital, pour aiguiller l'hôpital.
2: Ah oui, ah bah, on les connaît, les associations.
4: Va à l'hôpital, va pas la fête à Nono, non?
2: Coucou nous voilou.
0: Coucou nous voilou. Et donc,
2: pour ça sent l'escroquerie, ça.
0: Laissez-moi parler. Donc, alors, je chatouillais les gens qui passaient dans le train. Et un jour, il y a un farceur, il m'a emmené avec lui dans le train, si vous voulez. Donc, j'avais été démasqué.
3: J'ai pas compris l'anecdote l'histoire.
4: Est...
3: J'ai pas
4: compris. Il est bien, ce
0: panel. Il y a pas vraiment de chute, mais ça change pas.
2: Non, en revanche, dans les attractions, parfois, il y en a des chutes, dis-donc.
0: Ah oui, ouais, non, mais c'est dangereux.
2: Accrochez-vous, quand même.
0: J'avais fait le tapis volant. Vous connaissez le tapis volant?
2: Ah oui, oui, oui.
0: C'est un tapis qui bouge comme ça, d'un côté et de l'autre. Et j'avais laissé mon sac par terre.
2: Ah oui.
0: Mon sac s'est vidé. Et toutes mes affaires s'en allaient à droite, à gauche, etc. C'était terriblement déstabilisant.
2: Une bonne marraine, donc, voilà. Pour et la fête.
0: Il paraît que vous allez venir.
2: Oh, dites... Non, je vais pas, parce que...
3: Qu'est-ce que vous avez à faire ce jour-là, Laurent Ruquier?
2: Ça m'intéresse pas.
0: Oh, les gens sont contents.
2: Ah oui, oui, bon, on verra.
0: Oh,
2: verra.
0: J'aimerais tellement vous venir avec moi.
2: C'est où?
0: Pelouse de la Muette.
2: À la Muette.
0: Métro, la Muette.
2: Eh bien, continuez comme ça.
4: Mais attends, mais...
0: Non, c'est bien la fête.
4: C'est pas très sympa parce que c'est Pelouse de la Mouette, c'est Bois de Boulogne. Elles vont aller où les putes s'il y a la fête?
0: Non, mais elles sont de l'autre côté.
4: Ah oui, c'est pareil, c'est ce qu'on m'a dit.
2: Ça tombe bien, on peut faire une pierre de couille.
0: C'est sympa la fête.
2: Alors, je voulais dire à Jonathan, parce qu'on s'est pas revu depuis mon retour de Chine. Je sais que je bassine un peu tout le monde avec mon voyage en Chine. Mais ça m'a tellement marqué. Et c'est vrai que Joyce est une spécialiste de ce grand pays et elle parle couramment. Et alors, évidemment, dès que je suis arrivé là-bas, qu'est-ce que j'ai fait? La première chose que j'ai fait,
5: Vous avez chanté Ça ira.
2: Alors, pas seulement ça, mais c'est que j'ai montré des vidéos de vous en demandant à tous les Chinois s'ils vous connaissaient.
5: Et alors?
2: Il y a un guide qui vous connaissait, pas tous, hein, mais il y a un guide sur trois qui vous connaissait déjà pas mal. sur 1,4 milliard. Un guide sur 3 qui vous connaissait. Et alors, mieux que ça, c'est que même ceux qui vous connaissaient pas, je leur faisais écouter les chansons.
5: Vous étiez mon attaché de presse.

0: parlait
1: en mandarin et il disait « Elle chante très très bien notre langue ».
0: Oh, c'est
1: ça m'a fait plaisir, j'étais touché, je disais « Je la connais, je la connais ».
2: Mais c'est-à-dire quand t'es là-bas, tu chantes en chinois ou en mandarin, tu chantes pas en français ?
0: Oui, en fait, j'ai fait l'équivalent de la Star Academy chinoise. Ouais. C'était de fin février à fin juin.
2: Star Academy Ming.
0: Voilà.
1: Non, non, donnez-nous un petit exemple de chinois pour tout le monde, pour montrer au public que je n'invente pas ce que je dis.

0: C'est chouette, hein, quand même.
1: J'adore.
0: Et vous, Orlinski, vous êtes connu là-bas comme artiste?
2: En Chine, très très très connu. Ben, 1,4 milliard. Moi, c'est des signes qui sont d'argent, donc forcément.
0: Non, mais on trouve vos œuvres dans
2: beaucoup de copies.
0: Dans les galeries.
2: On trouve beaucoup de copies.
3: C'est pas leur genre, c'est pas leur genre.
2: T'en trouves partout. Non, il y a beaucoup de copies. Bah, si, on a en Asie un vrai marché, mais il y a un gros marché de la copie, un marché de l'original.
0: Parce qu'il y a tout un quartier à Pékin qui est justement un quartier de galeries d'art.
2: Ouais.
0: Et franchement, c'est chouette, hein, je vous jure.
2: C'est super.
0: Ah, ouais, oui.
4: Vous êtes allé quand en Chine, me l'avez pas dit?
5: Mais cet été,
0: j'y suis allé pour la dernière braderie.
3: Alors, j'ai une blague sur les Chinois. Vous savez pourquoi les Chinois ils sont toujours joyeux dès le plus jeune âge? Parce qu'en Chine, on rit quand on est.
1: Allez bien.
0: Allez, une première citation, et ce sera cette citation pour Georges Domerge, qui habite Poublaz-Lanec. Vous aurez compris que c'est en Bretagne. Qui a dit, maintenant, sur les bouteilles de vin, ils écrivent, attention, l'alcool est dangereux pour les femmes enceintes. Entre nous, si l'alcool n'existait pas, il y aurait beaucoup moins de femmes qui seraient enceintes.
5: Coluche.
0: Non, pas Coluche.
4: C'est récent, c'est...
0: Ah oui, c'est une copine à nous, d'ailleurs.
3: Ah, Foresti.
0: Qui vient de temps
3: Michel
0: en temps.
3: Bernier. Ah, Christine
0: Michel
3: Bravo,
0: Bernier. Pas Michel Bernier.
5: Isabelle Mergault?
0: Pas Isabelle Mergault.
4: Charlotte de Turckheim.
0: Charlotte de Turckheim, bonne réponse de Chantal là-dessus. Pour Ludivine Moniaud, qui habite Saint-Apollinaire, qui a dit « Un consultant, c'est quelqu'un qui connaît 129 positions du Kama Sutra, mais qui ne connaît aucune femme. » C'est pas mal. Hein.
6: C'est pas mal.
5: C'est un vrai théoricien.
0: Alors, ce n'est pas Coluche. C'est quelqu'un, évidemment, qui a dit ça à propos des consultants sportifs.
3: En un mot, consultant.
0: Consultant de football, évidemment.
3: Ah oui,
6: Thierry Roland.
0: Pas Thierry Roland.
4: Il est mort, il est vivant?
0: Alors, il est toujours vivant.
6: C'est un commentateur?
0: Alors... Je crois qu'il a jamais commenté, ou alors peut-être une fois, mais c'est pas sa spécialité.
4: C'est un journaliste.
0: Il est plutôt silencieux.
5: Il consulte.
3: Ah, Adil Rami.
0: Et il dit des phrases comme ça de temps en temps.
3: Ah, c'est...
0: Mais effectivement, c'est un ancien footballeur.
6: Mais oui, il est entraîneur maintenant.
0: Alors non, je crois qu'il n'est... Non, il est comédien maintenant.
3: Mais il est connu ou pas?
6: Le Boeuf.
4: Non, il est marié avec la comédienne qui est au français.
0: Absolument.
3: Michel alors, Pélissarassou?
4: Un brun assez sexuel. Enfin, sexy, je veux dire.
1: elle a très faim, Laurent.
0: Moi, je vais pas la fête à Deneuve. Je n'ai pas envie qu'elle touche au mien.
5: La fête où, Deneuve?
0: Il a été fâché avec l'équipe de France de football pendant longtemps.
6: Louis Cantona.
4: Cantona,
0: qui a dit Eric Cantona? C'est Richard Orlinski. Bonne réponse de Richard Orlinski. Mais oui, bien sûr, c'est Eric Cantona. Une autre citation.
4: Là,
0: pour...
4: j'ai gagné, non?
0: Bah non, c'est pas vous qui avez gagné.
4: C'est Richard. Enfin, j'ai mis sur la piste.
0: D'accord, mais enfin.
2: Ouais, c'est pas mal d'avoir mis sur la piste.
0: On va pas récompenser tous les Alzheimer le même jour. Pour Virginie Flore, qui habite Nantes, qui a dit, maintenant que je suis vieux, quand je parcours un cimetière, j'ai l'impression de visiter des appartements.
1: C'est pas drôle. C'est ancien.
5: C'est récent?
0: C'est pas tout récent. C'est quelqu'un qui est mort en 1957. Ah. Et qui fut d'ailleurs un des rares politiques académiques. Il n'y en a pas eu tant que ça. Ah.
1: C'est vrai, ça manque aujourd'hui.
6: Édouard Herriot.
0: Et c'est Édouard Herriot. Oh. Excellente réponse de Franck Ferrand.
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0: Ah bah tiens, puisqu'on parle d'écologie, ça tombe bien, une question pour
9: Roland. Ah voilà ça, alors là, je suis au taquet
0: pour Roland Guillon, qui habite Souston, dans les Landes. Ah. Aujourd'hui, dans la presse...
9: Faut pas se tromper de première lettre.
1: Souston.
0: Roland de Souston et pas Solan de Rouston. Oui, bon, ouais. Très bien. Des arbres pour protéger nos villes, c'est le titre de Frédéric Mouchon dans le Parisien.
1: Mouchon, hein, pas Bouchon. Hein.
9: Ah, il n'y a que des noms pas possibles dans ce
0: Grâce à leur

0: quoi. Non, on dit pas des êtres parce qu'il y a un H.
1: Ah bah, on dit des haricots maintenant.
2: Non, non, on dit pas des haricots.
3: C'est pas être, c'est ne pas être.
0: Voilà, des êtres, l'arbre, vous voyez.
1: On peut pas dire des êtres.
0: Non, parce que les êtres, il faut le dire, sont trop sensibles à la chaleur. Et si un arbre a trop chaud, il ne va plus servir à quoi que ce soit pour apporter de l'humidité. Il va garder pour lui sa fraîcheur.
2: Donc on ne plante plus d'êtres.
0: On ne plante plus d'êtres.
3: Mais quelle va être la question ?
0: Eh bien, la question, c'est qu'on plante ou des chênes, nous dit la mairie de Paris, désormais.
1: Ou des palmiers.
0: Quoi ?
1: Des palmiers. Ah. Oui ?
0: Non, ils plantent désormais ou des chênes ou des arbres aux feuilles d'ortie. C'est l'autre nom de quel arbre ?
3: Des châtaigniers.
0: C'est un arbre.
2: Pas des marronniers.
0: C'est un provençal, un arbre provençal qui vient du Roussillon, de Catalogne.
4: Des arbres grimpants ?
0: Qu'est-ce que vous appelez des arbres grimpants ?
5: C'est des arbres avec des petites pattes.
4: C'est rien, des fois,
5: des
4: je parle pour parler.
5: Platanes.
4: Non, mais c'est les arbres qui grimpent, là, sur les...
0: Restez sur le fromage.
5: Non, c'est des arbres.
6: Des boulaviliers.
2: Non, c'est des vrais arbres avec un tronc et des feuilles.
1: Oui, bien sûr.
4: Mais ça existe, les arbres grimpants, me faites pas passer pour un fou, c'est les arbres qui grimpent sur les murs.
0: Un arbre qui grimpe n'est pas un arbre.
2: C'est un arbuste.
0: C'est un arbuste, une plante, vous voyez ce que je veux dire.
4: Un arbuste, c'est quoi?
1: Du lierre.
6: C'est un petit, c'est le petit de l'arbre.
1: Du lierre, de la glycine.
6: Le petit de l'arbre, il y a la maman arbre.
1: Est-ce que c'est...
6: Et le petit de l'arbre, là. Ah ouais. C'est vrai.
2: Bah, par exemple, le lierre, c'est pas un arbre, tu vois.
0: Bon, dites-la.
1: Alors, est-ce que c'est un arbre, Marie-Saint?
6: Est-ce que c'est un arbre connu?
0: Ah oui, c'est un arbre connu et c'est ce que la mairie de Paris souhaite planter de plus en plus.
4: L'épicéa.
1: Est-ce que c'est un arbre maraissant, oui ou non?
0: Qu'est-ce que vous appelez un arbre maraissant?
1: Attendez,
0: elle est contente.
1: Laissez-moi rire deux secondes. qui ne peut pas perdre ses feuilles.
2: Persistant, c'est ça, persistant.
1: Maraissant.
2: Maraissant.
0: Non, c'est un arbre à feuilles caduques, répandu, j'ai bien répondu à votre question,
1: oui.
0: Répandu dans des régions chaudes de l'hémisphère nord.
1: Est-ce que ça fait des belles fleurs?
0: Ah oui.
4: Est-ce que c'est un arbre qui fait des...
3: Est-ce qu'il fait des fleurs roses, là?
1: Magnolia,
7: par centaines, des magnolias, comme autrefois, je ne sais plus comment faire. Les magnolias sont toujours là. Et quand elles aiment comme ça, qu'elles soient méchantes ou timides, tendre violette.
0: Pardon.
3: Des polonias?
0: Non, des polonias.
1: Des polonias.
4: Est-ce que ça fait, c'est un arbre qui fait des fruits?
0: Alors c'est un arbre dont je vais vous aider.
2: Un oranger.
0: C'est un arbre dont on se sert, de son bois pour les manches de fouet de luxe.
2: Ah, alors ça c'est pour Roselyne, parce qu'elle a des fouets.
3: Comment ça?
2: Oh, t'as des fouets à la maison.
0: Pour les cannes,
2: pour les soirées sadomaso.
0: Pour les cannes, pour les cravaches.
2: Ah, les cravaches. C'est bête, t'as ça, Roselyne.
0: C'est un arbre dont le bois est de qualité pour les fouets des charretiers.
4: Acajou.
0: Non.
4: Le frêne.
0: Non. Vous connaissez, c'est un joli nom. Ça sent la Provence.
4: Le micocoulier.
0: Le micocoulier. Oh. Excellente réponse de Philippe Claudel.
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0: Si vous avez lu le Figaro, vous saurez...
10: Normal.
0: Qu'est-ce que vous dites?
10: Mais évidemment qu'on l'a
11: lu. Ah oui, on se lève à 6h du matin tous les jours après la presse.
10: Moi, je m'endors avec Valeurs Actuelles et je me réveille avec le Figaro. Et parfois, il y a un petit Coran au milieu pour rigoler. Ça va les Français?
0: Alors la question...
10: Mais on s'en tord encore, c'est pas possible.
0: Que j'ai retrouvé dans le Figaro, je vais vous donner des pays et des chiffres. À vous de me dire à quoi ça correspond. 5 en Suisse, 6 en Allemagne, 12 en Irlande, au Portugal ou en Italie, et 8 chez nous en France.
12: Ok, des jours de congé?
0: Précisément.
12: Ah bah je sais pas.
0: C'est pas des jours justement.
12: Ah c'est pas des jours. Des heures.
10: Des semaines.
0: Des semaines, mais alors quoi?
10: Congé paternité. Ah.
0: Mais non.
10: Maternité.
0: Non plus.
10: Yel.
0: Non. Vous êtes tout prêts.
12: Des vacances scolaires.
0: Alors lesquelles?
12: Des
4: grandes vacances.
12: Pas des vacances
10: d'hiver. D'été.
12: D'été. Ah, je suis en panique.
10: Quand t'as pas de texte, c'est dans la merde l'autre.
12: Bah oui.
10: Il n'y a pas un souffleur et un grand remetteur en scène comme Laurent Ruquier dans la merde.
11: Oh, elle est con la Joconde. Hein.
0: Mais vous l'avez dit,
12: les congés scolaires.
0: Non.
10: Oh. Les vacances d'été.
0: Les vacances d'été. Hey,
12: putain.
0: Réponse de Sébastien Thoen.
12: Non, bonne réponse de Sébastien Thoen. Je vais tout donner.
10: Voilà, c'est tout.
0: Non, mais il faut être précis, chère Karina, pardon.
12: Oh, ouais.
0: Mais effectivement.
12: Oui. Oh, c'est quand même.

0: C'est la Joconde qui a trouvé.
1: Bah, oui, quand même. Oh,
2: enlève cette bite sur ton épaule.
3: La sororité.
2: Et tu répondras bien.
4: Oui, il s'agit des vacances d'été, puisqu'Elisabeth Borne, effectivement, a mis ce sujet sur la table. Elle trouve que les vacances d'été sont trop longues. C'est 8 semaines chez nous en France.
0: Ça fait 2 mois.
4: Oui, à peu près, oui.
2: Allez. Bonne réponse, Chantal, là-dessus.
4: On ne peut rien vous cacher, Chantal. Hein.
5: Non mais c'est énorme, sérieusement, c'est énorme pour ceux qui ont des enfants, 8 semaines, s'en occuper en 8 semaines, c'est, moi je le sais, j'en ai 4,
4: ah oui.
5: C'est un enfer absolu, alors on a trouvé un rythme, quand on est en vacances avec eux, on les lève à 11h et on les couche à 4h. Et entre temps ils font une sieste, tu vois, comme ça on a...
6: Non mais pour les parents divorcés, c'est bien 8 semaines, faut
4: ah
6: pas
4: oui,
6: enlever ça. Bah parce que ça fait un mois chacun.
4: Ah oui, chacun un mois. Mais on n'est pas les
2: fonctionnaires, ils ont plus encore.
4: Vous l'avez noté, on n'est pas les plus grandes vacances d'été d'Europe,
3: oui, hein, oui,
4: puisque
3: oui, oui.
4: Ils ont 12 semaines au Portugal, en Italie.
3: C'est normal.
7: Mais ça se voit. Ouais, ça quand on lance un chantier, tout fait en douille. Mais il y a toujours les problèmes parce que ça fouille. Alors, tu mets un peu de crépi, un peu d'enduit, ça met une semaine à fondre.
4: Après,
7: tu fais un trou.
4: En revanche,
7: après, c'est 3 semaines. Les résultats, t'es en septembre, t'as lancé la véranda en juin.
4: En revanche, les petits Suisses n'ont que 5 semaines.
2: C'est normal, avec toute la thune qu'ils ont.
4: Et 6 pour les Allemands. Mais attention, là, on parle que des grandes vacances d'été. Nous, c'est vrai qu'on est recordmen de vacances parce qu'il faut dire qu'on a beaucoup de vacances tout le reste de l'année aussi par rapport aux autres
2: et
4: pays.
2: Et les autres, ils ont combien, genre hiver, ils ont combien? Parce qu'on a 15 jours l'hiver, 15 jours à Pâques.
4: Au total, finalement, c'est vrai qu'on est
0: un des pays
4: champions d'Europe en termes de vacances, mais pas sur les grandes vacances d'été, sur l'ensemble des vacances sur l'année. Voilà ce qu'il faut savoir.
2: On bosse tellement aussi.
4: Un article du Figaro de Caroline Beyer aujourd'hui. Madame Borne, évidemment, met en colère les professeurs.
3: Elle met en colère tout le monde. Hein.
4: Ah oui, vous trouvez?
3: Tout le temps, bah oui.
2: Oh non, c'est pas vrai.
3: Ah, bah depuis qu'elle est dans l'ancien gouvernement avec ses 49.3, elle agace. Moi,
2: elle m'agace. Elle est sympa.
3: Pas parce qu'elle dit, mais elle m'agace.
0: On va lui dire.
3: Je suis pas concerné par les vacances scolaires, je m'en fous. Mais rien qu'elle l'ait dit, elle est.
2: Mais arrête, elle est super dans Gazon Maudit, tu l'as vu?
0: Ça va tout changer.
2: Ah non, c'est Balasco, je la confonds moi à chaque fois.
0: Ça va tout changer pour elle.
4: Mais pourquoi vous vous énervez contre Madame Borne?
3: Ah, je sais pas, c'est devenu physique, elle me fait. J'ai le poil qui s'hérisse quand je la vois.
2: Pourtant, elle devrait te plaire, on sent là un mec.
3: Non, mais elle plaît beaucoup à ma sœur.
0: Elle est mignonne.
2: Non, mais elle est super. Moi, j'ai fait une émission avec elle, l'émission de votre ex, là, Léa Salamé.
4: Oui, oui. Et alors?
2: Mais Elisabeth Borne, ouais,
4: vous étiez moins téméraire face à elle. Hein. Ici, on en dit des conneries sur Mme Borne, mais face à elle dans l'émission, que dalle. Hein,
2: je pense à mon avenir.
3: Ouais, petite bite.
4: On la ramène moins.
2: Oh, si, j'étais là. Après,
4: ouais, mais enfin, vous lui avez pas dit des horreurs comme vous venez de les dire, vous voyez.
2: Ah bon, mais si, en coulisses.
4: Ah ouais, ouais, tu parles. Vous lui avez pas dit dans l'émission, allez à Salamé. Vous lui avez pas dit à Mme Borne, alors tu ressembles à un mec.
2: J'ai mis la main sur le genou.
4: Alors t'as joué dans Gazon Maudit, alors et ceci et cela.
2: Hein? Mais parce que c'est ici qu'on s'amuse, en fait. Voilà, les autres émissions, on se fait chier.
4: Courageux, mais pas téméraire, hein, toi.
0: En plus, elle a une vraie vie sexuelle. Je l'ai croisée déjà.
2: Oh là, attention, main la carabosse, qu'est-ce qu'elle a?
0: Main dans la main avec un garçon.
4: Ah oui.
0: À Saint-Tropez, sur la place des Lys, où j'avais organisé une pétanque tous les étés.
4: Qu'est-ce que vous faites à Saint-Tropez?
0: Parce que c'est mon endroit préféré.
4: Ah oui, et vous organisez une pétanque à Saint-Tropez?
0: Oui, je suis toujours la présidente de la pétanque de Saint-Tropez.
2: Ah, tu m'inviteras?
3: On avait déjà fait une
0: pétanque. Oui, si vous voulez.
2: Avec plaisir.
0: C'est quand?
3: On a fait une pétanque.
0: Et elle était spectatrice, et voilà, elle était avec un garçon, main dans la main.
3: Et on l'a pris pour le cochonner.
4: Mais attendez, expliquez-moi. Alors, vous invitez des people chaque année?
0: Ah, mais j'avais pas invité Elisabeth.
6: Non,
0: Elle
6: sont là.
0: Spontanément derrière la barrière, si vous voulez.
4: Ah, oui, oui.
0: Elle n'a pas eu le droit de rentrer.
4: et vous jouez alors?
0: Oui, cette année, j'ai très très bien joué.
4: Ah oui, vous êtes.
0: Je ne savais pas jouer, mais on m'a mis 2 trapéziens très forts.
4: Oui.
0: Qui m'ont fait gagner, si vous voulez.
4: Mais alors, attendez, vous tirez, vous pointez, qu'est-ce que vous faites quand
0: je
4: vous.
0: Je tire, je pointe, je casse les jeux au moment, et puis je mets ma boule. Il faut mettre sa boule le plus près du cochonnet.
4: Oui, ça c'est le principe, oui.
0: Alors, on ne savait pas.
4: C'est déjà un progrès, elle a compris le jeu, dis-donc.
0: Mais je ne sais pas les points, je ne sais pas compter les points, si vous voulez. On compte pour moi.
4: Ah oui, ah oui.
0: Mais là, j'étais très
2: appuyé. Déjà au bowling,
0: en fait, j'arrive en deuxième.
4: Mais comment vous êtes retrouvée présidente du concours de pétanque de Saint-Tropez?
0: Parce que je suis très people, moi, qu'est-ce que vous voulez que je vous dise? Je suis extrêmement connu, moi, tout le monde m'arrête.
4: Ah oui, ah oui.
6: Dans une véranda.
0: Forcément, bien sûr. Et puis non, puis c'est pour toutes des associations.
3: Ouais.
0: Vous voyez.
4: Ah oui.
2: Qu'on veut genre, quelle association?
3: Pour les enfants.
2: Les amis de Kadhafi, truc comme ça?
0: Non. C'était, Soleil d'enfance.
3: Oui,
0: voilà.
3: C'est ça.
4: Pour Soleil d'enfance.
0: Voilà.
2: D'accord.
0: Soleil d'enfance qui offre des minibus pour les handicapés. Donc c'était Artus et moi qui offrions le minibus.
2: Ah oui, j'ai vu, il y en avait une, Émile Louis.
0: Oui, tais-toi, toi.
4: Ah oui, non, vous faites de belles choses l'été.
0: Et Artus joue très bien aussi à la pétanque.
4: Ben oui, ben, vous allez nous faire la
0: liste. On s'en fout complètement, j'ai gagné pour gagner.
4: Merci en tout cas pour toutes ces précisions,
0: voilà.
4: Chère Chantal.
0: Et ça, c'est ma vie privée, c'est pas la peine d'en parler, vous pouvez couper si vous voulez. Je...
2: Non. C'est passionnant.
0: Ma vie privée.
6: Oh non, c'est intéressant.
3: Ah non, mais c'est vrai.
4: Déjà, j'imaginais même pas que vous alliez à Saint-Tropez, je sais pas, c'est pas votre genre, vous voyez.
0: Si, mais ça fait depuis l'âge de 12 ans que je vais à Saint-Tropez.
4: Depuis l'âge de 12 ans?
0: Eh oui. Ah oui.
4: Ah, mais vous avez connu Saint-Tropez avant même que la ville existe.
0: Exactement. J'adore Saint-Tropez.
6: Avant Brigitte Bardot.
0: Eh bien sûr.
2: Ah, c'est oui. Génial. Et t'as fait Christine, raconte-nous tes vacances au Cap d'Agde. Bien
4: sûr. En fait, il y a Brigitte Bardot et Chantal là-dessous à Saint-Tropez.
0: Voilà.
4: Ah oui, les gens viennent voir les deux pour voir. Voilà. Plus ça va, plus d'ailleurs les deux se ressemblent.
0: Ben, j'aimerais bien parce qu'elle est encore très belle.
4: Ben, je suis d'accord.
2: Elle est sublime. Et avec sa fausse barbe là, ça lui va bien. C'est pour te faire plaisir, Chantal.
0: Non, chacun a des lieux de préférence.
6: Mais oui,
0: c'est pas c'est la Bretagne ou alors c'est quoi c'est ben c'est non. Pas
4: moi c'est écoutez c'est bien simple mes lieux de préférence c'est je me renseigne où vont les grosses têtes en vacances et je vais ailleurs.
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4: Toute la presse parle de la perle rare que cherche Monsieur Macron. Il y a quelques semaines même, on avait évoqué une autre expression, c'était le mouton à cinq pattes. En fait, on cherche quelqu'un qui n'existe pas quelque part, cette perle rare, ce mouton à cinq pattes. Il y a d'ailleurs une autre expression synonyme qui, elle aussi, est animalière. Laquelle? Quelle est l'expression synonyme du mouton à cinq pattes de la perle rare?
5: Le dahu.
4: Le dahu, ça, je suis pas sûr que Monsieur Macron cherche le dahu.
6: La poule qui a des dents?
4: Les poules qui ont des dents.
6: Non.
4: Ça, c'est plutôt quand les poules auront des dents.
6: Ouais, je sais.
10: Est-ce que ça a un rapport avec...
6: au moment où je le disais.
10: Est-ce que ça a un rapport avec la mer, Laurent?
4: La mer, non, c'est un animal.
6: Il
5: y a l'oiseau rare. Mais
4: alors, l'oiseau rare, c'est aussi une expression.
3: Ah, je sais c'est quoi.
6: Mais le phénix.
4: Mais c'est plus précis. Et c'est justement, vous avez raison.
5: C'est un oiseau.
6: Un oiseau.
4: Un oiseau rare.
6: Un pélican.
4: Un pélican, non.
5: Un toucan.
3: L'astrogoute.
4: C'est quoi ça, l'astrogoute?
5: C'est une salle de
6: conférence. Il doit faire.
10: C'est ce mélange entre un astronome.
5: C'est la dernière boîte. C'est pour
3: Laurent, tu peux pas dire non, c'est pas ça juste. Pourquoi tu
5: m'as dit
6: parce que c'est ce qu'on trouve au Cap Vert.
5: C'est le merle blanc.
4: Le merle blanc.
5: Ah, le merle blanc.
4: Bonne réponse. Voilà. De Christophe Barbier, c'est le merle blanc.
3: Ah, oui.
4: Et donc, le merle blanc, c'est peut-être monsieur Thierry Baudet, dont on parle depuis hier, qu'on connaissait pas avant-hier, hein, il faut bien
5: encore
4: dire.
5: Encore un animal. Pas du tout, encore un animal, d'ailleurs.
4: Il n'y a pas de chance, monsieur Baudet, d'ailleurs, parce que je pense que depuis l'école, il n'a pas entendu un jeu de mots, une connerie sur
6: Adada
4: son nom.
6: Adada sur mon Baudet,
4: ouais. Il était tranquille, et là, alors, ça y est, ça va partir.
6: Ah ouais.
4: On va le traiter de bourriquet, de bourricot, de...
5: Ah, bah, c'est surtout depuis hier, Haro sur le Baudet. Parce que qu'est-ce qu'il en prend, hein.
6: Voilà, ah oui, ça c'est
4: et
6: vrai.
4: Voilà.
5: Estimer les mules, voilà.
4: Voilà, on va avoir le droit à, vraiment à toutes les conneries du genre. Le pauvre était peinard avec son nom de famille, tranquille, au C... Comment ça s'appelle, le CESE?
5: Le CESE, Conseil économique, social et environnemental.
4: Ça sert à quelque chose, ça, le CESE?
5: Ça sert à débattre. Il y a 175 membres, 52 syndicalistes, 52 patrons, ça, et puis les cultes, les associations, la société
6: c'était
5: civile.
6: C'est très drôle ce qu'il
5: vient. Et on parle. Mais c'est eux qui ont fait les conventions, vous vous souvenez de la convention
6: citoyenne? Non, non, c'est bon, merci.
4: Qu'est-ce qui était très drôle?
6: Il parlait de CESE, alors il dit c'est pour s'asseoir. Voilà. C'est pas moi.
5: J'ai été soutenu par Isabelle.
4: Une CESE pour s'asseoir, ouais.
6: C'est drôle, ça me fait rire.
11: Voilà.
12: Il y a quelque chose qui me turlupine.
4: Allez-y.
11: Turlupine, il y a
13: ça m'intéresse.
12: Depuis 30 secondes, je suis à l'ouest à cause des bracelets de Crêteville.
11: Ouais.
12: Ah, oui. Explique-nous ce concept, c'est quoi?
14: J'ai rangé ce matin avant de partir.
11: C'est ta fille.
14: Ma fille a laissé traîner ça, donc je l'ai mis autour de mon poignet.
12: Ah, c'est trop mignon. Depuis tout à l'heure, je suis comme, pourquoi il a ça autour? Voilà.
11: Bah, si, ça, c'est des. On reconnaît les hommes qui ont des enfants, ils ont toujours des trucs pourris comme ça. C'est vrai.
4: C'est comme ça. C'est un bracelet de Smarties qu'elle a dû vous offrir.
14: Oui, c'est ça. Oui.
4: Pour la fête des pères, j'imagine.
14: Ah non, il traînait par terre.
15: Non, il l'a ramassé, il l'a mis sur lui.
11: Il s'est dit, ça va me porter chance.
15: Pour amener sa petite fille avec lui.
4: Oh, c'est mignon.
15: Parce qu'il avait peur, il avait super peur.
4: Ah, le porte-bonheur.
15: 3 ans et demi.
11: 3 ans et demi.
14: J'en ai deux, j'ai un grand modèle aussi, j'ai 6 ans.
15: Ah oui, quand même. Un grand modèle. Waouh.
4: Vous avez beaucoup donné alors.
14: Deux filles, ouais.
11: Oh, deux fois.
14: Ça va. Bah attends, 6 ans, dans le Nord-Pas-de-Calais, elle peut être déjà maman.
11: Hein. Alors,
4: je vous propose Isabelle, vous risquez plus rien.
11: Que d'élégance.
4: Enfin, pardon Isabelle, pardon. Ça m'a échappé. Oh, ça m'a échappé.
11: Je vous emmerde.
4: Oh,
11: ça m'a échappé.
4: Je suis désolé, ma
11: zone. Oui,
15: c'est sûr que c'est pas lui qui risque de se mettre en ça.
4: ça, détrompez-vous, on sait jamais.
11: Ah bon?
4: Ah bah tiens. Bah,
15: mais alors ça, c'est le scoop de la journée. Alors depuis le temps que j'attends mon tour, avec le patron,
11: à la queue, comme tout le monde.
15: Ah bah. Ça, il n'y a pas de problème.
4: C'est d'ailleurs dégueulasse, parce que c'est effectivement un triste avantage qu'ont les hommes par rapport aux femmes.
15: C'est-à-dire
4: on peut même très tardivement donner effectivement naissance.
15: Ça, j'ai pas dit ça pour ça.
4: Naissance à un enfant, oui, mais ça n'empêche pas, justement, je peux quand même encore le faire, voyez-vous. C'est le triste privilège qu'ont les hommes par rapport aux femmes.
16: Mais c'est la rançon pour les femmes d'avoir l'immense privilège de porter des enfants.
11: Oh, alors, oui. Donc il faut payer pour ça?
16: Non.
11: Je m'assure. Je ne laisserai pas passer ça.
15: En plus,
11: c'est parce qu'on peut créer. Allez, vous êtes bien niqués, après vous ne pouvez plus baiser.
15: Voilà.
11: Vous ne pouvez plus créer, plutôt.
15: Oui.
11: Mais c'est monstrueux comme pensée. Et je me demandais pourquoi vous étiez autant critiqué, monsieur Barbier. Et je commence à comprendre. Oh, mais genre, mais vous vous rendez compte de ce que... Non, mais d'abord...
4: Monsieur Barbier, c'est honteux ce que vous avez dit.
11: Mais alors,
14: honteux,
11: parce qu'on a le privilège de donner la vie, puis alors sans aucune souffrance, hein, parce que vous avez tellement souffert pour mettre une goutte de sperme. Enfin bon, allez.
4: Excuse-moi, mais parfois,
11: on
4: oui.
11: On hurle de douleur, les jambes écartées. On a plus de chatte, elle est plus reconnaissable. Après, le mec, il veut plus baiser avec nous. Et allez, c'est pour ça qu'ils ont des maîtresses tout de suite après. Et alors donc, voilà, ça nous apprend
14: c'est
11: bien
14: une
11: fait
14: expérience
11: pour vous.
14: Personnelle,
11: non,
14: ou...
11: franchement, c'est odieux ce que vous venez de dire.
4: Ah ben, j'ai bien fait de venir. Oui, mais venez pas trop vite. Allez, une autre question. En tout cas, tout ça est parti de Monsieur Baudet, dont on aura la confirmation aujourd'hui. On n'a plus l'air d'y croire, hein, monsieur.
16: Sa cote a baissé depuis hier.
15: Christophe, il verrait qui, alors?
4: Ah oui, vous verriez qui, vous?
11: Cazeneuve?
4: Ah oui, ça, c'est une bonne question. Bah, oui. Ça, vous verriez qui, vous?
16: Qui? Êtes-vous candidat?
4: Oh,
16: vous imaginez un gouvernement de grosses têtes?
15: Ah, ça serait génial.
16: Ça serait une bonne solution.
15: Ah oui, ça serait
16: essayé.
14: La Belgique a vécu 2 ans sans voilà.
16: Non,
14: mais sans gouvernement,
15: c'est marrant parce que et François Hollande, il a des chances. Hein.
11: Bon, il a pas du tout.
16: François Hollande, premier ministre de Macron,
11: qu'il soit premier ministre.
16: Peut-être. Qu'est-ce qu'on
11: rigolerait? Non, réfléchis. Attends, la tête, c'est pas que pour porter les cheveux. Réfléchis.
4: Bon, je crois que là, on a bien fait le tour. Choc.
17: On est vraiment sur de la bonne analyse politique. Oh, mais moi, resserre-moi un picon quand même.
15: Et sur des belles énergies.
4: Chacun, on a pris pour son
11: grain. Oui,
4: on se retrouve après la pub.
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4: Vous pouvez raconter, les auditeurs connaissent l'histoire de votre Joconde, mais vous pouvez raconter à Monsieur Obald que c'est vrai ce que je dis.
19: C'est vrai, un jour je suis parti visiter le musée du Louvre et je suis vraiment tombé amoureux de la Joconde. Et je suis parti dans une boutique où j'ai acheté le poster, 6 €. Et je suis rentré chez moi et j'ai dit, mais je vais en faire quelque chose de cette affiche, je peux pas mettre ça dans un cadre en verre, ça va être absolument dégueulasse. Donc j'emmène mon affiche chez un encadreur, où là j'en ai eu pour 1 100 € de cap. On a l'impression que c'est la vraie aujourd'hui.
12: Mais bien sûr.
19: Et là je m'arrête. Mais non, mais je vous assure. Ah non, monsieur Aubac, hein. Elle est plus belle que la vraie.
4: Ah non, mais je vous assure. Qu'est-ce que vous en pensez alors, Hector?
13: Je pense que la vraie, on la voit très mal parce qu'il y a beaucoup de. Il y a un verre fumé qui est affreux et puis. Il y a trop de monde autour et que la vôtre, vous la voyez mieux, c'est la vôtre.
19: Ouais, puis.
4: Sauf quand il cuisine gras, hein. Je veux dire, quand il cuisine gras.
6: Elle est au-dessus de la cuisinière?
4: On la voit à peine.
19: Elle est sur le côté du mur. Sur le côté du mur.
4: Mais dans la cuisine,
19: dans la cuisine. Ah oui, oui. Quand on fait le tour de l'îlot central, elle nous quitte pas des yeux. Ah non, non, mais on est sous haute surveillance.
4: Monsieur Mike.
13: Mais c'est un vrai problème, hein, les vitres sur les tableaux, hein. On voit plus rien. On voit beaucoup moins bien la peinture au musée que si vous la regardez dans un livre maintenant. J'exagère à peine.
19: Il faut protéger le tableau. Il faut le. Non.

0: On a un spécialiste.
1: Lui, Johan.
2: Merci.
3: Vous, c'est pas la peine d'essayer, il peut pas vous encadrer.
4: Et puis j'ai appris à une chose extraordinaire. Oui. Vous avez fait l'acteur et vous avez été apparemment l'escorte de Sandrine Kiberlin dans un film.
5: Quoi?
4: Il paraît que vous avez fait l'escorte.
6: Oh, mais il lit tout sur tout. Ah.
7: J'ai joué dans un film avec Sandrine Kiberlin, c'est vrai, mais j'étais pas escorte du tout. J'étais un type très bien qu'elle regardait en levant les yeux. Et je devais faire le type prétentieux, je suis arrivé.
1: Oh, ça, un rôle de composition.
7: Pas évident.
3: Est-ce que je peux savoir si vous avez eu des retours sur la première émission que vous avez faite avec nous, des commentaires des amis qui vous ont dit n'y retourne pas ou...
7: Alors, j'ai regardé les ventes de mon spectacle au 13e art tous les lundis soirs. Il n'y a pas eu un gramme de différence. Donc j'étais à 80, toujours à 80 par jour, c'est tout.
3: Ah oui, et j'aime pas...
7: Vous mais rien, mais c'est incroyable, je comprends pas. J'ai dit, mais c'est populaire comme émission. Bah oui, mais ton truc est pas populaire.
3: Non, mais je pense que vous allez voir, ça va décoller. Vous n'avez fait qu'une émission,
5: bah
3: c'est,
5: oui.
3: C'est la deuxième. La semaine prochaine, les ventes vont décoller.
5: Non, non, mais ça veut pas, ça veut pas. Non, ça dépend. Moi, je propose, on fait passer l'émission et en fin d'émission, juste avant de rendre l'antenne, on fait l'analyse pour voir si ça va vendre ou pas.
3: Oui, puis on rappellera évidemment les lieux où vous passez, monsieur Omar.
5: Non, mais il faut articuler un peu quand même.
6: Oui, et puis il faut sourire pour avoir l'air attrayant. Si vous faites la tronche en méprisant tout le
5: monde, oui, voilà, ça va pas.
6: Même je trouve que 81 personnes, c'est beaucoup.
7: Je comprends pas, Isabelle. Je pensais qu'on était réconciliés.
6: Pas du tout.
7: Tout ça parce que je me souviens plus. Je me souviens plus comment vous appelez Isabelle. Et à ce moment, elle me dit mais pourquoi vous vous souvenez plus que je m'appelle Isabelle? Et elle m'a refait le coup. Et là, c'est pareil aujourd'hui. Vous êtes. Je mérite pas ça. Alors que moi, je me suis dit. Ma mère m'a dit mais sois gentil avec Isabelle. Je suis gentil avec Isabelle. Mais c'est le prénom de
6: même
7: ma sœur. Et ça, c'est un problème aussi.
6: Bah même votre
7: maman. Non.
0: On assiste à la descente.
6: La dernière fois.
5: Vous êtes vous êtes célibataire.
6: Et moi, c'est toujours bâché. Et là, maintenant, il y a évidemment Karine Le Marchand, qui, je vous préviens, n'allez pas dans sa voiture. Elle a un volant en moumoutro.
5: C'est vrai.
3: Qu'est-ce que vous dites?
7: Je comprends pas ce qu'elle dit. Non, mais ça va être la guerre. Moi, j'ai voulu la paix, elle a cherché la guerre, je sais pas pourquoi. Il y a ma voisine à ma gauche qui me dit est-ce que vous êtes célibataire? Je réponds oui depuis. Non, c'est pas ça, j'étais célibataire jusqu'à hier soir.
3: Ah oui?
4: Vous avez rencontré quelqu'un?
7: Oui, c'est à la suite de mon spectacle, je suis allé voir une dame.
3: Qui peut-être vous a entendu aux grosses têtes?
7: Non, on a parlé ensemble, ça m'a suffi pour penser que.
5: Peut-être il se passerait quelque chose.
7: C'est déjà passé quelque chose dans ma tête.
6: Vous avez même pas payé l'addition.
7: Je l'ai chez maman, que c'est là où j'habite.
3: Vous habitez chez votre maman encore?
7: Dans un très vieil appartement. Depuis que mon père est mort, j'ai pas voulu la laisser seule.
3: C'est gentil.
7: Et je vous assure qu'elle est beaucoup plus gentille que beaucoup de femmes que j'ai connues.
3: Moi, je crois qu'il est temps de passer à une première citation. Vous voyez, monsieur Boulet, vous avez fait connaissance avec Hector Obak.
1: Il est extraordinaire.
3: Vous aimez bien les, parce que.
1: Ah, ben, j'aime bien les sonner, moi, donc. Enfin, les sonner dans le bon sens, hein, monsieur.
0: Mais il vient pour sa séance de psy, monsieur.
3: Pardon.
0: Il vient faire sa séance de psy. J'ai l'impression qu'il vous parle de sa mère. Il y a un truc un peu.
5: Non, mais il a
6: rencontré la femme de sa vie hier. Il s'est rien passé. Il a même pas payé l'addition.
1: Mais moi,
6: puisque manifestement, ils n'ont pas été au restaurant. Mais j'ai trouvé ça admirable de rêver comme ça. Ça, c'est.
0: Bah, Isabelle, j'ai rêvé d'autres fois aussi.
6: Oh, t'inquiète.
3: Il vient dire, monsieur Stevie.
1: Non, mais pour le rassurer, moi aussi, je vis avec maman.
3: Oui, mais vous, c'est normal. Pour Rémi Goumet, qui habite Saint-Brieuc, une première citation qui a dit « Pourquoi n'y aurait-il pas de vie sur les autres planètes? Il y en a bien à Châteauroux. »
6: Ah, Jean-Yann.
3: Non, pas Jean-Yann.
1: Alphonse Allais.
3: Non, quelqu'un qui vit encore.
0: Ouais. Il vit à Châteauroux.
5: Une femme.
6: C'est un humoriste.
3: Un humoriste.
6: Un seul en scène.
3: Qui a fait du seul en scène, qui en fait encore parfois.
6: Timsit.
3: Et c'est Patrick Timsit. Bonne réponse d'Isabelle Mergaud.
7: Mais elle applaudit. Non, mais là, elle applaudit, là. Quand elle trouve un truc aussi, c'est pas facile de citer Steam City. Elle a trouvé. Là, j'applaudis. Ça m'épate. C'est pas rien de connaître Steam City dans son.
5: Moi, je pense qu'il va se passer un truc.
4: Ouais, vous, non, ils arrivent.
6: Je pense que
7: dès qu'elle ouvre la bouche, faut que
6: je parle. Je pense qu'il se moque.
4: Ah non, pas
6: non.
4: Mais
6: non. Si.
4: Ah non, il est pas du tout condescendant.
6: Il applaudit.
4: Bon, ah, il est pas du. Je t'assure qu'il a un béguin pour
6: c'était
4: toi.
6: C'était pas condescendant, c'était un, c'est une espèce de mépris.
7: Mais j'aime bien qu'on fasse un séminaire sur moi. Comme ça,
4: ah non, non, non.
6: Vous allez vous taire, mais, en parlant.
7: Non, mais il y a un vrai débat.
6: Moi, je vais aller voir mon humeur. Hein.
3: Il est pas condescendant, il est plutôt intelligent, montant. Je voudrais terminer ce que Mme Mergaud a essayé de vous dire tout à l'heure, Monsieur Aubin.
6: Isabelle,
3: parce que Isabelle étant un peu jalouse que la dernière fois j'ai placé Caroline Diamant à vos côtés et aujourd'hui. Et
7: elle était très belle.
3: Ah oui, oui.
7: Moi j'aime beaucoup cette femme.
3: Caroline Diamant. Et là, cette semaine, je vous mets à vos côtés Karine Le Marchand. Et en fait, Isabelle Mergaud est un peu jalouse parce que je dis non. Mais pourquoi pas moi? Pourquoi pas moi?
6: Non.
7: Vous aussi, vous voulez aller au musée.
6: Je me dis pas pourquoi pas moi. Oh, Hector, quand je parle. Tu sais que je vais appeler ta maman, ça.
5: Je me demande, Isabelle. Je me demande,
6: oui,
5: Isabelle.
6: Le goûter, walou.
5: Est-ce que tu crois pas que t'es un peu trop castratrice?
7: Mais beaucoup trop, mais beaucoup trop. Mais beaucoup trop.
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4: Est-ce que Richard est resté

0: Est-ce que Richard est resté simple au contact de ces grandes stars?
1: Oh, la question,
0: oui. Sans Sharon Stone, tu n'existerais pas.
1: Ah, non, il restait tout
0: simple. C'est Sharon Stone, qui t'a un petit peu mis.
2: J'étais très pote avec Sharon Stone, mais c'est pas elle qui m'a mis.
1: Ah bon, vous êtes, je savais pas ça, moi.
3: Il a couché avec.
0: Ça a été une de ses premières clientes.
1: Mais comment vous savez tout ça?
0: J'ai regardé le Wikipédia à 5h53.
1: Qu'est-ce que vous avez fait avec Sharon Stone?
4: D'après vous.
1: Mais pourquoi vous nous racontez pas ces trucs-là?
2: Vous me posez pas de questions.
1: Eh ben moi, je vous en parle. Alors,
2: il y en a pour les autres.
1: Alors, qu'est-ce que vous avez fait avec Sharon Stone?
2: Avec Sharon, non, Sharon Stone, elle m'a repéré à la base parce que on a fait le festival de Cannes ensemble.
1: Ouais.
2: Je la connaissais pas. J'avais mis donc mes premières sculptures sur des tables, voilà, qui étaient là sur un dîner.
4: Oui, au Courtepaille.
2: Et ensuite, oui, au Courtepaille, voilà, exactement. Et ensuite, elle était elle a aimé mes sculptures. Et donc, elle en a acheté, on a fait la promotion, puis on est resté potes pendant des années.
3: Ça t'a coûté $1 million?
2: Ça m'a coûté $3 million, pas $1 million.
1: Vous lui avez fait un pic à glace en résine?
2: Basic Instinct.
0: Qu'est-ce que vous lui avez offert, Richard? Ou qu'est-ce qu'elle a payé pour vous avoir?
2: Qu'est-ce qu'elle a payé pour m'avoir?
1: C'est pas une pute!
2: Elle a payé très cher pour m'avoir.
0: Vous imaginez passer de Sharon Stone à Yoann Ryu? La décadence totale!
4: Mais t'as rien offert, hein?
0: Ta vie est un échec! C'est bien, tu évolues bien, c'est franchement.
1: Je voulais pas dire, monsieur Rolinski, mais j'ai l'impression qu'Yoann Ryu se fout de votre gueule.
2: Oui, absolument,
0: non, Non, parce que je sais que vous êtes un immense artiste. Apparemment, c'est un matin, vous êtes levé et vous avez changé de vie, non? Vous n'étiez pas dans le management avant. Qu'est-ce qui vous a amené à l'art?
1: J'ai rien entendu des interviews depuis Jacques Chancel. M'aider comme ça.
4: Mais c'est pas ça. Il était gardien de zoo.
0: Non, mais Richard, sérieux.
4: Et il voyait des singes, il s'est fait peigner en rose.
0: Je crois que vous étiez dans le management, c'est ça, non?
2: Oui, absolument. J'ai fait une espèce de burn-out et un jour, j'ai voulu me revenir à ce que je voulais faire vraiment.
0: Vous avez souffert.
2: Oui, j'ai un peu souffert, effectivement. Et après.
1: De toute façon, dans ce métier, il n'y a pas de promo, il n'y a pas d'interview si on n'a pas souffert. Si tous les dimanches soirs, moi, je regarde 7 à 8, si tu n'as pas souffert, tu n'as pas de promo.
4: Et Frédéric Lopez, c'est pas ça, lui?
1: C'est vrai, il faut avoir souffert.
4: Mais oui, quand vous faites le dimanche soir.
1: Carina, vous n'avez pas assez souffert.
5: Non, j'ai pas assez souffert.
6: Pourtant, quand on fait ta gueule, hein.
5: Ou peut-être.
3: Yoann, tu regardes les notices biographiques avant de venir à l'émission?
0: En fait, ça m'intéresse énormément. Et Richard, c'est la première fois que nous faisons quelque chose ensemble. Et franchement, je t'écoute régulièrement en grosse tête et je vous trouve très très bon. Vraiment, je vous trouve très très bon parce que vous avez su faire votre place. Mais il faudrait que vous pouviez encore progresser sur un domaine.
2: Oui, effectivement.
1: La sculpture.
2: Oui.
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1: Question littéraire très difficile, mais aujourd'hui il y a du niveau, hein, alors je me lance. Pour Didier Aguado qui habite Perpignan, c'est dans les Pyrénées orientales. Pouvez-vous retrouver pour moi le nom de celui qui a écrit ce roman d'inspiration picaresque, l'histoire de Gilles Blas de Santillane?
9: René Alain Lesage.
1: René Lesage. Bonne réponse. Alors là, bravo. Vous connaissiez l'histoire de Gilles Blas de Santillane, monsieur Ferrand?
10: Très vaguement.
1: Très vaguement.
9: Ça veut dire non. Mais j'ai un problème, j'inverse toujours les prénoms.
1: Oh, c'est pas très grave, Stevie le fait aussi.
9: Oui. Ah bah super, Pascal Blaise. Super, on me compare à Stevie.
1: Allez, moi j'avoue que je ne connaissais même pas l'histoire de Gilles Blas de Santillane. Excellente réponse de notre ami Paul Elkarat. Alors, trouverez-vous maintenant le nom de ce roman historique, paru en 1862. Je vous demande le titre du roman,
4: le nombre de pages.
1: Le nom de l'auteur, éventuellement. Le nombre de pages, j'ai pas besoin, mais je vais vous donner l'histoire que raconte ce roman, paru en 1862. Ce roman a pour sujet la guerre des mercenaires, au 3e siècle avant Jésus-Christ. Mercenaires, guerre qui oppose la ville de Carthage.
10: Salambo.
1: Salambo, excellente réponse.
11: Victor Hugo.
1: Non, c'est Flaubert.
5: C'est Flaubert.
9: Salambo, la pâtisserie.
4: Mais oui, c'est marrant, c'est le nom d'un gâteau, Salambo.
5: Moi, j'ai jamais réussi à
4: lire. Dans certaines boulangeries, le dessert, là, le chou à la crème,
9: le gland,
4: qu'on appelle parfois aussi dans certaines boulangeries, c'est comme chocolatine, pain au chocolat, on sait pas trop.
9: Le gland.
4: Le gland.
9: Le gland,
1: ou la petite souris.

0: Moi, j'appelais ça une petite souris.
1: Oui, parce qu'il mettait des oreilles. Des oreilles et une queue, oui.
2: Parce que ma maman voulait pas que je dise le gland, déjà.
3: Ouais, c'est ça. Ah, ben
1: elle,
3: voilà.
1: Elle pressentait des choses.
3: Voilà pourquoi.
0: Elle voulait que je bouffe des petites souris.
1: Oui.
0: Monsieur Toen. On était dans la littérature, monsieur Toen.
4: Mais non, mais on parle de gland, là.
0: Voilà. Et c'est un roman, non pas de Victor Hugo, madame.
3: Oui,
0: Bravo.
3: Oui, ma langue.
0: Mais de Gustave Flaubert. Et la première phrase, monsieur Ferrand, alors,
5: c'était à Mégara, faubourg de Carthage, dans les jardins d'Amilcar.
0: On a du niveau aujourd'hui. Ah, hein.
4: J'aimerais bien qu'on vérifie quand même.
0: On vérifie. Pour Virginie Astruc, je tente le coup de 3. Elle habite d'Arès, dans le Rhône, madame Astruc. Elle espère un chèque RTL, mais aujourd'hui, ça ne va pas être facile. Trouverez-vous le nom de l'auteur de ces quelques vers ? L'aurore sur le front du jour sème l'azur, l'or et l'ivoire, et le soleil, lassé de boire, commence son oblique tour. Ses chevaux, sortir de l'onde, de flammes et de clarté couverts, la bouche et les naseaux ouverts, ronflent la lumière du monde.
5: Albert Samin ?
1: Apollinaire ?
0: Ah non, non.
4: C'est pas Clavier dans les bronzés ?
3: Pardon ?
4: Clavier dans les bronzés ? Ouais. Ah non, c'est Azur.
1: C'est Saint-John Perse.
5: Lautréamont.
0: Ah, Lautréamont, non.
6: 19e ?
0: Alors non, on est avant le 19e.
6: 18.
1: Là. 18.
0: Ah là, on est à cheval entre le 16e et le 17e.
3: C'est Théophile de Viau.
0: Théophile de Viau.
5: Bravo.
0: Excellent.
4: Oh, oh, oh, oh, oh, vache.
3: Putain.
0: Alors là,
3: ouais.
0: D'où vous nous tenez, Théophile de Viau?
3: Eh ben, je le connais parce que c'est un poète exceptionnel.
5: C'est le plus grand baroque.
3: Mais évidemment.
0: Ça arrive.
3: Et que.
4: C'est dingue.
3: Incroyable. J'allais le dire.
4: Si on m'avait dit que la présentatrice du Quénon allait répondre.
1: À chaque fois, c'est moi qui le
4: sors. Je n'y aurais pas cru.
1: Oh là là.
4: Non, mais bravo, Christine.
0: Elle n'a jamais présenté le Quénon, Christine.
4: Ça ne saurait tarder.
5: L'ombre de cette fleur vermeille et celle de ces joncs flottants paraissent être là-dedans les songes de l'eau qui sommeille.
3: Voilà. Et au fil de dur, mais attention, il est. C'est pas un inconnu. C'est pas du tout.
1: Il a tout pompé sur Vianney. Hein.
0: Alors attention.
4: Ou les trois cafés gourmands.
0: Ouais. Une partie de quatre. Quatrième question littéraire.
1: À la suite.
0: Ça brille hein, aujourd'hui. Je vous demande, attention, le nom du roman et l'auteur de ce roman qui se situe entre deux surprises parties. Lors de la première surprise partie, le major tombe amoureux de Zizani. Dans la seconde partie, le major se fiance avec Zizani. Et entre les deux parties, le major déploie toute une stratégie pour obtenir l'autorisation de l'oncle et tuteur de Zizani.
5: Les carnets du major Thompson ?
0: Non, non, non. Ce roman apparaît aussi le personnage d'Antioche Tambre-Tambre.
3: Qui ?
0: Antioche Tambre-Tambre, bras droit du major.
5: C'est Tom Sharp, non ?
0: Oh là là. Non, non, non, non, non.
4: Attendez, c'est une
6: surprise partie ? On est dans l'anglo-saxon ?
0: Alors, c'est un roman publié en 1946.
3: Oh là là là.
4: Donc, c'est pas la boum de Claude Pinot, non, c'est une surprise partie.
1: Avec Vic.
5: C'est un roman humoristique ?
0: La boum de Claude Pinot.
1: Bah oui.
4: C'est un livre à la base, c'est un livre.
1: Bien sûr.
4: Hyper bien.
0: 50 nuances de Denise Gray.
4: Oh. Hyper bien, hyper bien.
1: Poupette. Ah, poupette.
0: Non, non, là, il s'agit d'un romancier.
5: C'est un roman humoristique?
0: Ah oui, oui.
3: C'est pas Boris Vian.
0: C'est Boris Vian qui a écrit ça. Déjà, on a l'auteur. Bravo.
3: Et ça s'appelle Zizani ou le Major ou le Major et Zizani.
0: Non,
4: Monsieur Ferrand, vous pouvez.
0: Il y a une partie vous qui êtes avec un navigateur, chère
3: ouais.
0: Christine Bravo.
4: T'es avec Kersozon. Ça y est, il a réussi. Depuis le temps qu'il te plotte dans les loges. Attends, tu dis pas non, toi.
1: La route
4: hein,
1: du
4: Florian.
1: Ouais, bien sûr.
4: Parle de toi, hein, pas de Christine.
1: Oh, t'inquiète pas.
4: Il est gentil, Boris Vian.
0: La dernière partie, c'est quelque chose que les marins connaissent, vous voyez.
1: Le rhum ?
0: Non, non, non.
6: Le trésor ? Les tempêtes ?
0: Qu'on trouve dans la mer, vous voyez.
1: Les étoiles sirènes,
4: les sirènes.
0: Non, ça représente dans l'esprit de Boris Vian, ce qui surnage dans
4: les migrants ?
1: L'écume ?
0: Non. Ce qui surnage dans le monde adulte, vous voyez.
6: Ce qui surnage dans le
0: slip. Alors, si vous enlevez aussi une lettre, ça peut être le type...
3: Ah, c'est le plancton.
0: Le plancton, bravo.
3: Alors Zirsuquin et le plancton.
0: Oh, je vais vous l'accorder.
4: Là, c'est l'affaire à l'AVC, sinon. Donnez-lui, Laurent, parce que
0: là... Elle a trouvé le plancton. Et c'est Vercoquin et le plancton.
4: Ah, oui.
0: Mais j'accorde la réponse à Christine, bravo.
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0: Question pour Monsieur Gauthier Fresne de Cosne-Cours-sur-Loire dans la Nièvre. On nous dit dans les pages économiques du Figaro que l'or blond va faire du mal aux acériculteurs car en effet il y a un problème avec l'or blond actuellement et les 8000 acériculteurs sont inquiets. Mais de quoi s'agit-il ?
11: La bière,
0: non.
6: Le vinaigre, le blé ?
0: Le vinaigre, non.
1: L'or blond.
12: C'est de l'or.
9: Surtout acériculteur, c'est quoi ?
0: C'est les deux, il faut connaître les deux.
6: Ah, l'huile.
1: L'or blond, c'est pas le blé.
0: Le blé, non.
12: Et si c'était que de l'or,
1: Il est brillant.
12: Mais peut-être que je suis brillant, ouais.
1: Attendez, on passe que... Non, parce qu'il y a de l'or rose.
0: Il vient de mourir de l'or, alors.
6: Il y a de l'or blanc.
0: On peut lui rendre hommage, mais non, rien à voir
12: avec le vrai or.
0: De l'or et du vrai or.
11: Ça se mange ?
0: Oui, ça se mange.
1: Ah. C'est des céréales ?
0: Ce ne sont pas des céréales.
6: Du maïs ?
0: 8000 acériculteurs sont inquiets de voir l'effondrement de la production
1: c'est
0: de
1: le miel.
0: L'or blond, ce n'est pas le miel, mais on se rapproche.
6: Ah, c'est la vitamine C.
0: Pardon.
1: Le sucre
6: c'est
1: brun.
6: La vitamine C. Ouais, parce que
1: elle
6: s'appelle Acérola.
0: Ah oui.
6: Acéro, machin, là, ça se rapproche.
0: Oui. Ouais.
6: Donc, du coup, j'en déduis que c'est
9: de... Tais-toi.
11: La gelée royale.
12: C'est une bonne idée,
11: La
0: gelée royale.
9: On est proche du miel, vous dites.
0: Je vous aurais accepté le miel pour la gelée royale.
1: Le sucre brun, Laurent.
0: Le sucre brun, on se rapproche.
6: La pétrave.
12: C'est pas du sirop d'érable.
0: Le sirop d'érable.
11: Non.
0: Bonne réponse de Max Boublil.
1: Ah, ils sont inquiets.
0: Et oui, ils sont inquiets, les Québécois, et particulièrement les 8000 acériculteurs, ça veut dire les producteurs de sirop d'érable.
12: C'est très bon le sirop d'érable, c'est plein de qualités nutritives.
6: Pas tous les sirops, de la vitamine C, tu vois.
12: Oui, il y a plein de vitamine C.
0: Non, mais les acériculteurs sont très inquiets parce qu'effectivement, ils ont de plus en plus de mal à produire ce nectar doré, on l'appelle l'or blanc là-bas, l'or blond, pardon, au Québec.
12: Donc c'est plutôt brun en vrai.
0: Ah oui.
12: Bah oui, quand ça coule, c'est plutôt marron, hein, marronasse. Hein.
9: Il y a plusieurs formes. Il y en a qui sont assez blonds.
11: C'est assez dégueulasse.
0: Ah bon.
9: Ah non, c'est bon.
12: Bah là, tu le vends bien.
1: Non, c'est bon le sirop d'érable.
11: Ça va.
12: C'est bon sur les pancakes.
1: Sur les crêpes bretonnes, ah ouais. Bernard.
0: Les experts évoquent l'impact du changement climatique sur le sirop d'érable. D'autres mettent en avant les prix trop élevé du sirop, ça coûte trop cher le sirop d'érable, et puis en plus il y a ceux qui font du régime évidemment et qui ne veulent plus en prendre, sans compter un marketing un peu vieillot, il paraît qu'il y a le cliché d'un cheval dans...
1: Ah bon, c'est pas un élan ?
0: Non, un cheval dans une érablière enneigée sur les flacons les plus célèbres du sirop d'érable qu'on trouve au Québec. Il paraît que c'est un écureuil qui un jour a mordu une branche d'érable et qui s'est mis à en boire l'eau. Et là, il y a un Indien qui a vu l'écureuil faire et il s'est dit « Ah, bah tiens, on va l'imiter ».
9: Je comprends pas pourquoi il y a un problème.
0: Parce que c'est Marine Le Pen qui l'a dit. Elle a dit « Il y a trop d'érable en France ». Non mais
11: alors l'écureuil.
0: Alors l'écureuil, un jour il mord une branche d'érable, il se met à en boire l'eau et voyant l'animal, il y a un Indien qui va imiter l'écureuil, vous voyez.
12: Il va mordre.
11: Il va mordre l'érable.
0: Et voilà. Et sachez
1: que on est sûr de ça.
0: Il y a rien de meilleur que le sirop d'érable sur une queue de castor. Il faut
1: parce
0: le
1: que
0: savoir.
1: Les écureuils ont vu les Indiens chasser le bison, ils sont pas mis.
11: Queue de castor.
12: C'est quoi ça ?
0: Quoi ?
9: Comment ça sur une queue de castor ?
1: Comment la queue du castor est arrivée là ?
0: Il y a rien de meilleur que le sirop d'érable. Sur une queue de castor, la queue de castor, c'est comme un beignet, une crêpe.
12: C'est pas une vraie queue de castor.
6: Bah non.
0: Je crois qu'on a bien fait le tour du sirop d'érable. Et en tout cas, sachez, si vous voulez.
1: On n'avait vraiment rien à dire.
0: Maple syrup, hein, en anglais.
1: Ah
0: évidemment.
1: Oui, on sait vraiment plus quoi dire.
12: Maple.
1: Et en espagnol.
9: Érable.
0: C'est important de connaître les langues.
6: Et des origines.
0: Oui, mais je

0: Pourquoi? Parce que je vous ai préparé une petite question en allemand, dites donc.
1: Ah, c'est une langue que j'adore, que j'affectionne tout particulièrement.
0: Oui, il s'agit de retrouver... Vous parlez allemand, vous, Christophe Barbier?
2: Pas du tout.
0: Non, parce que j'ai préparé une petite question en allemand. C'est un proverbe qui existe aussi bien chez nous en France qu'en Allemagne, sauf qu'évidemment, en allemand, on dit « Wie man sich betet, so schläft man ». Mais qu'est-ce que cela veut dire?
1: Là, l'avenir appartient à ceux qui se lèvent tôt.
0: Pas du tout.
2: L'homme est meilleur quand il dort.
3: La nuit, les chats sont gris.
2: La nuit porte conseil.
0: Non. Wie man sich betet, so schläft man.
1: Mieux vaut un que deux, tu l'auras.
0: Non plus.
3: Mais il faut avoir fait de l'allemand parce que
2: un homme averti en vaut deux.
4: Ah, mais attendez, on va peut-être poser des questions parce qu'il y en a beaucoup des expressions. Si on y va au pif.
3: Alors, est-ce qu'il y a, oui. Est-ce qu'il y a un animal là-dedans?
1: Ça n'a rien à voir avec la queue du castor.
0: Non.
4: Est-ce que c'est une morale qui pourrait servir à l'un d'entre nous?
0: Oui, c'est vrai, oui. Et c'est, d'ailleurs, ça sert à tout le monde. C'est une vraie morale.
3: Vous pouvez répéter, Laurent? C'est Wiman.
5: La fin ne doit être genre,
3: un homme.
0: Pardon?
3: Wiman, la fin du proverbe. C'est homme.
0: Alors, wie man sich betet, so schläft man.
2: Ah, c'est comme on fait son lit, on se couche.
0: Excellente réponse de Christophe Barbier.
5: Bon, et il nous dit qu'il parle pas allemand, alors là.
3: Et pourquoi ça parlera à tout le monde, ça, comme on fait son
1: Et ce qui est dingue, c'est que je la connais même pas en français.
0: Ah, vous connaissez pas ce proverbe?
1: Non.
0: Comment on fait son lit?
3: Moi, je l'ai jamais vraiment compris.
0: Eh ben, ça veut dire un peu qui sème le vent récolte la tempête.
3: Non.
0: Si. On ne récolte que ce que l'on sème. C'est à peu près ça.
2: Oui. Non. Et surtout la manière dont on se comporte dans la vie fait de vous l'homme que vous êtes.
0: Voilà.
3: Ça veut juste dire si tu fais pas ton lit, tu dors mal.
4: Si tu veux connaître ton avenir, regarde ton présent. Voilà.
0: Ce proverbe signifie que si on ne prépare pas bien son propre lit avant de se coucher,
5: on dort mal.
0: On court le risque de passer une mauvaise nuit dans un lit mal fait.
3: Eh ben oui.
0: C'est donc une manière figurative de dire qu'il faut assumer les conséquences de ses actes. Et voilà pourquoi je vous dis que ça ressemble un peu à « on ne récolte que ce que l'on sème ».
3: Oui, sauf que ça marche plus parce que maintenant, il y a des couettes.
0: Comme on fait son lit, on se couche, qui se dit en allemand « Wie man sich betet, so schläft man ».
4: C'est allemand à la base? C'est pour ça qu'on l'a dit en allemand? Ou c'est juste que vous avez pris une expression et vous avez traduit?
0: Non, c'est un proverbe qui existe en Allemagne et d'ailleurs en Espagne aussi. « Quid mala camasse, en ella sa
1: gasse ». Là, j'aurais compris.
0: Ou en italien, « Comuno si fra il letto, così dormi ».
4: Donc, du coup, ça existe partout dans le monde, si juste vous prenez l'expression et que vous
0: En Lituanie, capas azita giplosi, voyez.
4: On aimerait bien savoir dans quel journal vous avez trouvé cette information.
0: C'est Nelson Montfort qui m'a transmis la question.
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0: Une question pour Solène Devieux, qui habite Le Mans, dans la Sarthe. Pouvez-vous me dire quel génie des mathématiques est mort à l'âge de 20 ans seulement?
2: Évariste Galois.
5: Moi, je m'en vais, j'ai un rendez-vous, j'ai quoi faire.
0: Évariste Galois, bonne réponse.
7: Caroline aurait dû trouver.
0: Bonne réponse de Paul Eckhardt. Vous pouvez expliquer peut-être à Caroline qui
7: est... Alors on est en 1832.
0: Oui.
7: Déjà, je vous le dis.
0: Il est mort en 1832.
7: Tout à fait, à 20 ans. Il était sur sa 21e année. Chose incroyable, il a les mêmes dates que Napoléon II.
0: C'est pas vrai.
5: Oui, c'est pas vrai.
7: Je le disais. Ça m'avait frappé aussi.
5: Je savais même pas qu'il y avait un Napoléon II.
7: J'avais pas vu le 1, moi.
3: Alors, je suis passé de 1 à 3.
7: Alors, j'explique.
0: C'est pas faux, notez bien.
7: C'est quelqu'un d'un tempérament très sanguin qui arrivait pas à se moudre dans l'école.
8: Ouais. Pourtant, se fondre.
7: À se moudre dans le moule.
9: Ah, tu te mous dans le moule.
7: Tu dis le moule, toi. Tu m'étonnes que t'aies pas de rapport. Un problème de cœur, un peu comme Pushkin lors de son duel. Un problème avec une femme, je pense, avec un autre collègue. Ils ont fait un duel et il s'est pris un coup de revolver dans le péritoine et il est mort d'une péritonite après d'atroces souffrances à 20 ans. Et il aurait dit... Cessez de pleurer pour moi, il me faut tout mon courage pour mourir à 20 ans.
0: Bravo, écoutez, c'est tout. C'est pas seulement de la mémoire, ça c'est de la culture, vous voyez.
9: Oui, mais alors moi je veux savoir le nom de sa bien-aimée pour lequel il est mort.
7: Ah bah, elle est même pas connue.
5: Mais qui l'a tué en duel?
7: C'est un collègue de promo, je pense. Mais on connaît pas son
5: nom. T'as pas le nom?
9: Il a dit quoi en mourant?
7: Cessez de pleurer, il me faut tout mon courage pour mourir à 20 ans.
9: Moi quand tu me tires dans le
7: téléphone,
9: je dis, j'ai mal.
3: Ouais.
5: Ah oui.
9: Toute sa dernière phrase avec une balle dans le bide pendant que tu vis de ton sang. Oui, il faut cesser de pleurer.
0: Ne soyez pas jaloux. Écoutez, il nous raconte plein de choses sur Évariste Galois. Il a découvert quoi en mathématiques parce que...
7: Oh, il a découvert. Il y a eu un théorème qui porte son nom. Il a découvert énormément de choses. C'est l'un des maîtres des mathématiques début du 19e siècle.
0: Vous étiez bon en mathématiques, vous, à l'école, monsieur Janssen?
8: Ouais, pas mal. Parce qu'en plus, celle qui me donnait des cours de maths, c'était une sœur, sœur René-Marie.
0: Sœur René-Marie?
8: Oui, sœur René-Marie. Alors,
9: pourquoi tu dis en plus, quel rapport?
8: Oui, parce que.
0: Elle faisait pas ses racines.
8: Mais non, parce que je trouvais ça décalé d'avoir les cours de maths par une bonne sœur. Parce qu'en plus, elle était moderne, la bonne sœur. Elle avait des chaussures, elle mettait des rangers, on l'appelait sœur Marie Spatule. Elle avait des grosses rangers comme ça. Elle avait sa croix, son petit bandana. Et puis, elle nous intéressait aux maths. Moi, elle m'a beaucoup intéressé aux maths. Théorème de Pythagore, tout ça. J'aimais bien les maths.
10: Et donc, t'es devenu Monsieur J'enseigne.
0: Voilà. Oh, c'est joli. Non, c'est joli, mais quand on écrit Jean-Phi J'enseigne, c'est pour d'autres raisons. Il s'agit de retrouver maintenant le nom de quelqu'un dont, on va dire, la philosophie était résumée
7: dans... Amel Bent.
0: Non. Amel Bent. Dont la philosophie était résumée dans cette citation. C'est pour Monsieur Ouzelot, qui habite Vaucouleurs, dans la Meuse, que je vous pose cette question. La philosophie de cet homme dont il faut retrouver le nom, c'était « Je le pense, Dieu le guérira ».
5: C'est un Français?
0: Ah oui, un Français qui était né près de Laval, dans la Mayenne.
5: Le douanier Rousseau.
0: Le douanier Rousseau, non.
7: Non, à Laval, c'est qui est né à Laval?
0: C'est qui Laval? Vous apprenez les dates, mais pas le français.
7: Si, Laval, je sais qui c'est qui est né à Laval.
11: Pétain. Jean-Phil, passez par là.
7: Laval, c'est Merleau-Ponty.
9: Non. C'est vrai, je me demande s'il fréquente pas trop Jean-Phil au niveau de la grammaire.
0: C'est tiquet né à Laval. Je le pense, Dieu le guérira. Ou je le pensais, Dieu le guérit.
10: Ah ouais.
9: C'est un vrai philosophe.
0: Ah, c'est pas un philosophe du tout.
5: Ah.
0: Je vous ai dit que c'était sa philosophie.
10: Ah, mais c'est un prêtre très connu, par exemple.
0: Un prêtre, non. On est au XVIe siècle.
7: Ah, oui. Bassade, Rabelais.
0: Rabelais,
10: François,
0: non.
10: Ouais.
9: Ah, ok. Alors, au 16e, j'en connais pas beaucoup.
7: Marot.
9: Donc, je propose de vous donner les deux que je connais.
0: Écoutez peut-être bien la phrase qui est sa philosophie, ça peut vous aider.
9: C'est encore une connerie.
0: Non, c'est pas une connerie, mais il y a une subtilité, c'est vrai, dans cette phrase que manifestement vous n'avez pas saisie.
5: Ah, sûrement.
0: Je le pensais, Dieu le guérit.
10: C'est pas C'est un médecin.
0: C'est un médecin.
5: Ambroise Paré.
0: Ambroise Paré. Bonne réponse de Bernard Mabie. C'est Ambroise Paré.
5: Eh oui.
0: Eh oui. Penser, du verbe penser, P-A-N-S-E-R.
10: Oui, bien sûr.
0: Je le pensais, P-A-N-S-A-I. Dieu le guérit, puisque c'était un chirurgien anatomiste. Et sa philosophie, c'était ça, je le pense. Dieu le guérira. Excellente réponse du bon Bernard.
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0: Tu as failli arriver en retard.
10: Vous êtes arrivé en retard.
12: Je suis arrivé en retard et désolé.
0: Et vous étiez en colère, hein, Karine.
10: Ah, ça ne se fait pas. Alors,
0: elle sait les mater, les footballeurs, croyez-moi.
10: Quand j'ai eu une vie avec un footballeur, il y a très longtemps, eh bien, quand il arrivait en retard aux entraînements, on leur prenait 10 000 euros. Par jour.
13: Mais combien il gagnait alors?
10: Bah beaucoup.
12: Mais moi je pensais qu'on commençait plus tard.
10: Mais depuis quand?
0: C'est toujours 15h30. 15h30 tous les jours.
12: Ouais.
0: Hein?
12: Attends, mais là je crois qu'on avance. Hein.
0: C'est pas faux.
11: Moi j'ai la haine contre Adil Rami.
0: Pourquoi?
11: Parce qu'il s'apprête à faire la nouvelle saison de Danse avec les Stars. C'est terrible parce que je me fais remplacer par Adil Rami. Ça fait un peu la haine.
12: Si je fais pas mieux que toi, je suis dans la merde.
11: Ouais, j'avoue.
12: Ah non, mais t'as fait un beau parcours, toi.
11: Moi, j'ai fait un beau parcours. Ouais, je suis allé jusqu'en demi-finale. Si tu vas pas jusqu'en finale, franchement, c'est la honte.
0: C'est chouette les dialogues d'intellectuels. Ouais, ouais.
11: Non, mais c'est terrible, Laurent. Vous rendez compte, me faire remplacer par un arabe comme ça. C'est ça que vous avez ressenti quand Léa Salamé vous a remplacé.
0: Ah, il est en forme, le petit. Le petit est en forme. Bon, en tout cas, vous êtes contente de retrouver un footballeur, Karine.
10: Je suis surtout contente de retrouver Adil.
12: Ah. On se connaît, hein.
10: Bah oui. Ah oui,
12: vous... Mais moi, je suis pas un footballeur. Hein. Moi, je suis un artiste. Ah, moi, je sais tout faire.
0: Mais vous vous connaissez depuis longtemps, je veux dire.
10: Depuis les grosses têtes.
0: Ah, oui, d'accord, oui, mais
10: ah,
0: enfin,
10: oui, c'est tout. Ah oui, non, non.
0: Il s'est rien passé de plus.
10: Non, c'est pas vu en dehors de l'émission.
12: Je m'en souviens plus.
10: Bah, c'est donc il s'est rien passé.
11: Ils avaient un rendez-vous, mais il est arrivé en retard.
10: Crois-moi, tu t'en souviendrais. Comme on dit, je n'ai pas la langue dans ma poche.
0: Je n'ai pas, cher Aria.
11: Elle est où, du coup, ta langue, Karine?
0: Karine, tu arrêtes.
12: Enchantée, en tout cas, Ariane.
10: Enchantée.
0: Vous ne connaissiez pas Ariane Massenet?
10: Non.
0: Je vous la présente, alors.
12: Ouais. Allez-y, j'attends que ça.
0: Alors, Ariane.

0: Comment je pourrais vous présenter, Ariane? Animatrice, présentatrice, journaliste, auteur.
1: Voilà.
0: Elle fait un peu de théâtre aussi de temps en temps.
1: Absolument, voilà. Un peu tout ça.
0: Un peu tout ça,
1: et
0: voilà.
1: Ça y est, ça vous. Ça, non, ça vous revient pas. Non.
2: Qu'est-ce qui doit me revenir?
3: C'est une archive comme toi.
4: Parce qu'elle a fait longtemps de la télévision.
2: En tant que présentatrice?
1: Oui.
0: On ne peut pas plaire à tout le monde, ça vous dit quelque chose peut-être ça. On ne peut pas plaire à tout le monde.
4: Avec Marc-Olivier Pogiel.
1: Il était trop jeune, quel âge vous avez, mon cher?
2: 39.
1: Ah oui, alors là quand même, il faut... Oui.
5: Moi quand j'étais petit, je regardais Ariane dans le grand journal. Et un truc qui était bizarre, c'est vu que j'étais assez jeune, c'est pas pour vous donner un coup de vieux. Mais
1: oui,
5: vrai
1: ta,
5: que
1: gueule, ta gueule.
5: Non mais c'est vrai que j'avais 7-8 ans quand je regardais le grand journal et dans ma tête, pour moi, Ariane, c'était, j'avais entendu Marianne. Et pour moi, c'était la Marianne dont on me parlait à l'école. Et je ne comprenais pas pourquoi vous étiez habillée dans le grand journal et à poil dans le hall de ma mairie.
0: C'est mieux que l'inverse.
1: Quoique.
0: Une première citation, tiens, pour Alain Nivois, qui habite Savoyeux, en Haute-Saône, qui a dit « Qu'est-ce qui rentre sec et dur et qui ressort mou et mouillé ?» Le chewing-gum, faut pas toujours avoir l'esprit mal placé.
4: Donc qui est-ce qui a dit ça?
3: Ah, qui a dit ça?
5: Ah, bah, oui,
2: j'ai cru dire chewing-gum.
3: Ah, bah, c'est Coluche.
0: Eh bah oui, c'est Coluche. Bonne réponse de Valérie Mérès.
5: Oui, tu l'as connue, toi.
0: Ah bah oui, elle l'a connue. Bah, oui. Elle a tourné avec Coluche dans Banzai.
5: Mais oui, bien sûr.
2: Bon, elle a couché avec lui.
5: Elle a couché avec Coluche ou pas?
3: Mais non, je vais pas coucher avec lui.
2: Si, t'as couché avec lui.
3: Mais non, toi, tu fantasmes. Tu crois que t'as couché avec moi? Tu crois que j'ai couché avec Coluche? Je t'ai dit que je me faisais que des beaux gosses.
0: Vous auriez aimé à l'époque avoir une petite aventure avec Valérie, François, c'est
2: j'en
0: ça?
2: J'en ai eu une, mais elle s'en souvient pas. On était à l'école ensemble.
3: Mais oui ou non alors? Mais non! Il aurait bien aimé, mais non! Je m'étais tapé, il s'arrête trop par contre!
0: Ah bah celui-là, je l'avais pas dans votre collection, dites-donc! Hein.
3: Ah bah, entre 18 et 28, j'ai fait beaucoup dans l'acteur!
0: Et le chanteur aussi!
3: Et
0: hein.
3: Enfin voilà, j'ai mélangé!
5: Attends, je faisais
3: dans les artistes!
5: T'as couché avec Nils Herstub, ça y est, je connais enfin mon père!
0: Jean-Jacques Goldman aussi.
3: Oh non, mais ça non.
4: Mais oui ou non,
5: Valérie
4: alors,
5: est bonne. Bonne.
0: Non. C'est à l'époque où vous faisiez le resto du cul, c'est ça?
3: Je l'ai pas fait.
4: Mais je comprends.
0: Quoi, qu'est-ce qu'il y a?
4: Ben moi je comprends, il est irrésistible, Jean-Jacques Goldman.
0: Ah bon, on est d'accord, bien sûr. Et Valérie est irrésistible aussi.
3: Oh là là! Ce week-end.
2: À l'époque,
3: Oh là. Parce que grâce à une copine qui n'est pas du tout dans ce métier et tout, j'ai regardé Les secrets professionnels du docteur Affelglouc.
0: Oui, de Thierry Lhermitte.
4: Un vieux film, ouais.
3: Moi-même, je me suis fait rire, tellement j'étais drôle et belle.
0: Mais je confirme.
3: Ah non, mais c'était hallucinant parce que je j'ai jamais pensé ça et là.
4: Mais du coup, alors qu'est-ce qui s'est passé?
3: Ben rien, je.
2: Elle a ri.
3: Enfin, je sais que j'étais bonne et belle.
0: Si vous l'aviez su, vous en auriez profité encore plus.
3: Beaucoup plus.
0: Pour François Mauger, qui habite Compiègne, qui a dit. Qui s'endort avec le cul qui lui démange, se réveille avec le doigt qui.
1: C'est Coluche aussi, non?
0: Non, c'est plus vieux que ça.
3: Rabelais!
0: Bonne réponse de Valérie Mérès.
5: C'est Rabelais qui a dit ça.
0: Vous voyez?
3: Ah oui, parce que. Rabelais.
0: Et en plus, elle n'est pas trop con quand même.
5: Attendez, c'est Rabelais qui a dit ça?
0: Bah oui, François Rabelais, oui, bah c'est son style.
3: Bah oui.
5: Non mais attendez, après maintenant, il y a des lycées qui portent son nom, ça veut dire que j'ai toutes mes chances.
0: Oui, mais c'est vrai que Rabelais, on sait, c'était quand même quelque chose plutôt argotique, avec une verve.
4: Oui,
0: voilà.
4: C'est donc, le bien manger, le bien vivre.
0: Voilà, enfin, voilà.
3: Bien manger, je sais pas
2: si. Si, je connais très bien, j'ai mangé avec lui un jour.
0: Qu'est-ce que vous dites?
2: Elle m'a demandé si je le connaissais, je dis oui, je l'ai déjà rencontré.
0: Rabelais. Oui.
3: T'es un peu endormi aujourd'hui, toi.
2: Non, je suis arrivé en retard, là. Vous êtes parti vite dans le cul, en plus.
5: Ah bah. Et tu la connais, celle-là? Homme qui pète plus haut que son cul, un peu de merde derrière les oreilles. Oh. Ça, c'est Rimbaud, ça.
0: Ah, je connaissais pas, non. Ah bah tiens, puisqu'on parlait d'âge, chère Valérie, voici une jolie citation pour Mireille Goumard, qui habite Épinac, qui a dit « Le drame de notre époque, c'est que la plupart des gens ne respectent l'âge que lorsqu'il est en bouteille. »
4: C'était un poivron de toi?
0: Ah oui, c'était...
1: Un comédien?
0: Alors pas comédien.
4: Chanteur?
0: Non, écrivain, on lui doit entre autres Le singe en hiver. Antoine Blondin, encore une bonne réponse de Valérie Mérès.
3: Ah,
0: bon.
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0: Et c'est un livre qui s'appelle Pierre ou les ambiguïtés. Voilà un roman qu'on connaît moins parce qu'effectivement, l'auteur qui a publié ce roman en 1852, vous voyez, ce n'est pas d'hier, l'auteur a publié des romans bien plus célèbres que celui-là. C'est même un roman qui a créé la polémique à l'époque parce qu'il a été condamné pour sa moralité autant que pour son style. Mais quel est l'auteur de Pierre ou les ambiguïtés ?
7: C'est pas Gautier ?
0: Gautier. Non.
8: Les ambiguïtés, on peut savoir ce que c'est à peu près de Pierre. comme ça, ça nous axe un peu la recherche.
4: Un peu comme Dorian Gray.
0: Ouais. Ce sont des histoires amoureuses
7: de Musset.
0: Entre lui et trois femmes.
3: Mais il est français.
0: Y compris une demi-sœur. Oui. Ce que je peux vous dire, c'est que ce livre a été adapté au cinéma par Léos Carax et que ça a donné un film qui s'appelait Paula X avec Guillaume Depardieu, Catherine Deneuve et Laurent Luc.
7: Paula X, je connais.
8: Donc ça nous aide.
9: Donc il est français, demandez Valérie.
0: Ah non, le romancier en question n'est pas français. D'ailleurs, le titre original, c'est Pierre of the Ambiguities.
7: Charles Dickens.
0: Charles Dickens. Charles Dickens, non.
3: Oscar Wilde.
0: Oscar Wilde, non.
4: C'est un homme.
0: Alors oui, c'est un homme.
7: Thackeray.
0: Un romancier. Il n'est pas, attention, il n'est pas britannique.
7: Il est américain.
0: Il est américain.
7: Herman Melville.
0: Et c'est Herman Melville. Bonne réponse de Paul Elkarat. L'auteur de Moby Dick. Évidemment, il est plus connu pour Moby Dick ou même pour
7: Bartleby le scribe.
0: Voilà,
7: j'ai lu.
0: Herman Melville, romancier moins connu pour Pierre ou les ambiguïtés.
7: Ah, je vais l'acheter.
0: Ah bah voilà, vous voyez, voilà un conseil de lecture.
7: Ah ouais, prends un 3, j'achète direct.
0: Ah bah voilà, parfait.
7: Non, je rigole, c'est pas vrai.
4: Vous avez entendu ce qu'il a dit avant.
0: Qu'est-ce qu'il a dit ?
4: Il a dit un plan à 3, j'achète.
7: Non, mais c'est le livre, c'est Boublil qui m'a soufflé.
8: Mais me mets pas dans tes galères. Je me suis déjà fait engueuler, toi, garde tes emmerdes. Garde tes affaires.
0: Vous voulez faire un plan à 3 avec Max Boublil. D'accord, je viens.
8: Oh, la gueule du plan à 3.
7: C'est dégueulasse.
0: Je suis d'accord, même moi je suis dégoûté par ce que je viens de dire.
8: Ah, il faut pas
0: pardon,
8: filmer
0: pardon,
8: ça.
0: Pardon, Paul. Ouais. Lui là-bas, je m'en fous avec lui, pourquoi pas. Mais...
7: Non, mais c'est vrai. C'est vrai,
0: j'ose même pas l'imaginer.
7: Bah, je suis votre fils.
0: Eh oui, c'est exactement ça, je vous conseille.
8: Et moi, c'est comme mon petit cousin un peu bizarre.
0: Oui, on va. On sait ce qu'on fait avec les cousins et les cousines. Hein.
7: Quoique.
0: Non, tandis que Paul, c'est comme mon fils. Et,
7: oui.
0: Et vraiment, je retire ce que je viens de dire, c'est une horreur. C'est de votre faute, tout ça.
8: Il y a des régions où ça se fait, hein. Regarde la Belgique. Pardon, hein. Bah, le Guillaume, il

0: frérot.
1: Je me disais bien. Je me disais bien.
0: On n'est pas une émission de Jones.
2: Il n'y a pas de ouais,
0: c'est vrai qu'entre on n'est pas sur Fun Radio.
1: Il n'y a pas de frérot.
3: Il n'y a pas de frérot.
0: Il y a des
3: wesh.
0: Questions littéraires. On parle de romans. Oui,
4: et j'y réponds, monsieur Ruquier.
0: En tout cas, Paul, j'espère que vous avez bien noté le titre du roman.
4: Wesh frérot, j'ai bien noté.
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0: J'ai une question intéressante, là. Vous savez, évidemment, que les noms qui sont le plus donnés aux rues, je parle de noms propres, sont ceux du général de Gaulle, Pasteur ou Victor Hugo. Mais il y a encore une rue qui est plus fréquente, pratiquement 8000 rues qui portent le même nom en France.
6: Principale.
0: Rue principale, non.
7: La on est rue.
8: Donc
7: grand
8: un
7: rue.
8: Un nom propre ou un nom
3: rue de l'église.
0: Pardon.
3: Rue de l'église.
0: Rue de l'église. Bon, la réponse de Gérard Jugnot. C'est la rue de l'église. Sinon, effectivement, pour les noms propres, c'est bien le général de Gaulle, Louis Pasteur.
6: Il n'y a pas eu une rue Laurent Ruquier.
0: Et Victor Hugo au Havre, pas encore. Il faudrait demander à monsieur Édouard Philippe.
8: Mais c'est quand vous serez mort, Laurent.
0: Ah oui.
6: Pas forcément.
8: Oui, c'est une fois qu'on est mort.
6: Non, pas forcément.
0: Écoutez, franchement, non, je préférais que ce soit de mon vivant, comme ça, le jour de l'inauguration, je serais à côté de la plaque, vous voyez. Mais c'est vrai que le Havre pourrait faire un petit effort.
9: C'est vrai. Au moins un gymnase à votre nom.
0: Un gymnase, pourquoi un gymnase?
9: Bah parce que votre démarche svelte et sportive, ça m'inspire un gymnase quand je vous vois. Je dis, oh là les là. Athlétiques, monsieur Ruki, vous savez, oui.
0: Monsieur Orlinski, vous avez carrément vos statuts dans toutes les villes.
9: Bah oui,
1: dans toutes les villes, puis j'ai bientôt un district qui va porter mon nom.
6: Même chez moi.
0: Un quoi?
1: Un district.
0: Un district,
1: ouais.
0: Comment ça?
1: Ben carrément, on est en train de construire une partie de ville.
0: Où ça?
1: À côté d'Abu Dhabi.
0: Ah oui?
9: Ah bon?
1: Ça s'appelait Orlinski District.
9: Orlinski District,
7: ouais. Mais alors ça, les maisons seront... On habitera dans la bouche du singe, hein.
9: Ah ben moi je choisis l'autre partie, hein.
1: Non, on va tout faire, une école, enfin, un musée, enfin ça va être un truc assez
7: drôle. Attends, mais moi je veux pas diriger.
8: Moi j'ai une ville à mon nom.
0: Trierweiler?
8: Oui, au Luxembourg.
0: Ah bon. Oui, voilà. Ça s'appelle Trierweiler.
8: Oui, ça veut dire genre petit village, un truc comme ça. Mais ouais, il y a une.
1: Moi, c'est un grand village. Hein, mais...
0: bah, votre ex,
6: il a un pays.
0: Il a un pays. Voilà.
8: Mais d'ailleurs, pourquoi il va pas là-bas, hein?
0: Et alors, il paraît que vos sculptures sont en chocolat maintenant, monsieur Orlinski.
1: Ah oui, tout à fait. Donc il y a une très belle opération qu'on a fait hier avec un des plus grands chocolatiers français qui s'appelle Amaury Guichon. Je sais pas si vous connaissez.
0: Amaury comment?
1: Guichon.
0: Guichon.
7: Oui,
1: il est très connu, il a 100 millions.
7: Extraordinaire. Voilà.
1: Il a plus de 100 millions d'abonnés sur les réseaux, donc oui, il est une méga star. Il habite Las Vegas et en fait, il reproduit n'importe quoi. Il pourrait reprendre, vous pourrez reproduire Laurent, exactement.
7: Bah, c'est le pas même n'importe Laurent quoi, Ruquier. Laurent. Comment? C'est pas n'importe quoi, hein, monsieur Ruquier.
1: Oui, c'est vrai, c'est pas n'importe quoi.
0: Vous reproduire Laurent. Roger et Raymond aussi, reproduit Laurent.
1: Oui. Non, mais là, l'identique, on a du mal à savoir quel est le vrai, quel est le faux. Et donc, il a les F1 Kong. Pour changer. Et du coup, c'est exactement le même. Et la vidéo, elle a déjà plusieurs dizaines de millions de vues.
0: Un Kong en chocolat, alors.
1: Oh là oui, là, mais là, sauf qu'il est, quand on met le vrai et le faux à côté, on ne sait pas que c'est en chocolat, on ne sait pas lequel en chocolat.
6: Il ne faut pas l'exposer au soleil.
1: C'est vraiment très, très beau et c'est incroyable. Quand on voit tout le truc se faire, c'est juste incroyable.
7: C'est des heures et des heures et
1: des heures de boulot, mais
9: oui, c'est un moulage.
1: C'est vraiment
9: en chocolat,
1: magnifique.
9: Quoi.
1: Et c'est très, très suivi. Et c'est un Français qui s'est exporté, à Las Vegas et qui aujourd'hui, c'est une méga star.
9: Et il fait des autres packs aussi, non?
7: Il est même pas chocolatier, il est sculpteur. Parce que quand il vous fait un dinosaure,
1: ouais.
7: C'est pas le dinosaure, il a les yeux qui
1: t'as
7: bougent.
1: T'as l'impression qu'il voit avec ça. Une voiture, t'as les roues, on dit,
7: t'as les
1: en métal,
7: roues avec
1: tout en métal, en or. Enfin,
7: oui,
1: vraiment, c'est incroyable.
7: Fabuleux.
6: Bah, Ruquier aussi est un artiste.
7: oui, mais il construirait rien de ses mains.
0: Parlons plutôt du pape. Ce sera la première question de l'actualité.
1: Il est malade.
0: Pour monsieur Kermaria, qui habite Marseille, on parle effectivement du pape aujourd'hui dans tous les journaux. On nous dit même dans Le Parisien que le pape continue d'être happy. Hérétique. Mais qu'est-ce que cela veut
7: dire?
0: Il n'a pas de fièvre. Il n'a pas de fièvre. Bonne réponse de Gérard Jugnot. C'est ce que vous alliez dire, Mme Diamant.
7: Vous voulez que je sois honnête?
0: Oui.
7: Pas du tout.
0: Parce que le temps
7: je me disais apiculture, api, abeille, il y a un rapport avec les abeilles. Voilà où j'étais parti.
0: Alors, apirétique, ça veut dire qu'il n'a pas de fièvre, donc ça veut dire qu'il va mieux, en
8: oui.
0: fait.
8: Oui, il a repris ses activités.
0: Ah oui? Comment vous savez ça?
8: C'est-à-dire la radio, j'ai écouté RTL, monsieur.
7: Il lève la main en l'air, à gauche, à droite, oui. Et il baisse.
9: La place d'une hostie mange un doliprane, c'est pareil.
7: Ils sont énormes, de plus en plus énormes. Hein,
0: pardon. Les

0: Prades.
1: Ah oui,
2: ah, il faut les avaler. Ah oui,
3: ah oui, c'est ah ouais, ils sont énormes.
4: Mais ils sont devenus durs à avaler. Hein.
0: C'est des steaks. Ah ouais, et Dieu sait que j'ai de la place.
4: Ah, moi, je suis obligé de
1: Dieu sait que vous en avez avalé.
4: L'isoliprane.
0: Rien qui m'ait calmé le mal de tête, je peux vous dire.
1: On est content s'il va mieux. Le pape, je savais pas qu'on lui avait enlevé un bout de tout.
0: Un bout de poumon.
1: J'arrive pas à le dire.
0: Les juifs.
4: Il a enlevé le prépuce.
1: Non, un bout de poumon. À 21 ans, on lui a enlevé.
0: Oh là là. Et merci pour la fraîcheur de vos infos.
1: Non, mais parce qu'on nous refait. Quel est con. Mais non, mais on nous refait un bilan de sa vie médicale. Ah oui. Et il faut savoir que dès 21 ans, il avait une pleurésie, inflammation de la membrane qui entoure les poumons. Donc, il a frôlé la mort à 21 ans. Ah oui. Et on lui a enlevé le lobe supérieur de son poumon droit. Et puis, alors, après, il a été opéré de la cataracte en 2018.
2: Et il n'a pas fait de cadeau, Jésus. Hein.
1: Une ablation du parti du côlon en 2021.
5: Ah ouais.
1: Une intervention pour une hernie abdominale en 2023.
2: Et on se plaint qu'il n'a pas de fièvre, eh ben.
4: C'est bien la moindre des choses.
0: Mais il prie qui?
1: Ah, mais voyez, franchement.
5: Mais c'est beaucoup.
1: Ah ouais, ouais, le pauvre.
3: Il est très vieux.
1: Alors là, il faut le ventiler, hein, parce que.
3: Il a chaud.
1: Ah oui, il a chaud.
2: Ah oui,
1: il faut lui donner de l'oxygène pour qu'il ne s'étouffe pas.
2: Ah, mais il va se balader avec
0: il a quel âge, ce grand garçon?
3: 88.
4: 90.
1: Oui, bah oui, oui.
3: 88,
2: je crois. Il faut qu'il accroche les gants, hein.
3: Bah, laissez les papes, hein. Les papes, ils les font vieux, hein.
1: Ouais. Qu'est-ce que tu veux dire?
3: C'est toujours des vieux, les papes.
1: Ah, c'est, ça, c'est pas faux.
0: Pour les garder moins longtemps.
3: Ça serait bien, un jeune pape.
2: Eh oui.
0: Ça changerait quoi?
3: Avec des 40 balais, quoi.
2: Un beau petit jeune pape. Tous les gardes du Vatican sont toujours magnifiques. Je sais pas comment ils les choisissent, mais ils sont toujours magnifiques.
1: Les Suisses?
2: Ah oui. Les gardes suisses. Ah oui. Ah oui. Avec le costume.
1: Ah bah, les curés, ils s'y connaissent en homme,
5: hein. En jeune homme.
1: Ils les choisissent petits.
4: Ça va pas faire plaisir au Premier ministre.
1: Pourquoi? Monsieur Bayrou?
4: Oui.
1: Oh non, Monsieur Bayrou,
4: il est embêté en ce moment.
2: Bon. Ah bon?
1: Oh, il est embêté. Okay. Il a une excuse.
4: Laquelle?
1: Bah, c'est-à-dire que comme il termine pas ses phrases, il peut toujours dire « je l'ai dit, mais vous n'êtes pas allé jusqu'au bout ».
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1: Quelle chanson a été inspirée par la sixième des Rhapsodies hongroises de Franz Liszt?
3: On peut écouter la chanson française.
5: Une chanson de Gainsbourg.
3: Chanson française,
1: oui.
5: Gainsbourg,
1: non. C'est vrai que Gainsbourg a beaucoup pompé. Enfin,
5: oui. Ah ouais. Il s'est beaucoup inspiré de la musique classique.
3: On l'appelait le Shadok. Ouais.
1: Mais là, c'est pas Gainsbourg.
5: Ah bon?
3: Un homme.
4: Il est vivant.
1: Ça vous dit quelque chose, ça, la sixième des Rhapsodies?
3: Ah ben oui. Ah la la la la ti la li la li la la ta ti ta ti ta ti ta ta ta ti ta ti ta ti ta ta ta ti ta ti ta ti. Enfin, il y a plusieurs thèmes.
1: C'est du morse.
0: Dans la vie, faut pas s'en faire.
1: Non.
5: T'as bien fait d'être.
0: Ça ressemblait à ça.
3: C'est un fantaisiste.
1: Pas du tout.
4: Il est vivant.
1: Non, il est mort.
0: Est-ce que c'est une femme qui l'a chanté ou
1: un homme?
3: Luis Mariano.
1: Plein d'autres l'ont chanté après. Mais le créateur, c'est un grand classique de la chanson.
3: Jacques Brel.
0: Ne me quitte pas.
1: Jacques Brel, oui. Ne me quitte pas.
3: Ah ouais. Ah ouais.
1: Écoutez la sixième rhapsodie hongroise de Liszt. Ça ressemble pas tant que ça quand même.
0: Si, c'est je t'offrirai des perles de pluie venues d'un pays où il ne pleut pas.
1: Ah bah là maintenant ça ressemble.
0: Je creuserai la

0: paroles, ça ressemble plus.
1: De lui.
0: Tout de suite.
2: Bien sûr.
3: Non, le début, il y avait Ne me quitte
4: non,
3: pas.
4: Non.
3: Dès le début, il y avait les notes.
2: Non, il n'y a pas Ne me quitte pas. Ça commence au couplet.
5: En tout cas, moi, j'aimais pas cette chanson quand j'étais petite parce que je trouvais que devenir l'ombre de ton chien, je trouvais ça, mais. Ouais. Je me disais, oh là là, mais s'il y a un mec qui me dit je deviendrai l'ombre de ton chien, je dirais, va te faire foutre. Hein.
4: Ça dépend de la taille du chien.
5: Il y a des trucs.
0: Pourtant, vous en avez croisé des brêles.
5: Justement, presque trop. Ouais, vraiment.
6: Et c'est ce que disait Juliette Gréco, qu'elle n'aimait pas cette chanson non plus parce qu'elle trouvait que on peut pas tomber amoureux d'un homme qui se met plus bactère.
5: Voilà,
6: comme ça.
5: Exactement.
6: Mais ça, c'est une réaction de femme. Alors que nous, les hommes, enfin si.
3: Tu veux dire les machos virils comme toi? Ouais, vas-y. Les gros
6: nous,
3: baiseurs.
6: Les bombasses à testostérone. Non, mais c'est vrai, nous, ça nous apparaît très émouvant.
2: Ouais, c'est vrai.
4: Ah oui.
6: Mais bon, c'est une question de sensibilité.
4: Tu vas pas pleurer, non? Tu veux un mouchoir?
3: Toi, t'es plutôt quel genre?
5: Moi, dans ma tête, c'est t'avais qu'à assurer avant, gros con, plutôt que de vouloir devenir l'ombre de mon chien. En plus, j'en ai
6: amusant, pas. Ce qui est très amusant aussi, je crois que c'est Jacques Brel, c'est le contraire qui lui est arrivé. C'est-à-dire qu'avant de chanter cette chanson-là, il a laissé tomber quelqu'un.
0: Oh, c'est qui c'est? C'est Suzanne Gabriel.
6: Voilà.
0: Il a écrit cette chanson.
4: Ça, on peut le comprendre.
0: Pour Suzanne Gabriel. Pourquoi?
4: Oh, il était un peu casse-cou.
0: Mais il n'y a que vous, Bernard. Oui, c'est ça. Il n'y a que vous qui avez connu Suzanne Gabriel.
3: C'est qui?
4: Non, je ne l'ai pas connue, mais on m'en a parlé.
0: Oh, bah oui, mais enfin.
2: Ah oui, mais bon.
0: Moi, je l'ai pas connue, mais enfin, je sais qui c'est parce que quand j'étais enfant, elle animait parfois pendant les vacances scolaires des émissions pour les enfants l'après-midi.
2: Ah bon oui, Suzanne bien Gabriel.
4: Ça, elle m'a traumatisé.
2: Ah oui, avec les clowns.
0: Parce que quand j'étais enfant, vous en étiez déjà votre troisième femme, Bernard.
3: Elles sont où les femmes de Bernard? Tu les as mangées ou quoi?
0: Moi, je trouve qu'on devrait faire une autopsie du vivant de Bernard.
3: On retrouverait beaucoup de choses dans l'estomac.
5: Oh, Bernard.
4: Arrêtez, elle ne savait pas.
0: Peut-être même que vous avez connu le père de Suzanne Gabriel.
4: Non, je ne l'ai pas connu.
0: Qui s'appelait Gabriello.
4: Gabriello, qui était très drôle, visiblement.
0: Puisqu'en fait, il y avait plusieurs femmes qui étaient sur scène et qui avaient fait une sorte de trio. Il y avait Gabriello qui a eu une fille, René Dorin qui a eu une fille qui s'appelait Françoise Dorin. Et la troisième, c'était Souplex.
4: Ah oui, Perrette Souplex.
0: Voilà, qui était la
2: femme de Raymond.
0: La fille.
2: Ah, la fille.
0: La fille, hein, c'est ça. Hein.
4: Oui.
0: Ouais.
4: Et alors, Gabriello, elle a eu Ne me quitte pas de Brel et après Johnny Hallyday. Gabriello.
0: Ah, vous êtes revenu de tourner pour ça.
4: Absolument.
6: Ah, j'avais oublié cet humour.
0: Alors, on est gâté, hein,
6: de Carabin.
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0: Ah, une question culturelle pour Anthony Guérin qui habite l'île Jourdain dans le Gers. On est dans la mythologie grecque, je sais que ça.
9: Ah,
0: Paul Elkarat maîtrise.
9: Je ne maîtrise pas.
0: Alors, par exemple, la déesse Athéna a inventé l'holos. Mais qu'est-ce que l'holos?
9: L'holos?
10: Oui, c'est le reflet, puisque c'est ce qui a donné le mot hologramme.
0: Ah, pas j'imagine.
9: C'est l'eau pour les chiens, il y a le nonos et l'holos.
10: Et holos, H-O-L-O-S?
0: L'A-U-L-O-S. La déesse Athéna a inventé l'holos. On faisait même des concours d'holos. Mais qu'est-ce que l'holos?
3: Est-ce que c'est une note spéciale
11: avec des bagarres?
0: Des bagarres, non.
11: Un instrument de musique,
0: oui.
11: Wow. Donc des concours de chant?
0: Alors, c'était pas des concours.
11: C'est
3: pour les sirènes.
11: Des concerts, quoi.
0: L'holos, c'est un instrument de musique.
10: C'est une harpe.
0: Alors, pas une harpe.
11: Une lyre.
0: Pas une lyre.
11: Une flûte.
10: Un violon.
11: Une flûte.
0: Ah ouais. C'est une flûte, l'holos.
10: Et la flûte à l'holos.
11: Ils organisaient des concours de l'holos?
0: Oui, et d'ailleurs, dans la mythologie, on raconte qu'il y a eu un concours qui a opposé Apollon à quelqu'un qui s'appelait Marcias. Et Marcias a...
3: Enrico Marcias.
11: Et c'était la Grèce à un incroyable talent.
12: C'est un satyre qui a perdu le concours.
4: Alors vraiment, je suis très content d'être dans l'Iliade. Ça me fait tellement plaisir. Qu'on parle de moi déjà à cette époque, vraiment. C'est un grand honneur, Laurent Ruquier.
0: D'être dans l'Iliade et Walt Disney.
4: Ouais, l'Iliade. Vraiment, merci.
0: Marcias. Qu'est-ce qu'il fait, Marcias?
12: un satyre.
0: Alors, il ramasse Lolos qu'a jeté Athéna, la flûte si vous préférez. Il ramasse la flûte et il commence à en jouer avec une telle grâce que tout le monde est captivé. Et on déclare qu'il a plus de talent à la flûte qu'Apollon lui-même. Ouais, si bien qu'on va faire un concours et on va finir par déclarer Apollon vainqueur, sauf une personne. Quelqu'un qui avait tranché en faveur de Marsyas.
12: Je sais. Et on va lui faire pousser des oreilles d'âne.
0: Et c'est qui?
12: Ah oui. Midas.
0: Le roi Midas. Oh, bonne réponse. Ah ouais. De Paul Elkarat.
12: Il faut savoir que Marsyas, à la fin, pour son impertinence, sera écorché vif par Apollon.
0: Exactement.
10: Bah, c'est mérité.
0: Les muses ont déclaré Apollon vainqueur, même si c'est Marsyas qui jouait mieux.
2: Parce que c'était le patron.
0: Parce que c'était le patron. Donc, on va punir Marsyas.
10: Ça vous dit beaucoup sur quand vous nous demandez est-ce que je chante bien. Et quand vous dites oui.
2: Oui, et quand vous nous demandez est-ce que j'ai un bon accent anglais.
10: Ah ouais. Oui, merveilleux, patron.
0: Je suis assez lucide là-dessus, voyez-vous.
10: C'est vrai.
0: J'ai pas vraiment besoin de vous demander votre avis là-dessus. Franchement, on rencontre tout ça.
12: Après, si Laurent s'éloigne, je le remets, y a pas de problème.
0: Quoi donc?
12: Par exemple, vous vous mentez à vous-même, moi je sais vous dire que c'est pas vrai.
0: Ah, ça c'est vrai, parce que
12: je suis très honnête.
0: Si vous êtes le plus honnête ici,
12: voilà, ouais, exactement.
0: Parce que vous pouvez pas faire autrement en même temps.
12: Ouais, exactement. Voilà,
11: c'est parce très que énervant au passage. Hein,
12: parce que
0: le petit, c'est normal, le petit n'a pas de filtre. Donc
12: ouais,
0: on est sûr qu'il vous dit la vérité, lui. C'est ça
12: c'est pour ça
0: bien.
12: Que je me suis fait écorcher tout à l'heure.
0: C'est pour ça que je le garde, parce que tous les autres sont des gros menteurs.
2: Oh non.
0: Il serait capable de vous faire croire qu'on est le 2 janvier.
10: Ah, ils sont assez ignobles pour ça.
0: Alors donc, je raconte, j'en reviens à Marsyas donc. Hein.
1: Oui, alors pas de problème. Parlez de moi, vraiment, ça me fait trop plaisir.
0: Effectivement, on déclare vainqueur Apollon pour faire plaisir à Apollon, alors que c'est Marsyas qui joue mieux de la flûte de Lolas. Et Apollon va donc faire écorcher vif Marsyas, clouer sa peau à un pin, l'arbre de la déesse. Et il y a effectivement des représentations où on voit Marsyas, les mains en l'air, attaché, c'est terrible. Oui. Tout nu, d'ailleurs, il a un petit kiki.
12: Oui, mais il y a une sculpture qui montre ça.
0: Oui, au Louvre, on peut la voir au Louvre. Marsyas.
10: Il y a le sexe d'Enrico Marsyas au Louvre.
12: Marsyas écorché. Marsyas écorché.
10: La pique a écouté que d'une oreille.
0: Et oui, ils ont mis un audiophone en entendant. Ah, que sont jolies les filles de mon pays. La la la la la la la la la.
11: Allez, Paul, dis-lui qu'il chante mal.
12: Oui, d'accord. Ok.
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13: Je tirerai les boules demain soir, sachez-le.
0: Ah, c'est vrai, c'est
14: dans quelle boîte? Dans quelle boîte?
13: Non, mais au loto.
0: L'euro-million,
13: le loto.
0: Le loto.
13: Ah,
0: faites le loto, vous, alors.
13: Et je fais les deux.
15: Mais pourquoi ils t'ont choisi alors que t'es pas beau?
11: Et alors, qu'est-ce que tu prêtes si tu gagnes au loto, Christophe?
0: Mais il ne peut pas gagner au loto, il tire.
13: Ah, on a le droit de jouer. C'est une loterie nationale, ça n'est pas un jeu télé, donc je peux moi-même me faire gagner.
14: Mais si, tu pourrais changer de sexe. Deviens un homme.
10: C'est la Saint-Christophe aujourd'hui.
14: Fais comme Marcella, ça lui va bien. Allez, monte-nous tes couilles, Marcella, qu'on rigole. Vas-y.
10: Marcella, moi je suis pas méchant avec elle, je suis gentil avec toi. Pourquoi t'as dit
0: ça? En plus, il est pas moche. On peut dire il est chiant.
14: Il est débile.
0: Il est con. Il est.
15: On peut dire.
13: Non mais arrêtez.
15: Moi j'ai pas dit qu'il était moche. J'ai dit qu'il n'était pas beau. Mais il a plein d'autres qualités. Moi je l'adore, c'est comme une danseuse.
14: Mais quand il se présente, on regarde les boules, on regarde pas lui.
11: Oui, c'est vrai que normalement ceux qui présentent le loto, c'est des nanas avec des gros nichons. Là,
15: mais oui, c'est ça.
0: Non, il y a Jean-Pierre Foucault aussi.
14: C'est pas une nana avec des gros nichons, Foucault?
13: Non, il y a Karine Ferry qui sera là ce soir à l'Euro Million.
0: C'est pas vrai.
13: Qui effectivement a des gros nichons.
14: Elle est plus à Sciences Po.
15: Mais tu sais qu'on peut
14: très bien.
15: On peut très bien faire Sciences Po et avoir des gros nichons, espèce de crétin.
0: Enfin, ouais. C'est pas votre cas.
15: Mais non, parce que j'ai pas voulu.
0: Non.
1: Est-ce qu'il y a un directeur d'acteur pour le tirage du loto?
13: Ah ben, il y a un producteur, en tout cas, pour l'émission. Il y a un directeur artistique.
0: Vous répétez? L'autre jour, vous nous avez dit que vous répétiez.
13: Je répète, mais avec des boules de répétition.
14: Ah, on a pas...
13: Oui.
14: Ah, c'est marrant, comme Rocco Siffredi, tiens.
13: C'est vrai. On ne peut pas répéter avec les vraies boules qui sont gardées par un huissier de justice dans une valise scellée.
14: Un certain Stéphane Bern. Il garde les boules de tout le monde, lui.
13: Ah, mais c'est avec Stéphane Bern. Berne, j'ai fait le loto avec lui pour le patrimoine l'année dernière.
0: Oh, écoutez, on s'en fout.
13: On était en duo, c'était magnifique.
0: J'avais choisi une première citation pour monsieur Junior, ça tombe bien, la voici. Pour Florian Bleau, qui habite Moléon, c'est dans les Deux-Sèvres, qui a dit les trois étapes de la vie d'un homme, c'est croire au Père Noël, ne plus croire au Père Noël, et puis finalement se déguiser en Père Noël. Oh.
13: Oh. C'est français?
0: C'est pas français.
5: C'est américain?
0: C'est américain.
13: Woody Allen. Pas Woody Allen,
0: c'est
13: ça,
0: pas Woody Allen, on va dire son père en quelque
13: Groucho
0: sorte.
13: Groucho Marx.
0: Groucho Marx, bonne réponse de Gérard Jugnot et Christophe Beaugrand. Pour Nora Vedel, qui habite Les Touches, c'est en Loire-Atlantique.
13: Les Touches, c'est où le film?
16: C'est
13: où
16: le film qui est Schubert, qui
11: le film qui sort.
16: Qui sort
14: c'est
16: demain.
14: Non, c'est la version X des Touches.
0: Alors, qui a dit, et c'est pour même Vedel des Touches, donc...
13: Cassez la voix.
0: Oh, les psychiatres, c'est très efficace. Avant, je pissais au lit, j'avais honte. Je suis allé voir un psychiatre, je suis guéri. Maintenant, je pisse au lit, mais j'en suis fier.
14: Ah ben ça, c'est Gérard.
5: Jean-Yann, c'est Jean-Yann,
0: non,
5: ça.
0: Non, c'est votre ami.
5: Ah ben c'est Coluche.
0: C'est Coluche, bonne réponse de Valérie Mérès. Ah, j'aime bien ça, pour M. Choquet de Versailles, Marie Choquet, qui a dit « Contre la mauvaise haleine, une seule solution, le téléphone.
11: » Ça, c'est français, ça.
0: Oui, d'ailleurs, c'est marrant parce que c'est pas du tout le style de...
14: C'est quelqu'un qui peut être la gueule
0: Non.
13: Ah bah si, c'est connu, il y a des people qui sentent de la bouche.
0: Lesquels?
13: Ah bah non, mais je vais pas vous le dire, mais...
14: Ah bah si, si,
13: mais
14: si.
13: Oui. Mais il y en a, on aime pas les interviewer de trop près, quand même. Ah, ouais.
0: Alain Chamfort.
15: Est-ce que c'est un humoriste?
0: Oui, c'était un grand humoriste.
15: Il est mort il y a longtemps.
0: Oh,
13: Fernand Reynaud.
0: Il est mort. Alors, il est mort bien après Fernand Reynaud. Il est mort quand même au 21e siècle en 2006.
13: Raymond Devos.
0: Et c'est Raymond Devos. Bonne réponse de Monsieur Beaugrand. Pour Romain Gélard, qui habite le Fenouillet, c'est en Vendée, le Fenouillet, qui a dit « Le lit est l'endroit le plus dangereux du monde. 99% des gens y meurent. »
13: Absolument. Il est mort depuis longtemps, monsieur.
0: Ah, il est mort, lui, depuis très longtemps.
5: Napoléon?
0: Ah non, non, non.
13: Est-ce que c'est un écrivain?
15: C'est au 19e siècle, en fait.
0: Alors, il est plutôt du 19e, même s'il est mort au 20e. Mais on va dire qu'il a fait...
13: Victor Hugo.
0: Il a fait 10 ans au 20e.
11: Victor Hugo, ouais.
0: Seulement. Non, d'ailleurs, il n'est pas français.
5: Oscar Wilde.
0: Alors, c'est pas Oscar Wilde.
14: Ah. Un anglais?
0: Un américain.
14: Mark Twain.
0: Mark Twain. Bonne réponse de Gérard Jugnot.
14: Ah, mon grand-père.
0: J'aime bien cette citation, c'est la dernière citation. Qu'est-ce que vous avez dit, monsieur?
14: J'ai dit mon grand-père, Mark Twain.
11: Twain.
0: Faut pas confondre Toen et Twain. Mark Twain, rappelons.
13: A du talent.
0: Rappelons-le. Voilà. C'est surtout l'auteur de Tom Sawyer.
13: Tom Sawyer.
0: Oh,
13: c'est l'Amérique. La liberté.
14: Vous le lancez.
13: Il est né sur le bord du fleuve Mississippi.
14: Tom Sawyer,
13: c'est pour nous tous un ami. Il n'a peur de rien, c'est un américain.
0: Une dernière citation pour Madame Marceau, Sabine Marceau, qui habite Aix-en-Provence, qui a dit « Il y a toujours un moment dans leur vie où les gens s'aperçoivent qu'ils m'adorent. »
14: Ah,
11: ah, c'est donc, une comédienne.
0: Non, pas un acteur, non, non.
14: Nicolas Bedos.
13: Quelqu'un qui se la pète.
0: Pardon.
13: Quelqu'un qui se la pète.
0: Alors, il était connu
11: Alain Delon.
14: Français.
0: Il était connu pour son égocentrisme.
11: Alain Delon.
0: Non, pas Alain Delon.
14: Sacha Guitry.
0: Pas Sacha Guitry.
15: Il est mort en quelle année?
0: Il est mort en 1989.
14: Emmanuel Macron?
0: Non.
14: Le danseur Mondain.
13: Jacques Chazot.
14: Jacques Chazot?
0: Non, lui, il était vraiment, on va dire, le parangon de l'égocentrisme.
14: Brialy.
5: Ah,
11: Serge Gainsbourg?
0: Non.
15: Ah, mais c'était un comédien?
0: Non, c'était pas un acteur.
15: Un musicien?
0: Pas un musicien.
5: Un journaliste?
0: Pas un journaliste.
11: Un homme politique.
0: Un homme politique,
15: un romancier.
14: Dali?
0: Salvador Dali.
15: Ah,
0: bonne réponse de Gérard Jugnot. Bravo Gérard. Mais oui, c'est Salvador Dali, évidemment.
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0: quelque chose d'assez étonnant parce que c'est seulement il y a 20 ans que ça a été légalisé au Chili. Mais qu'est-ce qu'on peut faire depuis 20 ans seulement au Chili ?
15: Avorter.
0: Avorter, non. Avorter, je pense que c'est depuis encore moins longtemps parce que quand vous saurez de quoi il s'agit...
16: À fumer de la marijuana. Oh.
20: Divorcer peut-être.
0: Divorcer, ouais. Bonne réponse de Bruno Solo. Effectivement, le divorce a été légalisé au Chili il y a seulement 20 ans.
21: J'aurais été dans la merde au Chili.
0: En 2004, parce que vous en êtes à combien de divorces ?

0: 2, 2 et demi. Non, 2.
1: Et un cours.
2: C'est quoi un demi-divorce?
0: Bah, le demi, c'est que je vais être toujours sur le feu. Après,
3: mais pourquoi
0: pas
3: vous remariez à chaque fois?
0: Mais moi, je veux pas à chaque fois, mais j'ai la faiblesse de dire oui. Je me suis toujours marié pour des mauvaises raisons. La première, c'était pour les impôts. La deuxième, c'est pour faire plaisir à mon père qui était à la mairie, qui voulait me marier. Voilà.
4: À la mairie?
0: À la mairie.
4: Ah, d'accord.
0: Il avait l'écharpe.
2: Et la troisième?
0: La troisième, je cherche la raison, mais ça va.
3: Laurent, ma fille.
5: Moi, je t'ai marié 3 fois et j'ai pas eu de chance, j'étais veuf 3 fois. La première est morte après avoir mangé des champignons vénéneux. La deuxième, 2 ans après, de quoi elle meurt? Champignons vénéneux. Devinez de quoi est morte la troisième? Non, c'est triple fracture du crâne. Elle voulait pas manger les champignons vénéneux.
3: Ça, c'est des histoires qu'on pouvait plus raconter en 2024. En 2025, on peut à nouveau les raconter. Mais je signale que vous envoyez vos courriers à Laurent Baffy directement. Moi, je prends pas les courriers. Alors attention, justement, c'est pour vous, Laurent, la question zoologique qui va venir. Je vais vous parler d'un animal un peu mystérieux qui s'appelle l'échidné. Je sais pas si vous connaissez.
5: Oui, c'est le seul monotrème qui, même genre, qui pond des œufs comme l'ornithorynque.
3: C'est une sorte d'ornithorynque, oui. Effectivement.
6: Ça semble un
3: L'échidné, mais ce n'est pas ce qu'il y a de plus étonnant chez cet animal. L'échidné a 4, mais 4 quoi?
2: 4 couilles.
5: 4 oreilles.
3: On se rapproche.
0: 4 anus.
5: 4 sexes.
3: Alors, non, il n'a pas 4 sexes.
5: 4 glands.
3: 4 glands. Bonne réponse de Laurent Baffy.
2: Alors, moi, j'ai pas compris.
3: Mais
7: je comprends pas comment il est.
3: Éloignez les enfants parce que je vais vous montrer une photo.
2: C'est quoi la différence entre un gland et un sexe?
3: Eh ben, le gland, c'est ce qu'il y a au bout du sexe. Là, l'ornithorynque.
4: Elle connaît que les chevaux, elle.
3: L'ornithorynque. En question. Alors, donc, soyons clairs, il s'agit d'un échidné. Ça s'écrit E-C-H-I-D-N-E, l'échidné. Et l'échidné, il a bien un seul sexe. Mais au bout de son sexe, regardez.
7: Ah, un peu comme une vache. 4 pi.
0: Il a un sexe étoilé.
3: Regardez, il a... non, ne gardez pas la photo pour vous, Dari Boudboul. Mais effectivement, il a 4 glands au bout du sexe.
2: Ah, c'est étonnant. Ah, quelle horreur. Des 4.
3: Oui.
2: Les 4 glands, il y a du sperme qui sort.
0: Oui, c'est un arrosage automatique, madame.
3: Une autre question.
5: Et Laurent, faut préciser que les animaux sont les seuls au monde, c'est les seuls mammifères à pondre des œufs.
7: C'est ça.
5: L'ornithorynque et l'échidné. C'est quand même incroyable.
7: Ouais. En tout cas, en 2025, selon le calendrier chinois, on est dans l'ère du serpent.
3: Voilà. Quel rapport?
0: Aucun, comme d'habitude.
4: Par rapport à la carotte, je veux dire. C'est quoi le rapport?
3: Moi, je suis mieux qu'un échidné. Hein. J'ai 6 glands dans cette émission. Pour Florent Menoux. Une autre question zoologique. Monsieur Menoux habite Conches-en-Ouche, c'est dans l'Eure. Quel animal fait une chute de 2,50 m dès la naissance?
5: Le girafon.
3: Le girafon. Bonne réponse de Laurent Baffy. Expliquez alors, Laurent.
5: Bah, il tombe de la hauteur des pattes de sa mère, 2,50 m, et voilà, il s'en
3: remet. Elle peut pas s'agenouiller au moment où elle...
5: Elle est pas croyante.
0: Non mais par contre, mais il n'a pas de cordon ombilical parce que ce sera un saut à l'élastique dès la naissance. Ouais.
2: Il n'a pas de cordon ombilical.
3: Mais ils se font mal les petits girafons ou pas?
5: Un petit peu, mais pas tellement.
2: Mais en même temps, tu leur as pas demandé.
3: En tout cas, le girafon effectivement tombe de 2,50 m dès l'accouchement. C'est tristouné quand même. Hein,
7: ça, ah ça... oui, commencer la vie comme ça, c'est dur.
5: Ah oui. Nous, quand on est, on nous met une grosse claque dans la gueule et sur le cul, c'est bon.
3: C'est pas faux en même temps. Ouais. Oui,
2: mais pourquoi à qui on met... À toi, on a mis une claque, moi, on ne m'a pas mis.
3: Oui, parce que vous aviez dit un gros mot dès le premier jour. Une autre question, mais musicale. Cette fois, on quitte la zoologie. Il ne peut pas y en avoir que pour vous, monsieur Baffy. Encore
5: merci
3: que,
5: en tout cas,
3: encore que je compte sur la culture générale de chacun. Ça n'est pas si facile. Monsieur Bellamy est absent et je vais vous faire écouter, joué par un orchestre de chambre britannique, un célèbre morceau. À vous de retrouver ce morceau classique.
4: Moi je sais.
3: Allez-y.
7: Moi je sais Pachelbel. C'est Pachelbel.
4: Non, c'est le canon de Pachelbel.
3: Le canon de Pachelbel. Bonne réponse de Bruno Solo.
7: Collective, je l'ai dit aussi.
4: C'est une des plus belles œuvres qui a jamais été écrite.
3: Je ne crois pas, Ariel, que vous ayez dit Pachelbel.
7: Non, j'ai dit Pachiavel.
3: Vous avez dit quoi?
7: Pachiavel.
2: Machiavel, qui a dit Machiavel?
0: Elle a dit la carotte de Pachiavel.
3: Vous avez dit Pachiavel,
7: oui.
3: Et quand je dis bonne réponse de Monsieur Solo, vous dites je l'ai dit aussi.
7: Oui, parce que c'est le canon de Pachiavel et tout le monde le connaît.
3: Mais non,
0: c'est Pachelbel.
7: Oui, mais vous prononcez
5: ne
7: comme ça.
5: Ne contestez pas. On l'appelle Janine à peu près.
0: Il le prononce comme c'est écrit. Hein.
3: Mais non, mais à aucun moment c'est écrit Pachiavel. Comment vous dites, vous?
7: Pachiavel.
3: Pachiavel.
4: Pachiavel.
3: Non, non, non. Alors là, vraiment, Ariel,
7: c'est en mexicain. Italiano, c'est ecce et che. Et Pachiavel. Et alors?
4: Elle est formidable.
7: Est vero.
4: Vous savez quoi, Laurent?
7: Sinon,
4: je lui offre.
7: Ben trovato.
4: Je lui donne, je lui donne. C'est pour moi.
3: Ça s'écrit, cher Ariel.
7: Oui.
3: Et puis, il s'agit d'un Allemand né à Nuremberg.
0: Oui, mais il passait ses vacances en Italie aussi.
3: Il est né à Nuremberg.
7: Voilà.
3: Il est mort à Nuremberg. Voilà. Ça s'écrit P-A-C-H-E-L-B-E-L.
7: Mais il adorait l'Italie.
0: Alors, par contre, Laurent, s'il est allemand...
4: Cannelloni, ça c'est Pachelbel.
0: S'il est allemand, ça se dit Pachelbel.
3: Exactement, ouais. Ça pourrait se dire éventuellement Pachelbel, ouais. Mais on dit en tout cas, ici en France, le canon de Pachelbel. Écoutez encore, c'est tellement joli.
7: Ah,
3: et c'est
7: oui.
3: Une excellente réponse de Bruno Solo.
7: Collective.
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3: Ah bah tiens, une question mythologique pour Valérie Barque qui habite Puteaux. De qui Hylas, Abderos, Philoctète, Diomos, Péritoas, Phryx étaient-ils les petits amis?
8: Oh bah dis donc, elle en a eu, elle, hein.
7: Oui.
3: Ah non, c'est un homme qu'il faut trouver.
2: Ah, il était gay?
3: Oui.
2: Ah, percé?
9: Jupiter. Oh.
3: Tous les hommes sont pas percés.
4: Non.
9: Jupiter.
3: Jupiter, non.
9: Alibaba.
3: Ah non, Alibaba, non. Non, non.
9: Alibaba.
3: On est dans la mythologie grecque,
2: oh,
3: évidemment.
2: Ah, je savais pas qu'il y avait des gens de la paroisse dans la mytho.
3: Ah bah.
8: Tu m'as vu que ça, dis donc.
2: Amoclès.
3: Amoclès. Ça n'existe pas, Amoclès.
2: Bah, l'épée d'Amoclès.
3: Deux d'Amoclès.
8: Deux d'Amoclès. Oh, ça va. Vous chipotez toujours avec moi. C'est dingue, hein.
2: L'épée de la Damoclès.
3: Ouais. Il nous aura tout fait.
8: Hein.
3: Oh, mais il en loupe pas une.
8: Pygmalion.
3: L'épée d'Amoclès.
8: Pythagore,
3: Pythagore, Damoclès, non, non.
9: Socrate.
3: Non, mais au moins il donne des noms de grecs.
2: Socrate. Il était un philosophe.
3: Un philosophe, non, non, non.
2: Un demi-dieu.
8: Mais non, il était.
9: Diogène.
2: Alexandre le Grand.
3: Alexandre le Grand, non, non.
8: Il avait quatre pattes.
3: Oh,
8: mais il faisait ça. C'était pas Yo, non.
10: Il était à quatre pattes.
8: C'était pas Yo.
3: Non, non.
11: Le Minotaure.
3: Le Minotaure. Non, non, c'est un des héros les plus vénérés.
2: Cerbère. Mais Janus.
3: Mais non.
2: Achille.
3: Achille, non. Ulysse, non.
11: Zeus.
3: Zeus, non.
2: Sénèque.
3: Non, mais en revanche, il a un lien familial avec Zeus.
2: Son fils.
3: Alors, bah oui, mais qui alors?
2: Ah, Hadès.
3: Mais non.
2: Mais il a eu plein de fils.
8: Mais attends, attends, je connais tous les fils
10: mais
8: de Zeus.
10: Alors, attends. Apollon.
3: Pardon, Hélène.
10: Non, non, il me...
8: Ah, je crie, bah oui, chérie, parce que je suis dans l'action.
10: Ouais, bon.
8: Mais je vais me calmer.
3: Ryu, non. Quand vous allez baiser, il faudra pas crier.
2: Je suis très bruyant, vous savez, Hélène. J'adore crier.
9: Elle n'entendra plus vu qu'elle sera étouffée.
8: Ne vous inquiétez pas, il fait que ça. Il crie, c'est tout.
2: Non, parce que je fais des pompes et tout. Pendant l'amour, je fais des pompes.
10: On attendra que tu maigrisses de 10 kilos.
2: Alors, c'est quoi la réponse?
3: Héraclès. Héraclès, c'est-à-dire?
8: Eh ben,
2: Hercule.
3: Hercule, Héraclès.
10: Ah, voilà.
3: Bonne réponse de Stevie.
8: C'est les fils de Zeus. Petit fils.
3: Hercule, et oui, Hercule, des 12 travaux d'Hercule.
9: Des 12 travelots d'Hercule.
3: Eh ben oui, mais non, mais à cette époque, vous savez, on était bisexuels, hein.
8: Mais c'est l'église qui a inventé qu'on devait être avec qu'un homme devait être avec une femme, parce qu'avant, se passait très bien. Bah, depuis la nuit des temps, hein.
3: Ouais, enfin,
8: même sous Louis XIV, le frère de monsieur, c'était quand même la plus grande pédalerie de l'époque. Et c'était le frère du roi.
3: Faut quand même bien que les gens se reproduisent, monsieur Boulet, voyez-vous.
8: Non, mais oui, il en faut, mais pas trop non plus. Bah oui, mais on arrive à 8 milliards, il y en a la moitié qui crèvent la dalle. Oh, vive les PD, hein.
3: Ah bah oui.
8: Ah oui. Ah non, mais c'est vrai.
3: Bon, dites-moi Hercule, là.
11: Oui.
3: Alors, personne ne savait, vous voyez, c'était une bonne question.
11: Ah oui.
3: Hercule, Héraclès, le fils de Zeus et d'Alcmène, un des héros les plus vénérés de la Grèce antique. Tout le monde connaît, évidemment, les 12 travaux d'Hercule. Eh ben oui, il avait des petits compagnons, des héromènes, ouais. Comme on appelait ça.
11: Ça, alors,
8: héros. Faut que je mette un portrait d'Hercule chez moi, du coup.
3: Mais non, mais c'est... Iolaos, Hylas, le fils de Théodamas, Admète, Philoctète, Diomos, Péritoas,

0: Frix.
1: Mykonos.
0: Ah non, Mykonos, il était pas, il faisait The Voice déjà à l'époque. Mais tous ces noms, ce sont bien des noms d'amants d'Hercule, le héros. Oh,
2: je savais pas.
0: Que vous appelez Héraclès en fonction évidemment de la mythologie grecque ou romaine. Bravo à Logérias et à Stevie.
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0: Demain ou la semaine prochaine, j'apporte les bonnets péruviens là. C'est que des petits gadgets pour vous faire plaisir.
2: C'est gentil, hein.
1: C'est voyez, trop gentil.
0: Isabelle.
2: Vous êtes sympa, hein.
1: Alors, le bonnet péruvien, il couvre les oreilles.
0: Oui, merci Ariel.
2: Non, c'est sympa, patron.
0: Sauf si c'est Beyrou qui le porte. Ça vous fait plaisir, Isabelle.
1: Ah oui, c'est très mignon. Non, ce qui est bien, c'est que ce soit des magnets. Et je vais le mettre sur mon frigidaire, s'il y a encore de la place.
2: Tu mets ça sur un frigidaire, toi.
1: Bah, tu le mets où, ton magnète?
4: Sur un réfrigérateur.
2: Sur la cave à vin ou la boîte
1: j'ai
2: de la Gondave.
1: J'ai pas de cave à vin.
2: T'as pas de cave à vin?
1: Non.
2: T'as pas de boîte. Ah bon?
1: Non, j'ai pas de cave à vin.
2: T'as une cave à cigare, au moins.
1: Non, je trouve ça trop...
2: T'as au moins une armoire à godes.
1: T'as au moins quoi?
2: Une armoire à godes climatisée. Tu vois, chez Ikea, ils les font, là.
1: Mais tu es malade.
2: T'as pas d'armoire? Mais j'en ai une, moi. J'en ai une armoire à godes. C'est mieux. Jamais une soirée où tu t'ennuies, y a pas de Cluedo, bah voilà.
4: C'est mieux quand c'est frais. Ou...
2: Ouais, y a température. Le god, il doit être à 16 degrés, alors que le vin, c'est à 14.
0: Mais je voudrais repartir là-bas.
2: Bon, c'est quoi la question?
0: Fais-moi repartir au Pérou, mon Dieu! Ce qui est drôle d'ailleurs, quand j'ai posté quelques photos sur Instagram de mon voyage, à mon retour, il y a quelqu'un qui m'a envoyé un message qui m'a dit: à cause de Toen, vous n'avez pas pu aller au Portugal. C'est le seul pays aussi loin que vous avez pu trouver.
2: C'est vrai. C'est vrai.
0: Dont Toen n'avait jamais parlé jusque-là.
2: Mais ça va venir, hein, ça va venir maintenant.
0: Non, mais c'est vrai que c'est pas facile à cause de vous. On est obligé de choisir ses destinations.
2: Il
0: n'y
2: a pas que le Portugal dans la vie.
0: Quand même.
2: Il y a aussi le Val-de-Marne.
1: Personne vous a reconnu?
0: Oh, non, oui, bah non.
1: Ça fait bizarre.
0: Non, pas spécialement.
2: Mais même au camping, ils vous ont pas reconnu? Le mec du camping, non. Celui qui tient la barrière à l'entrée, oui. Il n'a pas reconnu.
0: Avec les tentes quechua.
2: Voilà.
0: Bon, dites, on peut passer à
5: oui,
0: autre
5: c'est
0: chose.
5: Quoi la question?
0: Ah, merci Roselyne.
2: Mais il y a quoi à voir au Pérou, ça? On n'a même pas parlé.
5: Mais t'es un casse-couille.
2: À part la main et les nains, il y a quoi à voir?
0: Bah, la ville est magnifique. Il y a des quartiers. Il y a le quartier de
2: C'est beau par rapport à Charleville-Mézières. C'est comment?
0: Barranco, par exemple. Il y a un quartier qui s'appelle Barranco.
2: Et on fait quoi à Barranco?
0: Très joli. C'est plein de petits restaurants. La gastronomie péruvienne est une des meilleures gastronomies au monde.
2: Ça, c'est bon, ça.
0: Les ceviches et autres. Il y a d'ailleurs des restaurants péruviens à Paris qui sont très réputés. C'est une des gastronomies mondiales les plus réputées.
1: Voilà, sont gentils?
0: Ah, les gens sont très très gentils.
6: C'est péruvien le ceviche?
0: Ah bah bien sûr.
2: Bien sûr, toi que c'était quoi toi?
6: Bah français.
1: Ah oh, non. Et non.
7: Est-ce que dans le métro au Pérou, il y a des Français qui jouent de l'accordéon pour chier les gens? Ou non?
0: Alors, je vais vous dire, j'ai pas vu de métro, je suis pas certain. Alors non, ce que je peux vous dire, en fait ça sert à ça aussi de voyager.
2: La coke est moins chère.
0: Non, c'est pas ça. Non, je vais vous dire à quoi ça sert. Ça sert à se rendre compte que la circulation dans Paris est très fluide.
1: Ah oui?
0: Parce que, croyez-moi, si vous allez à Lima, au Pérou, à Hidalgo, c'est une sainte à côté. Ah non, mais c'est même pas de la circulation, c'est inimaginable.
2: Ah oui?
0: Et d'ailleurs, c'est vrai dans toutes les capitales du monde. Voilà pourquoi je dis que c'est vrai qu'on a... Les Français sont des vrais râleurs, toujours à imaginer qu'il n'y a que nous, ici, au monde, qui avons de la circulation dans une capitale.
1: Ah ben, ce matin, il y avait 400... kilomètres de bouchons à cause de la nouvelle loi covoiturage. C'est quoi la nouvelle
0: loi? Pourvu qu'il n'engage pas sur BFM, c'est la chute.
1: Mais en plus, pourquoi,
2: c'est même
1: pourquoi
2: pas, c'est même pas logique ce qu'elle dit, c'est ça qu'il faut.
1: Mais oui, c'est pas logique. Alors, pourquoi ça ferait des bouchons, le collateur?
2: Parce qu'il y a une voie réservée.
1: Il y a une voie réservée. On n'a plus le droit d'être
6: Ils
1: tout seul.
6: Ils ont réservé
1: dans
6: la voie de gauche dans le sur le périph' voilà. pour des gens.
5: Alors, Sébastien a proposé, pour pas être emmerdé par les trucs qui regardent si on est bien deux dans la voiture, il a proposé d'acheter une poupée gonflable qui va installer sur le siège du passager.
2: Mais bien sûr, mais c'est une bonne idée. Comment on vérifie si t'es encore au voiturage ou pas? Il y a une caméra, on te suit?
1: Bah justement, ça fait 400 kilomètres de bouchons.
0: Oui, et bah écoutez, si vous étiez à Lima, vous diriez que ce genre de mesure est utile parce que franchement, je peux vous garantir que c'est hallucinant la circulation. Et c'est pareil dans toutes les grandes capitales du monde, c'est comme ça. Mais on est râleur, faut toujours râler contre quelqu'un. Vous êtes pas d'accord, Vizorek?
7: Ah mais bien sûr, mais à Bruxelles c'est pire, donc
0: c'est vrai.
7: Oui, c'est
0: voilà,
7: c'est
0: voyez.
2: Oui, mais il va dire que les Belges ils râlent pas. Ça vous dérange? dérange pas.
7: C'est Iral
2: pas
7: en flamand, c'est plus poétique.
2: Ouais. Mais le pire, c'est moi, j'étais à Dubaï avec Bernard Mabille, là. On allait voir des influenceurs, on se rencontre entre influenceurs. Et c'était l'enfer. Hein. L'enfer. Parce que la Bentley de Bernard, impossible de la garer. Non mais sérieux, c'est vrai.
1: Mais en Normandie, ça roule bien.
0: Ça, c'est vrai. Et encore.
7: La question!
0: C'est quoi la question?
2: Et là, vous avez fait la mer ou la piscine? Non, parce que vous aimez pas
0: j'ai
2: la piscine.
0: J'ai fait le père.
2: Non, mais vous aimez pas la piscine, vous avez dit. Mais il y avait la mer pas loin.
0: On va pas au Pérou pour aller à la piscine. Enfin, écoutez, on va pour voyager, pour visiter les quartiers. J'ai fait quelques églises. Ça va vous plaire, vous qui travaillez.
2: Ah, ça, j'aime bien.
0: Voilà,
2: ça.
0: Vous qui travaillez chez Bolloré. Ben voilà, j'ai fait 3-4 églises. Ça vous plaît,
2: d'accord,
0: ça voilà.
2: Okay, c'est bien.
1: Est-ce que vous avez grimpé au cocotier?
0: Mais il n'y a pas de cocotier.
7: Non, c'est une métaphore, Laurent.
6: Est-ce que vous avez pris le pérouférique?
2: Et vous avez vu des migrants, mais chez eux?
1: Et est-ce qu'ils jouent de la flûte? Vous savez, là, avec plein de...
2: Mais c'est leur langue, ils ne parlent pas.
1: Comment
2: ils,
1: ça s'appelle?
2: Ils parlent en flûte.
1: Comment
2: flûte.
1: Ça s'appelle?
2: La flûte de pan.
1: Ça s'appelle la flûte de pan? Oui. Quand il y en a plusieurs tuyaux? Oui. Ouais. D'accord. Ils jouent tous de la flûte de pan?
0: Oui. C'est toujours que ça, toute la journée.
2: Mais c'est même pas qui joue, c'est qui parle. Quand un mec fait tout, tout, tout, tout, ça veut dire bonjour. Tout, tout, tout, tout, tout, tout, tout, tout. Ça va? Tout, tout, tout, tout, tout. Et toi? Les gens ne parlent pas, il faut que
0: je veux retourner là-bas,
2: Mais ils parlent quelle langue?
0: Mon
2: ça
0: Dieu, ramenez-moi là-bas.
6: Mais vous êtes allé vraiment pour le tourisme ou vous avez fait rendez-vous en terre inconnue avec Frédéric Lopez?
0: Ben non, j'y suis allé parce que j'aime voyager, que les voyages, ça ouvre l'esprit et puis ça évite d'entendre des conneries comme j'en entends ici.
2: Et ils parlent quelle langue au Pérou alors?
0: Espagnol.
2: Ah, mais espagnol courant ou espagnol un peu au dialecte?
0: Muchos gracias.
1: Muchas gracias.
0: Bon dia, muchas gracias.
2: D'accord, ouais, dialecte alors.
1: Non, mais vous n'avez pas grimpé le Machu Picchu.
5: Mais c'est pas au Pérou le Machu.
0: Ah si, si.
2: Le Machu Picchu.
0: Mais c'est le Machu Picchu, pas le Machu Picchu. Ah, bon.
1: Alors, le Machu Picchu, vous ne l'avez pas grimpé alors.
6: C'est quoi? Attends, mais ça m'intéresse parce que Roselyne, tu pensais que c'était où toi le Machu Picchu?
2: Et le lac?
5: Le Machu Picchu, je savais pas.
2: Et le lac préféré de Jean-Marie Bigard, la pipi caca, vous l'avez?
1: Le Machu Picchu, c'est.
0: Je vous emmènerai rien que pour le plaisir de réentendre.
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0: Gilles nous appelle depuis Ploumagoar. Bonjour Gilles, c'est en Bretagne, Ploumagoar, j'imagine.
9: Oui, bonjour Laurent, bonjour les grosses têtes.
1: Bonjour Gilles.
9: D'Armor, c'est à côté de Guingamp.
0: Tout près de Guingamp, Gilles. Voilà. Et comment vous
10: en occupez... avant Guingamp.
0: Ah ben, en avant Guingamp. En avant, le stade du Roudourou.
6: Roudourou, exactement.
0: Voilà, et qu'est-ce que vous faites dans la vie, Gilles?
9: Je suis à la retraite.
0: À retraite de quoi?
9: J'étais dans la fonction publique.
0: Très bien, dans la fonction publique. Et aujourd'hui, vous vous occupez en écoutant, par exemple, et entre autres, les grosses têtes, j'imagine, Gilles.
9: Je vous écoute tous les jours, parce qu'en plus, je fais conducteur de car, donc je vous ai tous les jours à la radio.
0: Ah, mais alors, donc vous n'êtes pas vrai. Ah non, vous étiez conducteur de car.
1: Non.
9: Je suis toujours.
6: Maintenant, il travaille au noir.
0: Non, vous n'êtes pas là, si vous êtes conducteur de car.
11: Mais vous êtes conducteur de car alors que vous ne voyez pas bien parce que vous êtes à la retraite. C'est peut-être trop dangereux pour vos passagers.
0: Mais non, il a 63 ans.
9: Moi, j'ai 10 sur 10 dans les yeux.
0: Il a 10 sur 10 dans les yeux.
1: Non, mais vous inquiétez pas, elle est Maya.
9: Il manque un bras aussi.
0: Ah, il vous manque un bras.
1: Il vous manque quoi?
5: Non. Et il est cul de jatte. Ça fait pas de chance.
6: Et vous buvez, bien sûr, puisque vous êtes breton. C'est que les bretons boivent. Eh oui, moi, je suis breton.
1: Gilles, c'est vrai qu'il vous manque un bras?
9: Non.
11: Mais peut-être avec un bras en bois, on conduit mieux qu'un bras en chair.
6: Oui, merci. Hein. Mais, t'as déjà vu des gens avec des bras en bois? Mais tu vis où exactement?
0: Gilles, écoutez bien mes 6 grosses têtes. Une seule grosse tête va vous dire la vérité, les autres n'ont que des fausses informations. On commence par Valérie Mérès.
12: Alors, Gilles, accident à Notre-Dame. Un ouvrier zélé qui démontait l'échafaudage a retiré trop de clous. Le Christ est tombé par terre.
5: Oui, d'accord.
0: Ah ben, il faut se méfier. Roselyne Bachelot, maintenant.
13: François Hollande, interrogé sur son avenir par un média italien, s'est porté candidat pour la présidentielle 2022. il a déclaré « Je suis plus drôle que Jean-Marie Bigard et je peux apporter des croissants à Afida Turner.
0: » Jean-Luc Lemoine.
6: Alors ça va être facile, hein, Gilles, vous l'avez entendu hier. Christophe Castaner l'a annoncé, la police française achètera maintenant ses menottes dans les sex shops. En effet, ce sont celles avec la fourrure rose qui seront désormais utilisées pour éviter les blessures au poignet.
0: Marcella Yacoub.
10: Innovation. Un nouveau smartphone va bientôt être commercialisé. Il fait thermomètre et permet de prendre votre température. Pardon, mais moi, je peux ajouter quelque chose, même
0: oui,
10: si c'est pas
0: sûr,
12: de
0: oui.
12: personnel.
10: Mais où est-ce qu'on prend la température?
2: Mais tu te mets pas le smartphone dans le cul, là.
7: Non.
2: Écoute.
6: Si, mais il faut lubrifier avant.
0: Écoutez, ne faites pas de commentaires, laissez notre...
10: Parce que là, c'est vague. C'est trop vague. Où est-ce qu'on prend la température?
14: Non, laisse
7: faire les
14: trucs. Lâche le truc, là. On fait un tour de table, on voilà. en parlera après.
0: Voilà. Isabelle Mergaux.
14: Alors, la caution du policier qui a tué George Floyd a été fixée à $1 million. Le Ku Klux Klan a immédiatement lancé une cagnotte litchi.
0: Antoine Duléry.
15: Ségolène Royal a été vue hier poser un genou à terre devant l'Élysée pour dénoncer les violences politiques faites aux femmes, n'ayant toujours pas été appelée par Emmanuel Macron pour prendre la place d'Édouard Philippe à Matignon.
0: Alors Gilles, il faut choisir parmi ces 6 grosses têtes qui vous a dit la vérité.
9: Ah, c'est pas évident.
0: Hein. Oh, quand même, hein.
9: Ouais, donc, Roselyne Bachelot, non.
0: Non, hein. Non, oui, ça, Monsieur Hollande que, oui. n'a pas ouais. déclaré, même s'il le pense, il n'a pas déclaré ouais, qu'il était plus drôle que Bigard.
9: Après, donc, le Ku Klux Klan, j'ai vu ça, mais c'est pas une cagnotte hein, qu'ils ont lancée.
0: On oublie le Ku Klux Klan d'Isabelle Mergaux.
9: Isabelle Mergaux non plus. Après, donc, Marcella Yacoub, c'est le téléphone, je crois, c'est ça, non?
0: C'est ça, oui.
9: Et je crois qu'il prend la température, ouais. on le mettant dans la poche, et on peut prendre la température, je crois.
10: Alors, vous savez, l'information, c'est dans la poche qu'il faut le mettre, c'est ça?
6: Oui, comme ça, t'as la température de la poche.
7: Ouais, c'est bien.
14: Tu sais si tu peux mettre quelque chose de frais
7: oui,
14: ou pas dans la poche.
7: Oui, c'est bien d'avoir la température.
0: Alors, Gilles, vous choisissez Marcella?
9: Ouais, c'est smartphone.
0: Le smartphone qui prend la température.
2: Ouais, c'est vrai.
0: C'était ça, la bonne information.
2: Ouais.
0: Oui, Gilles, mais pas dans la poche, hein.
6: Non, c'est frontal, c'est frontal.
0: C'est sur le front qu'il faut le mettre, en fait.
9: Oui, non, mais c'était une blague dans la poche.
0: Ah, c'était une blague. Vous êtes drôle, Gilles.
7: Breton.
0: Non, c'est sur le front, évidemment, c'est par infrarouge.
9: On le met en face et il prend, ouais.
0: Eh oui, c'est par infrarouge. Alors, c'est un constructeur chinois qui vient d'inventer ce smartphone. C'est Huawei, hein. Je connais pas cette marque Huawei.
6: Huawei? Dans les animaleries que vous trouvez ça.
0: Voilà.
9: Un chien, comme ça.
0: Vous qui êtes asiatique,
7: Huawei.
0: Comment on prononce, Jean-Luc?
6: Huawei. Huawei.
0: Ah ben voyez.
6: Huawei.
0: Qui c'est qui avait raison? C'est bien Huawei. Et ben voilà, si vous avez un smartphone Huawei, vous pourrez prendre votre température par infrarouge.
9: Je voulais vous demander un petit. Est-ce que j'aurais pu avoir une montre pour ma collection, s'il vous plaît?
0: Oh Gilles, très bien. Vous faites une collection de montres.
9: J'ai pas que des montres publicitaires, donc il me manque celle d'RTL.
0: Ah, qu'est-ce que vous avez comme montre publicitaire, ça m'intéresse?
9: J'ai Virgin, j'ai Samsung, j'ai Volvo, Renault.
0: Ah, c'est bien, dites donc. Pour donc, quelqu'un qui manque un bras, c'est con.
9: Bah si, ça serait sympa.
0: Eh ben, je vous envoie une montre RTL, évidemment.
7: Évidemment.
0: C'est parti, Gilles. Merci beaucoup.
2: Ouais.
0: Bravo à vous.
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0: Ah tiens, une question cinéma pour faire plaisir à Gérard Jugnot, car il est incollable, je le sais, sur ce sujet. Et c'est pour Jason Sauvage aussi.
2: Les Frères Lumière.
0: Qui habite Livry-Gargan. Et tiens, cette fois d'ailleurs, c'est dans un... Vous allez dire que je lis beaucoup le Figaro Magazine, mais c'est vrai, parce que c'est un bon hebdomadaire.
2: Que tous les gens qui aiment la France.
0: Et c'est Stéphane Hoffmann qui m'apprend, à l'occasion d'ailleurs de la diffusion demain sur une chaîne cinéma d'un film d'Ernst Lubitsch, La Veuve Joyeuse. Eh bien, j'apprends que Lubitsch a fait tourner au minimum 4 fois cet acteur français. De quel acteur français s'agit-il?
2: Charles Boyer,
0: non.
2: Fray, le père de Samy Fray.
0: Non plus.
14: Alors Maurice Chevalier.
0: Pardon?
2: Maurice Chevalier.
0: Maurice Chevalier, excellente réponse de Caroline Diamant.
2: Attendez, Maurice Chevalier, le...
0: Le chanteur.
2: Le collègue de Las Palès.
0: Non, pas le collègue de Las Palès. C'est vrai que les plus jeunes ne connaissent sûrement pas Maurice Chevalier.

0: Vas-y,
1: mais moi, j'ignorais. Je savais que ça avait été une star internationale. Oui. Maurice Chevalier, chanteur. Non,
0: en Allemagne aussi, très tard.
1: Du début du XXe siècle. Mais au point d'avoir tourné autant de fois avec Lubitsch, ça, je l'ignorais. Effectivement, il a tourné The Love, Parade d'amour. Il a tourné Le Lieutenant Souriant, The Smiling Lieutenant, One Hour With You, Une Heure Près de Toi, et aussi La Veuve Joyeuse, Mary Widow. 4 films de Lubitsch, 8 parce qu'il a fait la version française, version américaine. Mais en tout cas, Maurice Chevalier a été une énorme vedette américaine.
2: Il était bon.
1: Alors, je ne sais pas s'il était bon, Gérard.
3: Il n'était pas mauvais, il était un bon acteur.
2: Il avait un très bon accent,
3: Maurice Chevalier.
1: Ça vous dit quelque chose, vous, monsieur Guillaume?
4: Pas du tout.
1: Maurice Chevalier?
4: Non.
1: Non, mais sérieusement.
4: Ah non, mais si, bah, si, pourquoi?
1: Si je vous passe une chanson, par exemple, celle-ci.
5: La bête de tout petit poton, Valentine.
1: Bah, ça, c'est Maurice Chevalier.
4: Alors, ça me dit quelque chose.
0: Ils ont une autre là. Ah, ils sont sympas avec leurs bottes en cuir.
1: C'est vrai qu'on l'a un peu soupçonné.
0: Ah, bah ouais, pendant l'Allemagne, il a choisi son camp, lui, pendant la guerre.
1: Mais quand même, bah oui, mais il chantait dans la vie, faut pas s'en faire.
0: Bah oui. Dans

0: Et alors, un de ses tubes est connu des plus jeunes, enfin
1: avec
0: des plus jeunes.
1: Canadier
0: non,
2: le Mia, le Mia.
0: Non, à cause du pain d'épices.
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0: C'est quand même une époque, il faut bien dire.
4: Oui, alors moi je le connais bien parce que le dessin animé que j'ai le plus montré à ma fille, c'est les Aristochats.
0: Exact.
4: Il fait une voix.
0: Il chante les Aristochats.

0: C'est incroyable quand même.
1: Il avait fait un film, une chanson avec le twist au canotier, je crois.
0: Exact, avec les chaussettes noires. Avec les chaussettes noires. Il a eu aussi un autre énorme tube qui s'appelait Ma Pomme.

0: C'est vraiment...
1: Il va être content, le mec du Figaro.
2: C'est l'époque des parents et des grands-parents, hein, franchement. Ouais.
3: Hein. Non, mais en plus, je vais vous dire, c'était facile de trouver. Il y a trois, je trouve, acteurs français qui ont réussi à Hollywood. Il y a lui... Charles Boyer et Louis Jourdan.
2: Exact.
4: Yves Montand aussi.
2: Yves Montand un peu aussi quand même, bien sûr. Yves Montand, il a raison.
3: Yves Montand, il a fait un film.
1: Hélène Rollès qui fait The Mystery of Love à Hollywood. Super série.
2: Yves Montand, c'est vrai qu'il a eu une carrière à Hollywood et peut-être qu'il aurait même pu reprendre la chanson de Maurice Chevalier en croisant Miller et Marilyn Monroe.

0: La Greta Garbo peut aller retirer son chapeau. Ils n'en ont pas à Liverpool.
1: Regardez, Gérard Jugnot revit, mesdames et messieurs.
2: Non, mais ce qui est génial, c'est que tout le monde nous fait chier avec l'accent. Là, il avait un accent de Ménilmontant en anglais. Good morning.
1: Ah, ben oui, évidemment. Mais en tout cas, il a tourné à 4 reprises avec un des grands réalisateurs. Ah ouais. Alors, certainement, vous avez raison de le rappeler aussi, d'ailleurs, hein, parce que Lubitsch est quand même allemand au départ, mais naturalisé américain, Ernst Lubitsch, grand réalisateur qui a fait, entre autres, To Be or Not To Be, Jeu dangereux, c'était le titre original.
3: La soupe aux choux.
1: Lubitsch a fait tourner Maurice Chevalier, qui, effectivement, est un des Français qui fut une star internationale à cette époque.
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1: Vous voulez être jeune homme au père en Polynésie?
2: Oui, je vais faire son petit phoque sur son bateau. Non, ça serait formidable.
3: T'aimes bien Stevie, mais de loin, tu vois. Alors, retourne dans ta cuisine, admirer la
2: joie. Pourtant, tes yeux me regardent de près, mon cher.
3: Non, il me fait chier, l'autre, là.
1: Mais pourquoi vous voulez être jeune homme au père, Stevie, alors que vous avez un travail, jardinerie?
2: Mais oui, mais j'aurais voulu faire ça parce que ça ouvre plein de perspectives. En fait, on peut aller à l'autre bout du monde, on peut aller en Amérique. Ma cousine, elle l'a fait, elle est partie en Australie pendant un an.
4: Mais
2: en
4: non.
2: En fait, nous, on reste ici entre quatre murs, mais à mon époque...
1: Elle est partie en Australie, c'est elle qui avait caché un kangourou dans son slip.
2: Oh non.
5: C'est
2: je trouve que pour les jeunes, c'est...
1: Attendez, on va voir la vie de Sylvie Tellier, et ça, je sais que la France... La France attend ça.
5: Moi, c'est ma quatrième fille au père, et j'avoue que quand...
1: Qu'est-ce que vous faites? Quatrième fille au père?
5: Ben oui, parce qu'elle change tous les ans.
2: Qui s'occupe de ses enfants?
5: Et j'avoue que quand je sélectionne la fille au père, je regarde quand même un peu la photo pour être sûre qu'elle ne soit pas trop jolie, parce que quand même, tu te dis, elle va vivre à la maison.
1: Donc mais c'est l'inverse du concours des Miss.
5: Tu fais le casting.
1: Pour les Miss, elle prend les plus jolies. Et pour les filles au père, elle prend les plus moches alors.
5: Non, pas les plus moches, mais bon, quand même, on se dit, elles ont entre 20 et 25 ans.
6: Ah ouais, quand on marie, elle a tellement la
5: maison. Donc,
2: c'est dégueulasse.
1: Mais elle a une chambre à elle et
5: oui,
1: tout.
5: Oui, bien sûr. Oui, elle dort pas avec nous, je vous rassure.
1: Là actuellement, vous avez une fille au père.
5: J'ai une fille au père.
2: Elle vient d'où ta fille au père?
5: Alors, cette année, elle vient de Chicago.
1: Carrément,
2: c'est américaine.
5: L'année dernière, elle était australienne. Avant, elle était allemande. Avant, elle venait d'Amérique
1: du Sud. Et vous les enterrez où après alors?
5: Non, je ne les enterre pas. Et d'ailleurs, on dit 7 mars, c'est son anniversaire aujourd'hui. Elle s'appelle Rachel.
1: Oh, c'est pas vrai. Alors, bon anniversaire à Rachel, la fille au père de...
5: D'accord. Merci.
1: Et donc maintenant, elles sont payées, vous nous dites.
5: Ouais, alors, on est obligé de les payer. Alors,
2: combien
5: on leur donne, en fait, on leur donne, je crois que le minimum en France, c'est à peu près 100 euros par semaine. Mm-hmm. Et en plus, il faut les déclarer. C'est un vrai travail.
3: Elle va être contente d'apprendre que tu la trouves moche.
5: Non. Mais non.
2: C'est le cadeau d'anniversaire.
5: Non, mais par exemple, je prends jamais de blonde.
3: Bon anniversaire, la moche.
1: Bon anniversaire, Rachel.
2: Rachel le boudin.
1: Non, heureusement, elle comprend pas encore le français.
5: Non, mais elle est jolie, mais je ne prends pas de blonde. Je fais attention. Mon mari adore les blondes. Je n'ai jamais pris une blonde.
1: Ah, donc voilà,
5: elle est rousse.
3: Elle est conne alors.
1: Ça en fait une intelligente dans la famille.
2: Elle est rousse.
5: Elle est rousse, ouais.
1: Une question pour Quentin d'Arcasse.
2: On aura tout entendu. Hein, franchement.
3: Bien voir ce qui est... Quand est-ce qu'on vient voir chez toi la gueule qui est là?
5: Venez.
3: Elle est quoi? Elle est américaine?
5: Elle est américaine.
2: Oui,
5: ouais.
2: Chicago.
1: Mais combien d'enfants elle a à s'occuper? Combien vous avez?
5: Trois, j'en ai trois mois.
1: Ils ont quel âge vos enfants?
5: 15 ans, 11 ans et 6 ans.
2: Ah, ah oui, du taf.
3: Ah, ils vont commencer à niquer des moches alors.
1: À mon avis, celui de 15 ans déjà.
5: Non, mais c'est ça.
1: Ah oui.
5: Faire gaffe. Parce que il y a deux ans, j'avais une petite allemande, elle avait 17 ans. Bah, je peux vous dire que le jour où elle est arrivée, je commence. D'habitude, mon fils, bon, c'est un ado, donc il regarde pas trop. Et là, on va la chercher à l'aéroport. Je vois tout d'un coup mon fils hyper serviable. Bonjour, bienvenue. Je me dis, je vais avoir un autre problème. C'est que maintenant, ça va être l'ado qui va essayer de draguer la fille au père.
1: Oui. Voilà. Maintenant, c'est elle qui ramasse les Kleenex le matin.
5: Ouais. Voilà, c'est ça.
2: Oh.
1: Et elle sait que vous êtes une vedette et tout, alors?
5: Vedette, elle sait que je suis maltraitée lundi matin chez vous, enfin lundi après-midi chez vous, oui.
1: Mais elle nous écoute aux grosses têtes.
5: Non, elle vous écoute
4: pas. The big head.
5: Elle est pas assez. Ça va trop vite chez vous.
1: Ah bah bien sûr, c'est pas plus mal. Hein. On embrasse Wikis Rachel. Allez, on enchaîne avec une autre question pour Quentin d'Arcasse qui habite dans le Val d'Oise. Question culturelle, littéraire pour monsieur Claudel. Quand même, profitons de la présence du président de l'Académie Goncourt pour qu'il nous rappelle dans quelle œuvre célèbre. Qu'est-ce qu'il y a, monsieur de Kersauron?
3: Dépissé.
1: D'accord, oui. Bon.
5: Il annonce.
6: Oh, c'est chiant, cette prostate.
2: Ça va être la marée du siècle.
3: Un tsunami.
1: Concentrez-vous, monsieur Claudel.
3: J'essaye.
1: Je vous demande de retrouver dans quelle œuvre entendait-on et lisait-on cette célèbre phrase « Je suis jeune, il est vrai, mais aux âmes bien nées, la valeur n'attend point le nombre
2: de l'âme. » Moi je sais.
6: Bah oui, c'est
2: Corneille.
1: Oui, bravo.
3: Oh. Le Cid.
2: Mais alors,
1: c'est le Cid de Corneille. Bonne réponse.
5: Incroyable.
3: Bravo, Stevie.
5: Okay.
1: Bonne réponse de Stevie Boulet. Alors là, vraiment, vous m'épatez, Stevie.
2: Ah bah oui, c'est une phrase que j'entends presque tous les jours.
1: Ah oui, bah c'est vrai.
3: Pourquoi c'est ta sonnerie de téléphone?
1: Je suis jeune, il est vrai, mais aux âmes bien nées, la valeur n'attend point le nombre des années.

0: sortie ensemble, j'ai envoyé un Instagram qui n'avait l'air de rien, évidemment, c'était comment ça va et tout, bah, mais si t'avais joué le jeu, bah, pourquoi pas,
1: oui, comment non, ça
0: mais...
1: va, c'est bon pour
2: moi. Ah, oui, moi, j'avais,
3: pardon, mais dire
2: j'avais bonjour. J'avais bien compris, c'est pour ça voilà, que j'ai répondu de manière.
4: Attends, je l'ai retrouvé. Non, mais... très élégante et à la voix très vague.
5: Elle avait vite compris, hein.
2: Mais pour... non, mais j'aime
3: attends,
2: beaucoup.
3: Attends, pour toi, dire bonjour, c'est chauffé.
0: Non, mais parce que je voulais pas faire le relou, quoi, mais.
6: Non, c'est pas le genre. Ah, bah non, bah non.
2: Non, il a pas été mal, honnêtement. Il a été délicat. Ah j'ai oui. compris ce qu'il voulait, mais il a
7: mais vous vous souvenez pas la première émission?
1: C'est marrant tous les deux.
7: Vous vous souvenez pas la première émission, Laurent, que j'ai fait avec lui?
3: Qu'est-ce qu'il a fait?
2: C'est vrai.
7: Première émission avec lui, il dit: ah, tu trouves pas que je ressemble à François Hollande?
4: Je vous dis pas,
7: ça
4: je,
7: va
4: vous,
7: si ça va,
4: je vous dis pas ce que moi j'ai dit, mais je vais vous donner sa réponse.
3: Ah bah non, dis ce que t'as dit.
4: Ah non, on veut les deux. Cher Yoann, tout d'abord,
3: dis ce que t'as envoyé.
4: D'abord, ce que vous avez envoyé.
3: Dis ce que t'as envoyé.
0: Parce que j'avais été contacté pour faire une émission où tu travaillais, et donc je te demandais des renseignements sur une émission d'amour, une émission de sexualité.
1: Oh, ça l'après-midi, bien.
0: C'était génial. Cher Yoann, tout d'abord, nous pouvons nous tutoyer, please.
3: Ah, c'est elle qui l'a chauffé.
2: Oui,
3: c'est elle qui l'a chauffé.
2: Okay. Oh,
3: alors là, c'est toi qui as cherché.
1: Après, ah ouais, t'as couché ouf, avec n'importe qui. Hein.
3: Vas-y,
2: après, fais-moi l'amour.
0: Quelques lignes après, c'est bien que vous vous rencontrez. C'est bien que vous vous rencontriez et tu verras, ce sont deux femmes très sympas. Bonne chance alors et bon week-end et peut-être à la rentrée à la télé, tu sais, avec le smiley d'amour. Bon. Et moi, je lui mets merci beaucoup, bon week-end. Et bon. Moi, le 17 juin 2019, bonjour Caroline, j'espère que vous avez retrouvé un moral fort. T'as vu, on se vous voyait. Hein.
3: Bah,
0: j'espère que vous avez retrouvé un moral formidable avec une santé au top. Bientôt les vacances, vous allez pouvoir.
5: Vous n'avez pas le moral.
0: Parce que là, ses problèmes de dos, tu sais, là, c'est pas... Et puis un jour, je t'avais chopé après une émission, bon, t'avais un problème avec un mec. Il y avait un mec qui te faisait chier, ça n'allait pas. Et donc, mais c'est vrai, en plus, et je t'avais.
8: Elle sourit, mais ça commence à la faire chier.
0: Et là, réponse le 17 juin 2019. Oh, merci, Yoann, tellement mignon ce message, mais je t'en supplie, dis-moi.
1: Tu l'as allumé.
0: Attends,
3: je t'en supplie, dis-moi.
1: Tu l'as allumé.
2: J'ai mis quoi, je t'en supplie.
0: Oh, merci, Yoann, tellement mignon ce message, mais je t'en supplie, dis-moi, tu. J'ai l'impression d'être ta grand-mère, sinon. Et moi,
3: je t'en supplie.
2: Ah oui, c'est ma façon.
3: Dis-moi tu.
0: Et moi, promis. Avant, c'était Madame Diamant, excusez-moi. Puis, comment allez-vous? Un jour, ce sera salut, ça va toi?
1: Et t'as pas réussi.
5: Alors, c'est la là, drague. Il écrit bien. Hein. Oh.
3: Là, c'est quand même Caroline qui a cherché. Hein.
5: Attendez.
1: Mais calme-toi.
5: Attendez. Il y a un moment donné, il parle de sextoy. Ah c'est vous, elle, ça? Ah, c'est vous, vous lui parlez de sextoy?
3: Mais qu'est-ce qu'il a dit?
5: Je te regarderai samedi prochain pour la première de Danse avec les Stars, dit Caroline. Oh. Ah non, vous le chauffez.
2: Oh, vu la discrétion du mec, imaginez.
8: Ouais. Bah, il faut rien lui dire.
2: Imaginez qu'il m'ait plu.
7: Ouais.
2: Imaginez que j'ai envoyé des trucs que j'ai envoyés à des hommes qui m'ont plu.
0: Laurent, vous créez des rapports humains entre
5: mais
0: nous deux.
5: Bien sûr.
2: Il crée rien du tout. Il crée des rapports de politesse.
8: Oui. Si je puis me permettre, qu'elle t'a répondu, c'est vraiment de la politesse. C'est vraiment
1: Laurent,
8: comme
1: que
8: c'est un peu gênant. Quoi.
7: Moi, je dirais même de la pitié. Non
8: ouais. Ouais, un peu non, de pitié.
2: Pas
8: y a
2: de la pitié. Mais...
8: Merci beaucoup, dis-moi tu. C'est vraiment bah, genre oui. pour t'éloigner un peu.
0: Et là, j'ai envoyé un texto à Laurent il y a quelques jours pour l'inviter à déjeuner.
8: Ah.
0: Et il m'a dit on verra ça plus tard.
8: Attends.
0: Il m'a posé à la fin, Ruquier m'a posé à la fin.
8: Je vous explique.
0: J'allais au théâtre.
2: C'est pas faux. C'est pas faux.
0: J'allais... Oh le salaud. J'allais. En fait, comme je prends un peu confiance maintenant avec
1: l'âge. Ah non.
7: Non.
0: Donc j'envoie un texto à Laurent pour dire Laurent, je vais aller voir votre pièce et tout demain. Et là, Laurent qui me répond oui, Yoann, je serai présent. On se fait un bon dîner avec toute l'équipe et tout.
8: Oh.
0: Et un quart d'heure avant la pièce, il m'envoie un texto pour dire Yoann, je suis vraiment fatigué, j'ai fait 7 émissions des grosses têtes. Et donc je ne peux pas venir et donc j'étais un peu déçu parce que j'étais tout seul. Et Laurent il m'a dit mais Yoann, on aura le temps de se faire un repas au printemps. Bah je vois le temps passe.
8: Au printemps c'est vraiment pour te dégager gentiment.
1: C'est ton magasin
2: qui
0: en se mettra. Attendez.
5: On est quand vous l'avez dit vous-même, on est qu'en novembre.
0: Attendez. Laurent Ruquier.
8: Moi quand je dégage quelqu'un, je fais grave, on se fait ça très vite. Point. Ça veut dire jamais, mon pote.
0: Jeudi 17 mars 2022, 19h55. Oh là là, bonsoir, Yoann. Je renonce pour ce soir, je suis crevé.
5: Bon, enfin, écoutez, vous n'êtes pas.
1: Il ne faut pas lui envoyer
8: des messages. Et en plus, les messages n'ont aucun intérêt. Tu lis des messages sans aucun intérêt.
1: Je vérifie ce que je vais
8: dire des messages de ma mère.
1: Il est dément.
7: Bah, voilà.
0: Attends, on a le temps pour le restaurant, on fera ça au printemps.
5: Voilà, bon, bah voilà, on a le temps.
8: Oui, ça veut dire laisse-moi tranquille.
2: La semaine des 4 jeudis. À la prochaine.
5: Pas du tout, pas du tout.

0: Non, mais c'est vrai qu'on n'est pas obligé d'être en tête à tête non plus.
1: Avec qui ça vous gênerait le moins à cette table de faire un déjeuner en tête à tête?
0: Avec vous, Max.
1: Merci. Ben, j'aurais répondu la même chose, mon Laurent.
0: Merci, Max.
2: Vous avez déjà dîné avec Valérie?
3: Mais pas en tête à tête.
0: Pas en tête à tête.
2: Vous étiez trois ou quatre?
4: Pas en tête à tête.
5: Oui. Bah oui, mais arrête d'espionner les
6: alors,
5: gens.
6: Qu'est-ce, qu'est-ce, qu'est-ce que ça peut te foutre?
4: Mais qu'est-ce que ça peut te foutre?
6: Alors, il t'aurait été utile au moment où t'étais avec François Hollande.
3: Alors, je vois pas en quoi, quand même.
6: Bah, comme détective.
7: Bah, j'aurais été le sosie, tu sais, on serait sortis ensemble dans la rue.
3: Merci, non, merci.
7: Oh, Laurent, tu rigoles bien aujourd'hui.
3: Tu sais bien que moi, je préfère encore Bernard.
4: Ah, bah oui. J'aime bien le encore. Moi, je suis le sosie de Jacques Chirac.
5: Non, non, de Bernadette.
4: À mon avis, au lit, ça dure mieux quand même.
0: Je sais pas si vous avez vu d'ailleurs, tiens, à propos des réseaux sociaux, parce qu'il vous parlait sur Instagram, ce qui veut dire quand même que vous ne lui aviez pas donné votre numéro, chère Caroline, puisque c'était sur Instagram.
6: Il ne l'avait pas demandé.
7: C'est pas demandé.
6: Et je ne l'aurais pas donné.
0: Et je ne sais pas si vous suivez. Je ne sais pas qui c'est, puis on ne sait jamais qui est l'auteur, si c'est la personne qui tweet le truc ou qui reprend un autre tweet. Bon, peu importe, mais en tout cas, Marie V, recette Belgium, je ne sais pas si vous avez vu ça, moi ça m'a beaucoup fait rire. C'est la comparaison entre les différents réseaux sociaux.
6: Ah oui.
0: Vous avez vu ça?
3: Non. Non.
0: Alors, Twitter, c'est « Je suis en train de faire caca ». Instagram, c'est « Regardez mon beau caca ». LinkedIn, c'est « Je suis coach en transit à train ». Pinterest, c'est « Comment chier des paillettes ». Et Facebook, c'est « Le caca, ça n'existe pas ». C'est le lobby des fabricants de PQ qui veulent nous asservir.
6: C'est génial, j'avais dit.
1: C'est bien ça.
6: Génial.
4: Oh, c'est rigolo.
6: C'est tout à fait ça.
1: C'est exactement ça. C'est
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2: Mon pont en Bresse, ce samedi, il y aura un mariage qui fait beaucoup parler à Mon pont en Bresse, en Saône-et-Loire. Pour quelle raison ce mariage fait-il beaucoup parler?
3: C'est Brad Pitt, non?
2: Ah non.
4: Ah, c'est pas Retailleau et Wauquiez?
2: Ah non.
5: C'est des people?
2: Ah non, c'est pas des people du tout.
4: Des animaux?
2: Je peux même vous dire que le maire du village, Montpont-en-Bresse, refusait dans un premier temps de faire ce mariage.
4: Ah, c'est des hétéros?
2: Finalement, il y sera. Ce sont des hétéros.
6: Moi, je refuse de marier là-dedans.
2: Pardon?
6: Il y a un OQTF, non?
2: Alors. Effectivement, il y a...
6: Ou un fichier S.
2: Quelqu'un qui est sous le cul. Sous le cou.
5: Sous le cul.
2: Sous le cou d'une OQTF, vous avez raison.
4: Ah, c'est pas Marion Maréchal et Yacine Bellatar? Ils sont très amoureux, il paraît.
2: Écoutez, vous n'êtes pas si loin.
4: Mais je sais que je suis pas loin, mais à chaque fois, je suis pas loin.
2: Je vais demander la bonne réponse.
4: Mais non.
2: Mais oui. Parce que ce ne sont pas des gens connus, mais c'est justement pour ça que ça fait parler aussi. C'est assez incroyable à dire, puisque c'est une militante du Rassemblement National, qui d'ailleurs a été candidate à plusieurs reprises aux élections régionales, qui veut se marier avec un jeune Tunisien sans papier, sous le coup d'une OQTF. Alors vous pensez que tout le village n'en revient pas. Et elle dit, comment on peut à la fois soutenir Marine
4: Le Pen? Il y a plus beau que la nation, il y a l'amour. Comme quoi, c'est peut-être ce qu'elle a dit. Ouais, elle est vraiment amoureuse.
5: Si ça se trouve, pour le voyage de noces, elle prendra un aller-retour et lui un aller simple.
2: Ah, vous pensez que c'est un...
5: Mais oui.
2: Un stratagème.
5: Mais bien sûr.
2: Ah, c'est une histoire quand même incroyable. Évidemment, le village est déconcerté, le maire est révolté, voilà pourquoi il a refusé. Il faut dire qu'elle a 70 ans et lui, il a 30 ans, le jeune...
4: Attendez, il a le courage de descendre à la cave, on le respecte. On le respecte quand même.
5: C'est un brouteur.
4: Ouais, c'est dégueulasse, il vient pour l'argent et les papiers, c'est lui qui a du courage.
2: Et l'affaire prend une dimension supplémentaire, parce que la future mariée, effectivement, milite au Rassemblement National.
4: Comme tout le monde.
2: Et elle épouse un jeune Tunisien sans papier, sans travail, sans domicile fixe et sous le coup d'une OQTF.
4: Oui, d'accord.
2: Donc, évidemment, le maire dit c'est un mariage blanc.
4: Elle, c'est une responsable. Elle a,
2: et elle a dit non, c'est un coup de foudre. Tout est prêt, la robe est achetée, mon bouquet aussi. Certes, je suis militante pour Marine Le Pen, mais moi, j'épouse un Tunisien sincère, franc et honnête.
5: Qui respecte la loi française et les valeurs de la République.
2: Et d'ailleurs, lui aussi aime Marine Le Pen, voilà ce qu'elle
4: mais
2: dit.
4: Mais c'est normal.
2: Donc, finalement, le maire va être obligé, puisque le mariage n'a pas été interdit par le procureur de la République. Donc, le mariage aura bien lieu ce samedi à Montpont-en-Bresse. Mme le maire, c'est une dame, s'exécutera à contre-cœur. J'irai à reculons et sans écharpe, a dit Mme Anne Trontin. C'est le
6: bah, il va faire chaud, de toute façon.
2: Sans son écharpe de maire.
6: Ah, d'accord.
2: Voilà, Isabelle.
4: D'accord. Il y a quand même des drôles d'union en ce moment. J'ai vu, là, il y a Mimi Mathy avec le basketteur, la français.
5: Ouais, Mayama.
6: Attends, mais tu.
5: Oui, mais c'est pas sa femme, c'est son porte-clés.
4: Ouais, voilà, ouais.
2: Mais on parle de plus en plus des histoires de différence d'âge. D'ailleurs, dans le magazine Elle, on nous dit que les écarts d'âge entre partenaires sont de plus en plus scrutés et font évidemment naître des tas de commentaires sur les réseaux sociaux.
6: Alors, ouais, surtout, c'est toujours dans un sens. Hein. C'est toujours quand la femme est plus vieille.
2: Détrompez-vous, c'est en train de changer, non. Ça.
5: Eh oui.
4: Moi, j'ai vu un mec riche avec une moche.
2: Et à l'Élysée.
4: Hallucinant.
2: À l'Élysée, c'est quoi, à votre avis?
5: Eh oui.
6: Oui.
4: Justement,
6: ça fait écrire.
2: Ah oui, et Cher, la chanteuse Cher qui a 78 ans, elle est avec un jeune homme de 38 ans.
3: Il n'y a pas Michel Thor.
2: Michel Thor.
4: Et Roselyne avec Jules. Personne n'en parle, ça.
5: Ouais.
2: Madonna, 66 ans, avec un garçon de 28. Maintenant, ça marche dans les deux sens, Isabelle. Ne croyez pas ça.
6: D'accord.
2: Ah non, je vous jure. Heidi Klum qui a 51 ans avec Tom Kolitz qui en a 35. Bon, alors évidemment, il y a aussi ou même Florence, notre camarade Florence Forestier, avec un charmant humoriste plus jeune.
4: Cominac, super.
2: Plus jeune qu'elle. Bon, alors évidemment, il y a des écarts

0: Effectivement, homme-femme aussi. Al Pacino, 84 ans, avec Noor Al Fallah, 31 ans.
1: Mais c'est Al Pacino.
0: Mais voilà, c'est Al Pacino. Avouez, avouez, Isabelle.
2: Parce qu'on bande mieux quand on est acteur.
0: Ah bah, demandez à François.
3: Et il refait encore acteur. Mais... Bravo, Roselyne. Bravo, Roselyne. Ouais.
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0: Pour Salomé Tiquet, qui habite Villejuif, une question sur quelqu'un qui lors de son moment de passer de l'autre côté, comme on dit, il a eu ses derniers mots. J'aime bien souvent vous interroger sur les fameux mots de la fin, vous voyez.
5: Oui.
0: Et lui, il a dit, vous savez, elle est venue, elle est très grosse et très noire, elle est toute noire.
1: On m'a dit ça hier.
0: Elle est affreuse, elle me fait peur, nul ne peut la toucher, elle est implacable, elle devient de plus en plus horrible. Maman!
6: C'est Maupassant ?
0: Ce n'est pas Maupassant.
7: C'est un écrivain, Laurent ?
0: Ce sont ses derniers mots, c'est un écrivain, oui. Mm-hmm.
7: Français ?
0: Ah, un écrivain français, mort à 51 ans.
7: Proust ?
0: Et c'est bien sûr Marcel Proust qui crie maman. Ça ne peut être que Marcel Proust. Bonne réponse de Yann Moix.
7: Je sais, Laurent, que vous êtes dans Proust en ce moment, d'ailleurs.
0: J'ai terminé le premier tome, mais là, j'ai peu de temps pour continuer, mais je continuerai dans mes vieux jours ou lors de mes prochaines vacances.
6: Vous n'aviez pas lu non plus?
0: Non, mais ça y est, là, j'ai commencé par...
6: La recherche?
0: Par du côté de chez... Oui, la recherche est du côté de chez Swann. Et c'est vrai que dès le premier tome, on comprend l'amour qu'il a pour sa maman, puisqu'il l'attend le soir dans le lit pour qu'elle vienne l'embrasser une dernière fois. Il se désespère quand elle ne monte pas à l'embrasser. C'est beau, je trouve.
1: Bah oui,
0: on a tous vécu un peu ça.
6: Oui, vous avec Raymond, peut-être.
1: Et s'il y avait un étage chez toi.
0: Alors non, c'est vrai que Raymond, elle venait pas nous embrasser dans le lit.
6: Elle n'était pas tactile.
7: Non. Elle n'était pas proustienne.
6: Elle était tactile, mais...
0: Raymond n'était pas proustienne.
6: Elle était tactile.
0: Elle était plus Frédéric Dard, tu vois.
6: Ah là, elle était, ouais.
0: Oui, mais il n'empêche que quand on est enfant, on voit Bonne nuit les petits, tout ça, les enfants qui se font border, la maman qui vient, la maman qui vient dire bonne nuit, qui vient raconter une histoire. Mon papa me racontait des histoires, même pas le soir, le matin.
6: Parce qu'il était fatigué le soir.
0: Quand je me réveillais, il me racontait toujours les trois petits cochons. Moi, j'avais les trois petits cochons.
6: Le matin.
0: Ouais, le dimanche matin, parce que les autres matins, ils travaillaient, mais le dimanche matin, j'allais dans le lit et il me racontait les trois petits cochons.
6: Et dans le lit de tes parents?
0: Oui, dans le lit de mon père, oui, de ma mère.
8: Intellectuellement, ça t'a formé. Hein, pas...
6: Non, mais...
0: On va dire que ça m'a habitué.
6: Mais on voit que...
0: Il faisait bien, il faisait... Et le grand méchant loup souffle sur la maison.
6: Oh, mais voilà. Tout.
0: Moi, je voulais qu'ils me redisent à chaque fois la même histoire. On adore quand on est gamin, on adore la même histoire et plein de fois tout le temps.
1: Bien sûr.
6: Mais peut-être qu'il en connaissait pas d'autres aussi.
1: Mais c'est toujours agréable quand t'as ton papa au réveil qui te souffle dessus comme ça, c'est toujours un plaisir. Avec la laine du
0: Roger, il fait pas du bec.
6: Comment il a fait, Roger, pour supporter Raymond?
0: Demandez à votre mari.
6: Mais t'es gentil, Roger.
0: Non, mais c'est vrai que c'est beau quand même. Moi, je trouve que, franchement, j'ai adoré déjà ce premier tome et j'ai hâte de lire. C'est sur vos conseils et un cadeau que vous m'avez fait.
7: Je savais que vous alliez aimer. J'ai toujours su.
0: Monsieur Moix m'a offert carrément l'intégralité de la recherche du temps perdu.
6: Sauf
0: qu'il faut couper les pages au fur et à mesure.
1: Il faut couper les pages?
0: Mais parce que les pages sont encore reliées.
1: Elles sont collées.
0: Où est-ce que vous avez acheté ça?
7: Parce que en plus, c'est comme l'édition originale. Laurent, si vous le voulez en poche, j'y vais, vous l'achetez.
0: Non, mais j'étais très fier. J'étais là avec mon coupe-papier, page par page. Il y a quelque chose de...
6: Comme ça, on sait qu'il a lu.
0: Non, mais c'est vrai que c'est un geste formidable de pouvoir...
1: D'ouvrir un livre,
0: Non. Et de découper les pages.
1: Ah oui, mais je vais
0: masticoter.
7: Masticoter.
6: Et vous avez un coupe-papier?
0: J'ai acheté un coupe-papier exprès.
6: C'est beau.
7: Au Japon.
1: Moi, j'adore masticoter aussi quand je lis.
9: Ah oui, moi, je masticote. On masticote beaucoup, moi.
1: J'adore ça. Mais bon, je lis pas Proust, quoi. On masticoter.
0: En tout cas, Marcel Proust aurait prononcé ces quelques phrases au moment de mourir. Vous avez vos mots de la fin, vous, Jean-Phil?
9: Je sais pas, je pense pas à la mort. Moi, j'ai pas peur de la mort, mais j'y pense pas.
7: Vous connaissez les derniers mots d'Oscar Wilde? Il était sur son lit de mort, donc à l'hôtel des Beaux-Arts, et il a dit: ce papier peint est hideux, l'un de nous doit disparaître.
1: C'est incroyable.
0: C'est en tout cas.